0: Pierre, ça c'est un terrestre qui est péril. Maintenant, si tu te fais piquer avec des trucs dans ta bagnole,
1: avec quoi aller,
0: avec
2: l'OPO,
0: ouais. C'est ton problème, c'est un terrestre qui est péril.
1: D'accord.
0: Maintenant, c'est à toi de voir si tu veux en prendre pour aller en boîte de nuit, c'est ton problème. Mais si les videurs veulent te laisser entrer, ils ont le droit. D'accord. Mais ça intéresse qui est péril. Oui, il y a une question.
3: Ouais, Gérard, il y a un certain Manu sur l'IRC qui demande pourquoi le dopage en mer est interdit.
0: Alors là, tu peux lui répondre que sur le dopage en mer, je peux pas te savoir, donc faudrait.
4: Tu lui réponds quoi ?
0: Non, mais moi, je peux pas te répondre parce que là-dessus, faudrait que tu essayes de me dire exactement.
5: Demande à
0: Tabarly,
5: jamais répondre.
0: Non, il y a pas de demander à Tabarly, d'accord, parce que ça rien à voir. Ouais, ça là-dessus, moi. Là, je peux rien dire.
4: Ok.
0: Voilà.
1: D'accord.
0: Donc, alors, faites-vous du dopage. Faites-vous du dopage en boîte de nuit ou autre.
1: Donc Gérard, merci Manu.
6: Avant,
1: au revoir. Salut.
6: Non. Pas au revoir.
0: Quand t'accouches.
6: Avant que t'interroges les auditeurs.
1: Bon,
6: à la place
1: alors.
6: De tu dégages, je comprends rien.
0: Ouais, bah attends.
5: Ouais,
0: Manu.
5: Rien.
0: Manu. Oui. Je vais te dire une chose.
5: Quoi ouais,
0: que là,
1: dis-lui, attends.
0: Non, stop.
1: Dis-lui devant ton micro la chose parce qu'on comprend rien.
0: Attends.
1: Vas-y, je t'écoute.
0: L'autre, il comprend rien. Là, à mon avis. T'as repris le
1: mais
0: même
1: c'est son nom.
0: C'est non,
1: des
0: non,
1: habitués.
0: Non,
1: c'est des habitués.
0: Il y a 24 hein. lignes qui sonnent. Les mecs, ils vont participer au débat. Je vais prendre des gens au là.
1: C'est des habituels.
6: Mais non.
0: C'est des habituels encore, ça. Alors, il y a
1: au lieu d'envoyer des sons au livre.
0: Tu me prends des gens au standard et vite paye.
1: Voilà, quoi.
0: Ok.
7: Ouais.
1: Ok.
0: Sinon, je te fais avaler ta clope par les narines.
1: D'accord.
5: Ouais, je comprends rien, Gérard.
8: C'est Godzilla.
0: Alors, tiens, Godzilla, qui est là encore, elle.
1: Mais elle est pas là, on disait c'est Godzilla.
9: Bon Christian.
0: Assis-toi
1: Gérard, le débat.
6: C'est bon,
1: c'est bon, c'est reparti. Allez, ça roule l'autre.
5: Allez, hop. Christian,
9: là c'est pas possible. Non, mais là c'est bon.
5: Allez, t'as un bonheur en vivant là.
1: Gérard, balance pas les magazines.
6: Arrêtez, on se calme.
1: Oh,
0: merde.
8: Gérard.
1: Non, mais pas de double voix.
5: Gérard, prends rien.
0: Et toi, tu me prends des gens en standard autrement.
5: Mais
1: pour une fois, il y a 24 lignes qui sonnent.
0: Non, mais ils prennent personne. Alors, il y a tout naze qui me le prend. Après, c'est tu dégages et maintenant, c'est qui?
1: Bah, c'est je comprends rien.
0: Ouais, je comprends rien. Tu l'as fait changer pour un autre nom.
1: Mais non.
0: Non. Allez, hop. Tu me gardes, que Christian, tu me reprends d'autres personnes.
5: Je comprends rien, j'ai fait Toulouse. T'es petit lui, j'ai rien fait.
0: J'en sais rien, tu me reprends. Tu me prends du monde. Et tu te mêles le cul.
3: Gérard, il y a.
1: Attends,
3: Gérard.
1: Je t'ai mal entendu, Gérard.
5: Oh là.
0: Tu te mêles, tu me prends des gens standard.
6: C'est fini les vacances.
1: Ok, d'accord.
0: C'est terminé les vacances.
3: Gérard, il okay. y a Spirit sur IRC qui se demande. En fait, il dit que tu devrais arrêter de te doper au lieu de faire un débat sur le dopage.
0: Allô. Lui, s'il n'est pas content, il reste. Il raccroche.
3: Voilà. Ok.
0: Allez, bon, okay. Alors,
3: on reprend.
0: Non.
1: Tout le monde a répondu là ou pas? Tout le monde a répondu.
0: Non, on n'a pas répondu.
1: Bah, on finit et après on mettra un disque, Gérard. On finit.
0: Donc, alors pour toi, Christian.
5: Oui.
0: Donc, faites-vous du dopage en boîte de nuit ou autre?
5: Moi, quand je vais quelque part en danser, c'est l'après-midi, mais je ne prends rien du tout quand je danse.
0: D'accord. Potilu?
10: Oui, professeur Potilu, je tiens à dénoncer. En boîte de nuit, tout le monde est dopé. Et toi, le premier, Gérard.
0: Alors toi tu dégages. C'est comme ça tu vas tout de suite comprendre ta douleur.
10: Non, je dénonce.
1: Non mais si,
10: tout.
1: Non mais Gérard a raison. Ça suffit.
0: Allez,
1: terminé.
0: Non,
1: c'est OK, il dégage. Là, d'accord. Voilà, terminé.
0: Hop là, Briquet.
1: Voilà, il gère son débat.
8: Ouais,
0: Briquet.
8: Ouais. Non, moi je fais pas du dopage, je fais plutôt du slow, du rock, du
1: meurtre
8: des fois.
1: C'est n'importe quoi. Allez, cette réponse.
6: Allez.
0: Ouais.
6: Allez, dehors. Allez.
0: Ça va vite. Là, on va mettre un disque.
1: Non, mais voilà, on prend.
6: Allez, hop.
0: Ils travailleront en 4 lignes.
1: Dégage.
0: À la place de tout naze, tu dégages et puis.
5: Ouais, je comprends rien, Gérard.
0: Ouais, je comprends rien, alors vas-y.
5: Ouais, donc le dopage, je suis actuellement président d'une association qui s'appelle l'ADDL.
0: Ouais, bah l'ADDL, tu vas dégager.
1: Allez, hop.
0: Bonne nuit.
5: Allez,
0: Suzon.
1: Allez, ça suffit maintenant. Allez,
0: terminé.
1: Ça y est, parti.
0: Suzon.
8: Alors moi, quand je vais en boîte de dopage, je danse, je m'éclate sur la techno avec un verre d'alcool, c'est tout.
0: Ah, voilà.
1: Oh. Ah bah voilà,
0: donc,
1: enfin une bonne réponse.
0: On a deux personnes.
1: Non, une.
0: Christian et Suzon qui vont rester.
8: Ouais.
0: Les autres, je n'en veux plus.
1: Ouais, bravo.
0: Voilà. Christian.
5: Oui.
0: À moins que tu veuilles nous quitter là et.
8: T'es fatigué, Christian?
5: Non, t'es pas fatigué.
8: Bon, tu restes.
0: Non, parce que je pense que t'avais dit que tu ne devais pas.
5: Si.
0: Tu voulais pas rester longtemps.
5: Si, je peux rester.
8: Tu travailles demain?
5: Demain, le commence à midi jusqu'à 14h30.
8: Ah, ben ça va alors.
0: Alors donc, on va s'équiper.
1: Elle t'a posé la question encore?
0: Non, donc.
1: Encore vas-y, pose-la.
0: Lorsque vous faites le plein dans votre voiture, mettez-vous du dopage. Et on va s'écouter. Guns N' Roses. C'est ça?
1: Ouais, Guns N' Roses.
0: Et donc erreur de ma part, donc c'est pas le disque d'annoncer, donc c'est Laurent Garnier avec Pretty Bacon, donc c'est
1: c'était pas Guns N' Roses.
0: Donc c'était une faute de la part d'Olivier Olivier.
1: De ta part.
0: Non, c'est toi qui m'as donné ça. C'est
1: sur
0: Fun Radio.
1: Bien.
0: Sur, et donc il est 2h27 si vous voulez toujours nous appeler au 0803 08 5000, et toujours le 3615 code Fun Radio rubrique direct. Et on va se saluer sur IRC Wanzibar,
3: Au bizarre,
0: Seigneur, Tony, Spirit, Tom G, Jappé, bien sûr, tous les autres qui sont là et qui nous écoutent.
3: Ouais.
0: Et donc, on va accueillir Laurent Garnier, 30 ans de je sais pas où. Merci, Olivier.
2: Olivier,
0: s'il te plaît, merci.
4: Salut Manu, salut tout le monde. Hein.
0: Donc Laurent Garnier, bonsoir.
4: Ouais, mais donc Gérard, il y a un truc qui m'a pas fait plaisir, hein, si tu veux, là, c'est qu'un instant, c'était pas les Guns N' Roses, c'était moi-même avec Crispy Bacon. Hein.
0: Bah oui, bah, je viens de l'annoncer.
4: Ouais, sur la belle F-Communication, hein, je précise, avec les tendances techno house, sucre-valoacide, voire même deep corps et corps de chasse, corps de...
0: D'accord, bah, je viens de l'annoncer, d'accord.
4: Ok, il hein, n'y a pas de problème. Hein.
0: Ok, donc on
1: va sur les PM. Il dit pardon quand même, tu t'excuses.
0: Ah non, mais c'est.
4: Non, ouais, mais tu t'excuses, hein, Gérard. Si
0: non, non, mais hein. Laurent, c'est pas moi, c'est.
4: Non,
0: c'est
4: mais moi, je t'invite pas au récit, il n'y a pas de problème. Hein.
0: Laurent. Laurent.
4: Oui.
0: C'est Max.
4: Ouais.
0: Ça va?
4: Ouais, ça va. Hein, bon, ça se passe plutôt bien, c'est bon esprit hein, ce soir.
1: Bon, ok. Tu restes pendant le débat un peu, là?
4: Ouais, okay. Ça serait bien que tu passes un peu au Rex.
1: Ouais, tu te la pètes un peu, là, en ce moment?
4: Ouais, bah, disons.
1: D'accord,
4: que j'ai rencontré une nana.
0: On va accueillir Moltonel.
7: Salut, connard, Gérard.
0: Ouais, salut, connard, tu dégages.
7: Voilà.
0: Tu dégages.
7: Non.
0: Le connard, il t'emmerde. Hop, tu dégages.
4: Ouais, salut, Jean. Bonne nuit.
0: Non, c'est pas toi, Laurent Garnier.
4: Oui.
0: C'est Moltonel, c'est tant pis pour lui. Pépito, 22 ans de je sais pas où.
7: Oui, bonsoir à toi et bonsoir à tous les petits gâteaux.
0: Voilà, ben c'est pas mal
4: ouais,
0: pour
4: salut, Christian, tout le monde. Hein.
0: Donc Susan, 21 ans.
11: Oui, salut.
0: Rebonsoir. Bonsoir. Christian, toujours là.
7: Oui, rebonsoir.
0: Et Zippo.
11: Salut finir. Gérard, salut Manu, salut Finda, salut Zippo.
1: Salut.
11: Salut Zippo, salut Laurent Garnier.
4: Ouais, salut Jean.
0: Alors donc, je répète la question, lorsque vous faites le plein dans votre voiture, mettez-vous du
1: dopage. Attends, j'ai rien compris, t'es pas devant le micro, j'ai rien compris.
0: Non, même là, j'ai compris là.
1: Ben non.
11: Et nous, on n'a rien entendu.
1: Voilà.
0: Alors, lorsque vous faites le plein...
1: Non, mais devant le micro, Gérard.
0: Lorsque vous faites le plein dans votre voiture, mettez-vous du dopage.
1: Ah.
12: Ça veut rien dire.
0: Ça veut rien dire. Si, alors toi, si, tu vas te faire sauter.
1: Mais si, c'est quand on remplit sa voiture de d'essence.
0: Toi, tu vois, tu fais une chose, tu t'occupes de ta caméra, je ne te demande pas si dans ta caméra, tu mets du dopage.
1: Et toi, Gérard, tu t'occupes pas de fil d'art et tu t'occupes de ton débat.
0: Donc, alors, on va demander à Zippo.
11: Oui.
0: Donc pour toi.
11: Moi déjà j'ai pas de voiture donc je sais pas. Mais je pense que je mettrais plutôt de l'essence.
0: Non mais attends, c'est pas parce que les gens n'ont pas de voiture au standard qu'on n'a pas le droit de les prendre.
1: Je suis désolé. C'est un débat sur les voitures.
0: C'est un débat sur le dopage.
1: Mais non, c'est sur les voitures. Ils prennent des gens sans voiture au standard.
0: Mais attends.
1: Et tu parles de voiture.
0: Elle a pas de voiture donc elle peut pas mettre du dopage dans sa voiture.
11: Non mais si j'en avais une, je mettrais de l'essence.
0: Voilà.
7: Moi non plus, j'ai pas de voiture. Je n'ai pas de voiture, mais si j'en avais une, je mettrais du gazole.
0: Voilà.
1: Tu vois, ils prennent que des gens sans voiture alors que c'est un débat sur les voitures.
0: Mais non, on fait pas un. Susan.
11: Alors moi, j'ai une voiture, je mets du dopage Superplomb 98.
1: D'accord.
11: Total non, elle.
0: Non, bah alors.
1: C'est pas vrai.
0: Alors, Susan. Tu vois, j'étais trop.
11: Je savais pas, excuse-moi.
1: C'est vrai, elle le savait.
0: Ah ouais,
1: pas.
0: Non, mais.
1: Non, mais elle le savait pas.
0: Maintenant, tu vas le savoir. C'est quoi là?
1: C'est pas moi, hein,
0: Olivier.
1: Oui.
0: Qu'est-ce qu'il y a? Olivier, tu me retires France Info, s'il te plaît, merci.
1: D'accord.
0: Parce que là, on a tous France Info dans les oreilles.
11: Oh non.
1: Mais ça passe sur la table.
0: Alors,
13: excuse-moi, Gérard. On accueille Kleenex entre temps.
11: À la place
13: de Moltonel.
7: Il a rajouté
13: une épaisseur, il n'y a pas de souci.
0: Non, mais j'espère que tu vas pas recommencer comme le premier débat, avec ton naze, dégage et puis machin.
13: Ah, c'est pas le même, hein?
0: Non, non, mais j'espère que tu n'as pas t'amusé à dire au mec, ouais, ben, à la place de Motelette, tu peux passer pour Kleenex.
13: Non, c'est pas le même. Ok. Il n'y a pas de souci. Hein.
0: Ouais. Donc, alors, Kleenex.
2: Ouais, bonjour Gérard. Alors, moi, je mets du dopage diesel.
0: Oui.
2: Parce que c'est moins cher et voilà, quoi.
8: Ouais, c'est ça.
2: J'aime bien polluer.
0: D'accord. Laurent.
14: Ouais, salut Gigi. Hein.
0: Bonjour. Hein. Donc, voilà.
1: Attends, mais il y a un piratage là.
14: Gérard.
0: Laurent, je t'écoute.
14: Ouais, donc, moi, dans ma voiture, hein, je mets un carburant qui s'appelle de l'Ecstasy. Hein.
0: Ouais.
14: L'Ecstasy, parce que je viens de vacances de Color City. Hein,
1: c'est pas de marque. Fait, hein.
8: Et tu mets quoi dans tes platines?
0: Voilà, voilà. Oh,
14: allô,
0: oh, Laurent.
14: Wesh.
0: Laurent.
14: Oui.
0: Je pense que t'as.
14: Tu
0: te
14: fous de ma gueule, hein, si tu veux.
0: Non,
14: hein,
0: non, mais je me bats. J'oserais pas, hein.
14: Donc, d'accord.
1: Okay.
14: Donc, moi, je mets des Ecstasy, hein, comme carburant. Et puis, d'ailleurs, s'il y a des auditeurs qui m'écoutent, hein, je recherche dans tout style de feutrine. Hein,
0: d'accord. Laurent.
14: Hein, Maxou, hein, si t'en as, tu m'en refiles.
0: D'accord. Ben, tu as demandé à Fuldar, il en a beaucoup en stock.
14: Non, mais moi, je parle au grand DJ, pas au DJ caca. Hein.
0: Le DJ caca, tu vas le prendre, là. Il va t'avoir en antenne, le DJ caca.
13: Ouais, je vais l'avoir.
0: je pense que tout le monde a répondu, là.
8: Oui.
2: Et non, toi Pépito.
0: Ah, Pépito, t'as pas répondu.
2: Bah, écoute, moi, j'ai un attelage de poney, parce que j'habite à la campagne, donc je me déplace avec une charrue et un attelage de poney.
8: Et tu leur mets quoi au poney?
2: Et, bah,
0: non, mais attendez.
8: Tu les dopes à l'opéra.
1: Attendez.
0: Bah, Pépito, t'as un sans fil?
2: Roger.
0: Ouais, alors,
1: Ok.
0: Bonne nuit. Allez, terminé. Hop. Voilà.
1: Ah bah voilà.
0: Ah bah voilà.
1: Ah bah bien joué.
0: Ah bah alors, donc, ouais.
1: Bravo Gérard.
13: T'as bien trouvé tout de suite.
0: Bon, je pense qu'on va passer la
8: 10e question.
0: À la 11e.
1: Déjà 11e.
0: Alors, ouais, mais...
1: Ça passe vite.
0: Mais... Alors, auriez-vous des fantasmes en vous dopant?
8: Oh là.
0: Ah, ça c'est une question que j'aurais préféré la garder dans l'autre.
8: Ouais, on la garde dans l'autre.
2: Ouais, je te copie.
0: Ouais, ben, alors on la garde dans l'autre.
2: Pas de problème, Rigo.
8: D'accord.
0: Alors, celui qui s'amuse avec la CB va se calmer. Alors... Bon,
2: RAS, c'est la vacation.
0: Impeccable. Ça commence à bien faire, là, hein.
1: Quoi, qu'est-ce qu'il y a? Manu va s'occuper de régler tous les problèmes.
0: Alors, utilise-t-on le dopage à 3 ou à plus?
8: Ça commence à m'énerver.
0: Ouais. Non, mais celle-là, on la met pas pour les...
1: Ah, la question des fantasmes, on n'en parle pas maintenant.
0: On la garde pour plus tard.
1: Ah, c'est dommage.
0: On la garde pour tout à l'heure, parce que je pense que ça va intéresser pas mal de personnes.
1: Donc, enchaîne.
0: Celui qui s'amuse à faire du bruit comme ça commence à m'énerver, merci.
8: Non,
0: mais cherchez pas qui c'est au standard. Manu, c'est pareil.
1: Ah, il s'en fout aussi. Puis je m'en fous aussi.
0: Il va s'allumer sa clope, il n'en a rien à foutre. Non, mais ils en ont rien à foutre.
1: Ils cherchent pas qui c'est.
15: Alors relance le numéro de téléphone et tu me vires tout le monde.
0: Alors 0803 08 5000, et on va virer tout le monde sauf Christian.
8: Et moi ?
0: C'est tout.
15: Faut faire gaffe, quoi.
2: Kleenex, il est sympa,
0: Kleenex.
8: Ouais,
0: là, il y en a qui s'amusent avec des portables sans fil. Donc, je pense qu'on va... On va faire quoi, alors?
2: C'est 6 ans,
15: tu me gardes.
2: Ouais, ouais, ouais. T'es tellement mignonne.
8: Ah, je sais.
0: Ah oui, mais... Ils veulent pas travailler. Ils veulent pas travailler, t'es de rien de l'autre. Il a une oreille coincée.
16: C'est les derniers débats de Gérard de ta vie. Alors, profite-en. Alors, gère comme tu veux.
0: Attends, c'est le dernier. Tu peux taper là? Non, je vais dire, regarde. Mais regarde, il bosse pas là. Et tu vas bosser, toi, espèce de peignant. T'es pas payé à rien foutre là.
16: Non.
0: T'es payé à faire le standard. Tu veux que je le fasse?
15: Non, j'ai fini ton débat.
0: Ton débat, Gérard.
1: Non, Gérard.
14: Tu gères un peu le
0: tu bosses, ok?
1: Gérard, il y a Laurent Garnier quand même qui est sur l'antenne.
14: Bon, Gérard, je suis pas n'importe qui.
0: En toute main.
14: Voilà. On peut pas faire le coup,
0: alors,
14: hein.
0: Utilise-t-on le dopage à 3 ou plus? Donc, on va demander à Christian.
1: Attends, un fantasme à 3 ou plus?
0: Non, c'est pas un fantasme, là.
1: Ah bon? C'est pas le débat sur les fantasmes?
0: Non. Bon, là, ça commence à bien faire.
1: C'est qui, là? C'est quoi? Comme par hasard, dès que Max s'en va, vous refoutez votre bordel.
0: Ouais. Alors donc, ça va aller vite. On va conclure comme ça. On va.
1: Moi, je suis d'accord avec Gérard. Non, non, Gérard, on finit la dernière question. C'est la dernière.
0: Non, il y en reste encore une après.
1: Ah,
0: hein.
1: Merde. Donc. C'est...
0: Quoi, merde.
1: Non, rien.
0: Attends, tout à l'heure, toi, tu vas voir si c'est de la merde aussi, toi, là-bas.
3: Le débat, Gérard.
0: Donc, alors, Christian.
7: Oui.
0: Donc pour toi.
7: Le.
1: Il a rien compris, Christian. Laisse tomber.
7: Pour la question, Gérard.
0: Utilisons le dopage à 3 ou plus.
7: À plus.
0: Pourquoi?
7: Parce que c'est mieux d'être plusieurs, quoi.
0: Et Christian, t'as pas du monde chez toi?
7: Non, je suis tout seul.
1: Ah, attends, ouais. Attends, on entend. On entendait ça pue la transpi derrière.
7: Je suis tout
0: non,
7: seul.
0: Non, non, c'est pas ça. On n'a pas entendu ça pue la transpi. C'est...
1: Ah si, je peux te le repasser. On a entendu ça pue la transpi.
7: Je suis tout seul.
0: Bon. Donc, Susan.
7: J'ai une photo de ma copine devant moi.
0: Susan.
17: Oui, alors moi, je préfère utiliser le dopage à 3 ou à 4, si jamais je me doperais. Mais comme je me dope pas, je voilà, quoi.
1: D'accord. Okay.
0: Zippo.
17: Oui.
0: Non, toi.
17: Oui. Non, mais c'est un truc que je fais toute seule.
0: D'accord. Là, c'est pas mal.
7: Et moi, Kleenex, tu t'en fous.
0: Ouais, ben, Kleenex...
7: Non, mais moi, je me dope tout seul. Je me branle souvent, hein, Kleenex.
0: D'accord,
14: Gérard,
0: non, c'est bien.
14: Laurent Garnier, est-ce que je peux répondre à la question?
0: Ouais.
17: On sait que tu te dopes, Laurent.
14: Non, mais attends...
0: Vas-y, Laurent, je t'écoute.
7: Hein, c'est pas Laurent de RTL?
0: Non, non, c'est
14: ouais,
0: pas Laurent
14: de... Laurent de RTL, non, mais... C'est pas pousser mémé dans les orties, hein.
0: Ouais, ouais.
1: Ok, on va reprendre le débat, là, un peu.
0: Ouais, non, mais là, on va... Laurent, tu réponds...
1: Laurent, t'enchaînes, tu mixes, là.
14: Ouais, ouais,
18: c'est quoi déjà la fréquence de Limoges
14: avec Village People.
1: Attends, il y a.
14: Ça tombe dans les pipis.
0: Quelle est la boutique qui me demande la fréquence de Limoges?
14: Tout à fait.
0: Alors
1: c'est, oh
0: c'est quoi merde, tu as travaillé ou quoi, toi?
14: Bah, je la cherche.
0: Bah, dépêche-toi, tu devrais la savoir.
1: 92.2.
0: Voilà, 92.2 pour Limoges.
14: Dans quel sens?
17: Et Tourcoing?
0: Tourcoing.
18: Gérard, on t'a pas bien entendu. Vous le.
0: Utilisons le dopage à 3 ou à plus.
14: Mon Gérard, c'est Laurent Garnier.
18: Je vais répéter la question à Gérard, on t'a pas bien entendu. Vous les entendez bien, vous les
17: auditeurs? Non, mais
0: j'entends
17: rien.
0: Oh là là, ça c'est Max. Vas-y.
1: Ouais, ça c'est Max.
14: Tu peux répéter la question, s'il te plaît.
0: Ouais, bon, je répète pas, vous l'avez très bien compris. Dernière question. Fabrique-t-on les dopages sur les hommes?
14: Laurent Garnier.
0: Ouais.
1: Attends, je comprends rien à la question, là.
14: Donc Laurent Garnier.
0: Ouais.
1: C'est tout naze.
14: Non, je pense pas, puisque de toute façon moi je me dope pas, donc je pense que
17: c'est ça.
14: Ça peut se produire hein, sur les animaux, hein, et tout style de reptile. Hein.
0: Mm-hmm. D'accord. Okay. Kleenex.
18: Pourquoi Gérard?
17: Et comment?
18: C'est quoi la question? Attends, moi je veux la fréquence à Walibi, Gérard.
17: Et au parc Astérix?
18: Et oui aussi.
17: Et tu veux pas la fréquence de Ouagadougou?
14: Disneyland okay. Paris. Hein.
0: Alors Disneyland Paris, c'est 101.9, tu fermes...
17: La cacahuète.
14: Oh là là là là, Gérard, c'est Laurent Garnier quand même, hein.
0: Attends, toi tout à l'heure, quand le Perrier va être but, tu vas te prendre la canette dans la tête.
1: Il y a des problèmes de console. Problèmes de balance.
0: Non, Gérard, alors...
14: On a dit pas de pub.
0: Gérard, allez, auriez-vous du plaisir à bout de paix quand vous faites l'amour et puis terminer, c'est la dernière question, parce que là, c'est le bordel.
17: Non,
0: mais c'est le bordel. Là, entre ces deux-là, qui veulent rien foutre au standard. Là, t'as 24 lignes qui sonnent. Personne. Lui, je pense qu'il est en train de me fabriquer avec un truc, on a du bordel.
17: Mais
0: il y a Trigo qui travaille bien. Donc, Trigo,
3: merci. Merci à tous.
0: Ces deux-là, c'est deux feignants. Ils rentrent de vacances, alors. L'autre avec ses oreilles de chou. On dirait un hippopotame.
17: L'autre.
0: Quoi, ferme ta gueule. On se calme là. Oh. Bon, la Susan, tu dégages.
17: Et c'est pas moi, alors tu te calmes aussi.
0: Alors, Zippo, tu dégages.
17: Ah non, c'est pas moi.
1: Oh, soyez sympa quand même.
0: Non, il y en a une qui a dit que...
17: Bah, c'est pas Susan, bah, c'est pas moi non plus.
0: Non, bah, bien
17: c'est
0: sûr,
17: il y a... C'est un mec qui s'est fait passer pour une nana encore, ça.
0: Ouais, mais c'est pas grave. Alors, auriez-vous du plaisir à vous doper quand vous faites l'amour? On m'a demandé à Laurent Garnier.
14: Ouais, je dirais ouais. Hein, ouais. Parce que, bon, moi, on va dire que je me dope pas, hein, mais bon. Hein,
17: si tu mixes,
14: on peut dire que l'ecstasy, ça peut procurer un maximum de plaisir. Hein.
0: Ouais, mais en mixant, ça t'arrive pas de te doper?
14: Non, mais ça, c'est une question à laquelle je répondrai pas.
1: Non, Laurent se dope pas, non. D'accord. Non, qu'à la musique.
14: Max, vous pouvez le dire. Hein,
1: ouais, jusqu'à la musique.
0: On va demander à Kleenex.
19: Bah, moi, je trouve qu'il n'y a rien de mieux que de faire l'amour. Normalement, il n'y a pas besoin de se doper. Hein.
0: D'accord. Et si je te pose la question, si un jour, on te propose, ta copine, elle te propose de l'OPO ou un autre... Un autre produit pour...
19: Non, mais tu as proposé de la DPD, mais j'ai refusé.
0: De la DPD, à Brouchy, va. Ouais, va mousser dans tes Kleenex, c'est ta vieille tâche. Vieille tâche. Pépito. Pépito, tu es en saison.
17: Oui, alors moi, je me dope en faisant l'amour.
20: Oh, pardon, excuse-moi. Non, mais attendez.
0: Non, mais je crois qu'il y a un malaise. Hein,
17: C'est dopé, je crois, Gérard.
21: Fais gaffe, Laurent, t'es en direct sur Fun, quand même.
0: Flashback, t'as raison. Ouais, c'est ça. Susan, hey, Laurent, hey, c'est bon, tu coupes Laurent, là.
21: Hop, alors, regardez quand même, merde.
20: Je m'excuse, hein.
0: Bon, Susan.
17: Oui, alors, moi, je disais que je me dope des gens en faisant l'amour.
0: Ouais, mais attends.
17: C'est-à-dire que quand je fais l'amour, pour moi, c'est un dopage.
0: Non, mais attends, moi, je vais te poser une question. Alors, tu te dopes avec qui, sans indiscrétion?
17: Bah, avec ma chérie.
0: Oh, t'es Gwyn, alors. Oh, toi, je sens que... Je sens que toi, tu vas faire partie du deuxième débat, mais on va te chauffer à mort.
17: Ah, mais chauffez-moi, mes enfants.
0: Susan, tu seras pas la seule que je vais chauffer pendant le...
17: Mais Gérard, c'est pas
0: Susan,
17: c'est Susan.
0: Ouais, non, mais je m'en fous. T'inquiète pas, t'en as une autre aussi que je vais chauffer. À l'intérêt d'être réveillé pour le deuxième débat.
17: Oh, d'accord.
0: Christian.
22: Oui, mais moi, j'aime bien faire l'amour.
17: Avec Susan?
22: Avec ta main droite? Non, j'aime bien faire l'amour, c'est tout.
0: Avec la main gauche?
22: J'aime bien...
0: Ah non, mais avec la main gauche, non, mais c'est de la droite.
22: N'importe quelle position.
0: Non, mais c'est avec la droite qu'on se branle.
22: Non, j'aime bien faire l'amour avec n'importe quelle position.
21: Il y a un message Minitel.
0: Ouais.
21: Voilà. Il y a Sandy, 80 kilos, qui laisse.
22: Non, faut pas dire des...
21: Moi, je me dope à la transpiration.
22: Non. Je veux pas entendre des bêtises sur Sandy.
0: Attends, toi, tu as... Hey, le prochain coup, tu me redis encore un message. J'entends Sandy dedans. Je me lève. Je te prends la caméra. Je te la casse sur la gueule. D'accord? Ok. Alors, t'as intérêt d'avoir un casque. Je serai toi, tu vois. Hey, le 24 août. Ouais. Je serais toi, j'essaierai de trouver un casque de CRS parce que je vais venir avec un marteau. La première connerie que tu vas me faire, je t'assomme là. Et vous deux, c'est pareil là.
21: Le débat, Gérard.
0: Alors, Christian, t'as répondu. Zippo.
17: Oui, moi je me dope pas, mais par contre, je fume une clope après.
0: Bah, de toute manière, tout le monde, en principe, tout le monde fume une clope après avoir fait l'amour. Moi déjà, le premier, je fume une clope après avoir fait l'amour.
23: Pendant,
0: après. Attends, je fume avant, pendant et après.
23: J'imagine.
0: Et en plus, je me tape une bouteille de coca pour moi tout seul après avoir bien un goulou.
21: Avec qui?
0: Ah bah avec qui? T'as qu'à lui demander qu'elle vienne, elle va te répondre toute seule.
21: Non, c'est bon.
24: Ça ira.
0: Hein? T'as Roger? Donc, t'as tout à fait compris. Donc, thème du débat, donc voilà, c'était sur le dopage. Donc, on va demander à Laurent Garnier s'il est encore là, sa petite conclusion.
20: Oui, hein, tout à fait. Donc, débat fort excellent, ma foi. Et je recherche en fait tout style de feutrine. Hein, donc, si vous avez des feutrines techniques, ce Gemini, je cherche tout style. Hein, acide, deep core, transcore, vers même trans de Goa. Hein, je recherche un techno house, c'est même.
0: Ok, c'est bon.
20: Je rappelle que j'étais en live.
0: Ok, c'est bon, Laurent.
20: En live, hein.
0: C'est bon, Laurent. Ça y est, Laurent. On a compris. On te souhaite une bonne journée, une bonne nuit si tu vas te coucher, hein. Oh, Kleenex.
19: Ouais, alors moi je conseille le dopage à personne, sauf éventuellement le DPD pour tenir jusqu'au bout des débats de Gérard, quoi.
0: Alors, les DPD, tu vois?
24: C'est quoi?
19: Bah, DPD, je sais pas, c'est les initiales d'un truc, j'en sais rien, c'est une molécule.
0: Bah alors, attends, c'est toi qui sors ça comme connerie.
19: Mais donc, non, mais je l'ai vu dans un magazine.
0: Ah bah alors, tu lis tes magazines de merde, et moi je serais que toi, tu vois, je prendrais un magazine.
19: Ouais.
0: Hein, un bon magazine de cul.
19: Ah bah,
0: j'essaierai d'avoir un bon petit truc pour bien me fracasser et je me prendrai dessus. Ok, alors en de bon entendeur, salut. Pépito.
23: Ah, Pépito, il est plus.
21: Oh là là, Gérard.
0: Susan.
17: Oui, alors moi, le premier débat, bon, je m'y connaissais pas trop sur le dopage, mais j'attendais avec impatience le deuxième débat, qui, j'espère, va être très chaud.
0: Ah ben, le deuxième débat, il va être archi chaud, il y a 18 questions.
17: Mais j'espère qu'on sera chaud.
0: Oh là là là là là là. Ok. Christian.
22: Oui, ben moi le débat du dopage, je le connaissais. J'avais entendu à la télévision.
0: Ouais.
22: Et...
21: Attends, c'est Max là, Christian. Tu veux dire que le débat de Gérard de ce soir, tu l'avais déjà entendu à la télé?
22: Non, mais j'ai déjà entendu à la radio avant de partir en vacances.
21: Ah, t'as entendu le débat du dopage de Gérard déjà à la radio avant de partir en vacances à la télé?
22: Non.
0: Bah si, c'est ce que tu viens de dire, Christian.
22: Non. La question du dopage... Ouais. J'ai entendu tout le mois de vacances.
21: Ah bon?
22: Tout dans toutes les émissions.
21: Ah, dans l'athlétisme.
22: Depuis que le tour est parti.
0: D'accord. Voilà. Donc, Zippo, pour finir.
17: Ouais, bah, faisait l'amour et pas de dopage, quoi.
21: Oh, c'est beau, ça.
0: C'est l'amour, pas de dopage. C'est ce que je pense. Aimez-vous. Aussi.
21: Et toi, ta conclusion, Gérard?
0: Moi, ma conclusion, c'est dommage que t'as
21: dit... Non, je parle toujours de la conclusion du débat. Toi, tu dois toujours la conclusion de l'ambiance, toi.
0: Ah, moi, la conclusion du débat.
21: Oui, sur le dopage.
0: Sur le dopage, c'est dommage que, on a eu un petit problème.
21: Ouais.
0: Mais
21: quel
0: sinon...
21: petit problème en France avec le cyclisme?
0: Voilà, c'est dommage.
21: Tu as dit d'ailleurs, on a fait une petite réunion concernant les deux débats avant l'émission, et tu avais fait une allusion très intéressante d'ailleurs sur les gendarmes. Est-ce que tu pourrais peut-être en parler aux auditeurs concernant si un jour vous voulez amener du OPB, c'est ça, du OP?
0: OPO.
21: Donc si vous voulez ramener du OPO, genre vous donner un petit conseil, faites gaffe aux gendarmes. C'est
0: ouais, surtout faites gaffe quand vous êtes sur les routes parce que c'est déconseillé. Donc si vous voulez faire comme Olivier qui m'a posé la question, bon, je lui ai dit c'est assez risqué et péril.
21: Non mais très sérieusement, si on se fait arrêter...
0: C'est un conseil que je donne à tout le monde, évitez de vous trimballer avec ça dans...
21: Ouais, mais...
4: 40 kilos d'OPO.
21: Là, vous rigolez, mais c'est sérieux. Non mais c'est vrai.
5: Pourquoi vraiment? Pourquoi
21: de cave?
5: Pourquoi éviter, quoi?
0: Pourquoi
21: pour les gendarmes.
0: De toute manière, si tu as envie de te retrouver avec les menottes et puis en cabane, ben, c'est ton problème si tu veux finir ta vie en cabane.
21: Moi j'ai fait de la cabane, mais c'était dans un chalet, c'était au ski pour une semaine, c'était juste ça.
0: Voilà. Non mais ça on s'en fout.
21: Non mais j'espère que Jean-Claude Killy nous écoute parce que peut-être qu'il a. C'est vrai que Jean-Claude Killy, on l'a vu à la télé pendant le journal, il a oublié de préciser que faites gaffe au PO si vous êtes sur la route, c'est tout.
0: Bah ouais.
21: N'en prenez pas si vous faites de la route.
0: Non, bah,
21: non parce que moi j'ai déjà vu un pote qu'on a pris pendant qu'il conduisait, bah c'est vrai qu'il pédalait plus vite.
0: Attends, il pédale ou il conduit plus vite?
21: Non mais le problème c'est que quand tu prends l'OPO, quand t'es en bagnole, t'as envie de pédaler.
0: Parce
21: que t'as quand même des pédales au pied, donc le mec il a envie de pédaler.
0: Non, mais t'accélères plus vite sur la pédale d'accélérateur.
21: Non, justement, t'accélères, tu ralentis parce que le mec il pédale.
0: Ouais, mais t'as pas le temps de réagir sur la pédale de frein qui est au milieu.
4: Bah ouais.
21: Ouais. Ah ouais, c'est vrai.
0: Ouais. Parce que toi,
21: je peux pas te dire, mon pote est mort hein, depuis.
0: Non, mais tu vois, là-dessus, on rigole un peu, mais
21: ouais,
0: dire une chose.
21: Ouais, sérieux. Non, mais sérieux, auditeur de fun.
0: Quand tu prends ça,
21: tu peux pas. Baisse ton siège. Une bonne fois pour toutes.
0: Je peux plus le baisser.
21: Non, mais changez alors, parce que là, c'est
0: plus possible.
21: Non, mais trop loin du siège.
0: Non, mais c'est un truc que, bon, ben, quand vous conduisez, essayez d'éviter de prendre des trucs comme ça parce que c'est trop dangereux. Voilà, c'est tout ce que j'ai à vous dire. Donc, le deuxième débat va porter sur les fantasmes.
21: Ouais.
0: Donc, toujours le
21: non,
0: même numéro.
21: Il y a un truc qu'on dit aussi sur le dopage. On a parlé des gendarmes, mais on n'a pas volé de la police.
0: Ouais, mais c'est pareil. C'est pareil.
21: Ou le SAMU, à la rigueur.
0: Non, mais c'est pareil, c'est eux qui sont là à contrôler. Bon, le SAMU, c'est eux qui te ramènent à l'hôpital. De manière, la première chose qu'ils vont faire, c'est la prise de sang, de savoir ce que t'as. Voilà, c'est tout.
21: Ils veulent te doper ce que t'as. Ils vont prendre ta drogue. C'est-à-dire qu'ils font une prise de sang pour savoir ce que t'as dans le coffre.
0: Non,
21: est-ce qu'on peut savoir d'une prise de sang ce qui se passe, ce qu'il y a dans le coffre?
0: Ça dépend des examens médicaux.
21: Mais comment c'est-à-dire que moi je suis dopé, c'est vrai que je suis venu en VTT par exemple, Manu qui vient en VTT à la radio, on peut dire que ça il est forcément dopé.
0: Bah lui avec
21: donc je décide de mon plein gré avec la police municipale de gendarmerie de Neuilly de faire une prise de sang illégale sur Manu. Est-ce que je peux savoir ce qu'il y a dans son coffre de VTT?
0: Ben, c'est comme il peut pas avoir un coffre sur son VTT.
21: Wow,
0: Gérard, il a dépoussé. Donc voilà. Donc si vous voulez nous appeler pour le deuxième débat, donc
21: on n'a pas parlé
0: 0803,
21: on a pu parler des infirmières quand même.
4: Non, et des pompiers aussi.
21: Des pompiers.
3: Et des extraterrestres.
21: Non. Quelle est d'après toi, avant qu'on conclue, parce qu'on passe à autre chose, quelle est d'après toi pour les auditeurs de Fun Radio, quelle est la profession, le métier où on se dope le plus, en dehors du sport.
4: Il y a routier.
21: Les gens disent que c'est les routiers.
4: Et les civistes.
21: Du fait de tenir aussi longtemps, est-ce que les routiers se dopent pas? Non. Non, sérieux, pour faire 10 heures de route.
0: Non.
4: Attends.
21: Il y a de l'OPO dans la couchette derrière, là.
0: Non.
3: Les bières à l'OPO.
0: Non, je te démentis.
21: La bière à l'OPO.
5: Il y a de la cro aussi.
0: Non, mais ça.
3: La cro-PO.
0: On va pas s'amuser à citer les marques, toi.
21: Et on a entendu parler aussi dernièrement à Paris, Sousso, je crois que c'est dans le. Enfin, c'est à l'autre bout de Paris, le POPB aussi.
0: Ouais, mais ça, c'est Palais Omnisport de Paris-Bercy.
21: Ah, pardon.
0: Donc voilà, si vous voulez nous appeler, vous pouvez toujours nous appeler pour le deuxième débat au 0800-3085000.
21: Du PC aussi.
0: Ouais, PC, c'est petite ceinture. Merci. Donc,
6: rappelle les deux numéros.
21: Je vais parler aussi du CCCP.
9: Compte chèque postaux.
6: Tranquille.
9: Et j'ai tapé, je m'en souviens plus.
21: CGT?
9: Je m'en souviens pas.
21: En gros.
6: Joli.
21: CGT? Je vais te le dire, moi. Ça veut dire feignant.
9: Bon, mais de toute manière, rien qu'à voir ces deux-là au standard qui veulent rien foutre. Hein.
6: Bon, t'as couche.
9: Quatre lignes.
6: Bon, t'as couche.
21: Alors, on tient quand même à préciser
9: que le deuxième débat,
21: qu'il est 2h51 sur Fun Radio.
9: Voilà.
21: Et qu'on nous écoute partout dans le monde.
9: Ouais.
21: Ouais. Et qu'il y a 24 lignes qui sonnent.
9: Ouais, et que les deux branleurs aussi.
21: Que l'internet, il y a combien de personnes encore?
3: Ouais, il y a au moins 600 personnes.
21: Non, sérieusement.
3: Sérieusement, il y a une petite centaine de personnes.
21: Une bonne centaine de personnes. Ouais. Et que sur Minitel.
10: Une quinzaine.
9: Bon, alors, Minitel, vous pouvez réveiller 3615, Code Fun Radio, rubrique directe.
21: Adieu à tous.
9: Toujours le 0803 08 5000 pour participer au deuxième débat qui portera sur les fantasmes. On va s'écouter Noir Zézir avec Tostaki.
21: C'est Nirvana, bravo.

0: 8h, mais c'est d'une heure à 4h.
1: Oui, mais alors dans ces cas-là, comme t'as eu le courage de m'insulter et que t'as insulté Nicolas, celui qui me prépare mes débats et qui est là-haut. Qui est en haut.
0: Ah, tu fais même plus tes débats toi-même?
1: Non, non, mais il me les prépare sur ordinateur.
2: T'as un
1: writer maintenant. Et il me les tape sur ordinateur. Donc il est là. Donc alors maintenant, je vais te dire une chose, c'est pas la peine de l'harceler comme tu le harcèles, ni de m'harceler. Alors, comme arrêtez... tu le fais au télé, à la cabine.
0: Arrêtez de
1: sur mon tatou.
0: Arrêtez de l'harceler tout le
1: parce
0: monde.
1: Parce que apparemment,
0: ouais.
1: sur le magazine, tu donnes mon numéro de tatou. Alors je vais te dire une chose, que là, moi des numéros, moi je vais t'en balancer. Et c'est dommage que je puisse pas choper ton numéro. Parce que moi je balancerai le tien à l'antenne. Et là on va rigoler. Alors si tu m'écoutes, peste de babouin.
0: Mais c'est pas toi qui lui as donné l'interview là.
1: Non.
0: Parce qu'il y a une interview qui dit avant toute chose, bonjour Gérard, tu réponds bonjour à vous. Gérard, depuis combien de temps vous êtes pas lavé? Tu dis depuis 2 mois. On parle donc en fait t'es propriétaire, on te demande depuis combien de temps cela prend. C'est, ça fait à peu près que t'as gagné à peu près 25 millions de francs par an. Et on ajoute en plus de 5 millions pour les droits d'auteur. Il existe également un service Minitel 3615 GG et un 3668 avec ton nom. Combien est-ce que cela te rapporte? Tu fais le 2, représente environ 4 millions de francs par an.
1: Ouais.
0: Voilà, etc.
1: Donc Nicolas, si tu m'écoutes, ou MJ, si tu peux faire descendre Nicolas, s'il te plaît.
0: Non. Personne dans le studio, je veux personne. Non, je veux pas.
1: Non, non, mais Nicolas, il a essayé le 3615, Gérard, et ça n'existe pas.
0: Voilà.
1: Donc pour moi c'est du baratin. Et donc en plus cette personne là.
0: Ça m'étonne ce que tu me dis mais bon.
1: Non, ça t'étonne peut-être mais moi ça m'étonne pas. Parce que tu vois c'est du baratin. Parce que le mec il habite soi-disant que c'est le François de Belgique qui aurait donné mon adresse et l'enveloppe est postée de Puto.
0: Attends je vais te dire ça tout de suite, moi c'est Puto également.
1: Oui. Eh ben, comme par hasard.
0: Plus, comme il habite dans le coin, ben, il va en mettre partout ce que j'avais
1: oui,
0: plus.
1: Mais il paraît que c'est une auditrice qui aurait balancé mon adresse. Alors je voudrais bien savoir quelle est la pétasse qui aurait donné mon adresse à Fesse de Babouin. Alors maintenant, si la pétasse se reconnaît,
0: qu'elle
1: me le dise.
0: Voilà, j'ai pas trop apprécié non plus. Hein.
1: Alors en demande entendeur, salut à toutes les pétasses qui donnent mon adresse.
0: Voilà, très bien. Merci encore.
1: Voilà.
0: Voilà, très bien. On va se retrouver dans un instant pour la suite de la Radio Libre de la Nuit. Vous l'avez entendu, sous avec un débat qui sera le premier sur la mode et le deuxième donc sur les animaux domestiques.
1: Le premier sur la mode.
0: Oui, et le deuxième sur les animaux domestiques.
1: Non, le premier sur les animaux.
0: Non. Sur la mode et le deuxième sur les animaux domestiques. Je t'explique pourquoi.

0: Ben, on verra bien par la semaine prochaine.
1: Gérard, faut pas que tu partes. Moi, je suis fan de toi. Il va nous manquer.
0: Bon, on verra ça après. Je dirai ça après l'émission, ce que j'ai l'intention de faire la semaine prochaine, d'accord ?
1: Gérard, ne nous quitte pas.
0: Maintenir, ne me quitte pas, c'est une chanson à Jacques Brel et pour l'instant, j'ai.
1: J'aime Jacques Brel.
0: J'adore Jacques Brel et pour l'instant.
1: On a des points en commun déjà.
0: Non, ouais.
1: Ne me quitte pas. Ne me quitte pas.
0: Bon,
1: je t'aime.
0: Non, mais arrêtez de me dire que vous m'aimez parce que je commence à en avoir ras-le-bol aussi, ça.
1: Alors, qui t'aime, Gérard ? Dis-moi qui tu aimes.
0: Pour l'instant, je n'aime personne, d'accord ? Je n'aime personne. Il n'y a aucune personne qui est capable de me le dire.
1: C'est pas vrai.
0: Me le prouver.
1: C'est pas vrai.
0: Si.
1: Tu peux nous prouver que tu nous aimes ?
0: Dans ces cas-là, s'il y a une nana qui est capable de venir, et je demande Fildar.
2: C'est là, c'est moi, ouais.
0: Fildar, Max, est-ce qu'il est derrière toi, s'il te plaît ?
1: Je t'aime,
2: non,
1: Gérard.
2: Il n'est pas derrière moi, ça change, ouais.
1: Fildar, est-ce que tu aimes Gérard ?
2: Moi, j'adore Gégé, c'est un pote.
0: Bon, Fildar, c'est pas ça que je te demande. Tu me trouves un Max, s'il te plaît.
2: Attends,
0: merci.
2: Regarde, 3.
0: 2, 1, 0. Max ? Max ?
1: Max ?
0: Oh,
2: Max, Max. Ouais, Gérard.
0: Ouais.
2: Ouais. Tu veux quoi comme disque ?
0: Je sais pas, tu mets ce que tu veux, mais par contre, je voudrais bien aussi que les auditrices arrêtent de dire quand même.
1: Bon,
0: dans ce cas-là, s'il y en a qui sont sûrs, pareil, et qui sont capables de m'aimer, qu'elles viennent directement devant la radio, me le dire en direct.
2: Ouais, mais attends, tu voulais parler à Max, tu voulais dire quoi ?
0: Ouais, mais attends, c'est pas toi, Fildar, que je m'adresse.
2: Non, mais tu m'as dit d'aller chercher Max, pourquoi ?
0: Parce que c'est ce que j'ai à lui dire. Donc, alors, Fildar, tu transmets le message à Max, s'il te plaît.
1: Que quoi ? J'ai besoin de Max, parce qu'il y a des méchants.
0: Non, mais attends, Fildar, s'il te plaît.
2: Mais non, mais tu veux que je dise quoi à Max ?
1: Il a peur des filles.
0: Bon, allez, hop,
1: il veut un Max qui veut une femme.
2: Oui, c'est Max, qu'est-ce qu'il y a ?
1: Il y a des
0: bon, Max,
1: qui lui disent qu'il l'aime.
0: Bon, Max ?
2: Oui.
0: Non, mais attends, j'espère que c'est ta voix, parce que...
2: Oui, c'est Max, à l'appareil, qu'est-ce que tu veux ?
0: Bon, tu me chopes la première nana qui est capable de me dire.
2: Ah, ça y est. Non, mais attends, on a discuté pendant trois quarts d'heure là-haut pour dire que tu te regardais que le nombril, c'est que tu penses qu'à toi.
0: Ouais,
2: là,
0: d'accord.
2: Au lieu de faire ton débat et de te racheter de la connerie que t'as faite tout à l'heure de te barrer où j'ai failli te mettre dehors, faut quand même dire aux auditeurs définitivement.
0: Ouais,
2: tu arrives et tu dis pour les femmes qui m'aiment, machin, nanana, vous venez devant la radio, on s'en branle.
0: Ok. Eh ben, dans ces cas-là, on fait le dernier débat. Et puis
2: oui, c'est le dernier débat, mais ça se dit, c'est quand même le dernier débat, c'est le dernier jeudi. C'est les adieux de Gérard ce soir.
0: Voilà, profitez-en. Avez-vous des phobies ? Cindy, Angel et
1: alors
0: Jenny.
1: Alors moi, Jenny, je ne sais pas ce que ça veut dire phobie. Moi, je n'ai pas compris la définition.
0: Non, mais je l'ai dit, je ne la répéterai pas.
1: Il y a des mots trop compliqués dedans.
3: Moi, je ne comprends pas. Moi, c'est Angel, j'ai compris.
0: Mm-hmm.
3: Alors moi, Phoebe dans Friends, je l'aime bien. Je la trouve sympathique et très marrante.
1: Ouais.
3: Mmh. Mais j'aime bien Rachel et Monica aussi.
1: Moi j'aime bien Rachel et Ross.
3: Ouais.
0: D'accord. Bon.
1: Et toi Gérard, tu as des phobies ?
0: Non, aucun.
1: Aucun ? Qu'est-ce que ça veut dire phobie ?
0: Non, de manière, j'ai des définitions, j'ai regardé ce que ça voulait dire.
1: Et ça voulait dire quoi ?
4: Parce que moi, aversion, je sais pas ce que ça veut dire.
1: Moi je crois que phobie, c'est inversion, c'est ça ?
0: Oui.
1: C'est l'inversion ?
0: Oui. Aversion très vive, peur instinctive.
1: Instinctive, alors moi c'est vrai que j'ai très peur des insectes, alors je fais des inversions.
0: Non mais attends, instinctive, ça veut pas dire insecte.
1: Pardon Gérard, excuse-moi.
0: Ça veut pas dire insecte.
1: Instincteur, c'est ça ?
4: Oui.
1: Alors l'instincteur, c'est vrai, c'est moi je pense que le phobie, ça serait pour éteindre les feux avec l'instincteur.
4: Ouais, c'est intrinsèque.
0: Non, mais je parle pas d'instincteur. Hein.
4: Non, c'est transitoire en fait.
1: C'est l'inversion, c'est ça Gérard ?
4: L'inversion.
1: Bah ouais. Bah moi je dirais que l'inversion du feu c'est l'instincteur. Hein.
4: Mmh. Ah oui.
0: Non mais attendez, je pour l'instant je vous demande, je répète, je vous redonne la première version.
1: Ouais.
0: Inversion très vive, peur instinctive.
1: Ah,
0: c'est pas instincteur.
1: Alors là c'est différent parce que.
0: Donc alors, avez-vous des phobies ? Donc on m'a demandé ce que ça voulait dire la définition de phobie.
1: Ouais.
0: Je viens de vous l'annoncer.
1: Ouais,
0: alors je vous donne la deuxième définition quand même.
1: Ouais.
0: J'ai regardé sur un dictionnaire.
1: Ouais,
0: donc c'est psychiatrie, crainte.
4: Robert maternel.
0: Merci pour. Alors celle qui vient de dire Robert Martinard tout à l'heure, tu vas le faire.
1: Juste Gérard le Robert.

0: Oui, non, non, mais Robert Maternel, il n'existe pas.
1: Mais ça existe pour les études supérieures, Gérard.
0: Ah oui, Robert Maternel.
1: Gérard. Bien sûr.
0: Non, mais attends, Maternel, j'ai quand même 36 ans et je suis pas un bébé. Je ne suis pas un bébé, d'accord.
1: Mais Gérard, ça veut rien dire, c'est des bouquins qui s'appellent comme ça.
0: Ouais, alors, psychiatrie, deux points. Crainte des raisons déraisonnables à l'égard d'objets, de structuration. Ou de personnes dont le sujet reconnaît la créature insubtile, mais qu'il ne peut surmonter.
1: Alors moi, Jenny...
0: Donc, alors, je reviens à la première question. Avez-vous des phobies par rapport aux deux versions que je vous ai définies?
1: Ok, alors Jenny, par rapport à la première définition dont il y a la peur, moi c'est vrai que parfois j'ai peur de me faire sodomiser parce que j'ai peur d'avoir mal.
0: Non mais attends, on parle...
1: Par rapport à la première définition où tu disais la peur.
2: GG, c'est Angèle, t'as compris toi la définition?
0: Disons...
2: Tu pourrais nous l'expliquer dans des mots à toi?
1: On n'a pas compris.
0: Bah disons, c'est Angèle qui a parlé de la sodomie.
1: Non, c'est Jenny.
2: C'est Jenny qui a parlé de la sodomie.
0: Jenny.
1: Oui.
0: C'est toi qui as parlé de la sodomie.
1: Ben oui, puisque par rapport à la première définition, il y avait la peur. Ouais, je t'explique que j'ai peur parfois quand un mec vient me sodomiser.
0: Oui, donc inversion très vive.
1: Oui, donc peur. L'inversion, ça serait qu'il vienne plutôt devant dans la foufoune, quoi.
0: Oui, mais attends, je te répète la définition. Inversion très vive, peur instinctive. Donc,
2: mais qu'est-ce que ça veut dire?
0: Ben, peur instinctive. Bon, moi j'ai que ça sur mon dictionnaire.
1: Oui.
0: Donc maintenant c'est à vous de... Filles. Apparemment, vous êtes capable. Vous êtes capable sur trois filles de me donner une réponse.
1: Mais je t'ai donné ma réponse.
3: On a Jérôme aussi.
4: Il y a Jérôme qui vient de nous rejoindre.
1: Bonsoir Jérôme.
2: C'est quoi la phobie?
5: Bonsoir les filles, bonsoir Gérard.
1: Bonsoir Gérard, la phobie. Alors pour toi Jérôme, la phobie?
5: La phobie de quoi?
1: Ça veut dire de la phobie.
5: De quoi?
1: De la phobie.
5: Oh là là.
1: Ça veut dire quoi?
5: Bon, est-ce que je peux répondre sérieusement aux questions là?
1: Oui, parce
5: que,
1: mais vas-y.
5: Déjà, Gérard, il est parti une fois, j'aimerais pas que ça se reproduise. Donc...
0: Ah, viens ou j'arrête?
1: Gérard?
0: Ah, viens, Stéphanie. Oui.
3: Oui, je vous écoute. T'as pas entendu.
0: Je vous écoute,
1: Gérard,
0: parce que j'ai pas entendu.
1: Tu fais le débat avec nous, s'il te plaît?
0: Oui, je vous écoute.
1: Alors, pour toi, qu'est-ce qu'un phobie?
0: Mais 5 minutes.
1: Ah ben non, Gérard, tu fais un débat ou pas?
0: Je vous écoute.
1: Eh ben, on voudrait t'écouter aussi.
0: Oui, mais pour l'instant, je suis en train de discuter avec quelque chose. Avec quelqu'un.
5: C'est sympa d'être revenu.
1: Gérard, pourquoi? C'est pas gentil.
0: Pourquoi c'est sympa d'être revenu?
1: Bah parce qu'on voulait te voir, Gérard, on voulait t'entendre.
0: Oui, mais de toute manière, c'est pas la peine de voir ma tronche sur Fun TV. De toute manière...
1: Je la vois pas, j'ai pas Fun TV.
5: J'ai pas Fun TV non plus.
2: Moi non plus. Mais on l'imagine.
1: Oh Gérard, la première question...
0: on va passer à la deuxième. Parce qu'apparemment...
1: On n'a pas compris.
0: Apparemment, vous comprenez pas le terme.
1: Pas non plus, Gérard.
0: Non mais attends, je comprends pas le terme.
1: Tu veux dire
0: quoi,
1: Gérard?
0: Non, j'ai pas besoin. Il y a un proverbe qui dit « Tu ferais mieux de prendre du sirop de cordon », d'accord?
1: Ouais.
5: Moi j'ai du sirop de queue.
0: Non mais attends, attendez. Jérôme, tu as pas commencé à jouer comme ça.
1: Il a rien dit, Gérard.
0: Tu as pas commencé à jouer sur les insultes.
1: Calme-toi, Gérard.
0: Non, mais on va pas commencer sur les insultes.
1: Mais Gérard.
0: Sinon le débat il va être vipé. D'accord, Manu.
1: Deuxième question.
3: Oui, Gérard.
0: Tu dis à Jérôme qu'il arrête les insultes.
1: Il t'a pas insulté, Gérard.
0: Bon,
1: Jérôme, t'as
3: On s'éloigne pas du débat là.
0: À quel moment, se manifestent-elles les phobies?
1: Alors, ils se manifestent au moment, justement, par rapport à ce que je disais tout à l'heure, au moment où tu vas au lit avec un garçon.
2: Bah
0: moi,
2: c'est tous les mois,
0: c'est
2: comme ça que ça se passe.
0: Non, mais attendez. Qui c'est qui a dit que c'était tous les mois, là?
1: C'est toi, Cindy.
0: Ouais, Cindy.
2: Oui, bah c'est moi, c'est tous les mois, ma phobie. Pendant quelques jours.
1: Ah, moi, c'est 3 fois par semaine, ma phobie.
0: Attendez, Cindy.
1: Oui.
0: Tous les mois, comment que tu peux faire? Tu changes de mec tous les mois?
2: Bah, évidemment.
1: Oh là là.
0: Je vais dire une chose, ma petite.
1: Ah, pas pour moi.
2: Je change pas de mec, je change de bite.
0: Non, mais attends, je suis désolé pour si tu changes, si tu changes de bite, tu changes de mec. Hein.
1: Mais non,
0: pour moi, t'es une cochonne. Et c'est pas le thème du débat. Hein. Je fais pas le thème des cochonnes ni des salopes. Hein.
3: On accueille Carla aussi.
1: Oh là là.
0: Carla, bonsoir.
6: Bonsoir, Gérard.
0: Bonsoir, Carla.
1: Bonsoir, Carla.
5: Tu des femmes.
0: Bonsoir, Carla.
6: Mais bonsoir, Gérard, mais t'énerve pas. Écoute, je t'entends, je t'ai dit bonsoir.
0: D'accord, merci.
1: De rien.
0: À la place de...
1: À la place de personne.
5: Il y a encore une ligne.
1: Donc, deuxième question. Oui.
0: Bah ouais, bah, à quel moment se manifeste-t-elle, c'est tout. Point final à la ligne.
1: Je disais qu'elle se manifestait par rapport à ce que j'ai dit tout à l'heure. Oui. C'est qu'elle se manifeste 3 fois par semaine quand, au moment où je suis avec l'homme dans le lit.
0: Mmh.
1: Voilà. Et toi, Gérard, à quel moment se manifeste-t-elle?
0: Attends. On a Jérôme, parce que... Ouais.
1: Attendez.
0: À quel moment que ça se manifeste? Alors moi, je vais vous dire une chose. Pour l'instant, j'ai pas trouvé le bonheur de ma vie.
1: Oui.
0: Et pour l'instant, vu dans l'état que je suis, et comme je suis vulgaire, je trouverai jamais personne. Donc, de manière, il y a un proverbe qui dit, faut mieux être seul que mal accompagné.
1: Ouais.
0: Alors, je préférerais, même si faut que je sois seul, et rester toute ma vie seul,
1: c'est pas grave. Eh ben, Gérard, je trouve que t'as tort.
6: Ouais. Bah ouais, moi aussi.
1: Non, mais vous êtes Gérard, vous mal accompagné, vous comprenez pas les filles.
6: Non, mais d'accord, mais attends, mais non, mais Gérard, faut pas croire que t'es complètement
1: un monstre, hein.
0: Non, mais attendez. Pour l'instant, j'ai jamais dit que j'étais un monstre.
1: Gérard.
0: Pour l'instant, il y a personne.
1: Non, mais attends. C'est nous les monstres.
6: Gérard, c'est Angèle. Moi, je pense que tu vas trouver quelqu'un. Faut juste que tu trouves quelqu'un comme toi.
1: Mais bien sûr, exactement.
0: Non, mais déjà, faudrait que.
5: Essaye les cimetières, les décharges, tout comme ça.
6: C'est vrai que ce serait plus dans ses cordes.
5: Je peux parler de ma phobie. Moi, je déteste les bouffes qui sortent et qui reviennent. Gérardophobe.
1: Les cimetières. D'accord.
0: Dors.
1: Gérard.
0: Hop, Jérôme, dors.
1: Gérard.
0: Bonne nuit, Jérôme, ça t'apprendra.
1: Gérard,
0: ça t'apprendra, Jérôme. Jérôme, dors.
1: Gérard, c'est Jenny.
0: Oh.
3: Ça y est, il est parti, Gérard.
1: Gérard, c'est Jenny.
0: C'est pas rien.
1: Gérard, c'est Jenny.
0: J'ai fait une fois, hein.
3: Il est parti, Gérard. Gérard, okay. On revient sur le débat, là.
6: Bah, allez, vas-y.
1: Gérard.
0: Oui.
1: Est-ce que tu penses que les phobies, ça serait une bouteille?
0: Comment ça, une bouteille?
1: Bah, une bouteille, quand tu as peur d'une bouteille.
0: Attends, qu'est-ce que tu veux dire par bouteille?
1: Bah, tu vois, t'as des bouteilles qui ressemblent à des bombes. Est-ce que t'as peur de ça, toi?
0: Je vois pas le rapport là-dessus.
6: C'est simple, hein,
1: c'est simple, Gérard, c'est les bouteilles, tu sais, les bouteilles.
6: Bouteilles.
1: Des bouts et ailes.
0: Ouais, ben les bouteilles de verre, n'importe
1: mais
0: où.
1: Non, mais
0: de
1: non,
0: verre,
1: les bouts et ailes.
6: Bouteilles, voilà.
1: Oh là
6: là.
1: Les bouts et ailes.
6: C'est une plante.
1: Hein. Est-ce que tu as peur des plantes qui piquent?
0: Personnellement, oui.
6: T'as peur des plantes.
1: D'accord.
6: Tu les trouves méchantes des fois? Moi j'ai un ficus et moi je le trouve très agressif.
1: Est-ce qu'il te parle le ficus?
6: C'est mesquin le ficus.
1: Il te viole? Gérard, troisième question s'il te plaît.
3: Oui. Bon, Gérard,
0: oui.
3: Avant la troisième question, on a Olivier à la place de Jérôme.
1: Salut Olivier.
5: Salut les filles, salut Gérard.
3: Bonsoir Olivier.
1: Salut Olivier.
5: Bonsoir Gérard.
6: Allez Gérard, vas-y.
1: Gérard, s'il te plaît, troisième question.
0: Donc la troisième question.
3: Donc la troisième.
1: Non, mais
0: ça commence à bien faire là.
1: Gérard,
0: à chaque fois c'est pareil.
1: La troisième question.
0: Ouais, si vous m'énervez à chaque fois sur les questions, c'est pas bon.
1: Gérard, s'il te plaît, calme-toi.
6: Concentre-toi sur ton débat. N'écoute pas ce que les autres.
1: Ferme les yeux.
3: Alors la troisième question, c'est quoi, Gérard?
0: Que conseillez-vous?
6: Que conseillez-vous, oui?
1: Pour.
6: On t'écoute, hein.
3: Vas-y, on t'écoute, Gérard.
0: Que conseillez-vous aux personnes atteintes de phobie?
1: Arrête
6: de fumer.
1: Jenny, je conseillerais aux femmes qui sont atteintes psychologiquement de phobie, ou de se jeter par la fenêtre, ou alors de se faire prendre
6: par Gérard.
0: De quoi? Attends, j'ai mal entendu là.
1: C'est pas moi qui ai dit ça, Gérard.
0: Non, mais attends, Jenny, j'ai mal. Jenny, si, c'est toi qui as parlé la première. J'ai mal entendu.
1: Mais c'est mec qui s'est fait passer par moi. T'as vu ma voix? J'ai pas dit ça quand même.
0: Bon,
1: et Jenny dehors.
7: Ouais, Gérard,
1: non, je suis pas d'accord.
0: Gérard,
1: moi je réponds à tes questions, je suis gentille.
0: Vous me laissez poser les questions à qui je veux, d'accord?
1: D'accord, ouais, allez Gérard.
0: Alors Cindy, tiens.
1: Oui,
0: Cindy. Comme apparemment t'as l'air de dormir. Tu as travaillé un petit peu?
1: Pas du tout. Comment?
0: Ah, bah, tu travailles Cindy, s'il te plaît.
1: Oui, alors moi ce que je conseillerais, bah, c'est d'arrêter de fumer, de se mettre au gâteau sec.
0: Mmh.
1: Et au café? Oui, au café aussi.
0: Mmh. Alors attends Cindy, tu crois que tu vas dire à une personne...
1: Quoi?
0: Tu crois que tu vas dire à une personne qui a l'air de...
1: Quoi?
0: Je préviens que le bruit que j'entends derrière...
7: C'est pas moi.
0: Il va retourner au standard, vite fait.
8: Gérard, Carla nous a laissé et elle est partie se coucher.
1: Pourquoi,
0: d'accord. Eh ben c'est bien.
7: Gérard.
0: Quoi?
7: Gérard, c'est Olivier, je peux répondre à la question?
0: Vas-y.
7: Bah, je pense que faudrait combattre le mal par le mal.
1: Ouais. Mmh. Ouais, c'est comme ça.
0: Et le bien par le bien. Ouais. Alors, comment que vous avez alors, qui c'est qui a dit le bien par le bien?
1: C'est Jenny.
0: Et alors, Jenny, comment que tu peux...
1: C'est-à-dire, quand tu es gentil, la personne, elle va être gentille avec toi, et puis te faire des cadeaux.
8: Gérard, on accueille Pierre à la place de Carla.
1: Bonsoir, Pierre.
7: Bonsoir.
8: Bonsoir, Gérard.
1: Est-ce que tu pourrais parler un peu plus fort en t'entendant?
7: Oh, Gérard!
0: Oh, tu te calmes, s'il te plaît!
7: Eh ben, quand on te dit bonsoir, réponds.
0: Oh, tu te calmes, s'il te plaît, d'accord?
7: Eh ben,
0: comment ça parle sans connaître?
1: Gérard, est-ce que tu pourrais parler plus fort? On t'entend pas.
0: Bon.
7: Bonsoir.
1: Bonsoir.
7: Bonsoir, les filles.
1: Bonsoir. Yes. Bon, c'est Angel. Bon, moi, personnellement, j'ai adopté une phobie récemment et j'en suis très contente. Ouais.
0: Bon, alors, Ginny.
1: Oui, fais des fleurs de quelle couleur?
0: Tu as dit le bien par le mal, s'il te plaît, tu répètes, et derrière, vous vous taisez, s'il vous plaît.
1: Merci, Gérard. Alors, je disais qu'il faut faire le bien par le bien.
7: Bonsoir, d'abord tout le monde.
0: Tais-toi!
9: C'est clair et net.
7: Pardon.
1: C'est-à-dire qu'en fait, quand la personne, elle est gentille avec toi, eh ben, tu es gentil avec elle. Allô?
0: Dans quel sens?
1: Bah, c'est-à-dire que si elle te fait du bien...
0: Ah, vous arrêtez la musique derrière, merde!
1: Si elle te fait du bien, tu peux ne lui faire que du bien.
0: Oh, tu te calmes un peu là!
1: Tu ne vas pas lui faire du mal, Gérard.
7: Je viens d'une chose.
1: Donc je disais que...
0: Ah, le sonar, la merde!
1: Donc je disais que...
0: Eh, c'est pas lui, c'est pas comme le premier!
8: Oui, Gérard.
1: Donc je disais que...
7: Oui, qu'est-ce que tu dis? On t'écoute.
1: Vas-y. Je disais que... Allô?
7: Oui, on t'écoute.
1: Donc,
7: apparemment, le Gérard, encore, il pète un plomb.
9: Un petit balbeur entre les cuisses d'un catcheur.
7: Ouais, c'est ça.
1: N'importe
7: quoi, le Gérard.
1: Donc, je disais qu'on peut faire du bien que par du bien.
7: Tu parles de quoi, là? Par rapport au téléphone portable ou...
1: Non, par rapport...
0: C'est toi, la merde, donc tu travailles un peu au sonar. Oh, je commence à en avoir marre, le soir, hein.
8: Oui, Gérard.
1: Par rapport aux positions.
7: Mm-hmm.
1: Donc, on peut faire que du bien.
7: Position sexuelle?
1: Oui. Position inter... Intercocinie sexuelle.
7: Ouais.
1: Comprends.
7: Bah, je veux dire, c'est Pierre à l'appareil.
1: Oui.
7: Pas des positions. Je vois que Gérard.
1: On fait beaucoup.
7: La sodomie pour toi, c'est une phobie ou pas?
0: Non, mais attends, je te parle pas de ça, d'accord?
7: Ok. Bon, c'est quoi la question là? J'ai pas encore.
0: Non, mais attends, si t'as pas compris, mon pote, tu te débouches les oreilles, c'est comme les cuisses, ça se lave. En demande entendeur, salut si tu comprends pas.
7: On avait le tien aussi, tiens.
0: Si t'es pas content, tu dégages. Allez, bonne nuit.
7: Ah bon? Moi, je suis très content.
0: Allez,
7: hop,
0: tu dégages. Merci.
7: Je voulais juste dire.
0: Angèle.
7: Que quand?
1: Ouais.
0: Pierre, pour l'instant, tu t'affermes.
7: Bah, je me la ferme, d'accord. J'attends mon tour.
0: Non, mais t'as pas peur de parler. Angèle, s'il te plaît.
1: Allô, Gérard, c'est Jenny.
9: Je vous préviens d'une chose.
1: Jenny, ta gueule. Je vous dérange. Allô? Allô?
9: J'ai dit qu'on parlait pas de la loco.
1: Allô?
7: Allô?
1: Allô?
7: Allô, allô, Gérard?
1: Gérard.
0: Eh, ça commence à bien Gérard. Faire!
8: Gérard.
1: Gérard.
9: Tout ce que vous voulez savoir sur Carole.
1: Oui, Gérard, c'est promis.
0: Bon, Max!
8: Ouais,
0: tu viens faire le standard, s'il te plaît, parce que l'autre, il est incapable.
1: Ok, allô, Gérard,
8: ok, j'arrive.
0: Alors, Ginny, je t'écoute.
1: Oui, je disais qu'on peut faire du bien que par du
0: mal. Mais là, incapable.
1: Tu vas pas.
0: Attends, Ginny, s'il te plaît. Attends. Hé, hey, Max. Hé, hey, tu. Oui, fais quelque chose. Non, mais on s'arrête de ce coup-là. J'en ai marre d'en. J'en ai marre. J'en ai marre d'entendre Carole et tout ça.
10: Non, mais le Pierre, il gueulait, mais tu le laisses pas parler aussi, le mec.
1: Ouais, laisse-le parler.
0: Fais ça, calme.
10: D'accord, bah, calmez-vous.
1: Allô.
0: Ouais, on t'écoute. Prend, là.
1: Bien calmé et calmé quand même.
0: Bon oui, alors, Ginny, tu voulais dire.
1: Oui, donc je répète pour la 100e fois qu'on peut faire du bien par le bien, parce que quelqu'un qui te fait du bien, tu vas pas lui faire du mal, t'es bien d'accord.
0: Mais de toute manière, moi, là-dessus, je peux te répondre tout de suite, j'ai jamais fait de mal à personne.
1: D'accord.
11: Que tu penses à la Gérard. Structure.
8: Excuse-moi, 30 secondes, je viens de parler à Pierre, là, il s'excuse, il aimerait bien reprendre le débat, il s'est calmé et tout va bien.
0: Ok.
7: Allô?
0: Non,
7: je m'excuse.
0: Ok, bon, pour l'instant, Pierre, je finis avec Ginny.
7: D'accord.
0: Donc, Ginny,
7: tu. Je après.
0: Il recommence ce coup-là.
12: C'est en Pierre, tu m'avais dit, attends, tu m'avais dit, Pierre.
1: Ginny, il a rien dit.
7: Écoutez.
0: Bon alors, Ginny, tu disais le bien par le. Je sais plus quoi.
1: Par le mal, Satan et Jésus.
7: La sodomie?
1: Oui.
0: Non, mais attendez.
1: Par rapport aux positions.
0: Non, mais attendez.
1: Avec un portable.
7: Non, mais je vois pas le rapport.
0: Non, mais attendez, celle qui parle du portable tout à l'heure.
7: Laissez parler Gérard.
0: Celle qui parle du portable, c'est plus la question des portables, c'est la question des phobies. Ok. Bon. Alors, moi, je peux te répondre, Ginny.
1: T'as
0: eu
1: là.
0: Bon, allez, hop, tu me dégages celui qui s'amuse à faire.
1: Mais c'est personne, Gérard.
0: Au standard, tu te réveilles, s'il te plaît, parce que tout à l'heure, ça va mal se finir.
7: D'accord.
0: Allez hop, tu me le vires celui-là, c'est Pierre.
1: Bravo,
0: bonne nuit pour lui. Allez hop.
7: C'est pas moi là.
0: Bonne nuit, je veux pas le savoir. Je veux pas le savoir, j'aime pas aller. On dirait un singe.
1: Mais Gérard, le
0: je suis pas un singe, d'accord.
7: Mais je n'ai pas parlé encore.
0: Ouais, bah t'as pas parlé, y a quelqu'un derrière toi, je veux pas le savoir.
1: Mais c'est un problème technique, Gérard.
0: Non, y'a pas de problème technique.
1: Y'a pigeon sur l'antenne.
0: Ouais, y'a un pigeon. Alors, pigeon, il va vous chier sous le nez.
7: On peut revenir dans le débat des phobies, c'est intéressant.
0: Oui, mais pour l'instant, je voudrais bien répondre à la question à Ginny.
7: Vas-y, réponds.
0: Alors, Ginny, si tu pouvais me répondre à.
1: Alors, je répète.
0: Ouais, tu me les calmes, mon standard, ou quoi?
1: Une fois, tu as bien compris ton sujet.
12: Qu'est-ce que tu fais maintenant?
7: Bon, les filles.
0: Mais en standard, tu commences à être lourd, hein, tous les jeudis, toi.
8: Bon, Gérard, répète la question.
7: Essaye de répondre à la question,
0: Alors, que conseillez-vous aux personnes atteintes d'un de phobie? Alors, Ginny.
7: Ah, pardon.
0: Ginny, tu me disais.
1: Alors, moi, je conseillerais, comme tout à l'heure.
7: Après, moi, je peux y aller après.
1: Ouais.
0: Tu t'es pas un sans-pied, s'il te plaît.
7: D'accord.
1: Tu n'as pas écouté, je disais, le mieux, c'était de se jeter par la fenêtre.
7: Non, il écoute pas, alors.
0: Attends, tout à l'heure, il y en a une qui me dit le bien par le mal, maintenant c'est par la fenêtre. Mais attendez, il ne faut pas prendre des gens pour des cons, hein. Bon, allez, tu me dégages celui qui s'amuse à ça. Et t'arrêtes de téléphoner en dehors, toi.
12: Je téléphone pas en dehors, je gère le standard, Gérard.
0: Non, mais attends.
12: Oui, Gérard.
0: Attends, il y en a un qui se fout de ma gueule.
12: Oui, Gérard.
0: Alors, tu me laisses.
12: Je l'enlève, Gérard. Oui, Gérard.
0: Hey, moi tout à l'heure, je vais arrêter, ça va être bipé.
12: Oui, Gérard. Oui, Gérard.
1: T'es trop marrant.
0: Ah ouais, t'as pas de casque, tu peux pas écouter, t'en as rien à foutre. Tu t'en fous, de toute manière, elle passe sur tout le monde.
1: Ah ouais.
0: Et tu lui donnes l'autorisation.
1: Tu vas passer à l'Olympia?
0: Ah. Voilà. Tu l'écoutes, celui-là?
8: Mais c'est une fille, Gérard.
0: Non, c'est une fille.
8: Regarde,
0: ah ouais.
8: Viens voir.
0: Ouais. Non, c'est une fille qui se fout de ma gueule.
8: Bah oui,
0: non, mais attends,
8: ça peut arriver. Hein,
0: ouais, tu prends les gens pour des cons ou tu les laisses, toi? Hein, c'est une fille, ça.
8: Bah écoute, moi, il n'y a que des filles au standard.
0: Ah ouais, ouais,
8: non, c'est marqué on air, il y a Cindy, Angel et Jenny.
0: Ah ouais? C'est bizarre, par hasard, j'ai Olivier et Pierre.
8: Ils sont partis, tu les as virés déjà, Gérard.
0: D'ailleurs, quand j'aurai une fille potable. Bon, alors, Ginny, tout à l'heure, tu m'as parlé du bien et du mal.
1: Mais c'était par rapport à l'autre question, Gérard. Tu comprends pas ce que je veux dire?
11: Ginny, j'en ai marre. Il y a Ginny par-ci, Ginny par-là.
1: C'est vrai, c'est pas juste.
0: Eh ouais, vous commencez à me les gonfler, les nanas. Non, mais attendez, les nanas, vous commencez à me les gonfler, hein.
1: Mais non, Gérard, il faut que tu poses la question à toutes les filles.
0: Eh ben, de toute manière, vous répondez chacune votre tour. Alors, maintenant, Cindy, tais-toi!
7: D'accord.
1: Ça y est.
0: Merci. Alors Cindy.
1: Oui.
0: À ton tour.
1: Oui. Moi je conseillerais d'aller voir un médecin.
11: puis de toute façon c'est pas très grave, hein, ça s'enlève facilement, donc c'est bénin comme truc. Mm-hmm.
7: De quoi vous parlez là, des
11: phobies, que t'as.
7: Ah, je crois que vous parliez des crèmes beauté.
11: Non, quand tu vas sur les toilettes
0: c'est quoi ça,
11: chez Gérard.
8: Il a rien dit de méchant, Gérard.
11: Quand tu vas aux toilettes chez Gérard, tu attrapes des phobies. Voilà.
0: Mmh. Attends, alors Cindy, depuis quand t'es venue chez moi?
11: Oh, écoute Gérard, ne fais pas le cachet.
13: Oh, la menteuse, hey.

0: animaux pour qu'ils
1: aient un vétérinaire pour aller. Non mais attends, t'es complètement taré, mon pote.
0: Mais non, mais ce que si t'as
1: peur. Mais arrête, t'es taré.
0: Non mais attends, t'as vu comment tu parles aux auditeurs.
1: Un psychiatre, ok.
0: Tu
1: t'es
0: taré, toi.
1: Mais de toute manière, toi, si t'arrêtes, tu sais même pas ce que tu dis dans tes réponses.
0: Mais je te réponds, peut-être que je réponds pas bien, mais je te réponds.
1: Mais attends, mais... et l'autre, la nana qui dit aller voir un gynécologue.
0: Mais tu cries, toi.
2: Bah oui, parce que la sodomie, ça fait mal.
0: Et alors.
1: Mais ça, c'est pas une phobie, la sodomie.
0: Et
2: nous, les
1: enculés. Oh, Pierre, tu me le dégages. Laisse pas seulement enculé. Ou j'arrête.
2: T'as dit enculé, c'est pas... Gérard, concentre-toi, nous sommes là.
1: Mais j'en ai marre.
2: Gérard, quatrième question, s'il te plaît. S'il te plaît, Gérard, c'est Jenny qui te parle.
3: Gérard. Pierre s'est excusé, il a raccroché.
1: Non.
3: Il a raccroché.
1: Ah bah, il a raccroché, bonne nuit.
3: Il s'est excusé
2: quand même. C'est Angel. Moi, je voulais dire que je trouvais que c'était quand même incroyable parce qu'il faut que tu sortes le dimanche. Ce qu'il a dit, Pierre, c'était tout à fait vrai. Ouais, c'est vrai.
1: Angel.
2: Et peut-être même le vétérinaire.
1: Angel. Angel, tu crois que je vais avoir un vétérinaire alors que je suis un être humain?
2: Non, t'es pas phobie, toi.
1: Comment?
2: Toi, t'es pas phobie, toi.
1: Non, mais attends.
2: Il y a des gens qui sont phobies.
1: Eh, j'ai jamais dit dans les questions, dans les trucs du dictionnaire, qu'il fallait voir un médecin.
2: Mais oui, mais écoute, Gérard, il avait tout à fait raison, Pierre, parce que moi, je veux dire, ma phobie, tu vois, bah, c'est la sodomie. Et quand j'ai mal, il faut que j'aille voir un gynécologue. Tu comprends, Gérard?
1: Non, mais attends.
2: Gérard, c'est quoi ton dernier rêve?
1: Mon dernier rêve?
2: Est-ce que c'est un rêve érotique?
1: Non. Là, je vais vous dire une chose, le jour où j'aurai un rêve érotique, les poules auront des dents et je me ferai curer la fin de l'année.
2: Mais quand tu te lèves le matin, est-ce que tu bandes?
1: Ah bah ça te regarde pas, ma petite.
2: Oh, Gérard,
1: il y a personne qui couche avec moi, donc elle pourra pas savoir si je bande le matin en me levant.
2: Bah ouais, mais nous, on voudrait bien savoir avant de coucher avec toi.
1: Ouais. Mais vous êtes bien curieuse, là.
2: Bah, toi aussi, t'es curieux, Gérard. Tu nous poses pas une question, donc nous aussi, on va te poser des questions.
1: Non, mais c'est... Ah, vous voulez que je réponde à ce que je bande le matin?
2: Bah, oui.
1: Non, je bande pas le matin.
2: Pourquoi?
1: Voilà.
2: Pourquoi?
1: Parce que j'ai pas ce qu'il faut à côté de moi.
2: Et est-ce qu'il y a du sperme sur ta culotte le matin?
1: Non plus.
2: T'as pas de carte de France dans ton lit?
1: Non.
2: Ah bon.
1: Attends, j'ai mal... Là, je viens de mal entendre un nom.
4: Carte de France.
2: Carte de France, elle a dit.
4: C'est ce que c'est, Gérard?
1: Ouais, ben, bien sûr, c'est tout ce qu'il
2: y a.
4: Tout ce qu'il y a autour de l'Angleterre, de l'Espagne.
1: Ouais, c'est ça.
2: C'est ça.
4: Okay.
2: Ouais.
4: C'est bon, tu sais ce que c'est.
1: Bon,
2: Quatrième question?
1: Ben non, il y a encore.
5: Gérard?
1: Oui.
5: On accueille Philippe Hubert et Antoine.
2: Bonjour.
0: Bonsoir.
1: Salut.
0: Bonsoir.
2: Hubert.
0: Bonsoir tout le monde. Bonsoir, vous, c'est Philippe Pubert, vous pouvez m'appeler Pubert.
2: Bonsoir Hubert 41.
0: Non, Pubert.
1: La radio derrière, s'il vous plaît.
0: Il n'y a pas de radio.
2: Gérard, est-ce que tu aimes la Pubert?
0: D'abord, je voulais dire que j'étais d'accord avec Gérard et qu'il avait entièrement raison, que le Pierre de tout à l'heure a un peu abusé.
2: Je suis d'accord avec toi,
0: Pubert. Mais tout à l'heure, vous aviez l'air d'être plutôt d'accord avec Pierre, alors que bon, moi j'étais scandalisé. J'ai entendu Gérard qui avait raison quand il lui disait qu'on n'allait pas voir un vétérinaire. J'ai trouvé ça un petit peu absurde. Non,
2: mais moi, j'étais pas d'accord avec Pierre. Hein.
0: D'accord.
2: Et toi, tu vas voir quoi quand tu arrives?
0: En tout cas, les filles, je veux vous dire que vous avez une mine resplendissante.
2: Merci.
0: Je vous en prie.
1: Bon, attendez, il y a une question minutale. Stop! Au lieu de vous fendre la gueule, les nanas, vous taisez, s'il vous plaît, merci.
5: Ouais, Gérard, il y a François qui demande sur le Minitel si tu es atteint de phobie par rapport à Françoise.
1: Alors là, je répondrai pas.
2: Est-ce que Christine était une phobie pour toi, Gérard?
1: Je ne répondrai pas non plus.
0: Il a raison. Bonsoir Gérard, je suis content d'avoir de vous parler. C'est la première fois que je vous appelle. Enfin, j'ai déjà eu l'occasion d'écouter plusieurs fois.
1: Ouais, non, mais ça fait la deuxième fois que vous m'appelez.
0: Oui, c'est vrai. Non, mais là, cette fois-ci, je trouve que ce soir, vous avez bien mené votre débat. Et vous aviez raison quant à la définition au début de ce qu'était la phobie. Et concernant Pierre, en lui disant qu'effectivement, il fallait pas tout mélanger, surtout d'aller voir un vétérinaire. C'est totalement absurde, au même titre que la demoiselle qui disait qu'elle avait la phobie de la sodomie, d'aller voir un gynécologue.
1: Faut quand même pas se foutre de la gueule du monde. Je dis bonsoir deux fois, d'accord?
0: D'accord.
1: En demande entendeur, salut.
0: Donc
1: je vais répondre quand même à la question.
0: Il n'y a aucune question qui a été posée, posez la vôtre.
2: Est-ce que je peux dire un truc?
0: Oui,
2: je suis en train de regarder Prince à la télé, c'est extraordinaire.
1: Tu me sens que c'est lui-là qui veut passer au-dessus de tout le monde, là, qui veut...
2: Non, Gérard.
1: Non, non, mais attends.
0: Attendez, je n'ai pas encore eu l'occasion de parler. Je vous écoute.
1: Non, non, t'as pas eu l'occasion de parler. Pour l'instant, tu

0: Tu m'as posé la question, d'accord?
1: Je pose pas la question, je ne fais qu'affirmer, vous aviez raison. Je suis d'accord avec vous.
0: Instant...
1: Allez, pose-nous ta question, fais-nous marrer. Philippe Pubert, appelez-moi Pubert.
2: Pubert. Tu étais d'accord avec moi tout à l'heure.
0: C'était qui?
2: Jenny.
0: Jenny, moi je vais dire une chose que...
3: Encore Jenny, merde.
0: Ouais, si t'es pas content...
1: Un truc est très...
0: Tu me dégages, Philippe Pubert, ou quoi, là, quoi?
1: Appelle-moi Pubert. Et ce qui est marrant, c'est quand on me dit, est-ce que je suis d'accord, ça fait puberté, d'accord? Et je dis oui, alors puberté.
0: Ça commence bien faire.
1: Cette petite parenthèse.
3: C'était une boutade.
4: Allez, cinquième question.
1: Oui.
4: Quels sont les plus connus?
1: Alors, les plus connus sont d'abord...
2: Les Pretenders.
0: Non, taisez-vous les filles. Laissez parler le plus intelligent de la ligne.
1: À mon avis, c'est à mon tour, alors.
0: Alors, vas-y, imbécile.
1: Au plus intelligent. Alors, bon, la puberté, la phobie, les plus connus. Bon, alors d'abord, il y a la phobie des araignées, la phobie du feu, la phobie de tout ce qui est fourmis, la phobie... Attendez, je regarde dans mes cahiers. Attendez.
0: Non, il n'y a pas... Il n'y a pas à regarder dans les cahiers, vous le dites maintenant.
1: Fellation, phobie.
0: Dehors, celui-là, tu me l'as... Hop, dehors. Allez, hop, bonne nuit à celui-là.
1: Je tenais juste à dire, il y a aussi la...
2: La phobie.
1: Non, mais il y a la phobie des filles aussi.
5: Mais c'est intéressant, moi ça m'intéresse ce qu'il dit.
0: Non, mais ça t'intéresse, pour l'instant, je demande à d'autres personnes de répondre.
1: Je me tais.
2: Gérard, t'as vindicté. Mais Gérard, c'est intéressant ce qu'il dit.
0: Ouais, mais.
1: Je me tais. Je me tais dans le lac. Si vous permettez cette expression.
0: Ouais, qu'est-ce que tu fais, un standard, là?
3: Je me tais d'oreiller.
2: Vous connaissez?
1: Alors, c'est autour des fils, hein.
2: Oui.
0: Cindy.
2: Les suprêmes.
0: Non, quels sont... Vas-y, Manu le malin, continue. Tout à l'heure,
5: Le gamin.
0: Ouais, Manu le gamin, tout à l'heure, je vais tout arrêter.
1: Ah non, vous nous avez déjà fait peur tout à l'heure.
0: Alors tu te réveilles, s'il te plaît.
1: Oui, mais il est réveillé, je crois, hein, parce que c'est lui qui m'a pris.
0: Non, il est pas réveillé, je vous ai demandé de sortir, vous.
2: Moi aussi, il m'a pris.
1: Ah, mais je suis... je peux sortir de ma chambre.
0: Ah, merde.
1: Je peux sortir, je suis avec un sans fil.
2: Gérard.
5: Reprends le débat, Gérard.
0: Attends, tu gères avec moi ou quoi?
2: Allez, Gérard. Répond.
5: C'est Daniel, il s'appelle Daniel, hein.
0: Ouais, mais il vient se calmer. Non, comme par hasard, maintenant, c'est un Daniel.
5: Non, c'est lui qui réalise.
6: Moi, Daniel.
0: Ouais, Daniel. Tu réagis avec Manu le malin, s'il te plaît.
5: Le gamin.
0: Ouais, le gamin, tu vas travailler au standard.
5: Le gamin, Manu le gamin.
0: Cindy.
2: Oui.
0: Alors à toi.
2: Je t'ai dit, les Suprêmes, après il y a des Jackson 5.
0: Non, mais quels sont les plus connus?
2: Les Suprêmes, les Jackson 5.
1: N'importe quoi.
0: Non, mais attends, si t'es pas content, toi, mon pote, tu la fermes pour l'instant, je sais pas après. Quand ça s'appellerait Potium, tu sortiras en dessous de lui. Ok.
1: D'accord.
0: Alors on devant ton entendeur, salut, tu retournes sur ton pote chambre.
3: Bon, c'est Angèle, une des phobies les plus connues, à mon avis, c'est la phobie des moustaches. Énormément
0: de filles.
1: N'importe quoi.
0: Ah,
3: non,
0: tu la fermes.
1: Pardon.
3: Énormément de filles qui n'aiment pas les moustaches et c'est vraiment viscéral, quoi. Je veux dire.
0: Alors.
2: Il y a des poils de bite aussi.
0: Alors moi je vais vous dire une chose. Bon allez hop. Je sens que je vais arrêter. Manu le malin, s'il te plaît, tu te réveilles.
5: Manu le gamin.
1: Le poil de cul, là vous allez bien fort, mademoiselle.
0: Oh, tu me le calmes celui-là.
5: Mais il ne fait que rire, Gérard.
0: Non mais il passe sur tout le monde.
1: Pourquoi pas les poils du nez?
0: Voilà. Il sort d'où lui?
5: Bah, il est au standard.
1: Oh, vous me faites rire ce soir.
0: Là, ça commence à bien faire, Manu le malin.
5: Le gamin, Manu le gamin.
0: Oh, le gamin, tu vas travailler.
5: Le gamin, Manu le gamin.
7: Manu le malin, là.
5: Non, Manu
0: le gamin, tu vas travailler, s'il te plaît.
5: Pas le gamin, Manu le gamin.
0: Ouais, bah, tu vas travailler, Manu le gamin.
5: Voilà.
0: Alors, Angèle. Tu disais?
3: Je te parlais de ma phobie des moustaches.
0: Pourquoi?
3: Parce que moi, personnellement, quand un mec a une moustache et qu'il me fait la bite, personnellement, ça me fait des frissons partout, mais pas en bien.
2: Est-ce que ça te pique?
3: Ah, ça me pique, ça me... Ah.
2: Ça te fait des boutons?
3: Non, pas de boutons, mais enfin, je deviens bleu, je tressaille et tout, c'est...
0: Oh. Attends, Angel.
1: Ouais, c'est bizarre.
0: Il va la fermer sa gueule celui-là.
5: Il a rien dit, Gérard.
1: Attendez.
0: Non mais il va la fermer quand je réponds à Angèle.
1: Débat, on peut parler, c'est pas chacun son tour, quoi, une dictature, on peut faire un débat. Chez Max, la nuit, tout le monde parle en même temps, mais ça c'est bien organisé, ça sert à rien de vous énerver. Je suis d'accord avec vous, je dis, c'est un peu bizarre. Chez qui? Vous allez dire, c'était un peu bizarre, c'est ça?
0: Eh, hey, je vais dire une chose, c'est une moustache, toi, espèce d'abruti.
1: Non, je n'ai pas de moustache, mais ceci dit, je peux quand même réagir, j'ai déconné des gens avec des moustaches, mais allez-y.
3: J'ai des poils de cul.
1: Mais
3: moustache.
1: Ah, des poils de cul, j'en ai.
0: Ah, t'as des poils au cul? Est-ce qu'une nana t'a déjà embrassé dans le cul?
1: Oui, je lui ai pété dans le nez.
3: Et moi, j'ai déjà fait, c'est vachement sympa.
1: Une soupe de cul, ça m'est déjà arrivé, ouais. Bah voilà. Bon, monsieur Gérard, vous vous écoutez ou pas?
0: Parce que vous non, pour l'instant, c'est pas à vous que je m'adresse.
1: Bah, c'est à moi que vous parliez.
6: Bah oui.
1: Alors, allez-y. Hein.
0: Bon, allez, je pense qu'on va mettre. Je pense qu'on va mettre, je sais pas quoi, un disque.
8: Le fond de la rivière Kouaï.
1: Mets-toi un truc dans le cul, ouais, ça te fera du bien. Ouais.
0: Bon, moi, ça.
1: Silence. Bon.
0: Ouais, on met un disque. Alors, je pose la sixième. Je pose la sixième.
1: On y va, on écoute. Taisez-vous, on écoute. Alors, Philippe Hubert vous écoute.
0: Oui. Ouais, Philippe Hubert, vous commencez à me les gonfler.
1: Appelle-moi Hubert. Je fais évacuer la piste.
0: Putain, c'est quoi le disque?
6: C'est impossible de travailler dans ces conditions.
8: C'est les petits marcassins, Gérard.
1: Je fais évacuer la salle.
8: Les petits marcassins avec un milkshake à la fraise, j'aime bien aussi.
0: Eh ben vas-y, on voit.
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0: Donc si vous voulez continuer de nous appeler, dépêchez-vous, il vous reste plus qu'une demi-heure. Mais merci pour celui qui parle derrière moi. J'aime pas trop ça quand...
12: Gérard, tu devais pas rappeler les numéros.
0: Oui, mais... point. Tu me les retires de l'antenne, merci. Donc, si vous voulez continuer de nous appeler, c'est le 0800-70-5000 et 0800-370-5000.
8: C'est pas ça.
0: Quoi, c'est pas ça?
8: 0803-08-5000.
0: Eh, mais j'ai pas un numéro là sous les yeux, moi.
8: Ça fait combien de temps que tu fais les débats?
0: Ouais, j'en sais rien, moi, je les annonce plus, les numéros.
8: Ouais, c'est vrai, t'as plus besoin.
0: Moi, ouais, c'est 0870-5000 et 0803-08-5000. Voilà. Et pour les Belges, 0331-99-5000.
8: Bravo!
0: Et n'oubliez pas toujours le Minitel.
8: Oh, Gérard, super!
0: Et n'oubliez pas le Minitel 3615 Code Fun TV, rubrique direct.
8: C'est combien la minute?
0: 1 franc 29 la minute.
8: C'est moins cher.
0: C'est moins cher et ça peut rapporter gros.
8: Allez, accouche.
0: Attends, pas garçon, j'accouche de rien du tout.
8: Ouais.
12: Bon, la prochaine question.
0: Alors, la prochaine, on va accueillir Sydney Angèle Giné. Comment?
3: Vous ramenez des bouteilles de JB, des CD, tout.
1: Ouais, d'accord, mais de toute façon, on va attendre la fin du débat, après on va.
0: On se tait, s'il vous plaît, on fait.
1: On va finir vers 4h du matin, donc une fois après, on peut y aller, là.
3: Ouais, vous donnerez l'adresse en rentrée.
1: Ouais,
0: mais là, alors, attendez,
1: Écoutez,
0: tout le monde, là. Merci. Donc, pour ceux qui veulent venir à la radio...
6: Ouais, mais moi, je comprends pas pourquoi il est revenu.
0: Si t'es pas content que je sois revenu, tu le dis.
1: Ah, mais les filles, vous avez quel âge?
0: Tu me calmes, ils ont pas besoin.
1: Mais, c'est plutôt cool, alors.
8: Divor, allô, je crois qu'ils t'entendent pas.
1: Ben, on va bientôt retourner à l'antenne, je crois, là.
0: Oh, lui, là.
1: Donc,
0: Vous m'entendez, Gérard?
12: C'est Manuel Gamin, vous m'entendez?
1: Vous habitez où, là? Paris, mais où ça, dans Paris?
3: Bah, pas très loin.
1: Où ça?
3: Alors, moi, j'habite à Neuilly-sur-Seine.
1: Ah, bah, écoute, tu veux pas...
0: Non, merci.
3: T'as quel âge?
1: J'ai 28.
3: Ouais, t'es
1: 28. Oh, tu vois, quelle coïncidence. T'as quel âge, toi? J'ai une idée, Pubert. Ouais, on a 4 tous.
8: Qu'est-ce qu'il fout, Daniel, Gérard?
1: Ouais, non, on a évité de...
0: qu'est-ce que vous foutez là?
8: C'est pas moi, c'est le standard qui se fait, Manu.
0: Moi, je sais pas, ils m'entendent pas. Ils entendent pas Gérard, ils entendent personne. Allô? C'est Manu le gamin, là. Vous m'entendez?
8: Gérard, tu m'entends?
0: Je t'entends pas.
8: Bah, putain, tu me réponds, tu m'entends pas.
0: Je t'entends pas, merde!
1: Vous faites quoi dans la vie?
2: Hôtesse de l'air.
1: Ah bah ça va l'exciter le gros cochon de Gérard, je sais qu'il aime ça les hôtesses de l'air en plus.
0: Ah vous voulez fermer s'il vous plaît.
6: Pourquoi tu joues, il gueule contre nous.
1: Ça fait combien de temps que t'es hôtesse de l'air ma chérie?
2: Ça fait 3 ans exactement.
1: Sans déconner, mais t'es comment physiquement?
2: Ah je fais 1m80.
1: C'est toi qui a Neuilly? C'est toi qui a Neuilly?
8: Daniel, c'est Daniel qui a la truc.
1: On peut...
8: Ah mais c'est pas moi
0: Daniel, tu te relèves s'il te plaît.
8: Mais c'est pas moi, c'est le standard. Ils entendent pas.
2: À la musique, hein.
1: Ouais.
2: Vous
1: affolez
2: pas.
8: Écoute, Gérard, retourne t'asseoir, ils nous entendent pas.
2: Allô,
0: attends,
2: Gérard,
0: ils nous entendent pas. Pour l'instant, t'es en train de téléphoner à qui, toi?
8: À ma maman.
0: Ah ouais, à ta maman. Tu crois que
8: c'est pas le moment?
0: Téléphoner à ta maman.
8: Bah, elle m'avait demandé d'appeler à 3h29, je l'appelle à 3h29, hein, moi.
0: On en a rien à foutre.
8: Ah bah non. Alors là, Gérard, je suis pas d'accord parce qu'on en a pas rien à foutre de ma maman, quoi.
0: Non, mais attends, on téléphone pas pendant que les gens sont derrière en train de déconner, alors que j'ai personne sur l'antenne.
8: T'as insulté sa mère, quand même. Merci, Daniel.
1: Si on pouvait gérer un peu le truc, on y va.
8: On se prend dans 10 secondes, c'est bon. Allô? C'est parti.
1: Oui, c'est parti.
2: Allô?
1: Oui, bonsoir.
0: Bon.
2: Bonsoir.
0: Oui. Cindy?
1: Oui.
0: Cindy?
1: Oui.
0: Attends, quand je t'appelle un pote comme toi, tu sortiras de sous le lit.
1: Allô?
2: Oui.
0: Ok. Cindy, t'es toujours là?
2: Oui, je suis là.
0: Angèle?
2: Oui.
0: Julie?
1: Mais oui, elles sont là, je leur parle depuis tout à l'heure en antenne.
0: Bon, toi, tu la fermes.
2: N'oubliera pas les cassettes, hein.
1: Non, pas de problème. Allô?
0: Attendez, ceux qui ont envie de s'échanger les numéros de téléphone et les cassettes, c'est maintenant standard.
1: On va se voir tout à l'heure.
0: Alors, Philippe Ron et Angèle, dégagez. Bonne nuit à vous deux. Au revoir. À l'année prochaine.
1: Allez, comme par hasard.
0: Ça vous apprendra à dire des conneries sur l'antenne.
1: C'est Philippe Pubert. Mais appelle-moi Pubert.
0: Non mais attends, pour l'instant, toi tu vois.
1: D'accord, ben, je me tais, mais je suis là, je suis calme.
2: Gérard, est-ce qu'on pourrait revenir à la
1: question?
0: Et pour l'instant, je voudrais revenir sur le thème du débat. Alors, et vous allez vous la fermer, s'il vous plaît.
1: Allons-y.
2: On t'entend mal, Gérard.
0: Vous m'entendez mal, vous avez qu'à ouvrir vos oreilles.
1: Eh ben, vire là, la fille.
0: Les oreilles, c'est comme le cul, ça se lave.
1: Rien, la fille, tu dégages, la fille.
0: Oh, toi, tu dégages, tu me fais pas chier.
1: Et pourquoi tu la jettes pas, elle?
0: Ouais, bah toi, tu as dégagé.
1: Ah, mais pourquoi moi et pas elle? Et puis, Pubert, si je te connaissais pas, je t'insulterais.
0: Eh, tout à l'heure, moi, je vais t'attraper dans les chiottes et tu vas avoir ton cul, toi.
8: Eh ben voilà, la loco.
0: Eh, tu me le chopes, dégage-moi ça.
2: C'est une honte.
0: Eh, tu me dégages, reste abruti. Bon, allez.
1: Allô? Ça commence les problèmes
2: techniques. Allô, Gérard, on t'entend.
1: Il veut m'enculer, le salaud.
0: Bon, allez, hop. C'est bon, les gros mots, j'arrête.
2: Allô, Gérard, quatrième.
1: Mais tu dis que tu veux m'enculer, tu me dis que tu veux me prendre dans la loco, ça te fait rire.
0: Ça me fait rire, mon boutique.
1: Allô, Gérard.
0: Mais toi, t'arrêtes là-bas, Olivier, s'il te plaît.
8: C'est Daniel.
0: Daniel, t'arrêtes avec les boutons. Ouais. C'est toi qui fais un double son maintenant. Si, ça se voit.
1: Allô, Gérard.
8: Non, c'est Gérard.
1: Là, pareil.
0: Ça commence à bien faire.
1: On prend le débat sérieux, là. On peut pas.
0: Alors, je préviens, le prochain qui me traite d'enculé vire au standard, mais sec.
1: D'accord. Ok, enculé.
2: Ça risque de te faire mal,
0: mais sec, hein.
1: Gérard.
0: D'entrée, celui-là, boum, ça y apprendra.
1: C'est ça, c'est Tony, ça.
0: Eh ben, tant pis pour lui.
2: Vieille peau.
0: Eh ben,
1: bonsoir,
0: si t'es...
1: C'est Arnaud à l'appareil.
0: Ouais.
1: Bonsoir, Gérard.
0: Bonsoir, Arnaud.
1: Bonsoir. Bon, tu commences?
2: Bonsoir.
1: C'est super.
2: Bonsoir.
0: Alors, quels sont les plus connus?
1: Ah bah non, on va déjà...
0: Dans les phobies.
1: On l'a déjà fait tout à l'heure. Enfin, bon, attends, il se moque de nous, quoi, lui.
0: Bon, allez, hop. Tu me casses tout ça. Tous ces mecs-là, tu me les casses. Ils sont complètement charbés.
2: Complètement.
0: Ils sont même pas capables de répondre à une question.
2: Ça m'a pas fait plaisir.
0: Moi, bah, ça t'a
2: pas fait plaisir.
0: Attends, ma chérie, si ça t'a pas fait plaisir, c'est le même prix.
2: Non, mais c'est les mecs, hein, c'est pas toi.
0: Ah ouais, bah heureusement.
1: Comme par hasard, retourne bien ta veste, toi.
0: Qu'est-ce que ça, toi, t'es pas content?
1: Si, ça va.
3: Du bon côté.
0: Je te dis de retourner au standard, tu verras si ma chemise allait repasser.
1: Ouais, c'est ça, ouais. Quel abruti, celui-là.
0: Allez hop. L'abruti, toutes les insultes pas toi, tu me les dégages.
1: Je ne parle pas de toi, je parle de l'auditeur.
0: Non.
3: Parle de moi, Gérard.
12: Gérard, je veux bien dégager tous ceux qui disent des insultes autant au standard, mais à ce moment-là, toi, je veux pas en entendre une non plus dans ton débat.
0: Eh ben attends, pour l'instant, il y en a une là-dedans.
12: Non, mais pas dans tes questions. Mais comment tu parles aux auditeurs,
1: hein? C'est une honte.
3: C'est une honte.
0: Il me semble, que je t'ai demandé quelque chose.
1: Je pense que Max aurait dû le sanctionner, qu'on l'entende plus du tout.
3: Non, mais tout à fait. Oh, je suis tout à fait d'accord.
1: Voilà, on est tous d'accord, c'est génial.
0: Alors, vous êtes pas content?
12: Content?
0: Vous êtes pas content?
12: Content?
3: C'est comme on a dit. Paris by night.
0: Dans ces cas-là, on de bon entendeur.
12: Salut,
1: au revoir.
3: Salut.
1: Alors, qu'est-ce que vous pensez des phobies, vous? Parce que Gérard, pose ta question.
0: Max, s'il te plaît.
8: Ouais.
0: Max, tu viens?
8: Ouais, j'arrive.
1: On essaie d'être sérieux.
8: Continue, j'arrive, je finis un
0: truc. Non, tu viens tout de suite, parce que là, c'est plus possible.
1: Gérard, on est prêt à écouter vos questions, on va essayer d'être le plus sérieux.
0: Non, pour l'instant, vous n'allez rien écouter.
1: On écoute.
0: Non, vous n'allez rien écouter.
1: Oh là, c'est n'importe quoi ce débat, je me demande ce que je fous là.
0: Hein. Eh ben, dans ce cas-là, tu raccroches.
1: Et on va tous raccrocher alors.
3: Allez hop, 1, 2, 3.
0: Eh ben, bonne nuit à tous. Voilà. Eh ben comme ça on va remettre un disque et puis
1: l'abruti ce mec.
0: Eh ben l'abruti, allez hop. Voilà l'abruti, allez hop. L'abruti, tu me le sors.
1: Monsieur Gérard, on vous aime bien, je vous écoute depuis.
0: Non, mais c'est bon, l'abruti, tu me le sors. Non,
12: écoute-le Gérard.
0: Non, je veux pas de savoir. On ne traite pas d'abruti.
1: C'est sous l'énervement, excusez-moi.
0: On ne traite pas d'abruti, d'accord?
1: Vous traitez les gens des fois d'enculés, de bâtards, des fois sur l'antenne.
0: Eh ben dans ce cas-là, bonne nuit.
1: On vous laisse parler.
0: Bonne nuit.
1: Je m'excuse.
0: Bonne nuit.
1: Bonne nuit à toi, mais j'ai pas envie d'aller me coucher.
3: Gérard, il s'excuse. Reviens.
1: Je suis là. Gérard est là. Allez, on y va. On écoute votre question, là.
0: Alors, je répète les... Bon, allez, ça commence à bien faire le son, là.
13: J'ai les mains, là.
1: On vous écoute.
0: Non, c'est pas là. Qui c'est que j'ai derrière, là?
1: On y va, sérieux, vas-y.
0: Cindy, bonsoir.
3: Bonsoir.
0: Ouais, pour l'instant, vous vous taisez derrière.
1: Juste une chose.
0: Tu te tais, s'il te plaît.
1: J'aime bien, c'est que tout à l'heure, il ne faut pas dire deux fois bonsoir, et là, ça fait trois fois qu'il dit bonsoir.
0: Ouais. Qu'est-ce que je viens de dire? Donc, il est ferme.
3: Bonsoir, ok.
1: Je me tais.
3: Oui, Gérard.
0: Angèle, bonsoir. Rebonsoir.
3: Gérard,
12: je t'aime.
0: Julie, bonsoir.
3: Bonsoir.
12: Je t'aime.
0: Bon, allez, bonne nuit à tous.
1: Quoi? Arrêtez, arrêtez, Antoine.
3: Bonsoir, Gérard.
0: Max, s'il te plaît, tu viens là, parce que là, ça commence à bien faire.
3: Gérard, s'il te plaît, tu peux faire une question.
0: Non, là, ça commence à bien faire, j'en ai marre.
6: Il n'a pas compris en plus.
3: Gérard, s'il te plaît.
0: Je ne comprendrai pas les plaisanteries longtemps.
1: Jésus!
0: C'est quoi ce bordel de merde?
1: Je vous salue, Marie.
0: Max!
12: Arrête de gueuler!
0: Oh, tu viens, s'il te plaît!
12: Deux minutes!
0: Non, il n'y a pas de deux minutes!
12: Tu continues, j'arrive!
1: Vous entendez?
0: Non, il n'y a pas de deux minutes!
1: Bon, on peut écouter la question, on écoute. Allez, sérieux, silence.
12: C'est quoi la question, alors, Gérard?
1: La question, c'est quoi?
12: Alors, Gérard, c'est Max, pose la question!
0: Ouais, pose la question! Quand ils seront décidés de s'affirmer!
12: Mais ils disent rien, vas-y!
1: Allô,
0: non!
3: Gérard, c'est Jenny, je t'écoute.
0: Eh, ça commence à bien faire, hein, dehors. Tout à l'heure, je vais faire un tour dans les studios, je sais que c'est vous dans les studios.
3: Mais non, Gérard.
14: La bête, je l'ai vu,
0: c'est la bête.
14: Le casseur,
0: la bête.
1: Salut.
3: C'est pas vrai, ça.
0: Ouais, vous allez voir.
3: Gérard.
0: Jouez comme ça.
3: Gérard, quatrième question, s'il te plaît, on n'avance pas sur le débat.
0: Alors, quels sont les plus connus? Dans les phobies.
1: On l'a déjà posé.
0: Ah, si t'es pas content, tu sors, toi, tu me fais pas chier. Ok?
1: D'accord.
3: Bon, Gérard, sérieusement,
0: voilà.
3: Vous pouvez passer à la question.
0: Non, mais attends, dans ce cas-là, oh! Manu le malin, s'il te plaît.
12: Non, Manu le gamin.
0: Ouais,
12: s'il te plaît.
0: Mais le gamin, tu me dis.
12: Non, pas le gamin, ouais. Manu le gamin.
0: Mais tu vas te réveiller ou quoi, au standard, toi?
12: Oui, mais c'est pour.
0: Non, mais c'est
12: pas le gamin, c'est pas le malin, c'est Manu le gamin.
0: Oh, j'en ai marre, allez hop, j'arrête.
3: Non, non, c'est pas vrai.
1: Y'a personne?
3: Non.
1: Oh, je suis déçu.
3: Bah ouais, c'est bizarre.
1: T'habites loin de la radio, toi, Philippe?
12: Bon, bah allez-y, répondez à la question, quand même.
3: Alors, moi, je pense que les plus connus, ce sont. Les phobies à caractère
1: sexuel,
3: c'est-à-dire les positions
2: L'alimentation, les fellations.
7: Non, mais il faut répondre sérieusement aux questions, là.
2: Ah, mais je réponds sérieusement, Gérard.
13: Bah, déconne, alors.
1: Je suis sûr que il doit prendre des notes, qu'est-ce qui branle, ouais.
2: Pour moi, les plus connus, c'est les... Il y a les faux billets, il y a les faux bijoux.
0: Mais t'as pas besoin de regarder ce que je marque, d'accord, toi?
1: Les faux billets, les faux bijoux. Bon, les filles, pourquoi vous pensez ça? Qu'est-ce qui te fait dire les faux billets, ça peut être une phobie?
2: Bah, c'est les phobies les plus connues, c'est...
1: Non, ah, c'est un jeu de mots,
2: n'importe quoi.
0: Ok. Bon, apparemment.
2: Gérard.
1: Non, mais oui.
2: Laissez répondre, Hubert.
0: Donnez-en des moins connus.
1: Oui, c'est Hubert, là, pareil.
2: Des moins connus.
0: Donnez-en des moins connus.
1: Ah, oh, bah, c'est Il y a la plus connue des inconnus.
0: Des moins connus, espèce d'abruti.
1: Bah, tu vas pas écouter, j'ai dit la plus connue des moins connues, c'est celle qu'on ne connaît pas.
0: Exactement. Voilà, comme toi, abruti. Tu comprends même pas la question.
1: Vous avez compris?
7: On a compris.
2: Oui,
0: Eh, Manuel Gamal, tu as te réveillé, s'il te plaît.
1: Pas connu, c'est celle qu'on ne connaît pas. Bah oui, c'est drôle.
0: Ça commence à bien faire depuis tout à l'heure.
2: La pas connue, c'est laquelle?
12: Ils ont pas dit d'insultes, ils ont rien dit, ils ont rien fait.
7: Sérieusement, là, un petit peu de sérieux, là. Il y a l'arachnophobie.
1: Alors, arachnophobie, j'ai vu le film.
12: Ils ont le droit de parler ensemble, Gérard, c'est un débat.
2: L'agoraphobie, il y a la peur des araignées.
1: Pas du tout, l'arachnophobie, c'est la peur des arachnos, tout simplement.
2: Non, pas du tout, la peur des
0: araignées. Attendez, qui c'est qui a dit les arachnos?
7: Faut pas prendre les gens pour des
0: cons. Oh, c'est quoi le bordel de merde?
2: Il y a la claustrophobie.
1: Arrêtez avec le son, mais je disais que l'arachnophobie...
0: Non, ça vient de là, s'il te plaît.
7: Il y a le truc, la gragagophobie, là.
1: L'arachnophobie,
0: c'est... L'arachnophobie, c'est quoi pour toi?
1: L'arachnophobie, bah c'est... Bah évidemment, là monsieur ne connaît rien, donc il a envie d'apprendre ce soir.
2: Faut lui apprendre.
1: Il a envie de s'inscrire. L'arachnophobie. S'il vous plaît, c'est Hubert qui parle. L'arachnophobie, et bah, c'est simplement la peur de l'arachno.
2: Exactement.
7: Bah oui.
2: Et l'agoraphobie, c'est...
1: Eh ben, c'est la peur de l'agora.
2: Gérard, l'agoraphobie.
1: Non, c'est des chats de gora. On a peur des chats de gora.
2: Ah oui.
1: Gora venant du latin goratus, gorata, goracinus, gotatus.
2: Et cosinus.
1: Cosinus péta.
2: WZ aussi. Hein.
1: Cosinus péta, il y a du mot pétas. Abréviation péta.
2: Oh, ouais.
0: Ferme ta bouche un peu.
1: La parole, s'il te plaît.
0: Bon, si je vois, d'accord.
1: Ah bah oui, mais là, quand on te coupe la parole, tu gueules, et quand on parle, on peut pas.
0: Et attends, c'est pas toi qui poses des questions, c'est moi.
1: Non, mais là, tu vas poser une question, je n'ai pas eu le temps de finir.
0: Non, mais attends.
1: Je voulais t'expliquer, donc je suis d'accord avec toi, Gérard.
0: Alors, accouche.
1: Alors, oh bah non, mais je suis un mec, je peux pas accoucher. Hein.
0: Allez hop, bonne nuit à toi. Allez hop. Dors celui-là, parce que pour l'instant, il est en train de prendre les gens pour des cons. Il se croit monsieur tout le monde. Il se croit monsieur tout le monde. Il se croit le doc. Allez hop, dors celui-là. Dors.
12: Il est juste une petite plaisanterie, Gérard, c'était pas méchant.
0: Non, non, mais moi, j'en ai rien à foutre.
1: Une plaisanterie, oui, mais de mauvais goût.
0: Bon, allez, terminé, conclusion, 3h40.
1: Conclusion, bon,
0: hop, terminé.
1: Conclusion. Moi, je commencerai pour dire, bon, l'arachno, il y a aussi la... Ce soir, on a, je crois que c'est clair, on a appris ce soir qu'il y avait une autre phobie, c'est la phobie des auditeurs. On aperçoit que Gérard, dès qu'il en a un qui a quelque chose à dire, il en prend peur et il le jette.
2: Ouais.
1: C'est un petit peu la peur des gens. Et Gérard a peur des auditeurs qui ont des choses à dire et il préfère discuter avec, excusez-moi mademoiselle, mais avec des gens des fois qui n'ont rien à dire parce qu'il veut du sang et c'est tout ce qui l'intéresse.
2: Bah,
1: et...
2: oui,
1: par contre, il n'a pas la phobie de l'alcool, ça c'est clair. On sait très bien qu'il est attiré par ça plutôt que d'en avoir peur.
2: Et ça s'appelle la
1: gérophobie. Oh, ça s'appelle pas. Ça s'appelle pas la gérophobie, ça s'appelle l'alcoolisme, c'est tout, je crois que.
7: Il drogue, bon. Il paraît, non.
0: Manu Gamal, s'il te plaît, tu me le sers. J'en ai marre d'avoir des insultes comme ça sur les canons, Gamal.
12: Y'a pas eu de gros mots.
0: Non. L'alcoolisme, c'est quoi?
12: Mais c'est pas un gros mot, l'alcoolisme. C'est un terme technique.
7: Il est en train de
0: me dire. Mais attends, pourquoi qu'on ne dit pas le Françoise en direct? On me le dit pas tous les jeudis.
12: Ah, mais ça, c'est pas de ma faute, ça.
0: Tu te dis là, c'est toi, le soldat.
1: Y'a pas non plus que la possession et aussi.
12: Oui, Gérard.
1: La lucosuction, c'est le fait.
2: Non.
1: On se fait sucer le gras. On se fait sucer le gras du cul pour la liposuction. Mais
12: bon,
1: la liposuction, ça se passe à la loco et c'est la succion. Succion, c'est sucer, c'est Gérard.
7: Toi, si je te connaîtrais pas, je t'accepterais.
1: Écoute, jeune homme, je ne demande pas mieux à ce que tu viennes et qu'on se connaisse. Apprenons-nous à
0: nous.
7: Mais dansons-nous sur le pont tous les deux.
0: Oh non, moi, j'en ai marre, là.
14: Viens, mets-toi,
0: merde.
14: Ouais, je suis là.
1: Bon, t'es pas là, alors bonne nuit.
0: Bonne nuit. Bah, ce coup-là, j'arrête pour de bon.
7: Bon, alors, tu vas pas commencer, ça te plaît.
0: Olivier, tu vas me chercher Max.
2: Bon, alors, Max.
0: Oh, tu t'en fous.
8: Ouais, je suis là, c'est Max.
0: Non, tu viens là, s'il te plaît, restons. Tu viens là parce que c'est le vrai bordel ici. Manu le gamin, il fait n'importe quoi.
8: Ouais.
0: Et Olivier, c'est pareil.
8: C'est Daniel.
0: Et ben, Daniel, il fait pareil.
8: Bon, fini là.
0: Voilà, voilà. Tu vois, je demande quelque chose. Il y en a un qui ramène sa phrase par-dessus tout le monde. Qui sait, on n'en sait rien. Je demande à Manu le gamin, il n'en sait rien.
8: Bah, c'est pubère, moi je le sais.
0: Mais attends, mais qu'est-ce qu'il vient faire là? Pourquoi qu'il passe sur tout le monde?
8: Il passe pas sur tout le monde, c'est un auditeur comme tout le monde, Gérard.
0: Mais
8: non, tu veux pas l'écouter, voilà.
0: Mais non, à chaque fois que je manque. Oh, c'est quoi ce bruit, merde?
2: Gérard, reviens à ton débat, s'il te plaît.
7: Il est en train de buer l'animal.
0: Bon, allez hop, moi j'arrête de terminer.
2: Gérard, on se calme, reviens à ton débat, s'il te plaît. Là, les poils qui poussent. Allez, pose ta dernière question.
7: Allez, Gérard. Ouais, qu'on en finisse, qu'on part.
2: Moi, je veux bien
0: répondre. Eh ben, si t'es pas content, tu raccroches.
7: Non, mais ça m'intéresse.
0: Non, bah, tu raccroches si tu veux te barrer, tu raccroches tout de suite. Allez, hop, tu dégages.
7: Ce soir, 4 ans, les filles, je vais vous chercher. Hein.
0: Ouais, bah, tu iras chercher mon zob.
7: Peut-être, mais je vais les chercher d'abord, les filles.
0: Ouais, bah, tu iras chercher mon zob au bois de Boulogne, d'accord?
7: N'oubliez pas, vous avez donné votre adresse, hein, je vais vous chercher à 4 ans.
0: Hein. Ok, eh ben, bonne nuit à toi. Allez, hop, là, ce coup-là, je m'en veux plus.
7: Faut qu'elle se lave le cul, quand même. Hein.
0: Allez, allez, allez. Oh, Manu le gamin, s'il te plaît.
8: Oui, Gérard.
0: Tu le vires, lui.
2: Bon,
13: on pose d'autres questions, alors, c'est quoi?
0: Je te préviens, si reviens, je coupe le micro.
8: Il n'y a plus un bruit, Gérard.
0: Que ressentez-vous quand vous avez une phobie? Alors, bah, attends. Faut pas déconner, là.
2: Non, mais
0: tu te fous de ma gueule ou quoi, là, au son d'air?
8: Qu'est-ce qu'il y a, Gérard? Il n'y a plus un bruit, ils sont tous calmes, qu'est-ce qui se passe?
0: Bon, allez, bonne nuit.
8: Bah, Gérard, qu'est-ce qui se passe? Explique-moi.
0: Non, attends, faut pas se foutre de ma gueule.
13: Elle pose l'autre question.
0: Non, faut pas se foutre de ma gueule, y'a personne sur l'antenne, je fais pas un débat tout seul.
8: Allume ton micro, Gérard.
0: Ouais, tu rallumes.
8: Cindy, vous êtes là, Cindy et Angel?
2: Oui, ouais.
13: Non.
8: Bah voilà, ils sont là, Gérard.
0: Tu me viens s'abrouti, là, qui fait que des conneries.
8: Il a pas dit d'insulte, moi, je jure pas.
7: Tout ça parce que je souffle.
2: Oui.
7: Franchement. Ah, heureusement que t'as pas une cheminée à l'antenne, hein.
0: Et si ça te plaît pas, mon pote, tu dégages, tu rentres chez toi.
7: Je suis très content, je suis content d'être avec vous, je vous écoute depuis 2 ans, j'apprécie beaucoup.
0: Ouais, bah moi, je vais te dire une chose, que j'en ai rien à foutre de tes réflexions.
8: Mais tu fais des compliments, Gérard.
7: Il y aura plus d'auditeurs qui vous écouteront, vous serez bien content.
0: Et alors, de toute manière, c'est pas moi qui fais ma libre antenne, d'accord?
8: Gérard, il te fait des compliments, t'es agressif avec lui.
7: Les filles, n'appelez plus dans ces débats, ils sont contents que de vous, et vous êtes là comme des connes à lui écouter, alors qu'en plus, il a une gueule d'abruti.
2: D'accord, c'est la dernière.
0: Eh ben d'accord, alors tu sais ce qu'ils disent, les connes, à ton merde, alors. Comme si un abruti, bah tu dégages le standard.
7: Non, pas du tout, vous m'emmerdez les filles?
2: Non.
7: Merci les filles.
0: Non, t'as dit que c'était un abruti, que c'était des connes, les nanas qui m'écoutaient. En de bon entendeur, salut. Eh, tu me l'échappes. Merde.
2: Salut.
0: Ça commence à bien faire là, hein.
14: Tu es fou.
2: Alors Gérard, moi j'ai surtout peur d'un individu qui a des cheveux gras, qui a pas de dents, qui a une moustache, qui fait 1m70. Et qui tue l'Adidas, et c'est ça ma phobie.
7: Moi ouais, j'ai peur que tu continues à faire de la
0: radio. Oh, toi tu la fermes! Hey, Manu, ça commence à bien faire!
8: Ça y est, j'ai vidé Pubert.
0: Hein? Alors la nana qui vient de dire ça, c'est qui son nom? C'est qui son nom? Hey, les bandes de dégonflées là!
2: Personne a dit ça.
8: Je crois que c'est Carole.
2: Mais qui a dit quoi?
0: Qui a été dire que j'avais des moustaches et qu'il manquait des dents et que je puais l'Adidas?
2: Mais personne
8: Christine.
2: A dit ça, Gérard, t'as des hallucinations.
0: Ah, c'est des hallucinations. Comme par hasard, c'est une nana qui a dit ça. Faudrait pas prendre les gens pour des cons.
2: En tout cas, c'est pas moi, Gérard.
0: Non.
2: C'est pas moi non plus.
0: Non, c'est personne.
2: Mais c'est un mec qui s'est fait passer pour une nana,
0: c'est
2: Gérard.
0: Ça. Ouais, vous croyez que je vais croire à vos pipos, les nanas?
2: Eh, dis-moi, pourquoi elle est pas là, ton amour de ta vie?
0: Pourquoi qu'elle est pas là? Parce que j'en veux plus. De toute manière, c'est pas mon amour de ma vie.
2: Ah, pourquoi t'en veux plus?
0: Parce que c'est pas mon amour de ma vie, d'accord?
2: Pourquoi?
0: Parce que...
2: Je suis tombé amoureux d'un ton. Ouais, non mais un vrai ton.
0: Eh, tu sais ce que ça veut dire, ton?
2: Ça veut dire quoi?
0: C'est un train olympique.
2: Waouh, bravo Gérard.
0: Comme par hasard, elle est pas là. Le ton n'est pas là.
2: Ah, elle est pas là, le ton?
0: Elle est pas là, le ton.
2: Bravo Gérard.
0: Bravo Gérard. Carole.
12: Non, elle est pas là. Hein.
0: Ouais, comme par hasard, je viens de reconnaître une voix bizarroïde.
12: Bah oui, oui, comme toutes les autres, bien sûr, Gérard.
2: Ça, t'as des hallucinations, Gérard. Gérard, c'est parano.
8: Par contre, Christine a appelé sur la ligne directe. Hein.
0: Ouais, bah j'en ai rien à foutre de Christine, elle peut aller se faire sodomiser.
2: Oh là là.
0: Quand même,
2: gros,
0: pousser, pousser, mes mères. Faut pas pousser grand-mère dans les Antilles.
8: Ah,
0: les
8: cuisses à catcheur.
2: C'est une poivre.
0: T'excuses. Non. Tu. Que pensez. Que peuvent-elles vous apporter? Les phobies, bien sûr.
2: Eh ben, moi je dirais qu'elles pourraient t'apporter que de la peur.
3: Ouais. Moi, c'est Angèle, elle m'apporte le journal le matin.
0: Voilà. Attends, tu crois que la phobie va t'apporter le journal tous les matins, toi?
3: Non, mais.
0: Arrête de fumer la moquette. Hein. Arrête de fumer la moquette.
12: Gérard, on accueille Jean Gland.
2: Jean Gland.
0: Non.
12: Ouais, vas-y, balance-le.
2: Bonsoir, Jean Gland.
7: Bonsoir.
0: Salut.
2: Bonsoir, Jean Gland.
7: Ah, vous m'appelez Jean Gland, mais tu peux m'appeler Gland. Hein.
0: Que pense. Bon, alors. Donc, Angèle, tu dis que ça peut te rapporter le journal.
3: Ben oui, tout à fait. Tous les matins.
7: J'ai rien dit, moi, je viens d'arriver. Hein.
3: Non, moi, c'est Angèle, et toi, c'est Gland. Oui, donc. Allô?
0: Ouais.
3: Ben, je te disais que.
7: Vous me dites quand je suis à l'antenne. Hein.
3: Oui. Ma phobie, non, elle est bien stressée, elle m'apporte le journal, et voilà.
2: Je viens tout à l'heure parce qu'on fait une teuf avec Hubert.
0: Ouais, ok.
7: D'accord.
0: Gérard, bon, vous commencez à fermer les nanas parce que
7: ouais, Cindy. Tu me donneras la passion en tête.
0: Cindy, dort. Bonne nuit. Ça vous attendra à dire que vous parlez. Bonne nuit, les nanas.
12: Ça y est.
0: Bonne nuit à toutes les deux.
7: On dira un crack
2: à
7: toi.
2: À qui?
0: À Ginny.
7: Ginny, Cindy.
0: Voilà. Donc, alors, Angèle, toi, tu me dis, ça peut te rapporter. Ça commence à bien faire ce double son. C'est tous les jeudis.
8: Jeudi.
0: Il y en a ras-le-bol au son là, en
7: là,
0: face.
7: Ginny le bol. T'es là, Ginny?
0: Non, elle est plus là.
7: C'est dommage. Moi, je préfère le 7-Up.
0: Eh ben, conclusion. Allez,
7: alors, conclusion. Non, moi, j'ai pas eu le temps de passer.
0: Non, mais de toute manière, c'est conclusion.
7: Jean Gland, mais tu peux m'appeler Gland.
0: Allez, vas-y, conclusion.
7: Alors, la confusion, bah, il y en a eu plusieurs.
0: Conclusion!
7: Oui, bah, la confusion, c'est qu'on s'est trompé sur le terme du débat. La confusion.
0: Conclusion, pas oui. Confusion, abruti!
7: Si je suis un abruti, toi t'es un enculé.
0: Eh ben, on adore!
12: Là, je suis d'accord. Ça y est, il est parti.
0: Voilà. Cindy, il est parti. Angèle?
3: Ouais, bah, moi, l'occlusion.
0: Angèle, te fous pas de moi parce que tout à l'heure ça va aller vite. Tu vas faire comme toutes les autres.
3: Laisse-moi de
12: Gérard, Jean Gland voulait s'excuser.
0: Non.
12: Mais si, tu as. Écoute ses excuses, Gérard.
7: Je suis désolé. Je sais pas ce qui m'a pris. Bon, alors fais ta masturbation là. Je suis parti comme ça. Les mômes sont venus comme ça de la bouche. Je sais, je suis parti en couille, je le sais. J'ai merdé, j'aurais pas dû. Ma mère m'a laissé tomber très tôt.
12: Gérard,
7: tard le soir.
0: Ferme, j'ai demandé la conclusion.
7: Mais je tenais à m'égager.
0: J'ai demandé la conclusion.
7: Bon, bah, c'est vrai qu'il y a eu plusieurs confusions. Alors.
0: Conclusion.
7: Ah, j'entends rien. La confusion, oui, c'est
0: bon,
7: que.
3: Confusion.
7: On confond beaucoup de choses. Pour un albinos, on confond les couleurs.
12: Gérard.
7: Dans la confusion,
12: Gérard.
7: confusion.
12: On
0: accueille Isabelle. Non. Terminé cette conclusion.
7: La constellation.
0: Qui?
7: La constellation.
0: Ben attends, pour un sang, lui, tu lui demandes qu'il ferme.
7: Si on me demande de fermer ma gueule, je peux pas donner ma confusion. Hein.
0: Non, mais pour un sang, tu n'es même pas capable de répondre à ce que je te demande.
12: Isabelle, bonjour.
7: Je crois qu'il serait plus simple. Demandons la conclusion, ça serait peut-être plus simple. Parce que la confusion, personne ne va comprendre.
0: Et comment ça va être long? Oh, Manu le gamin, là, s'il te plaît!
12: Oui, mais j'accueille Isabelle.
0: Ouais, ben, tu me la mets sur.
7: Bonsoir, Isabelle!
8: Bonsoir, Isabelle!
2: Ça va?
0: Allez hop! Dehors, ce mec! Dehors, celui-là! J'aime pas les paroles en
12: tête! Je crois que c'est Angèle.
0: Non, c'est pas Angèle, c'est un mec!
3: Attends, faut pas. Je vous en prie!
7: Là, j'agite mon téléphone contre mon gland.
0: Comment? Ah! Oulala! 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Ah! conclusion.
14: Ah, Gérard, je me branle.
0: Ah, Gérard. Oh, Manu, gamin,
7: merde, s'il te plaît. Oh, j'éjacule.
0: Je le laisse. Merde, qu'est-ce que tu fais là, au sondage?
12: Je le laisse terminer, Gérard, ça y est.
0: Allez hop, terminé, moi j'arrête.
7: Ah non, j'en ai encore,
0: non,
7: j'en ai encore.
0: Non, non, allez hop, terminé.
7: Allez, casse-toi.
0: Terminé, terminé, terminé.
7: J'ai pas terminé, j'en ai encore là.
0: Allez,
7: maintenant, Gérard, tu te barres.
2: Isabelle. Gérard. Il est pas rare.
8: Daniel, il commence à faire chier, hein.
0: Ouais.
15: Mais je bouge pas.
0: Ouais, il s'amuse avec les boutons.
15: Je bouge pas, je suis là, je suis comme ça.
0: Attends,
15: je suis comme ça.
2: Gérard.
8: Là, Gérard.
15: Là, Gérard.
0: Daniel, il est avec quelqu'un sur le bureau, il est en train de se faire une pipe.
15: Oh là, Daniel.
0: Qu'est-ce que j'aime pas de voir sur le standard. Oh là là. Et oh, elle est bonne nuit à tous.
12: Allez, bravo, Daniel.
15: Bravo, Daniel.
0: Bravo, merci, Daniel.
7: Qu'est-ce qui s'est passé? On n'a pas fait une TV, nous.
0: Ah ben, ça te regarde pas.
8: Raconte, Gérard.
7: Allez, raconte. Ben,
0: je sais pas, il y en a sous, sous la console.
15: On va faire un peu le bordel, là.
7: Hein. On va te sucer ou...
15: Daniel, il est...
0: Y en a sous la console.
7: Qu'est-ce qu'il fait?
0: Et il s'amuse à faire une pépada.
7: Qu'est-ce qu'il nous fait, l'autre, sans nom, là? Quand il veut, il se réveille, le Gérard.
0: Et alors? Allez, il se reculote, là.
7: Et comment il s'appelle, celui qui fait la pipe? Gérard.
0: C'était bon.
7: Gérard.
2: Elle s'appelle comment, la chèvre?
7: Oh, quel con, hein, celui-là, il va répondre.
0: Le con, il t'emmerde.
7: Ah, bah, il est là.
2: Si.
0: Le con, il t'emmerde.
7: Non, mais au lieu de rire bêtement, là, alors que t'as plus de dents, là...
0: Allez hop, tu dégages. Hop, bonne nuit à toi. Alors, Isabelle.
7: Regarde, là, il rigole, moi, l'abruti, hein.
0: Et l'abruti t'emmerde. Allez, bonne nuit. Dégage. Dégage.
7: C'est des homosexuels, c'est ça, là, avec les pipes et tout. Ça te fait rire, ça, hein?
0: Allez, hop.
7: Ça t'amuse, quoi?
0: Non, tu me l'échappes, là, c'est bien.
7: Un hétéro.
0: L'hétéro, tu sais ce qu'il te dit?
7: Ouais, bah, t'as un hétéro. Ouais, bah, moi, je t'emmerde aussi. Ok? Donc, maintenant, je fais ma confusion.
0: Fais ta conclusion, abruti.
7: Ouais. Abruti. Alors, moi,
2: Jean-Luc.
7: Qu'est-ce que j'ai à dire?
0: Dépêche-toi, parce que. Normalement, dans 6 minutes, j'ai fini. Ouais. T'as moins de 2 minutes pour la faire, ta conclusion.
7: Ce que j'ai à dire, et là, je demande le silence et qu'on m'écoute.
2: Oui.
0: Bon, bah attends, si je veux, d'accord.
7: Ouais, bah s'il te plaît, alors, je veux bien. Ce que j'ai à dire, ça va être clair, ça va être net, ça va être précis, ça va aller très vite.
0: Bah allez, hop, bonne nuit.
7: Hop. Vas-y, pète un coup dans le combiné. Alors, j'y vais très vite, ça va être clair, net, précis. Je vais pas y aller par quatre chemins, je vais aller droit au but. Je vais faire ma conclusion franchement. Je ne vais pas tarder à parler franchement. Je suis sur le point d'être franc. Ce que j'ai à dire, c'est très clair. Sur les phobies, attention, il y a aujourd'hui, en France, sur cette planète, des gens qui sont phobialisés, qui phobabilisent, qui culpabilisent.
15: On nous manipule dans ce monde.
7: On nous manipule.
0: Mais faisons.
8: Et alors?
7: Le pouvoir y est pour quelque chose.
15: Révoltons-nous, mon frère.
7: Entendu ce matin à la radio sur France FIP.
0: Allez hop.
7: Sur France FIP.
0: Hop. Dors. Dors.
7: Tous les camarades. La phobie sera votée à la Méditerranée nationale.
15: Allez, tous les camarades bolcheviks qui nous écoutent.
0: Allez,
7: je demande.
0: Joignez-nous. Tous tout le monde. Stop. On arrête.
2: Les Français.
0: Moi, je vais vous dire une chose. Vous avez tous été des nazes. Vous m'avez fait chier. Du premier jusqu'au début.
2: C'est dégueulasse.
7: Ici le général de Gaulle.
0: T'es pas ou quoi?
12: Mais dis-lui aussi, toi.
7: C'est l'avenue Charles de Gaulle qui vous parle.
0: C'est quoi ça, merde?
7: La phobie est là.
0: Moi j'arrête. Arrête-moi tout ça. Allez, on arrête.
7: Ne nous laissons pas envahir.
0: On arrête. On fait pas de politique, là, sorcier, merde.
2: Elle est reconnaissable par sa petite moustache et ses cheveux gras.
15: Pourquoi? J'ai pas d'heure.
0: Non, attends, il est 4h du matin, je suis désolé.
15: Pas d'heure pour ça.
0: Désolé.
7: Y'a pas de désolé.
0: Premier débat.
7: Oui.
0: J'étais très déçu.
7: Bah nous aussi, hein.
0: Bah ouais, si t'es pas content, tu rentres chez toi.
7: Non mais je suis chez moi déjà, donc.
0: Bah tu raccroches et tu me fous la paix.
7: À la rigueur, je rentre dehors.
3: Ouais, d'accord.
7: Mais ça, c'est pas possible, hein, rentrer dehors. Eh, si, ça s'appelle un SDF, il rentre dehors, il rentre chez lui.
3: Ah ouais, d'accord.
0: Allez, hop.
7: Ah,
0: c'est
7: oui,
0: bien,
7: oui,
0: tu me
7: oui.
0: Tu me verras les mecs, et je veux plus en entendre parler.
12: Ah bah, comme par hasard.
3: C'est trop intellectuel.
0: Non, non, attends, SDF, je suis pas SDF.
12: Il t'a pas traité de SDF, Gérard.
0: Mais
12: non, t'écoutes pas ce qu'il dit.
0: Non, presque pas.
12: Non,
0: presque
12: pas. Oui, demande à Daniel, Daniel.
0: Mais non,
13: non, mais
0: non,
13: écoute pas
0: mais non, il écoute pas. Mais attends, arrête. T'es même pas capable de gérer un standard.
12: Allez, non, au moins, moi, j'écoute ce qu'ils disent.
0: Vous allez, vous allez, vous allez avoir.
7: Vous allez vous calmer d'abord.
0: Déjà, alors. Vous allez avoir Marc.
12: Merde.
0: Oh merde.
12: Mais non, sur fan.
14: Emmanuel.
0: Ouais, c'est plus.
14: Gustave.
12: Non, non, sérieux.
0: C'est comment son nom là?
12: C'est Jean-Gilles cette nuit. Jean-Gilles, il fait un essai. Jean-Gilles.
0: Bah, c'est abruti là.
12: Ouais.
0: Oui, il a cassé le casque. C'est bon. Là, c'est Marc et puis.
7: Marc et Sophie.
14: Gérard et
7: c'est cool, quand même. Bon, allez. Les filles, dans 3 minutes, je passe vous chercher. Hein.
0: C'est ça, t'as raison, abruti.
7: Abruti, Christine.
0: Eh ben, bonne nuit à tous. Vous allez écouter.
7: On dit pas bonne nuit, on dit bon Dieu, je crois que c'était son dernier débat.
0: Bah, vous verrez bien la semaine prochaine, Pognard, je vous annonce pas le temps.
7: Faut pas qu'il revienne.
12: On n'a pas fait de conclusion, Gérard.
0: Mais en conclusion, je fais pas de conclusion, les deux abrutis.
7: François,
0: non,
7: on l'aime bien, Gérard. On l'aime bien, Gérard. On veut que tu restes, Gérard. Gérard, c'est plus belle.
12: Bah oui, ça va.
0: Ouais. Mais sois bien avec, avec un standard pourri quand je te dis d'arrêter les
12: interviews. Il y a un double son.
0: Ouais, mais attends. De toute manière, tu demanderas à Daniel et puis à ton standardiste que tu m'as mis là. Hein, à chaque fois, c'est pareil. C'est le vrai bordel. Alors donc, la semaine prochaine, on sait pas s'il y aura un débat.
12: Il y aura quoi? Il y aura quoi? De la musique?
0: Non, on n'en sait rien. Tu te débrouilleras avec Françoise ou Stéphane. Voilà.
12: Ouais.
0: Donc, sinon, on fera comme on a dit, c'est tout.
12: Tout.
0: Donc, alors, vous allez retrouver Marc, et après, Lorenzo.
3: Mais non, attends, on n'a pas fait de conclusion, là.
0: Non mais quand Daniel il arrêtera au standard.
12: Ah, il a raccroché.
0: Voilà.
3: Ah bah on peut faire une conclusion, voilà.
0: Alors les filles, allez-y.
3: Ben Angèle, moi j'ai trouvé ça hyper intéressant comme débat. Les phobies, je trouve qu'il y en a beaucoup trop.
0: Oui,
3: que ça cesse. D'ailleurs je fais partie du parti antiphobie, le CAP. Et donc j'invite tout le monde à rejoindre mon parti, on va se débarrasser des phobies, tous ensemble à faire la chaîne.
0: Alors attends.
3: Et voilà.
0: Angèle.
3: Oui.
0: Je vais te poser une question.
3: Vas-y.
0: Pour toi, qu'est-ce que c'est une phobie?
3: Bon, ça, je crois qu'on a quand même fait le tour du.
0: Non, mais.
3: T'as toujours pas compris, Gérard?
0: Non, mais attends.
12: Faut conclure, là, il est 4h, c'est max, là. J'ai écouté le débat, très bien, faut conclure.
3: Okay.
0: Non, mais attends, je voudrais bien qu'elle me réponde.
12: Non, mais il est 4h, Gérard.
3: On l'a déjà dit, ça, Gérard, que c'était qu'une phobie.
0: Ouais, bah, à part te faire sodomiser, c'est tout ce que t'aimes.
12: Elle aime ça, c'est ça, sa phobie.
0: Bah, apparemment, c'est ce que t'as dit tout à l'heure.
3: Non, c'était pas moi.
0: Bah, c'est
12: enfin,
0: pas
12: bref.
0: Bref.
12: Pour conclure, Gérard, donc, sur ce débat sur la phobie.
0: Sur les deux, de toute manière, naze.
12: Ah non, bien, non.
3: Non, naze.
12: Un peu houleux sur les dernières demi-heures, mais bien, dans l'ensemble.
0: De manière, quand on aura un standardiste un peu mieux.
12: Voilà, c'est clair,
0: ce
12: soir, Manu, t'as galéré. Merci.
0: Quand on lui demande quelque chose, et qu'il se fout de la gueule du monde, c'est pas la peine.
12: Et dis-lui en face, tu peux le regarder dans les yeux.
0: Quand je te demande quelque chose, tu me dis non, c'est pas vrai. Et je sais pas comment qu'ils arrivent à faire pour passer sur tout le monde.
12: Oh là, tu bafouilles quand même.
0: Merci. Hein? Tu me feras voir comment que les gens peuvent passer sur les autres auditeurs.
12: Parce qu'ils ont plus de voix que les autres.
16: Merci, c'est peut-être qu'ils parlent plus fort, Gérard.
0: Ouais, ils parlent plus fort et quand je te demande de les virer, c'est bizarre. Quand je te demande un truc, ils sont encore sur l'antenne.
16: Peut-être qu'une fille peut être avec un mec sur le même téléphone,
0: ah ouais,
16: Gérard.
0: Non.
16: Et justement, ils se passent par-dessus.
0: Ah ouais. Et t'en es sûr que c'est pas... par ici que ça se passe.
16: Merci.
0: Hein? Comme par hasard. C'est simple, c'est tous les jeudis, c'est pareil.
16: S'il vous plaît.
0: Hein? Donc, le gyrophare, j'en ai pas besoin. Toi, je couche pas avec toi, je suis pas un PD, d'accord? Alors, tu dégages. Là, c'est la fin de l'émission, tu vas pas me faire chier longtemps.
12: Bon, merci Gérard, et bonne nuit. On se retrouve peut-être jeudi prochain, peut-être.
0: Peut-être.
12: Il y a une chance sur deux. Hein.
0: On verra.
12: Y a une chance...
0: une chance sur 1000.
12: Bah, génial.
0: Si je suis encore vivant. On demande entendeur, salut.
12: Adieu Gérard, merci. Donc c'était les adieux de Gérard, qui apparemment risque de mourir dans la semaine. Nous, on sera pas morts, puisqu'on était bien morts, mais de rire aujourd'hui. Et on espère vous retrouver demain dès 22h. Au revoir et bonne nuit, à tout à l'heure.

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0: 7h58, Lorenzo.
1: Il est 7h58, donc on se réveille et bah non, on s'apprête même à aller au bahut. D'ailleurs, si le bahut c'est dans une à 8h, vous êtes carrément à la bourre. Hein. 7h59, on va se faire le rapscope avec MC Lune. On me pose encore plein de questions sur le Minitel. Il y a Bulldog qui dit: au fait, Lolo, je voudrais sortir avec une Lolo, il m'appelle déjà sympa. J'aimerais sortir avec une meuf. Elle est hyper belle, mais je suis trop timide. Que dois-je faire? Toi qui as sûrement de l'expérience, réponds-moi, s'il te plaît. C'est que c'est pas évident tout ça, hein. C'est pas évident quand t'es super belle. C'est vrai que, attends, moi aussi, ça m'arrive aussi de voir des filles super belles. Ben, je sais pas comment faire avec. Je sais pas comment faire. Moi, à chaque fois, j'essaie de trouver un truc original. Simplement, le seul truc, même quand t'es timide, c'est justement de rester naturel. Et d'ailleurs, à côté de moi, j'ai une fille super belle qui s'appelle... Comment tu t'appelles?
2: Bénédicte.
1: Bénédicte. Mmh. Comment faire? Parce que ça, c'est vrai que c'est le problème de tout le monde. Même moi, c'est vrai que je suis peut-être un peu plus extraverti et tout ça, mais moi aussi, je suis bloqué quand je vois une super fille. Et je sais, des fois, alors, tu essaies de faire le rigolo ou autre. Et... Comment?
2: Comment il s'appelle?
1: Bulldog, là, c'est son surnom.
2: C'est
1: sur
2: Bulldog.
1: Le...
2: Comment, comment Bulldog, il faut ça? Faut surtout qu'il soit naturel.
1: Ouais, c'est naturel, c'est ça. La faire rire, la faire rire, ouais, ça, ça joue beaucoup, ça. Mais ouais, quand t'es timide aussi, tu sais pas comment faire.
2: Bah, disons que essaye de, faut qu'il essaye de. Je sais pas, s'il est introverti, sûr que c'est pas facile, mais... Ouais.
1: Ça plaît aussi, la timidité, ça plaît, ça, quand même, ça plaît.
3: Salut, t'es bonne. Salut, t'es bonne. Bon, excuse-moi, je m'en vais.
2: C'est beaucoup. Ouais, vaut mieux un mec timide qu'un mec qui te saute dessus en disant, vas-y, t'es bonne, j'ai envie de te prendre, quoi, c'est clair.
1: Ah, faut y aller au charme.
2: Voilà. En fait.
1: Vous préférez ça?
2: Ouais.
1: On vous regarde et
2: mais
1: puis
2: s'il est mignon, il est mignon ou pas?
1: Ah bah ouais, mais voilà, c'est aussi toujours le film. Bon, bah écoute, on va répondre à ça, parce que c'est vrai que c'est un problème quand même crucial, ça. Bon, il est 8h, on se fait quand même le rapscope, hein, et on est le 27 aujourd'hui, hein, je crois, MC Lune.
4: Aujourd'hui nous sommes le jeudi 27 mars et je souhaite une bonne année fête à tous les Habibs.

0: c'est Fun Radio, réveillez-vous, et on est un peu labouré, il est 8h02, pardon. L'essentiel de l'actu avec Julie Cross,
1: colo coco à tous. Splendeur et misère de Nanar, encore de la tôle pour Nanar, son procès sur la...
0: Laurent Veil. 8h04, bonjour, on se réveille dans l'instant, on va encore faire des plans délire au réveil.
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0: Bonne radio, 8h07, tiens, elle va peut-être être marraine, Janet Jackson du Petit Prince.
1: Ah oui, alors donc, hein, parce qu'on avait lancé ça depuis 6h, normalement, on devait apprendre le prénom du fils de Michael Jackson la semaine prochaine, et finalement, c'est tombé aujourd'hui. On avait donné plein, on avait lancé le donner un prénom à Michael Chewbacca. Jackson, il y avait eu Chewbacca, Jordi, etc. Et finalement, c'est Prince Michael Jr., il va s'appeler exactement. Mm-hmm. Prince, non pas pour le nom de Prince de Minneapolis, mais le Prince, parce que c'était le grand-père de Michael Jackson. Voilà. Tiens. Si on faisait un bon plan, là, il est 8h08, on a le temps de faire quelque chose de bien.
0: Oh oui.
1: Si on accueillait Dominique. Allô, Dominique.
2: Oui, bonjour.
1: Ah, comment ça va, Dominique?
2: Très bien, en pleine forme.
1: En pleine forme? De bonne humeur ce matin?
2: Bonne humeur.
1: Bon, fun humeur.
2: Comment?
1: Fun humeur.
2: Fun humeur.
1: Dominique, oui. Tu habites où, Dominique?
2: J'habite à Cérezin-du-Rhône, à la banlieue lyonnaise.
1: Banlieue lyonnaise. Est-ce que tu as vu mes affiches dans les banlieues lyonnaises? Parce qu'elles sont sorties hier, je crois.
2: Non, pas encore.
1: Alors, il faut que tu ailles sortir. Il y en a plein partout. Ne me dites pas que vous ne les voyez pas. Il y en a plein partout. Si tu as un appareil photo, tu te mets en face de l'affiche et tu délires avec ton copain, tes copines, ce que tu veux.
2: Oui.
1: Tu prends une photo, tu me l'envoies à Lorenzo, Fun Radio, 143 avenue Charles de Gaulle, 92 521 Neuilly. Tu te prends en photo. Si je te dis ressort, tu gagnes un voyage.
2: Ah, super.
1: Super, ok.
2: Ouais, super.
1: Bon, Dominique, on va faire un plan à ton copain, je crois, c'est Roland.
2: C'est mon frère.
1: C'est ton frère, quand même.
2: C'est mon frère.
1: Bon, alors il paraît qu'il est fan de jeux télévisés.
2: Voilà, c'est ça.
1: Alors on va l'appeler, et puis je vais me faire passer pour Kevin Mitchell, producteur de sur TF1, d'accord?
2: Oh, super.
1: Et on va lui faire passer des tests pour participer à un jeu. Je pense qu'il va être aussi ridicule, si ça marche. Il s'appelle Roland, hein?
3: Allô?
1: Hello, bonjour. Vous êtes bien Roland?
3: Oui.
1: Oui, bonjour, je suis Kevin Mitchell, de producteur sur l'émission Juste Prix sur TF1. Écoutez, je vous appelle parce que j'ai des amis à vous qui m'ont donné vos coordonnées, qui ont participé au jeu à la Juste Prix.
3: Oui.
1: Et ils m'ont donné vos coordonnées. Ça ne vous dérange pas que je vous appelle?
3: Non.
1: Non. Il paraît que vous êtes très fan des jeux télévisés et que vous aimeriez participer à un jeu. Oui,
3: ah bon.
1: Ils m'ont dit ça. Hein. Bon,
3: ah bon.
1: De toute manière, ça n'empêche rien. De toute façon, la seule chose qui puisse vous arriver, c'est que vous pouvez gagner.
3: Oui.
1: Donc, je cherche donc des candidats pour le juste prix. Est-ce que ça peut vous intéresser?
3: Au
1: pire, vous partez au moins avec des cadeaux ou de l'argent. Donc, ça vous dit?
3: Moi, pas tellement, non.
1: Bon, écoutez, moi, mes amis, ils m'ont dit forcément ça va l'intéresser. Donc, ça m'arrangeait parce que vraiment, de toute la manière, tous les candidats gagnent au moins, déjà au départ, sont payés 1000 francs par candidat.
3: Oui.
1: Déjà, vous avez 1000 francs.
3: Oui.
1: C'est vraiment pour une journée de tournage, puis c'est fini après. Hein? Ça vous intéresse?
3: Non, pas personnellement, non.
1: Oh, quand même, un petit peu.
3: Non.
1: Bon, je vous offre en plus une mini-chaîne.
3: Oui.
1: Et vous participez. Non, parce qu'on est un petit peu à la bourre, on a eu des problèmes avec le casting. Oui. Est-ce que éventuellement vous pouvez nous rendre service? C'est pour vos amis qui m'ont dit, écoutez aussi, il veut absolument jouer, donc.
3: Ouais.
1: S'il vous plaît.
3: Écoutez, vous pouvez me rappeler parce que là, ça serait
1: non.
3: Pour quand?
1: Là, ça serait pour dans 2 semaines, 3 semaines. Hein, il n'y a pas de problème, c'est dessus. Mais simplement, je dois faire le casting au téléphone.
3: Ouais, parce que moi...
1: Est-ce que vous pouvez faire simplement un petit test au téléphone? C'est très rapide, ça va durer 1 minute. Une minute.
3: Oui.
1: D'accord?
3: Oui.
1: Alors écoutez, c'est simplement, je vous envoie une... vous savez, les applaudissements quand Philippe Rizzoli, il arrive sur scène.
3: Oui.
1: Et vous devez simplement dire bravo, bravo, bravo Philippe. Ok?
3: Oui.
1: Alors
3: oui.
1: J'envoie les applaudissements et juste pour voir comment vous êtes tonique, d'accord?
3: Oui.
1: Ok, on y va.
3: Bah, je dis donc bravo, bravo Philippe.
1: Bravo Philippe, encore Philippe,
3: d'accord.
1: Oui. Comme s'il arrivait sur scène, attention, on envoie les applaudissements, oui. On est en studio là en ce
4: ça
1: moment.
4: Ça tourne!
3: Oui. Bravo Philippe, bravo, bravo Philippe, encore.
1: Non, mais il faut le faire plus enthousiaste, vous voyez.
3: Oui.
1: Il faut vraiment que vous disiez comme si vous étiez vraiment content d'être là. Attention, on recommence. Attention, c'est parti.
3: Bravo Philippe, bravo Philippe, non, encore.
1: Il faut crier très fort. Allez-y.
3: Bravo Philippe, encore.
1: Bon, d'accord. Alors, on va continuer dans l'ambiance. Parce qu'à un moment, vous savez, quand Philippe arrive, il adore quand les candidats, ils chantent. Alors, est-ce que vous pouvez chanter comme ça, simplement,
3: non.
1: Ce soir,
3: non.
1: On vous met, ce soir, on vous met le feu?
3: Non.
1: Non?
3: Non.
1: Bon, vous pouvez pas chanter ça?
3: Non.
1: Est-ce que vous pouvez dire quelque chose? Vous avez gagné quelque chose, vous avez gagné 3000 francs, et vous dites très fort, j'ai gagné. Alors tout le monde vous applaudit et dit, j'ai gagné, on y va!
3: Non, ça m'inquiète pas. Non, je suis désolé.
1: Garde-le ton sale caractère, toi. T'as un sale caractère, toi, tu le sais?
3: Ah bon?
1: Ouais. Non, je t'ai écouté, là, j'étais derrière Kevin, et je me suis dit, toi, t'as un sale caractère. Tu sais qui c'est, là? C'est
3: non.
1: Philippe Rizzoli.
3: Ah bon?
1: Philippe Rizzoli, comment ça va? Tu veux que je te signe un autographe?
3: Hein?
1: Tu veux que je te signe un autographe?
3: Non.
1: Tu veux pas?
3: Non.
1: Et dis-moi, à part non dans ton vocabulaire, t'as autre chose?
3: Eh ben non.
1: Sale caractère, celui-là. Bon, et si je te dis que t'es en direct sur Fun Radio et que le monde entier t'écoute en ce moment et que c'est Lorenzo?
5: Wouhou!
1: Là, je dis bravo!
4: Il a découvert le juste prix fun.
3: Ouais.
1: Allez, long.
4: Dominique.
2: Oui.
1: Ton frangin, c'est pas de la rigolade, hein.
2: Oh non, il est dur, hein, ce matin.
1: Oh, là.
2: Quelle horreur.
1: C'est une horreur.
3: Salut.
2: Alors, tu veux pas te secouer?
3: Hein?
2: Tu veux pas te secouer?
3: Eh ben non, parce que, vraiment, tu sais, je pensais à une blague, tu sais,
1: Non, c'était pas une blague.
3: Non.
2: C'était
3: d'accord.
1: C'était la juste prise de tête.
3: Alors, celle-là, c'est la meilleure.
1: Dominique, désolé, hein, il n'était pas de fun humeur.
2: Non, malheureusement.
1: Pas de 4

0: sud, soleil, température ce matin de 5 à 9 degrés du nord au sud et 15 à 21 degrés cet après-midi du nord au sud aussi. Ça se radoucit, donc rangez les poules au vor.
1: Reste avec nous, Lorenzo, réveille la France entière et réveille The Braids dans un instant.
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0: Mon idole, c'est quand même Julia Chanel.
1: Oh là. Qui
0: Julia Chanel.
2: Ah, j'avais oublié.
3: Ça m'énerve, ça.
1: C'est qui, celui-là?
4: C'est une bonne.
2: Eh, hey, Manu, tu me rends ma cassette, d'ailleurs.
1: Attends, celui qui commence à gueuler, il va virer.
4: Gérard,
0: moi, hein.
4: Gérard, en attendant, il y a Corben sur IRC, il te demande si Sandy, c'est une star télé ou une star Trek.
1: Alors, pour répondre à la question si Sandy c'est une star télé ou une star crête, je la mettrai plutôt sur star crête.
2: Elle a une question de
4: star Trek.
1: Comment, Pierre?
3: Star crête.
1: Pierre Bellour?
2: Ah, j'ai rien dit, moi.
1: Ouais, ben, je crois que tu as te calmer, toi, parce que sinon, tu as viré.
2: Non, mais c'est pas moi, j'ai pas parlé, là.
1: Ouais, Tony, au revoir.
5: C'est pas Tony.
1: Si.
4: Attends, ça, c'est pas Tony, hein.
1: Si.
4: Je te jure que non.
2: Non, écoute, écoute la voix. C'est pas Tony, là.
4: Non, c'est pas Tony. Non. Il a effectivement une petite ressemblance, mais c'est pas Tony.
1: Non, vraiment.
4: Non, attends, je te le dirai.
2: Non, moi, je suis pas un beau gosse, moi.
1: Tiens, à peine. Hop, au revoir.
4: C'est Goldo.
2: Mais non.
1: Goldo, au revoir.
2: Voilà.
1: Au revoir, Goldo. Bon. Au revoir.
2: C'est pas Tony, hein.
1: Au revoir, c'était Goldo.
4: Ah, c'était Arnett.
2: Ah non.
3: Bon, bah, c'est pas grave, on s'en fout, on continue.
6: C'est bon.
1: Madame Christine, ouais, d'Angoulême.
0: Ouais. Bah, alors, sinon, j'ai été très influencée par toutes les stars de AB Productions, quand même. Faut pas oublier, hein, tout ce qui est Christophe Ripper et tout.
2: Oh, ouais. Ah, franchement. Trop bon dans, lui.
0: Ah, ouais, non, trop.
2: Anthony Dupré.
1: Non, mais attendez.
3: Pas de marque, merde.
1: Non, mais attendez.
6: Gérard, à la place de Pierre Belbourg, on accueille Anne Leclerc, 19 ans, d'Ajaccio.
7: Bonsoir.
0: Bonsoir.
7: Bonsoir Rigé, bonsoir Max, bonsoir Rigo, bonsoir Manu, bonsoir Apolline.
1: Salut. Anne Leclerc.
4: Salut.
1: Ta fréquence, s'il te plaît.
2: Salut toi.
7: 101.9.
2: Salut toi.
0: Salut.
3: T'as pas un truc sur ta cheminée, non?
1: Bon, 109.
7: 109.
1: Bon, 109. 109. Oh, ta gueule, toi!
7: 109,
1: Gégé. Oh, ouais, celle qui dit ça pue la piste, tu vas fermer ta gueule, toi, espèce de poufias.
4: Elle a dit ça pue la bite.
1: Ok. Madame Christine, pardon.
0: Mais je viens de répondre, hein.
1: Bon, ok. Anne Leclerc.
7: Oui?
1: Donc, pour toi?
7: Bah écoute, comme j'étais en antenne.
1: Non. C'est moi qui commande, les autres, vous fermez vos gueules.
7: Je pense que t'en étais à la première.
1: Les autres, vous fermez vos gueules, c'est moi qui commande.
7: Voilà.
1: Ceux qui arrivent, je répète la question et après vous vous démerdez. Ok, entendeur, salut. Il y a une question IRC avant.
4: Non, c'est juste une réflexion, il y a Yankee, il trouve que ça sent le chien mouillé d'un coup.
1: Ouais, bah c'est pas grave. Au contraire, faut mieux sentir le chien mouillé que des connards.
7: Non, mais c'est normal, hein.
1: Quels sont pour vous les acteurs ou actrices considérez-vous comme des stars télé pour Anne Sinclair? Et donc, maintenant c'est à toi.
7: Bah écoute, la personne que je pourrais considérer comme un acteur et une star télé, ça peut être le Big Bill. Parce que pour moi, c'est un extraterrestre qui est vraiment très mignon.
5: Bien vu, beau.
7: Et j'adore le Big Bill. Et donc voilà, pour moi, c'est considéré comme une star.
1: Bon, alors Anne Sinclair.
7: Oui,
6: Leclerc.
1: Je te coupe, Anne Leclerc. Je préviens à Madame Christine et à Fabienne, vous vous calmez, sinon je vous vire toutes les deux.
5: Ah, moi, je n'ai rien dit. Hein.
0: Ah, on dit rien du tout, là. Hein.
1: Non, mais fais gaffe, Fabienne, parce que je reconnais un peu ta voix quand tu dis des conneries.
5: Ah,
1: okay,
5: non, c'est pas moi. Hein.
1: Alors, je te préviens, c'est
7: en
1: la bon dernière.
7: Bonjour, salut.
1: Voilà.
7: Voilà.
2: Bon. On peut continuer maintenant.
1: Alors, donc c'est à moi de répondre maintenant, parce que tout le monde a répondu. Mmh. Alors, quel acteur ou actrice considérez-vous comme des stars télé? Bon, c'est vrai que je mettrais bien le Star System. Hein, Manu, qu'est-ce que t'en penses?
3: Je vais te dire ouais.
1: Mmh. Hein, notre chef, qu'est-ce que t'en penses? On pourrait le mettre en premier.
2: On pourrait.
1: Non, et puis même avec Delarue, pourquoi pas?
2: Mm-hmm. Ouais, il y a aussi Bernard Ménez.
1: Non.
4: Ah,
1: mais...
4: oh, il tue, lui.
1: Moi, je préfère vous dire une chose. Je mettrai Max avec Jean-Luc Delarue.
2: Non,
3: Il valent quand même pas Bernard Ménez ou Olivier Lejeune.
1: Non, mais moi, je vais vous dire une chose. Normalement, ce soir, on devait avoir deux sosies. Ils ont pas pu venir. C'était le sosie de Jean-Luc Delarue et de Florian Gazan.
5: Ah, merde.
0: Oh, putain.
1: Et on dit pas putain, on dit maman travaille.
7: Voilà.
1: Voilà pour celle qui vient de dire ça.
2: Ouais. Attends,
1: donc, deuxième question.
2: Attends, Gégé, t'as oublié de parler de Roland McDan quand même.
3: Oh là, oui.
2: Il y a aussi une pointure. Il y a Darry Cole.
6: Patrick Topalov.
1: Non, Darry Cole. Darry Cole, c'est un chanteur.
3: Daddy Cole.
2: Cole.
1: Ouais, ben.
6: Henri Salvador.
1: Ouais, c'est ça, c'est un chanteur.
4: Et Olivier Lejeune.
1: Alors, comment devient-on une star? Comment? Apolline? Apolline en star télé? Non, mais vous êtes starbé?
7: Oh, bah si, pourquoi pas?
1: Non, mais vous êtes starbé! Mais vous êtes starbé, là!
2: Elle a un physique, hein, quand même.
3: Moi, je dis qu'elle est bonne, donc ça va passer, quoi.
7: Elle a un physique de star.
1: Oh, elle a même pas un physique de ça, elle est même pas. Oui. Elle m'a fait un caca de merde au premier débat.
3: Elle est parfaite pour la télé, elle est bête, elle est bonne.
1: Elle est même pas faite pour le standard.
6: Ouais, allez,
2: Gérard, est-ce que Apolline pourrait faire une gaffette?
1: Non.
7: Je pense.
2: Pourquoi?
1: Non. Comment devient-on une star télé ou autre? Tiens, Fabienne.
8: Oui, Enfin, moi, c'est. Je vais te raconter.
1: Merci pour le portable.
8: Ah non, j'ai pas de portable. Hein. Moi, j'ai fait une école de star télé. Et j'ai fini première de ma promo. Donc, j'ai réussi à avoir un poste sur France 1 Auvergne. Donc, j'ai bossé un peu en Auvergne. Et puis après, je suis montée à Paris. Et puis, j'ai fait tourner ménage avec ma copine. Et puis voilà.
1: Ouais. C'est pour ça que. Alors, attends. Tu fais l'Auvergne, Paris. Et puis maintenant, tu te retrouves à Marseille.
8: Bah là, je suis un peu en retraite parce que je fais plus de télé, donc là, je suis à Marseille, ouais.
1: C'est ça. À 35 ans, t'es déjà en retraite.
8: Oui, la télé veut plus de moi, donc moi, je voudrais bien revenir, mais ils veulent plus de moi.
1: Ouais, tu prendrais pas les gens pour des cons?
8: Mais non, Gérard, pourquoi?
1: Non, mais tu les laisses.
8: Ben non, pas du tout.
1: Ok. Patrick Cavalier.
2: Ça va chier.
1: Ça va chier.
2: Eh ben moi, écoute, je pense qu'il y a deux méthodes. C'est tout simple pour faire de la télé ou de la radio, de l'audiovisuel, tout ça. Il y a la première méthode, c'est promotion canapé. Mon sein, Gérard,
8: voilà,
2: c'est un problème du métier. C'est un problème du métier, on peut rien y faire. Et deuxièmement, sinon, il y a un petit peu parce que t'as fait, quoi, le harcèlement, quoi. C'est-à-dire que tu pilonnes, et puis au bout d'un moment, tu perds, quoi.
1: Non, mais attends, je vais te dire une chose que j'ai pas fait de harcèlement. Les promotions sur canapé, j'en ai rien à foutre.
2: Ouais, reconnais.
3: Tu y es passé quand même.
2: C'est quand même dommage à dire, mais ça existe.
1: Ouais, je sais, j'ai vu le film, mais c'est avec un chanteur que j'adore.
2: Et que ça soit des canapés.
3: Comment il s'appelle, qui, ouais.
2: Ou sur un flipper ou n'importe où dans les. Non, n'importe.
1: Non, mais le chanteur.
3: C'est quoi le chanteur, ouais.
1: Ah non, mais je donne.
3: Bah, si, dis, on connaît, je connais pas.
9: C'est qui le chanteur que t'adores?
8: Patrick Bruel.
1: Non. Michel Sardou.
3: Ah ouais, faut dire aussi que c'est un grand, quoi.
1: Et donc.
4: Gérard?
1: Oui.
4: Sur IRC, il y a Bretzel qui te demande si l'homosexualité dans le milieu de la télé est un facteur de réussite.
2: Bien sûr.
8: Ouais, à mon avis, ouais.
2: Bien sûr.
1: Je pense pas.
8: Je pense pas au niveau de la radio.
2: Ah si, attends, j'en ai encore des irritations.
4: Attends, les auditeurs, ils peuvent répondre autant que toi, Gérard.
2: Oui, Gérard, j'en ai encore des irritations et je peux te le dire que ça aide.
1: D'accord.
2: C'est indéniable.
1: Bon, alors, avant.
8: Pas de pommade ? En tout cas, c'est possible.
1: Non. Comment ?
8: Non, mais je disais, c'est possible, hein, de...
1: Qui
8: non, c'est Mme Christine.
1: Ouais, tiens, tu vas répondre à la question.
8: Bah, justement, c'est parce que moi, j'ai connu ça. Justement, j'ai grâce à la promotion canapé avec Véronique et Davina, j'ai réussi à faire figurante dans leur émission de gym. Voilà.
1: Bon, je pense pas... Oh Christine, tu t'écrases ou sinon je te vire.
8: Attends, je réponds à ta question,
1: Bon, alors, tu réponds correctement et c'est tout. Et Fabienne, tu t'écrases quand les gens répondent.
8: Je dis rien.
1: Non, mais tu t'écrases, allez, moi, je te le dis.
8: Bon, je répondais, je disais donc qu'on peut coucher pour passer à la télé, sinon il y a d'autres écoles, mais... Enfin, moi, j'ai couché, par exemple. Hein.
1: Ouais, ok. Anne Leclerc.
7: Oui, écoute, je pense que pour devenir une star de la télé ou autre, je pense qu'il faut que tu ailles dans une école, que tu t'inscrives déjà à l'avance, parce que sinon, si tu t'inscris pas, il n'y a plus de place.
2: À la crèche?
7: Non, pas à la crèche. Tu t'inscris et puis en fin de compte, tu peux faire des études, mais faut savoir que c'est très très long. Hein.
1: Moi, je pense que...
7: Ça peut faire au moins 5 ou 6 ans d'études. Hein.
2: Oula, tout ça?
1: Bon, moi, je peux vous dire une chose que... Comment devient-on une star télé ou autre? Il n'y a pas besoin d'aller dans des écoles parce qu'il n'y a pas d'école pour faire ça.
7: Ah si, je confirme, il y a des écoles.
8: Oui, une école.
1: Il n'y a pas des écoles de déboucheurs de cul de négresse?
7: Je sais pas, t'as l'air spécialisé dans la question, donc.
2: Ça c'est limite, ça quand même.
1: Bon.
4: Ouais, grave.
1: Pour vous dire que, à mon avis, non, je pense pas. Il n'y a pas une star télé ou autre, donc ça. C'est les responsables qui s'occupent de ça, donc c'est comme pour devenir animateur radio, c'est pareil.
7: Faut bien préciser ou autre. Hein.
1: Oui. Les stars de télé, alors j'ai un petit sondage, 41% des gens sont pour la télé, mais contre les stars. Mais là, je comprends pas. Là. 41% des gens sont pour la télé, mais contre les stars. Mais... qui c'est qui a été me choisir cette...
3: Non, mais c'est simple, hein, la réponse.
1: Non, mais...
3: C'est ça, hein.
1: C'est qui, là mais c'est qui?
6: Je crois que c'est Olive, en fait.
3: C'est moi.
1: Alors, 32% des gens sont contre la télé, mais pour les stars. Tu peux me préciser, là?
9: Alors, c'est-à-dire qu'il y a 36% des gens qui sont effectivement...
1: Non, 32,
9: oui, que j'ai eu au téléphone, et qui étaient donc contre le fait d'avoir une télé et de regarder trop souvent la télé chez soi.
1: Ouais.
9: Mais pour autant, c'est vrai qu'elles apprécient énormément de lire dans leur magazine préféré des trucs sur les stars. Voilà.
1: Ouais, mais
3: tu vas faire kiffer des mecs, toi, ça.
9: Ta gueule.
1: Oh! Non, quoi? Manu, s'il te plaît.
3: J'ai rien dit.
9: Toi, tu vas rentrer.
1: Tu parles. Je pense.
4: Il n'y a pas que les mecs, il y a Océane aussi.
9: Continue.
1: Olivier, c'est toi qui as choisi aussi. 41% des gens sont pour la télé, mais contre les stars, tu peux me préciser?
9: Alors,
1: là
9: oui, on peut en parler ensemble, effectivement. 41% sont pour la télé et contre les stars, parce que 41% veulent effectivement bien regarder la télé. Ils aimeraient bien avoir plein d'émissions à la télé, mais ils ne supportent pas que les gens soient des stars et ils ne supportent pas qu'on parle toujours d'eux, contrairement aux autres. Voilà.
4: C'est vrai, c'est
1: ouais,
4: vrai.
1: Mais,
4: je les comprends. Moi, je les comprends.
1: Dans ces cas-là, s'il vous plaît, les
9: oui,
1: auditeurs,
9: dans ces cas-là,
1: vous me laissez finir. Dans ces cas-là, on parle de paparazzite.
2: Olive.
9: Non, mais c'est ça.
2: Olive.
1: Hein et donc, s'il vous plaît.
9: On se calme.
1: Coup point là, s'il te plaît, Manu. Là. Merci.
9: Manu,
1: 17% des gens ont des stars, mais n'ont pas de télé. Alors, je voudrais que tu me précises un peu là-dessus aussi.
9: En fait, ça, c'est parce que. Je pense que, je ne sais pas si tu vas être d'accord avec moi, c'est parce qu'on a appelé aussi dans ces gens forcément des stars. Et ces gens qui sont des stars n'ont pas de télé chez eux. Et voilà, ça donne ça, en fait. Voilà.
3: C'en est bien sorti.
9: Donc, c'est des stars.
1: Et 10% des gens regardent Fun TV pour être sûr de ne pas voir de stars.
3: Explique-le, l'explication.
1: Non, mais là, faut bien que tu expliques aux gens.
9: C'est super simple, c'est super simple. Si tu regardes Fun TV, tu es sûr de ne pas voir de stars.
1: Mais pourquoi?
9: Pourquoi? Parce qu'il n'y a pas de stars.
4: Parce qu'il n'y en a pas.
1: Mais attends, quand tu vois.
9: C'est à part
1: soit
9: toi.
1: Soit moi ou soit Max.
9: C'est vrai.
1: Ou tu vois.
3: C'est plutôt un trou noir qu'on te voit, hein, qu'une star.
1: Non, Max, c'est carrément noir. Non,
9: mais
1: alors,
9: je sais pas,
1: toi.
9: Je sais pas ce que t'en penses, quoi, toi. Mais...
1: Non, mais quand tu vois. T'as bien vu, à un moment donné, t'avais Bart.
3: Paye pas star.
6: Oh là là.
1: Ne fais pas ça parce que je te mets une gaufre, toi.
9: D'accord.
1: Donc, quand tu vois Morgane, tout ça, Bart...
9: Alors, moi, je pense qu'il y a aussi, dans les sondages, une part d'erreur, tu vois. Et cette part d'erreur, elle est là.
1: Ouais, bon, bah. Bon, enfin.
9: Tu vois, c'est comme dans une émission, il y a une part d'erreur. La part d'erreur, ici, c'est toi. Bon, bah, dans ces sondages, il y a une part d'erreur, c'est ça.
1: Ouais, bah, c'est peut-être, ça vient peut-être de toi aussi.
9: Peut-être.
3: Bon, on y va, là.
1: Donc, troisième question. Auriez-vous déjà été une star de la radio ou autre? On va demander ça à Patrick... ça va chier.
2: Ouais, bah écoute, non.
1: J'en ouais, ai... bah alors, Patrick, ça va chier, au revoir.
2: Bah écoute-moi.
7: Il y a un petit problème.
2: Ah, écoute-moi, GG. Tu m'entends là?
6: C'est technique ça, Gérard.
2: Bah, allô, GG.
1: Ça va chier.
2: Donc, c'est bon, je peux y aller là?
1: Bah, vas-y, accouche.
2: Dans ma crotte. Bah, donc, non, moi j'en ai rêvé depuis des années, depuis longtemps. Mais j'ai jamais réussi à accéder à mon rêve. Et donc voilà, j'ai fait comme t'as dit, hein, j'ai foncé, mais pas moyen de passer quoi.
1: Manu, tu t'amuses pas à changer les voix des auditeurs,
3: je peux pas changer les voix des auditeurs, Gérard.
2: J'ai une voix de Dark Vador
3: je
2: là.
3: Je peux changer ta voix si je veux, mais pas celle des auditeurs.
1: Fabien Égout.
10: Oui, alors moi je n'ai pas du tout un physique pour faire de la radio, donc je me contente de faire de la télé. Voilà.
1: Ok. Madame Christine.
11: Bah ouais, mais moi je croyais que, tu vois, j'ai eu une désillusion, tu vois, en croyant faire de la figuration en faisant de la gym avec Véronique et Davina, je croyais que j'allais devenir une star, mais en fait non, tu vois.
1: Donc, non, Manu, tu vas morfler.
3: J'ai rien fait.
1: Ouais, non, tu vas morfler, je le sens.
3: Comment tu veux que je change la voix des auditeurs, Gérard?
1: Je le sens.
11: C'est pas possible, hein.
9: Je peux pas.
11: C'est un problème de technique.
7: Bah, c'est pas le jeu qui touche sur les boutons.
1: Ouais, tout à l'heure, je vais te toucher sur un bouton.
9: T'as le choix, c'est bon.
1: Toi, Anne Leclerc, je vais te toucher sur un bouton. Grosso modo.
7: Pas de problème.
1: 2h05. 2h05, qui c'est qui reste à répondre? Anne Leclerc, avant de passer à la quatrième.
7: Oui, pas de problème. Donc, auriez-vous déjà été une star? Bah, écoute, quand j'étais bébé, oui, j'avais tellement une belle peau et puis un beau physique que tout le monde voulait. Il y avait plein de photographes qui voulaient me prendre en photo. Et j'étais vraiment remarquée par les photographes.
9: Et depuis,
7: c'est toujours pareil. Je suis courtisée. Dès que je suis dans la rue, ça y est, il y a les journalistes qui viennent me chercher pour prendre des photos.
12: C'est pas mytho.
9: Pourquoi c'est...
7: Je peux être considérée comme une star et avant, j'étais déjà aussi une star.
9: C'est parce que t'es étrange, non?
1: Ouais, je pense.
7: Non, c'est pas la question d'être étrange.
1: Ouais, je pense.
7: C'est
1: Gérard. Oui, 5 minutes.
4: Gérard, sinon, il y a Rip sur l'IRC qui dit que s'il n'y avait pas de star à la télé.
9: Il est pas con.
4: Est-ce que la télé serait autant une star?
1: Alors là, la question, c'est vrai que pour faire
7: ça,
1: de. Ça, c'est pas
9: attendez,
1: évident.
9: Attendez, laissez répondre Gérard.
7: Vas-y, Gégé.
1: Non, mais c'est pas évident parce que c'est vrai que même sans télé, on peut pas devenir une star.
9: Mais pourquoi?
1: Non, mais c'est tout ce que j'ai à dire.
11: On est en antenne, je crois.
1: Donc, quatrième question.
9: Gérard. Ah, attends, Gérard, il y avait un truc que je voulais te demander. C'était. Excuse-moi, Apolline, vas-y.
6: Oui, merci, Olivier.
9: Non, Gérard, moi je voulais te demander un.
6: Non, vas-y, mais.
1: Vas-y,
6: Manu,
9: vas-y, Apolline. Vas-y.
6: Bon,
1: attention.
6: Oui, Gérard.
9: Gérard.
1: Gérard,
9: il y a un truc que je voulais.
1: Bon, oh.
6: Bon à la place de Patrick.
9: Non, attends,
1: c'est moi qui commande là.
7: C'est le vrai bordel. Hein.
1: C'est moi qui commande. Alors, Apolline,
6: oui,
1: le temps que je lance la ZIC,
6: oui.
1: Tu vas me faire une liste propre. Et on va recueillir les auditeurs. Et il y a une question hier, c'est juste avant, toi tu te tais.
9: Non, c'est très sérieux, c'est pour que tu réagisses toi à la question que t'as posée, t'as pas répondu toi ce que
1: ouais,
9: t'en
1: non,
9: pensais.
1: Mais, ouais.
9: Parce que toi t'es devenu une star quand même, et t'en parles pas. Donc je voudrais juste savoir ce que toi t'en penses. Je sais que c'est un peu délicat d'en parler pour toi, mais.
4: C'est un peu ce que demandent les gens sur l'IRC d'ailleurs.
9: Voilà, alors.
1: Mais comment quand je suis devenu une star de radio, c'est grâce à Max, et il est pas là pour le confirmer, parce que grâce à lui, c'est vrai que tous les jeudis, je suis pépé. Je lui fais sauter son audimat. On est arrivé la semaine dernière à 9998. Et là, tout à l'heure, qu'on a repris juste au deuxième débat, on était déjà à 9453. Donc, Max, quand il vient le soir, lui, il arrive à 150. Quand il finit, il a même pas 300 auditeurs.
9: Tu veux pas lâcher un peu l'internet là un peu?
1: Donc c'est grâce à lui si je suis là.
9: D'accord. Mais par contre, qu'est-ce que ça a changé pour toi dans ta vie?
1: Ce qui a changé dans ma vie, c'est que maintenant je peux me permettre de faire ce que je veux.
9: Et c'est pour ça que c'est un peu ton papa en fait, Max.
1: Voilà.
9: D'accord. J'ai entendu dire que en fait il y avait des fans qui s'arrachaient tes t-shirts, mais c'était pas pour en avoir un bout, mais pour les laver.
1: Alors là, toi, tu vas te faire sauter, toi.
9: Bah, c'est ce que j'ai entendu dire.
1: Ouais, ouais.
9: Il y a des bruits qui courent très vite, hein.
1: Léon, c'est des cons.
9: Je voilà. Sais.
1: Donc, on pose la quatrième question.
6: Non, alors, à la place de Patrick Savachier, on accueille Casimir, 30 ans de Bruxelles, un Belge.
1: Ah, enfin un Belge. Oh. Ouais, bah, tu me referas l'affiche. Hein.
6: Ça roule.
1: Tu me feras l'affiche. Donc, Casimir, bonsoir à toi. Casimir. Bon, il est pas là, donc c'est pas
6: normalement,
1: grave.
6: Normalement, il doit être là.
13: Bonjour.
1: Casimir.
13: Oui.
1: Bonsoir à toi.
13: Bonsoir, Gérard.
1: Donc, tu veux répondre à la question ou pas?
13: Ben, je dis pas la fréquence.
1: Ben, ta fréquence à Bruxelles, c'est quoi?
13: Ben, c'est 170.7, en français c'est 170.7, et en euro, je sais pas, les chiffres ne sont pas parvenus.
1: Bon, je pense que t'es en train de me prendre pour un con. Doit-on être riche pour être star avec l'euro? Et on s'écoute grave.
9: Ah, moi, je pense pas, quoi.
1: Gabriel dans l'euro, avec Mirouf a transformé Drucker en God ceinture, et on se retrouve tout de suite après aux heures.
4: Il te demande si c'est vrai que tu vas passer dans un remake télé de Godzilla.
1: C'est,
4: qui s'appellerait God Ceinture pour être une star comme Big
1: Non
4: Kist.
1: Mais moi ce que j'aurais bien voulu avant qu'il s'en aille, viens là le chef là. Moi j'aurais bien voulu que le chef il me fasse rencontrer un jour Jean-Luc Delarue et pour de vrai et comment que tu l'appelles Florian Gazan qui était parmi nous quand on était à Neuilly qui présentait les infos.
9: Ah oui.
1: qui était dans l'après-midi.
12: T'aimerais quoi, le rencontrer?
1: Ouais.
12: Bah ouais, mais je le connais pas, moi.
1: Bah si, tu le connais.
12: Je connais Florian Gazan.
1: Bah moi, je l'ai jamais vu encore.
12: Bah moi non plus, je le connais, je l'ai déjà eu 2-3 fois au téléphone, mais je le connais pas.
1: Bah si, tu l'as déjà vu, il était à Neuilly.
12: Ah oui. Et de la rue, ça va être plus dur.
1: Ah ben ça, tu te débrouilles, hein.
14: Plutôt des merdes. Des
12: merdes, c'est tout.
1: Tu te débrouilles, hein, même sans
12: l'assise. On devait avoir le sosie ce soir qui devait venir, les deux sosies, mais viendront sûrement la semaine prochaine.
1: Ah ouais, mais
12: donc on fera peut-être un débat sur les sosies.
1: Bah non, on l'a déjà fait.
12: Bah on en fera un autre. Ah, on a bien fait deux fois les portables.
4: Bah ouais, il est 35 ans.
12: En tout cas, les sosies, tu te souviens, c'est ce qui avait quasiment été le meilleur score. Hein.
4: Ouais, je crois que c'est sur IRC, c'est ce qu'on avait fait le mieux, je crois, les sosies.
12: À l'époque.
1: Non, mais là.
12: Ça n'existait pas.
1: Là, on est combien, là, maintenant?
4: Je sais plus, on est 9022,8.
12: T'as mal regardé, 900, non? Il y a un nain qui doit se tromper, qui doit se balader.
1: Non, c'est pas grave. Donc, doit-on être riche pour être star avec de l'euro? Donc, on va demander à Fabienne Égout.
15: Je pense que quand tu deviens une star, ouais, tu deviens riche et tu t'enrichis en euros.
1: Ouais, non, mais tu peux préciser là, parce que.
15: En fait, avant, on était payé en francs, maintenant on va être payé en euros, et comme l'euro, ça vaut 6 fois plus cher, on va gagner 6 fois
1: attends,
15: plus.
1: Combien à ton avis le...
15: 55,97.
1: Ah, donc t'es bien d'accord avec ce que j'avais dit sur le débat sur l'euro?
15: J'avais pas écouté ce débat, mais je pense que j'étais d'accord avec toi, ouais.
1: Ok. Madame Christine.
16: Ouais, écoute, je te pose la question dans l'autre sens, mais parce que là, tu vois, je suis très riche, mais en même temps, je suis pas star de télé, hein, donc il suffit pas d'être riche pour être star de télé, mais je pense que quand on est star, on peut être riche, ouais.
1: Non, mais je te demande.
16: En euros aussi, ouais.
1: Ouais, en euros?
16: Ouais.
1: Ouais. Ok. Voilà, mais c'est qui, là, qui renifle comme un bouc, là? je crois que ça doit être Anne Leclerc.
16: Ah non. Tu peux éviter de dire des conneries sur moi.
1: Bon, Anne Leclerc, pour l'instant, tu fermes ta couenne.
16: Ta boîte à camembert.
4: Non, c'est pas sur, une
1: boîte à camembert. Ta bouche.
4: Sur IRC, il y a Arnette Aouet qui te demande si c'est vrai qu'il va tourner dans le dîner de con numéro 2 et que tu serais l'invité de Jacques Villeray.
1: Non, parce que le dîner de con, il est déjà sorti.
4: Non, mais le 2.
1: Il est déjà sorti.
16: La revanche.
1: Pourquoi pas le 3?
17: Non, Gérard, la suite du dîner de con. On disait la suite, ah oui, il y a la dîner de con qui est sorti et il pensait qu'il allait trouver
1: le 2.
17: Super con pour le dîner de con.
1: Non, pourquoi qu'il te prendrait pas, toi, Olivier?
17: Ah, ben ils ont hésité entre toi et moi.
1: Non, mais il ferait mieux de te prendre parce que toi, t'es vraiment un con.
17: Ah, là, tu m'as cassé.
1: Voilà. Anne Leclerc, Mastoc d'Ajaccio, 109.
16: Ouais, bah c'est bon, on n'en rajoute pas. Hein.
1: 101.
16: On va s'en remarquer après.
1: Oh! Manu!
18: Wow.
16: Allô? Il adore.
1: Merci.
17: Bon, alors, Sandy.
16: Je suis toujours là?
1: Ouais.
16: Donc je suis pas partie.
1: Non, t'es.
16: C'est
17: Sandy.
16: Ok. C'est Sandy. Oui, c'est Sandy. Je pense qu'on devient. Enfin, on n'est pas riche, mais on peut le devenir à force de faire des photos. Enfin, ça dépend. Tu peux aller dans les plateaux télé. Tu peux devenir riche. Mais, tu l'es pas au début.
1: Ouais, mais.
16: En amusant que tu fais des choses, tu peux devenir riche. Et à ce moment-là, tu peux t'offrir tout ce que t'as envie.
1: Non, mais je pense qu'il y a un petit problème là-dessus, c'est que...
17: Ouais, c'est faux.
16: Non, écoute, il n'y a pas de problème.
1: Si, c'est faux. Si, il y a un blème.
17: C'est faux.
16: Ah non, je te réponds.
1: Il y a un blème.
17: Non.
16: C'est faux. Ah non, moi, je suis pas d'accord.
1: Ben oui, bah oui.
17: Moi, je suis pas forcément sûr. Enfin, je sais pas si t'en penses,
1: franchement, c'est impossible. Non, mais de manière impossible n'est pas français.
16: Non, mais c'est incroyable. Non. C'est vrai.
1: Casimir.
19: Très sûr. Oui, bah écoute, moi je ne suis pas bien riche, hein. J'ai juste ma peau orange en sky avec des petits points jaunes. Faut dire, bon, j'étais pas né comme ça, c'est en couchant avec Sandy que c'est arrivé.
1: Bon, alors Casimir, au revoir.
16: Ah, il y a un blème.
1: Voilà, au revoir pour Casimir, ça t'apprendra.
16: Ça y est, je suis démasqué. Sandy, voilà. Tu lui as fait du gloubi boulga.
1: Attention entre Christine et Gou, parce que je pense que vous allez dégager aussi.
16: Ah ouais.
1: Alors,
17: Christine, elle est cool.
1: Oui. Restez calme un peu. Alors, cinquième question, doit-on être riche pour être une star de...
17: Toi, t'étais riche?
1: Doit-on être riche pour être une star avec de l'euro? Non.
17: Non.
1: Bon, de toute manière.
17: Tu penses capitaliser plus en euros ou en SICAV, monnaie fonds monétaire?
1: Non, même, de toute manière. 4,40, pour l'instant, il est en train de couler, donc on n'en parle pas.
4: À propos d'euros, il y a Perfora sur l'IRC qui a une bonne question bien toute naze. Il demandait si les animateurs d'Eurosport sont payés en francs ou en euros.
1: La question a la réponse.
12: Bah oui.
1: La question a la réponse. Ils sont aussi bien payés en euros qu'en francs. Hein.
12: Et en sport.
6: Bon, Gérard, à la place de Casimir, on accueille Hugo Délire, 20 ans de Arras.
18: Bonsoir à mon pote Gégé de fun. Mon pote Gégé de fun. Bonsoir mon pote.
20: Salut, bonsoir toi.
4: Ah, c'est Hugo.
18: Hugo Délire, ouais.
1: Attends Hugo.
18: Quoi?
1: Ça tombe bien là, justement, je vais faire une petite parenthèse.
18: Pourquoi?
1: Ça t'amuse de me faire chier sur mon téléphone toute la journée?
18: J'ai pas de chance, j'ai dit ça au hasard.
1: Alors Hugo, c'est pas la peine.
18: Non,
1: je veux pas de toi. Au revoir,
18: c'est
1: au revoir, au revoir, au revoir.
12: Ça c'est con, hein.
1: Voilà, manque de peau.
4: C'est vraiment pas de moule.
12: Alors ça, tiens, tu prends son numéro de téléphone, Apolline.
1: Allez,
12: tribunal.
1: Tu me le laisses. On va s'amuser avec lui là.
12: On va bien se marrer, mais ce serait bien que t'enchaînes.
1: Donc alors
4: Gérard, sinon sur IRC,
12: c'est bien qu'il enchaîne. Il allait enchaîner.
4: Ouais, c'est vrai. Remarque, t'allais enchaîner. Voilà.
12: Laisse-le enchaîner.
1: Vous éteignez vos micros.
12: Il y a rien.
1: Vous laissez parler Rigaud maintenant, s'il vous plaît.
4: Voilà. Vas-y, ça y est, j'ai bon.
1: C'est bon. Il y a pas de questions. Il y a rien du tout.
4: Bah si, il y en a plein, mais bon, on va te laisser continuer. Je la poserai après.
1: Ok.
6: Gérard, à la place.
12: Non mais vous le faites exprès.
1: Non mais attends, Apolline. Fais-moi confiance que je viens de te voir, t'as repris personne.
6: Mais si,
1: donc,
6: Gérard.
1: Non.
12: Mais Gérard, on y va là, vas-y, reprends.
1: Alors, doit-on être riche pour être une star de télé? On va demander ça à Fabien Égout.
20: Je t'ai déjà répondu, Gérard.
18: On a déjà répondu, Gérard.
20: C'est ta dernière question, Gérard.
1: Sixième.
4: Faut que tu poses celle d'après.
1: Dans quel genre de film une star télé peut jouer? Merci pour le portable.
20: Il y a un problème.
1: Gérard,
20: c'est
1: Gérard, qui a avec un portable?
12: C'est pas grave, mais qui répond à la question?
1: On va demander ça à Fabien Égout.
20: Je pense que ils peuvent jouer surtout dans les films comiques, parce qu'ils sont plus amenés durant les émissions à être amenés à confronter le comique de scène.
6: Il y a le micro peut-être, non?
20: Tu vois ce que je veux dire?
1: Bon.
20: Oui, allô? GG.
1: Donc Fabien Égout, tu peux repréciser parce que là on a eu des petits problèmes et j'ai pas très bien.
6: Gérard, à la place de Hugo Délire, c'est Olivier qui l'a sélectionné, c'est Rigaud Délire qui appelle.
18: Oui, bonsoir, rien à voir.
21: Salut.
18: Bonsoir à tous.
21: Salut Rigaud.
1: Ah, oui, ouais, c'est ça. C'est ça. C'est Olivier qui l'a sélectionné. Bien sûr.
12: J'ai rien sélectionné.
1: Non.
18: Mais ça alors, regarde TF1.
1: Ouais, bah, pour l'instant, tu as t'écraser.
18: Ok.
1: Hein? Parce que là.
12: Gérard, et si on continue le débat?
1: Ça commence à bien plaire.
12: La question, la réponse.
1: Fabien Égout.
20: Oui, Gérard. Donc, ça disait qu'ils étaient plus amenés à faire des films comiques, dans le sens où ils sont plus amenés à confronter le comique de scène durant leurs émissions vis-à-vis des invités, du public et de la scène du spectacle.
1: Donc tu veux faire
20: Je veux faire illusion par exemple à Muriel Robin, à François Cluzet, enfin tu vois des gens comme ça quoi.
1: Non mais attends, François Cluzet, qu'est-ce qu'il fait comme émission lui?
20: Ah mais il joue dans François Cluzet.
1: Attends, Fabienne. Tu viens bien dire François Cluzet.
20: Oui, je t'ai dit François Cluzet.
1: Bon alors qu'est-ce qu'il fait comme émission?
20: Il fait une émission sur la 3, mais ça commence par la marche et ça finit par du siècle, mais je vais pas te dire parce que j'ai pas le droit de dire des marches.
1: Bon, c'est la marche du siècle.
20: Ouais.
1: Je m'en fous, je peux me permettre de le dire, j'en ai rien à foutre. Ah parce bon que dans ces cas-là,
12: on peut avoir des problèmes.
1: Non, mais dans ces cas-là, on peut aussi signaler dans quel genre de film une star télé peut jouer. Dans ce cas-là, tu prends même un chanteur qui joue, tu prends Johnny Hallyday ou Michel Sardou.
12: C'est pas des acteurs, ça.
1: Non, mais de toute manière, ils ont tourné dans des films.
12: C'était des navets,
1: attends,
12: pourri.
1: Michel Sardou, il a tourné dans Duo sur canapé. Johnny Hallyday, il a fait un film,
6: Pourquoi pas moi?
1: Pourquoi pas moi?
12: Bah, une merde.
1: Et Bruel, il a tourné dans...
12: Dans le Jaguar, une merde, il se prenait pour une panthère.
1: Non, il a tourné dans deux films, justement, lui.
12: Ah bon?
6: À la place de Rigaud Délire, on accueille Eastwood, 23 ans, de Compiègne.
22: Bonsoir à tous.
18: Bonsoir.
22: Bonsoir.
1: Bonsoir.
18: Arrête les débats!
20: Ah,
5: Est-ce que tu pourras répéter la question?
1: Non, je répète plus la question.
5: Bon, ben, je vais répondre quand même. Sur les stars télé, c'est ça?
21: Quel genre de film? Quel genre de film ils font?
5: Quel genre de film? Moi, j'ai vu la gaffe jouer dans Perversion anale à New York, où il prenait une des gassettes qui s'appelle Lucille, je crois, en double pénétration avec le mec qui joue Ramucho, là, qui joue de la trompette.
21: Ramucho,
5: voilà.
21: Ah, ça fait mal.
1: À mon avis, je crois que tu te trompes. Hein.
5: Ah, je suis sûr.
1: Hein. Ouais, mais je crois.
21: Non, mais c'est vrai. Hein.
1: Il a raison. Anne Leclerc.
21: Oui.
1: À ton tour.
21: Oui, bah écoute.
1: Oh, c'est super avec les portables là ou quoi?
21: Allô. Je peux répondre?
5: Oui, bien sûr.
21: Vas-y, on t'écoute. Tu m'écoutes, Gérard? Hein,
1: je t'écoute.
21: Alors moi, je pense que dans quel genre de film? Bah écoute, ça peut être aussi des films comiques, des films porno, des films intellectuels. Enfin bref, tu peux avoir toutes sortes de films. Hein.
22: Ah non, c'est faux.
21: Et fort amuse-toi qu'ils font des films, tu peux devenir une star, quoi. Mmh. Voilà, ouais. Je peux te répondre.
1: Ouais, mais...
21: Oui, je sais, c'est un peu vague, mais bon...
1: Ouais, c'est un peu vague.
21: C'est la réponse que je peux te donner. Hein.
22: Regarde, Bernard Montiel, il a tourné dans Sous le soleil, hein. C'est une star.
1: Ouais, mais ça, ouais, non, mais ça, c'est différent. Hein.
21: Ah bah non.
1: Merci Manu.
23: Non, là c'est le standard.
1: Mais c'est pas moi, Gérard. Mais c'est pas vrai.
21: Allô.
1: Anne Leclerc.
21: Oui.
1: Manu, fais gaffe.
21: Non, mais je suis là.
23: C'est bon.
21: Allô.
1: Ouais, c'est là, il est 2h25. Il reste 4 questions. Hein.
21: 2h25,
23: bah justement, on fait durer.
5: Vas-y, réponds, l'invité Munster.
21: Non, je
1: suis toi, tu fermes ta gueule, d'accord?
21: Bon, je t'ai répondu, GG.
5: Elle pue des calendos.
21: Question
1: suivante. Bon, allez hop, au revoir pour toi.
22: Pour qui, Gérard?
1: Pour le mec, là. Voilà, dernier arrivé. Voilà. Hop, terminé, c'est pas la peine.
23: Pour la fille qui parlait, là.
1: Et là, tu le reprends pas sur une autre voie. Hein. C'est terminé.
21: Gérard,
1: Non, Apolline.
21: Mais elle assure, Apolline.
22: Oui, Gérard.
1: Non, t'amuses pas avec la voix.
22: Mais je mets la main pour
1: non,
22: lui
1: non,
22: dire,
1: non, non,
22: dégage.
1: Non.
23: Bon, Gérard, on peut bien. Gérard, on y va.
1: Non,
22: continue.
1: Ah, quoi?
22: On continue.
24: J'ai le...
1: Ouais.
24: Oui. J'ai une bonne nouvelle. En plus, t'en parlais. Il y a le sosie C'est Florent Gazon qui doit venir ce soir, qui vient d'appeler et qui demandera à passer, qui a appelé dans le bureau.
23: Ah ouais, cool.
24: Il passe ou pas?
1: Bah ouais, ben tu le rappelles.
23: Bah attends,
1: ouais. Apolline.
23: Mais tu fais pas de conneries, Apolline.
1: Tu me prends des gens au standard. Tu t'amuses pas à changer les voix.
22: Mais non, Gérard.
1: Je ne continuerai pas le débat.
24: Mais si, c'est vrai, il a raison.
1: Non. Ah ouais. Hey, t'amuses pas à vouloir lever la main sur un homme parce que moi je vais t'en claquer une.
22: Oh là, okay. Il est dur, hein.
1: Alors tu vas prendre ton standard, ok?
24: Appelle Gazan.
1: Et tout de suite.
22: Oui, Gérard, tout de suite.
24: Le sosie.
25: Hey Gérard, tu viens demain, je t'invite au Queen.
21: T'es leur standard.
1: Madame Christine.
21: Oui, eh ben alors écoute, moi je pense que plutôt les stars télé sont plutôt spécialistes dans les sitcoms, hein, les émissions très intellectuelles. Mm-hmm. Mais ils font pas trop de tragique et tout, hein, ils sont pas assez bons acteurs pour ça, quoi.
1: Mm. Ouais, mais tu peux préciser.
21: Bah oui, non mais je précise en disant que c'est vrai que quand les stars télé passent... voilà, ils font surtout aussi des films genre le dimanche soir sur M6 ou alors le premier samedi du mois sur Canal, quoi.
23: Ah, mais tu peux, enfin tu restes flou comme dit Gérard, tu peux préciser.
21: Ouais. C'est vrai, bah alors...
24: Donc il est là, c'est, on va l'appeler Florian Gazan, mais c'est, ouais. Alors il est avec un portable parce qu'il est en tournée. Hein.
23: Ah bon, ok.
25: Allô?
1: Allô?
25: Ouais, bonjour.
1: Bonsoir.
25: Salut,
1: Florian.
23: Salut, Florian.
25: Ouais, je suis super content. Je sors de gala, là, c'était chaud ce soir, c'était énorme.
1: T'as tiré? Non, mais je t'écoute.
25: Salut, Gérard. Ouais, j'étais en gala ce soir, c'était génial. J'étais en Angoulême, il y avait 35 personnes, un délire. Un délire, c'est dans une salle polyvalente. Je t'y connais Angoulême un peu?
23: Oh, il t'écoute pas, là, il fait du Larsen.
1: Non, mais
23: si tu t'en fous de ce qu'il dit, tu lui...
1: Non, non, mais j'aurais voulu savoir si t'avais vu de la rue.
25: Bah écoute, non, j'ai vu de la rue, parce que c'est un autre sosie. En fait,
1: de la rue, je te demande.
23: Il a peut-être vu sur la rue, pas vu de la rue.
25: Non,
23: ça dépend où il habite.
25: Moi, je bosse avec Jean-Luc Delarue, c'est son sosie. On fait des galas. Là, on était en Angoulême ce soir. Bon, ouais, c'est un carnage. Hein. On a déchiré tout, 35 personnes, c'était plein. Et moi, je connais pas de la rue, mais j'aime beaucoup ce qu'il fait. Mais je connais son sosie, c'est de la rue.
26: Quand je l'ai vu l'autre fois, il avait le slip tout jaune.
23: Il y a du monde derrière lui en plus.
1: Ah, ouais.
23: C'est pas lui. C'est pas lui.
27: Gérard, sinon pour calmer un peu le débat, il y a Perforas qui dit que le jour où tu seras une star de la télé, les GG auront des dents devant.
1: Moi je l'emmerde lui. La question, pensez-vous que les enfants peuvent devenir stars? On va demander ça à Fabienne.
23: Toi, t'as pas répondu à la question d'avant.
1: Ouais. Non, mais de toute manière, dans quel genre de film
23: ça, c'est
1: une star peut jouer
23: Toi, tu te verrais quoi dans quel film,
27: Avant, sinon, on me demande que tu précises si c'est des films pour le cinéma ou pour la télévision.
1: Bah, de toute manière, en principe, c'est des films télé, c'est des films...
0: Donc, c'est des téléfilms.
1: Non, c'est des séries. Il y a une série que je voudrais bien revoir.
23: Jouer dedans, c'était possible.
1: Je crois qu'on en avait parlé mardi. Mmh. Ouais. Mardi ensemble.
23: Tu te souviens quand
0: on avait bouffé
1: Chips. Tu sais, les deux motards.
23: Ouais. Avec la voiture, la K2000, là.
1: Non, K2000, c'est David Hasselhoff.
0: Je vois bien.
1: Tu l'as, la musique de Chips?
0: Ah, je peux te trouver ça, ouais. Vas-y, continue.
1: Ouais, vas-y,
23: continue. Toi, t'aurais bien aimé jouer là-dedans.
1: Non, mais moi, je trouve que cette série télé était bien. Je sais pas ce qu'on pense.
23: Peut-être que le sosie Florent Gazan, il serait un peu dans quoi jouer.
1: Je sais pas ce que Fabienne en pense, Christine ou Anne Leclerc.
2: Ouais, c'est vrai que c'est un truc génial.
1: Oui.
2: Je crois qu'on me proposait de jouer un routier dans une série, tu le ferais?
1: Dans quelle série?
2: Bah justement, une série qui n'existe pas encore, mais qui serait créée par rapport à toi.
1: Où tu serais en hiver aussi.
2: Tu serais un routier.
1: Ouais, non, mais.
2: Pas de piéger le routier, par exemple.
1: Oh, non, mais. Quelle série?
2: Les routiers, par exemple, ça s'appellerait les routiers. Les routiers sont sympas, je vois.
25: Les routiers sont sympas, c'est ça, c'est bien.
1: Ah ouais, mais ça, c'est une émission de radio qui passait sur RTL, justement. Et c'est dommage. Et c'est dommage. Non, attendez. C'est dommage. C'est dommage que cette émission-là soit arrêtée. Faut dire une chose, que Max Meynier, c'est un gars que j'ai bien estimé.
0: Tu l'as estimé combien en euros?
1: Non. Tu fermes ta gueule, d'accord?
0: D'accord.
24: Et dans Chips, je pense à un truc, en routier, tu pourrais très bien t'appeler Chips, et tu t'appellerais Curly ou Chipster. En croisier.
1: Je sais pas. Mais je sais que moi, Max Meynier, ça a été une.
0: Ton idole?
1: Mon idole, quand j'étais routier, je l'ai écouté. Allez! Pensez-vous que les enfants peuvent devenir stars? Et on s'écoute Chips en entier. A tout de suite après sur Fun Radio.

0: Voilà, on peut pas se le mettre plus long parce que
1: le générique, il est petit, donc voilà. Donc je pense que ceux qui ont aimé ça, ils aiment
2: toujours ça.
1: J'espère. Alors donc la question c'est pensez-vous que les enfants peuvent devenir stars? On va demander ça à Fabienne Égou.
3: Oui, star de télé. C'est ça?
4: Ouais, il t'écoute plus.
3: Donc, d'accord, mais s'il m'écoute pas, je vais raconter ma vie. Alors, ce matin, je me suis levée.
4: J'aimerais bien savoir.
3: Je suis allée payer mes impôts.
1: Bon, alors, Fabienne Égou, au revoir.
3: Non, je voulais dire.
4: Gérard, mais qu'est-ce que tu.
5: Quand je te dis d'éteindre vos micros, vous éteignez vos micros. Ok? Vous savez, ça commence à me prendre la tête, hein. Rigo, c'est pareil pour toi.
4: Non, j'ai éteint le micro et moi j'avais une question internet de je sais plus comment il s'appelait là.
2: Ah, c'est bien ça.
4: Arnaud Tony qui te demande. il a plein de questions. Il te demande pourquoi tu sors avec Boss Hogg déjà.
2: Ah, je dois l'avoir aussi ça.
4: Et voilà. Et il voulait savoir si Roscoe Pécoltran est de ta famille.
1: Non, Flash. Pas du tout.
2: Flash.
1: Alors,
2: ouais.
1: J'en ai rien à foutre. Donc Fabienne Égou. Une.
4: Et sinon, il y a Yankee qui te demande si t'es l'homme qui valait trois bâtards.
1: Trois bâtards, moi je l'emmerde, ce connard.
4: Ouais.
1: Alors, Fabienne Égout, tu réponds à la question ou pas?
3: Ah.
1: Fabienne!
4: Tu viens de la virer.
6: Tu la vires, alors maintenant elle ne peut plus te répondre.
1: Ok, alors
6: donc,
1: madame.
6: À sa place, on accueille Giant Coucou, 28 ans de Strasbourg.
7: Salut.
4: Gérard.
1: Bonsoir. Donc, Giant Coucou, je t'écoute.
7: Oui, bonsoir, c'est Giant Coucou. Bonsoir,
1: ouais, je t'écoute.
7: De Strasbourg.
6: Surtout Giant, ouais.
7: J'appelle de Strasbourg, 98.7.
1: Ouais.
7: Note. Voilà.
1: Bon, tu réponds à la question.
7: On va un pro, alors. Les stars, oui. Les stars de télé en particulier. Aidez-moi les filles.
6: Les enfants, ouais.
7: Et les enfants, je pense que non. Il faut pas les stariser trop tôt. Je sais pas si tu te souviens des exemples comme Jordi, par exemple,
6: j'allais en parler aussi. Ouais.
7: Voilà, tout à fait.
1: Ouais, mais
7: il faut pas
1: d'accord.
7: Les stariser trop tôt.
1: Non, attendez, parce que là, il y a un petit problème qui se pose. Giant Coucou et même Florian Gazan, je pense qu'il va pouvoir répondre aussi en même temps.
4: Ah, quand même.
1: Bon, d'accord. Le problème qui se pose, c'est que Jordi, c'est ses parents qui l'ont exploité. Ils ont carrément piqué tout son fric. Hein.
8: Ouais, ils vont vers une ferme hein, quand même.
1: Ouais, non, mais ils ont quand même piqué tout son fric.
6: Ah ouais, quand même. Ouais, c'est clair.
1: Parce que moi, j'ai vu un reportage et maintenant, le pauvre Jordi, il est malheureux. Faut qu'il passe.
8: Ah bah, c'est dur d'être un bébé hein, quand même.
1: Ouais. Non, attends. Fais-moi confiance qu'à l'âge qu'il avait quand il a sorti, c'est dur d'être un bébé.
6: 2 ans.
1: Hein.
6: Quatre ans.
1: Il avait 4 ans.
8: C'est pas lui qui chantait, hein, c'est des trucs. Hein.
1: Non. Moi, je peux te dire une chose qu'il a fait du fric. Et...
8: C'est tout ce que tu dis.
1: Ouais, c'est ça, t'as raison, toi. Prends-moi pour un con. D'accord? Donc, moi, je sais qu'il s'est fait tout piquer par ses parents.
8: C'est tout ce que tu dis.
1: Ouais, c'est ça, t'as raison. Bon, alors, tu me gères ça, Pauline, parce que je commence à en avoir ras-le-bol. Je sens...
4: Gérard.
1: Il est 2h35.
4: Gérard, calme.
1: Je sens que dans moins d'une demi-heure,
4: Gérard, sur IRC, on est quand même 9428, ce qui est énorme. Et il y a Corben qui te demande si le petit Grégory est une star télé. Et si oui, est-ce qu'il faut mourir pour être une star télé?
1: Petit Grégory, il veut parler de... Non, Grégory, il n'y a pas de Grégory. Ils veulent parler de Jordi.
8: Qui faisait la pub pour les sacs en plastique.
7: Oh non.
1: Non.
2: C'est pas bien là.
7: Bon, par contre, GG, attends.
1: Oui.
7: Un coucou. Moi, j'ai une petite cousine qui jouait dans un des spectacles de Chantal Goya. Elle faisait une carotte magique, si je me souviens bien. Et je sais qu'après, ça lui a causé beaucoup de désagréments et qu'elle n'a pas fini très très bien, quoi, tu vois.
6: Ouais, c'est clair.
1: D'accord.
7: Ouais, bah ouais.
1: Madame Christine.
9: Je m'appelle Suzy, je fais 200 kilos et j'aimerais bien que tu me prennes le cul.
6: D'accord.
7: Oh là là, c'est quoi ça?
9: Oh là là,
1: je sens qu'il y en a un à l'aria, il va se prendre une baffe dans sa gueule.
7: Mettez-moi le numéro de côté, là.
8: Gérard. C'est Florian Gazan, là, je voudrais peut-être relancer sur les enfants stars et Passe-Partout dans tout ça.
1: Mmh.
7: Tout à fait.
8: Passe-Partout, c'est comment on le considérerait?
3: C'est vrai.
1: Ben, passe-partout.
8: C'est un enfant quand même, quelque part. C'est l'enfant de Patrice Lafont.
1: Ouais, mais on sait pas.
3: C'est son fils spirituel, oui.
1: On sait pas encore.
8: Mais c'est une star quand même, hein.
1: Ouais, mais c'est une star, je pense. Parce que c'est.
8: Je peux dire qu'il n'y en a pas beaucoup qui lui arrivent à la cheville, hein, passe-partout.
1: Ouais, bah ça, on verra par la suite. Madame Christine.
3: Ouais, j'allais parler aussi de Jordi. C'est vrai que c'était très triste qu'il lui arrivait, mais il y a beaucoup d'enfants dans les séries télé, hein. Je sais pas si t'as remarqué. Mm-hmm. Et ceux-là, je sais pas si on peut les considérer comme des enfants stars ou pas, quoi. Mm.
1: Mais, disons, il y a Jordi qui a eu des problèmes avec ses parents qui sont pour l'argent. Mm-hmm. Sur la 6, il y a aussi une émission.
10: La petite maison dans la prairie.
1: Non.
3: Lorraine Gaz, hein, qu'est-ce qu'elle devient, elle ?
7: Arnold et Willy.
1: Voilà. Oh, le petit noir. Lui, par contre, il a réussi. Il a gagné son procès vis-à-vis de ses parents.
3: Non, mais lui, par contre, il s'est fait arrêter récemment parce qu'il a braqué une banque.
1: Ouais, c'est le grand.
3: C'est vrai.
1: Non. Anne Leclerc.
11: Ta gueule !
1: Va te faire enculer, connard !
7: C'est pas malin, ça.
3: Ah, c'est bien, c'est pas gentil.
1: Voilà, comme ça va plus vite avec moi.
3: Oui.
1: Donc, Anne Leclerc.
3: Oui, écoute, je pense que les enfants peuvent être considérés comme des stars. Parce qu'on a parlé de Jordi, ou Jordan, je sais pas comment.
1: Jordi.
3: Ouais,
1: celui qui est. Non, mais on va pas parler de Jordan, notre habituel, ça sert à rien.
3: C'est pas grave. Hein. Non, mais je pense que les enfants, ils peuvent être considérés comme des stars, parce qu'on a parlé de Jordan et on n'a pas parlé des stars, tu vois, qui fait.
1: Non,
3: les...
1: de Jordi.
3: Ouais, qui font les
11: stars.
3: Ok, merci. On n'a pas parlé de ceux qui font dans les magazines, tu vois, ceux qui font mannequins et puis qui se font prendre en photo.
6: Et les enfants dans les pubs alors ?
3: Voilà, les enfants
6: qui fait la pub de Kézak.
8: Et la pub Evian.
3: Et eux aussi.
10: Est-ce que vous pensez à l'ours dans la pub Valvert ?
6: C'est vrai, on y pense.
1: Non, mais attends, parce que c'est en fin de compte, c'est pas un enfant ça.
10: Si, c'est un costume.
6: C'est
10: un costume.
1: Non, c'est un ourson et c'est un vrai. Par contre, il y a
10: ses parents, ils lui ont peut-être piqué son billet, comment ils l'ont payé l'ours ?
1: Non, il y a une qui c'est qui a parlé de la pub Evian là ?
8: C'est moi, c'est Florian.
6: C'est de Florian Gazan qui a dit ça.
1: Parce que je sais que sur cette pub là, c'est vrai que ils sont petits, ils ont à peine 3-4 ans.
10: C'est quand ils nagent là ? Ouais. Ils sont en apnée.
3: Ouais.
10: Je sais pas comment ils font. Hein.
3: C'est ça. C'est des super bébés nageurs.
10: Grave.
8: Ah bah ils en ont utilisé plusieurs pour le tournage et il y en a certains.
10: Il y en a qui sont restés.
3: Ils sont noyés, ouais. J'ai entendu dire ça.
8: C'est ça la clé. Hein.
1: Je vais poser. Anne Leclerc, tu veux continuer ?
3: Non, c'était tout ce que j'avais à dire. Hein.
1: Donc les sondages, aimez-vous où aimez
10: ou quoi ?
1: Oh là, qui c'est que moi.
10: Non, vas-y, fais voir.
6: C'est Olivier, il est parti.
1: Ah, il a peut-être... Où aimez-vous chez vous les stars de télé ? C'est quoi là ? Il est où l'autre abruti là ?
10: C'est pas grave, lis les sondages, qui suivent. Ouais.
1: Alors 45% aiment ceux qui préfèrent les garçons.
10: Ouais.
1: Bon, ça, j'en ai rien à foutre. 25% aiment celles qui sont belles et intelligentes, donc ne regardent pas la télé. Je vois pas le rapport avec mon débat. 15% aiment quand elles sont déguisées en autre star. Je vois pas le rapport. 5% aiment être des stars, mais ne font pas de télé. Donc, ce sondage-là, de la merde.
10: Allez.
1: Alors, le suivant. Pourquoi les stars sont-elles des stars ? Alors là, c'est pas mal.
10: Ça, c'est une bonne question, ça.
4: Ah, c'est une bonne question.
1: Alors, parce qu'ils ont gagné le droit de l'être. Ouais,
10: et d'ailleurs, comment tu le gagnes, Gérard ? Comment tu gagnes le droit d'être une star ?
1: En te faisant de l'argent.
10: Est-ce que tu signes des papiers ou
1: Non. 24% parce que les téléspectateurs l'ont décidé. Je pense que c'est vrai. C'est pour ça que la gaffe continue. Donc on va s'arrêter là-dessus. Parce que c'est trop dur de trouver une star sans télé. Or là, je vois pas du tout le rapport.
10: Ça veut dire que pour les trouver, tu branches ta télé et tu regardes ta télé pour trouver des stars.
6: Parce que sans ta télé, tu les trouves pas.
10: Sinon, tu les vois jamais dans la rue, tes stars. T'as déjà vu le Big Bill dans la rue, toi ?
1: Non.
10: Voilà.
1: Parce que sinon, il ne serait pas payé. Bon là, je vois pas du tout le rapport.
6: Bah, sans la télé, les stars ne pourraient pas gagner d'argent. C'est toi, sans la radio, tu gagnerais pas d'argent.
1: Mais alors, tu gagnes de l'argent, toi, en faisant ton standard de...
6: Bah non, mais je suis très conne, moi.
1: Ouais, bah t'es très conne, bah, c'est malheureux.
12: Bingo.
6: Bingo.
1: Parce que pour l'instant, t'es en train de me perdre de la merde.
6: Ah bah merci.
4: Gérard.
1: Ouais.
4: Sur IRC, il y a Isti qui te demande si c'est la série Ricky ou La Belle Vie qui t'a donné ton goût pour les locomotives.
1: Non, parce que ça, je répondrai pas. Alors, arrêtez avec la loco, parce que j'en ai ras-le-bol. En de bon entendeur, salut pour ceux qui s'amusent à ça. Donc, on va passer à la huitième question. Ouais, huitième. Peut-on être une star ou clown en même temps? Et on s'écoute mon gros Foucault avec ma date de naissance tatouée sur mon sacré derrière. Et on se retrouve tout de suite après aux heures. Peut-on être star ou clown en même temps? On va demander à Florian Gazan.
13: Moi, je pense que oui, parce que c'est un peu ce que je fais comme métier. Moi, je clown un peu les stars télé. Enfin, c'est un peu le problème. Je voulais un peu témoigner ce soir à Voix Découverte, là, parce que c'est pas évident. Je suis sosie d'un mec qui est même pas vraiment star télé. C'est sûr que j'aurais pu préférer être sosie de Jean-Pierre Foucault, par exemple. J'aurais gagné plus d'argent. Là, c'est la nature qui m'a fait comme ça. Bon bah, si je fais pas que des gros galas, c'est pas évident. Puis en plus, ils changent tout le temps de couleur de cheveux. Moi, j'ai vraiment beaucoup de frais.
10: Ça doit pas être facile, ouais.
13: Mm-hmm. Ouais. Là, j'ai dû me teindre en blond. Je dois retenir toutes les trois semaines y aller. C'est cher. Et puis bon bah, c'est pas remboursé par la Sécu. C'est pas conventionné, tout ça. Et bon, mais il est pas très connu, c'est pas valorisant, quoi. Mais les gens me demandent pas trop d'autographes et tout, quoi. Donc c'est vrai que ce serait à refaire. Je préférerais peut-être ressembler à Évelyne Leclerc, quoi. Hein.
4: Mm-hmm. Excuse-moi.
13: Hein, même m'affaire à une opération, hein, je lui dis, j'ai pas honte. Hein.
1: Attends, Florian.
4: Non, c'est une question IRC pour Florian. En fait, il voulait savoir comment tu fais pour les lunettes aussi.
13: Ah ben ça c'est je les fabrique moi-même hein, parce que c'est pas évident. Tu sais, les mecs de Star Télé ils sont pétés de thunes, alors ils vont s'acheter des lunettes là dans les pays super loin, genre en Belgique là. Moi je peux pas, hein, j'ai pas les moyens, attention hein. Alors je les fabrique moi-même, hein, je prends dans l'atelier à papa là, du fil de fer, des bouts de bouteilles, des verres. C'est pas évident hein. C'est comme pour les habits hein, parce que ces mecs là faut pas croire hein, ça s'habille pas à moins de 1000 balles le pantalon, tout ça hein, moi je suis pas sûr. Alors j'ai ma mère, elle fait un peu de couture, elle a une machine, alors je me démerde hein, mais c'est pas évident hein.
1: Ok Florian, on a compris. Mais ça y est, on a compris,
13: c'est pas facile.
1: Ouais non mais on a compris.
10: J'avais une question aussi pour Florian là, je voulais savoir si c'était facile d'être le sosie de quelqu'un comme ça au niveau de thunes et tout.
13: J'ai un peu d'émotion hein, c'est désolé parce que c'est
10: non c'est pas grave, c'est normal,
13: c'est difficile parce que être sosie de quelqu'un de pas très connu c'est pas évident

0: Ouais, ça peut se faire. Ça, c'est faisable. On va venir cueillir Emeline Poclair de Bordeaux. Tu peux me donner la fréquence, s'il te plaît?
1: 91.8. Bonsoir, Gérard.
0: Bonsoir. Donc, t'as entendu la question?
1: Non, excuse-moi, je n'ai pas entendu.
0: Alors, peut-on être star ou clown en même temps?
1: Je sais pas. Oui, je pense.
0: Ouais,
1: donc, si on arrive à bien se déguiser pour pas se faire reconnaître, plutôt que ça se trouve, il y a des stars pour arrondir leur fin de mois, ils font les clowns dans les cirques.
0: Ouais, mais tu veux dire que moi, pour arrondir mes fins de mois, je vais faire le clown dans un cirque, bah, c'est ça?
2: Tu fais le clown tous les jeudis
1: déjà. Ah non,
2: déjà,
1: je ne parlais pas de toi, Gérard. Je ne te comprends pas.
0: Toi, Poupouille.
3: Bah, tu fais le clown à la maison.
4: Il y en a qui vont dans les supermarchés, hein.
0: Bon, qui c'est qui... Il y en a une, là, tout à l'heure, je vais la massacrer.
3: Gérard, tu viens
1: pas, j'étais à l'entrée, je ne savais pas.
0: Alors, Anne Poclair... non, pas Anne Poclair. Anne, je sais pas quoi, là, d'Ajaccio...
5: Anne Leclerc.
0: Ouais. Bah Anne Leclerc de Mashtoc Machin Sweat d'Ajaccio...
1: Voilà.
0: La gala. Alors, vas-y.
1: Non, mais je pense qu'on peut être star et clown en même temps, parce que je pense que tu peux être...
0: Mais attends, héros.
1: Oui.
0: Tu veux dire... Tu vas me sortir quoi? Que je suis clown en même temps et
1: ah,
0: tout?
1: Ah, voilà, tu vois, tu m'as sorti le mot de la bouche.
0: Ah ouais, parce que je suis un clown.
6: Mais non, non,
0: oui, attends. Mais toi, non. Je vais m'occuper de ton matricule tout à l'heure.
1: Mais tu, fais-moi quoi, tu me laisses pas répondre et m'exprimer et répondre aux questions en même temps.
0: Ouais, attends. Pour l'instant...
1: Non mais pour l'instant je suis dans tes débats donc.
0: Bon alors pour l'instant moi je te dis.
7: Tu vas te mettre autre chose dans la bouche après.
0: Moi je vais te dire une chose que pour l'instant t'es en train de me dire que je suis clown en même temps, c'est ça?
1: Non mais je voulais te dire que t'es bien posé pour poser ce genre de questions parce que toi t'es déjà un clown à la maison
6: non,
1: quoi.
6: Mais non.
0: Ah voilà.
1: Quand t'es avec ta copine, est-ce que tu fais le clown?
0: Ah bah moi je fais le clown du matin au soir.
1: C'est ce que je voulais dire quoi.
0: Ok. Donc tout le monde a répondu à.
7: Non, il y a Giant Coucou.
0: Ah, Giant Coucou, là.
7: Bah
0: oui.
7: Ben moi, je suis d'accord avec Anne. Hein. C'est vrai que... Moi, je dirais pas clown, je dirais plutôt bouffon.
0: Alors, Giant Coucou, chose, hein. Au revoir.
7: Mais pourquoi? Attends, Gérard, c'est...
0: Non, au revoir.
7: C'est un terme théâtral.
0: Ouais, non. Bonne nuit. Je suis pas un bouffon. Au revoir.
1: Je te kiffe, mon pote.
0: Qui c'est qui vient de dire ça?
1: C'est toi.
2: Mais c'est pas grave, Gérard.
0: Non,
2: sinon, sur IRC, il y a Arnette et Tony qui te demandent si c'est vrai que t'as essayé de violer Punky Brewster et son chien.
0: Non, pas du tout.
2: Non, seulement le chien.
0: Non plus.
2: Il y a Monsieur Drummond qui va porter plainte pour tes attouchements sexuels avec Arnold et Willy.
0: Bah, j'en ai rien à foutre.
8: Il a pris que la gouvernante.
0: Toi, tu ferais mieux de t'occuper de ton bébé rose, d'accord?
8: Ouais, je sais.
0: Alors, faut-il faire de... Faire de la radio est-il une passion ou autre qu'une star?
5: Attends, Gérard, d'abord à la place de Giant Coucou, on accueille Pinocchio, 21 ans de Anvers.
9: Salut Gérard, je suis le frère de Pinocchio.
1: Salut Pinocchio.
9: Salut. Gepetto va bien?
10: Ouais. Gepetto aussi.
0: Bon alors, tu réponds à la question?
9: Bah je peux pas.
0: Bah tu peux pas? Bah alors dans ce cas-là, c'est pas
9: j'ai
0: la peine.
9: J'ai pas entendu la question, je
0: suis en antenne. Non, hop. Eh ben, tu retournes voir Apolline.
1: Ah, t'es dur, GG, hein.
5: Ouais,
1: t'es
5: dur.
9: J'ai pas entendu la question, GG.
0: Non, mais de manière, on a bien précisé, et ça, toutes les semaines, je le dis, je ne répète plus la question parce que je perds trop mon temps. Alors maintenant, où vous entendez les questions, même quand vous êtes en antenne, Apolline vous les redit, ok?
1: Mais tu peux faire une exception, quand même.
0: Non. Eh ben, tiens, Anne Leclerc, tu vas répondre.
1: Allô?
9: Oui, Gérard?
0: Anne Leclerc?
1: Oui? Allô?
0: Manu!
8: C'est pas moi! Ça vient pas
5: mais
8: de
5: non,
8: moi.
5: Mais c'est des défaillances techniques!
8: Vas-y, continue,
5: Gérard.
8: Tant pis!
0: Oh là là! Putain, mais c'est quoi ce bordel là ce soir?
8: Continue, c'est pas grave!
0: Non, mais là, les deux débats, c'est de la merde! C'est de la merde! Alors,
1: non,
0: moi je m'adresse.
10: Moi je dis c'est bien. Hein.
5: Non, mais c'est bon, GG, vas-y!
0: Je m'adresse à la direction de Fun, hein? Même aux techniciens. Faites quelque chose pour que la semaine prochaine, on puisse avoir du son correct. Parce que là, entre le standard et l'aria, c'est de la catastrophe. Alors faites quelque chose.
6: Ta gueule !
0: Faites ta gueule toi-même, connard !
1: Ah bah comme ça, on est servi, hein.
0: Alors, Anne Leclerc.
1: Oui ? Allô ?
0: Oui, je t'écoute.
1: Oui, tu voulais me poser une question ?
0: Oui.
1: Oui, bah vas-y, je t'écoute.
0: Attends.
9: Gérard, il est bon le son.
0: Oh là là là, mais merde! Bon,
3: c'est
0: allez
3: pas
0: hop.
3: Grave, je t'écoute.

0: GG, c'est bon, vas-y.
1: Bon, alors.
2: Allô.
1: Tu peux répondre à la question?
2: Oui.
1: Bah alors, vas-y.
2: Bah répète-la moi. Ah
1: oh, bah non.
0: Ouais, non, mais j'ai.
1: Non, non, là. Là. Non, là. Non, non.
2: Non, mais
1: Pauline,
2: c'est pas ta faute, hein.
1: Pauline, ça commence à bien faire.
0: Ah, parce que c'est de ma faute maintenant.
1: Où ça, ce Manu?
3: J'ai rien fait, Gérard, ce soir, c'est nickel.
0: C'est non, attends. Une défaillance technique.
1: Oh non, mais moi, je fais conclusion, j'arrête.
0: Non, non, non,
1: j'arrête,
0: vas-y, j'arrête. Fais la dernière question.
1: Non, non,
0: fais
1: la neuvième, c'est père de la radio. Est-il une passion ou autre qu'une star? On va demander à Anne Leclerc.
2: Oui, bah écoute, je pense que faire de la radio, oui, ça peut être une passion de star, puisque toi, apparemment, t'es devenue une star réputée, et je pense que ça marche bien pour toi, n'est-ce pas? Et je sais pas si ta copine est devenue aussi une star comme toi, mais bon, je pense que qu'on peut devenir une star.
1: D'accord.
4: Surtout, avec un physique de radio, hein.
2: Comment?
4: Surtout avec un physique de radio, parce que c'est pas pareil que pour la
2: non,
4: télé.
2: Non, mais je pense que le physique n'a rien à voir avec le fait de faire de la radio. Hein. Tu peux très bien faire de la radio.
4: Il faut
2: et
4: quand même
2: avoir
4: un physique de radio, moi, pour en faire, hein, contrairement à la télé. Hein. Je suis pas d'accord avec
1: bon, toi. Florian Gazan,
2: tu. Chacun veux... est différent. Hein.
1: Florian, tu veux répondre?
4: Ouais, moi je pense que je te dis que pour faire de la radio, bon, bon, faut avoir un physique quand même spécial, parce que à la télé c'est un peu n'importe qui en fait, en fait. Et alors que la radio c'est une passion et il faut avoir des aptitudes. Je crois que c'est plus difficile que la télé en fait quand on y pense quelque part, parce que à la télé bon ben on peut compenser avec un peu ce qu'on a à montrer, alors que la radio ben ça se joue un peu avec ce qu'on a à dire. Et des fois il y en a qui ont rien à dire et quand même qui font des carrières de star en radio.
1: Non mais je pense que même
3: tu penses à qui?
1: Tu penses à qui en disant ça?
4: Je peux pas trop dire des noms parce que bon bah je crois que on est qui pour juger d'abord.
1: Donc tu veux faire illusion à moi?
4: Non, pas du tout, Gérard. Je pense que toi, justement, t'as beaucoup de talent et tu le démontres tous les jeudis soirs. Je veux dire, ça monte chaque semaine et c'est pas un hasard.
1: Ah non, mais ouais. Mais attends, Florian, ouais, Florian.
4: Ouais.
1: Moi, je vais te dire une chose, c'est pas moi qui ai décidé de faire les débats tous les jeudis. Tu sais très bien qui c'est Max. C'est lui qui a voulu qu'on fasse ça tous les jeudis. Et ouais, mais... maintenant, tous les 15 jours, il y aura les conseils de Sandy. Et il y aura une nuit de minuit à 3h avec les conseils de Sandy et Gérard. On voilà. Sait pas quand, je crois que c'est prévu pour le mois prochain. On n'a pas encore la date fixe, mais je pense que...
3: Je crois que c'est en juillet.
1: Ouais, mon pied dans le cul, toi, ça va être en juillet tout à l'heure.
2: Aïe, ça va faire mal.
0: T'as le temps, là.
1: Pinocque.
0: Pinocque.
1: Pinocque, parce que... après, on arrête.
5: Non, mais moi, je suis d'accord avec ce qu'on dit les autres, mais plutôt en fin de semaine.
1: C'est-à-dire?
5: Bah, la fin de semaine, c'est le vendredi, samedi, dimanche.
1: Non mais attends, tu crois pas que Max, il va m'autoriser de faire minuit 3h le vendredi.
5: Mais pourquoi
1: alors,
5: pas
1: alors qu'il vient pas. Qui vient pas le vendredi. Donc je pense pas qu'il va m'accorder l'antenne de minuit à 3h. Ben là, si, faut pas rêver, faut pas croire au Père Noël.
5: Et si tu
1: parce que le Père Noël est tombe à 25 décembre. Et moi, je crois pas au Père Noël que le vendredi, de minuit à 3h, je fasse une émission.
5: Mais oui, mais pourquoi Gérard... Pas,
0: non, mais là, Gérard, on s'égare.
1: C'est pour répondre.
0: Okay. Revenons à nos moutons.
5: Gérard, tu dois comprendre.
1: Apolline, s'il te plaît, t'évites de trop allumer ton micro pour parler. Parce que le Larsen, il y en a ras-le-bol.
0: Ah, mais donc... ça vient pas de moi. Bon, c'est pas grave. Question suivante.
1: Non, non, c'est quoi? C'était débat, là?
5: Gérard.
0: Non.
1: C'était débat?
0: Non.
1: Non, c'est le mien. Okay. Donc, c'est la conclusion.
5: Larsen. Gérard.
1: Non, non, parce que là...
0: Non, mais t'as derrière.
1: Oh là là là là là.
2: Larsen.
1: Bon, allez, hop, conclusion.
5: Gérard.
1: Conclusion, Evelyne Pantler, conclusion du débat.
2: J'ai cru comprendre que tu te considérais comme une star. Alors, le jour où tu seras une star, moi, je serai votre chasteté.
1: Ouais.
6: Arrête les débats!
2: Sinon, je voulais dire que c'était chiant les débats avec Sandy parce qu'elle monopolise une ligne, ce qui empêche les habituels de passer, puis qu'en plus, elle a rien à dire.
1: Alors,
2: sinon,
1: j'ai
2: rien contre toi, Sandy, je t'adore.
1: Ouais, bah alors, je vais dire une chose, Evelyne Pantler.
2: Mm-hmm.
1: Sandy, attends, merde.
6: C'est faux ce que tu dis.
2: Non, mais j'adore Sandy.
1: Elle mobilise pas une ligne parce qu'elle répond mieux que vous aux questions.
2: Tu la fermes,
1: d'accord? Tu l'insultes pas, ok?
2: Mais
1: en de bon entendeur, sans lui. En de bon entendeur, sans lui.
0: Gérard, on s'égare là, continue.
1: Non, non, c'est terminé, c'est la conclusion. Pinocque.
6: Gérard, tu viens de moi, t'habites au
5: Gérard,
6: quiz.
5: C'est Pinocque, hein?
1: Putain, celui. Manu, t'as intérêt de perdre gaffe parce que tu me mets, parce que tout à l'heure, je vais t'éclater ta tête.
3: Mais j'ai rien mis là.
1: Sophie, n'arrête pas là, c'est toi qui fous ta merde.
3: D'habitude, t'aimes bien pourtant que je te mette des trucs.
1: Ouais, mais c'est toi qui fous ta merde. Alors fais gaffe.
2: Okay. Parce que,
1: au standard, c'est le bordel. Là, c'est le bordel.
3: Ah non, ça va là.
1: Hein? Alors, en de bon entendeur, salut, c'est la dernière fois que je...
3: Salut.
1: Je...
3: Ça va?
1: Il y en a ras-le-bol de la merde. Sinon, moi, jeudi prochain, vous démerdez.
3: Je kiffe ton son.
1: Alors, Pinocque.
5: Oui, Gérard, mais écoute, d'abord, c'est Pinocque, pas Pinocque. Mais en fait, moi, j'avais compris que les débats, c'était le vendredi, parce que comme j'habite en Belgique, on reçoit le débat avec un jour de retard. Allô?
0: Oui.
1: Je t'écoute.
5: Tu te rappelles? En Belgique, on reçoit le débat avec un jour de retard, donc chez nous, on reçoit le débat le vendredi.
2: Oh là là.
0: Gérard.
2: Gérard.
1: Fais gaffe.
2: Qu'est-ce qu'il y a?
1: Fais gaffe, Manu.
2: Ah,
1: je viens de te voir faire.
2: T'as fait une gaffe.
3: Tu viens de voir faire quoi?
1: Alors, Lorian Fabian.
5: Oui.
1: Florian Gazan, pardon.
5: Oui. Moi, je voudrais finir avec un mini poème.
1: Non, non, on fait pas de poème.
5: Non,
1: on fait pas de poème, on fait plus de poème.
5: Ouais. Alors, je veux dire, il est trop star pour regarder la télé, il est trop tôt pour écouter la radio.
1: Ok. super ton poème. Anne Leclerc.
7: Oui, bah écoute, moi je voulais répondre à celle qui a dit quelque chose tout à l'heure. Donc, moi je voulais lui dire que je parle peut-être pas beaucoup. Allô?
1: Ouais, je te couche.
0: C'est les défaillances techniques.
7: Je parle peut-être pas beaucoup, mais quand je parle, je donne des bonnes réponses. Voilà.
5: Bravo. Il devrait passer la question pour un champion. Hein.
7: Voilà, c'est tout ce que j'avais à dire. Sinon,
5: bravo.
1: Arrête. C'est bon, stop, putain. Mais merde.
7: Oh là là, tu écoutes même pas ce que je te dis.
1: Non, t'inquiète pas, c'est Manu qui vient de...
7: Non,
1: c'est Manu qui vient de te couper. Il s'amuse à mettre son pied sur le bouton.
7: Mais il a pas fait exprès, c'est tout.
1: Non, mais moi, je veux pas le savoir.
7: Ah bah moi, je veux le savoir, c'est pas de sa faute.
1: Ouais, bah peut-être, alors dépend Manu. Ok.
3: Merci.
1: Donc, conclusion.
8: Gérard, on peut peut-être commencer par les conclusions de l'IRC.
1: Ouais, parce que là, tout le monde a terminé.
8: Donc, en conclusion, il y a Arnett et Tony qui te demandent si... ils voulaient savoir, en conclusion de débat, si dans la roue de la fortune de la vraie vie, t'étais tombé sur la case banqueroute.
1: Non.
8: Non.
1: Et après?
8: Et après, bah, il y en a plein. Hein. Il y a Perforas qui dit à Rip qu'officiellement, on peut pas faire rentrer les gens dans son école, mais pour cette fois, ça ira.
1: Ouais. Et puis, t'auras l'autre qui va me dire que mon débat n'avait ni queue ni tête, donc c'est pas la peine.
8: Non, elle est pas là.
1: Non, elle est pas là.
5: Il y a Turpentine qui m'a envoyé un fax qui m'a dit que son débat n'avait ni queue ni tête.
1: Ouais, ben.
8: Comme lui, ouais.
1: Ouais, ben c'est bien.
8: Arnett et Tony, ils voulaient aussi savoir le juste prix de la gaine de Sandy.
1: Alors là, ils vont se faire
3: c'est
1: enculer.
3: Cher, il y a la surface.
1: Ils vont se faire enculer, ceux-là.
9: C'est une toile de tente.
1: Attends, toi, tu fermes ta gueule, Poufias. D'accord?
5: Léo Gérard.
7: Ah, c'est pas galant. Hein.
9: Je te kiffe.
1: Moi, je te kiffe pas, espèce de pétasse.
7: Moi aussi,
1: Attends,
7: c'est
1: putain.
10: Joli.
1: Ok.
7: Merci, Max. Ok.
1: Non, ça y est, on a terminé. Moi, conclusion du débat. Donc, Apolline.
0: Oui, Gérard.
1: C'est la première fois que tu fais le standard.
0: Non, la deuxième.
1: Non, c'est la première fois.
5: Elle a bien fait.
1: Oh, tu me coupes tout le monde, là.
5: Non.
7: De mieux en mieux. Hein.
1: Terminé.
10: Terminé. Ça passe encore.
1: Voilà. Non, tu me la remets pas en air. Donc, conclusion, c'est la première fois que tu faisais le standard. J'ai voulu faire un essai. Apparemment, tu m'as
0: Résultat,
1: fait de la merde. Tu m'as fait de la merde sur les deux. Désolé.
7: Allô?
9: Oui.
7: Allô?
1: Hé hey
0: Mais allô, c'est pas moi
1: hey.
5: Allô.
0: Attends, non.
1: Ah. Bon, oh
0: ouais, allô, c'est bon, regarde.
1: Allô, tu te dépêches.
0: Ouais, Gérard, c'est bon, regarde.
1: Ok. D'accord, parce que là, tu fais de la merde.
0: Hé, hey, oh, je fais ce que je peux.
1: Ouais, tu fais ce que tu peux. Ça fait combien de temps que t'es dans l'équipe?
0: Ouais, 6 mois, je crois.
1: Ouais, 6 mois, mon cul, oui. T'es même pas capable de gérer un standard. Tous les soirs, Max, il te dit, trouve-nous des gens potables. Tu lui trouves de la merde. À chaque fois, à cause de toi, faut qu'il se barre. Alors, trouve-nous des gens potables la semaine prochaine, après on discutera.
0: Saoul.
1: Ouais, bah moi, je vois pas que ça... Moi, je te dis, la semaine prochaine, si lundi, tu nous trouves de la merde, parce que c'est pas parce qu'il y aura pile d'art, t'as intérêt de bosser, c'est pas à Manu de le faire, c'est ton boulot. T'es dans l'équipe
0: bon,
1: maintenant.
0: Bon, conclusion, Gérard.
1: Non, moi je continue, je te dis ce que j'ai à te dire. Maintenant, tu vas te démerder, c'est à toi de te démerder, si tu veux rester dans l'équipe. Sinon, au mois de juin... Hop, basta.
0: Ok.
1: Hein? Et fais-moi confiance que si la semaine prochaine j'entends que Max il se plaint qu'il n'a pas d'auditeur, Je te jure, jeudi, je t'engueule encore.
0: Encore ? Ah ouais. Bah bien sûr, ils applaudissent.
1: Ouais, bah ils ont raison. Ouais, ils ont raison. Parce que t'es pas capable de faire ton standard.
0: Mais si, je suis
1: tu
0: capable.
1: Tu nous fais de la merde.
0: Mais non, j'ai
1: pas. T'as fait quoi cette semaine? T'as fait quoi? T'as trouvé quoi ce soir pour Max?
11: Non, mais elle a bien bossé quand même.
1: Ouais, attends, non.
11: Un petit peu.
1: Non.
0: C'est pas grave, conclusion.
1: Non, tu y as trouvé quoi ce soir comme auditeur?
11: Pas grand chose. Hein. Non, ce soir ça a été dur, mais elle est malade.
1: Non, elle est malade, attends. Toutes les semaines elle est malade, attends, faut
0: j'ai
1: pas
0: une
1: déconner.
0: Grippe,
1: ouais, t'as une grippe. Ouais.
11: Elle a la chiasse du cou.
1: Ouais, ouais. T'as trouvé quoi ce soir comme auditeur?
11: Arrête, tu lui fais un procès ou quoi là?
1: Qu'est-ce que t'as trouvé comme auditeur ce soir à Max?
11: Mais plein.
0: Mais comment tu peux savoir? Tu sais pas qui sélectionne quoi?
1: C'est pas le. Attends,
0: non, c'est pas grave, on s'égare.
8: C'est pas le thème du débat, Gérard.
0: Conclusion.
1: Non, mais attends, tu permets? Moi, je vais dire une chose, j'ai écouté. Ce soir, t'as rien trouvé
12: pas là-bas. C'est tout. Merci, Manu.
13: Hein, quoi?
12: Ouais.
1: Moi ce soir t'as rien trouvé de valable pour Max.
0: Ok Gérard, conclusion.
1: Moi conclusion c'est ce soir ça a été de la merde, c'est dommage.
13: Oh non, mais non, c'était bien.
1: Non, ça a été de la merde les deux. Les deux ont foiré.
11: Non, c'est pas vrai.
1: Les deux ont foiré.
0: Et
1: on a terminé à combien
8: Je sais pas, je regarde la bande annonce de Star Wars.
1: Bah d'accord, merci. Merci Rigo. Alors d'habitude tu nous fais du bon boulot et là ce soir t'as pas été capable de me dire combien qu'on terminait. Alors là vous allez
8: retrouver... On va regarder quand même, attends on peut regarder quand même, on va donner un petit chiffre pour faire plaisir.
13: Non sans déconner.
6: Oh presque.
8: Oh là là, 9999.
6: Oh non.
0: Oh là là,
6: elle a battu encore son record.
0: Et après ça il dit qu'on fait du boulot de merde.
1: Eh ben, je croyais avoir atteint les 1000, mais non.
8: Bah, on les a peut-être atteints pendant que je regardais Star Wars.
11: Les 1000, ouais. Les 1000, t'as fait 9 fois.
1: Non. Donc, vous allez retrouver Sub pour les nuits sans pub. Vendredi, Max à la loco. Avec Jean-Marie Castrombaz. Et Jean-Marie au percu. Et samedi.
11: Samedi. Et Samzal au platine.
1: Et samedi, Max en Belgique. La boîte, ça s'appelle.
11: C'est dans une salle.
1: Dans
11: l'Espérance.
1: L'Espérance, à côté de.
11: Pendôme.
1: À Pendôme, à 50 km de Namur, je crois qu'on y avait été, je crois.
11: D'accord, possible.
1: C'est possible.
11: Non, mais c'est sûr. Peut-être.
1: Il me semble, parce que l'Espérance, ça me dit quelque chose.
11: Alors, la semaine prochaine, ce serait bien de faire un débat sur les sosies. Parce qu'on aura les sosies de. On aura peut-être la chance que tu l'as demandé, les sosies de Florian Gazan, qui on l'a eu au téléphone au dernier moment là. Et peut-être le sosie de Jean-Luc Delarue. Peut-être. Ou peut-être. Donc on sait ou cette semaine qui vient ou la semaine d'après. Donc
13: on sait pas, ça se discute.
11: Ou dans une semaine ou dans 15 jours, ça se discute. Il faut discuter, ils ont dit. Ça se
1: par contre, toujours toi.
11: Il y a le grand retour de Fildar aussi là.
1: Ouais, dès lundi. Et toi, ton sosie, là, il vient quand, là celui de Johnny Hallyday, Johnny Rep?
0: De Johnny Rock, bah, peut-être la semaine prochaine.
1: Ouais, peut-être.
0: Bah
1: donc,
0: oui,
1: on n'est pas sûr.
0: Voilà.
1: Donc, sur ce, on se retrouve dès jeudi prochain et bonne nuit à tous.
13: Et une petite, ce que tu m'as demandé quand même, une petite dédicace.
1: Et pour finir, une dédicace à ma Bibi, que j'adore du fond de mon cœur. Et je lui dédicace ça. C'est faites la fête.
14: C'est la fête.

0: Mavi avec Sandy, le regardeur, les auditeurs.
1: On est d'accord.
0: Marco Fulgar, et Manu et Anka. Maintenant, vous allez arrêter de nous casser les couilles parce qu'on commence à avoir ras-le-bol. Fermez tes petits.
1: Non, mais ça, mais vraiment.
0: Parce que là, Anka, tu vas te calmer un peu avec ton Marco, tu vas lui caresser son dos. Mais moi, je dis, tu vas plus me caresser le dos parce que sinon, moi, je vais te mettre une tête.
2: Claire, mais c'est petit. Bravo.
0: Allez, bravo. Hein? Parce que le 14, vous allez voir ailleurs si j'y suis, parce que le 14, je ne suis pas là.
1: Bah, arrêtez bêtises.
0: Non, je ne suis pas là, je pars.
1: Ah ouais, t'es pas là. Mais par contre, on est là quand t'as besoin de blé, par contre. Là, tu m'appelles. Là, t'es là pour venir. Là, tu peux
0: non,
1: venir.
0: Non, attends, c'est toi qui m'appelles là pour l'instant.
1: Ouais, non, mais là, c'est pas moi qui t'ai appelé, c'est Manu. Mais quand t'as besoin de blé, là, tu m'appelles et là, tu peux venir le lundi, le mardi, ça te dérange pas, là. N'importe quelle heure, là, tu peux arriver
0: non,
1: à
0: non,
1: minuit.
0: Non, mais attends, t'as pas besoin de balancer ça à l'antenne, d'accord?
1: Ah bon, et moi, t'as besoin.
0: Moi, je règle mes comptes en direct.
1: Ah ouais, bah moi aussi.
0: Quand tu as du boulot de salaud, quand tu te barres à minuit, hein, tu dis rien, toi, tu dis amen, tu laisses tout le monde, hein, tu nous laisses dans la merde, mais t'en as rien à foutre de ce qui se passe après.
1: Ouais, ça va pas foutre, ce débat, c'est de la merde.
0: Quand tu t'es barré, là, lors du débat,
1: bah, t'as pas
0: le chômage.
1: J'étais là, mon pote, ce qu'on t'a fait croire, j'étais
0: non,
1: là.
0: Non, mais attends, t'étais là, mais qu'est-ce que t'as dit lundi? T'as rien dit du tout.
1: Bah, toi non plus, t'as dit qu'elle allait faire ta grande gueule, que tu voulais passer un coup de gueule,
0: mais
1: t'as rien
0: mais
1: fait.
0: Attends, mais qu'est-ce que tu leur as dit? Tu leur as rien dit, tu les as laissé taire.
1: Mais c'est
0: alors,
1: ton.
0: Tu continues à saccager le boulot.
1: Mais Gérard, c'était le jeudi, c'était débat, t'as dit que c'est toi le chef, t'as dit que c'est toi qui commande, donc c'est à toi.
0: Mais dans ce cas-là, tu t'en vas pas, tu restes au moins pour m'épauler.
1: Mais je t'épaule. Mais j'interviens pas dans ton
0: coup de main. Quand il se passe quelque chose, c'est toujours là. Là, manque de pote, t'étais pas là parce que fallait que t'ailles à Lille.
1: Mais non, j'étais là. Je t'ai fait croire que j'étais à Lille, j'étais dans les bureaux, je t'ai fait croire que j'appelais du portable parce que je voulais pas intervenir parce que c'est tes débats.
3: Eh ouais.
1: C'est toi le chef.
0: Ouais, non, mais attends. Tu vas me faire avaler ça?
1: Mais
0: non, pas à moi.
1: Mais c'est toi le chef, je suis déconné. Quand t'es venu lundi dans les studios pour passer ton coup de gueule que t'avais dit que tu passerais jeudi, ben moi je vois pas pourquoi j'interviendrais, c'est quand même ton coup de gueule. Après, si j'interviens dedans, tu vas dire que je m'occupe de mes affaires et que
0: alors,
1: ça me regarde.
0: Mais dans ce cas-là, alors tu peux m'expliquer pourquoi le barouf avec la musique et puis la jambe là? La jambe de bois, elle est encore toujours dans le bureau?
1: Non, elle y est plus.
0: Non,
1: elle a été.
0: Non, t'en es sûr?
1: Elle a été mise à la poubelle mardi.
0: Ouais. T'en es sûr?
1: Parfaitement.
0: T'en es sûr qu'elle a été mise à la poubelle?
1: Parfaitement.
0: T'en es sûr? Et t'en es sûr que le 14, elle sera pas encore dans le bureau?
1: Eh ben, viens prends ta voiture, viens ici, viens vérifier.
0: Bah, attends, moi, pour l'instant, demain, j'ai des trucs à faire.
1: Mais qu'est-ce que t'as à faire? Histoire d'hypothèque.
0: Bah, demain, j'ai pas fini encore. Et par contre. Il y a un truc que je voudrais qu'on arrête.
1: Il y a pas de problème, dis-moi, il y a pas de problème, vas-y.
0: Non, mais moi je le dis à l'antenne.
1: Vas-y.
0: C'est que les branleurs là qui viennent qui écoutent la radio, ils arrêtent un peu de se plaindre comme quoi qu'ils nous reconnaissent à Paradis. D'accord? Parce que les petits branleurs comme ça, moi j'en suis tous les matins.
1: Bravo, bah là c'est bien parlé. Bah là je préfère quand tu parles comme ça calmement. Au moins là ça le mérite d'être clair. Ok, on est d'accord.
0: Comme par hasard, aujourd'hui, Sandy elle a servi un couscous et on voulait faire la bise à Sandy. Hein? Et on lui a dit, oh bah non, je peux pas parce que t'as trop de boulot. Alors il faudrait peut-être qu'ils arrêtent un petit peu leur connerie. Hein? Alors les branleurs d'université.
1: Gérard, on n'a pas compris, ça a coupé. Tu disais quoi que Sandy quoi?
0: Ouais, il y a un auditeur qui a servi couscous aujourd'hui. C'était couscous aujourd'hui. Ouais, tu m'écoutes?
1: Ouais.
0: Au lieu de couper, là.
1: Ah non, je t'écoute.
0: Ouais. Le petit branleur, qui voulait faire un bisou à Sandy, ben, il se carre dans le cul, son bisou.
1: Ah bah ouais.
0: Ça avait autre chose à foutre.
1: Évidemment, bah oui.
3: Ouais, ça va être de la merguez.
0: Toi, tu fermes ta gueule, Pilar, d'accord?
1: Bon.
0: Parce que ton histoire de Jacques Chirac d'hier, tu te mets dans le cul, je t'ai pas cru.
1: Voilà. Et en parlant de... C'est un message mini... Hein, parce qu'on a le Minitel depuis là. Il demande justement par rapport au couscous, comment va ton pois chiche?
0: Tu lui demandes comment qu'elle va sa merguez?
1: Non, c'est au pois chiche au couille, lui.
0: Ouais, ben, tu lui demandes comment qu'elle va sa merguez, si la met à 150 ou pas.
1: D'accord, alors ça, je veux dire, c'est mouché, ça. Martine, excuse-nous, on est un peu perturbés parce que le courrier fait que forcément ça prend du temps, mais t'inquiète pas, hein, on te néglige pas et t'auras l'occasion d'intervenir. Hein.
4: Non, mais c'est sacré Gérard de Suresnes.
1: Bah oui, ah bah voilà, parce que je t'explique, Gérard. Gérard.
0: Je t'écoute.
1: Martine revient des États-Unis et elle me disait en antenne, parce qu'elle voulait pas le dire et le hasard fait que t'es là, hein, Martine, c'est qu'aux États-Unis t'es hyper connue, hein.
3: Tout à fait, ouais.
1: Il paraît qu'il y a des cassettes d'auditeurs qui sont français et qui sont partis faire leurs études ou travailler aux États-Unis, qui mettent des cassettes et apparemment t'es connue là-bas aussi aux États-Unis.
3: Oui, mais je dirais pas dans quoi, hein.
1: Non, mais ça va te faire plaisir, Gérard.
0: Non, mais attends. Hey. Faudrait peut-être qu'on arrête un petit peu là, et faudrait peut-être que les gens se mettent un peu dans la peau des auditeurs, que les auditeurs arrêtent de faire croire que c'est quelqu'un que Max passe habituellement sur l'antenne, que tout de suite c'est la même personne, parce qu'ils me connaissent pas aux États-Unis. Sauf quand on était voir un film que Fun Radio nous avait
1: fait. Mais non, ce que je suis en train de te dire, c'est que là, par exemple, des auditeurs enregistrent des débats de Gérard quand ils sont en France, et puis un jour, ils les archivent, ils gardent les cassettes, comme Bibi, elle garde les cassettes de mes émissions qui ont 2 ou 3 ans, puis un jour, le mec s'en va aux États-Unis pour travailler pendant 1 ou 2 ans, par exemple dans un restaurant, et il embarque avec lui des affaires, et puis il embarque des cassettes de Gérard, comme ça lui fait penser à la France et à Fun Radio, et ce qui fait qu'il fait écouter après des amis à lui qu'il apprend aux États-Unis à connaître, des Américains, et leur fait écouter comment les radios françaises. Donc il dit, tiens, regarde, c'est un mec qui s'appelle Gérard, il fait un des débats, ça cartonne, et puis il fait écouter, tac, et puis les mecs, ils font des cassettes, ils font des copies, puis voilà. Puis à la fin.
3: Sur Internet, tu peux avoir Fun Radio, par
1: et puis
3: Internet,
1: tu sais très bien, Gérard, que sur Internet, il y a des auditeurs qui mettent aussi tes débats sur Internet, et qu'Internet, c'est dans le monde entier. Donc il suffit d'aller aux États-Unis, de te mettre sur le site Internet Fun Radio ou Gérard, machin, et puis voilà, il suffit, et puis on entend des débats de Gérard, c'est pareil, on peut écouter Internet aussi en direct. Gérard, tu le sais tout ça? Bah, tu le sais aussi bien que moi.
0: Ouais,
1: bon, à la rigueur.
0: Certains trucs, j'y crois pas trop quand même.
1: Bon, enfin bref. Gérard, en tout cas, ne t'inquiète pas, les photos sont en bonne main, elles sont dans mes mains, et il n'y a aucun souci, elles ne seront pas sur le site internet.
0: Ouais, ben, c'est ce que tu dis.
1: Il n'y a pas de problème,
0: sous scellé. Ouais, sont. Mais c'est ce que tu dis, parce que tu sais pas ce qu'ils font derrière ton dos, les autres zigotos.
1: Ah bah ça, les auditeurs, je sais pas ce qu'ils font, en tout cas,
0: Non, non, mais tes zigotos, là...
1: Ah non, mes zigotos, ils sont avec moi, il n'y a pas de problème, ils sont avec toi, ils te soutiennent, il n'y a aucun problème.
0: Et en fait, je repense à une chose. Allez. Je pense toujours à ma gueule, comme tu as dit tout à l'heure. Hein? Tu l'as bien dit?
1: Non, j'ai dit...
0: Non, mais tu dis, je pense toujours, quand j'ai besoin de boulet, d'accord, mais...
1: Non, parce que tu dis que tu veux pas venir jeudi, tout ça, que tu arrêtes, mais je dis par contre, tu veux pas venir, etc., mais je dis par contre, tu viens facilement quand t'as besoin de quelque chose, à ce moment-là, là, tu peux venir à n'importe quel jour, t'es pas obligé d'attendre le jeudi de te débat, là, t'es prêt à venir le mardi, le lundi, là, tu t'en fous.
0: Ouais. Non, mais pour l'instant, moi, je voulais savoir si on s'ennuie ou l'histoire de ce que t'avais lancé et puis qu'on avait lancé lundi.
1: C'était quoi, ça, déjà, lundi?
0: L'antenne de Sibi et la Sibi.
1: Eh ben, justement, il paraît que...
2: Ouais, ouais.
1: Alors, justement, tu bouges pas, il y a justement du courrier très positif pour ça. Apparemment, il y a 2-3 personnes qui sont prêtes à envoyer une Sibi. On va t'en parler, d'accord, Gérard? Tu bouges pas?
0: Ok.

0: avec ça. Continuez à jouer avec ça, ça ira. Donc la première question, c'est est-ce que votre copine ronfle? Est-ce que votre copine ou votre copain ronfle la nuit? Donc la première question. Donc moi je pars pas avec trois personnes au débat. Donc
1: bonjour.
0: Vous y allez.
1: Bonjour les auditeurs.
2: Bonsoir.
3: Bonsoir. Alors donc on accueille DJ Michel, on accueille Gilbert, on accueille Fred.
2: Ouais, salut.
4: Yes. Good evening, Gérard.
2: Voilà. Salut,
4: DJ Michel de New York.
1: De toute façon, il faut bien des mecs pour répondre à la question. Bah, est-ce que votre copine ronfle? Parce que tu sais, des nanas qui ont des copines, il n'y en a pas beaucoup. Hein.
0: Non, mais de toute manière, pour l'instant, il est au standard. Je l'ai prévenu mardi. Apparemment, il n'a pas compris.
3: Écoute, Gérard, vu comment tu
0: as été... Non, t'as pas compris. Je te l'ai dit tout à l'heure.
3: Les filles n'ont pas voulu t'appeler.
0: Ah bah, dans ces cas-là, je fais pas de débat comme ça. Arrête avec l'os, tu veux? Oh!
2: DJ, calme.
0: Personne. On commence pas comme ça.
2: Personne n'appelle.
0: Donc
2: personne.
0: Le premier débat, vous allez réfléchir.
3: Gérard, je pars
0: pas avec quatre
3: Gérard,
0: personnes.
3: Je viens d'avoir Rita, je viens de la rappeler.
1: Ça
3: elle
1: fait
3: est
1: 5
3: là.
1: Personnes.
0: Non.
3: Ça
0: non,
3: dit bonjour à Rita.
0: Mais il n'y a pas assez de personnes.
1: 17% sur Minitel. Plus tu gueules, plus ça monte.
0: Non. D'habitude, sur le premier débat, on part à 6. Donc, Manu, s'il te plaît, tu te réveilles, je partirai à 6 pour avant.
2: Ouais, mais on part à 4 et on nous
0: non, non, non, non, toi, tu te tais pour l'instant.
2: Gigi, on est avec des copains, on est plein, t'inquiète.
0: Non.
2: On est vierge, on ronfle. On a la
0: non, mais pour l'instant.
2: Est-ce que t'es vierge du ronflement, Gigi?
0: Pour l'instant, c'est pas le thème du débat, c'est pas le premier débat, d'accord? Et tu vas pas commencer.
2: Excuse. Gérard, j'appelle.
0: Mais si t'as du monde derrière, tu vas dégager.
2: Ok.
1: Ah, une petite question cool sur Minitel, Gérard. Il y a Pip Express qui dit déjà qu'elle adore tes débats et elle te demande si tu as pris une douche ce matin parce qu'elle te voit sur Fun TV.
0: Et elle
1: trouve que t'es plutôt pas mal. Alors, t'as pris une douche ce matin ou pas?
0: De quoi?
1: T'as pris une douche ce matin?
0: Qu'est-ce qu'elle dit? Qu'elle voit mon clito?
1: Non. Elle te voit sur Fun TV et qu'elle te trouve plutôt pas mal aujourd'hui sans la moustache.
0: Eh ben, dans ce cas-là, qu'elle appelle. Qu'elle laisse son numéro de téléphone ou on la rappelle si elle veut faire.
2: Alors, Gérard, je suis là.
0: Quoi?
2: Je suis là.
0: Ouais, c'est ça.
1: Ah, bah Rita.
0: C'est ça, ouais, mais c'est ça.
2: Gérard, c'est moi, c'est Rita.
3: Et on accueille Barbara c'est ça. Aussi.
2: Allô, Gérard.
1: Barbara?
2: Oui, bonsoir.
1: Ah, bah voilà.
0: Oui. Barbara. Non, vous
1: la fermez.
0: Non, mais pour l'instant, tant que j'ai pas 6 personnes,
1: je crois qu'on a 6 personnes là.
0: Non.
3: On a 5, Gérard. C'est bon, tu peux commencer.
0: Ah, non, mais attends.
1: Et on est à 18% sur Minitel.
0: J'ai quoi là? J'ai rien du tout, moi. J'ai même pas les noms.
3: Il y a DJ Michel, il y a Rita, il y a Barbara, il y a Gilbert et il y a Fred.
0: Hein? Eh, c'est ton boulot, Manu, quand même.
3: Oui, mais toi, ton boulot, c'est de faire les débats, Gigi.
0: Toi, ton boulot, c'est de marquer les noms.
2: Hein? Allez, fais pas ta mijaurée, commence.
0: Allez. Bon, allez, s'il te plaît, tu vas te taire, toi.
2: T'es godiche, hein.
0: Bon, si ça te plaît. Commence pas comme ça, parce que tout à l'heure, tu as dégagé vite fait, toi. Donc, tu choisis.
5: Quel bonnet.
1: Comment?
0: Attention à celle qui vient de dire ça, parce que ça va gerber ce soir, et sec.
2: Parce que benet, ça veut dire connard en langage recherché.
0: Bon, et qui c'est qui vient de dire ça? Qui c'est qui vient de dire ça? Bon, s'il te plaît, tu me chauffes celui qui a dit connard.
3: C'est bon, je vais calmer.
1: Ah, t'es à 21% sur Minitel, là, ça continue à monter. Hein.
0: Ouais, bien sûr.
1: Non, mais oui.
0: Ouais. Non, mais t'inquiète pas, je sais aussi où que ça se passe. Le...
2: Mais Gérard, tu m'entends?
1: Ça se passe, d'accord.
5: Hein? Qu'est-ce qu'il faut te faire pour que ça monte?
0: Michel.
2: DJ Michel, yes. Je t'écoute de New York City.
0: Tu dis bonsoir et tu la fermes.
2: Hello, Michel. Gérard.
0: Tu dis bonsoir et tu la fermes.
2: Il est 19h15 à New York. Et je t'écoute sur Internet.
0: Bon, lui, tu le chopes, tu lui dis qu'on lui dit bonsoir, qu'il se taise.
3: Il a rien de méchant, Gérard.
1: Gérard, tu commences le débat, tu reposes la première question, que tout le monde y réponde. Maintenant que tout le monde est là.
0: Est-ce que votre copine ou votre copain ronfle la nuit? Donc, Claire.
6: Allô?
0: Claire, bonsoir.
6: Bonsoir Gérard, bonsoir à tous.
0: Bonsoir Claire. Bon, t'arrêtes avec l'os, toi. Ok? Alors, Claire, bonsoir.
6: Bonsoir Gérard.
2: Bonsoir Claire.
0: Bon, Claire, allez.
2: On va prendre la première question, après on va se coucher vite fait.
0: Moi, ouais, ben, toi, je t'ai reconnu, d'accord? Donc, tu vas te calmer, tu laisses parler les gens, ok? Alors Claire, s'il te plaît, tu réponds à la première.
6: Eh ben écoute, moi mon copain, il ronfle pas mais il respire très fort.
0: Mm-hmm.
6: C'est un peu pareil quoi.
0: D'accord.
6: C'est chiant.
0: Mm-hmm. Barbara?
5: Moi mon copain il ronfle. Donc mm-hmm. J'essaie de m'endormir avant lui et quand je l'entends ronfler, je lui demande de se tourner, il se tourne et il ronfle plus.
0: Mm, ok.
5: Et il bave aussi.
0: Hein?
5: Il bave aussi.
0: Ah bon. Rita.
7: Bonsoir Gérard, mon petit lapin en sucre.
0: Bonsoir ma chérie.
7: Ça va Gérard?
0: Je sais pas, j'ai pas regardé ce matin.
7: Ah, Gérard, trop bien.
0: Excuse-moi pour la semaine dernière du petit problème technique du standard. Bon, c'est bon, toi, Gilbert, Michel, tu te tais, s'il te plaît, merci. Donc, pour toi, Rita?
7: Maman, j'ai un copain qui arrête pas de ronfler. Mm-hmm. Et donc, je lui donne des claques. Et
0: ça
7: réveille.
0: Ouais, mais alors, c'est peut-être pas la meilleure solution. Hein.
7: Ah, mais si, parce que je lui donne des claques. Mm-hmm. Et je lui suis sur son nom tout doucement.
0: De quoi?
7: Je suis sur son nom, tout doucement, et ça s'arrête.
8: Quoi?
7: Chuchoté. C'est un synonyme.
8: Oui.
0: Ouais, d'accord.
7: Je chuchote son nom à l'oreille.
8: Il ronfle la trompe.
0: Ouais. Fred?
9: Ouais, bah écoute, moi j'ai pas de copine, c'est Fred. Moi j'ai pas de copine, mais j'ai un chat et ouais, il ronfle.
0: Non, on en a rien à foutre que t'as un chat.
9: Attends, mais j'ai un chat, il dort avec moi sur mon lit, et mon chat, il ronfle. Voilà, il s'appelle Gérald et il ronfle.
7: Il s'appelle Gérald.
9: Gérald.
0: Gilbert.
9: En hommage à quelqu'un.
8: Oui, bonsoir mon.
0: De quoi qu'est-ce que tu viens de dire, Fred?
9: J'ai dit que mon chat s'appelait Gérald en hommage à quelqu'un.
0: Oui, d'accord.
9: Bah, tu t'appelles pas Gérald?
0: Non, mais je te préviens, d'une chose.
1: Ça ressemble un peu quand même, hein, ça ressemble.
9: Non, mais c'est Gérald des G-Squad, attention.
0: Je te préviens, tu as intérêt de dresser ton police, s'il te plaît, parce que sinon tu as gerbé vite fait.
9: J'ai dit Gérald.
0: Ok. Donc,
9: Gérald, version américaine.
0: Gilbert.
9: Donc, toi, c'est Gilbert, je couche pas.
0: Gilbert.
9: Non, mais avec ton cochon d'Inde.
0: Ouais, bon, voilà. Vous la fermez. Gilbert, s'il te plaît.
9: Pas de problème.
0: Gilbert. Bon, allez, hop.
1: Gilbert.
0: Gilbert, dehors. Bon, il est plus là. Hop, bonne nuit, Gilbert. Alors, Michel. Michel est pas là ou quoi, là? Oh, c'est pas là, ce bordel.
10: DJ Michel.
11: Voilà, il est là, Gérard.
0: Ouais, il se réveille ou quoi, lui?
10: Gérard, sorry, parce que là, je t'appelle de New York.
0: Non, mais vas-y, accouche.
10: Mais je t'écoute, je voulais juste dire un truc, je t'écoute par Internet. Il est 19h15 à New York, et je voulais juste saluer tous les Américains qui sont très nombreux à écouter les débats.
0: Non, et hop. Bonne nuit.
7: Gérard, mais t'es pas content d'avoir des gens qui
0: appellent. Non, mais attends, attendez.
10: Excuse-moi, Gérard, j'ai juste signalé les Américains, c'est tout.
0: Bon, là, tu réponds à la question, c'est
10: alors,
0: tout.
10: Moi, je dors avec mon ordinateur, il ronfle pas.
0: Ouais, juste. D'accord, tu dors avec ton ordinateur, bientôt, moi, je vais te faire dormir avec un téléphone aussi.
10: Gérard, je n'ai pas d'amis, je suis désolé, merde.
0: Merci pour le Larsen.
10: Je n'ai pas d'amis, Gérard.
0: Ouais, bah, je m'en fous. Deuxième question, Gérard, comme ça va aller vite.
9: Gérard, c'est Gilbert, je suis revenu.
0: Ouais, tu travailles un peu,
9: donc,
0: toi.
9: J'aimerais répondre à la question. Donc, moi, ma copine, elle ronfle pas, mais par contre, je suis vierge.
0: Et alors, j'en ai rien à foutre.
9: Voilà, non, mais c'est tout.
0: C'est pas le thème du premier débat, d'accord?
9: Ok. Je vais m'occuper de toi, Gilbert.
0: Ok, bon. Deuxième question. Ronflez-vous souvent en conduisant?
1: Non, mais attends, Gérard, t'as pas répondu à la première question.
0: Non, bah...
1: Mais toi, la première question, est-ce que ta copine ronfle en dormant?
0: Pour l'instant, j'ai pas de copine, ok? En de bon entendeur, salut.
1: Et Christine, comme ça, elle ronflait?
0: Je te répondrai pas, d'accord?
10: Et ton colombe, Gérard? Ton colombe.
0: Comment? De quoi?
10: Ton colombe, ronfle?
0: Mon colombe?
10: Ta colombe, je sais plus comment.
7: Ton colombe.
10: Ta colombe?
7: Oui.
0: Ben, vous lui demanderez un peu plus tard.
1: Donc la deuxième question, c'est original comme question, je crois, c'est...
0: Ronflez-vous souvent en conduisant? Alors, Claire?
1: En conduisant.
7: Bah écoute, Gérard, jusqu'à preuve du contraire, je m'endors pas quand je conduis.
0: Et
7: donc, à mon avis, pour ronfler, il vaut mieux dormir. Donc, non, je ronfle pas quand je conduis.
0: D'accord.
12: Et est-ce qu'on peut ronfler quand on n'a pas le permis?
7: Ah,
0: mais attendez, qui c'est qui pose cette question?
12: C'est Fildar, enchanté.
0: Ah, Fildar. Donc, est-ce que tu peux ronfler quand t'as pas ton permis?
12: Ah ouais?
0: Ouais, mais non. C'est bête parce que
7: c'était... Non, parce que quand, pour ronfler, il faut avoir le permis, tout à fait.
9: On peut ronfler en mobylette.
0: Ouais, ben, ça sera dur pour toi, hein.
9: On peut ronfler en mobylette.
0: Ok, donc Barbara?
7: Oui. C'est Max. Moi je ronfle pas en conduisant, par contre ça m'arrive de ronfler en prenant l'ascenseur et ça m'inquiète.
0: Ah bon, ouais, d'accord.
10: En montant ou descendant?
0: Ok, Rita?
7: Moi mon petit sucre d'orge, ben jamais je n'ai ronflé en conduisant.
0: Mmh.
7: Et...
0: Bon, tu commences pas Olivier s'il te plaît.
7: Ah.
1: C'est ce qui arrive.
0: Non mais tu t'amuses pas comme ça. Tu as pas commencé le premier débat là. Sinon, j'arrête là.
12: Olivier. Pourquoi?
0: Hein?
12: Assure.
0: Là, j'arrête Olivier. Là. J'arrête là tout de suite.
7: Allez.
12: Gérard, t'as dit d'assurer, bordel.
0: Alors, Rita, pour finir.
10: Et moi?
7: Donc, moi, je disais, mon petit chou, donc, jamais il m'est arrivé de ronfler en conduisant.
0: Mm-hmm.
7: Et, donc, voilà.
0: Non, mais est-ce que t'as ton permis?
7: Oui, j'ai mon permis.
0: Depuis combien de temps?
7: Ça va faire 6 mois.
0: Mmh. Ah, 6 mois, bah, t'es une jeune conductrice.
7: Voilà, exactement.
0: Ouais, donc t'as toujours ton petit A derrière. Ouais, ok. Voilà. Ok, bon.
10: Moi, j'ai pas répondu, Gérard.
0: Ouais, bah, mais minute, j'irai à bout. Ok, vous allez commencer par vous calmer, là, les mecs, hein, parce que vous commencez à me les gonfler.
7: Oui,
0: Fred.
9: Ouais, bah, moi, je sais pas, je dors, donc je me rends pas compte si je ronfle, quoi, quand je.
0: Ouais, d'accord. Quand tu conduis, tu dors.
9: Bah, écoute, pour ronfler, je vais pas ronfler réveillé, abruti.
0: Bah, abruti toi-même.
9: Bah, écoute, il faut bien que je dorme si je
0: ronfle. Non, mais attends, déjà, est-ce que tu ronfles en voiture?
9: Bah, si je dors, ouais.
0: Ah, ouais, tu dors, tu conduis en dormant.
9: Bah, écoute, si je conduis en ronflant, je conduis en dormant.
0: Non, mais attends, et mon pote, je crois que t'as des casses de vide. Hein.
9: Non, mais toi, tu ronfles pas réveillé, faut dormir pour ronfler, t'es bien d'accord, GG?
0: Attends, pour conduire, faut dormir.
9: Non, pour ronfler, il faut dormir.
0: Ouais, ben, je te demande si tu ronfles en conduisant.
9: Donc, si pour pouvoir ronfler en conduisant, il faut que je dorme.
0: Ouais.
9: Donc, je m'en rends pas compte parce que je dors. Donc, je sais pas si je ronfle, c'est clair.
0: Ouais, ben, tu sais pas si tu conduis non plus.
9: Bah, ouais, a priori, ouais, t'as raison. Bravo, GG, ouais.
0: Ouais, d'accord.
9: Tout à fait.
0: Bon, Gilbert.
11: Ouais, moi, donc...
0: Ouais, attends, Gilbert. Qui c'est qui veut poser une question?
7: Mon petit chou.
0: Ouais.
7: On fait des mathématiques là parce que j'ai pas très bien compris là.
9: Ah, c'est mathématique
13: tout à l'heure.
7: Est-ce que c'est le théorème de Pythagore tout ça ou quoi?
13: Ouais, non. C'est un plus.
7: C'est pas loin.
10: Le théorème de Pythagore.
0: Ouais, c'est bon, toi, Gigi Michel, pour l'instant, tu te...
10: Gigi Michel, j'attends de répondre, Gérard.
0: Ouais, ben...
7: Bon. Pas grave, parce que je trouve que c'est très mathématique tout ça. On fait en voiture, quand on a le permis, ensuite on passe par là. Mmh. J'ai l'impression que ça forme un angle droit tout ça.
0: D'accord. Ok.
7: Qu'est-ce que t'en penses, Gérard?
0: Ouais, ben, pour l'instant, moi, j'ai jamais conduit en ronflant, hein.
7: Ça part.
0: Non, mais attendez, il y a Gilbert qui a pas répondu.
11: Oui, je vais Michel. Répondre. Donc, moi, c'est vrai. J'ai pas d'où t'as cette source, mais je ronfle en dormant.
0: Mmh. Ah,
11: ce qui se passe, c'est que je dors en même temps que je conduis.
9: Ah, bah,
11: donc, je me prends un mur.
7: Oui.
11: Je dirais pas sous quel pont.
0: Ouais, ben, allez, c'est bon. Alors. Allez, hop.
7: Mais non,
1: Gilbert,
7: mais
1: il a pas encore dit, il a pas. Il a
0: non,
1: pas
0: non, non, non, non, non,
10: mais attends,
0: sous quel
14: il a pas dit pour l'Allemagne, il l'a pas dit pour l'Allemagne.
0: J'ai bien compris.
1: Il a pas dit, il a pas
0: rien. Ah, je veux pas le savoir.
11: Écoute, je m'endors,
1: oui.
11: je me tape un mur, donc l'airbag il s'ouvre et hop.
1: Hop. Sous quel pont c'était?
11: C'était l'Allemagne, il t'a dit.
0: Voilà, hop.
11: D'Avignon.
0: C'est bon, c'est le pont d'Avignon, Gérard. Non, c'est bon.
11: Il y a des crashs.
0: Oh, c'est bon, tu me le prends.
1: Merci pour le Larsen.
0: Merci pour le Larsen. Tu prends donc Gilbert. Et,
11: c'est
0: bon. Non, mais c'est bon. DJ Michel.
10: Oui, alors Gérard, juste, vous êtes petite question parce que je comprends pas. C'est la question, c'est ronfler en conduisant ou conduire en ronflant?
0: Non, c'est ronflez-vous en conduisant.
10: Alors juste, moi, je t'expliquais tout à l'heure, je suis seul,
0: mm-hmm.
10: parce que j'ai eu l'accident, parce que je ronflais conduisant,
0: mm-hmm.
10: puis je suis en fauteuil, malheureusement.
0: D'accord.
7: Ah, c'est triste tout ça.
0: Voilà. Ah, ok.
7: C'est
0: bon.
7: Combien de roues?
0: Comment?
7: C'est combien moche. De roues à ton fauteuil?
10: C'est une 4 roues motrices.
7: 4 roues motrices?
0: Ouais, c'est ça. 4 roues motrices, ça serait pas un train non plus. Ouais, c'est ça. C'est ça. Donc, je vais quand même vous répondre déjà.
7: Est-ce que tu as l'airbag?
0: Non, mais. Qui c'est qui parle là, des trois filles?
11: C'est DJ Michel. Non, mais... J'aimerais savoir s'il a fait le Paris-Dakar. Avec son.
0: Bon, moi, je voudrais quand même répondre. Si vous me laissez parler, je pourrais peut-être répondre déjà aux deux premières questions. Donc, je ronfle pas la nuit. Et
7: comment tu le sais?
13: Comment tu le sais que tu ronfles pas? Est-ce qu'on te le dit?
11: Non, mais c'est Christine qui te l'a dit.
0: Bon, allez hop.
7: Non!
0: DJ Michel dehors.
10: Tu prends ce que tu veux,
7: Gérard.
0: C'est bon! DJ Michel, bois!
1: Allez hop, dégagez.
0: Bonne nuit!
7: Gérard! Ouais.
0: Bonne nuit pour lui.
1: Faut pas prendre les gens pour les câlins sauvages.
10: J'appelle les États-Unis.
0: Je veux pas le savoir, t'avais qu'à pas dire que c'est de mon pote. Bonne nuit à toi.
1: Et Carole. Et Carole.
0: Pareil. Toi, tu restes un peu poli, s'il te plaît. D'accord?
1: Ah, c'est une insulte, Carole?
0: Ouais, tu restes poli, d'accord?
11: Allez, hop!
7: Gérard!
0: Entre Christine, Carole et toutes celles qui m'ont posé des lapins ou qui me prennent pour un con, c'est bon. Mmh. D'accord? Tu t'amuses pas avec le double son parce que sinon, en 5 minutes, j'arrête.
10: Mais non, c'est le double airbag.
0: Ok?
1: Ok.
0: En de bon entendeur, salut.
7: Gérard! Gérard?
0: Oui?
7: Comment est-ce que tu dis que tu ronfles pas la nuit?
0: Qui c'est qui pose cette question?
7: C'est clair.
0: Ben, je peux te le dire parce que vu aller aux heures que je me couche, je risque pas de ronfler.
7: Mais ça n'a rien à voir.
0: De toute manière, que je dorme le jour ou la nuit, je ronfle pas.
7: Mais comment tu le sais?
0: Parce que je te...
7: Non, mais dis-moi,
6: moi franchement.
0: Je sais comment que je dors et j'ai jamais ronflé.
1: Sur Minitel, il y a une réponse, Pipe Express, qui dit que Gérard, effectivement, ne ronfle pas puisque Christine se posait son cul sur ses narines quand il dormait.
0: Voilà, ben, dans ces cas-là, bonne nuit pour lui, il n'aura pas de réponse. Donc.
11: Gérard, comment tu peux savoir si tu ronfles ou tu ronfles pas? L'autre fois, t'étais tellement bourré, t'es rentré chez toi, t'as fait caca sur le paillasson.
0: Bon, Manu, s'il te plaît.
6: Gilbert.
3: Ok, Gérard.
0: Hop là. Dehors pour lui. Dehors pour lui, ça y apprendra. Alors maintenant, celui qui vient de dire ça. Non, mais c'est bon, je me doute qui c'est qui s'amuse à mettre ça devant ma porte. Ok, c'est bon. Donc, le ronflement. Vous gêne-t-il en avion?
1: Non, t'as pas répondu à la question aussi, est-ce que ta copine ronflait?
0: Pour l'instant, j'ai pas de copine. Non, mais c'est
6: avant,
0: pas...
6: Gérard, est-ce que t'as déjà eu des copines qui ronflaient?
0: Comment?
11: Ta copine imaginaire, elle ronfle?
0: Laquelle?
11: Bah, je sais pas, ta poupée gonflable, elle ronfle.
0: Attends, ma poupée gonflable, elle t'emmerde, toi, connard.
11: Ouais.
0: D'accord?
6: Non, Gérard.
11: Gérard, truc, en tout cas, pour pas ronfler, il faut dormir sur le ventre.
0: Ouais, bah attends, toi, pour l'instant, je t'ai demandé
11: avec
0: de gerber.
11: Dans le nez.
1: Bah, moi, non. Moi, j'ai un autre mail sur Minitel. Effectivement, il y a un sondage, on a trouvé dans un magazine. L'Institut de lutte contre le ronflement a trouvé un remède miracle. Pour arrêter de ronfler instantanément, il suffit de se mettre un coton-tige dans le cul.
0: Bah, c'est bien. Dans ce cas-là, continue comme ça.
15: Dans son cul.
0: Eh ben alors, dans ce cas-là.
1: Non, mais on continue.
0: C'était
1: sur Minitel.
0: Troisième question. Le ronflement vous gêne-t-il dans l'avion? Et on pense, je ronfle comme un cochon avec un doigt où je pense. Hop. Et on se retrouve tout de suite après. Donc bonsoir à tous, la suite des débats. Donc on récupère Gigi Mitchell, je pense qu'il est encore là.
3: Ouais, il est là, ouais.
0: Ouais, tu l'as calmé?
3: Ouais.
0: Non, si. Ça m'étonnerait.
3: Si. Gilbert, si tu m'avais pas pris le standard pendant le 10, j'aurais pu le calmer, Gérard.
0: Tu me les calmes avant. Fred. Allô?
16: Je suis là, ouais. Easy. Ouais, je suis là, GG, tu m'entends?
0: Ouais.
16: Ouais. Did you measure, you listening to me, Gérard?
0: Ouais, ben, tu commences à te calmer un peu, toi. Yeah, ok.
16: Okay.
0: Donc, tu me le prends, tu me le calmes.
16: You're welcome,
0: Gérard. Gilbert.
17: Oui, bonsoir, mon chou.
0: Non, attends, je suis pas ton chou, d'accord? Tu vas te faire foutre. Alors, commence pas comme ça, parce que tu as dégagé vite fait, toi. Allez, hop, Gilbert, dehors. Bonne nuit à toi. Hop.
17: Non, c'est pas moi qui ai parlé, là.
0: Non, c'est pas toi, mon cul.
17: Non.
0: T'en veux une aile?
1: Ah, ça fait un mon cul, en tout cas, pour les
0: Allez.
17: Faut noter ça. Ouais,
0: hop, dehors, celui-là.
3: Okay. Gilbert, au revoir.
0: Bonne nuit, Gilbert, on prend quelqu'un d'autre à ta place.
17: À tout de suite.
0: Ouais, à tout de suite, t'as raison, passe sous un autre nom.
3: Manu, change de prénom, tu mets René, ça marche. Ok, on accueille René.
0: Non. Non, mais dans ce cas-là, c'est pas
1: Christine,
0: la peine.
1: Mais Christine comme prénom.
0: Non, bah alors c'est pas la peine, j'arrête.
1: Non, continue.
6: Non, Gérard.
1: Donc la troisième question, tu peux la répéter?
0: Non, mais attends, j'ai pas fini de présenter.
1: Fout, c'est
0: Fred.
1: Ouais.
0: On s'en fout, moi je m'en fous pas, d'accord.
1: Ah, d'accord.
17: Ouais, je suis là, GG.
0: Fred, Rita.
6: Oui, je suis là, on s'est pensé que je suis là.
0: Barbara.
18: Oui, je suis là.
0: Et Claire.
18: Bonsoir.
0: Ouais, bonsoir. Donc, le ronflement vous gêne-t-il en avion? Donc, Claire.
18: Le ronflement me gêne-t-il en avion? Bah oui, c'est chiant.
0: Ouais, mais par exemple, si quelqu'un est à côté de toi pendant 3 ou 4 heures d'avion.
18: Ouais.
0: Bah oui, Olivier, ça suffit, s'il te plaît! Ok.
1: Ok.
17: Tu as déjà pris l'avion, je vois.
0: Ouais, c'est vrai. Oh, je te dis à Gigi Michel de le virer.
1: Non, mais Claire, répondez à la question, là. Claire, continue de répondre.
0: Donc, Claire, je te disais. Donc, est-ce que pour toi, est-ce que tu penses qu'en faisant 6 heures d'avion, par exemple, est-ce que quelqu'un qui rompt la compte de toi, ça te gêne?
18: Bah oui, ça me gêne. Je le prends par la fenêtre, tu vois. Je le prends par la peau du cul et je le jette par la fenêtre.
0: Ouais, mais attends, par un houblot, tu vas ouvrir le
18: bleu. Bah oui.
1: Bien sûr, ça se voit. C'est une fenêtre.
0: C'est ça.
18: Mais c'est affreux de ronfler.
17: C'est des dépressurisations de cabine.
18: Mais non.
17: C'est l'avion, il tanguait un petit peu.
1: C'est le ronflement des réacteurs, moi, qui me dérange le plus.
17: Ouais, voilà. Parce que quand tu ronfles, on n'entend pas le réacteur, en fait. Donc à quoi ça sert de prendre l'avion si on n'entend pas le réacteur?
0: Non, je crois que je t'avais demandé à Manu, je t'avais demandé de me virer Gilbert.
3: Et... Ah, il est plus là, c'est René.
17: C'est René, oui. Bah oui,
0: René. Comme par hasard, René, il passe avec la même voix de Michel. Comme par hasard.
3: Mais non, Michel, il est là aussi.
0: Ah non, mais... Bon, tu dégages, toi, avec ta caméra, tu vas pas m'emmerder, d'accord, ce soir?
17: Attends, mais j'ai pas dit tout la même voix, qu'est-ce que tu
0: racontes? Bon, bah, si t'es pas content, tu vires, toi.
1: Continue, genre.
0: Ok, Barbara.
18: Oui.
0: Donc pourquoi
15: Moi ça me gêne pas.
0: C'est pas attends, Manu, c'est pas la peine d'essayer de faire de lui dire de passer pour une autre voix. Hein.
19: Mais je lui dis pas ça, je le calme, Gérard.
0: Ouais, ouais.
19: Je le calme pour que tes débats soient bien.
0: René, c'est la même
19: attends, Gérard, je le calme pour que tes débats soient bien.
0: Ouais, non, alors, mais.
19: M'engueule pas.
20: Celui-ci est très intéressant. C'est vrai, en plus, il me calmait.
0: Ouais, ben, tu vas déjà te taire, toi. D'accord ?
20: Ok.
0: Parce que tu vas pas te faire passer pour Gilbert ni René derrière, ok ?
20: Ok.
0: Parce que maintenant, tu vas pas faire, tu vas pas continuer comme ça.
20: Ok.
0: Je te le dis. Donc, Barbara ?
15: Oui, ben moi, ça me gêne pas parce que je prends pas l'avion, donc les gens peuvent ronfler.
0: Non, mais est-ce que t'as déjà pris l'avion ?
15: Oui, mais les gens ne ronflaient pas, donc je peux pas dire.
0: Oh, Olivier, s'il te plaît !
15: Ferme la porte.
0: Bon, allez, moi, j'arrête.
15: Mais non, Gérard, reviens, Gérard, c'est bon. Mais
0: Olivier, ça commence à bien faire.
20: Rest, please, Gérard.
15: C'est qui l'américain là ?
20: DJ Mitchell.
15: Eddie Mitchell. How are you ?
0: Il me semble que ça avait dit de virer lui.
19: Ah bon ?
15: Non, c'est bon, oui. C'est bon, Gérard.
20: J'ai rien dit.
0: Donc, Barbara, pour finir, pour continuer le thème du débat, parce que je sens que ça va être la fin.
15: Non,
0: je sens que ça va être la dernière question
15: parce que
0: je crois que le premier débat il commence à foirer. Allez, et je pense que le deuxième
15: Gérard.
0: Il va être pareil.
15: Gérard,
1: c'est assez sérieux là, j'ai le nouveau patron en ligne qui demande que tu
0: non mais c'est ça, c'est
1: bah,
0: ça.
1: Je te le passe, attends, bouge pas. Allez-y, parlez monsieur.
15: Bonjour.
20: Allô, monsieur patron. Allô, oui.
1: Oui, allez-y, parlez.
20: Allô, monsieur Gérard.
0: Ouais, je vous écoute, là, maniez-vous.
20: Oui, ben c'est Axel, vous continuez l'émission et vous me parlez autrement, s'il vous plaît, monsieur Gérard.
0: Ouais, c'est bon, c'est même pas lui, allez, hop.
20: Vous continuez l'émission et vous me parlez autrement, on va voir si c'est pas moi.
0: Ben, c'est même pas le vrai patron, dans ces cas-là, vous descendez.
20: J'arrive.
0: Ouais, bah, ben, venez. Hop, comme ça va plus vite.
20: Ou toi, tu vas te faire venir, toi.
0: Baba.
1: C'est Axel, du coup, quand même.
0: Bon, Baba.
15: Gérard.
0: Bon, qu'est-ce que je viens de te dire avec Gigi Mitchell, là. Punaise, mais Manu, okay, s'il te plaît, mais merde!
1: Petite publicité pendant ce temps-là.
0: Beaucoup... Oh non, non, mais moi, ça, je commence à avoir ras-le-bol là!
1: Pendant que Gérard se calme, petite pause publicitaire.
0: Non, il n'y a pas de pause publicitaire.
1: Moi,
0: d'accord, les sondages, ça, c'est de la merde.
1: Si, beaucoup d'animaux ronds.
0: Non, c'est de la merde. C'est de la merde, c'est même pas la peine de me dire les sondages.
1: En train de ronfler à Sorel, qui faisait un bruit bizarre, il avait un tatou dans le nez.
0: Bah, voilà, comme par hasard, il aurait récupéré ça où ? Dans les trucs de sondage AFP. Encore.
15: Dans les chiens de la loco.
0: Bah, voyons. Continuez à jouer comme ça, vous allez voir le deuxième débat, comment qui va se faire.
15: Non, c'est bon, Gérard.
0: Rita, deuxième, pour toi.
15: Important, donc, moi, mon petit chou, je vais te raconter une anecdote. Tout d'abord, j'ai voyagé beaucoup de fois en avion et une fois, il y avait un mec qui était assis à côté de moi. Il n'arrêtait pas de ronfler durant tout le vol. J'ai pas arrêté de lui foutre des claques. Et il n'a pas arrêté.
0: Ouais, mais tu penses que foutre des claques à un mec, c'est une solution pour qu'il arrête de ronfler ?
15: Non, mais pour les gens qui ronflent, ça me gêne énormément, Zara.
21: T'es pas un peu violente ?
15: Non, du tout, non.
21: Parce que tu frappes quand même assez souvent.
0: De toute manière, comment tu... Bon, de toute manière, la question...
15: Non, mais c'était des petites tapes, hein, Gérard.
21: C'est pas des bourrés dans la gueule, non ?
15: Non, quand même pas.
0: Bon,
15: même.
0: Qui veut réagir aussi avec ce que Rita dit, là ?
19: Gérard, on accueille Mokhtar à la place de DJ.
0: Ah, voyons.
20: Salut Mokhtar.
0: Voyons.
15: Mokhtar.
0: Qu'est-ce que je te dis ?
19: Quoi ?
0: De me choisir d'autres personnes.
19: Eh ben, c'est une autre personne, c'est Mokhtar.
0: Ouais, bien sûr.
20: Bonsoir, monsieur Gérard.
0: Voilà.
19: Bonsoir.
20: Bonsoir Mokhtar, comment vas-tu ?
0: Ouais, vas-y.
20: Bonsoir Mokhtar, tu vas bien ? Ça va bien, les amis ?
15: Oui,
20: ça va,
15: comment tu vas ?
0: Oh non, bah vas-y, c'est bon, moi je continue pas débat.
15: Non, vas-y,
0: je continue pas un débat comme ça.
15: Mais Gérard,
0: je continue pas un débat.
20: Gérard.
0: Je continue pas un débat dans un bordel comme ça.
20: On s'excuse, on arrête.
0: Continue pas un débat comme ça, c'est tout.
20: Gérard, on s'excuse, on arrête.
15: Gérard. Pardon, Gérard.
0: Voilà, voyons, continuez.
19: Ton débat est tellement chiant qu'il y en a qui dorment.
0: On continue. Vas-y. Laisse-les bien faire au lieu de les calmer.
19: Non. Mais c'est à toi de les calmer aussi,
0: Gérard.
19: Mais
0: attends, c'est à moi de les calmer, c'est toi le standard.
19: Mais tu gueules, Gérard, 40? Tu gueules tout le temps.
0: Punaise.
15: Non, mais Gérard, allez
0: hop. Quatrième.
20: Gérard, j'ai pas répondu.
22: Ils sont calmes, hein.
0: Non, attends.
22: On écoute, c'est...
0: Non, ouais, mais attends. Déjà, lui, tu lui interdis, tu lui retires l'os, qu'il arrête pas. Et qu'il arrête les doubles bruits.
22: Donne-moi les doubles bruits.
0: Hein?
1: Il y a Axel Duroux.
22: Les doubles, je sais, j'ai entendu. Les doubles bruits.
0: Non, mais qu'il arrête de s'amuser aussi avec. Ouais. Déjà, Parce que je voyais très bien que comment que ça allait se terminer. L'histoire des contons-tiges. Et derrière.
2: Manu, tu travailles.
0: Ouais. Un petit peu.
2: Et Gérard, c'est pas peine de t'énerver non plus toutes les deux secondes, parce qu'on a l'impression que dès qu'il se passe un embryon de quelque chose, tu t'énerves. Donc
0: un débat.
2: C'est comme dans les hommes politiques, il y a des gens qui sont d'accord, puis ça gueule un peu, c'est comme à la télé, donc il faut accepter.
4: Exactement.
0: Il y a certaines.
2: C'est vrai que j'entends pas d'hommes politiques avec des contons-tiges dans le cul, mais.
0: Alors quand je lui demande de virer Gilbert, c'est pas la peine que Gilbert
2: revienne. Gilbert.
0: Non, mais Gilbert, c'est pas la peine
4: mais
0: qu'il vienne.
4: Gilbert, il est parti,
0: Non, Gilbert, mais c'est pas la peine qu'il revienne sous le nom de René, comme Pilder a été dire.
2: Bravo, tu fais mal ton travail.
5: Il a un prêt standard, Pilder.
0: Ouais, non, mais dans ce cas-là, il y a quelqu'un à côté de toi qui me prenne. Là, tiens.
1: Hop.
0: Bonne radio.
4: Radio.
0: Ringo, lui. Ouais, ben attends, je te passe Ringo, ok?
2: C'est une star.
0: Voilà.
2: Ringo.
0: DJ Ringo, il s'appelle. C'est le mec de Checksal. Ouais, mais tu vas, mais appelle si ça va Ringo. Pas, hop! Tu prends autre chose.
5: Appelle le Ringo, DJ Ringo.
0: Hein? Donc,
2: il s'appelle DJ Ringo.
0: Hein?
4: Gérard?
0: Oui.
4: Gérard, t'as une feuille propre et t'as tous les noms dessus, donc voilà, y'a pas
0: de. Non, mais. C'est quoi ça?
4: Gérard, tu peux poser autre question? Bon Gérard, on pourrait continuer. Allez, on continue.
0: Oh, celui qui ronfle, t'arrêtes.
4: Mais n'y pense pas, mais
0: celui qui ronfle, t'arrêtes.
2: C'est un débat sur les ronflements.
4: Bah, il faut le réveiller, hein. Gérard, c'est parti.
0: Bon, et là, ça commence à bien faire.
4: Pense au coton-tige.
0: Voilà, pense au coton-tige, hein. Barbara, bonne nuit.
5: Comme par hasard.
0: Barbara, bonne nuit.
1: Eh ben voilà, Barbara, salut.
5: Bon, Barbara, allez, hop, bonne nuit.
0: Quoi?
4: Verita, je voulais savoir, parce que Mokhtar avait quelque chose à dire et je sais pas, tu l'as coupé là.
0: Non, mais pour l'instant, si c'est possible d'avoir deux disques avant de continuer la prochaine question.
5: Pas là-haut.
0: Non, mais.
4: Alors,
0: deux,
4: enchaîne.
5: Ils sont partis ou pas?
1: Big up.
2: Oui. Il y a une... ta copine là, elle est partie, elle revient tout à l'heure vers 2h30, elle est partie avec
1: Henri.
0: Comme par hasard. J'ai compris.
1: Et voilà encore.
2: En plus, il a chauffé tout à l'heure.
0: Ouais, c'est ça. Donc, on met deux disques.
1: Non, il n'y a pas de disque.
0: Mais merde, à chaque fois.
1: Mais t'as fait une question, Gérard.
0: Mais
1: si je peux gueuler, vas-y.
0: Écrase un peu, toi. Parce que qu'est-ce que t'es en train de me préparer, là?
2: Quand on tige dans le cul.
0: Voilà, alors donc, c'est pas la peine de commencer comme ça, ok?
1: Quatrième question.
0: Si j'en ai envie.
1: Mais t'en as envie. Je vois tes yeux.
0: Ouais, bah peut-être. Pas moi. Dans ce cas-là, tu mets ta ça, je continuerai pas avant.
2: Bon, Gérard, on peut poser une question là parce qu'on n'avance pas là. Elle est revenue, ta nana là-haut. Elle est toute excitée. Elle m'a dit qu'elle mouillait la culotte et qu'elle t'attendait.
0: Ouais, bah, qu'elle descende à côté de moi, me faire un massage, ça voudra mieux.
4: Ouh.
0: Dis la moyen.
4: Ouh.
0: Bon, ouais.
1: Bon, allez, quatrième question.
2: T'entends la nana là-haut, là, tu descends lui
0: la
2: faire
0: colombe.
2: Un massage.
0: La colombe, tu descends, me faire un massage, s'il te plaît, merci.
1: Et voilà, ok.
4: Macho.
0: Ouais, tais-toi. Bon, au Manu,
1: Gérard,
2: quatrième question, Gérard.
1: Vas-y, quand tu veux, surtout, hein, Gérard.
0: Si c'est les mêmes,
1: non, mais Gérard, on s'en fout.
2: Arrête de me prévenir.
1: Quatrième question.
0: Y a-t-il un moyen pour arrêter
1: Devant le micro.
0: Y a-t-il un moyen pour arrêter le ronflement? Ouais, oh, c'est bon, hein. Y a-t-il un moyen pour arrêter le ronflement? Claire?
4: Oui, il y a un moyen. Faut savoir que le ronflement, c'est quand même une maladie. Ça se soigne et que on peut se faire opérer pour arrêter de ronfler. Ouais.
0: C'est-à-dire?
4: Eh ben, c'est-à-dire que ça se passe dans la gorge, je sais pas quoi, et tu vas voir un spécialiste, et il n'y a pas de problème, il te t'opérera par laser ou je sais pas quoi, et puis voilà. C'est comme ça qu'on fait aujourd'hui.
0: Mmh. D'accord. Barbara?
23: Oui. Bah oui, je suis d'accord avec Claire, qui y a des opérations, il y a aussi des espèces de scotch qui se collent sur les narines, et ça t'empêche de
2: ronfler. Gérard?
0: Non mais t'inquiète pas, quoi?
2: On accueille Thierry de Brest.
23: Bonsoir,
2: à la place de Mokhtar.
4: Salut Thierry. Bonsoir, c'est Thierry, 21 ans de Brest. Salut Thierry.
23: Ça va?
4: Bonsoir,
23: les filles.
0: Donc,
23: quel temps
0: de
23: Brest?
0: Donc, Barbara, tu viens de répondre?
23: Oui.
0: Donc, Rita?
23: Mon chouchou, moi je te dis, la seule solution, c'est les claques. Hein.
0: Mm-hmm.
23: Donc voilà, une bonne claque, il y a que ça. Sans passer par l'hôpital, tout ça.
24: Ne serais-tu pas un peu violente, Rita?
23: Non, du tout, ma chère.
0: Non, mais il n'y a pas besoin de faire... Là, on parle pas de violence. Hein.
24: Attends, trois questions, trois claques.
0: Non, mais y a-t-il un moyen pour arrêter le...
23: Des claques très douces et très sensuelles.
0: Non, mais attends, Rita.
4: Oh, oui,
0: Rita.
23: Oui.
0: Bon, celui qui veut parler derrière, t'attends 5 minutes, je vais quand même reposer bien la question. Oui, y a-t-il un moyen d'arrêter le ronflement? Donc, c'est par exemple, je sais pas moi, Rita, Barbara ou Claire, ou Fred, ou René, ou Thierry, ouais, vous répondrez si vous voulez.
8: Ouais,
0: bon, si vous avez, par exemple, les trois filles et puis les trois gars,
8: ouais.
0: Bon, les trois filles, si vous avez un copain qui ronfle, qu'est-ce que vous faites? Maintenant, les trois garçons, bon, si vous avez une copine qui ronfle, comment vous faites? À part... Non, mais attendez.
23: Ah, c'était ça, la question?
0: Ouais, mais à part lui mettre des baffes dans la figure...
2: Non, c'est ça.
23: Et ben, moi, je lui demande de se tourner.

0: Voilà.
1: Non, Claire.
2: Fred.
1: Claire.
2: Fred.
0: Oui.
1: Claire.
0: Oui.
2: Obscur.
1: Claire, s'il
0: oui,
1: te plaît.
0: Oui, je suis là, Gérard.
1: Ouais, bah,
0: tu veux savoir comment je fais, c'est ça?
1: Ouais.
0: Bon, et ben moi, je fais une petite...
1: une petite fellation. Ouais, si ça... Bah, dis-le.
0: Je vais pas aller jusque-là, mais c'est pas loin, tu vois.
1: Ouais, bah, tu fais une fellation, c'est bon.
2: Bien, tu montes au numéro de Claire. Alors, non,
0: non,
2: seulement
0: non,
2: il
0: mais rompt, attends, moi, je suis un peu plus câline que ça aussi, hein.
1: Hein?
0: Je serais peut-être un peu plus câline que ça.
1: Ah ok, bon, moi j'adore les câlins, ok.
0: Ah,
1: oh, ah oh, manière, à chaque fois, toutes les semaines, je le dis que j'aime bien les câlins, donc ça commence à bien faire.
2: Moi j'ai des mains douces.
1: Bon, ta gueule, toi. Non mais attends, le rire de Guenon, là, c'est bon, hein.
0: De quoi?
1: Le rire de Guenon que je viens d'entendre, c'est bon. Rita, pour toi.
0: Oui, Gérard.
1: Bon, c'est bon, tu me tombes celui qui rompe, là, quand on parle.
3: Ça vient pas d'ici, Gérard.
1: Ouais, comme par hasard.
2: C'est un mec qui rompe. Ouais. Et qui passe
1: comme ça, j'entends pas ce qu'on me dit. Eh ben, c'est bien. Allez, hop, cinquième.
0: Gérard, tu m'entends?
1: Attends, mais non, mais...
0: Gérard, tu m'entends?
1: Mais non, c'est bon, allez, cinquième. Pensez-vous que Max rompe la nuit? Allez, hop, on continue.
2: Tu laisses pas répondre les mecs.
1: Mais non, mais je m'en fous. Quand ça arrêtera de ronfler, quand je pose des questions, quand on me répond...
3: C'est pas eux, Gérard.
1: Non, c'est pas eux, c'est jamais personne.
2: Aucun respect.
1: Allez, hop, on continue. Pensez-vous que Max ronfle la nuit? Allez, hop, Thierry.
2: Mais j'ai pas répondu à la question d'avant.
4: Foutre,
2: moi non plus, Fred, j'ai pas répondu à la question d'avant.
1: Allez, vous répondez à la cinquième, là, maintenant, j'en ai rien à foutre.
2: Tu ronfles la nuit, qu'est-ce que ça peut te foutre?
0: On s'en branle.
2: Bon, Gérard.
0: Mais profond.
2: Moi, je veux répondre à la question d'avant. Ouais, moi aussi. Solution, c'est vrai que c'est un peu radical, mais pour ma copine, je la prends violemment, la sodomisant avec du sable et des graviers.
1: Pauvre tâche. T'adores faire mal à une nana.
0: Non, mais
1: attendez, une sodomie, ça fait mal. Arrêtez vos conneries. Vous me faites chier, là.
0: Souviens-toi quand on t'a pris.
2: Oh, j'ai la sexualité que je veux.
1: Et attends, celle qui vient de dire les chiottes de la loco, tout à l'heure, tu as gerbé vite fait, toi.
2: Elle aime ça, en plus. Attends, je vais dire, je fais ce que comme je veux, Gérard.
1: Ouais, ben, tu feras mal si tu veux, mais dans ce cas-là, tu me le dis pas.
2: Elle aime pas mal, elle aime ça.
1: Mais ouais, ben, tu me le diras pas à moi devant. Tu me le diras pas dans un micro, d'accord?
0: C'est pas mal.
1: Ah ben...
0: Après, ça coule tout seul.
1: Ouais, ben c'est bien. C'est bien. Comment, qu'est-ce que vous... De quoi?
2: Elle adore ça, ça lui fait des petites perles hémorroïdaires.
1: Ouais.
2: Et elle les perce après avec des aiguilles.
1: C'est ça. T'as raison. Qui c'est qui vient de dire ça?
2: C'est Thierry, de 21 ans de Brest.
1: Ouais, ben Thierry, ben mon pote, je crois que...
2: C'est la vérité, je suis désolé, Gérard.
1: Enfin, bref.
2: Elle aime ça. Il a
1: ouais, c'est
2: de
1: bon.
2: Sa copine de l'intérieur.
1: Donc, Claire.
5: Non, Christine.
0: Oui.
1: Bon, allez hop, moi j'arrête.
0: Mais Gérard.
1: Bon, dégage, quoi, parce que tout à l'heure, c'est éclaté là, avec ta caméra. Sauf celui qui s'amuse à ça.
5: Tu veux un bébé rose.
0: Gérard.
1: Non, bah alors moi je. Profitez-en, parce que là, ça commence à bien faire. Max, il revient, donc. Non, mais Max, t'essayes de savoir. Il y en a qui s'amusent à faire des conneries, donc t'essayes de savoir.
6: C'est à toi, Manu.
3: Putain, mais dégage-le, Manu.
6: Ouais.
3: Zéro.
7: Gérard, tu reprends ta question.
1: Cinquième question. Pensez-vous que Max rompe la nuit?
7: Oui.
1: Claire.
7: Je l'ai déjà entendu.
1: C'est mon équipe. Mais attends, je vais te dire une chose, une drôle d'équipe. Hein. Lui, je l'ai prévenu depuis mardi, apparemment, il se fout de ma gueule. Je lui ai dit, c'est le premier débat, je veux du bon boulot. Apparemment, René.
0: Attends, René qui se.
1: René.
0: Boulot,
6: ouais, mais Ringo là. J'ai que des mecs.
1: Ouais, ben, je veux pas
2: quoi,
1: le savoir.
2: René. Ouais.
1: René, apparemment.
6: Bon, Ringo,
1: il se fait passer pour Tony.
2: N'importe quoi.
1: Ouais, presque pas.
2: Non, je crois
1: tu
2: pas.
1: Crois pas que je suis reconnu?
6: Le premier débat, c'est nul. Hein. Le premier débat, on aurait dû faire la virginité. Hein.
1: Attends,
3: je pensais à un truc là. Oh, le premier débat, t'as fait quoi là? Le ronflement?
0: Ouais.
3: Je t'ai demandé de faire la virginité, espèce d'abruti.
1: C'est le standard.
3: C'est bien fait pour ta gueule, t'assumes, t'es nul, je te l'avais dit.
1: Dans ce cas-là, tu finis.
6: Je t'avais dit de faire la virginité.
0: Gérard.
6: Le deuxième débat, tu me donneras les questions, je les ferai moi-même.
0: Gérard, reviens, j'ai envie de te dire quelque chose, c'est Rita.
1: Ouais. Hey Max, au lieu de te sauver
7: à l'antenne, Gérard, reprends le débat.
1: J'ai demandé à ce qu'elle descende. Non, elle est pas là comme par hasard.
6: On l'a cherchée alors, tu verras pendant un disque, elle est partie, elle revient à 3h.
2: Elle est partie avec Henri au bois.
1: Bon, c'est bon, maintenant tu me calmes tous les mecs là. Bon, Fildar. Fildar
0: Ah oui,
7: il est pas là, il t'écoute pas, laisse tomber.
1: Bon, vous mettez un disque.

0: Gérard, oh.
1: Attends, mais Gérard.
0: C'est bon, réponds.
2: On écoute, là.
0: Gérard.
3: Alors, moi, je pense que Max, j'en ai rien à foutre, de toute façon, qui ronfle.
4: Gérard
0: pas, moi, Gérard,
4: Gérard, Gérard, Gérard.
2: Il travaille.
4: Putain. Gérard. Tu vas arrêter, toi, avec tes doubles voix.
5: Mais je n'ai rien fait.
6: Gérard.
4: Fuldard.
6: Gérard.
4: Ouais.
6: Gérard.
4: Ouais.
6: T'es là?
4: Non, mais attends, pour l'instant, Olivier, il s'amuse avec les micros encore.
6: Qu'est-ce qui se passe?
4: Bon, tu balances deux disques.
5: Non. T'as cette question. Est-ce que Max dort? Voilà, alors.
4: Est-ce que Max ronfle la nuit? On met deux disques, point final à la ligne. On reprend après. À une condition qu'au standard, ça se réveille.
5: Non, c'est un point final, on reprend.
2: Très bien, là, au standard, là, Gérard.
4: Ouais, attends, tu permets, c'est pas toi qui commande, d'accord?
2: Bah, je te donne mon avis, on est bons auditeurs, là.
4: Oh, non, mais pour l'instant, c'est moi qui commande.
0: Gérard, je voulais te dire quelque chose. Gérard.
4: Fuldard, s'il te plaît.
2: Gérard.
4: Fuldard.
5: Non, mais Gérard.
4: Punaise, oh.
5: Mais punaise, fais ton
4: punaise,
5: débat.
4: Punaise, oh. À chaque fois, c'est pareil.
7: Qu'est-ce que tu me...
4: Bon, Fuldard, tu balances deux disques, s'il te plaît.
6: Mais je les balance où?
4: Bah, tu me donnes les titres.
6: Je les amène, chauffe un peu les auditeurs, j'arrive.
4: Alors, tu penses... Bon, alors, croyez-vous que toutes les femmes ronflent 24 sur 24?
3: Au moins.
5: Mais la question de Max, c'est fini?
4: Terminé, on la saute, ça prendra à tout le monde d'être poli.
5: On saute qui?
6: On saute laquelle? C'est bien de savoir, quoi.
5: On saute qui?
4: On saute la 5.
6: Carole, Christine, enfin, je sais pas.
4: Bah voilà, continuez. Continuez à me faire rire comme ça, vous allez voir tout à l'heure le deuxième débat, comment qui va se faire.
2: Tu peux répondre, Gérard?
4: Surtout que là, il y a quand même 13 questions sur le ronflement. Alors, Claire.
2: Je réponds.
4: Claire.
8: Oui.
4: Alors
8: sur la question sur les femmes.
4: Quoi, attends, si t'es pas content, Lascar, c'est
5: Gérard,
4: pareil.
5: Là, tu attends.
9: Il a raison.
5: Je sais plus où s'en est le débat là. Je sais même plus où s'en est le débat, moi.
4: Pour l'instant, j'ai demandé à ce qu'il y ait deux disques.
5: Non, mais attends, on vient d'en mettre un disque.
4: Non, attends.
0: Non, on veut répondre.
5: Tu l'as dit toi-même, il y a 13 questions. Vas-y, pose ta.
4: Mais ça y est, elle est composée. Ok.
5: Mais tu passes ton temps, hein, on sait même plus. On sait même plus.
2: Je peux répondre.
4: Alors vas-y, c'est qui?
2: C'est Thierry, 21 ans. Bref.
4: Alors vas-y.
5: Vas-y, Thierry.
2: Alors je pense que la dernière fois que j'ai entendu une femme ronfler, c'était lorsque je l'ai prise dans un avion, dans les chiottes de l'avion.
4: Ouais. Comme par hasard, tu dis les chiottes de l'avion pour pas dire les chiottes de la loco. Oh, et Olivier, t'arrêtes avec le double son, s'il te plaît, maintenant.
6: Maintenant, non.
4: D'accord.
2: Non, mais t'as jamais fait l'amour dans un avion, Gérard? Moi, j'ai déjà fait l'amour.
4: T'as
2: jamais fait
4: te fous pas de ma gueule là-bas. Bon, allez, hop. Les éléphants avec une capote, c'est marrant, tout nu. Hop, à tout de suite. Donc, la suite du débat, donc on va abréger sur le ronflement, et je pense, donc, même pas, on va laisser tomber le ronflement.
5: Mais non.
2: Gérard, puis-je poser une question?
5: Gérard.
4: Vas-y.
2: Est-ce que le débat sur le ronflement ne serait pas un peu soporifique?
4: C'est-à-dire?
2: Bah, soporifique.
0: Soporifique.
4: Vous savez quoi, ça?
0: Soporifique.
2: Tu connais pas le mot soporifique?
4: Ouais, putain, mais abrégez quand vous dites des questions, quand vous voulez poser des questions qui tiennent pas debout.
0: Bah, attends, c'est un mot que tu touches qui est plus français.
2: Bah hein, oui, ton débat c'est pour la vie.
0: Soporifique.
4: Comment?
2: Ton débat c'est pour...
4: Qu'est-ce que... Attends, j'ai mal entendu, là, celui qui vient de dire ça.
2: Moi, j'ai pas entendu non plus.
4: Ouais, comme par hasard.
0: Moi, j'ai entendu que c'était soporifique.
4: Tu l'as coupé au moment que...
2: Est-ce que c'est soporifique, Gérard?
0: Soporifique.
4: Ouais, bon,
0: Vois
4: unilatéralement,
2: forcément.
4: Bon, c'est bon. Allez, hop. On attaque le deuxième épisode.
5: Non, mais Gérard, en antenne, c'est pas du tout ce qu'on a dit. On a dit que tu finissais avec 2-3 questions et t'as dit ok. Et après, on attaque
4: le deuxième débat. Je fais la 6 et je reviendrai après.
5: Fais celle qui te paraît le plus intéressant.
4: Je reviens.
5: Celle qui t'intéresse le plus.
4: Sur la 6, donc croyez-vous que toutes les femmes ronflent 24 sur 24? Alors si on pouvait avoir Claire, Barbara, Rita,
0: Fred,
4: René et Thierry.
5: On est là.
4: Donc alors maintenant, si je demande à chacun de me répondre, c'est pas au mec de parler, parce que le premier qui l'ouvre, dégage. C'est clair et net. Ça va aller vite?
2: Mais demande pas qu'à Claire alors.
4: tu permets, je prends les gens que je veux.
2: Ok.
4: Alors si t'es déjà pas content, tu retournes déjà au standard.
2: Allez, hop,
0: c'est bon, Gérard, ça y est, c'est bon.
4: Ok.
2: Je suis content.
4: Bon.
0: Je m'excuse, Claire.
4: Alors, Claire.
8: Oui. Bah écoute, à mon avis, non, toutes les femmes ne ronflent pas.
4: Mm-hmm.
8: Mais beaucoup ronflent aussi, donc je sais pas. Moi, spécialement, si je ronfle pas, on m'a jamais dit que je ronflais.
4: Mm-hmm.
8: Voilà.
4: D'accord. Barbara.
3: Moi, je pense que quand même, 24 sur 24, ça fait beaucoup. Bon, moi, je mettrais plutôt du 12 sur 12 et à 50%.
4: Ok. Rita?
0: Moi, Gérard, je pense que
3: Donc, la plupart des femmes ne ronflent pas.
4: Mmh.
3: Mais il y a une catégorie de femmes, ce sont les femmes marmottes, et elles ronflent 24 heures sur 24.
1: C'est quoi ça?
2: C'est les cousines des femmes fontaines.
3: Comment?
2: Ce sont les cousines des femmes fontaines.
3: Oui, voilà, exactement.
2: C'est
3: oui,
2: 24 sur 24.
3: Ouais.
4: Fred?
2: Ouais, je suis d'accord avec les marmottes.
4: Attends, Fred.
2: Quoi?
4: Rita, c'est quoi une marmotte?
3: Comment?
4: C'est quoi une marmotte?
3: C'est un animal, Gérard. Mais c'est une sorte de synonyme, on dit une femme marmotte, Gérard.
2: Voilà.
4: Ouais, mais c'est quoi une femme marmotte?
3: Une femme marmotte, c'est celle qui ne se réveille pas. Elle dort tout le temps. Elle peut dormir, elle dort 24 heures sur 24. C'est-à-dire voilà. Le matin, elle se réveille, elle dort. Ensuite, elle a 5 minutes.
8: Elle prend sa douche, elle dort.
3: Voilà. Et ensuite, c'est un cycle.
4: Non, mais
3: Gérard, ça a été prouvé scientifiquement. Ah,
2: elle hiberne.
4: Non, mais attendez 5 minutes, là, les gars. Rita?
3: Oui, Gérard.
4: Il y a quand même un truc, tu n'aurais pas été chercher ça dans le dictionnaire ou quelque part?
1: Dans les proverbes.
3: Dans
1: les proverbes.
8: T'as regardé dans le kid?
1: C'est un proverbe.
4: Non, c'est à mon avis, pour que tu... Là, sujet, Fred. Fred, René, Thierry, s'il vous plaît, vous taisez.
1: Laissez parler un peu Gérard.
2: Ouais.
4: Donc, Rita, moi, à mon avis, c'est un truc que t'as été chercher dans...
3: Non, c'est sur un magazine scientifique.
4: Ah oui,
2: c'est connu.
4: C'est un proverbe.
2: Non, c'est dans Okapi.
4: Taisez-vous, s'il vous plaît, derrière.
8: C'est Okapi?
3: Non, du tout, c'est dans une revue américaine. Je sais pas si on a encore Eddie Mitchell, Gérard.
4: Non, il est pas là, Gigi Mitchell.
2: C'est dans Nos Amis les Bêtes, je confirme.
3: Non, du tout.
4: Rita. Ok, c'est bon. Fred?
2: Moi, je pense que, ouais, je suis d'accord, les marmottes, les femmes qui dorment tout le temps, c'est celles qui hibernent, hein, c'est clair.
4: Non, mais attends, croyez-vous que les femmes ronflent 24-24? Non, mais c'est pas la peine de reprendre ce que Rita vient de dire, d'accord?
2: Écoute-moi, si elles ronflent 24 sur 24, c'est qu'elles dorment 24 sur 24, donc elles hibernent, d'où les marmottes, c'est pour ça.
4: Ok, René?
2: Ouais, donc sur les femmes marmottes, un petit truc que je devrais rajouter, c'est les, si tu veux, c'est les copines aux hommes blaireaux. Et donc, donc j'ai une question à te poser. Est-ce que Christine était une femme marmotte?
4: Allez hop, René dort. Bonne nuit, René. Là, ce coup-là, terminé pour lui.
7: Ça y est, il est plus là.
1: Remplace-le par n'importe quoi.
4: Tu me le changes. C'est même pas la peine qu'il passe sous un autre nom.
1: Tu changes en Didier.
7: C'est pas le style.
4: Non. Parce que de Gilbert, il passe avec une voix de René. Maintenant, si tu me le passes,
1: tu changes en fil d'art.
4: Okay. Non. C'est même pas la peine parce que je continuerai pas les débats avec lui.
1: Bon.
4: Donc Thierry.
2: Je voulais dire, moi j'ai lu dans un magazine américain Occupy que les femmes qui dormaient donc constamment étaient dépendants et tributaires de toute forme ecclésiastique.
4: C'est-à-dire.
3: C'est-à-dire.
4: Non mais on se calme derrière là les nanas.
2: C'est-à-dire confinées uniquement au mode de vie. Reclus en ermite, c'est clair.
8: Moi, je l'ai lu, ça aussi.
2: GG, t'aimes les randonnées pédestres?
4: Non.
2: Bon.
4: c'est pas la peine de se marrer comme des pétasses derrière.
2: Oh, mais c'est dans le dernier truc que
8: pareil. Gérard, tu pourrais être plus poli. Hein.
4: Ah ben, peut-être, mais vous avez pas besoin de vous marrer.
8: Bah, écoute, c'est rigolo.
4: Bon, ok. Alors maintenant, la dernière question.
1: Et voilà, toc dans ta gueule. Bien
4: dernière
1: envoyé, Gérard.
4: Question.
2: Ouais.
4: Pensez-vous que l'on peut ronfler lors d'un mariage ou d'un divorce, Claire? Thierry.
2: Ah.
4: Thierry, comme par hasard. Allez, hop, vas-y.
2: Écoute, tiens, tu me donnes le temps de la réflexion?
4: Non, tu... T'accouches tout de suite.
2: Il me semble avoir lu dans...
4: Attention à ce que tu vas dire, parce que tu as dégagé vite fait.
2: Mais pourquoi? J'ai rien fait.
4: Non, mais tu te dépêches de répondre.
1: Oh, laisse-le répondre, hein, quand même.
2: Tu m'as pas laissé le temps de la réflexion.
4: Non, mais... De toute manière, je te prends au hasard. Allez, hop.
2: Alors, moi, j'ai lu dans Pife.
8: Pif Gadget.
2: Pardon, excusez le magazine. On disait que il était préférable d'avoir la diance au petit doigt.
8: Ouais.
2: Pour éviter le sommeil. Il t'écoute pas, il a enlevé son casque.
6: Voilà, il y en a un qui a fait un TV là.
2: Mais moi je l'ai lu dans Pife.
8: C'est une méthode chinoise, c'est ça?
4: Fred?
2: C'est une méthode ancestrale. Ouais, le ronflement, ouais, j'ai vu ça dans Pife aussi, je confirme.
4: Comme par hasard.
2: Bah écoute.
4: Dans Pife, faudrait peut-être parler comme même français, vous direz plus.
2: Dans Pife. Mais non, c'est pas pareil, Gérard, tu m'as.
4: Non, dans Pife, c'est pas pareil, Pife, c'est pas pareil.
2: Mais Pife Gadget, c'est le truc avec les godemichons qui se mettent dans le derrière. Non, on parle de Pife, c'est un truc sérieux, quoi. C'est un truc sérieux, Pife. Pife, c'est un magazine scientifique américain sur le ronflement.
4: Voilà.
2: Ça, c'est vrai.
4: Et Thierry, j'ai mal entendu ce que t'as dit avant.
2: Ah non, moi, je te dis que c'était tributaire. mystère de la
4: Non, non, mais j'ai vaguement entendu dire...
2: Par rapport au mariage.
4: Non, non, mais j'ai vaguement entendu un mot qui m'a pas tellement fait plaisir.
2: Venant de moi?
4: Oui.
2: Genre
4: le moment. Ok. Rita.
9: Oui, Gérard, oui, moi je réponds, donc...
4: Attends, 5 minutes, Rita.
7: Oui. On accueille Philippe.
9: Salut Philippe.
1: Bonjour Philippe.
4: Salut.
2: Bonjour. Philippe, pardon.
1: Ta gueule.
9: Salut Philippe.
2: Bonjour.
9: Oui.
4: Donc Rita.
9: Oui, ben moi je réponds, donc la dernière fois que j'ai assisté à un mariage, donc sur une anecdote, le mariage était tellement chiant qu'il y avait la moitié de la salle qui était en train de ronfler, et donc ça a empêché le mariage. C'est triste, hein. Bon, celle qui se marre, hein, je trouve pas ça très drôle. Hein.
4: Bon, et Barbara, pour l'instant, c'est moi qui
9: ouais,
4: gère, d'accord
9: fait, hein.
4: Donc, Barbara, Rita,
9: oui,
4: tu t'énerves pas comme la semaine dernière, d'accord? Tu laisses, s'il y en a qui se marre ou qui t'insulte, tu laisses, je vais savoir qui c'est, d'accord Ok, tu fais pas comme la semaine dernière.
2: Gérard.
4: Barbara.
9: Oui. Alors moi, j'ai lu dans VoiceHack
4: Non, mais arrêtez de me dire que vous avez lu dans des magazines, parce que pour l'instant...
9: Bah écoute, on te donne des sources...
4: Oui, non mais moi, je vous demande, est-ce que vous l'avez déjà vécu ou pas? Je vous demande pas de me sortir des trucs des magazines.
2: Alors,
4: des trucs de magazines, j'en ai rien à foutre.
9: En fait, c'est surtout dans
4: Attends,
9: les enterrements...
4: Attends, Thierry, 5 minutes.
9: C'est surtout dans les enterrements et les mariages que les gens ronflent. Moi, je n'ai pas vécu de ça. Je l'ai lu dans VoiceHack et il le disait.
4: D'accord. Alors,
2: Thierry, il y a un proverbe tibétain qui dit mariage en ronflant, divorce en pétant.
4: D'accord, ok. Claire, attends Claire, 5 minutes. Philippe.
2: Excuse-moi, là, je suis en train de démouler un cake.
4: Ah. Ah, d'accord. Tu vas pas me dire que celui-là, il fait pas partie, il a pas encore son jet de voix. Mais non, Gérard.
2: J'ai
4: la même voix que les trois autres.
2: Arrête. Là, j'ai trouvé.
4: Allez, vas-y, Philippe. Allez, hop. C'est bon, ouais, calme-le, parce que là, pour l'instant, il est en train de me prendre la tête. Là, il me prend la tête et j'aime pas ça. Claire.
10: Oui.
4: Donc, pour toi.
10: Est-ce que tu peux me répéter un petit peu la question, s'il te plaît?
4: Donc, pensez-vous que l'on peut ronfler lors d'un mariage ou d'un divorce? Si t'as déjà assisté à au moins un mariage, bah, sur un divorce, ça serait dur, à mon avis.
2: Si c'est sur la séparation de biens, c'est possible.
4: Ouais, bon, qui c'est qui parle là?
2: C'est Thierry, je voulais dire.
4: Ouais, ben bah, Thierry, pour l'instant, t'as répondu. Maintenant, tu laisses répondre Claire, s'il te plaît, merci.
2: Ah, mais je lis le code civil. Hein.
4: Ouais, non, mais tu lis le code civil. Pour l'instant, t'as pas besoin de dire le code civil. C'est pas sur le code civil qu'on est, c'est sur les ronflements. Donc, tu laisses répondre Claire, s'il te plaît, merci.
2: Il y a un article là-dessus.
4: Tu te tais, s'il te plaît, merci.
2: Ok.
4: Ok, c'est la dernière fois que je te le dis.
10: Ça roule.
4: Alors, Claire.
10: Oui. Bah écoute, personnellement, j'ai jamais assisté à des ronflements au mariage ou au divorce, mais bon, je crois que c'est tout à fait possible. Quand c'est chiant, on s'emmerde, on dort et on ronfle, voilà.
4: D'accord. Donc, huitième question.
9: Gérard ?
4: Oui.
9: Ouais, je voulais ajouter un truc, là.
4: C'est qui ?
9: C'est Rita.
4: Oui.
9: Je voulais ajouter un truc parce qu'à propos, justement, le garçon là qui disait à propos du code civil, parce que c'est vrai, Gérard.
4: Non, mais de toute manière, j'en ai rien à foutre du code civil.
9: Non, mais c'est la clause, Gérard, c'est la loi.
4: Non mais j'en ai rien à foutre. Ça c'est pas le thème. Je vais pas m'amuser à faire un débat sur les bouquins du code civil pour savoir qui a tort et qui a raison lors d'un mariage ou autre.
10: Mais non.
4: Donc
10: non,
4: j'en ai rien à foutre. Les sondages qui sont sur le code civil, j'en ai rien à foutre.
9: Gérard.
4: Non mais même. De manière, ça m'étonnerait que ça soit marqué que les clauses du ronflement lors d'un divorce ou d'un mariage. Mais non. Mais dans ce cas-là, au lieu de me dire oui, bah dans ce cas-là, vous envoyez les preuves, vous me les ferez lire.
2: Alors,
4: mais
2: moi,
4: comme il n'y a personne qui est capable d'envoyer des preuves réelles sur ça, donc pour moi c'est des conneries, c'est tout.
2: Bah t'en reçois plein chez toi.
4: Ouais, bah attends, si ça. Parce que tu connais mon adresse, toi.
2: Mais non, mais tu dis que personne t'envoie jamais rien, puis après tu dis que tu reçois plein de trucs chez toi, faudra savoir.
4: Ouais, mais moi je reçois des messages d'insultes, d'accord?
2: Ah, d'accord.
4: Donc nuance, c'est pas des trucs sur des débats.
2: Bah insulte-moi les gens à l'antenne, ils s'insulteront moins dans
4: ta Ouais, non.
9: C'est pas un débat
4: non, mais attends, parce que dans ces cas-là, moi des thèmes de débat, j'en ai. Hein, sur les préservatifs, sur l'avortement, et puis tout ça. Je vais m'amuser à faire des débats à 2h du matin là-dessus.
2: Bah, hein, si tu veux,
11: Gérard.
2: Ouais.
4: Quoi?
2: Est-ce que ce débat peut être un peu plus didactique et pédagogique?
4: Bah pour l'instant, est-ce que... Peut-on ronfler lors d'un accouchement? Tiens, Claire. Ça s'adresse aux nanas.
2: Oh là là, le massage.
4: Ouais, mais si ça te plaît pas, le massacre, bah tu fais une chose, tu raccroches.
2: Gérard, t'as combien de neurones, sérieux?
4: Bon, allez, hop, dégage. Bonne nuit pour toi.
2: Un pour respirer, un pour chier.
11: Bon, la rhétorique n'est pas très établie, Gérard.
4: Manu, s'il te plaît.
11: Et toi, Gérard,
12: Manu, s'il te plaît. Ne braque pas, Gérard, des neurones, oui, c'est Gérard. Des petits chiens.
4: Non, non, mais tu me chopes les trois mecs, là, tu l'as...
13: Non, non, Gérard, il y en a plus de deux, déjà, Gérard. Hein. Le troisième, il est déjà zappé depuis au moins 30 minutes, tu t'en es même pas rendu compte.
4: Ouais. C'est qui que t'as retiré?
13: Philippe, il est parti.
2: Moi, je n'ai rien dit, Gérard. C'est Thierry, je n'ai rien dit.
4: Comme par hasard. Comment?
11: Il y a un Larsen, j'ai l'impression, Gérard.
4: Non, non, pour l'instant,
13: Gérard,
4: Gérard,
13: on accueille Thénard.
4: À la place?
13: Bah, à la place de Philippe.
11: Salut, Thénard.
4: Thénard, bonsoir.
11: Salut, Thénard.
4: Allô, Thénard, bonsoir.
14: Ouais, salut Gérard, tu vas bien?
4: J'ai pas regardé ce matin.
11: Ah, Thénard.
14: Bah tu... Ok, super. Ok, super.
4: Donc voilà. Claire,
11: oui,
4: si tu pouvais continuer de répondre à la question, s'il te plaît.
11: Donc, est-ce que les femmes ronflent quand elles accouchent, c'est ça? Mm-hmm. Bah écoute, c'est peut-être une drôle de question, mais enfin moi, j'ai jamais encore accouché, donc je peux pas te dire exactement mon expérience personnelle.
4: Mm-hmm.
11: Mais à mon avis, bah écoute, si elle fait un bébé ronfleur, oui, peut-être que oui, ça lui
4: okay.
11: Viendra peut-être.
4: D'accord. Barbara?
15: Bah moi je sais pas, mais j'essaierai.
4: Ok, bon bah, c'est tout ce que tu peux répondre là-dessus?
15: Bah oui, je sais pas si on m'endort pour.
4: Ouais, mais ça, c'est.
15: Attends, quand on te fait une césarienne, t'es endormi, hein. Tu crois pas qu'on t'ouvre le ventre comme ça? Et bah, tu peux ronfler si tu dors.
4: Ouais, mais.
15: Oui, on peut ronfler en accouchant.
4: D'accord.
15: Ouais,
4: Rita?
16: Ouais, bah, je suis d'accord avec ce qu'elle a dit, là.
4: Mm-hmm.
16: C'est Barbara, justement.
4: Merci donc, pour Larsen. Je sais pas qui c'est, mais merci pour Larsen.
14: C'est pas très sympa, d'ailleurs.
16: Si une femme accouche par césarienne, c'est possible qu'elle ronfle, hein.
4: D'accord. Ouais. Fred?
2: Ouais, bah moi je pense que ta mère elle devait dormir, ouais.
4: Comment?
2: Non, ouais.
4: Allez hop, dehors.
2: Allez hop.
4: Bonne nuit Fred, merci.
2: Allez,
4: au revoir Fred.
16: Oui.
2: Allez dégage.
4: Voilà, hop, ça y apprendra de dire ma mère. Toc.
2: Ouais,
4: on reste poli.
2: Il a dit une insulte.
4: Allez hop, on reste poli quand même avec la vie privée des gens.
16: C'est quoi le prénom de ta maman?
4: Ça te regarde pas. Qui c'est qui veut savoir ça?
16: Barbara,
4: fais gaffe parce que tout à l'heure tu vas faire comme Fred si tu continues.
16: Quoi, je te demande le prénom de ta maman.
4: Pour l'instant, je te répondrai pas pour l'instant.
2: J'aime ta voix, Barbara.
4: Ben, si t'aimes ta voix, tu te débrouilleras avec elle en antenne, d'accord? Donc, Thénard.
14: Moi, Gérard, vu que je suis arrivé en cours de débat, je te demanderai gentiment de répéter la question.
4: Non, mais attends. Attends, là, Thénard. Thénard, là, tu commences pas parce que t'as bien compris la question. Tu as bien compris la question. Ronfle.
13: Non, Gérard, pendant que tu l'as posé, il était au téléphone avec moi. Je lui disais comment être cool, sympa.
4: Ok, alors peut-on ronfler lors d'un accouchement? Voilà.
14: Bah, tout dépend si c'est ta femme ou quelqu'un d'autre.
4: Non mais attends, Manu t'as dit comment qu'il fallait faire, donc soit tu réponds gentiment à la question.
14: Bah, je réponds gentiment, j'ai rien dit.
4: Non, mais à mon avis, pour l'instant, t'es en train de jouer là. T'es en train de jouer.
14: Bon, enfin, ouais, je trouve que non, c'est pas bien de ronfler à un accouchement.
16: Ça peut laisser des séquelles.
4: Tu te réveilles, toi?
17: Un peu ou quoi?
4: Tu te réveilles? Réveille-toi là.
17: Ça fait mal.
4: Mais t'as rien, réveille-toi un petit peu là. Tu veux peut-être un petit câlin?
17: Ah oui, je veux bien.
16: Oh là là!
4: S'il y a une nana qui peut. S'il y a quelqu'un qui pouvait venir faire un petit câlin, Olivier, dans les studios.
12: Commence le temps qu'on trouve la nana.
4: Donc, allez-y. Non, mais moi, j'y fais pas un câlin.
17: Il a fait mal avec son os, en plus, il vient me balancer un os dans la gueule.
4: Il avait qu'à pas dormir.
14: Gérard! Qu'est-ce qu'il ronflait pour son accouchement? Hein.
4: Voilà, Thierry!
17: Je m'endormais avec
2: toi. Moi, si je puis me permettre d'être un peu technique,
16: je pense
2: que le ronflement est indispensable si la perfusion est dans l'intraveineuse au niveau de l'input de la line A.
4: Écoutez, parle français ou quoi là?
2: Médical, un peu.
4: Ouais, parle français, s'il te plaît. On parle pas politique, sinon tu dégages.
14: Ouais, fous-lui une claque, Gérard.
12: Non, il parle anglais, pas politique.
2: Non, écoute, Gérard, ce sont des termes médicaux. Je n'y peux rien. Je ne fais que restituer les termes que j'ai.
14: Dégage-moi ce schizophrène.
4: Ça existe aussi. Bon, allez, hop.
1: Bon, allez, hop, ça tourne au vinaigre. Ça tourne à l'huile.
4: Allez, terminé. On met deux disques et puis on va faire...
1: Non, on fait la conclusion. On fait la conclusion avant.
4: Conclusion.
14: Perfusion en input line.
4: Allez, hop, celui qui dit perfusion dehors.
1: Allez, hop.
14: Ça, c'est Fred.
1: Le pont de la main aussi.
4: Non, allez, hop, terminé pour vous. Donc, conclusion. Ouais, mais de toute manière, on reviendra sur les quatre dernières questions en fin de débat sur la Virginie. Okay. Tire ta conclusion.
14: Réveille-toi,
4: parce que...
14: Je pense qu'il faut, à partir d'un certain moment, faire la séparation des corps et des biens au niveau de l'ecclésiastisme de...
4: La conclusion
16: c'est ça.
4: Non, c'est pas la conclusion, ça.
16: Bah, écoute.
4: Attends, qui c'est qui me parle comme ça?
14: Mais je pense que la périodicité menstruelle des femmes ne permet pas le ronflement, c'est tout.
4: Ok, d'accord. Ben, bonne nuit à toi. Hein.
14: Ben, je donne mon avis.
4: Ouais, ben, c'est bon, bonne nuit. Je passe à Ténard pour la conclusion.
14: C'est Pénard. Je te fais ma petite conclusion en chantant.
4: Ouais. Non,
1: ah oui, en chantant.
4: Ah oui.
1: Oui, une chanson.
4: Une chanson.
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14: Okay.
16: C'est mignon.
14: Okay.
1: C'est mignon.
16: C'est mignon.
14: C'est gentil.
1: Mignon. Gérard,
14: c'est mignon.
1: Tu remets ton casque, tu t'assois. Attention, il y a un coton-tige sur le siège.
4: Ah, tes conneries, toi, c'est pas tout à l'heure, ça va aller vite. Rita, conclusion sur le premier débat.
16: Conclusion sur le premier débat.
14: Parle peut-être de combiné, Rita.
4: Non, mais attends, Thierry et les autres, bonne nuit à vous. Hein.
14: J'ai rien dit.
16: Okay. C'est comme si c'était une quéquette.
4: Non, mais Manu, s'il te plaît.
16: Gérard, c'est Claire.
4: Attends, Claire, 5 minutes. Tu me retires les mecs au fur et à mesure qu'ils ont fait la conclusion. On reprend quelqu'un d'autre pour le deuxième débat.
14: Donc, ma conclusion, okay,
4: comment?
14: Input line.
4: Comment? J'ai vaguement entendu le mot connard.
14: J'ai entendu Gérard, c'est Fred.
4: Fred, bonne nuit à toi.
1: À toi.
4: Comme ça, la conclusion, elle est vite faite avec toi. Ça t'apprendra. Allez hop,
13: voilà. Ça y est.
4: Rita.
16: Oui, moi je te donne ma conclusion, Gérard.
4: C'est bizarre, la semaine dernière c'était mon petit chou, mon petit lapin, et puis tout ça, maintenant c'est Gérard.
16: Gérard, en fait, parce que t'étais pas. T'avais l'air énervé, t'étais énervé donc.
4: Maintenant c'est Gérard et puis c'est tout.
16: Non, mais okay.
4: Attends, de toute manière, t'as envie de faire le deuxième débat?
16: Oui, débat. Mon petit chou, Gérard.
4: Tu les mouilles,
16: là.
4: Gérard.
16: Quoi? Gérard,
4: ouais.
16: Un câlin?
4: Attends, je te prends en antenne tout à l'heure, toi.
16: Ah, d'accord, tu vas me prendre, ouais.
4: Bon,
16: c'est ma conclusion, mon petit lapin en sucre.
4: Ouais, vas-y. Tu te tais, s'il te plaît, derrière, merci.
16: Y'a Thierry aussi qui veut te faire un bisou, Gérard.
4: Quoi?
16: Il y a Thierry qui veut te faire un bisou.
4: Non, mais Thierry, j'en ai rien à
1: foutre. Sur Minitel, il y a Chris qui dit « Salut, ma femme va accoucher cette nuit », dit à Gérard qu'elle ne ronfle pas du tout.
4: Ah. Ok, c'est bien.
1: Quand même une réponse
4: En espérant que ça soit un garçon ou une fille.
1: Non,
4: hein.
1: Non, c'est pas un garçon, c'est ni une fille, c'est ni un garçon ni une fille.
16: C'est un
4: Gérard. Donc, Rita.
16: Oui,
4: donc
16: ma conclusion, c'est que, il y a plusieurs sortes de ronfleurs, hein.
4: Mm-hmm.
16: Donc surtout les femmes, donc il y a des femmes marmottes, comme je t'ai dit. Et puis la meilleure solution, c'est de donner des baffes. Hein.
4: D'accord.
16: Voilà, toutes sensuelles, toutes fines, et puis voilà, c'est bon.
4: Ok, tu quittes pas, je te prends en antenne. Ouais. Barbara.
14: Oui.
4: Barbara.
16: Il y a Anguille sous roche, non?
4: Barbara.
16: Il y aurait-il Anguille sous roche?
4: Barbara, s'il te plaît.
16: Oui.
4: Tu travailles, merci.
16: La conclusion, oui, c'était bien. C'est bien débrouillé quand même.
4: Non, mais de toute manière, il reste 4 questions sur le ronflement. On va faire la virginité. On va faire la virginité.
16: Ouais,
4: je pense qu'on va rigoler un petit peu plus là.
16: Bah écoute, moi j'ai beaucoup appris ce soir.
4: Oui.
16: Je suis très contente d'avoir appelé pour la première fois.
4: Mmh.
16: Je te remercie, voilà.
4: Tu veux participer à une partie du deuxième débat ou pas?
16: Bah pourquoi pas.
4: Ok, on te garde alors, tu quittes pas.
16: Merci également aux autres éditeurs qui sont très charmants.
4: D'accord. Tu quittes pas, Barbara et Rita, vous ne quittez pas.
14: Les mecs, on sent le pâté. Hein.
4: Donc, Claire?
19: Oui, alors donc moi, je voulais dire que ton débat, c'est un petit peu soporifique, mais c'est pas grave.
16: Pas de bon mot.
19: Par contre, je voulais rajouter une petite chose, dire qu'un moment, je t'ai entendu rire, c'était vachement agréable. Donc, si ça pouvait continuer comme ça, ce serait bien.
16: Ouais, exactement, je suis d'accord.
19: Plutôt que de gueuler tout le temps, c'est sympa quand tu... Quand t'es de bonne humeur, du moins.
16: Gérard, t'es beau quand tu
19: rires. Voilà.
4: Ouais, qui c'est qui a cause de dire ça, là? Attends, attends, Claire. Claire.
20: Quand tu ris, Gérard.
4: Qui c'est qui vient de dire ça? Ok. Bah tu quittes pas, je te prends antenne avec Rita.
20: Non, c'est Rita ou rien du tout.
17: Quitte pas, il va t'enfiler en antenne.
4: Oui.
21: Quand tu ris, moi je l'ai demi-molle.
4: Non, non, mais toi, de toute manière, tu dégages, je te veux pas pour le deuxième débat, d'accord? Okay. On a bon entendeur, salut. Donc, conclusion du premier débat, donc il reste encore quatre questions.
17: Devant le micro, s'il te plaît.
4: Il reste quatre questions, donc on va abréger sur celui-là, parce qu'apparemment...
17: D'accord, mais la conclusion, on n'était pas déjà en train de la faire hein.
4: Ben non, parce qu'on va revenir, parce qu'il reste encore quatre questions.
17: Attends,
4: on a fait
17: la conclusion et on revient sur les questions après, là.
4: Ouais, ben je pense qu'on va... Ben non, ben, on va faire la virginité, donc conclusion, ouais. Bon ben...
17: Mais il y a une petite conclusion quand même à franchir, là, sur Minitel. Mm-hmm. Département 69, âge 18 ans... Ah non, c'est pas du tout ça, c'est 007 en fait qui laisse sa conclusion. Le dicton philosophique du jour, qui s'endort avec le cul qui gratte, se réveille avec le coton-tige qui pue.
4: Bon ben ça, je ne comprends même pas. Donc moi, conclusion, c'est bête parce qu'il y a certaines personnes qui
17: mais ça,
4: sont...
17: Ça fait comme tous les jeudis, et sinon...
4: Ça fait comme tous les jeudis, c'est bizarre parce que la semaine dernière, le premier débat, on avait quand même fait jusqu'à pas loin de 2h30, 3h du matin. Mmh. Là, il est 2h20, déjà on passe au deuxième débat, donc...
17: D'accord.
4: Je sais pas, donc on va faire le
17: mais
4: débat sur...
17: Mais ta conclusion à toi, ton avis sur le ronflement, sur les femmes qui ronflent, sur les gens
4: moi,
17: qui ronflent...
4: Moi, personnellement, les gens qui ronflent, jusqu'à maintenant, ça m'a jamais gêné. Mmh. J'ai jamais eu de femme qui ronflait à côté de moi, donc...
17: Même des grosses, jamais.
4: Merci pour ce que tu veux dire là-dessus.
17: Bah, je veux rien
4: donc, si, qui tu veux parler.
17: Qui ça?
4: Non, mais je cherche pas midi à 4.
22: Non, mais des grosses couettes.
4: Des gros... 14h.
17: Non, mais je te parle de grosses couvertures. Couettes. De grosses couvertures.
4: Donc, c'est dommage que ça soit pas réveillé plus tôt.
17: D'accord,
4: et
17: pour toi, alors pour toi, alors.
4: Ce qu'il y a, c'est qu'on aurait pu. On aurait pu faire autre chose que le ronflement comme débat, mais bon, apparemment, le Star System avait dit que c'était bon comme question.
17: D'accord. Donc, pour toi, le ronflement, qu'est-ce que t'en penses?
4: Personnellement, ronfle le cul qui boudra la nuit et c'est tout.
17: Tu t'en fous.
4: Voilà.
17: Et toi tu ronfles? Et toi tu ronfles?
4: Personnellement non.
17: Personnellement tu ronfles pas?
4: Non mais j'ai jamais ronflé donc.
20: C'est sûr.
4: Ouais bah
17: pourtant
4: manière...
17: je crois que Christine avait dit que tu ronflais.
4: Ouais ben ça j'en ai rien à foutre d'elle, elle fait ce qu'elle veut, c'est pas mon problème, elle dormira. Ah bah hop, au bois de Boulogne, ça y rapportera plus cher, comme ça elle dira pas que j'irai lui piquer des sous.
17: Cassé.

0: passe le téléphone chez moi.
1: Non mais, ben ça y est, ça, je m'en serais douté.
0: Ah bah ouais.
1: Je m'en serais douté qu'on m'aurait dit que ça remplace le téléphone.
0: Tu t'en serais douté toi aussi.
1: Ouais, donc tu peux préciser ta...
0: Ma phrase,
1: ta réponse
0: hein. Ouais, donc bah ouais, bah je m'en sers comme téléphone parce qu'en fait j'ai pas le téléphone, ça coûte trop cher, puis
1: ouais.
0: France Télécom, c'est France Télécom.
1: Ouais,
0: c'est
1: non mais attends,
0: quoi.
1: Oh, ouais. Et tu vas te calmer parce que okay. Sinon c'est moi qui te calme.
0: Ok. Ok, gamin. Ok, Michel.
1: Oh, c'est moi qui parle. Ok.
0: Ouais, ça parle alors. Non,
1: bon.
0: Vas-y.
1: Alors, déjà, la CB, ça a été agréé par les PTT, mais maintenant, ça y est plus. Ok.
2: Pourquoi?
0: Pourquoi?
1: Parce que maintenant, la CB, tu peux la posséder comme tu veux.
2: Ça veut dire... Vas-y, excuse-moi. Ouais, je sais pas ce que ça veut dire, agréé.
1: Agréé, c'est... Ben, quand t'achètes un téléphone dans un magasin, c'est agréé PTT. Donc, t'as derrière ton téléphone, t'as une marque. Et dessus, c'est marqué agréé PTT.
2: Ouais, mais
1: petit
2: c'est...
1: travail tranquille.
2: Ouais. Ah, voilà, PTT. Ça veut dire ça, PTT. Mais on dit que ça n'existe plus, les PTT. Hein.
1: Ah non, presque pas. C'est eux qui nous envoient le courrier quand ça marche.
2: Ouais,
1: une condition que ça fonctionne bien. Ok.
2: Ok.
1: Cendrier.
3: Oui. Je t'écoute.
1: Non, mais attends, je t'écoute. C'est moi qui t'écoute maintenant.
3: Ouais.
1: Tu réponds à la question. Si tu réponds pas, ben, on va te dire bonne nuit.
3: Non, ok, c'est vrai. Bon, bah, moi, j'ai pas de CB, mais je compte bientôt en prendre une.
1: Ouais.
3: Donc, je veux savoir, c'est laquelle la moins chère.
1: Alors ça, pour l'instant, tu vois, là, tu commences déjà à me parler des questions qu'on n'est pas dedans encore.
3: Ah, excuse-moi, d'accord, j'attends.
1: Ok.
3: Ok.
1: Donc, pour toi, ça va être... si, la question que je vais te poser, à quoi ça va te servir?
3: Ben, en fait, ouais, c'est une bonne question. À quoi ça va me servir? Ben, je sais pas, garder le contact avec les gens, c'est cool, avec les camionneurs, tout ça, c'est bien.
1: Non mais, Fildar.
2: Non mais je prends un gâteau, mais...
1: Non mais attends, Fildar, s'il te plaît.
0: Attends, Fildar.
2: Excuse-moi.
1: L'autre, il ouvre carrément le paquet devant son micro.
4: Gérard, pour commencer, enfin, pour le début du débat, il y a Perforas, le vrai Perforas sur l'IRC, d'ailleurs, il te salue. Il te demande qu'est-ce que ça veut dire, Sibi.
1: Sibi, en fin de compte, ça veut dire... justement, c'est la question. Ça veut dire carte bancaire ou... ça veut dire carte bancaire ou... Ben oui, c'est tout, hein. Ou autre. Carte bancaire,
0: cul bouché.
1: Non. Cul bouché, cul de bite,
0: Lâche-toi, Lascar, vas-y.
1: Non, ok, non, allez. Non, mais...
2: Moi, je croyais que ça voulait dire communication brève.
0: Ok.
2: Abréviation de Sibi, non?
1: Ouais,
0: Non, moi, je croyais que ça voulait dire Sibistro, en fait.
1: Comment?
5: Chien borgne.
0: Je croyais que ça voulait dire Sibistro.
4: Sur IRC Oxyde, il me dit, ça veut dire connard bourré.
1: Ouais. Bon, ça, ils peuvent dire ce qu'ils veulent, hein, de toute manière, tu peux inventer n'importe quel nom.
0: C'est une bonne définition, quand même.
1: Mets ton doigt, tu réponds, s'il te plaît.
0: Ouais, excuse-moi, je dirais. Allez, son pourri, lui. Vas-y, relève ton doigt. Ouais, vas-y.
1: Eh, mets ton doigt dans mon cul, là, celui qui s'amuse à passer à chanter ça, il va commencer par fermer sa gueule. Ok, merci.
2: Ça a coupé, hein, Manu.
1: Bon, Manu, c'est quoi ce bordel, là, déjà?
2: Je sais pas, l'auditeur, il a raccroché.
1: Il a raccroché, mets ton doigt. Ah bah, c'est bon, tu prends quelqu'un d'autre.
6: Non, c'est bon.
2: Ah, il est là, mais en plus, c'est con, parce que je crois que c'est un passionné de Sibi et qu'il en a une.
0: Si c'est un rapport pareil à l'histoire du téléphone, c'est parce que sur le téléphone, tu peux pas parler de tout. Parce que des fois, il y a des gens qui t'écoutent.
1: Ouais.
0: Donc, nous, avec mes potes, on a des business un peu chelous, donc on est obligé de passer par la CB, on se met sur le canal 19, et là, personne ne nous entend, on peut discuter.
1: Non, presque pas. Sur le canal 19, personne t'entend. Non, mais attends.
0: C'est un canal privé.
1: Ah ouais, mais attends, tu me prends pour un con, tu me laisses.
0: C'est pour moi et mes potes les routiers.
1: Attends.
0: Ouais.
1: Hey. Petite truie.
0: Oui, je suis là.
1: C'est toi qui viens de me répondre.
0: Ouais, tout à fait, ouais.
1: Bon, je te demande si tu me prends pour un con ou tu m'y laisses.
0: Bon, ouais, comme tu veux, je t'y laisse, vas-y.
1: Ouais, eh ben, je vais te dire une chose, que c'est le canal 19 déjà, tu peux pas rester 50 ans à raconter ta vie.
0: Ah, tu sais, j'ai pas besoin de 50 ans pour faire mes business, hein, t'inquiète.
1: Ouais, non, mais moi, je te dis, sur le canal 19, t'as pas besoin de...
2: C'est quoi le canal 19, Gérard?
1: Canal 19, ça va être la question 4.
2: D'accord, ouais, donc vous attendez la question 4.
0: Ok, mais GG, tu fais quoi au niveau de la juridiction pénale à ce niveau-là? Je veux dire, la civile, c'est quand même réglementé, tu fais quoi dans ce cas-là?
1: Non, plus maintenant.
0: Non. Ah bon, t'es sûr?
1: Maintenant, tu peux te procurer une CB comme tu veux.
0: Ouais, donc en gros, il y a un mec qui peut prendre une CB puis il fait une radio locale dans sa chambre, c'est
1: non,
0: ça?
1: Non, mais attends. Déjà, une CB, tu sais ce que c'est?
0: Ouais, c'est le truc avec des boutons et des numéros pour.
1: Voilà. C'est un petit appareil comme dirait un téléphone.
0: Ouais.
1: Mmh. Hein. Mmh. T'as un Mac.
0: Ouais.
1: T'as un Mac. Tu branches ton Mac. Sur la CB.
0: Tu tires
1: une antenne.
2: Tu check.
1: Tu tires un fil, ça te sert qui te donne l'alimentation avec ton antenne.
0: Ouais,
1: et là tu peux parler.
0: Attends, est-ce que t'as checké le flow d'abord?
1: Comment?
0: Tu checkes le flow d'abord ou pas?
1: Attends, tu parles français toi?
0: Est-ce que tu checkes le flow d'abord?
1: C'est quoi ça?
0: Avant de balancer la purée.
5: T'es dans la place ou quoi?
1: Bon, ah,
2: oui, dans la fièvre, hein, Gérard.
1: Bon, fesse de taureau, allez.
0: Ouais,
1: allez.
0: Bah moi j'achète pas de CB parce que je trouve que le son il est pourraf. T'as bien raison. Tout naze, le son, tout pourri, il faut mettre une antenne.
2: C'est vrai qu'entre un téléphone et une CB, il n'y a pas
1: non,
2: photo.
1: Non, mais alors là. Là par contre, fesse de taureau.
5: Tu mets un petit lobby que ça fait antenne.
0: L'antenne.
1: Oh s'il vous plaît.
2: Attendez, Gérard répond.
0: Ouais.
1: Fesse de taureau.
0: Ouais.
1: Si déjà t'achètes une CB sans antenne, tu peux être sûr que t'entendras rien.
0: Non, ben je sais, mais même avec une antenne, le son il est naze.
1: Non.
2: Ah, mais pourquoi Gérard?
1: Non, parce que là, faut se dire une chose, que avec une antenne de CB, donc tu la branches sur ton TX et c'est à toi de.
2: C'est quoi
1: de...
2: un TX?
1: Un TX, c'est un appareil, comme dirait le Minitel ou téléphone.
2: Mais pourquoi, par exemple, quand tu branches une CB, ça fait...
1: Non, mais c'est normal.
0: Parce que,
1: non, mais oh, s'il vous plaît. Non,
2: il répond.
1: Non, parce qu'il y a certains TX, bon, t'as du mal à les régler. Mais c'est à toi de le régler, parce que pourquoi? Faut se dire une chose, qu'avec l'antenne de CB, il te faut un tosmètre. Ce qui te permet.
2: Un port, non?
1: Non, un tosmètre, c'est ce qui te permet.
0: Gérard, un peu de respect.
1: Attends, s'il vous plaît.
0: Respect, c'est pas la chose.
1: Attends, j'en ai fait de la CB, donc je sais ce que c'est un tosmètre, ok? Un tosmètre, ça te permet de régler ton antenne correctement, pour pas avoir de problème.
2: D'infrastructure.
1: Donc, si la personne ne sait pas régler son antenne, c'est son problème.
2: D'accord, et pour régler une antenne, il faut un tosmètre.
1: Voilà.
2: C'est un travailleur clandestin, quoi.
1: Non.
2: Et il va vite, il est quick ou pas?
1: Non, ça dépend d'où tu te trouves, et je vais même pas insister sur vos questions. Sans pitié.
6: Ouais. Ça sert à rencontrer des gens. Et il paraît que sur la région de Dinan, on peut rencontrer des mecs sur la CB, hein, je voudrais en acheter.
5: Ouais, moi j'ai entendu qu'il y avait un réseau de cul cibiste.
1: Attendez.
2: Attendez, parce que Gérard a un petit sondage justement sur ce que vient de dire Sans Pitié.
1: Okay. Alors, donc il y a 45% des gens qui utilisent la CB pour faire des connaissances et plus si infinité. Mais ça, c'est des questions...
2: Infinité. Que...
1: Ouais, mais... Hein...
2: Ah ouais, plus c'est infinité, ouais.
1: Ouais, bah et ça... Comment? Qui c'est qui a parlé derrière?
0: Bon, les filles.
5: Sans pitié.
1: Non. Ouais, sans pitié, je t'écoute.
0: Sans pitié.
6: Ouais, bah je te disais, il y a un réseau de rencontres sur Dinan assez cul sur la CB, donc je vais essayer de m'en procurer une.
0: Ouais.
6: Donc ce serait bien que tu m'expliques un peu comment ça marche. Enfin, je vais écouter le débat et puis je vais essayer d'apporter mes lumières.
1: Ah mais ça, pour t'expliquer comment marche une CB,
6: ouais.
1: Déjà quand
2: tu viens chez toi.
1: Non.
6: Il n'y a pas de problème.
1: Il n'y a pas besoin de venir chez moi. Quand elle achète sa CB, elle demande au vendeur. Le vendeur y explique comment que ça fonctionne. Maintenant, si elle ne sait pas, eh ben, elle se débrouille.
0: C'est tout.
2: De toute façon, il y a une notice, Gérard, quand tu achètes une CB.
1: Bah oui.
2: Bah alors.
6: Mais si la notice est en japonais.
1: Comment?
6: Si la notice est en japonais, je fais comment?
1: Eh, si les poilés sont petits nègres, comment qu'on fait?
6: Je te l'envoie.
2: Le roi de l'imitation de Gérard.
1: Bon, alors, deuxième question.
0: Graine de déchets.
1: Rigo, une question hier, c'est avant.
4: Oui, on te demande, le chien, il te demande depuis quand la CB existe-t-elle?
1: Ça, je sais pas, j'ai pas les dates approximatives, mais je pense que ça existe depuis longtemps.
2: Début juin, on m'a dit, 47. Juin
1: non,
2: 47.
1: Non, attends, la CB, ça va pas depuis
2: ça,
1: juin.
2: Ça fait combien de temps que ça existe, la CB, à ton avis?
1: Je sais pas, moi.
2: Ça fait plus de 20 ans, plus de 30 ans?
1: Ouais, attends, la CB, c'est connu, t'as même des CB portables.
2: Ah oui. Sur Titanic, ils en avaient une.
1: Non, mais c'est pas...
2: C'était une CB sur le Titanic.
1: Et toi, fais gaffe là-bas parce que je vais te faire avaler tes lunettes si tu fais le con.
2: Mais non, c'est pour la télé, vas-y. Donc, deuxième question, GG.
1: Deuxième question.
2: Ouais.
1: De quoi parlent les CBistes en général là? On va demander ça à...
0: Fesse de taureau.
1: Non, ouais, bah tiens, ouais. Voilà.
0: Voilà.
1: quand tu l'as ouvert.
0: C'est que des routiers, je pense. De cul, parce qu'il y a que les routiers qui.
1: À ton avis, il y a que les routiers qui.
0: Non, mais il y a bien 90% de civistes, c'est des routiers, je pense.
1: Bon, ouais. Alors moi, je vais te dire une chose que tu te trompes déjà. Bon, c'est sûr que il y a pas mal de routiers. Je suis d'accord avec toi.
0: Mais tu te trompes.
1: Mais faut te dire une chose, qu'il y a des chauffeurs de taxi qui l'utilisent.
0: Ouais, je voudrais dire aussi qu'il y a aussi des prostituées.
1: C'est leur problème. C'est leur problème, c'est pas le mien.
0: Bah avant, moi, je dis les putes, elles tapinaient sur le trottoir, et maintenant, je trouve ça scandaleux parce qu'elles viennent tapiner sur la Cibi. Et franchement, ça brouille les canaux, surtout si tu vas sur le canal 69, c'est un vrai bordel là-dedans.
1: Ah ouais, attends. Qui c'est qui vient de parler?
0: C'est Petite Truie.
1: Alors Petite Truie, j'ai jamais vu 69 canal sur une Cibi.
2: Il y en a combien d'ailleurs?
1: T'en as 40.
2: Des canals?
1: Tu passes du 1 au 40 et c'est tout. À moins que tu ailles la BLU, là tu peux.
2: C'est quoi la BLU?
1: La BLU, c'est un.
2: C'est un petit gâteau ça, hein?
1: Non, c'est un truc.
2: Pas de marque, Gérard. On s'en violait en termes d'armes.
1: Mais attends, BLU, tais-toi, toi.
0: Pas de pub.
1: Bon, ouais, oh, vous. Non,
2: c'est quoi la BLU? C'est quoi la BLU?
1: La BLU, ça permet que lorsque tu vas à l'étranger, tu peux correspondre avec quelqu'un qui est en France.
2: Donc il te parle en américain.
1: Par exemple, s'il vous plaît, vous vous taisez quand je parle. Merci.
2: Ok.
1: Oh, merci. La BLU, c'est un appareil que tu payes pour que ta Cibi soit homologuée pour ça. Donc ça s'appelle la BLU, donc homologuée.
2: Tu payes combien?
1: Je crois que tu payes 250 balles en plus du prix de ta Cibi.
2: Par jour?
1: Non. Tu payes 250 balles plus le prix de ta Cibi.
2: Pour la vie.
1: Pour tout le temps. Et la BLU, ça te permet de correspondre, par exemple, toi, tu es ici à Neuilly. Mm-hmm. Par exemple, tu as, je sais pas, je vais prendre quelqu'un au hasard de ta famille, ta sœur qui est du côté de la Thaïlande.
2: Ouais, bah putain, elle est en Inde.
1: Ouais, mais de la Thaïlande.
2: Bien joué.
1: Ouais. En Thaïlande.
2: Elle fait des massages.
1: Elle peut t'appeler.
2: Sur ma Cibi.
1: Oui.
2: Mais attends, Gérard, avant.
1: Attends, je vais expliquer pourquoi. Mmh. Parce que la BLU, ça te permet d'avoir plus de correspondance avec l'étranger qu'on a à l'heure actuelle, nous, en France.
2: Ouais. Ça sert à quoi qu'on ait inventé Internet, alors?
1: Ben oui, mais attends.
5: On n'arrête pas le progrès.
0: Et attends, Gérard, imagine quelqu'un qui est sourd, il peut pas être sur le téléphone ou la Cibi, donc forcément il est sur Internet, c'est tout.
1: Non mais attends. Attends, déjà sur. Attends, le mec qui est sourd.
2: Pardon, excuse-moi, j'ai fait une fausse manip.
1: Je crois que toi, tout à l'heure, je vais te mettre étoile la grosse bouche de là, je vais te mettre étoile maigre, tais-toi.
0: Spécial dédicace pour Moby Dick.
1: Comment?
0: Je disais spécial dédicace pour Moby Dick.
2: Le film.
1: Qui c'est qui s'appelle comme ça?
5: Rodrigo.
1: C'est ça. Bon, Cendrier.
2: Il y avait une question internet,
4: ouais,
2: non?
4: Il y en a plein. Oui. Bah, il y en a plein, on est plus de 4000 déjà.
1: Oh là là, ouais.
4: Alors, il y a Davy One qui te demande s'il faut éteindre sa Cibi quand on va au cinéma.
1: Alors là, c'est une bonne question.
2: Ça, c'est une sacrée bonne question de putain de merde.
1: Une colle. Je vais dire que oui. Hein.
4: Et Turpentine te demande combien ça coûte l'abonnement à la Cibi et c'est quoi le prix des communications? Est-ce qu'il y a des forfaits?
1: Non.
4: Non.
1: Non, il n'y a pas de forfait sur.
4: Mais comment ça coûte
2: l'abonnement? Il n'y a que SFR et Itinéris.
1: Non,
4: il y a Bouygues aussi.
1: Non. Mais attends, mais arrête de parler, toi.
4: Les MobiCards, ça marche
2: pas sur les Cibi.
1: Mais non! Punaise, mais hey.
2: Non, mais t'as le 7 aussi de CGTL.
1: Voilà, t'as le 7 de CGTL et puis t'as le 3615 aussi qui fonctionne. Hein,
2: ouais.
1: D'accord.
4: Il y a Ant sur l'IRC qui me dit qu'il y a le câble aussi.
1: Non mais attends, ça n'a rien à voir avec mes questions. Cendrier.
7: Ouais, allô?
1: Ouais.
7: Tu peux me répéter la question, s'il te plaît?
1: Non, je répète plus les questions. Non, on est déjà à la bourre, je répète plus les questions. Alors, on accouche.
7: Ok, d'accord. Bon, là, en fait, de quoi il parle, les gars? Ça va être direction à prendre, tout ça, non?
0: Et éviter les bouchons.
1: Attendez, laissez-la parler.
7: Ouais, s'il vous plaît, ouais. Donc, je sais pas, éviter les bouchons sur la route, les directions à prendre, tout ça, non?
1: Non mais ça c'est la. Ouais ben à la rigueur, ouais. Donc en fin de compte, je vais te répondre après Cendrier avant qu'on mette un disque. Tais-toi.
5: Ouais, moi je pense que les civils, si on peut les appeler, ils parlent le langage civique hein, sur la route. Donc ils doivent se dire salut Robert, disons que je te file des calendriers de cul de Playboy. T'échanges un Playboy contre un Pentus.
1: Moi je t'échange ma main dans ta gueule contre une connerie.
5: Ouais, ok. On se fait chier avec un combat, on s'amuse.
1: Attends, mais moi je t'emmerde.
5: Oh là là.
1: Ok.
2: Justement, Gérard, par rapport au sondage là. T'as vu la deuxième?
1: Mais attends, on va finir. Petite truie. Okay.
5: Petite truie, je t'ai déjà répondu, mon amant.
1: Attends, je suis pas ton amour, d'accord? Alors tu vas te faire sauter, toi, connard.
5: Je te kiffe, moi je vais
1: avoir un tour. Alors hop, bonne nuit à toi. Allez, hop, celui a dégagé. Terminé pour lui. Hop, fesse de taureau.
5: Ok, Michel, je t'ai déjà répondu.
1: Ok, sans pitié.
8: Ça sert à communiquer. C'est ça,
5: vous kiffez ça, les gars.
1: De quoi?
8: Ça sert à communiquer des plans cul.
1: Quoi? Parle un petit peu plus fort devant ton combiné parce que j'entends
2: un téléphone
1: pas.
2: De merde. Hein.
8: Ça sert à se communiquer des plans cul sur la région d'Inan.
1: Ouais, d'accord. Je crois que tu vas retourner dans ton lit.
8: Ouais.
1: Hein, tu vas continuer avec ta Sibi pour essayer d'avoir des petits cochons qui veulent bien te sodomiser.
8: Ouais.
1: Hein. Et puis on va te dire une bonne nuit.
8: Ouais.
1: Ok.
8: D'accord.
1: Et ben voilà, bonne nuit à toi.
8: Salut.
5: Il y a du plan alors, tout seul.
1: Bon, c'est merci. Donc sur la question là.
2: Attends, il y a Mets ton doigt qui a pas répondu, s'il te plaît, Gérard.
5: Ouais, Gérard, excuse-moi, mais tu m'as pas appelé.
1: Ah oui, excuse-moi. Ouais. Ah,
5: ouais, alors moi j'ai dit que sur la CB, il parle un peu de tout, quoi.
1: Mm-hmm.
5: Mais quand il parle, tu veux, là j'ai la CB à côté de moi et.
1: Ouais.
2: Allume-la,
1: Allume-la, vas-y.
2: On va vérifier.
5: Je mets qu'elle a 19, hein.
1: Vas-y.
5: Voilà.
1: Vas-y, demande quelque chose.
5: Il y a quelqu'un là?
1: Déjà pour commencer.
5: Oh. Ouais, bah ça gueule, mais c'est tout ce qu'ils font. Hein.
1: Non, attends. Déjà pour commencer, on ne demande pas, il y a quelqu'un, tu demandes.
2: Qu'est-ce qu'il faut dire justement?
1: C'est quoi ton QRZ?
5: Moi, c'est DJ Boss.
1: Bon, alors tu dis DJ Boss
2: pour DJ. Aller...
1: DJ.
5: Ouais.
1: DJ Boss pour un STX.
5: Ok, alors attends, j'essaie.
1: Vas-y.
5: Ouais, attention les stations, c'est DJ Boost pour un STX.
9: Ouais, il a transformé les stations.
1: Voilà.
2: Donc là, il y a du monde.
5: Voilà.
1: Donc il y a du monde.
2: Donc là, quelqu'un répond, c'est ça, Gérard?
1: Donc là, t'as demandé
5: à... tout le monde.
1: Attends. Oh, mets ton doigt. Mets ton doigt.
5: Ah là, c'est vrai, c'est pas bien, hein.
1: Voilà, donc là, je peux vous dire que pour faire déjà, quand vous achetez un TX, déjà la première chose que vous faites, vous allez.
2: J'avais pris un 103 XPX moi.
1: Non, mais attends. Déjà pour commencer, quand vous achetez un TX, que vous savez pas vous en servir, déjà. Le vendeur vous explique comment que ça marche.
2: Mmh.
1: Après, vous allez sur le canal 19, vous dites voilà, par exemple un QRZ bidon, plus la pisse pour un SCTX. Non mais comme ça, tu vois, c'est un QRZ que je prends au hasard. Hein.
2: Au hasard.
1: Le mec, il va te dire bon bah c'est ok, ça passe.
2: Je te change ton slip.
1: Stop.
4: Gérard, sur IRC, il y a Sardine qui te demande si on peut mettre sa CB sur liste rouge.
1: Non.
2: Oh. Putain.
1: Mais attends, mais c'est pas des téléphones une CB.
4: Ah, moi j'en sais rien.
2: Non mais tu sais, les gens de l'internet ils sont largués en CB, ils connaissent
4: ils
2: que leur.
4: Ils arrivent pas à se connecter sur la CB avec l'internet.
2: On peut pas.
1: Mais non, c'est impossible.
2: C'est impossible.
1: Alors à la question que
2: donc là, on va mettre un disque, hein, mon chéri. Hein.
1: Mon chéri. Attends, je suis pas ton chéri, d'accord.
2: Pas de marque.
1: Toi, tu vas te faire sodomiser, toi. Mmh. Donc, il y a 23% des routiers qui utilisent seulement leur CB pour trouver un endroit pour faire leurs besoins. Alors ça, Gaël, je vais te dire une chose, que là, le sondage que tu viens me trouver des 23%, je sais pas où t'as été me le chercher.
2: Ouais, peut-être qu'elle a voulu dire, tu vois, comme ils sont sur la route, et par exemple, ils veulent une station-service parce qu'ils ont envie de faire leurs besoins, ils peuvent peut-être pas s'arrêter sur le bord de la route pour pisser dans le...
4: Surtout sur l'autoroute, Gérard.
1: Bah ouais,
4: c'est dangereux, un camion qui s'arrête sur l'autoroute, c'est dangereux.
1: Non, mais sur l'autoroute, faut se dire une chose, par contre, merde, je vais y arriver. Faut se dire une chose, par contre, que t'as plusieurs aires de repos. Ah ouais. On a bien vu quand on a été avec Max, je sais plus à.
2: Non, elle dit pas, ça elle dit pas où on est allé, dit pas.
1: Je sais plus du côté du Havre là-bas.
2: Ouais, on a pris des photos et tout.
1: Faire une soirée. Mm-hmm. Donc il y avait pas mal d'air de repos. Donc là, ils peuvent s'arrêter. Donc il y a plusieurs routiers, donc ils peuvent papoter ensemble. Donc.
2: Ah d'accord.
1: La troisième question qu'on va poser,
2: c'est
1: peut-on acheter la CIBI en allant à la banque ou autre, et on va s'écouter les petits bois du bois de Boulogne avec des envies de caca. Et on se retrouve tout de suite après au 0803 08 5000 et 0870 5000. Et c'est quoi?
2: C'est le disque?
1: Ah bah non, il est pourri, hein. Et voilà, c'était les petits bois du bois de Boulogne. Avec des envies de caca. Et donc il est 1h21 et vous êtes toujours sur Pun Radio. Donc vous pouvez toujours nous appeler au 0803 08 5000, 0870 5000 et toujours l'IRC www.fr. Point Fun Radio. Rigo, on est combien s'il te plaît?
4: 4324.
1: Ouais,
4: ça cartonne fort ce soir, le débat se passe bien. Je salue deux, trois personnes vite fait. Je salue Paradox, Bacchus, Christophe, Izen, Sardine, le vrai de Marseille, etc. Davy One.
2: Il est là, Davy One?
4: Ouais, bien sûr, il est là.
2: C'est cool.
1: Et moi, je salue une personne, un cibiste, tout particulièrement. Donc, je vais saluer deux cibistes aussi.
2: Ouais.
1: Donc, c'est-à-dire Lolo 91.
2: C'est son QRZ, ça? On va peut-être l'appeler tout à l'heure.
1: On devrait l'avoir dans nos débats. Et je salue Petit Guépard qui est sur la route. Le Guépard. Donc je te fais des gros bisous. Et on va récupérer donc Cendrier.
10: Oui, allô.
1: Bonjour. Rebonsoir, pardon.
10: Rebonsoir,
1: ouais. Mets
11: ton doigt. Ouais, rebonsoir Gérard.
1: Tais-toi.
12: Salut les deux.
2: Sphincter ouvert.
1: Oui, sphincter ouvert, bonsoir.
11: Oui, bonsoir, c'est sphincter ouvert.
1: Fesse de taureau.
11: Ouais, alors bonsoir. Gérard, tu pourras me redonner le titre du disque parce que j'ai bien kiffé.
1: T'as bien kiffé? Ben.
2: Tu kiffes à la Fnac, c'est tout.
1: Tu le kiffes à la Fnac marque, et puis basta. Ok, et camembert.
13: Salut Gérard.
1: Alors, donc, troisième question. Peut-on acheter la CIBI en allant à la banque ou autre? On va demander ça à Cendrier.
13: Ouais, ben moi, je pense pas. Hein, à la banque, on peut pas trop acheter des CIBI, quoi.
1: Ouais.
13: Mais je pense que ailleurs, ouais, genre au supermarché, au casino, ou des trucs comme ça.
1: Mm-hmm.
11: Pas de marque.
13: Pas de marque, ok.
1: Bon, non, mais de manière, fin de compte...
13: Ouais.
1: Ouais. Si on vient bien sur le débat,
13: ouais,
1: CIBI,
13: ouais.
1: Ça veut dire quoi? Ça veut dire carte bancaire.
11: Rien à voir.
13: Ah,
11: n'importe quoi, toi.
1: Quoi, n'importe quoi, si vous n'êtes pas content, derrière, vous écrasez.
2: T'es sûr, Gérard, ça veut dire ça? Je comprendrais pas le principe, alors.
1: Non, mais attends, tout le monde me dit, ouais, mais CIBI, ça veut dire quoi? Bon, bah, maintenant, je dis, ça veut dire carte bancaire.
2: Alors, il faut un code. Si tu veux faire de la CIBI, il faut avoir un code.
1: Bah oui, mais en fin de compte, t'as pas besoin d'avoir un code pour acheter une CIBI. Donc, mets ton doigt.
11: Il y a une puce dans le CIBI, ça veut dire carte bancaire.
1: Mets ton doigt.
11: Ouais, Gérard, écoute. Bah écoute, pour moi, la CIBI, moi en ce moment, j'anime une radio gay sur Verdun. À partir de la CIBI, justement.
13: Ah, bien.
1: Mm-hmm.
11: Donc, la CIBI, c'est pas moi qui l'ai acheté, donc je peux pas te répondre.
1: Mm-hmm.
11: Et le matos, on l'a déjà. Moi, la CIBI, je l'ai chez moi, mais c'est juste pour m'entraîner, quoi.
1: Ouais, mais donc.
11: J'interprète 2-3 routiers, et puis on se parle, et puis voilà, quoi.
1: Ah, bah, mais attends, tu te fous de moi, toi?
11: Bah, non.
1: Bah, si. Alors.
11: Bah
1: je te demande de quoi parlent les cibistes en général. Tu m'as même pas répondu. Bah tu
11: si
1: m'as répondu à travers la plaque.
4: Mais si, t'as répondu. Il t'a dit que lui, il faisait une radio sur CIBI, donc c'est de ça qu'il parle.
1: Bon, ok. Ok, merci, Rigo. Excuse-moi.
11: Merci, Rigo.
1: Tais-toi.
11: Ouais, ouais.
1: Tais-toi.
11: Ouais, ouais. Moi, donc, ouais, bah, moi, ma CIBI, comme je t'ai dit, bon, j'en ai déjà une, hein, ça remplace le téléphone.
1: Ouais.
11: Je l'ai acheté dans un petit magasin qui s'appelle les CIBI Fuckers, et puis.
1: Ouais, ouais. Tais-toi, tu précises pas les noms, d'accord?
2: Ouais, il n'y a pas de pub, okay, sur le fun.
11: J'ai acheté dans un magasin de CIBI, et je voulais dire que c'était un gros routier poilu qui était à la caisse, d'ailleurs, il a voulu me prendre quand j'ai fait tomber ma CIBI. Je sais pas trop
1: précis. Bonne nuit, merci, tais-toi.
11: Non, non, mais.
1: Merci, merci.
2: Tais-toi,
1: tais-toi,
2: tais-toi,
1: tais-toi. Tais-toi,
2: c'est bon.
1: Tu vas te taire pour toujours.
10: Mais par rapport,
2: justement, par rapport au petit sondage de Gaël, là, il y a 61%.
10: Non, mais attends, je n'ai pas fini avec les gens, moi.
2: Ah, d'accord, non, mais par rapport, tu vois,
10: ouais,
2: on peut...
10: Ok,
2: je... parce qu'il y en a pas
10: après,
2: mal, les sondages.
10: Non, ouais, mais après, là, c'est un peu trop long, tous les sondages.
2: Bah, justement, t'en donnant de temps en temps, ils peuvent réagir en même temps de la question.
10: Fincher ouvert.
2: Sphincter.
12: Sphincter ouvert.
10: Ouais.
12: Fincher ouvert.
10: Bon,

0: non plus. Mm-hmm. Hein. Mais peut-être, je sais pas, moi, dans un truc pareil pas cher, tu vois, un truc dans le style, tu peux trouver ça, quoi.
1: Mm-hmm.
0: Voilà.
1: Ok. Camembert.
2: Ouais, bah moi j'ai acheté une cibie à mon copain, je l'ai acheté chez mon boulanger.
1: Mm-hmm.
2: Parce qu'en fait, il vendait la sienne, donc j'ai acheté une
3: CB
2: chez mon
3: boulanger. Justement, par rapport à ce qu'elle vient de dire, Gérard, est-ce que tu crois que c'est mieux d'acheter une CB neuve ou d'occasion ?
4: Ça, c'est une bonne question, parce qu'en fin de compte, si tu achètes une CB d'occasion, tu sais pas sur quoi,
3: tu
4: sur quel matos tu as tombé. Le
3: ouais.
4: mieux, c'est d'acheter une neuve. Mais les prix, je pense qu'on va en parler. On va en parler, on va essayer de...
3: On va aborder le sujet ou pas ?
4: Ouais, on va...
3: Comment on en parle maintenant ?
4: Non, non, mais on va aborder le sujet sur savoir combien coûte une CB, parce que là, vu les questions qu'on a et puis vu l'heure qu'il est, donc faudra qu'on écourte les questions.
2: Okay. Ouais,
4: donc,
2: Gérard,
4: oui.
2: Ouais, une petite question, je vais savoir.
4: C'est qui?
2: C'est Cendrier, excuse-moi.
4: Oui.
2: Je veux savoir comment t'écris CB.
4: CB?
2: Ouais.
4: Alors.
2: Ouais.
4: Une CBiste?
3: Non, CB, une CB.
4: CB, ben, un CB.
2: Pardon?
4: CB.
2: CB, en anglais, quoi. CB, c'est ça?
4: Bah, un CB.
2: Ah ouais, pas bête. Ouais, je viens de comprendre, ok.
3: Et c'est pas français, alors?
2: Pardon?
3: C'est pas français comme matos.
4: Ah si.
3: Ah, pourquoi on dit CB comme les anglais?
2: Ah, ouais,
4: mais non.
3: Comment on dirait CB, une CB?
4: Non, mais CB, CB, c'est carte bancaire.
3: Devant ton micro, j'ai
5: des feuilles, les CB.
4: CB, c'est des feuilles pour rouler des joints ou autres.
3: mais tu des peux, joints ou autres.
4: Non, mais... Mais Sibi, en fin de compte, c'est quoi? C'est français, hein? Tu peux
2: bah,
4: trouver.
2: Sibi, non, Sibi, c'est pas français, c'est anglais, comme tu dis CB.
4: Bon.
2: Non, parce que moi, je voulais mettre une annonce dans le journal, quoi, parce que je cherche maintenant, ça m'intéresse, maintenant qu'on en parle, je cherche,
4: ouais.
2: Cherche une Sibi, quoi. Donc, je vais savoir comment on écrivait. Voilà.
4: Ouais,
2: Donc, CB, ok, d'accord.
4: Ok.
2: Après, question, ouais.
4: Attends.
5: Si le copain de GG pouvait raccrocher son téléphone pour que je le rappelle, ce serait sympa, merci.
4: Laurent, s'il te plaît, si tu pouvais raccrocher, on essaye de te joindre, alors.
3: Laurent, scan the phone.
4: Merci.
3: For tonight.
4: Alors donc 61% des cibistes préfèrent utiliser leur téléphone portable, donc je vois pas.
3: Bah par rapport à la CB, tu vois, il y en a peut-être qui considèrent que c'est mieux le portable.
4: Ah oui. D'accord, je vois. Le rapport de la
3: question.
4: Sondage que ce Gaël vient de me donner. Donc en fin de compte, c'est vrai qu'il y a des CB portables.
3: Ah ouais.
4: Et c'est un genre de petit talkie-walkie. Comme un téléphone
3: portable.
4: Ouais. Et en fin de compte, sauf que dessus, au lieu d'avoir marqué n'importe quoi comme nom, c'est des canaux.
3: Ah,
4: donc tu peux aller du 1 au 40. 40 aussi. Oui.
6: Gérard, sur IRC, il y a Sardine, le vrai de Marseille, qui dit qu'il faut pas acheter une CB à un routier parce que c'est des voleurs.
4: Non, c'est faux.
3: Ah, mais c'est une CB d'occasion aussi, donc c'est
4: faux. C'est faux. Oui, Manu,
5: bah on accueille ton pote alors. Hein.
4: Alors à la place de tais-toi. Salut Laurent.
7: Salut GG, salut tout le monde.
4: Salut.
7: Salut. Job. Salut. À la pêche toi.
4: Comment vas-tu toi?
7: Ah moi ça va, on fait aller.
4: Sans déconner.
7: Ouais sans déconner.
4: Bon alors sans déconner, tu peux répondre à la troisième.
7: Ouais vas-y, répète la question.
4: Eh oh, c'est moi qui commande pour l'instant.
3: Non, mais il est là.
6: Gérard, pour revenir au débat, il y a Eason sur l'IRC qui te demande si une CB, ça se nettoie avec des cotons-tiges.
4: Non, là, je lui réponds même pas.
3: Comment ça se lourd, Rigo.
2: Comment
3: ça se lourd, Rigo.
4: On laisse parler Laurent. Laurent.
7: Oui, j'écoute.
4: Donc, alors, peut-on acheter la CB en allant à la banque ou autre?
7: Ah non, pas du tout.
4: Non. Mais en fin de compte, c'est quoi une CB? C'est bien, ça veut bien dire carte bancaire.
7: Ah non, pas du tout.
4: Ah si.
3: T'es naze,
7: Gérard. C'est vraiment nul, Gérard.
4: Ouais, ça veut dire carte bleue ou carte bancaire.
3: Vas-y, Lolo, explique-nous ce que ça veut dire, CB.
7: Communication brève.
4: Ouais.
7: C'est tout.
4: De quoi?
7: Communication brève.
3: C'est ce que j'ai dit tout à l'heure.
7: Ouais, c'est ce que vous avez dit tout à l'heure.
3: Sur
7: votre
3: fois,
7: Schilder, il dit quelque chose de bien.
4: Pour une fois, hein.
3: Ah, la classe.
4: Donc, troisième...
7: Comment? On dira pas ça pour toi, par contre, GG.
4: Ok.
6: Il y a ZZ sur l'IRC qui te demande si tu utilises l'antenne de ta CB quand t'as pas de coton-tige.
4: Je réponds pas.
5: Tu fais un boulot de merde ce soir, Rigo.
4: Je réponds pas.
5: À la place de Sphincter ouvert, on accueille Zona.
8: Oui, bonsoir, c'est Zona.
5: On accueille Zona.
8: Oui, c'est Zona. Bonsoir.
4: Ouais, Zona.
8: Salut tout le monde.
4: Salut.
8: Oui, alors moi je voulais dire donc sur les CB.
4: Ouais.
8: Alors je tiens un petit magasin de CB à Paris. Donc sans citer l'adresse.

0: c'est boulevard du Général.
1: C'est bien, tu peux retourner chez toi, Sonia.
0: Et j'invite tous les cyclistes à venir s'approvisionner boulevard Voltaire.
1: Merci. Non mais terminé pour lui.
2: Terminé pour lui.
0: Au combien plus précisément?
1: Non mais ça y est, il est plus là. Donc alors
2: hors antenne, il m'a dit 115.
0: Ah merci.
2: Qu'est-ce qui se passe?
1: Non, tout à l'heure, je vais te mettre à 115 dans le cul, toi.
3: Ouais.
2: C'est petit, hein, c'est léger pour moi.
1: Quel est les codes CBI les plus employés? Alors, on va demander à Cendrier. Celui qui fait du bruit derrière, arrête, parce que ça commence à m'énerver.
0: Ça, c'est un portable, ça.
1: Non, c'est pas un portable. Alors, donc, on va demander à Cendrier.
4: Ouais, les codes en CBI les plus connus?
1: Ouais.
4: Bah, franchement, non, je sais pas, hein, je connais pas trop la CBI, donc je peux pas te répondre, hein.
1: Ah bah d'accord. Alors pourquoi tu participes au débat sur la CBI?
2: Pour en savoir plus.
4: Bah voilà, c'est ça. Tout simplement. Faut être ouvert un peu, quoi. Faut comprendre, faut savoir.
1: Ouais, ok.
2: T'es ouvert, voilà. Toi, Gérard?
1: Ouais, moi, la CBI... Moi, je la connais...
2: Sur le bout des doigts, hein.
1: La CBI, moi, c'est mon rayon. Mets ton doigt.
0: Ouais, Gérard.
2: Où? Tu le mets où?
3: On l'a dégagé, mets ton doigt.
2: Ah, en plus.
1: Ah bon?
2: Bah oui.
1: Non.
2: On l'a remplacé par Lolo, non?
3: Bah non.
2: Ah non, c'est tais-toi qu'on a viré.
1: C'est tais-toi qu'on a saqué.
3: Pardon.
2: Putain, Manu, tu fais un boulot de merde ce soir. Hein.
1: Ouais, Manu, tu vas prendre des bras.
2: Ouais,
0: c'est pas plus rigolo.
2: Vas-y, mets ton doigt.
0: Ouais, alors, les codes les plus courants, il y en a plein, quoi. Donc, t'as QTH, QRZ.
2: Ouais.
0: Toi, c'est ta taillée, Gérard, je crois.
2: Ouais, bah attends, Gérard, t'écoutes pas, il est en train de se battre avec
5: Gérard,
2: Manu.
5: Gérard, écoute le débat.
1: Ouais, je t'écoute.
0: Ouais, alors ton QRZ, t'as taillé, c'est ça?
1: Non.
0: Non.
2: Non, ça ne l'est plus parce que Gérard arrête la CBI, il a eu un accident.
0: Ah.
1: Quand
0: il a fait un mur avec.
1: Oh, moi je t'en dois.
0: Oui. Oh, mais arrête, c'est pas débat, là.
1: Bon, allez, mettez-moi, allez.
2: Allez, c'est bon.
1: Allez, on active, là.
2: Allez.
0: Bah ouais, bah je te parle, Gérard, tu me réponds pas.
1: Bah vas-y.
0: Ah, il y a QTH, il y a QRZ, il y a, y en a plein.
4: Ouais, c'est des faux codes.
0: YL aussi, ouais, c'est des faux codes, mais... C'est bon. Utile, hein, c'est utile.
1: Attends, bon, ok. Laurent.
6: Oui.
1: Donc, pour toi.
2: Putain, on dirait Barry White.
6: Il y a gastro liquide, gastro solide.
1: Ouais.
6: C'est manger, boire.
1: Ouais.
6: Un visu, c'est quand on se rencontre.
1: Mm-hmm.
6: Il y en a plein d'autres. J'ai mon papier dans un coin, mais je me rappelle plus.
2: Non, mais devant ton téléphone, mon coco.
6: Comment?
2: Devant, voilà, très bien, devant le téléphone.
1: Non, mais je sais, parce qu'il a...
2: T'as la petite chiasse aussi, t'as grosse colique, t'as...
0: Suce-moi le bout et tout ça, des trucs comme ça.
1: Non.
5: Gérard,
1: oui.
5: Sur IRC, il y a le vrai canard WC qui te demande si c'est dangereux, la CBI.
1: Non.
2: Totalement.
1: Non. Non,
3: Gérard, excuse-moi, à la place de Zona que t'as dégagé, on accueille Bléno.
7: Bonsoir.
1: Ouais, Bléno.
7: Oui, bonsoir tout le monde.
4: Bonsoir, Bléno.
7: Oui, alors je vous appelle de Limoges, bonsoir à tous.
1: Ouais, mais on s'en fout que t'appelles de Limoges.
7: Ah bah attends, je me présente et la fréquence, c'est 127.5.
1: Non, mais moi, je m'en bats les couilles.
7: Ok. Bah, je tenais à dire sur le débat que, donc, moi, je connais un endroit sympathique qui s'appelle CBN Trucks. C'est 13 avenue Clémenceau.
4: À Limoges. À Limoges.
7: Ça, c'est malin, ça.
1: Fesse de taureau.
3: Ouais, je viens de me dire en antenne que oui, c'est à Limoges.
4: Ah d'accord.
7: Et au combien déjà?
1: Fesse de taureau.
7: Ouais, alors moi, les surnoms que j'emprunte, je sais pas du tout puisque j'ai pas de CBI.
1: Mmh.
7: Et donc justement, je participe à ce débat pour me renseigner.
1: Ok. Donc, ben, moi, je pourrais te renseigner après avec Laurent. On pourra discuter de certains...
7: En antenne, tout ça.
1: Ouais, on en discutera un peu après.
7: Pas de problème.
1: Camembert.
8: Moi, je connais comme les autres, quoi, YL.
1: Mmh.
8: QRZ.
7: Il y a un bruit de portable, ça devient lourd là.
1: Manu!
3: Bah attends! Je gère! Je sais pas d'où ça vient, à mon avis c'est Laurent là, il fait marcher son bordel. Hein.
1: Non.
2: Ça et le métro, on est vernis. Hein.
1: Alors, ouais, en plus c'est le dernier métro.
2: Là c'est un film ça.
1: Ouais. Camembert!
8: Oui, je t'ai dit Gérard.
1: Ouais.
8: Je connais comme les autres, YK, QRZ, je te copie,
1: mm-hmm.
8: etc.
1: Ok. Mais en fin de compte. Personne n'essaye d'aller au fond des pensées parce que en fin de compte QTH c'est là où tu habites comme Laurent disait.
2: Mm-hmm.
1: Hein Laurent?
6: Oui, tout à fait.
1: Hein YL, bon ben ça c'est nana, pour les nanas.
2: YC c'est quoi?
1: Non, YC ça n'existe pas.
2: Ouais.
1: T'as ton QRZ c'est ton nom de CBI.
7: Ouais, puis il y a quoi d'autre?
0: SDF, tout ça.
1: Non, non, non, t'as plusieurs codes, mais ça, faudrait...
2: T'as PSG, t'as...
1: Non, y a plusieurs codes...
0: Ouais, Gérard, c'est mets ton doigt, là, j'aurais en rajouté un petit peu, quelques-uns, là.
1: Ouais, vas-y.
0: Y a QRA aussi, c'est l'endroit où t'habites.
1: Ouais.
0: Et puis je crois
1: que attends, mais
0: quand tu vas aux toilettes, je crois.
1: Eh ben, Laurent, il te l'a dit, hein, c'est...
0: De quoi?
1: Laurent, il l'a bien dit, gastrolytique. Gastroliquide.
0: Ouais, mais gastro-entérite, quand tu vas aux toilettes aussi.
1: Non, mais attends. Et déjà, QTH, c'est pareil que QRA.
0: Ah non.
1: Ah bon?
0: Bah non, QTH, c'est l'endroit où tu te trouves, et QRA, c'est où t'habites.
1: Eh ben alors?
8: C'est pas pareil.
1: Si.
0: Bah non, tu peux trouver chez moi. Bah non, quand t'es en voiture, t'habites pas dans ta voiture.
1: Ah ouais, mais attends, non, mais attends.
2: On peut avoir une Sibie en voiture, hein.
1: Ouais, mais en voiture, si.
2: Bah oui, si.
1: Si, en voiture.
2: Mon oncle, il a acheté une voiture de case, le mec, il lui a vendu avec une Sibie dedans, avec l'antenne et tout.
8: Ouais.
1: C'est quoi son QRZ?
2: Ah bah, il en a jamais fait, mais s'il veut, il peut en faire, parce que moi, une fois, j'ai branché, et je me suis mis sur le canal 19, après, j'ai appelé ma grand-mère sur le canal 22,
1: ouais.
2: Parce que j'avais dit de se mettre sur le canal 22 pour être peinard.
1: Ouais.
2: Et ça t'intéresse ce que je dis ou pas?
1: Mais t'as pas appelé ta sœur sur le canal 50?
2: Non, parce qu'elle elle a pas la BLU. C'est pour ça.
1: Manu.
9: Oui, pardon, à la place de Bléno, on accueille 6 tits.
0: Bonsoir. Bonsoir, c'est 6 tits. Bonsoir à toutes les filles en particulier.
8: Salut.
0: Oui, salut. Donc, je vous appelle de Toulouse.
1: Quelle adresse? Ouais, bah, vas-y. Ouais, oh! Si c'est pour donner un truc que tu me dis, ouais, j'ai un magasin à telle adresse, c'est même pas la peine.
0: Et 12 rue du Capitole.
1: Allez, bonne nuit. Voilà. Comme ça, tu iras faire le Capitole chez toi.
9: Il me dit ouais. Que c'est bien à Toulouse. Hein.
8: D'accord. Et c'est le 12 rue du Capitole.
0: Quel arrondissement?
8: Okay. C'est 12, hein, rue du Capitole. Ouais, c'est ça.
1: Mais pas à Toulouse, hein.
2: Pas de pub, merde.
1: Alors, 30. Donc, il y a un sondage. 32 des gens pensent que l'abonnement de Sibi est trop cher, donc il y a pas d'abonnement.
2: Il
1: n'y
2: a pas d'abonnement.
1: Non,
2: d'accord, bah, tu peux en faire une autre alors. Gérard.
1: Oui,
2: Gérard. Il y a des V1 qui te demandent ce que c'est.
8: Il est là,
2: Gérard.
8: Le
2: GPTAQBCOPIDKCLKKIRCT.
1: Qu'est-ce que c'est? Attends,
2: c'est long.
1: Hey, Davy Wen, tu t'essayes d'abréger parce que là, je comprends pas ce que tu me demandes.
2: Ouais, c'est pas grave.
1: Donc, 32...
2: Tu l'as faite, celle-là.
1: Donc, 32%, ouais.
2: Ouais, après, 86% des gens.
1: Alors, 86% des gens qui ont une CB sont sourds et n'ont pas le bac. Alors ça c'est pour les étudiants.
2: Ouais.
1: Ça, on en a rien à foutre.
2: D'accord.
1: Ouais, ouais. Donc ça, je veux dire une chose, si les étudiants se trimballent avec une CB dans leur lycée,
2: ils sont
1: complètement starbés.
2: C'est clair.
1: Étudiants ou étudiants,
2: c'est clair, 12% des gens...
1: 12% des gens rêvent toute la nuit de se prendre une bonne grosse CB. Alors là, je voudrais bien savoir le rapport avec le débat sur la CB. On va demander à Gaël.
0: Bonne fête Gaël aussi.
1: C'était la Saint Gaël, bonne fête.
2: Bah, c'est ta fête encore cette nuit. Ouais.
8: Bonne fête Gaël.
1: Donc on va demander à Gaël qu'elle me trouve une réponse au pourcentage qu'elle m'a donné.
2: Okay.
1: Donc dans leur lycée,
2: ils sont
1: complètement starbés.
2: C'est clair.
1: Étudiants ou étudiants,
2: c'est clair. 12% des gens.
1: 12% des gens rêvent toute la nuit de se prendre une bonne grosse Sibi. Alors là, je voudrais bien savoir le rapport avec le débat sur la Sibi.
2: Bah, peut-être qu'il y en a qui, tu sais, qui rêvent d'avoir une Sibi.
1: Non, mais attends.
2: Gaël,
1: Gaël. On va demander à Gaël.
0: Bonne fête Gaël aussi.
1: C'était la Saint Gaël. Bonne fête.
2: Bah, c'est ta fête encore cette nuit. Ouais.
8: Bonne fête Gaël.
1: Donc on va demander à Gaël qu'elle me trouve une réponse au pourcentage qu'elle m'a donné.
2: Okay.
1: Donc 5e question. Pensez-vous que la CB devrait être utilisée sur une autre planète? On va demander ça.
9: Oui, pardon, avant que tu commences, à la place de Bléno,
2: non,
9: à la place de
2: Sissit,
9: on accueille Véru.
0: Oui, bonsoir. Bonsoir à tous.
1: Manu.
9: Ouais.
1: On prend sur les 24 lignes.
9: Qu'est-ce que je fais, Gérard? Regarde.
5: Bon, Gérard, pour revenir au débat, il y a Turpentine qui te demande si, avec la CB, on peut parler en morse avec une otari.
1: Alors, parler en morse avec une otari, je ne pense pas.
5: Et
1: je ne pense pas parce que... Déjà, les otaries, ça doit être des poiscailles, ça.
2: Ouais, c'est... ouais.
7: Ouais, c'est des animaux. En plus, Gérard.
2: Comment ? Ils vivent au Kenya.
7: Et tu foques un peu ou pas ?
1: Comment ?
7: Tu foques un peu ou pas ?
1: Non, je foque pas.
2: Tu foques ma wife ?
7: T'en as pas d'otaries, toi ?
1: Non, moi, j'ai pas d'otaries, moi, j'ai qu'une truie.
7: Et moi, je foque pas ta wife, hein.
1: J'ai qu'une truie.
4: Elle fait comment, ta truie ?
1: Elle fait je t'emmerde.
4: Ah, d'accord, ok.
7: Elle s'appelle je t'emmerde ?
1: Ouais, elle s'appelle je t'emmerde. Voilà. Elle vous chie dans le cul. Donc,
2: c'est fin.
1: Rigo,
2: c'est fin.
5: On a perdu 1200 personnes là.
1: Ah, merde.
5: Ouais.
2: À cause de quoi, Rigo ?
5: Bah, chie dans le cul là, ils ont pas aimé. Attends, je regarde un truc.
1: Ouais, ben, donc je pose la question, pensez-vous que la Cibide devrait être utilisée sur une autre planète ? On va la faire la question, après on va.
2: Ouais, on mettra le disque après, ce sont.
1: On le mettra après, vu qu'on a commencé à la bourre, donc Rousseau il est pas pressé, hein.
2: Ouais, okay, comme Rigo, je sais pas.
1: Ouais, bah il va prendre à 5h du matin, et puis c'est tout, hein. Wesh, hein. Donc on va demander à Cendrier, allez.
4: Ouais, franchement, ce serait trop bien hein, qu'on puisse communiquer avec les extraterrestres, tout ça, avec la vie et tout ça. En plus, t'imagines avec le visiophone, ce serait génial, hein.
1: Ouais, mais
4: on
1: par contre,
4: on pourrait voir la tronche des extraterrestres, tout ça, ce serait cool, hein.
10: Ouais, mais faut voir Canal.
1: Ah, non, non, mais attendez, moi je vais vous demander une chose. Vas-y. Ça, c'est une question que je vous pose à tous, ouais, donc vous allez me répondre.
2: Là, ça fait deux choses. Hein.
1: Vous allez me répondre. Est-ce que vous pensez que le Big Bill...
7: Rien à foutre du Big Bill, on parle des CB.
4: Non, justement.
1: Non, mais est-ce que le Big Bill qui est à la télé pourrait avoir une CB pour communiquer avec Vincent Lagaffe ?
7: Mais non, il a trop de thunes, ce mec-là, il a pas besoin, ouais.
1: Non mais c'est bon, on n'est pas un mariage hein, pour mettre les klaxons. Hein. On parle pas de mariage. Hein.
4: La gaffe, il communique pas. Hein.
1: Ah non, il communique avec qui ?
4: Bah, je sais pas, mais il fait tout le temps des bruits et tout. Je sais pas ce qu'il fait, ce mec-là, mais...
1: Il
4: communique pas, c'est pas...
7: Il a pas d'amis, ouais. Ouais, c'est sérieux, il y a...
1: Bon, allez, mets ton doigt, là.
7: C'est un pauvre gars.
11: Ouais, Gérard. Mais écoute, moi, je dis que c'est déjà tellement la merde sur la CB, sur Terre, que si on en est ailleurs, bah, voilà, c'est encore plus inaudible. En plus, c'est le bruit de routier sur la route, alors en plus, s'ils continuent à nous rajouter de l'espace, on est mal. En plus, c'est
1: non, mais attends. Attends, mets ton doigt. Je vais te dire une chose, qu'on est bien content de posséder une CB dans sa voiture et de communiquer avec des routiers pour savoir comment que ça roule. Hein, on est bien d'accord. Oh, mets ton doigt. Oh
5: ouais, Gérard, sur IRC, il arrive, il me dit, la CB, c'est bien, on a abusé, ça craint.
1: Ben ça c'est vrai que une fois que t'es dedans, tu peux plus t'en.
2: C'est comme une drogue.
1: Tu peux plus t'en passer. C'est comme fumer ou boire, voilà, celui qui vient de dire ça, merci.
2: T'as tous les vices toi alors.
1: Ouais. Donc moi j'ai. Ah il me manque un vice, c'est de baiser.
7: Pourquoi
1: c'est ça qui me manquait. Laurent.
7: C'est pas ça que j'ai fait avec Bulldog Mister.
1: Bulldog Mister, à t'emmerde, toi, connard.
7: Et quand on voit ta tronche,
2: t'as compris ça,
7: ça
2: ouais, compris. Ok. Et tu sais pourquoi il te dit ça ?
12: Il est vraiment phénoménal. La la la la la la la.
2: Et bah.
1: Bon, Laurent.
7: Laurent.
1: Vos gueules derrière, s'il vous plaît, merci.
7: Eh
1: non, mais attendez. Mais attendez. Il est 1h43 pour l'instant, ça s'est bien passé. Je voudrais que ça continue comme ça.
7: Non, mais GG, je disais juste que t'étais à fond anal, c'est tout. Je suis d'accord.
1: C'est qui ?
7: Comment je m'appelle ? Verru.
1: Ah, Verru. T'as répondu, donc on passera ton tour après. Laurent.
13: Oui, j'écoute.
1: Donc, pour toi.
2: Barry White.
1: Hey, Barry White.
2: Barry White.
1: Oh, sans déconner, là.
7: Ouais. Sans déconner.
13: Oui, pourquoi pas.
1: Sans déconner.
7: Trop à mon gueule, le lagarde.
13: Pourquoi pas.
1: Ok.
13: Pour les extraterrestres.
1: Bah ouais. Donc c'est pour aller avec sans déconner avec la gaffe.
2: Et je pourrais te demander, est-ce qu'il a des chiens, Laurent ?
13: Oui, j'en ai deux.
2: Avec un break, non ?
1: Ça te regarde pas.
2: Ah bon ?
7: GG. C'est Verru, je voulais juste dire que Laurent avec sa grosse voix il me fait un peu penser à une genre de Tony déguisé et je voudrais dire que c'est lui qu'on a vu pas
1: d'accord. Là je vais te dire une chose, Verru, tu te mets une grosse verrue dans le cul.
7: Ouais, c'est sûr. Je vais te dire une chose, je prends mon pied. Hein.
1: Ouais bah tu prends ton pied, moi je prends pas mon pied avec toi, d'accord.
2: La suite.
1: Peste de taureau.
7: Et Verru dans la boîte à caca, ça peut le faire quand même.
1: Bon Verru, tu fermes ta gueule maintenant.
7: Oui chef.
1: D'accord. Peste de taureau.
7: Ouais, vu que j'étais au standard, tu peux me répéter la question, s'il te plaît.
2: Si, je l'ai calmé parce qu'il avait dit un truc pas bien, donc.
1: Alors, Fesse de Taureau, pensez-vous que la CB devrait être utilisée sur une autre planète ? Bon, allez hop, terminé pour lui. Camembert !
2: Qu'est-ce qu'il y a, Manu, au standard ?
14: Je sais pas, je l'ai coupé, ça le fait toujours.
1: Terminé. Camembert.
9: J'ai coupé tout le monde, ça le fait toujours, ça vient pas de moi.
2: Il y a un problème standard là. C'est la tarte télécom ça.
1: Ah ouais, il y a un problème au standard, hein, Fulda.
2: Ah, regarde, c'est
10: bon,
2: moi ça.
10: C'est Fesse de Taureau, donc c'était pas moi qui ai fait le con. C'est quoi ce bordel? Je voudrais répondre à la question. Non, je pense pas que, à ma connaissance, hein, enfin, je suis pas sûr, mais je pense pas qu'on puisse aller sur une autre planète.
1: Ouais.
10: Impossible d'avoir une CB sur une autre planète.
1: Ok.
2: Surtout tu parles bien devant ton combiné, toi.
10: Ouais.
2: On dirait que t'es un nouveau dans le,
10: bah ouais,
2: dans le
10: truc. Bah moi, j'arrive,
1: c'est que des nouveaux. Hein. Ouais. Camembert.
2: On va te former, alors.
10: Ok.
1: Camembert.
14: Ouais, moi je dis, il faut avoir un grand BLU, sinon t'arrives pas à capter. C'est quoi un BLU? Bah c'est le truc là pour parler en Thaïlande avec la sœur Fulda.
1: Ok. Bon, donc en fin de compte, je pense pas
2: emmerder là, non.
1: Non, je pense pas qu'on pourra avoir des CB sur une autre planète.
2: Pourquoi? Ça coûterait trop cher en fil.
1: Ouais, je pense. Rigaud.
5: Oui, il y a un petit sondage que Booster est allé chercher sur l'internet. Alors 45% des personnes interrogées n'en ont rien à foutre de la CB, 23% n'aiment pas les routiers CBistes, 15% pensent que la CB, qu'avec une CB ils vont pouvoir décoder Canal+, et 5% se rappellent de tatailler lors des rencontres CBistes et auraient bien aimé l'enculer.
1: Ouais bah c'est bien. Donc, alors la question que je vais poser.
15: Oh Steve, arrête.
5: Tu peux virer Steve Austin au standard.
2: Vas-y Gérard, vas-y.
1: Donc la question. Manu.
2: Tu fais chier.
1: Manu, tu vas te prendre une baffe.
15: Je vais gérer.
1: Ouais, tu vas te prendre une baffe. Pensez-vous que la CB est-elle réservée plus aux hommes qu'aux femmes ou autres? Et on s'écoute comme un ouragan. Je fête avec des fleurs à Épine. Et on se retrouve tout de suite après.
2: On va finir le débat sur la CB.
1: Donc pour ça, on récupère Cendrier.
14: Ouais, salut.
1: Re-salut. Mets ton doigt.
10: Ouais,
1: re-salut. Laurent.
16: Ouais, bonjour tout le monde.
1: Re-salut. Sans déconner.
2: Et sûr, t'as pas un break.
1: Attends. Oh. Et celui qui dit Tarlouze, il ferme sa gueule.
10: Ok, bah le train libre.
1: Bon, alors toi, tu dégages. Hop, bonne nuit. C'était qui?
15: Bah, je sais pas, ça a pas clignoté.
16: Non, je suis là.
1: Non, c'était pas lui. Donc, Verru.
10: Oui, je suis là. Salut.
1: Fesse de Taureau.
10: Ouais, Gérard, t'es pas très original quand même, parce que troisième fois le débat sur la CB.
1: Et alors?
2: C'est une passion.
1: C'est moi qui commande.
2: C'est une passion.
1: Pas vous.
10: C'est lui le boss.
1: Et Camembert pour terminer.
2: Il en a des boss.
10: Tu sens pas bon Camembert.
1: Donc alors, la question, vous l'avez toute comprise. Vous avez bien compris la question?
10: Non.
14: Tu peux répéter, s'il te plaît?
1: Non, non, mais là, vous n'allez pas me faire chier maintenant. Alors, pensez-vous que la CB est-elle réservée plus aux hommes qu'aux femmes ou autres? Alors, Cendrier.
14: Ouais, en fait, c'est plus pour les deux, quoi, parce que maintenant, il y a autant d'hommes que de femmes dans la profession de routier, quoi. Et donc, je sais pas, ça concerne de plus en plus de femmes, quoi. Salut, je réponds bien, hein. Voilà, j'ai terminé.
1: Mets ton doigt.
10: Ouais, Gérard, moi, je pense que déjà, pour les hommes et les femmes, c'est pareil, quoi, ils en ont droit tous les deux. Et puis, moi, je pense à mon chien qui s'y entraîne, mais il a du mal quand même. Oh là là là là là. Ça, c'était un méga job.
1: Non, ok.
5: Fulda, il s'est gaufré.
10: Moi, je mettrais bien une super cartouche à Super Jimmy.
1: Moi, je vais te mettre une cartouche, tu vas fermer ta gueule maintenant.
10: Putain, Wonder Woman, elle est bonne quand même.
1: Ouais, je t'emmerde. Laurent.
16: Je suis bien pour les hommes et pour les femmes. Pas de problème.
2: On parle devant ton combiné, Laurent, t'es pas un gamin. Oh.
16: Ah, mais mon téléphone, il y a un problème là.
2: Ça. Ouais, il est dans son break alors.
1: Non,
2: c'est cher.
10: Allez, clef qui pousse et tout.
1: Oh ouais.
14: Non.
1: Bon, Fulard, t'arrêtes, s'il te plaît.
14: On va me prendre la tête, ça.
1: T'arrêtes parce que pour l'instant ça s'est bien passé, alors tu as pas commencé à me faire.
2: Il y aura que du bon boulot.
1: Donc Laurent.
16: Non, mais aussi bien pour les hommes que pour les femmes, pareil, pas de problème.
1: Ouais, mais par contre, si j'ai. Ou autre, tu vois à peu près.
16: Ou autre, je vois pas du tout.
2: Je pense pas que des chiens peuvent avoir des CB.
16: Ah bah non.
1: Les perroquets. Attendez, si je vous dis un perroquet, est-ce qu'il peut se servir d'une CB?
2: Ah si.
1: S'il a un QRZ. Avec ses pattes.
2: S'il a un QRZ, ouais.
1: Et alors, quand tu sonnes chez toi, et qu'il n'y a personne, et que t'as un perroquet, qu'est-ce qu'il dit le perroquet?
17: Allô? Eh, Gérard.
1: Ouais.
17: Je veux pas être méchant, mais si le perroquet il tient la cibie, il se casse la gueule du perchoir. Hein.
1: Ouais, mais alors là, non, pas du tout. Rigaud.
18: Oui, il y a Canard VC sur l'IRC qui te demande si est-ce qu'il existe des cibies modèle Batman?
1: Non.
2: Et est-ce qu'il y a des cibies de couleur ou elles sont toutes noires?
1: Alors là, c'est une très bonne question.
2: Merci, tu fais du bon boulot ce soir, hein, Gérard.
1: Et ça, j'en ai vu avec je dirais pas son nom. Donc j'ai vu des cibies, c'est vrai que t'as des cibies qui sont carrément en forme de bois, mais teintées.
2: Ah ouais?
1: Comme l'intérieur.
19: Avec des branches, avec des feuilles.
1: Non, c'est une cibie. Par exemple, tu vois, tu vas chez
2: Ikea.
1: Non, dans un concessionnaire.
2: J'ai vu
1: dans un concessionnaire.
2: Ouais, à Carrefour, Auchan ou des trucs comme ça.
1: Non, concessionnaire. Bon, s'il vous plaît, derrière, vous fermez vos gueules, merci.
2: Des marques de CB?
1: Non, mais tu peux aller n'importe où. Moi, j'en ai vu une à Vaux. Bah justement, ça va être la question suivante, le prix. Donc, Verru.
17: Dit la CB, c'est pas réservé que aux hommes. Les femmes, elles y ont droit. Il n'y a pas que des cons, il y a aussi des connes. Hein, quoi.
1: Bon, alors, Verru. Verru. Verru, terminé pour toi.
17: Allez, hop.
1: Terminé.
2: Yeah, je l'ai éclaté, la Verru.
1: Fesse de taureau.
17: Ouais, je pense que la CB, ce serait plus pour les bouseux qu'autre chose.
1: Comment?
17: La CB, c'est plus pour les bouseux qu'autre chose.
1: Alors, tu peux préciser?
17: C'est parce que c'est un bouseux. Pourtant, tu devrais le savoir.
2: Je me suis pris un coup de jus.
1: Je m'en fous, moi.
20: Gérard, c'est un bouseux.
1: Bon, camembert.
20: Ouais. Moi, je pense que c'est plus pour les hommes que pour les femmes, parce que les femmes
1: sont
20: un peu plus intelligentes, donc elles utilisent le téléphone.
1: Non, bon, alors attendez, parce que là, pour l'instant, vous répondez tous à côté de la plaque.
2: C'est ce que j'allais dire en même temps que toi, en plus, t'as vu. C'est fort.
1: Donc, moi, je peux vous
2: prendre rencontre.
17: Il est imprévisible, Gérard.
2: Manu, tu vas commencer à te calmer.
1: Ouais, t'éteins ton micro. Donc, moi, je peux...
17: D'accord.
1: Et tu fermes un peu ta gueule.
21: D'accord.
1: Merci. Donc, je peux vous dire une chose, que maintenant, comme il y a l'égalité des hommes et l'égalité des femmes, donc il y a l'égalité des deux, donc des sexes. Mm-hmm. Donc là, la CB, c'est très bien réservé.
2: Devant ton micro,
1: pour les hommes,
2: ton micro.
1: Pour les hommes, aussi bien pour les hommes que pour les femmes. Mm-hmm. Parce qu'en fin de compte, t'as autant de femmes routiers que d'hommes.
2: Oui, mais il n'y a pas que les routiers qui ont.
1: Oui,
2: aussi
1: mais il y a tout. Il y a les chauffeurs de taxi, t'as les routiers, donc en.
2: Est-ce que par exemple les prostituées pourraient avoir une CB pour avoir des clients? C'est plus simple.
1: Non, je pense pas.
2: Pourquoi?
1: Je peux pas te dire pourquoi. Attends, je suis en train de chercher qui c'est qu'il y a. Il y a d'autres qui pourraient avoir des CB. Souvent des ambulanciers en ont.
2: Ah oui.
1: Puis bien sûr nous on peut s'en servir comme moyen de
2: locomotion.
1: Gérard. Non, oui.
18: Gérard, il y a Canard VC qui te demande est-ce que les marabouts peuvent guérir des gens par la CB?
1: Non.
19: Question internet.
1: Non mais Manu, non, mais... pour l'instant tu te.
2: Hein? Non, Rigo, tu fais du boulot de merde quand même.
1: Quoi?
2: Ça.
1: Ah ouais. Non mais attends, pour l'instant toi t'arrêtes avec ta merde. Toi t'es un toi tu.
18: Hein, bande de nazes.
1: Hop.
2: Arrête Manu, t'es pénible.
19: Attends, c'est mon standard, ça fait des étincelles.
1: Ah ouais, tout à l'heure ton standard il va te mettre une baffe toi. Donc alors à la question, donc il y a à la question du débat sur la CB, donc que Gaël m'a donné.
2: Ouais.
1: Il y a 47% des routiers n'utilisent leur CB qu'entre 21h et 21h. Alors ça ça m'étonnerait.
2: Bah, elle a dû se planter, voilà.
1: Parce que ouais, parce que là 21h et 21h, je vois pas.
2: Ouais, je vois pas trop le rapport.
1: Je vois pas le rapport non plus.
2: Ouais, du cheval.
1: Donc après il y a 16% des gens sont prêts à tuer leur chien pour avoir une CB. Alors là Gaël, tu vois
2: tu chies. Hein.
1: Tu chies dans la colle.
2: Ouais.
1: Et donc la dernière question.
2: Ouais.
1: Quelle heure est
2: il est 1h57.
1: 1h58.
2: On a encore le temps de faire une question et la conclusion.
1: Deux.
2: Non, une.
1: Tu choisis la meilleure. Bah, c'est moi qui commande, je fais la 7, et après, je repose une question. Ok? C'est pas toi qui commande, c'est moi. Oh, ta gueule, toi.
17: Non, mais c'est pas
1: ta cool. Ta gueule.
17: C'est pas cool ce qui m'arrive.
1: Non, ta gueule.
17: J'ai envie de faire caca et j'ai pas mon téléphone.
1: Eh ben alors, si t'as envie de faire caca, tu fais une chose, tu raccroches ton téléphone et tu vas faire caca.
17: Mais j'ai plus mon téléphone, je t'en file.
1: Eh ben, je m'en fous.
17: J'ai l'habitude, si, pour les débats.
1: Alors, devrait-on consacrer une émission de télé sur la CB ou à l'école?
3: Warning.
2: Manu. Ah. Oh non. Oh non, Gérard.
1: Devrait-on consacrer une émission de télé?
2: Ah, c'est pas moi, tu vois. Regarde.
1: C'est pas toi?
2: Non, je te jure que c'est pas moi, Gérard.
1: C'est pas toi, c'est mes premiers trucs. C'est les premiers trucs que j'ai fait quand j'étais à la... Devrait-on consacrer une émission de télé sur la CB ou à l'école? On va demander ça à Camembert.
20: Ouais, bah surtout pas, parce que la CB, c'est quand même réservé à une élite.
1: Ouais.
20: Et si on apprend ça des tout jeunes aux gamins, tout le monde va avoir une CB et le canal 19 va être complètement saturé.
1: Non mais déjà, le canal 19,
2: c'est
1: pas
2: saturé
1: pour...
2: déjà.
1: Bon, tu t'écrases?
2: Bah je réponds aussi avec
1: non,
2: toi.
1: Non, mais attends, tu t'écrases?
2: D'accord.
1: Tu parce que pour l'instant, c'est moi qui commande.
2: D'accord, excuse-moi.
1: Fesse de taureau.
21: Ouais. Bah, je pense qu'enseigner ça aux gosses, c'est vraiment un truc à pas faire. Parce que, après, voilà, quoi, c'est pas cool.
1: Bon, d'accord. C'est tout ta réponse?
21: Bah non, mais qu'est-ce que tu veux enseigner de la CB aux gosses?
22: Ça va leur niquer la tête.
21: Possible.
22: Ça va leur niquer la tête, c'est clair, ça va les ruiner.
1: Non, je pense pas. Stop, Rigaud.
18: Gérard, il y a le vrai Perforas sur IRC qui te demande quel est le jour de la grève des cibistes pour faire grève contre France Télécom, c'est quel jour?
1: Il y en a pas. Pourquoi? Parce que maintenant c'est la CB, et ça Laurent pourra le confirmer. Maintenant la CB n'est plus agréée par les PTT.
22: Tu donc, confirmes la Tarlouse?
18: Non, je te parle.
1: La Tarlouse, à t'emmerde toi, connard.
18: Bah, de France Télécom, Gérard.
22: Elle confirme? C'est Pedro.
1: Pour l'instant, attends Laurent, celui qui s'amuse à insulter les gens comme ça, pour l'instant, on va fermer sa gueule, sinon
22: cool.
1: Il va dégager.
22: C'est Michel, je peux aussi dans le bec. C'est Pedro, j'ai le droit de parler comme tout le monde, c'est Pedro.
1: Moi je t'emmerde, espèce de salope.
2: Oh, pas trop de vulgarité quand même.
1: Ouais, mais attends.
22: On se calme, Gérard, on se calme.
2: Dis à Manu de les gérer, c'est son taf. Hein.
22: Ouais, Manu, franchement.
1: Laurent.
22: Oui, écoute, au lieu de jouer à Zelda là.
1: Oh, ta gueule! Laurence, tu peux confirmer ce qu'on vient de dire?
23: Tout à fait, Gérard, t'as tout à fait raison.
1: Donc, pour toi, donc le canal 19, c'est vrai que maintenant, c'est un canal d'appel, donc pour avoir d'autres renseignements, faut changer de canal.
23: Voilà, tout à fait. Ça embrouille rien du tout.
1: Voilà. Donc, tu peux... est-ce qu'on, d'après toi, est-ce qu'on peut enseigner ça...
2: à l'école, peut-être
1: Est-ce qu'on pourrait faire une émission de télé ou d'enseigner ça à des jeunes qui seraient capables...
22: Pas question.
1: Punaise, celui-là, il va fermer sa gueule quand je parle. Merci.
22: Mais pourquoi? Tu veux les traumatiser, les gamins?
1: Ben non, mais...
22: Mais ça fracasse la tête, regarde, t'en es le digne exemple, je veux dire, qu'est-ce que faire de la CB aux gamins, ça va les rayer. Ils vont parler avec des mecs comme toi, après.
1: Et alors?
22: Imagine le genre de fréquentation, comment tu veux qu'ils évoluent dans un milieu stimulant, après ça?
1: Bon, ouais, écrase-toi.
22: Tu peux plus vivre dans un monde...
1: Allez, tais-toi.
22: Tout n'est pas si facile,
1: tais-toi. Donc, Laurent, pour toi...
23: Non, mais déjà, à l'école, ils ont tenu mal à parler histoire et puis français, alors... Tu leur apprends à faire de la CB, alors ils sont tous...
1: Ok, mets ton doigt.
24: Ouais, Gérard, bah écoute, si on enseigne ça déjà aux gamins, comme disait la demoiselle tout à l'heure, je crois que c'est Andrier qui disait...
1: C'est Camembert.
24: Camembert. Bah écoute, ce serait saturé, en plus il y aurait plein de gamins qui diraient des conneries partout, et puis en plus leur apprendre à boire à cet âge-là, c'est chaud.
1: Bon alors, mets ton doigt, pour l'instant c'était pas la... C'est pas... Tu réponds à côté de la plaque.
22: Bah si, l'alcoolisme des mineurs, c'est ça la question.
1: Ça. Allez,
22: au revoir. Au revoir, mets ton doigt.
1: Tu peux l'enlever.
22: Allez, au revoir, mets ton doigt. Enlève-le.
1: Cendrier.
22: D'Orange Leader Price. Il est vraiment pas bon, lui.
1: Cendrier.
20: Moi, je suis pas d'accord pour qu'on puisse enseigner la CB dans les écoles, quoi. Dire les gosses, ils vont craquer, ils vont tous arrêter l'école et tout, quoi. Mmh. En plus, on se prend la tête pour, je sais pas, aménager les horaires, les réduire, tout ça. En plus, on perd du temps à leur enseigner la CB. Moi, je trouve ça inadmissible. Faudrait qu'ils apprennent d'abord les mathématiques, le français, après on parlera de la CB. Prendre en option, en terminale, j'en sais rien. Ouais. En plus, à la télé, c'est pas la peine, parce que tu mesures un peu l'impact des gens.
1: Oh, tu t'écrases derrière celui qui fait...
20: Je suis partie dans mon truc et tout, là.
22: Ouais, c'est clair.
1: Ça y est, c'est terminé. Donc, dernière question, il est
2: 2h02, on va peut-être faire conclure. Hein,
1: non, 2h03.
2: Bon, on va faire alors, vas-y.
1: 2h03 parce que là, RTAC, ta pendule de NAS.
2: Ouais, surtout qu'elle est réglée sur RTL.
1: Bon, allez, tiens, là, mais nous, moi j'ai l'heure pile.
22: L'heure des civistes.
1: Ouais. Alors, donc, moi, je vais vous poser une question.
24: Vas-y, pose.
1: Ça va être la dernière. Combien peut coûter une CB en général? Et on va demander à Cendrier, tiens.
20: Encore?
1: Eh ben oui, écoute, encore.
20: Je vais te donner une fourchette.
1: Attends, 5 minutes.
0: Pour la dernière question, à la place de Mets ton doigt que t'as viré, on accueille Pine de Chacal.
24: Oh là.
0: Qui fait de la CB aussi, c'est son QRZ.
20: Salut, Pine de Chacal.
24: Salut tout le monde.
20: On peut t'appeler Pine?
24: Ouais, pas de problème.
1: Bon, allez. Donc, Cendrier.
24: Bonjour.
20: Moi, je te donne une fourchette entre 2 et 4 millions de francs.
1: Hein?
20: Non, mais entre 2 francs et 4 millions de francs, non?
24: Mmh. Ok, alors toi, t'es le comique.
20: Ouais,
24: alors,
1: toi, pour l'instant, derrière, tu vas t'écraser. Donc, toi, tu dis combien? Entre 2 francs et 4 millions.
20: Voilà, comme ça,
1: okay. C'est une de chacal.
24: Ouais. Moi, je suis pas trop d'accord que tes potes, les blaireaux, ils passent dans les débats comme ça.
1: Bah alors, moi je t'emmerde. Donc toi tu vas répondre à la question ou pas du tout?
24: Ouais bah répète-la moi s'il te plaît.
1: Non bah alors là tu vas plus à foutre.
24: Répète-la moi, écoute, j'étais au standard.
0: Il m'expliquait son QRZ. Ouais.
1: Non. Il a très bien entendu la question.
24: Non, mais que non, répète-la moi s'il te plaît. Bref,
20: une pine de chacal.
1: Combien coûte une CB en général?
24: Ah bah moi la mienne je l'ai payé 500 balles. Et c'est du bon matos. Là ça le fait.
1: D'accord.
24: Je voulais témoigner d'un truc aussi. Moi, ce que je m'amuse, parce que je suis un petit plaisantin, je m'amuse à faire des faux radio-guidages.
1: Alors, dans ces cas-là, Pine de Chacal, au revoir pour toi, tu feras même pas la conclusion.
24: Terminé.
0: Ok.
1: Laurent.
3: Premier prix, c'est 500 francs, c'est 1000 dans 22 canaux.
1: Mmh.
3: Et la plus chère, c'est 2008, c'est une série 3000.
1: Entre 500 et?
3: Entre 500 et 2008.
1: Entre 500 francs et 2800 francs.
3: Ouais.
1: Ok.
3: Ouais,
24: Gérard, oui. Je voulais revenir sur l'histoire des radioguidages.
1: Non, il n'y a pas de radioguidage, tu donnes.
24: Effectivement, non, il avait tout à fait raison. Moi, je sais que pendant des années, j'ai passé du temps à orienter des quarts de bonnes sœurs et de maisons de retraite dans des ravins, des plans dans ce genre-là. Ouais, voilà,
1: merci Laurent, merci Beru. Fesse de taureau.
24: Bah, tu m'écoutes ou pas?
1: Tu réponds ou pas?
24: Bah, je répondais, on m'a mis en antenne, c'est tout.
1: Oh,
24: ça doit coûter. Ouais, je sais pas, parce que j'ai pas jamais été m'inspirer.
1: Oh!
24: Ouais, il y a du bruit derrière. Donc,
1: réponds?
24: Ouais, 200, 300 francs.
1: C'est ça. Camembert pour finir.
20: Bah, moi, celle de mon copain, j'ai payé 800 francs d'occasion, qui fait à peu près 200 euros.
1: Ouais d'accord, et on parle pas des euros. Donc moi je peux vous dire une chose, que la CB, Laurent était plus proche, en fin de compte ça vaut presque entre 500 et 2 et 3000 francs.
0: Laquelle est la mieux, celle qui fait 500 ou 2000?
1: Le mieux c'est carrément d'acheter une neuve, au moins t'as une garantie, mais là tu payes pas loin de 2500 à 3000 francs.
0: 3000 balles la garantie, c'est cher.
1: Normalement, bon ça y est, derrière. Ouais, espèce de connard là!
24: Hey! Ok! Il y en a un qui a la diarrhée, hein.
1: Ouais, lui il commence à me casser les couilles, c'est pas pareil.
24: T'as déjà entendu parler des CB en kit parce que ça revient quand même vachement moins cher.
1: Une question que je vais te demander à toi qui réponds. T'as jamais entendu parler des CB en soutien-gorge?
0: Non.
24: Ah, je parlerai pas.
1: Non. Alors donc, conclusion.
24: Ah, ok, Michel.
1: Okay. Voilà.
24: Alors, copyright là.
1: Donc, Cendrier.
0: Gérard, il y a un
1: Lascar. Non, c'est terminé.
0: Il voulait faire sa conclusion. Bah, si, pour la conclusion. Il s'appelle Kékette de Bison.
1: Attends, ouais, pour l'instant, non.
24: Ouais, salut.
1: Ouais, Kékette de Bison va faire foutre. Cendrier.
20: Ouais.
1: Conclusion.
20: Le débat, en fait, il s'est pas trop mal passé.
0: Non, c'était bien, Gérard.
20: Ouais,
0: on peut dire que c'était la merde, quand même.
20: Ouais. Et puis, je suis content. Je connais un peu plus sur les CB, quoi. Et puis, demain, j'irai dans une banque pour m'acheter une.
0: Est-ce que
1: non,
0: Gérard,
1: mais, non, mais attends, envie d'en attends, acheter une. Non, mais attends, Cendrier.
20: Oui.
1: Faut te dire une chose, que là, on a fait un débat sur la CB. On aurait pu le faire plus longtemps parce que j'aurais pu faire carrément un débat entier sur la CB. Merci pour celui qui rote. Espèce de gros porc. Je disais que j'aurais pu aller plus loin, j'aurais pu faire carrément toute la nuit pour faire toute la soirée pour faire un débat sur la CB.
20: Pourquoi l'a pas fait?
1: Non, mais pourquoi? Parce qu'il y a...
0: Parce que ça coûte cher,
1: il y a d'autres choses. Et c'est tout. Laurent, qui c'est qu'on a à la place de Pine de Chacal?
0: Je t'ai dit, Kékette de Bison.
1: Alors, Kékette de Bison, ta conclusion.
4: Est-ce qu'il y a le temps de faire une petite anecdote, là?
1: Non.
4: Ah, désolé. Alors, ma conclusion, c'était bien. On a bien appris ce que c'était la CB.
1: Ouais.
4: T'es
0: enrhumé, non?
4: Ouais.
1: T'es enrhumé, Tony, hein?
4: J'ai pas le choix.
1: T'es enrhumé, Tony, hein?
0: T'es bien enrhumé, hein?
1: Ok, bien, alors salut à toi, Tony. Laurent.
23: C'était bien, pour une fois. C'était super bien, pour une fois, il n'y a pas eu de problème. Première fois que ça se passe bien.
1: Ok. Verru.
6: Ouais, ben moi je voulais dire que le débat a été donc, comme d'hab, constructive. La voix de Laurent m'a bien fait kiffer, je suis sûr que ça se pignole dans les cabines. Et je voulais dire que la CBI, c'est sûrement le moyen de communication.
1: Alors, Verru,
6: de l'an 2000, oui. Oui.
1: Verru, je vais dire une chose, que Laurent il t'emmerde, et moi aussi.
6: Il y a beaucoup de filles, je suis sûr, qui vont vouloir son numéro standard, tu peux pas dire le
1: contraire. C'est ça, t'as raison. Ben là, tu rêves, tu te mets un doigt dans le cul.
6: C'est pour lui, hein.
1: Tu te mets un gros doigt dans le cul.
2: Mais doucement quand même.
1: Ok, fesse de taureau.
18: Genre, il y a plein de conclusions sur l'IRC, mais je vais juste en lire une, celle de Turpentine. Elle dit que ton débat, il est ni queue, il a ni queue ni tête comme toi.
1: Ouais, mais ça,
2: tous les jours, tous les jours.
1: Tous les jours. Toutes les semaines, c'est pareil. Alors, conclusion, internet, il y en aura le bol avec des connards.
18: Ah, il y en a d'autres.
1: Fesse de taureau.
18: Il y en a d'autres, pourtant. C'est pas sympa. On va perdre des gens, Jérôme.
1: Fesse de taureau.
6: Je crois pas que je vais la faire parce que faut que je me dépêche pour la pause parce que là j'ai vraiment envie d'aller faire caca.
1: Bon alors dégage. Bonne nuit. Camembert.
20: Ouais bah moi faut que j'aille chercher du papier pour Pino Taureau donc je te laisse.
1: Ouais bah je serai que toi j'irai chercher du papier pour m'essuyer la chatte. Ok.
2: Non Gérard mais ça se dit pas ça.
1: Alors j'en ai rien à foutre, ça se dit pour moi. Alors conclusion.
2: Putain il y a l'écho là, regarde. Ouais bien sûr c'est moi, n'importe quoi. Ça vient du standard et c'est moi qui prends.
8: Y'a personne, regarde, y'a personne, merde.
2: Bah ouais mais tu peux le faire toi-même.
8: Bah non.
1: Donc conclusion pour le premier débat, donc
2: c'était du bon boulot. Hein.
1: Ça a été pas mal.
2: Ouais.
1: Faut dire. À part
2: Rigaud pour une fois.
1: Non.
8: Non.
1: Non, pas Rigaud. Toi tu t'écrases parce que toi t'as fait un peu ta merde.
2: Non.
18: À propos de bon boulot, il y a une conclusion de mets ton doigt le vrai.
2: Non, on s'en fout, il a dit Gérard.
18: La CIBI n'est pas à mettre entre toutes les mains. Il ne faut pas que les jeunes parlent à des mecs qui conduisent bourrés. C'est pas le bon exemple. Ils peuvent se retrouver à animer des débats en gueulant tout le temps.
2: C'est vrai ça.
1: Ça pour l'instant ça m'intéresse pas pour une conclusion comme ça. Donc pour moi la conclusion donc ça a été bien pour moi le débat s'est bien pas trop mal passé pour une fois.
8: Ouais.
1: J'espère que le deuxième il va se passer pareil.
8: Ouais.
1: Parce qu'il y a sur le deuxième il y a quand même 11 questions.
8: Oh, putain. Bah faut speeder alors hein.
1: Donc conclusion, j'espère qu'on reprend un débat sur la CB mais plus long. Donc on va s'écouter, viens à la maison, il y a ma poule qui fait des frites avec du sandwich et on se retrouve tout à l'heure pour le deuxième débat qui va porter sur les Miss France. A tout de suite sur Fun Radio 0803 08 5000 et 0870 5000 et toujours l'IRCW.fr.

0: Ah ouais, non, la
1: rue pas. Je vais au restaurant comme ça avec mon pote, je mange.
0: Ah bon, vous faites pas, vous?
1: Non, je fais pas, moi.
0: Ah, vous faites pas, d'accord, d'accord.
1: Non, je fais pas ça, moi.
0: Bah, sans les glaçons, mettez-moi juste un verre.
1: Non,
0: alors,
1: rien du tout, pas de verre, pas de glaçons, rien du tout.
0: Ah, mais moi, je vais...
1: C'est votre problème, c'est pas bien. Moi, je vends mes produits à mes clients, je vends pas pour les bouteilles de vente.
0: Ah, mais vous allez pas me vendre le verre. Non, non, je...
1: Je vends rien.
0: Oui, c'est ça, vous
1: n'avez pas de pain à verre, ni des glaçons. J'achète le matériel, vous arrivez, je vous le donne, et puis on est en route.
0: Non, non, mais on va juste boire tranquille.
1: Mais non, je vais pas un coup avec les glaçons.
0: Allez, c'est ma tournée.
2: Ah, ça, allô.
0: Allez, allez, tournée générale, c'est pour moi. Monsieur,
1: j'avais des gens
0: en
1: train de
0: laver. Ah oui, mais moi, ça partait d'avance. Allez.
1: J'en ai plus, qu'est-ce qu'il faut?
0: On fait une petite trinquette.
1: Mais non, la trinquette, c'est pour vous, pas pour moi.
0: Ah, une petite bascule.
1: J'en fous.
0: Tac, tac, hop.
1: Il s'en bat les fesses.
0: C'est vrai? Oh, c'est sympa quand même.
2: Ah, on a perdu Martin, on va le récupérer peut-être.
0: Le verre de l'amitié.
1: Il n'y a pas, il n'y a pas d'amitié.
0: Alors le verre.
2: Il n'y a pas d'amitié.
0: Il n'y a pas non plus, il n'y a pas de verre. Il y en a plein là derrière.
1: Ben ouais, mais c'est les miens.
0: Ouais, là, vous êtes en. On
1: vous, ouais, arrive à la fin. Vous êtes chez moi, donc je ne veux pas.
0: Ah non, bah non, parce que là, je ne suis plus chez vous, puisque vous m'avez mis dehors,
1: non,
0: monsieur.
1: Non, non.
0: Ah oui, ah, oui, là, c'est dehors, là. Bon, je. Et si j'essaie de rentrer juste discrètement,
2: bah
0: vous
2: ne
0: rentrez pas, vous rentrez pas. Voilà. Ah oh, oui, parce que là, vous êtes devant la porte, donc je ne peux pas
1: rentrer. Vous êtes chez moi, donc vous ne rentrez pas avec votre bouteille chez moi.
0: Ah oui, mais alors vous pouvez mettre en terrasse, peut-être, alors
1: rien.
2: Dis-lui, mais attends, on est chez vous, vous habitez ici?
1: Faut être gentil, ça va mal finir.
0: Comment ça?
1: Ça va mal finir, il ne faut pas venir m'emmerder, moi je travaille, c'est fini, il faut aller dans la rue. Vous n'êtes pas normal.
0: Bah si, je...
1: Vous n'arrivez pas au restaurant avec votre casse-croûte ou vos sandwichs, je vous ai essayé.
0: Non, au restaurant, je ne vais pas, non, je ne vais pas.
1: Allez, monsieur, allez.
0: Allez, allez, allez, on fait, on met les compteurs à zéro.
1: On sent pas les fraises. Je m'en fous, j'ai pas envie de traquer avec ça, mais pas du tout.
0: Allez, on est face, on est allez, ardoise, on met à zéro,
1: voilà.
0: On met les compteurs à zéro, tac, tac, c'est parti. Si vous fermez la porte, je peux pas rentrer là.
1: Non, mais vous rentrez pas.
0: Ah oui?
1: Vous rentrez pas.
0: Mais c'est ça que je comprends pas, comment je peux faire pour boire à l'intérieur si je peux
1: pas rentrer. Mais vous vivez pas à l'intérieur avec votre bouteille.
0: Ah bah, d'accord.
1: Allez, vas-y.
0: Bah, d'accord. Ok, bah, voilà. Ah, il y a eu Pouchette, ça y est.
2: On l'a entendu, on l'a entendu.
3: Ah, elle était belle, celle-là.
2: On l'a bien senti, hein.
0: Ah, mais là, je l'ai bien senti un moment parce qu'il s'est mis à trembler quand même.
2: Il était comment physiquement, le mec? Juste parce que.
0: Bah, il faisait une tête de plus que moi, ce qui n'est pas forcément difficile, ça, d'accord?
2: Ouais.
0: Mais il a genre soixantaine, mais qui a bourlingué et qu'il a dû faire de la boxe à un moment, un truc comme ça quand même. Hein.
2: On rappelle bien sûr que les défis de Martin sont filmés, seront sur le net. Il y en a un petit.
0: Il a tout fait chaud, hein. Il confirme, il a caisse de la tête, je le
2: d'accord.
0: vois, il fait un clin d'œil et il me montre sa.
2: Ok. Il y a un deuxième bar ou pas?
0: Alors, qu'est-ce qu'il y a là?
2: Bon, un peu plus tard?
0: Ouais, laissez-moi deux minutes. Hein,
2: allez, on a le temps de récupérer, d'accord, pas de problème. Ouais. Et pendant ce temps-là, nous, dans la Radio Libre au 3228, on va accueillir Vincent. Bonsoir Vincent, bienvenue, 22 ans de Paris.
4: Bonsoir Max.
2: Et juste avant, Vincent, qu'on discute un peu de ton sujet, je rappelle Mesdemoiselles, mais je crois qu'il y en a quand même déjà quelques-unes. Mais je relance l'appel quand même pour Bruno qui est avec nous ce soir. Bruno du Turing de Grande-Bretagne, hein, qui n'a jamais eu véritablement de relation amoureuse. Et ça me ferait tellement plaisir, Mesdemoiselles, que vous puissiez lui offrir un petit peu de charme, un petit peu de sensualité, de sexualité au téléphone. Car le dernier quart d'heure de cette émission vous sera entièrement consacré, Mesdemoiselles, pour Bruno. Donc si vous voulez profiter de Bruno qui est en train de m'écouter, qui n'en peut plus, qui a soif de rencontrer des demoiselles, n'est-ce pas Bruno? Qui a envie de rencontrer peut-être la femme de sa vie, qui est peut-être même prêt à mettre un petit billet, hein éventuellement. Ah oui. Ah, oh, oui.
5: Souvenez-vous d'une chanson de Jacques Dutronc. 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
2: Voilà, mesdemoiselles. Alors, si vous avez envie de discuter un petit peu avec Bruno, si pour me faire plaisir, vous êtes prête à jouer le jeu d'être célibataire, d'avoir envie de le rencontrer, de discuter avec lui, d'être sensuel, de lui faire des petits câlins, des petits massages, si vous êtes prête à éventuellement aborder une petite discussion coquine avec notre ami Bruno, je le sais, ça marche, hein. Mais continuez, mesdemoiselles, on en passera plus qu'il n'en faut si il y a vraiment beaucoup d'appels au 3228. Vincent, tu n'es pas là pour essayer de séduire notre ami Bruno, tu es là pour toute autre chose.
4: Non, ouais, exactement, je t'appelle parce que je t'écoute souvent le soir et j'entends que tu donnes quelques conseils.
2: Quelques conseils?
4: Ouais, bah ouais, tu donnes quelques conseils, quoi.
2: Ouais, ouais, bah ça dépend du sujet, c'est quoi le problème, là?
4: Bah en fait, c'est plutôt un problème sexuel, quoi, finalement. Ouais. En fait, bah je suis un peu éjaculateur précoce, quoi, finalement.
2: Un peu, pas tout le temps, un petit peu?
4: Non, un petit peu tout le temps, quoi.
2: C'est quoi, alors, ça en temps, c'est combien?
4: Je sais pas, mais...
2: Parce qu'il y a différentes grandes catégories, moi, j'ai à force d'écouter ce genre d'émissions.
3: Il y a du très très rapide, hein.
2: Il y a des gens pour qui il n'y a même pas pénétration, à peine il y a le câlin, la caresse, que le mec éjacule déjà et après il peut pas recommencer. Il y a celui qui, à peine il rentre dedans, tac, c'est éjaculé. Il y en a pour qui éjaculateur précoce, c'est quand même 2 minutes. Il y en a pour 10, c'est 5. Il y en a même qui me disaient, ouais, je tiens qu'un quart d'heure, je me considère comme éjaculateur précoce. Donc, toi, c'est quoi exactement, Vincent?
4: Non, en fait, le truc, moi, c'est que je m'expose pas trop à ce problème parce que pour éviter d'avoir honte, parce qu'au départ, quand je le faisais, bah, je me suis rendu compte de mon problème, quoi. En fait, cette excitation, dès que je rentre dedans, ça, quelques va-et-vient, et bon, bah, ça part, quoi.
2: T'arrives pas à te contrôler parce que c'est lié aussi vachement à l'adrénaline, le stress. Est-ce que au moment donné.
3: À la respiration,
2: à la respiration. Ouais. Est-ce qu'au moment donné où tu pénètres, t'y penses, tu dis, ah, ça y est, c'est bon, je vais éjaculer parce que tu sais que t'es en action et que forcément, ça va arriver dans les secondes à venir?
4: Non, en fait, le truc, c'est que, maintenant, ce que je fais, si je m'expose plus à un autre truc, c'est que, en fait, je me branle avant, histoire que, d'avoir des meilleures performances, quoi.
2: Moi, c'est ce que je pensais, mais des éjaculateurs précoces disent que même en ayant fait ça, après, une fois qu'il y a la première, c'est pareil, quoi.
4: C'est-à-dire que je bande mou après, quoi. Donc, c'est pas jamais bien extraordinaire.
2: Ah, tu bandes mou la deuxième fois, toi. T'arrives pas à être vraiment excité, dur comme de la pierre.
4: Bah non, parce que, en fait, si je fais ça avant, c'est pour pas passer pour un idiot.
2: Ouais.
4: Mais après, des fois, j'ai l'impression, en fait, ça fait 2 mois que je suis avec une fille et elle me répète sans cesse que, je l'excite pas, quoi.
2: Ouais. Et les préliminaires, justement, alors, du coup, tu t'attardes un peu plus dessus ou pas?
4: Ah, là, c'est tendu parce que quand je fais trop de préliminaires, je viens dans mon. Enfin, tu vois ce que je veux dire, quoi.
2: Ah, tu peux faire dans ton calce, très honnêtement?
4: Ouais.
2: Ah ouais, là, c'est
6: un gros souci.
2: Un gros câlin, là, c'est chaud, là, c'est gros dossier. Moi, je sais pas quoi te dire, hein, parce que ça, c'est quelque chose que tu dois pouvoir être capable de gérer au fur et à mesure. À mon avis, il y a beaucoup de stress, d'adrénaline, de savoir comment respirer, comment gérer le truc. Ça dépend aussi de la partenaire, parce que si la partenaire te met une pression, plus t'auras la pression, plus t'auras le stress de vouloir satisfaire et de sachant que tu le fais pas, ça sera encore plus catastrophique. Il y a tellement de choses qui rentrent en ligne de compte. Ça fait quoi, à peine 1 mois, 2 mois, 3 mois que t'es avec elle? Combien de temps?
4: C'est 2 mois,
2: peu. C'est pour ça, ouais.
3: Et elle dit quoi, elle?
4: Elle pense que, vu que je me branle avant à chaque fois, elle pense que je l'excite pas parce que j'arrive et je suis à moitié mou, quoi.
2: Ah ouais?
3: Ah, elle pense qu'elle t'excite pas toi?
2: Mais entre le moment où t'as éjaculé et le moment donné où véritablement tu te retrouves au pieu avec la meuf et que tu commences à être excité, quand même, elle va rebander sérieusement. Tu bandes mou, Vincent?
4: Non, après, si je bande sérieusement et que je suis vraiment excité, ça dure pas longtemps. Bon, le problème revient même.
2: Ouais, d'accord, mais après, tu bandes sérieusement, quoi. Je veux dire, tu bandes mou tout au départ, forcément. Après, éjaculation, ça redescend, mais tu fais quoi? Je comprends pas. C'est-à-dire qu'elle est là, vous êtes ensemble, vous commencez un petit peu. Tu sens que tu vas passer à l'acte avec elle, vous allez être dans le lit, vous allez faire des petits câlins avant la pénétration, tu t'absentes quelques instants, tu te branles et tu reviens.
4: Exactement, je vais dans les chiottes, je vais faire mes conneries, tu vois.
2: Et elle s'aperçoit.
4: Même des fois avant qu'elle arrive, tu sais, genre, je me regarde un film de cul, je sais qu'elle va venir à telle heure. Et elle, je me dis, ça va me calmer un peu, quoi.
2: Et elle s'aperçoit de rien.
4: Non, parce que ça fait que 2 mois qu'on est ensemble, mais le jour où
2: on
4: va me mettre devant le fait accompli...
2: Tu nous l'as fait à l'envers, là. Parce que je veux bien, quand tu sais qu'elle va arriver et que tu te branles devant un film porno, elle s'aperçoit de rien. Elle peut arriver une demi-heure après que tu l'aies maté, et quoi qu'une demi-heure après, de nouveau, quand tu vois la meuf à poil, t'as le barreau tout de suite, tu bandes pas mou. Mais là où je dis que tu nous l'as fait un peu à l'envers, parce que si de temps en temps tu te retrouves dans la situation, vous êtes ensemble dans la même pièce, et que d'un coup tu t'absentes pour aller te branler, elle s'aperçoit vraiment de rien.
4: Elle a déjà trouvé ça bizarre, mais je fais pas souvent pour pas me faire griller, c'est ça, je comprends pas, quoi. Je fais pas souvent, j'essaye d'esquiver la chose, c'est vraiment ça mon problème, quoi.
2: Moi je pense qu'il faut rester dans les préliminaires, déjà pour commencer. Alors c'est vrai que déjà t'éjacules même pendant les préliminaires, dans ces cas-là, quand tu sens que l'excitation, c'est tout con, ce que je veux dire, mais bon, je pense pas qu'il y a des milliards de solutions miracles. Après, il faut peut-être aller voir si on doit parler sérieusement et si tu dois en parler avec un professionnel. C'est véritablement des sexologues, il y a des gens qui sont là pour ça, c'est un peu de la psychologie, mais sur un sujet bien précis. Ce que tu peux faire, c'est que dès que tu sens que la pression commence à monter, aussi bien pendant les préliminaires que pendant la pénétration, c'est de te retirer, mais de pas donner l'impression que tu sens que t'as pas
3: besoin,
2: que tu sens que ça va venir, mais que genre comme si tu joues, quoi. Tu commences un petit peu à la caresser, tu commences à la chauffer.
3: Tu lui fais un autre truc, quoi.
2: Quand tu sens que l'ambiance commence à monter, que toi, il y a que toi qui peux vraiment le savoir, sans trop le démontrer, que tu sens que l'excitation est proche et que tu peux aller à l'éjaculation, dans ces cas-là, tu ralentis un peu la cadence des préliminaires, de nouveau tu t'allonges à côté d'elle, tu fais des gestes un petit peu moins brusques, un peu moins excitants, elle peut ne pas s'apercevoir que là, justement, tu étais sur le point d'éjaculer. Je sais pas, il faut s'auto-gérer soi-même. À un moment donné, faut se contrôler, quoi. C'est comme quand quelqu'un qui est très, très, très nerveux et qui a habitude de tout le temps, dès qu'on commence un petit peu à le chauffer, à taper dessus, à un moment donné, il est conscient qu'il a un problème et qu'à un moment donné, où il sent que ça chauffe, je sais pas, il se dit, tiens, ce que je vais faire, c'est que je vais penser à autre chose ou je vais m'éloigner de la personne que j'ai envie de frapper pendant une minute ou deux, ça peut me détendre. C'est un peu le même principe.
4: Je la travaille un petit peu, quoi, et je m'écarte histoire qu'elle me touche un peu moins et que...
2: Non, mais c'est marrant parce que tu me demandes des conseils comme si, tu vois, je te dis c'est de la mécanique, quoi, ou genre, c'est ça, donc j'en sais rien, moi.
3: Et tu veux pas lui en parler parce que tout ça, c'est plus facile à deux, quoi.
2: Ouais.
3: Peut-être faire ces trucs-là à deux, tu vois, si elle connaît ton problème, elle va mettre du sien, normalement.
2: Tu crois qu'elle le sait, qu'elle veut pas en parler ou qu'elle s'en doute pas encore complètement, mais qu'elle dit simplement qu'elle est pas totalement satisfaite?
4: Je pense pas qu'elle le sait, mais elle est pas totalement satisfaite vu qu'elle m'a déjà répété plusieurs fois, je t'excite pas, quoi.
2: Ah ouais.
3: Oui, mais en c'est fait, parce
4: elle
3: que.
4: Pense, elle pense, à mon avis, que le problème est autre, carrément, tu vois.
2: Bah ouais, bah.
4: Elle est mise à côté, quoi.
2: Bah ouais. Mais le risque, il est énorme, quand même, au bout d'un mois et demi, deux mois, la nana lui dit bon, bah voilà, tu trouves que je t'excite pas, il y a une raison, elle est là, j'ai réussi peut-être à plus ou moins de te le cacher, ou alors tu me fais croire que tu t'en es pas douté, mais voilà, je suis éjaculateur précoce. Bon, il y a des meufs que ça peut faire fuir, hein, quoi. Des fois, il y a des filles pour qui il y a de l'amour et ça les empêchera pas de rester avec toi. Il y en a pour d'autres, au bout d'un mois ou deux, quand déjà le cul, ça se passe pas bien, on peut pas dire que ça puisse aboutir à quelque chose de très concret, Vincent. Hein.
4: Non. J'ai essayé de lui en parler. Tu penses que lui en parler, ça...
2: Mais non, mais c'est excuse-moi, c'est mais c'est un peu idiot de se fier uniquement à ce que je te dis. Je ne te connais pas, je connais pas cette fille, je connais pas la situation. Chacun vit son truc. Tu vois ce que je veux dire ? Il y a des gens qui pourront mettre des années à faire quelque chose que quelqu'un va faire en l'espace d'une demi-journée. Il y a des gens qui dans une entreprise vont se prendre la tête et vont prendre 8 mois avant de se choper dans un bureau et se dire bon, bah, maintenant, dis-moi ce qui se passe. Et puis il y en a d'autres qui au bout de 24 heures, ça les énerve, ils veulent crever l'abcès tout de suite. Donc moi, je ne te connais pas suffisamment, je connais pas cette fille, je sais pas comment elle peut réagir. Il y a que toi qui le sais. Comme je te dis, c'est à toi de sentir les choses et d'être assez grand pour prendre de savoir si tu as envie de prendre le risque de lui dire la vérité, au moins t'es tranquille, ou si tu te sens honteux ou peur de la perdre, donc de rien lui dire et de savoir comment je vais gérer ça. Et ça se gère de différentes manières. Quand tu sens vraiment l'excitation monter, t'essaies de détourner un petit peu l'attention en ralentissant la cadence. Ça veut pas dire qu'après tu t'arrêtes et tu te mets à lire ou genre attends, je reviens, je vais chercher une bouteille d'eau. C'est-à-dire continuer les préliminaires, mais donner la sensation qu'en fin de compte, quand tu sens que toi l'excitation arrive, eh bien, t'allèges un petit peu les gestes, t'es un petit peu moins, c'est un petit peu moins sensuel, un petit peu plus léger, mais qu'elle s'aperçoit de rien. Je sais pas comment t'expliquer. Moi, tu me dis, j'ai l'impression d'être en train de noter. Ah oui, d'accord. Donc je fais ça, c'est ça. Mais après, tu le fais au feeling aussi.
7: Il paraît aussi qu'il y a un truc qui fonctionne pour les garçons. Je sais pas, vous allez me dire, mais je crois qu'on avait déjà parlé, c'est de mettre un anneau,
2: ouais.
7: de serrer le sang.
2: Mais alors là, la nana, si elle s'en aperçoit pas, alors là, déjà, c'est-à-dire que là, on en parle à bâton rompu. L'anneau, c'est comme les mecs quand ils sentent qu'ils veulent éjaculer. En fin de compte, l'anneau, ce que tu peux faire, c'est que, en fin de compte, tu t'appuies
3: sous les,
2: sous t'appuies
3: entre la bite et les couilles.
2: À l'extrémité de la verge, tu t'appuies dessus. Mais ça, c'est au moment donné, c'est pour éviter d'éjaculer. Mais ça te refait redescendre.
3: Ça te fait pas durer beaucoup plus longtemps.
2: Ça te refait descendre la pression pendant 15-20 secondes. Mais si tu repars et que tu relimes, tu remontes tout de suite. Hein. Ou alors, il faut faire ça et puis après, il faut attendre pendant 2-3 minutes tranquillement, se redescendre. Et puis l'anneau, c'est un faux problème. Enfin, ça peut être marrant, hein, mais.
7: Il paraît que ça marche. Hein,
8: Il paraît que ça doit être relou quand même pour lui dès qu'il sent que ça commence à monter, genre il va chercher une vieille bouteille d'eau, il va se taper une queue, ceci, cela, etc. avant qu'elle arrive. C'est pas gérable, quoi. Soit tu lui en parles, je pense qu'elle est quand même pas suffisamment, enfin elle est suffisamment ouverte pour que tu puisses lui dire un petit peu le souci que t'as avec.
2: Ouais, mais quand t'es avec depuis un mois ou deux,
8: c'est pas évident, c'est super délicat.
2: Ouais. C'est un risque à prendre, Vincent, de dire la vérité. Maintenant, toi, en tant que personne, est-ce qu'en temps normal, t'es plutôt quelqu'un, de direct, quelqu'un qui aime bien que les choses soient dites franchement, est-ce que t'es plutôt quelqu'un d'assez réservé, qui a toujours peur de dire la vérité? T'es comment, toi, déjà, en règle générale?
4: Pour tous les sujets, en général, ça va, mais bon, celui-là, c'est un peu délicat quand même.
3: C'est super chaud, franchement, c'est super chaud.
2: C'est vrai que c'est chaud.
3: Nous, on fait les kékés, là, mais quand ça t'arrive à toi...
2: Mais évidemment, mais à un moment donné, il faut affronter, la réalité, elle est là, quoi, donc... Moi, de ce que j'ai pu entendre également à l'époque avec le doc et des sexologues ou des gens qui sont arrivés, c'est quelque chose qui se gère. On a souvent eu des gens du même problème que toi, et quand on demandait des témoignages, des mecs qui étaient exactement dans la même situation que toi et qui aujourd'hui, psychologiquement tout seuls comme des grands, ont appris à s'auto-gérer. Tu vois, c'est un peu comme une respiration.
3: Il y a des techniques de relaxation.
2: Moi, je me souviens d'un mec qui était exactement comme toi, qui éjaculait quasiment systématiquement dans le caleçon, c'est-à-dire qu'il n'y avait même pas de pénétration. Et ben aujourd'hui, le mec qui dit qu'il peut avoir des rapports de 10 minutes à un quart d'heure parce qu'il a su se gérer, c'est un peu comme le bégaiement. C'est comme les mecs qui bégayent, ils vont prendre des cours et tu sais, t'apprends à gérer ton stress. Et les mecs qui bégayent, à un moment donné, dans des écoles, on leur apprend en l'espace de 3 jours à ne plus bégayer parce qu'il y a une façon de respirer, une façon de parler, de respirer du nez, de la bouche. Et quand tu sens que le stress monte, comment le gérer? C'est un peu comme quand tu fais ce métier et que tu montes sur scène et qu'on t'apprend à gérer de l'adrénaline, à pas être en panique. D'un coup, tu te mets à respirer calmement, c'est le même principe pour toi. Et ça s'apprend. Alors, où tu le vois avec un sexe,
3: fais du yoga
2: ou de toi-même, je sais pas, tu le sens, Vincent, quand t'as l'excitation qui monte, tu sens qu'à un moment donné t'es tout speed, tout. C'est là où il faut savoir se contrôler, malheureusement, et pas se lâcher. tu es obligé à ce moment-là de réfléchir, ce qui peut être un peu frustrant, tu te mets d'un coup une barrière, c'est auto-géré pour pas partir dans l'adrénaline. Ce qui veut pas dire que grâce à ça, tu vas mettre 20 minutes, mais peut-être qu'au lieu de mettre 2 minutes, tu en mets 3, et puis au bout de 3, un jour, tu en mettras 3,5 ou 4, et puis après, ça deviendra un automatisme comme une façon de respirer, comme quoi quelqu'un qui a des problèmes de respiration, qui est tout le temps obligé d'avoir une bouteille d'oxygène, et qui est constamment obligé de gérer sa respiration, pour toi, à mon avis, dans des cas comme celui-ci, ça doit être la même chose. Et ça, je trouve pas ça, j'arrive pas à comprendre. Ça me fait un peu bizarre que des gens comme ça arrivent, ils ont pas de solution, ils demandent de l'aide, et que de même, je sais pas, j'ai pas l'impression que t'es essayé.

0: Mais,
1: je vais prendre du recul, je vais essayer de faire ce que tu dis, de respirer.
0: Il y a un truc qui est frustrant, mais on n'a rien sans rien. C'est vrai que quand t'as un rapport normal, tu penses pas à tout ça, tu te libères, tu penses qu'à ce que tu fais. Il y a des moments où forcément tu vas sortir, sans qu'elle le sache dans ton esprit, de ce que t'es en train de faire. Faudra pas donner l'impression que toi, t'es plus avec elle, c'est-à-dire qu'elle voit que t'es bien, mais toi dans ta tête, t'es peut-être ailleurs. C'est comme quand tu penses à autre chose. C'est-à-dire que toi, tu penseras à ce moment-là, dire attention, là je suis en train de m'emballer, là je sens que ça commence à monter. Pense à autre chose, mais déstresse, respire plus calmement, là ton cœur qui s'emballe et tout, comment regirer, tu vois ce que je veux dire?
1: Ouais.
0: Et ça, faut pas donner l'impression à la nana que d'un coup t'es là, puis d'un coup tu fais attends.
1: Ouais.
0: Toi, faut que ça se fasse.
1: J'ai l'impression d'être pas normal, quoi.
0: Ouais, ça, toi, t'auto-gérer sans qu'elle s'en aperçoit, quoi.
1: Ouais. Et ce que je vais faire, je vais d'abord essayer de faire ce que tu m'as dit, de respirer tout ça.
0: Peut-être, ouais.
1: Et si ça va pas, je vais lui avouer. Et...
0: c'est du stress, c'est du stress et de l'adrénaline. Il faut savoir la checker, il faut savoir la gérer, quoi. Hein. Je te dis, c'est comme nous quand tu fais de la télé pour la première fois, que t'as du public, que t'es en direct. Au début, je peux te dire, tu vas pisser. Moi, je vais aller pisser toutes les 20 secondes. Hein. T'es là, t'es stressé, t'es dans l'adrénaline. Il y a une telle pression. Et puis, t'apprends, les gens t'apprennent un peu à gérer calmement. Et t'es en plateau, tu dis tout va bien, tout va bien, tout va bien. Puis tu commences et puis. Tu vois, tu respires, tu dis, voilà, c'est tranquille. Et puis, des fois, ça se gère tout seul sans avoir besoin de médecin ni quoi que ce soit, de toi-même, quoi.
1: Ouais.
0: Voilà, bah écoute, tiens-moi au courant. Hein.
1: Bah, je te remercie beaucoup, Max, c'est très gentil pour tes conseils, hein. Vraiment, merci beaucoup.
0: Bah, de rien, il est tellement excité, je le sens, ça sent le sperme. Il a déjà exagéré dans sa bagnole. Dernière ligne droite. Attention, Bruno, du Touring de Grande-Bretagne, face à vous, mesdemoiselles. 32-28, on fait la pause et on arrive juste après. À tout de suite.
2: 1, 2, 1. Hello, I'm Michelle.

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1: Voilà. Et col roulé.
0: Ouais,
1: donc, qu'on peut écouter Fun Radio Lille 96.8.
0: Exact.
1: Et voilà. Donc, alors, les débats vont porter sur les boîtes de nuit. Donc, avez-vous déjà été en boîte de nuit?
0: Non, mais
1: attendez. Là, je vais pas commencer à parler dans un mur.
0: Calme-toi, Gégé, calme-toi.
1: Mais attends, Tony. Tony.
2: Oui.
1: Attendez, s'il vous plaît, derrière.
0: Pas dès le début comme ça.
1: Tony.
0: Oui.
1: Tony, je vais me calmer. Et de manière que tu sais que la semaine dernière, je t'ai eu, ok.
0: Ouais, non.
1: Donc, moi, je voudrais, quand je pose la première question, je voudrais pas déjà avoir un blanc.
3: Attends, j'ai une idée pour ça. Pour barre de blanc, quand tu poses la première question, tu fais, par exemple, col roulé, qu'est-ce que t'en penses?
2: Voilà.
3: Tu vois, comme ça, il y aura moins de blanc, déjà.
1: Donc, déjà, la première question, avez-vous déjà été dans une boîte de nuit? On va demander à...
0: Col roulé.
1: Col roulé, pourquoi pas?
0: Moi j'ai déjà été en boîte de nuit, Et puis, en fait, je voudrais dire que c'est vachement cool parce que tu rencontres plein de gens.
1: Ouais, mais ça. Non, mais attends, commencez pas à me casser le thème du débat, parce que petit à petit, on va y revenir là-dessus.
0: J'approfondis. Voilà.
1: Bon. Donc, pour toi, t'as déjà été en boîte de nuit.
0: Voilà, quoi. Ouais.
1: Tu peux me citer. Non. Non, ouais, j'allais dire. Tu peux me citer les.
3: Non, pas de marque.
1: Tony.
0: Oui, bien sûr, je suis déjà allé en boîte de nuit. J'aime bien y aller, mais je préfère plutôt les ambiances soirées.
1: Dans quel sens? Si ça te dérange pas.
0: Ça me dérange pas du tout, moi, Gérard. Je préfère, si tu veux, je préfère les soirées parce qu'en boîte de nuit, je trouve c'est bon, c'est bien, on s'éclate bien.
1: Ouais.
0: Mais je trouve ça un petit peu, il y a trop de monde, si tu veux. On fait moins de rencontres que, par exemple, si on fait une petite soirée en appartement.
1: Ouais, non, mais dans ces cas-là, Tony, je te renvoie là. Voilà, mais attendez derrière, s'il vous plaît.
0: Tu me renvoies un rôle là, parce que j'ai entendu un.
1: Non, je t'envoie pas un RO, parce que je dis aux gens qui sont derrière qui se calment, parce que moi je vais quand même répondre à la question. Donc je suis d'accord avec toi. Donc c'est vrai qu'on a du mal à dans des boîtes de nuit, je pense que c'est col roulé qu'a dit, on peut faire plus de rencontres. Moi je suis pas d'accord.
0: Ouais, moi non plus. Hein. Ah bah si, ça dépend du tempérament aussi, GG.
1: Oui, mais
0: tu vas vers les gens, franchement, tu peux faire des rencontres. Quoi.
1: Oui, mais par exemple.
2: Pas que des bonnes rencontres.
1: Tony. Qui vient de dire derrière?
2: C'est moi, c'est Crouton.
1: Oui, Crouton. Bah vas-y, alors dis-toi, dis ta pensée.
2: Moi personnellement, je crois que c'est pas que des bonnes rencontres.
1: Oui, mais dans ces cas-là, je vais rejouer avec les jeux avec Manu. Pourquoi et comment? Donc pourquoi que c'est pas des bonnes rencontres?
2: Quand je dis pas que des bonnes rencontres, ça veut dire que tu peux tomber sur des gens sympas et des gens sincères, comme tu peux tomber sur des loups.
0: Hein. Ouais.
1: Attendez. Là, je vais demander à Tony.
0: Oui.
1: Col roulé.
0: Ouais.
1: Crouton. Mm-hmm. Donc on va laisser parler les autres. Après on va essayer de rentrer
0: dans le débat.
1: Non, on va essayer d'approfondir la question. Parce que moi je peux vous dire que des rencontres, j'ai jamais eu l'occasion d'en faire là-dedans. Donc petit poil pour toi.
2: Alors pour moi j'aime bien aller en boîte pour m'éclater, pas forcément pour draguer, pour être dans mon trip sur la techno.
1: Oui.
2: J'aime bien aussi les soirées pour plus rigoler, faire connaissance.
0: Voilà, comme moi.
1: Ok. Tuteur?
4: Moi j'aime bien aller en boîte pour me détendre le week-end quand j'ai rien à faire, et puis on peut sûrement faire des rencontres sympas. Et puis quand elles disent que on peut tomber sur des gens pas cool et tout ça, je veux dire, où que t'ailles, de toute façon, tu peux avoir des gens sympas ou pas, quoi. Donc,
0: Excuse-moi, Gérard, est-ce que je peux poser une question à cette jeune demoiselle?
1: Oui, tuteur, si tu veux. Mais attends, Tony,
0: oui.
1: On a Ognon qui n'a pas répondu encore.
5: Ouais, Gérard, bien sûr, ouais, je vais en boîte une fois par semaine à peu près, quoi. Tous les week-ends, plutôt le samedi.
4: De la chance.
5: Et voilà, quoi, je m'éclate bien, plutôt dans les boîtes techno.
1: Ouais, mais d'accord, mais bien sûr, tout le monde me parle de boîtes techno, mais il n'y a pas que la techno en France.
5: Ah ouais, ça dépend en fonction de toi, ton style de musique. Moi, je préfère aller dans une boîte pour m'éclater sur de la techno plutôt que... Enfin, je sais pas, je me vois mal en boîte pour danser sur du rap, par exemple, ou du ragameuf. Ouais, voilà.
2: Ouais, exactement.
1: Non, attendez, on va quand même... On va quand même éclaircir la question.
5: C'est intellectuel, ce débat. Oulala.
1: Ouais, mais avez-vous déjà été en boîte de nuit? Donc moi, je peux vous le dire, oui, parce que j'y ai été plus d'une fois. Tony, je pense que tu dois savoir où.
2: À la loco.
1: Voilà.
5: Donc, on n'en parlerait pas.
1: Non, mais justement, donc on va en parler parce qu'il y a quand même Jean-Marie Kett, tout à l'heure qui était parmi avec Max qui en a parlé. Donc maintenant, si je retourne plus à la loco, c'est que à l'heure actuelle, moi j'ai trouvé la personne avec qui faire ma vie.
5: Ouais, mais attends.
1: Je mets ça dessus. Je sais ce que tu veux me dire.
5: Gérard, tu peux retourner en boîte pour t'éclater avec Sandy.
3: Ce que je voulais dire, c'est qu'on n'est pas forcé d'aller en boîte pour trouver une nana.
1: Voilà. Je pense qu'à la loco, de toute manière, vous n'allez pas trouver la chaussure à votre pied.
2: Exactement.
1: Ah ben, je pense pas. Hein.
2: Pourquoi?
1: Ah non, parce que il y a trop de nanas.
5: Il y a un tas de nafomanes, faut le dire.
1: Oui, mais de toute manière, tas de nafomanes. Attendez. Pour finir, pour répondre à la question à Tony.
5: Oui.
1: Donc, moi, je peux te dire, des nymphos, je vais dire une chose, c'est même pas un info, c'est que c'est des allumeuses pour moi.
2: Ah ouais, exactement, je suis d'accord.
1: T'as plus d'une personne, ils vont te dire, tu me payes un verre, et après, ça va se terminer.
2: Ouais,
1: attendez. Ouais. Attendez, tout le monde me dira oui ou non derrière si vous n'êtes pas d'accord.
2: D'accord.
1: Mais moi, je peux vous dire une chose, que ça se termine à la fin, juste par un verre. Ou par une soirée à la Casbah, et après c'est terminé, tu revois plus la personne.
3: C'est une autre boîte, ça, la Casbah?
1: Non, ça c'est mon terme.
3: Ah, pour dire chez toi?
1: Non, c'est mon nouveau. Mon nouveau truc, j'ai envie de dire, c'est tout.
3: Ah, d'accord.
1: Donc,
5: peut-être. Lyon, j'avais une question.
1: Oui, mais attends, attendez. Me laissez voir sur Internet si des fois on a des réponses sur la première, non?
3: Pas pour l'instant, non.
1: Non, pas pour l'instant. Ok, Rigo, mais de toute manière, tu peux réagir sur Internet. Donc, c'est quoi le site Internet?
3: C'est irc.funradio.fr.
1: Voilà, donc vous pouvez réagir sur le débat de la boîte de nuit. Et le deuxième portera sur les routiers. Alors donc, Oignon, tu voulais rajouter quelque chose?
5: Ouais, est-ce que ça t'est déjà arrivé? Parce que justement, je t'entends parler de ça. T'es déjà arrivé de te faire draguer par une allumeuse?
1: Ça m'est déjà arrivé, oui.
5: Sans indiscrétion, quoi.
1: Oui.
5: Comment ça s'est passé? Bien, tout honneur.
1: Non, mais je peux te dire qu'en boîte de nuit, même à la loco, même que j'étais avec Sandy, ouais. Sandy, ça fait 8 mois que je la connais.
5: Ouais.
1: Je peux te dire une chose, que j'ai eu des gens, des nanas qui sont venus me voir et...
5: Ça s'est terminé comme t'as dit, quoi, par un verre?
1: Non, ça s'est pas terminé par un verre, c'est non. Que...
2: Avant Sandy,
1: il y avait rien d'autre.
2: T'avais connu qui,
1: À part Christine, c'est tout.
5: On salue d'ailleurs.
3: Tu l'avais rencontré pas à la loco, celle-là? Tu l'avais rencontré?
1: Non, mais Tony.
5: Oui.
1: Tony, non, mais... on la salue pas, elle.
5: Ah, pardon.
2: Qui t'avais rencontré à la loco?
1: J'ai rencontré plus d'une personne que. Je pense qu'elle nous écoute, donc voilà.
2: Ah, mais c'est qui?
1: Ah non, mais je citerai pas tous les noms.
2: Ah, pourquoi?
6: Il y en a trop.
3: Parce que c'est pas le terme du débat. Hein.
1: C'est pas le thème du débat.
5: D'accord. C'est des morts de soif.
2: Pour répondre à la question que tu disais, donc
1: oui.
2: Des nanas qui allument,
1: oui.
2: Et, qui font payer un verre et puis qui se cassent. Hein.
1: Mm-hmm.
2: C'est ça, hein?
1: Mm-hmm.
2: Ouais, donc qui veut répondre à la question?
1: Non, mais c'est.
2: Moi aussi, c'est vrai, hein. Franchement, il y en a beaucoup comme ça. Hein.
1: Ah, bah, de toute manière, dans les boîtes de nuit, de toute manière, c'est ça. Si t'es à pied et que la nana, elle a un petit coup dans le verre,
5: ouais.
1: Un petit coup dans le nez, c'est de savoir si le mec, il a une voiture pour la raccompagner. Et après, ça se termine dans le plumard. Attendez. Oh, on se calme, Tony.
0: Oui, ce qu'il faut dire, Gérard, aussi.
1: Tony.
0: Oui.
1: On dit pas ça se termine au tribunal, d'accord?
0: Sinon, Tony.
1: Attends, Tony.
3: C'était pas Tony, Gérard, c'était Oignon.
0: C'est Oignon, c'est moi.
1: Bon, Oignon, Manu, tu me prends Oignon et tu lui dis qu'il reste.
3: Donc, je lui prends l'oignon et je lui dis.
1: Non, tu le prends hors antenne.
3: Tu prends l'oignon de Tony.
1: Tu prends oignon et tu lui dis. Mais tu vas aller voir Manu là pour l'instant.
0: Pas de problème, je me calme, Gérard.
1: Parce que cet après-midi on a fait une réunion avec toute l'équipe. Oui, donc je voudrais.
3: Donc c'était cet après-midi et là il est 1h du matin. Donc
1: mais je voudrais que le débat se passe comme la semaine dernière. Bon, impeccable.
0: Qui c'est qui va prendre le cul là parce que je suis perdu.
2: Oui. Je voulais dire aussi, faut pas généraliser, toutes les filles ne sont pas comme ça. Hein.
1: Ouais, c'est qui parle là?
2: Petit poil là.
1: Oui, mais petit poil. Moi je vais dire une chose, t'as certaines nanas, quand tu les vois là, loco, faut dire une chose, faut voir comment vous êtes habillés. Parce que les trois quarts.
2: Ouais, les trois quarts, mais pas toutes.
1: Ouais, mais.
6: Il y en a aussi qui viennent à pour chercher ça.
2: Faut pas généraliser une fille en boîte.
1: Mais d'accord. Vous venez en boîte pour vous éclater.
0: Mais nous, on veut vous éclater, c'est ça le truc.
1: venez pas dans ces cas-là nous allumer.
2: Gérard, si on vous allume, c'est pour avoir un verre. Hein.
0: Ouais, mais nous, on veut bien payer un verre, mais il faut que vous couchiez.
1: Tony.
0: Je sais pas si t'es d'accord avec
1: toi. Non, mais c'est bon, on arrête, parce que là, sinon, la question, on va en faire.
2: Ok.
1: On va garder.
2: Je veux dire quelque chose, c'est Peter qui parle.
1: Oui.
2: Là, les filles, moi, j'en fais partie, j'en ai déjà fait partie, quoi, qui vient de la boîte, que pour trouver un mec. Donc.
1: Tuteur.
2: Ouais.
1: Tuteur, est-ce que tu crois que dans une boîte de nuit, tu as rencontré l'âme sœur?
0: Ah si, elle n'a rencontré que le roulé, c'est tranquille. Voilà.
1: Col roulé, s'il te plaît, tu te calmes.
0: Ok.
1: Hein?
0: D'accord.
1: Maintenant, on va passer à la deuxième question. Que pensez-vous des ball traps en plein air?
2: Des quoi?
1: Des ball traps. Alors, un ball trap, c'est quoi? Rigo, oui.
3: Non, il se demande ce que c'est un ball trap.
2: C'est un bal?
1: Un ball trap, c'est des soirées qui sont organisées en plein air.
2: Ah ouais.
1: Bon, par exemple, la fête. Non, pas la fête à Nene, parce qu'il n'y a pas de bal.
3: La fête des loges? La fête des loges?
1: Non,
3: du trône?
1: Non. Où c'est qu'on pourrait trouver des ball trap?
3: Bah, dans mon village, à la kermesse. Toutes les kermesses, il y a des balles à la fin.
1: Genre kermesse.
3: Il y a pas mal de baltringues aussi chez Manu.
1: Non, des baltrapes abrutis.
3: Ah, pardon.
1: Commence pas, toi, parce que sinon, je vais te gaufrer, toi.
3: Gérard, sur IRC, on me dit que les baltrapes, c'est à trappe.
1: Non, mais baltrap, c'est des trucs pour danser. C'est pas à trappe spécialement.
2: Ouais, mais t'as les farces à trappe aussi.
1: Oui, mais ça, les farces à trappe, ça, c'est autre chose.
2: Bah, c'est comme un bal, hein.
1: Oui, mais donc répondez déjà à la question.
2: D'accord. Alors,
1: Crouton.
2: Bah moi je pense que c'est pas mal, mais c'est peut-être réservé à une certaine catégorie d'âge.
1: Oh là, mais Crouton.
2: Oui.
1: Crouton, t'as un téléphone sans fil?
2: C'est un sans fil, mais c'est pas un portable.
0: Ah, ça marche pas avec les gens.
1: Apparemment t'as un décalage entre nous.
2: C'est vrai?
1: Ouais, parce que.
2: Non, ça va. Moi, je suis plus près possible, je peux pas faire plus près.
0: Vas-y, avale-le.
1: Mais on se calme derrière, hein. Tony. Tony, on se calme.
0: Je suis désolé, c'est pas moi.
2: C'est le col roulé. Alors, moi, je suis pas d'accord avec Crouton.
1: Attendez.
3: On y va, répondez à la question sur les baltrap.
1: Petit poil,
2: je suis pas d'accord avec Crouton qui dit que c'est pour un certain âge. Moi, je dirais, quand tu vas dans des petits patelins, il y a des jeunes aussi, hein, ils ont pas le choix. Hein, donc, il faut bien qu'ils aillent essayer les balles à trappe pour rencontrer des personnes.
1: Ouais, non, mais balle trap, c'est...
0: Pour voir
1: attends, Tony, s'il te plaît.
0: Pardon.
1: Je vais y répondre quand même, parce que c'est quand même moi qui gère le débat.
0: Oui, tout à fait.
1: Donc, le balle trap, c'est un truc qui se passe en plein air, de la musique.
2: C'est comme la fête de la musique, quoi, c'est en plein air.
1: Bah oui, si tu veux. C'est pour ça que je dis les ball traps, parce qu'on peut pas, on peut très bien parler de la fête de la musique. Justement, ça sera la 11e question, donc t'y reviens maintenant, donc c'est même pas la peine. Donc c'est pareil sur la fête de la musique. Est-ce que tu peux rencontrer des gens?
2: Oui. Bah bien sûr, tu peux faire connaissance de plusieurs personnes. En, je sais pas, en prenant un verre, en dansant, en écoutant la musique, quoi.
0: Ce que je voulais dire, c'est que Petit Poil, elle dit qu'elle voit des jeunes, mais moi, je suis déjà allé à des baltrapes et c'est sûr.
1: Bon,
0: des...
1: Tony.
0: Oui.
1: Bon, vas-y, alors toi.
0: Ouais, mais parce qu'il y a...
1: Non, mais cours, hein, parce que faut qu'à une heure, non, à une heure et demie, faut qu'à une heure... Non, mais faut qu'à une heure et demie, j'attaque le deuxième. Hein.
3: Non, on a pris plus tard, donc on peut aller au moins jusqu'à 2h15, quand même.
1: Ouais, non, une heure et demie, comme la semaine dernière.
2: Non, c'est pas vous. Allez-y, hein.
3: Oh, pas de politique, là.
1: Non, mais c'est pas vous qui commandez. Donc moi, j'ai les consignes, c'est une heure et demie de terminer le deuxième, deux heures moins le quart jusqu'à 3h.
0: Est-ce que je peux réagir au débat quand même ?
2: Tu décides, hein, y a pas à discuter. Hein.
0: Bon, je voulais réagir à la personne.
1: Alors, Tony.
0: Oui, je voulais réagir à la personne qui vient de parler.
2: Oui,
0: c'est qui
1: parle.
0: Oui, tu disais que...
1: Mais qui c'est qui a un... Attends, Tony.
0: Oui.
1: Bah, moi, je voudrais savoir qui c'est qui a un téléphone qui est pourri, parce que là, c'est impossible.
0: Ouais, ça, c'est pas trop grave,
3: parce que... On l'a dit, Gérard, qui c'était. C'est Petit Poil, c'est ça ?
2: Ah non, c'est pas moi.
3: Ah, c'est pas Petit Poil,
7: non, c'est Crouton, mais c'est rapproché de la base et ça devrait aller mieux.
3: Voilà, ça va mieux, là.
1: Ouais, non, mais là, on va pas continuer le débat avec un son comme ça. Hein.
2: Non, mais écoute, Gérard, je suis déjà passé dans le débat et ça a jamais fait ça, quoi.
1: Ah, mais alors pourquoi qu'aujourd'hui ça le fait ?
2: Eh ben, je suis désolée, je m'excuse, t'énerve pas, c'est peut-être pas que moi.
1: Donc, c'est pas la première fois que t'appelles, toi.
2: Bah non, c'est pas la première fois.
3: Non, elle a appelé il y a l'année dernière quand on faisait des balles la nuit.
1: Voilà. Bon, donc, Tony.
0: Oui, moi je voulais réagir à ce que disait Petit Poil, parce qu'elle disait qu'il y avait beaucoup de jeunes qui venaient à des balles trappes. Moi je suis allé à des balles trappes. Mm-hmm. Et les jeunes que j'ai vus, c'était des bouseux qui venaient en tracteur.
1: Non, mais attends, pourquoi des bouseux ?
0: Bah parce que c'est surtout
2: dans le...
1: Non, mais attends, Tony.
0: Oui.
1: Pourquoi tu vas tout de suite chercher des trucs comme ça, des gens
0: Bah écoute, je te fais part de mon expérience.
1: Ouais, mais...
2: C'est peut-être pas dans les bons endroits que t'as été, hein.
0: Ah bah écoute, moi je suis allé à Jouy en Josas et à...
1: Non, mais ça y est, c'est bon, c'est pas la peine de citer les billes. Ok, Tony ?
0: Ok,
1: donc... Merci. Donc, t'as été dans certaines villes et ça s'est mal terminé, c'est ça ?
0: Non, pas du tout, parce qu'elle disait que les jeunes, il y avait beaucoup de jeunes. Moi, j'ai vu que des vieux et puis des mecs qui venaient en tracteur.
1: Bon, on va demander à tuteur.
2: Bah, moi, je sais pas, je suis jamais allé dans un baltrap, mais je trouve que c'est pas très sympa de dire des bouseux, parce que je trouve que c'est méprisant.
1: Non, mais attends,
0: okay, me déteste,
1: ouais, stop, Tony.
2: Mais non, pas moi.
1: Tony.
0: Ah, c'est cool.
1: Eh, hey, Tony.
0: Oui.
1: Attends, tuteur à Aix-en-Provence, je pense que t'as dû déjà aller dans des balles trappes.
2: Non.
1: Me dis pas le contraire. Attends, à Aix-en-Provence...
3: Il y a le festival en plus là-bas.
1: Il y a pas mal de trucs.
2: Mais si tu veux, ça fait que 7 années que j'y habite, donc...
3: Ah ouais,
1: donc il y a pas longtemps.
3: Parce qu'il y a le festival des balles trappes là-bas.
1: Ok, Oignon.
0: Ouais, bah moi j'ai jamais été dans un baltrap, mais bon, pour les fans de balmusette et licence 4 en tout genre, ouais, ça peut être sympa.
1: Non, mais ça, on en a rien à foutre de licence 4.
0: Non,
1: mais moi je vais te dire tout de suite qu'on en a rien à foutre de licence 4, parce que je sais sur ce que tu veux me parler.
3: C'est quoi la différence entre baltrap et balmusette, par exemple ?
1: Non, mais attends, licence 4, il veut parler
3: c'est
1: de...
3: C'est un groupe, licence 4, qui disait...
1: C'est du balmusette. Un petit coup à la maison.
3: Mais c'est du balmusette.
1: Ouais, mais d'accord, mais...
3: Alors, quelle est la différence, Gérard ? Entre baltrap et balmusette. Est-ce que tu pourrais expliquer la différence aux autres?
1: Là-dessus, non.
3: Pourquoi?
0: C'est pas pareil.
1: Ouais, c'est pas pareil.
3: C'est peut-être pas la même musique.
1: C'est pas du tout la même musique.
3: Qu'est-ce qu'on écoute dans les baltrap alors, comme musique?
1: Bon, un peu de tout. Hein.
3: C'est-à-dire?
1: T'écoutes.
2: De l'accordéon,
1: t'écoutes.
3: Vietnamère.
1: Non, de l'accordéon, on vient de le dire. Alors,
2: De la guitare,
1: avec qui?
2: Du synthé, hein.
1: Je pense pas que Jean-Michel Jarre ferait un truc sur les balles trappes. Hein.
2: Bah, si, de la
1: fête. Non.
0: Il joue de l'accordéon électronique. Hein.
1: Ah, ouais, non, mais attends, Tony.
0: Oui.
1: Tony.
0: J'ai déjà vu. Hein.
1: Non, mais attends, c'est toi qui viens de dire de l'accordéon électronique.
0: Oui, tout à fait.
3: Hein. Ouais, ça existe.
1: Ouais. Hein. Eh ben, je vais te dire une chose, que lui, Jean-Michel Jarre.
2: Ah. Oui.
1: Merci.
0: Je t'écoute.
3: C'était
7: bon,
3: qui
7: C'est bon, c'était Oignon, mais je vais le rappeler tout de suite.
3: Ah, ok.
1: Oh ouais, non mais attends.
3: Non, parce que il a un téléphone qui s'est déchargé, on va le rappeler.
1: Ah ouais, non mais attends, Manu.
3: Ah,
1: Manu.
3: Pause.
1: Oui, Manu.
7: Oui,
1: Manu.
7: Oui, je t'écoute.
1: Non mais attends, si c'est un téléphone que la personne reste au bout d'une heure et que ça se termine, c'est pas la peine, hein.
3: Bah, le débat dans une heure, il sera terminé, hein.
1: Tu prends sur d'autres lignes, c'est tout, hein.
3: OK.
1: Tu me parlais.
3: On parlait de Jean-Michel Jarre.
1: Je répondais à Tony.
0: Oui.
1: Donc moi, je peux te dire une chose, que Jean-Michel Jarre, quoi, il fait venir des gens. Fais-moi confiance, qu'il fait déplacer des camions. Et son truc, c'est pas de l'accordéon. Comme tu dis, mais attends, Tony.
0: Ouais.
1: Tony, tu me laisses finir. De cette manière, on va faire. Là, on va pas en discuter trop, parce que je risque la semaine prochaine de faire un débat sur les santé.
0: Carrément.
6: Mais genre, est-ce sur quoi que... sur la santé?
1: Non, le synthé.
3: C'est quoi
1: le synthétiseur.
0: Est-ce que t'as déjà joué du synthé, toi,
6: Gérard?
1: Non. Oui.
6: Est-ce que tu penses que toi, les balles à trappe, c'est de la balle?
1: Balle trap, c'est de la balle, ça dépend dans quel sens que tu veux le dire.
6: Bah, dans le sens figuré.
1: Ouais, mais dans quel sens? Ouais, mais dans quel sens?
6: Pas au sens propre, hein.
1: Ouais, mais dans quel sens? Pour toi, tu veux le prendre, ça?
6: C'est-à-dire, c'est de la balle, c'est bien, quoi.
1: C'est de la balle, tu peux même dire c'est de la bombe bébé.
6: Ouais, c'est de la bombe. Wow.
1: Ouais, voilà.
0: La base de pop, tout ça.
1: Ok. Bon, on passe à la troisième.
0: Il y a Col Roulé qui n'a pas répondu.
1: Col Roulé, voilà. Oui, pardon, excuse-moi.
0: Ouais, non, c'est pas grave, j'ai été tout effusé.
1: Mm-hmm.
0: En fait, moi, je vais dire sur les balles trappes que j'étais un petit peu de la vie de Tony.
1: Mm-hmm.
0: Et que, en fait, bon, c'est réservé à une certaine catégorie de gens, quoi, à peu près la cinquantaine, quoi, et plus.
1: Ouais, attendez. Stop. On va pas mettre les personnes âgées là-dedans, parce que de toute manière, un ball trap, c'est fait pour tout âge. Pour tout type d'âge. Ça peut être de 7 ans jusqu'à 77 ans. Donc, chacun... Attendez.
3: Mais pas tous en même temps, hein, merci.
1: Ça peut être de 7 ans à 77 ans, et chacun fait ce qu'il veut. S'il a pas envie de danser sur la musique, ne danse pas.
0: Ouais,
1: on est d'accord.
0: Non, j'ai pas fini de dire. Donc j'ai dit qu'en fait c'était réservé à une certaine catégorie d'âge.
1: Mm-hmm.
0: Il y avait aussi des gens qui étaient un petit peu moins âgés. Mais le problème c'est qu'ils avaient le même tempérament, quoi.
1: Bah oui, mais maintenant.
0: C'est pour une certaine catégorie de gens, quoi.
1: Ouais, mais col roulé.
0: Ouais.
1: Col roulé. Moi je vais te dire une chose, que dans les balles trappes, tu vois, tout style d'âge. T'as pas un âge spécial.
0: Non, d'accord, mais c'est tous des gens qui écoutent que de l'accordéon, quoi.
1: Pas spécialement que de l'accordéon.
0: Est-ce que tu as déjà été, toi, Gérard?
1: Non.
0: C'est Oignon qui demande. Tu verras jamais des jeunes danser sur Verschuren.
6: Mais si.
1: Non, mais attendez. Non, mais on va pas s'amuser à prendre des noms comme ça, danser sur André Verschuren, okay, sur Hébert Turner, ou autre. Non, parce que des accordéonistes, on en a pas mal.
0: Ouais, c'est bidon.
1: Ouais, c'est bidon, si ça te plaît pas.
3: Ça dépend de l'âge.
1: Non, mais attends, il y en a un qui vient de dire si c'est bidon. Pour toi, si c'est bidon, la question.
3: Non,
1: tu
3: non,
1: une
3: non
1: chose,
3: c'est l'accordéon qui est bidon.
7: C'est l'accordéon qui était bidon, pas la question.
1: Ouais, mais dans ces cas-là.
3: Il en écoute pas, c'est tout.
1: S'il aime pas,
3: il en achète.
0: Il en écoute pas les autres.
1: Non, mais il achète autre chose comme CD.
0: Bah bien sûr,
6: on peut écouter les deux aussi, hein. On peut aimer l'accordéon et la techno.
0: Et
1: ouais, non, mais attendez, parce que là, si on part comme ça sur l'accordéon et sur la techno, je peux tenir jusqu'à 3 heures, voire 4 heures, et on fera qu'un débat.
6: Non, on passe à la troisième question.
0: D'ailleurs, moi j'ai acheté Cyber Accordéon volume 4, c'était le top.
1: Ouais, bah bien sûr, dis-moi plutôt musique de nuit volume 4, tu veux?
6: Oui.
1: Anthony.
0: Cyber Accordéon volume 4, c'est
1: le top. Ouais. Non, mais musique de nuit volume 4.
0: Ouais, mais
1: ok, Tony. Terminé, stop. Donc, la troisième question. Quel genre de danse que vous aimez? Donc, vous allez réfléchir à cette question.
3: Alors, répète la question. Quel genre de danse aimez-vous, par exemple, quand vous allez en boîte de nuit?
1: Voilà. Ça.
3: Parce que bon, il faut bien tourner la question pour maximiser.
1: Bah ouais, mais j'ai pas précisé toujours.
3: Dans le monde de la nuit, le monde des boîtes de nuit, des DJ, tout ça.
1: Voilà.
3: Okay.
1: Et donc, on va s'écouter Guy Préjean avec Viens voir la vie de l'autre côté de l'autoroute. Et vous pouvez
3: On va la refaire. Oh là là, c'était une horreur là.
1: Et donc, vous êtes toujours en direct de Fun Radio. C'est toujours les débats de Gérard. Et donc, vous venez d'écouter Guy Préjean avec Viens voir la vie de l'autre côté de l'autoroute. Et on récupère Crouton.
6: Oui, bonsoir.
1: Petit poil.
6: Très bonsoir.
1: Bonsoir. Tuteur.
6: Hey.
1: Oignon.
0: Oui, toujours fidèle.
1: Ok, le prochain coup que tu raccroches, on prend quelqu'un d'autre.
0: Ça vient pas de moi, ça vient de mon téléphone, Gérard.
1: Ouais, non, mais je te dis tout de suite, dès que tu raccroches, d'accord. Hop, on prend quelqu'un d'autre.
0: D'accord.
1: Tony.
0: Salut, je te kiffe.
1: Rebon. Ouais, mais moi, je te kiffe pas. D'accord, alors Tony, tu restes poli, s'il te plaît, merci.
0: Et
1: col roulé pour terminer. Et donc,
3: la question c'était quoi?
1: Donc, quel genre de danse que vous aimez en boîte de nuit? En boîte de nuit, même voire autre, c'est-à-dire bien sûr sur dans les balles trap ou
0: oignon,
1: autre.
0: Oignon.
1: Oui, oignon.
0: Moi, je voulais répondre. Moi, il y a un style que j'adore, c'est les breakers. C'est ceux qui font des waves, tout ça, c'est les vagues là.
3: Ouais, c'est bien ça.
0: Ça c'est génial. Ça.
3: En boîte, ouais, ça se voit souvent en boîte de nuit. C'est ouais. Généralement vers 2-3 heures du matin.
0: Ouais, ils sont tous pétés, ouais.
1: Bon, enfin bref.
0: Ils roulent sur la tête là, comme des.
1: Oh, ouais, col roulé.
0: Ouais, bah alors moi, comme danse, ce que j'aime bien, c'est le tango, tu vois.
1: Ouais.
0: Et les balles trap, ouais.
1: Ouais, ouais.
0: Parce que en fait, c'est une technique de drague, quoi.
1: Non mais attends, col roulé, col roulé, col roulé, col roulé.
0: Ouais.
1: Je pense qu'à mon avis, tu reviens dans la deuxième question et on va pas s'éterniser.
0: Ouais mais non, je t'assure, en fait, tu vois, j'aime bien cette danse, mais en plus c'est une technique de drague quoi.
8: Ah oui, tout à fait.
0: Quand je remue, tu vois, mes petites fesses et tout.
1: Ben, ouais, c'est le métro qui passe là.
0: Ouais voilà.
1: Oh, oh.
0: Bon, tu m'écoutes, Gigi?
1: Ouais, ouais.
0: Donc en fait, tu vois, quand je danse et quand je remets mes petites
1: fesses. Métro de merde qui passe là. Non, mais attends, col roulé, je suis en train de.
3: Dans Gérard est perturbé parce qu'il vient d'y avoir un métro à 1h15 du matin, donc ça le perturbe.
1: Non, mais là.
3: Il est passé près celui-là quand même.
0: Ouais, normal. Ouais. Ah, c'est la grève.
1: C'est la grève, t'as raison, toi.
0: Donc tu as déménagé.
2: Et comment ça se
1: passe? Non, mais ça y est, et hop. On va pas parler des métros. Tuteur.
2: Je sais pas, moi j'aime bien tous les styles de musique, mais c'est vrai qu'en boîte, quand il y a que de la techno, enfin, moi personnellement ça me lourde quoi. Donc,
1: ouais.
2: Je préfère aussi.
1: Alors attends, tuteur.
2: Ouais.
1: Dans ces cas-là. T'aimes pas du tout ce que Max y passe le soir.
2: Non,
1: mais attendez. Oignon, Tony et col roulé.
0: Ouais, ouais.
1: Et petit poil et crouton.
0: Ouais.
1: Vous ne dites rien. D'accord. Alors donc. Pour toi, tuteur, ce que Max y passe le soir entre 22h et 1h du matin, donc c'est pas ton style de musique.
2: Non, j'ai pas dit ça, j'ai dit qu'au bout d'un moment ça commence à m'agacer.
1: Ouais.
2: Et puis, enfin, moi j'aime
1: pas
2: sur la techno, j'ai pas dit que j'aimais pas écouter ça.
1: Ouais, mais alors attends, tuteur,
2: ouais.
1: Moi je vais te poser une question.
2: Ouais.
1: Admettons que tu prennes ça de 23h jusqu'à 6h du matin.
2: Ouais. Bah je peux pas.
1: Ah bah alors dans ce cas-là tu iras jamais à Clichy alors.
2: Bah si.
1: Bah non, attends, c'est pas possible.
3: Non, mais attends, Gérard, dans toutes les boîtes, il y a différents styles.
1: Ouais, mais d'accord.
3: À la loco, puisque tu parles en fait de la loco.
1: Bah ouais.
3: Tu restes au rez-de-chaussée, t'as de la techno, tu vas en bas, t'as du rock, et en haut, t'as de la funk, t'as
1: ouais.
3: du rap.
1: Ouais, mais attends,
3: donc, t'as
1: mais
3: tous
1: alors,
3: les styles.
1: Dans ce cas-là, pourquoi qu'elle dit qu'elle aime pas la techno? Donc, elle aime pas ce que Max y passe.
2: Elle a le droit d'aimer ce qu'elle veut.
3: Mais Max,
2: il a dit ça en plus, Gérard, des fois. Parce que j'ai dit, j'aime pas écouter trop de techno, quoi. Mais
1: dans ces cas-là, toute la journée, t'écoutes que ça sur Fun.
3: Non, on parle pas de fun, on parle des boîtes.
2: Ouais, voilà, en plus.
1: Non, mais attends, moi, je peux lui dire.
2: Oh non.
3: Le dernier Céline Dion est quand même super Deep House. Hein. Je sais pas si vous avez remarqué,
1: ouais,
3: c'est Deep
1: Core. Ouais, ouais, Zora Souris, ouais. Je l'ai vu, mais de toute manière, c'est pas.
3: Il faut mieux qu'elle arrête de sourire, on est d'accord.
1: Grave steak, hein. Petit poil pour toi.
2: Ouais, alors pour moi, j'aime bien tout style, salsa, zouk, techno. J'aime bien faire des pogos de temps en temps, quand les mecs sont pas trop violents.
1: Mm-hmm.
2: J'aime pas trop le rap, j'aime bien le classique, j'aime bien un peu tout, quoi.
1: Ouais, mais attends, le classique, tu verras jamais ça dans des boîtes de nuit, du
2: ouais.
1: classique.
3: C'est des boîtes de classique, si.
1: Oh ouais, mais où?
2: Bah si, il y a des...
1: Non, pas à la loco.
2: Non,
1: à la loco, il y a...
3: Il y a une boîte qui s'appelle l'Opéra où ils jouent plein de classiques.
2: Ouais.
1: Non, mais attends, mais dans ces cas-là, si on prend l'Opéra Garnier, tout ça...
2: Non, il n'y a pas que ça, hein. Y a dans la journée, il y a des boîtes comme, bon, je dirais pas le nom,
1: ouais.
2: qui font du dancing. Pour les personnes. Bon.
1: Ouais, bah je sais, je vois, tu veux dire 103 Avenue Poche à.
2: Non, c'est pas ça.
3: 79
2: Non.
0: Pas de marque, pas de marque.
1: Non, mais au 103 Avenue Poche,
2: non,
1: il joue pas mal de dancing.
2: Ouais, mais c'est pas là.
1: Moi, ouais, mais de toute manière, là-dedans, ils en jouent pas mal. Et en plus, c'est une radio que je déteste parce que ça, c'est une radio de.
5: De blaireau.
1: De blaireau.
2: Je parle pas de radio.
1: Non, non, mais moi, je peux te dire une chose que. C'est mieux. Là, où qu'ils vont, au 103 Avenue Foch. Avenue Foch, c'est une radio de blaireau, c'est Radio Montmartre. Alors, je vais dire une chose, le mec qui a envie de s'endormir avec Radio Montmartre et qui se réveille avec ça.
5: Fallait pas le dire, j'ai.
1: Non, mais il est complètement servi.
5: Ah ouais, c'est clair, là, tu tombes dans le coma direct.
1: Ah, mais alors là, t'as entendu André Verschuren, Divert Turner, tout ce qui s'ensuit. Donc, on revient presque à la deuxième question.
5: Ouais.
1: Donc, on entend.
3: Ouais, je suis en train de manger, j'ai faim, j'ai pas mangé.
1: Non, mais, pile d'art. Fildar, t'es gentil.
3: Bah quoi ?
1: Quand tu manges, t'éteins ton micro, tu fais pas comme mon chef. Hein ? Parce que là, on dira un vrai porc qui mange.
3: Ah, merci. C'est bon.
1: On dira un cochon. Alors, le chef, il sait manger, mais toi, tu manges comme un cochon.
3: D'accord.
1: Et donc, crouton.
2: Oui, ouais. Bah moi, personnellement, moi, j'adore me chauffer sur de la techno, mais finir un peu sur du reggae, quoi.
1: Ah ouais, mais. Ouais, mais s'il vous plaît. Eh, hey, Tony.
5: Non,
1: Tony,
5: elle aime bien se chauffer, elle est chaude.
1: Oh non, mais attends, Tony, oui. tu restes poli parce que sinon je vais t'obliger de te zapper, toi.
5: Chaude aussi, c'est une insulte. Il faut que tu me fasses une liste.
1: Ouais, bah alors, t'expliques à Tony qui se calme.
2: Non, mais attends. Chaude, des fois ça peut mettre un.
1: Oh non, mais on va pas s'éterniser parce qu'il reste encore 7 questions et ouais, il est quand même 1h20 du matin.
2: Alors vas-y, pose ta 4ème question.
1: Alors, moi je peux. Quel genre de danse ?
3: Réponds-moi la question, voilà. Qu'est-ce que t'aimes bien voilà. En boîte de nuit ?
1: Ce que j'aime bien danser, c'est style techno parce que j'ai l'habitude de. Au début, j'y allais. Mm-hmm. Bon, je suis plus maintenant techno, slow et un peu disco.
3: D'accord.
1: Voilà.
5: T'étais plus souvent en bar sans te manquer de respect.
1: Bon, Tony, s'il te plaît.
5: Oui.
2: N'est-ce pas vrai, Gérard ?
1: Ok, ça m'étonnerait. D'accord ? Sortez-vous en boîte.
3: Ah, attention, c'est la 4ème question. Attention, accrochez-vous, c'est la meilleure.
1: Sortez-vous en boîte pour draguer.
3: Non, c'est faux, c'est pas la meilleure.
1: Pourquoi, toi ? Parce que t'as déjà rencontré des nanas, toi, dans une boîte ?
3: Non.
1: T'as déjà dragué ?
3: Non. J'ai déjà dragué, mais j'ai jamais rencontré une nana dans une boîte.
1: Ouais, bah alors. Crouton ?
2: Bah moi, franchement, je crois que la boîte, c'est bien pour s'éclater, mais au niveau des gars, c'est pas ça, quoi. Parce qu'en fait, c'est le gars que tu chauffes pour la soirée. Enfin, personnellement, moi, je le chauffe pas parce que j'aime pas ça. Mais c'est bien pour t'amuser une soirée, quoi. Puis après, basta, quoi. Enfin, moi, c'est mon avis, hein. Parce que sinon, après, si tu commences à aller plus loin, en général, t'es sûr que ça va pas durer.
1: Qui c'est qui renipe comme un cochon, là, parce que ça m'énerve.
3: Mais c'est pas le souci, t'as même pas écouté ce qu'elle vient de dire, Crouton. C'est quoi ce travail ? Comment veux-tu après réagir par rapport à la question ?
1: Mais attends, de toute manière, tu vas pas. Sortez-vous en boîte pour draguer. À mon avis, t'es pas forcé d'aller en boîte pour draguer. Hein. Je suis désolé.
2: Moi, j'y allais.
1: Petit poil.
2: Ben moi j'y allais pour draguer quand j'avais 14-15 ans.
1: Ouais non mais attends, à 14-15 ans tu crois que les videurs ils te font rentrer ?
2: Ben je suis désolée moi.
1: Non.
3: Avec un petit billet
1: non,
3: ici.
1: Non.
2: Bah, si, je suis désolé, je rentrais. Hein.
1: Ouais. Non,
3: quand t'es
1: attends.
3: Nana, quand t'es nana, il faut rentrer à partir de 14.
1: Ouais, ouais, mais puis maintenant. Maintenant, avec. Non, mais attendez. Attends.
2: Hein.
1: Attends, petit poil, tu me laisses finir ?
3: Ouais, vas-y.
1: Non, mais c'est pour toi que j'appelle petit poil.
3: Non, okay, ça.
1: Toi, t'es trop du cul, toi.
3: D'accord, si tu veux, moi j'ai des gros poils.
2: Trop du cul.
1: Donc moi je peux te dire une chose petit poil qu'à l'heure actuelle maintenant pour aller en boîte de nuit, si t'as pas la majorité c'est pas la peine.
2: Ah ouais bah je peux te dire qu'à la loco il y a des filles mineures qui rentrent alors hein.
1: Ouais. Mais
3: elle rentre avec Gérard.
1: Non.
2: Ouais.
3: Non mais je rigole.
2: Non mais à l'époque moi on me laissait rentrer. Attends, on est tout allé en boîte à 15 ans en fait. Donc quand j'avais 15
1: non,
2: ans.
1: Non mais attendez parce que il y a d'autres personnes qui vont réagir. Donc moi petit poil, moi je peux dire une chose, là dedans. C'est plutôt des soirées, des après-midi, que les boîtes sont ouvertes aux nanas. Hein et c'est tout.
2: Bah moi je suis pas d'accord. Moi non plus.
1: Non mais tu tords.
2: Enfin, je sais pas, personnellement, moi je suis rentrée en boîte à 15 ans, j'avais un mec qui en avait 18, donc t'as aucun problème.
8: Voilà, attends,
1: ouais. Mais de toute manière, ça. Attendez. Oui, je t'écoute.
2: Et puis Gérard, quand t'es.
4: les filles, de toute façon, elles sont toujours plus âgées, quoi. Enfin,
1: Ouais, mais d'accord, parce que la personne à l'entrée ne fait pas gaffe aux cartes d'identité.
3: Il y a aussi le maquillage. Les filles, elles se maquillent. Hein.
4: Exactement, et puis ils vont pas vérifier toutes les cartes d'identité, mais ouais. C'est vrai que les jeunes qui vont en boîte, la plupart du temps, enfin, c'est des gens de mineurs. Hein.
1: Il y en a ok.
3: Bah, moi, j'ai une anecdote à ce sujet, c'est je connaissais une fille qui n'était pas majeure et qui prenait la carte d'identité de sa mère pour aller en boîte.
1: Ouais,
3: et les mecs, les videurs, ils la laissaient rentrer.
1: Ouais, non, mais attends, dans ce cas, si la personne prend la carte d'identité des parents, ça sert à rien non plus.
3: Bah ouais, mais elle peut rentrer en boîte.
1: Oignon.
4: Il y a des endroits super branchés.
0: Ouais, Gérard.
1: Oignon.
0: Ouais, un mec qui paye pas ses impôts.
1: Bon, alors toi, Oignon, bonne nuit. Alors, toi, non. Et toi, pour toi, c'est terminé, Oignon.
7: Ça y est, il est parti.
1: Tu sais ce
7: il revient dit. Pas.
3: Il reviendra dans 2-3 mois quand on aura le temps.
1: Tony.
0: Oui. Bah, c'est sur la discothèque encore. Hein.
1: Mmh. Ouais, de toute manière, il y a 10 questions. Hein. Donc, je pense qu'on n'ira pas jusqu'au bout. Hein.
0: Non, moi, ce que je voulais dire, c'est que j'allais à la loco. De temps en temps, et ce que j'aimais bien, c'est aller au premier étage.
1: Non, mais attends, sortez-vous en boîte pour draguer, Tony. Tu réponds à la question, ou sinon je fais comme Oignon, toi.
0: Ah, d'accord. Ouais, bah oui, je sors en boîte pour draguer. D'ailleurs, il y a même des fois, ça me surprend parce que ça marche.
3: C'était pas souvent, mais bon.
4: Il y en a qui attendent que ça aussi. Hein.
1: Bon, c'est bon, Tony.
3: Ce que voulait dire Tony. Excuse-moi Tony. Ouais. Ce que vous voulez dire Tony, en fait, c'est quand il allait au premier étage, c'est plus facile pour draguer parce que c'est pas évident de draguer sur de la techno.
1: Tu montes au premier étage, c'est archi plein, tu descends en bas.
3: Non, c'est pas le problème qu'il y ait du monde ou pas, c'est ça.
1: Mais même, de toute manière.
3: Tu peux plus draguer sur de la musique, genre de la funk ou de la soul que de la techno.
1: Ouais, bon, bref, c'est pas. On va demander à col roulé.
0: Ouais, d'accord. Ouais, bah alors moi, je voudrais dire qu'en fait, je vais pas trop en boîte pour draguer, mais plutôt pour ploter, quoi.
1: Ouais, bah d'accord. Je vois le style que t'es, toi. T'es un gros porc, t'aimes bien mettre la main au cul des nanas. Bah si, de toute manière, excuse-moi de te le dire, col roulé.
0: Ouais.
1: Pour moi, t'es un gros pervers comme. comme Petit Poil vient de dire. T'aimes bien mettre la main au cul des nanas. Si la nana est bien foutue, tu vas y mettre ta main au cul et après ça, tu vas y monter au sein. Et ouais. Si la jupe elle est à ras des genoux,
3: si elle est pas bien, tu le fais quand même, col roulé.
0: Si elle est pas bien, j'ai un code d'honneur quand même.
3: Pourquoi ce serait toujours les canons qui seraient plotés et pas les boudins?
1: Non, mais attends. Comment?
3: Non, on va pas jouer cette famille. C'est pas le cas.
1: Non, mais de toute manière, je m'en fous. Moi, je vais dire une chose, pourquoi les boudins? Parce que là-dessus, je te répondrai pas.
3: Ah, pourquoi?
1: Oui,
3: Internet. Rigo.
7: Oui, il y a Davy1 qui te demande, Gérard, si tu aimes sortir en boîte avec des sardines.
1: Non.
4: Et avec des thons?
1: Non plus. Ni avec des macros.
3: Non, bravo.
1: Voilà, ok. Alors, je pense que... On va perdre...
4: T'as quelle question?
1: Non. Pour l'instant, c'est moi qui va poser la question. Parce qu'il reste 3 minutes.
3: Non, mais attends, on n'a pas 5 minutes. T'es un vrai fonctionnaire maintenant, toi.
1: Et
3: à 3h, t'arrêtes. 3h pile, t'arrêtes.
1: Ah, ouais.
3: Ok, d'accord. Bon, alors pose ta question, vas-y.
1: Alors, la question... Tiens.
3: Ah, tiens, celle-là, elle est bien.
1: Tiens, toi.
3: Ouais.
1: Comme toi, t'es un apprenti Didi.
3: Ouais, vas-y.
1: Lors de vos soirées, est-ce que vous aimez mixer?
3: Mais...
4: On aura l'occasion aussi.
0: Vas-y, DJ Caca, on t'écoute.
3: Ah non, mais c'est pas moi qui fais le débat, hein, c'est vous.
1: Ah ouais, mais. Hey, Gigi Caca, toi qui sais mixer comme un cave.
3: Ouais.
1: Parce que là, t'es un bon mixeur.
3: Ouais.
1: Là, lui, il sait mieux mixer que toi.
3: Ouais, il fait des bons jus de fruits, il fait des bons jus de fruits, Rigo.
1: Ouais. Mais lui, il sait mieux mixer que toi.
3: Ouais.
1: Et le chef encore plus.
3: Mm-hmm.
1: Donc toi, t'es un.
3: Ouais.
1: Caca boudin.
7: Petit DJ.
1: Un petit qui a besoin d'apprendre.
0: Ouais,
1: oui, Rigo.
7: Oui, encore sur IRC, il y a Malkavian qui me demande c'est quelle marque le mixeur.
3: Ah ouais.
7: Seb, c'est bien.
1: Non, mais ça.
7: Pas de marque, Manu.
1: Voilà. Manu, t'es
7: prêt? Ah, c'est bon.
1: Manu, je vais te mettre une gaufre.
7: Avec du chocolat, s'il te plaît.
1: Oui, non, mais moi, je la mets trop au sucre, la gaufre. Donc, croûton.
2: Franchement, moi je crois que c'est bien quoi. Mais faut savoir mixer déjà, parce que moi personnellement, c'est pas mon cas. Hein.
1: Mais j'aimerais. Non, mais attends, Croton.
2: Oui.
1: Moi je peux te dire une chose que. Je sais plus dans quel reportage que j'ai vu. Il y a quand même des nanas qui
2: oui,
1: mixent.
2: Non, mais bien sûr, Gérard. Non, mais c'est pas ça que je te dis. Non, mais je veux dire, j'aimerais bien regarder. Hein. Apprendre, je sais pas. C'est vrai que j'aime bien la techno, mais j'apprécie ceux qui.
1: Ouais, mais. Mais tiens, justement, comme on parle de techno et qu'on parle de mixer,
2: oui.
1: C'est dommage que Max il soit pas là, mais je vais demander à Rigaud parce que tout le monde me pose la question.
7: Oui.
1: Par exemple, quand tu prends le vinyle ou le disque,
7: oui.
1: Est-ce que ça squinte le disque ou pas? Attendez, c'est pas à vous que je m'adresse.
7: Quoi, tu esquintes le disque de le passé?
1: Non, mais quand tu fais le...
7: De scratcher ?
1: Ouais.
7: Ouais, ça l'abîme un peu quand même. Mais ça dépend du matériel. Avec du bon matériel, ça abîme pas beaucoup.
1: Ah, voilà. Donc, parce qu'il y a certaines personnes qui m'ont demandé si on abîmait le disque.
3: Des vigiles, t'as demandé ?
4: Des vinyles.
1: Toi, tout à l'heure, toi, là-bas, tu vas te prendre des claques. Mais grosse.
3: Non mais qui t'a demandé ça? C'est intéressant.
1: Non
3: savoir.
1: Non mais ça c'est des gens qui m'ont demandé.
3: Qui sont dans
1: même,
3: le...
1: moi personnellement quand j'ai vu Max faire dans des soirées même à la loco, même quand j'ai vu Rigaud dans les studios derrière, je me posais la question.
3: Ouais mais on peut dire que ça use un peu parce que à la base le disque il est lisse et à force de passer le manche dessus ça te fait un sillon.
1: Non.
3: Ouais, ça te creuse.
1: Non parce que tu passes la main dessus.
3: Ouais.
1: Comme toi.
3: Ouais.
1: Donc, c'était pour savoir, est-ce que le disque, après, si tu veux le réécouter, si t'as la platine tourne-disque, est-ce que le disque n'est pas esquinté derrière?
8: Ça dépend, parce que si t'as les ongles trop longs, ça peut le rayer, quoi.
1: Ouais, mais je pense pas.
2: Tu prends des disques spéciaux ou n'importe quel disque?
1: Ah ben, on va demander à Rigaud, il y a des styles de disques.
7: C'est ton débat avec les
1: auditeurs. Ouais, mais attends, j'ai jamais mixé.
3: Non, mais on peut dire qu'il y a des disques en laine, il y en a aussi en marbre. Comme ça,
7: le mieux, c'est les disques en marbre.
3: C'est plus résistant.
7: Ah, je te montrerai, j'ai des disques en marbre là.
1: Tu me feras voir.
7: Je te montrerai.
1: Je demanderai au chef après. Petit poil.
2: Ouais, donc petit poil, elle a déjà mixé chez un copain. J'aime bien ça, par contre, j'ai pas le matos à la maison.
1: Petit poil.
2: Je réponds à la question.
1: Petit poil. Oh, Tony, ouais. S'il te plaît.
2: Ouais.
1: On se calme.
2: Oui.
1: Merci.
2: Oui, Gérard, je t'écoute.
1: Donc petit poil, moi je pense que à mon avis je sais pas si Filda pourra me répondre, mais je pense que faut compter à peu près combien pour avoir une table de mixage et tout le bon matériel pour
3: en temps ou pas?
1: Non
0: 400€ à tout casser.
1: Bon Tony, s'il te plaît.
3: Non mais c'est vrai en plus.
8: Non mais il a raison en plus.
3: C'est 400€ parce qu'en fait une bonne table de mixage t'en as pour allez disons 252.
1: Non. Enfin,
3: entre 250 et 400 francs.
1: Ah ouais. Tu rigoles, toi?
3: Mais non, sérieux. Attends,
1: non, mais attends. Tu as
3: combien coûte la table mixage qu'on a derrière? Elle coûte 342 francs, je crois, un truc comme ça.
1: Ouais. Ah ouais, je pense que c'est dommage que Max il soit pas là pour me répondre. Je pense que faut compter entre 1 million et 2 millions pour
3: francs. Ouais.
2: Il y a beaucoup de magasins. 2 millions, hein,
0: c'est moins cher maintenant. Et en Russie, c'est encore moins cher.
1: Bon, Tony, s'il te plaît, c'est terminé pour toi. Au revoir.
3: C'est vrai ce qu'il dit, Gérard.
1: Non, mais attends.
0: Non, mais c'est la crise.
2: Non mais c'est vrai.
0: Non mais attends, mais qu'est-ce qui se passe là?
3: Un professionnel.
8: Non, il faut compter au moins 50 millions maintenant. Attends, moi ça que j'ai là-bas dans le studio, c'est 50. Hein.
1: Ouais. Non mais attends, toi c'est.
8: C'est big.
3: Non mais c'est de la pro, toi.
1: Ouais mais toi c'est pas pareil, toi. C'est avec tous tes petits boutons de caca boudin.
8: D'accord.
1: C'est tous tes boudons de caca.
3: Disons que c'est entre 1 million et 2 millions.
1: De toute manière, je demanderai à Max plus tard.
3: C'est con qu'il soit pas là.
1: Tony, pour lui, c'est terminé parce que là.
3: Bon, bah, c'était une bonne soirée à Tony.
8: Bon, bah, ok, alors.
0: Ah non, mais attendez, faut pas déconner, les mecs, là.
1: Non, mais attends, Tony, s'il te plaît. Tony
3: Non, mais ce qui est chiant, Gérard. Attends, Tony, je vais te défendre.
1: Non, mais Tony, s'il te plaît.
0: Oui.
1: Je pense que j'avais été clair la semaine dernière.
0: Non mais attends, qu'est-ce que j'ai fait? J'ai rien fait là.
1: Alors dans ce cas, si tu continues,
0: ouais.
1: Tu restes calme, ok?
0: Attends, mais alors, on peut pas parler des Russes, je peux pas dire chaude.
1: Non,
3: mais c'est vrai que c'est vachement moins cher en Russie le matériel.
1: Oui. Non,
3: parce qu'il y a la crise.
1: Non, et qu'est-ce qu'on en a à foutre?
3: Eh ben, c'est important. Imagine, il y a des DJ français.
1: Mais attends, mais je veux pas faire un débat sur la politique là-dessus.
3: Mais il y a pas de polémique.
1: Non, politique.
3: Ah, pardon. Tu veux dire que les DJ français qui n'ont pas beaucoup d'argent, ils peuvent très bien aller acheter du matériel en Russie.
1: Alors, dans ces cas-là, c'est dommage que Jean-Marie K soit plus là. Sonic non plus.
3: Bah, appelle, fais un appel. Fais un appel. Si tout DJ techno ou autre pourrait venir te renseigner, tu peux le demander. Hein.
0: Bah, écoute, moi je peux te renseigner, Gérard, puisque je mixe un petit peu.
1: Ouais, non, mais attends, pour l'instant. Non, allez. On s'éternise pas là-dessus. Hop, question va être vite passée.
2: Juste un truc avant, j'attends toujours le cours de Max qui m'avait promis, mais bon.
1: De quoi ?
2: Non, c'est tombé, le message est passé.
3: Ok, le message est passé.
9: Allez, c'est bon, on enchaîne.
1: Bon, tu verras ça avec Manu hors antenne. Alors, dernière. Oui.
0: Il y a Col Roulé qui n'a pas répondu encore. T'arrêtes pas de m'oublier, hein.
1: Non, mais là, on va pas s'éterniser sur la question, parce que là, je pense que sinon...
3: De toute façon, je pense qu'on a le temps pour le débat des routiers, parce que t'as pas fait les questions.
1: Ouais, non, mais ça... Ouais.
3: Donc, tu peux y aller, là. Tu peux envoyer une question, au moins.
1: Non, mais de toute manière, ils vont... Bon, alors, col roulé, vas-y.
0: Ouais. Donc, en fait, moi, je voudrais dire que j'aime bien mixer quand je fais des soirées. Mmh. En fait, je veux dire que le mieux en fait pour mixer quoi, c'est que t'es une gonzesse sur la console. Parce que comme ça, tu la fais vibrer dans tous les
1: sens. Oh, mais attends, hein, col roulé. Dans ces cas-là, tu prends le truc de la loco quand les nanas sont là en train de danser, en train de s'éclater. Mais attends, je vois ça. Je vais regarder le reportage là qui a lieu vendredi sur
3: une chaîne.
1: Sur une chaîne. Ça c'est un truc spécial techno.
0: Ouais.
1: Techno.
3: Technomania.
0: Technomax.
1: Non, c'est pas Technomax. C'est sur la TF1 avant minuit ou 1h du matin.
3: Tu l'as dit. Hein.
2: Demain?
3: Tu l'as dit.
1: Non, vendredi. Oui. Oui, demain soir, juste après, sans aucun doute. Voilà.
2: En fait, ce soir.
7: Gérard.
1: Oui.
7: Sur IRC, il y a Snul qui te demande si tu aurais aimé être DJ.
1: Non.
3: Pourquoi?
1: Personnellement, non.
3: Pourquoi?
1: Non. Pourquoi? Non, ça m'intéresse pas.
2: Oui, mais pourquoi?
1: DJ. Non, voir trop de monde, non.
3: DJ. C'est bien.
1: Non.
0: Gérard, avec tout ça, j'ai pas parlé de ma vie de DJ. Est-ce que je peux te raconter une anecdote?
1: On se dépêche, Tony, parce que parce que là, je pense que
0: donc moi, je mixe un petit peu dans des soirées. Donc, moi, ce que j'aime bien, c'est faire bouger la foule. Mais moi, j'aime pas trop qu'on me fasse chier quand je suis dans mes aigus. Ça, je voulais le signaler.
1: Bon ben.
0: Et j'achète mes disques à Techno Import. Voilà.
1: Ouais ben, merci Tony pour ta publicité. Dans ce cas-là, tu vas aller voir Manu.
3: Attends, Gérard. Techno Import, c'est le magasin où Max va acheter chez.
1: Ben oui. Alors donc
3: pourquoi on peut en parler.
9: On peut le dire. Hein.
1: Ouais non mais Tony.
3: Après, on a plus de vinyle. On a plus de vinyle gratos donc.
1: Ouais non mais Tony, tu es.
3: C'est bien Tony, c'est bien.
1: Tu retournes voir Manu au standard après. Ok.
0: Il y a pas de problème, on y passe tous.
1: Ouais non mais je pense que pour toi ça va être terminé là.
3: Tu retourneras un jour Gérard au standard.
1: Hein? Qu'est-ce que tu dis toi?
3: Hein?
1: Moi au standard?
3: Bah, pour aider Manu ouais.
1: Non, c'est pas moi qui va. Qui va répondre aux gens qui sont derrière. Ok. Alors, comment s'habiller pour aller en boîte? Donc c'est la
3: dernière question.
1: La sixième. Oh là, merci pour le Larsen. Et donc on va s'écouter Jo Couscous avec ma tante. Danse le.
3: Oh là, c'est de pire en pire hein, les titres.
1: Non mais attends, c'est toi qui écris.
3: Bah oui, Jo Couscous avec ma tante danse le reggae.
1: Alors, danse le reggae, donc vous pouvez toujours nous appeler au 0803 08 5000 et 0870 5000.
3: À venir, le débat qui portera sur les routiers, donc vous pouvez déjà nous appeler Manu.
1: Voilà.
3: Et il vous sélectionnera
1: vous
3: avec
1: attends.
3: Plaisir.
1: Voilà.
3: À tout de suite, Gérard.
1: À tout de suite, Luc. Bah, Philippe, t'annonces le disque, hein, parce qu'à mon avis, c'était pas ça.
3: Bah, c'est quoi alors?
1: Bon,
3: Joe Couscous avec ma tante danse le reggae.
1: Ah bon, bah, c'est bizarre parce que.
3: Nouveauté.
1: Ouais, une nouveauté.
3: C'est pas mal, hein.
1: Ok. Donc, on rappelle Crouton.
2: Oui, je suis toujours là, Gérard, t'en fais pas.
1: Petit poil.
2: Rebonsoir.
1: Rebonsoir. Tuteur.
2: Je suis encore là, ouais.
3: Tu tiens debout?
2: Ouais. Elle est facile, hein, franchement.
3: Ah, je sais, non.
1: pardon.
3: Bon, Gérard, tu dégages au standard, faut que je te calme, faut que je te parle.
2: Tu dégages au standard.
1: Tony.
0: Ouais.
1: Le disque, toujours là pour la fin du débat.
0: Ouais, le disque c'était Zoubir avec.
1: Ouais, Zoubir à l'aide. Col roulé.
0: Ouais, je veux dire, ouais, je suis là, GG.
1: Donc, à la place d'Oignon, on a qui?
3: À la place d'Oignon, pour l'instant, on a personne parce que la personne que je devais rappeler, eh ben, j'y n'y arrive pas.
0: Ouais, on est tous.
1: Ok. Tu vois, j'ai donc, dernière question. Donc, comment êtes-vous habillé pour sortir en boîte hein?
0: Col roulé.
1: Oui.
0: Ouais, bah alors moi je dois dire que en fait pour aller en boîte, je vais habiller très classe quoi.
1: Ouais, mais attendez, avant de répondre ouais. À la question, j'aurais bien voulu que Rigo me donne un petit point internet pour savoir le alors, nombre de connectés.
7: Petit point internet, actuellement sur le site, il y a 182 connectés. Tu vois, t'as la liste la classe, ici. Hein. C'est quand même la classe.
1: Mmh.
7: Et il y a Sean qui te demande si. Il peut passer un bonjour à Nicolas. Ah, c'est pas le temps.
1: Bah non, mais si, on peut lui faire un petit coucou à la personne.
7: Bah, c'est
1: donc,
7: fait.
1: Donc voilà, donc.
2: Coucou, hein.
1: Donc on remercie tous les gens qui sont sur Internet. Ça me fait plaisir quand même de voir un joli 182 connecté sur Internet. Ça, c'est.
7: C'est beau,
1: ça, c'est pas mal. Non, j'applaudis. Non, 182. Eh ben, continuez comme ça. C'est bizarre parce que là, j'ai fermé le Minitel. Mais si je peux l'avoir devant mes yeux.
3: Non, ça te ferait trop mal.
1: Non, il y a zéro.
3: 47 connectés.
1: Oh, attends.
3: 47 connectés.
1: Fais voir. Attends, tourne-moi le là.
3: Non, mais c'est pas grave, je te le dis.
1: Non, mais attends, moi, je vais voir. Ouais, zéro connecté, bien sûr.
3: Putain, ça a chuté vite, hein. Ah non, mais il y a deux minutes, il y en avait 47. Mais
1: bon, de toute manière, vous pouvez toujours nous appeler. Donc 0803 085000 et 0875000, toujours le site internet www.fr.
7: Voilà, exactement.
1: Après, je sais même plus.
3: Et le Minitel 3615 Fun Radio.
1: Voilà, toujours 3615 Fun Radio. J'essaierai de vous répondre en direct, mais si c'est pas des conneries. Donc, on va attaquer la dernière question.
3: Oui, ça fait déjà trois fois que tu la poses.
1: Non, mais
3: comment préférez-vous être habillé en boîte?
1: Non, mais même, je pense qu'on va en faire deux quand même, parce que on est joli. Et donc, comme les gens sont un peu sympas.
3: Ils sont en week-end.
1: Ça va être le week-end, c'est donc on va. Week-end. Oh, allez, on va faire 10 questions.
3: Ah non, peut-être pas.
1: il restera encore 2 questions après.
3: Non, t'emballe pas non plus.
9: On va en faire une et puis on va voir.
1: Voilà. Allez, comment êtes-vous habillé pour sortir en boîte de nuit? On va demander à Crouton.
2: Bah alors moi, je suis habillée sexy, mais pas excentrique.
1: C'est-à-dire?
2: Bah c'est-à-dire, j'évite tout ce qui est fluo, tout ce qui est excentrique, quoi, mais je suis sexy.
1: Ouais, non, mais là, sexy.
2: C'est-à-dire un petit pantalon trompette.
1: Tony, s'il te plaît.
0: Non, c'était col roulé.
1: Ouais, ben, col roulé. Col roulé, tu vas te calmer.
0: Ouais, je me calme, ouais.
1: Ah, bah, sinon, moi, je vais te calmer. Tu as zappé direct.
0: Okay.
1: Hein, je vais faire comme Oignon. Okay. Parce que là, maintenant, faudra peut-être qu'on fasse des débats corrects.
0: Non, mais ça se passe bien, là, GG, quand même.
1: Ouais, mais col roulé, pour l'instant, je peux répondre à Crouton. Donc, moi, je peux vous dire une chose, que les trois quarts des nanas sont habillées ras des genoux, et c'est tout juste si on leur voit pas leurs culottes.
2: Ouais, c'est vraiment...
3: Elles ont le cuba, quand même, hein.
8: Ouais, ou des grosses culottes.
1: Non, faut dire que, quand même, les nanas, quand vous allez en boîte de nuit, vous n'hésitez pas. Oui, Rigo.
7: Continue ta phrase au moins. Les filles, vous hésitez pas.
1: Vous hésitez pas à nous allumer.
2: Ouais, mais n'empêche que vous aimez ça. Hein.
1: Ouais, non, mais attends, on aime ça. Fais-moi confiance que tu vois, comme Tony le sait, et tout le monde le sait. Maintenant, je suis avec Sandy. Et Sandy, jamais, elle est sortie avec des trucs ras des genoux.
2: Parce que moi,
1: je vais te dire une chose. Non, mais attendez. Moi, je peux vous dire une chose, que dans les métros, quand je vois des trucs comme ça, ça me dégoûte.
2: Non,
1: ça me dégoûte quand tu vois des nanas comme ça, qui sont habillées comme ça.
3: Ah, d'accord.
1: Attends, parce que là... Non, mais attends, elles peuvent être bien foutues, si on veut, mais il y a des limites. Hein.
2: Bah,
1: non, mais il y a des limites.
2: Non.
3: Non, mais ce que.
10: Attends. Il y a des limites, c'est des genoux. Voilà.
3: Voilà.
1: Il y a des limites pour pas provoquer. Parce que après, dans ces cas-là, on va dire, ouais, mais on se fait violer. Alors, les nanas, arrêtez. Hein, parce que.
3: Attends, tu vas un peu loin, Gérard.
1: Ouais, mais c'est pas
3: parce que tu mets une mini-jupe qu'en boîte que tu te fais violer automatiquement. Faut pas exagérer non plus.
1: Ouais, mais attends, combien que ton boîte viole à l'heure actuelle?
3: Non, mais ça, on s'en fout, c'est pas le terme du débat.
1: Bon, bah alors.
2: Hein.
1: Oui.
2: On n'est pas obligé d'être en jupe parce qu'on va en boîte. Il y a des femmes qui sont en jupe parce qu'elles y sont obligées par leur boulot.
1: Ouais, non, mais attends, mais ouais, dans ce cas-là. Ouais, mais non, mais attends. Et qui c'est qui vient de poser cette question?
2: Bah, c'est Crouton.
1: Ouais, mais Crouton, moi dans ce cas-là, moi je vais te dire une chose, dans ce cas-là, c'est de l'harcèlement sexuel. Et c'est tout.
2: Bah, moi je suis pas ta
1: mère. Non,
11: mais moi je suis d'accord avec Gérard, t'as abusé là.
1: Les trois quarts des patrons, si t'es pas en mini-jupe, de toute manière t'es pas pris.
10: Et si t'as des culottes aussi, il faut pas en mettre.
1: Hein. Alors
2: Moi, je suis secrétaire dans une entreprise et excuse-moi, mais je trouve pas ça très sympa quand tu dis que le patron nous accepte pas lorsqu'on n'a pas de mini-jupe. Je suis en jupe tout simplement et j'ai jamais été harcelée, quoi.
12: Ouais, ben moi j'ai été harcelée, moi.
1: Oui, qui?

0: discothèque.
1: Non, non.
0: On était partout.
2: René Verschuren, l'accordéon. Et...
3: Justement, pour reparler de la discothèque, il y a Snul sur IRC qui te demande, Gérard, comment faut-il s'habiller pour aller en discothèque et pas se faire refouler par le gros gorille à l'entrée.
1: Ouais. Alors ça, c'est une très bonne question, justement.
0: C'est bien, Hugo, tu travailles bien, toi.
4: Bermuda, déjà, on a
1: merci,
4: eu...
1: Non, mais de manière, pour l'instant, je n'ai pas trop à me plaindre de Manu, à part qu'il n'a pas toujours fait ce que j'ai demandé.
0: Donc la question...
1: Bon, toi, pour l'instant, ça va, tu te la coules douce.
0: La question, Gérard, tu réponds.
1: Donc, je réponds à la question. Donc, c'est qui, Hugo?
3: C'est Snul.
1: Alors, Snul... Moi, je peux te dire une chose, c'est que j'ai quelqu'un qui, une fois, qui a voulu aller à la loco, qui s'est pointé en jean et qui a été refoulé.
3: Oh !
0: Pourquoi ?
1: Il était habillé tout en jean, comme moi, souvent, je suis en jean et autres. Bon, bah, ça va, parce que moi, je rentre avec vous, mais le mec, il a été refoulé. Et il s'appelle Titi, et Titi...
5: Je l'ai vu, ce mec-là, il était venu en chaussons et avec un boa aussi, c'était abusé.
1: Ouais, mais t'as raison. C'est celui qui nous a emmené en Allemagne avec Sandy, d'accord? Alors, tu le connais pas, ok? Alors tiens, tenez, comme t'as une grande gueule, comment que tu t'habilles,
5: toi? Je vais l'ouvrir, ouais.
1: Ouais, bah tu vas l'ouvrir, ta gueule.
5: Ouais, ouais, bah parce que moi, je vais, bon, classique, en jean, en basket et puis en chemise.
4: Ah, tu rentres pas en basket?
1: Non, mais attends,
5: Tony
1: Ouais. Et dans ces cas-là, pourquoi pas... Moi, il y a une question que je suis en train de me poser.
3: Ah.
1: Pourquoi pas y aller en costume-cravate?
4: Bah oui.
3: Et tu te fais refouler, Gérard, en costume-cravate?
1: Bah ouais, mais attendez, mais costume-cravate, tu vois que ça toute la journée dans le métro, que ça soit dans les bus, n'importe où. Tu vas dans un café pour prendre un sandwich. Moi, j'ai vu ça cet après-midi. Bah, tu vois des mecs en costume cravate.
4: Ouais, mais c'est des cadres, hein. Mais ouais.
1: Ah ouais, mais
5: c'est des caves.
4: Tu vas pas les.
1: Bah ouais, mais attendez. Mais dans ces cas-là, pourquoi qu'on accepte des mecs en costume cravate dans des boîtes de nuit et pourquoi qu'on refoule des gens en jean?
4: Ouais.
1: Moi, je ne suis pas d'accord.
3: Gérard, je ne suis pas d'accord. On me dit qu'on accepte. Gérard, sur IRC, on me dit que on accepte les costard cravate parce qu'on n'accepte pas les costards crado.
1: Bah ouais, mais même, ça sert à rien.
0: Ça sert à rien.
1: Hé, Olivier. Non. Toi, tu as travaillé ailleurs.
0: Je cherche les auditeurs.
1: Non, toi, tu as.
0: Pour une fois qu'Olivier bosse,
1: je suis seul
0: à bosser.
1: Non, mais attends, j'ai rien fait, Gérard. Non, mais attends, depuis tout à l'heure.
0: Ça se passe plutôt bien.
1: Allô.
0: Ah, d'accord.
1: Et je viens de regarder, c'est toi. Alors donc.
0: Je dis plus.
1: Dégage. Non, mais dégage.
0: Non, je te promets, je dis plus.
1: Ça s'est bien passé jusqu'à maintenant. Dégage.
3: Et voilà.
1: Hop, comme au revoir.
0: J'ai rien fait.
1: Dégage, tu prends ton café, tu vas sur le site internet, tu vas dialoguer avec Rigo.
6: Toujours pareil.
1: Et c'est tout. Voilà.
3: Tu l'as vexé, Gérard.
1: Non, mais même, attends. Toi, ça s'est bien passé jusqu'à maintenant, je vois pas pourquoi qu'il arrive. Et j'entends des allô et allô.
0: Ouais, moi, c'est clair, on m'entend pas dire allô.
1: Donc,
0: je me demande comment tu fais pour être aussi concentré dans ton débat, Gérard.
1: Tuteur,
0: c'est extraordinaire.
1: Tuteur.
4: Oui, je suis là.
1: Donc toi?
4: Bah personnellement, moi je m'habille en pantalon parce que j'aime pas les jupes, quoi. Mais bon, ça c'est. Mais c'est aussi à plus agréable d'être en pantalon pour danser parce que c'est plus pratique, quoi. Si tu t'es en jupe, bon. Puis comme disait Petit Poil.
1: Ouais.
4: Je sais pas, enfin, les jupes, c'est vrai que c'est quand même, ça allume pas mal, quoi.
1: Oh, bon, ouais,
0: réveille-toi, Petit Poil. Hein.
1: Allez,
0: on va te
1: allez, qui c'est qui a pas répondu?
4: Petit
1: Tony
4: Poil.
1: Non, Petit Poil, tu viens de répondre.
4: Mais non,
0: c'était Tuteur. Ah, c'était Tuteur, pardon, excuse-moi.
1: Petit Poil, vas-y.
4: Ouais, alors moi, j'aime bien aller en boîte en tailleur et en robe longue pour pas allumer, justement.
5: T'as pas chaud avec tout ça?
4: Non, je me déshabille vite fait.
1: Bon, mais de manière pour voir.
0: Il y a des vestiaires.
1: Non, ouais, mais de manière, il y a un vestiaire pour mettre les fringues, mais faites-moi confiance que quand vous voyez après, vous êtes quand même des allumeuses. Hein. Alors, venez pas nous dire le contraire.
4: Mais il faut pas généraliser, Gérard.
1: Ouais, mais de manière, je prends pas mon cas pour une généralité, d'accord?
4: Ok, chef.
1: Ok?
4: Ok.
1: Bon, alors maintenant, on fait la conclusion. Donc, Crouton.
7: Moi, la conclusion, c'est que ça n'a pas apporté grand-chose sur ce débat. Il y a eu des choses peut-être intéressantes pour certains. Enfin, pour moi, je trouve pas. Hein, mais peut-être que pour certains, il y a eu des choses intéressantes.
1: Non, mais est-ce que, pour toi, est-ce que le débat s'est bien passé
7: Oui, ça, c'est sûr, il s'est très bien passé.

0: m'intéresse, mais il n'y a peu grand chose d'intéressant parce que je trouve que tu t'es énervé un peu trop vite. Et...
1: Hey, Crouton, oui. Crouton, je me suis pas énervé. Je pense que je vous ai répondu à chaque question que vous m'avez posée.
0: Gérard, t'as trop généralisé sur tout le monde. T'as pris un exemple et ça y est, t'as généralisé.
1: Bah oui, mais de toute manière, là-dessus, je suis obligé de voir pour essayer de mettre un peu d'ambiance. Ok.
2: Ah, t'as eu raison.
1: Ouais, ben, à part Oignon que j'ai viré, Signon, j'ai viré personne. Maintenant, Max est là. Donc, Max, il va peut-être nous renseigner sur le prix de.
3: C'est 2 millions.
2: J'ai écouté.
1: Donc, pour toi, dans les soirées, est-ce que vous aimez mixer? Donc, on m'a dit que. Dégage. Merci Olivier.
2: Gérard, je t'écoute. C'est quoi la question?
1: Non, parce que
2: combien j'ai écouté.
1: Donc
2: j'ai entendu des chiffres. Donc genre que pour le prix, combien coûte aujourd'hui du matériel pour mixer correctement? Donc j'ai entendu 1 à 2 millions.
1: Moi j'ai dit
2: Olivier a dit 50 millions.
1: Ouais,
2: j'ai écouté ce qu'on
1: dit. Lui il m'a dit
2: il a dit qu'il était comme toi à peu près entre 1 et 2 millions.
1: Non, il m'a dit 250 balles.
2: Non, ça c'est la table de mixage.
1: Ouais. Et puis
2: Rigo a confirmé. J'ai écouté 254 francs, j'étais là.
1: Ouais. Toi, personnellement, qui est un grand amateur de mixage. Toi qui aimes bien mixer, donc pour toi le prix on va.
2: Alors moi, je pense qu'il faut aujourd'hui plus de 1 ou 2 millions. C'est-à-dire que si tu veux du bon matériel pour mixer un peu comme à la loco, je pense qu'il faut mettre dans les 7-8 millions.
1: Ah.
2: Nouveau.
1: Donc, ça fait 70 000. 70 000 francs. 70 000 à
2: oui,
1: 80 000.
2: 80 000 francs, à peu près. Mmh. Pour une table de mixage, j'entends. Ouais. Si tu veux avec les platines, moi j'ai ça chez moi, il y en a pour 120 000 balles.
1: Ben d'accord.
2: Attention, non mais ce qui est bien après c'est qu'une fois que t'as le matos, je parle pas des amplis des enceintes. Hein. Si en plus des amplis enceintes, faut rajouter 40 000 balles. Après ce qui est bien c'est que les disques, bon c'est du vinyle, comme ça en import, c'est des imports.
1: Ouais, comme Tony nous a dit.
2: Bon, je vais acheter ça, tu l'as dit tout à l'heure, sans faire de marque.
1: Non, c'est Tony qui l'a dit, c'est pas moi.
2: C'est à peu près dans les 400 francs un disque.
1: Mais moi,
2: donc, c'est pas très très cher après. Après c'est pas très très cher.
1: Non. Mais moi,
2: 400 francs le disque,
3: ça, c'est la passion.
2: Moi j'en achète à peu près 40. Je m'en sors pour 4 000 à 10 000, enfin entre 4 et 15 000, 20 000 francs.
1: Mais pour acheter des disques. Une question que
2: te brûle les lèvres.
1: Te poser.
2: Elle te brûle les lèvres, je crois, non?
1: Je l'ai posé à Rigo, ouais. Et Rigo m'a dit que ça. Il me dit oui. Est-ce que quand tu mixes, par exemple avec le disque, comme tu fais toi à la loco, est-ce que c'est l'abîme ou pas? Rigo me dit oui. Rigo m'a dit oui.
2: Oui, parce que le problème, c'est que lui, c'est un DJ de hip-hop, ils savent pas manier les disques.
3: Il l'a dit trop vite, oui.
2: Dans la techno.
1: Bon, non, toi, tu sais pas mixer. Alors, toi, va apprendre à mixer.
2: Non, mais en techno, on scratch pas. Comme ils scratch, nous, on n'utilise pas ça, le scratch. On utilise un peu le velcro.
1: Mais est-ce que ça abîme
3: Non, parce que ça agrippe.
2: Non, ça l'abîme pas. Ça abîme pas le disque que tu veux mettre. Parce que si tu veux pas abîmer le disque que tu veux mettre, par exemple, au lieu de jouer la face A, tu vas faire exprès de scratcher sur la face B. Comme ça, le disque que tu veux écouter, c'est sur la face A. Tu l'abîmes pas, le disque.
3: C'est simple.
2: Si tu veux pas abîmer. Non, mais c'est une technique, hein. C'est très technique. Je reconnais, je m'excuse, on fait une parenthèse. Si vous voulez pas mimer les morceaux que vous aimez bien sur le vinyle, par exemple, si sur la face A, c'est le morceau que tu adores et que tu veux le mixer, pour pas l'abîmer, tu joues la face B.
1: Ouais, mais dans ces cas-là, tu retournes le disque. Mais comment tu peux retourner le disque quand t'es en boîte?
2: Tu joues pas le disque.
3: Tu l'écoutes pas, c'est tout.
2: C'est-à-dire que tu vas passer un disque en disant voilà, sur la face A, je voulais passer le tube de Das Fuck.
1: Das Puck.
2: Et bah tu dis ok, je vais pas mimer mon disque en mettant les doigts dessus, donc je joue l'autre face, donc c'est un morceau qui est pas connu, mais les gens savent que sur ce morceau pas connu, sur l'autre face, il y a le tube.
1: Donc ça mime pas le
2: non
1: disque,
2: ça mime pas la face A.
1: Ouais, non, mais même que ça soit la face A ou B, on sent pas les...
2: Non, ça le bousille, le disque, ça l'oreille.
1: D'accord. Okay.
2: En gros, t'achètes le disque, tu le mets trois fois en soirée, il est mort, il faut en racheter un, et un disque, ça coûte pas cher. Avec Rigo, il peut te dire en hip-hop, ça pourrait pareil, à 400, 5 francs près.
1: Ouais,
2: c'est dans les 400 francs. Normal, en import, ça a coûté 600 balles le disque, mais ça vaut le coup.
3: Ouais, et en marbre, encore plus cher.
1: Ouais, mais je pense que maintenant, on n'arrive plus à trouver des... Maintenant, c'est uniquement... Ah,
2: c'est-à-dire que si tu cherches le live du Palais des Sports de Johnny en 77, en vinyle, c'est un peu dur.
1: Attends.
2: Non, mais en techno, c'est à peu près 600 francs le disque, c'est pas très très très cher.
4: D'accord.
2: Genre que pour faire une bonne soirée, pour faire un bon mix de 3 heures, il faut à peu près 50 disques. Donc tu calcules 50 multiplies 50 disques à peu près. On va dire 100 disques pour faire une nuit complète à 600 francs le disque.
4: 200 000.
2: Ça fait à peu près 60 000 francs. Pour 60 000 francs, tu peux faire une bonne soirée.
1: Et donc, grosso modo, donc pour finir, pour répondre à la question que j'ai posée, de toute manière, j'aurais pu poser la question à tous les auditeurs.
2: Oui, vas-y, pose la question.
1: Donc, même s'ils sont encore là,
2: Couton, oui, mais vas-y, pose la question. C'est quoi ?
1: Donc, pour toi, donc tu serais prêt à mettre combien dans toute une table ? Donc, toi, pour toi, 120 000.
2: Ma bite entière.
1: Ouais, c'est ça, ma bite entière. Ok. Je te remercie, Max. Donc, Crouton.
0: Oui, ben. Je viens de faire ma conclusion.
1: Donc, petit poil.
0: Ouais, bah alors moi, je dirais que certaines choses, t'as raison. Mmh. Mais en fait, certaines choses, tu crois toujours avoir raison. Et en fait, quand on n'est pas d'accord, t'essaies toujours d'avoir le dernier mot, ce qui est dommage. Et bon, sinon, ça s'est bien passé, c'était calme. Donc, ce serait bien que ça bouge un petit peu, quoi.
1: Ah ben, que ça bouge. C'est où aller que ça bouge ? Dans ces cas-là, le deuxième, je vais bouger plus.
0: Ok.
1: Je vais m'énerver et voilà. Ça va être encore plus dur.
0: Mais non, pas
1: parce que là, je vais m'attaquer. Non, mais attends, petit poil. Là, je vais m'attaquer sur un truc que j'ai vécu. C'est les transports routiers.
2: C'est du lourd.
0: Ouais, mais on l'a déjà fait, ça, les routiers.
1: Et alors, si ça te plaît pas, tu fais une chose, tu écoutes ta radio, tu zappes sur une autre radio.
0: Non,
1: ok.
0: Carrément.
1: En de bon entendeur, salut.
0: Ouais, bon bref. Non, mais
1: c'est... Non, il n'y a pas de...
0: Non,
1: bon
0: mais
1: bref.
0: T'es pas obligé de t'énerver pour avoir de l'ambiance.
1: Non, mais attends. Dans ces cas-là, tu me dis, ouais, je me suis pas énervé, mais attends, moi, c'est mon chef qui m'a dit de pas m'énerver.
2: Non, mais tu peux t'énerver si ça reste cohérent. Si tu t'énerves sur quelqu'un qui dit des conneries, d'accord. Si tu t'énerves parce qu'un mec, à un moment donné, parle au-dessus d'un autre, c'est pas normal. Par contre, sur les routiers, ça risque de gueuler. Mais c'est normal, c'est ton métier, c'est un amour de métier.
1: Eh ouais. Et ça,
2: tu sais de quoi tu parles. Putain, merde.
1: Alors, tuteur.
0: C'est la première fois que je participe à ton débat et je trouve que c'était plutôt cool, quoi. Mais c'est vrai que il faudrait qu'on s'écoute un peu plus les uns les autres parce que c'est un peu le bazar des fois.
1: Ouais, non, mais ça, écoutez-nous les uns les autres.
2: Aimons-nous aussi, hein, putain.
1: Ouais, il y a aimons-nous, je pense.
2: Aimons-nous, putain.
1: Hein. Ok, Tony.
5: Ah. Oui, aimons-nous. Mais moi, je voulais, pas plus que Max est là, il faudrait que tu lui demandes, parce que tu me croyais pas, le prix d'une platine russe.
2: Alors, le prix d'une platine russe, j'ai entendu parler d'en euros.
4: 400.
2: Ouais, c'était à peu près ça. Alors là, en russe, oulala.
6: Ça fait 24 francs français, je crois.
2: Je sais pas. Ben non, mais là-bas, maintenant, ça s'échange avec des bouteilles de vodka, donc il faudrait parler en vodka. Je sais qu'une platine avec du bon matériel en URSS, moi j'ai vu ça, ça vaut...
4: C'est Pierre Import.
2: Ah,
4: Pierre Import, moi je l'ai vu chez Pierre Import.
2: Je sais pas, je crois que c'est... Pour... deux putes ukrainiennes, je pense que tu peux avoir du bon matos.
4: Ouais, c'est sûr. C'est sûr.
5: C'est une demi-lada, quoi, à peu près.
2: Ouais, à peu près, ouais.
1: Ah. Bon, col roulé pour terminer.
5: Ouais, voilà. Bon, bah, pour ma conclusion, moi, je voudrais dire qu'au début du débat, je me doutais que les filles étaient des allumeuses en boîte de nuit, mais ouais. Là, j'en ai eu confirmation.
1: Mm-hmm.
5: Voilà.
1: Ouais. De toute manière,
2: j'ai beaucoup apprécié ce qu'a dit Gérard, effectivement, pour les filles qui se permettent de mettre des choses ras la foufoune jusqu'à la hauteur des genoux.
5: Ça ne peut pas être permis, ça.
2: Moi, je trouve ça, également, je trouve que c'est, en fin de compte, c'est provoquer l'acte sexuel.
1: Voilà. Donc moi, conclusion de ce débat. Bon ben, je pense que j'ai pas trop de choses à rajouter parce que j'ai répondu à peu près à toutes vos questions, même sur Internet. Peut-être que j'ai pas pu tout le monde a pas pu comprendre ce
7: en
1: que
7: plus,
1: je disais.
7: Là, ça augmente. Il y a 250 personnes.
1: Oh là là,
2: ah
1: là,
2: ben,
1: là
2: ça
1: là
2: va.
1: Là. Mais sur Minitel, zéro.
6: Le débat.
2: Qu'est-ce que tu donnes ?
1: Donc, le deuxième débat portera sur les routiers. Ouais. Donc, on va s'écouter Patrick Petit Suisse avec Ma cravate marche au diesel. Et vous pouvez toujours nous appeler. Bah, mais attends, c'est l'autre cave. Donc, les numéros à rappeler, Manu.
2: Ils ont changé ou quoi, non?
4: Bah non, ça a l'air de marcher toujours. 0803 08 5000 et 0800 77 000 si ça marche.
1: Et toujours 3615, Cloud Fun Radio, rubrique direct, et toujours l'internet www.fr, Fun Radio. Et je vous retrouve d'ici 10 minutes.

0: avec Gégé ce soir.
1: Non, mais qu'ils envoient, ouais. Qu'ils envoient les preuves réelles.
0: Voilà, attends, on va voir. Les preuves réelles.
1: Attends, non, non, mais attends, ah bah, attends, tu prends réel, je sais que tu vas aller les chercher.
2: Si t'en veux une, je te la donne.
1: Ouais, ben, tu l'envoies.
2: D'accord.
1: Mais je te préviens, on est vendredi.
2: Ouais.
1: Je la veux avant lundi.
3: Gérard, de toute façon, tu ramènes la poupée trouée que t'as eu, que t'as gagnée chez Malherbe en échange des deux goûts de Miché.
1: Voilà.
3: C'est
1: qui, là, qui vient de dire ça?
3: C'est moi.
1: C'est qui, toi?
2: C'est Tony, comme d'habitude.
1: Tony, bah, Tony, je vais te dire une chose.
2: Ouais.
1: Tu vois, moi je vais te dire une chose, t'es un petit con.
3: Ah non, faut pas dire ça.
1: T'es un petit con. Parce que tes trucs, dans ces cas-là, tu comprends.
0: Non, on a compris. On va arrêter là parce que Gérard, c'est bon. Parce que t'arrêtes pas de demander les preuves réelles, l'autre il arrête pas de te dire qu'il y a des trucs, donc il va t'envoyer les preuves réelles.
1: C'est du baratin.
0: Bah, c'est du baratin.
3: J'ai l'impression que tu te la pètes parce que tu passes chez Malherbe.
1: Bah, tu vois, il continue. Bah, vas-y, dégale un peu, toi.
3: Il se la joue.
1: Ben, toi, tu dis rien.
0: Ben, parce que j'ai pas écouté,
1: Il va faire comme Michael. Il va dire que c'est moi.
0: Bon, bah, je vais gueuler alors. Arrêtez, merde!
3: Ok, monsieur.
0: Oh, tu vois, ça marche.
4: Ok, monsieur.
0: Bah oui, ok,
2: non,
0: monsieur.
2: Que c'est pas chez Malherbe, c'est monsieur. Monsieur Eric.
0: Bon, alors, on vous souhaite une bonne nuit à tous.
2: D'accord.
0: Et on vous retrouve tout à l'heure pour le débat sur la sodomie. Non, on va retrouver d'autres auditeurs et auditrices sur la sodomie, d'accord?
2: D'accord.
0: Pas de problème, bonne bourre, les gars.
2: Salut, Max.
3: Gérard, il en a plein le cul, hein.
0: Bah non,
5: justement.
0: C'est pas terminé parce que maintenant on va faire le débat sur la sodomie très calmement, Gérard. Ça portera sur quoi la sodomie, ça va? Bah, tu peux parler un petit peu moins fort et de. Et t'as un petit quart d'heure, 20 minutes, hein. On va pas faire très long parce qu'il y a déjà Yannick qui attend.
1: Ouais. Bah, on va accueillir Franck.
3: Salut Gérard.
1: Bonsoir.
3: Attendez,
1: on peut
3: parler
1: de
3: tout chacun là.
1: Non, mais attends, il y a l'une qui est vachement loin.
0: La lune est pas terrible, ouais. Alors vas-y. Vas-y.
1: Ouais, Germaine, c'est bizarre, j'ai pas.
0: Lune.
6: Pose ta question.
5: Ouais, tu dis ça, Gérard, parce que t'as déjà essayé.
0: Oh, tu veux pas qu'on essaie de te rappeler parce que là, c'est vraiment
3: le
0: pas...
3: Le téléphone est pourri, là.
2: Ouais, c'est oh, vraiment... il est pourri, là.
3: Gérard,
0: c'est vraiment pas agréable. C'est un petit peu les instants parce que là, ça...
3: Gérard, la question, c'était est-ce que tu as déjà essayé? Écoute.
1: Bah, attends, qui
3: René qui parle, Est-ce que tu as déjà essayé?
1: Bah, de toute manière, apparemment, ta voix m'est pas inconnue, tu changes de nom, toi.
3: C'est-à-dire?
1: Ouais, d'accord.
3: Je te pose une question, est-ce que tu as déjà essayé?
1: Non, mais de toute manière, ça te regarde pas.
3: Bah pourquoi tu dis que ça fait trop mal alors?
1: Parce que ça fait trop mal à la nana.
3: T'as essayé avec un doigt?
1: Non, mais attends,
0: ça veut dire quoi? Ça fait trop mal à la nana? Ça me fait trop mal à la nana? Tu sais, des fois, il y a des filles qui prennent plus leurs pieds en se faisant sodomiser que.
3: Surtout, il est petit bite, hein.
7: Ah non, je suis pas d'accord.
1: Ah, qui c'est qui parle là?
7: Oh là, c'est Mélissa.
3: Pourquoi t'es pas d'accord?
1: Alors vas-y Mélissa, on t'écoute.
7: Ben non, je suis pas d'accord. Je suis d'accord avec ce que Gérard vient de dire.
2: Ah ben moi aussi.
7: C'est-à-dire plutôt pour
1: ceux qui parlent là.
3: Yes.
1: Vous laissez parler Mélissa, la nana.
7: Mélissa.
1: Et puis Mélissa. Oui, Mélissa. Pause. Que faire la sodomie à une nana?
3: Il y a quoi d'autre?
7: Ben il y a des choses beaucoup plus à la base de l'amour.
3: Bah, Mélissa et Gérard, expliquez-nous qu'est-ce qu'il y a d'autre.
2: Il y a la voix normale déjà. Hein.
3: Non, mais
1: non,
3: ça,
1: non, c'est pas... Non.
3: Non, mais c'est sûr que si tu essayes avec un extincteur, ça fait mal, ouais.
1: Je vais te dire une chose. Que ta voix, tu te fais passer pour René, mais apparemment...
3: Non, là, c'est Franck.
1: Ouais, mais...
3: C'est Franck manière... Paris 23 ans, si tu veux. Donc là, c'est pas René.
1: Oui.
3: Non, mais... peut-être qu'on a le même ton de voix, si tu veux, mais...
1: Non, mais n'ayez crainte, de manière, je vous ai reconnu, de manière, je pense savoir qui c'est les auditeurs que j'ai là.
3: Ah là, ben...
7: Non, sans blague.
1: Oui. On doit avoir Arnette qui s'est passé pour...
3: Gérard,
1: on
3: s'en
1: fout. Non, mais...
3: Gérard, on s'en fout de ça.
5: Je sais pas, moi. Mais même avec les taureaux, on fait pas ça.
2: Moi, je suis d'accord avec Germaine.
3: Enfin, les poules, hein, les œufs, les pondent bien par le cul. Hein.
5: Mais vous, malotru. Mais vous,
3: malotru.
5: Gérard, alors... Gérard.
3: Signé Franck.
5: J'attends ta réponse, Gérard.
2: Exactement, Gérard.
6: Hein. Retire pas ton casque, j'étais hyper touchée de ces messages tout à l'heure. Alors enchaîne.
5: Fébrilement, avec mon autoradio cassette acheté à la foire de 1975.
3: La foire aux oignons.
5: Que j'ai enregistré ça avec amour.
2: Ça sent le fumier, hein.
1: Que la nana, si elle l'accepte,
5: ouais. Okay. Parlons-en.
1: Bon, c'est bon, Germaine, tu la fermes.
3: Oui. Bon, Germaine, s'il te plaît, t'es mignonne.
6: Non, mais Germaine est venue pour
3: participer. Tu nous as fait rigoler avec ta bande. Mais...
5: Oui, ben,
6: elle est venue pour participer au débat sur la sodomie.
3: Exactement.
6: Germaine a des choses à dire sur la sodomie.
1: Oui, non, pour l'instant.
5: Tu m'en as promis des choses, hein. Quand on s'est rencontrés à la mode Beuvron il y a 2 ans, pour le voyage organisé.
7: Et là, on en apprend des choses.
5: Avec le club de Petit-Loire.
3: Là.
5: Tu m'en avais promis des choses, hein.
3: Là, Gérard, là,
5: à propos de la sodomie et tout ça, hein.
2: Bouche bée, là.
1: Germaine, oui. Germaine.
5: La sodomie, hein.
1: Oh, Germaine.
5: Elle a promis des choses, hein.
1: Germaine.
2: Non, mais elle est un peu sourde, hein. Elle est un peu sourde.
1: Germaine.
4: Attendez, Gérard veut parler. Gérard veut parler.
1: Alors, Germaine.
5: Oui.
1: Déjà, tu as commencé par arrêter ton baratin.
5: C'est pas du baratin.
0: Vends ton micro, attends, j'en ai marre de te le dire 10 fois.
1: Germaine.
0: Oui. Ne crie pas, ça sert à rien.
1: Germaine, tu vas m'écouter, s'il te plaît.
5: Je t'écoute.
1: Donc tu as déjà commencé.
3: Monte le master là, monte un peu le volume là de ton micro parce qu'on t'entend mal, Gérard, et parle bien devant le micro, ça sera un peu plus agréable.
5: Mais Gérard, parle
2: devant le micro.
3: C'est Franck qui te cause.
2: Allez Gérard.
5: Même au bal municipal, il a voulu prendre le micro, il savait pas aligner deux mots.
7: Arrêtez, laissez Gérard mener son débat, s'il vous plaît, moi ça m'intéresse.
1: Ouais, c'est qui là qui parle?
7: C'est Mélissa.
2: Moi
7: j'avais une question à poser à Mélissa.
0: Mélissa, t'es pour la sodomie?
7: Non,
1: mais elle est contre, moi j'aurais bien voulu lui répondre à Mélissa, mais quand tout le monde va se calmer.
4: Vas-y, réponds-lui!
1: Non, mais pour l'instant, vous allez vous calmer, vous allez me laisser finir quand même de mener mon débat parce que je vais pas continuer jusqu'à 4h du matin.
5: Mais vas-y, on t'écoute, moi je t'écoute.
1: Bon, Germaine, tu la fermes, s'il te plaît.
7: Gérard, je t'écoute, c'est Mélissa.
1: Germaine, tu la fermes.
7: Gérard, donc, c'est Mélissa, je t'écoute.
1: Oui, ben, donc moi je vais te répondre.
7: Oui.
1: Donc, t'as dit que t'étais contre.
7: Oui,
1: moi, je suis pareil, je suis comme toi.
3: Moi, je suis comme Gérard.
1: Bon, toi, derrière, vous la fermez. Bah. Pour l'instant, je réponds aux questions qu'on me pose.
3: Ouais, laissez répondre Gérard.
5: Ça dépend, avec un peu de graisse à
3: terre. Germaine,
1: mais qu'elles sont chiantes.
2: Avec un œuf cassé.
3: Non, soyez cool,
1: Mais qui sont chiantes, ces bandes de chums.
5: Mais chez nous autres, à la campagne, pour la sodomie, on a tout ce qu'il faut. On a la graisse à terre, on a le purin, on a tout ce qu'il faut.
3: Non, mais on s'en fout, Germaine.
0: 5 minutes de débat.
3: T'es mignonne, mais laisse Gérard un peu parler parce que sans déconner, bon, on a compris, t'as tes vaches, t'as tes poulets.
4: Allez, Germaine.
3: Mais sans déconner, là, tu deviens relou, la grande. Alors maintenant, ce que tu fais,
1: c'est pas que Germaine devient relou, c'est que vous commencez tous à devenir relou.
3: Non, parce qu'on a envie, si tu veux, que t'essayes de parler un peu, si tu veux. Le problème qu'il y a, c'est que déjà, tu t'exprimes.
1: Attends, déjà. Déjà, je vais te répondre, toi, le Lascar qui me dit que...
3: Non, le Lascar, il s'appelle Franck, donc...
1: Franck, tu vas la fermer.
2: Monsieur Franck.
3: Non,
1: il n'y a pas de monsieur, d'accord. Tu vas la fermer, d'accord, parce qu'on n'a pas élevé les cochons ensemble, donc...
3: Non, ça t'en parle à Germaine, s'il te plaît. Hein.
2: Elle est là pour ça, hein.
5: Un peu de correction,
4: moi j'ai une question,
2: Moi j'ai une question aussi, hein.
1: Je voudrais
4: poser
1: René.
7: Je suis la seule à t'écouter.
1: Ah, la Germaine, là.
7: Oui.
1: Donc, la Germaine qui se passait pour Germaine alors que c'est une voix de com. Ok, j'entends très bien les voix. Donc, moi, je vais répondre à Sophie et à Mélissa parce que, de toute manière, on va couper. Ça va aller vite. C'est dommage parce que, tant pis.
7: Ah non, et j'avais une question à poser à Mélissa.
0: Pose-lui la question.
1: Allez, pose-lui vite fait.
7: Je voulais demander à Mélissa pourquoi elle était contre. Parce qu'elle avait peur que ça lui fasse mal. Ou c'est tout simplement parce que c'était pas...
1: Mais attendez.
0: Oh, la boîte à caca.
1: Non, mais moi, je vais vous répondre. Au lieu d'essayer de faire mal à une nana.
2: Oui.
1: Déjà une.
0: Oh, déjà, tu peux lui faire mal.
1: Déjà une. Déjà, faut connaître bien la nana.
2: Directement,
1: ouais. Je m'appelle pas Françoise pour dire directement, d'accord.
2: Ouais, mais ça, on s'en fout, Gérard.
0: Une fois que tu la connais bien, faut savoir où se trouve son anus.
1: Bah, non, mais après, maintenant, si la nana est d'accord pour qu'on la prenne par derrière, ça, c'est son problème,
2: moi,
1: c'est elle qui décide. Non, mais attends, tu la fermes. Non, mais attendez, moi,
0: Gérard, si demain t'es avec une nana, par exemple, et qui avait envie que tu la sodomises, est-ce que tu le ferais?
1: Non.
2: Mais Gérard, je suis pas d'accord, moi, parce que tu dis que t'as peur de faire mal.
1: Tu viens de dire qu'il plaque la nana?
2: C'est moi, c'est Eric.
1: Toi, tu plaques directement la nana parce qu'elle va se faire sodomiser.
2: Ah oui, mais toi, Gérard, tu ne veux pas la sodomiser, la fille est immense.
1: Non, mais attends, mais de toute manière, au lieu de la sodomiser, d'accord.
0: Il est crevé, Gérard, il se fait enculer toute la journée. Non, mais je veux pas dire physiquement, je veux dire par les gens. Regarde les lapins, quand tu t'es fait prendre un lapin, tu t'es fait enculer, quoi.
1: Non, mais de toute manière, je me suis pris un soir.
0: Bah, je sais bien.
7: Apparemment, Gérard est c'est le seul à être d'accord avec moi, je constate.
2: Voilà. Non, mais moi je suis contre. Hein.
3: Moi je suis d'accord avec Sophie, Mais l'autre nana, la troisième, qu'est-ce qu'elle en pense?
7: Gérard.
0: Bon, qu'est-ce qu'elle en pense, la dernière nana? Vite fait.
7: Qui est d'accord
0: en
7: avec
0: deux secondes,
7: moi
0: en deux
5: avant
0: secondes.
5: La pénétration, il faut un bon lavement. Après, de la graisse à traire.
7: Gérard.
0: On arrête ça, Gérard.
1: Qui c'est qui ça?
3: Ah bon, il y a trop de monde là.
7: Gérard.
1: Oui, qui?
7: C'est Sophie.
0: Vas-y, Sophie, vite fait.
7: Avec l'élevage de lapin que tu en
4: fais.
5: Il aura de quoi s'occuper, il y aura déjà moins à m'occuper. Moi, je suis ouvert à tout.
1: Bon, Sophie.
5: Oui.
1: Sophie.
5: Oui.
1: Ben, t'as envie de me poser un peu plus de questions?
8: Bah, directement.
7: Tu veux que je te pose des questions?
1: Non, mais... Non mais attends, mais c'est les bruits derrière.
0: Demande-lui s'il se lave le cul avec un coton-tige.
1: Ouais, c'est bon. Dans cette
7: là, tu as... Moi, je peux dire un truc.
0: Alors, allez-y.
1: Alors,
0: conclusion de chacun très vite. Alors.
1: Non, mais attends. Avant la conclusion.
0: Ah oui, il y a les poèmes. Ouais. Moi, je vais conclure avec une petite histoire que je raconte toutes les nuits et qui me fait toujours autant rire.
8: Vas-y, bourre.
0: Ça, oui. Vous connaissez l'histoire de, avec les, le truc de l'éléphant?
8: Non.
0: Oh, c'est un mec, il a un... On écoute.
2: Ouais,
0: je vais vous enlever de l'antenne deux minutes et vous nous direz après ce que vous en avez pensé. Alors, vas-y, Gérard, quand tu veux. Alors, Gérard est en train de, d'ouvrir son attaché case. Il est en train de sortir une chemise rouge dans laquelle se trouvent des feuilles avec des poèmes écrits dessus. Alors, on va y aller, là. Alors, vas-y. Vous voulez vierge, non? Vous voulez...
1: Non, non.
0: Vous voulez pucelle?
1: Non.
0: D'accord. Et devant le micro, s'il te plaît, tu prends ta feuille, au lieu de la poser, tu la prends dans tes mains, et comme ça, ça sera beaucoup plus simple, s'il te plaît.
1: Non, mais apparemment,
0: j'espère
1: c'est
0: que
1: bien.
0: Tu vas comprendre pour la 150e fois que je te le demande.
1: Oui, je vais comprendre ça.
0: Je comprends pas, c'est que tu fais 3 poèmes et t'es avec 150 000 poèmes non, et tu les cherches pendant 10 ans.
1: Non, mais je suis en train de chercher lesquels faire parce que...
0: Il y en a tellement. Alors non, vas-y, fais-moi le premier, vas-y.
1: Bon, un jour, j'ai rencontré une fille par la radio. Un jour, cette fille m'a dit, je fais du 85. Un jour, cette fille m'a téléphoné à la cabine. Un jour, cette fille m'a dit qu'elle mesurait 1m65. Un jour, cette fille m'a invité chez McDonald's. Un jour, cette fille est venue me voir un jour, cette fille est venue voir comment je travaillais. Un jour, cette fille m'a dit qu'elle pesait 47 kilos. Un jour, cette fille est restée toute la nuit à la loco. Un jour, cette fille est venue chez moi. Un jour, cette fille est restée sans me donner de nouvelles pendant 15 jours. Voilà. Donc,
0: Et pas mal, celui-là.
1: Voilà. Bon, après...
0: Regarde, tu vas prendre ta feuille et tu vas la mettre devant tes yeux. Comme ça, tu vas bien parler devant le micro, s'il te plaît. Je sais que ça fait 150 fois que je te le demande, mais je crois que t'es trop bête pour comprendre.
1: Non, mais après...
0: Non, mais attends. Mais là, regarde, là. Ta bouche devant le micro, voilà.
1: Ben, ça y est,
0: non, mais
1: bon.
0: Tu peux parler loin du micro, mais devant le micro.
1: Ben, après...
0: Non, devant le micro.
1: Ben, c'est bon, là, je suis devant.
0: Tu prends ta feuille et tu la mets devant, s'il te plaît.
1: Non mais c'est bon, celui-là on va pas le refaire. On va peut-être faire. Ouais mais ouais.
0: Non, tu sais pas te tenir droit.
1: Je sais. Voilà. Yeah. Voilà, ça va aller vite.
0: Non. Baisse le micro. Oh là là là là.
1: Là c'est bon là.
0: Mais voilà comme ça voilà.
1: Alors je voudrais t'inviter à dîner mais tu refuses. Je voudrais t'inviter à dîner mais tout est fermé. Je voudrais t'inviter à dîner sur l'herbe coupée. Je voudrais t'inviter à dîner sur un bateau. Je voudrais t'inviter à dîner, mais on est dans quoi? Je voudrais t'inviter à dîner.
0: Pour lire ces poèmes.
1: Mais si dans une diligence, voilà, pardon. Ouais. Je voudrais t'inviter à dîner sur un balcon. Je voudrais t'inviter, mais personne garde le bébé. Je voudrais t'inviter à dîner après avoir fait l'amour.
0: Devant le micro.
1: Je voudrais t'inviter à dîner avec un bouquet de fleurs. Je voudrais t'inviter à dîner avec un bijou en tête à tête. Voilà, on l'a un. Maintenant, si ça plaît à personne, c'est bien.
0: Mais t'inquiète pas, ça plaît à personne, donc c'est très bien.
1: Ah,
0: alors là, celui-là, attention. Hein. Puis c'est toujours des poèmes d'amour, c'est bien.
1: Pour la première fois, j'ai pris l'avion. Cela a été drôle. Pour la première fois, je suis monté sur un bateau. Pour la première fois, je suis venu à Cannes. Pour la première fois, les gens de... Pour la première fois, je vois des gens de Cannes. Pour la première fois, j'ai fait une émission de Cannes. Pour la première fois, j'ai vu des gens de la télé. Pour la première fois, j'ai été touché. Pour la première fois, je vois des stars inconnues. Pour la première fois, je voudrais que l'on se promène sur le pont d'un bateau. Je voudrais que tu deviennes ma princesse. Sur un yacht.
0: Oh là là là, je veux dire, la balèze, là. Hein. T'as oublié de parler de la croisade, c'est dommage.
1: Ben,
0: t'aurais pu faire un petit mot pour la croisade et puis pour le Ramirez, quand même, pour l'hôtel Ramirez et puis pour...
1: Non,
0: mais c'est pas mal. C'est sur... Disons que ça part d'un bon sentiment, quoi. Mais à part des histoires, des poèmes d'amour, est-ce que tu sais
1: Ah ma biche.
0: Ah vas-y, ma biche, ça pour changer. Mais parle devant le micro.
1: Ma biche,
0: voilà.
1: Ma biche, je voudrais te tenir la main dans l'avion. Ma biche, je voudrais te tenir la main sur une vache. Ma biche, je voudrais te tenir la main sur le sable. Ma biche, je voudrais tenir la main dans le foin. Ma biche, je voudrais te tenir la main dans un silo. Ma biche, je voudrais te tenir la main dans la farine. Ma biche, je voudrais te tenir la main sur un studio de télé. Ma biche, je voudrais te tenir la main sur la croisette. Ma biche,
0: oh, tu te recules un petit peu du micro,
1: je voudrais te tenir la main
0: apparemment ça pue.
1: Sur un tapis rouge. Ma biche, je voudrais te tenir la main sur un drapeau. Alors, le dernier...
0: Faut que tu t'éloignes un petit peu du micro, parce qu'apparemment, il y a des gens sur Minitel qui s'en plaignent à cause de ton haleine.
1: Oh, ils me font chier.
0: Vas-y.
1: Non, c'est bon.
0: Oh non, un dernier, merde, maintenant que t'es lancé...
1: Bah non.
0: Discute pas, fais-en un dernier.
1: Un dernier, attends, je vais regarder dans les feuilles.
0: Allez. Tu peux pas en improviser un, là, sur le débat de ce soir?
1: Non, pour avoir des navets, c'est...
0: D'ailleurs, il y a un poème sur les navets qu'on vous a mis de côté, un de ces quatre, on vous le lira, c'est le meilleur de tous les poèmes que tu nous as lus depuis 3 ans, hein, ça c'est clair. Le poème sur les betteraves, pas sur les navets. Sur les betteraves, les navets, c'est ce que tu nous fais sur ce poème.
1: J'aurais bien voulu le récupérer, celui-là. Ouais. Parce que j'aurais bien voulu le modifier.
0: Ouais, alors parle de... Alors on y va.
1: Non, mais je l'ai fait quand je me réveille.
0: Vas-y.
1: Je te l'ai improvisé de toi quand je suis venu lundi.
0: Ben, c'est pas grave, refais-le parce que...
1: Fais un bisou avec un café. Quand je me réveille, quand tu me réveilles avec beaucoup de câlins, j'ai adoré cela. Ouais. Quand tu me réveilles, tu es parti travailler, je suis seul. Quand je me suis réveillé, tu étais sous la douche. Quand je me suis réveillé, tu es parti sans me dire au revoir. Quand tu es rentré, je suis parti sur la route pour 15 jours. Quand tu es parti, je suis parti dans le jardin. Quand je suis parti au boulot, je me suis retrouvé seul.
0: Oh là là.
1: Quand tu es rentré, je suis parti travailler.
0: Ah, c'est le chasseur.
1: Quand je suis rentré au petit matin,
0: c'est une belle histoire des Big
1: tu
0: Bazar,
1: as pris ouais. toutes tes affaires.
0: Ouais, bah évidemment, elle s'est barrée, tu penses.
1: Bah oui, bah.
6: J'ai toujours pas compris si tu partir, rentrer ou que t'allais revenir.
0: Ouais, c'est très joli, ouais.
1: Non, mais celui-là.
0: Je comprends pas qu'elle ait pas eu envie de se barrer dès la première ligne.
1: Non, mais celui-là, c'est celui que j'ai improvisé lundi, alors.
0: Ouais, c'est clair, mais ça s'entend aussi, hein. Ça s'entend quand t'improvises et quand tu prépares. Non, c'est très joli. Parce que normalement, tu dis, quand tu te réveilles le matin, ça fait penser un petit peu à comme d'habitude. Je me dis que Claude François est encore vivant aujourd'hui. Il aurait entendu cette émission, il aurait piqué l'idée, hein.
1: Ben, ça fait à peu près
0: comme d'habitude, je me lève le matin, comme d'habitude, c'est je me réveille le matin, quoi. Ben,
1: comme d'habitude.
0: T'as pas envie de...
1: Des
0: gens, ouais, je pense qu'ils en ont rien à foutre.
8: C'est toi qui as trouvé l'idée, toi.
0: Vous avez trouvé ça comment?
8: Ouais, super, c'est génial,
9: mais
8: il y a trop de bruit au standard, là.
9: Franchement, Franck, il va dire un petit truc quand même pour Gérard.
0: Merci les lèches-culs.
9: Non, franchement, Gérard, tes poèmes étaient pas mal.
10: Mais il s'est ramolli,
9: franchement, non.
10: Il s'est ramolli.
9: Non, franchement, non.
0: Laissez parler Franck, merci. Vas-y, Franck.
9: Tes poèmes n'étaient pas mal, sans déconner, Gérard. Simplement, bon, si j'ai envie de mettre... Bon, là, ce soir, c'est un petit débat sur la sodomie, donc on va faire un petit truc soft, et puis un petit truc qui va faire...
0: Non, c'est terminé, vite.
1: C'est bon, allez.
9: Justement, comme tu te tapes des lapins, ben arrête de prendre ton rectum pour un terrier, comme ça, t'auras plus de lapin.
1: Bonne nuit à toi. Bonne nuit, Eric.
10: Tu te rabouilles, Eric. Germaine est meilleure que toi, là.
1: Oui, non, Eric.
0: Non, tais-toi, Germaine. Eric, vas-y.
1: Eric.
10: Ah oui, ils étaient pas tellement bien. Franchement, t'as la grosse tête, tu te prends pour une star, là. Ça se voit dans tes poèmes. J'aime beaucoup mieux les poèmes du début. Et là, Germaine, elle t'a largement dépassé au niveau des poèmes ce soir. Hein.
1: Eh ben alors, bonne nuit à toi. À la prochaine.
9: Et moi, je les ai trouvés super bien. J'ai trouvé que...
6: Lune a été remplacée par Germaine.
0: Alors, Germaine.
1: Oui.
10: En fait, pas trop long.
1: Oh. Alors, c'est à chier. Non, c'est à chier, ta cassette, elle est à chier. Bonne nuit. Au revoir.
0: Bon, allez, on va conclure avec... Sophie, vas-y, Sophie.
1: René.
0: Non, il veut garder les filles pour la fin, alors René.
9: Oui, alors moi, j'ai trouvé ça super bien. J'ai trouvé que ça manquait. Tu dois être un peu fatigué en ce moment, parce que je pense que tu dois travailler pas mal. Et puis en revenant, ça a dû pas mal te fatiguer.
0: D'accord.
9: Donc j'ai trouvé ça un peu moins bien. Mais vraiment, ça restait quand même du Gérard et du Must, quoi.
0: D'accord. Tu passes le bonjour à Olivier, hein.
9: Voilà.
11: Oui, bonjour Olivier, ouais.
1: Voilà.
0: Mélissa.
11: Moi, je trouve que t'es...
0: Merci beaucoup, Mélissa. Et enfin, Sophie.
1: Non, mais attends, Mélissa.
0: Sophie. Quelque chose à dire, Sophie?
11: Sophie, c'était très beau. Et...
0: merci beaucoup, Sophie. Merci, bonne nuit. Gérard, on se retrouve jeudi prochain?
1: Oh, je sais pas.
0: Pour un... ah, l'ultimatum, là. T'as raison.
1: Non, je sais pas.
0: Obligé. Non, mais t'as raison.
1: Je sais pas. On verra.
0: On verra. Suspense. Apparemment, il y a des gens qui seraient ravis que tu reviennes pas sur Minitel, mais...
1: bah, tant mieux. S'ils veulent pas, ok, pas de problème.
0: Eh ben voilà, vous avez gagné. Gérard ne sera
1: merci.
0: Pas là jeudi prochain. Bon, ben Gérard, ça nous a fait plaisir. C'est deux ans qu'on a passé ensemble. Je te souhaite bonne continuation, parce qu'apparemment, il y a des gens qui disent que tu vas rejoindre Malais.
1: Ouais, ben, qui continue ça, ça continue à dire des conneries. Donc, c'est bien. Ils vont.
0: Moi, c'est ce qui a marqué. Moi, je sais pas, j'ai pas écouté le débat.
1: C'est bien,
0: apparemment, t'es d'accord pour arrêter. Les gens sont persuadés que si tu vas arrêter, c'est parce que t'as un contrat sur Malair.
1: Non.
0: Et que t'écoutes Malair et que t'appelles chez Malair.
1: Eh ben, dans ce cas-là, je vais te dire une chose. Si Henri est en haut, il peut te dire que.
0: D'accord. Ok, il y a pas de problème. Je sais très bien. Moi, je te fais confiance. Il y a pas de problème.
1: Donc.
0: Bon, jeudi prochain, le débat, ça portera sur.
1: Rien du tout.
0: Sur rien du tout. Donc, si vous avez le rien du tout, pourquoi le rien du tout? On sait qu'avec rien, on peut avoir quelque chose, qu'il suffit de le multiplier. Vous connaissez très bien Raymond DeVos qui disait rien multiplié par rien, ça fait rien. Rien multiplié par deux, ça fait deux fois rien. Rien multiplié par trois, ça fait trois fois rien.
1: Tu passes pas de remise, c'est tout. Non. Non, parce que tu les as passés tout à l'heure, donc je suis pas là, trop d'accord. Non.
0: T'as raison. Donc pas de remix, pas de remix.
1: Bah, si tu l'as calé maintenant.
0: Non, c'est pas remix. C'est un extrait de la compilation de Cybertrans 4, l'officiel de la trans qu'on retrouve dans le commerce, bien entendu, qu'on vous conseille d'acheter très fortement. Merci beaucoup. Voici un extrait de cette compilation qui s'appelle LSG. C'est sur un label allemand et on vous retrouve tout à l'heure à partir de 22h. Bonne.

0: Bill Baxter avec Embrasse-moi idiot.
1: 33 à l'envers, merde!
2: Putain, c'est pourtant pas compliqué!
1: Non, on dit pas putain, on dit moment de travail!
2: T'as raison, en plus, il est minuit 8, si on commence déjà à dire des grossièretés, on va pas s'en sortir, il y a déjà Cathy sur l'unité qui fait GG, t'as une grande gueule, et t'as une queue qui pue la Dida. Je me demande pourquoi Françoise aime te sucer, tu dois avoir mauvais goût.
3: Ouais, et quel est ce père foutre, sur minute 4.
4: Ah, en fait, Gérard?
3: Oui.
4: Je voulais te parler d'un truc?
3: Oui, Florent.
4: Ah. C'est quoi ça?
2: Attends,
3: quoi, ça
2: Vanessa.
5: Oui.
3: Ah, attends.
2: On te trouve un auditeur. Attends, attendez, parce que assieds-toi, Florent. Gérard, assieds-toi. Les caméras, va falloir travailler là-dessus parce qu'ils sont largués là sur Fun TV.
3: Eh, si c'est une connerie, tu la gardes.
2: Bon, alors attends.
3: Non.
2: Attends, on va se calmer.
3: Dans ce cas-là, c'est simple. Vous voulez gâcher la soirée? Pas de problème. Dans ce cas-là, tu ranges ça, on verra ça après.
2: Attends!
3: Non! Bon, alors, tu fais une chose. Bon, bah, vas-y.
2: Mais non, mais arrête! Mais non, mais Gérard, arrête! Gérard. Mais c'est pour déconner, Gérard! Oh, Gérard, c'est Max qui te parle! Oh. Gérard! Attends, je reviens! Gérard!
6: 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Apparemment,
7: c'est même pour la radio.
1: Si on peut avoir des jambes dehors.
2: Voilà, alors.
1: Olivier.
2: Alors.
1: Olivier.
8: Allô.
1: Pas Casper,
2: attention.
1: Je l'ai vu, hein.
2: Ah, c'est ça. Oh, c'est ta fille, excuse-moi.
1: Oh merde.
8: Oh, putain, que la merde.
2: Ras la foufoune, Angélique. Tu nous as cogné la tenue grave de chez Grave, là. Super beau, magnifique. Extraordinaire. Attention. On va faire un plan là. Voilà, superbe. Bon, très bien. Romain, reste donc avec nous. Maëva,
5: oui.
2: Tu as un cadeau à faire à Gérard dans un instant.
5: Oui.
2: C'est ça.
5: Oui.
2: Bon, on aura Extraball également, s'il te plaît, Florent ou Julie. Si...
1: Ça va être.
2: Ça va être la surprise du chef. Quand tu prépares, c'est à chier. Alors quand tu prépares pas, qu'est-ce que c'est alors?
1: Non, mais là, ça va être autrement.
2: D'accord, très bien. On va essayer de se calmer un tout.
1: J'ai décidé que maintenant. Je vais être calme. Non, mais... Attends, je préviens d'une chose.
2: Faut mettre les points sur les i, comme je t'ai dit hier, faut gueuler.
1: Les points sur les i et les barres sur les t. Le premier ce soir, tu viens me percher lors du débat.
2: Ouais, non, c'est
1: il clair. Va casser. Parce que là, moi, je vais pas m'amuser. Non, mais moi, je vais pas continuer comme ça.
2: Arrêtez de vous barrer. Il a pris
1: non,
2: quoi
1: non. Il va vous démerder au standard. C'est clair et net.
5: Il va casser quoi, GG?
1: Tape pas. Ouais, bah, vous démerdez. Alors, déjà, Tony, j'en veux pas.
2: Non mais t'as raison, en plus je partage tout à fait ton idée, je sais pas
1: Tony,
2: si je sais
1: pas
2: qui c'est qui t'a motivé, mais je sais
6: la nuit des la Libre Antenne continue, donc 2h13 du matin. Donc vous venez d'entendre là j'ai pas eu de truc, donc on va accueillir
1: Taïdé, 21 ans de Paris. Bon, t'es pas là, bonne nuit. Christelle, 31 ans.
9: Oui.
1: Alors je sais pas d'où. C'est bien parce que. Vanessa.
9: Salut.
1: Commencez, s'il te plaît.
9: Ah non.
1: Tu la fermes.
9: Il y a des problèmes techniques.
1: Ouais. Déjà une.
9: Ouais.
1: Les réels. Maintenant, vous me faites chier. D'accord. Vos conneries, j'en ai ras le bol. Maintenant, vous envoyez les preuves réelles.
9: Ah,
1: pas de photocopie.
10: Gérard, dans le Star System, c'est ça.
11: Il était un peu poète et un peu vagabond.
2: Très bien. Si vous voulez nous appeler, bien entendu, faites l'anniversaire à Gérard comme il.
12: Attendez,
2: qu'est-ce que c'est que ça? Qu'est-ce que c'est que ça? Il y a trois personnes qui viennent de rentrer dans les studios. Attendez, qu'est-ce que c'est? Qui êtes-vous? Attendez. Il y a trois personnes qui viennent de
12: rentrer.
2: Criez pas, attendez.
12: On est le FIAF.
2: C'est quoi le FIAF?
12: Oh, d'intervention anti-bisexuelle.
2: Arrêtez. C'est quoi ça?
12: Façon incognito.
2: Vous êtes qui? Attendez, il y a des revendications, il y a trois personnes qui viennent faire irruption dans le studio et qui ont dit.
12: J'ai reconnu.
5: C'est qui ces mecs?
2: Attends, je ne sais pas du tout. Attendez, arrêtez. Gérard, s'il te plaît, vous êtes qui?
12: Alors
2: qui veut parler? Françoise est tétanisée. Qu'est-ce que
12: Non, mais c'est rien, Françoise, t'inquiète pas, je suis l'immobiliste, Françoise.
13: Je suis monsieur Plomb. Je suis le directeur.
12: Tiens,
13: Gérard, tu vas être notre porte-parole ce soir.
12: Ah,
13: Max,
12: monsieur Bonotel.
13: Voilà.
12: Allez, on arrête. On coupe.
2: Alors faites votre revendication et barrez-vous.
5: Oh. Max,
2: alors,
5: c'est ton droit,
12: mon sang. Maëva,
2: c'est toi, Maëva. Gérard, laisse-les parler, sinon ça va mal, ça va dégénérer.
13: Gérard, tu dis souvent, il n'y a pas de mal à se faire du bien. Vous êtes d'accord.
12: On est derrière, là.
13: Tu vas être notre porte-parole.
7: Pourquoi?
3: Ouais, mais je suis pas votre porte-parole.
2: C'est vrai que tu touches des fois ton zizi tout seul?
3: Non.
8: Si, on t'a vu.
3: Non.
8: On t'a vu.
2: François, c'est tu l'as dit.
3: J'ai reconnu. Allez, c'est bon.
8: Je suis en train de le

0: Faites-vous la bise, que la vie est belle. On va faire rentrer le gros cadeau, le gros du gros.
1: Avant, je crois qu'on va avoir la première
0: Attendez, alors, la réaction de Françoise. Françoise, elle a flippé.
2: J'ai vachement la trouille et j'ai encore peur.
3: Non, mais merci.
0: Enfin,
3: de Harley Davidson.
0: De Harley Davidson.
3: Des pieds de je sais pas quoi.
0: Des pieds, c'est quoi ça? C'est des pieds, c'est des tripes de porc, non?
3: Il y a de l'Afrique. Je remercie la personne, Laurent.
0: De l'Antarctique.
3: Ouais, l'Antarctique. Ah, mais là, c'est toi qui as le beaucoup. La Françoise, elle me donne un paquet, donc c'est...
4: De l'Adidas.
3: Voilà, bouquin d'orthographe, merci.
0: Oh là là, c'est des tripes c'est et des qui... pieds d'agneau que t'as.
5: Ah là là, tiens.
3: Anna, tiens, je remercie Anna. Je remercie Anna.
0: Voilà, alors qu'est-ce que t'as eu là-dedans?
3: Voilà, c'est un bouquin d'orthographe.
0: Ouais, ça c'est clair. Bah quand on vient d'entendre c'est lui qui a le bocaux, c'est vrai que ça va te servir.
4: Il sait même pas lire.
3: Jacul, poubelle. 200 pages. Ah ouais, c'est sympa.
0: Ouais.
3: Donc je remercie Serge de Nice.
0: Ouais.
3: Bon anniversaire Gérard.
0: Alain, aide-les, tiens, s'il te plaît, si tu peux. Ce soir, c'est vrai, t'as raison, extra mal, ça doit sentir.
3: On y va!
0: Gérard, décris ce que c'est, mais décris.
3: On y va aussi? Devant... Ben, champagne, je sais pas qui c'est qui m'a envoyé ça.
0: Hein. Alain, c'est quoi comme champagne?
3: Ben, tiens.
0: Ah si, Alain, vas-y.
3: Allez, Alain!
6: Non,
3: toi,
6: ouais.
3: Non,
6: c'est quoi comme parfum, Alain?
0: C'est quoi comme.
7: Ouais, mais Gérard, je peux pas passer mon bac, hein, je suis pas encore en terminale.
3: Ouais, mais attends, ouais,
0: devant
3: t'as
0: le
3: quel âge,
0: micro, Gérard, devant
7: moi, j'ai 13 ans.
3: Hein?
7: J'ai 13 ans, moi.
3: Ouais, mais t'as 13 ans, tu dois faire dodo, mon pote.
7: Ouais, mais.
0: J'essaie de confisquer les bouteilles parce que l'autre il va se
3: quitter.
0: Non, mais après il y a Stéphane l'alcoolique qui va aller.
3: Il a les bougies.
0: Et après, je crie pas.
1: Tu choisiras.
2: J'y vais, moi.
0: Eh ben, tu le fais cocu.
7: Ouais,
3: attends, devant ta fille en direct, devant des millions de
0: personnes. Rapproche-toi un petit peu.
3: T'as ta fille devant toi.
0: Pour Fun TV, si vous pouviez penser pour le plan, qui a également Alain qui est venu rejoindre dans les studios, donc ça se.
3: 36!
0: Et donc?
3: 36! Ouais. Donc je remercie tous ceux qui sont venus et je remercie tous ceux qui ont envoyé des cadeaux, donc je peux pas tout, ouais, tout
0: surtout,
3: ouvrir.
0: Il y a quand même surtout des bêcherettes, t'as quand même pas mal de travail pour l'été. C'est,
3: ouais,
0: c'est
3: quand même.
0: On est quand même allé au niveau très élevé parce que c'est monté jusqu'au CM2 quand même. Donc,
4: j'ai le dictionnaire des cas des proches, moi, qui est pas mal.
3: De quoi?
0: C'est, il a dit que t'étais un enculé.
3: Ouais, je suis un enculé, toi, mon pote.
0: Tu dégages. Stéphane, voilà. T'es venu avec des cadeaux également avant que Romain intervienne directement sur l'antenne. Steph, ah, t'es venu avec le cadeau. Je pense que tu auras quand même quelque chose à dire. Si d'ailleurs tu as envie d'intervenir, tu mets ton casque sur les oreilles, tu allumes ton micro et tu fais comme si t'étais chez toi. À la seule différence que t'es chez moi. Pardon?
3: J'ai pas voulu la. Non.
0: Bon, quelque chose à rajouter, Anaïs?
3: Artifique. Ouais, c'est pas de la
0: Allez,
3: bombe.
0: Allez, vas-y, montre-nous sur Fun TV comment tu mets du parfum.
3: C'est pas de la bombe.
0: Ah, vas-y. Alors, hop, attention. Faites un gros plan. Enlève la.
3: Oh, Gérard. Allez.
8: Bien à la tête parce que sans arrêt, j'entends sur l'antenne. Ouais.
4: Bien au pied, c'est pas cool.
7: Allez, vas-y.
8: J'en entends sans arrêt parler. J'aurais voulu savoir, moi, vis-à-vis des nanas, quand vous avez vrai que même on peut me répondre s'il y en a.
4: Oui.
8: Moi, je voudrais savoir, vis-à-vis des nanas, quand vous avez vrai.
4: C'est un double décimètre.
9: Vis-à-vis des nanas.
7: Bon,
8: il y a une question.
7: Vas-y.
8: Non, mais quand tu l'auras fini de me couper la parole, je finirai.
7: Bon, vas-y, finis.
8: J'aurais voulu savoir quand vous avez vos règles.
9: Oui, ça, on sait.
8: Est-ce que.
7: Sébastien,
8: Star System,
10: par ton adresse pour venir te voir. Je voudrais avoir ton adresse sur Minitel, mais elle n'y est pas. Je voudrais avoir ton adresse, mais tu es déjà prise. Je voudrais avoir ton adresse, mais tu ne veux pas me voir. Je voudrais avoir ton adresse pour venir te dire « I love you ». Je voudrais avoir ton adresse pour t'apporter des pleurs. Poème écrit par Gégé de Surenne.
0: Pas mal.
10: Y en a un autre?
0: Tiens, lis-le.
7: C'est gentiment, puis devenir un peu plus...
10: Ouais. C'est-à-dire? Non, mais c'est-à-dire?
7: J'ai très envie de te mordre. Partout.
10: Ouais, mais comment?
7: Avec les pieds.
10: Hein?
7: Avec les pieds.
10: De
5: Avec la bouche, bien sûr.
10: Bon, mais attends, pourquoi tu rigoles par arrière? Parce que...
5: Attends, j'ai envie de te mordre avec quoi? Je sais pas, encore fait greffer des dents entre les orteils. T'aimerais pas que je te morde partout?
10: Moi, je voudrais bien, mais il faudrait que tu y ailles mollo quand même. Faudrait que tu y ailles doucement.
5: Ouais, moi, j'aimerais me serrer tout contre toi. Ça te plairait, ça, Gérard?
10: Non, mais moi, j'attends que ça, qu'une nana soit carrément contre moi, me fasse des gros câlins.
5: Oh, ouais.
10: Moi, j'attends que ça. Que des gros câlins.
5: Que je passe ma langue de partout sur toi.
10: Ah, ouais, ouais, ouais.
5: Ça te plairait, ça?
10: Ah, ouais. Après, je descends gentiment sur ta chatte. Déjà, sur tes seins.
5: Ouais.
10: Et après, je descends un petit peu plus bas.
5: Ah ouais, descends plus bas. Doucement, là, avec la pointe de ta langue.
10: Ouais.
5: Comment tu t'y prendrais, Gérard?
10: Ouais, mais moi, je te mets... Je te mets le beurre à fondre tranquille.
5: Ouais.
10: Hein? Après, je fais couper mes pommes.
5: Ouais.
10: Après, la farine. Et puis après... petit à petit, j'y vais gentiment, sur toi, ouais. Tout doux.
5: Ouais. Encore.
10: Et après...
0: Ouais. T'as fait un petit poème?
9: Ouais.
0: Bon alors?
9: Bon alors, une rose a pris possession de mon cœur et s'est épanouie de jour en jour. Sa beauté me consume un petit feu et est-elle le phénix renaît dans ses cendres. Ses pétales d'un rouge resplendit de lumière, à chaque fois que je crois l'atteindre, elle fuit mon regard. À quoi vont déclarer ma flamme que j'éprouve, telle une toile d'araignée m'a pris au piège. Piège si dur et agréable, par moments, une rose si belle à ma pensée.
0: Oh bah c'est pas mal. C'est toi qui dis ça?
9: Bah ouais.
0: Eh ben, c'est pour qui ça? C'était destiné à qui?
9: Bah n'importe qui.
0: À n'importe qui?
9: À ceux qui voudra bien l'écouter et à ceux qui répondra à mon offre de tout à l'heure.
11: Oh ouais, bah,
3: qu'est-ce qu'il veut?
11: Ouais.
3: Non, vas-y, une question.
11: Vous êtes bien quand même.
0: Ouais, vas-y. Donc j'ai bu 3 litres dans la nuit, voilà.
11: 3 litres dans la nuit?
0: 4, il me dit 4 litres. Combien tu dis, Henri? 5? Non. Alors, qu'est-ce qui se passe, Gérard?
10: Non, mais maintenant, faut que tout le monde se calme, qu'ils arrêtent d'envoyer n'importe quoi. Maintenant, je veux des preuves. Maintenant, je vais voir le courrier que j'ai. Je verrai ça demain. Je répondrai aux gens. Maintenant, si dedans, j'ai des conneries, ça, c'est pas la peine.
0: Ah bah, moi, j'ai une plainte, mais on en parlera jeudi. Hein, de...
12: Voilà, ben, le problème, c'est qu'il est plutôt grave.
10: Ça... C'est-à-dire débat et poème. Merci d'avance.
0: Attends, mais tu dis pas merci
10: d'avoir... 2h16 même. Merci Max. Donc c'est simple, si j'entends encore une fois entendre le mot Gérard, même que ça soit pour savoir comment je vais, à la rigueur, je veux bien. Mais si j'entends une fois parler des conneries qu'il vient de se faire, c'est simple, c'est clair et net, ça va aller vite, j'arrête tout. Donc vous choisissez.
0: Donc c'est la mort de la radio, c'est la mort de mes émissions, c'est la mort de la FM en règle générale. C'est-à-dire qu'on est tous condamnés à retourner sur les grandes ondes. Hein.
10: Ben disons ça sera la mort du petit cheval blanc. Comme
0: c'est bien dit, c'est la mort du petit cheval blanc.
10: Ça sera la mort d'un petit cheval blanc. C'est que ben vous aurez plus de poèmes et vous aurez plus de débats.
0: Et vous aurez plus de Gérard par conséquent.
10: Et vous m'entendrez plus non plus.
0: Voilà.
10: C'est même pas la peine d'essayer.
0: Mais bon, ceci dit, on retrouve tous les mercredis à la salle Omnisport de Rennes. Alors là, je lis, ouais.
10: Là, même s'il y a des auditeurs, même sur Minitel, ça va peut-être gueuler, mais ça, j'en ai rien à foutre.
0: Ouais.
10: C'est clair. Les couilles avec vos poèmes. Maintenant, il n'y aura plus rien, donc jeudi, il n'y a pas de débat. Terminé.
0: Oh non, allez.
10: Non, mais c'est tout.
0: Non, mais Gérard, non, mais on...
10: Non, ah, mais... non, de manière, c'est pas la seule.
0: Il faut se mettre à la place des mecs, tu leur...
10: Voilà, c'est clair et net. Donc l'ultimatum est passé. Maintenant c'est terminé, j'arrête tout. Bon, de toute manière, on va voir comment qu'on va faire. Mais tu vois ce que tu me demandes, c'est dur, hein.
11: Ah mais c'est si.
10: Ben, c'est pas toi que je parle, abruti.
11: Pardon.
10: Donc vous avez encore une semaine à vous tenir à carreau. Ouais. Ça, sinon... c'est simple, jeudi prochain, il n'y a rien.
0: Voilà, il n'y aura pas de débat.
11: Mais Gérard, si tu pourrais faire un remix de ton remix à l'antenne en direct, qu'on ait une version
10: exclusive. Eh, connard, j'aime pas qu'on me coupe la parole. Donc, je préviens qu'au 13 mars, vous avez exactement 15 jours pour arrêter vos conneries. Pour l'instant, pendant 15 jours, eh ben, moi, je vais me prendre 15 jours de vacances.
11: 15 jours, là.
0: Voilà, exactement.
10: Donc, les gens sur Minitel, et puis au sort, maintenant, voilà, c'est plus la peine d'appeler.
0: Minitel, ça arrête pas, là. C'est genre, Gérard ne nous quitte pas, Gérard.
10: Tant pis.

0: sucre au bout. Mon Dieu, que c'était bon. Voilà pourquoi maman, mon ventre devint rond.
1: Partenaire juste à côté de moi. Alors c'est déjà pas mal.
2: Ton partenaire sexuel.
3: Quoi?
1: Mon partenaire.
3: De
1: toi.
3: Quoi? Attends, quoi?
1: T'es mon partenaire. N'oublie pas.
3: Attends. Partenaire dans quoi là?
1: T'es mon partenaire.
3: Non mais attends, tu rêves là ma bande.
1: Hein. Tout le monde a dit que je couchais avec toi.
4: Non, attends. Mais on dit.

0: Ok.
1: Ouais, d'accord. Parce que nous, on peut se casser. Hein.
2: Ouais. Bossez les mecs un peu, sérieux.
3: C'est ça, répondu.
4: Allô.
3: Allô.
1: Ça va mal finir les deux là.
0: Eh là, vous me gérez là.
3: Mais il fait rien. Oh là là.
0: Je sens que ça va taper.
4: Allô.
0: Bon, finger.
5: Ouais, ben moi.
4: Allô.
5: Vice versa, tu veux dire devant derrière quand tu dis vice versa.
0: Auriez-vous des fantasmes avec des hommes si vous en êtes un ou vice versa, c'est-à-dire.
5: Recto verso. Ça veut dire recto verso.
3: Verso.
0: Bon, qui c'est. Alors là.
6: Ça sonne chez quelqu'un.
0: Là, ça commence à.
3: Ah, c'est chez moi.
1: Bah, allez voir qui c'est.
0: Bon, alors là, Olivier, tu rebranches le standard correctement, d'accord.
5: Ah oui, merci. Pas le standard, merde.
0: Voilà.
6: Gérard, poursuivant.
0: Bon, alors, on va demander Finger.
5: Ouais, bah, je te dis, si c'est vice versa, c'est recto verso, il n'y a pas de problème.
0: Ok, alors, Susan.
6: Oui, alors.
0: Alors, moi, celui qui a un bip. Commence à me les casser.
5: Ouais.
6: Ouais, Gérard.
0: Oui.
6: T'es suçon.
0: Ouais.
6: Ta question était à savoir si j'avais des fantasmes, c'est ça?
0: Auriez-vous des fantasmes avec des hommes si vous en êtes un ou vice-versa?
6: Oui, alors moi j'ai plein de fantasmes avec les hommes, les femmes, les chiens, les singes, tout ce que tu veux.
5: Même les Gérard.
0: Bon. Alors celui qui s'amuse à dire ça va dégager dans peu de temps. Ça va aller vite, on a que deux mecs, c'est-à-dire Finger ou Poussin.
5: Ouais,
0: donc bizarre. Un des deux, si vous continuez, vous allez dégager, ça va aller vite fait pour moi, pour vous.
5: Hein. Et il y a moi aussi, il y a
0: Pierre. Alors Lito.
7: Oui.
0: Lito pour toi.
7: Moi j'ai des fantasmes avec les hommes.
0: D'accord.
7: Parce que j'aime l'homme et j'aime le sexe masculin.
0: D'accord. Et Pipo?
8: Bah disons que moi je préfère avoir des expériences avec un homme.
0: Ouais.
8: en avoir avec plusieurs hommes.
0: C'est-à-dire?
8: Bah je préfère faire ça avec un seul homme que faire ça avec plusieurs.
0: Ok.
8: Et puis même faire ça avec plusieurs femmes.
0: Hein?
7: Pipo, ça.
8: C'est pas quelque chose qui me tenterait.
0: Et de faire ça avec plusieurs femmes?
8: Allô? Oui. Oui, de faire ça avec plusieurs femmes ou de faire ça ou même si c'est pas un homme, de faire ça avec plusieurs hommes.
0: D'accord.
8: Ah ben c'est moi, quelque chose qui me tenterait.
0: Non mais moi tu vois, moi je préfère ça avec une femme qu'avec un mec parce que.
7: Avec Sandy.
9: C'est quoi la différence, Gérard?
0: Ouais, moi je préfère faire ça avec une femme, c'est tout.
7: Donc ça veut dire que t'as déjà coûté à l'homme.
8: C'est ça,
7: oh,
8: c'est chacun pour soi. Hein.
0: Voilà.
9: Chacun. Mais c'est quoi? Est-ce que tu peux me dire la différence? La différence?
0: De quoi? Bah, parce que je préfère ça avec une pomme, c'est plus meilleur.
9: Ça veut dire?
0: Bah, on a plus de fantasmes avec une pomme qu'un homme.
1: Ah, t'as comparé alors?
10: C'est que t'as déjà essayé donc?
0: Non, mais de toute manière, ça me dit rien du tout. Je préfère faire ça avec une pomme.
9: Et dimanche, t'as pas essayé dans tes toilettes par hasard?
0: Non. Toi, arrête tes conneries. Enfin, pour l'instant, tu vas essayer de me gérer. Qui c'est qui s'amuse à avoir un bip parce que ça commence à m'énerver là.
1: C'était ta montre tout à l'heure, hein, Gérard. Donc.
0: Non, c'est pas ma montre qui sonne là.
1: Appuie.
5: Gégé.
0: Alors, oui.
5: Gégé, c'est Pierre. Est-ce que t'aimes te faire ramener la turbine à cheval?
1: Ah, c'est bien. Ça y est, coupé.
2: C'était
1: lui qui avait un bip.
0: Bah ouais. Ouais.
6: Et toi?
0: Bah moi, je viens de dire que je préfère faire ça avec une femme. Alors, deuxième question. Quel est votre fantasme le plus drôle que vous avez, que vous auriez fait? On va demander. On va demander à Susson.
6: Susson, bah alors, le fantasme le plus drôle. Ben, c'est qu'un jour, j'ai rêvé que je faisais l'amour sur un Solex.
0: Un Solex.
6: Un Solex.
0: Attends. Non, mais attends. On va demander aux autres et après, je pense que Pipo, il va. N'a pas. Non, mais ça va. Mais et qui c'est qui s'amuse à se brosser les dents pendant que je parle aussi?
3: Non, moi, je les brosse, tu.
4: Elle est là, la grosse Andy.
0: Oh là. Tu me dégages, Finger et Poussin. Allez, Finger, Poussin, vous me les dégagez.
9: T'as vu cette bordel, hein, depuis que je suis là?
3: Il a rien dit, Poussin, il a rien dit.
0: Allez, hop, Olivier, tu dégages.
1: On dégage Pipo.
0: Olivier, tu dégages là.
3: Ouais,
0: tu dégages. Je vais te voir au standard.
1: C'est ça, hein, Gérard, excuse-moi, j'ai dégagé Pipo et Finger.
0: Ouais, ben.
2: Moi, je dégage tout le monde.
3: Gérard, je peux répondre.
2: Ça suffit. Hop.
1: Ah, mais qu'est-ce que t'as fait, Olive?
0: Alors, c'est bien. T'envoies un disque et.
1: Ouais, j'ai rien de prévu, Gérard. Je peux rien faire.
0: Non, mais t'envoies, il a dégagé tout le monde.
6: Mais non, Gérard,
3: on est là.
6: Ah, je suis là, hein, aussi, hein. Ah, je suis là, hein.
0: Bon, alors déjà, pour commencer, celui qui s'amuse à se brosser les dents et qui dit qui vient de dire la grosse Sandy va commencer à se faire, par fermer sa gueule.
6: C'est pas grave.
0: Parce
6: comment
0: sinon...
6: ça, c'est pas grave.
0: Ouais, stop, non, s'il vous plaît. Oh,
6: Pipo,
0: oh, s'il vous plaît, là. Celui qui recommence, c'est-à-dire entre Finger et Poussin, je vous préviens d'une chose. Non,
3: moi,
0: non, non, non, mais de toute manière, c'est jamais personne. C'est un mec qui dit ça, mais... Ok. Alors, je reprends. Quel est votre fantasme le plus drôle que vous auriez fait? Alors, on va redemander à Susan.
6: Oui, alors je disais que...
4: Dans quel sens?
6: Allô? Allô?
0: Je t'écoute.
6: Oui, donc j'aimerais bien faire l'amour sur un Solex.
0: Bon, d'accord. Ah ouais, toi, c'était sur un Solex. Lito?
10: Ouais. Bah, comment? Moi, c'était un fantasme. En fait, je l'ai réalisé il n'y a pas longtemps. J'ai fait l'amour dans une piscine de boules.
0: Hein?
10: Tu sais, une piscine de boules.
0: Attends, hé! Hé! Hé, Lito? Tu parles un petit peu plus fort, s'il te plaît.
3: Oh là parce là, quelle salope.
10: Oui.
0: Parce que j'ai l'impression que t'es à moitié endormi et que t'es en train de te toucher. T'es en train de te toucher le clito. Hein? Alors je vais te dire une chose, Lito. Alors je vais te dire une chose, où tu parles plus fort.
4: Oh, la chienne, elle aime ça.
0: Hein? Où tu parles plus fort à celui qui s'amuse à dire oh la chienne elle aime ça, c'est moi qui m'en occupe. Où tu parles plus fort. Elito, où tu parles plus fort, ou sinon tu vas aller voir Manu au standard, il va te chauffer encore plus que moi.
10: Je te disais que j'avais fait l'amour dans une piscine de boules.
0: Alors c'est-à-dire?
10: Une piscine de boules, c'est une piscine remplie de boules en plastique.
0: Ah ouais, et alors si t'en prends une dans la tête, ça fait quoi?
10: Tu la prends pas dans la tête, puisque tu la prends dans la bouche, tu rentres en fait dans les boules, quoi. Plus tu...
0: Ah ouais, ah ouais. Non mais attends, on va demander en même temps à Pipo.
4: Elle est là, la grosse Sandy.
0: Hé, hey, Pipo.
11: Maintenant, tu connais, toi.
0: Oh, Pipo, c'est moi qui
11: te montre. Si je rentre dans le studio, tu vas voir, hein.
9: Je crois qu'elle est là, Sandy.
3: Oh, ouais. C'est bizarre.
0: Oh, Pipo. Hé, Pipo.
11: Ouais, non, mais je suis là, hein.
3: Hé, Pipeuse.
11: Mais aussi, si on lui se parler aussi.
0: Alors.
3: Je réponds, Pipeuse.
0: Alors, Poussin, tu fermes ta gueule. Hein.
3: Mais j'ai rien dit, attends. Oh,
0: et Finger, tu la fermes.
3: Bon, Poussin, je peux répondre?
0: Non, attends, pour l'instant.
11: On n'a pas parlé à toi.
0: Ouais, pour l'instant, qu'on s'appellerait.
6: Vous laissez répondre Pipo, s'il vous plaît.
0: Attends, c'est qui là? C'est qui là?

0: accueille-le. Allez Gérard.
1: Elle est là la grosse Andy.
0: Elle est là.

0: Ah, mais là, le problème, c'est que Sandy, elle est... il y a un problème, là.
1: Allez, Sandy, montre-nous tes fesses.
0: Bon, allez, ça sert à rien de nous montrer ça. On a déjà vécu ça, la guerre. Ça peut pas nous recommencer.
2: Alors, je demandais donc à Pipo qui a répondu avec Susan et Lilo. Parce que
0: si elle nous montre son cul, c'est X-Files. Hein,
2: et Lito. Ta gueule, toi.
0: Il y a Scully qui va se ramener.
2: Alors, je demandais. Bon, toi, tu vas fermer ta gueule pour de bon, toi. Parce que je te jure, tu as dégagé.
0: Non, mais il faut prendre le débat un peu plus sexe, GG. Vous me dégagez ça, putain. Non, mais là, c'est nul, hein. C'était bien jusqu'à 3 heures, depuis 10 minutes, c'est n'importe quoi. Oh, mais c'est toi, c'était débat, hein.
2: Ouais, mais attends. L'autre abruti, tu le mets au standard, monsieur, il allume le micro.
0: Tu l'as mis au standard.
2: Ouais, bah, il va.
0: T'as mis Fildar à l'arrière et t'as voulu mettre Olivia au standard.
2: Eh bah, Fildar, tu vas reprendre le standard.
0: Non, je suis bien. Mais Gérard, il faut que tu te concentres parce que là, on est obligé d'arrêter à 3 heures avant parce que je vais me faire engueuler.
2: Alors, on est obligé d'arrêter à 3 heures parce que.
0: Non, mais vu comment c'est pas bien, je vais me faire engueuler.
2: Bon, alors on continue.
0: Fais un truc bien, s'il te plaît. Attends.
2: L'autre là-bas, je vais lui envoyer une quelque chose dans la tranche là-bas.
0: Qu'est-ce que j'ai fait?
2: Hein, tu vas fermer. T'arrêtes tes conneries, toi, là-haut. Ok.
0: Mais je règle l'heure, là.
2: Alors, donc, Pipo.
3: Ouais, donc, moi, j'ai pas eu de fantasme pour l'instant, mais j'aimerais bien avoir un fantasme dans un avion.
0: Ça, on s'en doute.
2: Dans un avion. Alors, donc, tu peux peut-être.
0: Mais il décollera jamais, hein.
2: Ah ouais. Tu vas faire.
0: Tu rentreras jamais dedans.
2: Toi, tout à l'heure, tu as décollé avec ma main dans ta gueule. Toi, ça va pas être pareil. Ça va pas être pareil tout à l'heure.
0: C'est pas un gros pas qu'on apprend à faire des grimaces. Hein.
4: Ouais. Hein, Pipo ? Oui ? Je peux te poser une question ? Bah, vas-y. T'as pas un autre fantasme plus.
2: Non, mais attendez, parce que pour l'instant, on va demander aux deux connards là qui nous restent.
5: Gérard, excuse-moi, on accueille Jean-Claire aussi.
2: À la place ?
5: À la place de personne.
4: Oui.
5: Il doit avoir un portable.
2: T'as un portable ?
6: Non. Bonsoir Paris, bonsoir Claude Labarussias, bonsoir Angoulême.
7: Bonsoir tout le monde.
3: Bonsoir Paris.
6: Bonsoir, là,
2: il y a un petit malaise.
6: C'est pas moi, hein.
0: Régler l'antenne du standard.
5: Ouais, c'est derrière, Olive, c'est toi qui t'en occupes de ça.
6: Salut, merde.
5: Ouais, bah attends, je règle. Voilà, c'est bon. Ah,
2: alors, vas-y.
6: Est-ce que tu peux.
5: Bah, je fais ce que je peux.
6: Oh là là.
5: Bah, Gérard.
2: Allez. Allô, Gérard.
5: Mais reprends ton débat.
6: Gérard. Allô Gérard.
2: Tout à l'heure, s'ils sont chiants, toi. Tout à l'heure, ça va être ma main dans ta gueule.
6: Allô Gérard, c'est Carambar.
2: Carambar, tu dégages.
5: Mais non, c'est Jean-Claire.
6: Allô, c'est Jean-Claire.
2: Alors, secoue, dépêche-toi, vite fait.
6: Est-ce que tu peux me répéter la question?
2: Non.
6: J'étais au standard avec Manu.
5: S'il était avec moi.
2: Alors, quel est votre fantasme le plus drôle que vous auriez fait?
6: Eh ben, ce serait de faire. Enfin, moi, j'aimerais bien réaliser ça sur un flipper.
2: D'accord. Voilà. Ok. Poussin.
6: Allô. Salut Carole. Ouais, moi je voulais faire ça avec un mec. Je voulais me perger d'Adidas et qu'on me sodomise violemment.
7: Ça marche pas
6: sur un bidet.
2: Oh putain.
6: Mais tu vas le régler. Dans les toilettes, boîte célèbre. Tchou. La loco. Pour pas le nommer.
2: Alors là, tu me dégages les trois.
5: Ça y est déjà, ça y est déjà.
2: Hop, terminé. Donc il reste plus que Pipo.
3: Allô.
5: Chaque fois que je touche au standard,
0: ça a un problème là.
5: Je peux pas les dégager, hein, je peux plus rien
2: fildar,
5: faire.
2: Fildar. Mets-moi un truc là parce que ça commence à me prendre la tête, ils veulent rien foutre là derrière.
7: Tout, vous saurez tout sur mon zizi.
2: Oh ! Oh, Fildar, tu travailles ou quoi quand je te demande quelque chose ?
7: Charmante Fildar.
2: Fildar. Non, mais attends, là c'est une cata. Hein.
5: Oh là là.
2: Oh !
0: Zappe-moi, je dis.
5: Ouais, excuse-moi.
0: On fait une réunion parce que là c'est trop bruyant.
2: Ah ouais. Attends, l'autre il s'amuse, je lui demande quelque chose, il se fout de ma gueule.
5: Mais j'ai rien fait, Gérard, j'écoute tes débats.
2: Je te dis de mettre un disque parce que là ça devient la catastrophe.
5: Mmh.
2: Lui pour rien.
0: On va le virer.
2: C'est pareil. Mmh.
5: Non, moi je gère tout, il fait rien, Olivier.
2: Attends, depuis tout à l'heure ça arrête pas de sonner.
0: Attends, Gérard, il y a 24 lignes qui sonnent. Remarque, ceci dit, Gérard, là il est 3h15, t'as fait baisser le rythme, là je me fais engueuler, il y a 17-18 lignes qui sonnent seulement.
2: Ouais, mais attends, ouais.
0: Attends, Gérard, pour conclure à ce que t'as dit, il y a ta sœur sur le Minitel. 3615 code fan radio, d'ailleurs, rubrique direct.
5: Non, c'est son pseudo, ta sœur. C'est pas ta sœur à toi. Tu vois?
2: Ah bah, heureusement, parce que j'en ai pas. D'accord?
5: J'aime beaucoup tes débats. Ils sont super bien animés ce soir.
2: Ouais, bah, ils sont super bien animés. Avec des clowns qui rentrent de vacances, ils sont même pas capables de...
8: Ah bah, dessin animé, ouais.
2: Ils sont même pas au téléphone, ils me disaient la même chose. Il y en a qu'un qui pose bien ici, c'est
9: Rodo. Ouais, c'est moi, merci. Merci à tous. D'ailleurs, je passe un bonjour à Yonki sur l'IRC, sinon il va m'en vouloir.
2: Voilà.
8: Voilà. Donc on revient en disant que le débat, faut que ça se passe bien. Alors on va redonner le numéro du standard de Fun Radio, s'il te plaît, Gérard.
2: Donc 0803 08 5000 et toujours le 3615 code Fun Radio, rubrique direct. Et là, tu m'envoies un disque et on va calmer tout le monde au standard.
8: Voilà.
10: D'accord.
2: Voilà, et tu t'envoies.
8: Prochaine question, ça sera quoi quand même? On peut la poser peut-être. J'attendais.
2: Et croyez-vous que les animaux ont-ils des fantasmes?
10: Oh, c'est bien ça.
8: Croyez-vous que les animaux ont-ils des fantasmes? Bravo.
2: Voilà. Et t'envoies.
8: Das fuck. Allez.
2: Das fuck.
8: Ah, das fuck. Das fuck. Avec Scully, X-Files.
2: Casse-toi. Casse-toi.
8: Bon allez, vas-y, brief,
2: vas-y,
8: parce que là...
2: Vas-y, brief-les, vas-y.
8: Non, mais là, il y en a marre, là.
2: Vas-y,
8: eh, vas-y, vous pouvez faire. Tu me prends les mecs, là, tu me leur montes le moral, là, parce que c'est n'importe quoi, les mecs.
2: Poussin. Vas-y.
8: Passe-moi Poussin.
2: Allô. Bon, quoi? Ouais, non, tu viens pas à la radio, d'accord? Ciao.
11: Non,
2: il a dit qu'il vient, alors hop.
8: Ah bah attends, parce qu'il vient à la radio, faut zapper, attends.
11: Tu vas les retrouver, hein,
8: on prend les auditeurs, dans 3 minutes, on reprend l'antenne. Alors,
2: bon, essaye de travailler un peu.
8: C'est qui là? C'est qui
2: la question?
8: C'est qui?
2: Ok.
8: C'est là, qui
11: c'est
8: là, Gérard?
11: Finger, je crois.
2: Alors à tout de suite.
8: Finger, il faut qu'il se réveille.
12: C'est les 24 qui sonnent.
8: T'as les 24 qui sonnent, Manu.
2: Le 7.
8: Le 7, c'est qui les auditeurs?
11: Bah, tu sais.
2: Allô?
8: C'est qui les auditeurs?
11: C'est Jean-Claire, je crois.
2: Bon, Jean-Claire, tu travailles ou pas là?
8: Ah ouais, parce
2: non,
8: que
2: non,
8: là,
2: mais tu as travaillé parce que sinon tu... Non, mais moi je vais te dire, tu as travaillé, ok?
8: Ah ouais, parce que sinon, qu'est-ce qu'il dit?
2: Mais t'as intérêt de te réveiller sur les questions parce que moi sinon ça va pas aller, hein.
8: Ah ouais, c'est
2: ok?
8: Clair. Allez, mais on attend vite, on va reprendre dans combien de temps, Gérard?
13: Ouais, c'est bon.
8: C'est bon?
2: Allô? Vite. Bon, Clito, tu travailles aussi, toi, hein. Ah, d'accord?
8: Non, mais Clito, faut qu'il se remue parce que sinon, là, il excite rien du tout, Clito.
12: Ah ouais.
8: Faut qu'il s'excite, Clito.
2: C'est vrai? Allô?
11: Ah, c'est Pipo qui est toute naze.
2: Allô.
8: Pipo, faut la zapper.
2: Bon, tu travailles un peu, toi. Hein.
11: Ah, faut la dégager, elle est toute naze.
10: Faut l'essouffler dans les trous, un peu.
2: Faut travailler plus
8: Gérard,
2: que ça. Hein.
8: Tu dis à ta nana qu'elle se réveille, sinon elle zappe. Parce
2: okay. Faut travailler un peu plus que ça, là, hein, quand je pose des questions. Là, il est 317.
8: Passe-moi Sandy. Passe-moi Sandy, 2 secondes.
2: Attends, 5 minutes.
8: On y va dans combien de temps?
10: En 20 secondes.
8: Sandy? Ouais, réveille-toi, parce que les gens vont croire que c'est toi, Pipo. Après, Pipo, pour l'instant, ils savent pas que c'est toi, pour l'instant, Sandy. Mais non, ils savent pas, mais il y a un mec qui le sait, mais pour l'instant on arrive à garder le secret, d'accord? Okay. Ok? Donc tu travailles et tu chauffes un peu, quoi. Est-ce qu'elle peut parler de ses fantasmes un peu? Alors réveille-toi un peu, Sandy, d'accord? Bah oui, t'es peut-être trop timide, mais il faut y aller quand même, là. Ok, chauffe un peu, là. Bah, ils se moquent pas de toi, c'est pas parce qu'ils te disent la grosse Sandy, c'est pas méchant.
2: Ah ouais, mais on recherche des nanas pour l'instant.
8: Bah, t'es un peu enveloppé, faut le reconnaître.
2: Non,
8: t'es d'accord.
10: T'as 3 pulls.
8: Un petit peu, quand même, c'est ce que nous a dit Gérard Tadot. Il dit bon, je comprends pas, elle fait la gueule, qu'elle est un peu enveloppée quand même.
2: Voilà.
8: Ah bah oui, Gérard, t'as dit, tiens, regarde, je te repasse ta grosse...
14: En tout cas, Gérard, il y a beaucoup de gens sur l'IRC qui font fantasme,
2: hein,
14: sur
2: Saint-Denis.
14: Alors.
2: Bon, et on reparle là tout de suite, ok?
8: Vas-y, remets-le.
2: Ok? Alors, tu travailles, hein.
8: Qu'est-ce que t'as fait?
2: Attends, t'as
8: arrêté de
2: dire...
8: Oh merde,
2: Gérard,
8: c'est parti, Gérard.
2: On y va, on y va.
8: J'ai arrêté de dire...
2: Oh là là, d'art.
8: Ah, il a mis le disque au début, c'est bon.

0: les gens pour tes comptes, toi.
1: Et toi, il y a le disque.
0: Alors,
1: on parle pas sur les disques.
0: Mais on parle pas, et t'avais qu'à pas le remettre.
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0: Pas de radio et pas d'insultes.
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0: Et voilà, donc toujours 3h22. 3h22.
3: T'as la bourre, Olivier.
4: Je suis
0: désolé.
4: 3h22.
0: On se calme.
4: Je suis là, je suis là.
0: 3h22, donc vous êtes toujours sur Fun Radio et
3: c'est
0: toujours
3: Gérard, là. Gérard.
5: Quelle heure il est exactement?
3: Gérard.
6: Quoi? Tout va bien?
3: Non, non, c'est bon.
4: Il a refait. Allez!
3: Non, allez, vas-y,
0: non,
3: Gérard.
0: 3h23 et toujours sur Fun Radio.
3: Gérard.
0: Hey, oh,
3: Gérard.
0: Ouais, arrêtez, me faites chier là.
3: Gérard!
0: Toi,
7: tu
0: fermes ta gueule, tu m'éteins ça.
7: Le débat,
3: ah.
7: Gérard, le débat. Okay. Assis-toi, fais ton débat. Gérard.
0: Alors, je
3: Mais c'est bon, vas-y.
5: Quelle heure il est, Gérard?
0: Oh merde, allez vous faire foutre. Alors, non, mais celui là.
3: Alors, Gérard.
4: Allez.
0: Donc, on récupère. Alors, qui c'est qu'on a?
8: Bah, on a Pipo, Calimero, Finger, Susson, Jean-Claire et Clito.
9: Salut, Gérard.
0: Bonsoir. Alors, rebonsoir à Pipo.
10: Bonsoir Paris, bonsoir Sébastien Douy. Bonsoir Monique.
0: Susan, rebonsoir.
11: Bonsoir.
0: Clito.
12: Bonsoir.
0: Jean-Claire.
10: Bonsoir Paris, bonsoir Sébastien Douy.
0: Bon, tu vas pas commencer. Pipo.
9: Pardon, oui.
0: Pipo.
9: Oui.
3: Bon, elle est bonsoir. Pas réveillée, elle. Hein.
0: Alors, croyez-vous que les. Oh! C'est moi qui commande, d'accord, Jean-Claire?
10: C'est pas moi, c'est pas Jean-Claire. Hein.
0: Non, c'est qui?
10: Je sais pas.
0: Alors, croyez-vous que les animaux ont-ils des fantasmes?
9: Je pense que c'est
0: Pipo. Oui.
9: Bah, je pense que les animaux peuvent avoir des fantasmes.
0: Dans quelles circonstances?
9: Bah, déjà, quand on va au zoo, on peut voir les animaux, enfin, faire l'amour.
13: T'as déjà vu un éléphant bandé?
10: Ouais, Ricky Martin.
13: Et comment tu peux savoir qu'ils ont des fantasmes?
0: Alors, attendez.
9: Bah, celui... À partir du moment qu'ils font l'amour,
0: Attends, Pipo, je te coupe là 5 minutes. Celui qui redit Ricky Martin, il va dégager. Et ça, c'est Jean-Claire ou Finger?
10: Ah non,
3: c'est
10: non,
3: bon,
10: non,
3: j'ai géré, Jean.
10: C'est pas nous.
0: D'accord, non, c'est jamais personne.
10: C'est le troisième, le nouveau, là.
0: Ouais, toi, le troisième, c'est bizarre, il y a plus que Finger et Jean-Claire.
7: Gérard, sur IRC, il y a Yoda qui dit Ricky Martin. Qu'est-ce que je fais?
0: Bah, tu lui dis merde à lui.
9: Ok.
0: Donc, Pipo, donc, pour toi, donc, t'as dit oui?
9: Oui, donc, je te disais que les animaux peuvent avoir des fantasmes. Dès que tu les vois en train de faire l'amour, c'est qu'ils peuvent avoir des fantasmes.
0: D'accord. On va demander, Finger.
14: Ouais, ben, je crois que t'en es la preuve vivante.
0: Bon, alors, Finger, tu dégages pour de bon.
14: Allez,
0: non, tu vois, tu viens de dire que j'en suis la preuve vivante. Non, tu dégages, bonne nuit. Allez, non, c'est bon.
3: Attends, Gérard, t'énerve pas, il va nous expliquer. Voilà.
14: T'as compris le travers.
0: Ouais, non, bien sûr, je comprends tout le travers avec toi.
3: Il va nous expliquer, comme ça, on verra. D'accord?
14: L'être humain fait partie de la race animale, t'es bien d'accord avec moi?
0: Bien sûr, on descend des singes.
3: Donc voilà.
14: On dit bien baiser comme une bête.
0: Non mais attends, je vois pas le rapport avec les animaux.
14: Bah toi je sais que t'aimes bien faire angoulou-goulou comme tu dis, donc voilà, tu baisses comme une bête, donc t'en es la preuve vivante, t'es bien vivant.
0: Ouais mais attends, mais de toute manière, même si je dis goulou-goulou, je vois pas le rapport de baiser comme une bête.
14: Bah, si,
0: là je vois pas du tout le rapport.
14: Bah si, tu baisses comme une bête, comme ferais-je pas un sanglier, un facochère, n'importe quoi, c'est pareil.
7: Gérard, ouais, y a Kogaf sur l'IRC qui demande s'il peut te louer Sandy pour une soirée pour réaliser son fantasme.
0: Non. Susan.
12: Oui. Alors, moi, je pense que les animaux, ils ont des fantasmes, mais c'est pas en faisant l'amour qu'on peut savoir s'ils ont des fantasmes ou pas. C'est dans leur tête. On peut pas savoir quels sont leurs fantasmes, étant donné que les animaux ne parlent pas.
0: D'accord. Clito, oui. Lito, pardon.
13: Oui. Bah, moi, je pense que oui, et surtout les chiens.
0: Mmh.
13: Dernièrement, je me suis fait agresser sexuellement par un chien.
0: Alors attends.
13: Non, c'est vrai, violemment.
0: Non, mais attends, Lito, attendez. Attendez, oh. Alors Lito.
13: Oui.
0: Ça c'est simple. C'est souvent que à chaque fois que je pose ces questions-là, tout le monde me dit ouais, mais je me suis fait agresser par une baie, par un animal. Alors tu peux m'expliquer quand est-ce que ça s'est passé?
13: Je te dis, je me suis fait sexuellement agresser par un chien.
14: C'est l'odeur.
13: Il s'est agrippé à ma cuisse et il ne m'a pas lâché.
14: C'est l'odeur. C'est les hormones.
0: Non, mais attends, je me demande si c'est pas parce que... Oh! Vous allez vous calmer quand je réponds à la question.
12: Oui.
0: Je me demande si c'est pas parce que t'as eu tes ragnagna entre deux.
12: Le rapport.
3: Entre deux quoi? Entre deux chiens?
0: Non, parce que je pense qu'à chaque fois que les nanas ont leur ragnagna, à chaque fois, on entend ça. Ouais, mais je me suis fait agresser par un animal.
14: C'est l'odeur.
12: Non, pas du tout.
0: Ah bah, ouais, à mon avis, pour moi, tu vois, Lito, je pense que c'est ça.
12: Mais Jean-Claire. Les filles, ils
0: aiment
12: bien lécher les...
0: Attends, de quoi, Lito?
3: Non, c'était Susan.
0: Susan, tu disais.
12: On dit que les chiens, ils aiment bien lécher les règles.
0: Oh là, je vais te dire une chose. Déjà, faire des spaghettis à la bolognaise quand la nana a ses ragnagna, je vais te dire une chose, que c'est pas moi qui bouffera ça.
14: On parle pas de la vie privée.
0: Donc, Jean-Claire.
5: Mon chien, moi, il lui manque la parole, mais je sais à ses expressions qu'il aime bien ce que je fais, quoi.
0: C'est-à-dire? Alors, vas-y, accouche.
5: Mon chien, il a pas de dents, donc déjà, ouais. C'est pratique pour moi.
0: Ouais, donc il peut pas te mordre ce que je pense.
5: Bah voilà.
12: Et toi?
14: Gérard est connaisseur, hein.
0: Non, mais moi, je vais te dire une chose que.
14: Attends. Je lui mets des doigts, ça fait des marionnettes.
0: Non, mais attends, j'ai jamais vu un chien sans dents.
14: Bah, le mien, il est vieux.
0: Là, il a quel âge?
5: Oh, 18.
0: Ah, 18 ans.
14: Humains sans dents. Il y a des gens, qui sont sans dents, par contre.
3: Il y a des animateurs radio sans dents.
14: Ouais, aussi.
0: Et qui sait qu'on osait dire ça comme connerie?
3: Manu, je sais pas. Fildar, peut-être.
0: À mon avis, ça vient de là-bas.
3: Ouais, je pense. Mmh.
0: Alors, donc, personnellement, moi, j'irai jamais. Je pense pas que les
14: animaux.
0: Non, j'ai pas de chien.
7: Gérard, sur IRC, il y a beaucoup de gens qui demandent si les animaux peuvent avoir des fantasmes.
0: Entre eux, oui.
14: Et une autruche.
0: Bon, mais attends, une autruche, pourquoi? Parce que tu payes combien, toi? Quand tu parles d'autruche, tu mesures combien, à peu près?
14: Rien à voir. Bon, bien sûr, oui.
0: Ok. Alors, donc, moi, je peux vous dire une chose que là-dessus, je vois pas grand-chose. C'est que j'ai pas d'animaux et puis j'ai jamais vu des animaux qui auraient fait ça entre eux. Hein.
12: Oh, ouais, ouais.
0: Bravo. Les personnages ont été
3: jolis. Là, je suis pas sûr que tu dises véritablement la vérité.
12: Ouais,
3: t'as jamais eu des animaux, toi?
0: Moi, par un chat...
3: C'est pas un animal, ça.
0: Ouais, mais d'accord. Mais le chat, il est jamais venu sur moi me faire une goulou-goulou. Hein.
3: Ouais.
14: Gérard,
3: t'as une petite chatte à côté.
0: Ah bah ça, la petite chatte, ça, c'est différent.
3: Gros chat.
14: Gérard, moi, t'es bien de te taper des grosses dingues, vu ce que tu tapes.
0: Quoi? Attends, j'ai mal entendu, Jean-Claire.
14: Non, c'est pas Jean-Claire.
0: Hein?
14: Jean-Claire. Ah non. Le dindon.
0: Ouais, le dindon, tu auras le dindon, il t'emmerde, espèce de connard.
14: C'est pas Jean-Claire, je te dis.
3: Jean-Claire, mais c'est juste
0: trop. Ah ouais, tu vas voir.
14: Bon, tu rembarres, je préfère.
3: Ouais, Jean-Isabelle. J'ai entendu carambar, Manu.
0: Ouais. Manu, j'ai entendu carambar. Ouais,
3: il a dit je vais m'acheter des carambars, mais il n'a pas dit c'est Jean-Claire. Ouais, mais faut arrêter là, les mecs.
0: Les personnes âgées ont-ils eux aussi des fantasmes? On va demander à Jean-Claire, comme il a une grande gueule.
14: Alors, les personnes âgées ont-ils des fantasmes?
0: Ouais.
14: Moi je loue chez une bonne femme.
0: Ouais.
14: Qui a 57 ans.
0: Hein?
14: Je peux te dire que je crois qu'elle a de gros fantasmes sur moi vu que je vis tout seul avec elle.
0: Ouais.
14: Je paye le loyer en nature. Je paye le loyer en nature, ouais. Et une petite anecdote, vite fait, c'est que quand elle écarte les jambes, je succombe.
0: Hein?
14: Je succombe.
0: C'est-à-dire?
14: Eh ben, je tombe.
0: Pas d'insulte.
14: Ah, pardon. Pas de vie privée. J'aime.
0: Lito?
12: Oui.
0: Pour toi?
12: Les personnes âgées, je pense qu'elles en ont eu, mais on voit que c'est pratique, elles n'ont plus de temps, donc c'est pratique, ouais, pour ça.
14: Comme mon chien.
12: Elles en ont, évidemment, les petits pépères doivent se toucher en regardant les petites queues des filles. Elle
0: a... Ouais, d'accord. Okay.
3: Ah, c'est bon, c'est bon.
0: Susan.
12: Ouais, alors, oui. Allô?
0: Ouais.
12: Ouais, alors, moi, je pense que les vieux, ils ont des fantasmes comme tout le monde, c'est pas parce qu'ils sont vieux qu'ils en ont pas, hein.
14: Ouais.
0: Oh non, mais attends, tu peux prendre un
14: avec.
0: Oui, calme-le, s'il vous plaît, merci. Susan, tu peux prendre une autre voix que ça, parce que moi aussi, je pourrais dire. Allez,
12: non, mais là,
0: ouais, t'es vachement enrhumé, Si t'es enrhumé, moi aussi, je suis. Celui qui rate, il demande pardon, sinon il va se faire sauter.
14: Pardon, il y avait longtemps.
0: T'as la sinusite, moi, j'ai. La peau des couilles qui.
14: Non, on veut pas savoir.
0: Il commence à me gratter. Finger.
4: Oh, ouais.
0: Finger.
6: C'est bien envoyé.
14: Je pense que le fantasme des personnes âgées, c'est d'essayer d'arrêter de se suriner dessus, de se chier dessus, quoi. Parce qu'ils aimeraient bien quand même pouvoir contrôler leur vessie et leur trou de balle.
0: Ouais.
14: Donc je pense que ça doit être leur fantasme numéro un.
0: C'est d'accord.
1: Spécialité de surène, il paraît. Non, il paraît qu'il y a le. En région parisienne, il y a une étude qui a été faite sur les sondages à l'IFE Hip-Hop et qui disent que dans les sondages, 54%. En banlieue parisienne, 54% des gens de la banlieue de Suresnes et Levallois ont le plus de fantasmes.
0: En ça, je sais pas.
1: En scatologie particulièrement.
0: Je sais pas. Pipo.
14: Ça, c'est comme les vieux, en fait.
0: Finger, tu te la fermes un peu maintenant, merci.
12: Gérard.
0: Ouais.
12: C'est Suzon, moi je.
0: Non, mais attends, je vais demander à Pipo maintenant. Suzon, tu t'es.
12: Oui, chef. Oui, bah, c'est vrai que les personnes âgées peuvent avoir des fantasmes.
0: Dans quel sens?
14: C'est quelque chose.
12: Arrête de répéter ce que je dis.
0: Dans quel sens?
12: Allez, je pense que les
1: et Pipo, tu zappes. Et Pipo, tu dégages. Hein. Hop, ça y est, hop.
14: Ouais. Il est lourd, Pipo.
0: Oh, bah attends, moi je t'emmerde, toi, Finger.
1: Ça, c'est clair, elle est lourde. Mais ça y est, elle est partie sur le centre, apparemment.
14: C'est Tony, elle est passée sur les autres. Tu fais chier, je voulais la faire, celle-là. Allô, Gérard, ouais, désolé.
0: Hein?
14: Il y a Tony ici.
0: Ouais, bah, je pense qu'on va. Non, mais je crois qu'on va arrêter.
14: Et Calimero, il faut répondre ou pas?
0: Non.
1: Il est pas là, Tony, Gérard.
0: Non, il est en vacances.
1: On a essayé de le joindre toute la semaine, il est pas là, Tony.
12: Gérard, moi je connais une vieille dame, c'est ma voisine, elle se fait lécher par son chien.
0: D'accord. Bon, faites-vous l'amour avec des peluches pour obtenir des fantasmes, on va demander.
12: C'est pas fini, Gérard. Hein.
14: Et moi, j'ai même pas répondu à ta question.
0: Ah, mais merde!
12: Gérard.
0: C'est qui?
12: Bah, c'est Pipo.
14: Vas-y, termine.
12: J'ai pas terminé à la question.
0: Attends, Finger!
7: On l'avait pas dégagé, Pipo?
0: Attendez, oui. Finger et Jean-Claire, vous allez fermer vos gueules ou sinon vous allez dégager tous les deux.
14: C'est pas vous! C'est un mec qui passe sur tout le monde.
0: Mais ouais, c'est ça.
14: Bah oui.
12: Bon, Gérard, je peux finir ma réponse?
0: Ouais.
12: Donc, je te disais que les personnes âgées, c'est vrai qu'ils peuvent avoir des fantasmes. Et le problème, c'est qu'il y a plus d'hommes qui ont plus de fantasmes que les femmes.
0: C'est-à-dire?
12: C'est pas vrai. T'as des preuves? Bah, j'ai des preuves. Oui, j'ai des preuves. J'ai lu des bouquins et j'ai vu que c'était marqué dans les journaux.
11: Ouais, mais c'est faux. C'est de la pub mensongère, ça.
12: Non, je pense pas. Hein.
11: C'est pour la vie.
0: Ah, d'accord. Comment? Oui, qui c'est qui voulait rajouter un truc, là, vite fait?
11: Moi, c'est Suzon, j'ai que c'est faux, hein, les femmes.
14: Ils peuvent se doper comme tout le monde, hein, je veux dire. Ouais.
0: Bon, moi, je t'emmerde, alors toi, le dopage n'a plus rien à voir dans les fantasmes, alors tu dégages pour toi.
12: Quand même, pour les personnes âgées, ce serait un peu difficile, hein.
1: Oh, tout ça, non. C'est l'OPO, hein, de toute façon.
14: Non, c'est le DPD.
12: Je suis pas d'accord.
0: Bon, alors, le DPD, tu vas te faire dépuceler ailleurs.
14: Oh.
0: Allez, hop, tu dégages pour toi.
1: Qu'est-ce que t'es vulgaire, Gérard, ce soir? T'es vulgaire ce soir.
0: Non, mais je veux pas le savoir. Je veux pas le savoir. Ça commence déjà à bien faire. Alors faites-vous l'amour avec des peluches pour obtenir des fantasmes. Attendez, avant. Oui.
7: Ouais, il y a Dieu Seigneur sur IRC qui te demande si ton fantasme, c'est faire l'amour dans un endroit insolite, une douche par exemple.
0: J'ai jamais eu l'occasion de le faire sous une douche. Ça pourrait arriver peut-être un jour.
1: Et pourquoi?
0: Non, mais il n'y a pas des pourquoi, c'était
14: pour. Il est allergique à l'eau.
0: Mais merde, allez vous faire enculer,
1: Gérard.
0: Ok. Toi, tu as 7 ans qui commence avec tes pourquoi, on n'a dit pas de pourquoi, d'accord?
14: Pas de sens laver.
1: Ok.
0: Mais là, s'il te parle pas de grossièreté, arrête. Ok. Toi, tu vas te calmer.
1: Pas d'enculé, machin.
0: Alors, déjà, tu as commandé un. Tu vas faire une chose. Tu vas commencer à me calmer. Jean-Claire et Finger, ok?
1: On va.
0: Parce que ça vient de là, le bordel. Et avec quoi derrière?
1: Ok.
0: Alors, faites-vous l'amour avec des peluches pour obtenir des fantasmes. On va demander à Clito.
11: Oui, non, franchement, là, Gérard, non, je ne fais pas l'amour avec des peluches. Par contre, des objets en plastique, oui, c'est beaucoup plus intéressant.
0: Ouais, mais t'as quand même des peluches, des
11: j'ai
0: trucs.
11: J'ai des peluches, et effectivement, mais il n'y a pas de morceaux, il n'y a pas de bout de plastique sur mes peluches, donc non, j'évite, quoi. Ça gratte, c'est pas agréable.
0: Non, mais t'as quand même, il y a d'autres moyens que de prendre des trucs en plastique.
1: Lesquels?
14: Bah, des cotons-tiges.
11: Bah, dis-moi.
1: Lesquels?
0: Alors là.
14: Oh là.
0: Dehors!
12: Oh là là.
0: Dehors!
12: C'est pas mal, les gars.
0: Manu, tu fais ton boulot, tu me le dégages, celui-là, c'est tout.
1: Ouais, c'est bizarre.
7: Pour en venir au débat, Gérard, sur IRC, il y a Actarus qui demande si ton fantasme, ce serait de faire l'amour avec une femme.
0: Bah, de manière comme j'en ai déjà une, oui.
1: Non, une vraie. Non, mais c'est ta femme ou c'est une autre femme?
0: Non, c'est la mienne.
1: D'accord. Donc, et c'est avec elle que tu veux faire un fantasme?
0: Bah oui.
1: D'accord.
0: Voilà.
1: Merci, Gérard.
0: Donc, Suzon.
12: Oui, alors moi, Je préfère en fait m'enfoncer un god et là les fantasmes arrivent au fur et à mesure que je m'enfonce plus profondément.
0: Bon, alors attends, Susan. Manu.
8: Oui.
0: Tu fais gaffe parce qu'il y en a un qui commence à me gonfler là. Je ne sais pas lequel des deux, entre Jean-Clair et Finger, lequel qui s'amuse à ronfler.
8: À mon avis, c'est Pipo.
0: Non, pourquoi? C'est pas un mec, c'est.
8: Justement, c'était un ronflement de nana.
0: Non. Attends, déjà toi, tu préviens.
8: Je m'y connais. Ah, ouais, ça c'est Pipo.
0: Oui, c'est ça, c'est Pipo. Ben, ça m'étonnerait. Alors, dis pas de conneries parce que peut-être que je vais te mettre une baffe.
8: Ah, pourquoi?
0: Hein, parce que c'est Finger et Jean-Claire.
10: Non, okay. C'est pas nous.
0: Ok. Non, c'est jamais vous.
10: Oh, mais. Oh là là. Oh, c'est l'autre. Tu dis, c'est un mec qui passe sur nous.
0: Ben oui, c'est ça. Alors, Susan.
12: Oui, je répète. Alors, je disais que. Ben, moi, j'aimais bien m'enfoncer un god. Comme ça, les
10: fantasmes. Oh.
0: Il passe quoi,
10: là?
0: Oh là là, mais oh!
8: Et si?
0: Eh oh!
8: Y a quoi?
0: Eh, hey, tu l'as.
8: Allô?
0: Non, mais là, il n'y a plus personne.
10: Olivier,
0: mais...
10: des doubles sons, s'il te plaît.
8: Il n'y a pas de doubles sons, ils sont là.
0: Ouais, bah.
8: Bah, reprends, Gérard.
10: Allô?
0: Alors, Susan, allô, pour
12: on
0: finir.
12: À l'huile?
0: Oh!
8: Susan.
12: Oui.
0: Susan, pour continuer, parce que là, je pense que je ne vais pas continuer longtemps.
12: Ouais, non, je disais que les peluches, tu vois, c'est pas trop mon truc. Je préfère plutôt les fibros, etc. Ça m'aide à avoir des fantasmes.
0: Là, je crois qu'il y a un léger problème.
12: Mais
0: on n'entend personne.
8: Moi, j'entends très bien Gérard. Qu'est-ce qui se passe?
0: Ouais, bah, je me doute que tu sais.
12: Mais non.
0: Ah, Olivier!
8: Il est où, Olivier?
0: Alors, c'est terminé.
8: Bon,
0: Gérard.
8: Non, bah, pas conclusion.
0: Reste en milieu. T'étais où, toi? T'as abouti?
6: J'ai rien fait.
0: Non, t'as rien fait, connard.
10: Calme-toi, Gérard.
6: J'ai rien fait.
0: Non, tu fais jamais rien. Tu payes jamais rien.
10: C'est
6: naze, ce son.
7: Bon, Gérard, pour revenir au débat, Gérard, tu m'écoutes?
0: C'est qui?
7: C'est Rigo. Regarde, je suis juste là. Il y a Daube qui demande sur l'IRC, pour une fois qu'il dit quelque chose de pas trop mal, il demande si ton fantasme, c'est de t'auto-sucer.
8: Non, il est passé sous.
10: C'est pas un fantasme, il l'a déjà fait.
0: Bon, alors toi, tu dégages.
10: Avec une paille.
0: Bon, Manu,
8: je sais pas d'où ça vient. Hein.
0: Non, mais moi je veux pas le savoir, tu dégages Jean-Claire et Finger, terminé pour eux. Allez hop,
8: okay.
0: Basta.
8: Bon, on en est à quelle question, GG?
0: Alors donc, qui c'est qui a pas répondu là-dedans?
12: Pipo.
10: Bah, il y a quel numéro?
8: Bon, Pipo répond.
0: D'où tu sors le quel numéro?
8: Bah, je l'ai. Non, pas quel numéro, quel numéro.
0: Attends, celui-là.
8: Bah, je l'ai annoncé au début si t'avais écouté, mais.
0: Non, j'ai personne là.
8: Bah, faut le noter.
10: Eh ben, il faut le noter, Gérard.
0: Ouais, bah, pour l'instant, c'est pas à toi que je m'adresse.
12: Donc, tu peux me répéter la question pour une dernière fois?
8: Oh là là. Oh là,
0: faites-vous l'amour avec des peluches pour obtenir des pantalons. Celui qui bouffe, arrête de bouffer, s'il vous plaît, merci.
8: C'est Pipo, ça.
0: Bah, non, c'est pas Pipo.
7: Elle doit pas arrêter de bouffer.
12: Pour l'instant, j'ai pas eu l'occasion d'essayer.
0: D'accord. Alors donc, quel numéro?
10: Ouais, Cali, je fais pas d'amour avec des peluches, plutôt avec des greluches, comme toi d'ailleurs.
0: Mais pourquoi? Alors moi je t'emmerde. Alors tu dégages. Bonne nuit à toi. Allez hop, tu me le descends.
8: Dans quel sens?
0: Allez hop. Terminé. Comment? Pour lui. Alors, regarde.
8: En regardez face du micro, mon chéri.
0: Regardez. Ouh. Regardez-vous des cassettes, des films sur des fantasmes.
6: Oh, c'est tout naze.
0: Bon, si ça te plaît pas, tu rentres chez toi, d'accord?
6: J'ai rien dit.
0: Hein?
12: Oh,
0: alors regardez-vous sur cassette vidéo des films
8: sur des fantasmes.
0: C'est voilà.
12: C'est Pipo, je peux répondre?
0: Ouais.
12: Oui. Donc moi je regarde je regarde pas les films porno quand même, mais je sais que mon copain il le regarde. Ouh là là.
0: D'accord.
8: Et il regarde quel genre de film ton copain?
12: Bah des films porno. Porno ou érotique?
7: Ah ouais, Jérôme, c'est vrai ça.
12: Enfin porno érotique. Et qu'est-ce que c'est un film porno pour toi, Pipo? Bah c'est des personnes qui peuvent faire l'amour soit à deux, soit à plusieurs.
7: Et avec des animaux.
12: Comment?
15: En vrai?
12: Ah bah oui, en vrai.
15: Et
12: hein.
15: Tu vois tout?
12: Ah bah bien sûr, on voit tout, mais je pense que dans les films porno, on voit plus les mecs les nanas à poil que les mecs à poil.
15: Et toi, tu regardes avec lui?
12: Bah non, moi je vais me coucher, moi.
15: Parce et il se touche quand il regarde?
12: Comment?
15: Il se touche quand il regarde?
12: Non, pas du tout.
15: Mais après, quand il va au lit, il te touche?
12: Bah après, oui, on fait goulou-goulou.
7: Ça me rappelle quelque chose.
0: Qui c'est? Et qui c'est qui a répondu en même temps que Pipo?
12: Personne.
7: Bimbo.
0: Non, c'est bizarre.
12: C'est pas Susan?
0: Si, il me semble.
12: Non.
0: Alors Susan, toi?
12: Alors moi, c'est les films porno, c'est ça?
0: Attends.
8: De quoi? Non mais vas-y.
12: Comment?
0: On récupère qui alors?
8: On récupère Bombin. à la place de Jean-Claire et Agnès à la place de Finger.
0: Bombin et Agnès.
10: Bonsoir. Oui, bonsoir, c'est Bombin. Bonsoir Paris, bonsoir Laurent Doré.
0: Bon, Susan. Bonsoir Bombin et bonsoir Agnès.
14: Oui, bonsoir, c'est Agnès.
0: Ouais, Agnès pour un. Eh hey, oh, vous calmez là.
14: Bonsoir,
0: vous calmez.
14: C'est Agnès.
0: Oh, tu te calmes, Agnès.
14: Oui, bonsoir, comment vas-tu?
0: Ah bah, tu commences à te calmer.
14: Oui.
0: Susan.
16: Oui, c'est moi.
0: Alors, pour toi.
16: Oui, c'était quoi déjà la question, s'il te plaît?
0: Regardez-vous sur cassette vidéo des films sur des fantasmes.
16: Alors, moi, je regarde des films sur des fantasmes, je crois que ça n'existe pas. Mais les films porno et les films érotiques, ouais, moi, j'aime bien regarder des films porno avec ma copine à côté de moi et après, on
10: lèche.
0: Lito.
17: Oui. Bah moi c'est un peu comme ma camarade, mais sauf que je me touche après avec mon mec. Quoi.
0: D'accord. Bombin.
10: Bon ben donc bah moi je regarde La Doctoresse est une cochonne.
0: Tu peux me dire à quelle heure que ça passe?
10: Ah
0: ça
10: non mais ça c'est des films que j'ai achetés quoi et bon.
16: À minuit bien. Tous les samedis.
10: Bon ben j'aime bien quoi et c'est bon voilà j'aime bien ouais.
0: D'accord.
1: Il y a Émeric, excuse-moi, Gégé, il y a Émeric sur le Minitel qui a 19 ans du département 91 qui dit: moi j'ai un super film porno, c'est Ma grosse peluche s'appelle Gégé.
10: Tout à fait.
1: Je sais pas s'il est bien celui-là.
10: Je ne vais pas le dire.
0: Alors, Bombin. Bombin, c'est toi qui viens de répondre à l'instant, je voulais pas le dire.
10: Pas du tout.
0: Non, presque pas.
10: Ah non, mais attends, tu reconnais pas la voix?
0: Donc c'est Agnès.
14: Ah non, j'ai rien dit.
10: Pas Agnès.
14: Ah non, j'ai rien dit.
0: Ah bah tiens, tu vas répondre à la question.
14: Bah ouais, moi je regarde, tu parlais tout à l'heure, je regarde des films de cul avec des peluches et des vieux qui éclatent la rondelle et qui se ramonnent l'usine à Suchard. Et moi je te conseille, ouvre la fenêtre que je te mette et change de trousse à fume.
0: D'accord, alors moi tu sais ce que je vais te dire? Tu sais ce que je vais te dire, Agnès?
14: Oui, je t'écoute.
0: C'est que je vais te souhaiter une bonne nuit et puis tu vas aller te branler tout seul dans ton lit.
14: Pourquoi?
0: Bah c'était connerie comme ça pour
16: mais
0: répondre.
16: Non,
3: bah, c'est la question, Gérard. Hein.
0: Non, non, mais attends, il répond à côté des plaques.
14: Je n'ai pas droit à la différence.
0: Non, t'as pas le droit à la différence.
14: C'est honteux.
10: À tout de suite, Agnès.
0: Voilà.
14: À tout de suite, mon amour.
0: Ah bah alors, Agnès et Bombin, bah bonne nuit pour vous deux. Allez vous branler tous les deux.
10: J'ai rien dit.
0: Voilà.
16: Gérard,
1: il y a une fille qui t'appelle.
0: Oui.
16: Gérard, c'est 6 ans. Est-ce que toi, tu regardes des films porno?
0: Ça m'arrive de temps en temps,
10: ah,
0: oui.
10: Y a
16: sur quelle chaîne tu touches?
0: Sur quelle chaîne? Je précise pas les chaînes.
16: Et tu fais quoi après?
0: Bah après, je vais faire goulou goulou avec
1: Ah ouais, il faudrait qu'il y ait des filles qui viennent à la radio pour Gérard, ça serait bien là pour de vrai.
16: Ouais.
10: Mais Gérard,
1: ah ouais, des filles là qu'elles viennent là.
10: Gérard?
0: Ouais.
10: C'est Bombin, Manu m'a dit de me calmer, c'est bon, je suis calme. Hein.
0: Ouais ben
14: voilà. Agnès, je suis calmé aussi hein.
0: Ouais ben faudrait peut-être qu'est-ce que on s'en va comme disque?
1: Hein?
16: Gérard?
0: Oui,
1: tu veux en...
0: Hein?
16: Pourquoi tu regardes des films porno?
10: Je t'aime, Gérard.
0: Bon, toi, tu dégages parce que tu commences à me les gonfler.
7: Gérard, pour parler des films X, on me dit que sur Internet, il y a une séquence vidéo qui a apparemment été filmée de votre fenêtre où on vous voit tous les deux, toi avec Sandy, et que ça fait fantasmer pas mal de gens.
0: Ah bon, bah c'est bien parce que pour l'instant, les fenêtres sont fermées de la maison, donc je vois pas comment
10: ça,
0: on peut faire.
10: Ça s'appelle Gorille dans la brume.
0: Ouais, bah Gorille dans la brume, alors bon, bah tu dégages, bonne nuit.
10: C'est pas voilà. Moi,
0: là. Non, c'est pas toi, je viens de reconnaître ta voix, c'est pas toi. Abruti de service, abruti, va.
3: Gorille dans la brume.
0: Bon, oui.
16: Pourquoi tu regardes des films porno?
0: Qui encore qui pose ça? Je viens là. C'est qui? Non, mais attends,
1: écoutez
0: j'ai
1: un peu.
0: Répondu, merde.
1: Écoutez un peu les auditeurs quand
16: non,
1: ils répondent.
16: Pourquoi? J'ai pas dit est-ce que tu regardes, j'ai dit pourquoi?
0: Ben, parce qu'il y a rien d'autre la nuit à regarder à la télé, c'est
1: oh, tout. Soit voilà. Disant, arrête, arrête, menteur, va.
0: Mais après, c'est goulou-goulou avec qui je sais.
10: Mais pourquoi?
0: Pour toi, tu me fais chier avec quel pourquoi?
7: Tu fais goulou-goulou dans quel sens?
0: Je vais te mettre une baffe.
3: Bah, je me renseigne, c'est tout.
0: Non, je vais te mettre une baffe. Tout à l'heure, tu vas te renseigner, je vais te mettre éducomment avec une baffe. D'accord?
1: Oh, l'auditeur!
0: Alors,
3: c'est Pipo, ça arrête pas de bouffer.
0: Non, non, c'est pas elle. D'accord? Parce que pour l'instant, on l'entend pas.
1: Ouais.
0: Alors, c'est quoi le disque?
1: La question de suivante, c'est quoi l'annonce?
0: Alors, les femmes sont-elles fantasmées par les hommes en uniforme?
1: Devant le micro, c'est encore mieux. Hein.
3: Quoi? Qu'on n'est pas devant le micro?
0: Les femmes sont-elles fantasmées par les formes en uniforme et on s'écoute?
1: Tiens, on écoute ça. C'est génial.
0: Alors, on va s'écouter, j'espère que c'est... Alors, c'est... This match in a pumpkin beak, c'est pour moi.
1: Soit les Smash in Pumpkins, et le titre c'est... Boulette.
0: Quoi, ouais, bah annonce-le.
1: Bah fais-le, toi Gérard, c'est quand même ton émission. Ouais, quand même,
0: alors, voilà.
3: C'est juste en dessous le groupe. Hein.
0: Alors, c'est Bullet Witch, Butterlin Win.
1: Et bah alors, tu vois que tu parles anglais.
0: Voilà.
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0: Et n'oubliez pas... N'oubliez pas de nous appeler au 0803 08 5000 et toujours 3615 4 points de radio, rubrique directe.
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0: Et voilà, 3h50, toujours sur Fun Radio. Donc, vous pouvez toujours nous appeler au 0803-08-5000 et toujours le 3615, Code Fun Radio, rubrique direct et sur l'IRC. On va saluer Kogap, Telly, Dieu Seigneur, Dob et Argentien et Tom J. Et vous pouvez toujours continuer sur l'IRC. Rigo vous attend. Ouais, et donc, on va récupérer donc Pipo.
18: Salut.
0: Re-salut. Susson, pardon.
18: Salut.
0: Lito.
18: Salut Gérard.
0: Bon ben.
19: Oui, bonsoir Paris, bonsoir Lolo.
0: Et Agnès.
20: Oui, salut toi.
0: Alors, bon, vous commencez pas tous les deux parce que sinon on va pas pouvoir continuer comme ça.
19: Ah non, on est cool, on n'est pas comme les deux
18: autres. Ok, ta question s'il te plaît.
0: Alors, je pense que je l'avais posé avant.
21: C'est une chaude, voilà, hein. T'as vu, femmes, une belle voix, hein.
0: Ouais, les femmes sont-elles attirées par les hommes en uniforme? On va demander à Agnès.
20: Uniforme de quoi? Pompier, militaire, flic, ouais. N'importe quoi.
0: Bah, à ton avis, c'est bah,
20: moi,
0: un uniforme.
20: Moi, je sais que j'ai pas mal de copines qui fantasment sur les uniformes des boueurs. Et puis sinon, ouais, éboueur, balayeur, cantonnier, tout ça, il paraît que ça marche bien, quoi.
0: D'accord. Alors, dis donc, avec ça, ta copine, elle va te servir. Hein.
20: Non, c'est pas ma copine, j'ai dit tes copines, t'es gentil.
0: Ouais, d'accord. Bambin.
19: Ouais, moi, je fantasme beaucoup sur les réparateurs d'ascenseurs qui ont une belle clé à molette et une belle paire de fesses.
0: Attends, je vois pas du tout le
19: ah bah,
0: rapport.
19: Il est en uniforme, hein, en bleu de travail.
0: Non, mais attends, je te demande si c'est les femmes. Je t'ai pas parlé des mecs.
19: J'ai des ex et tout ça, ouais. Franchement, elle kiffe bien sur les militaires et tout.
0: Oh là là, tu comprends rien du tout, toi.
19: Mais
0: Non, je crois que tu comprends pas les questions. Hein.
20: Gérard, c'est Agnès qui dit quelque chose.
21: Agnès.
20: Gérard, c'est Agnès qui dit quelque chose. Moi, je fantasme aussi pas mal sur,
19: Oui, je suis là.
20: Les déguisements de Bombin de Calimero.
0: Bon, alors, Bombin et Agnès, tous les deux. Bombin et Agnès, vous allez.
19: Mais merde, on m'appelle!
0: Eh ben, vous allez régler vos comptes, tous les deux. Vous allez régler vos comptes.
19: Oui, c'est moi.
21: Ouais.
19: Comment vas-tu?
21: Essayez d'être un tout petit peu plus audible, parce que là, en plus, on a une auditrice. Max est revenu, donc, là, pour gérer la fin sur le Minitel. Cathy, qui a 21 ans et qui se plaint de l'émission de ce soir en se demandant comment ça se fait qu'il n'y a pas l'animateur d'hier soir, que ce soit, il n'y a que des Gaulliers. Donc c'est pas bien parce que Cathy, tu vois, prenait plaisir à écouter avant Mickaël, et là depuis qu'on a voulu prendre d'assaut la radio, bah du coup là on s'en prend plein la gueule de partout. Pauvre Gérard, pauvre toute l'équipe, parce que là, on est.
19: Ouais, mais vous nous avez trop manqué là. C'est quoi, Duroux, il a fait le con. Là.
21: Non, c'est moi. C'est moi qui décide. C'est pas Duroux. On est contre le mur là. Maintenant, on a Cathy qui se met contre nous. On a enfin quelqu'un qui est contre nous.
20: Oh non, pas Cathy. Merde.
21: Cathy, bon. Tu déconnes.
20: Ouais, tu déconnes.
0: Bon, Cathy, s'il te plaît, tu retires ce que t'as dit. Merci. Donc, on va demander à Lito.
18: Ouais.
19: Lito.
18: En fait, je fantasme uniforme ou pas. De toute façon, je fantasme sur les mecs. De toute façon, pour moi,
21: tu viens. Tu viens à la radio.
0: Tu vas voir le.
21: Non mais tous.
0: Tu vas voir toute la Dream Tease en parlant.
21: La Dream Tease.
19: La charmante fille d'art.
21: Voilà.
0: Tu vas voir Feuille de Chou. Après ouais. Tu vas voir Rigo qui s'occupe du.
19: Et tu vas voir
0: l'IRC. T'as Manu qui est au standard. T'as Olivier de la Pro.
21: Qui est parti sans dire au revoir d'ailleurs. On le remercie au passage.
0: C'est sympa lui, mais c'est une manière. C'est pas grave. C'est un plat qui va se manger, je crois, ce petit abruti.
19: Oh là.
0: Et puis qui c'est que j'ai oublié, bien sûr Max. Non.
21: On regarde toujours le meilleur pour la fin. Hein.
0: Bah non, qui c'est qu'on a oublié, on en a oublié.
7: On a oublié la grosse quand même.
19: Mais si, tu veux pas dire.
0: Ah mais on a oublié Pipo.
18: Caramel.
0: Non, caramel, ça n'existe pas.
21: Enfin bref, quoi, si.
0: Allez,
21: s'il y a des mecs qui veulent venir pour Manu ou Fildar, vous venez. Et puis s'il y a des nanas pour Rigo et moi, vous venez aussi.
0: Hein. Voilà. Et moi, c'est bien, j'ai déjà ma chaussure à mon pied.
21: Tu veux venir? Qui c'est qui veut venir à la radio?
19: Moi,
21: Carambar. Viens, je te bouffe.
0: Ah alors, tiens, Carambar,
21: tu viens, je te bouffe la chatte.
0: Tu veux dire que t'es mon grossier là, hein?
21: Non, arrête, soyons.
0: Suzon.
18: Oui.
0: Donc toi?
18: Alors moi j'aime bien les mecs en uniforme avec Poetic Lover, Ricky Martin.
0: Non mais attends, Suzon.
21: Suzon.
0: Oui. Et je vais te dire une chose que là t'es carrément à côté de la plaque.
18: Ah non?
19: Oh, il y a du double son là.
0: Ouais, j'ai l'impression.
21: Ah non, il y a rien.
19: Olivier, il est parti.
21: J'ai rien, non mais c'est moi.
0: Donc Pipo.
9: Oui, moi je suis attirée par les hommes en uniforme, en militaire.
20: En uniforme d'alien.
9: À chaque fois que je vois un homme habillé en militaire, ça me fait fantasmer.
13: T'as envie de chiquer?
0: Alors moi je peux vous dire... Je peux vous dire une chose, et ça, personne pourra me démentir. Tu recommences encore une seule fois, je te mets ma main dans ta gueule.
22: Tu vois que c'est pas moi.
23: Qu'est-ce que j'ai fait?
21: Excusez-nous, c'était Manu qui s'amusait à faire le double son lui-même avec sa propre voix, quoi.
20: Manu.
21: D'accord. Voilà. Oui, oui.
0: Alors donc, on part.
13: Olivier serait pas parti avec un costume de militaire?
21: Non, il est parti avec son copain, elle est rentrée, il était fatigué.
0: Mais il y a toujours Fildar qui vous attend. Hein.
20: Non, mais la charmante Fildar. Pipo, elle aime les costumes de militaire, c'est ça?
9: Ouais. Je suis attirée par les hommes habillés en militaire.
20: Ouais, c'est parce que les chèvres, elles aiment bien se faire tirer par les légions.
0: Alors, celui qui s'amuse à dire ça,
20: c'est Paul.
9: Ah bah, arrête de dire des conneries, hein. Ou alors tu vas te coucher.
0: Bon, alors moi, je peux vous dire une chose qu'un truc que j'aime bien, c'est...
9: T'as contenté, je dans son cul.
0: Bon, alors, là, tu sais
21: qui a dit ça, là.
0: Bon, ben, et Agnès, bonne nuit pour eux.
20: Ah, non,
0: non, je veux pas le savoir, terminé pour vous deux. Terminé, c'est bon.
20: Bon, ben...
21: Téléphone.
20: Hello.
9: Hello.
21: Non, mais,
24: Ça va, bébé?
21: Non, c'est un souvenir d'été.
0: Donc, pour répondre, il reste plus que Clito, Susson et Pipo.
13: Oui,
0: donc,
13: Agnès.
0: Agnès, non, j'ai dit Agnès que tu dégageais.
20: Je voulais plus t'entendre.
21: Agnès, elle est censée avoir raccroché déjà être dans sa voiture pour venir à la radio.
20: Ah oui, c'est vrai, merde.
0: Alors, donc, je peux vous dire une chose que c'est pas pour contredire. C'est que le seul truc que j'aime bien, et ça, avec Max.
21: Ça, c'est vrai.
20: Avec Max?
21: Il y a un truc qu'on adore. Non, c'est vrai qu'il y a un truc qu'on adore, c'est le sirop grenadine.
0: Il y a ça, mais
21: et la Dream Tease.
0: Non, mais il y a une chose qu'il faut se dire, c'est que
21: écoutez bien.
0: On parle des militaires et puis tout ça, des gendarmes et puis tout ça.
21: Écoutez bien.
0: Mais ceux qu'on oublie le plus,
21: parlant
0: et
21: de
0: qui nous rendent,
21: parlant de X-Size,
0: et qui nous rendent le plus,
21: parle de Cully.
0: Il y en a beaucoup qui nous rendent des services dans les avions, c'est les hôtesses de l'air.
21: Ah oui.
0: Ça, on va pouvoir venir là-dessus. Et celui qui s'amuse à siffler tout à l'heure, il va se prendre une claque. Ça va aller vite.
21: Ouais. Arrêtez. Bon, allez. Oh, Manu.
0: Manu, tu arrêtes.
21: Je sais pas lequel c'est. Il passe sur
0: N'est-ce
21: tout le monde.
0: N'est-ce pas, Pipo? Je pense que tu peux pas.
21: Bah, Pipo, il a raccroché. Allô, Pipo?
22: Ah non, j'ai raccroché à Pipo.
21: Oh, bah, pourquoi t'as raccroché à Pipo?
22: Bah, parce qu'elle me saoulait. Protège.
0: Attends, toi, t'as jamais pris ma main dans ta gueule, toi?
22: Non, pas encore.
0: Non, mais tu as.
21: Attends, mais Pipo, c'était Sandy.
0: Oh là là là là.
22: J'avais pas vu.
13: Ah, t'es à côté de la plaque, ouais.
21: Ah, elle est là.
13: Ouais. Et Pipo? Oui. Et donc... Sandy? Mais non, je suis pas Sandy. Qui c'est qui a été vous dire ça?
0: t'as pas reconnu.
13: Ah, vous avez deviné tout seul, hein?
20: Et pour le bolière de la meilleure actrice, Pipo.
0: Ouais.
25: Le bulldog.
0: Et le meilleur con.
13: Le bulldog, tu vas voir ta tronche, toi.
20: La grosse Sandy.
0: Alors toi, je t'emmerde, connard.
21: Alors là,
0: tu dégages.
21: Allez, hop, bonne nuit. Voilà. On va.
13: Bonne nuit, Pipo. Hein.
0: Alors toi,
22: quoi, qu'est-ce qui se passe?
20: Toi, mon petit gars.
13: Oh, c'est une blague. C'est une gendarmette.
20: Bah, bonne nuit. La rivière est de retour.
13: Et on comprend pas ce que tu dis.
0: Allez, on va terminer. À partir de quel âge peut-on avoir des fantasmes?
20: Alors, c'est des jeux qui sont autorisés pour les enfants de 7 à 77 ans.
0: Hein?
20: C'est des jeux qui sont autorisés pour des enfants de 7 ans à 77 ans.
0: D'accord. Tu crois que les personnes âgées ont des fantasmes?
20: Bah oui, on en a parlé tout à l'heure.
13: Bah ouais, pourquoi pas?
20: Tu sais qu'elle voulait arrêter de se chier dessus et tout.
21: Bon, ça suffit. On va faire la dernière question, okay. GG, et ensuite on va couper court parce qu'on avait dit qu'on ferait que 5 minutes et ça fait 3 heures qu'on fait de la radio. Excuse-moi, Gérard.
20: Gérard, il est pas payé là, alors calme.
0: Attends, toi je t'emmerde, qui c'est qui vient de dire ça?
20: C'est Pierre.
0: Eh ben alors Pierre, tu dégages.
21: Ouais, parce que là je te signale qu'avant le débat, tu le savais peut-être pas, mais je vais le dire, tant pis, je prends le risque. Je
20: voulais, hein. Dénonce.
21: Et on l'a payé parce qu'on lui a offert le McDo.
0: Oh, voilà.
20: Oh, c'est scandaleux, c'est un pot de vin ça.
21: Non, c'était un pot de bière et c'est...
0: c'est il s'appelle Gérard.
21: Gérard, c'est le seul mec quand il va au McDo, il se demande un menu bière.
22: Et Sandy, c'est la seule mana.
21: Tout le monde demande un menu Big Mac, un menu McMachin, il demande un menu bière.
0: Bon, ben, je pense que
21: on va faire la dernière question, la 17ème, la dernière. Attends, Manu, vous allez dire quelque chose.
22: Je veux dire qu'à la place de Bombin, on accueille Allez Hop.
20: Allez Hop.
0: Bon, allez hop, tu l'as repris, tu y as dit Olivier tout le temps.
19: Ouais. Bonsoir Paris, bonsoir.
21: Passe devant ton micro si ça ne te dérange pas, Gérard.
0: Salut Manu. Oui. Au lieu de dire qu'on reprenait quelqu'un du standard, non, t'as repris Bambin. Tu y as dit, on change de nom.
21: Ah non, c'est lui qui m'a dit, je veux m'appeler allez hop.
0: Allez hop, il va faire vite.
21: Alors les enfants, on va essayer de se concentrer, auditeurs, sérieusement, auditrices, et puis ceux qui nous écoutent, à 4h du matin, très rapidement sur Fun. La dernière question du débat sur donc les fantasmes. Écoutez bien.
0: Peut-on créer une école de fantasmes?
21: Non, mais parle devant ton micro. Putain, mais ça fait 3 ans.
0: Peut-on créer une école de fantasmes? Si oui. Que doit-on apprendre?
21: Attendez, Gérard est en train de taper sur Manu. On termine calmement. Alors, qui veut répondre en premier?
0: Alors, on va demander.
21: Bon, alors, puisque personne ne veut le faire, à qui on va obliger?
19: Moi, je veux bien répondre.
21: Allez hop!
19: Allez hop, tu vas aller te coucher.
0: Mais il est là, Clito.
19: J'ai pas entendu.
0: Non, mais c'est pas grave.
19: Mais non, tu gueulais.
0: Attends, moi, si t'es pas content, tu dégages.
19: Mais c'est pas méchant.
0: Non, mais moi, je te le dis tout de suite.
19: Je t'énerve pas. Ouais.
0: Clito.
4: Oui.
0: Alors toi?
4: Moi je pense que oui, il faudrait créer des écoles de fantasmes.
19: Ah, d'accord.
4: Où entre autres on enseignerait la gorge profonde, qui est un exercice. Il faut beaucoup d'entraînement pour réaliser ça.
0: Ouais.
4: Bien t'enfoncer le gland dans la gorge, c'est quand même assez assez dur. Et puis surtout apprendre aux filles à se couper les ongles quand elles se mettent des doigts et quand elles mettent des doigts à leurs copains, parce que ça fait plutôt mal.
5: Ah ouais, je confirme.
4: Je pense que c'est le B.A.B.A., la gorge profonde et les ongles coupés.
5: Je confirme.
21: Non mais ça ça répond à la question qui serait est-ce que c'est bien de monter. Est-ce que c'est bien pour vous, à votre avis, de
0: créer une école
21: de fantasmes? Et si oui, quelle matière ou quel genre, qu'est-ce qu'on devrait enseigner?
0: Que doit-on apprendre?
21: Mais pourquoi?
5: Alors matière pipe, matière.
0: Attendez, parce que là, tu commences à me les gonfler.
21: Je m'enseigne, ça m'intéresse.
0: Non, mais tu vas te démerder avec ton bébé rose, ok? Et maintenant, tu vas m'éteindre ton micro, je veux plus t'entendre, okay?
21: D'accord.
0: Et tu l'éteins.
21: Alors vas-y, on termine. Alors vite la dernière. Donc.
0: Suçon.
5: Oui, alors je disais matière pipe.
0: Ouais.
5: Il faudrait des matières cunies, matière chiose, position.
19: Coton-tige.
5: Matière
4: préliminaire, ça c'est super important.
0: Alors tu me dégages le mec.
5: C'est important surtout.
0: Tu te démerdes,
21: Pipo.
0: Non, tu me dégages le mec qui s'amuse à la
21: mettre. Il a zappé Pipo. Ok, ça y est, j'ai dégagé Pipo.
0: Oh là là là là là. Gérard. Plus que c'est un mec. Il s'amuse à dire des conneries depuis tout à l'heure.
21: Pipo, c'est masculin, ça peut prêter à confusion. Hein.
19: Ouais, alors qu'Agnès, c'est bien féminin.
0: C'est même national. Alors, Pipo.
5: Oui, donc, on doit. Oui, c'est vrai qu'on devrait. Une école de. Sur les. Pourquoi? Bah, parce qu'on a bien créé l'école contre les cons. Alors, ouais, mais comment? De quoi? Comment on pourrait la
21: créer? C'est là qu'elle a rencontré Gérard. C'est à l'école, non, c'est pas à l'école des cons, non?
5: Non, c'est à l'école
21: des c'est à l'école des contes de fées aussi. Hein. C'était pas l'école des cons.
0: Non, mais moi, je peux vous dire une chose.
5: Attendez.
0: Stop, on se calme, là, il y a une question IRC.
6: Ah, il y a une question sur l'IRC, c'est Élie qui te demande si tu étais à l'école des fantasmes, si tu étais prof, qu'est-ce que tu enseignerais?
19: Pardon.
0: Alors, ce que j'enseignerai déjà, pour commencer, c'est de.
21: Devant ton micro.
6: À part la normale, hein, Gérard.
21: Alors, qu'est-ce que d'abord, est-ce que tu es pour le fait de monter les

0: ans. 14 à 30 ans, d'accord. Passé 30 ans, on peut plus apprendre des fantasmes. Avant 14, on n'est pas assez, comment dire...
1: On n'est pas assez mûr à 14 ans.
0: Ouais, c'est vrai. En parlant de mûr, t'en as 2-3 qui sont en train de mûrir sur ton visage, Gérard. Un qui est gros sur la tempe. Il y en a un énorme qui est sur la tempe. Sur la tempe gauche, quand ça va exploser, ça va faire mal. Deuxième question, donc, quels sont effectivement le genre de matières que tu penses intéressantes et que toi tu pourrais par exemple enseigner? Est-ce que tu te sens apte à pouvoir...
1: Non, personnellement non.
2: D'accord. Gérard, il pourrait donner des cours de libido.
3: De pipe aussi.
2: De libido, hein, Gérard, un petit cours
4: pipo
2: de libido.
4: De miel, de pipe au champagne.
1: Ouais. Pipe au champagne, alors pipe au champagne, tu vois, ta connerie. Tu vois, moi je préfère boire le champagne sans pipeau.
2: Non, sans pipe.
1: Sans pipeau. Comme tu viens de dire pipeau champagne.
0: Mais qu'est-ce que tu penses que c'est
2: champagne. Non,
1: le mieux c'est que chacun essaye de trouver
3: sa propre école.
1: Sa propre école.
3: Comment on ferait alors hein.
1: Voir même à la rigueur de demander conseil à ses parents, c'est tout.
2: GG.
1: Oui.
2: GG, c'est Agnès. Tu pourrais m'apprendre la position de la benne à ordures.
1: La position de la benne à ordures, tu vois, Agnès, tu vas faire ta conclusion.
2: C'est un classique, ça. Alors explique-moi tout ça.
1: Non, tu fais ta conclusion.
3: Et pourquoi
2: tu prends un amas, tu lui ouvres le vide d'ordures et hop.
1: Non, mais tu vois, c'est pas la conclusion.
2: Alors la conclusion sur le débat, je pense que, effectivement, les animaux...
1: Agnès, conclusion du débat.
2: Mais tu m'écoutes, oui? Je pense qu'effectivement, les animaux dopés ont des fantasmes. Je pense que Gérard, t'en es la preuve vivante.
1: Alors Agnès, bonne nuit, ta conclusion.
2: Avec son sanglier domestique. Et j'espère qu'on te...
1: Voilà, merci.
0: Ah, c'est l'OPU.
1: Alors? Alors, Lito.
0: Clito, tu dois venir à la radio.
1: Conclusion du débat.
0: Clito.
3: Oui, moi je pensais en
1: Clito.
3: Fait...
0: Clito.
3: Oui.
0: C'est bouffé.
3: Moi, je pensais que j'allais être toute chaude, toute émoustillée par ta voix, parlant de santé fantasme et parlant de cul. Et je pense que je vais finir toute seule, quoi.
1: Bah, tu viens à la radio, il y a Max qui...
0: Non, mais ceci dit, Gérard, il est vrai que pendant un débat sur les fantasmes, c'est dommage que tu n'aies pas assez abordé tes fantasmes à toi. Et d'ailleurs, pour conclure, toi, tu nous diras un petit peu quels sont les tiens ou des fantasmes que tu as déjà réalisés.
1: Suçon.
3: Ouais, alors moi, je disais que bon, sur... J'aime pas trop la pipe.
1: Dans quel sens,
0: les cigares
3: ou... d'une montre, voilà.
1: Ouais, dans le sens inverse des aiguilles d'une montre, d'accord.
3: Voilà, mais par contre, j'aimerais bien te piper, Gérard.
1: Ah non, tu vois, j'ai déjà quelqu'un qui s'occupe de ça.
3: Ouais, mais à deux, c'est mieux.
1: Ah non, mais tu vois, j'ai déjà une personne qui s'en occupe.
3: Non, mais il faudrait que tu goûtes d'abord.
1: Non, mais moi, je te dis une chose, il y en a déjà une qui s'occupe de ça.
3: Non, mais voilà. Partage. Ouais.
1: Non, mais attends, toi, tu vas partager tout à l'heure, tu vas partager mon 43 dans tes fesses, Gérard, tu vas rentrer à Suresnes à pied. Tu vas rentrer à Suresnes à 4.
2: Et allez hop, conclusion. Allez,
0: pour conclusion, qui c'est qui doit encore conclure?
2: Allez hop,
1: je croyais qu'il était déjà parti.
2: De toute façon, au point où on en est, tu peux m'appeler Carambar, donc c'est pas grave.
1: Sinon, tu peux m'appeler Carambar aussi.
2: Donc, moi, mon seul et unique fantasme, bon, c'est avec toi et Sandy, et si ça se produit, j'aurais l'impression de coucher avec Jabba et le Wookie de la Carambar.
1: Allez hop, tu vas dégager Carambar. Et attends, j'ai mal entendu, Suçon, c'était qui?
5: Carole.
0: Suçon.
1: Non, c'était une dénommée Carole. Et donc, qui c'est qui nous reste à faire conclusion? La pipo.
0: La pipo.
3: Oui, c'est vrai qu'il faut avoir des fantasmes et puis faut essayer. Il faut essayer de chercher les fantasmes des autres.
0: Le fantasme des autres?
3: Oui, quels pourraient être les fantasmes des autres personnes?
1: Alors, pourquoi le fantasme le plus dur?
0: Arrêtez un peu! Arrête! Oh là là, il arrête pas, Manu, arrête!
1: Non, fais gaffe, Manu, parce que tout à l'heure, je vais te la mettre!
0: Attends, j'arrête pas de frouter, c'est pas bon ça.
1: Donc, je disais quoi?
0: Oh, je sais plus, c'est pas très intéressant.
1: Non, c'est ta conclusion? Conclusion,
0: tes fantasmes d'abord, est-ce que t'en as un ou est-ce qu'il y en a déjà un que t'as réalisé et si oui, lequel?
1: Alors, celui.
0: Sinon, pourquoi?
1: Celui que j'ai pas encore réalisé, c'est de le faire dans un avion.
5: Mm-hmm. De quel sens?
1: Ta gueule, toi, va te
0: faire. Voilà, exactement, bien répondu.
1: Toi, tu vas aller voir ton bébé Rose, tu vas lui demander dans quel sens qu'à...
0: Tu vas lui demander... Pourquoi pas le faire dans le salon, tu prendrais ta copine sur le canapé pendant la Formule 1.
1: Non, parce qu'elle regarde les fourmis, puis elle aime pas trop les fourmis.
0: Et quel est le genre de fantasme que tu as déjà réalisé? Si oui, pourquoi, sinon comment?
1: Pour l'instant, j'ai réalisé aucun.
0: Oh!

0: Arrêtez. Quel est le débat, quel est le débat de fantasme en conclusion du site?
1: Le débat?
0: Oui.
1: Quel est le rapport là?
0: Non, mais quelle est la conclusion du débat?
1: Conclusion du débat, c'est que ben on a eu trop de merde et pas assez de nanas qui ont participé au débat.
0: Non, mais alors t'as eu un succès extraordinaire sur les garçons ce soir, puisque à peu près on vient d'avoir à l'instant l'info IFOP de sondage Médiamétrie, comme quoi tu aurais fait à peu près 77% effectivement sur les garçons ce soir.
1: Ouais, je peux dire une chose, que c'était pas prévu. C'est que, n'empêche, il est...
0: Tu as fait 20%, 21% sur les femmes, et 1% ne se prononce pas, et 2% sur non identifié. Donc, faudrait demander à Cully et Police Files.
1: Ça, on verra.
0: On verra. Enfin, on demandera peut-être. Merci, GG.
1: Bah, il n'y a pas de quoi.
0: Voilà, petite conclusion, un petit mot à passer, un petit bonjour à quelqu'un en particulier?
1: Non, pas spécialement.
0: Non.
1: Si, un bonjour à...
0: Profite, on nous écoute dans le monde entier.
1: Tous ceux qui nous écoutent et puis tous ceux qui sont sur la route à l'heure actuelle.
0: Voilà.
1: Soyez prudents.
0: Et moi, je dirais qu'une chose, je me joins, enfin, l'équipe va joindre à moi quand même, pour le dire.
1: Ouais.
0: Dadaska, ça veut dire sans rancune en polonais.
1: Dadaska.
0: Voilà. Donc, 4h10 du matin, voilà. C'était les débats de Gérard, totalement imprévus sur la grille, on s'en excuse. Adieu Gérard.
1: Au 24.
0: Alors 24 quoi?
1: Au 24 août.
0: Ah, décembre, il y aura les cadeaux. Peut-être à Noël ensemble, comme d'habitude. Hein, on fait ça généralement en famille, on restera en famille, nous on va rester soudés quand même. Hein.
1: Bah oui, sans problème.
0: Voilà Gérard, bah, écoute, ça nous a fait plaisir.
1: Bah moi aussi.
0: Hein, profites-en bien, amuse-toi bien, va récupérer ta femme, ta moitié qui doit être dans le bureau. Hein,
1: parce, va venir.
0: Hein, va venir et puis voilà.
1: Deux tiers, ouais.
0: Voilà. On remercie Manu, on remercie Filda, on remercie bien entendu Rigaud, on remercie Olivier de la Pro.
1: Ah non, mais celui qui a le plus bossé.
2: Eh ouais. Voilà.
0: Ouais. Parce que celui qui bosse le plus chez Gérard pendant le débat, c'est celui qu'on entend le moins. C'est obligatoirement celui qu'on entend le moins qui bosse le plus.
1: Ouais.
0: En gros, c'est celui qui lui a foutu la paix, donc c'est lui qui veut remercier, quoi.
1: Voilà. À part l'autre abruti qui a fait que des conneries, lui d'abord.
0: Voilà, c'était n'importe quoi, faut donner les noms quand même, parce que c'est qu'on fait de la radio, hein. On fait pas de la télé, donc les gens ne voient pas. Voilà, donc c'était Manu, l'autre aussi c'était n'importe quoi. On aimerait aussi remercier quand même, et ça c'est important de le souligner. Les 3-4 centaines de milliers qui nous écoutent encore de l'autre côté de la radio, parce qu'on peut le dire, on a fait exploser le standard jusqu'à quasiment 3h30, ça c'est calpé, après c'est normal, c'est leur bâtarde, hein, en radio 3-4 heures, mais ça a bien fonctionné, il y a encore un petit peu de monde sur Minitel, à commencer par Angelica, donc fort sympathique, et puis les gens qui étaient sur le site internet, l'IRC, il y avait beaucoup de monde, et il y en a encore beaucoup.
2: Beaucoup de monde, ouais, encore beaucoup de monde, gros
0: tout
2: tard.
0: À fait, Il y a qui encore?
2: Non, c'est tout, je suis vexé.
0: D'accord, ok, très bien, voilà. Donc on termine là-dessus, il est 4h12, on va continuer avec bien entendu la programmation de Fun Radio, combien sympathique. Et puis, si Dieu veut, on se retrouve 24 à 6h du matin pour qu'on réveille la France entière avec une partie de l'équipe qui est là et puis une autre qui est de l'autre côté, qui est en vacances, qui se promène un petit peu à droite à gauche, vous qui nous écoutez bien entendu sur Fun Radio fidèle. Ne bougez pas, attention! 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Tout va bien. La nuit sans pub va continuer. Ça va être chaud les enfants au niveau du niveau.

0: Mais justement, la question va être posée. Donc, moi, je te demande, que pensez-vous du passage des 39 heures aux 35 heures? C'est okay, tout.
1: Bah, je vais te répondre. Alors, s'il s'agit du boulot, bon, bah, je trouve ça plutôt bien. Mais si maintenant il s'agit des heures de sommeil, je trouve ça moins bien.
2: Tu m'as déçu, Batman.
0: Bon, qui c'est qui m'a choisi les auditeurs?
2: Je sais pas, bon, on peut faire le débat là, parce que je me lève tôt demain, donc t'es déjà à la bourre.
0: Oui, Tony, alors Tony, tu vas fermer ta gueule.
2: Ouais, d'accord, pas de problème, mais on peut faire le débat quand même.
0: Ouais, non, mais tu vas fermer ta gueule, okay, tu t'appelles comment, toi?
2: Gros chamallow.
0: Ouais, bah alors, il m'avait bien semblé avoir dit que je ne voulais plus que tu passes dans mes débats. Je ne veux plus que tu passes dans mes débats.
2: Je me suis assagi et je m'excuse.
0: Non, terminé.
3: Ah, rigole, est malade. Hop.
4: Allez, c'est bon.
0: Non, mais moi, je veux plus que...
5: Gérard, calme.
0: Oh, non. Eh, qu'est-ce que...
5: Calme, Gérard, crie pas.
6: Bon, il est pas là, il est parti.
0: Non, mais... attendez, 5 minutes là.
6: Qu'est-ce qu'il y a, Gégé?
5: Qu'est-ce qu'il y a?
0: Qu'est-ce que j'avais dit?
6: Non, mais je suis d'accord, mais je viens d'arriver.
0: Tu passes dans les débats.
6: Mais je viens d'arriver.
0: Hier, il a appelé. Ouais. Il a dit à demain. Donc moi, je veux pas qu'il passe dans les débats. Il a interdit le débat. Parce que j'aime pas qu'on me dise que je viens de la DAS. Ok.
6: Ok.
0: Clair et net, précis.
6: Ok, remets ton casque, on y va.
0: Tu me reprends quelqu'un d'autre.
6: Ok, on y va. Allume ton micro, voilà.
5: Bon, Gérard.
0: Rigaud.
5: Oui, donc pour calmer un petit peu tes émois, il y a Davy One sur l'IRC qui me demande comment on va faire pour travailler 35 heures par jour vu qu'il n'y a que 24 heures dans une journée.
0: Ben ouais, mais là c'est le problème. Mais ça, la question, on va y arriver. Parce que c'est vrai qu'en fin de compte, on travaille que 24 heures dans une journée, mais c'est de la faute à qui? C'est pas de notre faute, c'est de la faute du gouvernement. C'est le gouvernement qui a décidé de passer aux 35 heures. Pourquoi? On n'en sait rien. Peut-être pour créer plus d'emplois. On ne sait pas. Parce que pour l'instant, même avec les 35 heures, il n'y a pas beaucoup d'emplois. Merci Manu de me baisser le son.
6: J'ai coupé les auditeurs.
5: Ouais.
0: Ouais, non, mais.
6: C'est pour que tu puisses mieux parler, Gérard.
0: Ouais, mais.
6: Commence pas à m'engueuler, c'est pour ton bien que je fais ça.
0: Ouais, mais.
5: Ça fait du bien, ça fait moins de souffle.
0: Donc, en m'attendant. Il est content?
5: Bah, je vais lui demander. Et sinon, on me demande 35 heures, ça fait combien en minutes?
0: Bah, 35 heures, ça fait 1h05, hein, c'est tout. Hein.
6: Bah oui, c'est pas con.
0: Pas ouais, plus,
6: c'est
0: hein.
6: C'est clair. Gérard, à la place de Tony, on
5: Est content, hein, il est content, le mec.
6: On accueille Petit Sourcil. Bonsoir.
0: Non, mais attends.
6: Non, mais c'est pas lui.
0: Attention.
6: Bah, dis-lui
0: attention,
6: bonsoir.
0: Non, attends. Oui. Attends, Filda, avant d'accueillir la personne,
6: oui.
0: Moi je vais te dire une chose, c'est pas la peine, même avec Apolline qui est à tes côtés, c'est pas la peine d'essayer de me virer les gens pour les prendre sur d'autres.
6: Non, mais essaye.
0: Parce que là,
6: je sais.
0: Là, non, mais moi je vais te dire une chose,
6: oui.
0: Si vous jouez une comme chose. Ça, la semaine prochaine, il n'y aura qu'un débat.
6: Ok, tiens, bonsoir Petit Sourcil.
7: Allô?
6: Bonsoir.
0: Oui, bonsoir.
7: Bonsoir Gérard.
0: Bonsoir.
7: Ça va?
0: Mais je sais pas, j'ai pas regardé.
7: Ouais.
0: En plus, j'ai pas bu mon café, donc je suis de mauvaise humeur.
7: Ah non, mais t'inquiète pas.
0: T'appelles d'où?
7: De Tulin.
0: Et c'est quelle fréquence?
7: 98.8.
0: 98.
5: Parce qu'il note, hein. Hein, il note.
0: 8. Tulin, c'est où ça?
7: Ouais, c'est pas loin de Grenoble.
0: Ouais, c'est ça, d'accord. Ok, je vois. Ok, donc on va revenir sur la première question. Si je pouvais avoir un peu plus de lumière pour lire les questions, ça serait un peu.
6: Okay,
0: ça serait sympa.
6: On va gérer la lumière.
0: Voilà. Alors donc, on va demander maintenant ça à Batcassé.
8: Ouais. Moi, je pratique une profession qui ne nécessite pas de travailler beaucoup. Je fais un métier de rue. Donc, je travaille environ 20 heures par semaine à 400 balles de l'heure. Ça me fait 8000 balles par semaine. Donc,
0: mais attends, va te casser.
8: Oui.
0: Je te demande pas combien tu gagnes et tout ça. Moi, je te demande, que pensez-vous du passage des 39 heures aux 35 heures? C'est tout.
8: Bah, moi, ça me concerne pas. Je te dis, je bosse 20 heures. Mais sinon, pour ceux qui se crèvent le cul à bosser 39 heures, bah, tant mieux pour eux, quoi.
7: Et c'est quoi tes tarifs?
0: Non, mais attends, toi, celui qui parle derrière, pour l'instant, tu te tais, s'il te plaît, merci.
7: Non, je demandais ses tarifs, c'est
8: non,
7: tout.
8: Non, mais c'est pas cher.
7: C'est combien?
8: Tarif de groupe, 500.
0: Ah, bon, ouais. Alors...
8: Pas mal, ouais.
7: Tu fais des réductions pour les chômeurs.
0: Eva la Guillère.
3: Oui, c'est moi. Bah, alors là, je pense qu'avec les 35 heures, je crois qu'on nous ment, on nous spolie. Ouais. Parce que les 35 heures, c'est quand même un gros mensonge. Hein, parce qu'on ne pense pas assez aux pêcheurs de poissons qui, eux, ils font beaucoup plus de 35 heures ou de 39 heures.
4: C'est vrai.
3: Et je trouve que c'est dégueulasse, quoi. Et
0: oh,
3: je
0: voulais
3: dire.
0: Non, mais attends, oh. Attends, hé. Eva Laguillet. Pour l'instant, je te demande, que pensez-vous du passage? Que pensez-vous du passage? Je te demande pas qui, si c'est vrai ou si c'est faux, on s'en fout. Mais pour l'instant, moi, je te demande l'histoire du passage. C'est tout.
3: Bah oui, mais je te le dis, Gégé, je trouve que c'est dégueulasse parce que c'est pas assez, quoi. C'est encore trop, je trouve.
0: Mais ouais.
3: 35 heures, c'est beaucoup trop.
7: Gérard.
0: C'est qui?
7: Ouais, c'est Gros Chamallow, parce que j'ai une question à te poser.
0: Gros Chamallow, normalement, il ne doit plus être là.
7: Ouais, attends, deux secondes. Je voulais juste savoir.
0: C'est qui qu'on a viré?
7: Quand ça passe des
4: 39... C'est Tony qu'on a viré.
0: Ouais, mais à la place de qui?
4: Tony, c'était Petit Pou. Excuse-nous, Gros Chamallow. Hein.
7: Bah oui. Non, je voulais savoir quand ça passe des 39 heures aux 35 heures. Qu'est-ce qu'on fait des 4 heures enlevées? On les replace où?
0: Non, mais attends, mais là...
3: Bah, tu viens voir si t'as le temps.
0: Non, oh. Vous vous calmez, s'il vous plaît, merci.
7: Ok, monsieur.
0: Moi, il y a une question qui me vient à la tête. C'est vrai que les 4 heures à Passou... Bon, les 4 heures, c'est pour aller chercher vos enfants, ceux qui ont des enfants qui sont à la crèche ou autre.
4: Ça prend 4 heures, ça?
0: Mais non, mais même ça leur permet. Non, mais oh, s'il vous plaît. Mais non, mais attendez, laissez-moi parler.
7: Non, mais c'est un vrai problème, moi j'ai.
0: Oh, mais merde, laissez-moi parler, c'est moi qui commande.
7: Ça me prend plus de 4 heures, quoi.
0: Oh là là. Mais c'est qui ce bouffon là qui parle?
4: C'est intéressant ce qu'il dit pourtant.
0: Oh ouais, bah là, tu me mettras encore plus de son.
5: Gérard.
0: Oh là là là.
5: Sur IRC, il y a Belge.
0: Putain, Manu.
5: Gérard. Sur IRC, il y a okay. Belge Boris, et il te demande, vu qu'on passe de 39h à 35h, est-ce que le TGV Paris-Bruxelles passera de 3h à 2h?
0: De toute manière, le TGV, il a toujours fait 2h. Hein. Ça ne bougera pas. Maintenant, ça va être les machinistes. Et ça, justement, les questions, on va y arriver. Mais à une condition que Manu, tu me fasses un boulot correct.
4: Je coupe les auditeurs quand tu parles.
0: Pour l'instant, j'ai un retour de son là, pas possible.
4: Non, mais il y a une petite réverbe, mais autrement, rien, on va pas travailler comme ça.
0: Vas-y,
4: mon chou. Vas-y, ça y est. Vas-y, ma biche.
0: Alors, donc, on va demander à Petit Roux, il n'est plus là, donc c'était Tony.
4: Et à la place, t'as Petit Sourcil. Hein.
0: Et à la place de
4: Petit
0: Roux. Petit Sourcil.
4: Voilà.
0: Alors, Petit Sourcil, à toi.
9: Ce que je pense des 35 heures.
0: Oui.
9: Non, je pense que si on parle des 35 heures, il faut quand même parler des fonctionnaires.
0: T'appelles d'où, s'il te plaît,
9: si c'est bien. Moi, j'ai dit Tulin.
0: Tulin, et ta fréquence, c'est 98.8.
9: Bingo.
4: Tu la sens bien, non?
0: Ok. Vas-y. Qui c'est qui a un portable? Qui c'est qui a un portable?
5: Ah, crie pas, s'il te plaît.
0: Oh là là! Hé! Bon, alors, attends, Rigo, oui. Si tu veux pas que je crie,
5: ouais.
0: Retire 5 minutes ton casque, parce que là, je vais m'énerver.
4: Ah merde.
0: Alors, c'est à vous!
4: Oui.
0: Là, vous avez fait quoi? Vous m'avez choisi des auditeurs avec des portables?
4: Mais non, il n'y en a aucun.
0: Non, si! Si! Oh, hé! Tiens! Tiens, t'affiches!
7: Allô, Gérard.
0: Tu vas faire ton boulot correctement. La semaine dernière, tu étais malade. Hein? Alors maintenant, tu as écouté ce que je vais te dire. Sinon, ça va pas aller.
3: Ok.
0: Alors maintenant, vous t'emmerdez.
7: Ta gueule!
0: Voilà, ta gueule. Alors va te enculer, connard. Hop. Bon, on commence déjà bien.
5: Gérard.
0: Alors maintenant, vous t'emmerdez.
5: Gérard.
0: Au standard.
5: Gérard. Sur IRC, il y a Yankee. Qui te...
0: Quoi, je suis fou.
5: Gérard, tu m'écoutes?
4: Je parle de Manu.
5: Gérard, tu m'écoutes? Il y a Yankee sur IRC, il te dit en fait que tu es perdant si on passe aux 35 heures, vu que déjà que t'es pas beaucoup payé pour 3 heures, si tu dois en faire 35, tu vas encore te faire enculer, quoi.
0: Non, mais ça regarde personne. Ça, c'est mon problème avec...
4: Non, mais c'est pour toi, mais comme pour tout le monde,
0: non,
4: en fait.
0: Non, mais moi, c'est le problème avec la direction, ça regarde personne. Donc, je répondrai pas sur cette histoire-là. Donc, que je sois payé 35 ou 39, ça regarde personne.
5: Ok.
0: Alors maintenant, moi, une chose que je vais vous dire, vous avez intérêt de faire votre boulot correctement, bien avant que j'arrive. Parce que là, vous me choisissez des auditeurs que j'aime pas.
10: Mais ils étaient bien avant que t'arrives, mais t'es arrivé trop tard, en fait.
0: Oui. Alors, Tony, hier, j'avais bien précisé que Tony passait pas. Et pourquoi qu'il est passé ? Hein ? Au lieu de regarder ce que tu vas mettre comme musique.
10: Bah oui, excuse-moi, hein, je prépare.
0: Ouais, non, mais tu prépares, mais moi, je voudrais bien que tu répondes. Hier, c'était bien précis.
10: Bah, j'avais pas compris ça, moi.
0: Ouais, t'avais pas compris, tu comprends jamais rien.
10: Bah non, hein. Je suis désolé, Sandy, elle m'avait dit que c'était possible, donc c'est pour ça.
0: Non, Sandy, elle passe sur le deuxième débat et personne va la faire chier à la maison. Parce que maintenant, les gens
10: c'est
0: qui vont
10: le faire. C'est pas ça que je te dis.
0: Maintenant, Sandy, vous allez lui foutre la paix, les auditeurs.
10: D'accord, mais c'est pas le débat.
4: On fait le débat ou pas?
10: Voilà.
0: Alors, tu me refais la liste correctement.
4: Ouais. Pour l'instant, il y a donc Eva Laguiller qui voulait répondre.
0: Donc Eva Laguiller, je t'écoute.
11: Bah, j'ai déjà répondu, hein, GG. Pardon.
0: Alors
4: Ça va casser.
0: Non, ça a déjà répondu aussi.
11: Exact.
4: Ah, gros chamallow.
0: Ouais. Il a déjà répondu.
4: Eh bah, il y a Petit Sourcil, alors.
9: Non, mais j'ai pas répondu, Gérard.
4: Voilà.
0: Qui?
9: Petit Sourcil.
0: Bah alors, je t'écoute.
9: Donc, je disais que pour parler des 35 heures, il fallait avant tout parler des fonctionnaires. Parce que...
0: Ouais, mais attends, Petit Sourcil.
9: Oui.
0: Ça, c'est une question qui est dans les débats.
9: Ah, d'accord.
0: Mais moi, je te demande, que pensez-vous du passage des 39 heures aux 35 heures?
9: Ah, ok, non, j'avais pas...
0: Est-ce que pour vous, les 35 heures sont bien ou les 39 heures? Que préférez-vous là-dedans?
9: Ah bah oui, non mais oui, d'accord. Non, moi je sais pas. Non, moi je préfère les 39 heures, comme ça c'est c'est plus traditionnel comme horaire.
0: Mm-hmm.
9: Et alors que 35 heures, ça fera plus feignant, si tu veux. Ça fera plus fonctionnaire, justement.
0: Ouais, non mais de toute manière, tu fais 39 heures, c'est 7 jours sur 7. T'es d'accord avec moi?
9: Ouais, bah ouais.
0: Et 35 heures, c'est... tu retires 2 jours, ça te fait 5 sur 5.
9: Ouais, à peu près, ouais.
0: Hein?
11: Ça fait 1
0: Ça te fait lundi, mardi, mercredi, jeudi, vendredi.
9: Ouais.
0: Parce que t'en as qui travaillent le samedi et le dimanche.
9: Ouais.
0: Ça, c'est pour les agents de sécurité et tout ça.
9: Mais ça fait combien en euros?
0: Ah, ben ça, justement, on
4: c'est
0: verra
4: question,
0: ça après.
4: C'est une question, hein, oh.
0: On verra ça après.
4: Ils avancent vite, hein, ce soir.
5: Gérard? Okay. Gérard, c'est moi. Sur IRC, on est déjà 6022.
0: Oh là là,
4: hein,
0: joli.
5: 6022.
9: C'est beau, ça.
5: Et il y a Rip qui te demande si maintenant les épiceries seront ouvertes 35 heures sur 35.
0: Alors, les épiceries sont ouvertes 7 jours sur 7. On est bien d'accord. Donc, ils sont fermés un jour par semaine. Donc, ça fait 7 jours sur 6. Mais c'est vrai que les épiceries, je ne pense pas qu'elles puissent faire les 35 heures, à mon avis. Et sur l'IRC, comme j'ai oublié de préciser avant d'arriver, je veux qu'on atteigne les... qu'on débatte, qu'on dépasse le record de la semaine dernière, c'est-à-dire les 8723. Je veux qu'on arrive à 10 000. Parce que Max, en semaine, il n'arrive pas à faire... ça.
9: Donc, ouais, mais
11: c'est pas toi aussi.
0: Comment?
11: Ouais, mais c'est pas toi aussi. Toi, t'es doué aussi pour attirer les gens sur l'IRC, quoi.
9: C'est vrai.
0: Non, parce que là, la question est pas
10: c'est
0: là.
10: C'est pas le débat sur Internet.
0: Non. La question est pas là.
5: On enchaîne.
0: Alors, pensez-vous que les 35 heures, il y aura moins de chômage? Pensez-vous qu'avec les 35 heures, il y aura moins de chômage? Voilà la question. Alors on va demander. Oh là là.
5: Gérard, avant non, que avant...
4: j'ai trouvé. Excuse-moi, Rigo. J'ai trouvé, en fait, c'est pas important, c'est que Petit Sourcil est dans une cabine parce que chez lui il a un problème de téléphone, donc il a préféré.
0: Ah ouais, mais là.
4: Ouais, mais la cabine,
9: c'est faux,
4: bon.
9: C'est faux.
4: Non, Petit
0: Quoi,
4: Sourcil.
0: C'est faux.
9: C'est pas vrai. J'ai un bon téléphone.
0: Ouais, mais qui c'est qui a un bruit comme ça là?
9: Ah, c'est pas moi, Gérard. Je t'assure.
0: Non, c'est ma sœur qui bat le cul d'un catcheur entre à 90 à l'heure.
4: Ouais. Oh, putain, c'est
0: ok. Vrai.
4: Vas-y, Rigo. Excuse-moi.
9: C'est beau.
0: Rigo.
5: Alors, c'est Snooze qui te demande est-ce qu'on va être obligé de tous racheter des montres où il y a 35 heures, en fait? Parce qu'il n'y en a que 24 pour l'instant.
0: Non. Non, on n'a pas besoin de racheter de monde pour ça. Donc, alors, la question, c'est pensez-vous qu'avec les 35 heures, il y aura moins de chômage? On va demander ça à Gros Chamallow.
7: Bah écoute, moi je pense que le problème c'est qu'il y a un moment, il y en aura moins, et puis il y a un moment, il y en aura plus. En fait, parce que comme t'es au courant, il y a l'heure d'hiver et l'heure d'été. Alors, je sais plus, là, c'est en été où on gagne une heure ou je sais plus quoi, et puis en hiver.
0: Mais attends. Tu me laisses parler. Bon allez, hop, terminé pour lui. Hop, mais au revoir. Gros chamallow, bonsoir. Parce que on parle pas des heures, ok?
7: J'allais te répondre si tu me laisses.
0: Non. Allez, hop, bonne nuit, au revoir.
7: Ben non, mais attends, et si tu
0: veux
7: une question,
0: donner
7: une réponse.
0: Moi je te dis au revoir. Je veux plus t'entendre. Bon, alors Manu,
12: c'est pas moi, Gérard.
0: T'arrêtes tes conneries ou sinon je te balance ça dans ta gueule.
12: Instinctif, arrête. C'est pas moi, regarde.
0: Vous arrêtez vos conneries avec Christine, ok?
13: Piquez des euros dans mon porte-monnaie.
12: Ce n'est pas moi, Gérard. Calme-toi.
4: Mais c'est qui alors, Manu?
12: Je sais pas, mais c'est pas
5: qui,
12: moi.
5: Ça vient d'où?
4: Ah là là.
12: Gérard,
5: tu vas où, là, Gérard, c'est tu vas où? Vas-y, ouais, ferme la porte pour sortir, c'est mieux.
4: Ah, là, Gérard, il cherche le chef.
12: Bon,
4: qui a fait Christine là?
0: Tu es la première d'être, toi, je chope Max.
12: Bah vas-y, mais c'est pas moi, alors c'est pas le problème.
0: Tu me retires les DVD là.
12: Mais il y en a pas.
0: Tu me retires ça.
12: C'est le répondeur.
0: Ouais, mais je m'en fous.
12: Bah ouais, tu t'en fous.
5: Viens t'asseoir, il a entendu, il va arriver.
0: J'en ai marre d'entendre toi, Christine.
5: Oh là là.
0: J'en ai marre.
12: C'est pas moi, c'est un auditeur.
0: J'en ai marre.
4: Gérard va se rasseoir.
12: Ça y est, t'as fini?
0: Ok. Tu me rapaces, Christine. Je te balance tout là.
12: Mais c'est pas moi.
0: Tu te démerdes!
12: Bah, je peux pas gérer les auditeurs
0: tu
12: de l'AREA.
0: Tu te démerdes!
12: Bah non.
0: Je veux pas te savoir!
12: D'accord. Allez, on reprend dans le calme.
0: Je vais pas me casser les couilles ce soir, hein!
4: J'ai dit, on reprend dans le calme.
0: Ça va se casquer?
7: Putain, il peut pas quitter son tranquille, lui.
13: Oui? Ça y est, t'es calmé?
0: Gros chamallow, tu me le vires, hein?
12: Ouais, il est viré.
0: J'en veux plus.
12: Ouais, ouais.
0: Alors, ça va se casser?
13: Je sais plus ce que c'était ta question, tu m'as.
11: Avec les 35 heures, tu penses qu'il y aura moins de.
0: Alors, pensez-vous qu'avec les 35 heures, il y aura moins de chômage?
13: Il y aura plus de travail, ouais.
0: Non, moins de chômage.
13: Bah oui, il y aura plus de travail.
0: Ouais, mais bah, la question c'est, pensez-vous qu'il y aura moins de chômage ou pas?
13: C'est ce que je te dis,
0: Gérard. Ouais, d'accord. Mais il y aura plus de travail à une condition que le.
13: Il y ait moins de chômeurs.
0: Non, mais à une condition que les patrons soient d'accord pour embaucher.
13: Ah bah ça, c'est leur problème. Hein. Il y aura moins de chômeurs, il y aura moins de travail. Mais ils gagneront plus.
0: Ouais, mais ils gagneront plus sur quoi?
13: Bah sur leur fiche de paye.
0: Ouais,
4: peut-être.
13: Tu vois pas ce que je veux dire?
0: Si, mais je pense pour mon avis.
13: Bah c'est pourtant simple, hein, mais...
4: J'attends, Gérard, que tu finisses, parce qu'on va accueillir le nouvel auditeur.
0: Ben, on peut l'accueillir tout de suite, si tu y as...
4: c'est pas ça, le premier auditeur. C'est André. Il a 26 ans, il appelle...
0: Alors, je te préviens, Fildar.
4: C'est André qu'on accueille, c'est pas un Ro.
0: Non, mais moi, je te préviens.
4: Oui.
0: Ou ce soir, vous me faites du boulot correctement.
4: Ouais, mais il va être correct.
0: Ou vous me faites de la merde tous les deux. Parce que là, pour l'instant, l'autre, toi, t'es en train de dessiner quoi, là? Hein? Tu dessines, là, ça sonne, tu fais rien.
11: Écoute, Gérard, t'as assez d'auditeurs,
0: Non, moi, je veux pas le savoir. Alors, vous démerdez. C'est à vous de faire votre boulot, c'est pas à moi. C'est pas moi qui est au standard, ok? C'est à vous de faire votre boulot.
4: Vas-y, Gégé, accueille André, là, il s'impatiente.
0: Ouais, tu vois.
4: André, 25 ans de Bourges, salut.
14: Ouais, salut, ça va? Gérard, salut, c'est André.
0: Salut.
14: Ça va?
0: Qu'est-ce que ça peut te foutre?
14: Bah, je sais pas, je demandais comme ça pour être poli, quoi.
0: La question, c'est, pensez-vous qu'avec les 35 heures, il y aura moins de chômage? On va demander ça à la Guillet.
11: Ouais, alors, pour les 35 heures, à mon avis, de toute façon, il n'y a plus de boulot. Hein, la boucle est bouclée, le système a la tête sous l'eau.
0: Attends.
14: En quatrième top.
0: Oh, ta gueule, toi!
11: Mais non, mais j'essaie de répondre exactement à ta question.
0: Au quatrième top, il sera qu'on va mettre un disque. Et vous me faites chier!
11: Mais non!
0: Vous me faites chier! On va mettre un disque! Les ouvriers en retard avec après bouffer, c'est.
5: Répète du début, Gérard, parce que là, on n'a rien compris.
0: Les ouvriers en retard avec après bouffer, C'est
10: Hiroshima.
0: Hiroshima dans mon slip. Et on se retrouve juste après.
15: Et les ouvriers en retard avec après bouffer, c'est Hiroshima dans mon slip. Donc vous êtes toujours sur Fun Radio, donc il y a toujours Manu qui vous attend à l'aria.
10: Ouais.
15: Donc
6: vous allez attendre longtemps.
15: Fil d'art au 0803-070-5000.
6: Et 0803-08-5000, pas 70-5000.
15: Il faudra peut-être que je le marque et je m'en souviens.
6: Bah oui.
15: Et toujours Rigo qui est sur l'IRCWW.fr Fun Radio.
5: Toujours. Et il y a Rip qui te fait un compliment. Il dit que tu es le politicien de notre débat.
15: Eh, c'est bien. Et on est combien, s'il te plaît?
5: On est 6847.
6: Putain.
0: J'avais une fiche.
6: Bah, elle est là. Je t'ai noté là, juste là, parce que j'ai
0: Non, mais j'avais déjà marqué un chiffre.
6: Bah oui, il est là, 6000.
0: 6000.
5: Il a remarqué que le record.
0: Ouais, mais il me l'a effacé. 6847. Hein, voilà. C'est ça?
5: Ah, bah non, ça a monté en fait. Depuis, on est 6924.
0: Ah, 6924. On accueille pour la suite des débats. Donc, vous êtes toujours sur Fun Radio, donc avec Gérard, les débats du jeudi. Donc, on accueille pour ça Vasse Cassé.
16: Salut Gérard.
0: Ça va casser, pardon.
16: Salut, ouais.
0: Ouais. Eva Laguillet.
17: Oui, bonsoir.
0: André.
18: Salut, tu vas bien?
0: Et Henri.
6: Kratzabi.
0: Henri Kratzabi, 23 ans de Lille.
18: Oui, bonsoir à toi, Gégé.
0: Bonsoir à toi.
18: Bonsoir à toute l'équipe.
0: Salut. Alors, la question, c'est. On en revient toujours à la même question. C'est que pensez-vous des. Pensez-vous que les 35 heures, il y aura moins de chômage?
17: Alors moi, j'étais en train de répondre, Gégé.
0: C'est qui?
17: Eva Laguier.
0: Oui.
17: Alors en fait, je te disais que, en fait, avec les 4 heures en moins, là, il y aura moins de rendement. Donc forcément, il va falloir rattraper les choses. Donc forcément, les patrons, ils vont plus embaucher. Donc à mon avis, il y aura moins de chômage.
0: Oui, mais il y a une question que je veux te poser.
17: Oui.
0: Par exemple, si la personne veut... non, mais ça, c'est des questions que je vais passer lors du débat.
17: Question, oui.
0: Mais qu'est-ce que tu penses, toi? Ça fera moins de chômage? Par exemple, est-ce qu'ils vont remplacer les personnes qui sont pré-retraitées? Est-ce qu'ils vont les remplacer par des jeunes ou pas?
17: Bah, à mon avis, oui, il y aura plus de jeunes. Il y aura des systèmes de stage pour... Les pré-retraités, à mon avis, ils vont faire des systèmes de stage avec les jeunes pour expliquer le métier, des trucs comme ça, tu vois.
0: Tu penses que les jeunes de moins de 25 ans, parce que maintenant, d'après ce qu'on voit sur les journaux, et j'en ai encore vu un hier, tu penses que les moins de 25 ans... si tu as plus de 25 ans, tu pourras trouver un emploi ou pas?
19: N'importe quoi.
17: Bah, je pense pas. Enfin, disons que les études, elles sont de plus en plus longues déjà. Donc, avec un bac plus 2, t'as rien. Donc, on fera des études de plus en plus longues. Donc, avant 25 ans, c'est dur de trouver du boulot.
0: Mmh.
17: Et après 25, c'est assez difficile, mais ce sera plus facile plus tard, à mon avis. Quoi.
0: Non, mais moi.
17: Voilà, je suis optimiste, mais bon.
0: Non, mais moi je pense une chose, c'est que. Là, j'ai vu un reportage encore aujourd'hui. J'ai vu un reportage,
17: ouais.
0: Mais je peux vous dire une chose, que l'histoire des 35 heures, à mon avis, c'est de la merde. Moi, je vais vous dire pourquoi. Parce que ça. Par exemple, une personne qui a 55 ans, par exemple, c'est un machiniste.
17: Ouais.
0: Un conducteur de bus ou autre.
17: Ouais, je vois bien. Ouais.
0: Hein? Il va pas être remplacé par un jeune, parce que le jeune va falloir le former.
17: Ben voilà, c'est ce que je disais tout à l'heure. Ouais.
0: Et donc la formation, qui c'est qui la paye?
19: C'est le contribuable.
0: Non.
19: Les vieux.
0: Non, ça va pas être l'entreprise, ça va être la NPE. Et la NPE, en ce moment, ils sont en déficit et ils sont pas capables de trouver du boulot.
19: Boucher le trou de la NPE.
0: Hein? Donc.
19: Boucher le trou de la NPE.
0: Bon, toi, tu fermes ta gueule.
18: Je vais boucher, moi, ton trou.
0: Bon,
5: Gérard.
18: Allez.
5: Sur IRC, il y a Ice-T qui me dit. Aïsti qui me dit, Gérard, c'est 35 conneries toutes les 35 secondes et un changement de slip toutes les 35 heures, ça changera donc pas grand-chose.
0: Bon, lui, il va se faire foutre. Hop, terminé pour lui, sa réponse, elle est claire. Alors donc, pour répondre à Eva Laguillet, donc moi, je vais te dire une chose, en fin de compte, c'est pas nous qui décidons, c'est les entreprises. Et les entreprises, s'ils ont pas envie de prendre un jeune de moins de 35 ans, ne pourront pas.
18: Un jeune de moins de 50.
0: Oh, tais-toi, toi.
18: Ah ben, précise.
0: Ta gueule, à toi. Pour l'instant, je t'ai pas appelé Potchum. Okay, quand je t'appellerai Potchum, tu sortiras de sous le lit, ok?
18: Vas-y, enchaîne.
0: En de bon entendeur, salut.
18: Ciao.
17: Mais tu sais, de toute façon, je pense que les patrons, c'est des pourris. Faudrait leur mettre la tête sur un pic.
19: Mmh. On va faire la révolution.
0: Exactement. Mais non, mais même, de toute manière, faut voir les patrons qu'il y a à l'heure actuelle. Maintenant, les patrons, c'est quoi? C'est des vieux. Ils sont même pas capables de partir à la retraite pour laisser la place aux jeunes.
17: Et ouais, et ça, je trouve ça dégueulasse, voilà. En fait, faudrait faire... que des gens à peu près de moyenne de 30 à 40 ans.
0: Hein. Ben ouais, mais regarde, t'as qu'à voir n'importe où, même pour remplacer une personne qui part à la retraite, le patron, dès que t'as un jeune qui se présente, oh ben non, de toute manière, on reprend personne. Pourquoi? Parce qu'il sait très bien que sa boîte, elle va couler.
17: Ben oui, forcément, ils veulent pas prendre du fric pour les former, donc forcément, ils prennent.
0: Et voilà. Et voilà. Alors, pourquoi il y a tant de chômage? C'est à cause d'eux.
17: Ben voilà, c'est ce que je disais tout à l'heure.
0: Ok, ok. Merci Eva.
17: De rien.
0: Donc André.
20: Ouais. Tu vas bien?
0: Tu réponds s'il te plaît. Il y a plus de tu vas bien maintenant. Ah, ok.
20: Bah moi je crois que ouais effectivement ça risque de. Moi je suis pas tout à fait d'accord à ce que j'ai entendu parce que je crois que ça risque de comment de servir un peu le chômage quand même. Ouais.
0: Bon André.
20: Ouais.
0: T'as du monde derrière toi?
20: Bah non, j'ai personne derrière moi, non.
0: T'es avec un portable?
18: Je veux bien être derrière André, moi.
0: Bon,
20: Non, c'est pas un portable, c'est simplement un téléphone qui est depuis 1978. Mais
0: Non, mais attends, André, tu vas aller voir Pildar parce que pour l'instant, t'as un son pourri. Non, mais j'en ai marre.
6: Gérard, c'est pas que André a un son pourri, c'est qu'en fait, quand tu mets quatre auditeurs ensemble, t'as l'impression que André a du son pourri. Tu vois ce que je veux dire?
0: Ouais, non, mais attends, parce que là.
20: Gérard, je t'entends super bien, tu vas bien? Allô?
6: Oui, il t'entend, André.
21: Il est énervé, je crois.
6: Demande à Henri Krabzobi.
18: Ouais, GG.
0: Bon, Henri.
18: Ouais, c'est Henri Krabzobi. Bah, moi, je suis pas du tout d'accord avec toi.
0: Pourquoi?
18: Parce que je pense que si tu travailles seulement 35 heures au lieu de 39, ça te laisse quand même 4 heures de plus dans la semaine pour aller chercher du taf. Donc 4 heures de plus pour trouver du taf, donc moins de chômage quand même.
0: Non mais attends, Henri.
18: Bah si, ça te laisse 4 heures de plus pour aller à la
0: Henri.
18: Ouais, tu peux m'appeler Krabzobi. Ouais.
0: Henri.
18: Oui.
0: Moi, je vais te dire une chose. C'est que pensez-vous, les 35 heures, y aura-t-il moins de chômage?
18: Bah oui. Parce que t'as 4 heures de plus pour trouver du taf, c'est évident.
0: Non,
18: c'est mathématique.
0: Non, mais attends, Henri.
18: Ouais.
0: Henri, faut te dire une chose, que si c'est passé aux 35 heures, c'est que t'as pas 4 heures de plus pour passer pour aller rechercher du taf, c'est que t'as 4 heures de plus pour être chez toi. Pour être chez toi avec ta famille, c'est tout.
18: Ou pour chercher du boulot, j'ai le droit de chercher du boulot si je veux pendant ces 4 heures.
0: Ah ouais, mais attends, mais dans ces cas-là, toi, tu rentres dans une catégorie qui est pas bonne. Si tu me dis pendant 4 heures je vais chercher du boulot, vu que t'as un boulot, donc toi tu rentres dans une faute.
18: Ben non, pourquoi? Je veux juste trouver un petit boulot de 4 heures pour compléter ma semaine.
0: Ça s'appelle quoi ça?
18: Ben j'ai le droit d'avoir
0: du blague. Ça s'appelle du travail au noir.
18: Non, j'ai le droit d'avoir de taf.
0: Non.
18: Ah bah si.
0: Parce que faut que ça soit déclaré à la sécu.
17: Alors t'as le droit, hein. Vas-y Henri.
18: T'as le droit. Hein.
0: T'as mais Manu, arrête de gueuler, de dire que c'est faux. D'accord.
17: Frigo, il est malade.
18: Eh, t'as des mecs qui sont animateurs de jeudi brésilien le reste de la semaine.
0: Putain, tu me fais chier toi, hein.
22: D'accord.
5: Il a quand même réussi à percher le soutif sur un.
0: Là, tu commences à me percher, hein.
18: Ouais.
0: T'es là.
22: D'accord.
20: Ouais, Gérard, c'est André. Moi, je voulais juste dire qu'effectivement, on a le droit d'avoir plusieurs emplois.
0: C'est faux.
20: Parce que tant que tu
0: ta gueule un nombre
20: d'heures par mois, c'est bon, quoi.
18: Ouais. T'as des animateurs le jeudi, des Brésiliens le reste de la semaine, hein, ça existe. Hein.
0: Tu veux parler qui, du Brésilien de Max? Alors Max, je t'emmerde, d'accord? Alors toi, tu vas te faire enculer. Tu vas te faire enculer. Tu dégages. Tu dégages.
19: Mais tout le monde.
0: Non. Allez hop.
4: C'était qui, Henri Kratzobi, c'est ça?
0: Je veux pas le savoir. Hop, tu le dégages. Hop. Dehors. On n'insulte pas un chef comme ça.
17: Mais pourquoi tu dis que c'est une insulte en brésilien, quoi?
0: Non, mais attends.
4: C'est pas sympa pour les brésiliens.
0: Oh, faut arrêter vos conneries un peu, là, bande de caves, hein. Rigo, une question IRC?
5: Ah bah il y en a plein, faut que j'en trouve une parce qu'elles sont toutes aussi bien les unes que les autres. Alors, je te jure c'est grave. Voilà, on va prendre celle de LGM, le Gérard Masqué, qui se demande si passer aux 35 heures, c'est pas avancer vers le bug de l'an 2000.
4: Super.
0: Ça c'est vrai que là on arrive bientôt sur l'an 2000 et c'est vrai que
5: le bug de l'an 2000.
0: Ouais mais je pense que si on va taper dedans hein. Malheureusement.
4: Taper dans quoi?
0: Dans le bug de l'an 2000.
4: On parle pas de pont.
5: Arrête, j'ai rien fait.
0: Et toi,
4: j'ai rien fait, Gérard.
0: Toi, tu fais gaffe à ta gueule.
4: J'ai rien fait. Arrête de péter.
0: Je te signale parce que sinon tu vas aller voir ton bébé rose.
4: À la place d'Henri Kratzobi, Gérard, que t'as viré, on accueille Jean-Hubert, 27 ans de.
0: Ouais, non, mais attends. Toi, c'est pareil.
4: Mais regarde, il est là.
0: Ouais, non, mais toi, c'est pareil. Va falloir trouver des auditeurs sympas.
4: Bah, ils sont sympas, mais tu les jartes tout le temps.
0: Gérard. Ouais.
4: Salut Jean-Hubert.
1: Oui, bonsoir GG.
5: Mon salut, pote Jean-Hubert.
1: Bonsoir tout le monde.
19: Salut Jean-Hubert.
1: Ciao.
0: Donc alors, pour toi, que penses-tu des...
1: Mon pote.
0: Bon, tu réponds à la question correctement et c'est tout.
1: Oui, c'est au standard, Gérard. Tu peux
0: me répondre. Oh non, je répète plus les questions.
1: Désolé, j'étais au standard, moi.
0: Je ne veux pas le savoir, t'avais qu'à écouter la radio, plus les questions.
1: Mais c'est pas de ma faute.
0: Je ne répète plus les questions.
1: Alors, je vais te répondre.
17: Je peux répéter à ta place, Gégé, si tu veux.
1: Ouais, vas-y.
17: Bah, en fait, est-ce que tu penses qu'avec les 35 heures, il y aura moins de chômage?
19: Mais c'est pas ça, c'est si tu veux faire 39 ou 35 heures.
1: Comment?
19: C'est pas ça du tout la question.
17: Ouais, c'est vrai.
0: Bon, ouais.
1: Gérard, je vais te répondre.
0: Bon, Fildar.
1: Je suis tout à fait d'accord avec toi.
4: Oui, Gérard.
0: Fildar.
4: Oui, Gérard.
0: Tu vas me les calmer tous? Parce que ça va mal se terminer. Gérard. Pour l'instant, t'es en train de me faire un débat en couille.
5: Gérard, pour te calmer, vu que je trouve que c'est toi qui es le moins calme dans ce débat, il y a Turpentine, sur IRC, qui te demande. En fait, elle dit que donc on travaille 35 heures par jour, mais vu qu'il n'y a que 24 heures par jour, où sont passées les 11 heures qui manquent?
0: Non. Justement, la question, on va la poser, c'est est-ce que vous travaillez 35 heures par semaine ou par mois? Parce que par jour, tu ne peux pas faire 35 heures, c'est impossible. Mm-hmm. Parce que tu as 12 heures dans une journée.
4: Ouais. Tu en as 24.
5: Ah non, 12.
21: Mais non, 12, c'est con quoi.
4: Bah,
0: t'es vraiment con toi.
4: Mais les mecs qui bossent de nuit.
0: Il y a 12 heures.
4: Dans une journée, bien sûr.
0: Et ça commence. Tu fais de minuit à midi, ça fait 12. Mmh. Et après tu refais.
4: De midi à minuit, ça fait 12, ça fait 24.
0: Ouais, et 24. Et oh, alors, et après, 24 et 24,
4: 48.
0: 48 heures. Est-ce que le patron va te payer 48 heures?
4: 4 plus 2.
0: Il va pas te payer 48 heures, il va te payer combien?
4: 7 divisé par 3, ça fait combien?
21: Racine de 12.
0: Il va te payer combien?
4: Bah 24 heures.
0: Non, il va te payer 35 heures.
4: Ah putain. Ouais.
0: Et alors, est-ce que les heures supplémentaires sont payées? T'en sais rien. Ça, c'est une question que je vais poser.
4: Ça, c'est du blague, c'est ce que tu fais, c'est ton bise.
5: Gérard.
4: Ça, c'est pas mon problème.
5: Gérard, sinon, il y a Catel sur l'IRC qui te demande comment on va faire pour les décalages horaires par rapport aux autres pays, vu qu'ils n'auront pas les 30...
4: On en a rien à foutre, Rigo, ta gueule!
5: Oh.
0: Mais attends, ta gueule toi-même! Espèce de con!
5: Donc, je répète.
21: Répète pas, lâche l'affaire.
0: Oh, hey. Toi, tu fermes ta gueule. Parce que là, pour l'instant, vous êtes deux PD en train de me faire des conneries.
21: Tu kiffes, mon chou?
4: Un slipote, ouais.
0: Bon, Max. Max, il est où?
5: Non, mais il va arriver, vas-y.
4: Vas-y, on rigole.
5: Donc, c'était pour savoir.
0: Bon, allez, hop.
22: Moi, je travaille pas avec vous.
4: Non, mais on plaisante, Gérard.
5: Vas-y, Gérard. Putain, la pauvre Catel, elle va pas avoir de réponse à sa question.
22: Ouais.
5: Comment on va faire?
22: Avec,
23: la pauvre Catel.
4: Rappelez Gérard.
5: C'est barré.
23: Catel.
17: C'est toi, Catel.
4: Gérard. Reviens. Mais on rigolait.
0: Allez,
4: Gégé, viens.
5: Bon.
4: Rigo, repose ta question sérieux.
0: Allez,
4: repose ta question sérieux.
6: Allez, vas-y, Rigo.
5: Elle va pleurer, en plus, à cause de toi, elle va pleurer, Catel. Vas-y, reviens, Gérard, merde.
6: Vas-y, pose ta question.
5: Ne me mets pas dans la merde comme ça.
6: Vas-y, vas-y, vas-y. Mais les auditeurs, man.
5: Bon, les auditeurs.
2: Ouais,
6: je voulais appeler. Allez, Gérard.
2: Gérard.
5: Il t'appelle, là. Il t'appelle tous.
2: Gérard.
5: Vas-y, reviens.
2: Je.
6: Allez, Gérard.
2: Non,
8: c'est pas ça.
2: Non, non, là, je veux pas que lui. Lui, il fait des conneries. Lui, là-bas, c'est pareil.
8: Ah, il est là,
2: et puis l'autre,
8: il
2: est pour rien. Au pote.
6: Au pote.
2: Rico. Oubliez-moi, c'est fini. Travaille pas comme ça.
22: Laisse tomber.
2: Travaille pas comme ça.
6: Allez, Rico, repose ta question.
5: Allez, vas-y, pose ta question.
2: Non. Il y a aucune question. Vous changez les auditeurs.
5: On est à 7427.
6: Oh, putain, 7400.
5: Ça cogne. J'aimerais bien que tu te rassoies. Allez.
2: Hop. Tu balances deux disques et...
6: Ah non. Bah non, c'est pas possible.
2: Non, mais t'en mets un, moi je veux pas le savoir. Ça arrive pas comme ça.
6: Mais ok. On a embêté un peu Rigo.
2: Non,
6: mais
2: je veux pas le savoir. Rigo, j'arrive pas à l'emmerder. Il y a que lui qui fait du bon boulot. Regarde, là ça sonne. Là ça sonne. Et là tu prends personne.
6: Bah oui, mais j'attendais que Rigo pose sa question.
2: Tu m'appelles Tony et tout ça.
6: Mais non, il est pas là.
2: Non,
5: il est pas là.
2: Non, tu l'as pas appelé en premier.
6: Ah non, moi je suis arrivé, il était déjà là.
2: Ouais.
5: C'est vrai.
2: Alors moi, il est hors de question que les habituels passent.
6: C'est vrai. Mais elle savait pas, Pauline, c'est pas de sa faute.
2: Non, je veux pas le savoir. C'était bien précisé hier.
6: Et c'est Apo qui a fait une connerie.
23: Mais tu te regardes le score, 7000, mais comment tu vas battre tout le record encore?
2: Un disque.
23: Si tu me fais 10 000 connectés, moi j'arrête la radio. C'est pour me battre le
2: record. Moi, je m'en fous, moi. De manière, on verra dimanche combien qu'on prend. Alors pourquoi que le gouvernement a voté les 35 heures, on se retrouve après?
6: Alors viens de mettre un 10,
2: Gérard. Non, je veux pas le savoir.
5: Gérard, tu t'assois.
2: Attends,
5: Gérard.
2: Par ta faute, à cause de toi, le débat, je vais pas faire les 10 questions.
6: Mince. Peut-être que la troisième.
2: Oui. Bah ouais.
5: Il avance pas.
2: Mais non, mais attends. Ils arrêtent pas les connards, là. Là, ils sont même pas capables de me les gérer.
6: Tu vas vous en être qu'à la troisième question.
5: Mais ouais.
6: Ça veut vous déconner ou quoi? Là, on fera pas le deuxième débat parce qu'on
5: va. En plus, j'ai une question qui attend.
2: Mais arrête pas de me gérer les auditeurs.
6: Mais quoi? Je me change à chaque fois que tu les vires.
2: Non, tu te démerdes, tu me dois. Moi, j'attaque le deuxième, hop.
6: Mais non, attends.
5: Mais non.
2: Moi, je fais les connexions, c'est tout.
8: Gérard.
2: Non, c'est de la merde, là. Là, tu me fais de la merde.
6: Mais arrête.
2: Tu me fais de la merde.
6: Arrête de gueuler.
2: Attends. Non, moi, allez-y. Non, vas-y.
6: Non, mais on est en direct, là.
23: Reviens, Gérard.
2: Non, mais je m'en fous.
6: Non, viens, allez.
2: Mais attends, on a la troisième question, ne fait que de la merde. Ils sont pas capables de faire quelque chose.
6: Putain, mais ça fait trois quarts d'heure, vous avez fait deux questions en trois quarts d'heure. Mais non, ouais, on a posé des questions sur Internet, il y a des petits sondages en plus, tu parles même pas des sondages.
23: Bon, alors pourquoi le gouvernement a voté les 35 heures?
6: Mais ça, on a répondu, c'est bon.
2: Non.
6: Ah bon?
2: Personne n'a répondu, c'est la question que je viens de poser.
6: Bon, bah alors, mais les auditeurs.
23: Allez, vas-y, on y va, allez, on attaque.
5: On va enchaîner avec cette chère question Internet.
2: Non,
22: moi.
2: Toi, tu fermes ta gueule, ok?
6: Ah oui?
2: Tu fais le standard, tu fermes ta gueule.
5: Remix.
22: GG, remix direct.
23: Allez,
5: c'est clair.
22: Un truc de ouf.
2: Cela, qu'est-ce que tu vas prendre dans ta gueule, hein?
22: Enfin, un bon remix.
2: Oh, ta gueule à toi.
22: Gérard, on prend le débat.
2: Bon, alors maintenant, pourquoi que le gouvernement a voté les 35 heures?
23: Tu cartonnes, 8000 pratiquement.
22: Oh, 8000.
6: Ah ouais.
2: Pourquoi que le gouvernement a voté les 35 heures?
8: Tu peux crier encore plus fort parce que j'ai pas entendu.
2: Bah t'es enculé, salope.
22: Ça c'est malin.
2: Allez hop, tu dégages.
22: Gérard, je vais te répondre.
2: Alors, allez hop, au revoir pour celle-là.
22: Allez hop.
2: Putain mais vous faites quoi la bande de PD là? Un fil d'air manu.
22: Un verre c'est bon, deux verres bonjour les dégâts.
2: Allez hop.
6: Non. Mais il se passe rien en plus.
2: Arrête.
5: Oh, tu es en train de frapper.
2: Tu m'as fait quoi toute la journée? Tu m'as cherché de la merde.
6: T'as pris du fumier.
2: Arrête.
6: T'es fou quoi? T'as pris du fumier maintenant.
5: Arrête, mais c'est lui là.
23: Arrête, calme-toi ou pas là.
2: Et toi, tu m'as fait quoi?
6: Moi j'ai rien fait, moi je travaille.
2: Quoi, tu travailles quoi?
6: Allez, c'est moi qui travaille aussi.
2: Tu travailles quoi?
6: Je travaille l'auditeur.
2: Et l'autre là, elle est où là? Elle est où ta suppléante? Elle est où?
6: Elle est partie.
2: Elle est même pas là. Elle est malade encore.
6: Elle est partie faire une petite crotte.
2: Ouais, elle est malade.
22: Un petit caca d'Apolline.
2: Bon, elle est malade.
6: Bon, c'est non, mais c'est malade. Toi là qui est malade. Toi, tu bats tous les records d'internet. Il y a 8000 connectés. Alors, tu reprends le débat. Maintenant, t'as décidé de t'énerver. Tu reprends ça calmement. Sinon, c'est moi qui arrête tout là. Parce que ça se passe bien. J'écoute depuis tout à l'heure. Alors, tu
22: vois. C'est mortel.
2: Ouais, t'écoutes.
3: Oui, j'écoute. Bien.
2: Ouais, bah t'écoutes. Tu prends mieux.
6: Je vais les calmer. On se calme.
2: Ouais.
22: Ouais, on est calme.
2: Non, mais dis-le, toi.
6: Vous vous calmez tous les deux.
7: Ok.
6: D'accord. Voilà. Et là, je fais du bon boulot.
2: Alors maintenant, tu.
22: Ouais.
2: Alors pourquoi le gouvernement a voté les 35 heures tu me vires.
3: Oui,
2: ça
3: c'est vient. Fait, c'est fait, c'est fait.
2: Et tu me cherches quelqu'un d'autre.
7: Ouais.
2: Et tu vas et. Ouais, ouais, vas-y, tu vas me mettre qui?
6: Bah attends, je vais chercher.
2: Ouais, ouais.
6: Bah garde la feuille, je te redonnerai tout à l'heure.
2: Non, tu cherches là, sur les lignes. Parce qu'il y en a ras-le-bol maintenant. Hein. D'appeler les habituels. Hein.
6: Alors,
2: pourquoi que le gouvernement a voté les 35 heures? On va demander ça à Eva Laguillet.
3: Alors, à mon avis, tu es, ils nous ont pris pour des cons, parce que en fait, on n'arrêtait pas de faire des manifs et tout. Alors, ils se sont dit, pour les calmer, on va leur donner 35 heures, on va leur enlever 4 heures. Comme ça, ils vont être contents. Mais en fait, c'est n'importe quoi. Voilà.
2: Ouais, mais justement... là, il y a le truc qu'on se pose. C'est... Bon, celui qui renifle comme un bouc, arrête.
7: Gérard, il est peut-être malade. Hein. Moi aussi, je suis malade et je renifle. Mais...
22: Oh, j'ai attrapé une angine, excusez-moi.
7: Pas comme un bouc.
2: Oh là là, putain, mais il y a encore des habituels ou quoi, là?
7: Mais il a attrapé une angine.
2: Non, tu me prends pas dans le bouc, hein.
22: J'ai attrapé une angine.
2: Non, tu me prends en standard.
22: Mais c'est moi,
2: je suis pas d'habituel.
3: Bah, on est pas
7: d'habituel. Rico. Oui. Donc, alors attention, ça va cartonner fort, attention, ça va péter. Ah, j'ai un petit sondage, ça peut être bien ça. Un petit sondage de Davy One sur l'IRC.
6: Ah,
7: alors, 25% des internautes travaillent 70 minutes par heure. 22% des internautes aimeraient réentendre le titre du dernier disque qu'on a entendu sur Fun. Tu peux le redonner ou ça c'est le prochain? Non, bah on peut pas.
2: C'est les ouvriers en retard avec après avoir avec après. Alors ça c'est une écriture à fil d'art. C'est pas grave. C'est les ouvriers en retard avec après avoir bouffé. C'est Hiroshima dans mon slip.
7: Voilà. 15% des internautes trouvent que parler travail à 1h30 du matin c'est pas humain. Et 89% des internautes espèrent que le débat va durer 35 heures.
2: Non, mais alors attends. Attends, il y a une question que je voulais dire, que travailler. Il y a une question là que j'ai pas très, très bien suivi. Tu me dis, sauf à part faire 35 heures lors des débats, mais c'est l'autre avant.
7: Comme quoi 25% des internautes travaillent 70 minutes par heure?
2: Ouais.
7: Bah voilà.
2: Il y a bien des routiers qui travaillent plus que ça.
7: Plus que 70 minutes par heure?
2: Oui. Mm-hmm. Donc, faudrait qu'ils se mettent d'accord. Hein.
7: Bah ouais, c'est clair.
2: Donc, alors, donc c'est toujours la même question.
3: Mm-hmm.
2: On André, est
7: Bah on a perdu un peu, comme t'as gueulé, t'as dit que t'allais arrêter et que ça avançait pas, mais on est quand même à 7238.
22: C'est beau, c'est beau.
3: Bravo, Gérard. Ouais.
7: Alors on y va dans le calme, comme ça va remonter.
2: Alors pourquoi que le gouvernement a voté les 35 heures? Alors me dites pas oui parce que c'est des entreprises, c'est cela. J'ai une réponse à ça. Donc on va demander à
22: Jean Hubert.
2: Non, à André.
9: Ouais, salut, tu vas bien? Alors. Moi, je pense que le gouvernement a voté 35 parce qu'il voulait s'aligner comme on travaille 5 jours par semaine et que 39, rien qu'au niveau des chiffres premiers, c'est pas tellement ça. Moi, je
2: pense qu'ils ont voulu chercher... André,
9: ouais.
2: André, et les agents de sécurité, ils travaillent combien de temps par semaine?
9: Ouais, non, mais attends, je parle pas des agents de sécurité.
2: Comment qui c'est qui dit qu'il vient de... Qui c'est qui dit ça, là?
9: Non, mais je parlais pas des agents de sécurité, je dis.
2: Non, mais attends, André.
9: Oui.
2: Il y en a une, c'est qui a dit « Écoute rien ».
9: Ah, bah, c'est pas moi.
3: Ah, c'est pas moi.
2: Non, c'est pas moi. Non, mais c'est une bonne nana, et à part ça.
6: Je vais trouver, vas-y, je continue.
2: Donc, alors, André, pour toi.
9: Bah, moi, simplement, je pense qu'ils essayaient, au niveau des chiffres, de s'aligner sur 5 jours. On travaille 5 jours par semaine. Donc, il est normal que le nombre d'heures, ça se termine également par un 5.
0: Ouais, mais non, mais c'est pas parce qu'il y a 5... normalement, dans une semaine, il y a 7 jours. T'es d'accord avec moi?
20: Ah, bah complètement.
0: Bon, certaines entreprises ne font que 5 jours par semaine.
20: Oui.
0: Donc, dans les bureaux, ils travaillent que 5 jours par semaine.
20: Oui.
0: Les agents de sécurité font 7 jours sur 7. Ah, les chauffeurs routiers font 7 jours sur 6. On est bien d'accord. Les chauffeurs de taxi font 7 jours sur 7.
20: Oui.
0: Les infirmières font 7 jours sur 7.
19: Les ambulanciers.
0: Les ambulanciers, c'est pareil. Les chauffeurs de taxi, c'est pareil. Donc,
20: ils travaillent dans les
19: agriculteurs aussi. Hein.
0: Non, non, mais même. Mais il faut dire, même à la radio, même que tout le monde soit relayé, n'ayez crainte, tout le monde fait 7 jours sur 7. Alors, pourquoi que le gouvernement a demandé les

0: Hop. Oh non. Alors, je m'en fous de celui qui s'amuse à faire ça. Tout à l'heure, ça va mal se terminer pour lui. Saucisson à l'ail.
1: Bah écoute, Gérard, moi, chez moi, tout le monde est contre.
0: Non. Oh.
2: Ah si.
1: Bah qu'est-ce que j'ai dit?
0: Saucisson à l'ail, continue. Non, mais j'arrête celui qui s'amuse, là.
1: Ah, ok, excuse-moi. Moi, je te dis, mais chez moi, tout le monde est contre.
0: Oh non.
1: Mais quoi?
0: Eh, ça commence à bien faire, là. Un fil d'art.
3: Non, c'est pas moi.
0: Non, c'est pas toi qui t'amuses avec un petit bouton, là. Non.
3: Non, ça, je suis en train de me percer les miens,
0: ouais, mais ça ne te regarde pas. Ouais, non, mais t'es en train de t'amuser là-bas. Ouais, ok, c'est vu. Donc, saucisson à l'ail, toi, pourquoi?
3: Alors, Gérard, deux secondes. J'ai une question sur Minitel. On est encore 23 connectés. De R2D2, je trouve qu'il y a beaucoup trop d'hétérosexuels dans le milieu de la politique. Et toi, Gégé, t'en penses quoi?
0: Moi, j'en pense rien du tout de ça.
3: Mais est-ce que tu trouves que, en fait, justement, en ce moment, on parle du PACS? Je sais pas si tu.
0: Non, mais ça, c'est rien. J'en parle pas.
3: Donc, pour le mariage des homosexuels qui font de la politique.
0: J'en parle pas là-dedans ce soir. C'est
3: pourquoi?
0: Parce que ça m'intéresse pas, c'est tout.
3: Bah, mais c'est intéressant, les gens, ils aimeraient savoir.
0: Ouais, ben peut-être, mais moi.
4: Gérard.
0: Ouais.
4: Excuse-moi, gros string là.
0: Ouais.
4: T'aimerais pas te faire introduire dans le milieu?
0: Alors, gros string,
5: je préfère sur le côté. On accueille X, s'il vous plaît.
1: Bonsoir, Gérard.
0: X, bonsoir.
6: Oh, elle est bien, elle.
0: T'appelles d'où?
1: J'appelle de chez moi, apparemment. Un appartement très bien, d'ailleurs.
7: Manu.
0: Quel fréquent?
7: Ouais. S'il te plaît.
1: Non, mais je te dis, j'appelle de mon appartement.
0: Donc, région parisienne.
3: Le truc que tu paies 900 balles, là.
0: Région parisienne.
3: 90 mètres carrés, là.
0: Région parisienne.
1: Ben oui, région parisienne.
0: Ok, 101.9. Merci d'apprécier.
3: Merci de suivre.
0: Donc, à toi, X, alors, de répondre.
1: Bah, si tu peux me répéter la question, parce que...
0: Avez-vous un membre de votre famille qui fait de la politique?
1: Non, malheureusement, j'ai pas quelqu'un qui fait de la politique dans mon entourage, ni dans ma famille, non.
2: C'est l'invité mystère, ça, non?
0: D'accord. Donc, moi, je peux vous dire que moi non plus, et comme j'ai pratiquement personne que de cet entourage, moi là-dedans, ouais. Je suis tranquille.
4: Gérard,
0: oui, c'est qui?
4: C'est Gros String, ton membre, il fait pas de politique.
0: Non, Grossing, tu veux parler de quel membre, alors vas-y.
4: Ton membre à toi, tu nous demandes nos membres à nous maintenant.
0: De la famille, s'il vous plaît, que je demande.
4: Ah ouais, d'accord.
0: Faut pas confondre les torchons et les serviettes, d'accord?
7: Et alors ta femme?
0: Ma femme, elle t'emmerde. Ma femme, elle t'emmerde.
8: Tu sais ce qu'il dit, le vieux porc?
1: Exactement.
0: Alors, sixième question.
3: Déjà, ça passe tellement vite.
0: Ah oui. Doit-on voter pour... peut-être une question IRC avant d'attaquer.
3: J'en aurais une minute.
5: Vas-y, Fildan.
3: Ok, donc c'est Paul Éthique qui te demande, Gérard, as-tu un membre actif dans les partis?
0: Non. Donc il y aurait Cyril.
5: Sur IRC, il y a Snul qui te demande si tu connais le parti GNB.
0: Non plus. On est combien maintenant?
3: On est 7 ou 8 dans le studio.
0: Je m'en fous. Je veux savoir si l'IRC, si on va dépasser les 1000 ce soir.
5: 986, on y arrive bientôt.
3: 12.
5: Merci le pape.
0: Alors, on continue. Donc, sixième question. Doit-on voter pour avoir une copine? On va demander ça à Gros String, comme il arrête pas de jacter sans arrêt.
4: Est-ce que tu peux répéter? J'ai mal compris.
0: Doit-on voter pour avoir une copine? C'est la dernière fois que je répète la question. Alors, ouvrez bien les oreilles.
4: Alors, j'ai compris, mais il faut articuler aussi un peu. Alors, est-ce qu'on doit voter pour avoir une copine? Moi, je dis oui, si on veut niquer une nana qui fait de la politique, genre... je sais pas, moi, par exemple, comment elle s'appelle, l'autre, là, à la blonde, là,
7: Elisabeth Guigou.
0: Alors,
7: Kaira.
0: Ouais, ouais. Kaira.
7: Elisabeth Guigou.
0: Alors, c'est bon, Kaira, tu peux partir et Gros String avec. Tous les deux, vous pouvez partir.
4: Allez, viens avec moi, viens.
0: Tu rentres chez toi et c'est bon. Voilà, alors...
3: Je t'aide un peu, parce que t'as du mal.
0: On a plus Kaira, on a Gros String.
3: Non plus.
0: On va demander sa saucisson à l'ail, tiens.
1: Bah écoute, moi franchement je dis que non.
0: Mm-hmm.
1: Ça dépend, mais franchement je dis que non.
0: D'accord, je vois bien ce que tu veux dire. Citrouille.
1: Ouais, moi je me suis jamais fait de meuf, alors je sais pas. Hein.
0: Non mais doit-on voter pour avoir une copine ou un copain, si tu veux, dans l'ensemble?
1: Bah moi j'ai plein de copines, hein.
0: Non mais, t'es bouché ou quoi toi ce soir?
1: Non, pourquoi?
0: T'as mangé quoi là? T'as mangé du poulet enragé là, on dirait?
1: Non, il était pas enragé.
0: Ah bah dis donc, on le dirait parce que je crois que tu comprends pas ce que je veux dire. Hein.
1: Peut-être les champignons, ils devaient pas être frais alors.
0: Ouais, d'accord.
5: Gérard, il y a Turpentine sur IRC qui te demande si tu as voté pour trouver Sandy.
0: Personnellement, non, je l'ai...
5: Il a voté nul, ouais.
0: Attends, je l'ai voté par pochette surprise dans...

0: IP Magazine.
1: Ça va y faire plaisir.
2: C'est pas un truc d'homo, ça ?
1: Non, non, c'est un magazine comme ça. Ah, okay. Qui c'est qui nous reste ? Casse-couille.
3: Oui, bah, moi, j'ai très bien entendu ta question, mais je la comprends pas très bien, quoi.
1: Alors, doit-on.
3: J'ai compris.
1: Doit-on voter pour avoir une copine ou un copain ?
3: Je comprends pas le rapport, là.
1: Doit-on voter ? Par exemple, si tu veux voter pour qui tu veux, tu peux voter. Si tu veux, tu peux voter pour retrouver une copine. T'as le droit.
3: Logiquement, quand tu votes, c'est pour élire quelqu'un.
1: Bah oui. Dans la politique, il y a bien des nanas qui font de la politique. Donc si tu veux être copine avec elle, faut bien que tu votes pour elle, voyons.
3: Ah ouais, mais faut avoir des business.
1: Quoi, qui c'est qui dit n'importe quoi ? Qui c'est qui vient de dire n'importe quoi ?
4: Je crois que c'est X.
1: Oh, X.
5: Non. Et toi, la grosse debout, espèce de finiasse, là.
1: Eh, ça va, toi, là-bas?
6: Elle a dit calme ta joie, toi, hein.
1: Eh, tu vas te calmer ta joie, là, ou quoi, là?
5: Et toi, la grosse debout, espèce de finiasse, là.
1: Oh, ça suffit, là, Pildar, ou sinon je t'envoie, je sais pas quoi, là. X.
5: Et toi, la grosse debout, espèce de finiasse, là.
6: Ils sont trop.
1: Non mais attends, je crois que ce soir ils ont fumé la moquette ou ils ont bouffé je sais pas quoi.
4: Y a pas de moquette à Fun, merde.
1: Ouais alors.
7: Donc on accueille Téton et on accueille aussi Bulldog Mystère.
8: Oui bonsoir.
7: Bulldog Mystère.
8: Bonsoir Gérard, bonsoir tout le monde.
7: C'est ce qu'il m'a donné comme nom Gérard, me regarde pas comme ça.
1: Alors
7: Bulldog
1: lui
7: Mystère.
1: Tu peux lui dire qu'il prenne un autre nom.
8: Non mais
7: attends, si c'est son nom.
8: Je veux rester dans l'anonymat.
1: Oh là là, qu'est-ce que c'est encore ce travelot là ?
8: Écoute, je vote.
1: C'est pas un débat sur les travelots, hein, c'est un débat sur la politique.
8: Je vote aussi bien que toi. Hein.
1: Ouais, bah moi je tombe. Mystère Bulldog.
8: Bulldog Mystère, merci.
1: Ouais, si je veux. Les fréquences là, s'il vous plaît.
8: 96.10.
1: Pour qui ?
8: Pour le Bulldog Mystère.
1: Ouais, 96.10.
8: Oui.
1: Et Téton ?
9: Moi j'appelle de Lille.
1: Fréquence ?
9: J'ai pas encore. 96.8.
8: J'ai pas encore de Téton moi.
1: 96.8, ok. Et alors X ?
10: Oui, bah je pense qu'il faudrait.
1: Oh, tu m'éteins la musique là ?
10: Non, mais c'est pas moi. Hein.
1: Non, mais j'ai de la musique là dans.
10: Oh, une collègue !
4: Moi j'ai rien. Là, tu sais rien moi, tu vois.
1: Bon, X ?
10: Non, je pense qu'on devrait créer des écoles pour voter, pour essayer d'avoir une copine.
1: Okay. Pildar, t'arrêtes avec cette chanson là parce que ça me prend la tête.
11: C'est la fête.
1: Ouais, bah c'est bon là, on l'a fait assez hier la fête. Hein.
11: Ça c'est la fête.
1: Téton.
9: Oui, bah si tu voudrais répéter la question parce que j'étais au standard et.
11: Il a dit qu'il la répétait pas.
1: Alors ça commence à bien faire, faudra peut-être écouter
7: quand je leur parle, ils peuvent pas t'entendre Gérard. Donc
2: Gérard, il y a une bonne question de Toons sur l'IRC. Est-ce qu'il est normal que tout le monde ait le droit de voter ?
1: Ben, ça dépend des âges. Hein. En principe, tu as le droit de voter qu'à partir de 18 ans, mais donc si tu as moins de 18 ans, tu n'as pas le droit de voter.
2: Ah, et on est 1000 voilà. Sur l'IRC, ça y est.
1: Hein. Ah, ça y est, on a atteint les 1000. Hein.
12: Ouais
1: on a atteint les 1000 quand même. Ouais. 1h20, j'avais dit avant 1h30, c'est bien. Continuez.
8: Ben moi, Gérard, en tant que travelot, j'estime que tout le monde a le droit de voter.
1: Hein. Non, mais attends, mais pour l'instant, je demande à Téton, je demande pas au Bulldog.
9: Ouais, tu m'as toujours pas répété la question.
1: Alors, doit-on voter pour choisir une copine ou un copain ?
9: Doit-on voter pour choisir un copain ou une copine ?
1: Voilà.
9: Ouais, peut-être, pourquoi pas, ouais.
1: Oui. Ouais, mais c'est pas mal, là, ta réponse.
9: Ah, qu'est-ce que t'en penses ?
1: Ouais, mais elle est nulle à chier.
9: Bah ouais.
1: Mystère, Bulldog Mystère, là.
9: Comme la question.
1: Ouais, attends, si t'es pas contente, tu raccroches et tu vas faire dodo.
8: Écoute, moi je vote, mais c'est pas pour trouver une copine, parce que je suis hermaphrodite. Donc,
9: pas d'insulte. Pardon ?
1: Bon, et les autres derrière, vous le laissez parler, on vous a laissé parler, alors vous le laissez parler.
8: Un petit peu de respect quand même, je suis différent de vous, mais je suis quand même, j'estime.
4: T'as le droit de t'exprimer, hein.
8: Bah
4: t'inquiète
8: oui.
4: Pas.
8: Merci Fildar,
4: de rien.
8: Tu connais ce problème en plus.
1: Ouais, non mais vas-y, accouche, là, on va pas...
8: Bah oui, bah je te dis, moi j'ai pas besoin de voter pour trouver un copain.
1: D'accord.
8: Moi, je vais en boîte.
1: Oh bah même en boîte, de toute manière, tu peux te trouver facilement des copains ou des copines. J'ai vaguement entendu sur l'antenne.
8: C'est pas le terme du débat.
1: Non, mais je peux répondre que j'ai vaguement entendu ce soir qu'il y en a une, elle savait pas du tout ce qu'elle voulait faire avec le mec qu'elle a rencontré vendredi à la loco. Donc, c'est pas grave. Oui, Rigo.
2: Oui, il y a Le Chien sur IRC qui te demande si on peut voter dans tous les pays.
1: Très bonne question. Je vais y réfléchir. Je lui donnerai les réponses tout à l'heure.
2: Ok.
1: Alors, Rigo. La septième, peut-on faire de la politique pour être une star ? On va demander ça à Bulldog Mystère.
12: Apparemment, tu m'aimes bien.
1: Ouais, bah, tu vas parler comme c'est toi le dernier arrivé, donc tu parles un peu.
12: Alors, peut-on faire de la politique pour être une star?
1: Ouais.
12: Bah oui, bah, tu vois bien qu'on a parlé de la bite à Clinton assez souvent, que maintenant, je pense qu'il peut faire un film de boule sans problème. Hein. La bite à Clinton est connue du monde entier. Hein.
1: Bah ouais, non mais...
12: Même sur Internet.
1: Ouais, bah, ça, je sais pas sur Internet si c'est vraiment vrai.
12: Écoute, j'ai cliqué dessus hier toute l'après-midi, je peux te dire que sa bite est sur le net.
2: Si, c'est vrai.
1: Ouais, je sais, il paraît qu'ils font des photos dessus. Téton.
13: Ah bah moi, je suis d'accord avec ce que tu dis, Gérard.
1: Bah mais, c'est-à-dire?
13: Bah, c'est-à-dire que je suis d'accord.
1: Non mais, c'est pas la peine de dire que tu es d'accord avec moi, mais tu précises ta réponse.
13: Bah, je pense exactement comme toi.
1: C'est-à-dire?
13: Bah, c'est-à-dire que oui, je pense que oui, ouais. Effectivement, ouais, vu les circonstances, ouais, je pense, ouais.
1: X.
14: Bah, écoute,
12: Une collègue.
1: Oh, Bulldog Mystère, là, tu te...
14: C'est un collègue à toi, t'inquiète pas. Hein.
1: Hey, Bulldog Mystère, tu t'as mis un petit peu en veilleuse.
12: T'es jalouse parce que j'ai une bite.
1: Que t'as mis en veilleuse, s'il te plaît, merci.
14: Bon, tu peux me la répéter parce qu'elle arrête pas de parler et j'entends rien.
1: Alors, peut-on faire de la politique pour être une star?
14: Non, je pense pas qu'on peut faire de la politique pour être une star, parce que toi, t'es déjà une star.
1: Non mais attends,
14: t'as pourtant pas fait de politique.
15: N'importe quoi.
1: Qui c'est qui dit n'importe quoi?
14: Mais non, mais pourquoi tu dis n'importe quoi?
13: C'est vrai que je suis à l'école.
15: N'importe quoi.
1: Eh, hey, celle qui est pas contente, alors tu rentres chez toi et tu t'écrases, d'accord?
14: Allez,
1: chez
14: elle. T'as les meilleures réponses, toi?
1: Casse-couille.
14: Tu ne m'as pas répondu.
15: Connerie à la radio.
1: Casse-couille.
3: Moi, tout d'abord, un truc que je comprends pas, là. Bulldog Mystère et X, c'est pas la même personne?
1: Non.
14: Non, c'est ma sœur.
1: Ouais, c'est ta sœur, Balbeur, entre les cuisses d'un catcheur.
2: Ouais.
1: Alors, casse-couille.
3: Alors, moi, je pense que ça devrait te donner des idées, d'ailleurs. Vu que tu fais quand même, aujourd'hui, même ce soir, 20 millions d'auditeurs, je pense que tu devrais te mettre dans la politique.
1: Non, attends, pour l'instant, on n'a pas fait 20 millions d'auditeurs. La semaine dernière, on a fait 15 millions d'auditeurs. Là, ce soir, la semaine dernière, on avait 1000 connectés à je ne sais plus quelle heure. Et là, il y a à 1h20, on était déjà 1000 connectés sur le net.
2: Et là, on attend bientôt les 1200.
1: Et là, on va arriver sur 1200 connectés d'ici 2 heures.
3: Ouais, mais Gérard, imagine, t'es 15 millions là, 15 millions d'auditeurs. Imagine, ils votaient pour toi et tu serais président quand même.
1: Ouais, mais ça, on verra.
3: Bah, faudrait que tu réfléchisses à ce genre d'hypothèse.
15: Non, faut pas que tu réfléchisses. Hein.
1: Non, mais celle qui dit, il faut pas que je réfléchisse, je fais ce que je voudrais.
3: C'est méchant, hein, comme ça, vous êtes en train de feu.
1: Citrouille.
16: Oui.
1: Donc toi?
16: Moi, je dis qu'il faut être une star pour faire la politique, et pas le contraire.
1: Non, mais
16: elle doit tourner ta question. Moi, je dis, si Depardieu fait de la politique, t'es sûr il est élu. Moi, je dis qu'il faut être une star pour faire la politique.
1: Bon, ok. Enfin, c'est ton opinion, mais moi, personnellement, non. Je te dis tout de suite.
16: Eh ben, tu la partages pas, c'est tant pis pour toi, mais moi, je te dis que c'est ça.
1: Ok.
16: Tu verras, on en reparlera.
1: Saucisson à l'ail.
16: Bah, écoute, moi, je suis pas tellement d'accord parce que je dis que c'est pas parce qu'on fait de la politique qu'on est une star, hein. Parce que il y a bien des gens qui font de la politique et puis on s'en fout totalement, on n'en entend jamais parler.
17: C'est quoi ça?
16: Allô?
17: Je crois que c'est X qui a raccroché.
16: Non, je suis là, moi.
12: Ah, merde. Merde.
1: Bulldog Mystère, tu dis encore une seule fois un gros mot, tu gerbes.
16: Merde.
1: Alors tu dégages, bonne nuit.
3: Non, c'est pas moi.
1: Non, c'est pas toi, c'est ma sœur. Saucisson à l'ail, donc t'as peut-être pas fini?
16: Si, j'ai fini, Gérard.
1: C'est bon?
2: Gérard,
1: oui.
2: Il y a Serval qui te demande si être une star politique, s'il vous plaît. Si être une star politique dans les Mercedes, c'est dangereux?
1: Non. Je vois le rapport qui veut en venir, mais. Non,
2: moi, je vois pas.
3: Je le vois pas, Gérard.
1: Je vois.
12: Like a candle in the wind.
1: Boom! Hey, Bulldog Mystère, là, tu t'écrases? Allez, hop, ça commence à bien faire, Bulldog Mystère, hein.
3: Quoi, il y a histoire d'un pont dans le...
1: Non, mais c'est bon, je vois ce qu'il voulait dire, donc c'est pour ça que j'y réponds pas, alors...
2: Ok.
1: Voilà. Donc, 8e question. Les extraterrestres doivent-ils faire de la politique? On va demander ça à...
17: Attends, Manu, quelqu'un...
2: Oui. À la place de X qui a raccroché, on ne sait pas pourquoi, on accueille Jean Pithivier.
1: Ben, X, c'est plus là?
16: Ben
2: non.
17: Non, elle a raccroché.
1: Alors donc, faudra la rappeler.
17: Jean Pithivier, on n'a plus de ligne pour l'instant, Gérard. Jean Pithivier.
1: Oui, bah, tu me refais une fiche.
16: Je veux qu'on rappelle ma sœur.
1: Oh, toi, Bulldog Mystère, tout à l'heure, c'est toi qui vas dégager. Oui, ça va me faire une ligne de libre.
17: Oui, bonsoir, oui. Jean Pithivier.
18: Oui, bonsoir.
1: Bonsoir.
18: Alors, je travaille, je suis maire, sénateur, député de l'Aveyron. J'écoute vos débats depuis tout à l'heure sur la politique, je trouve ça très sympathique, mais je trouve que ça n'a aucun intérêt. Pourquoi? Je m'explique. Vous allez parler, d'ailleurs, je vous ai entendu dire à vous sur les extraterrestres. Je pense que vous prenez un petit peu à la légère la politique et qu'on est en train de dénaturer un petit peu tout ce milieu de la politique, qui est certes magouille et pot de vin, mais c'est en même temps, grâce à la politique, qu'on peut faire avancer le pays. Et je vous entends tout à l'heure poser des questions du genre, est-ce qu'on peut être amoureux en faisant de la politique?
1: Bon, alors, Bulldog Mystère, tu dégages pour de bon ce coup-là. Non, allez, hop, ça t'apprendra à couper la parole aux gens.
18: Je pense que vous abusez un petit peu, que vous avez tendance un petit peu à prendre à la légère. Ça sert à rien de faire un débat sur la politique. Si c'est pour l'aborder d'une manière rigolote, à ce moment-là, vous faites un débat sur les strings ou sur la sodomie. Mais ne venez pas nous emmerder en faisant des débats sur la politique.
16: Ah ouais, la sodomie, ouais.
19: La sodomie, ça, c'est bien, ça.
1: Bon, de toute manière, c'est pas moi qui ai décidé de faire ce débat-là. Dans ces cas-là, vous appellerez.
18: Non, mais dans ces cas-là, monsieur, vous assumez vos responsabilités.
1: Bon, alors dans ces cas-là, si c'est pour réagir comme ça, c'est pas la peine d'appeler, ok?
18: Non, mais écoutez, j'essaie de le dire, vous êtes en train de vous énerver, on dirait que vous êtes vous-même un homme politique, et je trouve ça très décevant de votre part.
1: Non, mais moi, je fais les débats qu'on me dit de faire, c'est tout.
18: Parce que vous avez l'air aussi débile qu'un homme politique, alors.
1: Ouais, bah alors, si ça vous plaît pas, bah dans ces cas-là, vous restez chez vous.
18: Moi, ça me plaît, mais c'est sûr que je voterai pas pour votre gueule, hein.
1: Bah, tant mieux, bah moi non plus.
19: Et moi, je voulais dire que j'avais la Gérardose en plaque.
1: Bon, allez, celui-là, tu me le vires, là, le Bulldog Mystère.
7: Ah, j'avais pas entendu.
1: Hop, terminé pour lui.
18: Monsieur Gérard, est-ce que vous avez voté dernièrement pour les cantonales?
1: Ça vous regarde pas.
18: Voilà.
1: D'accord.
7: Ah, si. Alors, est-ce que toi, t'as déjà été voté? C'est une bonne question, ça. On parle de politique.
1: Mais de toute manière, j'ai déjà été voté, c'est tout.
18: Pour voilà. Vous êtes de droite RPR.
1: Non, mais ça, c'est pas. Ça, je vous dirai pas mon parti.
18: On parlait tout à l'heure de Jean-Marie Guigou, un homme politique que j'aime beaucoup, demeurant. Et on parle pas suffisamment d'hommes politiques, des politiques. Je veux dire, qu'est-ce que vous pensez de la gauche, le RPR de gauche?
1: Non, mais ça, on en a rien à foutre. J'ai dit que je voulais pas parler des partis.
18: Alors, vous n'en avez rien à foutre, et dès qu'il faut parler de politique, vous quand même parlez des partis.
1: Non, mais moi, je parle pas des partis, c'est tout. Si ça vous plaît pas, vous raccrochez, vous restez chez vous, c'est tout.
18: Mais c'est débile de parler de politique avec des extraterrestres.
1: Bon, c'est bon, ça y est, on a compris, merci.
18: Vous êtes con, alors.
7: À la place de Bulldog Mystère, on accueille Pitbull Secret.
20: Bonsoir.
2: Gérard, vite fait, sur IRC, il y a Snul qui te demande si tu connaîtrais un président idéal.
1: Non. Alors donc, on va poser la...
18: Voilà, il répond aucune question, il est con comme ça.
1: Bon alors, Jean Pétivier, vous dégagez, ça vous apprendra de m'insulter. Hop.
18: Tu peux le dire. Mais attendez, monsieur, insulter...
1: Allez, c'est bon, terminé.
18: Insulter, ça fait partie du milieu politique,
1: mais c'est
18: normal.
1: C'est ça, allez, restez chez vous.
18: On insulte, ça fait partie du milieu.
1: Allez, c'est bon, ouais, on va pas... Allez, hop. Alors, les extraterrestres doivent-ils perdre la politique? On se retrouve tout de suite après, vous allez y réfléchir. Et on va s'écouter Gilles Duboudin avec mes des baskets pour manger du pâté. Et on se retrouve tout de suite après. On va saluer à tout le monde.
2: Voilà, je voulais saluer tous les gens de l'IRC, à savoir, on est quand même 1350,2.
7: Message perso, on s'en fout.
2: Ce qui est pas mal. Non, je voulais saluer... Est-ce que je les cite tous?
1: Non, c'est bon.
2: Okay. Donc, salut le pape.
7: Avant de reprendre, on accueille Jean Cotivier.
21: Bonsoir.
1: Bonsoir.
7: Ça s'appelle un blanc, merci Gérard.
1: Bonsoir.
18: Oui,
1: donc, on va parler, je vais donner un petit sondage là quand même, parce que...
7: Ouais. Rapidement, ouais.
1: Allô. Rapidement, oui. Donc, qu'est-ce qu'il nous fait, lui, là?
7: Gère-le
1: là, parce que ça va pas. Donc, tout le monde, à la question, tout le monde peut-il perdre la politique? Bon, tu te tais, s'il te plaît, merci. À la question, tout le monde peut-il faire de la politique? Alors, il y a 50% des gens qui ont répondu qu'il faut obligatoirement posséder un...
16: Mais moi, j'entends plus Gérard. Il y a un problème au standard ou quoi?
18: Allô?
1: Ah, qu'est-ce qui se passe, là, Manu?
7: Bah non, il n'y a rien.
1: Pilar,
7: il n'y a rien.
1: Allô? Et là, c'est bon?
16: Allô?
7: Vous nous entendez, là?
18: Bah non,
16: on t'entend plus tard, mais...
18: Allô? Vous m'entendez?
7: Allô?
18: Allô?
16: Moi, j'entends Manu, ouais.
7: Gérard, parle un coup pour
1: voir. Allô?
18: Allô? On n'entend plus Gérard, c'est normal.
1: Ouais, mais qu'est-ce que tu me fais, toi, là?
18: Pildar, merde.
1: Eh, c'est toi qui fais des conneries encore.
7: Mais non, là, j'ai
18: allô,
7: rien fait.
18: Pas
2: sur IRC, ils t'entendent plus non plus.
1: Eh, qu'est-ce qui se passe, là, Pildar? Qu'est-ce que t'es en train de déconner, là?
18: J'ai une claque.
16: J'entends
1: Pildar. Eh, je sens que tu vas te prendre une grosse.
7: Le bouton, là, Pildar.
1: Lequel?
7: Celui-là, le petit blanc, là. Désenclenche-le. Voilà.
1: Ah, j'ai bon.
7: Parle, Gérard.
18: Voilà, on t'entend, là.
1: Voilà, Pildar.
18: Voilà,
1: bon. T'arrêtes de faire tes conneries, oui?
18: Allô, moi, j'entends rien. Allô?
1: Wow!
18: Ah, ça a coupé encore. Allô? Pildar, merde.
1: Mais bon, à la question, tout le monde peut-il faire de la politique? Oh, t'arrêtes avec tes allô, toi!
16: Monsieur, vous m'entendez?
1: Est-ce que vous nous entendez, là?
16: Gérard, est-ce que
1: vous... Allô? Oh, Pildar, merde!
7: Mais j'ai rien fait.
18: Mets-lui une droite.
7: Mais y'a rien, là! Y'a rien!
16: C'est encore coupé, là!
18: Oh, on l'entend pas.
1: Mais Pildar, je suis fait, là!
18: Il se fout de toi, mets-lui une droite.
16: Gérard, on n'entend plus ta grosse gamelle!
1: Oh, c'est quoi ce bordel, là? Mais non, mais moi je continue pas comme ça.
0: Allô, les auditeurs, attends, vous m'entendez?
20: Attends, je vais essayer ce bouton là. Et là, ça va mieux?
22: Mais non, insistez pas, on n'entend pas, on vous dit.
1: Et là,
20: vous
22: non,
20: entendez?
22: On n'entend pas, insistez pas. On vous entend pas, on n'entend pas le gros con là.
1: Ben, le gros con, il t'emmerde, toi, PD.
22: Mais il est où ce con là?
1: Bon, tu me le
20: comprends pas, Manu, c'est devenu standard.
0: Mais
20: c'est
0: non,
20: possible,
0: ça vient pas de moi, ça vient aucun bouton qui
22: m'énerve. Ah, ça y est, on entend, allô?
1: Ouais.
22: Ouais, bah c'est bon, allô.
20: Ah, bah voilà.
22: Ah oui, voilà, c'est bon.
1: Donc, il y a la question, tout le monde peut-il faire de la politique? Celui qui m'a traité de gros con, je te préviens que je t'emmerde, toi, gros PD, d'accord?
20: Ah oh, Gérard, pas de vulgarité.
1: Alors, sur le débat, je te préviens, tu restes poli, ok?
20: C'est bon, Gérard, on y va.
1: Alors, donc, 50% des gens ont répondu qu'il faut obligatoirement procéder...
20: Oh putain, Manu!
1: C'est pas sa faute!
20: C'est nous, c'est. Je sais pas
1: ce que. Non, mais il va pas me faire chier toute la soirée avec allô!
23: Qu'est-ce qui se passe, Manu? On entend plus Gérard là!
1: Moi, qu'est-ce que t'appelles, Pilar?
20: J'ai rien fait! Tout marchait bien là!
0: J'ai rien fait!
1: Mais t'arrêtes de déconner ou quoi?
20: Ouais, bah je vous entends moi aussi, mais c'est. Vous entendez plus Gérard, bah je sais pas ce qui se passe!
23: Il est parti là? Gérard, t'es là?
20: Non, il est là, mais.
1: Je pense que le débat il va s'arrêter!
22: N'insistez pas, on vous entend pas!
1: Mais il déconne depuis tout à l'heure, lui.
20: Y'a rien, là. Ah mais ouais, mais c'est normal, faut appuyer là, t'appuyer là. Voilà, c'est bon, voilà. Vous m'entendez, là?
22: Bah ouais, impeccable.
20: Ouais. Oh là là, t'es vraiment
1: incapable.
20: Bah je le savais pas.
1: Ouais, non, mais tu vas le savoir, tout à l'heure, tu vas te prendre une gaufre.
23: Ils ont changé.
20: Bah au chocolat.
1: Hein? Alors, tout le monde peut-il faire de la politique sur la question? Donc, il y a 50% des gens qui ont répondu qu'il faut obligatoirement posséder un chromosome de moins. Je vois pas ce que ça veut.
20: Si, ça va mieux. Quand t'as un chromosome de moins, t'as moins de chance.
1: Et 40% des gens ont répondu que oui, puisque c'est Gérard et le président des cons. Ben moi, je l'emmerde, celui qui a répondu ça. Ça, c'est des sondages de merde.
20: Non, Olivier de la Pro.
1: Et ben, ça m'étonne pas lui. Et 10% des gens qui ont répondu merde. Eh ben, c'est bien. Ben, si c'est Olivier de la Pro qui s'amuse à faire des sondages comme ça, le deuxième il passe le carré au cul.
23: Voilà. C'est quoi,
1: j'en sais rien.
20: Sinon, sur l'IRC, il y a un seigneur qui dit que son chien fait de la politique, sa queue part en sucette vers la droite et il a son permis d'érection.
1: C'est bien. Alors, saucisson light, t'es toujours là?
23: Oui, je suis toujours là.
20: Mais tu pues.
1: Casse-couille.
22: Pas de problème, je suis là.
1: Toujours là. Citrouille.
23: Ouais, je suis là.
1: Téton.
23: Bah ouais.
1: Pic-boule.
20: Un pitbull. Pitbull secret.
1: Pic-boule.
22: Bonsoir,
1: et Jean Cotivier.
22: Oui.
1: Oh, tu te réveilles, hein?
22: Allô?
1: Oh, tu te réveilles?
23: Allô?
22: Oui. Allô?
23: Ah bah, putain, mais c'est quoi?
22: Bizarre, merde.
1: Fais
22: ça, c'est trop facile.
1: Non, fais gaffe. Parce que tu as retourné chez toi tout à l'heure. Je le sens, hein.
22: Dans ta voiture caca.
1: Ouais, dans sa merde.
20: Bon, la question, Gérard.
1: Alors, donc, vous avez... Bon, s'il vous plaît, vous vous calmez, merci.
22: Pour les écologistes, dans 15 jours, pour les élections.
1: Moi,
22: je voudrais parler du pétard à Guigoum.
1: Bon, toi, ta gueule. D'accord. Donc, vous donc, avez...
20: On a dit qu'on allait changer la question sur les extraterrestres et qu'on allait parler du président de l'Allemagne.
1: Ouais, c'est donc, qui s'appelle...
20: Gérald Kraftner.
1: Voilà. Donc, vous en avez
22: Gérald
1: entendu...
22: Gérald Roswell.
1: Putain, bon. Tu vas fermer ta gueule, toi. Tu vas la fermer, ta gueule, quand je parle.
22: C'est quoi l'histoire de l'Allemagne? C'est quoi? J'ai pas compris.
1: Non, c'est un pays qui était machiné par un autre chancelier, que maintenant ça a changé. Donc,
20: non, chandelier.
1: Un chancelier.
20: Non, on me confirme, c'est chandelier.
1: Non, c'est chandelier. Chancelier, vous savez rien du tout. Alors, taisez-vous.
22: C'est les bougies, là.
1: Oh là là, mais vous allez vous calmer ou quoi, là?
20: Gérard, ça se trouve où, l'Allemagne?
1: L'Allemagne, ça se trouve du côté de.
20: Du Pakistan, un peu au-dessus.
1: Non, du côté de Strasbourg, par là. Vers Strasbourg, de manière, il y a une frontière qui se trouve à la limite de Strasbourg.
23: Dans la banlieue?
20: Il y a une île pas loin, non?
1: Non, il n'y a pas d'île. Parce que toi, tu viens d'une île, toi?
20: Bah ouais, Tahiti, excuse-moi.
1: Ouais, tu viens d'une île des cacahuètes. Donc, alors, je pense que vous en avez tout le
22: temps. Je veux savoir juste, l'Allemagne, c'est bien là où il y avait Margaret Thatcher?
1: Non, c'est pas du tout là, c'est en Angleterre. Hein.
23: Ah ouais?
1: On va peut-être pas confondre l'Angleterre et l'Allemagne.
22: Bon, alors c'est quoi la question?
1: Donc vous en avez entendu parler, donc qu'est-ce que vous pensez qu'il va faire, lui, maintenant?
22: Helmut Kohl, je pense que c'est bien qu'il soit passé au pouvoir.
1: Non, mais il a été viré, il a été remplacé à Brouty.
22: Oui, mais la direction nous a pas mis au courant, donc vous êtes peut-être au courant de choses que nous, on ne sait pas. Moi, en tout cas, je sais que Helmut
1: Kohl... T'as qu'à suivre les informations.
22: Moi, en tout cas, je sais qu'Helmut Kohl, qui est en contact avec Margaret Thatcher...
1: Ouais, écoute bien ce qu'on vient de te dire. Il n'est plus président de l'Allemagne.
22: Je fais de la politique, alors. En Allemagne, moi, je sais de quoi je parle. Voilà. Parce que moi, j'ai vécu en Allemagne, à la capitale, à Bucarest, pendant pas mal d'années.
1: Non, mais Bucarest, c'est pas la capitale de l'Allemagne, à Bruxelles.
22: Ah bon, c'est la préfecture. Quoi,
1: la Suisse.
5: C'est la préfecture.
1: C'est en Suisse, hein, Bucarest.
23: Ouais, mais c'est une ville jumelée.
1: Ah ouais, c'est une ville jumelée, c'est ça. Ok, bon, je pense qu'on va pas s'éterniser trop sur cette question-là, parce que...
6: Justement, s'il y a un mec qui veut répondre à cette question sur Minitel, c'est ça qui a merde. Mmh. Il dit qu'il va faire comme Clinton, il va sauter sa secrétaire.
1: Ah bah, c'est bien, il fait ce qu'il veut. Chacun fait ce qu'il veut de son cul. Hein.
22: Ouais, mais bon, juste à dire que l'Allemagne, c'est quand même la plus belle ville fleurie, c'est tout.
1: Avec Strasbourg derrière. Non, mais moi je peux.
5: Non, mais. Le secrétaire allemand a mangé de la bière et puis elle buvait des patates, donc c'est pas la.
1: Bon, tu te calmes un petit peu, toi.
23: Manger des strudels. Ouais. Bon. Mais ta question, c'est quoi?
1: Non, mais ma question, je vais vous la poser parce que c'était pas du tout prévu dans ce truc-là.
20: Il y a une question avant sur IRC, une question de Turpentine qui te demande, Gérard, où est-ce qu'on peut apprendre à voter?
1: Où on peut apprendre à voter, il n'y a pas besoin d'apprendre.
23: De la loco.
1: Non, pas du tout. Alors toi, tu as commencé par fermer ton clapet parce que tu as viré, toi.
22: Bon, Gérard, tu as déjà voté, Gérard?
23: Tu recommences à être vulgaire encore, toi?
5: Moi, je fais une dédifun.
1: Mais attends, ça te plaît pas?
5: Une dédifun à Elisabeth Guigou, ça nous écoute.
1: Gérard, bon, alors toi, Jean-Gauthier ou Pitbull, vous allez vous calmer parce que vous allez regerber. Je pense que je vous avais dit de pas revenir, vous êtes revenu sous d'autres noms, Manu.
10: Non, bah non.
1: Non, à peine.
10: Bah non, non,
1: parce
10: je
1: que pas.
10: Bah non.
22: Gérard, il a décidé de s'arrêter de voter le jour au Crash du Quai, il a décidé d'arrêter la politique.
1: Et ta connerie, elle a arrêté de voter quand, toi?
23: Gérard, c'est Crash du Quai.
22: Avec 15 millions d'auditeurs, 15 millions.
23: 1 million.
22: 15 millions d'auditeurs.
6: Reprends la question.
1: Tu le calmes.
6: Je vais les calmer, mais reprends.
1: Tu calmes.
22: 15 millions d'auditeurs.
6: Reprends le débat, Gérard. Reprends la question, on y va.
1: Alors donc, il y a une question que je voulais poser parce que tout le monde...
22: 150 auditeurs.
1: Ta gueule.
23: 2,2 millions. Putain, je t'entends plus, Gérard, encore.
22: Putain, merde.
1: Oh là là, Manu, s'il te plaît,
6: ouais, mais calme, si. Vous l'entendez, Gérard, là?
1: Fildar, qu'est-ce que tu t'amuses, là?
11: Ouais, je cherche un disque.
1: Tu joues... Hey, Fildar.
11: Quoi?
1: Hey, Max, il t'a dit d'aider, alors tu remets les auditeurs.
6: Regarde, tu lui mets des bâtons dans les
1: crouilles. Alors donc, vous avez entendu parler des grèves en ce moment, je pense que vous en avez tous ras-le-bol.
23: Ah bon, il y a des grèves?
1: Oui, il y a des grèves encore.
23: Où ça?
22: Bah, la grève du cœur.
1: Non, il n'y a pas les grèves. Ça, c'est la grève à Brouty.
23: Les routiers sont en grève.
1: Non, vous avez...
23: Les routiers, c'est des feignants.
1: Oh, ta gueule, toi. Ouais, comme ça, t'es tranquille, toi. Au moins, je vais t'avoir répondu tout de suite, toi.
22: Il y a la grève des...
23: Que de kilomètres qui parcourent.
22: Il y a la grève des ports, là, des trucs de ports, en ce moment.
1: Ouais, il y a ça, il y a aussi...
6: Demain, il y a la RATP, je crois.
1: S'il vous plaît, vous fermez vos gueules quand je parle, merci.
22: C'est la grève des ports, c'est-à-dire que ta femme, elle est en grève en ce moment.
1: Alors, qui c'est qui vient de dire ça?
6: Tu gères, Manu, parce que là, il n'y en a pas le bol. Je vais essayer. C'est impossible de faire un débat potable.
22: Non, moi, j'ai rien fait.
1: Non, c'est pas...
6: On peut pas faire un débat potable.
1: Donc, vous avez entendu...
22: Moi, je me casse, salut.
1: Salut.
23: Au revoir.
6: C'est inconcevable.
1: C'est qui?
6: C'est Jean Cotivier qui est parti.
1: Il est pas content, comme ça, il...
20: Gérard, pour revenir sur le débat, sur IRC, on me demande si un bulletin blanc est réutilisable.
1: Non. Non, un bulletin blanc, de toute manière, ne servira à rien parce que c'est un bulletin qu'il n'y a rien d'écrit. Non, c'est simplement une enveloppe blanche qui ne peut pas être réutilisable. Au deuxième tour, peut-être si, parce que si la personne veut revoter blanc, revote blanc. Non, il ne la garde pas, ils n'ont pas le droit.
6: Mais est-ce qu'ils gardent le même ticket ou ils ont...
1: Non.
23: Bah si, on peut réécrire dessus.
22: Ah, mais c'est une technique exécrable.
1: Non, mais attendez.
23: Moi, je trouve ça lamentable. Enfin, bon.
1: Non, mais moi, je peux vous dire une chose, que les papiers, une fois qu'ils sont servis, sont détruits ou même brûlés.
23: Mais c'est n'importe quoi.
1: Non mais attends, je sais ce que je parle. Hein.
23: Mais ils en font du PQ après.
1: Mais oui, c'est ça.
6: Non, parce que je suis désolé parce que les billets, c'est pas combustible.
1: Ouais. Non mais attends, si tu parles du prix comme Gainsbourg qui a brûlé 500 balles en direct à la télé, fais-moi confiance que faut complètement être starbé. Hein.
23: Pas de rapport.
1: Donc alors moi je peux vous dire que en ce moment.
20: Vas-y.
1: Non vas-y.
20: Alors oui, bon vite fait, il y a Turpentine qui te demande si tu as déjà voté par procuration.
1: Justement, c'est ce que la question. On allait en venir.
6: Gérard.
1: Oui.
6: On accueille Vaseline à la place de Cotivier, là, qui est parti.
22: Bonjour tout le monde.
1: Salut Vaseline.
22: Salut Vaseline. Ouais, salut, c'est bon.
1: Alors donc, on était sur les grèves, donc vous en avez entendu parler, je pense qu'il y en a pas mal d'entre vous, je crois qu'ils sont encore étudiants, je pense.
22: Oui,
6: j'ai une question
22: fait.
6: De...
1: Bon, bah va, mais...
22: Fais péter.
6: Gérard, est-ce que c'est vrai que les électeurs, pour voter, doivent glisser leurs enveloppes dans ton urne à caca?
1: Alors là, tu peux y dire à ce petit con, c'est qui?
6: C'est Pitbull.
1: Ben... Non, mais il est là.
6: Non, mais il n'y en a pas qu'un pitbull en France. Hein.
1: Non, mais je vais dire que celui-là, je l'emmerde sur Minitel, d'accord? Alors, ça que, hé, Fildar, je t'ai prévenu de pas me balancer, de pas me couper sur des questions con Minitel. Ok? Au lieu de te marrer, parce que tout à l'heure, je vais me lever, tu vas te foutre une gaufre. Alors, de toute manière, au deuxième débat, c'est là ta place.
4: Ouais, je vais l'arrêter.
1: Voilà.
4: Alors, yes, donc, yes.
1: Tu te.
4: Non,
1: tu,
4: c'est bon, c'est bon.
1: Tu calmes tes nerfs, Manu.
4: Ah,
1: hein.
4: C'est bon.
1: Et tu éteins ton micro. Merci.
4: Ah, oui,
1: alors, donc, je pense que certains d'entre vous sont encore étudiants dans tout ce qu'il nous reste, saucisson à l'ail.
23: Oui.
1: Donc, tu es encore étudiante, toi?
23: Non, pas du tout. Hein.
1: Non. Casse-couille.
22: Oui, moi, je fais des études en sorcellerie et j'ai pris option en chaudronnerie, là.
1: N'importe quoi.
20: Tu fais en chaudronnerie.
1: Citrouille.
23: Non, moi, je suis pas étudiante, je suis pas une feignante.
1: D'accord. Téton.
23: Ouais, moi, je suis étudiante, ouais.
1: Picbull.
22: Ouais, moi, je suis à l'ENA, le clodo.
1: Bon, toi, tu vas te calmer parce que tout à l'heure, tu vas virer. Hein, Tony? Hein, Tony?
22: De quoi tu parles, là? Genre, Tony, il est parti tout à l'heure.
1: Ouais, non, mais Vaseline, donc, toi?
9: Bah, moi, je suis dans la vie rétroactive.
1: Non, mais est-ce que t'es étudiant ou pas?
9: Bah, non, je suis dans la vie rétroactive. Je peux
6: pas dire. T'es dans un tube aussi.
9: Bah, en tube ou en comprimé, hein, c'est
1: ouais, n'importe quoi. Non, mais je pense que pour ceux qui sont étudiants, je pense que pour vous, les grèves, vous en avez ras-le-bol aussi, vous. Ah, vous voudrez bien que attendez, je pense que vous voudrez bien que ça se termine et qu'ils trouvent un moyen pour que ça cesse le nombre d'élèves dans les classes.
23: Ah, bah, tu m'étonnes, on a envie de bosser, nous.
6: Ouais, en plus, ils peuvent même pas aller faire la grève parce qu'il y a les grèves des métros.
1: Non, il y a non.
23: C'est la montagne.
6: Si demain.
1: Non.
6: Ah, je te jure que si.
1: Moi, je te dis que non. Alors là, tu te mets le doigt bien profond dans le cul, toi.
6: Bah, attends, non.
20: Gérard.
22: C'est pas imaginable.
1: Donc, je peux vous dire que ça faudrait que ça cesse et que l'autre, là, celui qui s'occupe de ça, des étudiants, ben, fasse ce qu'il a promis parce que ça commence à devenir chiant pour vous. Vous pouvez pas suivre vos études.
23: Ouais.
1: Voilà, bravo. Donc,
22: bravo.
1: On va pas s'éterniser sur cette question. Hein, c'est un petit point que je voulais faire parce que Maxime en a parlé, donc on a fait le tour à peu près de la question. Donc maintenant, je vais vous demander, donc, est-ce qu'il y en a parmi vous qui ont déjà voté par correspondance?
20: Ouais, moi.
1: Non, mais parmi les auditeurs.
20: Pardon.
22: Ah non, ouais, non, moi j'étais abonné à J'aime lire, c'est tout.
1: Non, mais attends, toi tu vas répondre correctement à la question, parce que sinon tu vas gerber très vite maintenant. Parce que je ne vais pas me laisser emmerder dans les 12 dernières minutes qui nous restent du débat. Hein, je vous préviens d'entrer.
22: Mmh.
1: Alors, Vaseline.
22: Ouais. Mmh. Bah, par correspondance, tu peux préciser un petit peu qu'est-ce que tu veux dire? C'est-à-dire que t'envoies ton bulletin de vote à de la famille et ils vont
1: Non, par correspondance, par exemple, si tu pars en vacances au moment des élections, tu peux demander à quelqu'un de ta famille de voter pour toi en laissant ta carte d'identité. C'est ça la correspondance.
23: Si j'étais moins con, ils ne feraient pas des élections pendant les vacances.
1: Hein. Ouais,
23: moi, je suis pas con. Hein.
1: Non, mais regarde, quand il y a des ponts, par exemple, comme au mois de mai, comme ça s'est passé là.
6: Non, pour l'Allemagne.
1: Au mois de mai, abruti!
6: Non, mais on parle pas du pont de l'Alma, c'était pas au mois de mai, c'était au mois d'août en plus.
23: Ah, c'est quoi une procuration?
1: Une procuration, c'est que tu donnes l'autorisation, par exemple, à quelqu'un de ta famille pour aller voter pour toi.
22: Mais tu parles de correspondance.
23: Et comment on fait pour donner l'autorisation?
1: Comment?
23: Et comment on fait pour donner l'autorisation?
1: Eh ben, tu t'adresses au commissariat de police plus proche de chez toi, ou tu vas même à la mairie et tu leur demandes, tu dis voilà, je suis pas là pendant le temps des élections, est-ce que je peux donner l'autorisation à mes parents?
23: Donc en fait, si toi tu vas pas voter, je peux me pointer à ta mairie et puis dire voilà, je viens de la part de Gérard et je vais voter pour lui.
1: Non, mais à une condition que moi je signe, parce qu'il faut que la personne intéressée signe aussi.
6: Mais comment peux-tu être sûr que la personne va voter ce que tu veux?
1: Ah non, mais ça, c'est sûr, ça, là-dessus, je suis d'accord avec toi. Mais ça, c'est pour voir avec quelqu'un de ta famille. Tu peux très bien dire à la personne de ta famille, tu mets rien dans l'enveloppe, basta.
6: Ouais, mais je crois que c'était personnel, que t'as le droit de dire à personne.
1: Ouais, mais si tu veux voter blanc, tu votes blanc, c'est tout.
22: Gérard, il fait caca partout, mais il vote écologiste.
1: Ouais, moi, je t'emmerde, toi.
23: Gérard,
1: Picbull. Oui, Rigo.
20: Oui, sur IRC, il y a Pingouin qui te demande s'il faut un isoloir pour voter par correspondance.
1: Non, pas spécialement.
20: Est-ce qu'il faut un abonnement?
1: Non plus.
20: Est-ce qu'on peut voter dans le noir?
1: Ben, en principe, quand tu tires le rideau, bien sûr, tu peux voter dans le noir, comment ça?
22: Normalement, t'as une voiture, moi je regarde l'émission tous les soirs.
1: Oh, tais-toi, toi. Ça me prend des vacances quand.
20: Il y a le chien aussi qui te demande si on peut continuer à voter quand le vote est fini.
1: Non, je pense pas. Là, une fois que c'est terminé à partir de 8h, à partir de 20h, ils peuvent plus voter. Hein.
20: Mais alors pourquoi les résultats ils arrivent après 8h?
1: Parce que le temps, il y a le dépouillement déjà à 8h. Ah, s'il vous plaît, vous me laissez parler. Ça, je réponds à Rigaud. Donc déjà à 8h, ils commencent déjà à faire un sondage BBVA pour te dire à peu près le nombre. Si, ça s'appelle comme ça.
6: Il y a le BBVB aussi.
1: Non, BBVA et.
20: L'OPB.
1: Et IFOPS, et donc ils commencent déjà à donner un point de vue sur le nombre de personnes qui ont voté, le nombre d'abstentions et tout ça.
20: Une estimation.
1: Une estimation, voilà.
23: Quand, okay. Quand tu parles de dépouillage, ça veut dire qu'en fait ils se bourrent la gueule juste avant, quoi.
1: Non, mais attends, c'est qui là qui parle là? C'est qui vient de poser là?
20: C'est Téton.
1: Téton?
23: Ouais, c'est moi, ouais.
1: Non, mais je crois que la question sur le dépouillage, il y a longtemps qu'elle a été posée. Je vois pas ce que tu la ramènes.
23: Attends, je réponds. Non, je suis en train de te poser une question qui a tout à fait rapport avec ce que tu viens de dire. Parce qu'on dit que les résultats sont après 8 heures.
1: Mmh.
23: Donc, et pendant ce temps-là, ils font le dépouillage. Donc,
1: ben oui.
23: Le dépouillage, c'est quoi? C'est se bourrer la gueule avant?
1: Mais non, c'est de retirer les papiers qui sont dans les enveloppes.
23: Voilà, tu vois, t'es capable de répondre quand tu
1: veux. Bah non, mais il y a longtemps que j'avais répondu déjà. Fallait te réveiller un peu.
20: Ouais, à ce sujet, Gérard, il y a Turpentine qui me demande si c'est des facteurs qui dépouillent les enveloppes.
1: Non, c'est des gens comme nous, comme.
22: Des toxicomanes.
1: Non, ça peut être des gens comme nous. Qui,
6: pas comme toi, quoi.
20: La BBVA. Ouais,
1: moi aussi, je l'ai déjà fait.
6: Tu l'as fait?
22: La Sofrec.
6: Ah oui, c'est déjà dépouillé, c'est bon. Ouais.
22: Isob.
23: Tu l'as fait?
1: Oui, essayez, allez.
23: Ça m'étonne pas que le droit t'est passé.
1: Doit-on parler de politique en cours? Ça va concerner ceux qui font...
6: Attends, doit-on parler de quoi?
1: De politique en cours.
6: En cours, voilà.
23: En cours de quoi?
1: En cours, quand t'es à l'école.
20: Quand tu cours?
1: Quand on court,
23: Quand on fait du jogage?
1: Non. Ah, c'est toi qui me parles en même temps, je croyais que c'était l'autre dindon là-bas.
20: Non,
1: pas moi. Donc, saucisson à l'ail.
23: Écoute, moi, ça fait longtemps que je suis plus à l'école.
1: Parle un peu plus fort.
23: Je dis, ça fait longtemps que je suis plus allée à l'école, donc je peux pas vraiment répondre, mais je pense que de toute façon, c'est interdit. Hein.
1: Ouais, ben,
23: de manière. Je suis à partir du moment où tu parles de politique. Hein.
1: Non, mais t'en as beaucoup qui essayent d'en parler. Hein.
23: Oui, qui essayent, mais enfin, ils se font vite casser en général.
1: Ouais, mais dans les lycées, je pense que s'ils ne sont pas prendre, ils peuvent en discuter entre eux. C'est sûr.
23: Non, mais là, il n'y a pas de problème, c'est sûr.
1: Mmh. Ok. Casse-couille.
22: Ouais, non, en cours, non, on parle pas de politique, à part des fois d'Elisabeth Guigou, mais sinon.
1: Bon, alors, casse-couille, là, tu te casses. Comme ça, tu me les casseras plus. Allez, bon, c'est bien. Terminé pour lui. Ça commence à me les gonfler quand on n'arrête pas de parler d'elle, alors ce coup-là. Terminé. Citrouille.
8: Ouais. Alors moi, une fois, il y a un prof qu'on a parlé. Mmh. Il n'a pas le droit. Hein. J'ai porté plainte et ouais. Le mec, il était radié d'éducation nationale.
1: Non, mais attends, parce que souvent.
8: Bien joué.
1: Ah, attendez, s'il vous plaît, je vais répondre quand même à Citrouille. Souvent, t'as des profs qui en parlent pour dire à peu près ce qu'ils en pensent. Bon, ben, c'est sûr que normalement, ils n'ont pas le droit, c'est interdit.
8: Ils n'ont pas le droit.
1: Mais ouais, mais c'est pour essayer de machiner un peu l'atmosphère, mais je pense que c'est
8: ils
1: sûr.
8: Ils n'ont pas le droit.
1: Mais ouais, je sais. Donc, Téton.
23: Non, ils n'ont pas le droit d'en parler, c'est interdit par la loi.
1: D'accord. Pigbule.
10: Bah moi, j'échangerai jamais un cours de politique contre le cours de bio, là, la reproduction des mollusques en Antarctique. Hein.
1: Ouais, c'est ça, t'as raison, toi.
6: Gérard, oui. Excuse-moi, à la place de casse-couille, on accueille Pétburne.
22: Bonsoir Gérard, bonsoir à tous.
1: Pétburne.
22: Bonsoir. Vas-y, Gérard, je crois que tu peux parler maintenant.
1: Mmh. Donc, je te répète la question comme t'étais au standard.
22: Ouais, merci.
1: Donc, doit-on parler de politique en cours, donc pour toi?
22: Je pense que les élèves, quand ils sont en cours, ils ont d'autres trucs à faire. Hein.
1: Bah oui, mais est-ce qu'on a le droit d'en parler? Tu me diras surtout qu'en ce moment, il y a certains problèmes. On en a discuté tout à l'heure sur les histoires des grèves qui commencent à nous prendre la tête. On en a ras-le-bol. Pour les étudiants, ils en ont marre aussi.
8: C'est des feignants.
1: Mais oui, mais c'est des feignants. Non, c'est pas des feignants. C'est les profs qui sont des feignants parce qu'ils veulent pas. Non, ils veulent
8: comme
1: pas.
8: Les routiers, c'est des feignants.
1: Oh, ta gueule, toi.
23: C'est des alcooliques.
1: Bon, alors toi, Citrouille, tu dégages.
8: C'est pas moi.
10: Non, mais t'es pas visé qu'on dit alcoolique. Hein.
1: Non, mais Téton, pour toi.
23: Oui.
1: Donc, toi. Oh, vous vous réveillez, là? Vous répondez aux questions?
23: Mais je t'entends pas, Gérard.
1: Alors, doit-on parler de politique en cours? Allô?
23: C'est interdit.
1: C'est quoi?
10: Ah, ça, c'est Fildar, ça.
22: Ah là là.
10: Mets-lui une droite.
1: Tu me fais ta gueule ou quoi, toi, là?
6: Bah, j'ai rien fait.
1: Non, tu me coupes les auditeurs.
6: Ça va pas, non?
22: Bah oui, j'ai galé dans la gueule.
1: Donc, Téton.
23: Ouais, je t'ai répondu il y a 2 minutes, Gérard.
1: Donc, Pitbull.
10: Bah, moi aussi.
1: Hein. Ok. Vaseline.
11: Ouais, doit-on en parler en cours? Moi, je dis si les filles se mettent des doigts dans les cours, ça le fait pas. Hein.
1: Bon, d'accord, je vois pas du tout le rapport.
22: Bah, doit-on, tu dis doit-on, bah, si elle se touche, c'est pas bien.
1: Bon, alors, okay. avant de faire la conclusion, je vais donner
6: un petit sondage rapide, ouais.
1: Les deux derniers sondages qu'on a. Donc, à la question, la politique est-elle bien faite en France? Il y a 60% des gens qui disent qu'elle est bonne, avec des seins énormes, ça, je vois pas. Ça, c'est bien signé Olivier de la production pour me sortir des conneries comme ça. 40% des gens qui disent que la maquette, on voit des traces de colle. Donc ça, je vois pas du tout le rapport avec la politique, Olivier de la pro. Après, question à la question, votez-vous... Non, t'as rien fait, tu me prends pour un con, toi. Tu me prends pour un con,
6: termine, Gérard, termine.
1: Donc, à la question, votez-vous souvent? Donc, il y a 40% des gens qui disent qu'ils votent, qu'ils rotaient seulement après avoir bu du coca, donc je vois pas du tout là. Donc c'est bien lui. 36% des gens qui ont dit qu'ils voulaient, qu'ils votaient plus de 6 fois par jour, donc je vois pas du tout le rapport non plus. Et 30% des gens qui ont dit qu'ils ne votaient jamais, car Gérard ne s'est jamais présenté aux élections, et je m'y présenterai jamais.
6: Oh,
1: donc,
6: cool,
1: pour terminer...
20: Une petite question, vite fait, sur IRC, il y a Orki qui te demande, qu'est-ce qu'on gagne quand notre bulletin est tiré au sort, en fait?
1: Non mais attends, je vois pas du tout le... Ça, son bulletin au sort, c'est dans les jeux, donc ça, je m'en fous, c'est pas dans la politique.
22: Une Twingo.
1: Ouais, une Twingo. Une Kangoo, tiens. Ouais, pourquoi non, pas si. Donc, on va perdre la conclusion du débat.
6: Ouais.
1: Donc, il est 57. Donc, saucisson à l'ail.
23: Bah, écoute, laisse passer les autres, après je répondrai.
1: Hein. Bon, ok. Vaseline.
22: Ouais, bah, je sais pas, je voulais te féliciter pour la manière dont tu as présenté la dualité indicible de la phénoménologie intrinsèque du problème. Et puis,
23: bravo pour ton
1: débat. Ouais, ça commence à devenir long. Ta conclusion, c'était ça pour me dire?
6: C'était bidon.
1: Bon, alors, Pique-Bulle. Pique-Bulle, une fois.
22: Ouais, c'est moi.
1: Alors,
22: ouais, donc moi je fais toujours ma dédifène à Elisabeth Guigou si tu m'écoutes.
1: Alors allez hop, c'est bien, tu peux rentrer chez toi maintenant, t'as la conclusion à la fête. Voilà. Alors Vaseline.
22: Déjà fait.
1: Non, parce que j'ai pas.
6: Si.
1: Non, Téton, pardon.
23: Moi je dirais que la politique c'est comme toi, Gérard, c'est catastrophique quand on en parle.
1: Eh ben, c'est bien. Si c'est pour ça que t'as voulu participer au débat, c'est bien.
23: Bah ouais, je fais ce que je veux, hein. Je suis assez grande. Hein.
1: Bon, bah, de toute manière, tu fais ce que tu veux. Moi aussi, je fais ce que je veux.
23: Bah, moi aussi,
1: je suis majeur et vacciné, j'ai pas besoin de...
23: Pourquoi tu me parles d'abord?
1: Bon, bah alors, je te demande la conclusion, donc tu réponds et c'est tout.
23: Eh ben, donc la conclusion, c'est la politique, c'est comme toi, c'est catastrophique quand on en parle, point barre.
1: Eh ben alors, ok, ben salut.
6: Eh, bonne nuit.
1: Citrouille.
11: Ouais, moi je dis... Des poivrons.
1: Hein?
11: Les politiciens, c'est comme les routiers, c'est les poivrons.
1: D'accord, bah alors c'est sympa, c'est bien parce qu'il y en a beaucoup qui ont entendu ce que tu viens de dire. Petite burne.
13: Pète burne. Ouais. Moi, je dois dire que t'as souvent trouvé qu'il y avait des questions qui n'avaient pas de rapport, mais faut être indulgent avec ceux qui disent des trucs qui n'ont pas de rapport, parce que toi, tes questions, bon, elles n'ont pas trop de rapport entre elles aussi. Donc.
1: Non, mais attends, mais dans ces cas-là, t'avais qu'à écouter dès le début, t'aurais peut-être pu comprendre plus. Ouais, bah, dans ces cas-là, t'avais qu'à comprendre les questions qu'on a posées, parce que je trouve qu'on a fait quand même largement le tour de tout ce qui se passe. En France, hein.
13: Ouais, mais t'as quand même parlé des extraterrestres,
1: Non, justement, ça n'a pas été fait, je suis désolé, la question, elle n'a pas été faite, on a passé sur le truc...
13: Ouais, mais tu l'as cité quand même, la question.
1: Ouais, non, mais on ne l'a pas faite, donc nuance. Faut pas confondre entre citer et l'avoir fait, ok? Oui,
6: pour finir, Rigo, alors.
20: Oui, donc une conclusion IRC de Daube, avant de voter, mettez une capote, c'est important contre le cancer du sida, surtout si vous êtes homosexuel.
1: Non, mais ça, c'est même pas une question que je vais faire dans les maladies, tout à l'heure après les deux disques. Saucisson à l'ail, pour terminer la conclusion.
23: Bah écoute, j'ai pas trouvé que c'était un débat très intéressant, parce que vu les conneries que tout le monde faisait, c'était pas génial.
1: Ouais, non, mais d'accord, parce que ça, de toute manière, je m'en doutais un peu, de toute manière, que ça allait foirer un tout petit peu.
6: Parce non, c'était bien, c'était bien.
1: Ouais, ouais. Non, mais quand j'ai un abruti de câble là, qui me fait que des conneries.
6: Je vais faire l'arrêt. Hein,
1: un fil d'art. Moi, je peux vous dire une chose, que c'est dommage qu'on n'a pas trop de temps pour continuer, parce qu'on a...
6: C'est vrai que t'as tellement de trucs à dire sur la politique.
1: On est tellement pris par le temps. Donc, moi, je peux vous dire une chose, c'est qu'à l'heure actuelle, c'est vrai, j'ai
6: fait... Ce qui est bien, même toi, excuse-moi, c'est Max, c'est que tu disais au début que tu voulais pas faire un débat, et en même temps, ta conclusion, c'est dommage qu'on n'ait pas eu assez de temps d'en parler plus longtemps. C'est-à-dire qu'on aurait parlé plus longtemps d'un débat que tu ne veux pas faire, c'est bien.
1: Non, parce qu'il y a certaines questions qu'on aurait pu plus approfondir, c'est-à-dire sur les grèves.
6: Il va y avoir la suite dans les mois à venir. Hein.
1: Ouais, ben ça, on verra. On attendra le sondage du premier.
6: On attend de voir si Bill Clinton est encore au président.
1: Toi, écrase. Donc la conclusion, donc c'est vrai que en ce moment on a parlé pas mal de grèves et ça c'est vrai que c'est chiant pour tout le monde les grèves, ce qui se passe à l'heure actuelle. Politique. Donc maintenant bon ben c'est au gouvernement de s'en prendre après. Ils font ce qu'ils veulent, ils nous emmerdent pas avec leurs conneries. Et ils font ce qu'ils peuvent. Ok, voilà. Donc on va se quitter. Et on va se quitter pour...
3: Bravo.
6: Pour mieux se retrouver tout à l'heure.
1: Pour mieux se retrouver tout à l'heure sur les maladies. Donc on va se quitter avec Marie-Josée Pérec. Avec les cafards, c'est meilleur chez soi. Ah, et vous pouvez nous appeler toujours au 0803 08 5000. Toujours 3615, Clubfun Radio, rubrique direct. Et l'IRC, on était combien?
20: On est actuellement 1428,6.
1: C'est bien, on continue.

0: ça peut y faire plaisir.
1: Ah, c'est pour rigoler, elle sait bien, elle a de l'humour. Attention,
0: voilà,
1: alors attention, il y a Rigaud qui va se mettre aux platines derrière également. Et c'est parti, donc, parodie sur Ma Benz de NTM, de Pierre Fula pour Sandy, la femme à Gérard. C'est parti, attention. Mais ça part pas, ça se plaît pas, c'est parti. Oh là, putain, c'est mort. Ça va, t'entends bien?
2: Aïe, aïe, c'est bon.

0: Oh merde, putain.
1: On recommence.
0: J'arrive pas à me caler dans le son, j'entends très mal, c'est pour ça.
1: Ah
0: quoi.
1: C'est pour ça, t'entends pas assez fort.
0: Ouais.
1: Bah ouais, mais on peut rien désolé, faire. Quoi. Bah non, mais c'est pas grave, c'est que t'entends peut-être mal, c'est pas facile aussi. Attention, on y va.
0: Plus, quoi.
1: Hein,
0: c'est du direct en plus.
1: Alors on y va. Attention, let's go.

0: Alors Sandy, ouais, elle veut te parler.
1: Ouais, Sandy. Je disais que j'ai quand même des beaux yeux verts. Hein.
2: Ouais, Sandy.
1: Ouais.
2: Ton poids sans indiscrétion.
1: De quoi?
2: Ton poids sans indiscrétion.
1: Bah, c'est qui parle là? Non, mais attends, moi, je peux pas te dire mon poids parce que je le connais pas exactement, alors.
2: Ouais, ok.
0: 30-40 kilos près.
1: Hein? De quoi je t'entends pas là? Je t'entends très mal.
0: Tu sais,
1: hein.
0: Ton poids à 30-40 kilos près, tu dois bien le connaître quand même.
1: Non, je le connais pas. Hein.
2: Donc, elle fait deux fois son poids en fait.
0: Elle ne le connaît pas. Non, en tout cas, donc toi, t'as apprécié la version?
1: Oui, j'ai bien aimé, mais par contre, faudrait un peu changer les paroles. Hein, quand même.
0: Qu'est-ce qui t'a gêné dans les paroles?
1: Bah, bulldog, et puis, je sais plus, il a parlé de bulldog, de je sais plus de quoi, de sodomie ou je sais pas quoi là.
0: Je sais pas, mais c'était cool, Sean et Joe Star, mais je sais pas.
1: Mais n'empêche que c'était cool quand même.
0: C'était cool hein, quand même. Hein.
1: Ouais, ouais.
0: Spécial Cast Daily, c'était Joe Star qui te parlait, peut-être qu'il veut te parler, Joe Star, je sais pas.

0: passer cette chanson.
1: Ouais, mais faudrait qu'il rechange un peu les paroles.
0: Ouais, bah faudrait qu'il demande à Joe Star.
2: On peut la mettre dans le
0: Hitparade
2: de Ricky Larsen.
0: Ouais, on pourrait le mettre éventuellement dans Hitparade de Ricky Larsen. Il faudrait qu'on fasse la version parce que là, ce qu'on va faire, c'est qu'éventuellement, ce qu'on pourrait faire, c'est faudrait qu'on la refasse tout à l'heure.
1: Ouais.
0: En direct, hein, d'accord.
2: Ouais.
0: Et puis comme
2: ça. Je sais pas si j'étais dans le tempo en fait.
0: Ah si, t'étais carrément dedans, mais comme nous on a parlé par dessus, dans ces cas-là, on va l'écouter, on l'enregistrera dans son intégralité proprement, et puis on va faire ça dans un instant, d'accord.
2: Ok.
0: Et puis comme on aime bien NTM et Sandy va rester avec nous en direct live. Gérard est déjà parti avec notre ami Phil Dar pour arriver d'ici 5 à 10 minutes.

0: parler un petit peu plus fort, sans gueuler.
1: Bonsoir Gérard, bonsoir à tous.
0: Bonsoir. Voilà, bonsoir à toi. Donc, Sosie Yon, 23 ans de Nancy, on peut écouter Fun Radio sur 103.3.
2: C'est Sosie One.
3: Sosie One, oui.
0: Sosie One, c'est bien ce que j'ai dit.
3: Bah, t'as dit Sosie One, mais c'est pas grave.
0: Ouais, bon,
4: moi, j'ai entendu Sosie One. Hein.
0: Ouais, moi, c'est pareil.
4: J'ai l'impression qu'il y a
0: donc, sur Nancy, 103.3, bonsoir à toi.
5: Salut Gérard.
6: Oh là là, parle un peu plus fort. Hein.
0: Ouais, parle plus fort un petit peu, hein.
5: Salut Gérard.
0: Voilà.
3: Allez.
0: Sosidol, 21 ans d'Arras, 96.9.
5: Bonsoir Gérard, bonsoir Henri, bonsoir Jean-Claude.
6: Bonsoir.
0: On peut écouter Fun Radio sur 96.9, c'est
5: exact,
0: bien ça?
5: Exact, mon pote.
0: Et Sosivan.
2: Non, Sosiva.
0: Sosiva, 25 ans, Paris, sur 101.9.
1: Ouais.
0: Bonsoir à toi.
1: Bonsoir GG, bonsoir les potes, bonsoir les nouveaux, bonsoir l'équipe, bonsoir tout le monde.
2: Salut.
4: Bonsoir Sosiwan.
5: Salut Sosiwan.
0: Alors, première question. Êtes-vous sosie êtes-vous le sosie d'un acteur ou star du show business? On va demander ça à Sosiva.
1: Ouais, bah écoute, moi je suis le sosie de Bernard Ménez.
0: Ouais.
1: Donc en ce moment, je suis en pleine ascension dans ma carrière, parce qu'il faut savoir que Bernard Ménez est au top en ce moment.
0: Mm-hmm.
1: Donc bah, j'ai un agenda bien booké, quoi. J'enchaîne gala sur gala, je crois, comme tous les sosies professionnels.
6: Ouais,
1: de
6: on s'est croisés, tu te souviens?
4: Moi je suis voici sur voici.
1: On a fait des meetings ensemble,
6: c'est
1: d'ailleurs.
6: C'est toi qui fais jolie poupée, c'est ça?
1: Oui, tout à fait. Ah, jolie poupée.
4: Ah, jolie,
6: ça c'est bien.
1: Jolie.
4: Voilà. Mm-hmm.
1: Mm-hmm.
4: Donc tu voulais dire, j'ai un truc Henri, non?
6: Non, j'ai commencé à croiser parce que les sosies c'est une grande famille, on se connaît tous, hein, on fait des galas, des trucs, bon, parce que c'est notre métier, donc c'est vrai que bon, je sais que Bernard, enfin tu t'appelles Bernard en fait, tu t'appelles
4: Gerhard.
6: Ouais, c'est Gérard, tu t'appelles.
4: Oui. Enfin, Gérard,
6: t'es un homonyme de Gérard, tu t'appelles Gérard, c'est ça?
1: Tout à fait.
6: Ouais. On s'est croisé, je me souviens plus, je crois que c'était un Auchan, non?
0: Non, sans préciser les marques.
6: Ah, excuse-moi.
4: Ouais, Henri, ici, on n'a pas le droit de dire les marques.
6: C'était pas une marque.
4: Il voulait dire pas à la ville, pas à la campagne, Auchan.
6: Ouais, Auchan.
2: Ah, dans les champs, tu dis. Alors,
6: excuse-moi. Tu sais, si je fais sosie, c'est que j'ai pas pu faire autre chose comme métier.
2: D'accord.
1: Un Carrefour.
0: Ouais, c'est ça, t'as raison, toi. Continue à dire des marques de supermarché.
1: Non, un carrefour
6: et t'expédie sur un autre
4: carrefour,
6: continent.
4: Là où il y a
0: ouais, tu vois, je t'expédie au standard. Tu vois, ça allait vite parce qu'il y a beaucoup de monde qui veulent réagir sur les sosies et ça arrête pas de sonner. Hein.
6: Non, je suis pas sûr.
3: Non, il y a personne. Mais...
0: Sosie Doll.
5: Moi, je suis le sosie de Valérie Mérès. Seulement, j'ai pas sa sale voix et j'ai pas sa sale gueule.
0: Ah, mais attends, t'as pas besoin d'avoir une sale gueule pour être le sosie d'une personne.
7: Oui, ça dépend le sosie de qui, Gérard.
6: Oui.
0: Ouais, mais si des fois on pouvait avoir des bonnes questions, pas des questions bidons sur
7: Parce que
0: Minitel.
7: Sur IRC, ils arrêtent pas de me dire que pour être ton sosie, il faut vraiment avoir une sale gueule.
0: Non, mais ça, tu vois. Alors là,
4: les gens sont méchants.
0: Ça, déjà, je répondrai pas sur ces questions-là.
6: Alors que moi, j'en ai
0: donc,
6: une sur
0: les
6: Minitel.
0: Questions sur Minitel. Attention,
6: non,
0: je précise. Mm. Ne parlez pas de Sandy, c'est tout ce que j'ai à dire, non. Parce que sinon.
1: Ouais. Ça va pas être
0: c'est
1: bon.
0: Pas la peine.
6: Non, j'ai Rodolphe 666, le Belge, qui dit que tous les sosies de Gérard vivent reclus. Donc je sais pas ce que ça veut dire.
0: Bah, s'il pouvait préciser sa question,
4: bah,
0: ça.
4: Il veut dire qu'avant on était clus.
6: Ils sont reclus.
1: C'est quand même la mode des Quasimodo en ce moment, donc t'as de la chance.
4: Quasi.
6: Bon. Qu'est-ce qui se passe, Gérard? C'est pas grave, continue, vas-y. Continue.
0: Sosie Doll, donc c'est bon pour toi?
5: Bah ouais, j'ai terminé.
0: Et donc Sosie One,
4: c'est comme ça.
0: Donc pour toi?
5: Moi on me dit toujours que je ressemble à Josiane Balasco. À la chance.
0: Ouais.
1: Oh,
0: non mais alors attends.
6: T'as maigri.
0: Attends. Il y a une question que je vais te poser. Si on dit que tu ressembles à Josiane Balasco, est-ce que tu peux nous donner tes mensurations sans indiscrétion? On va le savoir tout de suite.
6: Bah, 60, 90, 60.
5: 90.
4: Pas mal, cubique, facile à transporter.
5: Exact, dans ma vie sentimentale, ça se ressent énormément. Donc, je préfère pas te dire mes mensurations, quoi, parce que ça me perturbe et je trouve franchement que c'est pas toujours évident de ressembler à.
1: Un mètre cube.
6: Est-ce que t'as déjà vu tes pieds debout?
5: Donc tu peux comprendre que bon, je préfère pas donner mes mensurations. De toute façon, bon, tu l'as.
4: C'était comment cette expérience sexuelle avec Victoria Abril?
0: Tiens, on vient de te poser une question.

0: ça marche pas du tout, quoi.
1: Ah bon. Hein?
2: Non, mais est-ce que t'as déjà rencontré quelqu'un qui ressemblait à une personne que t'aimes bien comme chanteur ou autre?
0: Non, par contre, j'ai déjà rencontré quelqu'un qui ressemblait à Michel Blanc.
2: Mmh.
0: Et on nous voyait bien.
2: Non, attendez, Sosie One.
3: C'est qui Michel Blanc, Gérard?
2: Non, mais attends, derrière.
4: C'est celui qui chantait une autre histoire, non? Et on commence une autre.
2: Non, mais moi, je voudrais bien que. Non, mais je voudrais bien qu'on laisse parler les gens. Parce que sinon, ça va pas se faire du tout, là, ce soir.
5: Hein. Ça se barre en couille, Bernard, là.
6: Ouais, c'est pas bien. Hein?
2: Bon, Sosie One.
3: Sosie One, vas-y.
0: Oui, je t'écoute.
3: Donc, continue ton explication avec Michel Blanc,
5: la baignoire.
0: Oui, donc voilà. Donc, j'ai rencontré une fois une personne qui ressemblait un petit peu à Michel Blanc. Donc, vu qu'on était. Vu qu'on ressemblait tous les deux à deux personnages assez connus de la télévision comique, on va dire. On a essayé donc d'entretenir une relation, mais bon, si tu veux, tous les gens se foutaient un peu de nous, quoi, parce que c'est vraiment une situation qui est très très difficile à vivre.
3: Et pourquoi...
0: quand on ressemble à Pamela Anderson, ça va, mais Josiane Balasco, tu vois, c'est autre chose.
6: Ah, c'est pas le même trip, ça c'est.
2: Non, attends, parce que là.
5: Bernard, je peux dire un truc?
2: Non, c'est Gérard. Hein. C'est pas Bernard. Hein.
4: Mais non, parce qu'on connaît un Bernard qui te ressemble, c'est pour ça, on doit proposer de faire ton sosie, mais.
2: Non, vas-y, ouais.
4: Il a son boulot pour l'instant.
5: Je me souviens plus.
2: Florian,
4: il est où?
6: Henri.
5: Non, mais attends, avec la gueule que t'as, c'est normal qu'on t'appelle Florian.
4: Ouais, enfin, c'est pas facile, hein. Je veux dire, moi, j'aurais préféré être le sosie de quelqu'un de connu, tant qu'à faire.
6: Ouais.
4: Parce qu'il est, il est pas. Florian Gazan, il est pas hyper connu, et bon.
2: Il a quand même travaillé sur Fun Radio,
4: mémorable.
5: C'est sa sœur.
2: Disons maintenant,
5: c'est sa sœur Alexandra Gazan qui l'a poussé.
7: Il fait quoi aujourd'hui?
4: C'est pas trop une vedette, hein, il fait plus rien.
3: T'as des nouvelles au fait de Florian Gazan, Gérard?
2: Ben non, on en a plus de nouvelles, c'est dommage.
5: Bah, s'il nous écoute, ce serait bien qu'il nous appelle pas.
4: Tu vois, mais bon, alors évidemment, quand tu vas te vendre auprès d'un commerce ou d'une fête et tout, en disant que t'es le sosie de Florian Gazan, bah, souvent tu prends des portes dans la figure parce que les gens disent c'est qui, quoi. Et moi, en fait, mon nom, en fait, je m'appelle Henri, mais je m'appelle Henri Guibet, en fait. Les gens connaissent mon nom, mais ils connaissent pas ma gueule, finalement, parce que je suis celui d'un mec pas connu, alors que mon nom, Henri Guibet, c'est hyper connu. Finalement, je préférerais ressembler à Henri Guibet, m'appeler Florian Gazan, quoi.
6: Ça aide pas non plus le nom.
4: Bah non, mais enfin bon, je sais pas, j'espère, moi tous les jours.
5: Et on
4: je
5: choisit pas ses parents, on choisit pas sa famille.
4: Voilà. Moi je prie tous les jours pour qu'ils reviennent à la télé, hein, parce que moi je vais mettre la clé sous la porte. Hein, là.
6: On est avec toi, Riton.
4: Bah ouais, j'espère que. Vous savez pas ce qu'il prépare,
6: non?
4: Non,
6: du tout.
0: Henri Guibet?
4: On se dit, là.
2: Donc on va demander la dernière personne là.
5: Sosie One.
2: Ça y est, elle vient de parler.
5: Ah.
2: C'est
4: Sosie qui pue.
2: Bah
6: écoute, moi Gérard, je suis le sosie de Patrick Bosso.
2: Mm-hmm.
6: Donc c'est assez avantageux d'un côté parce que quand le vrai est pas disponible, je peux boucher les trous à la télé. T'as pas l'accent, hein. Non, ça c'est clair que j'ai pas vraiment l'accent.
5: Sans compter que si t'as pas de peine, ça gêne personne.
6: Mais bon, j'ai vraiment la tête et j'ai vraiment l'imbécilité, donc ça c'est...
2: Non mais,
6: est-ce que tu rigoles pareil?
2: Oh, ce oui va.
5: Je sais pas, nous en tant que partenaire du club de sosies, entendre des gens qui se moquent des sosies et qui respectent pas ceux dont ils sont les sosies, franchement, je trouve ça déontologiquement totalement détestable.
6: Ah, ouais, c'est vrai ça.
2: Donc,
5: honteux.
6: Ouais, Gérard, qu'est-ce que tu penses de la déontologie, toi, dans le métier?
2: Personnellement, moi, je veux dire. Non, mais moi, je vais vous dire une chose que je suis tout à fait d'accord avec ce qu'il vient de dire.
6: Ouais.
2: Donc c'est vrai que si on respecte pas les gens, là, c'est différent.
6: Non, pas les gens, la déontologie, GG.
2: Mmh.
6: Tu peux répéter le mot déjà.
4: Tu peux préciser le mot parce que.
2: Ouais. Non, bah,
4: celui-là, je vais pas.
6: Les gens vont pas pleurer là. Ouais.
2: Non, mais de toute manière, moi, je vois pas pourquoi qu'on se moquerait des sosies.
4: Ni des déontologues, hein, d'ailleurs.
2: Des déontologues ou autres.
6: Pas de misogynie.
3: Gérard, c'est quelque part un honneur d'être sosie, non? Qu'est-ce que t'en penses?
2: Ben, personnellement, je voudrais bien savoir s'il y en avait un. Donc,
7: Gérard,
2: si on avait une personne qui aurait le même sosie que moi, ça m'étonnerait.
3: Alors, par exemple,
2: donc on va.
7: Là, t'as deux sosies.
3: Bah ouais, demande à Henri si par exemple dans la rue on le confond avec Florian Gazan. Ou l'inverse.
7: Jean-Christophe.
2: Euh, Jean-

0: Jean-Claude,
1: est-ce qu'on dans la rue, est-ce que déjà on t'a confondu avec Jean-Luc Delarue ou pas?
2: C'est comme ça que j'ai eu l'idée de venir le sosie.
3: Ça parle bien dans ton micro, Jean-Claude.
2: Je dis, c'est comme ça que j'ai eu l'idée de faire de mon métier le métier de sosie. Mais je précise que déontologiquement, pour reprendre le terme qui a été décrypté tout à l'heure, c'est tout à fait dans la détestation du personnage suscité.
4: Ouais. Non, parce que pourquoi on te le dit, Jean-Luc, comment tu ressembles à Jean-Luc, tu le savais, tu lui ressemblais ou pas? On te l'a fait savoir dans la rue, justement.
2: Moi, je savais pas avant qu'on me le dise.
4: Et c'est pour toi, t'es un honneur ou ça t'emmerde de ressembler à ce mec-là ou...
2: C'est devenu un métier maintenant.
4: C'est devenu un métier.
2: Ouais, c'est qu'aujourd'hui tu tournes vraiment. Au début, ça m'emmerdait, tu vois, parce que j'étais Jean-Claude. Mm-hmm. Et puis à la fin, je me suis dit finalement, si on peut en tirer un peu profit, tout ça, pourquoi pas, quoi. Ouais. Je veux dire.
4: Non, mais ça te rapporte combien par mois à peu près? 4-5 000 francs par mois.
1: Ouais. Non mais attends.
4: Ne pose pas de questions.
1: Justement, ça, on les a retirés les questions. Dessous,
0: je sais pas si on va en parler, mais il le dira. Juste, je précise un truc parce qu'il le dira pas, parce que bon, il aime pas trop parler de lui, mais c'est vrai qu'il a morflé là quand il y a eu la marionnette de Jean-Luc Delarue au Guignol. Que les gens dans la rue sautaient de sa gueule directe à lui, à Jean-Claude.
2: Non, mais les gens me touchaient pour savoir si j'étais en latex.
0: Il lui demandait t'as pas 100 balles et tout, ça se discute. Moi, dans la rue, je te dis, c'est Minitel, ça se discute, c'est lourd quoi. Il faut que les gens comprennent qu'on n'a pas choisi notre physique, hein. on fait avec quoi.
1: Mais toi, t'as quand même tourné avec Jean-Luc Delarue.
0: Bah oui. Avec Jean-Claude, on fait des galas quoi. On s'est rencontrés, donc on fait des débats, ça se discute. On a des potes qui font les témoins, puis on fait des faux, ça se discute dans des soirées. On a un pote qui fait le non-voyant, on a un autre qui fait un mec qui a une maladie rare, et on fait des ça se discute. Jean-Claude, il anime les débats, puis moi je fais des questions de Minitel. Bon, le Minitel, il est pas branché, c'est des soirées. Mais bon, on prépare.
2: Il n'y a pas que ça finisse trop tard, parce que là on va au Macumba Rue de Pontieu après.
0: On a écrit des textes.
1: Je te coupe 5 minutes, Henri.
2: Il est déjà coupé.
1: Non, mais de toute manière, t'inquiète pas, il y a 16 questions, donc.
0: Je veux juste te dire que s'il y a des gens qui.
2: Et on en est à la combien, Bernard?
1: On en est à la première. En plus, il y a deux autres personnes qu'on va accueillir avant.
0: Je veux dire que j'aimerais que par moment on oublie un peu et qu'on se dise que derrière Florian, il y a Henri, quoi, que moi j'ai envie de faire aussi d'autres choses. Je crois que je chante un peu, j'ai des projets de faire un disque, et bon, j'espère que si quelqu'un m'écoute ce soir, j'aurai peut-être eu ma chance.
5: Ah, tu veux réussir, peut-être, quoi. Ouais. Vas-y,
2: Riton, vas-y, fonce. Si je peux me permettre, c'est Jean-Claude, hein. Si je peux me permettre, je veux dire, s'il veut chanter et réussir, peut-être que c'est l'occasion ce soir de lui donner sa chance et de le laisser chanter.
1: On va voir tout à l'heure. Henri, bonsoir, t'appelles d'où?
0: Tout à l'heure peut-être Jean-Henri.
1: Non, mais c'est eux.
0: C'est moi, Henri.
3: Henri, c'est eux.
1: Ah bon?
0: Henri et Jean-Claude.
3: À moins que j'ai un sosie au standard.
2: Dis-le, Henri, que t'appelles de là.
1: Non, mais attends, tu me mets
0: fréquence, de là. C'est sans un
6: problème. Non, mais sosie.
3: Tu sais pourquoi, Gérard?
4: C'est pour que tu penses à leur poser les questions.
3: Voilà, parce qu'ils doivent avoir les mêmes questions que les autres.
2: On fait les débats, à chaque fois, ça se déstructure et tout ça, alors que.
3: Non, mais calme-toi,
1: Jean-Claude, on s'assoit, Jean-Claude.
0: Non, mais il est un peu tendu, parce qu'on a le gala tout à l'heure, rue de Pontieu. Bon, il se trace.
1: On s'assoit. Alors,
3: il y en a un qui a coupé.
2: Encore en faisant un plan de merde.
1: Voilà.
0: Non, excuse-moi.
1: Un sosie a-t-il le droit de faire un autre métier? On va demander ça à
3: Sosie One,
1: parce qu'on ne sait pas qui c'est qui a coupé.
7: Non, c'est pas moi qui ai coupé.
1: Non, mais tu parles un petit peu plus fort devant ton combiné, parce que ça commence à devenir rengaine.
7: Ouais. Alors, je vais parler plus fort. Tu m'entends mieux, là?
1: Voilà. Ouais,
7: Bon.
3: Vas-y.
7: Évidemment, on a le droit de faire un autre métier, mais le seul problème, c'est que à chaque fois que j'essaye, j'ai dû faire plusieurs boulots, donc je peux plus travailler, tu vois, dans le style supermarché ou dans les endroits publics.
1: Pour l'instant, on parle pas des supermarchés, on parle des sosies.
7: Mais je suis en train de t'expliquer, écoute.
2: Mais laisse tomber, Gérard, ça va supermarché.
1: Je crois qu'on va lui dire au revoir à celle-là.
7: Je t'explique, Gérard. que je ne peux pas travailler ni dans un supermarché, ni dans un magasin de fringues, ni n'importe où, là où les... Tu comprends ce que je veux dire? Je ne peux pas travailler là où il y a des gens, où je rencontre des gens, parce que forcément, les gens me croient pour la vraie Josiane Balasko.
6: Et ah oui, et elle ne peut pas travailler, donc.
8: C'est faux ce que tu dis. C'est faux.
1: Bon, c'est aux idoles.
2: Gilbert Montagnier qui est en ligne, qui dit qu'il ne la reconnaît pas du tout.
8: Non.
9: Quel humour. Quel humour, ce mec.
1: Bon, aux idoles.
9: Oui, Gérard. Moi, je travaille dans une usine d'équarissage, donc j'ai aucun problème, quoi. Je m'en sors très bien.
6: C'est quoi comme boulot?
9: Des anisseuses de porc.
6: Ah. Mmh. Ah. C'est quoi ça?
9: Des anisseuses de porc. Quoi.
6: Je connais le sosie de Carlos, on fait des tournées aussi.
9: Ah ouais, ouais, ouais. C'est un pote à moi, Carlos.
6: Il s'appelle Barlos, il est hyper drôle.
3: Ça veut dire quoi? Gérard, qu'est-ce qu'elle fait comme boulot? J'ai pas compris.
1: Des saucissons de porc là, je crois qu'à mon avis
6: c'est juste
2: c'est
6: un truc
2: qui fait les saucisses.
6: Non, on peut pas dire de marque, ouais, mais les trucs de pas d'heure pour en manger, c'est ça?
9: Oui.
2: Bâton de berger un peu.
6: Ah, pas de marque, ouais. Pas de marque, on a dit.
8: On parle pas de France Gall.
1: Tu te calmes toi. Bah justement, tu vas parler toi maintenant.
8: Ouais, c'est Soziva, écoute.
1: Ouais, tu vas y aller.
8: Ouais, Ziva, ok. Écoute, moi je suis fossoyeur la journée, hein, parce que bon, il faut quand même gagner sa croûte.
1: Ouais.
8: Donc je gagne ma croûte en creusant des trous. Je sais que c'est pas très glorieux, mais bon, hein, ça correspond un petit peu à l'état d'esprit du milieu de la nuit quand on est sosie, quoi, tu vois, je veux dire, ça va de pair.
9: Mm-hmm.
8: Donc voilà, je fossoie sévère, grave.
1: Henri, pour vous, je sais pas ce que t'en penses de la question.
6: Est-ce qu'on peut faire un autre métier? Quand on est sosie, ouais, à part imitateur, je vois pas trop parce qu'on est tout de suite rattrapé par notre physique. Mais moi, je fais un peu des imitations aussi. J'imite Jean-Luc Delarue. Crédibilité.
1: Et toi, Jean-Claude?
6: Ouais, c'est pas génial.
2: Moi, j'essaie d'imiter Florent Gazan.
1: Mais tu penses que tu y auras droit dans la vie ou?
9: Encore, putain.
1: Oh, mais regarde un peu quand je pose des questions là. Les auditeurs là, vous allez vous calmer ou quoi? Donc est-ce que tu y arriveras ou pas?
2: Je vois pas, pour l'instant j'arrive pas.
6: Mais il travaille. Il veut pas se teindre les cheveux en blond, parce qu'il faudra qu'on en parle aussi, que le problème quand on fait sosie, c'est qu'il y a des frais. J'espère qu'on en parlera parce que
3: c'est prévu, t'inquiète pas Hubert. Henri, pardon.
6: D'accord, je sais pas si c'est prévu ou pas.
3: C'est prévu, Gérard, on l'avait dit.
2: Attends, mais si on l'a enlevé, les gens, on les appelle Hubert, on les appelle
10: Gérard. On l'a enlevé.
6: Vous l'avez enlevé?
1: Non, on l'a retiré.
6: Ah, merde. Bon, j'en parlerai pas alors.
2: On recoupera au montage.
1: Non, mais moi je veux bien qu'on en parle. Bon, par exemple, je vais vous demander à vous deux, combien que ça peut coûter pour vous faire teindre les cheveux, pour par exemple pour ressembler à
2: les cheveux du haut ou les cheveux du bas?
1: Non, le haut sur la tête.
3: Ça dépend comment tu bosses. Ouais. Si tu bosses en nuit intégrale,
1: ça c'est. Ouais. Oh, tu me coupes les auditeurs.
3: C'est fait.
6: Tu veux en euros ou en francs?
1: Non. En euros et en francs, si tu veux.
6: J'ai d'abord en faire en francs, puis après je fais la conversion. Ça coûte super cher. Moi, depuis qu'il a changé de couleur de cheveux, Florian Gazan, c'est le cauchemar, quoi. Parce que c'est des décolorations, des teintures. Je me tape toutes les 3 semaines dans des salons avec des petites vieilles qui lisent des journaux que j'ai pas envie de lire moi. Enfin bon, ça coûte.
2: Non, tu dis ça parce que t'es en colère.
6: Ouais, mais ça m'énerve. Ça coûte 600 balles toutes les 3 semaines. Tu vois le problème.
2: Ça fait dans les 2000 euros à peu près.
6: Voilà. Donc moi, les notes de frais, je peux pas parce que je suis mon propre patron et ça coûte super cher, quoi.
1: Mais
2: pour ça qu'on s'est associé dans un esprit de
1: d'économie d'échelle. Et Jean-Claude, l'euro, il est à 6,5597 francs.
3: Eh oui, Jean-Claude.
1: Donc ça fait pas 2000 francs.
6: Mais je t'avais dit qu'on s'était fait enfler au gala à Poitiers.
2: Oh la vache, mais le fric qu'ils nous doivent.
6: À Poitiers, terrible. Ah là, non, mais ça, je suis.
1: Alors donc.
6: Enfin, ça coûte super cher, quoi. Puis les fringues, je te cache pas. Parce que ces mecs-là, la télé. Je vais pas pousser les PD du showbiz, là. Mais attends,
2: dis-le, les voleurs de patates. Voilà,
6: jamais, toutes les fringues, il n'y a même pas moins de 1000 balles, quoi. Même la chemise, 1000 balles, le fut, 1000 balles, les montres, les
2: casquettes. Alors, tout à 1000 balles, allons-y.
3: Là, mais eux, ça leur est prêté, non?
1: Non, mais par contre, est-ce que. Il y a une question que je vais vous poser. À tous les deux. D'accord. Est-ce que quand vous arrivez sur les plateaux de télé, est-ce que vous avez des gardes du corps qui sont là derrière vous?
3: Non mais Gérard, c'est pas eux, hein. C'est les sosies.
2: Non mais Gérard, les gardes du corps, ils sont devant nous, c'est ceux qui nous foutent des coups pour qu'on les dégage.
3: Ils les retiennent.
6: Ouais. Ouais.
11: Parce que c'est les Gérard. Sosies, ils en veulent pas d'eux.
3: Bah ouais, mais Gérard, toi c'est sympa, toi, si par exemple t'avais un sosie parce qu'il aurait pas cher à payer pour un des fringues.
1: Non, c'est pas gentil.
3: Et puis les
6: je demande.
1: Non, mais toi, tu vois.
2: C'est pas gentil.
1: Les frais de coiffeur non plus. Non, mais tu vois. Toi, tu prends mieux de Tauterre.
2: Et de toilettes. Je pose une question.
1: Toi, tu prends mieux de Tauterre.
2: Je pose une question. Est-ce que le sosie de Gérard n'est pas sur son t-shirt?
3: Ah, ça, c'est une bonne question, parce que Gérard, t'as quoi comme t-shirt ce soir?
1: Ricky Martin.
3: Voilà.
2: Tu peux nous montrer ton slip?
1: Non,
10: s'il te plaît.
3: Non, pas mieux pas.
1: Question IRC. Alors,
10: ouais, vraiment, déjà, on va faire un petit point. On est quand même 5728.
2: C'est bien.
10: Déjà, alors qu'il est encore.
2: Après Jésus-Christ. Hein.
1: Et quand même 1h05 du matin.
10: Ah ouais, ça tape bien. Ça tape sec. Et il y a Speedy Gonzalez et son sosie qui dit. Enfin, il te demande en fait est-ce qu'on peut dire qu'avec ton kyste, t'es le sosie d'un chameau et avec tes dents, le sosie d'une grille de mots croisés?
1: Grille de mots croisés, ouais, parce que j'arrive à me démerder sur les mots croisés. Mais mon chameau, il t'emmerde.
10: Voilà. Donc, non, mais voilà. Ça n'a rien à voir. Hein. C'est comme celui qui me disait femme, c'était le sosie de Willy dans Sauver Willy.
3: Non, j'ai mieux. J'ai pas poussé au Minitel qui demande si le sergent Garcia a un sosie femme.
1: Non. Donc.
2: Et Laura Fabian alors.
3: Je sais pas.
1: Ouais, il y a Laura Fabian, il y a Céline Dion, il y a. Tiens, pourquoi qu'on parle pas de Séverine Ferrer? Elle a peut-être un sosie.
3: Ouais, c'est Polly, il est poney.
1: Elle a peut-être un sosie. Il y en a beaucoup qui doivent avoir des sosies. Parce que regarde ce soir, tu vois, on fait bien de parler des sosies.
3: Ouais.
1: Parce que ce soir, j'ai vu un reportage sur Exclusif.
3: Ouais.
1: Hein, le mec, celui qui a reproduit le sosie de Michael Jackson, faut le faire.
3: Ah oui.
1: Pourquoi? Là,
3: qu'est-ce qu'il a fait?
1: C'était pas évident. Hein.
3: C'était quoi?
1: Carrément une marionnette.
3: Il s'est fait opérer.
1: Non, c'est carrément une petite marionnette qu'ils ont offerte lors de l'émission. Hein.
3: Ah ouais. Super. Ah mais ça c'est autre chose. C'est
1: seriez-vous prêt à héberger un sosie dans votre appartement? On envoie la zic ou pas? Non. Non, on n'en voit pas.
2: Non, c'est moi personnellement, si je peux avoir un temps de réflexion sur une question si profonde, ouais. Ça ne me dérange pas.
1: Bon, ben, dans ce cas-là.
3: Bon, ben, répète-la un coup, Gérard, on en
11: fait. Je vous répondre en attendant.
1: Alors, seriez-vous prêt à héberger un sosie dans votre appartement? Et on va s'écouter les sosies pur porc avec les faillots pour prouter plus fort. Ça, je sais pas.
11: C'est une nouveauté!
1: C'est une nouveauté fun radio.
3: Voilà.
1: Et on se retrouve tout de suite après aussi. Seriez-vous prêt à héberger un sosie dans votre appartement? On va demander à Sosie qui pue.
12: Ouais, bah écoute, moi je serais tout à fait d'accord à héberger un sosie, effectivement, mais autant que ça soit un sosie, tu vois, le sosie d'un mannequin, par exemple,
2: la femme de
12: Carambeu, par exemple.
1: Ouais.
12: Ouais. Ça me permettrait de passer des nuits fort, fort agréables.
1: Mm-hmm.
12: Voilà.
1: Okay.
12: Parce que je veux pas prendre le sosie de Maïté, je veux dire, bon, d'accord pour la cuisine, mais après.
1: Sosie d'ol. Qui c'est qui renifle là?
13: C'est pas moi.
1: Sosie d'ol.
13: Moi c'est un peu comme mon camarade quoi.
1: Oh non mais attends, sosie d'ol, tu vas pas répondre la question de je suis d'accord avec ce qu'il dit, parce que ça sert à rien. Hein.
2: Oh puis ça va, ça va pas avancer le débat.
13: Ouais. Alors si tu me laisses le choix entre le sosie de je sais pas Roger Jiquel et celui de la rue, je prends celui de la rue tout de suite, tu vois.
1: Non mais attends, dans ce cas-là tu reprends le même truc.
3: Jiquel est pas mal.
13: Si tu fais rien ce week-end, j'ai un grand.
1: Ouais d'accord. Sosie va.
2: On peut la prendre en antenne. Ou...
14: Ouais, la cochonne.
3: Après, Jean-Claude.
13: Mais non.
3: Vas-y, Jean.
1: Sosie va.
3: Ça marche avec les filles.
1: Sosie va.
14: Ouais. Bah écoute, moi je te disais, non, il en est pas question. Je veux pas d'ennui avec la police ou les services sanitaires ou quoi que ce soit. Moi, y a pas de sosie à la maison. C'est dégueulasse ces trucs-là. Y a pas moyen, non.
3: S'il te plaît, tu pourras un peu nous respecter.
14: Non,
3: ouais, mais respecte-nous quand même.
14: Ça va.
3: Non, moi je suis pas venu. On est venu d'Angoulême. Ouais, mais on est venu d'Angoulême. C'est pas pour se faire insulter.
2: C'est l'ostracisme. Moi,
14: je crois ce que m'ont dit les services sanitaire, c'est tout.
1: Ouais, c'est ça. Ouais. Tu crois qu'on ce qu'on te dit est.
2: Ah, bon. Faut le tenir le débat là, ça va, les gens ils disent n'importe quoi là.
1: Non, mais de manière, ceux qui lui disent on, c'est des cons pour moi.
3: Voilà.
1: Ça fait comme la semaine, c'est pareil. On, c'est des cons.
3: Bravo.
1: Qui c'est qu'on accueille à la page
15: Sosie One? Sosie One, on accueille Sosie Dio.
1: Ouais, attention Manu.
15: Ah non, il y a aucun problème.
1: Non, mais par leur dire de changer de nom. Hein.
15: Pas de problème, Sosie Dio.
3: C'est pas des habituels?
15: Non.
1: Alors, sosie?
15: Que de la news.
1: Sosie quoi?
15: Sosie Dio.
1: Dio?
15: Ouais.
1: T'appelles d'où? Tu travailles?
13: Bon, bah. 22 ans de Paris.
1: Oh là là! Au revoir! Allez, hop, et
2: non,
1: attends!
15: Elle t'a dit 22 ans de Paris!
1: Mais attends, hé!
14: Retends!
1: Elle, oh, tu travailles.
2: 22 ans, Paris, ça se respecte.
1: Tu travailles ou pas?
16: T'es avec nous?
1: Allô?
17: Allô?
16: Oh là là, mais oh.
1: Allez hop, au revoir. Allez hop,
2: allez,
1: terminé.
16: Bravo, Gérard, qu'elle aille faire les radios de Radio Bleu.
1: Terminé.
10: Gérard, sur IRC, il y a Je suis le sosie de Turpentine qui te demande, quand tu te regardes dans la glace le matin, c'est toi ou ton sosie que tu vois?
1: C'est moi que je regarde dans ma glace. Et Turpentine, je l'emmerde.
10: C'est pas elle, c'est son sosie.
1: Ouais, mais j'en ai rien à foutre. Pensez-vous que j'ai un sosie dans le monde ou ailleurs? On va demander à... Saucisse qui pue. Bon. Quoi? Bah ouais. Attends. Non, sosie va, vas-y.
17: Ouais, bah,
1: comme t'as une grande gueule.
17: J'espère pour l'humanité que non. Parce que dans tout le malheur qui puisse lui arriver, franchement, j'espère qu'on n'en arrivera pas là, quoi, parce que faut pas déconner, quoi, merde, sérieux.
1: Non, mais tu peux préciser le fond de ta pensée?
17: Ouais, je précise, mais un miroir en face de ta gueule, regarde-toi, tu vas comprendre. Hein,
1: y a ouais, bah, ma gueule, à ton merde, alors au revoir, tu seras poli.
16: Attends,
1: il a pas le droit de m'insulter.
17: J'ai le droit de te trouver moche.
1: Ouais, bah, peut-être, mais t'as pas le droit de dire ma gueule, ok?
17: C'est vrai que t'es le sosie d'un boudin, c'est tout.
1: Et ta sœur?
17: Non, plus, non, elle est bonne. Elle est bonne. Non, elle est...
1: Ta sœur, elle est en train de sucer les cuisses d'un catcheur à 90 à l'heure sur un vélo moteur.
17: Ouais.
1: Ok, en bon, deux années, on t'en va dire.
2: Comment il lui a mis?
1: Au revoir pour lui. Tu me reprends.
15: Je le vire pas, mais par contre, à la place de Sosidio, on accueille Sosidéal qui appelle du forum.
1: Sosidéal, bonsoir.
18: Bonsoir.
1: Oh! T'as pris Déal Paris?
2: Y'a pas un qui ferait le malin,
18: ouais,
2: là.
18: Hein, pas Déal.
1: 101.9.
18: La Villette.
17: Déal, bon.
1: Ouais, la Villette, c'est ça. Pensez-vous que j'ai un sosie dans le monde ou ailleurs?
2: Non, c'est la question d'après, genre.
16: Non, c'est
1: celle-là.
2: Non, on n'a pas répondu encore.
18: C'est-à-dire que. À mon sens.
17: Ouais.
2: Oh là là.
1: Manu et Apolline,
16: oui.
1: Vous me faites quelque chose, vous me les réveillez ou sinon vous me virez tout le monde.
16: Ouais, bon,
1: et on arrête les sosies là.
19: On gère. Bah,
16: non, Jean-Claude.
1: Ah non, mais là faut gérer tout de suite.
16: Gérard,
1: là,
16: Gérard.
1: Ok.
16: Gérard.
1: Non, attends, il gère rien là.
16: Bah je fais ce que je peux, c'est pas facile. Hein.
20: Bon, pendant que Manu gère, demande à Jean-Claude et à Henri là.
1: Bon, alors pour vous.
16: Oui.
1: Donc, pensez-vous que j'ai un sosie dans le monde ou ailleurs? Pour vous deux.
2: Ailleurs.
1: Les autres, vous me les gerbez là
16: Dans le monde, moi je dirais. Mais je sais pas. Mais nous, on a. Parce qu'en fait, il y a des stages de recrutement, en fait, où il y a des types qui passent dans la France et dans l'Europe pour essayer de trouver des sosies, quoi. Pour des
2: Avec des
16: sosies.
2: Épreuves après.
16: Ouais, et il y a des castings. Et moi, je sais que j'ai un pote qui bosse dans une agence de casting de sosie qui m'a dit qu'ils avaient trouvé un mec qui te ressemblait.
2: Un poète.
16: Ouais, ils étaient en train d'essayer de le convaincre. Le mec veut pas forcément tout de suite lâcher son boulot parce qu'il sait pas si c'est un métier d'avenir, sosie de toi. Et il se demande. Et alors, c'est marrant, c'est que le mec aussi, il a bossé dans les camions. C'est marrant, hein, des fois, il y a des trucs comme ça, des coïncidences.
2: Ce qui est rigolo, c'est qu'il écrit des poésies.
16: Et ouais, mais il s'appelle pas Gérard, par contre, il s'appelle Herbert.
1: Léonard?
16: Non, toi ça coule avec lui. Et il sait pas s'il va le faire. Il se demande en ce moment. Il est en train de peser le pour et le contre.
2: Qu'est-ce que t'en penses, Gérard?
1: Et toi, Jean-Claude?
2: Moi, j'en pense que le mec, il doit y aller. Quoi, je veux dire, quand on a la chance de pouvoir ressembler à Bernard comme ça, faut
21: non, Gérard.
2: Gérard. C'est dur à porter, mais ça a des inconvénients sont moins graves que les avantages.
16: Mais en fait, il veut pas le faire parce qu'il a pas assez de détails sur toi. Il voudrait savoir. Peut-être qu'il nous écoute ce soir parce que je lui ai dit qu'on passait. Peut-être tu peux donner des détails un peu sur toi.
2: Il connaît bien son visage, mais il connaît pas son.
16: Voilà, mais sur tes fringues, tes expressions de parole. Parce
2: corps,
16: que nous, c'est
2: corps.
16: Des spectacles. On fait, tu vois, il faut qu'on ressemble, mais il faut que on fasse des imitations de la voix et qu'on parle comme eux, tu vois.
1: Non, mais moi, je vais te dire une chose sur moi.
2: Le directeur qui disait quelque chose, c'est ça, monsieur le directeur?
16: Non, je disais que c'est vrai parce qu'en fin de compte, il y a beaucoup de gens qui veulent être sosie de toi, mais étant donné que tu es sosie radio, pour l'instant, tu peux avoir que le sosie de la voix, mais physique, il faudrait que tu te décrives.
1: Et t'es ce que t'aimes mettre.
2: Non, mais attends, c'est important, monsieur le directeur.
1: Depuis 3 ans, que tu me connais, le directeur.
20: Non, mais il faut le répéter.
1: Non, mais depuis 3 ans, j'en ai marre de dire comment que je suis. Donc,
20: surtout que des fois, il y a des gens beaux qui veulent peut-être te ressembler, donc il faut faire de la chirurgie.
1: Bon, attends, toi, tu ferais mieux de faire la chirurgie, de ressembler à Samantha Fox. Ok, ça vaudra mieux pour toi.
20: D'accord.
2: À Samantha.
16: Mais non, mais tu peux pas. Non, mais sérieux, pour notre pote Herbert.
1: Non, mais
16: tu
1: bon.
16: Tu peux pas un peu te décrire, donner des trucs sur comment, ce que t'aimes mettre comme fringues.
2: Et le pire, c'est
16: que
2: tu s'appelle Herbert Fiona, en plus.
16: Et tes expressions, quoi. Comment tu parles et tout, pour les mots, tes mots préférés pour lui. Non, bah, pour que...
1: Moi, les fringues que j'aime bien mettre.
2: C'est un sosie Girard qui vient nous arriver par internet, là.
19: Ouais, tu viens de recevoir une photo de son sosie.
2: Girard, tu pouvais décrire les
1: images. Carrément.
19: Ça peut être que ton sosie, ça.
1: Un peu dégueulasse, mais c'est pas grave.
16: J'aimerais qu'il réponde pour.
2: Vas-y, Gérard.
1: Non, mais bon, pour revenir.
2: C'est pareil, là.
1: Oh, s'il vous plaît, là, les auditeurs, on se calme derrière, merci.
20: Il faudra qu'il ait une moustache. Ouais. Les cheveux gras.
1: Non mais moi ce que je mets
21: un steak caché dans le cou.
1: Bon, j'en connais un tout à l'heure, ça va chier. Manu.
2: Gérard, lui on a son adresse, on sait dans quelle école vont ses enfants, etc. Qu'il fasse attention quand même.
1: Moi je peux te dire une chose, donc pour répondre à ton pote.
16: Je vais noter. Tu peux passer ton crayon, je vais noter pour mon pote. Il y a une feuille.
1: Moi ce que. Vas-y, ce que je mets c'est uniquement des t-shirts et des jeans.
16: C'est quoi la taille? Trouée, pas trouée?
1: Non, des jeans normal.
16: Ils sont propres, tu les laves tous les combien? Parce que c'est hyper important, il faut que ce soit ressemblant, je te jure. Parce que
1: les jeans, c'est Sandy qui les lave, elle les lave tous les jours, même les t-shirts. Les t-shirts, j'en ai plus de 200. Donc, si je pouvais.
2: 200 t-shirts par jour.
1: Plus de 200 t-shirts.
16: 200 t-shirts, la vache.
2: Ça permet le jean, la marque, c'est quoi?
1: Les marques, je peux pas te dire parce que.
20: Ouais, c'est Daily Cooper.
1: Je pense que c'est des.
16: Les motifs. C'est quoi les motifs?
20: Daily Cooper,
16: des marques. Mais c'est quoi les motifs?
20: Ou alors c'est un Wrangler.
16: C'est quoi les motifs à part Ricky Martin sur tes t-shirts? T'aimes quoi comme truc?
1: Non, il y a un peu de tout. Il y a différents dessins.
16: Par exemple. Donne-moi des exemples, je te jure, ça l'aidera vachement.
1: Des dessins de la radio.
16: De club. De la radio.
2: Est-ce que tu mets des dessins du directeur sur ton t-shirt?
1: Non, j'en ai pas encore. J'en ai un, mais je sais pas. Faudrait que t'essayes de me le ravoir ou celui qu'on avait fait la soirée ensemble. Je sais plus où là, le 31 mars de l'année dernière, je crois.
20: Ouais, je m'en souviens. On va le retrouver, mais
2: disons, t'as une bonne erreur de la date. Si tu peux nous raconter ce qu'il y avait sur le t-shirt, ce serait bien.
1: C'est écrit en rouge et c'est un t-shirt. C'est une petite maison.
20: Elle est dans la prairie, ouais.
1: Ça met la marque de la soirée.
16: C'est Ingalls, non? La marque.
20: Allez, vas-y, Gérard. La suite.
1: Et alors, donc, les sosies, peut-il faire du sport sans risque? On va demander à sosie qui pue.
21: Ouais, j'avais pas répondu à la question d'avant, mais c'est pas grave.
22: Moi non plus.
16: Excusez-nous, monsieur Monopoly.
20: Non, mais parce que vous vouliez réfléchir, vous avez réfléchi, c'est bon?
22: Ah, oh, bah oui.
20: Là, alors allez-y, répondez, excusez-nous. À chaud maintenant.
22: C'est quoi la question?
21: Ouais. Et voilà.
20: Pensez-vous que Gérard a un sosie dans le monde ou ailleurs?
22: Ah, ouais, non, j'espère pas, moi, perso.
20: C'est ça votre réflexion, bravo.
1: Voilà. Non mais c'est bien.
21: C'est bien.
2: On progresse là. Hein.
21: Sosie qui pue, moi je pense que vraiment ça serait vraiment impossible quoi. Même sur la planète Terre, ça devrait vraiment pas exister à part dans les eaux, peut-être dans le monde quoi. Mais...
22: Peut-être à Toiri.
21: Ouais, peut-être à Toiri, ouais, tout à fait. Ouais.
19: Justement, à ce sujet sur IRC, il y a le sosie Bianchi. Il dit que en fait ton sosie, il est super célèbre, c'est le cul de la scie.
16: Non.
19: Et en fait, vu qu'il vient de se faire trouer par un Tintin, ça explique ton penchant pour la zoophilie.
16: Non, ouais, pas du tout.
2: Il a une belle gueule, cul de la scie, quand même. Ouais. Hein,
22: Putain, on est encore en antenne.
1: Non. Donc alors, les sosies, peut-il faire du sport sans risque? On va demander à un sosie qui pue.
21: Bah écoute, je pense que les sosies peuvent faire du sport sans risque, ça c'est clair. Mais enfin bon, ça dépend aussi s'ils se font reconnaître dans la rue, quoi. Le mec qui se fait reconnaître dans la rue, bon, moi, tu vois, je suis sosie de Patrick Bosseau, donc si tu veux, le mec, je suis en train de faire mon jogging, le mec vient m'agresser. Ouais, vas-y, tu peux me filer le numéro de téléphone de Joël Cantona, là, ça craint un peu, quoi.
1: Non mais attends,
21: pas une blague, genre tu vois, ça craint un peu.
2: Bon, ouais, par exemple, le sosie de Jackie Chan.
21: Ouais.
20: C'est Jean-Claude qui parle, hein.
21: Ouais.
1: Oh, tu réponds?
21: Non, mais je viens de te répondre, Lascar.
1: Non, mais Lascar, il t'emmerde, tu réponds à la, Jean-Claude, la question que Jean-Claude vient de te poser, d'accord?
21: Ouais, bah, il vient de me dire si c'était le sosie de Jackie Chan, d'accord. Okay. De... Ouais, il s'est défendu, mais bah, qui dit qu'il a pratiqué les arts martiaux? Il a la tête, mais il a pas pratiqué.
1: Oh là là là là là là là là là là là là là putain, mais c'est quoi ces auditeurs?
21: Ah, mais t'as bah, la question suivante, là. Moi, débile, gamin aussi.
1: Attends,
20: Gérard, toi, hein?
1: T'es pas content?
20: Calme-toi, Jean-Claude.
1: Non, mais j'aime pas. Sosie qui pue, t'es pas content?
21: Ah, je suis très content, moi.
22: C'est normal.
1: Ok, Jean-Claude. Alors Sosie qui pue, au revoir.
20: Salut.
1: Terminé pour toi.
20: Okay. Bonne nuit.
1: Comme ça, ça me fera de la place pour d'autres personnes qui pourront répondre. Sodidol.
22: Ouais, alors moi je conseille le port de la coquille, notamment dans les sports de combat.
1: Alors tu peux préciser?
22: La coquille, c'est une chose très dure que tu mets sur tes parties charnelles très molles pour toi et pour les protéger afin d'éviter les coups bas. Tu vois?
1: Non, mais précise.
22: Bon, Jean-Luc, montre lui.
2: Tu vois là?
22: Montre lui la coquille.
2: Non, c'est trop petit.
1: Oh là là!
22: C'est parce que c'est qu'une coquille, c'est pas de ma faute, Gérard, mais c'est pour protéger les parties charnelles et molles de ton anatomie.
1: Ouais. Bon, ok. Sosidal.
0: Ouais, tout à fait.
1: Ouais, ouais, d'accord, tu vas reprendre la même.
0: Non, moi, c'est Soziva, Soziva. Donc je te disais, moi.
1: Non, toi, je crois qu'on t'avait dit au revoir.
0: Non, mais non, mais non, je suis toujours.
1: On t'avait dit au revoir.
0: Non,
1: on t'avait dit au revoir, Soziva.
0: Non, non.
1: Ah
0: non,
1: si.
0: Non,
1: ah si.
0: Non.
1: Il me semble que je t'avais dit au revoir.
20: Est-ce que tu l'as rayé?
1: Ah ouais.
20: Il est rayé.
1: Bon.
20: Oh Manu,
1: c'est quoi là au standard là? Merde
20: pas, hein.
4: Mais
20: ouais,
4: on le dit.
20: Le directeur pour mettre un peu d'ordre.
1: Pardon. Oh là là,
20: c'est le bordel Manu.
5: Ouais mais t'es mou là, tu gères rien.
1: Putain mais c'est quoi là? Qu'est-ce que vous faites ce soir là tous les deux?
20: Je sais pas moi, tu cries.
1: Eh hey, attends,
20: tu cries pas, je suis déstabilisé.
1: Tu fais quoi là Pauline?
4: Je te regarde, je t'écoute.
1: Ah ouais, tu me regardes, tu m'écoutes. Alors, au lieu de perdre ton boulot, alors c'est pas la peine. Tu peux sortir des studios.
4: Non, je reste.
1: Non, on peut pas se foutre de ma gueule.
20: Ouais, t'es pas là pour glander.
5: Moi je viens d'avoir un coup du boss, Axel, et ça commence à chier.
20: Ça chie. Il y a un sosie, Axel, vous savez.
2: Faudrait qu'il y a les Carlos CRS sur train de
1: s'essayer. Henri, pour toi.
23: Nous, au niveau des sports, avec les assurances, on n'a pas le droit de faire certains sports. Je veux dire, moi, par exemple, si je fais de la boxe et que je me fais ramasser la gueule en deux rounds, je peux plus bosser pendant 6 mois. Je suis déformé. Je peux éventuellement faire le sosie de Stallone, mais enfin, vu comme je suis collé, c'est mal barré. Donc,
2: c'est pour ça qu'on fait ping-pong.
23: Voilà. Donc, nous, on fait des sports, c'est limite domino, belote et tout, mais rien d'autre, hein.
1: Et toi, Jean-Claude?
2: Ouais, ping-pong, trampoline.
1: Ping-pong et trampoline.
23: Et il arrive à jouer
20: un niveau en faisant une trampoline, parce qu'on fait un numéro de cirque aussi.
2: Ping-pong et trampoline en même temps.
20: Ouais. Ah ouais, t'as un niveau.
1: Non, mais sport sans risque. Par exemple, je sais pas, du vélo ou de la Formule 1.
20: Sport en
1: Formule 1. Formule 1, c'est quand même.
20: Ou du sport en chambre.
1: Un sport grave.
20: Ou peut-être
1: la Formule 1.
20: Peut-être le sport en chambre.
23: Ouais, mais on n'a pas de voiture, alors c'est difficile.
1: Non, mais d'aller boire.
20: En sport en chambre, Gérard.
1: Oh. Mais attends, toi, ferme-la un peu quand je parle à quelqu'un, ok?
2: Oh, c'est vrai, enfin, je veux dire, tu l'as coupé.
20: Oh, je suis d'accord.
1: Tu la fermes?
4: Oui.
1: Donc,
20: mais quand tu
1: la fermes, il a dit.
20: Du sport en chambre. C'est du sport, mais tu
1: peux. Bon, le sport en chambre, t'as pas besoin de risque.
2: Attends,
1: ok?
2: Pourquoi tu parles? T'es le sosie, t'es le personne. Ça fait quand même partie du sport.
1: Toi, ton sosie, si le jour qu'on le voit dans la rue, tout le monde tombe par terre. Ça va faire des catastrophes. Rien qu'à voir ta gueule, on a compris. Déjà, t'es blanc comme un cassette aspiré.
2: T'as entendu Henri comme il lui a mis, là, comme il lui a mis Henri.
1: Alors, qui c'est qu'on a, là, maintenant?
24: Tout de suite, on accueille Jeannie, 35 ans de Paris.
1: À la place
24: de Soziva.
1: Alors, Jeannie, bonsoir.
25: Hey Gérard, j'ai une idée pour toi. Ce qui serait bien, c'est que t'arrêtes les débats à 2h. Comme ça, tu peux aller plus rapidement au bois de Boulogne. Un salope.
1: Ouais, ben moi je t'emmerde, connard. Alors là, Pildar.
20: Quoi?
1: Tu sors du studio, Max.
20: Quoi, Gérard? J'ai rien fait.
24: Tu pourrais dire bonjour à Jeannie, quand
20: bah
24: même.
20: Bah oui, il est là, il t'attend.
1: Attention. Hey. Qui recommence pas, lui, avec sa merde, là.
20: Mais c'est l'auditeur qui est arrivé.
5: C'est pas ça,
1: Jeannie.
25: Ouais.
5: Ton bordel.
1: 101.9, c'est ça?
25: Ouais, c'est ça, à Paris, ouais.
1: À la place de Sosie, là.
20: Bah, personne. Bah, attends, ça arrive.
1: Personne. Ouais. Non, mais... Et là, il y a 24 lignes qui sonnent, là, vous
20: c'est pas
1: vous
20: grave.
4: Ça arrive, ça arrive.
20: C'est pas
1: ouais,
20: grave,
1: ça
20: attaque.
1: Arrive.
20: Allez.
1: Alors, sixième question. Être sosie d'une personne, peut-il y avoir des inconvénients? des avantages ou inconvénients? On va
2: ça
1: demander
2: si c'était le sosie de Paulou sous les airs, ça va. Si c'était le sosie d'Arnold, ça craint.
1: Tu peux préciser, Jean-Claude?
2: Bah ouais, ça dépend évidemment de la personne dont elle sosie.
23: Ouais.
22: Mmh. C'est Arnold et Willy?
23: Bah ouais, parce que...
2: Ta gueule, Willy.
23: Par exemple, moi j'ai un copain, c'est le sosie de Louis de Funès, et comme il est mort, il est dans la merde. Il est au chômage. Mmh. Et je peux te dire que...
2: Louis de Funès est vivant, c'est l'autre qui est...
23: Ouais, il faut prendre des assurances vie, des assurances chômage, parce qu'on sait jamais ce qui peut arriver. Hein,
2: vrai,
23: un échec de carrière, un décès accidentel... Je peux te dire que on connaissait une copine, elle s'appelait Chantal, elle était sosie de Lady Di. Mm-hmm. Je peux te dire que elle était allée gueuler.
1: Henri,
23: elle est allée gueuler au concessionnaire.
1: Henri,
23: excuse-moi parce que c'est ça.
6: Pas de marque à l'antenne, vous êtes chiant.
23: Ouais, Janie. Attends, est-ce que tu sais pas ce que c'est d'être sosie de quelqu'un, toi, on dirait, j'ai l'impression.
6: Bah si, moi, figure-toi que si.
1: Janie.
6: Je parle à qui là? Je parle à
23: Henri, c'est Henri.
20: Henri et à Gérard.
6: Ouais, si, parce que figure-toi que moi j'ai des inconvénients à ce niveau-là, parce que moi-même je suis le sosie de Sim, mais à 25 ans, et le plus gros inconvénient c'est que personne ne me reconnaît.
1: De quoi t'es le sosie de Sim?
6: Je suis le sosie de Sim quand il avait 25 ans.
2: C'est Sim, ouais. La chanteuse.
6: Et si tu veux, quand je me balade dans la rue, je suis hyper emmerdé, parce que Sim il est vachement connu, mais du fait que je ressemble à Sim quand il avait 25 ans, ben les gens ils me reconnaissent pas.
1: D'accord. Sosie d'Al?
22: Ça a des avantages, je veux dire, si tu ressembles à quelqu'un.
1: Non, j'ai sosie d'Al, ah bon.
22: Ah ouais.
1: Sosie d'Al.
22: Je pense qu'il y a longtemps qu'il est parti, celui-là.
1: Il est là. Bah, réponds aux questions ou pas?
20: Bah, parle-lui au lieu de...
1: Allô? Sosie d'Al.
7: Ouais, t'auras juste une question.
1: Terminé. Sosie d'Al.
20: J'ai quelqu'un à accueillir avant que, tu parles à Sosie d'Al.
22: J'en ai marre qu'on coupe la parole. Hein.
20: Excuse-moi, mais tu viens tout de suite après. On accueille Elvis Bracelet. Bonsoir.
8: Oui, bonsoir. Bonsoir à tous, c'est Elvis Bracelet.
20: T'as quel âge et ta fréquence, s'il te plaît, Elvis?
8: J'ai 27 ans, j'appelle de Toulouse, c'est 107.5.
20: Oui.
8: Vive le rock'n'roll.
2: Welcome.
1: Yes. Ouais, tu te calmes. Sosie d'Al.
20: Avant que tu reprennes l'auditeur.
22: J'en ai marre qu'on coupe la parole, Rigo.
1: Sosie d'Al, si ça te plaît,
20: d'accord. Je suis désolé, ma chérie.
1: Oh, vous vous calmez, les auditeurs. Merci.
20: Donc, il y a Servomix, il te demande en fait, dans un Twix, quel est le sosie de l'autre?
1: Dans un Twix.
20: Un Twix.
2: Deux doigts coupés.
1: Quel est le sosie de l'autre? Il n'y en a pas, je pense. À part deux doigts coupe, c'est tout.
20: Ah, mais vu que c'est les deux mêmes, c'est lequel le sosie de l'autre?
1: Ah ben, on ne sait pas. Hein. T'en as pas. Sosie d'Al. Sosie d'Al. Sosie d'Al.
22: Oui, Gérard. Ça a des avantages si tu ressembles à quelqu'un de célèbre et sympa et genre Jean-Luc Delarue, tu vois. Ça a des inconvénients.
2: Tu as 22 ans, tu habites toujours Paris.
22: Comment?
1: Ouais, ouais, t'as toujours 22 ans, 21 ans et t'habites à Arras.
22: Ouais, mais si. Ça a des inconvénients par contre si tu ressembles à quelqu'un de pas cool, quoi. Par exemple, je sais pas, l'ennemi public numéro 1 ou Cool Chain, ou tu vois, mais comme ça, quoi.
7: Jacques Mestrine,
22: voilà, chercher son nom.
1: Oh, ça, on s'en fout de lui.
20: Pas de politique.
22: Heureusement qu'il y a quelqu'un de cultivé au moins.
7: On parle pas des députés.
22: Dans ce débat. Voilà.
1: Bon, tout à l'heure, Yana, ça va aller vite pour eux.
7: Ouais.
1: Ok, la fin de ta pensée.
22: La fin de ma pensée.
20: Elle avait fini, je pense. Hein.
22: C'est qu'elle était terminée.
20: C'est la pensée unique.
1: Elvis Bracelet.
8: Ouais, écoute, moi j'ai des bons plans, par exemple, pour aller dans des concerts, parce que je suis un peu le king quand même.
22: Mm-hmm.
8: Donc j'ai des plans réduits aussi sur les disques. Dans
20: t'es
8: les
20: le sosie de qui? T'es le sosie de Jesse Garonne?
8: Ouais, je suis aussi pote avec le sosie de Jesse Garonne. Qui peut nous appeler d'ailleurs s'il veut. Parce que c'est jeudi, quoi.
1: Non, mais pour l'instant, c'est pas toi qui décides qui appelle les gens, c'est moi, d'accord?
8: Ouais. Ok, et donc je voulais te dire, bon plan, concert, tout ça, si tu veux aller voir Johnny Rock, tout ça, bon plan.
1: Attends, là Johnny Rep, comme tu viens de dire, et en fin de compte, c'est Johnny Rep. REP. Ouais. REP. Ouais. Hein ouais. Parce que ça, c'est Apolline qui a essayé de nous faire venir ce Zozilla qui ressemblait à Johnny Hallyday.
3: Non, Godzilla.
9: Et il nous a posé un lapin.
1: Ouais, ouais, il t'a posé un lapin parce et que bah, tu lui as demandé trois fois. Tu y as. Comment?
9: C'est parce qu'il m'a dit là au téléphone qu'il voulait pas voir ta gueule.
1: Alors moi, ma gueule, elle t'emmerde, ok?
9: Non,
1: à toi.
9: Mais ça, tu le dis
3: qu'est-ce qu'elle a, ta gueule? Qu'est-ce qu'elle a, ta gueule? Ouais.
1: Alors, ça fait trois fois que tu nous poses un lapin. Alors, ça va comme ça. Là, pour l'instant, les deux sosies qu'on a, ils sont vraiment là. Le tien, il a ça a foiré. Alors, quand tu nous feras des plans foireux comme ça, tu nous le rediras. Okay. En de bon entendeur, salut. Okay.
9: Ouais.
1: Parce que là, passer pour un con auprès de tous les auditeurs, j'aime pas trop. Parce qu'on l'a annoncé plus d'une fois, et plus d'une fois, soit qu'il était malade, soit qu'il pouvait pas venir. Ouais. Hein, tu nous l'as fait trois fois ce coup-là. Alors c'est terminé.
3: Je veux pas dire, mais elle est sympa, Pauline, mais quand elle nous a invités, en fait, elle nous a filé une mauvaise adresse. On s'était retrouvé notre radio tout à l'heure avec Jean-Claude.
1: Ah bah, Bravo. C'est pas moi qui donne les fausses adresses aux gens.
11: Bravo, une truffe.
1: C'est pas moi qui donne les.
11: C'est qu'une tâche à peau, merde.
3: Oh, tu vois, là, ça, toi, Laetitia. C'est vrai qu'on s'est retrouvé dans une radio pourrie, nous.
11: Bah, quelle conne.
3: C'est pas grave, t'es avec nous.
1: Alors, comment se passe une journée chez un sosie?
3: Attends, Gérard.
24: On va accueillir Sosie Histoire Drôle avant que tu.
1: À la place de qui?
24: Bah, à la place de Sosie Idéal.
12: Salut. Ouais, salut. Je suis le sosie de Philippe Candé Leroux. Donc, moi aussi, je fais du patinage sur glace.
1: Ouais, patinage artistique.
13: Tu fais des axels,
12: des triple axels, je te remercie. Dernièrement, j'ai fait Zorro, parce que, je voyais lui, il avait fait D'Artagnan, mais moi j'ai fait Zorro.
1: Ouais.
12: Je me suis tombé, et voilà.
1: t'as pas fait le Père Noël, et une ordure?
12: Ah, super.
3: Non, très drôle, Gérard. T'aurais dû faire Bambi parce que Bambi dans le film il se casse la gueule sur la glace. Lui.
1: Ouais. T'appelles d'où toi déjà, Sosie quoi?
3: Sosie Histoire Drôle.
1: Sosie Histoire Drôle.
3: Note bien Gérard.
12: J'appelle de Nantes.
1: Mmh. Ta fréquence?
12: 105.3.
1: Voilà.
12: 105.3,
1: ok.
12: C'est fait, ma découverte.
1: Donc, Janie.
14: Ouais.
1: À toi.
3: Janie, oui.
14: Comment se passe la journée d'un sosie?
1: Oui.
14: Ouais. Moi, j'avais vu justement avec tes deux invités là.
1: Mmh.
14: J'ai vu un reportage sur France 3 Limousin sur la journée de Jean-Claude.
3: Mmh. On n'a pas trop aimé ce reportage. Genre, il était un peu tendancieux. Mais enfin, on a été un peu travaillé par le journaliste.
14: Hein. Maintenant, après, vous me direz si c'est bon ou pas.
26: Vas-y, balance.
14: Donc, il se lève, il est midi. Après,
3: ouais,
14: il
3: n'importe
14: monte.
3: Quoi.
14: Hein?
3: Continue, vas-y, j'ai
1: vas-y, accouche là.
14: Ouais, j'y vais. Alors après, il fait une toilette, tout ça, il monte, il fout ses fringues, pantachop, tout ça qu'il a acheté. Après, il monte, il a une voiture, il a une Lada, et puis il va travailler.
1: Ouais, d'accord. Alors tu précises précises bien les noms, donc on vient au revoir. Hop. Bonne nuit à toi.
13: Non,
1: parce que bon, Lada.
3: Non,
1: Lada, pantachop. Non.
3: Henri.
1: Mais j'aimerais. Oh, s'il vous plaît, les auditeurs.
3: J'aimerais qu'ils finissent de raconter le reportage parce que je voudrais qu'on en dise un mot après parce que.
1: Non, mais.
14: Et après ce que j'ai vu sur le reportage.
3: Laisse-le finir.
14: Son pote là, l'autre sosie, et ensemble ils font une partie de billard. Il est 16h30, ils rentrent chez eux.
3: Voilà, n'importe quoi. Mais attends, tu es en train de faire dire quoi là? Que
24: t'es avec lui en
3: rien de nos journées?
14: Ouais.
3: C'est ça que t'es en train de dire?
14: Si.
3: Attends, mais c'est pas facile comme métier. Ouais, attends, moi tu sais, je me lève tous les matins.
24: Et bientôt on va dire qu'on est zéro automane.
3: Attends, les fringues, moi j'ai pas les moyens de me les payer. Les fringues à 1000 balles des pays du showbiz. Et le matin, moi, qu'est-ce que je fais? Je prends une machine à coudre et je me fais mes t-shirts moi-même. Ok, avec des draps, avec des rideaux. Alors tu nous parles mieux, s'il te plaît, parce que c'est facile. T'es qui toi? D'abord.
14: C'est faux.
3: Calme-toi.
1: Ouais, Janie.
14: Henri.
13: Calme-toi.
1: T'inquiète pas, on va le virer. Celui-là, tu lui dis au revoir.
3: Non, mais attends, laisse-le, il m'intéresse. Non, mais laisse-le, attends. Non, mais attends, garde-le, qu'on discute un peu.
1: Tu veux qu'on le garde?
3: Ouais, garde-le, parce que.
24: Vous parlez pas tous les uns sur les autres.
3: Parce qu'il y a beaucoup de conneries qui se racontent sur les sosies.
22: Il n'y a pas de raison pour que tu restes non plus. Hein.
14: Non, mais je vois pas pourquoi je devrais être viré alors que moi, je ne fais que raconter ce que j'ai vu à la télé, un reportage sur
2: c'est
14: France 3.
2: C'est ignoble, ce que t'as vu.
14: Je suis avec toi, je suis non plus.
2: Ouais, on fait encore clair, ouais. Attends, faut pas déconner, personne t'a obligé à regarder France 3 Limousin non plus.
1: Attends, Jean-Claude, Jean-Claude.
14: Attends, alors là,
1: Sosie. Oh, Jeannie.
14: Ouais.
1: Maintenant, on va accueillir les autres, maintenant que t'as bien dit tes conneries.
23: Ouais, mets tes bottes en cuir, ouais.
1: Sosie. Sosie, espoir, oh, ouais. Oh, tu t'écrases.
22: Bon, bah.
1: Oh, tu me le calmes, là. Tu me le calmes tout de suite, celui-là.
14: Oh ben moi, je suis tout à fait calme. Hein.
1: Tu t'écrases, sosie espoir.
14: Je peux pas,
1: tu t'écrases.
14: En même temps, je suis très très calme, je t'assure.
23: Bon, Gérard, allez, vas-y, attaque un autre auditeur.
14: Il y a deux mecs qui
1: sont... Sosie espoir. Sosie espoir. Sosie espoir.
10: Je t'écoute, mon ami.
1: À toi.
10: Je t'écoute, mon ami.
1: Oh là là.
23: C'est la cacophonie, là.
1: Oh là, c'est de la merde, ce soir, au sonar.
23: Manu.
10: Comme d'hab.
1: Bah, sosie histoire.
10: Ouais, je t'écoute, mon ami.
1: Bah, tu réponds à la question, je la répète pas. Donc, voilà.
10: Donc, moi, j'étais tout à fait d'accord avec le monsieur que tu viens de saquer sur l'antenne. Donc, voilà.
1: D'accord, alors.
10: Au final, bon, la ligne.
1: Ok, alors, toi, tu peux aller faire une chose, c'est de raccrocher ton téléphone et d'écouter ce qu'on finit de dire, d'accord?
14: Ouais, c'est génial, je me fais la tête de Paul Prévost, c'est génial.
1: T'as raison. Alors, au revoir.
23: Tu vas te remettre par le sosie de Brigitte Lahaye,
1: ouais. Ouais. Fais-toi mettre par le sosie de John Travolta.
14: Ok.
23: La suite, Gérard.
1: Au revoir.
22: Moi, je veux bien me permettre par le
1: sosie d'Ol.
22: Ouais. Le sosie, comme tous les sosies, se lève le matin de très bonne heure. Ouais. Et s'il travaille, moi par exemple, je suis des anusseuses de porc, donc je pars à l'usine. Mais dès que je reviens de l'usine, en fait, je travaille mon rôle de sosie. Donc, je suis sosie une pseudo-comédienne, donc je fais de la pseudo-comédie.
1: T'as raison.
22: Bah oui. Et il y a des sosies aussi, des sosies de chanteurs qui font des vocalises, enfin qui s'entraînent, tu vois. Mais tu vois, c'est dans l'entraînement. Mais si, il faut être crédible.
1: Oh, vous laissez parler la personne, s'il vous plaît, merci.
23: Tu peux peut-être nous faire partager tes talents. T'apprends les rôles aussi de Josiane Balasco. Par exemple, le Père Noël est une ordure. Tu connais les répliques, tout ça.
22: Je suis pas le sosie de Josiane Balasco, mais de Valérie.
1: Non. Je suis désolé.
23: C'est la même.
22: Non, c'est pas la même.
23: Ah, toi, c'est Valérie. Excuse-moi.
1: Ouais, voilà. C'est fait virer, Balasco.
23: Je t'ai enduit plein d'erreurs, là.
22: Mais m'enduite en erreur, ouais. Ouais.
23: Tu t'apprends les trucs de Valérie Mérès, là. Mais elle joue dans quoi, elle, déjà?
22: Elle a joué dans Banzai, je peux te faire le cri.
23: Ah, tu peux, ouais.
22: Banzai! Voilà.
23: Mmh. Ah, ouais, tu le fais bien,
22: mais
23: bosses bien.
22: Ah,
23: du boulot, quand même.
22: Ah, mais je l'ai travaillé, hein.
23: Tu bosses bien, quand même, hein.
22: J'ai eu du mal.
23: Non, il y a du taf. Hein.
1: Okay. Elvis, bracelet.
15: Ouais,
1: bracelet.
15: Tout à fait. Bah écoute, moi le matin.
1: Pour finir.
15: Le matin, je me lève, j'ai une journée chargée. Donc déjà une petite heure pour me refaire la banane quand même, parce que ça tient pas tout seul, ces choses-là. Ensuite, je me taille des roues-flaquettes aussi.
22: Mm-hmm. T'as des pâtes?
15: Ouais, j'ai des pâtes, ouais. Il faut que je cire mes Santiago aussi. Et après, je repasse mon costard, je me prépare pour aller en gala, quoi. Ça me fait une journée bien chargée, quoi.
1: Alors on va demander à Henri.
15: D'ailleurs, attends, Gégé, si tu peux me permettre, je voulais dire à Henri et à Jean-Claude que moi aussi j'avais vu.
1: Bah, Jean-Claude, il est pas là parce que Jean-Claude.
23: Il est parti aux toilettes, Jean-Claude.
15: Bon, alors,
23: il
15: juste mon pote,
25: faire bourrer.
15: Mon pote Henri.
1: Comment?
15: Je voulais dire que j'ai vu le reportage, moi, sur France 3 Limousin, donc. Et je voulais dire que quand même, vous faites un maximum d'argent sur le dos des stars. Il faut le dire, c'est leurs idoles et ils en profitent.
23: Attends.
1: Elvis, tu laisses répondre Henri, s'il te plaît.
15: Tu laisses
1: répondre Henri maintenant.
15: Vas-y, Riton.
23: Attends, mais d'abord, d'où tu penses que c'est nos idoles? Mais attends, mais moi, ces mecs-là, je les aime pas, moi, les mecs de la télé et tout, là, tous dans le même sac et tout. Moi, j'aurais préféré être un sosie de quelqu'un d'autre, en tant que choisir.
15: Ah ouais, donc tu profites encore plus.
23: Mais non, je profite pas, mais
15: tu l'aimes pas en plus, le mec.
23: Mais non, mais je profite pas, mais je l'aime pas. Il y a une tendresse qui s'est créée à force d'avoir sa gueule tous les jours et d'essayer de l'imiter, de lui ressembler et tout. Et ben forcément, ouais. Ben voilà, on s'y fait. Mais moi, je préfère.
14: Vraiment tomber bien bas. Hein.
23: Ouais, attends. Ouais, mais c'est facile. Mais attendez, mais imaginez que vous ayez la gueule d'un mec connu.
15: Le King.
1: Attends, Henri. Henri, on va laisser répondre Jean-Claude, comme il revient.
23: Ouais. Jean-Claude, à toi.
1: Donc Jean-Claude, apparemment...
0: Il est parti parler avec le directeur lui avait promis qu'on interrogeait des sosies de gens qui faisaient des vrais débats, et là on sait pas ce qu'on dit.
1: Non mais avant, Jean-Claude...
0: On sait pas ce qu'on dit, ça va dans tous les sens.
1: Jean-Claude...
23: Il veut savoir...
1: Jean-Claude, il y a encore un auditeur qui est en train de dire des conneries l'histoire de France 3 Limousin.
16: Donc si tu
1: pouvais demander... Attends, tu permets, Elvis?
16: Mais je vais lui expliquer. Je disais donc que ce que je trouve dégueulasse de la part des sosies, c'est que vous faites de l'argent sur le dos de vos idoles quand même. C'est quand même grâce à eux que vous ramenez la croûte à la maison.
0: Je te remercie pour ma mère.
23: Je te signale que Florian Gazon, en ce moment, il est plutôt au creux de la vague, ça marche pas trop pour lui, et que moi, en faisant des galas en toute la France, en me cassant le cul à l'imiter, j'entretiens son image et je lui fais de la pub, et à mon avis, si un jour il revient,
0: il
23: pourra me remercier parce que...
0: Il te remerciera pas parce qu'ils sont comme ça dans le showbiz.
23: Mais ouais, parce que les mecs, ils sortent pas de Paris, tu vois le périph, dès qu'ils passent de Paris, ils pensent qu'il faut prendre le passeport et tout, mais moi...
0: Vous pensez que c'est facile la vie?
23: Moi, je me casse le cul, je fais des animes, des fois 3 animes dans la journée, dans les supermarchés et tout. Et je lui fais sa pub et tout. C'est comme si c'était son attaché de presse.
16: L'autre, il va se plaindre.
23: Et un jour, je l'ai rencontré un jour.
1: Oh, vous vous taisez, vous laissez parler là. Henri, s'il vous plaît. Merci.
16: Tu t'es sur les pieds, Gérard.
1: Oh, tu t'écrases.
23: Je l'ai rencontré, moi, un jour, et je lui ai dit, j'étais hyper intimidé, tu vois. Et je lui ai dit, salut, je m'appelle Henri Guibet, je suis ton sosie. C'est ce qu'il m'a dit, ce gros bouffon. Il m'a dit, ouais, c'est ça, et moi, je suis le sosie du pape. Attends, j'étais
22: ah, cœur,
23: mais est-ce que bon, les sosies ça travaille au noir ou est-ce que ça a des contrats? Le sosie Dieudonné, ouais.
1: Donc on va poser la question, les femmes peuvent-elles avoir un sosie d'un homme ou vice versa? Et on va s'écouter les sosies qui sentent avec de l'Adidas sur les cloches, et on se retrouve tout de suite après. Bonsoir à toi.
22: Rebonsoir Gérard.
1: Rebonsoir
22: Henri et rebonsoir Jean-Claude.
23: Et nous on pue, merci.
2: Rebonsoir
22: l'équipe.
1: Sympa.
17: Ouais, sympa.
1: Elvis Bracelet.
16: Ouais, bonsoir à tous les sosies, donc sosie de Fildar aussi, le sosie de Manuel, sosie d'Apo, sosie de Rigaud, tout le monde, et bonsoir.
1: Salut. Ok, bonsoir à toi.
16: Bisous, sosie.
1: Sosie Dine Zidane de Créteil, 101.9, c'est ça ta fréquence?
22: Ouais, c'est ça. C'est
23: Sosie
22: Dine Zidane, hein.
23: Ouais, Sosie Dane, ça va plus.
22: Bonsoir, Sosie Zou. Tu m'écoutes, je suis une fille et je ressemble à Zidane, et quand t'as la coupe de Zidane et que t'es une fille.
16: Ouais, fais gaffe, tu perds tes cheveux.
1: Bon. Donc, ok, on va pas s'éterner, Zani, pour terminer.
25: Et Gérard, est-ce que je peux te demander si tu peux aller me chercher un McDonald's avec
1: Zani pour terminer? Zani pour terminer.
0: Non mais Gérard, t'as dit pas de marque depuis le début, les auditeurs ils font n'importe quoi, putain, il faut le tenir.
1: Oh, c'est quoi là au standard là?
16: Je veux bien t'aider.
1: Zani,
23: c'est Jani, je crois.
18: On y va, Gérard. Ouais.
1: Alors les femmes, c'est la dernière fois que je répète la question. Les femmes peuvent-elles être un sosie d'un homme ou vice versa?
22: Je suis.
1: On va demander à
2: je crois que ça a été
1: Zani.
16: Ouais, moi je crois que ouais.
1: Alors tu peux préciser.
16: Le sosie d'un homme et vice versa. Mandalire, c'est le sosie de Dave.
1: Non, je pense pas parce que Dave, il est pas gros.
22: Hein? Bah, Mandalire non plus, elle est pas grosse.
16: Qui? T'as vu ça où, toi? Bien sûr que oui, il est gros, Dave.
1: Non, ah ouais?
2: Oh, ta gueule, celle-là.
23: Ouais, mais c'est vrai qu'à la télé, il rentre son ventre.
16: Ah, il paraît, ouais. Enfin, moi, j'en sais rien. C'est pas moi qui suis sosie et qui me la pète dans les galas et à la TV, quoi.
23: Ouais, ça va, attends. Tu nous respectes un peu.
2: Tu fais quoi comme boulot, toi?
16: Excusez-moi, mais moi, après ce reportage sur France 3 Limousin qui joue rapidement.
1: Bon, c'est bon, et toi, tu t'écrases avec.
23: Non, mais tu fais quoi comme boulot, toi, tu.
22: Ouais.
16: Alors,
2: bracelet.
16: C'est l'image que vous avez donnée. Hein. Je suis sûr que les originaux, quoi, les vrais de la rue, Gazan, tout ça, c'est des mecs vachement plus sympas, vachement plus...
1: Ouais, mais t'as raison.
23: Toi qui serais venu faire un débat à 2h-10 du matin, ouais, les vrais, alors que les mecs, à cette heure-là, ils sont en boîte, complètement
2: débrouillés. C'est combien on est payé, là?
16: Attends, 2 secondes, j'ai le copain d'un copain.
1: Ouais, le copain d'un copain et la copine d'une copine. Allez, ouais, c'est ça, t'as raison. Zidane. Zidane.
22: Oui.
1: Hop. Ça va vite avec moi. À toi.
16: Ouais. Bon, bah, c'est non, attends.
2: J'aime bien quand Gérard arrête le débat, moi, je trouve qu'il commence à mettre les choses en place, quoi.
16: Ouais.
1: Zidane. Zidane.
22: Oui.
1: Une fois, deux fois, t'accouches. Bon, alors, t'accouches.
22: Ouais, bah, je te dis, moi, je suis une fille, je ressemble à Zidane. Qu'est-ce que tu veux de plus?
1: Oh bah d'accord,
18: c'est vrai.
1: Hey, je te demande, les femmes peuvent-elles être un sosie d'un homme ou vice versa?
23: T'as de la chance, tu pourrais être le sosie d'Aimé Jacquet, hein.
1: Oh là là, qui c'est qui m'a choisi cette nana là ?
23: C'est Apolline.
9: C'est pas une nana, c'est Manu.
1: Oh là là !
4: Gérard, pour calmer le débat, il y a le sosie de Davy One sur l'IRC. Il te demande si, en fait, est-ce qu'à son souci, 606 sosies, sucer 606 saucisses dans 600 sans sauce et 600 sauce aussi.
1: Oh non, je vois pas du tout ce qu'il veut dire.
23: Ça dépend, Gérard, à quelle heure.
4: C'est pas compliqué.
1: Elvin Bracelet.
4: Et dans non, quel
5: Elvis,
4: sens
5: Elvis, pas Elvin.
23: Elvis.
1: Elvis Bracelet.
5: Donc Elvis Bracelet, oui, tout à fait. Moi, je pense que les hommes, les femmes, tout ça, il n'y a pas de misogynie à voir. On a parlé récemment, notamment à l'Assemblée, de la parité homme-femme.
23: Ouais.
5: Je pense qu'on va pas revenir là-dessus, on va pas faire un scandale.
17: Pas de politique.
23: Mets-toi,
5: à ce sujet, j'ai connu, moi, un androgyne qui s'appelait Roberto. Et voilà, je pense que voilà.
23: Mais toi, Sosie Bracelet, le fait d'être une femme, tu le vis comment?
5: Bien, depuis l'opération, ça va mieux, parce qu'avant c'était dur, parce que quand j'étais une mini-jupe, on voyait la bosse, quoi, mais pas de marque.
23: T'aurais pu faire Quasimodo, hein. Ça, ouais, est-ce qu'on parlait pas de protection tout à l'heure? J'ai bien parlé de protection, ouais. Qui peut faire une bosse,
17: une espèce de coquille.
5: Je vis bien ma féminité, ouais. Surtout que ma voix a commencé à évoluer et à s'éclaircir, donc ça commence à aller mieux quand même.
1: Sosidol. Sosidol.
5: Ça rapporte.
17: Ouais.
1: Sosidol.
17: Tout à fait. Bah, prends l'exemple, par exemple, de Mireille Darc, qui n'a rien de féminin, la pauvre.
5: Oui, elle a la coupe de cheveux de Mireille Mathieu, mais en blonde quand même.
17: Voilà, mais bon, c'est quand même.
23: C'est qu'elle s'appelle Mireille,
17: un peu un homme, ouais, c'est sûr.
23: Oui. Elle s'appelait Jeanne, en fait, Jeanne d'Arc.
1: Henri, peut-être une question à poser aux auditeurs, vite fait, avant qu'on attaque la prochaine question.
23: Ouais, je veux savoir.
1: Sans trop qu'on aborde l'histoire de FR3, Moulin, tout ça.
23: Ouais, Moulin. Ouais, moi, je voudrais savoir s'il devait être le sosie de quelqu'un.
1: On n'a pas le temps, là. Attends, tu permets? Ils sont là, j'ai le droit de leur poser des questions, d'accord?
23: Je voudrais savoir si...
4: Attendez, objection, le directeur n'est pas dans le studio.
1: Larsen,
23: c'est quoi ce bordel?
4: Qui c'est Larsen?
23: Je voudrais savoir s'ils devaient être le sosie de quelqu'un d'autre, qu'ils aimeraient être comme sosie.
1: Alors, sosie d'ol.
17: Moi?
1: Ouais.
17: Je sais pas, que les chiffres.
1: Ouais. Elvis Bracelet.
5: Je sais pas, Dick Rivers ou Eddie Mitchell.
1: Ouais. Sosidine Zidane.
17: Bah, je préfère être la femme des 42 plutôt que 42.
5: Ouais, mais t'es un boudin, toi, c'est pas la peine.
23: Excuse-moi.
1: Là, je comprends pas. La femme de 42 que.
23: Elle préfère être la femme de 42 que 42.
5: Madame.
1: Ouais, là, je comprends pas.
23: Ça veut dire que tu préfères te faire la femme de 42 que 42, donc.
5: Ouais, moi aussi, hein.
1: Je pense.
5: Ouais,
1: c'est ça, tu préfères être une gouine.
17: Exactement.
1: Ah, d'accord. Oh, ok.
23: La femme de Carambar aussi.
5: Ouais, avec.
1: Zani, pour finir, pour répondre à la question à Henri. Ouais, ben, c'est bien,
23: c'est
1: Henri.
23: C'est pas Zani, c'est Jani.
1: Ouais, Jani. Ouais.
18: Bah, moi, je trouve, déjà, bon, c'est pas une question super originale, mais enfin, bon, vu que t'as pas les originaux.
23: Excuse-moi, je suis pas animateur radio, hein.
17: C'est du gazon.
1: Tu réponds à la question, ouais, s'il te plaît.
18: Ok, j'y vais. Moi, je voudrais être le sosie du chien de Belmondo.
1: Ouais, d'accord. Ah, bien. Moi, tu sais ce que je voudrais être? Que tu sois le sosie du chien qui va retourner au standard, qu'on va te virer.
23: Comme ça, tu pourras te faire enfiler comme une moufle.
1: Voilà.
18: Ils sont super vulgaires, hein, surtout Henri, là.
1: Ben, de toute manière, vous avez été assez vulgaire avec eux. Alors, Henri, Zani.
23: Henri, quand il est en colère.
1: Zani, au revoir.
18: Alors,
1: Zani, au revoir. Zani, au revoir. Zani, au revoir.
18: Mais regarde.
1: Zani, au revoir. Zani, au revoir. Manu, s'il te plaît.
23: J'arrive pas à le trouver, il t'a pas entendu. Si, regarde, c'est celui qui est sur le
1: coup. Je sens que tout à l'heure, c'est moi qui vais dire au revoir aux auditeurs. Maintenant, la question, je te la repose à toi, Jean-Claude.
23: Ouais.
1: Donc, pour toi, les femmes peuvent-elles être un sosie d'un homme ou vice-versa?
23: C'est con.
1: Donc, toi, si c'est con, tu sais ce que je t'ai déjà dit une fois.
23: C'est bon qu'il dit ça parce qu'il y a que la vérité qui blesse.
1: Voilà. De toute manière, il est con. Alors, c'est tous les jeudis qu'il me fait de la merde. T'inquiète pas, je suis habitué. Donc, pour toi.
23: Ouais, bah, je pense que.
1: Toi, tu vas te faire enculer.
23: Bah, je suis une femme.
1: Ouais, bah, alors. Tu fermes ta gueule.
4: Bon, Gérard, pour calmer, pour reprendre dans le débat, on est quand même 7022 sur IRC.
23: C'est nul.
4: Ce qui est énorme.
23: C'est pas mal, mais tu peux mieux faire, hein.
4: On est combien sur Minitel, Phil?
1: Non, bah,
23: sur Minitel, on est pas mal, on est déjà 843.
4: Putain, ça cartonne.
23: Et il y a un quart qui vient d'arriver, donc on est
1: monté. Ouais, il y a un quart, ouais, ça n'a pas un sens.
23: Le troisième âge, on prend pas, on a déjà
1: dit. Non, t'inquiète. Bon, Jean-Claude, Jean-Claude, si tu pouvais si tu pouvais me répondre à la question.
2: Oui, oui.
6: Et vite.
2: Oui, Gérard, je pense que ça dépend.
1: Donc pour toi, ça dépend.
2: Ça dépend.
6: Ça dépasse peut-être aussi.
2: D'accord. Ça dépend, ça dépasse.
1: Donc, à quel âge devient-on un sosie? On va et demander.
6: Excuse-moi, Gérard, allô, c'est moi, Manu. On va accueillir Monsieur Mazur.
1: Salut, Manu. Il y avait longtemps.
7: Monsieur Mazur.
6: À la place de Gênes.
8: Bonsoir, c'est Monsieur Mazur. Bonsoir, messieurs, dames.
6: Bonsoir, Monsieur Mazur. Vous êtes de la famille de notre ami Bruno?
8: Respect. Bonsoir.
1: Bon, alors, la question.
7: Bonsoir.
1: Ouais, ça y est.
8: Monsieur Mazur.
1: Bonsoir. Oh, ça y est, on a compris.
2: Bonsoir, Monsieur Mazur.
7: Comment ça va?
6: Gérard, tu gères un peu, là?
2: Ça va, Monsieur Mazur?
8: Mes hommages.
6: C'est le sosie de Bruno?
1: On a compris.
2: Moi, j'aime bien dire bonsoir, Monsieur Mazur.
1: On a compris. On a compris.
7: Bonsoir. Monsieur Mazur.
1: Oh, Manu. Manu, nom de Dieu.
7: Bonsoir.
8: La famille va bien?
7: Oui,
8: ça va bien. Oui, tout va bien. Le petit a fait une colique, mais ça va bien.
6: Bah, Gérard, on se calme maintenant.
4: Assis-toi, on reprend.
6: S'il vous plaît, excusez-nous, on a eu un problème avec
1: Gérard. Eh, Pauline, tu te démerdes.
8: Oui, bonsoir.
1: Eh, t'allais prendre la Pauline ou t'en prends une aussi?
2: Non, Gérard.
4: Gérard, assis-toi.
1: Putain, ça commence à bien faire, hein.
2: Gérard,
6: lancer les cigarettes, qu'il y a des menaces qui remontent.
2: Fille, tu tiens tes promesses.
4: Gérard, j'ai une bonne question pour toi, une question du sosie de Shkoumoun sur l'IRC. Tu m'écoutes?
6: Gérard, t'écoutes un peu, Rigo?
4: Donc, le sosie de Shkoumoun qui te demande si on peut faire des sosies avec une photocopieuse.
1: Merci. Alors, Fildar, tu arrêtes.

0: Donc on peut.
1: Non, non, on peut pas.
0: Bah si, on a la photo.
1: Non, mais si la personne ne donne pas son accord, on ne peut pas. Donc la question c'est, à quel âge...
2: Comment t'as calmé, toi, et t'as remis en place.
0: Non, c'est l'auditeur sur IRC qui l'a remis en place, pas moi.
1: À quel âge devient-on un sosie? On va demander ça à Sosie Doll.
3: À quel âge devient-on un sosie?
1: Oui, bah, je répète plus la question.
3: Non,
1: hein.
3: Non, mais je la répète pour toi.
4: Quand est-ce qu'on a la majorité du sosie, c'est ça?
3: D'accord.
1: Bah, et quand est-ce qu'on a la majorité que tu vas fermer ta gueule quand je demande aux gens qui parlent?
5: Bon ben,
4: t'es bouché là. Non. Allô?
5: Bon ben,
3: allô?
4: Tu demandes à qui, Gérard, là? Parce qu'il y a des auditeurs.
1: La sosie Doll.
3: On demande à Zidane. Pas, suivant la législation, à quel âge est accordé l'âge du sosie? La majorité du sosie, Sosival, c'est comme ça qu'on dit. Moi, je crois que c'est 18 ans. Au-delà, on ne peut pas. Au-dessus, on ne peut plus.
4: Mais il y a des dérogations, parce que le sosie de Jordi, il a une dérogation pour pouvoir faire sosie à partir de 6 ans, parce que s'il attendait 18 ans, bah, c'était un peu tard pour
3: lui. Ça lui a pas fait trop mal, quand même, la dérogation?
1: Non, mais il y a un truc...
2: Ah, il ne peut plus en parler, maintenant. Il est lobotomisé.
1: Oui, mais justement, Jean-Claude et Henri, il y a un truc qu'il faut se dire, c'est que le pauvre Jordi, comme on en parle, j'en avais déjà parlé plusieurs fois. C'est que ses parents ils ont carrément piqué tout son fric.
3: Il faut pas le dire trop fort.
4: C'est vrai.
2: Dégueulasse, hein. Donc, il paraît qu'il a piqué.
4: Oh, c'est dur d'être un bébé.
1: Donc toi, Jean-Claude, pour toi.
2: À quel sujet?
1: Ben, sur la question, à quel âge devient-on un sosie?
4: Ça t'a pris à quel âge, toi, Jean-Claude, d'être sosie?
2: Moi, Jean-Claude, en tant que Jean-Claude, c'est comme Zizou, quoi. Dès qu'elle a perdu ses cheveux, elle est devenue sosie. Moi, dès qu'on m'a greffé une casquette, ça fait pareil.
4: Ah, d'accord.
1: Elvis Bracelet.
6: Ouais, ben moi, dès que j'ai été en âge de me faire la banane et d'avoir les roues flaquettes, ma passion pour Elvis m'est venue. Je voulais dire que c'est vrai que des fois il y a des dérogations, parce que par exemple si une gamine de 5 ans qui veut être le sosie, je sais pas moi, d'Alice Sapritch ou un truc comme ça, ça va être dur.
1: Non, je pense pas, hein. À 5 ans je pense pas que les parents donnent l'autorisation, hein.
6: Tu crois qu'il vaut mieux attendre 10 ans pour être le sosie d'Alice Sapritch?
1: Non, je pense pas, là.
2: Non, maintenant, on a Lara Fabian, quand même. Hein.
6: Par contre, moi,
3: c'est méchant, Jean-Luc.
6: Ouais, non, mais moi, je sais
2: que... C'est vrai que c'est méchant pour Alice Sapritch.
6: Il y a des gens qui ont dit que les sosies, fallait les tuer à la naissance, et ça, c'est dégueulasse. Ah,
2: ça, c'est vrai.
1: Non, alors là...
2: Ça, Henri peut en parler.
1: Non, Henri,
4: non, je vais être calme, parce que...
2: Moi,
4: j'ai contacté le sosie de Brigitte Bardot.
1: Ouais, bah, mange-toi, Henri.
4: Qu'on arrête le massacre des bébés sosies, parce qu'il y en a marre. Parce que ça, c'est des trucs que les journaux racontent pas. Mais chaque année, on massacre des bébés sosies parce que les vedettes, elles veulent pas qu'il y ait des doubles d'eux. Bah, évidemment, ça leur prend des parts de marché. Hein. Une vedette, elle a 100% de son beefsteak, et un sosie qui arrive, et bah, ça fait 50-50. Exactement. Et les vraies vedettes qui sont pétées de thunes font abattre les bébés sosies des fois, et ça, on n'en parle pas.
1: Exactement.
4: Il y a un truc qui se prépare là sur une chaîne de télé, il va y avoir un sujet, et ce sera autre chose que cette merde de France 3 Limousin.
6: Ouais, ça va être énorme.
1: Voilà. Donc, énorme. Non, mais ça y est.
2: Sur France 3, plus de dôme, c'est, on vous préviendra.
1: Voilà.
6: Il
1: n'y
6: a pas toute l'Auvergne.
1: Hein. Zosie Zidane.
3: Zidane.
1: Bon, Fildar, tu arrêtes tes conneries, tu fais ton intérêt à comme il peut et tu fermes ta gueule.
6: Qu'est-ce que je fais, alors? Zidane.
1: Ok.
3: Zidane,
6: tu parles, vas-y.
1: Oui, on t'écoute.
3: Allô? Depuis 5 ans, j'ai de la calvitie, donc depuis 5 ans, je peux faire le sosie de Zidane.
4: Tu pourrais faire Caroline de Monaco.
3: Parce qu'il paraît qu'il pue de la gueule, Zidane.
7: Oui, aussi. Et c'est la pub pour Leader Price.
3: Ah, d'accord.
1: Pas de marque. Alors, Zidane, au revoir.
2: Merci.
1: Ouais, Manu, s'il te plaît. C'est moi qui commande.
4: Elle répond bien.
2: Elle est d'où ta calvitie? À quel endroit de ton corps?
3: Sur la tête, la poitrine, l'autre.
1: Attends, l'autre, il a un nom, d'accord?
4: Jean-Claude, hein, okay. Si tu appelles le Jean-Claude.
3: Excuse-moi, l'autre Jean-Claude.
2: Oh, j'ai mieux ça.
3: Oui, donc...
6: Ouais, mais t'as un lacet d'effet.
1: Oh là là! Je me demande qui c'est qui m'a choisi ces auditeurs, hein.
3: Est-ce Apolline? Que tu manques de la tête? Pardon? Est-ce que tu manques de la tête?
7: Oui, oui.
3: Ah, d'accord.
1: Est-ce que tu parles du cul?
3: Oui, aussi.
4: Ça s'appelle un pétomane, j'en connais un.
1: Monsieur Mazur.
8: Oui, bonsoir, c'est Monsieur Mazur.
4: Salut, Mazur.
8: Bonsoir, Monsieur Mazur. Oui, bien, je voudrais simplement adresser une invitation à Messieurs Henri et Jean-Claude, que je respecte énormément.
1: Non, mais tu réponds à la... Oui, tu réponds Gérard, à la question.
8: J'y arrive, Monsieur Gérard, tout à fait. Alors, je ne prendrai pas mon exemple parce que moi, je ne ressemble vraiment à personne, mais celui de ma femme qui ressemble à cette personne que l'on surnomme, je crois, sur votre antenne, Moby Dick Mystère.
6: Mm-hmm. Voilà, oui.

0: Elle a dû
1: Quoi?
0: Dans les 16 ans environ pour devenir le sosie de cette personne-là, de cette chose.
2: Ouais, à l'âge des boutons, c'est ça, hein.
0: Voilà, absolument.
1: Okay, ouais. Bon, okay.
3: Elle fait 200 kilos, elle aussi
1: Alors, là, tu dégages.
4: Oh là là.
1: Elle a Zosie.
0: Elle a des doigt, elle en fait.
1: Monsieur Mazur.
0: Oui.
1: On se calme.
2: La jambe gauche, hein, c'est juste.
0: Oui, bonsoir, c'est monsieur Mazur.
1: Ouais, bah, pour l'instant, tu te calmes.
0: Bonsoir.
4: Bon, Gérard, tu gères un peu.
1: Bonsoir. Bon, allez hop, dernière question.
4: Non, bonsoir. Les auditeurs, s'il vous plaît, faites un peu moins de bruit quand Gérard répond.
1: Tu me sors celle qui a été dire qui a pesé 110 kilos, comme ça me fera.
5: Ouais, puis tu nous prends celle qui habite Paris, qui a 22 ans, s'il vous plaît.
4: Y'a pas de problème. Petite question,
1: Gérard. Tu veux Zidane, là? Tu veux garder Zidane?
5: Non, je prends du Garé, moi.
6: T'en débats quand même, Gérard.
4: Mais y a pas de sondage ce soir?
1: Non, les sondages, ils sont un peu pourris.
4: Non, mais lis ceux qui sont bien. Les sondages, Gérard.
1: Ouais, ils sont bien. C'est qui les a choisis? C'est toi?
4: Non, c'est Rigaud.
6: C'est moi, comme d'hab.
1: Ouais, bah attends.
6: Qu'est-ce qu'il y a?
1: Non.
4: Vas-y, bah lis.
1: Non,
4: vas-y, lis.
1: Alors, pensez-vous être le sosie de quelqu'un? Alors, 25% des gens ressemblent à rien. Donc, je vois pas du tout.
6: C'est que c'est pas des sosies, ils ressemblent à rien.
1: Donc, 54% des gens ressemblent à leur mère. Donc c'est bien.
6: C'est normal.
4: C'est normal.
1: Parler des familles. 12% ressemblent à leur chat. Donc je vois pas du tout. Je parlerai pas.
5: Il y a peut-être une faute à chat.
6: Tu parlerais pas de quoi?
1: Des 1% des gens qui disent que leur femme ressemble à l'inspecteur Derrick. Ça, tu vois, c'est des trucs que j'ai pas envie de dire.
6: Mais pourtant, c'était ça.
1: C'est, hein, ouais, mais non, même.
5: C'est vrai que c'est moche.
1: Pourquoi non, mais attends, parce que là, faudra peut-être. Il y a des. Il y a des sondages là qui sont vraiment cons. Donc si c'est pour faire des sondages toutes les semaines et qui sont pourris, c'est pas la peine. Fildar.
4: J'ai un truc.
1: Impact.
4: J'avais un truc, Gérard. Non, mais
1: fais
4: c'est
1: gaffe,
4: bon,
1: parce
4: c'est bon.
1: Que là, ça va être l'impact, mais plus gros.
4: D'accord. J'ai toujours un truc.
5: Putain, okay. GG, il a un truc dans ses poches, mais c'est très très gros.
1: Hein. Hein, alors, fais bien gaffe à ta gueule,
4: c'est
1: quoi.
4: Ta bombe lacrymo, là,
1: sur ouais. Alors ça va être celui-là, la bombe lacrymo.
4: Allez, le débat dit Gérard.
1: Les sosies sont-ils intelligents? Alors, 47% des gens ne pensent pas. Donc c'est faux, parce que les sosies sont plus intelligents que certaines personnes. 29% des gens étaient à Euro Disney. Je vois pas du tout le rapport avec les sosies.
4: Mais les sosies de Mickey.
5: Bah, Mickey, Donald.
1: Non, mais attends,
6: vu la parade des sosies. La parade des sosies.
1: 15% pensent que mon sosie doit être un vrai connard. Alors là, ce sondage-là.
5: C'est un sondage quoi?
4: Non, fais pas.
6: Arrête.
3: Vas-y, Gégé, continue.
1: Là, tu dégages. Non,
4: il se passe rien.
1: Tu le vires. Tu le vires.
4: Tout se passe bien.
1: Tout se passe bien. Non.
7: Qu'est-ce qui s'est passé?
1: Non, tu le vires là.
7: Non, je veux savoir
4: qui vient de revenir. Ça va, Gérard? Tu t'es pas fait mal à la main?
1: Non, tu le vires.
7: Ça va, des fois, il y a des gens qui
4: viennent. Qu'est-ce que j'ai?
1: Attends, non, tu lui dis que c'est moi le connard?
4: Non.
1: Hein?
7: Mais non, calme-toi.
4: C'est des débats,
1: sondage. Tu dégages, je te veux plus dans l'aria. Je te veux plus là,
7: alors,
1: tu dégages.
7: Standard, alors.
1: Non, même pas au standard.
6: On le met sur l'internet.
1: Standard, c'est de la merde ce soir.
6: On le met sur internet.
5: Je te jure qu'il souffre, ce garçon, tu vas lui faire extrêmement mal.
1: Oh, j'en ai rien à foutre.
4: Attends, j'ai porté plainte contre toi.
1: Porte plainte, tu vas voir. Le con, tiens. Le sondage.
6: Oh non,
1: voilà.
6: Mon sondage.
4: Il était bien en plus. C'est un arbre qui s'en va en fumée. Là. Et allez, deux arbres, ça fait
7: bien,
4: une forêt.
7: Là. J'écoute là.
5: Bon, j'ai resté une question, je crois.
6: Il vient de déchirer un sosie d'un débat. D'un sondage.
1: Tu vas voir, moi.
5: GG avec deux mains.
1: De toute manière, c'est terminé. La semaine prochaine, t'es plus dans les débats.
7: Voilà, t'es direct.
1: C'est fini. C'est fini pour toi.
7: Comme il y a deux semaines. Merde.
1: Donc, dernier sujet.
7: Qu'est-ce qui s'est passé?
1: Ouais, qu'est-ce
6: qui s'est passé? Bah,
1: qu'est-ce qui s'est passé? Il s'amuse à dire des conneries, donc il a morflé. J'aime pas qu'il dise des conneries.
5: Ah, mais bon.
1: Dernière question. Donc, avez-vous déjà mangé avec un sosie ou autre?
5: Moi, j'ai déjà mangé.
4: Non, excuse-moi! Oh,
7: c'est bon,
4: mais... Non, Gérard, il faut.
7: Oh, c'est une marche arrière.
1: Toi, tu as morflé encore.
4: Ouais. Merci à Jean-Claude qui a protégé.
6: Merci Jean-Claude.
4: Moi, j'ai.
7: Les baisse ta chaise pour qu'on parle bien devant le micro.
4: Allez, Gérard, reste une question.
1: Ta gueule.
4: D'accord.
5: C'est la réponse. Hein.
8: Bon, bah, vas-y, Gérard.
1: Je vais répondre à du berger à la bergère. Tu fermes ta gueule maintenant. Donc, alors, la question. Avez-vous déjà mangé avec un sosie ou autre? On va demander à Sosidol.
3: Eh ben, il y a un mec là où je travaille, c'est super rigolo, dans l'usine d'écarissage, donc, qui lui n'est pas des amuseurs de porc, mais qui par contre enlève les pieds de porc, enfin ça c'est une autre histoire, qui ressemble étonnamment, tu vas pas deviner quand je vais te le dire. Je te jure, Ringo. C'est trop, hein? Donc on bouffe tous les jours à la cantine ensemble.
1: Ouais. Avec Ringo, le chanteur?
3: Non, la danseuse
5: du 9-4.
1: N'importe quoi.
4: Est-ce que quand il rentre chez lui le soir, il laisse les gondoles à l'usine?
3: Ouais, il n'y a pas de problème. Mais c'est quand il veut Jean-Claude pour m'inviter à manger. Hein.
1: Non, mais c'était Henri qui te parlait. Hein.
3: Ouais, mais quand même. Ouais, mais
1: là, donc, Elvis Presley.
9: Moi, je mange pas avec un sosie, je mange avec une fourchette et un couteau. Normalement, des fois, j'utilise une cuillère, mais non, je mange pas avec des sosies, non.
1: Zinedine Zidane.
10: Bah, écoute, moi, étant donné que je ressemble à Zinedine Zidane, et j'ai déjà mangé devant un miroir, donc on va dire que j'ai déjà mangé avec Zinedine Zidane, quoi.
9: Ouais, tu te touches devant un miroir aussi, toi.
10: Aussi, des fois. Ouais.
9: Ça m'étonne pas.
1: Quand tu regardes.
5: Non, mais il y a de quoi, quand même.
1: Ah, t'arrêtes un peu!
10: Pardon?
5: Il a eu des problèmes dans sa famille.
10: Toi, tu veux manger avec Jean-Luc, moi, je me fais Florent, alors.
3: Ouais, c'est sûr. Ouais, tu peux, tu fais Florian, il n'y a pas de problème.
1: Ouais,
9: et moi je me tape GG.
1: Moi je t'emmerde.
9: Enfin toi.
5: C'était envoyé ça.
4: Comme un boomerang. Hein.
1: Monsieur Mazur pour finir.
11: Oui, bonsoir, c'est Monsieur Mazur.
1: Bonsoir. Ça y est, les bonsoirs, on a compris.
11: Ça va? Bonsoir, Monsieur Gérard. Très
5: bonsoir,
11: bien.
5: Bonsoir,
11: oui. Bruno. Merci. Oui, alors moi, un soir, n'est-ce pas, j'ai dîné avec le sosie de Mike Brandt.
3: Oh, la chien.
5: Mike Brandt. Hein.
11: Oui, absolument. Bon, je dois vous avouer que c'était mort, hein, quand même, l'ambiance.
9: C'est clair.
11: Et que ça n'a pas duré.
10: Ouais. Et est-ce qu'il se branle, Mike Brandt?
11: Mike Brandt. Oui. Mais c'est le nom de spectacle, le nom de scène de cet artiste. Oui, Mike Brandt. Oui, vous le connaissez très bien.
4: C'est l'amour. Vous étiez au rez-de-chaussée avec lui.
11: C'est l'amour sur un filet, n'est-ce pas, au-dessus des spectateurs. C'est passionnant. J'y suis allé. D'ailleurs, je vous ai vu, Monsieur Gérard, ce soir-là.
9: Fucking Blue Boy.
3: Et tu l'as laissé t'aimer?
11: Pardon?
3: Tu l'as laissé t'aimer?
11: Bon, j'aurais bien voulu, si vous voulez, mais je suis un homme marié,
5: j'ai une certaine vie.
11: C'est formidable, il m'a tenu la main.
1: Bon, monsieur Mazur, au revoir. Au revoir, Mazur. On parle pas du pont de l'Alma, au revoir. Merci.
5: C'est honteux, monsieur Mazur.
1: Bon, alors, ça commence à bien faire. Apolline. Depuis le début du débat, t'es là, t'es en train d'écouter, je te demande de virer les gens, tu ne perds rien. T'es payé à quoi foutre? À tourner les pouces comme ça. Là, t'as 24 lignes qui sonnent, il n'y a que Manu qui bosse.
8: Merci Gérard.
12: Je te regarde et je t'écoute, Gérard.
1: Ouais, mais alors t'as pas besoin de me regarder, tu fais ton boulot, ok?
5: Mais Gérard, tu aimes l'amour.
1: Hein, faut pas déconner.
5: Elle t'aime.
1: Bah, moi je l'aime pas.
12: Il l'a dit Gérard, mais moi je t'aime.
1: Moi je t'aime pas, d'accord? J'ai assez de sang de
12: vie. Mais laisse-moi t'aimer.
4: Attends, c'est le sosie des villes Leclerc, c'est normal que ce soit.
1: Parce que là, je vais te dire une chose. Plus, hein. Que là, depuis ce soir, t'as fait quoi? Rien du tout, tu m'as pas choisi un auditeur.
12: Si.
1: Tu as fait que de la merde.
4: T'as fait que de la merde.
12: Mais non.
1: Si, tu as fait de la merde. T'as même pas essayé de prendre un auditeur. Tu as foutu ta merde. Alors, Apolline, c'est terminé. Moi, le jeudi, je ne veux plus de toi. C'est fini.
8: Allez, sors, allez.
1: C'est terminé.
12: Ok, je pars.
1: Eh ben, casse-toi, rentre chez toi et ça vaudra mieux. Et dimanche, j'espère que tu seras pas là.
8: Bah si, bah attends.
1: Oh non.
4: Attends, elle se dispute là.
1: Hein. Là, j'espère pas. Non, reviens pas après, hein. Et dehors.
4: Bah allez, on continue le débat, Gérard, s'il te plaît.
1: Donc, on va demander à Henri et à Jean-Claude.
4: Oui.
1: Pour vous, est-ce que déjà, dans la rue, est-ce qu'on vous a posé des questions? Est-ce que c'est vrai que vous ressemblez vraiment aux gens de la télé qu'on voit régulièrement? Toi, Jean-Claude.
5: Moi, ça m'est déjà arrivé une fois. C'est assez étonnant comme situation. On sait pas trop quoi dire et en même temps on s'y fait et cette personne était une jeune fille et depuis c'est ma mère.
1: Non, mais sinon, dans la rue, comme ça, personne, même, comme là, parce que, en fin de compte, tu ressembles vraiment à Jean-Claude de la rue, qu'on voit sur
4: Jean-Luc de la rue, c'est vrai.
1: Jean-Luc de la rue.
5: Non, mais c'est-à-dire qu'à l'origine, je suis blond, frisé, etc. Donc, on a fait des efforts pour ressembler, parce que Henri et moi, on fait un numéro.
4: Ouais.
5: Et on va pas tarder, parce qu'on a attendu de ponctuer, là, mais.
4: Ça s'appelle ça se dispute, et enfin, c'est marrant.
5: On se pète la gueule, je crois que c'est pas mal.
4: C'est un peu
5: truqué, c'est pas mal. Mais c'est vrai que quand tu joues le jeu, forcément, bah, t'as ce qu'on appelle le revers de la médaille, voire la rançon du succès.
4: Pour la face cachée de la lune.
5: Absolument.
1: Mais toi, Henri, pour.
4: Moi, il m'arrive des trucs bizarres, c'est que des fois, les gens, ils m'arrêtent dans la rue, ils me disent oh, toi, on te connaît, Sylvain Mirouf.
13: Et, merde.
14: Les joueurs, quoi.
4: Ouais.
5: Ils me prennent pour
4: Sylvain Mirouf et bon bah moi je le prends mal. Et
5: tu leur fais un tour de magie, ils disparaissent.
4: Ouais, tu vois mon doigt, tu lis sans mes mains, tout ça, mais
15: on va bientôt chanter le vol d'oracle.
4: Mais
1: non, pour l'instant vous allez vous la fermer quand je parle aux deux. Oh, tu me le mets hors antenne les auditeurs ou quoi là?
4: Maintenant?
1: Oui, maintenant.
4: Comme ça.
1: Merci.
4: Tu les as pas coupés sur le temps.
16: Bon, je les mets en fond alors. Est-ce qu'ils ont l'impression de plus être là?
1: Non, mais tu les mets carrément hors antenne quand je discute avec les deux sosies.
16: D'accord.
1: Ok.
16: Moi, je dirais les deux ozos, mais.
1: Fais gaffe parce que tout à l'heure tu as encore morflé.
13: Allez.
5: Non, bah ça donc, comme ça, les sosies, voilà, les ozos, les zizi. Ouais,
4: on commence encore.
1: Mais
4: sinon, quand
1: tu vas dans.
5: Attends, c'est du genre, on commence par un pétard, on finit la télé avec tes conneries. Hein.
1: Sinon, quand vous allez dans un restaurant avec d'autres personnes, tout ça, vous avez pas tendance à
4: pas payer,
1: à être reconnu.
4: Si, mais ça en fait.
5: Ça dépend ce qu'on mange en fait.
4: Ouais, en fait, on essaye de se faire reconnaître parce que généralement, les mecs de la télé, ils ont quand même des avantages. Hein, les mecs de la télé, en fait, souvent, ils payent rien. Ils sont invités partout. Donc nous, quand on va au resto avec Jean-Claude, on essaye de se faire reconnaître pour se faire inviter, quoi. C'est normal. Hein, si on peut manger à l'œil, hein, on gêne pas. Ouais, ça a quand même des avantages d'être un sosie. Hein,
16: vous faites comment pour manger avec des yeux?
5: T'as jamais mangé des yeux une fille, là?
1: Oh non, bah lui, il mange.
16: Ouais, c'est pas grave, Gérard, on y
5: il
16: va.
5: Mange des briquets dans la gueule depuis le début de la soirée.
1: Débat. Ouais. Donc, on va faire la conclusion du débat. Donc, on va demander à Sosidol. Bon. Alors, Manu, c'est toi maintenant qui vas
5: bien.
1: Bon,
5: c'est tout commence et tout finit par les chansons.
1: Bon.
17: Oh bah non.
16: Pardon, j'avais pas vu.
1: Dégage, laisse la place à Max.
5: Attention.
1: Ouais. Dégage, laisse la place à Max, ça vaudra mieux.
16: Alors,
1: Sosidol, la conclusion.
15: Oui, Gérard. Oui. La conclusion, c'est que c'était un débat super intéressant. Parler un tant soit peu, je sais pas si on m'entend, à Henri et à Jean-Claude qui sont quand même les sosies de deux mecs. Je sais pas si on m'entend. Néanmoins, j'aimerais émettre une petite remarque, c'est que tu t'es pas trop crevé le cul au niveau du choix de tes questions, parce que tu l'as fait il y a deux mois et c'est exactement.
16: Mais c'est pas elle qui
15: marche pas. Jean-Claude, c'est quand tu veux pour m'inviter au resto. Hein. Voilà.
1: Okay. Elvis Bracelet.
17: Ouais, moi c'est Elvis, donc je voulais dire à nos deux invités que s'ils voulaient ajouter une petite touche de rock and roll dans le show, il n'y avait pas de problème, j'étais là.
5: Love me tender.
17: Ouais,
5: fais un bon pour de bon, lui donner ton prénom.
17: Don't you? Love me tender. You can do anything with your.
1: Non, c'est bon.
5: Moi, je préfère que la
17: chanson
5: femme donne son numéro de téléphone, parce que côté musical.
17: Voilà.
1: Zosidine.
17: Attends, mais j'ai pas fini.
5: Attends,
1: ça y est.
16: Tu me le gères ton putain de débat.
1: Conclusion, Zosidine.
17: J'ai pas fini.
1: Zosidine Zidane.
15: Oui.
17: Je n'ai pas fini.
15: Attends, vocal.
5: Bon, allez. Attends, Zidane qui est en train de nous montrer ses seins, les regards.
1: Zidane.
15: Oui, alors moi je voulais dire aux deux invités et 1 et 2 et 3-0 d'abord.
1: Ouais, merci.
15: I Will Survive aussi.
5: C'est vrai.
15: Mais
5: first I was afraid, I was petrified.
15: Et je crois que je vais me faire une implantation capillaire.
1: Ok. Monsieur Mazur.
0: Alors moi, je ne peux que féliciter, n'est-ce pas, de la tenue du débat. Les sosies, n'est-ce pas, c'est quelque chose qui se discute et je crois que ça a été fait jusqu'à présent et que maintenant, pour tous, c'est trois fois plus net.
1: D'accord. Ah ben c'est bien. Conclusion IRC avant qu'on demande la
6: alors
1: conclusion.
6: Sur l'IRC, on est énormément vu qu'on est monté à 8747.
5: Ça veut dire ce soir on va peut-être battre le record international mondial français, c'est-à-dire les 10 000 connectés sur l'internet.
6: 8747.
5: Ça serait une
6: 62.
5: C'est
6: 62.
5: C'est une première mondiale nationale là. Hein.
6: Ça arrête pas de monter.
5: Oh là là.
6: T'écris que ça monte.
5: C'est bien.
6: Donc, conclusion du sosie de Turpentine qui dit que
1: mon débat n'avait ni queue ni tête comme toi. Moi, je l'emmerde.
6: Voilà, comme d'habitude. Perforas et Rip qui disent que, en fait, ils n'ont pas le droit de t'inviter dans leur école parce que tu schlingues trop.
1: C'est bien.
6: Voilà, c'est bien, tu schlingues, c'est cool. Sinon, conclusion, il y a sosie de Godzi, c'est toujours pas ce que c'est un sosie.
1: Un sosie, c'est une personne qui ressemble à vraiment la personne réelle. Par exemple, il peut y avoir un sosie de Jacques Chirac ou autre. Comme là, on a bien la ressemblance de Jean-Luc
5: bien
1: Delarue.
5: C'est comme un homonyme, quoi.
1: Voilà, pareil.
5: Bah, j'aurais demandé au directeur si, parce que le débat était un peu animé ce soir, si c'était le vrai GG ou pas, ou si c'était. Alors, on a eu effectivement une histoire qu'on peut expliquer à nos deux sosies avant qu'ils donnent leur conclusion, et Fildar peut en témoigner, Manu, c'est qu'à une époque, Gérard, donc, était là, et il y a eu un moment donné où il y a eu un sosie, hein, Gérard, tu t'en souviens, où quand tu venais dans les studios, j'étais persuadé que c'était un sosie, je l'ai donc viré par la sécurité pendant deux jours. Gérard m'a démontré par A plus B avec sa carte d'identité qu'il était bien le vrai, moi j'ai douté, on m'a mené en bourrique, donc ça prouve qu'il y a déjà un sosie de Gérard, et il a vécu ça il y a un an et demi à Neuilly. Et qu'on se fait avoir, moi je me suis fait avoir, c'est que pendant deux jours j'étais parano, j'étais persuadé que quelqu'un me montait un plan contre lui, alors que c'était le vrai.
4: C'est bien qu'on est un peu en retard, mais justement moi j'aimerais bien savoir ce que ça fait quand on est une vedette et qu'on a un sosie, et comme Gérard est une vedette et qu'il a un sosie, comment il s'est senti en ces moments-là, parce que nous ça on connaît pas vu qu'on est que des merdes.
5: Le problème c'est que le sosie en question c'était lui quand même pour de vrai. Il n'y avait pas de sosie. Moi j'ai cru que c'était un sosie, alors c'était lui.
1: Ce qu'il y a, c'est qu'il y a un auditeur qui s'appelle Axel et qui habite.
5: Non, mais toi, tu te rappelles de l'histoire. Comment ça se fait quel effet ça fait d'être sosie de soi-même?
1: C'est l'auditeur qui arrêtait de t'harceler au téléphone.
5: Même quand tu étais venu dans les studios, je me souviens, je te regardais dans les yeux, je disais non, vous n'êtes pas le vrai Gérard. Quel effet ça fait d'être son propre sosie?
1: Ben, je vais te dire une chose, que ça fait tout drôle.
5: Ah ouais?
1: Ça fait drôle parce que, bon, déjà, même plusieurs personnes sur l'antenne et autres nous le font savoir.
5: Non, mais toi, d'être ton propre sosie, c'est-à-dire que tu es à la fois Gérard et ton sosie toi-même. Ce qui est quand même très rare.
1: Hein. C'est vrai que ça fait drôle.
5: C'est unique.
1: Mais le jour où que quelqu'un arrivera à prendre ma voix.
5: Non, mais toi, en tant que Gérard de Suresnes, et le fait d'être ton propre sosie, ça fait quoi?
4: T'étais pas un peu schizophrène à Yac?
1: Un peu, par un moment donné, si, parce que maintenant, vu les petits problèmes qu'on a.
5: Mais toi, par exemple, Gérard, le fait d'être Gérard de ton. Non, mais Gérard, le fait d'être toi-même le vrai Gérard et d'être ton propre sosie, ça fait quoi?
14: Ça reste à prouver. Hein.
1: Ouais, voilà. Comme il vient de te le dire.
5: Ouais, mais par rapport à la question, le fait que t'es Gérard de Suresnes, par rapport à ton propre sosie, ça fait quoi?
1: Personnellement, je préfère rester moi-même que d'avoir une autre personne qui me remplace.
5: Par rapport au fait que t'es Gérard de Suresnes et que t'es ton propre sosie, ça fait quoi?
1: Ça fait drôle.
4: Mais tu t'arrangerais pas d'avoir comme ton sosie, je sais pas, les soirs où il y a des débats un peu qui où c'est que de la merde, comme des fois.
14: Un genre de.
1: C'est toutes les semaines.
4: D'où ton sosie pourrait venir à ta place en fait, et toi tu serais tranquille chez toi.
5: D'où la question que je me pose, le fait d'être Gérard de Suresnes et d'être ton propre sosie, c'est quoi? Ça fait quoi?
1: Ben, celui qui arrive à me remplacer avec ma voix, qui prenne ma place. On verra, moi je resterai chez moi avec Sandy, tranquillement.
6: Il sera payé à ta place.
5: Arrête, Fildar, fous-lui la paix. Ben non, reste assis. Assis-toi, je gère, c'est ma cam.
14: On peut pas casser le matériel.
5: Non, pour 15 000 balles, tu vas pas tout me péter.
1: Tu commences à me faire chier, toi. T'es pire que l'alligator, hein.
5: Voilà, recule un peu. Reste à distance.
4: Bien envoyé, ça.
5: Gérard, ils ont leur gala parce que c'est qu'ils vont au Macumba. Et déjà qu'ils devaient être à 1h30 là-bas, ils seront pas avant 3h30. Est-ce qu'on peut quand même aller revenir sur nos deux invités de ce soir exceptionnels, deux sosies?
1: Ben, les deux sosies.
16: Donc, leur conclusion.
1: Donc leur petite conclusion du débat.
16: Et des sosies en règle générale, la vie de sosie.
14: Sans... Non, mais moi je crois qu'on est parti.
16: Jean-Christophe, oui.
14: Ce soir et que le message essentiel dont on est venu parler avec Henri était la souffrance. Et ouais. On n'a pas beaucoup parlé de souffrance ce soir et on n'a pas beaucoup parlé d'amour.
16: Vous souffrez en tant que sosie.
14: Mais bien sûr qu'on souffre, on sait plus qui on est.
16: Oui.
14: On n'est pas bien, quoi. Et quand on est aimé, mais on sait jamais si c'est pour soi-même ou tout ça. Les vraies questions n'ont pas été posées.
16: Voilà. Gérard, c'est vrai, les questions n'ont. Est-ce que vous avez eu l'occasion.
14: Je veux dire, on a effleuré le débat.
16: Jean-Christophe, est-ce que tu as déjà rencontré. Est-ce que vous avez déjà eu l'occasion, Jean-Christophe, de rencontrer Jean-Claude, de rencontrer Jean-Luc et Henri, de rencontrer Florian et de leur parler.
4: Moi, je l'ai rencontré. Ouais. Il m'a dit dégage.
16: Ah oui.
4: Au con.
14: Moi, il m'a pas vu, il était trop petit.
16: Non, trop petit, t'as pas.
4: Ah, le vrai, il est hyper.
16: T'as snobé peut-être.
4: Non, mais le vrai, il est hyper petit.
14: Peut-être il a joué à me snobber, ou peut-être il avait pas cette talonnette.
16: Mais tu lui en veux pas, pour toi, tu restes quand même le sosie de Jean-Luc. Quoi qu'il arrive, de la rue, tu restes.
14: J'en vis.
16: On t'aimerait changer, vous aimeriez changer, par exemple, de sosie, de te ressembler à quelqu'un d'autre.
14: C'est vrai, quand tu parlais de Gérard tout à l'heure, ça faisait envie.
16: Ça donne envie. Même en l'ayant vu après, ça dégoûte pas.
14: Non,
16: ça donne encore envie.
4: Il a un bon potentiel sur des spectacles.
16: Faut avoir un cœur qui bat, faut avoir.
4: Ouais, mais pour le spectacle, il a un bon potentiel. On pourrait faire des numéros pas mal.
16: Il a un beau poil.
14: C'est vrai qu'il a le poil bien luisant.
16: Non, calme.
18: Il est équilibré, il est bien.
4: Non, il est bien. Il pourrait faire des concours. Ouais.
16: Et votre conclusion, donc, Henri.
4: Moi, je voulais dire à tous les sosies de Strasbourg et tous les sosies de Toulouse que c'est bon, la choucroute. C'est un message personnel que je passais. Et comme je prépare un disque, parce que j'aimerais changer de carrière, parce que là, je suis un petit peu dans l'impasse avec Florian Gazon qui décolle pas trop. J'ai dit que je prépare un.
16: À mon avis, c'est trop tard. Il décollera plus. Hein.
4: Ouais, je sais. C'est pour ça que je prépare un disque avec le sosie Didier Bambolivien qui écrit des morceaux. Il m'a écrit un morceau. Je vois chanter un petit bout.
16: Ah bah oui, comme d'hab. Je t'en prie, Gérard.
1: Non, mais moi.
16: Non mais c'est quand même tes débats.
1: On
16: n'a pas tout le temps. S'il te plaît, attends, c'est pas toi qui décide, putain, file d'art, ta gueule, c'est ces débats.
18: Ouais, mais c'est nul.
1: Tu la fermes.
16: Putain, c'est dingue.
1: Mais toi, tu la fermes ou tu vas avoir ton bébé rose. J'étais malade la semaine dernière, alors maintenant tu fermes ta gueule.
16: Non, mais ne change pas, on revient sur Henri.
1: Bon, donc il a le droit de faire ce qu'il veut. C'est moi qui commande.
4: Je suis hyper émotionné parce que c'est pas facile. Parce qu'en plus, c'est peut-être que je joue ma carrière là-dessus.
14: C'est un racard.
4: Tout, vous saurez tout sur les sosies, les bien pourvus, les petits, les gros joufflus qui ont un beau cul et les bonheurs qui sont comme Gérard. Oh, ça, j'ai mal fait.
16: Mais non, c'est bien, bravo. La suite au Macumba.
4: C'est le stress, c'est pas le vrai.
1: La suite au Macumba.
16: Merci Gérard. Voilà. Macumba ce soir, 3h30. Donc, c'est quoi? Comment ça se passe en deux mots?
14: Ça se passe.
16: Vous faites un ça se discute bidon avec des invités.
14: Ça se discute bidon. Fait des attractions musicales.
16: Oula, je fais des faux messages Minitel. Et ça se discute au Macumba, c'est quoi le sujet là qui va être.
14: Le sujet de ce soir.
16: Discothèque, le monde de la nuit.
14: La question est la suivante, c'est est-ce que Gérard.
16: Ouais. Ah, alors ça on savait pas, c'est une bonne surprise.
4: On était contents parce qu'on était quand même contents d'être dans les débats de Gérard, parce qu'on voulait le rencontrer, donc on lui rendra un petit hommage avec est-ce que Gérard.
14: Avec moi le petit doute que j'ai toujours de savoir si c'est le vrai Gérard. Bon,
16: non, c'est le vrai.
4: Je crois que c'est le vrai moi parce qu'il est.
1: Non mais si tu veux, je peux plus avoir les papiers. Tu verras quand.
14: Moi aussi j'aurais des faux Gérard.
16: Ton cul c'est pareil.
14: Oh ta gueule, tu
4: fais. Et donc il y aura est-ce que Gérard et on fera un deuxième.
14: Il va y avoir mort d'homme.
16: Non.
4: Et on fera un deuxième débat, c'est est-ce que on peut être aveugle quand on est souvent.
16: Débat à suivre alors avec un grand plaisir. Et je crois savoir qu'une fois le vrai Jean-Luc Delarue, s'il nous écoute, ainsi que Florian Gazan devait il y a 2 ou 3 ans aborder le sujet sur la poésie, parce que c'est bien gentil de parler de l'homosexualité, des femmes, des hommes.
1: Ouais, comme hier.
16: La littérature a son mot à dire, mais c'est vrai qu'il y a pivot. Mais autant dans la poésie, je pense que tu pourrais être invité à ça se discute. T'as peut-être un message à passer, Gérard, d'ailleurs, au vrai Jean-Luc Delarue qui nous écoute. Je pense que t'aimerais bien le rencontrer, malgré qu'on ait son sosie là, le vrai.
1: Bah moi, si vous m'invitez comme tes parents dans une émission, moi je dis pas non. Hein.
16: Bah ouais, mes parents sont venus aller le voir, donc.
4: Dans l'émission sur les parents?
16: Non, ça se discute. J'avais récupéré des places.
4: Ah ouais.
16: C'est bidon. Mes parents m'ont dit que c'est bidon en plus, donc tu vois.
1: Non. C'était pas bidon. À part que il y en avait un ou une, je sais plus. Elle arrêtait pas de lever son bras. On voyait
14: ses poils.
16: T'as peut-être un conseil. Non, mais toi, Gérard, en tant que pour le vrai de la rue ou Florian Gazan pour leurs émissions à venir, peut-être un conseil à leur donner à la télé en tant que téléspectateur. Je veux dire, tu payes ta redevance, t'as le droit.
1: Jean-Luc Delarue, maintenant, c'est vrai qu'il fait des émissions le jeudi, donc
16: ça c'est bien. C'est pas trop bidon.
1: C'est bien, mais par contre, avant, il avait Florian Gazan sur le Minitel.
19: Ouais. Et ça manque le Minitel.
1: Et là, maintenant, c'est vrai que depuis un bout de temps, je regarde, j'ai même regardé encore hier l'émission sur l'homosexualité féminine.
19: Ouais.
1: En fin de compte, il n'y avait pas du tout de Minitel. C'était un invité d'honneur.
19: Ah ouais, c'est bidon.
1: Il n'y avait plus de Minitel.
19: Ah. C'est bidon. Faut pas remplacer le Minitel. Faut remettre le Minitel. Et enlever l'invité.
1: Gueule,
20: non,
1: quoi.
20: Mais je voulais seulement dire que Florent Gazan était bien présent, mais il avait une perruque.
1: Mais non, et ta sœur, elle n'avait pas une perruque, elle.
21: Peut-être qu'il coupe au montage.
19: Et conclusion pour le sosie de Jean-Luc qui pourra peut-être lui transmettre. Est-ce qu'il y a tu crois qu'il y a un débat qu'il faudra aborder dans l'émission Ça se dit dessus et qui n'a jamais été abordé? On a fait les dinosaures la semaine dernière, par exemple. Je veux dire, Jean-Luc pourrait l'aborder. Ça se discute, les dinosaures, la préhistoire. Il y a peut-être un débat que tu as abordé, le ping-pong.
22: Le verglas?
19: Non, mais le ping-pong, qu'est-ce qui te ferait plaisir? On a fait les sumo la semaine dernière, je sais pas.
1: Faire un devoir avec le vrai Jean, avec
19: le vrai de la rue, ouais.
1: Avec le vrai de faire un truc sur les animateurs radio.
19: Ah ouais. Le message est lancé, c'est une idée originale. En plus, Jean-Luc Delarue en a fait à une époque, hein, donc ça serait culotté de sa part que pas d'organiser un débat là-dessus.
21: On pourrait voir à quoi il ressemble.
23: On sait pas à quoi il ressemble.
21: C'est une bonne idée parce qu'on pourrait voir la gueule qu'ils ont, hein, parce que peut-être qu'ils ont des super voix et des tronches moches, quoi.
19: Bah oui, mais ça serait un bon moyen, grâce à ce débat, de prouver qu'il y a un physique de radio, il y a un physique de télé aussi, quelque part.
21: Il y a un physique de presse écrite aussi, pas.
19: Merci aux deux sosies, on peut le dire, on peut les remercier parce qu'ils sont venus, c'est qu'on a galéré, on les a eus pendant 3 semaines, on a couru derrière, parce que. Là, il y a une tournée de Macumba qui se prépare.
1: Et là, au moins, tu m'as dit qu'ils allaient venir. C'est pas comme l'autre.
19: Johnny Rock, qui n'est jamais venu.
1: Qui nous a posé des lapins pendant 15 jours.
19: Voilà.
21: Voilà, on était bien contents d'être là. Peut-être que comme.
23: Merci Gérard de nous avoir invités.
21: On se croisera sur une soirée avec Gérard et peut-être qu'on pourra faire un faux ça se discute avec lui. Ce sera un grand honneur.
23: Merci directeur.
1: Pourquoi pas.
19: Pas de problème. Merci aux deux sosies.
23: Sur Skyrock.
19: Ah bah non.
23: Pardon, putain.
19: Attention, Gérard.
1: Fun!
21: Mais tout à l'heure, elles nous ont
19: envoyé une mauvaise
21: radio.
19: Fun, pas Skyrock.
1: Fun.
19: Tu t'es trompé. C'est pas grave, ce sont des erreurs qu'il y a. Ça prouve que c'est un amateur et que ce n'est pas un vrai professionnel.
21: Ouais.
19: On peut donc l'applaudir pour ça.
1: Bravo.
21: Merci, sympa.
19: On remercie ton amateurisme et ton non-professionnalisme. Voilà, bravo. On va avoir un deuxième débat, donc on a été très loin, donc on ira peut-être jusqu'à 3h15, un peu plus tard que prévu, un petit quart d'heure de plus. Deuxième débat qui va porter sur...
1: Les supermarchés.
19: Les supermarchés et les marchés. On fera une comparaison entre le supermarché, c'est-à-dire.
1: Le supermarché, marché et grande surface.
19: Il y a des trucs à dire.
1: On mélange les trois d'un seul coup.
19: Donc ça va être le bordel. Leclerc, Auchan et les trois mousquetaires ont intérêt à bien se tenir.
1: Non, sans préciser les marques.
19: Ça, on n'a pas le droit à la radio. Tu sais qu'on n'a pas le droit à la radio de donner les marques. Si tu dis Auchan, tout ça, ça craint.
24: 8 à 8.
19: 8, non.
24: Il y a Casino aussi.
19: Bon, si t'as
24: arrête
19: j'ai 20.
21: Comment tu fais quand t'as un auditeur qui s'appelle Ed? Tu peux pas l'appeler alors.
19: Ah non, il passe pas.
24: Ah non.
19: Non.
24: Je leur cale direct.
19: Donc 0803-08-5000 pour le deuxième débat, ça va aller trash, hein. Je pense que t'as pas pareil, il y a des trucs, hein. C'est 2-3 questions comme ça qui vont arriver du style...
1: Combien de fois par jour allez-vous au supermarché?
24: C'est polémique.
1: Pourquoi allez-vous au supermarché qu'aux petits commerçants et ainsi de suite? De toute manière, il y a que cette question, parce que vu que le premier, c'est toi qui avait demandé à ce qu'il y aille... Allô?
19: Oui.
1: C'est toi qui avais demandé.
19: Oui, mais on en improvisera une ou deux, je veux dire, on peut improviser.
1: C'est toi qui avais prévu que le premier, tu voulais 15 questions, donc.
19: On n'a pas regretté, hein.
1: En fin de compte, on les a pas toutes faites, hein.
19: Bah ouais, mais bon.
1: Malheureusement, pourquoi? Parce que ça a été le bordel.
19: Vous avez abordé les écoles de sosie, tout ça, les formations de sosie, est-ce qu'on peut être sosie dès l'âge maternel?
21: On reviendra à l'occasion.
19: Tu penses qu'il faudrait faire un autre débat sur les sosies?
23: Plaisir.
19: À moins que d'ici là.
1: Ça fait déjà la
19: tête. On va pas se taper des sosies dans les studios toutes les 5 minutes.
23: On fait un débat sur les ciseaux, peut-être
1: la ça faisait la quatrième. Ça fait la quatrième fois qu'on fait un débat sur les sosies.
19: On a pas tout dit.
21: On fait ça demain soir, Gérard.
23: Tout n'a pas été dit.
19: Tout n'a pas été dit.
1: On termine à combien, là, sur l'histoire des sosies?
25: On a pas mal chuté sur la fin. On est plus qu'à 5022.
19: À cause de vos conneries aussi.
1: Merde!
19: On va remonter la pente. On va remonter la pente. Le disque, Gérard, c'est quoi le disque?
25: C'est quoi le nom du disque?
1: Ah,
25: non,
1: je l'ai pas. Mais vous me donnez rien.
19: Alors,
1: les écarteurs dorés avec. Avec Vends-moi, viens. Vends mon petit sosie, tu
24: viens,
1: vas voir.
24: Viens, mon petit sosie. Viens, mon petit sosie.
1: Faut bien écrire, ok?
19: Putain!
1: Vous écrivez comme des cas.
19: Mais non, c'est les Das Fuck!
21: Avec les doigts, ça.
19: C'est les Das Fuck.
1: C'est les Das Fuck! Bande de cons!
21: Vas-y, GG!
19: Ah, pardon.
2: Fil d'art,
3: qu'est-ce que t'as fait?

0: Ouais.
1: Qu'est-ce qui s'est passé?
0: Ben, on a eu un petit problème.
1: Quel problème?
0: Ben, on a eu un petit problème, ça a accroché. Ben, c'est pas moi.
1: Bon, Manu.
2: Oui.
1: T'as souhaité à ce qu'on appelle Gérard ce soir, pourquoi?
3: Bah parce que en fait j'ai trouvé une lettre dans le casier, il n'y avait pas de timbre, pas d'adresse, rien, il y avait marqué pour Manu et pour Max. Et en fait ça parle du mariage de Gérard, quoi, et j'ai trouvé ça scandaleux.
1: Alors on y va, on lit, on écoute, on est
3: très rare.
1: T'écoutes?
0: Mmh.
1: D'accord, t'as l'air endormi Gérard?
0: Non mais attends, moi je vais gueuler derrière.
1: D'accord, ok, très bien, on y va, mais écoute bien d'abord, mais c'est pas bien méchant apparemment, j'ai pas lu, mais d'accord, vas-y.
3: Non, ça va. Donc, avis à la population. Très récemment, nous avons eu des nouvelles du mariage retardé mais ô combien attendu de Gérard et de la grosse Sandy. Ces informations nous ont été données par un certain Au-delà Pro qui désirait bien évidemment garder l'anonymat.
0: Olivier de la production, d'accord?
3: Ah non, c'est pas dit, c'est dit Au-delà Pro.
1: Ouais,
0: y a pas de... Au-delà Pro, c'est Olivier de la production.
3: On ne sait pas.
1: C'est peut-être lui qui a donné des informations, encore des conneries, alors vas-y.
3: Le fabuleux mariage aura donc lieu le 25 décembre à Suresnes. Simultanément, les invités pourront aussi assister à la naissance du fils prodige de ces deux individus. La naissance aura lieu dans le salon de Gérard, autant dire dans une étable. Jésus, le fils de Gérard et Sandy, naîtra donc entre un âne et un bœuf, puisqu'il sera encadré de ses deux parents. Les invitations pour cette fabuleuse fête, pardon, seront à retirer dans tous les pubs gays et toutes les maisons closes de France, ainsi que dans le studio d'Au-delà Pro, à partir du 1er novembre 1998. Donc,
1: ça veut dire maintenant. Que c'est maintenant.
3: C'est maintenant, ouais.
1: Attends.
3: C'est pas fini. Ces informations ont été recueillies par Louise Figeot et Fesse de Babouin en collaboration et relation directe avec Au-delà Pro. Donc ils ont signé.
1: Qui c'est ce mec-là, Au-delà Pro?
3: Je sais pas. Et il y a un PS, inutile d'essayer de noyer cette hybridation de la nature, entre parenthèses, le fils de Gérard, il marche sur l'eau.
1: Oh non, ah oui d'accord, ok, ça me rassure. Alors voilà. Gérard, alors là moi j'espère que c'est quand même pas Olivier de la production qui s'amuse à distribuer ce courrier-là.
0: Si.
1: Olivier? On appelle Olivier en direct, Gérard, et tu t'arranges avec lui, vas-y. On l'appelle chez lui, hein.
0: Ah mais c'est pas là, ce feignant.
1: Il doit être chez lui, attends. Alors,
2: il doit dormir.
1: Bah, il doit dormir, ouais, probablement. Ouais, je sais pas où il est. Et non, Gérard. Mmh. Si c'est Olivier de la Pro, là, ça craint, par
3: franchement,
1: contre.
3: Franchement, là, faut faire quelque chose. Hein,
2: c'est pas le bon numéro.
1: Ah, c'est pas le bon numéro.
2: Non.
1: Ah, d'accord, ok.
0: Non, bah, maintenant, tu es son.
1: Ah, bah, non, attends. Moi, Gérard, t'en as peut-être rien à foutre, mais moi, j'ai envie de.
0: Attends, parce que moi, j'ai reçu ton courrier dimanche.
1: Oui, allô.
0: Ah, allô. Oui. Allô. Allô.
4: Allô.
0: Olivier.
4: Oui.
0: Bon, c'est quoi ce bordel là?
4: Je suis pas au courant.
0: Ah, t'es pas au courant toi?
4: Je suis pas au courant, non.
0: Non, t'es jamais au courant de rien.
4: Quel bordel d'abord?
0: C'est quoi, comme quoi, faut que les gens ils viennent te voir là pour l'histoire du mariage?
4: Je suis pas au courant.
0: T'es pas au courant?
4: Je peux pas t'en parler maintenant.
0: Ah, tu peux pas m'en parler?
4: Non.
0: Donc, tu fais des coups en douce?
4: Je peux pas t'en parler.
0: Ah, ben, si tu fais que tes coups en douce, autant que tu restes chez toi.
4: Je peux pas t'en parler là.
0: Ouais, d'accord. Donc tu fais tes coups en douce.
4: Mais tu m'as dit que t'étais d'accord, donc on en reparlera.
0: Quoi?
4: Non, mais c'est Sandy, enfin, c'est Sandy.
0: Sandy, elle est pas au con.
4: On en avait parlé tous les deux ensemble.
0: Non, t'as arrêté tes conneries.
4: Tu m'avais dit d'accord.
0: Non, elle est pas d'accord.
4: Pour les aussi, pour le mariage.
0: Elle est pas d'accord, alors t'arrêtes tes conneries. Tu veux?
4: Je suis confus.
0: Ouais, bah, je suis gonflé. Oui, Vainis, c'est gonflé.
1: Je suis pas gonflé, là, je suis confus. T'es toujours aussi sourd, toi, Gérard. Hein.
0: Ouais, non, mais...
1: Apparemment, ça fait rire Sandy, hein.
0: Ouais, bah, ouais. Ça fait rire Sandy, mais... Ce que je vais annoncer, ça va pas la faire rire.
1: Bon, en tout cas, Olivier, est-ce que Au-delà Pro, ça serait toi?
4: Bah, je peux pas en parler, là.
1: Ah, d'accord. Donc, c'est possible que ça soit lui, effectivement, Gérard. Donc, Olivier, il faudra qu'on se parle quand tu viendras demain à la radio.
4: D'accord.
1: Merci, Olivier.
4: Au revoir.
1: Voilà, donc, apparemment, Olivier était très gêné.
0: Bien,
1: c'est peut-être Olivier de la Pro.
0: Ouais.
1: C'est Olivier de la Pro. Alors, Gérard, t'as reçu du courrier chez toi, c'est quoi?
0: Alors, je t'emprunte ton échelle car j'ai. Je dois faire un casse chez le Bulldog à Agnières. À la fourrière, signé Pâte de velours et. Donc, Pâte de vautour et Cindy Hunter. Alors, dernier avertissement, arrête de parler de nous à la radio.
1: Pas de faute.
0: À cause de toi, on a eu des ennuis dans la cité. Tu nous le paieras. Alors, beau gosse et gueule d'amour, de toute manière, n'ayez crainte maintenant. On sait qui vous êtes, Sandy vous a repéré,
1: ouais.
0: Les flics sont venus mais trop tard. Donc après on a un spécial gay Gérard avec un spécial gay star avec Gérard et
1: Ah ouais merde, lis nous ça, vas-y, c'est quoi, ça dit quoi toi? Vas-y, lis.
0: Et X.
1: Vas-y.
0: Show homo SM élargisseur Bon alors, je pense qu'il a ce qu'il a dû mettre, c'est d'oreiller, mais il sait pas écrire.
1: Ça te fait rire, Fildar?
0: Ouais, mais ça, si ça fait rire, Fildar, moi ça me fait pas rire.
1: Bah non, Fildar. Ah, oh, arrête de...
0: Ouais, ça fait pas rire, parce que maintenant, moi, je veux dire une chose, un beau gosse et gueule d'amour. Arrêtez d'harceler mon beau-père et ma belle-sœur.
1: Ah oui, là, d'accord, là, vous arrêtez. C'est quoi qu'il y a dans le courrier, déjà? Qu'est-ce que ça dit, déjà, dans le courrier?
0: Alors, t'as une soirée sodomie. Après t'as exclusive combat de chiens dans les caves de Monsieur Cousin. Ce soir un grand match, Sandy le Bulldog, champion du titre contre US sa sœur, le Pitbull Challenger. Non mais rigolez.
1: Arrêtez de vous marrer, vous êtes.
0: Rigolez parce que les flics sont venus et faites-moi confiance que on va avoir des petits problèmes. Alors publicité, nouveau parfum à 10 crasses. Ouais, vas-y, rigole toi, connard.
1: Fildar, arrête, Fildar.
0: Rigole toi, espèce de bâtard.
1: Non, mais c'est bon, genre, t'énerve pas. Donc, c'est quoi la pub?
0: Alors, c'est publicité, nouveau parfum à 10 crasses, nouvelle senteur à la fleur d'anus, et à la sueur de bulldog, beau gosse et gueule d'amour.
1: Alors eux, ils vont trinquer, eux. Hein.
0: Non, mais attends, c'est pas fini.
1: Ah, bon, merde.
0: Il y a encore une feuille.
1: Ouais, merde, encore.
0: Le cirque, chope-moi la bite, la fameuse... le fameux cirque fait une descente dans la cité Carnot. Un programme Sandy, la plus grosse des bulldogs du monde.
1: Oh là là là là, bon, alors tu m'envoies...
0: Enculé par une trompe d'éléphant. Et plein d'autres.
1: Bon, ça suffit, Gérard. Ce que tu vas faire, c'est que tu vas envoyer tous ces documents que t'as reçus chez toi. Tu m'envoies tout ça et moi aussi, maintenant, je vais m'en occuper très sérieusement.
0: Non, mais attends, Fildar.
1: Non, mais Fildar, il est pour rien, il est pas là, Fildar.
0: Non,
1: il est pas...
0: non, mais attends, Fildar, il arrête de se marrer comme un PD.
1: Alors, ça, il a bien fait de le dire parce que, tu vois, quand je te dis avec ta montre et tout ça, ton côté.
0: Ah, sa montre de PD, qu'il arrête.
1: Non, mais attention, Gérard, t'es en train de mettre à dos tous les homosexuels qui nous écoutent, qui y sont pour rien. Je veux dire, tout le monde n'a pas envie d'assumer Fildar dans l'équipe.
0: Ouais, mais attends, dans ces cas-là, qu'on arrête d'harceler mon beau-père et ma belle-sœur.
1: Non, mais ça n'a rien à voir avec le rire de Fildar.
0: Non, mais attends. Parce que moi, je vais te dire une chose.
1: Je veux bien.
0: D'après ma belle-sœur. C'est beau gosse, c'est gueule d'amour qui arrête pas de l'harceler.
1: Bon, alors.
0: Soi-disant que c'est des avocats de Françoise encore.
1: Bon, bah, je vais m'occuper de tout ça avec toi, et puis comme tu sais qui c'est, bah, on va s'occuper de leur matricule.
0: Non, parce que moi,
1: mais je suis d'accord, mais y'a pas de problème.
0: Sandy les a vus.
1: Bien sûr.
0: Les flics, ils ont pas été capables de les attraper, ils sont venus directement ici.
1: Ah, bah, s'ils sont pas capables, les flics, là, c'est un peu dommage, parce que bon, nous, on a le numéro du portable de quelques commissaires de. On va les appeler, puis voilà, on va essayer de on va tâcher à ce que cette solution puisse se résoudre le plus rapidement possible. N'ayez crainte, hein, Gérard, on va tâcher de faire au mieux. Hein. Ah, ben, de ce côté-là, tu peux...
0: Moi, je vais dire une chose.
1: Ouais.
0: Parce que c'est plus la semaine maintenant que ça se fait. C'est le week-end.
1: Ah oui, non, mais là... non, mais le week-end, en plus il y avait la Formule 1, là. Il y avait...
0: Ouais, j'ai regardé le Grand Prix du Japon.
1: T'es connu, t'es content
0: juste après.
1: T'es content T'es content pour la Formule 1 ou pas?
0: Ouais.
1: T'étais pour... je croyais que t'étais pour Schumacher.
0: Non. Ah. J'étais pour Häkkinen.
1: Ah, t'étais pour Häkkinen. Bon, donc t'es content alors. Mmh. Il a abandonné, je crois, Schumacher.
0: Ouais.
1: Ah, et il avait crevé, c'est ça?
0: Oui, il a crevé, mais de toute manière, c'est un peu bien fait pour lui parce qu'il avait qu'à pas, au deuxième départ, lever la main pour dire qu'il avait un problème. Donc il est parti en vain à la dernière ligne du départ.
1: Exactement. Bien joué, Gérard. Rien ne t'échappe, toi, en Formule 1.
0: Non, mais moi, j'ai suivi, je me suis couché, il était 8h du matin.
1: Non, carrément. Ah, ça c'est fabuleux ça, applaudissements.
2: Oh, moi j'applaudis pas moi.
0: Et Sandy, de toute manière, on sait qui c'est parce qu'on Sandy les a vus.
1: Ouais. Bah nous aussi, c'est en direct.
0: Il y a personne qui met des papiers, des pulpes dans la boîte.
1: D'accord, ok. Mais apparemment, Sandy, ça la faisait rire, hein.
0: Non, ça ne la fait pas rire parce qu'on attaque quand même la famille.
1: Ah bah évidemment, bien sûr. Non mais là, de toute façon, je suis à 250
0: points. Si on attaque mon beau-père et ma belle-sœur,
1: bah oui, c'est
0: là,
1: sûr.
0: Je suis pas tellement d'accord.
1: Mais bon,
0: Sandy, elle est pas d'accord non plus.
1: À toi de t'arranger pour que les auditeurs ne passent pas leur vie chez toi et que tu ne fasses, que tu donnes pas ton numéro de téléphone à n'importe qui, quoi.
0: Non mais.
1: Bah, Gérard, je suis malheureux. Je suis obligé de prendre un petit peu pour être sûr que les gens ne pensent pas que ça soit nous qui donnions le numéro. Mais c'est vrai, Sandy l'a dit elle-même. Quand tu as eu ton nouveau numéro de téléphone, tu t'es empressé de donner à 2-3 personnes ton portable, tout le monde là. Tout le monde.
0: Attends,
1: à chaque fois
0: je t'appelle,
1: Gérard. À chaque fois je t'appelle chez toi, il y a toujours des auditeurs derrière toi. Donc tu fais rentrer tout et n'importe quoi chez toi.
0: Non, attends. Le portable pour un cent personnes là. Parce
1: le portable,
0: tous
1: d'accord.
0: Les numéros sont faux.
1: D'accord, mais le numéro, l'adresse et tout, il y a des gens. Tu sais très bien.
0: L'adresse, c'est qui l'a donné? C'est pas moi.
1: Personne, c'est toi qui l'a donné.
0: Alors maintenant, moi je vais demander à Rigo. Comme ça, un balèze d'internet.
1: Ouais.
0: Et Rigo.
5: Ouais, je suis là.
0: Eh ben, t'essayes de voir le site internet, Gérard. Et si tu vois un numéro de téléphone qui se balade, tu le connais?
1: Eh ben, dans ces cas-là, tu le supprimes.
5: Ok.
0: Tu le supprimes. Et même la photo à Sandy, tu la supprimes.
1: S'il te plaît, Rigo, tu peux faire ça?
5: Ouais, je peux faire ça.
1: Ah bah, il va sur
5: Gérard.
1: Ouais.
5: Gérard, tu m'entends? Ouais, sur IRC, il y a Yarma qui me demande le mail du gynéco de Sandy.
0: De quoi?
5: Le mail du gynéco de Sandy.
0: Non mais attends, tu vois là, ça veut dire quoi là? Ça veut dire quoi là? L'adresse
5: internet, son adresse internet.
0: Ouais mais non mais il l'aura pas.
1: Voilà.
5: Ah ok d'accord.
1: Bien joué Gérard, mais il a pas à se laisser marcher sur les pieds. Gérard, t'as bien raison de ne pas te laisser faire, mais je suis à 200.
0: Non mais attends,
1: non mais ils vont où les gars?
0: Sandy, on sait pas qui c'est.
6: Barnum.
1: Quoi?
6: Barnum. HTTP Barnum, non? .com.
1: Oh là là, Fildar. Gérard,
0: ouais.
1: T'es d'accord avec Fildar ou pas?
0: De quoi?
1: Qu'est-ce que t'as dit?
6: http.barnum.
0: Ouais, ta gueule toi.
1: Voilà, exactement.
0: Toi,
1: bien,
0: ta gueule.
1: Voilà.
0: Toi, de toute manière, jeudi, je te réserve une surprise.
1: Il va t'envoyer de l'art de l'Antarctique en pleine gueule.

0: Nital aussi.
1: Il n'y a pas de son, il n'y a pas de son.
2: Sur Sibi.
3: Carrément en Sibi, ouais, c'est carrément mieux.
0: Site du cul.
3: Oui, écoute, moi je pense que ce sera exactement l'outil de travail de l'an 2000. Hein. Déjà, on l'utilise beaucoup dans les sociétés. Mais alors, comme c'est dans 9 mois, comme le disait judicieusement mon ami, eh bien, ce sera de mieux en mieux et donc tout le monde va utiliser Internet en l'an 2000.
0: Bill Gates.
2: Moi, je suis pas d'accord. Je pense que non, parce que si mon évier il est bouché, bah c'est pas avec Internet que je vais le déboucher comme outil.
0: Attends, pour l'instant, je crois que t'as pas dû comprendre la question.
4: Il a pas tort, hein.
2: Si, c'est l'outil de travail. L'outil de travail, on peut pas tout faire avec Internet. Hein, si je crève ma roue, hein, je vais pas mettre un écran comme roue de secours, hein, avec Internet. Donc
0: ça quand même. Non, mais attends, l'Internet. L'outil de travail, c'est pour ceux qui sont dans les bureaux. Confondre, oui.
5: Gérard, sur Internet, il y a Snooze qui dit qu'en fait, c'est pas l'outil de travail de l'an 2000, c'est l'outil de travail de l'an 2001, parce que l'an 2000, il y aura le bug, en fait.
6: Ouais, il y a le bug de l'an 2000, donc plus d'Internet à partir de l'an 2000. Donc je vois pas pourquoi tu fais un débat sur l'Internet, Gérard.
0: Bon, alors toi, si t'es pas content, tu dégages, au revoir. Hop. Manu, s'il te plaît. Maintenant, vous allez faire ce que je vous dis. Le premier qui dit une connerie, hop, vous le saquez. Terminé pour toi.
6: C'est vrai. Il va avoir le bug de l'an 2000.
5: Il a raison.
6: C'est vrai, Gérard. Le bug de l'an 2000, c'est connu.
7: Et Gérard, sur Minitel, il y a énormément de monde. On est quand même. Combien 740.
0: Oh là là.
3: Pas mal.
7: Et ils disent que pour le Minitel, ce sera en 2004.
6: Ouais, le bug du Minitel.
0: Toi, tu es la ferme pour l'instant.
6: Et dans pas longtemps, il y a Bugs Life aussi qui sort.
0: Toi, tu es la ferme, je viens de te dire.
6: Ok.
0: Donc, Bill Gates.
2: Mais ouais, mais pas n'empêche que.
6: Bill Gates.
2: Mais pour le bureau, d'accord, Gérard, mais bon, si j'ai une souris au bureau, pour la tuer, je vais pas prendre une souris d'ordinateur, je vais prendre une tapette. Alors, l'internet, je crois que ce soit adéquat pour tout, hein, quand même.
4: À ce moment-là, tu prends un associé.
3: Ouais, je reviens sur ce que tu disais, Bill Gates. C'est vrai, c'est intelligent parce que dans les bureaux, on peut pas faire un café avec un machine d'ordinateur, donc c'est vrai que ça
2: se passe. Maintenant, il y a des filtres, hein, maintenant.
3: C'est vrai, il y a des filtres, ouais, mais.
0: Ouais, là, on parle pas des capés, on parle du service Internet. On parle le service Internet.
3: Bah oui, justement.
0: Alors, vous répondez correctement aux questions, sinon vous gerbez. Toutes.
3: J'ai rien dit, hein.
0: D'accord. Moi, je peux vous dire une chose, que le service, l'Internet, pour le travail, sera utile pour l'an 2000.
6: Bah oui.
0: Parce que c'est ce qui va servir aux transporteurs et à d'autres personnes de trouver des clients.
6: Oui, mais Gérard,
0: ouais.
6: Si Internet n'existe plus après le bug, comment ils vont faire?
0: Quoi?
6: Si, après le bug de l'an 2000, comment ils vont faire, les gens?
0: Non, mais attends, Internet, pour l'instant, ils sont pas prêts d'arrêter. Hein.
8: Fermés, hein. Ils sont pas fermés. Hein.
0: Bah non.
6: Ouais.
0: Ils sont
6: pas sous la porte, hein, pour Internet.
0: Ouais, mais c'est ça.
9: Ça a pas de porte alors.
6: La société Internet va être finie, Gérard. C'est pas
0: ouais, c'est ça. Toi, tu ferais mieux fermer ta gueule parce que tout à l'heure tu as gerbé.
6: Bon, ok.
0: Hein? C'est un conseil que je te donne.
6: Ok.
0: Possédez-vous dans votre salle de bain. Possédez-vous l'Internet dans votre salle de bain ou autre. On va demander à un site de cul.
3: Ouais, bah alors moi, dans ma salle de bain, je n'ai pas encore ça. Moi, j'ai dans ma chambre, dans ma cuisine, dans mon salon, mais pas encore dans la salle de bain. Donc,
0: tu peux m'expliquer comment tu peux avoir Internet dans ta cuisine?
2: Le câble.
3: Le câble.
6: Le câble.
0: Bon, vous fermez vos gueules, les mecs.
6: Ouais.
3: T'as pas entendu parler de ces machines? Maintenant, ça existe sur le frigo et sur le four à micro-ondes. Je te jure, j'ai entendu ça à la télé, donc voilà, sur TF1.
6: Non, tu vois. À la télé.
3: Voilà.
0: Oh
3: si c'est la télé qui le dit.
0: Celui qui s'amuse à jacter derrière va se calmer parce que sinon on va retourner voir Manu tout de suite parce que ça commence à devenir rengaine. On est bien d'accord.
6: Pas de problème.
8: Alors, pour moi, l'internet c'est pas un outil de travail parce que j'arrive pas à me curer les dents avec.
0: Site de cul pour finir.
3: Ouais,
0: continuer ta question.
3: Je te disais que maintenant on peut avoir sur son four à micro-ondes un écran d'internet.
0: Ah ouais. Alors moi
3: pour
0: je peux
3: dire. Recettes.
0: Ah ouais. Non mais attends.
3: Si c'est vrai.
0: Je me demande comment tu peux avoir le site internet sur ton micro-ondes. si tu fais chauffer de la bouffe.
3: Ah ouais, non, mais c'est complètement indépendant. Hein,
5: Gérard, on me confirme sur Internet qu'en fait, aux USA, il y a un four...
0: Non, mais attends, Pauline, s'il te plaît.
6: Ouais,
0: tu la laisses parler.
5: C'est Internet, Gérard.
0: Non, mais attends, tu laisses finir les auditeurs parler, après...
5: Excuse-moi, excuse-moi.
0: Après, je demande la question Internet.
5: D'accord, Gérard, ok.
0: Non, mais attends, oh.
3: Mais justement, je voulais savoir ce que disaient les gens sur Internet.
0: Ah ouais, bah non, bah...
6: Oh là là.
0: Allez, hop. Bah non, mais Pauline, c'est la dernière fois que tu me fais une merde comme ça, hein. Tu prends bien de retourner derrière ton téléphone, hein. Et je me file d'art à l'internet. Hein.
6: Ouais, ouais, ouais, ouais, ouais.
0: Cela, faut pas déconner, hein.
6: Ouais.
5: Ok.
6: Bon.
5: Donc continue, GG.
6: Ouais.
0: Donc,
7: Gérard, sur Minitel, il y a. J'arrive pas à dire son nom, c'est trop compliqué. Il me demande ce que t'en penses, toi.
0: De quoi?
7: Non mais
0: attends, déjà, il va préciser son nom et après on verra.
1: Et de quelle ville il est?
7: Ok, bah continue alors.
6: Et la fréquence.
3: Bah ouais, la fréquence.
0: Eh putain, mais t'arrêtes avec toi. Putain!
1: Qu'est-ce qui se passe, Gérard? Qu'est-ce qui se passe?
0: Tu commences à me percher, Pildar, là.
1: M'explique.
0: Hein? Qu'il y a?
1: Reprends le truc, là, le débat, le machin que tu fais tous les jeudis.
0: Putain!
6: Ouais, vas-y, Gérard, vas-y.
0: Donc, Hirsène de l'arrêt.
6: Ouais, c'est tout à fait ça, ouais. Alors, moi, mon... Moi, mon internet, il est dans mes toilettes, parce que comme ça, je kiffe bien chatter avec mon pote Rigo quand je fais caca.
0: D'accord. Tu crois que je t'ai pas reconnu, toi, encore?
6: Non, je pense pas, parce que
0: non,
6: c'est la première fois que je te parle, Gérard.
0: Ouais. Petit mulot.
4: Moi j'en ai une, j'ai internet au-dessus de la baignoire en fait. Comme ça quand je prends mon bain, je vais sur des sites de cul et je me touche.
0: Ouais, d'accord. À mon avis, t'as l'air de mettre les films de cul, toi.
4: Pas du tout.
0: Non, presque pas. Apparemment, ce que tu viens de dire, si. Bill Cates.
2: Moi Gérard, j'ai l'internet dans la salle de bain parce que c'est pratique pour se lever le matin. Moi je gagne du temps, j'utilise.
0: Ouais, bah t'éteindras ta radio quand je te parle, s'il te plaît.
2: C'est pas de radio, Gérard, attends.
6: C'est un portable, ça.
0: Ouais, c'est un portable, alors le portable terminé, au revoir.
2: Ouais.
0: Au revoir.
2: Ouais, bah,
0: bonne nuit.
6: Ouais, Gérard, je pense que tu devrais.
0: Hop, au revoir pour lui. Alors, un sondage avant qu'on passe à la prochaine question. Alors, 43% sont contre les internats. Qui c'est qui a été me chercher ça, là? Qui c'est qui a été me chercher ça?
1: C'est Rigo.
6: Ça, c'est Rigo, ça.
7: Pourquoi?
0: Qui c'est qui a été me chercher ça?
7: J'ai recopié ça sur un site spécialisé.
0: Ah ouais, c'est bizarre parce qu'on parle d'internet et là c'est les internats.
6: Oui.
0: Alors les internats.
1: Non mais c'est trompé. Ah.
7: Moi j'ai recopié, tu sais, j'ai fait un copier-coller.
6: Contrôle V, contrôle B.
7: C.
0: Ouais.
3: C'est
0: 34.
3: CV, ouais.
0: 34% sont positifs contre les ordinateurs. Bon, ouais, on voit bien. 15% sont d'accord, mais que si c'est pour trouver des photos porno. Alors ça, des photos porno, ben c'est le site internet
1: www.fn.fr.
0: Ta gueule, toi. S'il te plaît, vous m'éteignez les micros.
9: D'accord.
0: Putain, mais c'est pas vous qui commandez le jeudi, c'est moi, d'accord.
1: D'accord. Mais, tu nous commandes pas la bouche non plus. Hein.
0: Donc sur le www.fr Fun Radio, donc vous pouvez avoir les photos un peu des nanas qui m'entourent ça. Hein.
4: À Walpé.
0: Ouais, je pense qu'il y en a, oui.
5: Gérard, sur Internet, on me demande si tu comptes faire des débats prochainement sur Ah, ça a coupé.
6: C'est coupé, ça.
5: Ouais.
0: Bon, alors, quand
5: tu est-ce que tu comptes faire des débats prochainement sur Internet,
6: Gérard? Mais on lui a demandé tout à l'heure.
3: Ouais.
0: Bah bon,
6: oui. T'écoutes même pas le débat, Pauline.
5: Mais non, je suis dans l'internet, c'est pour ça.
7: Bon, Gérard, moi je vais lire internet parce que Apo, elle fait n'importe quoi.
0: Je préfère que ça soit toi qui t'en occupe.
1: Ouais, tu sais le faire, Rigo.
7: Il y a Max le Belge, Gérard, il te dit ouais. Je t'aime.
1: Mmh. Ah, c'est cool.
0: Tu peux me dire combien qu'on est maintenant? Non.
7: Maintenant, peut-être pas. Je vais peut-être attendre un peu parce que. Oh là là, on est 5548.
1: Putain, minuit 45, on est déjà dans la merde.
7: Ça monte sec. Et on est presque
0: 540.
7: Et on est presque 1000 sur Minitel. Hein. On est 823.
3: Pas mal.
1: Ouais, okay. Gérard, tu feras tes calculs après, vas-y.

0: des vieux. Alors là, je veux dire une chose. Là, c'est ce qui est clair et net que non, je ne continuerai. Je ne continuerai pas de lire
1: les sondages.
2: Les sondages. Alors, c'est vrai que t'as une carte son dans la hanche.
0: Troisième question. Et pour ça, quel...
3: excuse-moi, pour ça, on va accueillir Macintosh à la place de Bill Gates.
4: Ah, ça va être dur à prononcer pour Gérard.
0: Alors, Macintosh.
5: Salut.
1: Salut.
5: Bonsoir, c'est Macintosh, salut. Ça va?
0: Ouais, t'appelles d'où?
5: J'appelle de Tarbes.
0: D'un 102.8.
1: Comme moi.
5: Voilà.
4: Ouais.
0: Donc,
5: la question.
0: Oh
3: Gérard, avant que tu poses ta question, il y a Snooze sur l'IRC, il te demande si les virus que l'on trouve sur Internet et dans les ordinateurs, c'est transmissible à l'homme.
4: Bah ouais.
0: Bon, s'il vous plaît, merci. Donc, c'est vrai qu'il y a des trucs comme ça sur l'Internet et après qui sont... Il y a un genre de virus là-dedans qui sont reliés entre eux.
3: Mais je sais pas...
0: Bon,
4: des grippes, tu peux attraper la grippe par Internet.
3: Voilà, c'est ça qu'il voulait savoir.
1: Pour la santé, hein.
0: Par contre, j'aurais voulu savoir, toi qui es bien...
3: Bah, tu peux demander
0: Manu, s'il te plaît, t'éteins ton micro, merci.
3: Gérard, tous les auditeurs sont utilisateurs d'Internet, donc tu peux leur demander aussi, hein, ils s'y connaissent.
0: Donc, j'aurais bien voulu savoir s'il y avait des gens...
6: Il y a des vaccins, non?
4: Ouais.
0: Ta gueule!
4: Ouais.
1: Mais il y a des vaccins.
0: Ouais,
6: il y a des vaccins.
1: Il y a des vaccins.
4: Ouais, le vaccin contre la grippe d'Internet et tout.
5: Ouais.
0: J'aurais voulu savoir s'il y avait des gens qui sont parmi nous là, les auditeurs.
4: Ouais.
0: J'aurais voulu savoir s'il y en avait qu'on entendu parler de deux jours et trois nuits de l'internet qui s'est déroulé ce week-end.
3: Ça a duré deux jours et trois nuits, je crois.
0: Ouais. Bah c'est ce que je viens de dire, espèce de con.
3: Ah bon, pardon.
4: Deux jours et trois nuits, je précise.
0: Bon, fais gaffe, Tony.
4: Mais c'est pas Tony, Lascar.
0: Ouais, c'est pas... C'est qui, alors?
1: C'est qui prend son bain, là?
4: Mais...
0: Non, mais là... Là, je commence à avoir des soupçons quand je demande à ce qu'on prenne des gens au standard. Et pour l'instant, vous ne prenez personne au standard, vous me prenez les habituels.
4: Mais j'ai mis une heure et demie pour savoir.
0: Ouais, t'as mis une heure et demie, c'est ça.
4: Bah oui, genre.
0: C'est ça.
4: Mais c'est vrai?
0: Ouais. J'aurais voulu savoir... toi, Rigo, t'as pas rigolé, toi. Bon, toi, s'il vous plaît, derrière... Oh ouais,
3: allez où?
6: Il y avait une taf.
3: Allez où?
0: Pour voir le fameux truc, comme je t'avais parlé.
3: Non, j'ai pas vu ce week-end, j'étais...
4: Ouais, il y avait la rêve de l'Internet et tout, je vois voilà. C'était charmé, quoi, fallait venir.
6: T'y allais?
4: Métropole Internet, c'était mortel.
6: Tu peux y aller, tu peux nous expliquer, alors?
4: Bah ouais, c'était trop bien, quoi.
6: Ah ben quoi?
7: C'est-à-dire?
4: Bah, tu te tapais des...
0: Oh!
7: Ouais!
0: Oh!
4: Allô? Bah voilà, quoi.
6: Vas-y, c'est bon.
4: C'était mortel.
6: Ah, moi, ok.
5: J'ai pris une douche virtuelle, c'est Macintosh, là. J'ai pris une douche virtuelle pendant la fête de l'Internet, c'était trop délire. C'était sur le site www.obao.com/gants-toilettes. On avait tous le disque dur, c'était génial.
0: Bon, la question, ça va être pour quelle démarche vous seriez.
6: Et toi, qu'est-ce que t'en penses, Gérard?
0: Non, mais moi, j'ai pas pu le voir, j'attends qu'il passe à la télé pour l'enregistrer, pour faire une copie, pour donner à Manu. Oh, vocal derrière!
4: Okay.
6: Une copie à qui tu veux faire?
0: Je vais faire une copie pour Manu, j'attends que...
6: C'est gentil, mais il s'en branle, Manu, d'Internet.
7: Je m'en branle complètement de l'Internet. Hein.
0: Non, il s'en branle. Bon,
6: si, Manu, je te jure qu'il s'en branle.
0: Pour Rigo, je veux dire.
6: Il faudrait que t'en fasses...
0: Fagel!
6: Gérard, excuse-moi, il faudrait que tu fasses aussi une copie pour Axel, il nous a demandé si tu pouvais lui en faire une.
5: Sur une VIP.
0: Tout à l'heure, il y en a un qui va dégager, ça va aller sec.
6: Ok, il n'y aura pas de bouteille d'eau là.
4: Ouais.
0: Pour quelle démarche seriez-vous prêt? Pour quelle démarche vous servez-vous de l'Internet? On va demander ça à Petit Mulot.
1: Pour quelle démarche?
0: Oui.
1: Je vois pas trop la question, excuse-moi Gérard, mais je comprends pas.
0: Pour quelle démarche vous servez-vous de l'Internet?
1: Est-ce que tu peux expliquer quelle démarche?
0: À ton avis?
1: Par exemple?
0: De toute manière, ça va être la question, mais c'est con parce que ça revient à peu près à la même. C'est pour commander des fringues ou autre.
1: Ah ouais, moi je commande.
0: Ou même, plus pour trouver du travail.
4: Ouais, aussi, ouais.
1: Moi je fais de l'Internet rose.
0: Dis-moi plutôt du Minitel rose, ça vaudra mieux.
4: Parce que
0: de l'Internet rose, ça n'existe pas.
4: Bien sûr que ça existe.
0: Ça n'existe pas. Comment? Attends, qu'est-ce que tu viens de dire, toi, Bulldog? Qui c'est qui vient de dire Bulldog?
3: Gérard, calme-toi, il y a des sites sur tous les animaux, faut pas t'énerver pour ça.
1: Ouais.
4: Ouais.
1: Gérard?

0: Sur Internet, il y a Seigneur. Ah, ça coupe. Il y a Seigneur qui dit qu'il sert d'Internet juste pour se foutre de la gueule d'un poivreau qui passe à la radio.
1: Ah, c'est pas cool. Ça.
2: Alors lui, il va se faire enculer.
3: Ah, mais tu les lis pas,
2: dans ce cas-là, tu lis pas des conneries comme ça.
4: Mais ouais.
2: Alors, je retourne au standard.
1: Non, mais à mon avis.
2: Ça sera mieux.
1: Il parle d'une autre radio, à mon avis. Hein.
2: Ouais, c'est ça.
1: Ouais, bonjour Gérard, c'est le responsable du www.
2: Petit mulot.
1: Vous recevrez votre botte ceinture dans les délais.
5: De l'Internet rose.
1: Quelle
5: ceinture?
1: Elle t'a déjà répondu, Gérard?
2: Irsen, moi l'arrière.
1: Ouais, c'est ça, oui. Moi, en fait, Internet, je l'utilise à hacker. Par exemple, je hack des sites comme Chronopost, et puis je leur fais envoyer des paquets de merde sur des paillassons, des trucs comme ça.
2: D'accord, alors toi, c'est terminé pour toi, au revoir. Au revoir pour toi.
3: C'était qui? J'ai pas suivi. Dis-moi, c'était qui?
1: Macintosh.
2: Irsen, moi l'arrêt.
3: Irsen, moi l'arrêt.
1: Y a pas Irsen, moi l'arrêt.
2: Si, si, au revoir pour toi, ça va t'apprendre. C'est pas la peine de le reprendre sous un autre nom.
3: Je le reprends pas, Gérard.
2: Site du cul.
5: Ouais, bah alors moi je m'en sers pour acheter des produits aux États-Unis, comme des DVD, des CD, etc. Sinon, je vais rencontrer des gens aussi sur les sites, par exemple irc.funradio. Et sinon, je fais plein de choses, j'ai trouvé du travail. Voilà.
2: D'accord.
5: Internet sert à beaucoup de choses.
2: Macintosh.
6: Ouais, moi j'achète mon pain sur internet, mais alors aujourd'hui malheureusement on peut acheter que du pain de mie parce qu'il faut l'imprimer et ça fait que des tranches, mais il paraît qu'il y a un programme pour faire de la baguette pour l'an 2002,
5: ouais.
6: Qui est développé par Poilane.
5: Exact.
2: Ok. Gérard. Ouais.
3: À la place de d'un saigne-moi l'arrêt, là comme tu dis, on accueille Clique Mes Bourses.
2: Qui?
3: Clique Mes Bourses.
7: Allô, bonsoir, bonsoir Gérard, bonsoir tout le monde.
2: Bonsoir.
7: Bonsoir Clique.
3: Attends, je vais te l'écrire, Gérard.
0: Sur internet, il y a Davy Wan qui sait que t'étais routier et qui demande si c'est possible de commander des camions.
2: Non. Voilà. Pour l'instant, je sais pas, ça faudrait savoir si il y a un site à un... Bon, s'il vous plaît, derrière, merci. Faudrait savoir si, dans ces cas-là, faudrait que je demande à Rigo si il y a un site internet pour commande spéciale.
6: Ouais, on peut en acheter en pièces détachées, mais alors ça fait beaucoup d'enveloppes pour l'expédition.
2: Pour l'instant, c'est pas à toi que je m'adresse, c'est à Rigo.
1: Ouais, Gérard, t'as un internet, toi, dans ton cul.
2: Donc, Rigo, si tu pouvais me confirmer si on pouvait...
4: Ouais, tu peux, ouais. Comme ouais, il a dit l'auditeur.
1: Est-ce que tu crois qu'on peut se servir de l'Internet pour communiquer avec les extraterrestres? Allez, ton cul!
2: Bon, alors, la question...
4: Donc, oui, Gérard, à ta question, je réponds oui.
2: D'accord.
5: Oui.
2: Qui c'est qui a répondu? Clique Mes Bourses.
7: Ouais, donc bonsoir. Donc, je viens d'arriver, en fait. Donc, la question, c'est quelle démarche...
5: Pour quelle démarche
7: t'es sorti? Ok, bah pour le travail déjà, donc je m'en sers pour avoir des infos
3: pour
7: mon boulot.
3: C'est bien ça.
7: Pour avoir des articles ou des trucs comme ça, pour acheter des fringues ou des trucs comme ça quoi.
5: C'est passionnant.
1: Hey Gérard, tu crois qu'ils ont internet au Kosovo?
7: Et puis, puis internet rose aussi, hein, évidemment, ça c'est tout le monde le fait. Hein.
5: Ah mais c'est clair.
2: Macintosh.
5: Ouais.
7: Oui,
2: Macintosh pour terminer. Oui.
5: D'accord.
7: Quoi?
2: Macintosh, pour terminer la question.
6: Oui. Je t'ai répondu, c'est moi qui achète du pain sur internet, Gérard.
2: Ok. Alors là.
3: Moi et toi, Gérard.
2: Moi, pour quelle démarche vous servez-vous de l'internet? Moi, j'ai pas les moyens.
3: Toi, tu boites déjà. Hein.
2: J'ai pas les moyens d'avoir l'internet chez moi, donc.
3: Non, mais tu boites. Tu pourrais le faire à Fun. Tu pourrais faire de l'internet à Fun. T'en fais la nuit pour le faire.
2: Ouais, une question IRC. Vous éteignez vos micros parce que ça commence à m'énerver.
1: Ouais Gérard, pour moi l'internet c'est pas un outil de travail parce que j'arrive pas à me curer les dents avec.
2: Oh là, putain, ça commence à devenir lourd.
0: GG, sur internet il y a Florent qui dit qu'en fait il sert d'internet pour mater les chiennes en chaleur grâce à webcam. En fait c'est des caméras dissimulées sur
4: webcam.
0: Webcam.
2: Ouais, c'est ça. Peut-on communiquer avec les extraterrestres sur internet? Et on se retrouve tout de suite après. Et là, on va s'écouter. Émaille-moi dans les fesses avec ta grosse souris qui sent. Et on se retrouve tout de suite après au 0803-08-5000. Toujours www.fr.radio. Et toujours le 3615. Code Fun Radio, rubrique direct. Souris qui sent et il est 1h01 du matin et vous êtes toujours sur Fun Radio que Fildar vous attend sur le Ouais, le standard, ouais. Au 0803-08-5000, Rigo qui est à l'AREA avec
8: ouais. D'ailleurs, c'est
2: pour Manu, l'AREA. Manu ouais. qui sera là pour épauler
8: l'AREA, les Pulgar. Ouais.
2: Merci pour le double son. C'est pas grave. Donc,
8: moi, je sais pas faire ça. Hein.
2: Donc, pour ça, on va récupérer les auditeurs.
8: Rapidement, ouais, ils sont là. Vous êtes là, les auditeurs?
2: Allô?
8: Rigo,
2: c'est le copain.
8: Ah, pardon, excuse-moi. Ah, j'ai pas l'habitude.
2: Merci.
8: Ouais, il est con, ce Rigo.
2: Et donc, alors.
8: Ça, c'est le point chewing-gum, Gérard.
2: Donc, la question, je l'ai posée, je la répète. Je vais la répéter une dernière fois.
8: Putain, t'es fun.
2: Peut-on communiquer avec les extraterrestres sur Internet? Petit mulot.
9: C'est pas possible. Que les fils des ordinateurs, ils seraient pas assez longs pour aller dans l'espace. Par contre, s'il y a des extraterrestres sur Terre, oui, il n'y a pas de problème. Mmh.
2: Non, mais je te demande si on peut. Mais si on peut communiquer.
0: Gérard.
2: Oh, mais 5 minutes, Apolline, merde!
0: Ah, d'accord, j'attends.
2: Bon, et retourne au standard, quoi. Hop, retourne au standard.
0: Non, Gérard. Mais non. C'est bon, Gérard, c'est bon.
2: Punaise, mais. Laisse-moi poser les questions, tu répondras après.
0: Ok.
2: Alors, vous n'allez pas me foutre de la merde ce soir encore. Déjà la semaine dernière, c'était la merde, pas ce soir. Hein.
8: Il n'y a pas de paillasson ici.
0: Je peux poser la question ou je dois...
2: Non.
0: Ok, j'attends.
2: Petit mulot.
9: Je peux finir?
2: Bah oui.
9: En fait, il y a des programmes qui ont été créés pour décrypter le langage et l'écriture extraterrestre. Et en fait, ça a été piqué à l'armée. Et ça reste top secret encore, mais ça va bientôt se diffuser et on y aura tous accès.
2: D'accord. Clip mes bourses.
7: Ouais, alors moi en fait, c'est faux, on peut pas, étant donné qu'on n'a pas encore prouvé l'existence d'extraterrestres. Ça sert
9: pas
7: rien.
9: Du tout.
7: Ah si, mais ça sert à rien qu'on mette en place.
2: Bon, des, petit mulot, s'il te plaît, tu te calmes.
7: Donc l'armée, je réponds à la question, s'il vous plaît. Putain. Donc l'armée n'a pas encore mis en place des systèmes de communication extraterrestre avec des extraterrestres, étant donné qu'on n'a pas encore prouvé leur existence. Donc ça sert à rien de dépenser d'argent comme ça. Et à partir du moment où on aura découvert des planètes habitées ou des trucs comme ça, ou bien des vies quelque part dans l'univers. À partir de ce moment-là, on pourra.
2: Mais merde, Apolline !
7: Bon, mais c'était intéressant ce que disait en plus.
9: Ah ouais.
10: Si, c'était bien.
7: Bah non, mais c'est vrai en plus, donc.
10: Visionnaire.
2: Bon, alors vas-y. Vas-y, maintenant, pose ta question.
0: Voilà, il y a Davy One qui dit que oui, on peut communiquer avec les extraterrestres, parce que lui, il communique avec un extraterrestre qui bosse y faire à la radio en ce moment.
2: Je comprends
0: pas ce qu'il dit.
2: Merde.
0: C'est tout.
2: Ouais, bah tu donnes des trucs mieux que ça.
8: C'est quoi ce bruit?
4: Je sais pas, c'est pas moi, c'est ça doit être au standard. Vas-y, tape dessus parce que des fois ça marche après.
8: Vas-y, clique mes bourses.
4: Vas-y.
7: Donc t'as compris, Gérard?
4: Voilà.
8: Ah, c'est mieux.
2: Qu'est-ce que t'as? Moi, je t'écoute.
7: Allô. Oui, donc voilà, donc c'est pas encore mis en place. Là. Donc pour l'instant, on ne te parle.
8: Oh là là.
4: Vas-y, retape dessus, Manu, parce que là.
0: Non, mais plus fort.
2: Aïe. Non mais oh,
8: oh tu connais pas.
2: Attends,
8: toi putain.
2: Tu connais rien là, ça fait à peine 2 mois que t'es là, tu te permets
8: c'est
2: de... Déjà tu paies l'internet, c'est déjà pas mal ce soir, tu prends mieux de rester au standard. Site du cul.
5: Oui, bah alors écoute, moi je pense que c'est possible, parce que moi personnellement je fais www.alien.com/chat et je discute avec des aliens qui vivent sur Terre en ce moment. Donc, je sais pas s'ils se foutent de ma gueule ou pas, mais en tout cas.
10: Non, rien à voir.
7: Non, ils se foutent de ta gueule.
5: Non, c'est vrai. Non, franchement, j'ai déjà discuté avec eux. Il y en a un qui vient de Vénus.
7: Ils s'appellent comment?
5: Il y en a un, j'arrive pas à prononcer leur nom parce que c'est des sites de lettres qui n'existent pas.
7: Il y a Glabu, il n'y a pas ce Glabu?
9: Il y a le Glabu, il y a Shlokmu aussi.
5: Ah voilà, il y a Shlokmu.
7: Ah ouais,
5: voilà,
7: Shlokmu, Potamu.
5: Super sympa d'ailleurs.
7: Bah, c'est des potes à moi.
9: Shlokmu, trop
2: bon, il y a question IRC parce que depuis tout à l'heure, elle arrête pas. Alors vas-y, envoie ta question IRC. Tu commences à me les gonfler, toi, sérieusement.
0: Elle souffle dedans. Bon, ouais, il y a Jupiler qui dit qu'il. Ah, ça coupe. Avec Big et qui nique. Et qui nique avec Bill.
2: Allez, hop.
10: Non, c'est pas ça, je t'ai dit, c'est pas ça.
2: Macintosh.
10: Oui, alors, non, moi je pense que pour communiquer avec E.T., il vaut mieux utiliser le téléphone. Et pour les autres extraterrestres, il vaut mieux utiliser Jean-Claude Bourret.
2: Non, mais je pense que jusqu'à maintenant, j'ai pas vu d'extraterrestres qui communiquaient sur Internet. Hein.
8: Ouais, et Macintosh, excuse-moi, mais le mec qui fait les débats, il s'appelle Gérard et il est pas bourré, il a pas bu.
4: Bon Gérard, sinon je voulais juste dire aux gens du Minitel, à savoir Bédoman qui me demande si le Minitel marche, je lui réponds oui. Et on est quand même 924 bravo. Sur Minitel.
2: Ouais, c'est bravo, quand même, oui. Et de l'autre côté,
7: allô,
4: sur IRC, je sais pas, on est 7240.
2: Non, 7240, c'est pas mal. Je trouve que c'est pas mal. Ouais.
7: Gérard, oui, donc c'est clic mes bourses. J'aurais juste une question en fait, parce que
2: ouais.
7: Est-ce que tu saurais définir ce qu'est en fait l'internet, quoi? Parce qu'on en parle comme ça, mais est-ce qu'on sait vraiment ce que c'est?
2: Alors l'internet, justement, c'est quoi? C'est un écran avec un clavier. Tu tapes dessus.
7: Non, c'est un ordinateur, ça.
2: Celui qui est pas content derrière va scanner. Compris Macintosh.
7: C'est pas
2: bon,
7: c'est
2: qu'est-ce qu'il y a encore sur Internet?
0: Rien.
2: Putain, mais...
4: Eh, Apo, il y a au moins 9000 personnes, tu vas pas me dire qu'il y a rien, arrête
0: mais
4: de
0: ouais,
4: mentir.
0: Mais ouais, mais pas une question de mien pour GG, là, je vais me faire engueuler, sinon.
2: Ouais, si c'est une question de merde, c'est pas la peine.
0: Voilà.
2: Donc voilà. Alors, l'Internet, c'est un écran.
7: Oh non, c'est pas ça, je t'ai dit, c'est pas ça.
2: C'est quoi? Tu connais rien. Faites-vous des concours.
7: Bon, bref.
2: Du plus beau, des plus beaux, faites-vous des concours du plus beau internet portatif. Et je sais qu'il y a des internets, il y a des appareils portatifs. Vas-y, internet encore, allez! Vas-y, quand même, non mais,
0: ouais, mais ouais.
2: Tu vas pas t'amuser à me couper les questions sans arrêt, toi!
0: Bah ouais, mais il te pose des questions, il faut que tu répondes.
2: Non mais attends, les questions, t'attends et c'est tout.
0: D'accord.
2: T'attends que je te donne l'autorisation. Merde!
11: Ouais Gérard, est-ce que tu crois qu'on peut se servir de l'internet pour communiquer avec les extraterrestres?
2: Ça y est, la question elle est finite hein. Petit mulot.
9: Oui Gérard. S'il y a des concours du plus bel internet
0: portatif.
2: Ouais.
9: Portatif,
2: ouais.
9: Oh putain.
0: Ouais.
2: On dit pas putain, on dit maman travail.
9: Excuse, on parle pas de ça. Il y a des concours de plus beaux sites d'internet, peut-être la plus belle présentation. Maintenant, à savoir si elle est portable, moi j'en sais rien.
2: Ouais. Là, c'est pas évident ta réponse. Hein.
9: Bah, ta question non plus.
0: La question n'est pas évidente.
2: Donc. Ouais, mais donc clip-moi mes bourses.
7: Alors en fait moi je participe à ce genre de choses, je sais que ça existe, exposé à la porte de Versailles du 22 au 26 avril, les plus beaux
2: Ah ouais, d'accord. Moi, je peux te dire une chose, que ça m'étonnerait qu'au mois d'avril, il y ait quelque chose à la porte de Versailles. Hein.
8: Pourquoi
7: pas?
2: Mais non, parce qu'à mon avis, au mois d'avril, normalement, ça doit être le salon de l'automobile ou autre.
9: Festival de Cannes aussi.
2: Ou autre. Site du cul.
3: Bah, je suis ouais, désolé, bah, attends, c'est pas de ma faute, quoi. Ça va, quoi.
2: Oh
3: tu
2: restes
0: tranquille, non? Ben moi, personnellement, je ne savais pas qu'il y en avait. Je n'ai jamais participé à ce genre de concours, mais ça doit être très bien.
7: Et il y a des prix à gagner.
0: Ah, bah alors je vais participer alors. C'est voilà. Quoi le genre de prix?
7: Bah le genre de prix, c'est des internets portables encore plus beaux que celui que t'as présenté.
0: Voilà, c'est pas mal.
9: T'es sûr de gagner l'an prochain.
7: Voilà, exactement.
2: Macintosh.
12: Ouais, alors non, moi j'en fais pas, mais sur internet, moi je fais des concours de mots croisés.
0: Uh-huh.
12: Mais alors, le problème c'est que comme j'ai pas d'imprimante, je remplis les cases directement sur l'écran.
0: Uh-huh.
12: Et alors, le problème c'est qu'il n'existe pas de gomme spéciale internet. Alors à chaque fois, je fais une nouvelle grille, je dois acheter un nouvel écran.
0: Bah ouais, t'achètes.
7: Ah, c'est chiant, mais ça tue avec ça.
12: Ah ouais, non mais.
2: Je pense que. Rigo, s'il te plaît. Ah non, mais là, pour arrêter les doubles sons.
4: Mais je sais même pas comment on fait les doubles sons.
0: Gérard, sur Internet, il y a Turpentine qui demande combien c'est le prix d'une communication d'Internet. Internet.
2: Aurel, pour l'instant, elle va se calmer parce qu'on va en parler. Aurel, de toute manière, sa conclusion, ça sera pas la peine de me la dire parce que je sais qu'elle va me dire que mon débat n'avait ni queue ni tête comme moi, donc c'est pas la peine de dire sa conclusion.
11: Ouais, Gérard, tu pourras me donner l'adresse du site où on voit ta grosse en train de se faire enculer sur Internet.
2: Macintosh, t'as répondu?
12: Oui, je te dis, je fais des mots croisés, mais j'ai des problèmes avec les écrans, là, et encore d'un coup, des Américains, il y en a marre, quoi.
7: Mm-hmm. Ils sont en anglais, les mots croisés, c'est ça?
2: Non, mais de toute manière, il n'y a pas...
7: C'est la galère.
0: Mais putain.
2: Non, il y a plusieurs concours qu'on peut faire facilement. Concours de beauté, donc de sang, comme Max essaye de faire à l'heure actuelle, mais pour l'instant, je crois que ça tombe à l'eau.
5: Il y a aussi des concours de la meilleure drague aussi sur Internet.
11: Mais non, mais il fait du slip en plus. Quand je l'ai vu l'autre fois, il avait le slip tout.
13: Il y a aussi des tickets à gratter sur les écrans, mais ça, c'est l'enfer. Ouais.
2: Non, je pense pas. Que va changer la sixième question? Que va changer l'Internet dans les...
3: Excusez-moi, pour cette sixième question, clique mes bourses, il est parti.
2: Ah, et on récupère?
3: On récupère personne pour l'instant.
2: Ok.
8: On récupère une ligne déjà.
11: C'est Thierry, moi je passe dans les débats pour savoir pour le catalogue, là, la sodo tartare et tout ça et tout ça. Tu peux me répondre s'il te plaît?
2: Alors je préviens d'une chose, que le petit branleur qui vient de sortir ça va se faire enculer profondément.
5: Très profond. Avec
2: alors donc, pour ça, la sixième question, que va changer l'Internet dans les années à venir? On demande à Petit Mulot. Avant de s'écouter le prochain disque. Hein.
9: Ça va pas changer grand chose. Donc voilà, ça va pas changer grand chose.
2: Bon alors Petit Mulot, oui. T'es à moitié dans le cirage.
9: Non, pas du tout, Gérard.
2: Si.
9: Est-ce que ça va changer? Ça va.
2: Non
9: pas
2: non non, mais
9: chose.
2: Pour moi je te le dis, t'es à moitié dans le cirage. Mais donc tu retournes voir Manu au standard. Pas au revoir.
9: Tout, au revoir Gérard.
2: Au revoir.
3: Excuse-moi Gérard, ouais. On accueille Disquequette. À la place de...
14: Bonsoir Gérard. Salut, bonsoir, c'est Disquequette.
2: Ouais, salut à toi.
14: Salut.
2: Donc, t'appelles d'où?
14: De Grenoble.
8: Chez lui, hein.
2: Là, il y a la fréquence
14: 103.8.
2: 103.8, ouais. Ok.
4: Gérard, sur IRC, il y a Yankee qui... sur Minitel, il y a Yankee qui demande à peau à l'AREA. Qu'est-ce que t'en penses?
2: Carton au standard,
0: mais
2: déjà.
0: Il ne veut plus sur Internet, c'est pour
5: mais
0: ça.
5: Elle a cartonné, l'AREA.
2: Ouais, non, mais.
0: Ouais, c'est sûr.
2: Voilà. Alors, d'après vous, combien coûte un Internet? On va faire le sondage avant de passer à la question. Et la question, je vais la poser juste avant de mettre la ZIC.
13: Tu viens de la poser, Gérard?
2: 27% pensent que ça coûte, quoi qu'il y ait.
5: Oui.
2: Ouais, d'accord.
8: Mais non.
2: Alors,
8: non.
2: Reste
8: coûte
2: question.
8: Que coûte, quoi qu'il en coûte.
2: Quoi qu'il en
8: garde
2: coûte,
8: l'écoute.
2: Je choisis ma route. Alors, ça, c'est des questions bidons.
8: Mais non, c'est mélomane.
2: 25. Oh, bah, voyage derrière, s'il vous plaît, merci. 25% des gens pensent que ça coûte pas cher. Alors mieux vaut se laisser faire. Ouais, ben je vois pas. Et 23% pensent que c'est encore moins cher en été. Et moi, je peux vous dire une chose, que le site internet coûte encore deux fois plus cher qu'une communication téléphonique.
5: Trop pas, alors là.
2: Non. Ah, si.
8: Non.
13: Ça dépend sur quel service.
2: Ouais, ben.
13: Oh non, c'est pas ça. Je t'ai dit, c'est pas ça.
2: Ouais, c'est pas ça, ben...
13: Non, rien à voir, rien à voir.
2: Ouais, ben maintenant tu vas répondre, toi. Allez, vas-y, Disquequette,
3: allez. Non,
15: c'est pas moi, attends.
8: Si, mais si, c'est toi.
2: Ouais, tu réponds.
15: Bon alors, le prix, c'est
2: bon,
15: ça.
2: Ouais, et non. C'est que va changer l'Internet dans les années à venir. Ou vous répondez correctement, ou je vous vire. Ah, et on arrête le débat.
3: On accueille Mou de la Touche.
2: Ouais, à la place
3: de Petit Mulot, voilà.
2: Salut de la Touche.
15: Salut, ça va, mon pote? Salut, Ramolo. Ok.
2: Ta fréquence?
15: 98.6.
2: 98.6. Okay. Ben, tu vas répondre le premier.
15: Ouais,
2: tiens.
15: Mais j'ai même pas pu entendre, j'étais au standard, Gérard.
13: Qu'est-ce que ça va
2: changer?
15: Qu'est-ce que ça va changer, Internet?
5: Ouais.
15: Ben, ça va changer qu'il va y avoir plein de nouveautés dans le monde entier. On va pouvoir télécharger plein de trucs. Tout ce que tu vas acheter dans un magasin, ben, tu vas pouvoir le prendre sur Internet et ça arrive chez toi direct.
13: Ouais.
15: Et ça va être trop bien.
4: C'est vrai.
15: Ouais. Mmh. Le kiff. Tu pourras télécharger un paquet de clopes et puis, 10 minutes après, il est chez toi, quoi.
5: Exact.
2: Mmh. Disquequette.
14: Ouais, bah écoute, moi je pense que ça va permettre à 2-3 psychopathes de pouvoir finir de s'enfermer chez eux.
15: Ouais, c'est vrai.
14: Ouais, de plus communiquer avec le monde, de plus jamais sortir de chez eux à part par Internet. Donc je pense que voilà, ça va révolutionner le monde des tueurs en série.
2: Ok. Site de cul.
5: Ouais, mon avis,
2: Quoi? 5 minutes, Apolline.
0: Je peux te poser une question, Gérard?
2: Non, mais attends, pour l'instant, je demande aux auditeurs, après le site Internet, on verra.
15: Et Apolline, mon
2: putain, mais merde! C'est pas tes débats, c'est les miens!
0: Bah, je sais, Gérard, mais je peux te poser une question.
14: Ah non?
2: Oh là là!
4: Gérard, excuse-moi, je passe juste un bonjour à CyberGreg qui est sur le Minitel et on a dépassé les 1000 sur Minitel.
2: Ouais!
4: Merci. On est 1022.
2: L'internet?
4: Je sais pas, faut demander à Apo, j'arrive pas à voir là.
10: Bah, logiquement, c'est un.
0: On est 8206.
15: Eh, Apolline, j'ai un problème, j'arrive pas à me connecter à internet, comment je fais?
0: Bah, tu.
15: Le câble, il déconne ce soir, aide-moi s'il te plaît.
0: Bah, tu débranches et tu.
2: Oh!
15: Bah, non.
2: Merci. Site de cul.
15: Site de cul, réponds.
5: Oui, bah, c'est moi. Bah, écoute, je te disais, le monde se rapproche. Tout devient plus petit, on est beaucoup plus proche des gens, mais on sort plus, ça c'est vrai que ça c'est chiant. On est enfermé chez soi, bon, c'est vrai qu'on peut discuter avec les gens du monde.
0: Ah ouais, tiens,
15: Gérard, calme-toi.
4: Arrêtez, il est parti taper Fildar, ça y est, ça commence.
15: C'est pas le Fildar.
5: Oh là là.
4: Bon, tu te rassois et t'écoutes les auditeurs parce que.
2: Ah, t'écoutes rien, hein.
15: Ouais, écoute un peu, Gérard.
5: Ah merde,
2: Oh, ma gueule, un peu là!
14: Au lieu de jouer à Tekken.
15: Tekken 4.
0: Mais Gérard!
15: Avec Gérard Galerie.
5: Tekken 4.
0: Non, Gérard!
2: Quoi, bah, c'est pareil, t'es dans ton micro!
5: C'est pas Manu!
2: Bon, ouais, hop! Septième question. Auriez-vous rencontré votre femme par internet et on va s'écouter? Mon pote d'internet avec. Mets ton doigt dans mon disque dur et on se retrouve tout de suite après.
3: C'est naze. Delifan, bonsoir.
16: Allô, Binkington.
4: C'est bon, on y va là. Vous avez fini, les gars, c'est bon.
16: Vous avez fini vos conneries. On a pris 2-3 Delifan.
2: Donc, c'était mon pote d'internet avec. Mets ton doigt dans mon disque dur.
15: Ouais, salut, c'est pour une Delifan. Alors, j'embrasse Thierry, Michel, Lopez. Et Marcel, allô, j'ai une fun embrouille. Et on va s'écouter mon pote Gérard et un doigt dans sa raie.
17: Réveillez-vous, c'est Lorenzo.
15: Allô, le fun Tony.
2: Allô. Ouais, Tony. Ouais, Tony.
15: Fun Tony, c'est pas fun Tony, mais t'es fou, quoi.
2: Ouais, ouais, ouais. Bon, Manu, s'il te plaît.
3: Ouais,
2: tu me les calmes.
4: Tu gères.
15: Ouais, tu gères un
2: peu. Non, mais vous me les calmez, là, au standard.
3: Ah, vous calmez,
2: pas de problème.
15: Bah ouais, mais faut faire gaffe avec l'aria, les gars. On met pas les Delifan, bordel.
4: Gérard, sinon, sur Minitel, il y a Yankee qui dit Apo sur l'IRC, c'est comme GG intelligent, c'est impossible.
2: La question donc
15: Gérard, il y avait quelqu'un qui demandait une adresse pour ta grosse tout à l'heure, c'est www.keketos.com.
2: Ouais, c'est comment ton surnom toi?
5: Polo.
15: Roberto.
2: Alors Manu, tu me gères celui qui vient de dire ça et tu le vires tout de suite.
3: Pas de problème.
2: Donc alors la question c'était, auriez-vous rencontré votre femme par internet? Donc on demande ça à Moule la touche.
15: Ouais. J'ai pas rencontré de femme sur internet puisque j'ai pas de femme, Gérard. Donc je peux pas répondre à ta question en fait. Ouais. Et j'ai pas internet et j'ai pas de femme. Donc comme ça c'est clair.
2: Ouais, mais ça t'arrive de répondre correctement aux questions?
15: Je t'ai répondu pas.
2: Ok, au revoir.
15: C'est pas moi, Gérard. C'est pas moi, c'est le standard qui déconne.
2: Ouais, c'est le standard. C'est toi qui t'amuses à faire des conneries.
15: Mais non, Gérard.
2: Mais oui.
15: Je t'aime pas.
2: Moi, je t'aime pas, d'accord?
15: Bah, c'est pas gentil.
2: Disque quéquette.
14: Disque quéquette, ouais. Bah, écoute, moi, déjà, je pense que Internet, il y a anguille sous roche, comme dirait l'autre. Parce que les nanas, si elles se cachent derrière un écran, à mon avis, c'est louche, c'est qu'elles sont pas belles.
15: Ouais, c'est vrai.
14: Donc, moi, je dirais qu'il faut pas sortir avec des meufs de l'internet parce que ça doit être des boudins, c'est clair.
15: C'est clair.
14: C'est clair.
15: Des meufs de l'IRC, comme l'IA et tout.
14: Pas belles, là, elles ont 13 ans en plus. C'est pas la peine. Elles doivent avoir 13 ans, elles font oui, j'ai 31 ans, je voudrais bien me faire péter le cul et tout. Alors qu'en fait, elles ont 12 ans, laisse tomber.
15: C'est vrai.
2: C'est pas bon. C'est du cul.
14: Méfiez-vous.
5: Bah, écoute, moi, j'ai pas rencontré ma femme sur internet, mais mon homme plutôt.
15: C'est bon ça.
5: Ouais, bon.
14: Mais t'aimes bien les femmes quand même, je suis sûr.
5: À moitié.
14: Voilà, tu vois.
5: Se touche, la moule.
11: Oh Gérard, viens d'appeler, j'ai piraté la ligne pour te dire qu'Apolline, en fait, son internet, elle vire tout le monde. Et nous, on peut pas passer, c'est pour ça que c'est en train de chuter son internet, salope.
14: Oh
0: non. C'est pas vrai, Gérard, c'est pas vrai.
2: De merde, c'est pas mon problème.
0: Comment il m'a dit qu'il m'a fait?
14: Apo, merde.
2: Tu te démerdes.
0: Je croyais que t'avais dit autre chose.
14: Les interférences.
2: Je te préviens, si j'ai pas les 10 000.
3: Ce soir,
2: si j'ai même pas les 9000 avant la conclusion,
3: tu bouffes le slip.
2: Tu retournes au standard ou tu retournes en dehors des studios.
0: Ok,
11: elle vient de me jeter aussi de l'internet, hein. Je te pisse au cul.
2: Macintosh.
18: Alors oui, alors moi Gérard, moi j'ai rencontré ma femme sur internet sur le site www.tournée/manège.fr.
2: Ouais.
18: Je l'ai enregistré sur mon disque dur, ça c'est pratique. Quand je veux coucher avec elle, je l'imprime. Et quand je veux juste une petite gâterie, ben, je mets ma gigabit dans le lecteur de disquette et là, elle avale.
2: Non, mais je pense que lecteur disquette, je sais pas comment que ouais, fonctionne.
18: Ça avale, hein, ça avale le lecteur disquette.
2: Ouais. Je sais pas comment fonctionne l'internet parce que j'ai pas eu l'occasion de.
15: En fait, c'est internet, c'est très simple, ça fonctionne, tu mets une disquette.
19: Ils font des formations à la NPE.
15: Et voilà.
18: Ouais, salut Gérard, c'est Fred.
19: Le bar, la NPE, tu connais.
18: Vous connaissez tournée/manège.fr?
19: Ouais.
2: Bon, question IRC.
0: Ouais, il y a.
19: Là-bas, GG.
0: GG, sur internet, il y a. Ça coupe. Il y a Jordan. Bah ouais, mais il y a Jordan qui demande si t'as rencontré Sandy sur internet. Sur internet.
2: Merde. J'y répondrai pas.
0: Ah bon.
18: Mais ouais.
2: Donc auriez-vous rencontré une femme, votre femme, par l'internet? Je pense pas. Hein.
19: Ouais, imagine-toi justement.
18: Pourquoi?
19: Comment t'aurais fait toi? Toi, si par exemple tu.
2: Non, à mon avis, c'est plus par courrier que tu rencontres des gens. Et encore. Et encore. Et encore. Oh, vos gueules, s'il vous plaît, merci.
14: C'est bon, 18e siècle.
15: Ouais, voilà.
2: Ouais, mais je pense pas, à mon avis.
19: Non, mais imagine que tu saches faire de l'internet et que tu pianotes tous les jours et que t'as une nana qui discute avec toi et qui t'envoie sa photo.
4: Ah, c'est vrai, qu'est-ce que t'en penses, Gérard?
2: Excusez-moi. t'es vraiment un porc, toi.
15: Dégueulasse, là.
2: T'es vraiment un porc, hein.
15: Mais Gérard, faut voir la description que tu donnes aussi sur internet ou par courrier.
2: Alors, d'après vous, combien de gens peuvent se connecter à internet en même temps? Ah, voilà.
19: Pas plus. Ah, qu'est-ce qu'on se marre?
20: Ah, putain, c'est
15: génial. Mais qu'est-ce qu'il est fini? Faut arrêter, les gars, c'est pas bon là. C'est
2: de la bonne manière.
15: Non, Gérard, les écoute pas, on continue le débat. Donc,
21: ouais, moi, Gérard, l'internet, je l'ai pas dans ma salle de bain, mais je l'ai dans mes chiottes, comme ça, je peux regarder des photos de toi en faisant caca.
15: Ouais, ça, c'est copyright. Bon, alors, mais Gérard.
19: D'ailleurs, on prend le débat.
15: Allez.
2: Alors, la question que j'ai là sur un sondage, d'après vous, combien de gens peuvent se connecter à Internet en même temps?
15: Plus de 3000.
2: Donc, 51% pensent qu'il peut y avoir des millions. Ça reste à voir. Faudrait que Rigo puisse me le dire.
19: Tu peux dire ou pas,
18: Rigo? Boulier, ouais.
2: 34% pensent qu'il ne peut en rester qu'un.
18: Il ne peut en rester qu'un.
2: Ouais. Ça te dérangeait de me laisser parler, toi?
18: Y a pas de problème, mon pote.
2: Ouais, ben toi, tu as dégagé. Comme ça, tu me prends des vacances.
18: Ok.
2: Et 15% pensent qu'il faut avoir une carte routière en euros. Alors ça, c'est des conneries. Et pour terminer le sondage, d'après vous, comment? D'après vous, qu'est-ce qui va remplacer l'internet dans l'avenir? Ça, c'est la question qui a déjà été posée. Donc,
19: Bah oui, hein.
15: Le Minitel 2.
2: 34% pensent que ça sera le Minitel. 24% pensent que c'est les lettres et 16% pensent que rien ne peut remplacer le Morse. La question suivante, c'est combien coûte un internet en euros ou autre monnaie?
18: Voilà.
2: Alors, moule la touche.
19: Monte les enchères.
15: Alors, un internet, ça doit coûter à peu près dans les 5 dollars, 15 euros à mon avis. Et donc en France, ça doit faire dans les 1000 francs, je pense.
2: Ça coûte deux fois plus cher.
15: Non, c'est pas ça.
2: Ça coûte. Je peux te dire. Quoi, c'est pas possible?
15: Moi, j'en ai acheté un il y a une semaine et je l'ai payé 1250 francs.
18: Non, rien à voir.
15: Mais
18: c'est un interflou, hein.
15: C'est juste la carte mère aussi.
2: Ouais, c'est ça. Disque Kékette.
18: Ouais, Gérard, tu m'as oublié là, c'est Fred.
14: Non.
2: Non, il n'y a pas de Fred.
14: Voilà, il n'y a pas de Fred, Disque Kékette. Donc, moi, je voulais te dire, s'il y a des gens qui sont intéressés, moi, j'ai un peu des business.
20: On s'en fout.
0: Ouais,
15: rien à branler, sérieux.
14: Si, moi, j'ai du très bon matos qui vient.
20: Non.
14: Si, 2000 copecs l'unité 130.
2: Hop.
19: Écoute-le, Manu.
2: Bah ouais, je vous dis au revoir.
14: Vous appelez.
2: Merci, site du cul. Tu peux lui dire au revoir complètement, c'est pas la peine de le remettre à l'antenne.
19: Ok, au revoir complètement, c'est pas la peine de le remettre à l'antenne.
2: Bon, alors terminé, ça va être la conclusion, c'est la dernière question.
20: Calme.
1: Ah, Gérard, t'oublies tout le temps Fred. Hein.
2: Il n'y a pas de Fred, c'est du cul.
5: Oui, alors, écoute, un abonnement en France, ça fait à peu près 195 francs. Hein.
2: Combien coûte un Internet en euros ou autre en euros? Tony, tu fermes ta gueule.
1: Bon, Gérard, c'est Fred, je peux faire ma conclusion?
5: En euros, ça doit coûter à peu près...
2: Putain, qui c'est qui m'a choisi ces auditeurs?
21: Ouais, Gérard, c'est ton Guy, là. J'aurais aimé savoir si t'avais une adresse Internet sur le Verglas ou sur l'autoroute ou les routiers, tu vois.
15: Ouais, j'ai... Alors, c'est www.pondlalma.com.
2: Alors, tu dégages, au revoir. Moule de touche, moule la touche, au revoir, Tony.
21: Pour l'adresse pour les accidents
2: du Verglas, c'est verglas.fr.com.routier
21: dans ton cul.
2: Ta gueule. Voilà,
3: on va accueillir Touche-toi.
2: Non. Bah non, écoute. Non, c'est parce que tu viens de...
3: Écoute.
2: Non.
3: Bah allô, Gérard, allô, touche.
1: Fred, tu peux faire la conclusion tout de suite, là, parce que ton débat, il me saoule.
3: Bah, je t'ai viré, toi. Allô, touche-toi.
6: Oui, je suis là.
3: Tu vois une fille.
6: Bonsoir, Gérard.
5: Bonsoir, toi.
2: Bonsoir.
6: On m'aurait menti.
5: Bonsoir, les auditeurs.
2: Ta fréquence, s'il te plaît.
5: Merci, là. C'est
2: 108.9. Ok.
4: Gérard.
1: Oui, Gérard.
4: Sur IRC, il y a Turpentine, elle te demande comment elle fait pour Internet, tu vois, parce qu'elle doit brancher son modem sur son téléphone et elle a un téléphone sans fil, comment elle fait?
2: Elle se démerde parce qu'avec sa conclusion que mes débats n'ont ni queue ni tête, j'y répondrai pas.
3: Non, mais t'aides pas les gens dans tes débats, t'es une merde.
4: Franchement, c'est pas cool.
3: C'est naze, t'es une vraie crotte. Tu connais rien, t'es une crotte. Ça fait des débats, ça sait même pas brancher un modem.
2: Toi, tu fermes ta gueule, tu fais ton standard, d'accord? T'es payé pour toi faire le standard.
3: Et toi, t'es payé pour faire des débats et aider les gens.
2: Et vous êtes payé pour faire votre standard et prendre les gens où que ça sonne.
3: Attends, là, c'est ma sœur et là, c'est ma mère qui a
2: parlé. Ouais. Alors, si vous êtes pas capable de faire le standard, vous restez chez vous. Ouais, c'est clair et net. Avec qui j'en ai
21: Gérard, tu pourras
2: site du cul.
21: On voit ta grosse en train de se faire enculer sur Internet.
5: L'abonnement par mois à Internet.
2: Tu peux préciser?
5: Bah, 13 euros l'abonnement par mois à Internet. Il n'y a pas à préciser, je pense. Ça coûte. C'est la réponse à ta question.
2: Touche-toi.
6: Oui, Gérard. Ça coûte environ 352,50 €. Ce qui fait à peu près en francs 15 000 francs. C'est ce qu'il faut compter pour un bon Internet.
2: Ça va là au standard? Bon, allez hop. De toute manière, on arrête. On va arrêter parce que là, vous êtes en train de faire les cons, là, tous les deux, donc
3: mais
2: ça sert à rien.
3: Non,
2: vous travaillez. Attends, toi, tu pètes ton l'IRC ou tu retournes au standard. Bon, allez, hop, conclusion du débat et j'arrête
21: là. T'as un Internet, toi, dans ton cul?
1: Non, mais on n'a pas parlé du prix en euros, Gérard.
3: Ah ouais
2: info, oui, hop, ça va être la fin. De toute manière, j'arrête après.
5: Je peux
1: Gérard, c'est Macintosh, là. Je voulais te dire que pour l'Internet, bon, ça dépend déjà, pour le coup, si c'est une année bissextile ou pas.
22: Non, rien à voir.
1: Ça coûte 247,673 €.
5: C'est faux.
1: Parce qu'en fait, comme Chirac, il a gueulé, les mecs de l'euro, ils ont quand même gardé les centimes. Hein,
2: ouais, c'est ça, t'as raison. Allez, hop, question IRC, ouais, et on fait conclusion.
5: Il y a Rip qui dit « L'Internet, c'est bien, en abuser, ça craint ». T'en penses quoi, Gérard?
2: De toute manière, l'Internet, c'est comme le Minitel, c'est un gouffre pognon.
1: Ouais. T'as cliqué?
2: Voilà. Donc, conclusion du débat, on va demander à Moule la touche. Ah ben il est plus là lui.
3: Non, il est parti.
2: Bon, lui il est plus là.
3: Il te reste Macintosh, touche-toi et site du cul.
2: Alors site du cul, conclusion du débat. Site du cul.
5: Ouais, c'est ce que je suis en train de te répondre là. Tu m'entends quand je te parle?
2: Ben réponds.
5: Ben je suis en train de dire que je suis d'accord avec Rip. L'internet c'est bien, on a besoin de craint et le débat c'est pareil.
2: D'accord. Touche-toi.
6: Oui Gérard, je me touche. L'internet c'est bien en abuser ça craint. J'irai même plus loin. L'internet c'est bien en abuser ça craint.
22: Oh non, c'est pas ça, je t'ai dit, c'est pas ça.
2: Macintosh.
21: Ouais Gérard, je pense que tu devrais
1: des surtout de l'histoire de cul, notamment en ce moment on peut commander le catalogue GG6 99 en biroute pour l'an 2000.
2: OK, au revoir. Manu. Quand je te dis, on dit au revoir à cet auditeur-là, tu te coupes, s'il te plaît.
3: Ah, d'accord.
2: Avant que je t'éclate.
3: Ok.
2: Conclusion sur l'IRC.
5: Ouais, y a Snooze qui dit internaute d'un jour, internaute de toujours.
3: Non, mais c'est con, tes trucs.
2: Complètement con.
4: Je vais lire une petite conclusion quand même du Minitel pour une fois qu'il marche. On est encore plus que tout à l'heure. On est 1322 sur Minitel. Pas sur IRC, hein, sur Minitel. Et il y a une certaine Turpentine Mais je pense pas que ce soit la même. Elle dit que ton débat, il avait ni queue ni tête comme toi.
2: Non, oh bah si, c'est encore la même. Donc, conclusion de l'IRC. Oh! On se réveille!
0: Ah, ok, Jérôme, mais je pensais que je pouvais pas parler. Ça résonne.
22: Jeune.
5: Oh là là, c'est
21: cool. Gérard, je viens d'appeler, là, j'ai piraté la ligne pour te dire qu'Apolline, en fait, son internet, elle vire tout le monde. Et nous, on peut pas passer, c'est pour ça que c'est en train de chuter, son internet salope.
2: Rigaud, tu me fais la conclusion, toi, s'il te plaît, parce que...
4: Ok, on va faire alors quelques conclusions sur l'IRC. Alors attends, comme je suis pas dedans, il faut que... Qu'a-t-elle Mais non, RIP, l'internet, c'est tabou, on en viendra tous à bout. Qu'est-ce que t'en penses?
19: Ouais, je pense. Hein.
4: Ouais, tu penses?
22: C'est faux.
19: C'est une drogue, l'internet? Tu crois qu'il y a des patchs pour? Contre?
2: De manière, c'est comme le Minitel, l'internet, ça devient une drogue pas
19: vin.
2: Possible.
19: C'est comme le vin.
4: Et sinon, il y a Yankee, il fait encore un débat où t'as parlé de ce que tu connais pas. Enfin, voilà.
2: Ouais, ben, je l'emmerde.
19: Et quand est-ce qu'on fait un débat sur l'alcool, alors?
2: Mais quand est-ce qu'on fait un débat sur ta mère?
19: Ça peut être sympa.
4: Et sinon, il y a Rip qui dit à Père Fouras qu'officiellement, il a pas le droit de faire entrer des gens extérieurs à l'école, mais si c'est Aurélie, c'est bon.
2: Donc, tu peux me donner le dernier chiffre avant...
4: Le 2.
2: Le dernier chiffre.
19: Vas-y, donne-le à
2: Là,
19: peau.
2: Maintenant, il est 1h37.
19: Vas-y, donne-le à peau.
4: On est 9896.
2: Oh là là.
19: Bravo.
2: 9896. Ok. Donc, tu peux annoncer les disques et puis on se retrouve.
4: Il va te le donner, le disque.
2: Alors, c'est les connectés de l'arrêt avec Bouffouin. Le site à Saint-Doux, donc, du Saint-Doux, et on se retrouve après pour le deuxième débat qui va porter sur les sumo. Donc,
19: ouais, ça c'est bien ça.
2: Et il y aura deux disques, le deuxième c'est...
19: Un remix.
2: Ah bon?
19: Voilà. Deux sur toi.
2: Ok. À tout de suite pour le deuxième débat.
19: Hey go!
4: Bah, chop!
19: Oh là là, le tout naze à l'arrière.
4: Ah bah ouais, c'est ça, hein, qu'est-ce que tu veux?

0: dormi et tout ça, quoi. Donc tu peux les garder la nuit, quoi.
1: Justement, je pensais que sur les trois personnes que j'avais interrogées en premier, je pensais qu'il y en avait qui allaient répondre quand même ça aussi.
2: Heureusement que Mashtok est là.
1: Ouais, ben Mashtok répond comme elle doit répondre et c'est tout.
3: Est-ce que c'est possible de poser des questions à
1: Mashtok? Tu peux, si vous voulez poser des questions, n'hésitez pas.
0: À qui?
3: Mashtok. Est-ce que, par exemple, toi tu travailles, t'es dans le domaine infantile, est-ce que tu penses que ton enfant est turbulent? Et est-ce que tu crois que les babysitters c'est obligatoire, quoi?
0: Tu penses que
3: c'est pas aux parents de s'occuper de leur gamin?
1: Attends, c'est qui pose la question là?
3: C'est moi, hein.
1: Ouais, tu peux donner ton nom si ça te dérange pas?
3: Tout à fait, c'est tout flic.
1: Un conseil que je te donne, quand je te demande qui c'est, tu donnes ton nom correctement, sinon tu retournes au standard direct.
0: D'accord. Nicolas.
3: C'est Jérôme, mais la question était bien, hein, quand
2: même. Ouais, elle était bien.
1: Non, mais ça, c'est des questions.
3: Non, mais j'ai posé la question à Mashtok.
1: Ouais, mais ça, c'est des questions qu'on risque d'aborder durant le thème
0: c'est
1: du débat.
0: Mashtok, c'est Nounou Mystère. Hein.
3: Nounou Mystère, c'est mignon.
1: D'accord. Donc, qu'est-ce que je peux dire? Bon, bah, apparemment, on a fait le tour de la question. C'est vrai que c'est un mot anglais. Mmh. Hein, donc, on peut travailler très bien de jour comme de nuit, comme Fran Fier disait.
0: Nounou Mystère.
1: Ouais, puis toi, Nounou Mystère aussi. Donc, ça peut être très bien de jour comme de nuit. Hein.
4: Mmh. C'est légal, ça, Gégé?
1: Normalement, la nuit, c'est... La nuit, c'est... qui c'est qui a coupé, là?
3: On a perdu Mashtok mignon.
0: Ah, zut.
1: Nounou Mystère.
5: Bizarre.
0: Ah, c'est con. Ah,
4: non, c'est bon, c'est bon, Gérard. C'est réglé.
1: Ah, d'accord, c'est réglé.
4: C'est la petite nouvelle qui commence ses conneries déjà.
1: Qu'est-ce que je disais? Je m'en souviens même plus. Ouais, tu me demandais
4: si c'était légal de bosser deux jours et deux nuits.
1: Disons, normalement, c'est deux jours, mais si, par exemple, les parents.
4: D'affilée, c'est deux jours d'affilée?
1: Non, c'est la journée, c'est de 4h30 jusqu'à 7h, 6h30, 7h, ça dépend des horaires des parents. Mais c'est.
4: Mais les parents, je sais pas moi, quand tu donnes, quand t'appelles un babysitter, c'est que tu sors le soir ou c'est que tu... Non, c'est
1: mais ça c'est légal parce que si tu veux, par exemple, la personne qui s'occupe de l'enfant, les parents demandent à la personne si ça les dérange pas de le garder la nuit, le temps qu'il sorte ou d'aller au restaurant.
4: Ouais, c'est payé.
1: Mais ça, c'est payé
4: double.
1: Ouais, c'est payé plus.
3: Double.
1: Étant donné que... La nuit, c'est pas comme le jour. Les tarifs sont pas les mêmes. Hein.
2: Comment ça se fait qu'il y a des mineurs qui font babysitter de nuit? Ça, c'est pas légal, ça.
0: Ah non.
4: Ah ouais, mais ça, mineur le jour.
1: Ça, par contre, là. Parce que ça
2: existe,
1: c'est...
2: Hein, ça existe.
1: Oui, non, mais ça, je sais que ça existe, qu'il y a des jeunes qui font ça, c'est pour se payer leurs études aussi.
3: Moi, j'ai vu des gamins, c'est véridique, hein, être chaperonnés par des babysitters franchement laides, qui sont devenus homosexuels. Hein.
1: Ouais, non, mais attends, toi, tu confonds tout, là. On parle d'un truc sérieux, là.
2: C'est vrai, regarde, le gamin, il a ses premiers émois en regardant la femme qu'il a en face de lui. Donc
3: si c'est un bout d'un
2: machin,
3: laisse tomber, quoi.
2: Tu vois, voilà.
1: Jérôme, un conseil que je te donne, ou Prosper, pour Perse, là. Un conseil que je vous donne, vous vous calmez tous les deux, sinon je vais vous dire au revoir vite fait, vous deux.
2: On soulève des problèmes de société.
1: Oui, mais moi, je préfère vous prévenir tout de suite, d'accord? Bon, alors, en de bon entendeur, salut. Donc, la question est réglée.
4: C'était
1: alors...
4: laquelle, celle-là? Parce que je viens d'arriver, moi, excusez-moi.
1: Oh, toi, reste couché sous la console, ça vaudra mieux.
5: Gérard?
1: Oui.
5: Sur l'IRC, où on est déjà 4743.
4: C'est tout?
5: C'est nul.
1: C'est
5: bien, hein.
1: Non, mais c'est normal, il y a à peine 5 minutes qu'on a commencé le débat.
4: C'est vrai.
5: On dirait pas pourtant. Il y a Rocco Nourisson qui te demande est-ce que les babysitters ont le droit de faire venir des invités mystères dans leur maison?
1: Non.
5: Enfin, dans la maison où ils font leur babysitting?
1: Non, parce que l'appartement, c'est la personne qui garde l'enfant qui est responsable de tout ce qui se passe dedans. C'est-à-dire que si une
5: personne...
1: Mais
5: s'il se passe rien, je veux dire.
1: Non, mais si par exemple, il y a une personne qui vient. Et que les parents ne sont pas au courant, ça retombe sur le dos de la personne qui garde l'enfant.
4: Mais attends, Gégé, tu prêterais ta maison, toi? Pouh, non, désolé.
5: Je suis ouf, tu con.
1: Bah ouais. Ouais,
4: excusez-moi, on passe.
1: Ouais, ok, je vois ce que tu voulais dire. Bon, enfin. Donc, oui.
3: Oh, la gaffe.
0: Par contre, quand tu travailles tu sais, quand tu gardes des enfants, t'as même pas le droit de te servir du téléphone. Sauf en cas d'urgence.
6: N'importe quoi.
1: Ça, on va en parler, là, justement, tout à l'heure, sur la prochaine question. Donc, on va pas tout de suite y aller.
3: Ouais.
1: Alors, est-il plus facile de nos jours Oh, qui c'est qui s'amuse avec son téléphone?
6: Aïe, aïe, aïe, ça commence.
1: Jérôme,
4: je l'ai repris en antenne, hein, il a un petit souci.
1: Alors, est-il plus facile de nos jours de trouver une bonne nourrice, surtout en agglomération? Alors, on va demander à Couche pour Perse.
2: Écoute, tu soulèves le problème du milieu urbain et de son contraste avec le milieu rural.
1: C'est-à-dire?
2: Je pense que c'est une bonne question. Moi, je pense qu'en agglomération, il y a en effet un souci au niveau de la nourrice parce qu'on est, en sous-effectif. Hein.
4: Putain, ça passe pas.
2: Qu'est-ce qui se passe?
1: Non, non, mais c'est rien, c'est plus de l'arc.
4: Non, laissez, c'est une affaire de famille.
1: Bon, alors.
4: Oui. Jérôme a eu un petit souci, hein, donc il en a pour une ou deux minutes. Et en attendant, on accueille Tétine, bonsoir.
1: À la place de Jérôme?
4: Qui va revenir, mais.
6: Salut, Tétine.
7: Salut, salut à tout le monde. Bonsoir, Gérard.
1: Voilà. Bonsoir, t'appelles d'où?
4: T'as l'air fatigué.
7: J'appelle de Paris.
4: Elle a donné.
1: Donc Paris 101.9.
7: Voilà, exactement. Est-ce que je pourrais juste revenir sur la première question, deux minutes? Parce que moi,
1: ouais,
7: je suis pas trop d'accord. On copie trop les Américains. Pourquoi on dirait pas garde d'enfants, on dit tout le temps babysitter?
1: Mais justement, c'est là qu'est le problème. Et normalement,
7: les Américains, je les aime pas et il faut pas copier sur
1: non,
7: eux.
1: Non, non, non, mais ça, de toute manière, c'est.
5: T'entends pas, Gérard, que babysitter, si tu traduis, c'est assis sur les enfants, c'est pas trop.
1: Mais ça, bon, ben, justement, c'est pour ça qu'on se demande pourquoi qu'ils ont dit babysitter au lieu de nourrice. Normalement, c'est plutôt une nourrice.
5: Alors justement,
1: ou garde d'enfant, ouais.
5: Il y a Destroy sur l'IRC, il me demande c'est quoi la différence entre une nourrice et une babysitter.
1: Bah, une nourrice, c'est une personne qui s'occupe de l'enfant, et une babysitter, c'est pareil, hein.
7: Non, une nourrice, c'est quelqu'un qui s'occupe toute la journée, et un babysitter, c'est quelques heures, ou le soir, ou le matin.
8: Ouais.
7: Une nourrice, c'est comme à la DAS, les
1: babysitters,
7: il n'y en a pas à la DAS.
1: Bah, non, ouais, mais ça, non, non, attention, Titine.
7: Titine, non, Titine. C'est pas moi qui l'ai dit. Hein.
1: Je sais pas qui c'est qui vient de dire ça, là, mais on va pas s'amuser à parler de DAS.
7: Non, c'est pas moi, hein,
1: sur ce débat-là, parce que c'est pas du tout le thème, hein.
2: Ouais, GG, pour calmer le truc, là. Ouais. Une nourrice, à la base, quand même, si tu prends l'étymologique du terme, une nourrice, c'est quand même une femme qui nourrit l'enfant. À la base, la nourrice, elle donne le sein aussi.
1: Bah, ah non.
2: La vraie nourrice française, elle donne le sein.
1: Oh ouais, non, mais attendez.
7: Si c'est une mère porteuse, elle donne le sein.
1: Ouais, mais là, on s'éternise sur le débat, là, on revient sur ce que disait Tétine. On va parler sur l'histoire de la DAS ou sur l'histoire des adoptions.
2: Ça, c'est.
1: Ouais, non, non, mais même, c'est pareil. Non, non, on va pas commencer à parler de. S'éloigner du débat,
7: ouais,
1: parce que c'est pas du tout le.
2: On parle pas d'allaitement, c'est pas bien.
1: Voilà. Alors, donc, pour Tétine qui vient d'arriver, donc, y a-t-il plus facile de nos jours de trouver une bonne nourrice, surtout en agglomération? Donc, couche propers.
2: Oui, je te disais qu'effectivement, il y a un problème de sous-effectif. Hein. Je sais pas si t'as déjà essayé de placer. Un enfant, un chien ou quoi que ce soit.
1: Non, non, on parle d'enfant, on parle pas de chien.
2: T'as pas d'enfant sous la main, donc.
1: Non, non, mais on parle pas des animaux, d'accord.
2: C'est vrai qu'on a du mal à leur trouver une place quand même, hein, de nos jours.
1: Oula. Non, mais je pense pas.
6: Il vient de nous sortir un médaillon là.
7: Attends,
6: oh là là, le truc,
5: je suis très attaché. Tu le mets dans ta poche.
1: Fun player.
6: Chaud. Ils sont les pins.
9: Gérard, s'il te plaît, si tu es enrhumé, moi, va falloir que je sorte du studio parce que je suis très allergique. Donc
1: non, mais
6: putain, elle commence.
7: Quoi, c'est qui, elle, hein?
6: À 12 minutes qu'elle est là, elle a déjà des exigences, Gérard.
1: Non, non, mais c'est non, non, mais c'est le début.
7: Gérard, te laisse pas faire comme ça.
1: Non, non, mais c'est le début, mais elle va se calmer tout de suite. C'est moi qui veux dire.
6: Je comprends pas, pourtant, t'as de gros poumons, hein, excuse-moi, mais.
1: Elle va s'occuper du standard et c'est tout.
7: Non, mais Gérard, moi, je pourrais venir m'occuper du standard.
2: Ouais, moi aussi.
1: Non.
9: Je suis très qualifiée, attendez.
1: J'avais demandé à une autre personne de remplacer Anka pour le jeudi soir, c'est tout.
6: Devant ton micro, moustache.
1: Franfir. Allô. Une fois,
7: que...
1: deux fois. Allez, trois fois, du j'ai vendu.
6: Attends, je suis pas prêt.
1: Pas du j'ai vendu.
6: Je suis pas prêt, merde.
1: Allez.
6: Je suis pas prêt, on attend un peu.
1: Allez, terminé.
7: Bon, Gérard, revenons au débat.
1: Nounou Mystère.
7: Oui.
1: Le stock. Oh là, c'est quoi le son?
6: Elle est là, c'est bon.
1: Nounou.
6: Allô. Tétine.
7: Oui.
1: Nounou.
7: Oui, je suis là.
1: Tétine. Non, à toi. Et Tétine, ouais. T'es toujours
7: là? Ah, pardon,
1: là
7: non, parce que je pensais que c'était Master.
1: Non,
7: alors
1: non,
7: moi, je
1: non.
7: Réponds.
1: Non, non, c'est Nounou Mystère, là, que je demande de répondre.
7: Pardon,
6: Tétine.
7: Bah, tout
1: oui.
7: Tout ce que t'entends parler comme agglomération, exactement.
1: Okay. Bah, Paris et région parisienne.
0: d'accord.
6: L'aggloméré aussi, ça, on peut en parler un peu du bois, non?
2: L'aglo.
6: L'aglo.
0: Si on peut trouver une nounou dans une agglomération.

0: commande, d'accord.
1: Pardon.
2: C'est lui.
3: Une nounou, tu peux la trouver dans des associations. Hein. Tu téléphones, tu as une nounou tout de suite. Hein. Mmh. Et des agences qui s'appellent et puis tu l'as tout de suite. Mmh. Et tout dépend de quel genre de nounou. Parce que c'est vrai, il faut faire attention, faut avoir confiance en la personne. Tu vas pas confier ton enfant à n'importe qui non plus. Hein.
2: Et toi, t'es quel genre de nounou? Plutôt douce, plutôt agréable?
3: Moi, je suis une nounou très câlin.
2: Oui,
3: J'apporte beaucoup d'affection aux enfants vu que je les aime. Donc,
4: est-ce que t'es cuir comme nounou?
3: Mmh. Hein?
0: Couche propère, au revoir.
4: Bah pourquoi?
0: Au revoir.
2: C'est une question intéressante.
0: Non, c'est des questions qui n'ont rien à voir dans le débat. Au revoir. Jérôme, fais gaffe parce que toi tu risques de faire pareil.
5: Il a dit, il n'y a rien de sexuel.
6: Ouais. Gérard, sur l'IRC, où ça n'arrête pas de grimper, on est 6623. Lui en tout cas sûrement. Il y a Seigneur, il voulait juste faire une petite annonce. Personnellement, il recherche une bonne babysitter pour venir le coucher du lundi au dimanche. Saucisson mystère s'abstenir.
0: Non bah lui ces trucs comme ça, il se les garde pour lui seul. Tétine.
7: J'entends très mal moi.
2: D'accord. C'est pas grave.
7: Bah, c'est pas un problème là.
0: Bah c'est à toi. Hein.
5: Jamais le combiné autre part.
7: Il est gentil.
0: C'est à toi.
7: Donc c'est à moi. Donc j'ai dit tu peux répéter la question parce que tout le monde parle en même temps.
0: On va prendre
5: on fait une pause, standard Gérard.
0: Mais non. Bon Fildar s'il te plaît.
5: On fait une pause, c'est quoi?
0: Bon Fildar.
5: Bonsoir.
0: Tu m'éteins ta merde s'il te plaît ou
5: devant
0: sinon tu sors.
6: Ça va mieux t'as tout Fildar.
0: Bon merci.
8: À la place de
0: couche
8: voilà exactement, on accueille Jean Norrison. Bonsoir.
9: Bonsoir.
0: Bonsoir.
9: Gérard, j'appelle du Père Lachaise.
0: Bonsoir.
9: Bonsoir.
0: T'appelles d'où?
9: Du Père Lachaise.
0: 101.9. Donc la question, je la répète pour toi comme t'étais au standard.
9: J'espère bien, Lascar.
0: Tu commences à te calmer parce que sinon tu vas repartir d'où que tu viens. Tu vas rester au Père Lachaise. D'accord. Alors est-il plus facile de nos jours de trouver une bonne nourrice, surtout en agglomération? Voilà.
7: Alors non, c'est pas du tout facile parce que tout le monde se concentre sur les villes comme Paris, Lyon, Marseille, Montpellier. Et c'est pas du tout facile à trouver surtout des bonnes parce que souvent il y a beaucoup de pédophilie hein, qui rentre en compte.
0: Ouais mais ça on va pas en parler. C'est
7: non,
0: pas.
7: Non mais il y a beaucoup de
0: pédophiles. Ouais, bon Tétine.
7: Qu'est-ce que tu dis Tétine?
0: Eh un conseil. Eh je veux dire une chose, ça fait déjà deux conneries que t'es en train de me sortir.
5: Je pense que c'est la dernière.
0: En espace de 16 minutes, je vais te dire au revoir.
7: Mais Gérard,
0: au revoir.
2: Foum, foum, foum.
0: Voilà. Alors, Jim Morrison.
9: Nourrisson, s'il te plaît.
0: Ouais, Nourrisson.
9: Ouais, je préfère. Bon, bah écoute, moi, des nourrices, j'en ai niqué plus d'une. Maintenant, si on a des bonnes, je sais pas.
0: Je me demande si vous êtes pas con dans votre tête, là.
2: Non, on essaye de suivre, c'est tout. Hein.
0: Parce que moi, questions que je vous pose, je vous demande pas si vous avez envie de niquer quelqu'un. Bah,
2: attends,
0: je vous demande.
9: Si on a envie de niquer des nourrices, ça j'ai bien compris.
0: Non mais je vous demande si le style de nourrice que vous pouvez trouver pour garder vos enfants, espèce de bande d'andouille.
2: Ah d'accord.
0: Et je parle très bien français comme vous et je vous merde.
2: Et voilà.
0: Ok.
9: Bravo. Tu parles bien la France.
0: Bon.
9: Bah écoute, je vais te répondre que en général les nourrices, elles ont 18-19 ans. Ils font ça pour payer leurs études. Et que je pense qu'on peut leur faire confiance.
0: Non mais attends, et ça c'est ce que je viens de dire tout à l'heure.
9: Bon bah je dis la même chose.
0: Non mais c'est ce qu'on vient de dire à la première question, on en est. Est-il plus facile de nos jours de trouver une bonne nourrice, surtout en agglomération? Alors je te demande pas de répondre à la première question qu'on a déjà terminée.
9: Bah écoute Gérard, je pense que tu vas pas bouger en campagne si t'habites sur la capitale.
5: Mais Gérard, une question.
0: Mais attends, 5 minutes Jimmy Norrickson.
5: Excuse-moi Jimmy.
9: Très bien.
5: Il y a quoi comme différence? Quelle est la différence entre une nourrice babysitteuse de Paris et d'agglomération? Il doit y avoir une différence puisqu'on
0: Paris. Paris, c'est sur la région, c'est sur Paris.
5: 101.9.
0: Voilà.
9: Les parisiennes, elles ont des gorges profondes.
5: 101.9.
0: Bon, Jim Morrison.
5: Attends, je les mets en attente. Vas-y.
0: Donc, sur Paris, c'est peut-être plus facile qu'en province, ça c'est sûr.
5: Mais tu crois qu'elles.
8: Il y a plus de bébés, excuse-moi.
5: Non, mais elles sont plus adeptes à s'occuper des bébés sur Paris ou en aglo?
0: Bah disons, c'est que la question, on aurait pu la formuler avec l'histoire du moyen de transport, parce que c'est ce qu'il faut.
5: Non, mais non, ça n'a rien à voir.
0: Bah si, parce qu'il faut quand même, pour aller en province, il faut quand même un véhicule.
5: Dire, les nourrices, elles sont en agglomération ou en province, elles vont pas venir à Paris. Elles ont pas besoin de véhicule. Je te demande s'il y a une différence de façon de faire entre Paris et la province.
0: Non, c'est pareil.
5: C'est pareil.
0: Je pense que c'est pareil.
5: Mais c'est quoi alors?
8: Ils sont nourris au pinot.
5: Non, parce que tu vois à Paris, ça se trouve le lait c'est pas du vrai, c'est de la poudre.
0: Non mais ça c'est pas du, ça a rien à voir avec la question.
5: Non mais justement, donc en fait, il y a une différence entre

0: une nourrice de Paris et une nourrice de...
1: Ouais, mais c'est, si tu veux, mais c'est pas du tout pareil.
0: Personnellement, t'en penses quoi?
1: Personnellement, je préfère rester...
0: Mais perso, hein, ton avis à toi, hein, sur,
1: personnellement, bon, ça dépend des associations, comme on disait, hein, parce qu'il y a des associations un peu partout, en Provence, aussi bien qu'en Provence, qu'en...
0: En Provence.
1: En Provence.
0: Ah. Des associations.
1: Des associations en Provence qu'à Paris. Mmh. Voilà. Donc, une question,
2: oui, juste, Starsky l'orphelin, il voulait savoir si c'est parce que t'as pas eu de lait maternel que t'as une décalcification de la rotule.
1: Alors, lui, il va se faire foutre parce qu'il commence à me gonfler sérieusement, celui-là.
2: Enfin, okay. Et du coup, le lait maternel, alors?
1: Je vois pas du tout le rapport, avec, ma jambe, d'accord?
0: Ça fait tomber les dents.
1: C'est vrai. Donc, il ferait mieux de fermer sa gueule, voilà.
0: Ouais.
1: Ouais. Je suis pas ton biquet, d'accord? On couche pas encore ensemble.
0: D'accord, pas encore.
1: Donc, heureusement.
0: On accueille Tonton du Blédina, bonsoir.
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1: Fiddler, tu arrêtes avec...
4: C'est pas moi.
1: Si, je viens de te voir faire. Tonton quoi?
5: Bonsoir.
1: Blédina?
5: C'est Tonton du Blédina, GG. Bonsoir, j'ai 30 ans, j'appelle de Montmagnon-sur-Faisan, 119.9. Bonsoir l'équipe, bonsoir tout le monde.
6: Bonsoir.
5: Salut.
1: Bonsoir. Tonton Blédina alors?
5: Tonton du Blédina, tu peux me reposer la question, GG, s'il te plaît?
1: Non, mais Manu!
5: Non, mais on n'a pas eu le temps.
1: Non,
5: très, très speed.
1: Ouais, non, mais quand... Manu, s'il te plaît.
0: Manu.
1: Oui, donc, quand tu prends les auditeurs, tu précises bien les questions, parce que c'est une perte de temps pas possible.
5: Allez,
1: donc, alors, est-il plus facile de nos jours de trouver une bonne nourrice, surtout en agglomération?
5: Ah, encore?
1: Encore? Tu viendras...
5: Tonton,
1: Manu, Fildar, s'il te plaît, tu arrêtes.
4: Oui, j'ai rien fait.
1: Tu arrêtes.
5: Tonton.
1: Bon, tonton.
5: Écoute, ouais.
1: Fildar, tu arrêtes, s'il te plaît. Merci.
7: Et au cabinet.
5: Effectivement, je pense que la croissance urbaine fait qu'il n'y a pas assez de nourrice. Hein.
1: Mmh. Non, mais tu peux préciser le fond de ta pensée?
5: Le fond de ma pensée et le fond de ma couche, c'est qu'en fait, au prix où elles sont payées...
1: Non, je te parle le fond de ta pensée, pas le fond de ta couche, parce que tout à l'heure, tu as retourné au standard, voir si j'y suis.
5: En fait, vu le prix qu'elles sont payées, si tu veux, il y a une demande plus importante que ce que peuvent fournir les agences de nounou, quoi.
1: Ouais, mais ça...
5: Forcément, il y a des perditions, il y a fuite quelque part, donc sous-effectif.
1: Non, mais le tarif, on va pas parler de tarif, parce que c'est vrai que...
7: Pour combien la tienne?
5: Elle serait mieux payée...
1: Attends, 5 minutes. Jérôme.
7: Oui. C'est une question au tarifaire.
1: Non, mais Jérôme, au revoir.
7: Bah pourquoi?
1: Au revoir.
7: Non, mais je demandais combien de
1: prenait.
7: C'est pas bien ça.
1: Jérôme.
0: Ça y est.
1: Comme ça, ses envies pressants, il ira ailleurs voir si j'y suis. Ouais, donc, tu disais.
5: Je te disais, si on parlait de caillasse, là, si elles étaient mieux payées, les nounous, il y en aurait plus. Forcément, il y aurait plus de gens qui seraient intéressés. Donc, on n'aurait pas de problème à trouver des nounous.
1: Ouais, mais. Je suis d'accord.
5: Donc, ça a une histoire d'argent, comme d'habitude. Tu dis, faut pas parler de l'argent, mais si, ça a à voir.
1: Ouais, mais ça dépend de la personne, si elle est qualifiée ou pas.
5: Bah, attends, si tu mets le truc de la nounou à 1000 balles de l'heure, je veux dire, il va y avoir du monde. Hein.
1: Non, c'est pas 1000 balles de l'heure. C'est pas 1000 balles, c'est 50 balles de l'heure à peu près. Mais pour une nourrice agréée, c'est 70-80 francs de l'heure.
8: Ouais, mais ça, c'est la nounou bas de gamme.
9: Moi, je suis payé 42 francs de l'heure, c'est bon pour ça que je suis agréée. Hein.
1: Ouais, mais ça, c'est
0: pas ça, c'est magouille, ça.
1: C'est pas une magouille.
5: GG, ou nounou mystère, qu'est-ce qu'il faut faire pour avoir l'agrégation de nounou, en fait?
1: Non, il n'y a pas besoin d'examen, c'est simplement un concours.
9: C'est le nombre d'années que tu gardes des enfants.
1: Nounou mystère, 5 minutes.
0: On en parlera après, ça, non?
1: On en parlera juste après.
5: Pardon.
0: Attention, tout est prévu.
5: Je voulais pas anticiper.
1: Bon, donc voilà. Donc, qui c'est que...
0: On accueille Baby Sister Act. Bonsoir.
10: Bonsoir.
8: Bonsoir.
1: Baby Sister Act.
0: Baby Sister Act.
6: Gérard, je voudrais pas déranger, mais si j'ai envie de fumer une cigarette, ça se passe comment?
1: Non, pas ici, c'est dehors, pendant la pause.
6: Et si je veux prendre une pause maintenant?
1: Faut rester au standard, ou sinon...
8: Sinon, tu prends une longue pause.
1: Sinon, c'est dehors, et voilà. Ça sera pas la peine de revenir juste après. T'appelles où, Babi Stirac?
10: J'appelle de Toulouse.
1: Fréquence
10: 117.1.
0: Pour Babi. T'es un des vaisseaux de Goldorak?
8: Ouais, c'est le
1: Goldorak,
8: non?
1: 117.
5: T'es un Golgot, toi. Hein.
1: Bon, alors, pour terminer avec la question là 2, donc, est-ce que t'as compris à peu près ce qu'on disait?
10: Pas du tout.
1: Oh, d'accord. Alors, ce qui veut dire que je recommence encore à te répéter la question pour la cinquième fois.
10: Ça serait volontiers, oui.
5: Ouais, la glo.
1: Voilà. T'as entendu, donc je répète plus.
10: Ah oui, l'agglomération.
1: Voilà.
10: Moi, je trouve que c'est plus facile en ville. Parce que t'as plus de jeunes, t'as plus de chômeurs, des pauvres gens qui cherchent du travail, et puis voilà, quoi. Tu peux en plus les exploiter, donc c'est tout bénef pour toi, quoi.
1: Ouais, bah moi je vais te dire une chose, que si t'exploites une personne qui garde ton gamin, ça m'étonnerait qu'il reste longtemps avec, qu'il reste longtemps.
10: Tu t'en fous, tu l'exploites, t'en trouves une autre.
1: Ouais, mais ça c'est pas évident, c'est pas toujours facile à trouver, d'accord?
10: Si.
1: Alors, on va faire une petite pause et on va. Ah bah oui.
0: On en a combien là?
1: À la troisième. On arrive à la troisième là.
0: Tu la poses quand même.
1: Donc comment
0: tu Non mais tu poses pas la tienne sur la table, s'il te plaît.
1: Parce qu'il en reste. Attends, je vais pas poser ce que tu penses sur la table. Comment se passe un entretien d'embauche pour être babysitter? Et on se retrouve juste après. Donc et on va s'écouter Sean Shock Nourrice avec Décrasse-moi. Le pourtout à coup de ronde.
0: Bah, refait.
1: Quoi?
0: Refait.
1: Alors, Chuck Norris avec Décrasse-moi le pourtout à coup de Rangers. Et on se retrouve tout de suite au 0863-08-5000. C'est les débats de Gérard jusqu'à 2h du matin. Tout de suite! Et voilà, c'était Chuck Norris avec Décrasse-moi le pourtout à coup de Rangers. Et donc, c'est la suite
4: de. Tout de suite, nous rejoignons Gérard.
1: C'est la suite des débats donc sur les babysitters et nourrices. Et pour ça, on va récupérer Nounou Mystère.
11: Rebonsoir.
1: Jim Nourrisson.
12: Come on, baby, like
1: bon, Jim Nourrisson.
12: Oui.
1: T'arrêtes de te foutre de ma gueule ou sinon je te dis au revoir.
12: Très bien.
1: Tonton du Blédina.
12: Là.
13: Tonton.
12: Wesh.
1: Baby Styrac.
0: Baby Sister Act.
1: Baby Sister Act.
10: Oui, mais dis bien mon nom.
1: Bon, bah, je dirai ton nom comme j'en ai envie, d'accord?
12: Comme il peut.
10: Ok, bonsoir.
1: Alors, la question, donc, je la repose, et c'est la dernière fois. Donc, comment se passe un entretien d'embauche pour être babysitter? On va demander à Baby Sister Act.
10: Eh ben, déjà, tu vois une annonce soit dans le journal, soit chez le boulanger, ou tu vois, il y a des petites affiches, quoi. Bah, t'appelles la personne, tu la convoques. Ça dépend, c'est toi qui te présentes ou c'est toi qui convoques?
1: Non, c'est
10: important.
1: La personne qui passe une annonce, c'est la personne qui appelle et qui demande un entretien.
10: Ah bah non, c'est le contraire.
1: Non, parce que la personne qui téléphone pour avoir ce poste, c'est elle qui demande un entretien. Donc c'est pas du tout pareil.
12: C'est qui convoque?
1: Bah, c'est les gens que t'appelles pour garder ses enfants.
10: Ouais. Tu les connais pas au début.
1: Bah non, mais tu les appelles, tu dis voilà, je suis intéressé par l'annonce et c'est tout. Et c'est de là que la personne, tu dis si t'as d'expérience ou pas.
10: D'accord.
12: C'est ça la convocation en fait.
1: Voilà.
12: D'accord.
10: Bah voilà, tu t'habilles bien, tu présentes bien et puis voilà.
1: Ok. Tonton du Blédina.
13: Tonton.
12: Ouais, voilà, je l'attendais. Bah écoute, moi je sais pas en fait parce que j'ai jamais passé d'entretien de babysitter.
1: Mm-hmm.
12: Donc,
1: justement, Baby Sister Act.
10: Yes.
1: Je m'excuse, hein, tonton, de te couper là 5 minutes aussi. Je précise aussi comment ça passe un entretien d'embauche pour être Baby Sister, que ce soit homme ou femme, parce que j'ai entendu dire qu'il y avait des hommes aussi qui gardaient les enfants. Hein.
10: Ah ouais, mais alors les hommes, tu les juges sur un autre critère. Hein.
1: Voilà, d'accord.
12: Ouais.
10: C'est trop tôt là pour en parler.
1: Justement, c'est pour l'entretien d'embauche qu'on en parle aussi. Hein. Donc, tonton du Blédina.
12: Ouais, bah écoute, moi j'ai entendu dire, donc j'en ai jamais passé, mais on m'a raconté qu'en fait, il y avait des petits tests quand même à passer, quoi. Mm-hmm. Donc, des tests de biberon, des tests de couche.
1: Ouais, non, mais ça, on va en parler sur la sixième question.
12: Voilà,
1: hein.
12: Des tests de racontage d'histoire.
1: Parce qu'il y a un certain diplôme à passer, et ça, on en discutera sur la.
12: Bon, je pense que ça fait partie des épreuves.
1: D'accord. Voilà.
2: Gérard, excuse-moi de t'interrompre dans ta lancée. Il y a une très bonne réaction de Seigneur sur l'IRC où nous sommes 8033.
1: Oh là là, oh,
2: la classe
1: nul.
2: 33, ça te rappelle l'export? Non. Bon, c'est grave. Il y a un Seigneur, il aimerait soulever un grave problème car en passant de 39h à 35h, il y a 4 heures où l'enfant n'est plus sans surveillance, pardon, et il peut se mettre à se laisser pousser la moustache, jouer avec des mini R14 et se bouffer des saucissons Mousser, bref, partir en couille. Qu'est-ce que t'en penses?
1: Ça, c'est des conneries, c'est pas du tout.
0: Non mais par contre, Gérard, peut-être que ce qu'il a dit c'est des conneries, mais par contre le truc avec des 35 heures, les 39 heures, c'est vrai qu'il y a 4 heures qui partent dans le vent.
1: Ah oui, mais ça c'est, ça dépend des conventions collectives avec la personne que tu passes au moment de l'entretien d'embauche.
0: D'accord, mais t'es bien d'accord qu'un bébé en 4 heures, il a le temps de faire des conneries quand même.
1: Bah ouais, mais ça dépend s'il est bien, si la nourrice s'en occupe bien.
0: Mais elle est pas là vu qu'elle fait plus que 35
1: ouais,
0: heures.
1: Ouais, d'accord.
6: Bah voilà, les 4 heures, qu'est-ce qu'il fait le bébé?
1: Bah ça, soit que les parents essayent de finir plus tôt et qu'ils viennent, mm-hmm. ou soit qu'ils demandent à la nourrice de rester plus tard. Mais il faut qu'ils payent les heures supplémentaires.
5: Ouais, GG.
1: Oui.
5: Attends, je t'ai entendu parler d'un truc intéressant, c'était la convention collective. Est-ce que tu peux m'expliquer, parce que je situe pas très très bien ce que ça représente, est-ce que tu peux m'expliquer assez succinctement ce que c'est que la convention collective?
0: Pas de saloperie. Hein.
1: La convention collective, c'est un truc que vous voyez avec lors de l'entretien d'embauche. Tout ça dépend de la personne, si elle est bien qualifiée pour pouvoir faire plus que 35 heures, et si la personne est d'accord de continuer en dehors de ses heures de travail, sont payés en plus.
5: Tu peux réexpliquer en français?
1: Ouais, non, mais ça y est, j'ai bien expliqué ce que ça voulait dire.
9: Ouais, j'ai rien compris.
5: Alors, ça doit être moi.
1: Jim Nourisseau.
4: Bah écoute, moi pareil, j'ai jamais passé d'entretien d'embauche, mais je sais que maintenant, il est désormais possible de faire ça sur Internet. Par exemple, si toi, t'as un enfant à faire garder, je suis pas un loulou, bah tu peux aller sur un site, t'es sûr de tomber sur des personnes de confiance qui ont été déjà présélectionnées. Et choisir ta nounou.
1: Ouais, mais ça, on en a discuté il y a à peu près 3 semaines lors des débats.
4: Hein. Désolé, j'ai
1: compris. Lors du débat sur le chômage. Hein.
4: Ah oui, c'est pas, vraiment de rapport.
1: Si.
5: Je crois pas, hein.
1: Si.
5: Non.
1: Ah si, moi j'en suis sûr. Nounou mystère pour terminer.
9: Alors, moi je parle pour mon cas personnel, parce que comme j'ai de l'expérience auprès des babysitters.
5: Enfin, genre, comment ça t'appelle?
9: Genre,
1: non,
9: je ne la bête pas.
1: Je vous préviens.
9: Moi, je suis. Non, mais attends,
1: Voilà, comme ça va aller plus vite.
0: Elle s'est emballée, hein, Nounou Mystère, quand même un peu là.
1: Ouais, non, mais de toute manière,
0: En attendant, on va faire un petit sondage.
1: Alors, avez-vous déjà fait du babysitting? Alors, 59% des gens disent qu'ils l'ont déjà fait du papy sitting. 34% disent qu'ils ont déjà fait, mais en haut noir. Ça, on en a discuté sur la première question. C'est vrai que ça, c'est pas déclaré. Mais ça, c'est le problème de la personne.
0: Et justement, quand ils font ça au noir, ils peuvent faire autant d'heures qu'ils veulent, alors.
1: Mais ça, c'est.
2: Aujourd'hui, ils peuvent enchaîner super longtemps, quoi.
1: Ouais, mais ça, c'est le problème avec,
0: S'ils se font pas choper, alors ils peuvent se faire un blé fou.
1: Bah oui, mais à une condition qu'ils se fassent pas choper, ça c'est là qu'est le problème.
0: Parce que c'est des inspecteurs de
1: Ah nourrice. bah oui parce que par exemple une nourrice agréée, bon c'est ce qu'on disait tout à l'heure là sur avec une auditrice, je pense que c'était Tétine qui voulait aborder ce problème là. Ils font venir des assistances sociales.
6: Donc Gérard, je le regarde depuis tout à l'heure. Pardon.
1: Ils font venir des assistances sociales pour voir comment que ça se passe. Et ils fouillent de fond en comble l'appartement pour savoir si c'est bien entretenu.
0: C'est une nourrice de cachet, tout ça?
1: Non, si l'appartement est bien entretenu, si la nourrice fait bien son boulot et tout. Ça, c'est un truc qui est très dur.
0: Ah ouais, carrément.
1: Qui est assez dur, hein, pour ça.
0: Oh, putain, tu me trouves le cul, là.
1: Donc 20% des gens disent qu'ils préfèrent aller jouer au baby-foot. Je vois pas du tout le rapport avec les babysitters, mais bon. Et 11% pensent que je n'ai jamais eu de babysitter. Bah ça,
0: t'en as déjà une ou pas?
1: Non. Parce que étant donné les problèmes que j'ai eu bien avant, donc c'est pour ça que je n'ai pas eu l'occasion d'en avoir.
0: Tu aurais aimé en avoir une ou pas?
1: Ben oui.
2: Gérard,
1: oui.
2: Une petite anecdote d'Isa la touriste sur l'IRC où nous sommes 8523.
0: Oh bien, ça monte.
2: Ça n'arrête pas. Elle voulait savoir si tu étais au courant qu'aux États-Unis, les parents, ils espionnent les babysitters en mettant des caméras dans les jouets des enfants. Qu'est-ce que t'en penses?
0: On a vu ça dans un reportage.
1: Ouais, il me semble aussi. J'ai dû le voir aussi.
0: Pour voir si c'était vraiment une bonne babysitter team, ils planquaient des caméras et envoyaient des babysitters qui s'occupaient pas du bébé.
1: J'ai déjà vu ça, mais bon, je pense que c'est quand même un peu dégueulasse de la part de la personne qui fait ça. Hein.
0: Bah ouais, mais si elle est bidon, la nourrice.
1: Ouais, mais d'accord, mais
0: c'est pas ton bébé qui va te le dire.
1: Non, mais d'accord, mais c'est pas une solution pour planquer des caméras comme ça dans les trucs. Hein.
6: Non, mais ça peut être sympa à la limite si la babysitter elle invite son copain, ça peut. peut faire une scène de cul gratuite.
1: Non, mais là, de toute manière, dans ces cas-là, la personne... de toute manière, lors de l'entretien d'embauche, justement, c'est ce que je disais, ce qu'on allait parler. Lors de l'entretien d'embauche, c'est bien précisé, c'est bien dit que personne ne doit rentrer dans l'appartement sauf la personne qui garde l'enfant. Ça, c'est un truc qu'il faut bien se dire, parce que si c'est d'autres personnes qui viennent, ça, c'est sûr que peut y avoir des vols derrière aussi.
0: Des vols manifestes.
1: Mais ça dépend des personnes qu'engage une nourrice.
2: C'est vrai.
1: Voilà.
2: Une autre question, oui, de Vanouche, une question très simple. Elle voulait savoir quel était l'âge limite pour être babysitter.
0: Pas d'âge.
1: Personnellement, si c'est des études, si c'est des jeunes, bon, ça peut commencer 17 ans, je pense. Ouais,
0: par. Oh, il y a plus jeune, hein.
1: Ouais, mais pas. Je vois pas au-dessus de 16 ans, parce que après 15.
0: Moi, j'ai une babysitter, elle avait 12 ans.
1: Hein. Ouais, mais non, mais ça, c'est trop jeune.
0: Bah ouais,
1: mais. Ça, tu voulais faire du touche-pipi avec ça.
0: Mais j'avais 7 ans.
1: Ouais, ouais. D'accord. Ouais, bon. Donc alors, on va accueillir. Ah ouais, mais j'ai plus les.
0: Ah bah ouais, mais. Ah mais t'as viré tout le monde et en plus t'as même pu avoir Nounou Mystère alors.
1: Mais si on va la récupérer. Baby Boom, t'appelles d'où s'il te plaît?
14: Attends. Allô. Vas-y.
15: Allô.
1: Baby Boom.
15: Oui, bonsoir. J'appelle de Paris et j'ai 28 ans.
1: 101.9.
0: Oh non. Mais c'est pas toi Baby Boom, toi t'es non, Big Baby, moi. Toi t'es Big Baby Mystère, toi t'es gros.
1: Baby Boom, je viens de demander.
15: Oui, bonsoir.
1: T'appelles d'où?
15: J'appelle de Paris.
1: Donc 101.9, c'est bien oui. Ce que je disais. Playmobil.
16: Non, Playmobil, bonsoir.
1: Tu as pas commencé à me faire chier avec ton Mobit, d'accord?
16: Ah bah bonsoir.
1: Parce que sinon Playmobil, tu te la cardes dans le cul.
16: C'est Playmobil.
1: Ça fait d'où Gérard,
0: quand même.
16: J'appelle de Montroufion, c'est 118.5, bonsoir.
1: Commence pas à me foutre de ma gueule.
16: Ouais, commence pas à m'agresser non plus. Hein.
1: Bonsoir, bonjour, bonne nuit, bonsoir.
16: Ok, au revoir, je vais rentrer chez toi là.
1: Oh le carnage. Bon, bonsoir.
17: Bonsoir.
1: T'appelles d'où?
18: Bonsoir.
17: Moi j'appelle de Salope-sur-Grille.
16: Bonsoir.
17: Dans le Vercors.
1: Bonsoir. La fréquence.
15: Bonsoir. Allô.
1: La fréquence, bonsoir, s'il te plaît.
17: 106.12.
15: Bonsoir, donc c'est 101.9, pareil.
1: Oh là là.
16: Ta gueule, toi.
1: Putain, mais bonsoir, tu me redonnes ta fréquence et tu arrêtes de te pincer le nez.
17: 106.12, je me pince pas le nez.
1: 116. 106.12.
16: Ouais. Bonsoir, les salopiens.
1: 106.1.
16: Bonsoir, les salopiennes.
1: Baby.
15: Oui. Allô.
16: Fuck.
1: Tildar, ça suffit.
0: Hey, Suspense.
1: Big Baby Mystère.
15: Oui,
1: tu l'as, tu arrêtes, s'il te plaît.
0: Il y a rien, il y a rien.
1: Hey, bonsoir, tu arrêtes. Ou sinon, tu as dégagé vite fait, toi.
18: Bonsoir.
1: Baby, Big Baby. 101.9. Alors, question.
2: À propos de babysitter, vite fait, il y a Coco Bunny qui a trouvé une annonce, apparemment, d'une recherche. C'est Roselyne 69 qui cherche un babysitter homme. Voilà.
1: Et lui, il va se faire enculer.
2: Ah.
1: Comme ça ira plus vite et il laisse ma fille tranquille avant que je vais.
2: Oh là.
1: Avant que j'inique sa mère.
2: Oula.
16: J'inique sa mère.
6: Attends, j'ai juste un petit message à passer. Hein,
1: il n'y a pas de message avec moi.
6: Si, c'est Jonathan de Cannes qui demande Marie-Laure en mariage.
16: Il n'y a pas.
1: On s'en fout. Alors, question, comment se passe un entretien d'embauche pour être babysitter? On va demander à Baby Boom.
15: Oui, alors je pense que les parents convoquent donc la babysitter. Et donc, j'ai dit des questions ou pas? Il pose des questions. Avez-vous de l'expérience? Combien d'années vous avez fait babysitter? Bien évidemment, vous avez quel âge? Est-ce que vous savez vous occuper d'un enfant, changer les couches, les biberons, etc.
1: Quoi. En principe, c'est marqué sur un CV.
15: Dans le CV, oui, mais souvent, parce que bon, dans un CV, on va pas mettre tout le temps babysitter chaque année. Hein.
1: Ah ben, normalement, sur un CV, c'est marqué tout ce que tu fais. Hein.
15: Ouais, mais il y aura très peu de choses si la fille, elle a que fait babysitter.
1: Mmh. Ouais, mais ça, on sait pas. Manu.
0: Je voulais accueillir un auditeur, mais on peut le faire après.
1: Merci, mais on peut.
0: Oui, donc Ilario. Bonsoir.
1: Ilario?
19: Quindi ouais. 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
1: Terminé pour Hilario. C'est même pas la peine de le passer, celui-là.
18: Ah, c'est un italien, non?
1: Playmobit. Baby Boom, donc c'était ce que tu disais.
15: Oui, bah exactement. Donc on fait un entretien et après, les parents rappellent, ils envoient plusieurs quand même, deux ou trois. Ensuite, ils rappellent pour choisir celle qui convient au poste affecté.
1: D'accord. Playmobit.
16: Ouais, bah écoute, moi je pense qu'il convient d'effectuer une petite stimulation quand même de la situation, donc pour évaluer les capacités de la nounou qu'on a en face, quoi.
1: Alors, tu veux dire quoi dans ça?
16: Bah, c'est-à-dire que tu fais une stimulation, c'est-à-dire comme s'il y avait le bébé qui était là, et puis bah tu la mets en situation, quoi, pour voir comment elle réagit vis-à-vis.
1: Oui. Mais en principe, l'enfant est là quand la personne vient pour l'entretien.
16: Bah tout à fait, donc tu fais un petit test, quoi.
1: Voilà, c'est ce que je te disais. Voilà,
18: c'est quoi le genre de test? Est-ce que c'est pas l'enfant qui devrait choisir sa babysitter?
1: Non, c'est les parents.
18: La question était mieux.
1: Ouais, non, c'est les parents qui décident, parce que si c'est l'enfant, ça va.
18: Ouais, mais il faut que ça soit quelqu'un que l'enfant il aime bien, s'il se met à chialer à chaque fois qu'il la voit.
16: Celui qui saute la babysitter, c'est le père quand même, c'est pas le gamin.
18: C'est vrai.
1: En principe, s'il faut coucher pour être babysitter, je crois que ça sert à rien.
18: Qu'est-ce qu'il y aurait comme test à faire?
1: Non, mais ça, on en discutera tout à l'heure.
18: À quel moment?
1: Sur la sixième question. Pour l'instant, on en est qu'à la troisième. On va demander.
6: Vous êtes blonde à forte poitrine.
1: Pas spécialement.
18: Il y a des petites grosses blagues.
16: On sort du standard à feu.
19: Allô.
1: Je viens de te dire de retirer tes doigts de devant le nez, sinon je te dis au revoir. Bon, allez, hop, bonne nuit. Allez, hop. Je vais pas coucher avec un mec qui me fait chier comme ça.
2: C'est sûr.
18: Avec un mec qui te fait pas chier, par contre, tu donnes.
1: Baby Mister là.
20: Ouais, bah donc tu peux trouver une annonce dans
1: la... Parle un peu plus fort, s'il te plaît, merci.
18: Devant le combiné, merde.
16: Parce que t'as une sale voix en plus, donc...
1: Playmobil, toi, pour l'instant, c'est pas toi que je mets l'adresse.
16: On l'entend pas.
1: Et quand je t'appellerai pas de chambre, Playmobil, tu sortiras de sous le lit.
16: Ouais. Tu dis mon nom, répète mon nom encore.
1: D'accord, alors pour l'instant, tu laisses parler la personne que je demande et elle va parler un petit peu plus fort devant son combiné.
16: Vas-y, la gueuse.
1: Playmobil. Playmobil.
16: Quoi?
1: Au revoir.
16: Ah ben non.
1: Au revoir. Comme ça va plus vite. Alors
2: une petite question.
1: Alors,
2: ça vaut mieux quand même.
1: Vite peu avant qu'elle réponde. Ouais, mais faudrait peut-être qu'elle réponde parce que les questions.
2: Mais
1: les questions IRC, si c'est pour ça dire des conneries. Quelqu'un.
2: Non, pas du tout.
18: Du bon boulot ce soir, Rigo.
2: Non, contrairement à ce que vous croyez, à Destroy Lia Rules, je sais pas pourquoi il s'appelle comme ça, il voulait savoir si on peut appeler plusieurs babysitters pour des enfants turbulents, pour un seul enfant.
1: Non.
2: Qu'est-ce qui t'en empêche?
1: Pour l'instant, on parle de l'entretien d'embauche.
18: Si
1: ça dépend de la personne. Si la personne a des compétences, elle est qualifiée pour faire ce boulot, ça sera elle qui sera choisie. Si elle n'est pas qualifiée, elle reste chez elle. Voilà.
2: Mais l'enfant est turbulent.
1: S'il est turbulent, ça sera.
2: On peut peut-être prendre deux babysitters pour mieux garder.
1: Non. Ça sera aux parents d'éduquer son enfant, non à la babysitter, parce qu'elle, elle est là pour s'occuper, pour garder l'enfant.
6: Si elle est trop turbulent, elle peut l'attacher aussi.
1: Non. Ça n'a rien à voir. C'est pas du tout du babysitting. Pour moi, c'est de l'esclavage pur et simple.
18: Bravo.
1: Big Baby Mister. Après.
20: Donc, pour avoir une bonne babysitter, c'est comment se passe un entretien d'embauche. Donc, t'es convoqué, comme disait tout le monde, et surtout, faut que t'amènes tes certificats de travail et ton CV. Ça, surtout, faut pas oublier.
1: Ouais, c'est ce que Baby Boom disait.
20: Oui. Voilà, parce que si tu viens sans tes papiers et tout, tu peux très bien dire que t'as de l'expérience auprès des enfants, et en fin de compte, si t'as pas les papiers, ça sera quand même,
1: Ouais, mais ça, de manière, en principe, lors de l'entretien d'embauche, tu viens pas les mains dans les poches,
20: Exactement.
18: Babou, je sais pas quoi.
1: Baby.
18: Tu nous entends? Tu m'entends? Allô?
20: Ouais, je t'entends,
18: ouais. Ouais, je voulais savoir, tu es babysitter, toi?
20: Ouais.
18: Qu'est-ce que tu as fait dans l'entretien d'embauche, toi?
20: Alors, moi, à l'entretien d'embauche, je me suis présentée, j'ai dit ce que j'avais fait comme boulot avant, si j'avais déjà gardé des enfants et tout. Donc, j'ai donné un CV, mes certificats de travail, mais ils ont juste regardé mes certificats de travail, ils n'ont pas fait de photocopie.
1: Mais ils n'ont pas gardé le CV?
20: Non, ils n'ont pas gardé. Ah, si, j'ai gardé le CV,
18: bien sûr,
20: par contre.
18: Ouais.
20: J'en avais tout un stock, donc.
1: Ça, c'est. Voilà.
20: Après, ils m'ont fait visiter l'appartement et tout.
18: Ils t'ont pas parlé, ils t'ont pas posé des questions, rien?
2: Ah, il y a Rocco Norisson, il demande si.
1: Non, mais attends, 5 minutes, l'IRC, là.
2: Ah. Chaud.
20: Ils m'ont posé des questions pour savoir bon si j'avais déjà gardé des enfants et tout, et si j'aimais les enfants et tout.
2: Ah, mais c'est normal, c'est.
1: Bah, en principe, pour être babysitter, pour aimer les enfants, sinon ça sert à rien, je pense.
20: Faut avoir l'autorité aussi, parce que quand t'es derrière et puis que le gamin il fait des conneries, faut que tu sois derrière et que tu le surveilles bien surtout. Hein. Faut jamais laisser un enfant tout seul dans un appartement.
3: Hein. Ouais, jamais, surtout quand tu as mis sur le feu.
1: Ouais, Manu, alors. Manu, c'est quand tu veux, hein.
3: Bah, je veux pas là.
1: Bon, alors hop, je passe à une autre.
3: Non,
1: question.
3: Sérieux, on va accueillir Mademoiselle Eugénie. Bonsoir.
21: Bonsoir Gérard. Bonsoir tout le monde.
3: Et on va accueillir Baby Crotte. Bonsoir.
22: Oui, bonsoir.
1: Baby Crotte.
22: Baby Crotte.
3: Baby Crotte.
1: Alors, Eugénie, t'appelles d'où?
21: De Coco Liquide sur Seine, 97.2.
1: Et Baby Crotte.
22: 114.1.
1: Ok. Donc la question, vous l'avez entendue, vous avez entendu?
22: Non.
3: Oui, bien sûr.
1: Ah oh, bah non,
3: mais si, entretien d'embauche.
1: Ouais, je vais pas le répéter sans arrêt. Hein.
22: Ah d'accord, ouais. C'est parce que Manu me paralyse pour ça.
1: Alors, Baby Crotte.
22: L'entretien d'embauche, je pense qu'il faut d'abord que tu passes par des papiers administratifs, genre curriculum vitae, enfin tu vois, tout ce qui concerne ton identité, ton parcours, peut-être même ton casier judiciaire, on sait jamais.
1: Non, il n'y a pas besoin de casier de... je pense que Baby Boom et puis Baby Big...
22: Non, il n'y en a pas besoin. Non.
1: Big Baby.
20: Moi, ils me l'ont demandé par contre.
1: Ah bon, ben, ça dépend.
22: Ah oui, toi, tu as envie de ta gueule.
1: alors là, Baby Crotte. Baby Crotte.
3: Qu'est-ce qu'il a dit?
1: Baby Crotte, il a dit. Non. Baby Crotte, je vais te dire une chose. Sa gueule, à t'emmerde et moi je t'emmerde. Alors, au revoir.
3: Lequel?
1: Baby Crotte. Terminé, comme ça, elle ira plus bien. Eugénie, tu réponds correctement, sinon toi je te dis au revoir aussi tout de suite.
21: Très bien.
1: Alors, à toi.
21: Alors, écoute, moi je pense qu'on a besoin de présenter un CV. Avec l'invité. Et puis, aussi de se présenter en personne. Ce qui est très important.
1: Bah voilà, en principe pour garder un enfant, faut mieux que ça soit la personne seule qu'elle vienne pas avec son copain pour l'entretien d'embauche, parce que ça fera pas, hein.
21: Ah bah ça c'est clair, ça
1: je pense que ça le fera pas du tout même, hein.
21: Ouais, ça va pas le faire, ouais.
1: Donc c'était moi j'ai répondu à peu près à la question aussi en même temps que tout le monde. Donc il y avait question IRC maintenant, non?
2: Tout à fait.
1: Si c'est des conneries, c'est pas la peine.
3: Question IRC.
2: Non, mais non, ça parlait de son enfance au chenil. Donc
1: c'est pas la peine. Bonne nuit. Donc, sur l'IRC, si vous avez des conneries à dire sur moi, vous pouvez faire tout ce que vous voulez. Ça ne sera pas la peine qu'on m'interrompt lors du débat, parce que vos conneries ne seront pas liées à l'antenne.
3: Ils sont prêts.
22: Vous posez la prochaine question.
3: Ils sont quand même prêts. 9000 à te détester sur IRC. Tu cartonnes.
21: Combien?
2: Ouais, ils sont presque 9000 là, ils sont 8842.
3: Putain. Tous ces gens qui peuvent pas te blairer, c'est la classe.
1: Ah bah je les emmerde, c'est bien comme ça.
2: T'en fais quoi des numéros que tu notes à chaque fois?
1: Comme ça pour voir à peu près
3: pour apprendre des chiffres.
1: Non, pour voir
21: le quartier du lendemain.
20: Pour voir Gérard.
1: Oui.
20: Je crois que c'est pour faire ton loto du samedi.
1: Voilà, c'est ça. Pensez-vous que l'on peut gagner sa vie en étant nourrice? On va demander à Baby Boom. Non, Eugénie, tiens. Bon, ça va changer.
21: Bon, allez, je t'enchaîne. Alors, écoute, moi, je pense que non. C'est bien, tu vois, quand t'es étudiant ou étudiante. Et puis, tu veux te payer des petits trucs à côté, mais sinon, tu peux pas faire ta vie avec du babysitting, tu vois. C'est comme vendre des yaourts ou des trucs comme ça, quoi.
1: Non, mais ça a rien à voir, les yaourts et puis le babysitting, d'accord? Faut pas mélanger tentacule et encule ta sœur, d'accord? Baby Boom!
22: Oui, alors moi je dis qu'effectivement on peut faire sa vie, puisque plusieurs femmes dans le monde font nourrice ou babysitter. Hein. Bon, il y a une petite différence, mais bon, nourrice, il en existe beaucoup, et elles sont à temps complet, et effectivement, elles ont leur petit salaire qui convient pour nourrir après elles-mêmes leurs enfants et faire leur vie. Hein.
1: Donc ça veut dire donc
22: c'est possible, oui.
1: Ça veut dire donc des nourrices agréées, c'est bien ce qu'on disait tout à l'heure.
22: Voilà, à temps complet, voilà.
3: C'est au gré, en fait.
1: Non, agréé.
3: Bah mais c'est où depuis le temps qu'on en parle?
1: Agréé, ça veut dire... Putain, mais je te l'expliquais tout à l'heure, tu vas pas...
3: Mais j'ai oublié depuis...
1: Non, mais
3: c'est où, c'est en France?
1: Oh, alors,
22: mais agréées, déjà, elles ont quand même une ancienneté très importante, ou alors elles ont un BAFA ou elles sont dans une agence.
1: Hein. Ouais, mais justement...
3: Justement, il y a...
1: Le BAFA, justement, tu permets, Pilder, c'est pas toi qui commande le jeudi, c'est moi.
2: C'est vrai.
1: Donc le BAFA, L'histoire du BAFA, comme disait Baby Boom, on va en parler tout à l'heure sur la sixième question. De cette manière, si vous voulez qu'on en parle lors de l'entretien d'embauche, de toute manière, on aurait pu le mettre très bien dans l'entretien d'embauche.
22: Exactement, dans
1: parce que le BAFA, le BAFA, ça veut dire brevet d'aptitude formation animateur.
22: Oui.
1: Exactement. Et donc le BAFA, c'est un truc qui est quand même pas donné pour les étudiants, c'est pas donné parce que ça coûte assez cher.
2: Arrête de regarder mon écran, bosse un peu.
22: Gérard,
2: elle faut rien. Ouais. Gérard, elle faut rien.
22: Gérard, mais
1: c'est
22: et donc il est possible, oui, de faire de vivre en étant nourrice.
1: Mmh. Ouais mais je pense que c'est quand même assez compliqué pour un étudiant de passer un BAFA vu que ça coûte à l'heure actuelle 2000 pas loin de 2500 balles hein.
22: Ah, oui, c'est pour ça que je disais tout à l'heure il y avait quand même une différence entre babysitter et nourrice. Hein.
1: Mm-hmm.
22: Babysitter c'est plutôt les étudiants qui veulent faire un petit peu d'argent de poche. Mm-hmm.
21: Voilà, exactement.
1: Mm. Donc ouais Baby, pardon.
20: Ouais, moi ce que je voulais dire c'est que quand tu fais du babysitting ou même quand tu fais garde d'enfants, t'as un certain nombre de niveaux, c'est-à-dire que t'as des niveaux débutants, t'as niveau 1, niveau 2, niveau 3, 4, 5 et 6.
1: Ouais, non mais d'accord, mais attends, niveau...
22: Ça n'a rien à voir.
1: Non mais là, niveau débutant, de toute manière, je pense pas que la personne va prendre quelqu'un qui débute.
20: Moi, pour mon cas personnel, je suis niveau 4.
1: Ouais, non mais d'accord.
22: Ouais, mais ils font pas attention au niveau.
1: Non, ça ils s'en foutent là-dessus. Hein,
20: c'est... Plus, plus t'as l'expérience, plus tu montes de grade, quoi.
1: C'est ouais, lui, d'accord, hein. Ouais, non mais... Mais de toute manière, pour un débutant, je pense pas que la personne sera sélectionnée. Hein.
22: À mon avis.
1: Hein. Bah,
20: il y a toujours un début à tout. Hein.
1: Ouais, non, mais pour être débutant, pour garder quand même un gamin, c'est quand même une responsabilité.
22: Non, mais Gérard.
1: Attendez, on va récupérer
7: un auditeur. Oui, tout à fait. On accueille Baby Jones. Bonsoir.
8: Mr. Cousin.
1: Hello. Bon, c'est encore l'autre de l'autre fois, donc tu peux lui, tu peux lui dire au revoir.
8: Vous allez bien,
7: c'est une nounou.
1: Alors,
8: je téléphone pour le.
1: Ouais, non, tu vas téléphoner dans ton lit, tu vas.
8: Oui,
1: tu restes chez toi.
8: Au revoir.
1: Ta gueule.
8: Je téléphone pour
1: Manu,
8: le.
1: Manu, tu me coupes cet abruti.
8: Vous savez, Monsieur Cousin.
7: Attends, on va voir ce qu'il dit. Excusez-moi.
1: Non, allez, hop, bonne nuit.
8: Le Prince William.
1: Bonne nuit.
8: Mr. Cousin,
1: tu le retires du standard.
8: C'est vraiment la question que toute l'Angleterre pose à lui. Est-ce que le prince William est
1: Je préviens les auditeurs
8: pour aller
1: que le débat va être très court ce soir. Merci. En disant que le débat va être très court ce soir, comme ça au moins on va vite le zapper celui-là.
22: Mais non.
1: Mais si, parce que de l'avoir constamment, ça me fait chier. Question IRC.
2: Oui, donc 9024 personnes. Oh, jingle.
7: C'est trop la classe.
2: Question de Perforas Das.
21: Oh,
2: il voulait savoir jusqu'à quel âge peut-on se faire garder par une babysitting.
1: Alors, on va demander à Baby Boom et Big.
22: Jusqu'à quel âge? Jusqu'à l'âge d'être un petit peu responsable, c'est-à-dire 10-12 ans.
1: C'est ce que je pense aussi. Big Babou.
20: Moi je dirais plutôt vers les 8-9 ans.
1: Hein. Eugénie.
22: Ah ouais. Non, je suis pas d'accord.
1: Ça te dérange de participer au débat là? On travaille pas?
21: Bah écoute, moi je sais pas, je confonds mon nom avec Big Daddy.
1: Si ça te dérange de participer au débat, tu le dis. Hein, on va te laisser dormir tranquillement. Hein.
21: Bah vas-y, laisse-moi pioncer.
1: Ah bah alors au revoir.
21: Bah non, je reste.
1: Bah non, au revoir.
22: Gérard.
1: Oui.
22: Moi je suis pas d'accord parce que 8 ans, il arrive des cas où il y a deux enfants, dont l'un a 8 ans et garde son petit frère de 5 ans, est arrivé souvent qu'ils jouent avec les allumettes, ils ont mis le feu, donc moi je dirais babysitter jusqu'à 10-12 ans.
1: Hein. Ouais, moi je pense aussi, parce que je pense que 8 ans c'est encore un peu jeune, parce qu'il se permet quand même de... Bon, maintenant, je pense que 8 ans, si vraiment il est bien éduqué quand même par les parents et puis par la babysitter, je pense aussi que...
22: Oui, mais ça veut rien dire, il peut être très bien éduqué et jouer avec des allumettes. Hein.
1: Oui, mais d'accord, mais à une condition...
20: C'est à nous de surveiller aussi.
1: Oui, mais c'est aux parents de mettre les produits dangereux en hauteur. Ah oui, ne pas laisser traîner l'eau de Javel.
22: Mais celui de 8 ans, il prend une chaise, hein.
1: Ouais, mais ouais, bah ça, je pense que Big Baby a peut le savoir, parce que vu qu'un en gardien de 4 ans...
18: Big Baby,
20: non, de 8 ans, j'ai dit. Par exemple, il monte sur une chaise pour aller chercher une boîte de gâteaux, je suis derrière lui pour pas qu'il tombe. Hein.
18: Mmh. Ah ouais, carrément.
20: Bah oui, quand même.
18: Ah, il n'y a aucun risque. Hein.
22: Mais non, mais la question, c'est jusqu'à quel âge on ne garde plus. Hein.
1: C'était ça la question, Rigo. Merci de me répondre.
2: Oui, tout à fait, je suis passionné, je pense.
1: Ouais, non, mais je te dis quand même merci.
18: C'est ta cam, le net.
1: Donc, alors...
22: Et toi, Gérard?
1: De quoi?
22: Qu'est-ce que toi, tu dirais?
1: Bah moi, je dis à peu près comme ce que vous venez de dire. Hein.
22: D'accord.
1: Parce que de toute manière, je pense que 12 ans, c'est largement là où qui va...
22: 10-12 ans,
1: c'est là qui va quand même en CM1, CM2, donc il peut déjà traverser seul. Hein.
22: Ouais.
8: Mais Mr. Cousin, vous n'avez pas répondu à ma question.
1: Quelle est la journée type d'une
8: Louise
1: et
8: on se retrouve après.
22: On n'entend pas, Gérard.
1: Tu me remets mon micro parce que les auditeurs ne m'entendent pas.
18: Mais si, vous l'entendez?
22: Oui, on t'entend.
1: Alors, la question c'est quelle est la journée type d'une nourrice, et on va s'écouter Jean Groove avec Groove, Baby Groove, et on se retrouve tout de suite après pour la suite du débat. À tout de suite.

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1: Bonjour, ça va?
2: Tout de suite, nous rejoignons Gérard.
3: Et voilà, on venait de s'écouter Jean budget. Groove avec Groove Baby Groove et on se retrouve pour la suite du débat. Donc vous pouvez toujours nous appeler au 0803 08 5000. Par contre, un conseil que je dis tout de suite, ouais. les petits connards de l'internet, ce n'est pas la peine d'essayer de laisser des messages pourris parce qu'on ne lira pas à l'antenne. Alors ouais. Laissez plutôt pas les gens qui ont envie de répondre au débat parce que c'est plus intéressant que d'écouter vos conneries. Voilà, en de bon entendeur, salut pour ceux qui ils sont sur l'IRC.
4: Voilà.
3: Alors pour ça on va accueillir Barba Caca.
5: Oh, yeah, yeah.
6: Salut Jeanne. Bonsoir Jeanne.
5: Jeanne.
6: Bonsoir, c'est Barba Caca, j'ai 27 ans, j'appelle de Gros Étron sur Saône 115.5. Bonsoir.
3: Heureusement que j'avais demandé des nanas qui savaient.
4: Ah bah oui,
6: on peut le faire aussi.
3: Big Baby Mister 101.9, Paris toujours.
5: Salut,
3: là.
5: C'est Jeanne.
6: Ah, toujours pas de nana à l'antenne.
5: Allez, emmène-moi.
6: Ah oui.
5: Plus fort. J'entends rien.
3: Madame Dobry.
4: Non, Monsieur Dobfire.
6: Monsieur Dobfire.
3: T'appelles d'où?
6: Je l'appelle de Sodo sur Sacochère.
3: Tout à l'heure, tu as appelé de Sodo, que tu allais te faire sauter ailleurs. Toi, tu es un conseil que je te donne, ok?
6: 107.3.
3: Tu pourrais parler un peu plus fort, ça m'éviterait de gueuler, d'accord?
6: D'accord. Par contre, j'ai un problème d'insert.
3: Je
6: suis pas dans retour téléphone. Ben, j'entends pas, là.
3: Si t'as un problème, tu retournes au standard. Manu, tu peux le reprendre.
7: Reprends-le un peu, là.
6: Ouais.
3: Dom Pierre, là, il a un problème. Marie Popers.
8: Oui, bonsoir.
3: T'appelles d'où?
8: Je viens de Jouir-sur-Jean-Louis, dans Lyon, c'est le 115.1.
3: Ok, donc...
6: Bonsoir, Marie.
8: Bonsoir.
3: La question, vous l'avez tous entendue?
8: Non.
3: Quelle est la journée type d'une nourrice? Et on va demander à Barba Caca.
6: Bah écoute, la journée type...
3: Voilà. Fildar, s'il te plaît.
6: Merci.
4: Budget.
6: On a vu
4: éteins la machine infernale, voilà.
6: La journée type d'une nourrice, ça consiste quand même à garder des niards, quoi. Pour résumer, parce que on va pas s'étendre, je vais pas te décrire les goûters, les tartines de Nutella, les changements de couche et tout ça, quoi. Mais grosso modo, la journée type d'une nourrice, elle s'occupe des gamins.
3: Ouais, ça, en principe, elles ne tournent pas les pouces.
6: Ça prouve bien l'obsolescence de ta question.
4: Ça dépend lesquelles. Hein.
3: Monsieur Dom Machin, il est revenu.
6: Je suis revenu, mais j'ai pas entendu la question. Hein. Franchement, les conditions de travail sont.
4: Ouais, non, mais c'est de notre faute, hein, Gérard.
6: Pour acheter un standard.
4: C'est de notre faute.
3: La question, quelle est la journée type d'une nourrice?
6: La journée type d'une nourrice, je pense que c'est. Ça commence par l'allaitement. Allô?
3: Qui c'est que... Big Baby?
4: Non, c'est... t'inquiète, elle est là, elle peut plus partir. C'est Mary Poppers qui est partie.
3: Ah bah d'accord, bah ça va déjà vite alors. Dobfire là.
6: Dobfire, c'est écossais.
3: Non, et vas-y, accouche.
6: Ouais. Donc ça commence par l'allaitement, il me semble. Hein. Si le jeune nourrisson est en bas âge. Si le jeune nourrisson est en plus haut âge. Je pense que ça se passe autrement.
3: Mm-hmm.
6: Mm-hmm. Et si le nourrisson est comment dirais-je gardé par un boudin, alors à ce moment-là c'est le carnage.
3: Bon alors le boudin d'obfire.
6: Je témoigne en fait cause parce que moi j'ai un fils. Bon bah je le fais garder par une nourrice. Hein, il s'appelle Roalito.
3: Ouais bah au revoir.
6: Non, pourquoi tu fais ça?
3: Au revoir. Oui, il y a une règle chez moi.
6: C'est quoi la règle?
4: Je peux pas y couper vite que les balles.
3: Question IRC avant que Big Baby.
6: Explique la règle aussi.
9: Oui, tout à fait. C'est une question de seigneur. Il voulait savoir si un garde du corps, est-ce que c'est une version adulte d'un babysitter?
3: Non, ça n'a rien à voir du tout avec le babysitting, ça. Mmh. Le garde du corps, c'est...
9: Pourtant, c'est un peu pareil.
3: Non, c'est pas du tout pareil. Ça n'a rien à voir avec le débat de ce soir. Hein.
7: Mmh. Donc, parce qu'il n'y a pas de blouson.
3: Non, mais ça n'a rien à voir avec le débat. Hein.
7: C'est quand même un moyen pour...
9: Garde du corps, c'est quelqu'un qui s'occupe d'un adulte pour pas qu'il lui arrive de danger. Et une babysitter, c'est quelqu'un qui s'occupe d'un enfant pour pas qu'il lui arrive de danger.
3: Voilà, donc ça n'a rien à voir. Big Baby.
4: GG. Comme on n'a plus que deux personnes à l'antenne, je me permets de t'interrompre, hein, avec tous les honneurs que je te dois, pour accueillir deux autres personnes, t'es d'accord?
6: Pas trop quand même.
4: Il a l'air d'être d'accord. Donc on accueille Tony Micheli, bonsoir.
6: Bonsoir.
4: Voilà. Il est là.
0: bonsoir Gérard, j'appelle de la banlieue du Connecticut.
4: Voilà, et on accueille Monsieur Mazur, bonsoir.
0: Bonsoir Monsieur Mazur, à l'appareil.
3: Manu. Oui Gérard. J'avais bien dit que je ne voulais pas de Monsieur Mazur dans ce débat-là.
4: Oh mince, j'avais
0: Monsieur
4: oublié,
0: Gérard, c'est trop tard.
3: Tony, je sais pas quoi, t'appelles d'où?
0: Charlie.
3: Oh
0: Tony Mitchell, de la banlieue du Connecticut.
6: Je l'ai dit, pavillon.
3: Fréquence. La fréquence.
0: Allez, hop. 142.7.
3: Ouais, bah, Manu,
4: il écoute sur Internet, Gérard, il a pas de fréquence.
3: Non, 142.7, ça existe pas.
9: Sur Internet, ça existe.
4: C'est les mégahertz de l'Internet.
6: Rigo, explique-lui un peu, là.
9: Ouais, tout à fait. Bah, je t'explique.
6: Voilà. Merci, Rigo.
9: De rien.
0: Merci.
3: Monsieur Mazur,
0: j'avais dit
3: que je voulais pas de vous sur le
6: bonsoir,
3: débat.
6: Monsieur Mazur. Mais pourquoi ça? Bonsoir. Mais je ne comprends pas, Monsieur Gérard, comment c'est?
3: Parce que c'est moi qui commande et
6: bah,
3: c'est moi qui commande le jeudi et lors de. C'est moi qui commande le jeudi. Et vous me coupez pas la parole quand je parle. C'est moi qui commande. Donc si le jeudi je veux, sur un débat comme ça, je ne veux pas que vous passiez, c'est mon problème.
6: En de bon entendeur, salut.
3: C'est tout ce que j'ai à vous dire. C'est tout ce que j'ai à vous dire, c'est tout.
6: Ne faites pas votre mauvaise tête.
3: Monsieur Mazur, je pose les questions. Monsieur Mazur, je vous demande de vous arrêter ou sinon je vous dis au revoir.
6: Écoutez, je m'arrête complètement.
3: Bon, alors maintenant vous me laissez gérer mon débat ou sinon vous allez dégager tout de suite.
6: Je vous demande de vous arrêter, t'es vraiment une fiotte.
3: Tony Mitchell là.
10: Je te prendrai nu.
3: Tony Mitchell.
0: Ouais, je suis là.
3: Donc tu réponds à la question.
0: Bah écoute, une journée type de babysitter, bah, en général.
3: D'une nourrice,
0: bah écoute, moi c'est un peu mon taf. Donc je fais le ménage dans la journée, et puis le soir je garde les gosses, mais en fait je suis plus sur le canapé en train de mater la télé.
3: Ah, d'accord,
4: et tu vas un peu à la piscine.
0: J'essaie de sauter Angela Bauer aussi.
3: Ouais, et comme ça si le môme il y arrive un problème...
0: Ça peut se gérer facilement.
4: Tony, tu vas faire un peu de piscine ou pas? Non, je te demande, c'est une question.
0: Un peu de piscine.
4: Oui, tu vas à la piscine?
3: Ça y est, Fildar, si tu veux y parler, tu pars en antenne. Voilà, alors, Monsieur Mazur, vous répondez à la question et vous éternisez pas dessus parce qu'il y a encore d'autres personnes qui n'ont pas répondu.
6: Absolument, Monsieur Gérard, je souhaiterais simplement connaître cette question car au standard, Monsieur Emmanuel ne m'a pas mis au courant.
4: Je suis désolé, Gérard, j'ai fait vraiment très très vite, le plus vite que je pouvais, et vraiment je m'en excuse. Une journée type.
6: La journée type de la babysitter, n'est-ce pas?
0: Ouais.
6: Eh bien, écoutez, j'imagine que c'est une personne qui, au vu de son travail, qui peut se finir assez tard dans la nuit, vers 2 ou 3 heures du matin. C'est une personne qui doit récupérer ses 10-12 heures de sommeil. Donc, après un lever aux alentours de 14h-14h30, j'imagine qu'elle prend son petit déjeuner, une douche vers 16h, et ensuite qu'elle va à ses occupations, si toutefois elle en a, ou bien qu'elle se dirige déjà dans l'école la plus proche afin d'aller chercher les enfants qu'elle doit babysitter. Je ne sais pas si c'est un verbe que l'on peut utiliser, mais en tout cas, je pense que c'est ainsi que se déroule la journée type d'une garde d'enfants, n'est-ce pas?
3: Je pense que là, vous êtes complètement à la masse. Est-ce qu'il s'appelle vraiment à la masse?
6: C'est trop sérieux, Monsieur Mazur.
3: Parce que là, je peux vous dire une chose, que j'ai jamais vu quelqu'un qui terminait... S'il vous plaît, derrière, merci. J'ai jamais vu quelqu'un qui commençait son service à 16h et le termine à 2-3 heures du matin. Ouais. Ça, j'ai jamais vu une babysitter
6: Je puis vous assurer que cela existe.
3: Ouais, d'accord.
4: Donc ses parents, ils vont au cinéma ou chez des amis.
3: Écoutez,
6: par exemple, bon, je ne sais pas, mais...
3: Il est lourd.
6: Monsieur Gérard, calmez-vous, allons.
3: Il est lourd, ce monsieur Mazur, quand je lui demande pas de réagir maintenant.
6: Mais pas du tout, monsieur Gérard, attendez.
11: T'es fiché, Mazur.
6: Monsieur Gérard, vous sortez de vos gonds et je ne comprends pas.
3: Bon, allez hop, monsieur Mazur, pour l'instant, vous la fermez. Je vais demander à Babi, à Big Babi.
6: Monsieur Gérard, ne me le dites pas.
3: Ferme-la! Oh punaise, mais c'est moi qui commande encore. Jusqu'à maintenant, c'est pas vous.
12: Ah, mais je veux bien répondre, Gérard, avec
3: plaisir. Alors, Big Babi.
0: Ça va être passionnant encore.
3: Oh là là.
12: Alors, moi, je dirais que, pour mon cas personnel, une journée type, je me lève entre 7h et 7h30. Je prends mon petit déjeuner tranquillement.
9: Ah, trop marrant.
6: La tête.
12: Et donc, après, je prends le bus, le métro et tout ça. Et donc, ça après, je...
4: Putain, mais merde.
3: Oh non.
4: Qu'est-ce qui s'est passé, Manu?
13: Je sais pas, ça a coupé, ça a raccroché.
3: Ouais, non, mais c'est...
6: Ouais,
3: ça m'étonnerait.
7: peut-être un problème de batterie, on va essayer de la rappeler.
3: Non, mais ça m'étonnerait.
9: Gérard, le temps de la rappeler.
4: Je vais rappeler.
9: Starsky, l'orphelin, il te demande si tu trouves pas que c'est mieux de confier des enfants à des gens riches plutôt qu'à des gens pauvres.
3: Non.
9: Il dit, regarde Arnold et Willy, monsieur Drummond, il leur payait tout ce qu'il voulait.
6: Ah, je cherche son nom depuis tout à l'heure.
9: Monsieur Drummond.
6: Ménage,
9: non, mais. Ménage, non,
6: comment s'appelait la femme?
3: Non, mais on en a rien à foutre.
7: Elle a changé plusieurs fois.
9: Qu'est-ce que t'en penses?
3: Madame.
6: Miss Marple?
3: Non, mais on en a rien à foutre de cette histoire-là.
9: Bref, qu'est-ce que t'en penses, Gérard?
3: Non, personnellement, pour moi, c'est une question con, donc je préfère même pas répondre sur des trucs comme ça, parce que c'est pas...
9: C'est une question simple.
7: Excuse-moi, qu'est-ce qui vient...
0: On va pas avancer, Gérard.
7: C'est toi qui viens de parler, Rigo?
9: Un, deux.
7: T'as fait une question internet?
9: Ouais.
7: Faut me prévenir.
9: Alors, une question de Starsky l'orphelin. Il voulait savoir si tu trouves pas que c'est mieux de confier des enfants à des gens riches plutôt qu'à des gens pauvres.
3: Je viens de dire que c'est...
9: Non, mais j'avais pas eu mon jingle.
3: Ouais, mais on s'en fout du jingle pour moi.
7: Donc la réponse c'est...
3: Pour moi, ça a rien à voir que ça soit une si c'est une personne riche, le mec,
9: il peut lui faire plus de cadeaux du coup.
3: Ouais, non, mais il peut faire autre chose que d'aller garder des mômes. Il ferait mieux de laisser sa place à une autre personne. Voilà, c'est tout. Alors, pensez-vous que le babysitting est un métier faible? Donc c'est un sondage. 73% des gens répondent que c'est un métier réservé aux femmes. Ça, c'est vrai.
7: T'es d'accord?
3: Souvent, on voit des, il y a des hommes aussi qui gardent, qui en gardent.
7: Par exemple, ce soir, moi, j'ai un ami qui a un babysitter, hein.
3: Ouais, mais pour garder qui?
7: Bah, ses enfants.
3: Ah bon, je pensais que c'était pour te garder toi après le débat,
7: c'est toi qui me garde.
3: Ouais, ben là tu rêves. 31% des gens pensent que le babysitting n'est pas un vrai métier mais une perte de temps. Non, ben, une perte de temps pour ceux que ça intéresse peut-être, mais
7: c'est
3: sinon
7: c'est pas un vrai métier quand même.
3: Bah si, parce que ça y permet d'avoir quelque chose en poche par la suite si vous retrouvez du boulot là-dedans.
7: Oui, 29% des gens pensent
3: qu'il faut avoir le bac pour faire du bon babysitting. Donc en fin de compte, on revient sur la question sur le BAFA. Donc à mon avis, le bac ça a rien à voir. Faut mieux avoir le BAFA. Donc c'est brevet.
7: Si t'as le BAFA et que t'as le bac en plus, t'es encore meilleur babysitting.
3: Non, mais c'est le BAFA le plus important. Le bac ça a rien à voir. T'as pas besoin d'avoir un bac pour garder un enfant. Faut mieux avoir le BAFA. C'est le brevet d'aptitude formation animateur.
9: Ça,
3: voilà.
9: Ça dépend quel bac, genre.
3: Ouais, mais il y en a pas 50 des bacs. 17% des gens répondent qu'il faut coucher pour y arriver dans ce métier. Je pense pas qu'à mon avis, il faut coucher avec le père du gamin pour avoir ce boulot.
7: Faut coucher souvent le bébé.
3: Bon. Oui, Manu.
4: Donc, on accueille, j'ai pas réussi à avoir Big Bubble, hein, là.
6: Pas grave.
4: Donc, on accueille Titus.
10: Oui, bonsoir.
4: Et Petit Hochet. Et non, on peut pas. Donc juste Titus.
3: Titus, t'appelles où?
10: J'appelle du Paname.
3: Donc 101.9.
10: Voilà.
3: Donc
7: on est peut-être à la 6 là au niveau du BAFA. On a quelle question là? Parce que je suis un peu
3: là on est à la 5, donc on va pas.
7: C'est tout?
3: Bah ouais,
7: vas-y, faut accélérer, hein. Passe la 2, hein.
3: Alors faut-il avoir des diplômes pour être nourrice et être agréé? Si oui, lesquels? Donc on a parlé du BAFA, donc je pense qu'on va pas s'éterniser.
7: Ouais, non, en fait on en a parlé. On vire la 6.
4: On passe direct à la 6.
3: Ouais.
6: Petite précision quand même, tu dis agréé, donc faut l'agrégation quand même.
3: Ouais, mais ça on en a discuté tout à l'heure.
6: Ouais, donc c'était assez chiant comme ça. Il y a le BAFA, il y a l'agrégation aussi.
3: Oui, mais ça dépend de la personne si elle veut être agréée ou pas.
10: Ouais, c'est logique, il dit agréé, agrégation. Hein.
3: Voilà, mais...
7: La grecque comme Sophie Marceau?
3: Non, mais...
6: Tout à fait, voilà.
3: Oh, mais, mais la personne qui est agréée là-dedans a plus de problèmes derrière aussi.
6: Oh, pas forcément. Hein.
3: Ah, si, parce qu'il y a plus de responsabilités.
4: Excuse-moi, Gérard.
3: Elle est souvent surveillée.
4: Ça veut dire quoi, a plus de problèmes derrière?
3: Parce que...
4: J'aimerais comprendre.
3: Ils ont une assistance sociale qui sont constamment derrière leur cul pour savoir comment que ça se passe.
6: Tu parles des furoncles.
3: Toi, tu fermes ta gueule ou sinon je te dis au revoir.
10: Sixième question, Gérard.
7: Assistante sociale, j'ai peut-être Joël
3: Zarma. Bah, la sixième, c'est ça.
6: Joël Zarma, c'est bon, ça.
3: Tony Mitchell, au revoir.
0: Pourquoi?
3: Au revoir.
10: Comment on a celle-là?
6: Rien dit, le pauvre.
3: Non, mais je t'ai dit au revoir. Voilà, c'est.
4: Bah, ouais, mais. Donc maintenant, excusez-moi, on peut donc accueillir Petit Hochet. Bonsoir.
10: Oui, bonsoir.
7: Bonsoir, Petit Hochet.
11: Oui, bonsoir, monsieur Hochet.
10: Mademoiselle.
11: Oh, pardon.
3: T'appelles d'où?
10: Je viens de Toulouse encore.
3: Fréquence. Oh punaise, vous allez me donner les fréquences ou pas?
8: 117.1.
3: Merci, bonsoir, putain.
8: Non, Petit Hochet.
6: Bonsoir, Petit Hochet.
3: Est-ce que le babysitting est reconnu à la sécurité sociale? Bon, en principe, oui, hein, parce que si t'es déclaré, c'est reconnu automatiquement.
8: Bah, si t'es déclaré, oui, mais si c'est au noir, non, Gérard.
3: Mmh. Bah...
8: C'est tout à fait normal, on peut pas dire oui à cette question, c'est oui et non.
3: Ouais, non, mais
11: ah oui, bah oui.
3: Pour l'instant, j'avais pas demandé encore à quelqu'un de répondre.
8: Ah, pardon. Okay.
3: Bah, on va demander à Petit Hochet. Ça ira plus vite.
8: Bah, je vais dire comme toi, oui.
6: Hochet Michel, tu casses des lits là, Hochet Michel.
8: Truc au noir, en fait, on trouve pas beaucoup.
3: Mmh. D'accord. Ouais, bah, je pense que. Titus, alors.
8: Oui,
3: maintenant.
8: Alors, si, il y a beaucoup de babysitters au noir, étant donné que déclaré, il faut payer des charges patronales.
3: Mmh.
8: Donc forcément, il y a beaucoup de parents qui embauchent au noir. Hein.
13: Ouais, mais bon, si t'as des enfants, t'as les moyens de payer une babysitter.
8: Ah bah pas tout le monde, parce que si tu travailles, tu gagnes que le SMIC. S'il faudrait que tu payes ta babysitter à temps complet, la déclarée, ton salaire, tu ne vois plus. Hein.
6: Tout de suite, non, tu fais pas l'enfant dans ces conditions-là, c'est tout.
3: Non, mais là...
8: C'est pas la question. Hein.
3: Non, mais je peux vous... Attendez.
7: Oh, c'est lui le chef.
3: Et je pense que là on parle de sur ça, donc Titus, toi tu disais.
8: Oui, donc je disais ça, et puis je disais aussi, je suis pas d'accord, il y en a qui sont pas à la sécu parce qu'elles sont noires, et d'autres elles y sont parce qu'elles sont déclarées, donc je suis plutôt ni oui et ni non, quoi.
3: Ouais, mais ce qu'il y a, c'est que la je vais répondre après moi. D'accord. Barba caca là.
6: Ouais, Barba Caca là, bah écoute, moi je pense que je suis pas du tout d'accord avec la jeune fille d'avant.
3: Avec Titus, ouais.
6: Parce que comme je te disais, quand on n'a pas les moyens, on fait pas d'enfants, c'est tout.
8: Ouais, mais... Oui, mais si c'est un accident,
6: c'est tout,
8: réfléchis.
6: Regarde, t'as pas les moyens d'acheter des croquettes pour ton clébard, t'achètes pas de clébard, et ben un enfant c'est pareil, si t'as pas les moyens de lui torcher les fesses, et ben t'en achètes pas. Pareil.
8: Tu vas le laisser
3: non,
8: mourir.
3: Non, t'en fais pas dans ces cas, t'en
6: ouais,
3: achètes pas.
6: T'en fais pas ou t'en achètes pas, ouais.
3: Ouais, non, mais je pense qu'à mon avis, faut mieux pas. Si t'as pas les moyens pour pouvoir assumer.
6: Vaut mieux faire tenir, hein.
3: Si t'as pas les moyens de pouvoir avoir ni un chien, ni un môme, déjà un môme, il y a des moyens de protection pour éviter les.
11: Éviter les chiens, GG.
6: Ouais.
3: Pour éviter les cas pour en avoir.
6: Tu vas le porter un jour, hein, c'est inévitable. Hein.
3: Ah oui, mais ça. Ça, c'est la personne avec qui on est qui décide si elle en veut un ou pas, hein, c'est ouais. Tout. Monsieur Mazur, pour conclure.
14: Oui, Brun, ouais, bien écoutez, moi personnellement, je dirais, n'est-ce pas, tout dépend de l'argent que vous gagnez en tant que salaire, n'est-ce pas, car plus l'argent est élevé, et bien entendu, plus vous allez employer cette personne au noir, c'est connu.
3: Non, mais on parle de la sécurité sociale, on parle pas du noir.
14: Oui, absolument, monsieur Gérard. Une personne qui travaille au noir n'est pas déclarée, vous êtes d'accord avec moi, donc.
3: Je parle de
14: la sécurité sociale.
3: Oh, putain, mais il est bouché ou quoi ce soir, celui-là?
14: Pardon?
3: Ouais, bon, ben, ça, t'as compris. Je reviens. Non, merde. Je reviens sur la question.
14: Pardon?
3: Bon, monsieur Mazur, au revoir. Hop, terminé, ce coup-là, ça ira plus vite parce que ça m'énerve. Donc, je reviens sur la question que Titus disait, donc oui et non, bon. Personnellement, c'est vrai qu'il y a beaucoup de charges à payer pour une personne qui est déclarée.
8: Il y a des charges patronales, après il y a l'URSSAF.
3: Ah ouais, mais ça, l'URSSAF, il y a l'URSSAF, il y a tout, il y a la
6: CNAM, il y a le SGEG, il y en a...
3: Barba caca, là, tu...
6: Bah, regarde-toi, GG, dans l'hypothèse où t'arriveras encore à faire un enfant, là, à l'heure actuelle, si c'était pas stérile. Est-ce que tu...
3: Mais qui te dit que je suis stérile, espèce d'andouille?
6: Est-ce que tu paierais une nounou, toi, ou pas?
3: Non, parce que, déjà, payer une nounou...
6: Est-ce que tu utiliserais l'imitation de nounou que t'as à la maison?
3: Bon, alors, au revoir, Barba Caca.
7: Aïe, aïe, aïe, je suis pas prêt.
3: C'est quoi, Barba Caca? Barba Caca.
7: Barba Caca.
6: Petite information.
7: Barba Caca.
3: Donc, alors, pour répondre à la question, pour finir, comme ça, on n'a plus que Titus et Petit Hochet, ça tombe bien, c'est deux filles.
8: Deux femmes.
3: Donc, personnellement, c'est vrai qu'il y a beaucoup de trucs à payer quand la personne est déclarée. Bon, c'est vrai que quand la personne ne veut pas être déclarée, de toute manière, ça ne sert à rien.
8: Est-ce que toi, tu déclares?

0: plus la radio que d'écouter que les débats. Hein.
1: Et donc, qu'est-ce que tu fais?
0: Je leur dirai pas, puis c'est tout, parce que je veux pas être emmerdé sur mon lieu de travail. Voilà.
1: Merci. Non, je te demande ta qualification ou pas où tu travailles.
0: J'ai pas de qualification spéciale.
1: Si, t'es assistante et...
0: Ah non, là, à la radio, c'est... Non, là, à la radio, c'est différent.
1: T'es pas manager de yaourt?
0: Non. Ouais, Rigo, question hier.
2: Juste de Lyon, il voulait savoir si une babysitter peut être engagée et avoir un supplément pour s'occuper en plus de l'enfant d'un, par exemple, bébé chiot ou un chaton.
0: Pour un
2: supplément, tu vois, d'avoir un peu plus d'argent et elle s'occupe du chien ou du chat.
0: Ça s'appelle donc une personne qui s'occupe de des animaux.
1: C'est une baby dog ou baby cat.
2: Ou baby facochère aussi.
0: Ouais, mais je pense qu'il y a plusieurs. Bon, de toute manière, c'est vrai qu'avoir deux boulots et puis être déclaré deux fois, c'est quand même assez compliqué parce que.
1: Ça dépend
0: si la personne veut être déclarée, c'est sûr, ça c'est vrai.
1: Mais si elle fait pas 8 heures, si elle fait moitié, c'est bon.
0: Bah oui, mais.
1: Elle peut être déclarée deux fois.
0: Hein. Ouais, mais la babysitter, elle fait passer 8 heures automatiquement.
1: Ah, excusez-moi, la nourrice, oui, hein.
2: Excusez-moi de vous interrompre, il y a Coco Bunny qui me signale, je te remercie, que la nounou d'Arnold et Willis s'appelait Mrs. Garrett.
3: Ouais, Mrs. Garrett.
4: Je vais faire durer le Garrett, hein, bouge pas.
3: Mrs. Garrett.
4: I'm not ready.
3: Ouais,
2: c'est vrai. Ok, super. Pas le temps. Ah, la file.
4: Donc, on l'a retrouvé.
2: Chaud.
4: Merci à moi. Mmh. On accueille Big Mammouth Mystère. Bonsoir.
0: Bonsoir. Et après?
5: Bonsoir. J'ai eu un petit problème technique. Non, mais Mystère est de retour.
0: Quoi?
5: Oui, bonsoir. C'est ta chérie. Tu m'as enculé hier soir. C'est moi.
0: Ta gueule, toi, je te connais pas. Big Mammy Mystère.
5: Ouais, c'est quoi la question?
0: Ta gueule,
5: Ah, il faut pas m'insulter quand même.
0: Ouais, tu dégages, toi.
5: Dégage.
0: C'est
5: quoi la question?
0: Dégage.
5: Sérieusement.
0: Dégage, c'est pas du tout.
5: C'est pas grave, posez la question.
0: Non. Allez, va te faire foutre.
4: Non, excuse-moi, GG, le vire pas, c'est moi, je me suis gouré. Voilà, elle est là. Big Mammouth Mystère, bonsoir.
6: Rebonsoir.
4: Voilà. Excusez-moi.
3: C'est moi, je connais la 20 000.
4: La faute est sur moi.
0: Donc, est-ce que le babysitting est reconnu à la Sécu? Donc, c'était pour Big Mammy Mister que je répète la question.
6: Bah oui, c'est reconnu à la Sécurité sociale. Puis au moins, tu cotises pour ta retraite.
0: Donc c'est...
6: Là, de ce côté-là, tout dépend de toi si tu veux travailler au noir et puis si tu veux être déclaré. Hein.
7: Ah, mon pote.
6: Moi, personnellement, je préfère être déclaré. Hein.
7: Sérieux?
6: Voilà.
0: Qui c'est qui est encore là?
7: Non, on fait une petite bidouille au standard, là, on fait des trucs.
2: C'est
7: là.
2: Vrai.
0: Manu,
4: non mais c'est bizarre parce que mon auditeur, donc j'explique, hein, mon auditeur voilà. Est sur la ligne 5.
7: Bonsoir tout le monde.
4: Là, il est en attente.
7: Voilà.
4: Hein, il est en attente d'être passé à l'antenne. Et pourtant, tu l'entends à l'antenne.
7: Voilà.
4: Donc c'est qu'il y a un problème, hein, bien sûr.
7: C'est une miracle de la technique. Hop là.
4: Oh bah il est toujours là. Bah,
7: non, toujours là.
4: Donc je vais te raccrocher à la gueule et essayer de te rappeler.
7: Sur
4: une autre ligne. Je suis désolé. Ah,
0: tu lui dis au revoir.
2: Bon, une petite question très sérieuse. Par contre, maintenant, t'aurais pu mettre un autre jingle. Yankee voulait savoir très sérieusement hein, que faire quand on embauche une babysitter pédophile.
0: Déjà pour commencer, une babysitter. Une babysitter pédophile, de toute manière, elle est sûre de rester chez elle parce qu'ils ils prendront pas des gens comme ça pour travailler.
2: On est d'accord.
0: Donc ouais, voilà.
3: Bravo, Sarah.
0: Pensez-vous que l'État aide les parents pour les nourrices? En quelles circonstances? On va demander à Petit Hochet. Petit Hochet.
8: Oui, je crois qu'il y a une aide qui est attribuée aux parents qui demandent une nourrice de l'ordre de 1000 balles par mois, un truc comme ça. Voilà.
0: C'est tout?
8: Bah oui.
0: Mais en quelles circonstances?
8: Bah ça dépend si la personne n'est pas déclarée. Si elle est déclarée, c'est dans les 1000 balles, quoi.
0: Non, mais on parle pas de la personne qui travaille au noir, attention, hein.
8: Oui, tout à fait. Tout à fait. Non, mais je suis d'accord avec toi. Celle qui est déclarée, il y en a un qui bosse 8 heures et voilà.
0: D'accord.
2: Voilà.
0: Pardon.
2: Ah. Elle va pas calmer.
0: Titus!
9: Oui, donc, excuse-moi, j'ai pas écouté la question.
0: Oh là là!
9: Je suis désolée.
0: Oh là
9: là! Elle fout de ta gueule, là, je crois.
8: Non, pas du tout.
2: Gérard.
0: Pensez-vous que l'État aide les parents pour des nourrices?
8: Ah,
0: en
8: quelles
0: circonstances?
8: Oui, oui.
0: Alors, te fous pas de ma gueule, t'as très bien compris la question.
8: Non, ça y est, je me souviens. Donc, en fait, effectivement, l'État peut aider les parents.
0: Et en quelles circonstances?
8: Alors, disons qu'ils attribuent un petit peu d'argent par rapport aux...

0: aux impôts, c'est-à-dire que quand on déclare une baby-sitter, on peut bénéficier d'une réduction des impôts. Et ça, c'est véridique.
1: Ouais. Pas sûr, hein, franchement.
0: Ah si, tu peux vérifier.
2: Mais Big, mais attendez, laissez parler Big Me et Baby.
3: Si, si, c'est vrai ce qu'elle dit, parce que tu peux avoir des réductions d'impôts. Les parents peuvent avoir des réductions d'impôts. Ouais.
4: Devant ton téléphone, Bibi.
3: Ça, c'est vrai. Hein. Mmh. Et comme elle a dit, c'est l'URSSAF qui paye les cotisations et tout ça. Non, mais... Les parents, ils payent quand même une partie aussi. Hein.
2: Ouais, mais je parle de l'État.
0: Oui, mais bah, c'est l'État qui va aider.
2: Ah, ok.
0: Donc, en quelque sorte, c'est un roulement. Ils aident les citoyens français.
3: Mmh. Voilà.
2: On va faire un petit sondage. Puis après,
5: on peut accueillir une personne, vite fait, juste avant.
2: Ou ouais. Pas.
5: Ouais, on accueille Gréziman, bonsoir.
6: Bonsoir tout le monde.
0: Salut Gréziman, salut.
6: Bonsoir GG, bonsoir l'équipe.
0: Tu grésilles bien.
6: Je sais, ça grésille un peu, ouais.
2: T'appelles d'où?
6: J'appelle de Dijon, 115.3, bonsoir toute l'équipe.
4: Parle pas trop fort quand même, ouais. Parle pas trop fort.
6: Bonsoir voilà. Gérard, bonsoir tout le monde, bonsoir l'équipe.
2: Eh, hey, je viens de te dire, tu pars, on te revient. Bon, allez, Manu, tu me la reprends.
6: Bonsoir.
4: Non, mais je peux pas y.
2: Non, tu me la reprends,
6: C'est la ligne qui est comme ça, je suis désolé.
2: Non,
6: j'espère que c'est supportable, hein, quand même.
2: Non, allez, hop, Manu.
6: Attends, j'ai galéré quand même pour
2: le
6: standard.
2: Non, j'en ai rien à foutre, tu repasses voir Manu au standard. Allez, hop. Sondage, et puis après, on va s'écouter un disque avant de passer à la. À la prochaine question. Alors, peut-on gagner beaucoup d'argent avec le babysitting? 70% des gens disent non, car avec les 35 heures, le métier est foutu, ça c'est vrai. 33% des gens répondent que ça va dépendre de la future valeur de l'euro à la bourse.
4: Ah oui, c'est vrai.
2: Ouais, mais ça, pour l'instant, c'est pas encore pour maintenant, c'est pour 2002 exactement l'euro qu'on l'aura.
4: Non, c'est 2001.
2: Non. Et ça commence à être mis en circulation en 2001,
4: ben oui.
2: Mais on pourra l'utiliser qu'à partir de 2002 exactement. Ça a bien été précisé, ça aussi. Et 23% des gens disent que non, car c'est une affaire de famille. Bon, ça, c'est vrai que
4: ah oui.
2: Ça peut être une affaire de famille aussi. 18% me répondent que c'est un métier où l'on prend du poids facilement. Non, c'est faux. Moi, je trouve que tu prends pas de poids en gardant un enfant. Hein.
4: De quoi?
2: Il y a 70.
4: Bah attends, quand tu gardes un bébé, tu fais rien, donc tu manges en même temps que lui, tu dors en même temps que lui.
2: Ah non, tu peux demander.
1: Tu veux des bonbons aussi.
2: Tu peux demander à Big Baby.
4: Ah bah elle a pas pris de poids, c'est sûr.
2: Elle, vu qu'elle travaille le mercredi toute la journée, je vais te dire une chose que les parents, et ça, je pense que Titus et Petit Hocher seront là, pourront réagir là-dessus.
0: Ça dépend.
2: Je vois que pour Big Baby Mystère, elle travaille toute la journée le mercredi et c'est pas elle qui paye sa nourriture. C'est elle qui paye sa nourriture, ce n'est pas les parents.
0: Ah oui,
4: mais elles volent chez les parents.
2: Non.
1: C'est dégueulasse.
4: Elle est un peu lourde pour voler.
2: Non,
3: c'est pas normal. Elle doit être nourrie.
2: Ouais,
3: et logée.
4: Et blanchie.
2: Non.
3: Blanchie de la caverne. Mais par contre, les parents, ils m'ont dit que je pouvais manger le reste du
4: chien. Oui.
0: Le reste, mais c'est dégueulasse.
3: Oui, c'est-à-dire, tu vois, quand il en veut plus et tout ça, qu'il finit pas.
0: Mais c'est pas normal, hein, Mister. Hein.
2: Mmh. Ouais. Donc, on va refaire un sondage là, comme ça, il nous en restera juste un avant de finir le débat. Alors, quels sont les atouts? Non, il reste encore des questions, mais je veux faire la question 4 du sondage et on gardera la 5 pour terminer.
4: Ouais.
2: Quels sont les atouts pour être un bon babysitter? Alors 66% des gens répondent qu'il faut être patient, gentil et puer des aisselles. Alors ça, pas du tout. 45% des gens disent qu'il ne faut surtout pas se taper des moustachus, ouais, bon, bref. 55% des gens pensent que c'est du bon babysitter. Pense qu'un bon babysitter doit être une femme belle et fidèle, ça c'est vrai. Oui. Et 98% des gens disent que les atouts sont le 21, le petit et l'excuse. Mais par contre, il y a un truc qui me chagrine.
4: Ça t'a fait bien rire, ça.
2: Il y a quand même un truc qui me chagrine, là, depuis qu'on est sur qu'on fait le débat. C'est que personne a été capable de me dire, lors de l'entretien d'embauche, si les parents demandaient à la personne qu'ils allaient embaucher, si elle fumait ou pas.
4: Et ça,
2: bah ouais.
0: Ah bah oui, c'est très important.
2: Et ça, Ça, en principe, les parents n'aiment pas trop que la babysitter fume.
0: Mais ça, c'est la drogue. Hein. On n'a pas posé la question. Hein.
2: Ah ben ouais, mais ça, normalement, c'est les parents qui demandent lors de l'entretien d'embauche.
0: Gérard, par contre, je suis pas d'accord parce que
2: pourquoi
0: quand tu dis que quand il faut être belle, là tout faut être belle. Je suis désolée, tout le monde n'est pas beau. Hein. Il y a des babysitters, des babysitting. Hein.
2: De quoi tu veux dire sur
0: dans le sondage là
2: 55% pensent que un bon babysitter doit être une femme belle et fidèle.
0: Je suis pas d'accord parce qu'il y a des filles qui sont pas belles, elles font babysitter aussi. Hein.
2: Ouais, mais
0: moi
2: ça,
0: je suis pas très belle et je fais des babysitters. Hein.
2: Ouais, mais de manière, c'est pas le physique qui compte.
0: Bah oui, mais c'est faux ce sondage.
2: Ouais, mais d'accord, je suis bien d'accord.
0: Bidon.
2: Ouais, mais je suis d'accord avec toi, mais de manière, c'est pas le physique qui compte, c'est de savoir les capacités que.
0: Les compétences requises ce poste.
2: Savoir ce que t'avais déjà fait bien avant.
0: Oui, les compétences, quoi.
7: Heureusement, sinon il y en a qui trouveraient jamais de boulot.
0: Bah oui. Hein.
2: Ah, donc la question, quelle tranche de la population est la plus touchée par les nourrices et on va s'écouter.
4: Bah, je t'ai donné la feuille.
2: Non, je l'ai pas.
4: Ah merde. Mais si, je te l'ai envoyé il y a 2 minutes.
2: Non, je l'ai pas.
4: Ah merde, excuse-moi mon pote.
2: Je l'ai pas, celui-là, c'est celui de
4: ouais,
2: tout à l'heure.
4: Excuse-moi, tiens, je vais le nouveau.
2: Et donc, on va s'écouter Pierre Dance avec...
4: Pierre Dance avec Dance, Baby Dance.
2: Et on se retrouve tout de suite après pour la suite et fin du débat. Et en plus, c'est pas le bon, c'est...
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2: Donc, c'était pas Pierre Dance avec Dance Baby Dance. C'était donc la fièvre du samedi soir. Je sais même plus comment que ça s'appelle, mais bref. Je sais plus le titre. Si quelqu'un a le titre parmi les auditeurs.
4: Ah oui, mais je veux l'avoir, moi.
2: Ça doit être la
4: fièvre. C'est Summer Night.
2: Summer Night, voilà.
4: Summer Night.
2: Alors,
4: vous avez tous vos smokings hein, ce soir.
2: On récupère Titus.
10: Oui. Il est plus de batterie dans mon téléphone. Non, mais moi, j'ai plus de batterie dans mon téléphone.
11: Attends. Celui qui sonne coupé, hop, c'est bon. Donc, c'était Big Mammouth. Hein.
4: Oh merde.
2: Encore
11: super. Oh, chier, putain. Super.
2: Voilà, c'est le deuxième.
11: Et voilà. Là, c'était Madame Garrett. Mais je vais la rappeler, il n'y a pas de souci.
2: Bon, bah, on récupère Petit Hochet alors.
10: Oui.
2: Donc,
11: et Titus.
2: Titus, je viens de lui dire bonsoir.
10: Je suis là, hein, j'ai dit si, j'ai dit oui.
2: Bon, on va commencer là. Donc, quelle tranche de la population est la plus touchée par les nourrices, Titus, alors?
10: Je pense que c'est quand même la population qui est assez aisée, parce qu'ils ont quand même du pognon, hein. Donc, eux, ils prennent des babysitters parce que tout le monde n'a pas les moyens de prendre des babysitters, par exemple, certaines personnes.
2: Oh là là!
10: Je suis malade. N'ont pas les moyens de payer 6 000 francs à temps complet une babysitter. Hein.
2: Ouais, mais 6 000 balles...
4: C'est bien déjà.
10: Hein. Déclaré, c'est ça, hein, Gérard.
2: Ouais, mais donc, pour une nourrice agréée, c'est ce que je veux dire.
10: Oui, bah exactement.
2: Ah oui,
10: je suis
2: mais, pour une personne, ouais, mais pour une personne qui est à mi-temps, c'est pas...
10: C'est difficile, hein.
2: Malheureusement, on peut pas le dire parce qu'on peut pas la voir
10: si c'est un message qui... on gagne beaucoup moins.
7: Hein. Bah, c'est la moitié, non?
2: Elle a fait 2000... Oui, Manu.
10: Mais il faut
2: kilo.
10: Pas dire...
11: Je peux, donc j'ai retrouvé Madame Garrett, hein,
2: ouais.
11: Voilà, qui est là, bonsoir.
12: C'est Mousse.
10: Oui,
12: je t'embrasse et je passerai te voir à l'occasion.
11: D'accord,
12: oui,
11: on passe. Garrett. Et on a aussi Plescouille, bonsoir.
13: Bonsoir, c'est Plescouille.
10: Bonsoir Plescouille.
13: Bonsoir, j'ai 30 ans, j'appelle de Toucon-sur-Loire et on écoute Fun sur 113.4.
2: Ouais,
10: très bien.
2: Voilà, et Madame Garrett.
14: Bonsoir Gérard, j'appelle Lévin en ville et je vous écoute sur 102.3.
13: Bonsoir Madame Garrett.
2: C'est pas un débat sur les travelots.
14: Le règlement
11: c'est une vieille dame, Gigi, un peu de respect quand même.
2: C'est pas un débat sur les travelots.
10: Gérard, c'est une mamie.
14: Je vous entends très mal, monsieur Gérard.
2: Ouais, si vous m'entendez très mal, ça va aller vite, on va vous dire au revoir. Rigo, question IRC avec un petit sondage.
15: Je comprends pas. Non, il y a Fesse de Babouin, il dit qu'il voulait te souhaiter un joyeux Noël et pour l'occasion, il t'a emballé ton cadeau Avenue Montaigne.
2: J'en ai rien à foutre de lui.
15: Bah, on verra le cadeau tout à l'heure.
13: On verra le cadeau tout à l'heure dans la rue.
2: Combien qu'on est sur l'IRC?
15: On a baissé un petit peu.
4: On
15: est 8777.
4: Ah non, faut pousser là, pousser madame, pousser.
13: Pas trop.
15: Mais pousse
4: c'est
15: pas trop, Gérard, s'il te plaît.
13: C'est normal.
2: Madame Garrett.
14: J'ai pas réglé mon sonotone, j'ai pas entendu la question.
4: Vous avez froid, madame Garrett?
0: Quelle est la tranche de la population qui est atteinte par ce babysitter, ce syndrome?
14: Comment vous pouvez répéter, s'il vous plaît?
2: Quelle est la tranche de population est la plus touchée par les nourrices?
14: Voilà. C'est un petit peu rebondi.
2: Ouais, bah, au revoir.
16: Oui,
11: C'est qui? J'ai pas suivi, excusez-moi.
4: Madame Garrett.
2: Elle est rapide. Ah, comme ça, ça va plus vite. Plaise-couille.
16: Bah écoute, quelle tranche, je sais pas, de 7 à 77 ans, c'est comme le Monopoly.
2: D'accord, je vois pas du tout le rapport pour...
16: Bah, c'est une tranche, je te donne une fourchette large.
0: N'importe quoi.
16: En fait.
2: Qui parle là?
0: Elle va se calmer.
17: C'est Jeanne, fais-nous vibrer. N'importe quoi. Encore, encore et encore.
16: Qu'est-ce qu'elle a dit, la pouf?
0: Non, c'est pas moi. Elle s'est foutue de toi, elle a dit.
2: Je crois que j'ai dit madame.
16: La fiche, ça va chier.
0: Ouais.
2: Je crois que j'avais dit à madame Garrett, bonne nuit. Hein.
4: Madame Garrett, elle est partie hein, depuis longtemps.
2: Bon, donc... dixième question.
0: Moi, j'ai pas répondu.
2: Qui?
0: Petit Hocher.
2: Ah ouais, excuse-moi, ouais, vas-y. Mmh.
0: Moi, je pensais que c'était plus la tranche 30-40.
2: Mmh.
0: Parce que bon, c'est les gens qui ont les enfants en bas âge et qui sortent.
2: Mmh.
0: Donc voilà, après 50 ans, ils sortent plus. Avant, ils ont pas de gamins, donc voilà, quoi.
2: Ouais, d'accord. Ouais, mais je pense pas, hein. Je pense pas, à mon avis.
0: Moi, je pense.
2: Ouais, peut-être, mais bon. Est-ce que les nourrices françaises sont les meilleures du monde?
0: Non.
2: Qui dit? Ouais, alors vas-y.
0: C'est les portugaises les meilleures du monde.
2: Ouais, pas vraiment.
4: Ouais, bah, c'est pas sûr.
0: Ouais, si, elles ont l'habitude des enfants dans la campagne. Hein.
2: Ouais, mais ça, c'est. C'est chacun.
0: Ils font que ça, hein, de leur vie. Hein.
2: Mmh. Ouais, mais c'est ça.
0: Que ça.
2: Ouais, mais c'est chacun voit midi à sa porte. Hein. Non, voit midi à sa porte. Hein. Petit Hocher.
0: Bah, écoute, je sais pas, quoi. Je pense qu'en fait, toutes les nourrices sont bonnes. Elles ont des techniques différentes, mais si elles sont nourries, c'est qu'elles sont bonnes.
2: Bah, de toute manière, en principe, pour être nourrice, faut
0: être bonne. Il y en a des bonnes en Suède, il y en a surtout des bonnes dans les pays de l'Est, hein, tu vois, dans Suède, Hongrie, Turkménistan, tout ça, quoi.
2: Plaise-couille.
16: Ouais, c'est vrai que moi, j'ai une préférence aussi pour les jeunes filles au pair qui viennent de pays exotiques dans ce genre-là, quand même. Hein.
0: Bah, oui.
2: Manu, attends, 5 minutes, Plescouille. Manu.
11: Oui, on accueille Sergio, bonsoir.
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11: Sergio,
18: è finita la serata, devo dire, grazie a tutti, è stata proprio una figata, potete battere le mani.
11: Non
18: avete voglia, non pensate
4: a domani.
2: Sergio,
11: j'en ai un autre.
2: Ouais.
11: Vas-y,
15: bon,
11: Rigo.
15: Quant aux nationalités, il y a Starsky l'orphelin. Lui, il dit que les meilleurs babysitters sont celles de Jolo. Parce que quand elle s'occupe des enfants, elle les rentre pas.
2: Non, mais alors ça, je vois pas. Ça a rien à voir. Comme ça, ça va plus vite.
11: Ouais, j'ai un quatrième auditeur. Vite, ouais. Vite fait. On accueille Mister Cocktail. Bonsoir.
2: Hey, tu le reprends en antenne quand il aura fini de déconner comme ça, il reviendra sur au débat.
18: Ça va, mon pote?
2: Ouais, bah au revoir, alors tu restes chez toi. Bonne nuit. Allez hop, tu peux lui dire au revoir. Allez hop, c'est même pas la peine qu'il passe sur au débat. Qu'est-ce qu'il y a? Plescouille, t'as répondu?
16: Ouais, on finissait sur les nationalités, donc... je voulais dire aussi, il paraît qu'il y a de très bonnes babysitters chez les Manouches.
2: Ah oui.
16: Tout ce qui est Romanichel, Bohémienne, Zigane et tout ça, il paraît qu'elles sont de très bonnes babysitters.
0: Mmh, ouais. C'est pour ça que les enfants sont très sales.
4: Bah, ils sont très familles.
2: Bah ouais, mais ça.
4: Ouais. Ils sont très très familles.
2: Hein. Justement,
16: Initiation au couteau papillon à 4 ans, tout.
2: Ça va, Fidlar, je t'emmerde pas.
4: Bon, un peu, des fois, mais bon.
2: C'est pas ton débat, donc.
4: Non, ce soir, t'es sympa, t'es plutôt sympa, ce soir.
2: Ce soir, ça se passe bien, en plus. Non, mais je pense qu'on n'avait pas, quand j'ai jamais demandé l'aide de l'État. Tout à l'heure, Titus,
16: tu l'as demandé. L'aide de l'État, mais tu l'as eu, t'as vu.
2: Bah, ouais, non, mais pensez-vous que l'État.
4: C'est toi la dette de l'État.
2: Pensez-vous que l'État aide les parents pour des nourrissants et en quelles circonstances? Donc, on avait oublié aussi de préciser quand même qu'ils ont une bourse aussi pour habiller les.
0: Ça, c'est clair qu'ils ont des bourses.
2: Ouais. Pour habiller les enfants et pour les études, hein.
0: Ouais, non. C'est le père qui a des bourses.
2: Ouais, Plescouille. 5 minutes.
11: Oui, 5 minutes. On accueille Pousserello, bonsoir.
16: Bonsoir.
0: Salut Pousserello.
19: Bonsoir à vous,
16: Eric Estrada.
0: Bonsoir.
19: Bonsoir Gérard.
20: Salut Beaubrun.
19: Je suis en cabale là, c'est chaud. Salut Philippe.
2: Quand t'auras fini tes conneries, tu me feras signe.
19: Tu m'enlèves tes lunettes tout de suite.
2: Bon alors tu dégages,
19: avec ton regard de tueur.
20: Avec ton moule bite et tes bottes.
19: J'en éponge.
2: Ça y est, terminé pour lui. Pensez-vous que le babysitting se développe par l'internet? On va demander à Plescouille.
19: Bah ouais, on parlait des...
2: Bah justement, on en parlait tout
19: voilà,
2: à l'heure.
19: Donc... Non, mais des pays étrangers, je pense que internet c'est un bon moyen d'atteindre les babysitters qui sont à l'autre bout du monde.
4: Gérard...
19: Aux antipèdes quand même.
4: Oui, Gérard, excuse-moi, Hugo. C'est vrai que si on a du mal à trouver une babysitter en France ou à Paris, parce que toi c'est très recherché, c'est peut-être bien d'en rapatrier d'étrangers, de l'étranger.
2: Non mais par l'internet, c'est vrai, on en a discuté.
4: Genre, tu passes une annonce, ouais.
2: Ouais, mais on en a discuté tout à l'heure aussi.
19: Ouais, mais regarde, tu parles tout le temps des nourrices, des babysitters, mais est-ce que tu considères que les jeunes filles au pair, ça en fait partie? Parce que là, en fait, ça concerne les jeunes filles au pair. Quand elles viennent de l'étranger, c'est des jeunes filles au pair.
2: Ouais, mais ça dépend ce qu'elles veulent faire.
19: Comment ça se fait que tu parles pas des jeunes filles au pair?
2: Ça a rien à voir dans le débat des babysitting.
19: Ah bon, ça n'a rien à voir.
2: Ça n'a rien à voir dans le débat des babysitting.
19: Ah,
2: okay, c'est pas du tout pareil. Petit Hocher.
20: Moi, je trouve qu'Internet, c'est l'avenir de tout. Donc, évidemment, c'est l'avenir des nourrices. Mais je crois que tu as oublié de parler de la welcome.
2: Bah, l'Internet ou la... Non, l'Internet...
19: Ah, si, on peut faire du babysitting par welcome.
15: Voilà, justement, il y a Rocco Nourrisson, il me dit qu'il fait du babysitting à Sydney. En fait, il garde un bébé à Sydney de chez lui par sa webcam.
19: Voilà. T'avais même des preneurs d'otages qui gardaient leurs otages à Jolo par la welcome.
2: C'est vrai. Plescouille.
19: Pour surveiller un petit peu comme ça, tu vois ce qui se passe.
2: Plescouille. Plescouille.
19: Ouais.
2: Le thème du débat, c'est les babysitting.
19: Bah ouais. Non, mais on élargit, on est.
2: Non, mais ça n'a rien à voir avec.
4: Il est assez élargi, lui.
19: C'est ça. J'ai bien dilaté quand même.
2: Titus. Hein.
21: Oui, donc Titus. Donc moi, je disais que, c'est pas possible de faire du babysitter.
2: Qui sait qu'on récupère alors tout de suite comme
4: oui.
2: ça va être.
4: Ah, d'accord, ok. On accueille Colsiver, bonsoir.
21: Bonsoir.
22: Bonsoir à tous.
21: Salut Col.
22: L'homme qui tombe à pic, c'est WAM.
2: Bon, Titus, tu réponds quand il aura fini ses conneries, lui, on s'occupera de lui.
21: D'accord, donc je disais que, effectivement, on pourra faire du babysitting par webcam, internet, en France, parce qu'à l'étranger, ça me paraît quand même assez loin. Mais disons qu'on pourrait être devant son ordinateur et l'enfant devant son ordinateur de l'autre côté de chez lui. Et ils pourront se surveiller mutuellement, c'est-à-dire que la babysitter, elle jouera avec des jeux vidéo, puis elle pourra surveiller de loin, oui.
2: Ok, est-ce que le babysitting peut vous insister?
15: Mais attends, t'enchaînes les questions.
21: T'as pas répondu, toi?
2: Ouais, non, mais moi, personnellement, par l'internet, c'est faisable parce que maintenant, on a. Même par la welcome.
19: Ouais, c'est clair. Parce qu'en fait, avant, je sais pas si tu te souviens, t'avais le système avec deux pauvres talkie-walkie, là. Tu sais, tu mettais un dans la chambre du bébé et puis un dans le salon.
2: Ouais, non, mais ça, c'est.
4: Ça existe toujours, hein.
2: Mais c'est quand ils viennent de naître.
15: Un talkie, ouais.
19: Ouais, ouais, ça, c'est l'ancêtre du babysitting par internet, en fait, un petit peu.
4: Ce qui est bien, en plus, avec la welcome, c'est que tu pourrais bientôt choisir physiquement aussi ta babysitter. Comme ça, tu pourras savoir si tu peux te la taper ou pas par la suite.
2: Ouais, mais ça, ouais.
15: Tu vois, par exemple, il y a Judge de Lyon, il me dit qu'il est en train de surveiller une petite de Lyon par webcam et elle se sert d'une rotule comme hochet.
2: Ouais, bah c'est ça, lui il va se faire foutre. Il va se faire foutre comme ça sera plus vite. Est-ce que le babysitting peut vous insister à ne pas chercher du travail? Si oui, comment? Et on va demander à Plescouille.
19: C'est vrai que ça peut m'insister à pas forcément chercher du travail parce qu'on tombe tout de suite dans la facilité. On tombe dans la facilité parce qu'il y a incitation quand même. C'est du travail facile avec un petit peu d'argent à la clé, c'est plutôt sympathique. On travaille avec des enfants. Moi je pense qu'il y a grave incitation, ça pose un problème quand même.
2: Ouais. Petit Hocher.
20: Moi je crois que le babysitting c'est juste un truc que tu fais quand t'es étudiant et que t'as besoin d'un peu de sous, soit quand t'es paumé, que t'as aucune formation, que t'es un peu teubé et que tu trouves pas d'autre boulot, quoi.
19: Et que t'as des tresses.
2: Ouais. Non, mais ça, je pense qu'on en a assez discuté. On en a assez discuté longuement tout à l'heure, de ça.
20: Donc en fait, pour moi, c'est vraiment la voie de garage, soit des étudiants, soit des teubés, quoi.
19: C'est l'incitation au clochardisme.
2: C'est ça, t'as raison, toi. Plescouille, au revoir.
19: Bah attends, c'est pas méchant.
2: Non, mais au revoir.
19: C'est pas méchant, j'ai
2: Non, mais au revoir. Au revoir.
19: Tu te vexes tout le temps.
2: Au revoir.
19: Les potes, quand même, merde.
2: Au revoir.
20: Allez.
19: On est bien tous les deux.
2: Au revoir, je viens de te dire.
19: Ah, qui kiffe, mon pochon, hein.
2: Manu.
19: Hein? Allez, fais pas ta salope.
2: Ah. Bon, le débat va être clos, comme Manu s'endort au standard.
4: Oh, Manu, excusez-moi.
11: Non, c'est vrai, il faut virer qui là?
19: C'est pas ta bille.
2: Plaise-couille.
19: Personne.
2: Ah. Voilà, alors, Rigo.
15: Avant oui, que juste pour revenir sur les nationalités, il y a Yankee qui me dit que les meilleurs babysitters sont celles de France, car en faisant décoller le bébé de Roissy, il arrive direct à l'hôtel. À
2: Godet. Non, mais n'importe quoi.
15: Chaud.
2: N'importe quoi. Donc, Titus, pour finir.
21: Oui, donc, effectivement, ça peut inciter à la fainéantise. Si, par exemple, tu es devant ta webcam et que tu as un babysitter masculin et que tu le regardes bon, bah, toute la nuit ou tu fais des jeux, certains jeux assez... Voilà, donc ça peut inciter à la fainéantise, oui. Et toi, Gérard ?
2: Personnellement, moi, je garde pas de môme, donc je vois pas du tout, pour moi, ce que ça peut...
21: T'es pas fainéant ?
1: Gérard, bah, non. Si t'avais des enfants, tu les ferais garder par une babysitter ou par une nourrice ?
2: Par personne, et puis je m'en occuperai moi-même, parce que...
21: Là, c'est chaud. Oui, mais c'est du travail, comment tu...
2: Non, mais ça, je me démerderai, c'est tout, parce que... Parce qu'il faut se dire une chose, que l'enfant, s'il est éduqué par quelqu'un d'autre, après, avec ses parents, c'est différent.
1: Mais dans quelques cas, il a des chances. Il a des chances de s'en sortir dans la vie aussi.
2: Ouais, d'accord, ça, je veux bien le...
21: Surtout
2: que
21: j'ai pas éduqué par toi.
2: Donc, 13e...
11: Juste avant, pour que, comme ça, tu vois, il t'aura pas à la répéter, on accueille Rotule en Clipo, bonsoir.
19: Bonsoir. Bonsoir, c'est Rotule en Clipo, j'appelle de Barbizon, c'est 116.7 FM, fun.
1: Salut Rotule en Clipo.
21: Salut.
19: Bonsoir toute l'équipe, bonsoir GG.
2: Bonsoir.
11: Ça va bien?
2: Donc, avant-dernière question... Bonsoir, ça y est.
5: Rotule,
2: ça suffit.
19: Rotule en Clipo.
2: Avant-dernière question, avant de faire le dernier sondage du débat. Faut-il avoir une voiture pour aller chercher la...
1: Je
2: ne
1: sais pas, ça c'est quoi?
21: Vous cherchez quoi?
2: Non mais quand on file dans...
11: C'est pas moi.
2: Si, c'est toi.
21: Vas-y, vas-y, laisse.
2: Faut-il avoir une voiture pour aller chercher la nourrice à domicile ou l'inverse?
11: Mais non. Qui fait tout ça?
2: Merci Phil d'or de ton bordel.
11: C'est pas moi.
2: Rotule.
19: Tu peux répéter dans ce
2: Non.
1: Est-ce qu'il faut que tu ailles la chercher en caisse?
11: Ou c'est elle qui sera boule.
19: Non.
1: En même temps, toi, t'as l'habitude.
19: Et puis, ça dépend de la caisse. Hein.
15: Ouais, non, voilà. Ouais, on m'en parlait, justement.
19: Tout à fait. Non, moi, je pense que. Attends, quand t'es baby-sitteuse, t'as quand même les moyens de te payer un petit scooter, un petit quelque chose pour.
11: Super 14.
19: Voilà, pour aller à ton taf.
2: Qui c'est qui est derrière que j'ai pas demandé de parler?
11: C'est Seaver.
19: C'est Colt Seaver.
2: Eh ben, au revoir.
19: Bingo.
2: Voilà, alors, Rotule.
19: Donc oui, je te disais un petit scooter là, elle se paye un petit scooter ou un vélo ou des chaussures selon ses moyens. Et non, je pense qu'elle s'assume. Attends, il n'y a pas de remboursement des frais de déplacement ni rien, il n'y a pas de chauffeur, que dalle, c'est elle qui...
2: Je pense que...
19: Attends, si je lui demande d'aller chercher les gamins à la sortie de l'école, c'est pas pour moi l'amener, elle, à la sortie de l'école pour qu'elle aille chercher mes gamins, sinon je le fais tout seul, tu vois.
2: Non mais d'accord, mais je pense que...
19: C'est
2: le...
19: logique quand même.
2: Non mais je pense que la carte orange est remboursée, on en a... On aurait pu en parler.
11: Ouais, mais bon, s'il y a plus de deux gamins, déjà, tu vas pas aller chercher en métro ou en bus.
2: Ouais, d'accord, mais ça dépend déjà de, si les parents s'ils habitent pas loin de l'école, c'est faisable. Hein.
11: Ouais. Ah bah oui.
2: Faisable, oui, Manu. Ouais.
11: Oui, on va accueillir un nouvel auditeur qui s'appelle Frère Duke. Bonsoir.
6: Bonsoir à tous, c'est Frère Duke.
2: Tu as ta musique, s'il te plaît.
6: Ouais, j'ai pas ma musique, mais je peux pas, c'est pas possible. C'est pas gérable. Allez, hop, c'est bon, j'ai éteint. Hop, j'ai réussi.
2: Ouais, bah moi je te dis au revoir, comme ça c'est...
6: Non, j'ai le blues en moi, Gérard.
2: Non,
6: c'est pas possible.
2: Au revoir. Au revoir.
6: Ok, super.
2: Bonne nuit.
19: C'est Gérard, j'ai... C'est Coltrane GG quand même.
15: Ouais, c'est vrai. Et ça remonte sur l'IRC, on est 9423.
2: Ah, bien
21: ouais. Bravo.
15: Et d'ailleurs, il y a une dépêche AFP que m'envoie Dame. Il dit que 50% des babysitters aimeraient se bouffer des tartes à la crème, 30% des babysitters mangent des yaourts, 20% des nourrices kiffent l'IA et 5% des nourrices gardent les bébés dans des foyers.
2: Eh ben ça, c'est un sondage de merde et j'en ai rien à foutre de ce qu'il vient de dire. Et petit hochet pour répondre à la question.
1: Je pense que en fait elles peuvent se démerder pour aller jusqu'au domicile de la personne. Il y a des bus, il y a des taxis, enfin il y a quand même pas mal de choses.
19: Mmh. C'est clair.
2: Mais par contre le taxi n'est pas remboursé quand même par les parents.
1: Ah, faut
2: rêver.
1: Hein.
2: La carte orange à la rigueur, oui, mais
1: non plus. Hein.
2: Ah si.
19: Non. Ah non, tu rêves là. Hein.
1: Si.
2: La carte orange est remboursée par la
21: CRS. À 50%.
2: Voilà.
19: Ouais, c'est une demi-zone. Une demi-zone seulement.
2: Non, ils sont... c'est obligatoire.
20: Et quand tu n'habites pas à Paris, elle n'est pas remboursée. Hein,
19: Non.
20: D'accord.
2: Titus.
21: Oui, bah moi je suis d'accord avec toi. Les rembourser à 50%. Bien évidemment, faut pas prendre les boss pour des cons. Ils vont pas se déplacer chercher la babysitter et puis quoi encore. Et puis moi je voulais revenir juste à une petite question. C'est quand il y avait Master qui disait qu'elle mangeait les restes. C'est inadmissible, hein. Moi je dis.
2: Ouais, mais on peut pas la ravoir. Fille-là, s'il te plaît, tu arrêtes.
21: Non mais je continue, je disais c'est inadmissible, je veux dire on prend pas les gens pour des chiens quoi,
19: des
21: on
19: poubelles,
21: donne
19: ouais.
21: Les restes, hein. Les restes
19: même si ça y ressemble. Hein.
2: Non mais même moi je trouve ça assez dégueulasse.
21: C'est aberrant.
19: Ouais, c'est vrai qu'après tu l'embrasses en plus.
2: Manu, on peut essayer de la voir là pour terminer le débat ou pas?
3: J'essaye, je suis en train d'essayer.
19: Je rappelle le bah, bidon d'ordure là.
3: J'essaye.
21: Parce que en plus, disons que s'il leur dit bah tu peux manger les restes, c'est un peu de l'exploitation. Moi je dirais, il faudrait qu'elle aille voir l'inspection du travail.
19: Hein. C'est vrai quoi, merde, c'est pas une décharge, merde.
20: Et ouais, après, mais... qu'est-ce qu'elle va faire? Elle va perdre son boulot. Qu'est-ce
21: mais
20: que
21: non, parce que elle va être indemnisée au tribunal. Hein, parce qu'ils n'ont pas le droit d'exploiter des gens comme certaines.
19: Le prud'homme des babysitters.
20: Mais non.
2: Bon, allez.
21: Tu connais rien, toi.
2: Rotul, tu laisses parler ceux qui ont plus d'expérience que toi, d'accord?
19: Ok. Donc, continue à parler si ça te dérange pas.
2: Cinquième et dernier sondage là du débat. D'après vous, est-on babysitter de père en fille? Alors, 87% des gens disent que ça s'attrape comme une chaude pisse, ça m'étonnerait. 51%.
3: Elle est chaude, ta pisse.
2: 51% pensent que c'est pas gagné si on n'a pas d'enfant. Bah, ça c'est sûr, non? Si t'as pas d'enfant, tu peux pas avoir une babysitter.
3: Ah oui.
2: 37% des gens disent qu'entre jackpot, on donne ça à l'ancienne comme au bon vieux temps. Pour nos potes, ceux qui traînent avec nous, si tu te rappelles du tube de Diego. Jackpot gros et
3: Jackpot grosse.
2: Et 21% des gens estiment que c'est toujours mieux que de se servir des yaourts. Ça, je vois pas
3: que
2: du tout.
3: Servir. GG, tu vas être content. Excuse-moi, hein, vite fait, j'ai retrouvé Big Babble.
2: Ah, oh,
3: ça voilà, c'est une bonne chose.
19: Bonsoir,
2: un beau dessert. Bonsoir. Oh là là, c'est quoi cette ligne? Oh, c'est la seule que j'ai hein, pour Big Babble. Non mais c'est pas grave, c'est bizarre, il y a de la friture.
19: Allô, le yen là.
2: Allô,
19: c'est fond de les filles.
21: Oui.
19: Oh, allô, fond de les filles à force de manger les restes.
2: Rotule, au revoir. Rotule, au revoir. Comme ça, celui-là, il finira pas le débat comme ça.
19: Il a pas bouffé des restes.
2: Au revoir, Rotule.
21: Gérard,
3: il est parti.
21: J'ai quelque chose à te dire. Le chat, il arrête pas de tousser, hein.
3: Qu'est-ce qu'on a?
21: Bonjour, le rapport, c'est une auditrice ou c'est quelqu'un d'autre? La crevée,
3: tout ça. Oh
2: là là!
21: C'est juste pour lui dire au passage.
2: Ouais, non, mais c'est pas grave.
3: Il faut la couper, c'est impossible.
2: Ouais, franchement, non, mais regarde le bruit. Ça vient du standard, ça vient pas d'elle.
3: Bah ouais, mais c'est pourri quand même.
5: Si on dit que si ton chat il tousse, t'as le câliné.
21: C'est ce que je vais faire alors.
2: Est-ce que la nourrice peut garder ses propres enfants avec les autres?
3: Ce sera la dernière.
2: Et ça sera la dernière question.
21: Avec donc... les autres?
2: Alors Titus.
21: Avec les autres, c'est ça la fin?
2: Ouais.
21: Est-ce que le babysitter peut garder des enfants avec les autres?
2: Mais ses propres enfants avec les autres.
21: Ah bah non.
3: C'est qui a coupé? Excuse-moi.
5: Bah devine.
3: Oh là là là là.
21: Oh, qu'est-ce qui a coupé?
2: Bah t'essayes de la rappeler sur une.
5: Bah oui, j'en ai pas. On accueille Denver, bonsoir.
2: Non, tu prends pas de mec, je termine avec Denver. Non, allez, au revoir.
8: C'est moi le dernier Denver.
2: C'est ça, au revoir.
8: 1, 2, 3, 4. Bonsoir tout le monde.
3: Salut Denver.
2: Tu peux rester chez toi, j'ai pas besoin de toi.
8: Ouais, mais je suis chez moi, c'est la fête.
2: Ouais, bah bonne nuit.
3: Il est résistant.
8: Attendez, je suis encore là parce que je suis le dernier dino.
3: Voilà, c'est bon.
2: Bon
3: alors Titus était en train de répondre à
2: des questions. Est-ce que la nourrice peut garder ses propres enfants avec les autres?
21: Alors, normalement, oui, mais je conseille pas du tout, parce que souvent, la babysitter aura tendance à s'occuper plus de ses propres enfants que les enfants qu'elle garde. Donc, on peut, oui, mais c'est malsain, moi, je dis. Hein.
2: Mmh. Et petit hochet, pour finir?
21: Moi, je pense pas, vraiment. Mais comment ça se passe, par exemple, si une nourrice a des enfants, est-ce qu'il faut qu'elle prenne une nourrice pour ses enfants?
2: Bah, si. Bah non, parce que là le problème, c'est vrai que le problème il se pose, c'est si la nourrice peut garder ses propres enfants avec les enfants des autres, donc il y a déjà un problème. Mmh. S'ils sont tous en bas âge, c'est pas évident. Hein.
15: Justement, sur l'IRC, il y a Starsky l'orphelin, il me demandait si une babysitter va garder les enfants de la voisine. Qui va s'occuper des gosses de la babysitter?
2: Bah justement, c'est là qu'est le problème.
21: Ou son père.
2: Ouais, ou peut-être les parents, on ne sait pas.
21: Ouais, mais s'il n'y a pas de parents.
2: Bah ouais, mais ça...
21: C'est vrai, ça.
2: Non, je pense pas. Et on terminera.
15: On n'a pas terminé encore les conclusions pour l'instant.
3: La conclusion, j'ai deux auditeurs pour la conclusion.
2: Non.
3: On accueille Poupée Barbite, bonsoir.
7: Bonsoir.
3: Et on accueille aussi Santini, bonsoir.
7: Bonsoir. Santini, c'est moi. Voilà. Bonsoir à Springfellow, s'il te plaît, qui joue du violoncelle.
2: Quand Santini aura terminé de faire son bordel,
7: C'est bien qu'il a un hélicoptère quand même.
2: Conclusion du débat.
7: Bah écoute, moi j'ai trouvé que c'était un très bon débat. Malgré ma participation très rapide. Je pense qu'il faudrait quand même que tu fasses un débat sur le football, ça pourrait être très intéressant.
21: Je suis pas d'accord.
17: Ouais, ça peut être sympa.
2: Ça sera pas le thème du prochain débat.
7: Mais
2: justement.
7: Bien chaud.
2: Santini, pour finir, continuer pour la fin.
7: Écoute, je viens de te faire ma conclusion.
9: Pas grave, t'en fais une.
2: Bon, bah c'est bon. Petit hocher.
21: Bah écoute, moi j'étais très déçu, j'ai trouvé que c'était un débat nul.
2: Prochain coup, on te sélectionnera.
21: Non, mais laisse-moi t'expliquer pourquoi, parce que la présence de Sandy, ça m'a foutu des refoulures, je sais pas, dans l'évier, ça pue chez moi. Et en plus, le standard pourri ce soir, donc plus jamais ça.
2: Si ça te plaît pas, et puis que Sandy...
7: C'est clair que moi aussi, j'ai des odeurs qui sont passées par...
2: Tu restes chez toi, puis comme ça, tu sentiras l'odeur de tes chiottes en même temps.
21: Et au fait, je t'emmerde.
2: Moi, je te chie dans le bec, pétasse.
21: Oui, donc moi, je dirais que le débat a été quand même assez raisonnable. Ce qui est dommage, effectivement, c'est que Sandy n'ait pas pu participer à cause des problèmes de standards, ce qui est un peu embêtant. Et par contre, je te lancerai une petite idée, Gérard, ce qui serait sympathique de temps en temps, c'est peut-être inviter une ou deux auditrices ou auditeurs vraiment au studio pour faire vraiment le débat, mais pas tout le temps, c'est le bordel. Hein.
2: Non, mais ça, on en avait...
21: Juste un ou deux, quoi. Ça serait assez sympa de voir face à face et de pouvoir...
2: J'avais demandé à Max...
3: Peut-être pour le dernier débat de l'année.
21: Je peux être présente, effectivement, pour ce débat. Mon nom est Titus.
2: Non, mais j'avais demandé à Max... toi, tu t'écrases, je t'ai dit au revoir, donc c'est pas la peine d'insister.
3: C'est carré.
2: C'est le 28 décembre.
3: Et le 28 décembre, on sera.
2: Bah, on sera la veille de. La veille de...
3: Non, mais il y en a qui travailleront pas, donc ils seront.
21: Moi, je serai en vacances.
3: On sera en vacances.
7: Au chômage. Il y en aura qui seront...

0: Dédicace à Mr Cocktail. Alors que vous dites,
1: Bon, Titus, tu disais ?
2: Oui, donc je disais, effectivement, ce serait sympa. Et puis, surtout que tes débats sont quand même assez très intéressants. Hein,
3: c'est quand
2: parce que...
3: Je crois que c'est le 28, c'est ça le prochain ?
2: Oui, c'est ça, c'est le 28, c'est les...
3: Bon, c'est les vacances.
2: Et oui, les vacances.
1: Ouais, nuit sans pub. Vous allez retrouver Ricky.
3: Non, c'est bon, allez.
4: Conclusion.
0: C'est pas fini, moi.
1: Non, non, ça y est, toi, t'as terminé.
0: Ah,
1: j'ai dit au revoir, au revoir. Allez, hop, terminé.
0: J'ai rien dit, c'est moi qui ai été barbu.
1: C'est terminé pour vous, c'est fini.
3: Putain, poupée barbu. Elle était là, poupée barbu.
0: Conclusion, quand même.
3: Poupée barbu.
0: Oui.
1: Conclusion, non, c'est terminé.
3: Devant ton micro, hein.
0: Je tenais à féliciter toute l'équipe, quand même.
2: Merci, Jolo.
3: Merci.
0: Pour le bon travail qu'elle avait fait. Aurélie et sa quasi inexistence au standard, quand même. Bravo, elle nous a pas gêné, pas de problème.
5: Ah oui, non, mais ça sent
0: pas. Non, je te remercie pour ta discrétion.
5: Ah oui, non, mais.
0: Impeccable, bon travail, bon travail. GG, toi, nul à chier, comme d'habitude.
1: Bah, alors, tu vas te faire foutre, tu restes chez toi.
3: Hey, nous,
1: bonne nuit,
3: hey, nous,
0: barbu. Deuxièmement, si je pouvais embaucher la nounou Thénardier, là, si tu pouvais filer le number de téléphone, là, ça m'intéresse.
1: Bah, t'auras son number dans ton cul.
3: Devant ton micro,
1: j'ai. Voilà, bonne nuit. Hop, au revoir, terminé. Donc, conclusion de l'IRC.
4: Alors, conclusion de l'IRC où on a fini à 9742. Quand même,
1: ah, bravo.
4: Ce qui est une belle remontée. Tu peux noter sur le titre du disque qui ira à la poubelle dans quelques instants.
1: Non, ça va pas à la poubelle, je les garde.
4: Formidable. Donc il y a une conclusion de LB69. Il dit que pour faire une bonne babysitteuse, il faut faire un duck babysitting à la fac Paris 10. Qu'est-ce que t'en penses?
1: Je vois pas du tout le rapport avec Paris 10, d'accord.
4: Il y a Yankee, il dit que c'était un débat de merde parce que quand on parle de nourrice, alors qu'on n'arrive pas à assumer ses propres enfants, c'est abusé.
1: Bon, bah lui, il ferme sa gueule aussi. Et donc c'est terminé.
4: Donc non, il y a Fesse de Bab, apparemment il y a une annonce, il dit qu'une R14 immatriculée, je vais pas le dire quand même, a été recouverte d'immondices qui gênent la circulation avenue Montaigne et son propriétaire est prié de la nettoyer. Voilà, c'était un petit message perso à l'antenne.
1: Fesse de Bab, de toute manière, t'es un petit con et t'es un jeune branleur de mes deux. Donc toi, si je te chope.
4: Ah, branle tes deux.
1: Si je te chope à Paris 10, t'as intérêt de te planquer parce que tu vas mal te finir l'année, toi.
3: Ouais.
1: Et donc on va s'écouter.
3: Bah, attends, Max, il fait pas de soirée ce week-end, rien?
1: Non, il y a rien de prévu. Donc demain 21h minuit, donc Max, le Star System avec toute l'équipe.
3: Et donc le prochain débat, ce sera
1: Le prochain débat sera le 28 décembre et ça portera sur les relations amoureuses qu'on avait abordées mercredi soir légèrement.
3: Oui.
1: Donc pour ça, vous allez retrouver Jean-Pierre Fun avec Groove Dance, Baby Groove Dance dans ta foune, Bibi. Et vous retrouvez donc Ricky pour la nuit.
3: Salut Gérard.
1: Bonne nuit à toi, Ricky. Bonne bourre.
3: Salut Gérard.
1: Ciao, bonne bourre, PD.
6: Culé, va.
3: Oh, soft, les gars.
6: Et puis du cul.

0: J'aurais préféré que ça soit Laure qui sort. Parce que elle se la joue un peu trop, parce qu'elle va toujours se plaindre, elle va dire ouais. D'accord, merci.
1: Est-ce que c'est pas grave, est-ce qu'on peut imaginer éventuellement, et ça c'est un truc hors caméra, mais qu'elle aurait par exemple une sœur jumelle et que de temps en temps, elle, pendant le concessionnaire, elle profiterait du concessionnaire pour sortir du loft et faire entrer sa sœur jumelle. Ce qui fait qu'il y aurait deux Laure. Une, la vraie, celle qu'on aime bien, celle qui se tait quand elle parle. Et sa sœur jumelle, qui pendant qu'elle est dans le concessionnaire en profite pour faire un changement, et là c'est la chieuse.
0: Non mais ça on peut pas dire, parce qu'en fin de compte ce qui se passe là, c'est que on sait pas, parce qu'elle a elle retourne son fusil d'épaule, si tu veux. Parce que par
1: retombe,
0: moment,
1: alors attends,
0: là
1: attends,
0: toute
1: attends.
0: La semaine
1: elle retombe son fusil d'épaule, oui, d'accord.
0: Ouais, toute la semaine.
1: Mais dans quel sens ou dans quel but?
0: Non mais elle dit ouais, je veux partir. Je veux rester, je veux partir, je veux rester.
1: Mais justement, mais c'est ça que tu parles de deux sœurs jumelles.
0: Non, mais le problème qui est dans elle...
1: Née sous le signe des Gémeaux.
0: Non, mais on ne sait pas si elle est née sous le signe du Gémeaux, celle-là. J'espère pas, parce que c'est pas une bonne nana. Hein. C'est plutôt une...
1: Donc toi, tu pensais quoi concernant Laure?
0: Non, pour moi, je pense que...
1: Statistiquement.
0: Pour moi, ça, c'est pas une joueuse. Elle joue pas le rôle... On y a donné dès le départ, parce que ça fait déjà.
1: Parce qu'on rappelle que c'est un jeu, mais bon, avec un rôle bien défini, avec des textes.
0: Oui, parce qu'en fin de compte, les trois quarts du temps, quand tu lui demandes de faire un défi, tu la vois presque pas là-dedans.
1: Alors que Fildar, à l'époque, bon, il arrêtait, mais quand il faisait ses défis, il allait jusqu'au bout, il les faisait.
0: Oh, bah,
1: alors,
0: lui,
1: Non, mais sans plaisanter, lui, il les faisait. Alors que elle, si on lui demandait de faire un défi, elle le faisait pas.
0: Non, mais là, comme là, pour chanter. La chanson là qui est sortie, personnellement, tu la vois, elle est comme ça.
1: Mmh. Ouais, elle fait semblant, elle joue pas le jeu.
0: Elle chante pas, donc pour moi.
1: Elle snob, elle est snobinard, elle snob.
0: Pour moi, c'est pas une nana qui devra rester là-dedans. Elle aurait dû sortir.
1: Et Loana?
0: Loana, bon, c'est pas pareil. Elle, au début, tout le monde l'a laissé tomber. Mais maintenant, je m'aperçois qu'à 40, qu'elle veut discuter un peu plus avec les gens qui restent, parce que peut-être qu'au départ, elle avait un doute de savoir comment que ça allait se passer. C'est vrai que
1: très
0: c'est
1: renfermé,
0: pas évident.
1: Très timide, très renfermée.
0: Elle est timide, même tout le monde au départ.
1: Ouais, parce que niveau caractère, toi, tu la vois comment, toi qui as dû faire attention à tous ses faits et gestes?
0: Bah disons...
1: Psychologiquement, tu la sens comment? Affaiblie?
0: Ben, maintenant, oui. Ouais, parce qu'en fin de compte, les deux dernières filles qui restent, elles sont là depuis le départ du loft.
1: Ouais. Psychologiquement, elle est atteinte?
0: Non, pas trop. Je dirais pas atteinte à 100%, mais...
1: 90%?
0: Non, même pas.
1: 67?
0: Non, mais c'est que...
1: 83?
0: Non, mais même.
1: Ah bon, pardon.
0: C'est que tout le monde, par un moment donné, l'a laissé tomber. Ils ont...
1: Ça fait mal.
0: Bon, dès qu'il y a eu Kimi, après, c'était pareil. De toute manière, il y en avait pour Kimi. Bon, maintenant, Kimi est sorti, donc c'est pas pareil. Fabrice, c'est différent, parce que lui, c'était le jongleur. Et en fin de compte, jongleur, on l'a pas vu beaucoup.
1: Jongler.
0: On l'a pas vu trop à l'épreuve.
1: On aurait aimé le voir. C'est vrai qu'on s'attendait à voir des torches en feu.
0: Ouais, mais on l'a pas trop vu. Donc pour moi...
1: Dans le concessionnaire, d'ailleurs, il a même revendiqué être un cracheur de feu, on l'a pas vu. Hein.
0: Ouais, mais ça...
1: On aurait aimé.
0: Bon, voilà, ça c'est
1: différent. On aurait aimé le voir bouffer de l'essence et puis cracher de
0: feu. Non, mais moi je te dis, je leur dirais, le couple Glaneuf...
1: Et Christophe, non mais terminons sur les cinq qui restent, Christophe.
0: Bah Christophe, maintenant que Julie est partie, c'est vrai que il sait plus trop à qui se confier.
1: Ouais. Il est déstabilisé depuis la sortie de Julie.
0: Oui. Et ça se voit bien parce que bon, il rigole, mais c'est pas comme quand il y avait Julie. Bon, tu me diras,
1: il y a plus de couple du tout parce que Jean-Édouard, lui, il est en couple avec Loana, donc ils sont encore là les deux. Non mais Laure, il est avec Fabrice, logiquement. Non mais je veux dire, peu importe, c'est-à-dire qu'ils sont entre eux. Christophe est quand même maintenant vraiment là au pied du.
0: Bah là, il est au pied du mur.
1: Au pied de la falaise.
0: Là,
1: au pied du mur. Au pied de la.
0: Moi, je serais vache. Mais...
1: Ah, plutôt taureau.
0: Non, mais je pense que ça sera sûrement Christophe qui va sortir jeudi.
1: Oh, t'es vache.
0: Non, mais je pense.
1: Jean-Édouard, qu'est-ce que t'en penses?
0: Bon, Jean-Édouard, lui, il n'a pas été nominé beaucoup. Donc,
1: Fois au départ, la première fois, c'est tout.
0: Vu les deux premiers jours, bon, il s'est fait Loana dans la piscine, ça c'est vrai. Bon, maintenant, il se remet avec Loana.
1: Est-ce que c'est pas une stratégie pour essayer de se faire, tu vois, pour se faire bien voir par les spectateurs?
0: Disons, le problème qu'il y a, c'est vrai qu'il y a gros à la finale. Il y a quand même une maison à 350 000 balles. Mais ça,
1: c'est une belle cabane dans la forêt de Rambouillet, ça.
0: Ça, c'est vrai que. Et en plus,
1: dans les arbres, dans un chêne.
0: Non, mais ça, il ne sait pas encore.
1: 350 000 balles, une baraque, putain.
0: Non, mais il ne sait pas encore dans quelle ville que c'est.
1: Ah, bah là, je sais pas, moi là, c'est.
0: Mais toi,
1: bah, là,
0: c'est dans une jupe. Hein.
1: Non, mais attends, là, c'est dans les bidonvilles de Rio, là. Mais non, je sais pas
0: non,
1: si.
0: Non,
1: c'est...
0: mais attends, toi qui t'es. Toi qui,
1: 350 000 balles, une baraque de rêve, franchement, là.
0: Non, mais toi qui est quand même pas mal.
1: C'est dans la forêt de Bombigny, hein.
0: Toi qui es quand même pas mal branché avec M6, tu pourras nous le dire d'ici le 28.
1: Ah bah je pourrais vous parler de cette superbe baraque qui risque de gagner à deux à 350 000 francs, oui bien sûr. Un bon 20 mètres carrés à deux.
0: Non mais je trouve que pour moi, le couple
1: c'est
0: gagnant,
1: pièce, hein.
0: Moi j'aurais vu Christophe et Julie.
1: Ah même pas.
0: Maintenant, maintenant, en espace de 2 semaines, tu peux pas avoir un couple.
1: Cette superbe maison, là, effectivement, qui est à la clé pour le couple, qui gagnera. Donc, même Gérard le dit, c'est peut-être pas forcément un mec et une fille, c'est peut-être deux mecs ou deux nanas qui gagneront. Donc, en plus de ça, ils vont être obligés de tenter l'expérience homosexuelle, ce qui peut ne pas faire plaisir.
0: Non, automatiquement, t'as une nana et un mec.
1: Parce que t'as l'adresse, t'es même pas sûr qu'il resterait de nana à la fin. Si.
0: Ah bah, de toute manière,
1: pour
0: là.
1: Avoir un couple.
0: Là, maintenant que Kimi est parti. Maintenant, la semaine prochaine,
1: ils vont virer un mec.
0: Oui, et après,
1: il y aura quatre personnes, deux nanas et deux mecs. Si ça se trouve, ils virent les deux mecs.
0: Mais non.
1: Il restera deux nanas.
0: Mais non, parce que c'est toi-même qui l'as dit lundi.
1: Après,
0: il vire automatiquement un couple.
1: Oui, mais ça peut être un couple de femmes, pour rester que deux hommes.
0: Ah ben non, ils sont...
1: Un couple, c'est deux. On ne sait pas si c'est forcément deux femmes. Il peut y avoir un couple d'homosexuels.
0: Bah, ça dépend.
1: Dans la vie.
0: Peut-être que le couple...
1: Mais enfin, le doute t'habite.
0: Le couple... Oh, merde. Le couple qui reste que de sortir,
1: ouais,
0: c'est
1: alors,
0: ou
1: le couple,
0: ou Loana et Jean-Edouard, ou Laure et Fabrice.
1: Non, ils disent un couple.
0: Bah oui.
1: Un couple, ça peut être ces deux. Et
0: bah
1: deux,
0: alors,
1: ça peut être. Et ben, il y a deux garçons et deux filles, donc il y a.
0: Donc automatiquement, tu peux pas faire l'amour
1: si,
0: avec deux nanas.
1: Bah si.
0: Mais dans ce cas-là, c'est que t'es bi.
1: Mais non, en ce moment, c'est sûr que t'es gouine.
0: Ben voilà, et alors
1: ben je suis en train de t'expliquer.
0: Et t'es bi avec le mec.
1: Non, mais t'es pas sérieux, là.
0: Mais moi, si, je suis sérieux.
1: Écoute-moi.
0: Mais moi, je vais te dire... Non, mais...
1: En imaginant que Christophe sorte, ouais. Donc il resterait...
0: Mais Christophe, il va sortir. Bon, ça, c'est sûr.
1: Exclu, Fun Radio, il est minuit et 8 minutes. Gérard de Suren vous l'annonce en exclu. Il le sait, de source sûre, Christophe sort. Christophe sort.
0: Mmh.
1: Il reste donc Jean-Edouard, Fabrice, Loana et Laure.
0: Ouais.
1: Donc, quatre personnes.
0: Mmh.
1: Donc, s'il faut rester un couple... Il peut y avoir effectivement ou Laure et Fabrice qui sortent, et donc il en resterait deux, ou Laure et Jean-Edouard, toujours un couple, ou Loana et Fabrice, il reste un couple, ou Loana et Jean-Edouard, ou alors il peut très bien y avoir, on a envie de sortir.
0: Ah ouais, mais c'est vrai, c'est là que
1: on peut sortir Loana et Laure, et donc il reste deux hommes.
0: Ouais, mais là, ils vont pas faire gagner le truc pour deux hommes.
1: Et alors, 350 mètres carrés pour des homos.
0: Non, mais c'est vrai que j'avais
1: pas pensé. Ils auront deux difficultés, c'est de vivre ensemble à deux et de s'improviser homos.
0: Non, mais c'est vrai que j'avais pas pensé.
1: Ouais.
0: C'est qu'il y a quand même deux hommes et deux filles.
1: Donc c'est pour ça que je te disais ça. Tu
0: donc,
1: vois, je me permettais de te dire ça.
0: Tu comprends ce que je veux dire? La balance,
1: c'est pas sûr que ce soit un homme et une femme qui restent à la fin.
0: Ouais, mais de savoir qui va sortir jeudi, on ne sait pas. Moi, je pense que c'est Christophe.
1: Dans tous les pays où ça a eu lieu, ça a toujours été un homme et une femme, il y a toujours eu un couple, sauf en Grèce, où il y a eu deux hommes qui sont restés.
0: Moi, ça, c'est toi qui le dis.
1: Hein ?
0: C'est pas moi, c'est toi qui le dis.
1: Non, mais je te le dis parce que c'est la vérité. Dans Big Brother, en Grèce, ça a été deux hommes.
0: Ouais, d'accord.
2: Ils ont longtemps hésité avec la chèvre.
1: Non, non, mais ça a déconné, ça a été deux hommes.
0: Non, mais
1: c'était
0: moi,
1: Nana Mouskouri ou des micro-sauces qui les attendaient à la sortie
0: là,
1: en fonction.
0: Là, je vais te dire.
1: Je te jure que c'est vrai.
0: Et ça s'est passé dans
1: un loft à Mykonos et j'y étais. J'ai vu.
0: Une question que je vais te poser.
1: Ah bah ça tombe bien.
0: Une question à 5 balles.
1: Ouais, bah tiens.
2: Tu les as même
1: tu
2: pas.
1: Les as ou
2: pas
0: non, c'est toi qui as.
1: À 5 balles, là, t'es bon pour me donner tes 3 bagouses.
0: C'est toi qui as.
1: Si ça fait la somme des 5 balles.
0: Qu'est-ce qu'ils font du chien?
1: Hein?
0: Qu'est-ce qu'ils font du chien?
1: Le chien reste là-bas.
0: Ah non.
1: Ah bah si, ce qui se passe à la fin, et ça personne ne le sait, moi je veux le dire, c'est qu'à la fin il ferme le loft à l'intérieur, il laisse le chien dans le jardin, il lâche les poules et les poules bouffent le chien.
0: Non, oh bah attends, ça, tu crois que c'est les poules qui vont bouffer le chien?
1: Bah les poules elles ont pas mangé depuis le début du loft, on fait croire qu'ils en ont mangé, elles vont être comme des poules, elles vont le picorer.
0: C'est le chien qui va bouffer la poule.
1: Ce qui va se passer, c'est comme normal avec un lion qu'on pour essayer de le rassasier avant qu'il aille dans un cirque pour éviter qu'il bouffe ils vont tout simplement lui faire bouffer des boîtes et des boîtes et des boîtes. La chienne, elle va taper des proutes au soleil, les quatre pattes en arrière.
0: Comme
1: ils vont lâcher les poules. Les poules, elles n'auront pas mangé depuis le début. Elles vont voir le picorer, puis voilà, elles vont lui bouffer tout.
0: Non mais
1: une poule qui a faim, je veux dire, ça commence par le cul.
0: Le chien,
1: elle va bouffer le rognon par le départ. Hein, va pas commencer par les cuisses ou les ailes, hein, crois-moi.
0: La chienne sera adoptée après la finale de.
1: Ah bah pour adopter le chien, il va falloir adapter les poules parce que le chien.
0: Ah bah les poules après, ils se débrouillent. Hein.
1: Ah le chien, il va être éparpillé dans les six poules. Alors forcément, il va falloir adapter les poules pour adapter le chien. Hein,
0: non mais de manière, voilà ce que je voulais dire.
1: Ah bah, que j'avais à dire aussi, moi, parce que j'ai l'exclu. Voilà. Pour terminer là-dessus, j'ai des exclus, je te raconte moi. Pour terminer là-dessus, parlons de cette maison de 350 000 francs. Comment on peut imaginer cette maison, à ton avis? C'est une maison brève. Ah, c'est même plus la maison Merlin, là. C'est...
0: Non, là, je peux pas te dire parce qu'ils savent même pas dans quelle ville qu'elle va être construite.
3: Dunkerque.
0: Non, ils savent pas encore.
1: Ils savent pas encore. Ils savent pas encore. Non. Elle n'existe pas.
0: Pour l'instant, ils n'ont rien trouvé.
1: Alors,
0: encore.
1: Pour 350 000 balles, là, à mon avis, on ne peut pas non plus en faire partout en France.
0: Pour l'instant, personne ne sait où que ça va être. Hein.
1: Là, il y a quoi? Il y a éventuellement dans une montagne, sur une montagne, mais alors perdu, 350 000 balles.
0: Non, mais ils ne savent pas. Alors. De toute manière, en plus, le couple qui va gagner, ils vont être chambre à part et il faut qu'il reste 30 jours.
1: Moi, ce que j'ai peur, c'est qu'avec 350 000 balles, ils puissent faire que le garage. Quoi.
0: Non, mais on ne sait pas, on verra bien. On verra bien la suite et puis c'est
1: tout. Tu l'imagines comment, toi, demain, t'as 350 000 francs, une baraque. Je t'offre une baraque de 350 000 francs.
0: Ah, moi, je m'achète un chalet, moi.
1: Non, mais d'accord. Comment tu la vois, cette maison de 350 000 francs, la maison de tes rêves, 350 000 francs?
0: Bah, jardin, tout.
1: Non, mais d'accord, mais on rentre à l'intérieur. Fais-nous vivre.
0: Ah, super salon.
1: Super salon. Grand, combien?
0: 300 mètres carrés.
1: 300 mètres carrés. Banco. 300 mètres carrés, comment tu verrais le design à l'intérieur? Comment? Canapé en cuir, en angle?
0: Canapé cuir et les meubles imitation.
1: Attends, à 350 000 balles, je veux dire, il n'y a pas besoin d'imitation. Hein. Je veux dire, tu peux y aller, tu peux demander du vrai. Hein.
0: Non, mais je fais de l'imitation, du bois.
1: Du Vico
0: spécial.
1: Vico?
0: Non, un bois spécial.
3: Kevlar.
0: Style ancien, tu vois.
1: Style Ikea, quoi.
0: Voilà. Pas
3: Ikea. Non, Ikea patiné.
0: Tais-toi, là-bas.
1: Donc, d'accord. Après, tu es quoi, avec des étages?
0: Ah ouais, des étages avec des escaliers qui en forme de...
1: En colimaçon, là, qui tourne, là, comme ça, là. Comme dans les années 70, à la bonne époque.
0: Voilà.
1: Comme quand tu vas au parking...
0: Avec un bon petit bar.
1: Avec un parking dessus.
0: Avec un bon petit bar avec pour servir.
1: Comme en discothèque, quoi. Et les trucs, c'est un peu comme si tu étais dans un parking, quoi.
0: Ouais,
1: d'accord. Donc un escalier de parking.
3: On pourra faire pipi dans les escaliers comme dans les parkings.
0: T'as raison, toi, rêve.
1: Avec deux, trois poivreaux qui font...
0: Comme lui, là-bas.
1: Vous aurez... Alors donc, qu'est-ce que tu veux après dans le salon? Un ordinateur?
0: Non, super télé.
1: Des cabines pour payer avec des tickets de caisse et
0: non,
1: tout.
0: Mais super,
1: comme j'étais
0: télé.
1: Comme si t'étais chez toi dans ton parking, quoi.
0: Non, mais super télé.
1: Avec la piste et tout, tu fais ta quête quand t'as ta meuf.
0: Non, mais super télé, là. Tu t'allonges sur le canapé.
1: Gérard, il nous montre le mur. Il nous montre le plafond, pardon. La télé, le plafond.
0: Mais... Ah ouais, c'est que ça se fait maintenant, hein. T'as des télés que tu peux bouger d'une télécommande et t'es dans ton lit, tu regardes la télé. Hein.
1: Ouais, enfin là t'es en train de nous faire comme si t'étais dans un formulaire avec le formulaire avec la toute petite télé qui est beaucoup trop haute que tu peux pas plier, tu te fais un torticolis quand tu regardes une nuit, quoi.
0: Non, mais
1: toi c'est le salon Formule 1, quoi.
0: Ah ouais, carrément, ouais. Moi.
1: Ah bah, yo, carrément. La cuisine.
0: Bon, cuisine équipée, c'est tout, hein.
2: D'accord. Non, pas de douche.
1: Justement, j'allais dire, quoi d'autre? Tu m'as enlevé, c'est dommage. Alors, non. Quoi d'autre encore?
0: Bah, piscine à l'extérieur, tout.
1: Voilà. C'est tout? C'est toutes les pièces que tu aurais? C'est combien de pièces pour les enfants?
0: Bah, deux.
1: Deux.
0: Trois pièces pour les mômes et puis deux pièces pour moi.
1: pour les cacher quand les invités arrivent.
0: Non, mais une pièce...
1: Pour pas qu'on les voit.
0: Non, mais une pièce pour moi, puis une pièce pour les amis. Pauvres. Puis même, à la rigueur, un cabanon pour enfermer ce que
1: non,
0: je
1: mais sérieusement,
0: voir.
1: Ouais, tu ferais ça? Tu ferais, t'auras un grand jardin?
0: Ah ouais, moi, jardin, j'adore.
1: Ouais.
0: Moi, c'est ce qui me fait rêver, c'est d'être dans un jardin.
1: Un grand jardin?
0: Avec un hamac, là, vas-y, je te laisse...
1: Une toche?
0: Un hamac. Un hamac, qu'est-ce que je viens de dire?
1: Ah, je crois que
4: du copain de ta femme.
1: Ah, bah, je crois que tu parlais d'un Macintosh. Un Mac, un Mac.

0: Ah ben salle de bain.
1: Ah ben ça
2: à la pluie à l'ancienne.
3: Comme il voit que 800 mètres carrés de surface habitable, il veut surtout pas trop prendre de place pour la salle de bain.
1: Non mais ça, la petite tuyau d'arbre. Ça, salle de bain, c'est mon problème. Salle de bain, mon petit studio.
3: Non,
1: mon petit bureau et tout.
3: Un carcer en haut. Hop, il fout la pression.
2: Non mais des détecteurs de fumée, tu sais, les trucs qui tombent tout seuls.
1: Ouais, t'as raison, toi là-bas.
3: Tuyau d'arrosage.
1: Pauvre Trablot, va.
3: Non, mais il fera le tuyau d'arrosage, tu sais.
1: C'est ça.
3: Comme les gars. C'est quand tu mets dans les jardins, c'est le truc qui fait. Qui va d'un côté de l'autre. Lui, il saute dessus.
1: Ouais.
3: Il essaie de ne pas se faire attraper par l'eau, il court derrière. Tu ne mourras pas. Avec un savon derrière qui lui court derrière.
1: Ouais, c'est ça.
3: Non, mais on rigole. 350, c'est vrai que 350 000 francs, tu peux vraiment te payer la baraque de terre. La piscine, tu la vois comment? Piscine gonflable?
1: Oh non, non, non.
3: Hein? La piscine, carrément, tu la vois, la grande piscine qu'on m'envoie à Saint-Tropez, là, qui fait.
1: Vue la sur piscine la... comme ils ont, là.
3: C'est comment on appelle ça, là, qui, a pas de... qui chute après, c'est qui est... ça porte un nom, ça. C'est les fameuses piscines où t'es face à la mer. C'est qui n'a pas de limite, quoi, ouais. Ça porte un nom, mais tu sais, illimité, là.
2: C'est
3: une sorte de chute, tu vois, un truc comme ça, toi, un truc démentiel.
1: Ouais, peut-être.
3: Avec des rochers, un peu par un coup, pardon.
1: Non.
2: Des poissons dedans.
3: Un peu comme la Lorada, quoi.
1: Non, non.
3: Un peu comme celle de Johnny.
1: Bon, attends, ça va, ouais.
3: Ah oui, bah, celle qu'il avait
2: à ça serait plutôt la cacado à lui.
1: Ouais. Bon, allez, c'est bon.
3: Le seul truc, c'est que pour 350 000 balles, t'as pas le tout à l'égout.
1: Et toi, t'as le. T'as pas le tout à l'égout. Il y a peut-être pas le tout à l'égout, mais toi, t'as le trou au trou du cul mal bouché.
3: Ceci, tu peux avoir le tout au puits, hein. C'est-à-dire que tu descends ta femme, tu la fais descendre au puits.
1: Ouais,
3: tu peux la faire monter.
1: Mais t'inquiète pas, bébé, c'est des conneries, je t'aime.
3: Non, c'est pas des conneries, tout au puits, ça existe, hein.
1: Je t'aime, mon amour.
3: Non, mais par contre, ça, des fois, ils mettent des mecs avec des casques, ils les laissent comme ça, ils arrivent pas à remonter, puis après, on les remonte et tout, on y met les moyens, on fait des trous. 70 personnes pour remonter, ça peut être pareil pour ta copine. Hein.
2: Pour les toilettes, j'ai juste un chiotte à la turgue, un cabanon dans le jardin ou un
1: ta
2: truc.
1: Ta gueule à toi,
2: là, je te demande.
1: Mais je te répondrai pas,
3: Mais qu'est-ce que tu parles de chiotte? Une fois tous les 3 mois, tu te fais un petit lavement, puis c'est bon, quoi.
1: Je te magasines
3: un petit lavement tous les 3 mois, que c'est tendu à faire des cabinets. C'est de l'eau, t'es obligé d'appuyer.
1: Non, mais je te répondrai pas, Manuel.
3: Non, mais pour déconner, mais en étant sérieux, tu sais qu'on peut faire des économies d'eau. Hein. Il y a une pub en ce moment qui tourne à la télé, c'est sérieux, concernant un mec qui se brosse les dents et qui laisse tourner le robinet. C'est ce que je fais. Je voyais que ça fait perdre de 8 à 10 litres d'eau. Donc des économies d'eau. Il y a une pub comme ça. Ils peuvent pas faire pareil pour les cabinets. Moi, je me souviens, et c'est vrai, je le jure sur la tête de ma mère, je me souviens d'ici, à l'époque où il y avait Florian Gazan, entre midi et 13h, il avait invité Cousteau. Qui lui parlait d'un truc qui avait l'air tout con, c'était les cabinets, les toilettes. Il y a souvent les champs, pour un oui, pour un non, ils tirent la chasse et c'est je ne sais combien de litres d'eau qui sont comme ça, et donc faut faire des économies. Donc ils ont inventé le fameux, tu sais, le fameux bouton où quand tu fais pipi, c'est le petit eau, et après pour le gros caca. Mais toi, tu pourrais très bien emmagasiner jusqu'à ce que ça déborde.
1: Ouais,
3: là, tu tires la chasse.
1: Allez, on va trop loin.
2: Non, mais tu fais comme les chats, tu fais un trou et puis tu recouvres.
1: Non, mais c'est bon, on va trop loin. Allez, hop, on arrête et puis c'est tout.
3: Tu veux qu'on se rapproche?
1: Ah oui.
3: Allez, hop, terminé. Bon, alors la maison...
1: Terminée...
3: Non, mais c'est beau. Attends, mais tu nous as fait rêver. Mais attends, l'autre, il est là. T'as pas envie de l'avoir, cette baraque?
1: Je parle, j'ai pas les sous.
3: Non, mais d'accord, mais si demain tu les avais, c'est comme ça. Et quelle... Par contre, sérieusement, si tu pouvais te la faire construire où tu veux, comme peut-être les deux homos, les deux gouines qui vont gagner au loft, ce qu'on sait pas, c'est peut-être deux femmes ou deux mecs, quelle région de la France? Sauf en dehors de l'Est, l'Ouest, Nord et Sud.
1: Ah non, mais je dis pas où, moi. Je dis pas où.
3: Non, tu peux parler de la région. Ça serait plutôt en Normandie, en Bretagne, dans le sud de la France, plutôt en Alsace, plutôt dans le centre.
1: Ah non, moi, plus du côté de la Marseille, par là.
3: Ouais.
1: Je serais plus tranquille au moins.
3: Peut-être Saint-Émilion, ouais. Pas aller se taper un bon Bordeaux ou un truc comme ça.
1: Non, mais là-bas, Marseille, là-bas, t'es tranquille.
3: Mais au bout d'une jetée, par exemple, près d'un rocher. Tu
2: as déjà un vieux port là-bas aussi, c'est le problème.
1: Bon, ta gueule à toi.
3: C'est vrai qu'il y a le vieux port de Marseille. Et qui cache que deux, il veut avoir de la concurrence. C'est bien joué. Il a raison, ceci dit.
1: Non, allez, hop. Laisse tomber, ça
3: puis ça serait bien pour Marseille, sur leur frais de la pub. Déjà qu'il y a le TGV qui va là-bas, donc il y a encore plus de monde qui viendrait là-bas pour aller voir un petit peu le spécimen. Et puis on a déjà vu des requins, pourquoi pas des baleines.
1: Ouais, c'est ça. C'est ça, t'as raison.
3: Allez, on arrête. GG. En tout cas, c'était bon esprit,
1: ouais,
3: ça.
1: Ouais, on arrête.
3: Hein, c'était bon esprit.
1: C'est là, lui, là-bas.
3: C'est quelqu'un qui est pressé de prendre l'antenne, mon premier temps.
1: Alors... Ah non, mais c'est vrai, j'y avais dit que je restais un peu avec lui en plus.
3: Alors, Gérard, donc.
1: C'est vrai, c'est Evan en plus.
3: Hein? Mais ta baraque.
1: Non, mais c'est bon, ça y est, on en a discuté, on va pas en rediscuter.
3: On va pas en discuter.
1: 3 heures.
3: Bon, on arrête ce soir. Merci en tout cas de nous avoir suivis. Jeudi prochain, débat de Gérard, hein, sur la fête de la musique.
1: Voilà.
3: Il va falloir être là, venez avec vos instruments et vous pourrez bien sûr.
1: Non,
3: mais par téléphone. On peut faire un peu de musique.

0: pour la fin, quand même, on peut plaisanter un petit peu, quoi. Bref, merci Phil Darmanu et NK. On se retrouve pour nous dimanche, bien sûr, pour la radio avec Balade Nocturne minuit 1h. Et dans un instant, d'ailleurs, on vous passera un extrait de la compile. Et puis, également, entre 21h et minuit pour la radio libre. Ce soir à la Loco et samedi soir au Soleil à Montpellier. Merci Gérard. Et puis, bonne fin de nuit. Hein.
1: Et toi aussi.
0: Hein. Et puis, t'irais acheter la compile.
1: Je rêve. Ouais,
0: j'ai pas de... Non, oui, je rêve, oui, en fermant les yeux, en écoutant la musique.
1: Ouais, bah, tu vas me l'offrir.
0: Extrait de Balade Nocturne, volume 2, qui est sorti depuis le début de la semaine. Voici un extrait de cette compile. Merci encore à Gérard, merci à vous de nous avoir suivis. Et j'espère que demain soir, je l'espère, mais ça, rien n'est promis, que Kimi sera à mes côtés, bien sûr, pour nous raconter la sortie du Loft. Bonne nuit, à dimanche. Non, je dis à dimanche, mais c'est vrai que j'ai l'impression qu'on est dimanche, mais c'est demain, vendredi. Oh là là là, je suis complètement dans le gaz, moi. Et toi, tu me dis rien, Gérard. Rien du tout. Toi, tu restes dans le truc comme ça.
1: Hein, mais c'est normal, t'as été troublé parce que tu fais mon anniversaire avec 3 jours d'avance.
0: Ouais, 3 jours d'avance, c'est beaucoup de transpi.
1: Voilà. Bonne nuit à tous.

0: Non mais quand vous aurez fini vos conneries derrière, s'il vous plaît, merci.
1: Mais GG, comme je disais, ça fait, c'est du sport à monter ton caddie pendant 7 étages, ça dépend si t'as envie de faire du sport dans la vie, ben voilà. Mmh.
0: Moi je veux dire une chose, que je me vois mal monter 7 étages avec des légumes congelés ou autres.
1: Mais t'as pas envie de faire du sport dans ta vie?
0: Ah non, mais tu vois, je me vois mal parti faire 7 étages à pied comme ça.
1: Bah, ça passe vite, hein.
0: Oh, oui, oui.
2: J'aime bien le piano derrière.
0: Non, mais c'est bon, là, celui qui s'amuse à mettre du piano.
2: Gérard, je sais pas, c'est pas c'est moi, qui, mais c'est qui? C'est Eric Satie.
3: Non, mais... Satie, non, mais c'est pas le débat, on revient au débat, s'il vous plaît, merci, on arrête de jouer du piano, là.
4: Ah, pardon. Je suis toujours là.
3: Vas-y, bon. Gérard.
0: Donc pour te mettre, je viens de te répondre à ta question, je pense que t'as eu la réponse.
1: Ouais, merci.
0: Moi tu me diras, c'est pas évident, mais moi je préfère monter 7 étages à pied avec un ascenseur. Hein.
1: Ouais, bah oui, moi, ouais. Ça dépend des gens, hein.
0: Bah oui, mais par exemple une personne âgée, tu la vois monter 7 étages à pied, toi?
1: Bah là, ouais. Y a pas des...
2: Et moi, je la renverse.
1: Ah non, non, pas pour les personnes.
0: Attendez. Attendez, donc je réponds à Fantomètre. Est-ce que tu vois une personne âgée aller faire ses courses et remonter cet étage à pied?
1: Bah écoute, si c'est une personne... Non, je dirais d'un côté non. Pour les personnes âgées, non. Il vaut mieux qu'elles prennent l'ascenseur. Mais d'un autre côté, les personnes âgées qui sont très dynamiques, tout ça, ben, ils montent les escaliers en flèche. Hein.
2: Moi, je pique son sac et je la renverse dans l'escalier.
0: Bon, alors toi, t'es un lâche.
1: Ouais.
3: Ouais.
2: C'est pour rire.
1: C'est vrai.
0: Non, mais c'est peut-être pour rire, mais moi je rigole pas là-dessus, d'accord?
4: C'est dégueulasse parce que dans son sac elle aurait pu avoir des poireaux, quoi. Fermer des courses. Non, je veux dire.
2: C'est une boutade.
4: Mmh. Ouais, voilà, par exemple.
0: Donc, êtes-vous déjà resté coincé dans un ascenseur?
1: Oui.
0: Ah, tiens,
1: oui.
0: Ah, tiens, poireaux.
4: Ah oui, ouais, moi ça m'est arrivé une fois avec une fille. Là, je te raconte pas la suite, quoi.
0: Ouais, d'accord.
1: J'aimerais bien
0: raconter. Non, mais attendez. Oh, s'il vous plaît, derrière, Manu, s'il te plaît, merde!
3: Tu gères un peu, Manu,
5: oui,
3: là?
5: Oui, Gérard.
0: Tu vas gérer, là, le standard ou quoi?
5: Ben, je le gère, là.
0: Ah ouais, tu le gères avec celui qui met de la musique.
3: C'est quoi, ce travail?
5: Ça y est, il est parti.
2: Pédite Satie, quand même.
0: Hein? J'ai l'impression que la semaine prochaine, tu as dégagé, hein?
3: C'est sûr.
5: Oh non.
0: Il n'y a pas de non, ça va être oui avec moi.
5: Oh oui, avec
0: Baba.
2: Oui, alors moi je vais te
0: raconter. Attends, excuse-moi, Babar. Poirot, donc tu me disais que tu étais resté coincé avec une fille. Poirot.
4: Oui, c'est vrai, ça m'est arrivé une fois, mais bon, j'ai le droit de pas raconter ce qui m'est arrivé.
0: Hmm?
4: Ça m'est arrivé d'être coincé dans un ascenseur. On a appelé sur le bouton de la sonnerie, et puis bon. Voilà, il y a un gars qui est venu dépanner, et une heure après, quoi.
0: Ouais, mais d'accord, ok. Alors, non, mais...
2: Oui.
0: Non, mais la question, on va y venir aussi sur...
4: Ouais.
0: Bon, celui qui s'amuse avec le piano derrière, ça commence à me gonfler.
1: Non, mais ça, vous allez déranger les voisins, c'est pas sympa. Hein.
3: Surtout à cette heure-là, c'est vrai.
0: Donc, Babar.
2: Oui, alors moi, je vais te raconter une anecdote, très rapide. Hein. C'est du vécu, c'est une histoire vraie. Il y a un mois environ, j'étais avec deux copains dans un ascenseur. On a fait les cons, on faisait semblant de se faire le cul. Et on a bloqué l'ascenseur.
0: Bon, Babar.
2: Non, je te jure que c'est vrai, je jure sur la
0: tête. Non, mais écoute-moi, Babar.
2: Oui.
0: Si c'est pour me raconter tes anecdotes
3: sexuelles,
2: apparemment. Non, je suis resté coincé, ouais.
0: Non, mais apparemment, t'as changé de nom et la semaine dernière, tu nous as raconté tes anecdotes pendant
2: pas
0: tout le long.
2: Tout. Ah, non,
0: je commence à n'avoir ras-le-bol. Je commence à n'avoir ras-le-bol.
2: C'est n'importe quoi.
1: Non, je sais, tu confonds, hein.
2: Non, là, franchement, tu confonds. J'étais là il y a deux semaines, mais pas la semaine dernière.
1: Bon, répondez.
2: Donc voilà, l'anecdote, et j'ai pas fini. Et
0: ouais.
2: Donc on a appuyé sur la sirène et tout ça, ils sont venus à 5-6 et tout, nous sortir des libraires et tout le bordel là, des bibliothécaires et tout.
0: Mmh.
2: Et je peux dire qu'on s'est payé une espèce de rêche, quoi, parce que...
4: Comme d'autres speed.
2: J'étais en train de me refroquer en plus.
0: Mmh. D'accord. Merle.
6: Ben moi ça m'est déjà arrivé. Je suis resté coincé toute la nuit, heureusement que j'avais des bouteilles d'eau.
0: Mmh. Par contre... ok.
4: Volvic.
0: Non, s'il vous plaît.
2: Pas de marque.
0: Sur Minitel, il y a quoi là? Parce que
3: pour le moment, il y a pas beaucoup de réactions, Gérard. On est encore quand même 47 connectés, donc c'est pas mal pour 3 heures. Mais il y en a qui... Ah si, une question de Max Biaggi qui te demande, t'es déjà monté dans la cabine de ton camion avec l'ascenseur?
0: Non.
4: Super.
0: Non. Donc,
5: je crois que quelqu'un dans le studio a un témoignage.
0: Oui.
7: Oui, alors moi, je voulais dire.
0: Non, s'il vous plaît, on se calme derrière, merci.
7: Moi, je voulais dire que je suis restée une journée entière, enfin, je suis restée coincée dans un ascenseur une journée entière.
3: Ah bon?
7: Et j'ai appelé, enfin, je pouvais pas appeler un dépanneur vu que j'étais restée coincée, donc.
0: Ouais, mais moi, une question que je te repose.
3: Pas de nom, l'invité mystère, on va l'appeler.
0: Donc, la tulipe, une question que je vais te poser, une journée entière dans un ascenseur, d'accord, mais au bout de combien de temps que le dépanneur est venu te dépanner?
7: Bah, il est pas venu me dépanner vu que je pouvais demander à personne de me dépanner.
0: Mmh. D'accord.
5: Moi, j'ai une question aussi, un invité mystère, si je peux me permettre.
3: La tulipe.
7: Oui.
5: La tulipe, pardon, c'est pareil. Hein. Est-ce que ça t'a laissé des séquelles?
7: Oui, ça m'a laissé énormément de séquelles.
0: C'est-à-dire?
7: Bah, maintenant, j'ose même plus prendre un ascenseur parce que ça me traumatise.
0: Et pourquoi?
7: Ah, parce que ça me fait peur de prendre
0: pourquoi,
7: un ascenseur.
0: Mais pourquoi?
7: Mais je viens de te répondre parce que ça me fait peur.
0: Non, mais pourquoi moi?
3: C'est un traumatisme.
0: Non, mais pourquoi que ça te.
7: Ça m'a traumatisé.
0: Oui, mais pourquoi?
7: Bah, parce que ça m'a traumatisé.
0: Mmh. D'accord.
7: Je peux même plus prendre un ascenseur, je peux même plus regarder un ascenseur en face.
3: Ah ouais, mais ça,
0: non, mais
3: c'est
0: attends,
3: grave.
0: Tu regardes
5: quand tu le regardes dans les yeux, ça va pas du tout. Hein.
7: Bah oui, je le regarde comme je te regarde.
0: Non, mais moi j'en ai rien à foutre, je suis pas un ascenseur. Moi
7: non,
0: je suis un.
7: Non, mais
0: moi,
7: je t'ai pas comparé à un ascenseur. Hein.
0: Là-dessus, moi il y a un petit truc que j'aurais voulu savoir.
3: Oui, vas-y.
0: Donc si ça traumatise de trop, donc pourquoi tu n'oses plus regarder un ascenseur en face, et pourquoi tu t'appelles pas un dépanneur? Pourtant, dans les ascenseurs, je suis désolé, même si les gens, poireaux, babards, pantomètes, merde, les serviettes, vous êtes d'accord avec moi?
1: Oui, tout à fait.
2: Oui, oui, Gérard, oui.
0: Donc, dans les ascenseurs, je pense que tout le monde va être d'accord. Je pense que dans les ascenseurs, il y a un système de sonnerie.
2: Mm-hmm. Oui, c'est clair.
1: Donc, dépend, hein,
7: moi, ça marche pas. Hein.
2: Quand on était bloqués tous les trois, on a pas tout le temps, Gérard. Lacs, moi, Lolo.
1: Ça dépend, hein. Ça sonne chez le concierge.
0: Non, oui, mais d'accord, ça sonne. Ah non, qui c'est qui vient de dire que ça sonnait chez le concierge?
1: Serviette. Hein.
0: Ouais. Non, serviette. Normalement.
1: Ah bah, je suis désolé, moi quand je sonne, c'est le concierge qui vient. Si, c'est vrai.
0: C'est le concierge qui vient.
5: Non, ça dépend des immeubles, je crois.
1: Bah voilà,
5: ouais, exactement. Dans les dans les grosses sociétés, c'est un dépanneur. Mm-hmm. Et dans les immeubles de particuliers, c'est la concierge. Mm.
0: Mais admettons, je vais te poser une question. Par exemple, tu prends un ascenseur qui vient de se construire sans citer de la société qui l'a monté.
5: Ouais.
0: Si c'est relié directement chez eux, comment que tu fais? Tu vas attendre que c'est l'ascenseur, ça va être.
3: Ah, il y a quelqu'un qui a une montre qui sonne.
5: Ah oui, c'est
3: Gérard, c'est la tienne.
5: Gérard, c'est la tienne, non?
1: Non, c'est
5: pas la mienne.
1: C'est celle de GG, hein.
2: C'est la montre sonne radio.
0: Non. Non, non, il y a quelqu'un qui a une montre.
5: C'est toi.
3: Ah, ça y est. Ah,
1: mais GG?
0: Oui.
1: Est-ce que je peux poser une question à Madame X?
0: Oui.
3: La tulipe.
1: Tulipe, pardon. Donc tulipe, je voulais te demander. T'as souffert psychologiquement du vide?
7: Comment? J'ai pas compris.
1: Est-ce que t'as
0: souffert du vide?
1: Psychologiquement, hein.
7: Bah oui, disons que j'ai eu peur que l'ascenseur... l'ascenseur est resté immobile, mais il est resté quand même au 7e étage.
2: Bah c'est clair. Eh, tulipe?
3: Mais il est tombé ou pas, l'ascenseur?
7: Non, il est pas tombé, non.
3: D'accord.
2: Tulipe?
3: Tu l'as pas ramassé, donc.
7: Non, j'ai pas pu le ramasser. Mmh. Il était trop lourd.
0: Oui.
8: Il suffit de voir Speed, déjà je crois que c'est un bon exemple. On voit un moment quand il délivre les gens là qui sont dedans, il y en a une, elle a tellement peur qu'elle veut pas sortir.
1: Ah ouais?
8: Elle devient claustrophobe. Alors ouais. Je voulais savoir, est-ce que tu es devenu claustrophobe? C'est-à-dire que tu as peur d'être enfermé?
0: Bah, de toute manière, si tu restes coincé dans un ascenseur pendant 2 heures ou autre, sans lumière, je pense que tu restes bloqué.
5: Je pense que la question était à Tulipe.
0: Oui, mais moi je
7: par contre, j'ai peur du noir.
1: Non mais tu dis que t'as pas répondu, hein. Est-ce que t'as peur d'être enfermé dans le noir, tout ça?
7: Bah oui, vu que j'ai peur du noir, j'ai peur d'être enfermé et d'être dans l'obscurité.
2: Donc tu es reculé.
1: Ah d'accord.
2: Tu es tulipe?
1: Non mais tu es claustrophobe.
2: Oh tulipe.
7: Oui.
2: T'es reconnu, tu peux t'avoir en peine après?
7: Non pas du tout. Non,
1: non mais on n'a pas le droit de parler aux invités, hein, mystère.
0: Fantomètre.
1: Oui. J'avais une autre question.
0: Fantomètre.
2: Bah, vas-y. Hein.
1: Donc je disais, est-ce que tu renouvellerais cette expérience?
0: Comment ça?
1: Tulipe?
0: Non, là c'est non, bah non, là c'est moi qui parle.
1: Ah oui, excuse-moi, José.
0: Donc Fantomètre.
1: Oui. Oui, José, quelle est ta question?
3: Quelle est ta question, Gérard? Elle te demande.
0: Non, mais êtes-vous déjà resté coincé dans un ascenseur? Donc, Fantomètre, comme tu n'avais pas répondu. Donc,
1: oui, écoute, j'ai très sincèrement, hein, moi, je te dis que j'ai eu très mauvaise expérience, comme tu dis, et maintenant, j'ai une phobie des ascenseurs.
0: Ouais, alors, pourquoi?
1: Eh bien, écoute, j'ai resté dans 2 mètres carrés, dans le noir, pas de lumière, pas de sonnerie, rien, personne pour t'aider dans la nuit. Personne aux alentours, tu vois un peu le schéma, faut le faire. Hein,
0: non mais c'est Fantomètre là.
1: Oui.
0: Donc moi Fantomètre, la question que je te dis, ouais. Bon, est-ce que tu resterais combien de temps bloqué?
2: 2 ans.
1: Ah.
0: Non, pas 2 ans, attends, s'il te plaît, là...
1: je pense, je sais pas, peut-être 3 jours maximum, hein. Parce qu'il y a le phénomène de déshydratation, si tu bois pas, t'as aucune aide, c'est pas possible. Hein.
0: Oui,
5: on accueille Dino au standard.
0: À la place?
5: Bonsoir, Dino, à la place de personne, c'est un Dino. Belge.
7: Bonsoir.
2: Bonsoir Dino.
9: Bonsoir à tous.
1: Ça va?
0: Bonsoir.
9: Ouais, elle est encore là, Casimir? Parce qu'entre Dino, je voulais la saluer, quoi.
1: Bon,
0: c'est
1: pas grave.
0: Non, mais Dino, ouais. Dino, c'est pas le débat sur les Casimir, d'accord?
2: Allô, c'est Casimir.
7: À propos de Casimir, j'en ai un chez moi.
9: Ça va bien.
2: Tu veux nous faire le blue bouga?
0: Dino,
3: allez, on y va.
2: Bien volontiers.
1: Allons-y.
0: Donc, Dino, s'il te plaît.
9: Oui, je t'écoute, Gérard.
0: Tu réponds à la question, merci.
9: Alors, la question, c'est si on avait déjà été coincé dans un ascenseur, c'est ça?
0: Ah ben, êtes-vous resté coincé dans un ascenseur, oui.
9: Alors, ça m'est arrivé d'avoir été coincé, mais pas trop longtemps, en fait, juste quelques heures, quoi.
0: Oui, mais combien de temps?
9: Quelques heures, je viens de te le dire, Gérard.
0: Oui, mais quelques heures, ça me dit... tu me dis quelques heures, mais attends, quelques heures, c'est...
1: Ouais, c'est vaste, hein.
0: C'est vaste.
2: Je vois pas qui c'est, Dino.
9: Suffisamment pour avoir faim, encore.
2: Dino Ventura.
0: D'accord. Non,
1: mais
0: ok. Non, oui, oui, non, mais attendez, s'il vous plaît. On va demander à Serviette.
1: Ouais.
2: Dino, t'es qui?
1: Ben moi,
0: s'il vous plaît. S'il vous plaît. Babar Poirot. Ah, si vous voulez savoir qui c'est Dino, vous allez voir Manu au standard. Il va vous dire qui c'est.
1: Non. D'accord. Les téléphones et les adresses, c'est au standard. Hein.
0: Okay. Hein. Même les numéros de téléphone, c'est au standard.
1: Voilà.
0: Donc, Serviette.
1: Oui.
0: Donc, pour toi.
1: Oui, moi, j'ai été bloqué plein de fois en ascenseur. Mais bon, je reste zen, je panique pas, j'attends.
0: Donc tu vas attendre combien de temps à peu près?
1: J'attendrai le temps qu'il faudra, je chante.
10: J'attendrai.
1: Voilà.
0: Oui. Attendez, s'il vous plaît. On s'amuse pas à chanter. S'il vous plaît.
2: Ça m'est arrivé une fois. Dans un ascenseur de la TWA entre...
0: Stop! Celui de la TWA, tout à l'heure, tu as retourné à la TWA au standard. Manu.
2: Bon.
0: Manu, s'il te plaît. T'essayes de savoir qui c'est qui joue avec...
5: Je suis en train, j'essaie, je suis en train.
3: Ok,
0: sinon, je te remercie.
3: GG, on avait quelques petits pourcentages.
0: Je l'ai là.
3: Ah d'accord, bon tu vas
0: donc,
3: les lire.
0: Alors, sur la première question...
3: Ouais, bah on va donc, passer directement à la deuxième.
0: Donc,
3: parce qu'on est sur la deuxième.
0: Êtes-vous déjà resté coincé dans un ascenseur? Donc il y a 58% des gens qui ne sont
3: jamais coincés
0: dans un ascenseur. 40% oui, et 2%... Des gens sont restés coincés à l'intérieur d'un ascenseur plus de 3 jours.
3: À l'extérieur,
0: plus de 3 jours. Oui, mais alors moi, les 2% qui me disent qu'ils sont restés coincés à l'extérieur, comme c'est bien marqué, donc à l'extérieur, c'est pas à l'intérieur de l'ascenseur. C'est dehors qu'ils ne puissent pas prendre l'ascenseur.
3: Ah, donc c'est pas à l'intérieur, mais à l'extérieur.
0: Ah oui, mais la question c'est, êtes-vous resté coincé dans l'ascenseur? C'est pas à l'extérieur.
3: Ouais, mais on peut rester coincé à l'extérieur.
0: Mais non,
1: mais
0: non.
1: Mais
7: ça peut être au-dessus aussi.
1: On peut faire dans les deux sens.
2: Coincé à l'extérieur.
0: D'accord.
3: Quelqu'un a déjà été coincé à l'extérieur d'un ascenseur parmi les auditeurs?
0: Qui? Non, mais attendez, s'il vous plaît. Attendez.
3: Chacun votre tour.
0: Attends, Poirot.
2: Ok.
0: On demande.
1: Oui.
0: Est-ce qu'il y a des gens qui sont restés coincés dans un ascenseur? Si oui. Oui.
1: Moi?
0: Donc
1: moi,
0: oui, qui?
1: Oui, Poirot. Merle.
0: Oh non, mais Poirot, s'il te plaît.
8: Mais tu demandes, je réponds.
0: Oui, mais Poirot, pour l'instant, tu vas te calmer.
8: Bon, d'accord, je me calme.
0: Ok.
8: Ok, ok.
0: Donc, Fantomètre.
1: Oui. Écoute, tout à fait, je suis resté bloqué à l'extérieur, bien à l'intérieur. Donc, il n'y a pas de problème, GG.
0: Mais je demande si sur les 2% des gens sont restés coincés à l'extérieur d'un ascenseur plus de 3 jours.
9: Ça m'est arrivé.
1: Ah, mais oui, tout à fait. Moi, oui. Oui, ma semaine.
0: Bon, attendez, répondez pas tous à la fois.
1: Oui, ça m'est arrivé, oui.
8: Ouais, moi aussi.
0: Mon qui, oui.
1: Merle. Banane, c'est Fantomètre.
8: Babar.
0: Oh, attendez, chacun mon tour.
11: Ils comprennent pas.
0: Serviette.
11: Hein.
0: Serviette.
1: Je réponds, c'est Fantomètre.
7: Oui.
0: Serviette. Non, Fantomètre, s'il te plaît. Je demande à Serviette maintenant.
12: Bah, une fois, il y avait quelqu'un qui était déjà bloqué dedans, donc j'étais obligé d'être bloqué dehors. Mais ouais, non, pas plus 3 jours. 24 heures.
7: 3 jours.
11: Excusez-moi, les auditeurs. Si vous pouviez éviter de vous parler entre vous et.
1: Ouais, c'est vrai, c'est vrai.
11: Je vous remercie, vraiment, de tout cœur.
0: Bon, alors, Serviette, pour toi.
12: Oui, je viens te dire qu'une fois, il y avait quelqu'un qui était déjà bloqué dans l'ascenseur, mais j'étais obligée d'être bloquée à l'extérieur et j'ai attendu 24 heures.
0: D'accord. Fantomètre?
1: Écoute, je t'ai répondu pendant 3 jours, je suis restée à l'extérieur.
8: 3 jours sans se laver.
0: Non, mais... Punaise, mais arrêtez de balancer des conneries comme ça.
11: Il y a des salles de bain dans les ascenseurs.
8: Bon, Gérard, Poirot, il est sérieux, hein.
9: Ah ouais. Babar aussi.
1: Non mais voilà quoi.
9: C'est le dernier qui est arrivé là.
0: Mm-hmm.
1: Mais à l'extérieur, ben voilà, à l'extérieur, à l'intérieur, y a pas de problème.
0: Mm-hmm. Merle.
12: Ouais, moi je suis restée une semaine.
0: Mm-hmm.
12: Coincée à l'extérieur.
0: Ouais, mais une semaine, semaine. Attends, mais attends. Là, il y a oui, Fildar.
11: Non, mais je suis d'accord avec toi. Vas-y, réagis, Gérard.
0: Non, mais tu voulais peut-être.
11: Non, parce que ça m'a interpellé comme toi qu'elle dise qu'elle soit restée une semaine dans un ascenseur.
0: Non, mais pas bizarre. À l'extérieur.
11: Ouais, en plus.
0: Non, mais c'est bizarre alors. C'est bizarre ton truc.
1: Une semaine.
8: Moi, pendant un an, mais je faisais le ramadan. Et GG.
0: Oh, attends, celui qui s'amuse à parler de ramadan, tu as dégagé, toi. Tu as pas me gonflé.
11: Pas de marque.
8: Quoi, oh.
11: Pas de marque.
0: Dino.
1: Pas de plus, hein.
9: Bah, moi, Dino. Ça m'est arrivé le jour où je suis resté coincé dans l'ascenseur également. Parce que, comme j'étais coincé, j'ai essayé de m'en aller par la trappe qu'il y avait sur le plafond de l'ascenseur. Il est ouvert, j'ai réussi à sortir, donc j'étais dans la machinerie au-dessus. Mmh. Mais comme j'étais coincé entre deux étages et que je suis assez petit, je suis un petit dino, j'ai eu du mal à récupérer l'étage du dessus. Mmh. Fait que je suis resté, on va dire, je suis bien resté 17 heures quand même. Et j'ai eu une amende parce que j'avais très envie de chier, je vais le dire franchement.
1: Mmh. Ah ouais.
0: Non, attendez, Merle, Fantomètre et Serviette, s'il vous plaît, laissez-le finir.
9: Ouais.
0: Alors mais attends, tu vois, je vais te couper. Attends, Dino.
9: Ouais.
0: Dino, moi je te coupe. Pourquoi t'as eu une amende?
9: Bah, j'ai eu une amende parce que j'avais envie de chier, j'étais obligé de chier où j'étais dans la machinerie de l'ascenseur.
0: Ah ouais,
9: le syndicat des ascenseurs propres, le SAP,
0: Ok, c'est bon.
8: Babar. Moi, j'ai fait comme le rebelle dans Lorenzo Lamas, j'avais ma moto, j'ai défoncé la vitrine de l'ascenseur.
0: Ouais, ben Babar, tu sais ce que tu as peur? Tu allais défoncer ton lit tout de suite.
8: Non,
0: tu allais défoncer ton lit, comme ça tu vas comprendre. Merci Babar.
8: Poirot. Oui, bah alors moi, ça m'est arrivé aussi une fois, mais si tu veux, c'était dans un vieil immeuble, il n'y avait pas de système de sécurité, et j'avais mis mon bras pour entrer, et la porte s'est refermée sur moi. Et mon bras restait coincé, et donc je suis resté coincé, là, comme ça, dehors, à glander, pendant 2 heures.
0: Mm-hmm.
8: Voilà, j'ai dû faire appel à un technicien.
9: C'est qui, là?
8: C'est Poirot.
9: Ah, bah t'es vraiment un Poirot.
8: Bah ouais, c'est pour ça.
0: Qui c'est que... Dino, s'il te plaît, tu te calmes.
9: Ah, excuse-moi.
1: C'est
0: vrai? Attends, tu permets?
8: Non, mais je redis pas mes origines, hein, Poirot. Allez, mm-hmm. Poirot, non.
0: S'il vous plaît, vous vous calmez. Donc, Poirot, toi, donc, ça t'est arrivé?
8: Ouais.
0: Ok.
8: C'est clair.
0: Donc, on m'a demandé à Tulipe.
7: Bah, moi, comme je te dis tout à l'heure, oui, je suis resté une journée coincé dans un ascenseur.
0: Mais 3 jours.
7: Comment?
0: Plus de trois jours.
7: Non, pas plus de 3 jours, mais par contre, une semaine, oui.
0: Ah, donc,
11: oui, c'est plus alors.
7: Oui, donc c'est plus.
11: Ah oui?
0: D'accord.
1: Et tu faisais comment pour te laver?
7: Bah, c'est.
11: Comme d'habitude.
1: Tu te léchais?
7: C'est vrai que c'est une question.
1: Ouais.
12: d'habitude. Mais GG, j'avais une question à te poser.
0: Oui.
12: Je voulais savoir, imagine-toi cette situation si un jour tu te retrouves bloqué hein, dans un ascenseur.
0: Mm-hmm.
12: Et tu connais la trappe qu'il y a au-dessus, comme nous l'a dit Tino.
0: Ouais, bah, Tino.
12: Que toi tu le ferais.
0: Mm.
12: Que toi tu monterais sur la trappe pour te dégager.
9: Bah, je lui conseille pas, je suis resté bloqué 17 heures.
0: Bon, Dino.
12: Non, mais.
9: Bah, ça parle de moi, je m'explique.
12: Bah, vas-y, GG, explique-moi. Est-ce que tu le ferais ou pas?
0: Non, mais Dino.
9: Ouais.
0: Donc moi je peux répondre là parce qu'on me pose une question.
12: Ouais.
0: Moi je peux te dire une chose, que je connais des ascenseurs et à l'heure actuelle pour l'instant tu n'as pas de trappe.
12: Mais c'est au dessus.
0: Non, pas dans tous les ascenseurs. Je suis désolé maintenant. Attendez, maintenant avec les immeubles qu'ils construisent, il faut que tu montes carrément sur la terrasse pour pouvoir être décoincé, ou sinon pour que les pompiers aillent un système spécial pour ouvrir les portes et savoir à quel étage j'ai coincé l'ascenseur. Voilà, c'est tout, ça y est.
12: Mais attends, mais j'ai vu ça dans James Bond.
0: Oui, mais attends, Fantomètre.
12: Oui.
0: Fantomètre,
12: oui.
0: Dans ce cas-là, tu regardes trop de films. Dans ce cas-là, moi, je vais te poser la même question. Est-ce que dans la tour infernale, tu pouvais sortir avec un ascenseur un peu?
12: Oui.
0: Ah oui, alors tu peux me dire comment? Attendez, s'il vous plaît, derrière. Poirot.
13: Oui.
0: Dino.
13: Ouais.
0: Serviette et Merle, vous laissez Fantomètre terminer.
13: Ok.
0: Alors vas-y, Fantomètre, explique.
12: Tu me parles de quel film? De James Bond ou de la Tour Infernale?
0: Non, la Tour Infernale. Comment tu peux sortir d'un ascenseur en feu? Sans trappe, comment tu peux sortir d'un ascenseur en feu? Explique-moi.
12: Ah,
0: bah
12: alors là,
0: Gégé,
12: tu me poses une colle.
0: Hein. Ah, bah alors dans ce... Attendez, je viens de lui poser une colle.
12: Bah non, il y a les cassades, hein,
3: Il faut la décoller maintenant, Gérard.
0: Ouais. Ah, ouais, mais alors? Alors, Fantomètre?
12: Ah, Gégé, là, tu me laisses bouche bée.
0: Ah, bah oui. Moi, bah alors, non, mais attends, dans ces cas-là, faut pas trop regarder les films. Parce que déjà, moi, le film infernal, je l'ai vu. Et les gens, il y en a beaucoup qui sont restés, morts dedans.
12: Mais ouais. On les a sauvés quand même, non?
0: Non, ils étaient morts. Ils étaient morts brûlés. Ils étaient morts vifs.
3: Nous, on nous a dit que c'était noyé par les pompiers.
0: Non.
5: Non, non, ça, c'est le Titanic.
12: Exactement,
3: ton micro, Sandy, ça ira mieux. Hein.
12: Non, c'est...
7: Voilà. Tu fais pipi dessus, puis après, ça...
0: Après,
7: ça éteint le feu.
3: Ah ouais.
0: Donc,
5: excusez-moi, 30 secondes. On accueille Jérôme à la place de Babar.
12: Bonjour, Jérôme.
3: Bonsoir.
14: Bonsoir, je suis dépressif.
12: Bonsoir.
0: Manu, ça, Jérôme, c'est... faut pas qu'il se mise à repasser
3: tout le temps. Hein.
5: On le dégage tout de suite alors.
0: Non, tu le laisses.
14: Dégage-moi parce que je vais me coucher là, ça me saoule.
0: Va te coucher, bonne nuit. Comme ça va plus te saouler.
12: Salut Jérôme.
0: Hop.
14: T'es toujours là?
0: Si oui, avez-vous faites-vous l'amour pour passer le temps? Ah.
12: Comment?
0: Si oui, si vous êtes resté coincé dans un ascenseur.
12: Ouais.
14: Gérard Poirot.
0: Non, attends Poirot.
3: T'as, il est chic.
0: Donc, je reprends la 2. Êtes-vous déjà resté coincé dans un ascenseur? Tout le monde a répondu que oui pendant sur la deuxième.
12: Ouais.
0: Donc, la troisième, si oui, faites-vous donc l'amour pour passer le temps? Si vous êtes avec, par exemple, je sais pas qui c'est qui disait, qui était coincé avec une fille.
14: C'est Poirot.
0: Donc, Poirot, donc oui. Est-ce que tu faisais l'amour avec la personne que tu étais coincé dedans?
14: Non, je l'ai sodomisé. Attends, je t'explique. La sonnette, elle marchait pas.
0: Mm-hmm.
14: Le seul moyen d'avertir quelqu'un, c'était pousser des gros hurlements. Si tu veux, on n'y arrivait pas et le seul moyen, c'était que je la sodomise.
0: Non, mais attends, Poirot.
14: Oui.
0: Avec par exemple.
14: Poirot, c'est bien été, quoi.
0: Non, mais, s'il te plaît, Poirot.
14: Oui.
0: Là, c'est pas le... Tu veux, si tu veux jouer comme ça, dans ce cas-là, moi, je vais passer à une autre personne.
14: C'est la réalité.
12: Non, mais... Y a pas assez de place, hein.
14: Mais voilà. C'est un grand ascenseur, merde. Y avait vachement de place.
12: Non, mais d'accord. Ça dépend de la surface, alors.
0: Mm-hmm.
3: Et justement, j'ai une question sur Minitel de Navet qui habite dans le 75 qui dit: Gérard et les auditeurs, est-ce que vous pensez que rester bloqué dans un ascenseur est un symbole érotique?
0: Bah justement, la question elle est là, est-ce que vous faites l'amour pour passer le temps?
3: Ouais, bah oui. Non mais justement, c'était une réaction du Minitel.
0: Oui, mais
3: est-ce que c'est érotique, si vous faites l'amour dans un ascenseur, est-ce que c'est érotique?
0: Bah oui.
3: Est-ce que c'est un endroit érotique?
0: Ouais, mais s'il y a plusieurs personnes avec vous, comment vous allez faire devant tous les gens?
3: Ah oui,
0: ouais.
3: C'est vrai.
0: Donc la question est là. Donc Dino.
9: Ouais. Bah ouais,
0: Ouais, d'accord. Ouais, Dino.
9: Je peux t'expliquer, mais.
0: Non, mais Dino. Pas... Dino. Ouais. Si c'est pour me dire, ouais. Dans ces cas-là, moi je vais te dire ouais, tu vas aller voir Manu pour qu'il travaille un peu plus au standard, d'accord?
9: Ok, excuse-moi Gérard, j'enchaîne tout de suite sur mon anecdote alors.
0: Ah non, bah alors là, non, Dino,
3: Ah, il a une anecdote, Dino.
9: Je te réponds à ma question, ça m'est arrivé, faut bien que je te raconte.
0: Bah, mais attends, vas-y. Moi les anecdotes, si c'est pour... Ah non, mais attends, Dino, s'il te plaît.
9: Ouais.
0: Si c'est pour avoir un mec... Pendant toutes les semaines, pendant les débats, c'est le deuxième, qu'on s'amuse à avoir des anecdotes, le débat ne va pas avancer.
9: Bon, bah alors, je vais pas donner d'anecdotes, je vais raconter une histoire.
0: Voyons, après une anecdote, c'est une histoire, et après, ça va être un poème.
9: Bon, alors,
12: oui.
14: Les poèmes de Gigi.
9: Les poèmes, je préfère te les laisser, Gérard, malgré qu'on ne t'entend plus vraiment en faire.
0: Ouais, bah ça, pour l'instant, vous allez m'entendre X temps sans faire quand vous allez vous calmer, quand je vous pose des questions et que vous allez me répondre correctement.
12: Moi, c'est un poème, sur l'ascenseur. Hein.
0: Ouais, bah moi, les poèmes sur les ascenseurs, je peux en faire très bien chez moi, rapidement.
12: Bah vas-y, je vais improviser.
0: Non, mais pour l'instant, vous répondez aux questions, c'est tout.
9: Ouais, donc, bah c'est ce que je veux faire.
3: Donc, Dino, vas-y, raconte toute ton anecdote.
9: Ah, merci. Ouais. Et ben, en fait, c'est le jour où je suis resté bloqué plusieurs heures dans l'ascenseur. Comme je commençais à trouver le temps long et que j'étais avec ma chienne, Labrador, et ben, disons que j'ai assouvi mes pulsions sur ma chienne. Et
0: non, mais...
9: depuis, je le fais environ deux fois.
0: Non, mais attends, Dino, tu crois... Dino.
9: Oui.
0: Tu crois que tu vas faire ça avec un animal?
9: Ben, je l'ai fait, ouais, avec ma chienne, ouais, pas de problème.
0: Bon, d'accord. Ok.
14: Et Gégé.
0: Merle.
9: Pour ceux qui aiment les poils, d'ailleurs, c'est génial.
0: Oh, c'est bon, oui, s'il te plaît, merci.
12: Oui.
0: Merle.
12: Ben, moi, j'aimerais bien rester coincé avec toi dans un ascenseur.
0: Non, mais attends, pour l'instant.
12: Non, j'aurais peur. Hein. Ah non, moi, j'ai pas peur. Hein.
0: Ah bon?
12: Non.
9: T'as un cache-nez?
12: Tu veux bien?
0: Non, ben, ça reste à désirer.
14: J'ai 2 secondes.
12: C'est vrai, Gérard?
0: Ça laisse à désirer, ça dépend dans quel ascenseur que tu te situes.
12: Eh ben, à Paris.
3: Mmh. Ah, bah oui, bah Paris, oui.
0: Bah, ouais, d'accord.
12: Okay. D'accord.
3: Donc, t'es d'accord, Gérard?
0: Bon, on verra.
3: Mais qu'est-ce qu'elle va dire, ta copine, là?
0: On va demander à Fantomètre.
12: Oh, c'est pas grave, ça.
7: Oui?
0: Comment?
3: Si, comment, si, c'est grave.
12: Hein?
0: Comment, merde, j'ai mal entendu?
12: C'est pas grave.
0: Ah bon, d'accord.
3: Bah, vous aviez qu'à le faire à trois.
14: GG.
0: Pourquoi pas? Non, tu laisses Fantomètre maintenant.
12: Oui, eh bien, GG, tout à fait, je l'ai fait avec Michael Douglas. C'était très bien.
0: Bon, Fantomètre.
12: Oui?
0: Entre ton truc.
12: Quoi?
0: De Michael Douglas et puis l'autre, là, tu commences à me les gonfler.
12: J'espère
0: que les 6 dernières questions. Tu n'as pas essayé d'inventer un nouveau nom,
12: non,
0: d'accord?
12: Non, Gégé.
0: Stop, merci.
12: Donc oui,
5: on accueille.
0: Stop, Fantomètre, s'il te plaît.
12: Oui.
0: Merci.
5: Non, c'est pas grave, il n'y avait pas besoin de crier. On accueille Crevette.
13: Bonsoir, c'est Crevette.
12: Bonsoir, Gérard.
14: Bonjour, bonsoir, Crevette.
13: Bonsoir.
12: Ça va?
0: Bonsoir, Crevette.
14: Est-ce que oui, ça frétille, les crevettes?
13: Comment?
14: Est-ce que ça frétille?
13: Ah, ça frétille.
0: Mmh.
13: Oui, bon, Gérard, j'étais au standard. Tu peux me passer me dire la question, s'il te plaît?
0: Non, mais tu vas répondre, ben...
13: Oui,
0: je vais
13: mais il me faut une
0: question bon, alors, pour répondre. Donc, t'as entendu la deuxième?
13: Non, pas du tout, Gérard.
0: Ah ouais, mais alors là, je vais pas te répéter les deux
13: non,
0: questions.
13: Non, parce que je viens d'appeler, là, j'ai fait le 0800.
0: Ok, bon, alors êtes-vous resté coincé dans un ascenseur?
13: Oui.
0: Donc, il y a un statiste, j'ai un truc sous les yeux, donc plus de 3 jours... Donc, je pense que toi, c'est quoi?
13: Non, moi, je suis jamais resté coincé dans l'ascenseur. Par contre, il y a 3 potes à qui c'est arrivé, ils sont restés coincés dans un ascenseur. C'était dans une bibliothèque.
0: Mmh. D'accord. Ok. Donc, maintenant, si oui, faites-vous donc l'amour pour passer le temps?
13: Avec une nana?
0: Bah oui.
13: Parce que...
9: pas forcément.
13: On l'avait fait ensemble.
0: Mais, comment?
13: Ouais, avec une nana, ouais, je ferais bien, ouais. Si elle est consentante.
0: Ok.
9: Voilà. Et si t'as que ton chien comme moi?
0: Bon, celui qui s'amuse à dire tu tapes ton chien...
14: Et si elle est con qu'elle sent pas?
0: Non,
13: Mais ça tombe bien parce que mon chien a pas de dents, donc c'est bon.
14: Et Gérard, deux secondes.
0: C'est qui?
14: C'est Poirot, je peux te poser une petite question?
0: Vas-y, vite.
3: Il est rapide.
0: Il est rapide. Parce qu'il reste serviette à répondre, là. Ouais, serviette et tulipe. Vas-y.
14: Je peux te poser une question. Bon, maintenant que t'es...
0: Vas-y.
13: Salut, Poirot.
14: Est-ce que ça te ferait plaisir de rester coincé dans un ascenseur avec elle?
0: Ah, ça, c'est une question que...
14: Je te répondrai pas. Bon, ben, on connaît
12: la chanson.
0: Serviette.
12: Ouais, moi, je fais pas l'amour, je chante.
0: Non, mais Serviette. Oui. Ça, attendez, s'il vous plaît, ceux qui s'amusent à appeler les gens, vous allez dégager au standard, vous allez voir Manu. Parce que ça commence à bien faire depuis tout à l'heure. J'entends des gens qui se disent, Poirot, et ceci, cela. Alors, ouais. Vous allez voir au standard et ça va être bon, hein.
8: Ouais, mais j'aime pas qu'on m'appelle, c'est Poirot. Pardon.
0: Bon. Serviette.
12: Oui. Bah, je t'ai dit, je chante, je fais pas l'amour.
0: D'accord.
12: Mais pourquoi? Parce que,
0: Fantomette, s'il te plaît, si tu veux faire les débats à ma place, tu veux...
12: Non, mais
0: Fantomette, s'il te plaît. Fantomette, si tu veux faire... Si tu veux faire mes débats à la place, tu demandes à ma... Attends, Fantomette, si tu veux faire mes débats...
3: Chut, Gérard.
0: Tu viens voir Max, tu lui présentes tes thèmes, et tu fais les débats, d'accord?
12: Oui.
0: Mais tu réponds pas à ma place.
3: Voilà.
0: Ok.
3: Cassé.
12: Oui, chef.
0: Donc, Fantomette, pourquoi? Serviette.
12: Excuse-moi, chef, mais je demandais à, je posais la question à Serviette.
0: Ouais, mais je suis très bien, je suis assez grande de lui poser la question moi-même, d'accord?
12: Vas-y, ouais.
15: Je chante.
0: Serviette, pourquoi?
15: Je chante parce que ça fait passer le temps.
0: Mmh. Oui, mais pourquoi?
15: Parce que ça fait passer le temps, comme ça le temps passe plus vite.
0: Mais attends, je te demande pourquoi que ça te fait passer le temps? Alors, mais t'es bouché ou quoi?
15: Je comprends rien. Ça fait passer le temps de chanter, c'est tout.
0: Bah ouais, mais si t'es toute seule, tu as chanté dans un ascenseur.
15: Bah exactement, si je suis bloquée, je chante.
12: Bah pourquoi pas si elle est chanteuse.
0: Ok, Tulip, pour toi?
7: Non, j'ai jamais eu l'occasion de faire l'amour dans un ascenseur.
0: Pourquoi?
15: Ça rappelle, ça.
0: Et pourquoi?
3: Pourquoi?
7: Bah parce que j'étais toute seule.
0: Mm-hmm.
16: Ouais, mais pourquoi?
7: Mais j'ai jamais eu l'occasion de faire l'amour dans un ascenseur.
12: Bah ouais, mais pourquoi?
7: Bah parce que j'étais avec personne.
12: Bah pourquoi t'étais toute seule?
0: Mais pourquoi qu'elle était toute seule? Parce qu'il y avait personne dans l'ascenseur, c'est tout, c'est clair et net.
3: Bah pourquoi?
0: Bah s'il y a personne, si elle est toute seule, elle va pas faire l'amour avec...
3: Mais non, mais pourquoi il y avait personne dans l'ascenseur?
7: J'étais juste avec ma petite peluche, c'est tout.
0: Voilà.
12: Ouais, mais pourquoi t'étais seule? Pourquoi?
3: Non, pourquoi il y avait personne?
12: Voilà.
7: Bah parce qu'il y avait personne.
12: Ah. Bah c'est logique, hein. Bah non, c'est pas logique.
3: Ouais, Gérard, logique, hein. Gérard, qu'est-ce que
11: je veux dire Fantomette, mais je vois pas pourquoi.
12: De quoi?
3: Gérard, qu'est-ce qu'il y a, Gérard?
11: Explique. Ouais.
3: Non, mais explique, Gérard. Explique.
0: D'après ce que j'ai, faites-vous par l'amour pour passer le temps. Donc j'ai 70% qui disent oui, surtout si on est obligé...
3: Oublier.
0: Si on oubliait leur montre. Là, je vois pas du tout le truc.
3: Bah si,
0: parce qu'ils sont décédés. Alors là, tu vois, ça c'est vraiment un truc con.
3: Bah ouais, mais c'est des statistiques. Hein.
0: Et des gens font l'amour dans un ascenseur, mais qui n'est pas en panne. Alors là, je vois pas du tout le
17: mais
0: truc.
17: Mais si, parce que regarde, Gérard, 70% répondent oui, surtout quand ils ont oublié leur montre. C'est-à-dire que comme ils veulent faire passer le temps, mais qu'ils ont pas leur montre, ils font l'amour.
15: Pourquoi?
17: Tu vois?
0: Mais pourquoi?
17: Bah parce qu'ils ont pas leur montre.
0: Bon. C'est pas grave. On va passer à...
17: Ah si, c'est grave. Ils ont pas leur montre.
0: Alors, auriez-vous des fantasmes?
17: Et on va mettre un disque, hein.
0: Avec un réparateur d'ascenseur. Donc, si vous voulez nous appeler, vous pouvez toujours nous appeler au 0803 08 5000 et 0870 5000. Et toujours le 3615, code Fun Radio, rubrique direct. Et là, on va s'écouter Ricky Martins avec Undo Stress. Et j'espère... Fildar, tu ne t'es pas trompé comme tout à l'heure pour mettre du Claude François, Alexandrie et Alexandra, merci. Et voilà, c'était Ricky Martin, ça va que...
16: Oh,
0: s'il vous plaît. Merci.
3: Je me suis pas trompé, Gérard, alors.
0: Non, pour une fois.
3: Ouais, c'est cool.
0: Pas par rapport à tout à l'heure. Donc là, vous venez d'écouter Ricky Martin avec une dose stress. Et donc, il est 3h22. Donc, si vous voulez encore nous appeler, il vous reste encore pas loin de...
8: Une demi-heure.
0: Une petite demi-heure encore.
11: D'ailleurs, Gérard, en parlant d'appeler, il y a Calimero qui nous a appelé, qu'on accueille tout de suite.
0: Oui, à la place.
18: Bonsoir tout le monde.
12: Bonsoir.
11: C'était à la place de Jérôme.
18: Bonsoir.
0: Alors, non. Non, Jérôme, c'était Crevette.
11: Non, Crevette, c'était Babar. Tu suis pas le débat, Gérard.
0: Ah bon?
18: Je suis là, moi.
0: Ok, quel numéro?
19: Ouais, salut.
20: Ça va?
19: Oui.
0: Ok, donc, oh, merde, tu restes poli, s'il te plaît?
21: Alors
0: merci.
21: Alors?
19: Vas-y, enchaîne ta question, Gérard.
0: Non, mais auriez-vous des fantasmes avec un réparateur d'ascenseur?
20: Ah oui.
0: Donc, on va demander à...
19: Crevette.
0: À Serviette.
20: Oh. Ouais.
0: Non, mais attendez, mais 5 minutes, les mecs.
19: Ok.
0: Je peux prendre dans l'ordre que je veux.
19: Ok. Ah
0: bah tiens,
19: problème,
0: ah bah tiens, poireau.
21: Fais le malin
0: maintenant, vas-y.
19: Quoi?
0: Bah vas-y, fais le malin.
19: Mais j'ai rien dit, moi.
0: Eh ben alors, quel numéro?
19: Ouais, alors le réparateur, s'il a un beau bleu de travail, ouais, à fond.
0: Ok. Mais c'est... Non mais Pildar, s'il te plaît.
21: Attends, c'est pas moi.
0: Non mais celui qui s'amuse à l'enregistrer, qu'il repasse mal aller.
20: Maria,
19: Anthony, arrête tes conneries, merde.
0: Dino.
19: Ouais. Bah je réponds à la question alors.
0: Bah oui.
19: Bah, je sais pas, depuis tout à l'heure tu parles et.
0: Bah vas-y.
19: En fait, suite à quand je suis resté bloqué dans un ascenseur, j'ai décidé de faire des... mais arrêtez de chanter, là, je suis en train de parler.
22: Ouais, un peu de respect.
19: Ouais, merci. Donc, je me suis voué à fond dans la réparation d'ascenseur.
0: Mmh.
19: Et j'étais réparateur d'ascenseur pendant 6 mois.
22: Ça paye bien, en plus.
19: Parce que j'ai été viré. Quand ils avaient vu, si vous voulez, la société protectrice des ascenseurs... Quand ils ont vu mon nom en tant que réparateur, alors qu'ils avaient vu que j'avais chié dans un ascenseur, ils m'ont viré.
0: Ouais, ouais d'accord. Dino, si c'est pour rester pendant un quart, pas loin de 2 minutes, à dire tes conneries comme ça, j'aurais préféré que tu t'absentes.
19: Attends,
22: mais sérieux.
19: Sérieux, Gérard.
0: Poirot.
22: Oui.
20: Ah, d'accord.
0: Non, s'il vous plaît.
22: 6 minutes.
0: Non. Ouais, y a pas, je te mangerai nu, là, d'accord.
22: Bonjour à Aurélien et à ses copains.
0: Poirot, bonne nuit.
22: Non, mais j'ai rien dit, arrête.
0: Ça commence à bien faire avec je te mangerai nu.
22: J'ai rien fait, moi, Poirot. Tu m'as interrogé. Je veux répondre à la question.
0: Bah, tu réponds, c'est à ton tour.
22: Bon, alors je voulais dire que j'ai aucun fantasme sur les réparateurs d'ascenseurs. Surtout que dans mon pays, là, dans ma ville, on les surnomme les tispoons. Et si tu veux, c'est vraiment une sale gueule et on les aime pas du tout. C'est pour ça, quoi, j'ai aucun fantasme.
0: Ok. Merle?
20: Ben moi, ouais, effectivement, j'ai des fantasmes sur les réparateurs d'ascenseurs, surtout s'ils s'appellent Gérard.
0: Ouais, attends, tu vois...
21: par hasard.
0: Hein? Tu vois...
20: Ben, pas la fois si je suis amoureuse de lui, hein.
0: Non, non, ça y est, mon cœur, il est déjà pris, alors donc tu vas te calmer, s'il te plaît.
22: Par moi.
20: Hein?
0: Merle, tu vas te calmer, tu vas arrêter de dire que t'es amoureuse de moi, d'accord?
20: Ben, je tente ma chance, hein, Gérard.
0: Non, non, mais de toute manière, ta chance, tu l'auras pas avec moi.
20: Ben si, je l'aurai.
0: Non, tu ne l'auras pas.
20: Si, je vais venir.
0: Bon, là, tu viens quand tu veux devant la radio.
20: Je
0: vais venir,
20: je vais
0: être
20: coincé dans l'ascenseur.
0: Ouais, moi, il n'y a pas d'ascenseur
21: à la radio. On t'a eu.
0: Il n'y a pas d'ascenseur.
20: Dans les toilettes.
0: Ouais, moi je coince entre deux portes. Hein.
20: Tu ouvres ta braguette.
0: Pointomètre.
20: Oui. Qu'est-ce que j'allais dire? Ah oui, oui, tout à fait. Ça m'excite les mecs qui portent des blouses.
0: Mmh.
20: Voilà.
0: Et pourquoi?
20: Comment?
0: Pourquoi?
20: Non, parce qu'ils sont beaux, ils sont musclés.
0: Mmh. Ah ouais.
22: Voilà. Ça m'excite. Un pharmacien, par exemple, ça t'excite?
20: Comme Gérard. Comment?
22: Un pharmacien, ça t'excite?
20: J'ai pas compris.
22: Un pharmacien,
0: les oreilles, c'est comme le cul, ça se lave!
20: Non, pas un pharmacien, juste ceux qui ont la blouse bleue.
19: J'ai les camisoles.
0: Serviette.
20: Ouais. Bah, moi, si c'est un grand blond d'1m84, ouais. M'excite.
19: Ah, je suis là.
0: Ouais, attends, un grand blond d'1m84?
20: Par exemple.
0: Bon, ouais, ça y est, là, celui qui met de la musique de merde.
22: Manu,
0: s'il te plaît.
23: Je suis en train de chercher Gérard. Mais je sais pas d'où ça vient, c'est là le problème.
21: Manu.
0: Ah, mais ça commence à bien faire celui-là.
23: Je sais bien, mais je cherche.
0: Donc, serviette, quoi? Donc, c'est un mec d'1m84?
20: Par exemple.
0: Ok, et puis qui c'est qui me reste?
19: Crevette.
0: Non.
19: Crevette, mais si. Qui frétille. Ben, crevette.
0: Ben, attends. Comment que ça se fait qu'on a crevette alors?
23: C'est normal.
0: On
23: a poireau, crevette, calimero, dino, merle, fantomètre et serviette.
19: Voilà. Et là, c'est crevette.
0: Ouais, ben alors crevette, vas-y.
2: Non, c'est pas trop mon truc. Mais non.
0: Non, mais oui, celui qui s'amuse à mettre ça commence à me gonfler.
2: Ouais, Gérard.
0: Oh, s'il vous plaît.
2: Gérard.
0: Oui. Non, mais c'est pas de ma pote, crevette, c'en est un qui s'amuse. Alors vas-y, crevette.
2: Ouais, moi c'est pas trop mon truc, mais s'il a de belles fesses et une belle clé à molette, ouais.
0: D'accord. Il nous reste quelqu'un quand même, Manu.
3: Bah, Tulipe.
0: Et la Tulipe?
3: Elle est où, Tulipe?
4: Je suis là.
3: Ah, bah, elle est là.
19: C'est plutôt un chou-fleur.
0: Hein. Ah, attends, quoi, pardon. Le chou-fleur, il t'emmerde.
6: C'est un pissenlit.
2: Patate.
3: Alors, Tulipe, vas-y, réponds, Tulipe.
4: Non, j'ai aucun fantasme avec un réparateur.
3: Pourquoi?
4: Parce que j'ai aucun fantasme avec les réparateurs, ça m'excite pas du tout.
0: Non mais attendez, laissez-la, elle vous dit non. Pourquoi? Elle vous dit non. Moi dans ces cas-là, je vais lui demander si un jour.
3: Non, c'est l'insert. J'ai coupé les auditeurs pour que tu poses ta question.
0: Donc si un jour t'as un problème avec un réparateur d'ascenseur. Qui est du côté de la radio et qui te plaît, tu fais quoi?
3: Ah, oui, question piège.
0: Piège, hein.
3: Ah, Tulipe, là, t'es mal barré.
23: Ah, là, c'est clair pour répondre.
4: Bah, on verra s'il est assez mignon, pourquoi pas.
0: Ok.
23: Et si, par exemple, il porte un t-shirt XL?
3: Ou une moustache?
4: Là, je suis partante.
6: Ah, okay. Gérard.
0: Comment?
6: Je suis jalouse.
0: Bon, bah, attends, Merle, je veux dire.
6: Hein?
0: Merle, si t'es jalouse, je vais te dire une chose. Tu te calmes, ok?
2: Donc, GG,
0: oui.
2: Tulipe, elle sent pas la rose.
0: Mais alors, faut mieux sentir une tulipe qu'une grosse. Une tulipe, tu les récupères dans un champ de coquelicots.
6: Elle est rare, tu braques pas devant moi. Hein.
0: Mais attends, je fais ce que je veux, d'accord?
4: Par contre, je sens la lavande.
2: Coquelicot, il est parti. Il est parti, coquelicot.
6: Moi, je sens la rose.
0: Ouais, bah, moi, je sens la merde.
2: Moi, je sens la crevette.
3: Ah, ça, on le savait.
23: Bah, ça, tu viens de le dire, hein. On le confirme tous. On est tous d'accord avec toi.
2: Moi, je sens la crevette.
0: Bon, attends, moi, mais les crevettes, j'aime pas ça. S'il vous plaît. S'il vous plaît! Oh, putain, il commence à m'énerver, lui, avec son mais oui, là.
4: Mais oui.
0: Non! Maintenant, je vais vous dire à peu près le truc que j'ai sous les yeux. Il y a 38... Oh!
3: Vas-y, Gérard, pose les statistiques.
0: Il y a 38% des gens qui ont été interrogés qui ont dit oui pour jouer avec son gros câble et ses poulies. Attendez, au lieu de vous marrer comme des pétasses, là, derrière, merci.
6: Et oh, mongolien.
0: Oh. Attends, si t'es pas content, toi, la pétasse, tu vas te faire foutre.
3: Ah là, t'es cassé. Hein.
0: Alors, je vais te dire une chose que... Malpony, moi je t'emmerde.
3: Ouais.
0: Ok.
6: Et pourquoi?
0: Merci à la nana qui est... Donc non, elle préfère se mettre directement à l'ascenseur, ça c'est pas mal. Les 10% n'ont pas écouté la question. Enfin, les gens qui sont...
3: Non, mais ils sont bêtes, les gens.
0: Non, mais ils sont complètement contre. De manière, moi, je vais pas continuer à lire leur saloperie.
3: Non, c'est pas grave s'ils sont bêtes, Gérard.
23: C'est
3: pas
23: la réponse des gens dans la rue. Bah ouais, ils sont bêtes, on n'y peut rien, nous. Hein.
0: Donc, la cinquième. Preniez-vous l'ascenseur ou un escalier?
6: Pardon?
0: Prenez-vous l'ascenseur ou plutôt l'escalier?
23: T'entends rien?
3: Sandy, y a un problème?
6: Allô?
3: Oh merde! Chut!
2: Sandy.
23: Tulipe.
3: Mais non, c'est
23: Philippe. Non, connerie.
3: Je me suis trompé. Donc tu peux répéter la question?
0: Alors, prenez-vous l'ascenseur ou plutôt l'escalier? Bon, alors
3: répondez, réveillez-vous les auditeurs, oh!
23: Comment Gérard? Ah non, ils sont bien dressés, là, ils attendent que Gérard leur demande.
3: Gérard, répète plutôt, hein.
0: Poireau! Oh, tu me le dégages, lui, allez
3: hop! Ah, tu le ramènes dans le panier.
0: Alors lui, il va aller chercher ses pommes de terre pour faire sa soupe demain.
23: Ouais. Cassé.
4: T'as oublié les carottes.
19: Je peux répondre.
0: Quel numéro?
19: Ouais, alors, GG, le problème, c'est que chez moi, c'est très compliqué. Alors déjà, faut prendre un ascenseur qui descend.
6: Uh-huh.
19: Et après, t'as quand même 5 étages à faire avec un escalier en colimaçon uh-huh. de travers, quoi.
0: Ouais, alors, tu connais le...
6: Je t'emmerde.
0: Comment? Non, non, tu vas pas repasser au standard, donc ah, avant que Dino, Crevette, Merle, Fantomètre, Serviette et Tulipe répondent. Oui. Donc, est-ce que tu connais le la petite blague?
1: Non. Non, non, vas-y.
0: Qu'est-ce que... Alors, là, surtout...
23: On va tous rigoler, hein.
0: Non, non,
1: c'est
0: nous rêver, ça, tout le monde... Comment?
1: C'est nous rire, c'est nous rêver.
5: Vas-y, vas-y.
0: On va demander à Tulipe, parce que je pense qu'elle l'a jamais, elle l'a jamais entendu. Donc, non, mais tu peux me les mettre tout cela pour qu'ils écoutent.
5: Raconte-la, Tulipe, si tu l'as jamais entendu.
0: Alors, qu'est-ce qui est vert, qui monte et qui descend?
9: Ah, alors?
1: On est au cul de Tarzan.
10: La petite bébête.
1: Je sais pas, un lombric dans le derrière de GG.
0: Non. punaise, mais arrêtez vos conneries, qu'est-ce qui est vert, qui monte et qui descend?
23: Ah, il avait pas tort, hein.
9: Je sais pas, un petit poids dans un ascenseur.
0: Une balle. Voilà.
9: Ah, bah voilà. Voilà. Voilà. Alors les auditeurs.
5: Elle est bonne.
0: On va aller à chier. Qu'est-ce qui est orange?
1: Un coton-tige.
9: Non.
0: Alors toi, tu as dégagé.
23: Non, c'est pas grave, c'est pas grave, c'est pas grave.
0: Qu'est-ce qui est orange et qui se prend avec un économe et qu'on mange pour être aimable dans un ascenseur? Non. Non,
23: je crois qu'il vient de l'inventer celle-là. Hein.
10: Ouais. Des carottes.
0: Voilà. Ouais.
23: Oh.
0: Des carottes comment? Allô? Oh.
23: Non, râpé.
10: Ouais, des carottes râpées.
0: Ouais, mais tu sais qui a été lui soufflé?
23: C'est moi.
0: Fallait pas.
23: Ah, pardon.
9: Bah non, Manu.
5: Manu. Bah là, Manu, putain, on n'a pas cherché. Là.
23: Pardon, excusez-moi.
0: Non, non, non, non, allez, on reprend.
9: J'ai d'ailleurs sur Minitel, une petite pause Minitel.
0: Ouais.
9: Il y a pas mal de connectés, toujours Gestapo qui est super sympa. Il y a aussi Steph. Gestapo, un fan de fun. Et il y a Steph qui dit que GG est un grand comique et qu'il aimerait que tu fasses plus souvent des blagues.
5: Ouais.
23: Ah là, il a raison sur ce point.
0: On verra. Donc, on va demander à Dino.
1: Ah,
24: enfin.
1: Yes. Bonjour, Dino.
24: En fait, moi, Gérard, je prends plus que l'escalier parce que je boycotte les ascenseurs suite à ce que la compagnie générale m'a renvoyé. Non, c'est pas bien, ça.
0: Okay.
24: Ah non, écoutez, je fais ce que
0: ça y est.
24: Quoi, ça y est?
0: Non, mais attends, Dino, c'est pas à toi que je dis ça y est, c'est celui qui te coupe la parole.
24: Merci, Jean.
23: Devant ton micro.
1: C'est quoi la question?
0: C'est quoi la question? Tu vas aller, celui qui demande c'est quoi la question, tu vas aller voir Manu au standard, s'il te plaît, merci.
23: Mm-hmm. Oui, donc, il peut pas me voir, on est au téléphone.
0: Crevette?
23: Pardon.
1: Oui.
24: J'ai pas fini, Gérard.
0: Non, mais je t'écoute.
24: Ah, merci. Eh ben, comme je t'ai dit, comme j'étais renvoyé, moi, maintenant, je boycotte les ascenseurs. Et ça me pose énormément de problèmes, parce que maintenant, je suis laveur de carreaux. Et quand je travaille sur des grandes tours, des immeubles, bah faut que je me tape des vingtaines d'étages à pied.
0: Oui, mais il y a des appareils... Ouais. Non, mais attends, il y a quand même des appareils pour laver les ascenseurs. D'accord.
23: Il y a des ascenseurs pour laver les carreaux, c'est ça?
0: Voilà. Non, mais il y a des... Non, mais il y a... Non.
24: Même les extérieurs...
0: Non, crevette. Crevette.
1: Oui, oui.
0: Donc, attends, je te réponds.
1: Oui.
0: Donc, c'est toi qui as dit que tu boycottais les ascenseurs parce que...
23: Non, c'est Dino,
0: Dino.
24: Ouais.
0: Donc, je te réponds. Donc, il y a des appareils maintenant pour laver les carreaux.
24: Mais t'as pas compris ce que je t'ai dit?
0: Non, mais je comprends rien. Dis carrément que je suis con, ça vaudra mieux.
24: Ouais,
0: ok. Dis,
23: Allez, dis-le.
24: Ça ira plus vite. Ouais, ouais. Non, j'oserais pas, il va se vexer.
1: Allez, vas-y. Là,
0: donc, crevette.
1: Oui, moi j'ai peur des escaliers.
0: Mais pourquoi?
1: Parce que je me suis cassé la gueule quand j'étais gamin dans un escalier.
0: Non, mais attends, crevette.
1: Mais c'est vrai.
0: Crevette, tu réponds correct. Crevette, s'il te plaît, tu réponds. Dépêchez-vous parce que là il me reste. Non, allez. Bon, ça y est, c'est tout. T'as peur des ascenseurs, c'est tout.
23: Non, des escaliers.
1: Oh, je peux même pas répondre. J'ai un peu peur des ascenseurs, mais un peu moins que les escaliers. C'est tout.
0: D'accord. Merle.
5: Oui, mon amour.
1: Tu restes poli.
0: Non, je suis pas ton amour, d'accord. Tu restes poli, s'il te plaît, merci.
5: D'accord, poli.
1: Tu restes poli.
0: Pardon.
23: Ah bah c'est joli ça. Ah bah après avoir dit d'être poli, ça c'est sympathique.
1: Moi ça fait 3 mois que je rate à l'antenne et à chaque fois je me fais engueuler.
0: Ouais. Ouais, mais attends, moi je peux me permettre parce que c'est mon émission, c'est ce que je veux.
23: Et moi je peux, Gérard, j'ai une dérogation.
0: Non.
23: Oh s'il te plaît.
5: Ah si.
24: Allez, pour Manu.
5: Non, t'es pas un
0: salaud. Bon, vas-y, fais là ta dérogation. Voilà, c'est bon. Merle.
5: Oui, mon chéri.
0: Non, il n'y a pas de ton chéri, d'accord?
5: D'accord, mon canard.
1: C'est bien plus.
0: Moi tout à l'heure, moi je vais poser une question, Merle.
5: Mais mon poussin.
1: Alors, Gérard, bouge pas, je te sous la table.
0: Eh hey, Merle, à force de dire mon poussin, mon chéri, t'es jamais resté coincé à poil dans un ascenseur, toi?
20: Oh bah si, je suis restée coincée avec toi.
0: Oh non, pas avec moi parce que je connais pas.
20: Rappelle.
0: Merci. Fantomètre.
20: Oui. J'allais dire un truc, mais.
0: Bah ouais, ben tu réponds à la question.
20: C'était quoi la question, José, excuse-moi.
0: Oh non, mais tu te fous de ma gueule ou quoi là?
7: Allez,
0: tu prends le train.
20: Non, mais sérieusement, c'était quoi la question?
0: Prenez-vous l'ascenseur ou plutôt l'escalier?
20: Moi je prends tout le temps l'escalier, c'est pour me muscler.

0: Merci. Merci Manu.
1: Non, moi je préfère pas prendre l'ascenseur vu que j'ai peur des ascenseurs, alors je prends toujours les escaliers.
0: Attention, celui qui recommence, parce que ça va faire comme avec Merle.
2: Oui, attention, mais Gérard, je viens de me poser. J'ai un énorme problème. Admettons que Tulip dise une connerie énorme. Comment je fais pour la mettre.
3: Pour la zapper.
2: Pour la dégager.
4: Tu fais une tarte dans la gueule.
5: Faut d'abord la loger.
2: Oui, ça, je pourrais tout faire, mais comment je fais, Gérard?
0: Non, je demande à, en face de moi, là-bas.
3: Eh ouais. C'est moi qui va la dégager.
4: GG.
2: Oh merde.
0: Ouais.
2: Privilège.
4: Tu peux poser
0: une question? Ouais, vite.
4: Alors,
0: Tulip. Attends, toi, Tractopel, tu dégages. Merci pour Tractopel, tu me dégages ça, Manu, s'il te plaît.
2: Je finis de rire et je le tège.
3: Mais rentrera jamais le Tractopel dans le studio.
4: Une grouillère.
3: Bah, c'est vrai.
6: Alors qu'un bulldozer, ça le fait.
2: J'ai vu une vanne, je l'ai fait.
0: Ouais, alors vas-y, Fantomate, tu voulais poser une question, vite.
4: Oui, Tulip.
1: Oui.
4: Quand tu prends l'escalier, t'en profites pour faire du sport?
1: Bah oui, ça muscle les jambes et puis les mollets surtout.
4: Ouais, voilà, comme moi, voilà.
1: Voilà.
4: Exactement.
0: Ok.
6: GG, c'est Calimero, j'ai une question moi aussi pour Tulip.
0: Mm-hmm.
6: Est-ce que je pourrais la butiner?
0: Alors là, tu vois.
2: C'est mignon, Gérard.
6: C'est gentil, hein.
2: Mignon, mignon.
3: C'est un poète.
6: Ça m'excite.
3: Tulip alors?
1: Non, pas du tout.
3: Pourquoi?
1: Parce que je préfère les hommes plus âgés, c'est tout.
6: Bah, je peux te chatouiller le pistil.
7: Elle préfère le gland des chênes.
1: Non mais t'inquiète pas, j'ai déjà quelqu'un donc.
6: Mais j'ai une grosse racine et tout.
4: Oh. Laisse tomber.
0: Donc ça y est, t'as fini tes conneries, quel numéro?
6: Tu vas pas jaloux, toi.
0: Merci. Alors téléphonez-vous d'un ascenseur ou d'un monte-charge.
3: Attends Gérard, t'avais pas dit les petites statistiques sur cette question?
0: Non, là-dessus.
3: Non mais moi je voulais dire rapidement, alors 45% des gens préfèrent prendre l'ascenseur, l'escalier pardon, parce que c'est gratuit. Et 55% des gens préfèrent prendre l'ascenseur car ils aiment se regarder dans la glace.
0: Dans la glace de l'ascenseur.
3: Ah bon, on avait compris, parce que la glace
1: de
3: l'escalier...
1: Et s'il
0: n'y a pas de glace?
1: S'il n'y a pas de glace,
2: ils prennent l'escalier.
3: Voilà.
2: Ou ils changent d'ascenseur.
3: Voilà, merci Manu.
2: De rien.
0: Alors,
7: il y a le rétroviseur du Tractopel.
0: Qui c'est qui vient de dire ça?
7: Dino.
0: Eh ben Dino, bonne nuit.
6: Non,
3: c'est pas Dino.
0: Non, mais j'aime bien parce que... Donc, alors...
3: La sixième question.
0: Non, mais septième parce que il est trop tard maintenant.
3: Ah d'accord.
0: Il y a 11 questions. Téléphonez-vous d'un ascenseur ou d'un monte-charge ou autre? Téléphonez-vous d'un ascenseur ou autre, ou monte-charge?
6: Gérard, c'est Dino, je peux répondre?
0: Vas-y,
6: essaye. En fait, moi je téléphone quand il y a un téléphone dans l'ascenseur.
7: C'est clair.
6: Et par rapport au monte-charge, je voulais faire une petite anecdote.
4: Ah. Vas-y, je t'en prie.
6: Merci.
4: Ouais.
0: Voilà, Fantomate, tu vas te calmer, s'il te plaît, qu'est-ce que je t'ai dit tout à l'heure?
4: C'est pas moi qui a parlé, GG.
2: Non, c'est pas elle.
7: Vas-y, l'habitude.
6: Alors, en fait, je voulais déconseiller aux gens d'utiliser leur téléphone sur un monte-charge. Parce que ça crée des interférences suite aux signaux gamma des pistons de monte-charge, mais je vais pas rentrer dans les détails. Et en fait, faut pas utiliser les téléphones cellulaires, quoi.
7: Faudrait demander à Goldorak pour ça.
6: Comment?
7: Je dis faudrait demander à Goldorak.
6: C'est clair. Ah voilà.
2: Je dégage qui?
6: Et à propos de monte-charge, Gérard.
2: Dis-nous.
4: Gérard, il boude.
0: Oui.
6: Tu boudes?
0: Non, vas-y.
6: Mais non, c'est pas grave. Si tu boudes, tant pis.
0: Ok.
6: Et GG, est-ce que toi, t'en montes des charges?
0: C'est qui?
6: C'est Calimero.
0: Bon, alors, quel numéro? Tu réponds à la question correctement, s'il te plaît, merci.
6: Non, mais je te demandais à toi, t'en montes des charges ou pas? Bah, il en monte une, en tout cas.
7: Bah, ouais, enfin, je sais pas, ouais.
0: Ouais, je sens.
2: Bon,
0: que...
2: On va reprendre la question un par un, tout le monde.
6: Tu peux répéter
2: ça? Ça va être bien.
0: Non, on va demander à quel numéro?
6: Tu peux me répéter la question? C'est. Est-ce que je téléphone dans les ascenseurs ou dans les monts de charge, c'est ça?
0: Ou
6: et quel numéro? Et les escaliers, t'en fais quoi?
0: Et alors, c'est quoi?
2: Et bah, c'est où autre, les escaliers?
6: Non, moi, je téléphone que dans les escaliers.
0: Oui, oui. Bah, alors voilà!
6: Parce que t'as des relais dans les escaliers, dans un ascenseur, tu peux pas, c'est clair, c'est pas possible. Ah, moi, c'est un téléphone.
0: Manière, je peux te dire une chose, que dans un ascenseur, tu peux pas te prendre ton portable, d'accord?
6: Mais, si t'as un téléphone à pièce, comme disait Dino, tu peux appeler, hein.
0: Non, ouais, bah, c'est ça. Bah, crevette.
7: Je sais pas trop.
0: Ouais. Mais crevette!
7: Ouais, si, je sais.
0: Crevette.
7: Je pense que j'appellerai pour foutre un peu le bordel dans l'immeuble, mais c'est tout.
0: D'accord.
6: T'as déjà vu une crevette téléphoner, toi? Je peux pas.
0: Fantomette!
4: Oui, moi j'appelle de l'ascenseur ou des escaliers, ça dépend des machines, si c'est à sous ou bien à carte.
0: Ah bah, dans un ascenseur, t'as déjà vu des machines à sous ou à carte?
4: Non, le téléphone, s'il faut mettre des pièces ou la

0: Oulaka.
1: Non, mais dans un ascenseur, t'as déjà vu ça?
0: Oui. Ouais.
1: C'est bah, que... Tu me diras où?
0: Bah, le mien, là, dans l'immeuble où j'habite. Hein.
1: Ah ouais. D'accord.
2: Il paraît que dans l'Empire State Building aux États-Unis, il y a des cabines dans tous les ascenseurs.
1: Ouais. Serviette?
0: Ouais, bah moi je téléphone d'une cabine téléphonique.
2: Ah, c'est vrai, je suis désolé.
1: Et Tulip, pour finir?
3: Non, moi je peux pas t'appeler avec mon portable parce que.
1: Il est pas rechargé.
3: Mon téléphone, il est toujours en dérangement. Donc...
4: Non, mais c'est hors sujet là.
1: Non, mais ah ouais, téléphonez-vous d'un ascenseur.
0: Ça n'a rien à voir.
1: Ou mon charge, tu peux très bien avoir un portable sur toi pour téléphoner dans un ascenseur ou dans une caisse d'escalier ou dans un mont de charge ou autre.
0: Comme par hasard.
5: Appelez pas dans mon charge avec un portable, ça peut vous ruiner le cerveau.
6: Ça pète à la gueule.
1: Mais, ouais. Mais tu restes poli, c'est lui qui dit ça, d'accord?
4: Tu restes poli.
1: D'accord, Dino?
0: Quoi? Tu dis pas péter.
6: Ouais.
1: Alors, donc, il y a, d'après ce que j'ai,
2: comme
1: ce que j'ai là
2: ouais.
1: sous mes yeux, 20% téléphone avec. Bon, là, ça commence
2: vas-y,
1: à bien
2: Gérard,
1: faire celui-là.
2: Vas-y.
1: 20% téléphone avec un portable. 10% téléphone avec un téléphone avec fil mais portable. Alors là,
4: portable.
1: Je vois. Bon, attends,
0: il y a,
1: eh oh
0: il y a un L.
1: Eh oh
0: entre le B et le E, il y a un L.
1: Et entre ta chatte et ma bite, il y a quoi?
7: Ah, bah, il y a une différence.
6: Oh, les gros mots, les autres.
2: Bah, elle est pas grande, la différence, mais il y en a une quand même.
1: Ok. Donc 30% ça dépend qui l'appelle et 40% ne téléphone que dans les monts de charge à cause du poids du téléphone. Alors là je voudrais bien savoir le petit con qui a été mettre ça parce que
7: ah, je sais plus comment il s'appelle mais on l'avait interviewé dans la rue ouais.
1: Alors donc on va faire la huitième. Il me reste encore un petit quart d'heure.
4: Attends que ça.
7: Bah tu vas la poser la huitième et puis on va mettre un petit disque.
1: Trouvez-vous qu'il n'y a pas assez d'ascenseurs dans les cités, donc on va s'écouter. La vie à deux, c'est mieux quand on est seul avec quelqu'un qui pue.
8: Un canard.
1: Et voilà, donc c'est la suite et la fin des débats de Gérard. On récupère Tulip. Bonsoir. Quel numéro?
7: Ton micro, Tulip.
3: Bonsoir.
1: Quel numéro?
7: Attends, c'est moi.
1: Martin.
7: Martin.
1: Bonne nuit, Martin.
7: Martin, bonne nuit.
4: Ouais, c'est barré.
6: Bonne nuit.
4: Il a raccroché.
0: Il est parti, ouais.
1: Eh ben, bonne nuit.
2: Non, il est là. Martin, t'es là.
4: Excuse.
1: Martin.
4: Ouais, j'étais parti pisser, excuse-moi.
1: Ah. Ok.
7: Ouais, comme toi, Gérard.
1: Crevette.
4: Oui, ben moi, c'était pareil. Je suis allé faire pipi par la fenêtre, là.
1: Fantomette.
9: Bonsoir.
1: Serviette.
9: Ouais.
1: Il y a la place de Merle, on n'a personne, hein.
8: Bah non, j'ai pas
2: retrouvé de fille au standard.
1: Ok,
2: alors.
1: C'est bon, c'est pas grave.
4: Bon, mais Tony.
1: Non, Donc alors, trouvez-vous qu'il n'y a pas assez d'ascenseurs dans les cités, donc on va demander à quel numéro?
6: Oh là là, toujours moi, mais elle vient d'où cette question là?
1: Ah bien d'où? Ben tu demanderas à Fielder, c'est lui qui a
7: ah
1: qui
7: non,
1: a
7: non,
1: voulu
7: c'est
1: que
7: pas
1: j'appelle.
7: Moi, c'est pas moi.
1: Ah non, c'est
0: toujours les autres.
7: C'est la tienne, celle-là, Gigi. C'est la tienne, celle-là.
6: Si. Et de toute façon, je vais te dire une chose, si c'est lui, ça veut dire que tu fais pas ton travail toi-même.
4: Ouais.
1: Donc, et alors, j'ai le droit de venir le mardi pour savoir si les questions plaisent, ok?
6: Ouais, mais si on fait ton travail à ta place et que...
7: Bah, c'est pas grave, c'est pas grave, on va essayer de répondre.
1: Bon, voilà. Vous répondez à la question ou pas?
6: Alors oui, dans les cités dans les cités d'or, non, il n'y avait pas d'ascenseur à l'époque.
1: D'accord. Martin?
10: Oui, ben moi les ascenseurs, je trouve que c'est une espèce en voie de prolifération, il faut vraiment stopper leur progression avant qu'ils n'envahissent toute la Terre. Donc moins d'ascenseurs dans les banlieues, s'il vous plaît. Il y en a trop.
1: D'accord.
6: Ah, non. Ça copule,
1: crevette.
10: Ouais, bah crevette, moi je dis qu'il en faut plus parce que comme ça on peut taguer partout dedans, quoi.
6: Non
10: mais c'est graffiti.
6: Non.
1: Fantomètre, stop. Fantomètre.
0: Écoute, moi je suis d'accord avec le garçon qui dit qu'il y en a marre des ascenseurs.
10: C'est Martin qui disait ça.
0: Bon, Martin, je suis tout à fait d'accord avec Martin.
10: Moi aussi,
0: Martin
10: je t'aime.
0: Il y en a marre des ascenseurs, il faut arrêter ce phénomène.
10: Ouais, c'est clair.
0: Voilà, parce qu'il y en a marre, voilà.
1: Les serviettes?
0: Je m'en fous.
1: Non, bon.
10: Ouais.
1: Et pourquoi que tu t'en fous?
0: Bah parce que je me suis pas posé la question et je m'en fous.
1: Non mais c'est t'appelles d'où là?
10: C'est quoi derrière? C'est Marie Copine.
0: Chez moi.
1: De chez toi, t'as qui c'est qui hurle comme ça qu'on entend du bruit derrière toi?
0: C'est mon voisin.
1: Non. C'est?
10: Mais non.
0: C'est mon voisin.
1: Ouais ben tu dis à ton voisin qu'il se calme s'il te plaît, merci.
10: Ok, je me calme.
1: Et Tulip?
7: Tulip, alors.
3: Oui, tu peux répéter la question, j'ai pas entendu.
1: Alors, pensez-vous qu'il n'y a pas assez d'ascenseurs dans les cités?
3: Oui, je pense qu'il n'y a pas assez d'ascenseurs dans les cités parce que Dans les vieilles, les vieux immeubles, il y a des, il y a pas d'ascenseur et puis c'est gênant pour les personnes âgées quand elles reviennent avec des courses.
0: Ouais, ouais, ouais, à la maison de retraite.
1: Ouais, mais attends, qui c'est qui vient de dire ça?
0: C'est Serviette.
1: Ouais, mais attends, Serviette.
10: Tu dégages.
1: Attends. Serviette. Oh, s'il vous plaît. Vous me laissez répondre à Serviette. Alors, Serviette, je vais te dire une chose. T'as quel âge, s'il te plaît?
0: J'ai 24, mais dans les maisons de retraite, il y a des ascenseurs.
1: Hein. Ouais, mais attends, dans ces cas-là, pourquoi tu réponds comme ça à Tulipe? Moi, je vais te dire une chose, que les personnes âgées ont le droit de
7: prendre l'ascenseur.
1: De prendre l'ascenseur comme tout le monde, d'accord?
10: Ah, c'est clair. Il y a les gendarmes de Suresnes sur la une, là.
1: Ouais, toi, tu vas dégager tout à l'heure. Tu vas voir les gendarmes de ta sœur tout à l'heure.
3: Puis il y a aussi des personnes qui aiment bien rester aussi chez elles, des personnes âgées.
10: Ils sont chez Monsieur Cousin.
1: Alors, toi, tu dégages.
7: Oula. Allez, hop, bonne nuit.
1: Bonne nuit pour celui-là.
2: Faut manger un couscous, il a dit.
1: Ah non, mais je veux pas le savoir qui c'est. Tu dégages. Ouais, donc, Serviette, moi, je vais te dire une chose, que dans ce cas-là, le jour où tu verras une personne âgée avec des... avec un caddie, avec des courses, tu ne l'aideras pas à monter jusqu'à chez elle.
0: Bah,
3: c'est
0: merde.
3: Ah, moi, je l'aiderai
1: pas. Attends, alors, Serviette, je vais te dire une chose.
10: Je la pousse.
1: Ouais. Non. Attendez.
5: Les cartes vermées, il y en a trop.
1: Bon, ben, vous me laissez finir. Alors, Serviette, je vais te dire une chose, t'as pas de cœur pour les personnes âgées. Alors, prends leur place et tu verras comment que tu vas te faire jeter par les gens de...
7: Ça va venir, de toute façon.
5: Chacun son tour.
1: Hein?
0: Je verrai quand tu seras vieux.
1: Eh ben, pour l'instant, j'ai 35 ans et quand jusqu'à maintenant, vieux, c'est bon.
7: Gérard, t'as déjà dit, toi, une personne âgée a monté son caddie dans l'ascenseur?
2: Oui, il l'a ramené chez lui, le caddie. Bravo.
1: Non. Moi, j'ai aidé des personnes âgées. Attends, pantomètre, s'il te plaît, je réponds à la question un peu tard. Oui, j'ai aidé des personnes âgées.
7: À monter leur caddie.
1: Oui.
7: Ah, c'est bien. Merci, Gérard.
1: Donc, l'ascenseur est-il pour
0: Attends,
1: vous un...
0: Oui. J'ai une question à poser à Tulipe.
1: Oui.
0: Je vais te demander, Tulipe, dans quel sens tu penses que les personnes âgées ont le droit de monter dans l'ascenseur avec du cœur? Explique-moi.
1: Non, mais attends, c'est moi qui te réponds. Non, mais attends, tu lui...
7: Ça dépend
1: du
7: temps, elle allait répondre, tu dis, Gérard.
1: Oui, Pantomètre, c'est moi qui te réponds.
0: Oui, mais je demande à Tulipe.
1: Oui, mais moi, je te réponds. Dans quel sens tu veux dire avec du cœur?
10: Non, du foie.
0: Non, j'ai dit, je veux dire... Attends.
1: Non, attendez, s'il vous plaît, derrière vous, calmez, s'il vous plaît, merci.
3: C'est à son cardiaque, ça doit être ça.
0: Voilà, c'est ça.
7: Bah voilà.
1: Ah, bah voilà,
7: exactement.
0: Sinon, il va avoir une crise cardiaque.
1: Ah, bah voilà.
0: Voilà, c'est ce que je lui demande. Alors, dans quel sens tu penses faire monter les gens dans l'ascenseur avec du cœur, voilà.
10: Bah, en la poussant dedans.
3: Non, c'est pas ça, mais disons que les personnes âgées, si elles montent pour aller prendre l'ascenseur, il n'y a pas beaucoup de marches à monter.
0: Ah ouais, d'accord.
5: Et tu dis que je ne
10: pas du tout, même.
3: S'il y a 3-4 marches, elle peut prendre les 3-4 marches et puis prendre l'ascenseur après.
0: D'accord. Ouais, on n'a pas le choix. Hein.
5: Tu dis que je peux te poser une question, c'est Calimero?
3: Oui.
5: Est-ce que je pourrais te rempoter parce que j'ai l'impression que t'as besoin d'un rempotage.
1: Alors quel numéro?
5: Oui.
7: Quel numéro t'es toi? T'es quel numéro?
2: C'est la ligne 3 sur mon standard.
1: Quel numéro tu vas?
2: La 3.
1: Tu retournes à la 3 et tu retournes chez toi, tu finiras pas les débats. Merci, salut. Salut, quel numéro?
7: Salut.
1: Salut.
2: C'est pas grave, on enchaîne. On enchaîne.
1: C'est moi qui commande, d'accord?
10: Non.
0: J'ai
10: 2 secondes.
2: Si, c'est Gérard qui commande, on enchaîne.
1: C'est qui pour finir là, qui veut me poser une question vite fait là?
10: C'était Martin. Je me demandais qu'est-ce que tu pensais dans les immeubles où il y avait que des escaliers et les handicapés qui circulent avec des fauteuils roulants. Comment ils font à ton avis?
1: Justement, là, c'est une très... Non, attendez! Vous me laissez répondre à la question à Martin. Ouais. Je peux te dire une chose, que j'ai subi ça. Et fais-moi... tu permets?
10: Oui.
1: Celui qui veut répondre à ma place, s'il veut prendre mes débats, il dit. Oui. Il vient voir le chef tout de suite.
10: Ouais,
1: d'accord? Alors maintenant, vous allez vous calmer. Donc, Martin, moi, j'ai vécu ça. Mais je peux te dire une chose, que c'est pas tellement...
5: C'est quoi ça, déjà?
1: Mon crevette, et quel numéro vous dégagez?
5: Non, j'ai rien fait, attends.
2: Ouais, moi, j'avais une réponse à la question. Moi, je les ai vus passer par la fenêtre.
1: Non. Moi, je peux te dire une chose, que une personne qui est handicapée avec un fauteuil roulant, si t'as pas de voisin à côté pour l'aider à descendre, elle est bien emmerdée. Si tu permets, je réponds à la question à Martin. Oui. D'accord.
5: Vas-y, je t'en prie.
10: Je t'écoute, Gérard.
1: Donc, je viens de te le dire, j'ai vécu ça parce que j'y ai été. J'y ai été, moi.
10: Mais c'est fini maintenant.
1: Oui, peut-être c'est fini, mais j'ai eu des problèmes.
10: C'est tout.
1: C'est tout, ça y est, c'est terminé. Ça y est, non. Bon, vous arrêtez.
2: C'est ta chanson, Gérard, c'est ta chanson.
1: Non, mais moi, je m'en fous, j'arrête. Allez, hop, conclusion. Non, mais continuez. Conclusion.
7: Je sais pas qui fait ça, Manu, c'est qui?
2: Je sais pas, j'arrive pas à le trouver.
1: Conclusion.
7: Essaye de le choper, quand même.
1: Conclusion du débat.
2: Ok, d'accord, je vais le choper.
6: Gérard.
1: Conclusion.
6: Gérard.
1: Donc, quel numéro ta conclusion du deuxième débat?
7: Ouais, c'est Calimero, pas quel numéro, Gérard.
6: S'il te plaît.
10: Calimero.
6: Calimero. Calimero.
10: C'est trop injuste.
1: Conclusion.
10: C'est pour juste.
6: Ouais, donc moi je voulais dire que non, t'as quand même oublié de parler d'une chose, c'est que y a quand même une autre solution pour les personnes âgées, pour les ascenseurs, c'est qu'elles peuvent descendre en rappel le long du mur avec le fauteuil, y a pas de problème.
1: D'accord.
0: Il y a un trou pour passer le cercueil, de toute façon.
1: D'accord, eh ben c'est bien, merci à toi et à la prochaine. Martin?
10: Ouais, ben moi je trouve que les ascenseurs c'est bien, mais en abusé ça craint.
1: Comment?
10: Un ascenseur c'est bien, mais en abusé ça craint. Et il y a autre chose qu'on aurait pu aborder aussi, c'est le fait que les ascenseurs jeunes, quand ils sont jeunes, si tu veux, ils ont plein de boutons, ils ont de l'acné. Mm-hmm. Et au fur et à mesure qu'ils vieillissent, eh ben ils ont de moins en moins de boutons.
0: C'est sûr.
2: Mais plus de rides.
10: Mais plus de rides,
1: voilà. Et crevettes?
9: Robert,
1: on t'entend pas là.
9: Donc, moi, ce que je peux dire, c'est que, en fait, l'oracle en Vec avait dit par rapport à ce sujet, j'entends une vague aux eaux rouges, une vague à l'écume noire.
2: Gérard, fais quelque chose.
1: Oh, la conclusion.
9: Ça s'adapte à la conclusion.
1: Ouais, d'accord. Eh ben alors, bonne nuit.
9: Je suis d'accord.
1: Ok. Pantomètre.
0: Écoute, Gégé, débat intéressant. Mmh. Donc, nous avons. Descendu et monté l'ascenseur et les escaliers. Nous avons fait de l'exercice physique et des débats très intéressants. Ben, je t'embrasse, j'embrasse Ringo et toute l'équipe.
1: Ok.
0: Et on
2: numéro 1, Ringo.
1: Serviette.
11: Ouais. Ben, moi, je dis que l'ascenseur, c'est une belle invention et que c'est le meilleur ami de l'homme.
1: Mmh. Et donc, Tulipe.
3: Bah écoute, oui, c'était un débat très intéressant et je pense qu'il devrait faire plus d'ascenseurs sur les vieux immeubles.
1: Ok. Ben moi, je peux vous dire que c'est bizarre parce que j'ai remarqué une chose par rapport à mon équipe. C'est toujours le deuxième qui marche le mieux, donc je voudrais que la semaine prochaine, j'ai pas encore les thèmes du débat, donc. Dès que je les aurai, je vous ferai part.
7: Ça veut dire quoi, ça veut dire quoi, Gérard, ce que tu viens de dire là?
1: Ben, ça veut dire que ben la semaine prochaine, je voudrais que les deux débats se passent comme le deuxième.
7: Ouais.
1: Pas que le premier est foiré, que le deuxième il se passe le mieux. Donc sur les ascenseurs, donc moi.
7: La conclusion.
1: Moi, ma conclusion, je pense que les ascenseurs c'est fait pour tout le monde, donc pas uniquement pour les personnes âgées ou autres, c'est fait pour tout le monde. Sinon, ben, qu'est-ce que je peux vous dire d'autre là-dessus? Pas grand-chose. C'est que on n'a pas assez le temps pour faire toutes les questions, parce qu'on a été pris par le temps et les auditeurs, vous avez pas été tellement corrects. Par contre, il y a un coup de gueule que je vais passer et ça, il me reste encore une minute à le faire.
9: Ouais, ouais.
7: Et ça, c'est du coup de gueule, hein.
1: Excusez-moi. Moi, je préviens vous dire une chose. Hein. C'est que les auditeurs, du lundi au jeudi, je vous en prie, quand vous appelez le standard, ne dites pas que Manu, c'est un enculé, que Gaël, c'est ce que ça soit, et que Max, c'est un connard. Parce que dans ce cas-là, vous allez vous démerder. Alors, trouvez-nous des débats potables, pas des conneries. Parce que ça, j'en ai ras-le-bol de l'entendre.
7: Merveilleux, merveilleux.
9: Bravo,
1: ça, c'est toutes les semaines. Et ça, toutes les semaines, on commence à en avoir ras-le-bol. Alors, à chaque fois, Max, il arrête à une heure à cause de vous. Alors, il finit à deux heures. Alors, je vous en supplie, trouvez des trucs sérieux.
9: Bravo.
1: Ok.
9: Bravo,
1: là, vous allez retrouver Manu.
7: Non, Rousseau.
1: Rousseau, pardon, pour la nuit sans pub. Et demain, vous allez retrouver Lorenzo à partir de 6 heures. Le doc, il paraît que...
7: Le doc fait le matin? Non, il fait pas le matin, le doc.
1: Non, il fait à partir de...
7: 20h.
1: 20h. J'ai entendu dire...
7: Que je me casse.
9: Voilà. Non, on n'a rien entendu du tout. On abrège... Non, le disque!
1: J'ai vaguement entendu un petit truc, mais c'est pas grave. Je demande à mon chef.
7: T'as entendu quoi, Gérard?
1: J'ai pas
7: dit le mot de l'oreille.
1: Non, il...
7: Hein? J'en sais rien.
1: Je sais pas c'est ce que j'ai entendu dire.
7: Mais non, le doc est pas viré. Bon alors, tu
1: donc,
7: termines.
1: Et puis demain soir, ben vous allez retrouver Max et le Star System. Donc demain soir, je vais écouter. Donc
7: de 22h à
1: minuit, vous allez revoir le résumé de ce soir. Mais trouvez des sujets valables et n'oubliez pas qu'il y a la loco, j'y serai.
7: Bonne nuit à tous.
1: Bonne nuit à tous et à la semaine prochaine.
12: Ça vous dit de synchroniser et après moi je pars avec le poème.

0: possibility.
1: Bonne
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1: nuit.
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1: Bonne nuit.
2: Encore une fois, Gégé, s'il te plaît.
0: Mr. Cousin.
1: Merde.
0: Mr. Cousin.
1: Bon, hello. Merci.
2: Et on accueille Monsieur Mazur, bonsoir.
3: Oui, bonsoir, Monsieur Gérard, c'est Monsieur Mazur à l'appareil.
1: Manu,
2: oui,
1: j'avais bien dit que je ne voulais pas de Monsieur Mazur dans ce débat-là.
2: Oh mince,
1: Monsieur Mazur.
3: Monsieur Gérard.
1: J'avais dit que je ne voulais pas de vous sur le
4: bonsoir,
1: débat.
4: Monsieur Mazur.
3: Mais pourquoi ça, bonsoir. Mais je ne comprends pas, Monsieur Gérard, comment c'est.
1: Parce que c'est moi qui commande et...
3: Ah, oui, mais...
1: C'est moi qui commande le jeudi et...
3: Non, mais ça, je...
1: c'est,
3: alors,
1: moi qui... c'est moi qui commande,
3: sûr,
1: mais... c'est moi qui commande
3: bien
1: le jeudi et vous ne me coupez pas la parole. Quand je parle, c'est moi qui commande. Donc si le jeudi je veux sur un débat comme ça, je ne veux pas que vous passiez, c'est mon problème.
3: Mais oui, mais
1: en de bon entendeur, salut. En de bon entendeur, salut, c'est tout ce que j'ai à vous dire. C'est tout ce que j'ai à vous dire. C'est tout.
3: Ne faites pas votre mauvais.
1: Monsieur Mazur, je pose les questions. Monsieur Mazur, je vous demande de vous arrêter ou sinon je vous dis au revoir. Ou sinon vous allez dégager tout de suite.
4: Je vous demande de vous arrêter.
3: C'est vraiment une chiotte. Hein.
1: Alors
3: vraiment,
1: Monsieur Mazur, vous répondez à la question et vous vous éternisez pas dessus parce qu'il y a encore d'autres personnes qui n'ont pas répondu.
3: Écoutez, par exemple, bon, je ne sais pas, mais.
1: Il est lourd.
3: Monsieur Gérard, calmez-vous, allons.
1: Il est lourd ce Monsieur Mazur quand je lui demande pas de réagir maintenant.
3: Mais pas du tout, Monsieur Gérard, attendez.
4: C'est fiché, Mazur, c'est fiché.
3: Monsieur Gérard, vous sortez de vos gonds et je ne comprends pas.
1: Bon, allez hop, Monsieur Mazur. Pour l'instant, vous la fermez. Je vais demander à Babi, à Big.
3: Oh non,
1: Babi.
3: Monsieur Gérard, ne me le dites pas.
1: Ferme-la. Oh punaise, mais c'est moi qui commande encore. Jusqu'à maintenant, c'est pas vous.
5: Ah, mais je veux bien répondre, Gérard.
1: Alors, Big Babi.
4: Oh,
1: oh,
3: bah, ça va être passionnant encore.
4: Oh là là.
6: Putain, mais merde.
1: Oh là.
6: Qu'est-ce qui s'est passé, Manu?
2: Je sais pas, ça a coupé, ça a raccroché.
1: Ouais, non, mais ça m'étonnerait.
7: Oh, qu'est-ce qui est coupé?
2: On accueille Denver, bonsoir.
1: Non, tu prends pas de mec, bonsoir, je termine avec elle. Non, allez, hop.

0: Diboul, 20 ans de Thoiry, c'est la fréquence. C'est la fréquence sur Paris, donc c'est 101.9, non 89.2, comme tu as été confirmé.
1: Bonsoir Gérard, bonsoir le délinquant, vive le rap.
0: Ok, ben, si tu commences à dire des conneries comme ça, on va pas être copains longtemps, d'accord ?
1: Pas de problème.
0: Alors, doit-on payer un abonnement pour être auditeur ? Eh ben, tiens, ben, justement, on va te demander à toi.
1: Moi, je suis pas auditeur, moi, j'écoute pas la radio. C'est les disques que je mets chez moi.
0: Dans ces cas-là, pourquoi qu'on t'a sélectionné ?
1: Parce que justement, il faut un objectif par rapport à ceux qui n'écoutent pas la radio.
0: Non, mais je te demande, est-ce qu'il faut payer un abonnement pour être auditeur ?
1: Je pense, oui, qu'il faut payer la redevance comme pour la télé.
0: Ah bon, tu dois payer une redevance sur la radio ? T'as vu jouer ça dans Spirou Magazine ou dans Tintin ?
1: Non, pas du tout, non, il faut déclarer ta radio comme ta télé. Il faut
0: C'est ça. Je crois que tu te trompes un petit peu.
2: Les doigts dans le cul.
0: Samzaël.
1: Je me mets aussi les doigts dans le cul.
0: Bon, tu te tais, Diboul, s'il te plaît, merci.
3: Oui, s'il te plaît, Diboul, laisse parler Samzaël, c'est mieux.
0: Samzaël.
3: Ouais, je pense que c'est tout à fait normal qu'on doit payer pour écouter des gens comme nous, quoi. Ouais, je pense que c'est voire même des gens comme toi, je pense que c'est inconcevable de ne pas payer, quoi.
0: Non, mais est-ce qu'il faut payer un abonnement ?
3: Bah, à l'heure actuelle, non, mais ce serait bien si ça pouvait venir. Ok ?
0: D'accord.
4: T'en payes un, toi, Gérard, d'abonnement ?
0: Non,
4: pas du tout. Et pourquoi ?
0: Bah, tu payes pas d'abonnement pour la radio. Hein.
4: Bah, pourquoi tu poses la question ?
0: Alors, je pose la question parce que c'est...
5: C'est
0: l'ami Pildar qui m'a donné ça.
5: Moi, je croyais que tu payais Fun pour avoir le droit de venir, parce que sinon, il voulait pas.
0: Ouais, c'est ça, t'as raison, toi. Tu payes... Et toi, tu payes quoi pour venir ?
5: Rien.
0: Rien. Rien, bon alors tu te tais. Caracoué.
6: Caracoué, yes. Ben écoute, tu viens de répondre, alors je vois pas ce que je pourrais dire. Ben, tu viens de donner la réponse à la question, alors ben, je vais dire la même chose que toi. Hein. Non, on ne paye pas d'abonnement.
0: Non mais c'est pas la peine de prendre les questions que je donne, d'accord ?
6: Bah tu poses une question, je réponds à ta question.
0: Ouais, non mais faut pas prendre les réponses que je viens de donner, d'accord ?
1: Ouais. Autre chose, écoute,
6: bah alors à mon avis, ouais, on paye l'abonnement.
1: Voilà, comme moi.
3: Voilà, faut dire ça.
0: Jean-Maurice.
7: Oui, alors c'est Jean-Maurice. Bon déjà, moi je vais te dire que j'aime pas les abonnements. Alors j'aime pas les abonnements du tout. Donc déjà que je paye pas ma redevance télé, il est pas question que je paye une redevance radio. Moi je suis un peu comme mon pote Arthur, je suis un pirate de la radio.
0: Ouais, ok.
8: Gérard, tu viens demain, je t'invite au Queen.
0: Donc
9: Gérard.
0: Oui,
9: sur IRC, c'est là que ça se passe. Il y a Snooze qui te demande, pour commencer le débat, même s'il a commencé, qui a inventé la première radio ?
0: Justement, c'est une question qu'on allait poser.
5: Ouais, et c'est une de mes questions, tu vois, elles sont pas toutes connes.
0: Bravo, la première, elle est un peu con. Enfin, c'est pas grave.
5: Ça passera.
0: Ouais, Manu, tu voulais poser une question ?
10: Je voulais savoir s'il allait faire beau demain.
0: Il
7: va flotter, j'ai vu la météo.
0: Tu mets la télé, puis tu verras s'il y a la météo.
7: Il va flotter.
0: Pas de problème. Donc, doit-on payer un abonnement pour être auditeur ? Pour être auditeur, donc, à mon avis, non, je pense pas. Il n'y a pas besoin de payer pour être auditeur. C'est simplement ça. Vous prenez votre téléphone et vous composez le 083 0803 08 5000, comme ça vous êtes sélectionné.
6: Il est payant l'appel.
0: Tu dépenses de l'argent au téléphone et c'est
9: attends
0: tout.
9: Gérard, faut bien expliquer parce que là il y a Jupiler sur l'IRC, il me demande la radio c'est quand on va chez un radiologue à l'hôpital.
6: Ouais.
0: Non mais justement, mais ça qu'ils arrêtent de poser les questions avant que je les pose. Parce que ça sert à rien. Sinon, c'est pas la peine que je fasse un débat sur les radios. Hein ?
6: Ouais, mais toi, tu parles de quelle radio ?
0: Ouais. De toutes les radios.
7: Pas de marre.
3: Bah, les radios du poumon, des os, lesquelles ?
0: Les radios FM, bien compris, on se débouche les oreilles.
6: Les radiégous aussi ?
0: D'accord, j'en connais tout à l'heure qui vont gerber. Donc, préférez-vous écouter la radio seule ou en bande ? Avant, je posais, il y a un sondage. Donc, pour ou contre les radios, il y a 40% l'écoute en boucle en faisant l'amour. Ça, c'est vrai qu'on peut écouter la radio en faisant l'amour. Ça, c'est vrai. 30% ont leur radio sur leur cheminée. Tu peux l'avoir partout. 26% aimeraient en parler. Donc, c'est ce qu'on fait. Et 10% te salue toi. Alors là, je vois pas.
4: Mais si, c'est une émission. C'est une émission d'une radio.
5: Ouais, il y avait salut les copains, il y avait salut toi aussi.
0: Ouais. Okay. Donc, deuxième question. Préférez-vous écouter donc la question. Oh !
2: Salut toi.
11: Ça va toi?
3: Salut.
2: Salut toi.
11: Bah alors, tu vas bien? Ça va toi?
3: Salut.
0: Apolline.
2: Tu me fais bien tricher.
0: T'essayes de me les calmer là.
4: Ok.
0: Faudra peut-être pas qu'ils s'amusent à jacter entre eux là maintenant parce que ça commence à bien faire.
11: Oui, un petit peu toi.
0: Manu, tu mets ton micro s'il te plaît.
3: Bien, Manu.
0: Alors la question, s'il vous plaît. Jean-Marie, tu fermes ta. Jean-Maurice.
11: Tu mets ta langue.
2: Oui, non, moi je suis là. Tu me reconnais, Gérard, j'ai une grosse voix, donc c'est pas moi. Hein.
0: Alors, vous allez commencer par vous calmer.
2: Mets-le dans ta bouche.
5: Hey, s'il vous plaît, les auditeurs. S'il vous plaît.
0: Je voudrais. Oh, tu fermes ta gueule, toi, Diboule. Allez, hop, au revoir pour Diboule.
2: Oh non.
0: Au revoir, Diboule.
5: Petite casserole à notre radio.
3: Au revoir, voilà. Diboule.
0: Donc, salut, terminé Diboule. Pour elle. Voilà, donc deuxième question. Préférez-vous écouter la radio seule ou en bande? On demande à Jean-Maurice.
9: Gérard, avant, oui. J'aimerais bien que tu précises quelle bande, si c'est FM, grandes ondes ou petites ondes.
0: Non, mais en bande, ça veut dire entre copains.
12: Entre potes.
0: Entre potes ou seul, tu peux voir, ou même, c'est vrai, il y a plusieurs fréquences. Ok. Je vois à peu près. Pildar, s'il te plaît.
12: Quoi? Pildar.
5: Quoi? Non, c'est pas de casque, qu'est-ce que tu fais?
0: Et t'arrêtes de balancer de la musique quand je parle,
5: c'est
0: d'accord?
5: C'est pas moi, c'est les parce auditeurs.
0: Tu vas te casser d'ici vite fait, toi. Alors, Jean-Maurice.
12: Oui.
4: On accueille Blondeau qui appelle de Nantes et qui a 25 ans.
13: Ah, salut, Fort Radio. Fort Radio, bonsoir à tous. Là, ils sont plus, attention, j'ai rempli de tête. Hein. Du pur truc, du pur rousse.
0: Oh!
13: Ah, salut, Farou.
0: T'as quel âge?
13: Ah, j'ai 25 ans, j'habite à Nantes.
0: La fréquence
13: 105.3 FM en hier, attention, du pur tube. Hein.
0: Alors, préférez-vous écouter la radio seule ou en bande? On va s'adresser à toi.
13: Ouais, bah moi je préfère l'écouter à plusieurs, hein, ça c'est clair. Dans les couloirs à la radio avec mon pote, mon porte Marco, ça c'est clair. Et c'est fun pour le tube, ouais. Ok.
12: C'est groove.
0: Samzel.
3: Ouais, bah écoute, seul et en bande. J'aime bien les deux.
5: On peut faire les deux en même temps.
3: Ouais, je crois qu'on peut faire les deux en même temps. Ouais.
0: Caracoé.
14: Ouais, bah moi j'adore écouter la radio avec plein de potes autour d'un feu de camp. Et puis on bouffe et après on termine la soirée, je dirais pas comment.
3: Je suis nu.
14: Voilà.
2: Prochaine.
14: Tout en écoutant Fun.
3: Celle-là, j'en ai une bonne.
0: Jean-Maurice.
2: Ouais, bah écoute, moi je pense que c'est plutôt un plaisir solitaire. Hein. Il y a deux plaisirs solitaires dans la vie, c'est la pignolette et la radio. Donc ça se fait pas en bande.
3: Ouais, surtout d'accord. Quand on écoute Gérard, quoi.
2: Voilà, sinon c'est les partout radiophoniques et ça c'est pas bon, ça mélange toutes les fréquences et ça fout le bordel.
13: Ah, c'est clair, surtout quand on est au beau. Hein.
2: Tout à fait.
0: Blondeau, tu t'écrases s'il te plaît, merci.
13: Ok.
0: Alors donc, seul ou en bande, ça veut dire entre potes, et c'est vrai que à la fin d'un feu de camp, c'est
5: sympa.
0: Même c'est sympa, surtout quand on est plusieurs.
5: Et tu préfères écouter seul ou à plusieurs?
0: Non, moi je préfère l'écouter tranquillement dans mon lit, bien au chaud.
5: Quand tu fais l'amour.
0: Voilà.
9: Gérard, ouais. Sur IRC, faudrait que tu fasses la confirmation que FG, ça veut pas dire fréquence Gérard.
5: Ah ouais.
9: Comme quoi ça veut bien dire fréquence gay.
0: Pareil.
2: C'est pareil.
12: C'est un synonyme.
2: C'est la même.
14: C'est un pseudo.
0: Bon,
5: c'est
0: enfin,
5: pour pas qu'on le reconnaisse qu'il a dit fréquence
0: gay. Cette fréquence là c'est de la merde. Alors donc je préfère même pas en parler.
2: Non,
0: moi je préfère écouter le Star System du matin au soir.
4: Avec
0: Max, de toute manière,
15: avec aujourd'hui un reportage de John Dave et de C. Jérôme, nos deux acolytes, qui sont partis rechercher à New York un reportage de John Dave et de C. Jérôme.
0: Qui s'amuse là?
16: Ouais, quoi? Et oui, Max, ici à Chicago, on est allé voir Félix the House Cat pour un reportage.
0: Bon, alors tu mets à ça parce que je commence à en avoir
5: ras-le-bol.
0: Et puis, là, faut calmer un peu les auditeurs. Hein.
3: Mais on est calme, Gérard, c'est toi qui es excité.
2: Oh, il est toujours excité.
5: Et si vous pourriez aussi couper la radio quand vous passez à l'antenne, ce serait sympa.
0: Apolline, ouais. Apolline, s'il te plaît.
5: Apolline, tu peux leur dire de couper la radio.
0: Ouais, mais rapide, parce que sinon, ils vont gerber ceux qui ont la radio derrière. Alors, à partir de quel âge peut-on faire de la radio? On va demander à Jean-Maurice.
5: Peut-on écouter la radio, j'ai dit.
2: Peut-on écouter ou peut-on faire?
5: Non, peut-on écouter.
0: À partir de quel âge
5: peut-on écouter la radio?
0: Peut-on faire de la radio?
5: J'ai dit
9: toutes les questions.
5: Mais non, on avait
0: non, non, mais moi j'ai modifié.
5: Non, mais c'est pourri.
0: Quel âge la radio? C'est moi qui commande, ok?
2: Oui, qui va là, je te prie.
0: Hors ta gueule, toi.
15: Salut Maurice.
2: Oui, bonsoir.
17: Ouais, j'adore ton émission.
18: Ah oui, je te remercie.
0: Bon, ce qui là, ce qui tu s'amuses à parler.
18: J'aime pas les gens qui aiment mon émission.
0: Voilà, Blondeau, tu dégages. Blondeau, au revoir.
5: Au revoir, bon Blondeau.
9: Salut, Blondeau. Voilà.
5: Bon, alors, à quel âge peut-on commencer à écouter la radio?
18: Donc, moi, je pense, Jean-Maurice, qu'on peut écouter la radio à tout âge. Je pense que, quand même, comme d'habitude, les personnes âgées sont particulièrement concernées. Parce qu'elles ont quand même pas grand chose à foutre de la journée, tu vas pas dire le contraire.
0: Ouais.
18: À part se pisser et se chier dessus comme d'hab, donc. Et ben, je pense que les personnes âgées devraient écouter des émissions comme. Les, dans les pensionnats et dans les maisons de retraite, au lieu de se faire chier la nuit, il ferait mieux d'écouter les Vioc, la radio.
0: Ok.
4: Gérard, à la place de Blondeau, on accueille Hyper Nana, 25 ans de Toulouse.
19: Salut, bonsoir Gérard.
0: Salut
18: Hyper Nana.
9: Ça c'est du nick.
19: Salut.
18: Oh, hyper.
19: Bonsoir à tous.
18: Hyper de rien.
0: Ta fréquence s'il te plaît.
19: 108.2.
9: Gérard, hyper sur IRC, il y a Kleenex qui te demande si on avale une radio, est-ce qu'on chie du Gérard?
0: Non. Non, pas du tout. Fildar.
19: Hyper Nana.
0: Bon, ouais. Non, au standard, vous allez me calmer celui qui met de la radio.
20: Non.
0: Oh, ta gueule, toi, tu vas se feignant.
5: J'ai pas entendu ce que t'as dit.
19: Quoi?
0: Ta gueule.
19: Nana.
0: Bon, vous commencez à me faire chier. Alors, tu me... Allez, hop.
19: Encore.
5: Non, mais on va se calmer. Bon, les auditeurs, ceux qui sont à l'antenne avec nous, ne mettez plus la radio derrière. Parce qu'après, Gérard, il s'entend plus.
4: Puis on est déjà à la radio.
5: Donc voilà, en plus, on est déjà à la radio, donc ça sert à rien. Ouais. Donc, vous pouvez écouter Gérard et ses questions.
0: Ouais, puis toi, tu t'amuses pas de mettre de la musique.
5: Non, mais
0: sinon,
5: moi, j'ai pas de musique.
0: Tu vas te prendre un casque dans ta gueule. Toi, tu fermes ta gueule, espèce de PD. Bon, tu me le vires complètement, celui-là. Au revoir.
5: Manu va gérer.
9: Gérard.
0: Koué.
9: Non, sur IRC, juste, il y a Alan Clark qui dit la radio est à la télé, ce que Gérard est à la radio.
0: Si on veut, ouais.
5: Non, c'est bien, ça.
9: Ouais. C'est beau, quand même. Mmh.
0: C'est pas mal. Karakoué.
19: Koué. Alors, moi, je pensais qu'en fait, on pouvait écouter la radio à partir du moment où on pouvait entendre. En fait, on peut écouter la radio jusqu'à ce qu'on devienne sourd.
0: Tu peux préciser, quand même?
19: Bah, jusqu'à ce qu'on n'entende plus rien. C'était... Donc, on peut plus entendre la radio.
0: Bon, ouais, ben, je pense pas qu'on peut devenir fou à force d'écouter
5: sourd,
0: la radio.
5: Sourd.
0: Non. Samzel, fais gaffe à ce que tu dis, Jean-Maurice, parce que tu as dégagé tout à l'heure.
18: Ce n'est pas moi, tu reconnais pas, moi j'ai une grosse voix, attends.
20: Non, c'est moi qui ai une grosse voix, c'est Samzel.
0: Ouais, bah, justement, ça.
19: C'est une très belle voix.
20: Oui, mais attendez, je peux pas répondre, les amis, laissez quand même parler Samzel.
18: Vas-y, Samzel.
20: Bon, écoute, moi je pense qu'on peut écouter la radio à tout âge. Et surtout, quand on est petit, comme ça, on comprend pas ce qu'il dit.
0: Ah bon, on comprend pas ce qu'on dit?
20: Ouais, c'est mieux.
0: Ah bah d'accord, je pense que tu ferais mieux de rester chez toi.
20: Je suis chez moi.
0: Ouais bah...
18: Il est à la maison, Samzel. Attends, il est venu d'énergie jusqu'à Fun, il va pas rebouger maintenant.
20: On est sorti du placard et je suis là maintenant.
18: C'est clair, il était dans la cave, maintenant il est
0: Hyper Nana.
19: Oui, mais je pense que pareil, à tout âge.
0: Wonder Woman.
19: Même quand t'es dans le ventre de ta mère, tu peux écouter la radio. Voilà.
20: Ouais, on est chaud.
9: À propos de radio, il y a Davy One, il aimerait bien que tu te calmes un peu parce qu'il y a sa mère qui vient de rentrer dans sa chambre et elle a dit c'est qui ce gros con qui passe à la radio.
0: Eh ben,
9: donc essaye de faire des efforts.
0: Alors Davy One, moi j'en ai rien à foutre.
18: Ouais. Madame Davy One, c'est pas bien, Madame Davy One.
0: Bon, tu t'écrases toi, ça vaudra mieux. Ok.
19: Davy One.
20: Oh.
19: L'armée.
18: Oui, c'est Susie One.
0: Bon, alors on va se mettre un disque.
5: Non mais c'est Manu, regarde, il met la télé.
4: Mais non, mais Gérard, c'est toi qui l'as dit pour écouter la météo.
0: J'éteins.
18: Il écoute la météo, le Manu.
4: La météo.
5: Bah ouais, je vais voir demain.
18: Manu, il va
5: pleuvoir. Je vais aller faire du roller, c'est pour ça.
18: 4 le matin et 10 l'après-midi, il va pleuvoir, je te le dis, je l'ai vu tout à l'heure.
19: Pourri.
0: Ouais, donc, on va s'écouter un disque et Apolline va vous calmer parce que je commence à en avoir marre, donc je peux avoir le titre.
4: Je l'ai calmé.
0: Le titre.
5: Le titre de quoi?
0: Le titre du disque.
5: Mais j'ai pas de disque là, moi. J'ai pas de disque de prévu, c'est pas l'heure.
0: Non, mais écoute, si, il est l'heure parce que.
18: Éclate-moi la FM.
5: Non, mais attends, est-ce que t'as déjà posé la question au moins?
0: Alors, la question c'est peut-on vivre dans un studio de radio? Et on se retrouvera tout de suite après au 0803 08 5000. C'est Apolline qui est au standard. Et en espérant que ça se passera mieux. Ouais. Voilà, alors donc.
20: L'internet.
0: Il y a toujours Rigo sur l'internet www.fr Fun Radio. Et on est combien, Rigo, s'il te plaît?
9: On est 9042.
18: On est 9K.
19: Oublie de dire qu'il y a des sandwichs pâtés au comptoir.
0: Et là, on va s'écouter les gros micros avec du liquide dans ma grotte à Nutella. Et on se retrouve tout de suite après. J'ai besoin de mon téléphone. Donc, vous la laissez tranquille. Merci.
5: Vous sortez de chez Gérard.
0: C'est la dernière fois que je dis, vous me laissez la ligne libre. Dans de bon entendeur, salut. Et là, on vient de s'écouter les gros micros avec du liquide dans la crotte à Nutella.
1: La grotte, dans ma grotte.
0: Dans ma grotte à Nutella. Vous allez, je crois qu'on vous a demandé de vous calmer, sinon à 2h30 j'arrête. Ok. Alors vous allez commencer par fermer vos gueules quand je parle.
20: Bien, maître.
0: Ok.
20: Oui, bonsoir.
0: Sinon à 2h30 j'arrête.
20: Bonsoir.
21: Okay, Gérard.
20: Bonsoir.
9: Donc, avant de reprendre bonsoir. Avec les auditeurs, il y a Davy One qui a fait un sondage dans son immeuble pendant le disque. Et 15% des habitants de l'immeuble dormaient, 25% étaient partis à la pêche et 20% regardaient pêche et chasse nature et découverte sur TF1.
0: Non mais ça c'est pas du tout le thème du débat sur les radios. Alors toi tu commences par te taire parce que sinon ça va aller très très mal pour ton matricule. Ok.
20: Ok.
9: Gérard. Bon. Et sinon il y a Lampiote sur IRC, il te pose une bonne question. Il te demande si tu fais de la radio parce que t'as peur qu'on voit ta gueule à la télé.
0: Non, pas du tout. Ma gueule à la télé, on l'a vu sur.
5: Parce qu'elle a sa gueule.
0: On l'a déjà vu, donc je vois pas du tout pourquoi il pose cette question-là.
9: Parce qu'il est pas au courant.
0: Eh ben, s'il est pas au courant, il a qu'à regarder.
5: Fun TV.
0: C'était sur Fun TV l'année dernière. Voilà. Alors, la question, c'était peut-on faire. Donc, vous pouvez toujours nous appeler au 0803 08 5000. Toujours le Minitel qui fonctionne pas.
5: Si ça force, ça fonctionne, mais j'ai pas envie de lire.
0: Ouais, voilà, ça m'aurait étonné. T'es vraiment un feignant. Apparemment, t'as vraiment rien envie de foutre. Je sais pas pourquoi tu fais de l'aria.
4: Ouais.
0: Non, vraiment, franchement, si t'as rien envie de foutre, tu ferais mieux de retourner chez toi.
20: Oh non.
0: Alors donc, pour ça, la question c'était peut-on vivre dans un studio de radio ? On va demander ça à Jean-Marie.
20: Il n'y a pas de Jean-Marie, c'est Jean-Maurice.
0: Jean-Maurice, pardon.
20: Oui, bah écoute, moi, tout ce qui est squatteur et compagnie, j'aime pas trop parce que quand je travaille dans mon studio, j'aime bien avoir la paix.
0: Mmh.
20: Donc, je sais pas, je trouve ça un peu primitif, si t'arrives à saisir l'essence de ce mot, de squatter dans un studio de radio parce que c'est pas fait pour ça. Pour ça, il y a des chambres. Je veux dire, tu pisses aux chiottes, tu te laves à la salle de bain si tu te laves et tu manges dans ta cuisine ou dans ton salon, tu vois.
0: Mmh.
20: Donc, bah, dans le studio de radio, tu fais de la radio, quoi. Donc, tu vis pas dans ton studio de radio, quoi.
0: D'accord.
5: Gérard, j'ai une question sur le Minitel pour moi, ma petite amie qui me demande si tu rentres plus tôt, ce serait bien, comme ça on pourra se caresser.
0: Oh, ton message personnel, tu te le carres au cul. On en a rien à foutre, ok.
20: Au
0: standard,
5: moi ça m'intéressait. Hein.
0: Ouais, vous éteignez votre micro au standard et vous me faites pas chier, d'accord.
20: Ça m'intéressait
0: vachement. Ta gueule,
9: Manu,
0: tu dégages.
9: Tu me montreras le dessin que t'es en train de faire après. Ah, mortel.
0: Bon, alors Manu.
20: Dessine-moi un bouton.
0: Tu vas dessiner dehors, s'il te plaît.
1: Non, c'est bon, je gère.
0: Hein? Koé.
19: Oui, ben moi je pense qu'on pourrait pas vivre toute sa vie dans un studio parce que vivre dans un studio de radio, ça voudrait dire pas sortir du studio. On pourrait plus voir les nuages et tout ça. On finirait par attraper de la scarlatine.
0: De manière, il y a une question. Il y a un truc qu'il faut se dire, c'est que là où qu'on est à l'heure actuelle, rue Bayard, c'est que dans les studios, c'est vrai qu'on voit pas grand chose à part des arbres. Mais quand on était à Neuilly, c'était vraiment pire. Hein.
20: Ouais. GG, c'est Jean-Maurice.
0: Samzel.
20: Bah écoute, moi je pense qu'on peut vivre dans un studio, en plus c'est intéressant, on peut écouter la radio toute la journée. Hein? Non, t'es pas d'accord?
0: Ouais, si, même de toute manière, ceux qui ont l'habitude de faire de la radio, donc c'est vrai qu'on peut vivre. Vivre dans un studio, c'est dur parce que.
20: Pourquoi?
0: On n'a pas de chambre, hein.
20: On n'a pas de chambre.
5: Mais il y a une douche, donc c'est bon, on peut dormir sur un canapé.
20: Bah, tu dors par terre, sur la moquette.
0: Hyper Nana, pour continuer.
9: Non, mais Gérard, pour revenir là-dessus, excuse-moi, Hyper Nana. Je sais plus qui c'est sur l'IRC qui me disait qu'on peut très bien vivre, pas forcément dans un studio de radio, mais à la maison de la radio.
20: Oui,
0: ouais, mais c'est pareil. C'est pareil que de
1: vivre. Que dans certaines. Non, mais c'est vrai, c'est pas une connerie. C'est que dans certaines radios, il y a carrément des chambres, des cuisines. Il y a une cuisine pour tout le monde.
9: C'est vrai, il y a bien une douche ici.
20: Ah, mais il y a pas de douche.
0: Ah, si, il y a une douche ici. Si. Je suis désolé. Bah,
1: mais dans certaines radios plus importantes, il y a carrément des chambres, des cuisines où tu peux aller te faire bouffer, tout ça.
0: Celui qui met de la musique, arrête, parce que ça commence à me gonfler.
20: Oh là là.
0: Alors, Hyper Nana.
22: Oui, alors moi je mets un point d'honneur à séparer ma vie privée de ma vie professionnelle. Donc je pourrais pas habiter dans le studio où je travaille, c'est pas possible.
0: Non, mais de toute manière, je pense que c'est pas évident pour tout le monde. Hein.
20: Elle dit ça alors qu'elle suce les mecs du taf.
22: Ensemble.
0: Jean-Maurice.
20: Non mais je la connais, on a travaillé ensemble à une époque, c'est pour ça Gérard que je me permets. C'est pour ça que je me permets.
22: Ça va, au fait?
18: Oui, ça va toujours bien.
0: Bon, alors, Hyper Nana et Jean-Maurice, au revoir. Vous gérerez ça.
22: Mais non,
0: tout seul. Au revoir. Au revoir.
22: Non, mais on arrête là.
0: Au revoir.
5: Gérard, j'ai une question sur Minitel de Sébastien, bon, qui se trouve être mon cousin, et qui me demande si ce week-end je rentre à la maison.
0: Ça, on n'en a rien à foutre de tes messages personnels.
5: Sébastien, je ne sais pas encore, ça dépendra.
0: Alors, message perso, c'est terminé, tu t'arrêtes avec ça, parce que ça commence à bien faire. D'autres questions sur l'IRC, non?
9: Ah bah tu sais, on est 9722, donc il y en a énormément.
0: Ok, eh ben c'est dommage qu'on puisse pas avoir plus de précision.
9: Ah bah si, je peux t'en sortir. Je savais pas que tu voulais une question.
5: Est-ce que tu vas nous sortir?
9: Il y a Perfois qui te demande si l'ancien nom de Radio GG c'était Jean-Yves dans mes fesses.
0: Non.
9: Il y a Isti qui dit: Gérard, je t'ai repiqué tes poèmes et je suis devenu une star en Belgique à la radio. Ça faudrait vérifier parce que c'est dégueulasse.
0: Comme ceux qui s'amusent. Je te coupe 5 minutes, Rigo. Comme ceux qui s'amusent à faire des piratages sur mes remix, c'est pareil. Il faudrait peut-être qu'ils arrêtent parce que ça commence à devenir lourd. On en a assez parlé hier.
9: Et il y a Snooze qui, en fait, c'est son chien qui te demande s'il y a des chiens animateurs de radio, parce que son chien, c'est son rêve de devenir animateur.
0: Non, il n'y a pas de chien animateur de radio.
9: Pourtant, moi, j'en connais.
4: Gérard, à la place de Jean-Maurice, on accueille Marc Scoliose.
8: Oui, bonsoir, c'est Marc Scoliose.
5: Et à la place de Blondeau, on accueille Bob le Taré.
10: Ouais, salut Gérard, salut Fulda, c'est toute la Dream Team.
0: C'est bizarre, salut. Parce que Blondeau, il y a longtemps qu'il était viré, je viens de virer Hyper Nana.
4: Ah oui, non, à la place d'Hyper Nana.
5: Ah oui, pardon, c'est parce que c'était dans la même colonne.
0: Non, mais faudrait peut-être pas me prendre pour un con.
10: Salut, c'est Bob le Taré, il est déjà 2h, je suis réveillé.
0: Bob le Taré...
8: Je vais se coucher.
0: Je crois que tu vas commencer par te calmer un peu.
10: Bien,
0: hein.
10: Gérard, je suis calme.
0: Sinon,
10: il n'y a pas de problème.
0: Il y a un petit sondage que je vais faire. D'après vous, qu'est-ce qui est le plus difficile en radio? Alors, 42% des gens disent que c'est de la sodomie. Ça, c'est bien les conneries à Pildar, donc je ne les lirai pas, c'est tes conneries. Alors, tes conneries comme ça, je n'en veux pas. Ok. Alors ton sondage, je le terminerai pas.
4: Non mais voilà. Continue-le, c'est pas parce qu'il a mis.
0: Non, Gérard.
5: Mais ce qu'il faut comprendre dans ce...
0: Mais ce qu'il faut comprendre, c'est que t'es un con quand tu sors des sondages, ok? T'es aussi con. T'as un manche à balai. Vous fermez vos gueules derrière.
5: Il y a dans certaines radios où ils pratiquent la sodomie.
0: C'est pas parce que Sandy l'a dit que tu vas reprendre ce qu'a dit, d'accord? Alors maintenant, tu promets de t'occuper de ton boulot, ok? Parce que Sandy en a un ras-le-bol.
5: Y'a pas qu'elle qui se fait enculer.
0: Alors ta gueule, toi.
4: Non mais Gérard, continue, vas-y.
0: Donc 23% des gens disent que ça doit être difficile d'en parler sans dents. Ça, je vois.
10: C'est bon. Bah.
0: Mais non, c'est pas moi.
10: Une grille de mots croisés.
0: Hop. Maintenant, si vous rallumez vos micros, je vous balafre.
5: On a rien fait.
0: Je vous balafre.
5: Gérard, reste à ta place, putain, c'est pas vrai.
0: Putain de frasse.
4: Et tu l'as pas balafré.
0: Tu dégages.
5: Mais non.
0: Tu dégages.
10: J'ai rien fait.
0: Tu dégages.
5: J'ai rien fait.
0: Tu dégages. Donc, la question...
5: Non, bah la suite du sondage, Gérard, rapidement.
0: Non, y a plus de... Il n'y aura pas de suite de sondage, c'est tout.
5: Existe-t-il des
0: radios?
10: Est-ce que... Oh, le double son.
5: Un petit message Minitel.
0: Ta gueule.
10: Direct.
0: D'accord.
10: Direct. TKM4.
0: Alors, au standard, vous me gérez les gens, là. Parce que ça commence à bien faire aussi.
10: Mais on est géré,
5: Alors, je laisse gérer à Pauline.
0: Ta gueule. Tu dois aussi les calmer parce que là c'est de la merde.
10: Pourrait-on continuer le débat?
0: Ça commence à bien faire vos conneries.
4: On doit calmer qui là?
22: Il n'y a pas beaucoup de professionnalisme là.
5: Non, c'était un bon débat.
0: Existe-t-il des radios dans les pays ou autres? On va demander ça à Marc, je sais pas quoi.
5: Excuse-moi Gérard, qu'est-ce que t'entends par ou autre?
0: C'est toi qui as posé m'as demandé de poser cette question.
5: Ah oui, mais explique aux auditeurs.
0: Non mais on va demander. Non, je répète plus la question.
10: Non, Marc Scoliose, je vais répondre.
0: Non, ouais. Manu, tu me gères ça parce que ça commence à bien faire.
10: Gérard, c'est Marc.
0: Ouais.
10: Son pote Marc Scoliose. Donc je voudrais répondre, je vais tout expliquer à mon pote Fildar.
5: Merci.
10: Les pays ou hôtes, ça veut dire pays, continent, île, péninsule, presqu'île.
5: Ou planète.
10: Ou planète, voire univers, mais ça c'est compliqué. Donc les radios existent, oui. Oui.
5: Tu dis oui.
10: Oui, c'est tout, oui. Bien sûr qu'elles existent dans...
0: Bon, Koé.
6: Oui, bah écoute, ouais, je pense qu'il y a, non, je, il y a des dans radios, merde.
18: Sarah Coé, t'es en playback.
6: Hein?
7: Gérard, tu viens demain, je t'invite au Queen.
6: J'ai dit quoi?
18: Papa Gégé.
0: Je sens que ça va mal se terminer pour Pildar.
18: Ça le sent bien.
21: Il va y avoir l'enculage de mouche direct.
0: Je sens que Pildar, tu as dégagé de l'aréa vite fait, toi.
5: J'ai rien fait.
0: Non, mais tu vas voir, t'as rien fait si c'est toi qui t'amuses à mettre des conneries. Ah, ok, ouais. C'est pas les auditeurs.
5: Non,
0: c'est toi.
18: Une fois, c'est pas nous.
0: C'est toi, ok. T'es en train de me saloper mes débats toutes les semaines. Alors t'es vraiment un enculé. C'est tout ce que j'ai à te dire.
18: Hein?
0: Toutes les semaines, tu me fais de la merde.
5: On continue le débat ou pas?
0: Hein? Samzel.
20: Oui, bah écoute, moi oui, bien sûr, il y a des radios dans toutes les planètes, dans tous les continents. Et de plus, le développement d'Internet, en plus, on peut avoir toutes les radios maintenant. Donc, je crois que c'est pas un problème.
0: D'accord. Bob, le taré.
23: Ouais, écoute. Allô.
0: Bob, le taré.
23: Allô. Oui.
0: Oh, tu t'en... Bon, Bob,
23: Gérard,
0: le taré.
23: Ouais, Gérard, je suis là, Gérard, j'étais en rentaine, c'est pour ça.
18: Eh, hey Bob, j'ai le mix parfait, là.
23: Ah, très bien.
0: Bon, ouais, alors, Marc et Bob, le taré, vous dégagez, au revoir.
20: Le mix parfait.
0: Allez, terminé. Terminé pour eux.
24: Salut.
0: Alors,
9: Gérard, pour calmer un peu, on va poser quelques questions IRC qui te sont adressées. Est-ce que les animateurs de radio... Alors, attends, parce que ça défile tellement vite. Est-ce que les animateurs de radio Touch Buzzy... peuvent prendre ta place?
0: Non.
5: Ouais, facile.
0: Toi, tu fermes ta gueule, d'accord? Non, après?
9: Et, oh là là, attends, on va trouver ça. Non, alors, attends,
5: c'est des petits gâteaux apéritifs, Rigo.
9: Pas celle-là.
0: Non, mais c'est pas grave, tu prends...
9: Non, mais j'en cherche une.
5: Pas de pseudo.
9: Bah ouais, c'est ça, je suis en train de chercher des trucs
5: sans pseudo.
9: Pas de... Ouais.
5: C'est pas évident.
0: Ouais.
1: À la place de Marc Scolioz, on accueille Victouz.
0: Bonjour. Non, mais attention. Alors là, je vais te dire une chose. Que là, ça commence à bien faire parce que vous l'avez. Ça fait trois fois que vous me reprenez les mêmes sur d'autres pseudos.
1: C'est une fille, Gérard.
0: On va voir.
25: Bah. Bonsoir, Gérard.
0: C'est comment ton nom?
25: Victouz. Bonsoir, Gérard.
0: Bonsoir.
20: Bonsoir, Victouz.
25: Ça va,
20: toi? Bonsoir.
0: Bonsoir. T'appelles d'où?
25: J'appelle de Nantes.
0: Et la fréquence?
25: 104.3.
0: Ok. Donc, la question, c'est existe-t-il des radios dans les pays ou autres, donc, pour toi?
25: Je pense qu'il existe des radios dans tous les pays, mais il n'existe pas Fun Radio dans tous les pays.
5: Ou autres.
0: C'est vrai. Non, mais attends, parce que là, tu veux dire Fun Radio, c'est-à-dire dans quel pays?
5: Arrondissement.
0: Dans quel pays que il y a pas Fun Radio et tu
5: en
0: peux
5: France.
0: Non mais précise.
25: Je
0: bon
25: Pildar,
0: s'il te plaît, tu fermes ta gueule. Allô,
5: Apolline, merde.
24: Ah non. Bon, Gérard à la place de
5: t'as coupé l'auditrice, Apolline.
25: Allô.
5: Ah non, elle est là, c'est bon.
24: Mais ouais. Bon, à la place de je sais plus qui, on a qui?
0: De Bob le Taré.
24: De Bob le Taré, ouais, on accueille le glaude de la voyance.
26: Oui, bonsoir. Bonsoir à tous. Alors, je fais des phénomènes paranormaux.
0: Apolline!
24: Mais qu'est-ce qu'il y a, Gérard?
0: Apolline!
26: Phénomènes de paranormaux.
0: C'est les mêmes!
24: Mais non, c'est pas
0: le même! C'est le même, il change de voix. C'est le même, tu le vires! Tu le vires!
26: Je vous appelle.
0: Tu le vires! Et tu me prends une autre personne. Et pas sous les mêmes noms. Ok? Alors, Victouz.
25: Oui, Victouz.
0: Donc, toi.
25: Pardon?
0: Donc, donc, tu dis qu'on ne peut pas écouter Fun Radio dans tous les pays, c'est-à-dire?
25: C'est-à-dire que Fun Radio n'est pas diffusé dans tous les pays.
0: Alors, précise lesquels?
25: Je vais plutôt te préciser les pays où il y a Fun Radio, ce sera moins long.
0: Ouais. Non, dans ceux qui ne sont pas diffusés, parce que ça m'étonnerait.
25: Ah, alors, il y a le Brésil.
5: Fun Brésil, il y a Fun Brasil.
25: Ouais. Fun Brasil.
0: Attends. C'est vrai, il y a un truc que j'ai oublié de préciser. Mmh. C'est Pildar tout à l'heure quand il m'a appelé, j'y ai demandé la capitale du Brésil. Il m'a dit que c'était Brasilia.
25: Bah exactement.
0: Non, alors que sérieux.
25: Pas du tout.
0: Non. Bah, non, mais arrêtez vos conneries. Apprenez votre géographie.
25: Bah, apprends ta géographie, c'est Brasilia.
0: Ouais, bah c'est ça, ça m'étonnerait, hein, parce que je connais mieux.
20: Brasilia.
0: C'est ça. La capitale du Brésil, sérieux.
25: C'est Brasilia.
0: Et Sandy,
5: c'est pas le problème.
0: Et une fois la capitale du Brésil. J'ai demandé à Sandy. Sandy m'a dit que c'était Maradona. Enfin, bref, on arrête là-dessus. Caracoé.
19: Eh ben oui, ben non, ben la radio, on peut pas l'écouter partout parce que au Groenland, par exemple, ben moi j'ai pas réussi à entendre la radio.
0: Non mais c'est vrai,

0: Viens, je peux pas essayer de faire comme ça, car j'en ai marre.
1: Arrêtez les auditeurs, Gérard
0: t'as beau pleurer, c'est trop tard.
2: Attends, elle a répondu ce qu'elle a voulu là,
1: ça y est, il s'est barré. Il est parti, hein.
2: Bah, il va revenir. Il revient toujours.
1: Son micro, là, je parle dans le micro.
2: Il revient toujours.
1: Dans le micro de Gérard, sinon.
3: Non.
2: C'était bien la chaîne.
1: Ah ouais.
2: Il y a pas mal de messages Minitel en plus qui demandent à Gérard de revenir.
1: Ah
2: donc...
1: oui, j'ai
2: Gérard.
4: Reviens.
1: Gérard.
3: C'est une fausse manœuvre.
2: Bon bah faites comme moi, regardez Arte, on partage sur les stones, c'est très bien.
1: Tu vires.
2: Personne peut me remplacer.
1: Non, tu vires. Je vais mettre Manu à ta place, ça vaudra mieux.
5: Impossible.
1: Non, ben, tu vas faire ce que je te dis, c'est tout.
2: Non, mais j'arrête, Gérard, on y va.
1: Non.
2: Et 2h20, il reste une demi-heure, allez.
1: Qu'est-ce qu'il a fait? Il s'amuse à balancer un CD comme ça au hasard.
4: Non, pas moi. Ce n'est pas moi.
1: Alors, Avinas.
4: Par contre, je voudrais dire à Max qu'à la fin du reportage sur les Stones, il y a un mec qui s'est poignardé par un Hells Angels. Hein.
1: Bon, Avinas.
4: Non, mais c'est vrai. Hein, c'est
1: Avinas,
4: vrai.
1: Tu réponds à la question, tu gerbes.
4: D'accord. Alors, moi, je pense qu'il faut voir les radios dans un phénomène de mondialisation. Je pense que tu peux pas dire le contraire. Et ça, c'est encore une fois la faute du gouvernement. Et voilà, on a ce qu'on a mérité. C'est tout.
1: Je te demande, existe-t-il des radios dans les pays ou autres?
4: Ben, c'est bien pour ça que je te
1: parle. Alors, je vois pas ce que tu me parles de gouvernement.
4: C'est bien pour ça qu'on parle de la mondialisation et de la parité homme-femme. C'est pour ça, Gérard.
1: N'importe. Non, mais t'es vraiment con.
4: Je fais référence à tes dires, cher ami.
1: Ouais, ben, je crois que t'as pas compris la question, ça vaudra mieux.
3: Répète-lui, il va mieux comprendre.
1: Non, mais je répète plus les questions, de toute manière, ça sert à rien. Ça sert à rien.
4: Il y a quand même un mec qui se fait poignarder parce qu'il sort un flanc.
1: Bon, Avina sort, voilà. Allez hop, terminé.
6: Gérard, sur IRC, ils aimeraient que tu répètes ta dernière question parce qu'ils l'ont pas entendu avec les histoires qui viennent de se passer.
1: Alors, pour les gens de l'IRC, existe-t-il des radios dans les pays ou
2: autres?
1: Voilà.
0: Ou autres.
1: Donc, Albinas, c'est terminé pour toi, je ne veux plus t'entendre.
6: Bah, à ce propos, il y a Belge Boris, il dit qu'en Belgique, les radios belges sont interdites parce qu'il n'y a pas d'animateur. Et justement, il voulait savoir si on peut en créer une avec juste un micro et un lecteur CD.
1: En Belgique, c'est vrai.
2: Il y a des problèmes au niveau des
1: radios. Non, mais en Belgique, ils nous écoutent avec un décalage d'une journée, je crois. Une journée.
0: À moi.
3: Non, c'est une semaine et une journée.
6: Ouais, puisque bon, c'est pour ça, Gérard.
1: En Belgique, j'y ai été, et c'est vrai que là-bas, ils ont des problèmes pour nous écouter. Ils nous écoutent avec des décalages.
6: Une semaine, parce que depuis tout à l'heure, les auditeurs belges.
1: Manu, oui, je te préviens. Attends.
2: Ouais, c'est sympa, Gérard.
6: Franchement, je suis en train, Gérard.
2: Rigo, il parle et tu le coupes.
6: Je suis en train de te parler.
1: Vas-y, Rigo.
6: Bah, en fait, j'ai des auditeurs belges sur IRC et depuis tout à l'heure, ils me parlent des 35 heures. Et
1: non,
6: je crois qu'en ce moment, ils entendent le débat des 35 heures en Belgique.
1: Non, mais c'est vrai qu'il y a un décalage par rapport en Belgique par rapport à nous. C'est vrai qu'ils ont du mal à nous écouter. C'est un auditeur que je connais, qu'on avait fait des soirées à Namur. Lui, il m'a bien précisé qu'il écoutait plein de radio avec un décalage d'une journée. Donc, c'est pas par moi. Donc, prochaine question. Alors, qui a inventé la radio et à quelle époque et où? Donc, je répète.
6: Pour revenir aux autres pays, il y a Seigneur qui me dit que la radio en Suède, elle est cryptée. Et faut un décodeur, tu vois, comme Canal Plus.
1: Non, mais je pense pas. Faudrait que je voie avec
2: un technicien.
1: Non, faudrait savoir si on a toujours les cartes ou qu'il y a toutes les fréquences avec tous les pays.
2: Ah, pas ici, on les a laissés à Neuilly.
1: D'accord. Donc, qui a inventé la radio et à quelle époque et où? Et on va demander ça à Victouze.
7: Victouze.
1: Ouais, Victouze. Alors donc toi?
7: Je pense que c'est. Je sais pas, je crois que c'est Monsieur Becquerel. Et c'était dans les années 1920, à la naissance du télégramme.
1: Non, je pense que le télégramme, il a pas été. Je pense que le télégramme, il a été inventé bien avant. Hein.
7: Oui, mais en fait, c'est avec les progrès du télégramme, ils ont réussi à faire des ondes radio et ils ont inventé la radio.
1: D'accord.
6: Oui. Sur IRC, il y a Yankee qui dit qu'il sait pas qui c'est qui a inventé la radio, mais il est sûr que tu es en train de la mener à sa perte.
1: Non, pour l'instant, non. Je suis, pour l'instant...

0: Je suis pas en train de l'amener à sa perte parce que sinon je serais pas là tous les jeudis à faire péter l'audimat. Et on est combien, s'il te plaît?
1: Alors l'IRC c'est pas l'audimat, Gérard, je voulais que tu le saches.
0: Ouais.
1: Et on est 9985.
2: Bravo.
0: 9985.
1: Voilà. Et je dis à Sego que oui, c'est en modérette.
0: Ouais, ben, je pense que j'espère qu'on va peut-être atteindre les 10 000 aujourd'hui.
3: Oh ouais, putain, on se le fait, les mecs, allez.
0: Toi, on dit pas putain, d'accord. Et je répète une dernière fois, celui qui emmerde Sandy est prié de lui lâcher la grappe.
4: Celui qui emmerde Sandy.
0: Et toi, tu fermes ta gueule. Pour l'instant, je t'ai pas appelé pot de chambre. Quand je t'appellerai pot de chambre, tu sortiras de sous le lit.
1: Gérard.
0: Donc, celui qui emmerde Sandy au téléphone est prié de raccrocher.
1: Ils me demandent tous la taille de la grappe de Sandy.
0: Eh ben, quand on pourra l'avoir au téléphone, ça me fera bien plaisir parce qu'elle veut participer à ce débat-là. Et malheureusement, à cause de petits cons, on pourra pas la faire participer.
5: Et peut-être qu'elle joue pas avec son combiné, Gérard.
0: Non. Sandy, si tu m'écoutes, donc t'essayes de raccrocher. Tu raccroches celui qui t'emmerde parce qu'on essaye de joindre depuis le début des débats. Donc, je t'en prie, raccroche. Tu réponds plus, tu raccroches et c'est tout. Et on essaye de te joindre. Donc, Karakoé.
6: Ça fait tellement longtemps qu'on a posé la question. Qui a inventé la radio? Voilà, c'est ça.
3: Et à quel endroit et où?
6: Alors, à
3: et
6: quel endroit? Il me semble que c'était aux États-Unis. Dans la guerre, dans la révolution industrielle.
4: Non, t'as tout faux là.
6: Ah bon? Ah ben, je sais pas.
5: Ah. Bon, on accueille Ginny. Gérard, 30 ans de Paris.
7: Salut Gérard.
0: Salut Ginny.
7: Bonsoir.
0: À la place de qui?
4: Bonsoir Ginny.
5: À la place de...
0: Alvinas.
5: Voilà.
3: Alvinas.
0: Donc 101.9.
4: J'ai pas répondu à la question, c'est Samuel.
0: Ouais, bah pour l'instant, c'est pas à toi que je m'adresse.
4: Ah, mais du coup, tu m'avais oublié, chouchou.
0: Non, je suis pas ton chouchou, alors arrête, parce que tout à l'heure, tu as dégagé aussi, toi.
4: D'accord.
0: Donc, Karakoé.
6: Ah ben moi, on me dit que c'est pas ça, alors je sais pas.
7: Si, c'est ça, Maxime.
0: Bon, d'accord. Karakoé, bonne nuit, au revoir pour toi, c'est terminé, comme ça tu me prendras pas pour un con. Hop,
6: hein,
0: terminé, au revoir. Au revoir. Samzel.
4: Bah moi je pense que, mais à tout hasard, je sais pas, Jean-Marc Morandini, 1849.
0: Alors là, je peux pas te dire. Hein.
4: Non, c'est pas Jean-Marc Morandini?
0: Non, je pense pas.
4: Bah bon, je croyais.
0: Ok. Ginny.
7: Tu peux répéter, Gérard, s'il te plaît?
0: Je crois que on l'a assez répété cette question, donc tu réponds.
4: Mais Gérard, est-ce que tu sais la réponse, toi, quand même? Arrête de nous tenir en haleine.
0: Samzel, tu t'écrases, s'il te plaît.
4: Non, mais je voulais juste savoir si t'avais la réponse.
0: Tu t'écrases. Je n'ai pas de réponse à donner à ça, donc c'est à vous d'essayer de, avec votre tête de
4: binote. Tu cherches dans le dico.
0: Ouais, bah tu cherches dans le dico, de savoir qui c'est qui a inventé la radio, d'accord?
4: Ok.
0: Alors, Ginny.
6: Qui c'est qui a inventé la radio, en quelle année?
0: Voilà.
6: Et où?
0: À quelle époque et où?
1: Ou autre?
6: N'importe quoi, tu t'en fous.
7: Je crois que c'est un dieu grec.
6: Voilà. Ouais.
7: Dans les années 1800.
6: Mm-hmm.
7: Mais alors, je sais plus son nom. Hein. J'ai un trou.
0: D'accord.
3: Ouais. À la place de Karakoé, on accueille Miguel de Bois.
8: Oui, bonsoir. Bonsoir, c'est Miguel de Bois.
6: Bonsoir, Miguel.
8: Bonsoir à tous.
0: T'appelles
8: bonsoir.
0: D'où?
8: J'appelle de Bordeaux sur 108.7.
0: C'est bien parce que j'ai déjà un auditeur de Bordeaux et Bordeaux c'est 96, c'est pas 108.7, d'accord?
8: J'appelle de Clermont-Ferrand.
0: Bon, toi tout à l'heure tu as appelé.
8: Je veux pas dire d'où
0: tu as de me dire des conneries d'où t'appelles. Tu donnes ta fréquence correctement et tu fermes ta gueule.
3: Il vient de t'expliquer pourquoi.
8: Et je suis une star, je suis Miguel de Bois, je veux pas qu'on me reconnaisse.
0: Bon, alors.
8: Parce que j'ai travaillé à Fun, Gérard, souviens-toi de moi, Miguel.
0: Ouais,
8: bah, réponds. Ça va, GG, on est parti à New York ensemble.
0: Réponds à la question.
8: Oui, tout à fait. Moi, je pense qu'effectivement, il faut. Là, je pense que c'est pas la peine du tout de tourner autour, surtout quand on connaît pas la question.
6: Ouais, mais c'est en quelle année
8: Donc, je pense que ça devait se situer, merci, vers le début du siècle, je dirais à peu près. À peu près au moment de la révolution industrielle, quoi.
6: Et tu crois que c'était qui?
8: Je sais pas, j'ai entendu parler des mecs genre, je sais pas, Thomas Edison, tout ça, mais bon, c'est vieux, quoi, j'ai pas de papier, je peux pas vérifier, je peux pas te dire.
6: Ouais, puis ils sont morts maintenant.
8: On doit pas m'avancer, voilà, on va pas aller ouvrir des cercueils, c'est pas Yves Montand, donc bon, voilà, quoi.
6: Ok.
0: Miguel Debois, tu arrêtes Tu as hâte de dire des conneries parce que ça commence à bien faire.
8: Tu te souviens de New York, Gégé?
0: Tu commences à te calmer, d'accord. Alors
5: la question suivante.
0: La question suivante, et on se retrouve tout de suite après pour la fin du débat. Donc, c'est, existe-t-il des écoles pour être radiologue? Et on s'écoute les potards sans slip avec du caviar dans le sous-tif. On se retrouve tout de suite après. C'est fin des débats sur Fun Radio. Donc
2: Gérard. Je peux aller faire pipi?
0: Va te faire enculer, toi.
2: J'y vais.
0: Bon, alors, casse-toi.
2: Mais non, mais je reviens.
0: Non, tu te casses. Tu te casses pour de bon, et puis c'est tout.
2: Ok.
0: Toujours occupé.
5: Alors,
0: je préviens, je commence à avoir ras-le-bol à cause d'un petit con qui emmerde Sandy. Je ne peux pas l'avoir. Alors, ça commence à bien faire. Vous lui laissez aller. Vous lui lâchez le téléphone et vous nous faites plus chier. Alors, la suite.
2: Ouais,
0: donc la fin du débat, donc il est 2h40 et donc la question c'était existe-t-il des écoles pour être radiologue, et on va demander ça à Victouze.
9: Allô.
10: Mais ça répond pas, j'en ai marre.
0: Victouze.
9: Toutouze.
10: Allô.
9: Quelqu'un.
10: C'est quoi ce...
9: Allô.
10: Il y en a marre.
9: Allô.
10: Gérard.
9: Allô. Non, mais il est parti le blaireau là, allô.
10: Il
9: est parti, non?
10: Ça c'est incroyable, il fait chier les gens, ils nous écoutent même pas.
0: Ah bah Victouze.
10: Allô.
0: Victouze une fois, Victouze deux fois. Oh
9: allô.
11: Il est là Victouze. Vous êtes là, vous nous entendez?
10: Allô.
11: Oui, vous m'entendez?
10: Ça va.
9: Il est où le déchet?
11: Il est là, Gérard.
10: Allô.
0: Bon, je sens que ça va être terminé.
9: Non, allô.
11: Non, vous l'entendez là.
9: On entend le débris là, c'est bon.
11: Ça y est, c'est bon.
9: Ah c'est bon, on entend le débris.
0: Victouze.
10: Oui, Gérard.
0: Pour toi, la question.
10: Je sais plus ce que c'était ta question. Je suis désolée, Gérard.
0: Alors, existe-t-il des radios pour être existe-t-il des écoles pour être radiologue?
10: Il y a comme ouais. C'est comme les écoles de DJ, sauf que t'es pas DJ, t'es radiologue.
0: D'accord. Oui. Non, j'écoute.
10: T'apprends à mixer différemment sur les boutons.
0: Ouais.
10: Et à parler dans le micro.
0: D'accord. Miguel Debois.
12: Ouais, bah écoute, je suis tout à fait d'accord. Mais je pense qu'avant de faire des écoles d'animateurs radio ou des écoles de DJ, tout ça, faut déjà faire l'école.
13: Arrête, je filme pas.
12: Qu'est-ce qui se passe là? Il y a une émeute.
11: Non, ou c'est Gérard qui tape Manu, c'est pas grave.
10: Arrête de taper Manu.
0: Ouais, tu t'écrases toi, la poufiasse.
10: Bah, il t'a rien fait, Manu.
0: Tu t'écrases, la poufiasse.
12: Il va te mettre une crampe à tes cannes.
11: Allez, on prend le débat, allez, Gérard.
1: Bon, Gérard, pour calmer le débat, il y a Belge Boris, il explique qu'en fait, pour être radiologue, faut suivre un stage chez Jean de Debert.
0: Non, chez Jean de Nevers.
1: De Nevers, pardon.
12: J'aime pas trop qu'on me coupe pour dire ce genre de conneries. Rigole.
0: Alors, si t'es pas content, tu vois, Miguel Debois, moi je te dis au revoir.
12: Salut.
0: Non, c'est terminé. Voilà, Samzel.
14: Oui, alors donc, faut-il faire une école de radio? Est-ce bien indispensable? Je ne sais pas. Il faudrait peut-être se calquer sur ton expérience. As-tu fait une école de radio, Gérard, pour en arriver au niveau où tu es?
0: Non, j'ai pas fait. Je te coupe 5 minutes. Je n'ai pas fait d'école pour être où je suis à l'heure actuelle comme assistant d'antenne de Max.
14: Oui, tu as le feeling un peu. Tu le sens bien.
0: Quoi. Non, mais ce qu'il y a, c'est que.
11: Tu tiens l'antenne, c'est ça.
0: Bon, toi, tu fermes ta gueule, d'accord? Espèce de travelot. Ok. Donc, qu'est-ce que je disais?
5: Ouais, Gérard.
14: Tu avais appris sur le tas.
0: Attends, ça me gêne.
5: À la place de Miguel Debois, on accueille Tabata Crash.
15: Ouais, bonsoir.
14: Bonsoir, Tabata. Oui.
15: Salut, ouais. Tabata.
5: Salut. Ah,
0: encore un trablot.
15: Non, je crois pas, non.
0: Ouais, mon cul. T'appelles d'où?
15: Je vais vérifier.
0: T'appelles d'où?
15: J'habite à Lyon.
0: La fréquence?
15: La fréquence, 94.5.
0: Ouais, ben dis donc, tu ferais mieux de passer le dimanche soir, ou au moins on aurait des chaudes sur l'antenne. Qui c'est que j'avais... Samzal, ouais.
14: Ouais, donc je te demandais si t'avais un peu appris sur le tas, quoi.
0: Ben disons, non, j'ai pas appris sur le tas. Ce qu'il y a, c'est que j'ai appelé d'une cabine, et puis après, avec Max, on a sympathisé, puis c'est tout. C'est maintenant, là où j'en suis, ben c'est grâce à lui, et je peux pas, il peut pas dire le contraire. Il est là dans les studios. C'est grâce à lui si maintenant je suis assistant d'antenne et que je viens tous les jeudis faire des débats, et le dimanche avec Sandy, on fait des conseils. Voilà.
11: D'ailleurs, on a plus Canal, si tu pourrais régler l'antenne.
1: Ouais, s'il te plaît.
0: Attends, Rigo, 5 minutes. Toi, Fildar, tu fermes ta gueule une bonne fois pour toutes. D'accord ? Ok. Rigo.
1: Oui, il y a Zizi tout dur, il te demande si t'as sucé ou si tu t'es fait enculer pour faire de la radio.
0: Non, je rentre pas dans un bureau le cul en arrière. Je m'appelle pas Manu.
1: C'est faux. Il me précise que donc tu rentres avec la bouche en avant.
0: Non plus. J'irai pas jusque là. Alors Tabata.
15: Oui. Eh bien écoute, je pense. Bah moi par exemple, moi j'ai d'abord fait du porno, hein, tu vois.
0: Ouais, bah ça on le sait que tu fais du porno. Rien qu'à t'entendre parler, ça se voit.
1: C'est clair.
13: Ça se voit, ouais.
15: C'est gentil, ouais. Et enfin en tout cas, et ben voilà, j'ai fait du porno et ensuite ça m'a servi à rentrer dans la radio, quoi.
0: Ah ouais.
15: Disons que j'ai joué plutôt de mes relations.
0: Mmh. T'es rentré le cul en arrière pour te faire défoncer par le patron.
15: Par exemple, oui.
1: C'est vrai, parle.
0: Ginny.
16: Ouais, moi je pense qu'il faut vaut mieux faire une école, quoi. Mais tu peux faire des stages, genre à la foire du trône. Mmh. Mais bon, c'est vrai que okay. Tu sais, l'école, ça peut te donner des conseils niveau technique, quoi. Ce qui manque un peu des fois l'émission.
0: Non, mais je pense qu'il n'y a pas, besoin d'école pour faire de la radio. Hein.
16: Parce que. Non. Il n'est jamais trop tard pour apprendre. Hein.
0: Non, mais de toute manière, il n'y a pas besoin d'école. Parce que bon, hein, c'est ouais, un truc qu'il faut essayer. Ouais, bon, ouais. Moi, je vois que ça fait depuis 95 que je tourne.
11: T'essayes, ouais.
0: Que je suis avec Max. Et puis maintenant, si j'arrive le jeudi à faire des débats, à part qu'il y a deux cons qui foirent tout, mais sinon, c'est pas.
16: Parce que toi, tu te considères comme un animateur.
0: Ben, disons, le jeudi, c'est moi qui commande. La semaine, c'est Max. S'il décide d'arrêter comme il a fait hier, c'est hier soir à minuit et demi, parce qu'il n'y avait pas de sujet valable. Donc, c'est son problème. Hein. Moi, si je vois qu'un jour les débats se passent mal,
11: tu l'as déjà fait.
0: Je fais comme j'ai fait une fois à Neuilly.
11: Tu
0: me casse et puis terminé. Hein, et
1: Gérard. Sur IRC, il y a Moulinex et Radzinski qui invitent Apolline au carnaval de Tournai le 12 et le 13 mars.
11: Sympa.
0: Donc, tu peux. C'est pour toi, c'est pas pour moi les.
11: Gérard,
0: les
11: messages.
15: Ouais, bah ouais, ouais.
11: Gérard, j'ai un message Minitel de.
0: Non,
11: petit cousin,
0: non.
11: Dimitri.
0: Non, mais alors ça, j'en ai rien à foutre. Ok. Est-ce que les.
11: Ouais, je voulais savoir en fait si je venais aussi ce week-end.
0: On n'arrive toujours pas à la joindre.
15: Non,
0: bon, bah, c'est pas grave pour elle.
11: Tu peux pas, Dimitri.
0: Bon, toi, tu vas te faire foutre avec tes messages personnels, parce que j'en ai un ras-le-bol. Phil Dard, c'est la dernière fois que je te dis d'arrêter de me faire chier, d'accord? Donc, est-ce que les femmes ou animaux sont acceptées dans une radio? Donc, en parlant d'animaux, il y a un Casimir et puis un espèce de crapaud. Voilà. Donc, on va demander à Victouze.
17: Est-ce que les femmes et les animaux sont acceptées dans les studios?
0: Sont acceptées dans une radio?
17: Mais c'est misogyne ta question.
15: Complètement, mais.
18: Non, mais je suis un peu d'accord avec Gérard quand même sur le fond de la question.
17: Oh, quand même pas, quand même.
18: Mais quand même, si.
17: C'est comme
0: bon, Victouze.
17: Qui viennent dans une radio.
0: Bon, hop. Samzel.
18: Ouais.
0: Tabata.
15: Bon, écoute, je suis complètement choquée par ta question. Là, c'est mettre les femmes sur le plan des animaux.
18: Bon, bah, dans ton cas, ma chère Tabata.
15: Oui, bon, écoute, bon, évidemment, moi, je suis un petit peu particulière dans le film, mais bon, on peut pas mettre toutes les femmes sur le même plan, écoute, déjà, et pas les animaux non plus, hein.
0: Non, mais de toute manière, il y a.
15: Les hommes sont à mettre sur le plan des animaux, ça, oui, mais, pas les femmes.
0: Non, mais il y a des femmes qui sont animatrices de radio sur différentes radios, oui.
15: Oui.
3: Je voulais te dire qu'à la place de Victouze, on accueille le phoque.
19: Oui, bonsoir.
18: Bonsoir le phoque.
19: Oui, bonsoir à tous.
18: Bonsoir.
19: Oui, bonsoir, ce n'est pas ça, là.
0: Salut le phoque, t'appelles d'où?
19: Oui, bonsoir, j'appelle de Paris, 101.9, bonsoir.
0: Ok. Donc, pour toi, la question?
19: Bah écoute, je pense que les animaux, ce n'est pas sale.
0: Mmh.
19: Donc, à part pour des raisons de salubrité, je ne vois pas pourquoi on les interdirait dans les radios.
11: Est-ce qu'ils sont utiles, Gérard, dans les radios, les animaux, ou pas?
0: En te regardant, je crois que si c'est pour faire des conneries, oui, ils sont utiles. Hein.
1: En tout cas, Gérard, sur IRC, il y a Yankee, il dit qu'on accepte bien les animaux. La preuve, Fun, un singe parlant le jeudi soir.
0: Ah ouais, mais ça, le singe parlant, c'est qui?
1: Yankee.
0: Pour Yankee, le singe, il te dit merde. Voilà. Samzel.
18: Bah écoute, non, je pense pas que c'est indispensable d'avoir des femmes ou des animaux.
0: Ouais, mais précise quand même le fond de ta pensée.
20: Non, je t'invite au Queen.
0: Précise de ta pensée.
18: Je sais pas, ma pensée, non. J'ai pas envie de préciser.
0: D'accord.
18: Non, mais très clairement, parce que bon, il y a. Je sais pas. Tu vois, quelle femme pourrait ton mettre à ta place? Déjà, tu vois, très clairement.
0: De toute manière, à ma place, ça m'étonnerait qu'on mettrait une femme, à part Sandy à ma place, mais...
18: Mais même Sandy n'arriverait pas à tenir les rênes face aux hordes d'auditeurs déchaînés.
0: Je vais te dire une chose, que Sandy, elle arrive très bien à se démerder, très bien le dimanche pour faire ses conseils. La preuve, la semaine dernière, il y a 15 jours, on a eu un petit problème, je suis parti, et elle a très bien continué les conseils sans moi.
18: Oui, mais là, ce soir...
0: Alors, Ginny, non, ça y est, c'est terminé,
5: Question suivante, allez.
16: Oui, bah, je pense que les femmes sont peut-être acceptées, mais les animaux, je vois pas où tu vas en venir.
0: Ben non, mais c'est moi qui ai trouvé cette question-là avec Sandy.
18: Ah, bon, on a compris.
3: Avec des petits crabes.
0: Donc toi, tais-toi, espèce de Casimir de Médeux, là. Alors, pensez-vous que l'on peut avoir plusieurs contrats sur une radio? On va demander à...
18: Le Foc.
13: Le Foc.
0: Quand je
13: l'ai vu l'autre fois, il avait le slip tout jaune.
0: Oh là là. Le Foc.
18: Oh, donc c'est le Foc.
0: Le
18: Foc. Oui, c'est le Foc, tu m'entends?
13: C'est une horreur.
18: Oh là là là là. Tu m'entends, mon GG, c'est le Foc.
0: Je t'écoute.
18: Oui, donc je voulais dire, avoir plusieurs contrats sur plusieurs radios, c'est pas sale.
0: Non, mais je te demande...
18: Je pense qu'il y a beaucoup d'animateurs qui jouent ce petit jeu.
0: Ouais, tu peux.
18: À passer sur plusieurs radios en même temps. Et je voudrais pas entrer dans une quelconque polémique, parce que sinon tu vas encore t'énerver, parce que tu vas dire qu'on fait référence à des trucs.
0: Ouais.
18: Donc je vais citer personne, sans parler de Europe 1, de Europe 2 ou de RTL ou rien du tout. Voilà.
0: Bah, de toute manière, là, à l'heure actuelle, on se trouve dans les studios d'RTL, d'RTL et d'RTL 2. Si, c'est justement, c'est pour bien préciser que si je fais un débat sur les radios, c'est pour bien préciser que toutes les autres radios essayent maintenant de copier sur Pone Radio pour faire de la libre antenne ou des.
3: RTL 2, Europe 1, tout ça.
0: Tabata pour continuer.
16: Ouais, bah alors, à mon avis, oui, il y a des gens qui ont plusieurs contrats. Et moi, j'aimerais demander à Axel Duroux s'il y a une petite place pour moi, qui m'accepte dans son bureau une petite heure.
18: Non, attends, il y a déjà du monde qui attend, ma chérie. Hein.
16: Ah oui, mais bon.
18: C'est gentil. Hein.
16: Toi, par exemple.
18: Oui, tout à fait, parce que moi, je suis. Hein, voilà, donc.
0: Bon, Samzaël.
18: Ouais, bah écoute, moi, j'ai un contrat sur Fun déjà. Hein. C'est largement suffisant.
0: D'accord. Ginny.
16: Ouais, je pense que tu peux avoir pire contrat, mais bon, après, c'est à toi de peser les conséquences, quoi.
0: Okay.
18: Ouais, tu passerais, toi, puisque tu dis que RTL et RTL 2, c'est la même maison. Toi, tu passerais sur RTL ou sur RTL 2 ou pas?
0: Non, pas du tout, parce que je suis bien sur Fun Radio, donc je vois pas pourquoi que j'irais.
3: Et même s'ils te proposaient plus?
0: Non, mais même. Je reste. Ouais, mais c'est peut-être la même maison, mais c'est pas la même direction.
18: Je veux dire, t'aurais le même badge, ils tiraient toujours dans la même cafette, donc ça changera pas grand-chose.
3: Le même café. Hein.
0: Mais de toute manière, moi, je viens que le jeudi, donc j'ai pas eu l'occasion de manger à la cafette.
18: Attends, GG.
0: Attends, 5 minutes, là, pas qu'il y a une question IRC avant.
1: Ils aimeraient bien entendre la fin de la question du Vioc.
18: Ouais, ben voilà, si Philippe Bouvard il t'invite pour, je sais pas moi, remplacer Amanda Lear aux grosses têtes.
0: Je crois pas, hein. Parce que je m'appelle pas, je suis pas Trablo pour faire ça.
18: Carlos.
0: Non plus.
18: Putain, okay.
0: Bon, ça y est, oui.
3: Je voulais juste te dire que Samzel était parti se coucher et qu'à la place on accueillait Bruno 12.
0: Alors, Bruno, bonsoir.
20: Ouais, salut Gérard, je m'appelle Guy.
0: Tu t'appelles Bruno.
20: Je t'ai vu.
0: Ouais, tu m'as vu où?
20: Je te veux.
0: Ouais, bah alors tu vas te coucher, au revoir.
16: Ah, il te veut, lui.
0: Allez hop.
3: C'était une fille, Bruno.
0: Non. Allez hop.
3: C'est une fille, Bruno Doux.
0: Non, c'est un trablo. Oh, c'est Gérard. Tu me la dégages.
16: Putain, Gérard.
21: Vous écoutez RTL2.
16: Gérard, je suis pas un garçon, moi.
0: Bon, conclusion du débat. On arrête.
5: Non, vas-y, refais une question, Gérard.
0: Non, c'est la pince, c'est la conclusion.
5: Mais non, regarde, il en reste des questions.
0: Non,
5: c'est intéressant en plus.
0: Non, mais moi, je veux pas le savoir.
18: Il reste un quart d'heure.
16: Gérard, tu finis ton débat, putain.
0: Oh, et je t'emmerde, toi.
18: Attisez pas le feu, les filles.
0: Ok.
16: Quoi?
0: Attention, parce que tout à l'heure, ça va gerber vite fait, là, au standard.
16: Est-ce que je peux répondre à ta question?
0: La dernière question, comment peut-on définir les fréquences de radio terminées? Ça sera la dernière.
18: Non.
3: Alors, allez-y, répondez. Hein.
0: Le Foc.
18: Alors, les fréquences de radio, c'est très simple. Ça marche un petit peu comme la CB. Je sais que t'es calé. Il y a un nombre de canaux définis. À ce moment-là, tu prends le nombre total, tu fais une division, tu calcules par rapport au nombre de radios, et voilà, chacun a sa plage.
0: Je veux dire une chose, qu'il y a plusieurs fréquences. Je n'ai pas toutes les fréquences en tête, mais il y en a pas mal. Hein.
18: Regarde, comment ça se fait que sur Paris, par exemple, tu captes Fun sur 101.9 seulement, alors que tu captes Sky de 95.2
4: jusqu'à 97,5 du Cap Sky. Comment ça se fait qu'ils ont une plage plus large?
0: Non, mais attends, attends. Parce que là, il faut bien se dire une chose. Hein, parce que Fun Radio a un émetteur. C'est vrai que, comme j'ai fait allusion tout à l'heure à la Belgique, ils ont un décalage. Ils ont un décalage d'une journée. Hein, c'est vrai que dans certains pays, on peut pas capter Fun comme on veut.
4: Oui, mais pourquoi ça?
0: Faut une parabole. Non, mais ça, il y a pas besoin de parabole. C'est question de satellite, c'est tout.
4: Gégé, regarde.
3: Tu sais qu'en Afghanistan, il y a encore Arthur. Hein.
0: Ta gueule, toi.
3: Le matin.
4: Les pirates.
1: Gérard, sur IRC, il y a Davy One. Il aimerait bien que tu donnes toutes les fréquences de Fun Radio ville par ville.
0: Rapido, mangue-toi.
1: À chaque fois qu'il y a un auditeur qui passe, tu notes la fréquence, donc t'aurais pu rien.
3: Bouvieux, sur un point FM.
0: Et dans ta région de merde, ils captent Fun. Surtout qu'ils sont même pas capables d'appeler, c'est des connards dans ta région à 3.
4: Respect.
0: Y a aucun Troyen qui est capable d'appeler Fun Radio.
3: Ils t'attendent devant là, ici.
0: T'as raison, toi. Espèce de trablot, va. Tabata.
21: Oui, pour avoir une fréquence, en fait, c'est à partir de 89, un truc comme ça, jusqu'à 108.
0: Un peu plus, même, je dirais.
21: Ouais, je dirais même 110.
0: Toi, t'es sur 94.5. Et l'auditeur d'avant, il y a un auditeur, je suis même plus sûr.
21: Ah non, c'est 115, un truc comme ça.
3: C'est une soustraction.
0: Non, mais il y a plusieurs fréquences, et ça, je pourrais confirmer toutes les fréquences si je pouvais.
1: Gérard, sur IRC, il y a Père Fouras qui est troyen, qui n'a pas du tout aimé ce que tu viens de dire, et il va venir te casser les dents qui te restent.
0: Merci. Ça va être
3: rapide, hein, t'auras pas beaucoup
0: c'est
3: de boulot.
0: C'est pas grave. Toi, tu fermes ta gueule, toi. D'accord. Qui c'est qui reste? Ginny, pour finir.
22: Ouais, bah, pour les fréquences, t'appuies sur le bouton, tu vois. Puis maintenant, il recherche automatiquement.
0: Ouais, c'est pour finir.
5: Mais t'as que 9 questions.
0: C'est la 10e.
1: C'est sans bouillir.
0: C'est la 10e.
4: T'appuies sur le bouton, ça gicle. Hein.
0: Ça dépend. Ça dépend sur quelle fréquence que vous voulez, sur quelle radio que vous voulez vous mettre. Hein.
3: Ça dépend de l'heure.
0: Ça dépend de l'heure et ta connerie, toi.
3: Non, c'est vrai.
0: Il n'y a pas d'heure pour en manger.
21: Pour en manger du bâton de berger.
0: Ouais, c'est ça.
1: Tabata.
0: Je crois que celle-là, elle est vraiment calée.
4: Tu le foutes, mon pépé.
21: Absolument pas.
0: Bon, conclusion du débat.
23: Oh non.
0: Le fuck.
4: Bah attends, GG, il reste encore 10 minutes, là, on continue.
0: Non, c'est terminé. Il reste même pas 10 minutes. Il reste.
3: Tourne la tête, tu vas voir. Il est quelle heure, la pendule? Il est 51.
0: Voilà, non.
3: Ta
0: pendule, la déconne. Le fuck.
4: Oh là là, GG, c'est pas bien de finir plus tôt le débat.
0: Ouais. Bah si.
4: Ça s'est bien passé, moi je dis que c'est pas une bonne idée.
0: Ouais.
4: Donc je dis que tu vas nous trouver une petite question dans ta cervelle, là, vite.
3: Surtout qu'il y en avait 11 des questions,
0: Gérard. Ouais, non.
4: Il en manque une.
0: Non.
4: Si, je l'ai vu par-dessus ton épaule sur le papier, il en manque une.
0: Non, il y en a plus.
4: Si, il y en a une que t'as pas fait, là.
0: Non, elles sont toutes faites, les questions.
4: Et si, vas-y, file-la, montre-lui, là, celle-là. Là.
0: Non, elles sont toutes faites, les questions. Donc, la conclusion.
4: Ah, on va trouver une question, là.
0: Non, je te dis,
3: si vous avez des questions.
4: Alors voilà, moi, Gégé, je voudrais savoir pourquoi, maintenant que c'est une seule maison, Fun, RTL, RTL2,
0: ouais.
4: Pourquoi les trois, elles mettraient pas leur fréquence juste côte à côte pour être plus fort, parce que c'est très bien qu'à 3 contre 1, on est toujours plus fort.
0: Mais de toute manière, parce qu'on a toujours pas eu les sondages par rapport à la presse, donc j'aurais bien voulu savoir si... Oui.
5: Il y a un auditeur qui demande si c'est possible d'écouter la radio à la télé, en fait.
0: Alors là, je vais te dire une chose, faut vraiment...
1: On m'a demandé si on pouvait l'écouter par CB.
0: Ça par la CB, c'est faisable en mettant ton mic devant les haut-parleurs.
5: Ouais, et à la télé, genre.
3: Et moi, j'ai sur le Minitel, j'ai mon.
0: Pour l'instant, tu fermes ta gueule avec ton cousin, tu fermes ta gueule, d'accord?
3: Non, c'est ma cousine.
0: Non, mais moi, j'en ai rien à foutre. Elle va se faire sauter par toi, ok?
3: Elle a les sondages d'RTL2, ça t'intéresse ou pas?
5: Ouais, donc est-ce que c'est possible d'écouter la radio à la télé?
0: Faut avoir du bon matériel.
3: Faut du matos, hein, putain.
0: Pour pouvoir écouter la radio à la télé.
5: Quoi comme matos alors?
0: Y a certains trucs. Toi, tu dégages parce que tout à l'heure, je vais t'éclater.
23: Mais qu'est-ce que j'ai fait?
0: Tu dégages.
23: J'ai rien fait.
0: Tu dégages de là.
5: T'approches pas de Gérard.
0: Tu dégages.
23: Je suis assis.
22: Allô?
0: Ouais.
4: Vas-y, ma Washigiri, vas-y.
11: Bon, Gérard, t'écoutes un peu ce qu'on dit.
0: Tabata, conclusion.
21: Ouais, bah écoute, c'était un débat intéressant. Je suis déçue d'être arrivée qu'à la fin.
2: Alors, mais... on continue.
0: Non, de toute manière, c'est fini.
2: Mais Gérard, continue. Je suis sûre que t'as une question encore.
0: Non, il n'y a plus de questions.
21: Ouais.
2: Mais si, bien sûr.
21: Si, j'en ai.
0: De quoi? Alors, vas-y.
21: T'as déjà fait du cybersexe?
0: Quoi?
21: Non, rien.
0: Ouais, d'accord. Je crois que ta question, elle a ni queue ni tête comme toi.
21: Ah ben, moi, j'ai pas de...
0: Jenny non.
2: Gérard, est-ce qu'il existe des radios pour les enfants
11: Ne parlez pas tout en même temps.
0: Tabata, tu t'écrases.
21: Moi, j'ai rien dit, là.
0: Jenny.
2: Eh ben, le débat était pas mal, mais comme d'habitude, il manquait quelques questions, Gérard. Approfondir.
0: Ouais. Bah ouais, mais je pense que le débat sur les radios, on l'a assez approfondi. Ouais,
2: il a été bâclé un petit peu. Le phoque.
0: Peut-on.
2: Le phoque, s'il te plaît, mon ami.
6: Mon petit cochon. Viens, mon petit cochon.
2: Gérard, c'est le phoque.
0: Oui.
2: Je peux faire ma conclusion?
0: Je crois que tu l'as déjà fait, mais avant.
2: Non, j'ai posé une question tout à l'heure, c'est pour ça.
0: Non, c'est peut-on. Quoi? Qui c'est qui a écrit ça?
2: Vas-y.
0: Peut-on écouter la radio à la mer ou à la montagne ou autre? À la mer, à la montagne, oui. Parce qu'avec un baladeur, tu peux très bien écouter la radio à la plage.
11: Mais le sel, ça l'abîme. Hein.
0: Avec un baladeur, tu l'abîmes pas, espèce de con.
1: Gérard, vite fait, il y a Kleenex sur IRC, il dit à Sandy qu'elle arrête de l'appeler.
0: Alors Kleenex il va se faire foutre parce que Sandy depuis tout à l'heure on n'arrive pas à la voir, donc
1: apparemment c'est parce qu'elle n'arrête pas d'appeler Kleenex.
0: Non, elle connaît pas. Alors sur l'IRC, arrêtez de par contre je reprécise encore ce que j'ai dit hier. Arrêtez de me dire que c'est soit Rigaud ou Manu ou Fildar ou Max ou Apolline qui vous donne mon numéro parce que c'est faux. Vous êtes tous des menteurs.
21: C'est ça, vous êtes tous des menteurs.
0: Alors moi je vais vous dire une chose, que maintenant celui qui m'appelle, son numéro est retransmis directement au commissariat de police. Maintenant je ne peux plus me faire chier avec tes petits cons.
2: Tu balances tout le monde à la bad.
0: Ouais, ben moi je t'emmerde, ok. Alors en de bon entendeur, salut.
2: Ouais, non,
0: ça y est, c'est terminé. Conclusion, c'est terminé.
2: Ouais,
0: conclusion.
2: Allô Gérard.
7: Conclusion, mon GG.
0: Donc pour moi,
1: j'ai quelques conclusions de l'IRC quand même avant que tu donnes ta conclusion. Je pense que c'est.
7: Gérard. Ferme ta gueule.
0: Bon, allez hop, tu me les vires tous là maintenant, comme ça je serai tranquille.
1: Il y a Davy One, il dit que comme il habite en Belgique, il donnera sa conclusion demain soir à cause du décalage.
11: Ah, il a bien fait, il a raison.
0: De manière, demain soir, il n'y a pas de libre antenne.
11: Non, mais tu viendras toi exprès.
0: C'est ça, tu te mets le doigt dans le cul, toi, pauvre con.
8: Allez,
21: Gérard.
2: Pommade.
21: Il le fait, Gérard.
1: Il y a la conclusion de Turpentier.
0: Le débat n'avait ni queue ni tête comme moi, donc j'en ai rien à foutre de ça.
1: Merci de la dire à ma place.
0: Il y a un gros sampleur qui tousse. Et on était combien pour finir?
1: On a fini à 9980 à 18.
0: Bah ouais, mais c'est pas grave. Donc, conclusion du débat.
11: Gérard, il y a ma sœur sur Minitel qui dit putain, c'est con à deux près.
0: Bah ta sœur, tu iras lui
11: les caresser, oui, bien sûr. Okay. Ouais. C'est les fesses.
0: Conclusion du débat.
21: Ça y est, c'est terminé.
0: Conclusion. Pour moi, la conclusion, c'est que.
2: Allô, Gérard.
0: Ta gueule.
2: Est-ce que je peux faire ma conclusion?
21: Bon, j'ai pas fait ma conclusion, moi non plus.
0: Terminé, c'est fini.
21: J'ai pas fait ma conclusion.
2: Tu finis ton travail, sinon t'auras pas tous tes tickets resto.
0: Ça y est, c'est terminé.
21: Vas-y, fais ta conclusion.
0: Il n'y a plus de conclusion par les auditeurs. Ça y est, c'est terminé.
21: Je voulais dire à mes potes de fun que je les kiffe.
2: Voilà.
21: Ouais, moi aussi.
1: C'est cool.
21: À mon pote Goldo de fun et à mon pote Armette de fun et à mon pote Tommy de fun. Ah non, moi c'était pas eux.
0: Ouais, c'est ça.
2: Gérard, c'est bien que tu aies fait un débat sur la radio parce que t'es quand même un bras cassé, il faut le dire.
0: Et moi, je t'emmerde.
2: Et je voulais dire qu'il y a quand même des keufs qui te cherchent pour délit de sa gueule sur la bande FM. Donc, si je te donne un conseil, vas-y, planque-toi, trace.
0: Ouais, bah moi, je t'emmerde. Ok, alors en de bon entendeur, salut.
2: Tu peux te cacher chez moi dans le 9-4 à la cave si tu veux.
0: C'est bien, bah va te faire foutre. Donc, conclusion, ce soir, qui c'est qui a bien travaillé?
8: Moi aussi.
0: Pour une fois, on a laissé la chance à Apolline, elle a fait son son boulot correct. Et il y a Erigo qui a toujours bien fait son boulot.
11: Bien,
0: voilà.
11: Rigo,
0: les
11: bien.
0: Deux autres, c'est les bien. Deux autres, vous
5: bravo,
0: étiez nuls.
5: C'est
0: voilà. Et pour finir, on s'écoute. On s'écoute quoi pour terminer?
11: Apolline va te le dire.
0: Pour terminer, les foules de la FM avec du bois dans la.
5: Les folles de la FM avec du bois dans la fourmilière.
0: Et on se retrouve dimanche soir pour les conseils sans Sandy, parce qu'elle a des petits, elle a d'autres problèmes à régler. Et moi, je vous retrouve dimanche soir dès 22h. Mais bien sûr, vous avez Seb pour la nuit sans pub. Demain matin, Bob. Et bien sûr, la loco de demain soir avec Strambez, Jean-Marica, Jean-Marie Percu.
6: Gérard,
0: la semaine prochaine,
6: au revoir
0: à tous.
8: Salut toi.
11: Oh merde, du coup.

0: la mère la loqueuse.
1: Oh. Alors, comment... Alors celui qui commence à faire coin-coin, ouais, il va aller voir si sa mère, elle va se faire sodomiser. Voilà, comme ça, moi, je me fais comprendre.
2: Ouais. Chacun qui dit que t'as les chicots en freestyle.

0: Gonzo qui demande si avec ton ex-compagne t'as déjà pratiqué le sadomasochisme.
1: Attendez, je récapitule depuis le début. Ouais. Vous allez bien ouvrir vos neurones.
2: Bonjour madame, c'est possible de vous jouir sur le torse? Ça me plaît quand je te mets de la chantilly sous les aisselles.
1: Oh. Et ta mère?
2: Il y a un bordel, quelque chose de mignon.
3: Allô Gérard?
1: Attends,

0: craché sur le compte.
1: Ah. Eh ben c'est bien, ben allez-y.
0: Pourrait-on avancer dans le débat, s'il vous plaît?
1: Ta gueule, monsieur Mazur, je t'ai pas sonné. Et ta mère, elle est ingérable.
0: Gérard, est-ce que tu serais prêt à te faire dominer sur un tas de fumier?
2: On parle pas de ton ex-femme.
3: Gérard, est-ce que c'est pour ça que Sandy était surnommé SM dans les rues de Surem, saucisson mystère? Sado et Mazo sont dans un bateau, Mazo tombe à Sado, qui c'est qui l'a fisté?

0: Et la tienne, elle va se faire enculer.
1: Allez, la tienne, gaga, te laisse.
0: Là, vous venez me faire péter.
2: Il s'est pété la boîte à caca, Gérard.
0: Alors là, je vais vous dire une chose, que celle qui va m'appeler demain, je vous garantis pas les dégâts au téléphone. Putain, mais quand est-ce que je vais arriver à faire un débat sans que j'aille de connard, de bruit de fond, tout ça? Je me le demande.
2: Attends, des dents.
0: Oh là là, je me demande si je vais tenir jusqu'à 2 heures.
2: Le principal, c'est que tu ris de toute ta dent, Gérard.
0: Merci.
2: Qui pense que tu fouettes sur le internet?
0: Ouais, non, c'est chouette, chouette la bande, il faut mieux sentir
2: que tentacule ta soeur.
0: Ouais,
3: j'avais simplement une amie qui, j'ai toujours d'ailleurs, elle est pas morte encore.
0: Merci de parler des morts pour contact.
3: Non, mais justement, elle est pas morte,
4: En cas de l'événement.
3: Connexion avec le foyer.
0: La connexion avec ta mère.

0: Et le prochain qui me dit si t'as qu'à, je vais lui demander si sa mère elle va faire les spaghettis à la bolognaise.
1: Arrête, comprends pas, tentacule et encule ta sœur.

0: fille qui me domine heureuse.
1: Oui,
0: et moi je vends une Lada.
2: Gérard revient.
0: Combien de chevaux? Ouais, un cheval. Non, bah là t'as du fromage dans le monde.
2: Et ta mère, elle a quoi dans son cul?
0: Ta gueule de monsieur cousin.
3: Et ça y est, ça recommence. T'as envie de te faire fister?
0: Fiste ou pas, toi?
3: Fiste?
2: Et ta mère a su ou pas?
3: Bah, tu as un débat, tu devais être très grande, est-ce que t'as déjà fisté?

0: de gasoil, toi. Non, mais t'es complètement starbé, Nicole. Hein.
1: Tu prends des bains au gasoil.
0: Ouais, tu prends des bains plutôt au gasoil. Cure-dent.
2: Ouais.
0: Oh, tu travailles ou quoi, là?
2: Ouais, je vais à Deauville, moi.
0: Ouais.
2: Ouais.
0: Attends, 5 minutes. Oh, mais Fidlar, s'il te plaît.
1: Oui, Gérard.
0: Tu me réveilles, là. Tu me les réveilles, là, Cure-dent et puis Cédric, là, pour là, peut-être qu'ils se réveillent un peu, là.
1: Tu leur files quoi, un petit
0: oui,
1: bananier.
0: Et Monique, là, vous vous réveillez, là, ou quoi?
3: Oh, tu te réveilles.
2: Ouais, ça y est, on est réveillés.
4: Non, vas-y, on est réveillés, vas-y, c'est qui? Vas-y.
0: Bon, alors, Pauline.
5: Marie-Monique.
0: Ouais.
5: Ouais, bah, moi, je vais dans les clubs échangistes thermales.
0: Mmh.
5: Tu fais plein de trucs dans la boue, tu fais des trucs sous la douche, et c'est vachement sympa, et ça relaxe. Hein.
0: D'accord. Pauline.
6: Ouais, moi, non, moi, je vais en thermale, mais pas en station, moi.
0: C'est-à-dire?
6: C'est-à-dire, je vais en thermale, mais pas en station, quoi.
0: Ouais, mais pour. Bah, alors, il y a des stations. Il y a des stations thermales, mais explique pourquoi que tu vas pas en station thermale.
6: Parce que je vais en thermale et pas en station.
0: Ouais, mais alors, mais pourquoi? Mais explique.
6: Non, parce que station, moi, c'est station de ski, mais non, moi, je vais pas en station, quoi.
2: En thermale, c'est tout.
0: Mais il y a station de ski et station thermale, hein, je suis désolé.
2: Ah, station thermique. Il y a les bambouches.
3: Mais n'importe quoi, les
2: amis. Les bambouches, les pantalons, tout ça.
0: Non, mais il y en a. Là, je crois que vous êtes en train de dormir, là, pour l'instant.
2: Gégé. Toi, Gégé.
0: Quoi?
2: Les bains turcs, tu connais ou pas?
0: Non. C'est qui dit ça?
2: C'est Cédric.
0: Non, je connais pas.
4: Et Gégé? Ah bon.
0: Quoi?
4: C'est Nicole, tu t'es jamais fait masser dans une station thermale? T'es jamais allé?
0: Non.
4: Ah bah c'est très relaxant. Hein.
2: Moi je vais dans les hammams pour les hommes. Ah. C'est mieux?
4: Ouais.
0: Mmh.
3: Pour faire bien. À l'antenne!
0: Cure-dent?
2: Ouais.
0: Et toi?
2: Bah je vais dans les hammams moi.
0: Cédric.
2: Bah, je viens de te dire, je préfère.
1: C'est quoi un hammam, Gérard?
0: Un hammam, c'est un truc pour se relaxer qu'on accroche aux arbres. Fred.
4: Mais c'est,
2: bah, le carton.
4: C'est un hammam, ça.
0: Fred. Fred.
4: T'es vraiment trop bête, Gérard.
0: Oh.
2: Bon, bah.
0: Attends, qui c'est qui vient de dire que j'étais trop bête?
4: C'est Nicole.
0: Ah bah, Nicole,
4: ça
0: bonne
4: va
0: nuit.
4: Pas, non tu te calmes, ma pauvre. Hein.
0: J'en connais tout à l'heure qui vont gerber.
4: Fred, non, moi,
2: calmez-vous, les enfants.
0: Fred, tu travailles?
2: Ouais, je suis là, il n'y a pas de problème.
0: Bon alors, tu réponds?
2: Écoute, moi, ouais, de toute façon, c'est normal, j'y vais souvent, ouais, parce que je te dis, c'est relaxant, c'est agréable, et il y a plein de femmes, quoi.
0: D'accord.
2: C'est vrai que c'est bandant, quand même.
0: Ouais. Ouais. Et non, vous n'êtes pas pour le premier débat, vous dormez un peu, là.
2: Ah. On t'a fait l'ombre, Gérard.
4: Pardon.
7: Salut, c'est Séverine, bien.
4: Gégé.
0: Oh, c'est ça, Séverine.
2: Salut, Séverine.
4: Salut, Séverine.
2: Cochonne,
4: Séverine.
2: C'est qui?
4: Ah, Séverine.
0: C'est quoi, là?
2: T'avances.
4: J'arrive.
0: Eh oh, qui c'est qui s'amuse, là?
4: T'attends deux secondes, j'arrive.
0: Qui c'est, là?
4: Au téléphone, là, t'attends.
3: Oh, klaxonné, là.
4: J'arrive.
0: Bon, c'est qui, là? C'est qui, là, avec le mec qui klaxonne, là?
2: Putain, mais ferme ta fenêtre, sans déconner.
4: C'est mon dent, c'est bon.
0: Bon, alors, c'est qui, là? Oh, bon, vous vous réveillez là, les nanas ou quoi, merde?
2: C'est Paul.
4: Vas-y, fais la question suivante.
0: Non, mais attends, moi je veux savoir qui c'est qui s'amuse à klaxonner derrière.
4: Mais on s'en fout. On s'en fout,
2: il est parti. C'est dehors, GG, à la base, on met sa fenêtre.
4: C'est pas, il est parti. Il est parti, GG.
2: Il y a un embouteillage dans son bain, il ferme la fenêtre et c'est tout.
4: Bon, vas-y, c'est quoi ta question?
0: Bon, pensez-vous qu'il n'y a pas assez de place de stationnement?
2: T'as fait gaillir, on comprend rien. Où sont dans les stations ici?
0: Pensez-vous qu'il n'y a pas assez de place de stationnement partout?
4: Dans les stations thermales?
2: Non, dans les stations de ski.
0: Soit dans les stations de ski ou quand il y a des matchs.
2: Bon, une station de ski, c'est passé pour se garer. Hein. Alors moi, je peux, c'est Fred, là.
0: Oui. Ouais.
2: Alors je suis allé au Stade de France et on m'a volé ma voiture.
4: Ah. Ça fait de la bonne pub, hein.
0: Ça fait une super pub, hein, Fred.
4: Ouais.
2: Écoute, je sais pas, hein.
0: Et je te parle des places de stationnement, je te demande pas si on t'a piqué ta voiture.
2: Non, mais je l'ai retrouvé, hein. Je l'avais mal garé, quoi.
4: Ah oui. Voilà. Mais Nicole.
0: Ouais.
4: Ouais, ben moi, je dis qu'il n'y en a pas assez, hein.
0: Pourquoi?
4: Bah écoute, aux heures de pointe, à n'importe quelle heure, c'est toujours plein. Et c'est chiant, quoi. Mm-hmm. T'es obligé de descendre ta voiture et de la garer n'importe où.
2: Tu la gares où tu veux, tu t'en fous.
8: Ah, tu viens en métro.
4: Un arbre, tu trouves des coins isolés, hein, parce qu'il n'y a pas de
2: place. Sur un trottoir, tu vas garer.
0: Cure-dent ou Cédric, là, vous répondez?
2: Ouais, bah moi je trouve qu'il y a trop de places de parking, ouais.
8: Non,
2: il y a trop de pollution.
8: Non, il n'y en a pas assez. Tu te fais embarquer ta voiture à la fourrière, tu la retrouves, elle est avec des Pékinois, des Tekel, des Clébards et tout ça. Ça le fait
2: pas, il y en a plein dedans.
4: Ouais.
0: C'est vrai.
2: Une dizaine dans la mienne, là.
8: Bah, c'est moi la fourrière, c'est moi.
4: Ah, d'accord.
0: Cure-dent?
2: Ouais.
0: Tu travailles ?
9: Bah, je t'écoute.
0: Non, mais attends, ouais, cure-dent, tu dégages. Allez, ce coup-là, tu m'énerves.
10: Mais pourquoi, allez, qu'est-ce qu'il a fait ?
0: Bon, attends, je lui pose la question, il comprend même pas.
11: Allez,
0: lui.
11: Il gerbe.
10: Mais
11: allez,
10: c'est cure-dent qui avait répondu, tu demandais à Cédric.
9: Mais non, c'est Cédric qui avait répondu.
10: Oh là là.
9: Oh là là.
0: Ouais, mais je pense qu'il dorme là ce soir. Hé, hey, Pauline, là, tu travailles ou quoi ?
11: Ouais, ouais, c'est bon, je suis réveillée, ouais.
0: Bon alors ?
11: Vas-y, tu peux répéter la question, s'il te plaît ?
0: Hey, tu te fous de moi là ou quoi, Pauline ?
11: Est-ce qu'il y a assez de place ?
0: Ouais, pensez-vous qu'il n'y a pas assez de place ? Eh, c'est quoi là ce bruit là ?
10: Mais c'est un mec avec. C'est un routier, c'est le cure-dent, c'est un routier, il est en camion, je sais rien.
9: Va fermer ta fenêtre sans déconner. T'appelles d'une station service, ça tombe bien.
0: D'accord. Bon alors, Pauline ?
11: Oui.
0: Pensez-vous qu'il n'y a pas assez de place de stationnement ? Réveille-toi, s'il te plaît.
9: Encore rien ?
11: Oui, il y en a assez, ouais, il y en a assez, ouais, mais il y a trop de voitures.
12: Bonjour.
9: Bonjour.
11: Bonjour.
9: Bonjour.
0: Bon, ouais, je sens que ça va pas. Cure-dent, il va sauter, lui.
10: Mais hein. Cure-dent, je l'ai mis en attente, c'est même pas lui, alors arrête de dire des conneries.
0: Bon, alors c'est qui ?
10: J'en sais rien.
9: C'est Paul.
0: Bon, Marie et Monique ?
11: Oui.
0: Alors,
11: moi, je trouve qu'il n'y en a pas assez, parce que quand je vais à Inter ou quand je vais à Mammouth, il n'y a jamais de place pour se garer, t'es loin, et puis c'est chiant, il n'y a pas assez de place.
13: Bah, ouais, tu vas en vélo, hein.
0: Bah ouais, mais avec...
11: En vélo, quand tu vas faire tes courses, c'est pas pratique.
13: Eh ben, tu prends un sac à dos.
0: Ouais, mais...
9: C'est Charlie qui a dit.
0: Bah ouais, bah voilà, tiens, c'est qui vient de dire ça ?
9: C'est Cédric.
0: Ouais, bah avec un caddie, tu peux aller jusqu'à ta voiture quand même.
9: Ouais, mais tu
11: prends tes patins en roulette et tu pousses le caddie avec tes patins.
9: Bah voilà.
11: C'est même chiant, tu tournes 3 heures, il y a des connards.
9: Ah, tu piques le caddie d'une vieille dans le supermarché, ça suffit.
14: Ouais, ouais, tu la pousses, la vieille, tu prends ça.
11: Ouais, mais de toute façon, t'as des klaxons sur les caddies maintenant.
0: Comment ? Hein ?
11: T'as des klaxons maintenant sur les caddies.
0: Ouais. Ah bon, c'est nouveau ça.
9: Bah dans les stations.
11: Bah ouais.
9: Service, ouais.
11: Bah si, hein, faut que tu vas à Mammouth, hein, y a des klaxons sur les caddies.
0: Ah bon ?
9: En plus.
0: Ah bon.
9: Ouais, ouais.
11: Il y a des feux rouges même maintenant entre les allées.
0: Ouais, c'est vrai. Ouais, ouais, bah, ouais, parce que
9: t'as ton permis de caddie, GG, ou pas ?
0: Oui.
9: T'as ton permis de caddie ?
0: Mmh.
9: Ah, c'est cool.
11: Priorité à droite, ouais, et tout. Ouais. Putain, tu te fais aligner en plus. Hein.
0: Ouais, mais ça, de manière, il y a des feux rouges maintenant. S'ils mettent des feux rouges, c'est parce qu'il y a eu sûrement des accidents.
11: Des accidents mortels,
9: ouais,
11: c'est sûr.
9: Et
11: GG, depuis. T'as ton permis de caddie depuis quand ?
9: C'est qui ce joli voile, là ?
0: Ça, c'est Nicole.
9: Ah, Nicole.
11: Vas-y, GG, dis-moi.
0: Mmh. Bah, depuis peu.
11: Ah, depuis peu. Ah ouais, parce qu'en fait, parce que moi, je l'ai pas encore passé, j'aimerais bien le passer, quoi.
9: T'as quoi comme voiture, GG ?
0: Non, j'en ai pas.
11: Comme caddie.
9: Tu fais des dérapages au frein à main avec ton caddie, GG ?
0: Non, je le balance dans les jambes des gens. Non, allez, suivant.
9: Sur ton caddie, GG, t'as fait du tuning comme des gens qui
11: arrivent. Ah, tu sais, il est fort.
0: Pourquoi moins de place
9: non,
0: de ça ? Comment ? Qui c'est qui vient de parler ?
9: Je te demandais si t'avais fait du tuning sur ton caddie, si t'avais mis des jantes larges, un peu chromé et tout ça.
0: Non.
9: Non ?
11: C'est vrai, ça tape. T'as la CB ?
0: Non.
9: Oh, la CB sur le caddie, top niveau.
14: C'est trop fort.
0: Bon, on continue là parce que ça commence à dormir et j'en pas trop.
11: Vas-y, pose ta question.
14: Allez.
0: Pourquoi moins de places de stationnement pour la Coupe du Monde ?
14: Ah bah voilà.
0: Ça commence à m'énerver là.
9: GG.
0: Cure-dent.
9: GG, c'est Cédric.
0: Oui.
9: Ben c'est parce qu'on veut pas qu'en fait, si tu veux, les gens, ils vont venir de partout, du monde entier, tu sais, d'Amérique du Sud, tout ça.
0: Mmh.
9: Et s'ils viennent tous avec leur caddie, ça va être le bordel. Donc s'il n'y a pas beaucoup de places de stationnement, ben ils viendront pas avec leur caddie.
0: Mais on parle pas de caddie, on parle de voiture pour l'instant.
9: Ah bon, excuse-moi.
11: Ben, c'est la même chose en fait. Hein. S'ils viennent, c'est Marie-Monique. Hein.
0: Mmh.
11: S'ils viennent avec leur caisse, c'est clair. Hein. Il n'y aura pas de place. Hein. Imagine 80 000 places, tu les mets où ?
9: Il y aller en TGV, tranquille.
11: Ouais, mais tu le gares où ton TGV ?
9: Mais tu vas en hélico, peinard. En
14: hélicoptère, exact, ouais.
11: GG ?
0: Ouais.
11: Ouais. Ouais, bah écoute, comme tu sais, à la Coupe du Monde, il y aura le monde entier qui va venir, donc l'Alaska, l'Amérique du Sud, tout ça.
0: Mmh.
11: Et donc chacun va venir avec son tracteur, son vélo, sa brouette, son caddie et tout, quoi.
14: C'est le bordel.
0: Non mais Nicole.
11: Avec le salon d'automobile.
0: Non mais je crois que ça va pas être le salon de l'agriculture ni le salon de.
11: Mais si, c'est le salon de l'automobile. Mais si, c'est le salon de l'automobile. Voilà, exactement.
13: Le salon.
9: C'est vrai qu'avec le tracteur c'est pas facile.
0: Attendez 5 minutes, s'il vous plaît. 5 minutes. Question Minitel.
15: Sur Minitel, on nous demande tu as quoi comme permis, 39 ou 44 tonnes?
0: 19.
15: 19.
10: Christine, c'était une 19 tonnes.
15: Putain.
10: Elle faisait plus, hein.
0: Cure-dent, s'il te plaît.
10: Dis-lui d'arrêter le moteur du
0: camion. Cure-dent.
9: Ouais.
0: Tu fermes ta glace ou t'arrêtes ton moteur.
9: Bon, attends, je vais fermer ma fenêtre. Sur un parking, cure-dent, klaxon, vas-y.
0: Non.
11: GG ?
0: Oui.
11: Ouais, c'est Nicole.
9: Oh, Nicole, quelle voix.
11: Je voulais savoir, à quel âge t'as appris à conduire ? Je veux dire, je parle de voiture, quoi.
0: 19 ans.
11: À 19 ans ?
0: Mmh.
11: La première fois que t'as pris le volant, c'était à 19 ans.
0: Mmh.
12: Ah ouais, d'accord. Et tu l'as eu au bout de combien de fois ton permis?
0: Du premier coup.
12: Ah, tu l'as eu du premier coup.
0: Mmh.
12: Ah ouais. Ah bah c'est bon. T'as réussi ton code tout.
0: Ouais.
12: Eh, GG, t'aimerais bien
15: comme
12: faire
15: quoi,
12: de la route.
15: Comme quoi, tout le monde peut l'avoir. Hein.
12: GG, t'aimerais bien faire de la route, ça te brancherait?
0: Bah, si j'en ai l'occasion, pourquoi pas.
12: Ok.
16: Je peux te prêter mon vélo si tu veux.
12: Et de la biroute.
0: Si tu t'amuses à dire des conneries comme ça, tu vas pas rester longtemps.
12: Je plaisante, GG. Et Gérard, c'est Fred là.
0: Ouais.
12: T'as que le permis camion, c'est tout?
0: Non, j'ai le permis voiture et tout.
12: Ah, ok. Et moto?
0: Jusqu'à 80 cm3.
12: Et trisique?
16: Ah ouais, GG.
12: Et scooter des mers?
0: Non.
12: Sous-marin?
0: Non plus, mais ça, c'est des permis spéciaux.
16: Est-ce que t'aimerais avoir un permis spécial, tu vois, un permis d'hélico, n'importe quoi pour t'évader?
12: Trisique?
0: Non, pas du tout. Bon, Pauline?
16: Oui, mon amour.
0: Eh oh, tu te calmes. Tu te calmes, Pauline.
16: Ça va faire plaisir à Sandy.
12: Ça va être un drame. Et les maquillés maintenant, hein.
16: Ah oui, c'est vrai.
0: Voilà.
12: On rigole plus, les filles. Hein. C'est fini.
17: Bonjour.
0: Pauline.
16: Bonjour. Oui.
0: Alors, tu travailles?
16: Bah attends, mais moi j'ai parlé, ça y est, hein.
0: Bon,
16: j'ai parlé du salon de l'automobile et tout, hein.
0: Bon, Nicole. Voilà.
16: Bah écoute, GG, je t'ai dit, hein.
0: Bon,
16: chacun va venir avec son moyen de promotion. Faudrait peut-être que t'écoutes aussi, GG, hein.
0: Marie-Monique.
16: Pareil.
0: Mais répondu, Fred.
12: Ouais, tu veux venir comment, toi, au stade?
0: Moi, j'y vais pas.
16: Pour
12: la Coupe du Monde.
0: Non, j'y vais pas.
16: Sur les mains, lui.
12: Avec un camion?
0: Non, j'y vais pas, je t'ai dit.
12: Pourquoi GG, t'aimes pas le foot
0: hein? Si, mais je préfère le regarder à la télé, c'est de...
12: Voilà, comme par hasard.
0: Non, mais à la télé, c'est mieux. À la télé, c'est mieux parce que comme ça, si ça se baston, t'es pas dedans.
16: Ouais, mais bon, t'as pas la pulsion, tu sais, quand il y a le but, t'as pas la pulsion de la foule qui monte.
0: Ouais, mais ça, c'est pas pareil.
12: GG?
0: Oui.
12: Ouais, mais Cédric, tu préfères le foot ou le foutre?
0: Non, moi, Cédric. Hey, Cédric.
15: Va te faire foutre.
0: Hey, Cédric.
12: Le foot, non?
0: Tu dis encore une connerie comme ça et tu sors.
12: Oh, un petit peu d'humour, un bras d'humour ne fait de mal à personne.
0: Ouais, non, mais je te le dis tout de suite. Hein.
16: On dit, on n'a pas eu Gérard.
0: Tu tu réponds, s'il te plaît.
12: Ouais. Moi, j'y vais en voiture électrique, hein, j'aime pas l'essence. Ah, c'est bien.
16: Hé, GG.
12: Je suis contre la pollution, moi, GG. T'es contre Gérard.
0: Ouais, mais je vais te dire une chose, Cure-Dent.
12: Tu crois
0: qu'une voiture électrique, tu pourras la recharger le temps des 45 minutes, bah, des 90 minutes?
12: Tu prends des piles, c'est tout.
16: Voilà. Ah, moi, je trouve que c'est de la foutaise, hein.
12: Mais non, tu prends des piles avant, c'est tout.
16: Tu prends une rallonge, tu la branches sur secteur.
12: Ah ouais, voilà.
0: Mais
12: je la branche dans le stade, moi, j'ai une rallonge dans mon coffre. Moi, Gérard, c'est Fred, là.
16: Il y a des places exprès, hein.
0: Ouais, je t'écoute.
12: Bien sûr. Tu parlais du foot, là, tout à l'heure. Pourquoi tu veux pas y aller dans un stade? T'as peur d'une baston? T'as peur de la déclencher, toi, ou...
0: Non, c'est que dans un stade, je sais pas si t'as vu tous les matchs qu'il y a eu pendant un moment donné. Mm-hmm. T'as qu'à voir aussi les supporters, comment qui sont.
12: C'est vrai qu'on se prend des coups sur la gueule. Hein,
16: c'est non,
0: donc c'est pour ça que...
16: Comment? Tu
0: vas
16: dans la tribune présidentielle.
0: Ouais, ça y est, là.
17: Bonjour.
0: On se calme un peu là, s'il vous plaît.
16: Non, je crois qu'il y a quelqu'un qui habite dans un laboratoire.
15: Gérard, ouais. Ouais. Sur Minitel, on nous demande si tu as tapé dans le ballon de Sandy.
12: Ah.
0: Je répondrai pas. Là, je crois qu'il faudrait peut-être qu'ils arrêtent de se foutre de sa gueule parce que j'aime pas trop ça.
16: Ouais,
12: ça se fait pas.
0: Déjà,
12: on l'entend jamais. Ça. Ouais, on pourra entendre sa voix.
16: Elle met la lunette.
0: Elle veut pas.
12: Allez,
0: Gérard, on va pas
12: avancer.
0: Gérard, on a une question Minitel.
15: On nous demande comment reconnaît-on Gérard dans un train? C'est le seul qui cherche les chiottes dans la loco.
16: Oh, n'importe quoi. Oh, c'est bien fait, mais
0: n'importe quoi.
16: Non, c'est parce qu'ils sont le Adidas.
0: Hey, Nicole, si tu continues.

0: Si t'as la carte orange, c'est pareil. Hein.
1: Et l'avion, alors?
2: Non, mais toi, GG, ta carte orange, tu l'achètes où, dans les stations ou dans les...
3: Ou dans les bus.
2: Ou dans les bus, ouais, dans les...
0: Non, pas
1: dans les aéroports.
0: Hein. Tu peux acheter un ticket de métro n'importe où. Hein.
3: Ouais, exactement. Moi, je les achète dans les bureaux de tabac.
2: Bah, les boulons,
1: ouais,
2: non,
1: je vais chez l'épicier du coin. Bah,
2: ouais, n'importe où, t'as dit. Ça, ouais, chez l'arabe du coin, ouais.
1: Ouais, je suis pas à Paris,
2: chez mon coiffeur. Hein.
1: C'est pas top, hein.
0: Donc, Pauline?
1: Oui.
0: Donc toi, tu l'achètes où?
1: Ah non, mais moi, je prends pas le métro, moi.
0: Tu fais comment, alors?
1: Ah, moi, j'y vais à pied, en patin à roulettes, en vélo, en avion, en bateau.
2: Moi, je fais du stop et le taxi.
0: Ouais, ben, d'accord. C'est qui, ça?
2: Cure-dent.
0: Ah ben, c'est pas mal. Frédéric?
2: Ouais, non, Fred, moi.
0: Ouais, Fred.
2: Fred, ouais, voilà, parce que sinon, je
0: bon, mais
2: pas.
0: Attends, si je demande Cédric, Fred,
2: ouais,
0: tu te tais, merci.
2: Hein.
0: Cédric.
2: Ouais, calme, Fred, ouais. Merci, GG, merci. Ben, moi, non, j'ai une caisse, donc je prends pas trop le métro, non.
0: D'accord. Fred, maintenant?
4: Moi, je dis Fred. Le métro, c'est simple, en fait. C'est rien de banquier, quoi. Tu montes sur le toit discrètement.
5: Ça pue l'Adidas.
1: Ou entre les wagons aussi.
4: Entre les wagons, tu es là, personne ne te voit.
6: Un grand bonjour, je suis heureux d'être avec vous ce matin.
3: Bonjour.
0: Ouais, tu me calmes celui qui s'amuse à faire le phoque là, parce que
7: c'est non, mais attends, c'est
3: je crois que quelqu'un a un phoque domestique.
7: Mais non, ouais. C'est cure-dent, il transporte
4: non,
7: des phoques.
4: Le bordel, attends, c'est les phoques dans le coffre, ils arrêtent pas de foutre le bordel.
0: Ouais, ouais. Mais cure-dent, soit que t'arrêtes ou on prend quelqu'un d'autre à ta place.
4: Ah, ouais,
0: c'est
4: un peu dur, il est comme ça tout le long.
3: Ouais, GG.
0: Oui.
3: Ouais, Nicole, bah moi j'achète mes tickets de métro au supermarché.
0: Ouais. Ah bon?
7: N'importe quoi, elle. N'importe quoi.
0: Non, mais ça. Ah ouais, alors dis-moi dans quel. Où?
7: Ah, explique.
0: Comment? Explique. Explique.
3: Bah écoute, à chaque entrée de supermarché, il y a une sorte de bureau de tabac, et puis bah j'achète, et puis c'est bon. Hein.
0: Ouais. Bah alors dans ce cas-là, quand on dit bureau de tabac, je crois que je me suis bien fait comprendre.
3: Non, mais c'est pas nécessairement un bureau de tabac aussi, ça peut être.
2: C'est un bureau de ticket, GG, c'est
0: ouais,
2: pareil. Voilà.
0: Oui, n'importe quoi.
2: Si, aux entrées du supermarché, c'est parce que tu vas pas souvent au supermarché.
3: C'est les distributeurs, c'est comme les distributeurs de coca et tout, quoi.
2: Voilà, t'as une carte,
3: t'as ticket,
2: voilà.
3: Tu en veux 10, t'en veux 5.
4: Ah, c'est comme les capotes devant les pharmacies.
2: Voilà,
4: pareil.
2: Exactement.
3: Voilà.
4: Ouais, Gérard, ça te connaît, GG, les capotes?
2: Ah,
3: ouh. Ah, GG. Ah. Il faut pas aller là-dedans. Allez, GG, vas-y, pose ta question.
0: Non, toi réponds à la question, alors, Gérard. Toi, qu'est-ce que t'en penses? Moi, personnellement.
7: Attendez, écoutez, Gérard, vas-y.
0: Moi, personnellement, j'achète les tickets dans les bureaux de tabac ou souvent dans les stations.
4: Et les capotes?
0: Les capotes dans un distributeur, d'accord?
7: Je sais pas moi, qu'est-ce qui te ferait.
4: Tu les tires à fond, mon salaud.
7: Qu'est-ce qui te fait préférer les tabacs, justement?
0: Parce que comme ça me permet d'acheter des cigarettes en même temps.
7: Alors que dans les stations, tu peux pas.
0: Non.
1: Mon amour?
0: Quoi?
1: Je t'aime.
0: Qui c'est?
2: Oh là là.
4: Oh.
0: C'est qui? Pauline.
2: Pauline Jourdan, tu calmes.
0: Et c'est qui joue à ça?
2: C'est Cure-dent.
4: Attends, d'où c'est Cure-dent, toi?
0: Qui c'est qui a joué à ça?
1: C'est Cure-dent.
2: Il est dans un zoo.
4: D'où tu dis que c'est Cure-dent? Je suis dans la rue, moi.
1: T'es dans la rue, hein?
4: Ouais, je suis dans une cabine.
2: Devant un zoo, alors.
1: Devant une station-service. Hein.
4: À côté des phoques.
8: Bonjour, monsieur Dorn.
3: T'es au bois? Vas-y, GG.
0: Non, attends, Nicole, tu permets, tu te calmes un peu. Tu te calmes un petit peu, hein, toi, parce que tout à l'heure, tu as viré, parce que avec toi, si tu veux, le débat, dans 3 minutes, il est terminé, c'est ça que tu veux?
4: GG, on s'en dort.
1: Allez, moi, l'amour.
0: Qui c'est qui s'amuse à dire mon amour? Ouais, vous commencez à me casser les burnes, là, les nanas, hein.
2: On respecte les femmes, GG, s'il te plaît. La galanterie, c'est Cédric, la galanterie, s'il te plaît.
1: Merci, Cédric.
2: Elles sont charmantes, ces jeunes filles, alors
4: c'est vrai qu'elles sont vendantes. Hein.
3: Oh, bon, ouais, ça va.
2: Charmantes.
1: Merci. Bah, attends, il a pas tort, hein.
2: Ah bon?
0: Donc,
3: bon, vas-y.
7: On nous dit que toi, t'achètes pas de ticket, que tu montes directement sur Sandy.
3: Ah, wow.
0: Je t'ai dit que je répondrai pas à des questions comme ça.
7: Parce que j'avais pas compris la question, c'est pour ça.
0: Mais c'est simple, je répondrai pas à des questions comme ça. Alors, je préviens que ceux qui s'amusent à mettre 30, ceux qui font le 36-15 comme feu de radio, rubrique direct, si vous voulez dire des conneries comme ça, c'est pas la peine d'insister, c'est pour réagir sur le débat. C'est bien simple.
4: Et GG, t'es pas logique, ça rapporte de la thune.
0: Ouais, mais peut-être. Bah mais pour insulter les gens, c'est pas la peine. Hein.
3: Ouais, exactement.
4: Tu peux être capote, l'oublie pas. Mmh. Ouais, c'est vrai.
0: Donc, sixième question.
7: Déjà?
0: Bah ouais, hein.
1: Ça va trop.
7: Non, ça speed, là. Bah tu pourrais leur poser des questions, quand même, aux auditeurs.
0: Bah, de toute manière, il y en a les trois quarts qui se foutent de la gueule du monde.
3: Mais non.
0: Quand tu leur poses pour les tickets de métro, t'en as la moitié qui te disent non que...
2: Mais GG, c'est pas notre faute si on prend pas le métro.
7: Bah, donne-leur des conseils, toi. Où tu penses qu'ils peuvent aller acheter des...

0: tickets resto.
1: Mais moi,
0: tickets resto.
1: Il y a aussi les tickets de resto, d'accord.
0: Les tickets de métro,
2: les tickets facilement.
3: Par exemple. Non, voilà. Où est-ce qu'ils achètent leur ticket de parc?
1: Mais les parcs-mètres, c'est dans un parc-mètre.
3: Bah non.
0: Et les tickets de rationnement.
3: Les tickets de rationnement.
0: Il y a aussi les piscines, il y a aussi plein de trucs.
4: Non, les tickets, il y en a partout.
5: Non. Et quel est le rapport entre un ticket de métro et les stations thermales? Explique-moi.
6: Ah bah là, il intéresse du débat.
1: Oh là là.
7: Je suis sorti de ma demeure.
1: Donc tu sais qui joue à mettre ça?
6: Ça, c'est ton remix, ta GG.
1: Qui c'est qui s'amuse à mettre ça?
0: Dénoncez-vous!
6: Oh là là, les filles, merde!
5: Non, non, c'est pas nous!
1: Moi je m'en fous, je continue pas le débat sans savoir qui c'est qui s'amuse
0: allez,
1: à mettre ça!
0: Dénoncez-vous!
6: Bien sûr, c'est encore cure-dent comme d'hab!
3: Sur Minitel, on nous demande aussi, et les tickets avec les meufs?
1: Je vois pas le rapport!
3: Bah, tu sais, quand t'as un ticket avec une meuf!
1: Merci! Je vois pas le rapport!
6: Bah, si! Oh là là,
3: un ticket avec une meuf!
1: Bah, tu connais pas rien, mais quoi? Mais attends, mais Gérard!
0: Tu connais pas l'expression avoir un ticket avec une meuf?
1: Voilà. C'est-à-dire?
0: Bah, t'as un ticket, tu vois, ça peut être un ticket de métro, un ticket de resto.
3: C'est à peu près cette grandeur-là, la grandeur d'un CD.
0: Et quand tu t'es avec une meuf et que tu te le partages.
6: Voilà. Ça s'appelle donner son ticket.
0: Voilà. Ou avoir un ticket avec une meuf.
6: Ou avoir un ticket avec une meuf.
0: Ça t'est déjà arrivé?
1: Non.
6: Bon, encore. Il a pas eu trop de tickets, il a eu beaucoup de lapins.
1: Bon, tu sais qui s'amuse à ça, là?
6: C'est quoi ce bordel? Putain,
1: tu sais qui s'amuse à ça?
6: Les
1: tu sais qui s'amuse à ça?
5: Mais non, je sais, il y a quelqu'un qui a le bébé qui est dans le
6: pool.
1: C'est qui?
6: Un bébé qui pleure.
1: C'est qui?
6: Un bébé.
0: Qui s'amuse à faire des bébés, quoi.
6: Un bébé.
1: Hey, ça commence à bien faire, là.
6: Putain, mais torchez-le, foutez-lui un biberon, faites quelque chose.
5: Moi, vous entendez quelque chose? Moi, j'entends rien du tout. Hein.
1: Bon, c'est qui?
5: J'entends un petit chat qui miaule, moi.
6: Un bébé.
1: Non, mais c'est qui s'amuse à ça?
6: C'est cure-dent.
1: Non, c'est pas cure-dent. Arrêtez de dire que c'est cure-dent parce que tout à l'heure, ça va être tout le monde qui va gerber.
6: Non, mais c'est Fred,
5: c'est
6: pas moi.
5: Mon mec, arrête de dire Nicole, elle se calme. Il faut être franc dans la vie. Faut dire
8: ah ouais, vachement, ouais.
6: Vas-y, Nicole, cartonne. Aimez-vous, les filles.
5: Oui. Non, mais il y a une nana qui
6: vous
1: donne. Non, mais de toute manière, c'est simple. La prochaine qui fait ça, je cherche pas qui c'est, je la vire.
6: Voilà.
1: Ça va. Allez hop, Pauline dehors.
6: C'est qui c'est Pauline? Ah, mais attends, demande-lui si elle a un gosse au moins.
1: Tu sais qui est, Pauline, que t'as de la musique à côté de toi?
5: Ah non.
1: Non?
5: Non.
8: Oui.
1: Marie-Monique?
5: Oui.
1: C'est toi?
5: Ah non, pas du tout.
1: Nicole?
5: Bah écoute, moi j'entends rien du tout, hein, donc je peux pas te dire.
1: Ouais,
5: bah
1: faudra peut-être.
6: Oh, là,
8: attends, mais un bébé a le droit de pleurer, Gérard.
1: Non, mais pas à la radio, s'il vous plaît. Quand on fait des débats, on s'amuse pas à faire des conneries comme ça. Ou sinon, c'est pas la peine d'appeler.
5: C'est libre antenne, hein?
1: Non, c'est des débats, c'est pas une libre antenne, désolé. Pensez-vous qu'il n'y a pas assez de stations de radio?
8: Non, maman, elle n'est pas là.
5: Ah, question intéressante.
1: Alors je répète pas la question. Ouais, ça commence à bien faire, là, celui-là.
5: Il a besoin d'une couche.
3: Gérard, il y a Toto qui demande à Sandy de lui rapporter son caleçon, il l'a oublié sous le lit.
0: Oh là là, Manu!
1: Manu, ça commence à bien faire, je te dis des questions comme ça, j'en veux pas.
3: Mais non, mais c'est un message, moi, je fais la commission, c'est tout.
1: J'en veux pas, je répondrai pas.
3: Mais c'est pas pour qu'il y ait une réponse.
1: Ben,
3: c'est juste pour signaler que le caleçon il est sous le lit. Quoi.
1: Ouais, ben il se démerde.
3: Ok.
1: Donc, si vous voulez répondre. Oh!
3: Alors, Gérard?
1: Eh oh, tu fais quoi là?
3: Qu'est-ce qui se passe?
1: Eh Manu, tu vois quoi là? Eh, c'est simple, j'ai personne.
3: Quoi là? Mais c'est pas moi. Regarde, c'est rouge là. Quand c'est rouge là, ils y sont.
0: Éteins voir là.
3: Voilà, ça y est, j'ai éteint.
0: Allume voir.
3: Ça y est.
0: Allô? Allô?
5: Gérard?
1: Eh, vous foutez.
5: Mais c'était là.
6: Bon, il est où, Gérard?
5: Il est parti.
6: Bordel. C'est scandaleux.
5: Ils ont mis un disque. Mon amour, prix qu'on paye.
1: On va envoyer une musique, on va.
5: Non,
1: attends, il est 33.
0: Bon, bah, pose la question, je te donne le titre et réfléchis.
3: Ils vont y réfléchir.
1: Alors, pensez-vous qu'il n'y a pas assez de stations de radio? C'est là, moi, ça va mal se finir, là. Des stations de radio, vous réfléchissez, on va mettre un disque.
3: On n'a rien compris, Gérard.
6: Comprends pas.
1: Pensez-vous qu'il n'y a pas assez de stations de radio? Vous êtes sourd ou quoi?
6: Attends,
1: je vois si vous entendez rien, problème, vous débouchez les oreilles.
6: Mais radio quoi? Grande zone, petite zone, FM,
1: TV? Toutes les radios.
3: Radio chez le médecin, radiographie, radio télécom.
1: Toutes les stations de radio.
6: Radio télécommande.
1: C'est simple.
5: Ah ouais, tout. Bon, on répond après le disque.
0: Ouais, c'est-à-dire Europe 1, Skyrock, tout
1: n'importe.
0: Ça.
1: N'importe.
5: Radio du poumon.
2: Ah, Europe 1, ouais. Europe 1, comme par hasard,
4: comme par hasard, ouais.
2: Comme par hasard,
4: ouais.
1: Les 5 pucelles de...
0: Les petites.
1: Moi, bon, c'est le titre, hein, mais c'est... Je sais pas, mais...
0: C'est une nouveauté Fun Radio.
1: Donc c'est avec beurre.
0: Mais non, attends,
1: les petites pucelles de Suresnes avec du beurre, voilà. On va continuer les débats. Donc c'est toujours le 0803-08-5000, 0870-5000, et toujours 36-15. Code Fun Radio, rubrique directe.
0: La Belgique.
1: Et 0331-47-99-5000 pour les Belges.
0: 79-5000
1: pour les Belges. Donc on récupère Pauline. En espérant qu'elle est réveillée, parce que sinon elle va pas rester longtemps.
5: Attends, mais moi je suis réveillée depuis le début, hein.
1: Oh bah dis donc, tu réponds pas beaucoup, hein.
5: Non, mais
1: pas vrai,
5: hein.
1: Oh Manu, arrête de t'amuser, là.
9: Oh, le clébard.
1: Nicole.
9: Couché.
5: Bonsoir.
1: Marie-Monique.
5: Oui.
1: Fred.
10: Frédéric, ouais, je suis là.
5: Couché.
9: Oh, tu vas fermer ta gueule, le clébard, là. Couché,
1: ouais.
9: Putain.
1: Eh, hey, vous arrêtez, là, avec ce bruit.
5: Couche. Putain, ça berce
1: tellement. Wow.
10: Pas comme chien.
1: Tu sais qui s'amuse, là.
9: Ah, mais j'ai un sale clébard à côté de la cabine, là.
1: Ouais, mais Cure-Dent, ça commence à bien faire. Hein.
10: Oh, Cure-Dent, tu fous le bordel.
1: Cure-Dent.
5: Non, ne lui fais rien, ce pauvre chien.
9: Bon, ça y est, il s'est cassé.
1: Et Cédric.
9: Ouais.
1: Donc, alors, pensez-vous qu'il n'y a pas assez de stations de radio? Alors, déjà, pour commencer, Pauline, t'écoutes quoi comme fréquence?
5: Comme fréquence, hein.
10: Ouais. Radio, ça veut dire quoi?
5: Comme fréquence
1: radio,
5: de quoi?
10: Radio de quoi?
1: Radio de quoi? Radio, soit la bande FM ou autre.
10: Mais non.
0: Les radios
10: non.
0: Pour les poumons, tout ça?
5: Bah, j'ai fait un scanner il y a pas longtemps.
10: C'est rare,
0: hein. Oh là.
10: Avec des radios, c'est tout.
5: Bah, je fais une échographie il y a pas longtemps. Et
10: voilà. Ah ouais, alors.
5: Et alors, ça a donné quoi?
11: Non, mais c'était
10: un garçon.
11: C'est un garçon, une fille.
5: C'est les deux, ouais.
11: C'est
5: des jumeaux?
11: Non, c'était pas moi, non.
1: C'est qui, là?
5: C'est Marie-Monique.
1: Nicole, tu travailles?
11: Bah écoute, les stations radio, ouais, je trouve qu'il y en a beaucoup quand même. Hein.
1: C'est-à-dire?
11: Bah, c'est-à-dire que, je sais pas, il y a plein de fréquences.
10: Europe 1, tout ça.
11: Fréquences de radiologie, tout ça, quoi.
5: Ah, mais moi je dis, c'est Pauline qui parle, là. Je dis qu'il y a des fréquences qui ne devraient même pas exister.
1: C'est-à-dire? Ouais.
5: Bah des radios vraiment pourraves, quoi. Ça devrait pas exister.
1: Non mais quoi dis, dis un peu.
5: Je te cite des noms.
1: Allez, bah vas-y.
5: Radio Shalom, Radio Montmartre.
10: Radio Décharge.
1: Attendez, laissez-la finir, ça m'intéresse là.
10: Radio Chaton.
1: Bon, c'est qui là?
10: C'est
5: mignon.
10: Radio
1: Pink.
10: C'est qui le chat là?
1: Bon, tu me chopes les trois mecs là, tu leur demandes qu'est-ce qu'ils ont, sinon ils vont virer.
10: Non mais pourquoi les mecs? Putain, les nanas, elles ont des chattes aussi.
1: Oui.
11: C'est Nicole.
0: Bon, calmez les mecs.
11: Je vais te donner des noms de radios qu'il faudrait supprimer.
1: Non mais attends, Pauline, elle était dessus.
0: T'es sur quoi?
1: Bon, ça commence à bien faire, celui qui a le chat.
0: Bute-le.
1: C'est qui qui a le chat?
10: C'est une chatte.
1: T'entends
10: comme elle
1: miaule,
10: ça doit être.
1: Tu la prends en antenne, tu me les calmes, ces trois-là.
11: Ouais,
1: alors?
11: Bah écoute, je crois qu'il faudrait bannir certaines radios comme 8FM, Énergie, toute la merde là.
5: Ouais, ça sert à rien. Bleu, vert, jaune aussi. Ouais.
11: Radio Tracteur, Radio Chaise. Et
10: Radio Chaton aussi.
11: Ouais, Radio Chaton aussi, ouais.
1: Y a pas Radio Connerie pour celui qui vient de dire Radio Chaton.
5: Oh c'est ça, Gérard.
10: Il est directeur d'antenne à Radio Connerie. Ouais.
11: Il faut bannir certaines radios, hein, surtout l'énergie, tout ça. Hein, toute
0: Gérard,
11: la merde, là,
0: sur Minitel, on nous dit que ta radio de l'anus, elle est énorme.
1: Complètement con, celui-là.
5: GG.
1: Oui.
5: Moi, je t'écoutais du temps où j'étais à Europe 1 et
1: c'est
5: franchement, c'était super
1: c'est
5: génial,
1: qui
5: quoi.
1: C'est qui?
5: C'est Pauline.
1: Alors, qu'est-ce que tu viens de dire?
5: Je t'écoutais du temps où t'étais à Europe 1 et honnêtement, t'étais vraiment...
10: Ah ouais, avec Valère.
1: Pauline.
10: Avec Valère et Hubert, ouais.
1: Pauline.
5: Oui, mon amour.
1: Tu sais ce que tu vas faire?
5: Oui.
1: Eh ben, je vais te dire bonsoir et tu vas retourner au standard parce que tu viens de dire des conneries. Allez, hop, Pauline.
5: Oh là là.
1: C'est
5: mon petit Gégé.
1: Allez, hop.
0: Qu'est-ce que j'en fais de la Pauline, là?
1: Tu la vires, tu me mets quelqu'un d'autre.
0: Je la dégage.
10: C'est pétard, mais quelque chose.
1: Elle dormait à moitié.
11: Mais je crois que quelqu'un a habite à côté d'un refuge.
4: Non, c'est un zoo, je t'ai dit.
11: Non, un refuge.
1: Eh, ça commence à bien faire ce bruit-là.
4: Il y a un bébé.
1: Bon, Fred.
9: Arrêtez, on n'entend même plus.
1: Fred.
9: Ouais, je suis là, c'est Frédéric, ouais.
1: Moi alors.
9: Écoute, moi je dirais que ça a commencé à dégénérer en 1951, quoi. Tu sais, quand Radio Andorre est arrivé.
4: Oh là.
1: N'importe quoi, toi.
9: C'était l'ancêtre de Sud Radio, et à partir de là, t'as eu des millions de radios qui sont arrivées, dont Radio Chaton, et là, ça a commencé à dégénérer.
1: Mmh. Et c'est pas toi qui s'amusera à faire le chat par hasard?
9: Non, j'ai pas de chat et je suis pas un imitateur.
1: Ah, ouais, bon, ok. Cure-dent.
9: Ouais, bah moi j'écoute Radio Bidas.
1: C'est quoi cette radio?
9: Bah, c'est une radio de l'armée.
1: Ça existe?
9: Bah si, Radio Bidas, vous connaissez pas, ça vous fait rire en plus.
1: Ouais, ça nous fait rire. C'est quelle fréquence?
9: Quelle fréquence? 100.3.
1: Ouais. 100.3?
9: Ouais.
1: C'est bizarre, ça.
11: Je crois qu'on l'obtient qu'en piratant la ligne.
9: Ouais, mais c'est en Bretagne.
1: Ah ouais, c'est en Bretagne. 100.3, c'est en Bretagne.
9: Ouais.
1: Gérard,
9: ouais.
0: On nous dit que ton code sur la CIBI, c'est anus de feu.
11: Oh là là.
1: Mais tu sais,
0: hein, c'est pas signé.
1: Mais c'est pas signé parce que c'est un trou du cul.
11: Ouais, comme d'habitude.
1: Jeu de mots, Gérard.
0: Bah, Gérard, de trou du cul. À la place de Pauline, on accueille Stéphanie quand même. Ça a l'air d'être une sacrée cochonne. Hein.
4: Bonjour Stéphanie.
11: Salut Stéphane.
4: Salut cochonne.
9: Écoute, ton numéro, c'est Stéphanie. Stéphanie, pardon.
11: 36-69-69.
9: Combien?
11: 36-69-69-69.
1: Bon, bah, Stéphanie.
12: Bonjour, c'est Rick.
1: Hey, Stéphanie.
11: Bonjour. Oui.
1: Si tu t'amuses à donner des numéros comme ça, je crois que tu vas retourner, d'où que tu te viens.
4: Bonjour.
11: Oh, excuse-moi, Gérard.
1: Bon, alors.
11: Je voulais pas
1: t'offenser. Cure-dent, bon, toi, c'est Radio Bidas que tu m'as dit.
9: Ouais. Bah c'est attends, je vais te faire écouter un peu.
1: Non.
9: Bah attends, bah tu me dis ce que t'en penses. Attends, tu rigolais, tu critiquais. Tu me dis ce que t'en penses. Écoute.
1: Merde.
9: Bah attends, ça marche pas.
1: Non, mais dépêche-toi au lieu de faire des blancs.
9: Bah attends, la radio marche pas.
11: Ah,
9: vas-y,
11: voilà,
9: je t'ai pas pis. Attends, écoute.
1: Non, mais c'est pas mal, hein, le blanc, cure-dent, hein.
9: Bon, alors,
1: t'en penses
9: quoi?
1: On n'a rien entendu du tout.
11: Bah, moi, j'aime bien.
0: Là, parce qu'il dormait, là, c'est pour ça.
1: Ouais, j'ai l'impression que tout à l'heure, il va aller dormir dans son camion. Cédric!
9: Qu'est-ce que t'as contre les routiers?
1: Rien, mais je pense que.
9: Solidarité, mec, hein.
1: Ouais, mais t'aurais pu mettre du son, mon pote,
9: parce que. Je suis des gitanes,
1: hein,
9: je dis que des grosses.
1: Hey, cure-dent, tu restes poli, s'il te plaît. Tu restes poli, cure-dent, si tu veux continuer.
4: Cure-dent, tu sens mauvais aussi.
1: Cédric.
4: Ouais, tu peux me répéter la question, GG, parce qu'avec tout ce bordel, je.
1: Pensez-vous qu'il n'y a pas assez de stations de radio?
4: De quoi? Attends, j'ai pas entendu.
1: Pensez-vous qu'il n'y a pas assez de stations de radio?
0: Thermal?
4: Quoi?
1: De stations de radio?
0: Thermal ou pas?
9: N'entends rien.
4: Moi, GG, c'est Cédric, je vais dans les stations service, pour avoir des services, ouais.
1: Les stations de radio, je te parle.
4: Ah, excuse-moi, donc dans les stations de ski, le forfait, le ticket, ouais, il est cher, ouais.
1: Bon, alors.
9: Ça dépend, hein.
11: Non, c'est les
1: tickets. Non, Cédric. Allez, hop.
9: Moi, je fais du stop. Tu fais du stop au ski.
1: Bonne nuit, Cédric.
4: J'ai mal compris.
1: Non, c'est bon.
4: J'ai mal compris.
1: Allez, hop, dehors, il comprendra mieux chez lui. Il comprendra mieux en écoutant.
9: Ouais, Gérard.
11: Allez, hop. S'il te plaît, Gérard.
1: Fred, ouais.
11: Enlève le cigare de ta bouche.
9: Est-ce que tu sais quand est-ce qu'est né Fun Radio?
1: En 89.
13: Ah, t'as bien fait, abruti.
9: Non, je te pose une question, pourquoi tu me dis abruti?
11: GG?
1: Ouais.
11: Oh, bah, écoute-moi, il y a une radio que j'écoute toujours, c'est Radio Autoroute.
1: Une radio autoroute, ouais, ben ça, c'est quand tu fais de la route.
11: Bah ouais.
9: Moi, je la connais, celle-là, je l'écoute tout le temps aussi.
11: Il y a radio autoroute et radio routier, je crois.
9: Quand je vais dans le sud, je zappe de Radio Bidas à Radio Autoroute.
1: Ouais. Stéphanie.
11: Oui.
1: Stéphanie, tu te réveilles, s'il te plaît?
11: Oui, je suis là.
1: Bon, alors?
11: Oui.
1: Donc, t'as entendu la question?
11: Oui, tout à fait.
1: Bon, bah alors.
11: Hein?
1: Bon alors?
11: Non, mais je comprends pas ce que tu dis là.
1: Non, mais c'est pas ici, hein. Alors, c'en est un qui s'amuse. Alors, qu'est-ce que t'en penses, toi?
11: Ce que j'en pense, hein?
1: Ouais, tu travailles ou quoi là?
11: Ouais, tout à fait, ouais. Non, je pense qu'il y a assez de stations de radio, ouais.
1: Comment?
11: Je pense qu'il y a assez de stations de radio.
1: Non, mais je te demande, pensez-vous qu'il n'y en ait pas assez?
11: On a assez, hein.
13: Alors, vous laissez Christine de côté, s'il vous plaît.
1: Bon, tu sais qui joue avec ça.
9: Gérard. On n'a rien dit, Christine. GG, non.
11: Si t'es d'art pour rien, là. GG.
1: Mmh.
11: Ouais, c'est Nico. Je vais te poser une petite question, s'il te plaît.
1: Mmh.
11: Je voulais savoir, est-ce qu'un jour, ça te tenterait de... Est-ce que c'est vrai que tu vas travailler sur Nostalgie?
0: Non, c'est Europe 1.
1: Non plus.
11: Ah mais bon, non, il a déjà travaillé sur Europe 1.
0: Tu signes pas, alors?
12: Ouais, c'est ça, parce que j'ai entendu dire que tu devais signer un gros contrat.
14: Radio Chaton.
12: C'est sur France Info.
14: Radio Chat pour GG.
12: Ouais, sur France Info aussi, ouais.
13: Allez,
12: ouais.
13: Tu vas finir la ligne.
1: Oh, Manu, tu joues à quoi là-bas, s'il te plaît?
14: De Radio Chaton. Hein?
1: Tu t'amuses à quoi là?
15: Regarde pour le son, pour les bruits.
1: Ah ouais?
0: Excuse-moi, j'irai à la place de Cédric, on accueille Albator.
14: Salut.
0: Bonsoir.
14: Salut Alba. Salut tout le monde. Salut Gégé.
12: Salut Albator.
14: Ça va Gégé?
16: Bonjour.
12: Bonjour.
14: Salut.
1: Bon alors Albator.
14: Tu chantes ta chanson. Tu Albator.
1: Oh Albator.
14: Capitaine de la mort.
1: Bonjour. Oh
14: Albator,
1: tu réponds à la question, s'il te plaît.
14: Tu peux me répéter la question, Gégé?
1: Non, tu l'as entendu.
0: Mais il vient d'arriver.
12: Gégé.
1: Pensez-vous qu'il n'y a pas assez de stations de radio?
14: Écoute, ouais, il faudrait que la bande FM soit plus large.
1: C'est-à-dire?
14: Il faudrait que la bande FM soit plus large et il y aurait forcément plus de radio.
1: Ouais, mais c'est-à-dire, pourquoi?
14: Pour qu'il y ait plus de radio, abruti, ouais.
1: Attends, alors abruti, tu dégages. Bonne nuit, Albator.
0: Non, il s'excuse.
1: Non,
0: il s'excuse.
1: Il n'y a pas d'excuse.
0: Il n'y a pas d'excuse.
1: Non, je veux pas le savoir. Bonne nuit.
14: Bonne nuit.
12: Ça fait une heure
1: que j'appelle. Je veux pas le savoir.
12: Super beau cul.
14: Ça fait une heure.
1: Qui c'est qui vient de dire ça? Et là, c'est une des nanas, là. C'est qui vient de dire ça?
14: C'est scandaleux.
12: Gégé,
14: je veux ta queue. Oh, Gégé,
12: putain. Oh, ton cul, Gérard.
1: Bon,
12: oh, oui. Gégé, ton sexe.
1: Allez, Stéphanie, dehors.
12: Mais c'est pas moi.
1: Allez, hop.
12: Mais je continue pas
1: comme ça.
0: Il fait froid dehors, si je la fous dehors.
1: Je continuerai pas le débat comme
16: Gérard,
1: ça.
16: Gérard, sur Minitel, on nous dit que la meilleure des radios, c'est la radio de tes dents. Elle est toute noire.
1: Une sorte de connard.
14: Ah, c'est immonde.
1: Bon, alors, mais c'est calmé, Albator.
15: Ouais.
1: Bon alors Albator.
14: Ben ouais, je t'ai dit, il faut élargir la bande FM.
1: C'est-à-dire?
14: Putain, mais il est con.
1: Bon, allez, là, le mot con, là, tu dégages
12: mais
1: pour
12: non,
1: de bon.
12: Non,
1: allez, hop. Tu dégages, allez, hop.
14: Okay,
1: au standard,
12: tout
1: bonne
12: tout
1: nuit.
12: Attention, non, Gérard, derrière toi.
1: On passe pas sur un autre nom.
0: Non, il passe seulement sous le nom de Pierre, c'est tout.
1: Non plus.
0: Ah bah demain.
14: Il peut rentrer son nom de Pierre, ça
1: Non, négatif. Allez hop, bonne nuit.
16: On nous dit aussi qu'il paraît que t'animes sur Fréquence Gay l'après-midi, c'est vrai?
1: Non plus.
12: Oh là là.
1: Bon, donc apparemment vous avez l'air de vous en foutre quand on vous
12: mais
1: pose
12: non,
1: des questions.
12: Elle fait très bien la question.
17: Très intéressante.
12: Très intéressante, ouais. Moi, j'ai pas répondu d'ailleurs.
16: Okay. Gérard, toi, t'as pas dit ce que t'en pensais.
1: Non, mais qui c'est qui a pas répondu?
12: Marie-Monique.
1: Ah bah Marie-Monique, vas-y, avant que je réponde.
12: Moi, je m'en fous.
1: Pourquoi?
12: Parce que de toute façon, j'écoute pas la radio.
1: Mais alors pourquoi?
14: T'écoutes pas Radio Chaton? T'écoutes quoi alors? J'écoute pas la radio?
12: J'écoute des cassettes, j'écoute des disques, mes disques à moi, je me fais ma radio à moi.
14: Tranquille.
12: Voilà.
1: Mais alors pourquoi tu appelles pour participer à un débat sur 101.9?
12: Sur 101.9. Je passe pas de disque, donc quand
1: Si on passe de disque, souvent.
14: Déjà, elle se contredit, faut la gerber celle-là.
1: Non, parce que dans ce cas-là, pourquoi t'as appelé pour participer au débat?
12: Éteignez l'aspirateur, là.
1: Attends, s'il te plaît, Monique. Nicole. Nicole.
12: Oui.
1: Tu te calmes?
12: Non, je suis calme. Hein.
1: Qui c'est qui dit l'aspirateur, là? Parce que je voudrais savoir qu'est-ce qu'elle voulait dire, Marie-Monique.
12: Ouais, je suis là.
1: Ouais, alors, tu disais?
12: Je disais que fun, c'était pas... Oh, le porc!
17: Je t'aspire les fesses, Gérard.
1: Continue, Marie-Monique.
12: Je disais quoi? Oui, que fun, c'était pas pareil. La nuit, c'est pas la radio, fun, c'est autre chose.
1: C'est-à-dire?
12: C'est pas la radio, c'est le seul truc que j'écoute, sauf mes disques, c'est le fun la nuit.
0: Ça fait un peu radio locale, quoi.
12: Exactement.
1: Voilà. Non, mais alors, dans ces cas-là...
12: J'ai fait peur des petits gamins d'à côté de chez moi.
16: Il y a le même matos, hein.
12: Voilà.
1: Gégé? Oui.
12: Ouais, c'est Nicole. Ouais,
14: ça me fait une belle jambe. C'est scandaleux.
12: C'est
14: n'importe quoi.
1: Non, Nicole, tu te dépêches.
0: Excusez-moi, avant qu'on parle avec Nicole, on accueille Xor à la place d'Albator.
1: Moi, bien sûr, ça. Tu viens demander trois malins.
0: Mais non, Gérard, tu me connais.
14: Bonsoir.
12: Bonsoir, Xor.
14: Salut, GG.
1: Salut, Stéphanie.
0: Salut, Gérard, ça va?
12: Oui.
1: Oh, ça commence à bien faire, celui qui joue à ça tout à l'heure. Moi, je vais pas faire le deuxième débat, ça va aller vite.
14: Oui, bonsoir.
12: Oui, je t'écoute, Gérard, c'est Stéphanie.
1: Bon, Stéphanie, pour toi?
12: Oui.
1: Quoi? Bon, tu travailles ou quoi, là, toi?
12: Mais de quoi? J'ai déjà répondu, là.
1: Bah, ah bon?
12: Non, c'est Nicole qui voulait dire un truc.
1: Bon, Xor.
14: Ouais, écoute, je suis animateur sur une radio locale qui s'appelle Radio Furoncle. Et en fait, je suis pour les radios, spécialement les radios locales, parce qu'après ça permet de pouvoir travailler dans des grandes radios comme Fun Radio. Et je voulais savoir si toi t'étais passé par une petite radio locale avant de faire de l'antenne sur une radio nationale. Est-ce que t'as couché, Gégé?
0: Non.
8: Ouais, il est passé sur Radio Pistule.
11: Mais laissez-le répondre.
14: T'as fait de la radio locale, Gérard?
0: Non.
8: Ouais, Radio Pistule.
1: Qui c'est qui vient de dire ça?
0: Non, c'était Panari FM.
16: Gérard?
8: Panari FM.
1: T'en as une question, Minitel?
16: On nous dit sur Minitel, non, c'est pas une question, c'est une affirmation. Ouais. On nous dit que Sandy, on l'appelle la station Mire, car elle adore sucer l'orbite de Gérard.
9: C'est de la poésie, Gégé.
1: Manu, tu me laisses les messages cons comme ça, tu les passes plus.
0: Manu, tu prends les adresses du Minitel. Tu prends les adresses.
1: Ouais,
0: Léonard,
1: tu te plains. Tu te reviens quand même. Oh, t'arrêtes là, oh, s'il te plaît.
16: Prends le gars, il sera ferry.
9: Putain, attends, je descends.
1: Ouais, Manu. Ah, mais tu vois, je viens de te voir.
16: Oh merde.
0: T'as vu que c'était moi qui mettais le boum.
1: Ah, tu vois, manque de peau, je viens de te voir faire.
16: Merde, alors.
0: Ah, t'es grillé, Manu.
9: Grillé.
0: Ah, merde.
9: Après, tu nous accuses, Gégé. Tu vois qu'on est de bonne foi.
1: Non, mais ça y est, j'ai vu qui c'était.
9: Voilà.
8: Gégé ?
1: Oui.
8: Ouais, c'est Nicole.
1: Ouais.
8: Je voulais savoir qu'est-ce que t'écoutais.
1: Bon, Manu, s'il te plaît. Tu commences à me faire chier, là, aussi.
16: C'est rouge, Gérard. C'est rouge.
1: C'est rouge. Bon,
16: ça marche.
1: De manière, là, la deuxième pause,
16: c'est rouge, ça marche.
9: Bon, Gérard.
1: Oui.
8: Tu réponds ?
1: Vas-y.
16: Bon, et moi, j'arrête.
1: Tu vois, là, c'est moi. Avant, c'était pas moi.
18: Ah, oh, Manu, ah bon, c'est bon.
9: C'est scandaleux.
8: Radio Londres.
18: C'est Nicole.
1: Voilà, Nicole.
8: Oui, je te disais, quelle radio.
18: C'est pas moi, Gérard. Alors.
8: Bah, on m'écoute pas, Gégé.
19: Si on t'écoute, Gégé.
8: Gégé. Allez, vas-y, on est toutes avec toi.
1: J'écoute.
8: Gégé, t'écoute.
19: Vas-y.
9: Essaye encore.
1: Allez.
8: Gégé, je te dis, qu'est-ce que tu écoutais comme radio dans ta jeunesse?
1: Et à ton avis?
8: Bah, je sais pas.
1: 101.9.
0: Dans ta jeunesse, tu crois que Fun Radio, quand t'avais 20 ans, ça existait, toi?
8: Ouais, bien sûr. Mais non,
0: pauvre cave.
1: Toi-même, abruti.
8: Mais je sais, qu'est-ce que t'écoutais?
1: Bah, avant, c'est-à-dire?
8: Bah, dans ta jeunesse, quand t'avais 20 ans. Quand t'avais la radio.
1: Avant d'être.
8: Radio accordéon. Mais laissez, je répondre.
1: J'écoutais RTL. Voilà.
9: Oh là là.
8: Oh là là.
9: Oh là là, les gouttes beaux.
14: Regarde, Gérard.
9: C'est scandaleux, Gérard.
1: Donc, on pose la prochaine question.
9: Ah ouais.
1: Donc, croyez-vous que les stations de métro sont propres?
14: Ça dépend par rapport à quoi? GG.
0: Avant ou après ton passage?
14: Non.
1: Pauvre tâche, toi.
0: On rigole. Oh.
8: Allez, faut rire.
1: Bon, alors, qui c'est qui veut répondre?
14: C'est XOR.
1: Ouais.
14: Ouais, ben ça dépend par rapport à quoi. Si c'est par rapport à chez toi, ouais, elles sont top nickel, ouais.
1: Bon, bah, XOR. Au revoir.
14: Nickel chrome.
1: Au revoir.
8: C'est méchant.
14: Pourquoi?
1: Bonne nuit, XOR.
14: Quoi, je compare. Je me donne
1: non, mais c'est bien. Ben, t'as comparé. Ben maintenant, tu repars chez toi. Tu vas comparer chez toi si c'est propre. Allez, hop, bonne nuit. Bonne nuit. Bonne nuit. Non.
8: Pourquoi
1: pas du tout.
8: Parce qu'en plus ça, Gérard, il fait le ménage chez lui, hein, alors.
1: Gérard, allez là.
14: GG, c'est propre.
1: XOR dehors.
14: Il fait travailler Sandy, c'est pour ça qu'il fait pas une grondesse.
8: Ouais, c'est
14: ménage.
1: Eh ben, XOR, tu dégages pour de bon, ce coup-là. Allez, allez, allez. Tu sors, XOR.
14: On n'a pas le droit de dire ça à la radio.
1: Hop.
0: Il peut s'excuser avant, non?
1: Non,
0: s'excuse pas.
1: Non, dehors direct.
14: Il fallait que je dénonce.
1: Là, ben, tu vas dénoncer chez toi,
16: Gérard. Oui, on nous dit que la seule radio que tu connais, c'est la radio de ton foie.
1: N'importe quoi.
8: Elle est génial, c'est.
1: Donc, cure-dent.
9: Ouais.
1: Cure-dent. Cure-dent. Bon, et hop, cure-dent, pareil. Non, mais là, oh.
0: Mais non, parce qu'en fait, je me suis trompé, j'ai viré cure-dent au lieu de virer XOR.
1: Eh ben, tu vires XOR et tu rappelles cure-dent.
0: Bah, il est là, cure-dent, il est là.
9: Je suis là, j'ai. Putain, j'arrête pas de gueuler, vous m'entendez pas.
1: Bon, alors, cure-dent pour toi.
9: Ouais, bah, c'est propre, les couloirs, ouais.
1: Tu crois?
9: Bah, ouais. Pourquoi?
1: Bah, pendant un bout de temps, là, c'était pas tellement propre à les stations.
9: Non, mais parce qu'il y avait la grève des contrôleurs.
1: Ouais, mais maintenant, pas des contrôleurs.
9: Ouais, bah si.
8: GG?
9: Bah,
1: oui.
8: C'est Nicole. Ouais, moi je voudrais dire, en fait, les stations métro, elles sont des fois crades. Hein.
1: Mmh.
8: Pas tout le temps propre. Hein.
1: Non, mais de toute manière, il faut voir aussi les gens comme. Bon, maintenant, tu me diras avec ce qui s'est produit, les poubelles, elles sont fermées. Mais dès que. Même quand elles étaient ouvertes, t'avais
9: comment
1: toujours.
9: Comment ça, ce qui s'est produit?
8: Ouais, exactement, GG.
1: Non, mais je veux pas dire.
9: Eh ben, explique.
8: Mais c'est bon. GG, c'est vrai que. Par exemple, je sais pas, moi, il y a quelqu'un qui bouffe un truc, il va pas le jeter dans la poubelle, il va le jeter.
1: Par terre.
8: Ouais, voilà.
9: Bah, dans le cas
8: de GG. Je trouve que c'est scandaleux. Hein.
1: Fred?
20: Moi, je peux répondre, moi.
1: Oui.
20: Marie-Monique.
1: Oui.
12: Bon, moi, je suis pas parisienne, donc le métro, je prends pas tous les jours.
1: T'es du quel côté?
12: Je suis du côté de Lille. Hein.
1: Mais bah, à Lille, c'est pareil, hein, y a des métros quand même.
12: J'ai un métro à Lille. Vous parlez du métro parisien, c'est pas du tout la même chose.
1: Là. Non, mais attends, Marie-Monique.
12: Oui.
1: On parle pas que spécialement du métro parisien, on parle dans tout.
12: Mais c'est une anecdote.
1: Marie-Monique.
12: Les métros, ils sont nickels. Hein. Il y a des mecs avec des mitraillettes, si tu fous un truc par terre, ils tirent dessus. Hein.
1: Non. Si, j'ai vu. Non, ça c'est pour les attentats, ça c'est différent.
12: Honnêtement.
0: Ah ouais, c'est le plan Vigicorsaire, là, le truc.
1: Ouais, le plan Vigipirate.
12: Récemment, moi je suis allée sur Mars et honnêtement, c'est vrai que.
1: Qui?
12: Hein?
1: Qui c'est qui dit ça?
12: Stéphanie.
1: Ouais.
12: Je suis allée sur Mars récemment.
1: Ouais.
12: Et c'est vrai que c'est la galère, quoi.
1: Ouais, t'as été sur la planète Mars?
12: Oui.
1: Non, mais tu prends les gens pour des canards sauvages, toi.
19: Ah bah, c'est au coup de ta gueule, hein, là,
12: GG.
1: Ouais,
12: mais... Oui, mais mon petit amour, moi, je les dresse, moi, les canards sauvages.
1: Ouais, mais attends, je suis pas ton petit amour, d'accord? Et, ah. Et déjà, une.
0: Une.
19: Bah, c'est gentil.
1: Déjà, et une.
12: Et en fait, j'ai monté un RM.
1: Ouais, t'as monté un harem. Bah, n'importe quoi, t'as monté un harem de ta connerie, oui.
0: Connerie, oui.
19: Oh là là.
1: Merci.
19: Non, mais aucun respect de la femme, Gégé. Aucun respect de la femme. C'est scandaleux.
1: Bon, Fred.
12: Gégé.
1: Oui.
19: Bah, écoute, moi, j'en ai pris un à Belle-Île-en-Mer. Un métro, mais nickel, quoi. Super, super propre et tout. Tu sais, il allait d'une plage à une autre, mais nickel.
12: Gégé, je suis allé à un métro.
1: Attendez, oh.
12: C'est Nicole.
1: Oui. Oh, celui qui
0: pète. Hey, des canards sauvages.
12: C'est le canard sauvage.
19: C'est des canards.
1: Putain, ça commence à bien faire là. Ça va pas quand. La semaine dernière, le premier était bien passé. Cette semaine, c'est un vrai bordel. Toi, tu gères rien quand on te demande de virer.
19: Non, mais
1: Gégé,
19: mais qui
1: fait ça devient. Ça devient inadmissible. Lui, avant, c'est pareil.
0: J'ai rien fait, Gérard.
1: Toi,
0: ce soir.
1: T'es pareil.
0: J'ai rien fait du tout.
1: T'es pareil. On est déjà à la 7e question, c'est le vrai bordel. Quand on vous demande quelque chose, vous voulez rien foutre.
0: Attends, il sort, je l'ai viré, et là on accueille Eric à la place.
20: Oui, bonsoir.
12: Salut Eric.
20: Salut tout le monde.
12: Salut Eric.
20: Oui, alors moi je voulais réagir pour dire que bah, le métro à Paris, c'est vrai, il est dégueulasse. Mmh. Le monde, franchement, c'est dégueulasse.
1: Ça dépend des bon, vous arrêtez de supplier quand on répond.
20: Par contre, moi j'ai souvent voyagé et à Tombouctou, par exemple, le métro, il est nickel. Et on devrait prendre exemple sur les métros d'Abidjan, Tombouctou et toutes ces villes-là, quoi.
1: Ouais, c'est fini, là, ou quoi?
12: T'es allé à Marrakech?
20: À Marrakech, il n'y a pas de métro. Il y a un réseau de tramways.
12: Ouais, c'est les tramways, bon,
20: ouais. Les tramways sont assez
1: bien
20: aussi, ouais.
12: C'est pas mal, ouais.
1: Gérard.
12: Moi, je suis allé. Et t'as dans les.
1: Attends, Nicole, s'il te plaît. 5 minutes, j'ai Nicole, s'il te plaît.
12: Non, c'est pas moi, Gégé, qui parle.
1: C'est qui?
12: Je sais pas.
1: Bon, non, il y a quelqu'un qui vient de parler.
0: On nous dit sur Minitel, Gérard, il n'y a que le métro qui ne lui est pas rentré dans le trou du cul.
1: Je te dis des questions comme ça, j'en veux pas.
0: Ah oui, merde, c'est vrai.
1: T'es un peu con ou quoi, toi?
0: Excuse-moi, j'avais oublié.
19: Non, mais Gégé, faut filtrer le Minitel.
1: Non, mais.
0: Bah, c'est ce que je fais, hein.
1: Non, la preuve que non, tu le filtres pas, hein. Ce serait rien que des questions.
0: Ça dépend dans quel sens on appelle filtrer, quoi.
1: Bon, alors.
12: Ouais, moi je te dis, Gégé, en Alaska, le métro, il est nickel, hein.
1: Ouais, mais attends, je réponds à Eric, là. C'est Eric qui disait que.
19: Ouais.
1: Qu'il
19: y avait...
1: Bon, bah, je vais te dire, moi, je peux te dire une chose, c'est que j'étais en Allemagne, même en Allemagne.
19: C'est pas vrai.
1: Je crois que tu sais, tu
19: m'as. Tu parlais allemand?
1: Non, mais j'étais clairement sérieux.
19: Ah, je pourrais des chenilles, ça fait une grosse Hummelschmerz.
12: T'as allé comment?
1: Je voudrais bien répondre, s'il vous plaît, merci.
19: Ouais.
1: C'est que là-bas, si vous mettez un papier par terre, même en Angleterre.
19: C'est pas vrai.
1: Si. Vous avez une amende.
12: Non.
19: Ah ouais, ouais. Si. Bah en France aussi, on a une amende.
1: Non.
12: En France aussi.
1: Non, je suis désolé.
19: Un chien qui est sur le trottoir, Gégé, il a une amende.
1: De quoi?
19: Bah, il peut pas payer le chien, il travaille pas.
1: Attends.
19: Non, le mec qui l'accompagne.
1: Non, c'est qui répond là?
19: N'importe quoi.
1: Attends, qui c'est qui vient de dire ça? Et là, il y a une des deux filles entre Stéphanie et Marie-Monique qui vient de dire que c'est moi qui allais payer.
12: Et Nicole, elle est où, Nicole?
1: Non. Non, c'est pas Nicole.
12: C'est pas Nicole.
0: Mais on peut avoir que des amandes ou on peut avoir des noisettes aussi en Allemagne?
1: Non, tu veux
0: des noix de pécan plutôt. Et qu'est-ce que t'as été foutre en Allemagne, Gérard?
1: À l'armée.
0: Ah, t'as fait l'armée en Allemagne? Ah, c'était bon.
19: T'as fait l'armée en Allemagne, Gégé?
12: Tu peux avoir des potes de Elvis Presley, là.
1: Tu me chopes les deux, là, que tu leur demandes qu'elles se calment entre Marie-Monique et Stéphanie.
12: C'est pas moi.
1: Je reconnais les voix douces, hein. Je sens qu'il y en a qui vont virer vite fait. Ça va vite virer entre Fred Curdan et Eric, hein.
19: Ah non, mais.
12: Ça va
7: gerbé là. Hein.
1: Je sens que ça va pas continuer longtemps.
20: Attends, mais c'est les nanas.
1: Non, non, non, c'est un mec.
20: Bon, c'est une voix de mec.
0: On se calme, les auditeurs, on écoute Gérard. Oh, merci. Non.
1: Alors, pensez-vous, pensez-vous que le stationnement devrait être gratuit toute l'année?
20: Oui.
7: Oui.
1: Oui, qui?
20: Eric. Bah, quand tu vas faire du ski dans les stations de ski, il faut bien que tu gardes ta voiture. Donc déjà, tu as le forfait à payer, la location des skis et tout. Donc il faudrait que le stationnement dans les stations de ski ou les stations thermiques, thermales, anales, tout ça, il faudrait que ça soit gratuit, voilà.
1: Non mais attends, je te parle des stationnements.
20: Bah ouais, stationnement avec le caddie ou la voiture, comme on a dit. Comme
1: mais non, mais je vois pas le rapport avec le caddie. Le caddie, c'est pas une voiture.
20: Réfléchis, j'ai mal compris alors.
1: Pensez-vous que le stationnement devrait être gratuit toute l'année?
20: Bah oui, ça y est, j'ai compris, je suis pas d'accord. Oui. Alors le lundi, oui, le mardi, non, en janvier, non, et en février, non. Sinon le reste de l'année, ouais.
7: Ouais, bon, ouais, je suis d'accord.
1: Mais c'est toute l'année.
20: Non, toute l'année, non.
7: Ça peut pas, non.
20: Non, parce que samedi, ça se fait pas, c'est tout. Ça se fait pas.
1: Oui.
7: Ouais, bah écoute, moi je voudrais faire une petite revendication.
1: Ouais.
7: C'est que dans les stations-service, j'aimerais bien que le stationnement soit gratuit quand même.
20: Ah bah c'est clair. Quand
1: non,
20: tu
1: mais attends,
20: vois,
1: c'est que, Nicole.
7: Oui.
20: Mais non, mais.
1: Nicole, c'est toi qui viens de répondre à ça?
7: Oui, bah écoute, dans les stations-service, c'est toujours, il faut payer, j'ai rien à voir, quoi.
1: Non, mais attends.
20: Et tu payes le parking.
1: Stop. 5 minutes, s'il vous plaît.
0: Taisez-vous, Gérard, réponds.
20: Et les stations de pompage.
7: Mais laissez Gérard répondre.
1: Non, il y a une question minute.
0: Non, vas-y, réponds d'abord, c'est pas grave. Vas-y, GG.
1: Bon, non, bah, donne la question minute. Ouais, si donc, c'est une connerie, c'est pas la peine.
0: Non, c'est pas une connerie. T'as fait ton service en Allemagne, donc. Mmh. Ouais. On nous dit que c'est ta faute si le mur de Berlin, il est tombé.
1: Non, bah, tu vois, c'était même pas la peine de dire ça.
0: Putain, mais Manu, on t'a dit quand c'est une connerie, tu la fermes.
21: Je sais pas, ouais, c'est une question.
1: C'est
21: vrai.
1: Mais tu vois la suite après.
20: GG.
1: Oui.
20: C'est, comment je m'appelle, Eric.
1: Mmh.
20: Je voulais te demander qu'est-ce que tu pensais des stations de pompage.
1: C'est-à-dire?
20: Bah, je sais pas,
1: non, mais attends, hey, les stations de pompage. Non, mais Eric, ta question, elle est complètement con, j'y répondrai pas.
7: Non, elle est intéressante.
0: Et est-ce que tu peux répondre, Gérard, à la question qu'avait posée une des filles, je sais plus laquelle? Pourquoi, toi, tu penses que les stations de service sont payantes et ça te galère,
7: ouais,
0: je sais pas?
7: Nicole.
1: Ouais,
20: parce
1: bah,
20: que,
1: non, mais attends.
20: Quand tu vas à la pompe, il faut payer.
1: Bah oui.
20: Il faut payer
7: le stationnement aussi, hein, pour. Attends, pendant 2 minutes, tu es plein.
1: Attends.
7: Tu es obligé de payer les 2 minutes, hein.
1: Attends, t'as vu ça où? Dans quelle station?
7: Dans les stations-service du monde entier, hein.
1: Ah non, mais attends, déjà...
20: Cheval,
1: non, attends. Attendez, je vais y répondre à Nicole, parce que pour l'instant, je crois qu'elle a pas tellement compris. Les stationnements, je te parle pas dans les stations-service, tu payes pas le stationnement.
7: Mais si, non. Moi, je paye, hein.
1: Non. Alors, si tu payes, c'est que t'es vraiment cloche.
7: J'étais en Alaska, j'étais partout en Angleterre, partout, il fallait tout le temps payer. Et même ici, en France, j'ai...
1: Non. T'es une menteuse.
0: Moi, il m'est arrivé une fois de payer.
20: Hein. Elle, ça peut
7: mais même dans les stations pour les stationnements, stations de ski, tout ça, t'es obligé de payer.
1: Bah, non.
20: C'est dégueulasse,
1: non.
20: Mais ça s'est déjà vu.
22: Mais si.
20: C'est dégueulasse, mais ça s'est déjà vu. Hein.
1: Je vous dis que non.
7: C'est une voiture, Gérard.
1: Oui.
7: C'est une voiture.
1: Non.
7: Et bah alors, comment tu peux savoir?
22: C'est un
7: camion.
23: Et Gérard, elle a raison, parce que dans les stations de lavage, c'est pareil. Tu laisses ta voiture 2 minutes. Au bout de 2 minutes, elle est lavée et on te la fout dehors.
1: Non, mais attendez.
23: Un truc, 2 minutes, point, quoi.
1: Ouais, non, mais plus, ouais. C'est qui vient de dire ça?
23: C'est moi, mais ta voiture, elle est lavée aussi. C'est
1: ouais, mais qui, moi?
23: Marie-Monique.
1: Ouais. Mais attends, Marie-Monique. Dans ce cas-là, quand tu laves ta voiture, c'est normal que tu payes.
23: Ouais.
1: Mais tu payes pas le stationnement après.
23: Tu as le stationnement qui
7: est. Si, je sais, t'as un ticket, t'as tout, hein.
23: Un ticket, quoi.
7: Quand tu payes l'essence, ben, ils te taxent avec la TVA, tout ça, ton stationnement d'une minute.
0: C'est pareil, quand Gérard il va dans les boîtes de nuit gay, hein, il file 2 francs, puis on lui nettoie les fesses et puis les pommes.
21: En parlant de ça, il a un ticket et c'est bon.
0: En parlant de ça, on nous dit que chez Gérard, c'est pas des toilettes qu'il a, c'est des stations d'épuration.
1: Bon Manu, c'est pas la peine de faire la réa sur le deuxième débat, la réa à la pause là.
0: D'accord, mais je pourrais quand même prendre le Minitel au standard, ça me fait marrer.
1: Non.
0: Merde.
20: Et à la pompe, pour se faire pomper, faut payer ou pas?
1: C'est-à-dire?
20: Quand tu vas dans une station-service, on dit aller à la pompe.
1: Mmh.
20: Donc je vais savoir si pour se faire pomper, fallait payer, je sais pas.
7: C'est-à-dire?
1: Non mais attends, je comprends pas là. Qui c'est qui parle là?
20: C'est Eric.
1: Ouais, Eric.
20: Tu vas dans une station de pompage, ok?
1: Oui.
20: Ok, tu vas dans une station de pompage, ou une station de lavage, ou une station service, comme tu veux.
1: Oui.
20: Je veux savoir, on parle
1: bon, de... Bon, tu restes poli, s'il te plaît, parce que tout à l'heure, tu as gerbé vite fait, toi, mon pote.
23: C'est toi qui as dit ça en plus, Gérard.
1: Ah ouais, c'est moi.
20: J'ai rien dit, GG.
1: Bon, continue ta connerie.
20: Gérard, parce que quand tu arrives à la pompe, pour te faire pomper, est-ce qu'après, il faut que tu payes?
1: Non mais attends, déjà quand tu vas à la station service, tu ne veux pas pomper, tu te sers de l'essence à Brouty.
20: Bah, à la pompe, on dit, ça s'appelle bien la pompe.
23: On dit bien pomper de l'essence. Hein.
20: Voilà.
1: Ouais, oui. Dans ce cas-là, ça s'appelle siffler de l'essence dans les voitures des autres.
20: Non, mais de l'essence.
1: Ça veut dire voler. Nuance.
20: Non, siffler, c'est quand tu
1: veux. Cure-dent, c'est bon, Eric.
20: Siffler, ouais.
1: Ça y est, c'est bon.
20: Ouais. C'est pas pareil.
1: Bon, c'est bon, Eric, on a compris ta connerie.
20: Ah, mais c'est bordel, on peut même pas parler.
1: Ça y est.
20: Scandaleux, moi, je dis.
1: Cure-dent.
20: Oui.
23: GG.
1: Nicole, la ferme. Cure-dent. Oh là là là là. Cure-dent.
20: Je t'écoute, putain, j'arrête pas de parler.
1: Et on dit pas putain.
23: C'est le lutin.
1: Bon, tu travailles. Oh là là là là là là là. Qu'est-ce qu'ils sont bouchés ce soir, les mecs? Même Gérard, les nanas.
21: On a une question, une vraie sur Minitel.
1: Ouais, bon,
21: peut-être que si tu peux. Il y en a une vraie. On nous demande, est-ce que t'es pour. Non, arrête.
1: Non, vas-y.
21: On nous demande si t'es pour le stationnement gratuit pour les piétons.
1: J'ai jamais vu que les piétons payaient, moi.
21: Les piétons, ils payent pas.
1: Non,
21: et quand ils se garent, ils font comment?
23: Bah ouais.
1: Et toi, tu te gares où, toi?
21: Moi?
1: Tu te gares où quand tu marches?
21: Mais non, non, mais regarde, tu sors de ta voiture, t'es piéton.
1: Et alors,
21: donc, tu payes.
1: Mais t'as pas besoin.
21: Quand tu vas au parc maître, tu prends un ticket, t'es à pied. Donc ouais. T'aurais pas besoin de payer normalement.
1: Et tu payes
21: dans
1: ta voiture abruti.
21: Bah oui, mais faut que tu rentres dans ta voiture. Donc
1: entre l'intervalle où
21: tu rentres, tu mets ton ticket. T'es dans ta voiture et tu passes.
1: Mais non, mais
21: le ticket.
2: Ouais, mais quand tu vas prendre un ticket et que t'as pas de voiture.
21: Voilà.
1: Mais tu peux.
21: Tu le mets le ticket. Bah si, tu payes. Bah si, tu payes.
1: Mais non,
21: c'est évident.
1: Eh oh. Moi, je suis piéton, j'ai jamais payé pour.
21: Eh ben, tu fraudes.
2: J'appelle les flics. J'appelle les flics.
1: Bon, bah, toi, t'appelles qui tu veux. Toi, de toute manière, ta poubelle, on sait même pas où qu'elle est. Tu roules avec la poubelle du chef.
20: Hein? Attends, tu parles de qui, là?
1: Pas de toi.
23: GG.
20: Bah, tu pourrais expliquer au moins, on comprend pas.
1: Non, c'est un fil d'art que je parle.
23: GG.
1: Oui,
23: tu vas payer le stationnement quand t'es sur une propriété privée hein, pour le piéton. Hein, tu dois payer. Hein,
1: t'es complètement. T'es aussi cloche que Manu, toi.
23: Mais GG, quand t'es sur une propriété privée, t'es obligé de payer.
20: Une question, Gérard.
23: Ma mère est pervenche et elle peut te le confirmer, quoi.
20: Ouais, ouais, bah,
1: alors, dans ce cas-là, s'il y a une pervenche qui m'écoute, qu'elle appelle.
23: Ouais,
1: pourquoi? Bah pour savoir.
23: Oui, c'est Marie Pervenche.
1: Ouais, Marie Pervenche, je vais te faire sauter, toi.
23: Je suis sur une enquête.
1: Gérard, oui.
23: C'est Stéphanie, tu
1: oui.
23: Je te passe ma mère, elle va te le confirmer, si tu veux.
1: Bah vas-y, si c'est une Pervenche, ouais.
23: Ouais.
1: Bah vas-y.
23: Ouais, attendez,
1: taisez-vous les autres derrière, s'il vous plaît. Ouais. Ah bah si elle est trop loin, c'est pas la peine, hein.
20: 22, la léquise des...
3: Oh la vache.
20: C'est
3: GG, t'as mal joué là, GG, t'as mal joué.
1: Non, je
20: veux savoir. Attends, GG, profite-en pour balancer Figeo et tout ça. Hein.
1: Mais ça.
20: Oh. S'il y a les flics, tu dénonces.
23: Oui, allô.
3: J'ai des amendes à
1: faire sauter. Attendez, s'il vous plaît.
3: Oui.
1: Mets-moi là tous en air là, les autres. Oui, je vous écoute.
23: Oui.
1: Oui.
23: Bonsoir.
1: Bonsoir.
23: C'est Gérard.
1: Oui.
23: Oui, bonsoir, je suis la mère de Stéphanie.
1: Mmh.
23: Je suis pervenche et oui, effectivement, vous devez payer un ticket hein, en tant que piéton.
1: Ah bon?
23: Oui, sinon vous avez une amende. Hein.
1: Bah, ça vient de sortir quand, ça?
23: Bah, c'est la loi du 19 juillet 1942.
1: Bah, moi, c'est la première fois que j'entends dire ça, parce que j'ai jamais payé, moi, en étant piéton.
23: Ah si, monsieur, c'est une amende de 500 francs.
1: Ah bon?
23: Oui.
21: Gérard,
1: oui.
21: On nous dit que toi, t'es un PV à toi tout seul, et ce que tu préfères, c'est quand tu te fais sauter.
1: Non, mais attends, Manu.
21: Ouais.
1: Il me semble que je t'ai dit quelque chose.
21: Bah, je filtre.
1: Non, bon, bah, je vous remercie de votre réaction, madame.
23: Je vous en prie, monsieur.
1: Oui.
23: Oui. Ouais, c'est Nicole. Ma mère est flic, hein.
1: Ouais, mais attends, c'est bon, toi. Non, mais c'est bon, Nicole, ça y est, ça y est.
23: Et ma mère, c'est le ministre de l'Intérieur.
1: Et moi, Sandy, c'est la femme de Jacques Chirac.
23: Je te passe ma mère. Eh bien, je te passe ma mère, c'est Nicole, ça passe. Attends, elle va te le confirmer.
1: Ouais, c'est ça.
23: Maman, s'il te plaît, maman.
6: Alors, laissez Christine de côté, s'il vous plaît.
20: Ça va finir en tôle, cette histoire, Gérard.
1: Mais non.
23: Bonsoir, monsieur Gérard.
20: Bonsoir.
23: Donc, j'ai été flic et j'ai mis des PV, hein. Pour le stationnement est interdit pour les piétons, je le confirme, monsieur.
21: Ah,
23: ça
21: tu vois,
23: fait 20 ans que je fais ce boulot, mm-hmm. Je peux vous le confirmer.
1: D'accord, eh ben, je me renseignerai, puis je donnerai ma réponse aussi.
23: Merci, monsieur.
1: Il n'y a pas de quoi.
20: Merci. GG.
1: Oui.
20: T'as des ex pervenches?
1: C'est qui?
20: C'est Cure-dent.
1: Cure-dent ?
4: Ouais.
1: Bah cure-dent, tu vois, ça fait un bout de temps que je t'ai pas entendu. Maintenant que tu te réveilles, il sera un petit peu temps.
4: Bah attends, je te pose une question, ça
1: bah,
4: sympa.
1: Bah je te réponds, j'ai pas d'ex pervenche.
4: Ah bon ?
5: Peut-être une future,
4: hein ? Non. C'est Eric.
1: Ouais.
4: C'est Eric, mon père, il est traveleux, il veut te parler.
1: Eric, tu dégages. Allez hop.
4: Oui, allô, ouais.
1: Dehors.
4: Oui, Gérard.
10: Quoi, tu veux parler au père d'Eric?
1: Allez hop. Dégage. Dégage-moi, Eric.
4: Je peux me faire sauter tout, les PV, le cul, Gérard.
1: Dégage. Dégage. Attends. Tu travailles, tu le dégages,
4: mon jackal
1: et
4: tout.
1: Mais t'es chiant, quoi, là? Tu le dégages.
4: Allez, Gérard.
1: Attends.
4: Gérard, c'est mon père, je l'ai viré.
1: Ouais, bah toi aussi, tu vires. Toi aussi.
4: Je l'ai viré, Gérard.
1: Tu vires.
4: Il était lourd, ton père.
5: Faut même un ticket de stationnement pour les chiottes de la loco.
1: Bon, allez hop, tu me vires les trois mecs. Allez hop, terminé.
4: Non, c'est pas les mecs, c'est les nanas. Attends. Les nanas, Gérard.
1: Ouais, les nanas, c'est les mecs qui disent des conneries, puis vous voulez que je vire les nanas, bande de
4: cons. C'est mon père, Gérard.
1: Ouais, bah tu vires. Non, mais tu vires.
4: Tu as le droit d'avoir un père différent.
1: Ouais, tu vires. Allez hop, dégage. Oh!
4: C'est dégueulasse de
1: gérer
4: les gens parce qu'ils sont différents.
1: Tu sors, Eric, et tu te
10: mailles. J'appelle la sécu.
1: Tu vires de là.
4: Ah bon, allez, t'es raciste, il y a des rôtis qui sont
10: payés. On se calme, il va poser la question. Gérard, pose la prochaine question, on va mettre un disque.
1: Payez-vous moins cher les stations thermales. Et on met quoi? Eh, te gourre pas dans les titres.
5: C'est pas le titre.
4: C'est Sodome en folie avec.
1: Attends, tu vas voir. Le roulotte printemps du
5: Caloco.
4: Vas-y, répète.
1: Le printemps de.
10: Les rouleaux
1: de printemps avec du caca.
10: De Stéphanie qui dormait, Barbara, et à la place d'Eric qui avait un père travelot.
4: Ouais.
10: Et merde, Patrick, voilà.
1: Ok.
5: GG.
1: Ouais.
5: C'est quoi le titre de la chanson?
1: C'est la main de ma soeur dans la culotte d'un zouave. Ah. Et qui est à la place d'Eric?
4: Patrick.
1: Donc alors, vous avez compris la question?
4: Tu peux la reposer.
1: Alors, payez-vous moins cher les stations thermales?
5: Oui.
4: Que quoi?
1: Oui.
4: Que quoi?
22: Je ne parle pas d'un loco.
5: Marie-Monique.
4: Attends, GG moins cher que quoi?
1: Ben que les stations de sport d'hiver ou autre.
5: D'accord.
1: Ouais, ou que les stationnements, ça dépend si vous... ça dépend.
5: Oui, ouais. C'est Barbara.
1: Oui.
5: Ben moi, personnellement, je suis jamais allée dans une station thermale, donc je pourrais pas te répondre, quoi, en fait.
1: Mm-hmm. Et tu connais quand même?
5: Ouais, je connais, ouais.
4: Mais GG, c'est pour maigrir, les stations thermales.
5: C'est les stations de ski, c'est ça?
1: Ouais, station thermale, c'est pour station thermale, pardon, je vais y arriver.
4: C'est pour stationner dans les thermales.
1: Non, c'est pour...
4: C'est pour maigrir.
1: Non, c'est pour faire de la télé,
5: un genre
1: de
5: thalasso.
4: C'est pour ça.
5: Voilà, ouais, exactement, c'est la thalasso.
1: Attends, qui c'est? Attendez.
5: C'est pour thermaliser dans les stations.
4: C'est quoi les thalasso?
1: Ben, thalasso, c'est les trucs avec les jets d'eau.
5: Les massages.
1: Ouais, debout et tout ça.
10: Le trocadéro?
4: On se prend des jets d'eau dans le cul, ça fait des
5: jets.
1: Qui c'est qui dit ça? Attends, 5 minutes, Nicole. Qui c'est qui vient de dire des jets d'eau dans le cul?
24: Coton-tige.
1: C'est qui? C'est qui?
4: C'est pas Patrick.
5: C'est cure-dent.
4: Ouais, c'est cure-dent, mais c'est la vérité. Tu te prends un jet d'eau dans le cul, non? Quand t'es dans les cures.
24: Coton-tige.
10: En thalasso, c'est ça, Gérard. Mais non, ah, mais c'est ça. Hein.
1: Non, pas de coton.
4: Non, pas de coton. On te met de l'argile sur le corps et puis on t'asperge d'eau.
1: Ah ouais, d'accord. Ah donc,
4: mais rien de mal.
1: Ah ouais, donc, ok.
4: Gérard.
1: Oui.
5: Écoute, Gérard, c'est Nicole. Pour soigner mes rhumatismes, ben écoute, on mettait bien des jets d'eau partout.
24: Et les hémorroïdes?
5: Non, ça
1: c'est... Non, quand même pas à ce point-là. Donc...
5: Ouais, je réponds.
1: Qui?
5: Nicole.
1: Bah, tu viens de répondre, là, je
5: non,
1: crois.
5: Non, mais maintenant, je réponds à la question.
1: Bah, vas-y.
5: Bah, écoute, moi, je pense que le stationnement dans les stations thermales, c'est beaucoup moins cher que les stationnements dans les stations radio.
1: Ah. Oui, mais je vois pas tellement le rapport avec les stations radio.
10: Pourquoi?
24: Bah, répond à ta question.
1: Bah, ouais, mais je vois pas le rapport avec
5: les stations radio, c'est moins cher. Il y a un tarif, il y a la TVA, il y a un pourcentage.
1: Même dans les stations thermales, hein, je suis désolé.
4: Mais non, mais les stations thermales, elles récupèrent du fric sur le stationnement. Réfléchis un peu, Gégé.
5: Non, mais les stations radio,
24: c'est une question de thermalisation de station, tu vois.
4: Vers l'avant ou vers l'arrière?
5: Vers l'arrière.
4: Ah, ouais,
5: ça dépend si tu vas en
4: faire. Non, mais ce qui est bien, c'est que par exemple, dans les stations thermales, comme vous disiez, les jets d'eau, tout ça, tu peux te faire laver au Karcher pour pas cher. Hein, bah ouais. Par contre, ouais. Et il y a des gens qui en ont besoin.
20: Et donc, ben voilà, c'est moins cher dans les stations thermales.
11: Ça, ça, laver dépend, au hein. Ça fait maigrir aussi.
13: Par exemple, Sandy, elle en a vachement besoin.
11: Oh la salope.
15: C'est qui dit allez, ça hop.
17: C'est qui
13: c'est, pas moi.
15: C'est qui
20: c'est qui dit ça ça, c'est une nana.
15: Qui c'est qui vient de dire ça oh là non, là non, mais de toute manière, vous ne répondrez pas tant que je ne saurai pas qui c'est.
20: Je ne laisse pas faire, Gérard.
13: Ah, c'est pas
20: faire.
13: Moi.
20: Gérard, je crois que c'est quelqu'un qui a piraté la ligne. C'est
15: non, non, mais de toute manière, frère, je vous continuerai pas de répondre à la question.
13: C'est Manu, tant... c'est Manu.
15: Non, non, c'est pas Manu, il n'a ah, pas allumé son
21: mais
15: micro.
21: Non, c'est pas moi, j'ai rien dit.
20: Manu, si c'est toi, c'est pas mal.
13: Ah, mais c'est peut-être moi, non
15: c'est qui
13: c'est peut-être moi. C'est qui alors c'est peut-être moi, Gérard. Je suis désolé, c'est Filler, mais j'ai peut-être pas fait exprès.
15: Non, mais tu restes poli comme
13: ça.
20: Bon, Manu, calme ton mec un peu.
13: GG
15: oui.
13: Bah écoute, comme je te disais, c'est il y a un pourcentage, hein.
15: C'est-à-dire?
13: Bah écoute, par exemple, quand tu stationnes dans les stations radio, ben t'as un pourcentage qui est déduit de ton stationnement par rapport à la station thermale ou ton service.
20: C'est à peu près 60%.
13: Mais
20: d'ailleurs.
13: Tu peux avoir aussi c'est des réductions là. Dans les stations service, hein. Mais Gérard, qu'est-ce que t'en penses?
15: Ben, je vous laisse répondre, Fred.
20: C'est Fred, ouais.
15: Non, Marie-Monique.
13: Ouais, bah c'est, en fait, c'est moins cher après 18h.
15: De quoi
20: le week-end. Ouais, le week-end,
15: ouais. De quoi qui est moins cher après 18h
20: Bientôt, ça va être 18h, 18 francs.
13: Ouais, mais ça dépend des radios, hein, parce que par exemple, dans les stations radio comme Chaton ou.
20: Mais c'est à cause de la TVA,
13: ouais,
20: c'est
13: si tu vas à la Bourbouille, il n'y a pas de problème. Ouais.
20: Mmh. Bah,
13: ça dépend,
15: Fred.
20: Fred, ouais. Bah écoute, dans les stations thermales, c'est vrai qu'on paye, c'est moins cher parce que bon, tu m'étonnes, tu sais, tu te lèves le matin, déjà t'es fatigué, et il suffit de te donner à manger ton chat, déjà tu paniques intérieurement, et il suffit qu'après la station thermale, elle fait des prix, et toi tu payes plus cher, quoi. C'est toi qui fais le chat ? Voilà.
15: Non, non, c'est moi qui viens de passer la main sur le micro, c'est pour ça.
20: Ah bon.
15: Cure-dent ?
20: Ouais.
15: Moi, tu travailles ?
20: Et qu'est-ce qui tape comme ça ?
15: Cure-dent, s'il te plaît.
20: Je suis là.
15: Bon alors.
20: Ouais. Eh ben, je t'ai déjà répondu. Je t'ai dit que les stations thermales, elles récupéraient du fric sur le stationnement.
15: Mm-hmm.
20: Et que bientôt, ça sera 18h, 18 francs.
15: Ouais. Mais je pense qu'à mon avis, il y a des abonnements pour ça, hein, maintenant.
20: Non.
13: Ouais. Mais ça dépend, forfaits. J'ai.
20: Comme au ski, il y a des forfaits.
13: Mm-hmm. Ça dépend, c'est parce qu'il y a des tarifs, hein.
15: Ouais, mais c'est avec un abonnement, tu peux payer très bien moins cher qu'en tarif normal.
20: Bien moins cher.
15: Bon, celui qui s'amuse à faire le chat, ça commence à bien faire.
13: C'est mon chat, je suis désolée.
20: C'est énervant à la fin. Hein.
15: Ça commence à bien faire.
20: Ouais, mais donne-lui du lait, sans déconner.
13: Non, mais attends, mais à la fin, allez, Minou, reste là.
20: C'est qui comment il s'appelle
13: Minou, allez.
20: Minou.
13: C'est bon, ça y est, il est calme, là, GG.
15: Bon, alors.
22: Que t'en dis-je?
20: Oh, les filles, arrêtez, sérieux.
15: Bon, je pense que tout le monde a fait le tour de la question. On a fait tout, à peu près le tour de la question.
20: Ouais. Super, cette question.
15: Ouais, mais c'est bête,
20: bien,
15: parce...
13: Elle restera dans les annales.
20: Ouais.
13: Gérard, tu nous as pas dit ce que t'en pensais, hein.
15: Moi, personnellement, j'ai jamais eu l'occasion d'aller dans les stations thermales, donc, non.
20: Du ski,
13: mais t'as vu bien?
25: On va se cotiser pour toi et puis on va t'offrir une semaine dans une station service.
20: On t'a vu dans les stations thermales.
13: Gérard, ça t'intéresserait,
15: hein?
13: Ça t'intéresserait d'aller dans une station thermale?
15: Non, pas du tout.
25: Non, dans une station de lavage.
15: Même pour, Marie-Monique, tu dégages, bonne nuit.
26: Je dégage qui, là?
15: Marie-Monique.
20: Ah,
15: bonne nuit, Marie-Monique.
20: Quand on va dans les stations, c'est aussi pour se vider, hein, c'est pour maigrir.
13: Ouais, mais attends, non, mais Gégé, on a oublié, en fait, les stations.
22: Il faut emmener Sandy.
20: Oh là là.
13: Gérard, on a oublié aussi les stations-service, il y a le lavage, hein, pour les humains, il faut payer aussi, hein, le stationnement.
15: Non.
13: Bah si, Gégé, il faut pour se laver, ben...
15: Ouais, mais attends, ça, c'est des douches, hein.
20: Ah, les douches municipales, t'as connu, Gégé, hein.
15: Qui c'est qui dit ça?
13: Faut pas aller trop... Non, mais
15: qui c'est qui... Attendez, qui c'est qui vient de dire ça?
25: Ah, c'est un mec.
13: C'est cure-dent.
20: Oh là là là là là là.
13: Gégé?
20: C'est vraiment le bon.
15: Manière, tu reprends personne pour l'instant, hein, on finit comme ça. Hein.
26: Non, mais j'ai seulement repris une meuf. Elle s'appelle Bénédicte.
20: Bonsoir Bénédicte.
13: Bonsoir Bénédicte.
20: Salut Bénédicte.
13: Bonsoir.
20: Salut Béné.
13: Ça va?
20: Salut. Oui.
15: Oh, la musique, s'il vous plaît, derrière, merci.
20: Quoi?
15: La musique derrière, on n'en a pas besoin.
13: Hein?
15: Qui c'est qui s'amuse à mettre de la musique?
20: Tu entends de la musique, toi?
13: Quoi? Allô?
15: Oui, Bénédicte.
13: Rien du tout, hein. Allô?
20: J'entends rien, radio, bonsoir.
13: Allô?
15: Oui!
13: Oui?
20: Bonsoir.
13: Allô?
20: Oui, Fred, bonsoir. Tu veux parler de quoi?
13: Oui, je voulais parler à Gérard.
20: Oui, il est là. Mais c'est quoi ce bordel? Oui, Fred, bonsoir. Oui.
15: Et là, Gérard? Bon, Fred, tu es dans Patrick de.
20: Allô, bonsoir, tu veux parler de quoi?
26: Je viens, les mecs?
13: Je voulais parler à Gérard.
15: Tu me l'es bien tous les trois, allez hop.
13: J'ai 17 ans.
22: Allô?
13: Coucou, il y a quelqu'un?
15: Manu, s'il te plaît.
13: Allô?
15: Non!
25: Allô.
8: Allô. Hey,
1: tu... Oh.
8: Allô.
1: Tu retournes là-bas, toi, là-bas.
8: Non, c'est chez maman.
1: Tu retournes là-bas, tu restes pas là, mais t'as de la musique.
8: Que vous avez composé. Hein.
25: Mon petit
26: bichon. Bon, les auditeurs, on écoute Gérard et Bénédicte, tu réponds à la question, tu viens d'arriver.
25: Oui.
1: Alors, Bénédicte.
25: Oui.
1: Pour toi.
25: Oui, pourquoi?
1: Bah sur la question que je viens de poser.
25: Oui, tu peux me la rappeler.
1: Alors, payez-vous moins cher les stations thermales?
25: Je sais pas trop. Hein. Moi, je suis jamais dans une station thermale. Je pense oui. Hein.
1: Dans quel sens?
25: Vertical.
1: Non, mais attends, Bénédicte, si c'est pour dire des conneries, c'est pas la peine de passer. Hein.
25: Non, mais je sais pas trop. Hein, dans quel
8: GG
25: sens.
1: Oui.
25: Je voulais te dire, mais en fait, on a oublié de dire en fait que le ticket pour la station thermale, c'était beaucoup moins cher qu'un ticket de métro. Hein.
9: Ouais, et puis il faut l'acheter en station service d'ailleurs.
25: Ouais, il y a dans les distributeurs tout ça.
9: Ouais,
25: hein,
9: ouais.
25: Devant les pharmacies.
9: Ouais. Mais t'en as aussi dans les chaînes de la loco. Hein.
1: Qui c'est qui vient de dire ça? Eh hey, les nanas, vous répondez ou quoi là?
14: C'est moi.
1: Non mais ça commence à bien faire là maintenant.
25: C'est pas moi.
1: Ça commence à bien faire là. De manière, il n'y a plus que trois nanas alors.
26: Gérard. On nous dit que chez toi, c'est tellement crade que même Monsieur Propre, il s'est mis à boire.
1: Pauvre con, Manu. T'es vraiment plus con qu'Olivier, toi. Hein.
26: Mais qu'est-ce que j'ai fait?
1: Tu balances des conneries comme ça, t'es aussi con qu'Olivier. Hein.
26: Tu préfères le double son? Mais Gérard, attends, on peut dire ça puisque c'est drôle, puisqu'on sait que c'est pas vrai, donc t'as pas à te heurter. Pourquoi tu te heurtes comme ça?
1: Je dis des questions comme ça, j'en veux pas.
26: Mais c'est un débat, ça peut être drôle aussi.
1: On a le droit d'intervenir. Je réponds pas sur des conneries comme ça, c'est tout.
26: On te demande pas de répondre, c'est une constatation.
25: GG?
1: Oui.
25: C'est bon, on a répondu.
1: Donc, dernière question. Oh!
26: Qui a des singes?
1: Bon, qui c'est qui reste là? Barbara!
26: Et t'as que trois nanas?
25: Oui, c'est moi.
1: T'es là? Ben Nicole?
25: Oui.
1: Et Bénédicte?
25: Oui.
1: Bon, ok. Donc on termine avec vous trois.
25: Et c'est un peu le sou.
8: Mais il y a quelqu'un qui va fermer sa fenêtre hein, parce qu'il habite à côté d'un zoo.
9: Et on veut du mec.
1: Ah, non, ouais. C'est moi qui décide. Si j'ai viré les mecs, c'est qu'ils disaient trop de conneries, c'est tout.
9: Allez, Gérard.
1: Non, je suis désolé.
9: Allez, juste un.
25: Non, moi je veux que du Gérard.
1: Donc pour terminer. Ça commence à bien faire.
26: Gérard, c'est pas moi.
1: Donc, dernière question. Mm-hmm. Après, on fait la conclusion. Faites-vous l'amour dans les stations de sport d'hiver. Voilà. Alors, qui c'est qui veut réagir?
9: Barbara.
1: Oui.
9: Ouais, bah moi, à chaque fois que je vais en station d'hiver, ouais, j'y vais, ouais. Je fonce.
1: C'est-à-dire?
9: Bah, toutes les 5 minutes, je me prends un mec différent et puis hop, dans la neige.
1: Ouais, mais tu dois avoir froid après.
9: Oh, mais non.
25: Il y a le phénomène d'hypothermie. Hein.
9: Voilà, exactement. Tu penses que t'es sous le soleil ouais. Et puis tu penses pas avoir froid, quoi. Tu penses à l'amour.
25: Ouais, moi c'est pareil. Hein.
26: Gérard, arrête de me regarder, ça vient pas de moi.
1: Ouais. Ok, Nicole.
25: J'imagine le regard de Gégé.
26: Ah, bah ça fait peur. Hein.
9: Gérard,
26: une semaine pour s'en remettre et hop, c'est reparti alors.
9: C'est comme quand je me couche, quoi. Je pense à toi et j'ai envie de faire l'amour avec toi, tu vois.
1: Non, mais tu vois, mon cœur est déjà pris. Hein.
26: Mon cœur te dit.
9: Je suis prête à partager. Hein.
1: Non. Mais par contre, elle est très jalouse, donc elle partagera pas. Hein.
26: Ma tigresse.
9: Je peux te laisser mon numéro de téléphone si tu veux, et une fois que tu la largues, moi je suis là. Hein.
1: Okay. Ouais, bah là, je vais te dire une chose, ça m'étonnerait hein, que je la largue là.
25: C'est pour la vie, hein, Gégé.
9: Tu ferais ça pour moi, on ferait ça sous la neige.
26: Gégé, si c'est elle qui te largue.
1: Oh non, ça m'étonnerait. Hein.
9: On ferait ça dans la neige, Gérard. Dans les stations thermales.
1: Non. Donc, Nicole, pour toi?
25: Bah, écoute, moi, je suis pucelle.
1: Mm-hmm.
25: Et donc, ouais, mais ça serait cool dans les stations thermales près de la cheminée.
26: Elle est où, cette station de sport d'hiver, la pucelle? C'est où?
25: Comment?
1: La station de sport d'hiver, elle est où, au lieu de la station thermale?
25: À Courchevel.
1: À Courchevel.
9: À côté de Courchevel, la pucelle.
25: Et puis, bah, c'est cool, hein, y a la cheminée, les draps, bah, ça va être cool, quoi.
1: Mmh.
25: Pas de problème.
26: Par contre, Gérard, j'ai remis les mecs pour qu'ils répondent parce qu'ils se sont calmés. Donc, tu peux leur poser des questions, ils sont là.
9: Et moi, je voudrais répondre avant.
1: Ouais, Bénédicte.
9: Ouais, alors moi, mon surnom, c'est Bénédicte aime la bite. Quand c'est un centre mal, on sait son
16: Bénédicte quoi, quoi.
9: Aime la bite.
25: Bénédicte aime la bite, c'est mon surnom.
16: Un très beau surnom. Oh là, le salope.
9: Oui.
1: Non, mais vous restez poli, s'il vous plaît. Merci.
16: Attends, c'est vrai, Gégé.
9: Dans toutes les stations, où tu veux.
1: D'accord. Fred?
16: Oui.
1: Donc toi?
16: Bah tu peux rappeler, parce que nous on a été zappés, donc...
1: Non, oui, parce que vous aviez qu'à être un peu plus poli, vous n'auriez pas été zappés.
16: On est gâtés, on s'excuse tous.
1: Faites-vous l'amour dans les stations de sport d'hiver.
21: Gérard, il y a un étudiant en médecine qui nous dit que le bruit qu'on vient d'entendre, c'est pas un singe, mais c'est Sandy qui fait de l'asthme.
25: Quoi? Sandy qui quoi?
21: Qui fait de l'asthme.
1: Bon, Manu, c'est la dernière fois que tu fais la réal, je lis avec moi.
20: Ouais, on veut Olivier.
25: C'est la dernière.
20: Et tu vas mettre qui alors,
21: Gégé? Bah, Olive va revenir pour le deuxième débat.
20: Pour le deuxième débat, ouais.
1: Ça sera hors de question. Donc, Fred. Bon, les conclusions du débat terminées.
25: Non,
1: je fais pas le deuxième débat, c'est tout.
20: Ah, c'est Fred, j'ai pas répondu.
1: Je fais pas de deuxième débat, ça t'apprendra Manu.
21: Non, mais allez, Manu, s'excuse. Manu, c'est bon.
1: Ouais, pardon, je suis désolé.
21: Mais
1: je vais te dire une chose, qu'elle commence à en avoir ras-le-bol tous les jeudis d'entendre des conneries
25: non,
1: comme ça.
25: Dis-toi que les mecs du Minitel sont des cons. C'est eux qui laissent les messages, hein, c'est pas à Manu.
1: Ouais, mais Manu, là, il a pas à les lire aussi.
21: Des fois, je fais pas gaffe, j'envoie, hop, ça part.
25: Ils ne font que constater, ils affirment des affirmations écrites.
24: Mais ils disent ça parce qu'ils t'aiment.
25: Voilà.
1: Non, mais moi, je les emmerde, c'est pas pareil.
20: Répondre.
1: Donc Fred,
20: ouais.

0: vrai. Patrick, non, Gérard, c'est le tire-fesse.
1: C'est le tire-cul, ouais.
0: Patrick.
2: Ouais, bah Patrick, bah il y a des purs plans à se faire, genre à poil avec les moon boots dans la neige et tout. Il y a des bons délires à se faire dans les stations de ski. Donc ouais, je baise dans les stations de ski et je me branle aussi, ouais.
0: D'accord. Ouais. Bon, moi je pense...
1: Tu vas où en vacances, là, parce que...
2: À Courchevel aussi, les Arcs,
1: on va y aller.
0: Oui.
1: T'as déjà fait du ski ou du snowboard ou des sports d'hiver?
0: Non.
3: Il a fait de la luge avec un coton-tige.
0: Bon, allez, conclusion.
1: Mais ça, on a déjà vu de la neige.
0: Sur Paris, oui. Conclusion, Patrick.
2: Elle a déjà fait pipi dans la neige.
1: Est-ce que tu sais écrire ton nom dans la neige?
0: Conclusion.
1: Est-ce que tu sais faire boule de neige?
0: Conclusion.
3: Conclusion.
1: Oh, calme.
4: Oh, le gars. Bon, Gérard fait sa conclusion, merci.
0: Patrick.
2: Ouais, ben moi, je vais acheter alors les tickets de métro dans les stations-service, comme ça, ça me permet d'aller faire... ça me permet d'aller faire du ski dans les stations thermales et de me mettre des bouchons d'anus, voilà.
0: Ouais, d'accord. Eh ben, bonne nuit à toi.
2: Ouais, bonne nuit.
0: Cure-dent.
2: Ouais, bon, mais c'est rare quand je vais skier, en fait, parce que ça coûte trop cher. Et puis, laisser sa voiture et tout, ça racle trop. Bon, par contre, les plans cul, ouais, dans la neige, ouais. Mmh. À Paris, sous la Tour Eiffel.
0: D'accord, ok, ben, ok. Non, Fred?
5: Bah, c'est un bon débat, plutôt surréaliste, mais qui a mis en avant de belles choses, je crois, que la jeunesse va s'inspirer pendant des générations.
0: Mmh. Bénédicte?
1: Oui, alors moi, je n'ai pas trop participé, hein, parce que je suis arrivée à la fin. Mmh. Mais bon, ce que j'ai entendu, c'était bien. Et puis, moi aussi, je veux bien faire l'amour sur la Tour Eiffel, donc Bénédicte, t'aimerais.
6: Ouais, moi, j'arrête.
0: D'accord. Nicole.
1: Pourquoi t'arrêtes? Je me suis bien amusée. Et puis, le stationnement, c'est un phénomène de société. Donc, il fallait en parler. Et je crois que ça va être inscrit dans les annales.
0: D'accord. Ouais. Barbara,
7: bah, ce qu'elle en dit, c'est vraiment super. Et elle est vraiment contente d'être avec toi, Gérard. Voilà, quoi.
0: Ok. Bah, moi, je vais vous faire la conclusion. Bon, moi. Apparemment, bon, il y a eu quelques petits problèmes, mais sinon, je pense que celui-là, c'est pas trop mal passé. J'espère que le deuxième se passera à peu près mieux, dans de meilleures conditions.
4: Donc, toi, tu préfères quoi comme station? Parce que bon, tes conclusions, c'est toujours les mêmes. Mais toi,
0: bon, tu me vires les trois mecs.
4: Ouais, je vire les nanas, ouais.
0: Non, les trois mecs, s'il te plaît, merci.
4: C'était une nana qui faisait ça, mais
0: bon. Non. Donc, les tickets de métro, je les prends dans les tabacs, parce que comme ça me permet d'acheter mes cigarettes. Les stations de radio, bon, bah, je pense qu'il n'y en a pas assez à l'heure actuelle. On devrait virer certaines stations de radio qui passent des trucs cons.
1: Ouais, énergie, par exemple.
0: Non, pas spécialement énergie. Non, pas spécialement. Oh, Nicole, s'il te plaît. Pas spécialement énergie. Non, mais il y a certaines radios qu'ont rien à foutre sur la bande FM et.
1: Non, moi je suis pas d'accord, hein. Il en faut pour tout le monde.
0: Ouais, mais peut-être, il en faut peut-être pour tout le monde, mais moi je suis pas trop d'accord.
1: Ben ouais, mais si ça se trouve, il y en a qui gèrent sur Fun, qui disent que ça devrait même pas exister.
0: Voilà.
1: Donc, laisse à tout le monde le droit de s'exprimer, même si c'est une radio pourrie, ben, au moins ça plaît à une personne.
0: Ben ouais, mais dans ces cas-là, qui disent.
1: C'est le principe, c'est le principe, Gérard, c'est même pas le contenu à la rigueur, c'est le principe. Mmh. Non, mais attends, GG.
0: Ouais.
1: C'est Nicole. Ouais, je voulais te dire, moi je comprends pas pourquoi Énergie elle est radio numéro 1 parce que je trouve que c'est une radio complètement nulle.
7: Mais c'est eux qui le disent, c'est pas vrai.
0: Mais Nicole, c'est pas.
1: Mais
0: c'est...
1: Tu les crois, toi, les sondages?
0: Mais c'est bon. Donc, voilà.
4: Donc, toi, tu fréquentes plus les stations quoi, toi?
0: Moi, je fais plus les stations. Genre, une voiture, je serais plus en station-service.
4: Ah, d'accord. Tirer au ski, tirer dans les stations de ski, d'accord.
0: Voilà.
4: Merci, Gérard.
0: Voilà. Donc, on se retrouve pour le deuxième débat, ça sera sur le ping-pong. Voilà.
4: Ok.
0: Donc alors, on se retrouve juste après. Donc on va écouter deux disques. On va écouter La Femme de mon pote et beaucoup plus belle que la mienne avec du pâté. Ben, c'est bien, on avait dit deux.

0: je vais vous dire une chose, si vous aimez pas les routiers, dans ces cas-là, allez vous faire foutre. Le mec qui s'amuse à rôter comme un porc, il faut mieux de se calmer. Parce que tout à l'heure, tu as dégagé dans ta niche et tu vas voir. Et celui qui est un portable, arrête, hein. Alors pourquoi les dictateurs sont-ils si méchants? Alors 23% des gens répondent en buvant de l'orangina rouge. 36% répondent la réponse B. C'est leur dernier mot, Jean-Pierre.
1: Mon dernier mot?
0: Oui, c'est mon dernier mot.
2: Non, les gars, il y a un truc qu'il va falloir vous mettre dans la tête.
0: Ouais, vous faites les moyens avec les moyens du bord.
3: C'est le stockage.
0: Ouais, d'accord. Hop. Ouais, d'accord. Hop.
2: Non, allez, hop. Okay. Ce coup-là, je dis amen. Au revoir. Allez, vous faire enculer. Hey, vous allez pas me casser les couilles.
0: Non, mais c'est bon. C'est pas la peine de lire les messages sur l'internet. Ouais, te fous pas de ma gueule, d'accord?
2: Et quand on aura fini tes conneries, tu me feras signe. Terminé!
3: Mais
2: final à la ligne. Y'a de la musique! Dégage!
0: Hop! Allez hop!
2: Y'a de la musique! Dégage! Merde! Y'a de la musique! Dégage!
0: Hop! Allez hop!
2: Y'a de la musique! Dégage!
0: Ta gueule!
2: Y'a de la musique! Dégage!
0: Hop! Allez hop!
2: Y'a de la musique! Dégage!
0: Bonne nuit!
2: Y'a de la musique! Dégage!
0: Hop! Allez hop!
2: Y'a de la musique! Dégage!
0: Ouais, crache-toi, hein!
4: Clair, net et précis!
2: C'est des habituels.
4: Il y a des gens qui répondent très sérieusement à ta question.
2: C'est des habituels.
4: Ils sont sensibles déjà.
2: Non. Je suis pas d'accord, c'est des habituels. T'as compris? C'est des habituels, j'en veux pas. L'agenda que le avait. Il est hors de question qu'il se veille entre tes mains.
4: Non, je suis désolé.
2: Europe terminée. C'est des habituels, j'en veux pas.
4: C'est dégueulasse.
2: J'en veux pas, c'est les habituels.
0: Et ta sœur, comment qu'elle fait pour enculer un âne?
2: Non. Elle faut pas prendre les gens pour les cons, ni pour les enfants, les canards sauvages.
5: Non, c'était pas moi.
6: Non, c'était la même ma sœur pour un culotte d'un
3: zouave.
4: Ouais.

0: quand t'as pas de permis, tu
1: vois. Ouais, exactement.
2: Ouais, d'accord. Ah ouais, c'est sûr que...
0: Pour et contre.
3: Pour quelle raison, contre ?
0: Contre, bah, je sais pas, la pollution, il y a trop de monde aussi. Hein.
1: Ah ouais, il y a trop de monde, c'est
0: ouais, vrai. Ouais, on peut pas s'asseoir dans les trains.
2: Ouais, mais ça... attends, maintenant, si, maintenant, les...
3: Non,
2: les
3: Gérard, de toute manière, dans les rames, dans les nouvelles,
1: il y aura de moins en moins de places assises. Hein.
2: Ouais, mais maintenant, c'est des double étages, hein, donc on peut quand même s'asseoir
4: les
2: sur...
4: Les garçons sont calmés,
1: ouais,
4: ils reviennent.
3: On peut charger plus, hein.
2: Bon, alors, Jean-Daniel, pour qui gueulait tout à l'heure, là, qui était contre, là.
5: Non, moi, je disais rien, mais en fait, moi, je suis carrément contre, parce que moi, je dis que tout le monde devrait être en mobylette, moi, je suis en mobylette.
1: Ouais, tout le monde en mobylette, ouais.
5: Et je trouve ça hyper chiant que les bus et tout, ils aient des places réservées, des lignes et tout, pour rouler, parce que moi, j'ai même pas une ligne pour rouler, alors je vois pas pourquoi.
2: Non, mais attends. Jean-Daniel,
5: ouais.
2: Je vais te dire une chose. T'as, je sais pas du quel côté que t'habites.
5: Ouais.
2: Hein? Mais je vais te dire une chose qu'à l'heure actuelle, si tu fais bien attention maintenant, il y a des trucs qui sont réservés pour les mobylettes. Ne dis pas qu'il y en a pas, c'est faux.
5: Il y en a.
2: Il y en a, je te dis. Sur Paris, il y en a.
5: Parce que t'as une mobylette, toi?
2: Non, j'ai pas de mobylette.
5: Eh ben là, je sais là-bas.
2: Parce que je vais souvent dans Paris et je sais que dans Paris, il y en a. Et sur les Champs-Élysées, il y en a qui sont réservés pour les mobylettes.
5: C'est pas vrai.
2: Oui.
5: Gérard, t'es un menteur.
1: Où est-ce qu'il y a des trucs pour mobylettes?
2: Dans Paris, sur l'avenue Charles de sur l'avenue de la Grande Armée, c'est des trucs, il y a des trucs réservés aux mobylettes.
1: Ouais,
5: mais t'as
1: raison.
5: Sur 10 mètres aussi.
2: Non, c'est tout le long.
5: Non, 12.
2: C'est tout le long jusqu'à la place de la Concorde, à part le tunnel, je sais plus où.
5: Ça, c'est
2: Gérard,
5: faut pas confondre avec les trottoirs.
2: Hein. Ouais, mais attends, oh. Hein, on parle pas des trottoirs, on parle des emplacements réservés pour les mobylettes.
5: Même s'il y a des trucs réservés sur les Champs-Élysées, il y en a pas assez dans les autres rues, quoi. Et puis c'est dégueulasse que les bus ils en aient, puis pas les mobylettes.
2: Ouais, voilà. Ah, mais ça c'est normal.
3: C'est logique même.
2: C'est tout à fait normal que les bus ils aillent leur truc qui soit réservé. Hein. Je suis désolé.
5: Et si tout le monde prenait des mobylettes, il y aurait moins d'essence dépensée.
2: Ouais, il y a moins d'essence, au contraire. Il y aura plus de pollution.
3: Dans les mobylettes, de l'essence.
2: Dans une mobylette, faut mettre de l'essence, c'est comme dans une voiture.
5: Ouais, mais il y en a vachement moins que dans un bus quand même.
1: Ouais.
5: Et ben tu prends.
2: Mais attends, les bus maintenant ils sont électriques.
5: Mais n'importe quoi.
2: Les bus ils sont automatiques. Les bus sont automatiques, je suis désolé.
5: Et moi, la mobylette, elle a pédale.
2: Et alors?
4: Attends, les bus sont pas automatiques.
2: Si, Suresnes, maintenant ils sont tous automatiques.
5: Ouais,
4: sur Suresnes, mais pas sur Paris, je suis désolé.
2: Sur Paris, si.
3: Maintenant il y en a une grande partie. Hein.
2: Ah, si, maintenant ils ont tous les derniers Renault de sortie.
5: Ouais, il y en a un sur 70.
2: De quoi?
5: Et il n'y a pas que Paris et Suresnes en France.
2: Ouais. Mais alors, mais sur Marseille aussi, sur Lyon aussi.
5: Tu arrêtes de dire n'importe quoi.
2: J'étais à Lyon, je sais ce que je dis.
5: On va s'énerver, Gérard, arrête de dire n'importe quoi.
2: J'étais à Lyon, je sais ce que je dis, Lascar.
1: Déconne pas, Gérard.
5: Déjà, tu m'appelles pas Lascar et tu restes tranquille.
2: Non, mais attends, si je veux, je t'appelle comme je veux. Si t'es pas content, tu restes chez toi.
5: Si tu veux qu'on te respecte, tu nous respectes.
2: Eh ben, je vous ai pas insulté, alors je vous respecte, ok?
5: Lascar, c'est une insulte.
2: Non, attends, si tu le prends comme ça, mon pote, tu vas chez toi.
5: Hein. Tu vas tranquille, Lascar.
1: Eh, tu l'appelles pas mon pote, Gérard.
2: Allez, on y va, là, on passe à la deuxième.
5: Il y en a d'autres qui ont pas répondu. Et Marcel, il en pense quoi?
2: Bah, Marcel, de toute manière, il a répondu comme moi. Hein.
3: Ah, des bus électriques, ça existe, hein. Il y en a de plus en plus maintenant. Hein.
5: Parle plus près de ton micro.
4: Tu peux nous expliquer, Marcel, un peu comment ça fonctionne, hein?
3: Bah, c'est des bus électriques, ils marchent, on met dans une prise, puis voilà, ça roule.
4: Il y a quand même un chauffeur. Hein.
3: Ah, il y a un chauffeur, tout à fait.
4: Donc, c'est les bus électriques ou les bus automatiques?
3: Électriques et automatiques.
4: Ah, il y a les deux, et c'est quoi la différence?
2: Et derrière, s'il vous plaît, s'il vous plaît, les filles, on se calme.
4: Je suis en train de parler. La différence entre les deux, c'est quoi? La différence entre les deux, c'est quoi, électrique et automatique?
1: Oui, c'est vrai, Marcel.
3: Électrique, bon, c'est que bon, sur une prise de courant, tu recharges ton bus.
4: Ouais.
3: Et automatique, c'est la conduite assistée.
4: C'est une boîte automatique.
1: Ouais, mais électrique, les fils, ça s'emmène.
3: Ils n'ont pas changé les vitesses.
4: Ça ne peut pas exister des bus électriques automatiques.
1: Ouais. Ce serait
3: pas encore maintenant. Hein.
4: Pas encore.
5: Quoique.
4: Tu vois, j'apprends des choses.
2: Non, mais de toute manière, la différence qu'il y a, c'est que.
3: Il n'y en a pas encore partout, hein.
2: Malheureusement, on n'est pas, on sera la dernière roue du carrosse à être équipée de ce système-là. C'est malheureux à dire.
5: Ouais, ok.
2: Qui c'est qui disait que ça s'en mêlait souvent, là? C'est qui?
1: Aurélie.
2: Oui, ben, ouais, je sais que ça s'en mêle, mais maintenant, c'est avec des bars, hein. Il y a des bars,
1: ouais.
2: Hein.
1: Ah ouais, d'accord. Donc,
2: ils ont des bars qui viennent directement et qui sont reliés sur les trucs, hein.
5: Bon, on passe.
2: Comment?
1: Gérard, explique-toi, je comprends rien.
5: Est-ce qu'ils servent de l'alcool dans les bars?
2: Il y a des bars pour que le bus roule.
5: Ouais, mais attends, je comprends pas le principe. C'est pas parce qu'il y a un bar que.
2: Il y a des bars télescopiques.
5: départ télescopique.
2: Bon, non, non, mais attendez, jouez pas ceux qui comprennent rien, hein, ça vaudra mieux.
4: Attends, Gérard,
2: mais
4: non, mais le standard, on se calme 30 secondes et Gérard, tu vas nous expliquer ce que c'est qu'un bar télescopique ou peut-être Marcel, puisque Marcel travaille dans les transports en commun, d'après ce que j'ai compris. Marcel, si tu sais ce que c'est qu'un bar télescopique.
3: Un bar télescopique, hein.
4: C'est quoi?
2: Une barre télescopique.
4: Explique-nous ce que c'est, Marcel, s'il te plaît.
3: C'est les bars pour se tenir debout, là.
2: Non, les barres télescopiques pour les bus électriques qu'on veut. C'est ce qui va sur les comme les tramways.
3: Qui sont
2: reliés avec. Voilà.
3: Okay. Voilà, fallait préciser.
5: Comme dans un circuit de voiture électrique. En
2: voilà comme les voitures tamponneuses, si tu veux.
5: Ah ouais, la
2: caténaire. Voilà, ça y est, vous avez compris maintenant. On passe à la deuxième.
3: C'est Gérard qui s'est mal expliqué.
2: Voilà, merci. Très bien.
5: Comme d'habitude.
2: Ben, si ça te plaît pas, mon pote, tu vas voir au standard si j'y suis.
5: C'est bon, tu restes tranquille. Déjà, je suis pas ton pote.
2: Non, mais attends.
6: On
2: n'a
6: pas de pote. Hein.
2: Déjà, vous allez vous calmer, là, les.
5: Ok,
2: les
5: mecs, super. Hein. Bon, d'accord. Tu te calmes, on se calme, y a pas de problème.
7: Voilà, tu te calmes.
2: Ouais,
5: on est cool, on est cool. C'est bon.
2: On commence pas.
6: Vas-y, enchaîne, Gérard.
2: Allez, pourquoi
6: enchaîne.
2: Prenez-vous. Pourquoi pensez-vous que le bus. Pourquoi prenez-vous le bus ou le métro?
5: Bah, déjà, on peut ne pas le prendre aussi.
6: Pour aller à l'école.
5: Pour aller à l'école, pour aller au travail.
6: Boulot, ouais.
5: Mm-hmm. Pour le plaisir, aussi. Pour draguer, pour baiser.
3: Tout à fait.
2: Là, j'adore la réponse de celui qui vient de dire ça. Je voudrais bien savoir qui c'est.
5: Qui baisse dans les métros.
2: Ouais, dans les métros ou dans les bus.
3: Pourquoi tu dis ça, Gérard?
5: Après 10 heures, tout le monde baisse dans le métro.
6: Ouais.
2: Non, mais soyez gentils. Soyez gentils, donnez vos noms quand vous parlez.
5: C'est Sport Billy.
2: Ouais.
5: Parce que moi, avant, je sortais des trucs de mon sac jaune et. Non, c'est franchement, tout le monde baisse dans le métro, quoi.
3: Mais pas dans le bus aussi.
5: Non,
3: c'est déjà plus difficile.
4: Ouais. Je crois d'ailleurs, Marcel, que t'as une anecdote à ce sujet-là.
3: Ah bah, j'ai déjà fait ça là-dedans.
5: Oh.
4: Bah, raconte, vas-y, explique-nous, tu travaillais comme quoi à l'époque?
3: Ouais, bah, je peux le dire alors.
4: Ah oui, vas-y.
3: Bah, j'étais maître cher ATP, moi. Voilà.
4: Et qu'est-ce que t'as fait dans le métro?
3: Ouais, des tas de trucs.
4: T'as niqué dans le métro?
3: Ouais, dans les tunnels, dans les rames.
5: Avec
4: des copines à toi? Avec.
6: Hey, t'as pris ton pied, Marcel?
3: Ouais, bah, je sais pas quoi.
7: Est-ce que t'avais un chien qui sniffait?
5: C'est qui la cochonne qui intéressait, là?
4: C'était un fantasme ou tu faisais ça comme ça? C'était courant?
3: Ça, hein.
4: C'était courant dans le métier?
3: Assez courant, oui.
4: C'est vrai. Mmh. Eh, bah, dis donc.
5: Là,
4: dis donc, bah, méfiez-vous quand vous prenez le métier.
3: Après la fermeture.
4: Après la fermeture aussi.
2: De manière, je vais vous dire une chose, qu'à l'heure actuelle, on envoie des murs et des pommures dans les métros. Hein.
5: Des murs et des pommures. Ok, ouais. Gérard, super.
4: Des vertes aussi, peut-être.
5: Des vertes et des pommures.
2: Ouais, des vertes et des pommures, et ça, c'est souvent que je vois, quand j'ai l'occasion de prendre le métro pour me rendre quelque part, et ben, je vais vous dire une chose, que les nanas, quand même, hein,
3: disons que dans le métro, il y a des petites provocatrices.
2: Ouais, ouais.
5: Alexandra, je t'aime.
3: N'est-ce pas, Gérard?
6: Ah, moi aussi, je t'aime.
2: C'est bon, là, les déclarations d'amour, vous les ferez après.
6: Moi aussi, je t'aime.
2: Les déclarations d'amour, vous les faites après.
5: Gérard,
6: t'es jaloux, hein.
4: Non, juste une chose. Apparemment, Marcel disait que Gérard avait aussi vécu ce genre de choses. Vous faites allumer par les filles dans les métros, Gérard? Est-ce que tu t'es déjà fait brancher par des filles dans le bus de Sion?
3: Quel numéro de bus?
2: Non, même pas. Il y a une machiniste j'ai trouvé sympa, que je revois plus sur ma ligne, c'est dommage.
6: T'as couché avec elle,
2: genre? Non. Pourquoi tu suis couché? C'est bon, alors là.
5: Là, on est au clair.
2: C'est qui vient de dire ça?
5: C'est une meuf.
6: C'est Aurélie.
2: Eh ben, Aurélie, tu retournes voir Gaël au standard.
5: Aurélie,
2: tu retournes au standard voir Gaël. Tu retournes. Aurélie, tu retournes.
5: Il y avait déjà pas beaucoup
2: tu
5: de
2: retournes voir un standard.
6: Mais garde-la, GG.
2: Là, on a dit la loco. La semaine dernière, on avait dit que la loco, il y en avait ras-le-bol. Ouais. Aurélie, elle a recommencé ce soir. Repart au standard. Terminé, point final à la ligne.
5: On
2: ne veut pas le savoir. Je ne veux pas le savoir, Aurélie.
5: Aurélie, t'as dit une connerie.
6: Gérard, mets-toi à genoux.
2: Attends.
5: Aurélie, mets-toi à genoux.
6: Ça y est, je suis à genoux.
2: Non, mais Aurélie, c'est toi qui as commencé, alors dans ces cas-là, je veux pas le savoir.
5: Gratuit le Miss Touquette.
2: Ok.
6: Tu sens, Gérard?
5: Ouvre la bouche.
2: Ok. C'est clair et net. C'est clair et net, on enchaîne sur la prochaine question.
3: Ouais, c'est la question numéro 4, je crois.
4: Et Marcel va la poser.
3: Pensez-vous que les nanas doivent être moins découvertes dans le métro?
5: Bah oui. Tu peux répéter la question, s'il
6: vous plaît. Tu peux répéter, s'il te plaît.
3: Pensez-vous que les nanas devraient être moins découvertes?
5: Ah non.
6: Moins découvertes?
5: Non. Ben oui, genre.
4: Ça veut dire quoi, moins découvertes pour vous?
2: C'est-à-dire que
4: des jupes plus courtes
2: Moins courtes que ce qu'on voit à l'heure actuelle dans les bus ou dans les métros. Ouais, parce qu'on n'a pas besoin de voir leurs culottes. Besoin de voir leurs culottes quand elles mettent leurs jambes en tailleur.
7: Parce qu'après,
3: filles,
7: t'as la gaule.
3: Tout à fait.
7: Et filles,
2: ça, dans les métros et dans les bus, je peux vous dire une chose que.
3: Et dans les métros, il y a des provocatrices aussi qui sont spécialistes là-dedans.
2: Quand
3: on met la main, on se prend une claque dans la gueule et puis c'est bon.
2: Le machiniste dans les bus, il se régale avec les rétroviseurs qu'il a.
6: Ouais, c'est des malcoles. Machiniste.
2: Ouais, c'est quoi un machiniste? C'est celui qui conduit les bus.
7: Eh ben, on dit le conducteur de bus, on dit pas le machiniste.
3: Alors, c'est un machiniste, hein.
2: Ouais, il faudrait peut-être.
3: C'est un machiniste, le conducteur de bus.
7: On n'est pas là à rattraper, les gars.
4: Gérard, je pense qu'il faudrait que tu gères un petit peu ton débat et qu'il serait intéressant d'avoir la réaction des filles à ce sujet.
8: Et d'ailleurs, justement, au niveau de la réaction des filles, une nouvelle venue, Florence, donc, qui remplace Aurélie.
3: Bonsoir Florence.
2: Bonsoir Florence.
9: Salut cochonne.
2: Oh, tu restes poli ou sinon tu vas voir Gaël au standard aussi, toi.
9: Ok, super. Salut Gruche.
2: Bon, alors les mecs, vous retournez voir.
9: C'est bon, Gérard, prends pas la gueule. On voulait faire un petit peu d'humour, c'est bon.
2: Non, mais un peu d'humour en étant poli.
9: Ah bon, bah excuse, on le refera plus, pardon.
2: Voilà, j'espère.
6: On le
2: refait
6: plus surtout.
9: Voilà.
2: Bon, on va demander.
6: Ce serait sympa.
9: Posez-lui la question.
6: La question.
2: Alors, pensez-vous que les nanas devraient être moins découvertes?
6: Ah non, pas du tout.
2: C'est-à-dire qui?
6: C'est Alexandra qui parle.
2: Oui, Alexandra.
6: Je dis que déjà, il y a trop de mateurs dans tout ça. Donc, si en plus, si on se découvre, ça va pas le faire.
2: Ouais, mais de toute manière, il faut dire une chose que vous le faites pas non plus. Vous le faites un peu exprès de nous faire voir vos culottes. Hein, vous.
3: Puis quand on met la main, on se prend une claque dans la gueule.
6: Vous les voyez, hein.
2: Puis souvent, quand on met une main, on se prend des tartes.
9: Ok, super. Et alors, t'aimes pas ça, le gros pain?
6: Ouais, t'aimes ça, prendre des claques.
2: Ah non. Pour l'instant, je vais te dire une chose, que celle qui va me mettre une claque, elle est pas encore née.
9: Arrête.
2: Hein, elle est pas encore née, la nana qui veut me mettre une baffe.
3: Non, c'est vrai.
9: Gérard, elle est tellement con que quand on traite de l'infomane.
2: Alors attends, je vais te dire une chose. le mec qui m'a traité de con, tu sais ce que je te réponds? Ouais, qu'avec un con comme moi, on s'amuse, avec un con comme toi, on se fait chier.
6: Celle-là, faut arrêter de la sortir.
9: Gérard.
2: Bon, alors, dans ce cas-là, vous avez qu'à être poli. Si vous voulez que je sois poli, vous restez poli envers moi, ok?
9: Non, mais super.
2: Bon. Alors, Alexia.
6: Oui.
2: À toi.
6: Ouais, moi je suis pas d'accord avec toi parce que on fait pas tout exprès t'habiller en cours hein, pour être maté ou pour se faire draguer quoi.
9: Mm-hmm. Ouais, après il y a des petits slars comme Gérard qui regardent, c'est dégueulasse.
3: Hey, c'est logique hein.
2: Bah, de toute manière, vous nous le faites voir assez, hein.
6: Mais pas tout.
4: Et il y a Greg sans Minitel.
2: Attendez, s'il vous plaît, il y a une question Minitel.
4: Greg sans Minitel qui voulait savoir si ça t'était déjà arrivé de mater les filles.
6: Mais Gérard, il fait que ça, Mathé.
2: Florence,
6: oui.
2: Tu attends 5 minutes, je réponds à la question de Greg sur Minitel. Si je me suis fait.
4: Si t'as maté les filles, sous les jupes des filles, etc.
2: Ah, bah ça, régulièrement,
3: c'est
2: oui.
3: C'est courant, hein.
9: Voilà.
2: Régulièrement, on en voit assez comme ça, hein, maintenant.
9: Donc, t'es vicieux.
2: Vicieux. Mais vous avez qu'à pas nous provoquer aussi, les nanas. C'est vous qui nous provoquez, alors attendez. On va quand même se rincer l'œil gratuit aussi, à force que vous nous provoquez.
9: Gérard, oui, Florence.
6: Mais ouais, Florence, c'est vrai, je t'écoute.
9: Non, attends, mais t'as un journal dans les mains plutôt que de regarder sous la jupe des filles.
6: Ouais,
9: des filles, tu regardes ton journal, puis basta.
3: On fait un trou dans le journal, puis regarde.
2: Florence, si vous voulez réagir.
9: Et ça se prend pour un poète.
2: Bon, c'est bon là, les mecs. Hein, vous la fermez quand Florence veut réagir, s'il vous plaît.
9: Ouais, mais tu restes poli aussi.
2: Bon, alors tu vas voir au standard si j'y suis, toi. Okay, allez, hop, super. Bonne nuit.
6: Moi, je voulais dire, dans les magasins, ils vendent plus que des mini-jupes, donc on peut que s'habiller comme ça.
2: Attends, tu vas pas acheter des mini-jupes pour provoquer, faire de la provocation dans le métro ou dans le bus.
6: J'ai d'acheter ça.
2: Gérard. Oui.
6: C'est pas parce qu'on porte une mini-jupe qu'on provoque, hein.
4: Voilà,
2: Presque pas.
9: C'est pour votre plaisir que vous portez des mini-jupes.
2: Attendez. Eh, Florence. Oui. Florence. De manière, ça, c'est le deuxième débat, hein.
9: Ok.
6: Ah ouais, la tenue vestimentaire.
2: Bah après, c'est les tenues vestimentaires. On attaque la cinquième.
9: Pourquoi
2: que les bus roulent moins vite que les métros?
9: Parce que c'est la circulation,
2: tête de mythe. Hé, tu restes poli, toi, tête de con.
6: On peut rien faire
1: c'est la technologie. Hein.
3: Le bus, c'est la conduite manuelle et le métro, c'est conduite automatique.
1: Ouais, exactement. Voilà.
7: Est-ce qu'il y a des métros les automatiques métros... électriques
4: et les
3: ils sont tous électriques de toute manière. Hein.
4: Ouais, et les métros roulent à quelle vitesse en général?
3: 40, 50. Sur la ligne 1, ils sont chouettes. Hein.
7: Et les RER?
3: RER, c'est beaucoup plus gros, c'est considéré comme SNCF.
2: Qui c'est qui me demande?
1: C'est Alexandra.
2: Oui, Alexandra.
1: Tu préfères prendre bus ou train?
2: Moi, je préfère le. Aucun. Tu vois, je préfère marcher à pied.
1: Tu préfères quoi?
2: Je préfère marcher à pied.
1: C'est normal, marcher à pied.
3: Oui. Alexandra,
1: oui,
3: tu vois, de toute manière, dans le bus, c'est une certaine clientèle, et dans le métro, c'est une autre clientèle.
1: Ah, ouais,
3: ça a rien à voir.
7: Dans le bus, c'est bon genre.
3: Mais tu prends le bus, c'est pas la même place.
4: C'est quoi la différence?
1: Il n'y a aucun rapport avec la question, hein, désolé.
4: Ouais, c'est quoi la différence, Marcel, entre la clientèle du bus et la clientèle du métro?
7: Bah, dans le métro, t'as des cons comme Gérard.
3: Non, mais
4: Marcel, réponds à ma question, s'il te plaît.
2: Ouais, vous restez poli, s'il vous plaît.
3: Bon, disons que le bus, c'est une certaine classe de personnes qui prennent pas le métro exprès à cause de.
7: Bah, s'ils prennent le bus, non, ils prennent pas le métro, non.
1: Oui, c'est sûr.
4: Et c'est des gens qui sont plus chics, c'est quoi la différence? C'est pas des filles avec des jupes à la touffe.
3: Ah non, voilà.
4: D'accord.
2: Quoique, oui, ça dépend.
3: À part les lignes de banlieue, hein, je peux. Ça,
4: question d'après.
7: Ah, voilà.
2: Alors, la question. La question d'après.
7: C'est pas normal. Pourquoi les gens de banlieue sont différents des autres?
10: Ouais, c'est vrai, ça.
2: Je peux poser la question, on va mettre.
1: Ouais, ça serait bien, Gérard.
2: Je vais poser la question, on va mettre un disque et on se retrouve après.
7: Ok, super.
2: Alors, pourquoi que les nanas nous font voir leurs culottes?
3: Voilà.
1: Parce que les mecs aiment ça.
2: Non, mais c'est bon, vous réfléchissez.
3: Et qu'elles se font très contentes aux heures de pointe dans le métro.
2: Voilà. Donc, oui, Alexandra?
1: Oui, non, rien.
2: Non, qui c'est qui voulait réagir?
7: Non, rien de spécial pour l'instant. C'est quoi le disque?
2: C'est la main de ma sœur dans la culotte d'un zouave.
7: Ouais, et change un peu d'expression, Gérard, c'est un peu vieillot, là.
2: Ouais. Voilà. Gérard, comme ça, vous êtes au courant du disque.
7: Gérard, ça va?
4: Il y a Boss sur Minitel qui voudrait savoir, Gérard, si t'as déjà conduit des bus.
7: Ah,
4: et il y a Lily qui dit qu'elle aimerait bien écarter les cuisses avec sa jupe courte devant toi.
2: Ah bah, Lily, dans ce cas-là, elle est d'où, Lily? Elle est d'où, là?
7: J'approche ma tête pour lui faire un
4: 66.
2: Le département 66, ça fait loin. Ça fait loin, c'est Perpignan, c'est loin.
1: Gérard, je suis pas loin, moi, je veux bien faire pareil.
2: Qui?
1: Vissler,
7: Gérard.
1: Alexandra.
2: Tu viens à la radio, Alexandra.
1: Comment?
2: Tu viens à la radio.
1: D'accord, pas de problème.
2: Bah, tu viens, on t'attend alors.
1: Ok, je suis pas loin, mais.
7: Alexandra, ne déçois pas. Ouais.
1: Alexandra est très prisée, je vois.
7: T'es quand même un cochon, Gérard.
1: Ouais,
2: bon, Alexandra, pourquoi tu veux pas venir maintenant? Alexandra?
1: Oui?
2: Pourquoi tu veux pas venir maintenant?
1: Parce que je peux pas, j'ai 17 ans et mes parents ne veulent pas que je sorte.
2: Bon, bah, alors, 17 ans, moi, je veux pas avoir des problèmes non plus de détournement de mineurs. Donc, on va mettre.
4: Je pense que tu peux annoncer la question d'après d'abord.
2: Donc, la question d'après, c'est pourquoi tant de monde dans les métros aux heures de pointe? Donc, on va se quitter le temps du disque avec
3: Saguignol.
2: Allez, va. Je pense si c'est bien prononcé, mais c'est pas grave, vous allez écouter, on se retrouve juste après.
4: Suivi d'œil.
2: Et le disque 2, c'est Je te tiens.
4: Je te tiens pas.
2: La barbichette. Voilà, à tout à l'heure. Réfléchissez à la question.
4: À tout de suite. Gérard, je voudrais juste que tu me dises, c'est quoi ce disque?
2: C'est Donne-moi ma chance.
4: C'est super.
2: C'est bébé, je sais pas, c'est ce qu'on m'a prêté, c'est ce qu'on m'a offert. Donc, voilà, c'est Donne-moi ma chance en fin de compte.
4: Bon, tu rappelles la dernière question?
2: Alors, la septième, donc, c'est pourquoi tant de monde dans les métros aux heures de pointe? Et on va accueillir donc.
4: Donc, de nouveau,
1: oui.
2: Coralie. Coralie, bonsoir. Coralie, s'il te plaît, tu te réveilles.
1: Je suis là, Gérard.
2: Bonsoir.
1: Salut Coralie.
7: Salut, ça va.
2: Florence, oui, on récupère Florence.
1: Oui.
2: On récupère Jean-Daniel.
7: Ciao, salut, on regarde super.
2: Sport Billy. Et Tom. Oh, yeah.
11: Oui, salut, Gérard. Tu sais la différence entre Gérard et Iti?
2: Tu réponds à la question, il n'y a pas de différence entre Gérard et je sais pas quoi, ou sinon tu retournes chez toi.
11: Il a compris qu'il devait retourner à la maison.
1: Allez, Gérard, pose ta question, Gérard.
2: Allez, je crois que vous l'avez déjà posé. Alors, c'est pourquoi tant de monde dans le métro, aux heures de pointe ou dans les bus.
0: Bah, dans la vie. Bah, Gérard.
2: Oui.
0: Parce que tout le monde sort en même temps, c'est normal.
2: Ouais, mais donnez vos noms quand vous. Quand
0: Alexandra.
2: Vous...
0: Oui. Mais non, mais c'est une question con, Gérard.
2: Quoi, c'est une question con? Non, mais
0: c'est une
2: moi
0: logique
2: je.
0: Implacable.
11: Non, moi je pense que c'est une secte, c'est pour ça qu'ils se réunissent tous à 5 heures.
0: Ouais, exactement.
2: De toute manière, il y a autant de monde. Entre 5 heures et 8 heures, et de 5 heures à 8 heures, il y a autant de monde dans les bus et dans les métros. Pourquoi?
11: C'est pour mieux tripoter
0: les nanas. Tout le monde va bouffer. Exactement.
4: T'as dit quoi, Marcel?
3: C'est pour mieux tripoter les nanas.
11: Gérard.
0: Marcel?
3: Oui.
0: Tu serais pas un obsédé?
3: Non, pas du tout.
0: Tu es dégoûtant, là.
9: Eh hey Gérard, je suis sûr que c'est comme ça que t'as rencontré Christy, c'était dans le métro.
2: Bon, c'est bon, on parle plus d'elle, alors celui qui s'amuse à... qui recommence
0: non,
2: avec...
0: Non, on a dit Martine.
2: Non, on vient de dire Christine.
0: Non,
2: cherchez pas à midi, à 14h, allez. Hop.
9: Christine, c'est elle qui rit quand Gérard lapine.
2: Bon, allez, tu retournes au standard, tu vas voir... Tu retournes au standard, tu vas voir Gaël au standard.
9: Allez, ciao. Ok, super.
2: Pourquoi moins de bus ou de métro pendant les vacances?
9: Bah, c'est deux bus.
0: Bah, parce qu'il y a moins de personnes qui se déplacent, Gérard.
2: Non, il y en a autant.
0: Mais
2: non,
0: Gérard. Il y a des gens qui partent en vacances, Gérard.
9: Gérard, parce que les machinistes partent en vacances.
2: Non, mais il y a quand même autant de monde.
11: Les bus partent en vacances, Gérard, c'est con ou quoi?
2: Il y en a quand même qui partent pas en vacances et qui assurent quand même
0: le. Il y en a beaucoup qui partent en vacances, besoin de se reposer, hein.
2: Bah, ouais, peut-être, mais il y en a d'autres qui sont toujours là, hein.
0: Ouais, mais il y en a qui partent.
2: Ouais, mais pourquoi moins de bus pendant les vacances?
0: Parce qu'il y a moins de bus.
2: Ok. D'accord, je vois.
3: Bon, on passe à la
2: 9e? Non.
9: Et parce qu'il faut bien que les machinistes partent en vacances.
0: Non, mais c'est logique.
4: Mais oui, les pauvres.
2: Ça y est.
11: Eh Gérard, c'est vrai que c'est à cause de toi que Lady Di a eu un accident?
0: Ouais, c'est toi qui...
2: Oh, alors là! Stop! Là, les trois mecs vont retourner au standard, je veux pas entendre ce mot-là sur centaine. Je veux pas entendre ce mot-là lors des débats. Les trois mecs au standard!
4: Je ne vois pas pourquoi Gérard explique.
2: Non, on a pas besoin de parler de Didi, alors que l'autre, il a été dire que... Pourquoi, je sais plus quoi.
4: Gérard, qu'est-ce que je fais?
2: Donc, tu le prends, tu cherches ça, tu lui dis que c'est pas la peine.
4: Gérard.
2: C'est pas la peine, on ne parle pas de ça pendant les débats.
0: D'accord.
2: C'est pas le thème du débat, et je n'attaquerai jamais un sujet de débat comme ça.
0: Keep cool, hein.
2: Bon, bah dans ce cas-là, il n'y a pas me balancer.
0: Ouais,
2: t'as
0: pas fouillé. Allez, continue, Gérard.
4: Marcel, la question suivante.
3: Pourquoi tant d'agression le soir après 22h? D'agression.
0: Bah, les mecs, ils sont en manque. Ouais.
3: Non, mais attends, mais il y a agression et agression. Hein.
0: Non, ouais, mais les mecs sortent à cette heure-là, surtout, donc.
3: À 22h, il y a déjà moins de surveillance dans le métro.
0: Oui, ça, c'est
10: exactement, ouais.
3: C'est l'heure des relèves et patati patata. Voilà.
0: Ouais, c'est vrai, t'as raison. Bah, ouais. Alors, t'as la réponse, pourquoi tu poses la question? Ouais, c'est con, ça.
2: On posait la question comme ça, donc on vous demandait de réagir, c'est tout.
0: Bah voilà, on a réagi.
2: Bon, c'est bien, donc on va attaquer sur la 10e. Attends, la 10e, c'est... Pourquoi moins de contrôle la journée dans les bus ou les tramways?
3: Ça, je suis pas si d'accord avec toi, Gérard.
0: Pourquoi? Non, c'est... Il y a vachement de contrôle quand même, la journée. Moi, je trouve que...
2: Ah bah, dans la journée, il y en a moins.
0: Hein. Il y en a plus
2: le matin que dans la soirée.
0: Bah, non, le matin, il y a plus de monde, c'est tout.
2: Mais dans la journée, j'en vois pas beaucoup. Hein. Maintenant,
0: il y a personne la journée, c'est normal. C'est normal, la journée, il y a personne.
10: Ah si,
0: il y a moins de monde.
10: Contrôler la journée.
0: Ouais, moi aussi, je me suis fait contrôler la journée. Hein.
3: Mais par contre, la journée, c'est surtout des contrôleurs itinérants. Donc, ils se baladent un peu n'importe où.
2: Alors, la 11e, donc, comme tout le monde pourquoi on change souvent de ligne pour aller travailler au boulot?
4: Et il y a juste avant une question.
2: Attendez.
4: Il y a juste avant une question Minitel de Berserker qui dit Gérard. Non, pardon. C'est pas Berserker, c'est Darchand qui dit est-ce que Gérard a déjà été contrôlé?
2: Oui.
0: Ouais.
4: Et comment ça s'est passé?
3: Non, Gérard, il saute par-dessus le tripode, c'est pas pareil.
0: Raconte, Gérard.
2: Par-dessus non, mais moi, j'ai déjà été.
0: Ils t'ont arrêté, Gérard?
2: Moi, j'ai déjà été contrôlé plusieurs fois et je me suis pris des PV, ça c'est vrai, et je m'en cache pas.
0: Et pourquoi t'avais pas pris de ticket, Gérard?
2: Bah parce que j'avais pas les moyens, donc je suis passé en fraude et puis c'est tout.
0: Mais t'as payé encore plus cher, c'est con.
2: Bah ouais, mais de toute manière, je veux pas dire l'adresse, donc voilà.
0: Ça t'a servi de leçon, j'espère.
2: Bah oui, ça me sert de leçon. Maintenant, je me trimballe avec. Je me trimballe avec trois carnets de bus sur moi maintenant. Alors.
0: Mais Fun Radio te paye pas la carte orange?
2: Non, mais ça c'est problème Fun Radio, ça c'est moi qui réglerai ça avec Max. Hein. Ça regarde pas les auditeurs.
4: Et il y a juste aussi Dom sur Minitel département 75 qui dit question à la Gérard, pourquoi autant de monde pendant les grèves?
2: Ben je crois que
0: autant de monde où? Dans les métros
4: et les bus.
2: Ah oui, ça ouais, ben,
4: Gérard,
2: ouais.
4: Il y a du monde pendant les grèves.
2: Bah oui, ça c'est ça. Ouais. C'est ça que bon ben bah, s'ils sont mal payés donc automatiquement bon ben bah, je sais que y en a beaucoup qui sont mal payés comme machinistes.
10: Ouais.
2: Ça c'est vrai donc on peut pas leur interdire de faire grève.
4: C'est pas la question, Gérard, la question c'est pourquoi il y a du monde pendant les grèves.
10: Comment ça?
4: Pourquoi il y a du monde pendant les grèves?
10: Mais du monde où?
2: Mais où?
4: Allez, les filles, la question elle est posée à Gérard.
2: Mais ouais. Quand s'il y a du monde, s'il y a des grèves, il y a plus de bus automatiquement donc s'il y a tant de monde qui attendent le bus. Voilà, c'est tout. La réponse à la question, c'est ça.
10: Tu te tires pas vous, tu as un cerveau.
2: Si quelqu'un fait grève automatiquement, les bus, il y en aura déjà moins. Ouais. Mais il y aura plus de monde qui attendra le bus et ça fera plus. Le premier bus sera bombé. Ça fait comme le métro.
7: Il y en a
2: comme
7: la casquette, hein, ça fait des études tous un.
10: Ouais.
7: Vache.
2: Bon alors.
4: Et juste avant, je rappelle pour Doc, Berserker et compagnie sur Minitel que pour participer au débat, vous appelez au 0870 5000.
7: Gérard,
2: 0803 08 5000.
7: Gérard,
4: à toi.
7: Ouais, Gérard.
2: Oui.
7: Je vais juste te poser. C'est vrai que tu serais sorti avec François si ça avait été un mec.
2: Bon alors, je te répondrai pas à ta question. C'est pas le thème des débats. Alors, point final à la ligne. Alors, commencez pas à me brouter avec Françoise, Christine, Carole, Martine, ou ainsi de suite.
10: Eh ben, t'en as
2: pas. Ok, c'est clair et net.
10: Gérard, c'est qui ta nouvelle?
2: J'en ai pas de nouvelles, voilà. Point final.
3: Ils veulent tout savoir.
7: Hein. Gérard, c'est vrai que t'es mannequin chez Emmaüs?
2: Bon, alors pourquoi qu'un ticket ne dure pas une heure comme dans certaines villes?
7: Qu'est-ce que tu racontes? T'as jamais eu le ticket avec une meuf, toi?
10: Non, c'est...
2: Pourquoi que les tickets durent moins?
10: Les tickets de quoi, d'abord?
2: Bah, les tickets de métro ou de bus. Pourquoi qu'un ticket ne dure pas une heure comme dans certaines villes?
7: Mais tes tickets, ils durent pas une heure.
10: Ouais, t'as pas tort. À Rennes, tu vois, et ben ça existe. Pendant une heure, t'as le droit de prendre le métro, le bus, tu te déplaces comme tu veux.
2: Ouais. Voilà.
10: Alors qu'à Paris, t'as un ticket, tu pour un pasta, tu fais deux stations et terminé.
2: Voilà. Ou sinon, tu peux faire, la Grande Arche jusqu'à Vincennes avec un ticket.
10: Ouais, c'est vrai. C'est donc, carrément débile.
2: Mais au lieu que ça dure plus longtemps, ben faut que tu changes de ticket si tu veux revenir sur une autre station.
3: Et sinon c'est un PV.
10: Mais c'est pour nous pomper du fric. C'est Marcel à qui tu me fais penser?
3: Non.
10: À la moustique.
12: Ouais, c'est vrai.
10: Moi il me fait penser à Antoine Decaune.
7: Moi il me fait penser à Gaudemont.
2: Bon, on n'est pas là. Bon.
10: Un petit moustique.
2: Niel à la place. On accueille. S'il vous plaît.
10: Oui.
2: On accueille Niel à la place de
10: Niel.
2: Sport Billy.
4: Je crois que c'est Niel.
7: Salut Niel. Couille, ça va Gérard?
10: Salut Niel.
7: Eh hey, Marcel, ça va?
13: Ouais, bien. Pas trop chaud Gérard?
2: Bon, on n'est pas là pour savoir si la vie des autres, comment ça se passe.
7: Gérard, on est poli, on demande comment ça va,
2: Réponds-leur, parce que sinon ils vont nous prendre la tête toute la nuit.
4: Marcel, à toi, ensuite j'aurai une petite question pour Gérard, vas-y.
7: Alors, on se casse le cul pour venir participer à ton débat et tu nous dis qu'on te prend la tête, putain, c'est agréable.
10: Ouais, c'est vrai.
2: Non, dis pas putain.
3: Non, mais Gérard, il est un petit peu nerveux ce soir.
10: On discute avec tout le monde, hein.
12: Tu râles et quand on te parle, tu râles.
4: Oui, il y a une question Minitel pour Gérard, toujours de Boss, département 75, qui dit: Gérard, pourquoi les camions sont plus lents que les voitures?
2: Alors, bah, ça.
4: Qu'est-ce que tu peux répondre là?
2: Alors là, je vois pas le rapport avec les transports en commun, mais j'ai quand même.
10: C'est un transport, hein.
2: Non, mais attends, les routiers, les transports en commun, c'est pas du tout la même chose.
7: Mais un mot derrière l'autre, ça fait des phrases, Gérard. Tes transports en commun, c'est.
10: Et t'as pas précisé transport en commun, t'as juste dit transport, hein.
2: Non, mais bien sûr, parce que là, le thème du débat, c'est transport en commun, c'est pas transport routier.
7: Bah si, toi, tu te déplaces pendant les transports de bétail.
2: toi, si tu continues tout à l'heure, tu vas aller voir si je fais du bétail au standard. Toi.
7: Ouais, tu vas top, super, vas-y, voyage clandestinement avec les veaux.
2: Alors maintenant, je vais quand même répondre à la question de ce charmant jeune homme qui m'a dit.
7: Ouais, vas-y,
2: pourquoi que les camions roulent moins vite que les voitures, c'est ça?
10: Ouais, vas-y, réfléchis.
7: Ouais.
2: Bon, déjà, ils sont limités.
10: Ouais.
2: Ils sont limiteurs à 80-90.
7: Ouais, comme toi, t'es limité aussi, toi.
2: Bon, toi, tu vas déjà aller voir Gaël au standard, comme ça, tu vas pas m'énerver.
7: Facilité, toujours.
10: Défends-toi, Gérard.
2: Voilà, non, mais il va voir Gaël au standard et c'est tout. Bonne nuit.
10: Donc, finir. T'es une poule mouillée, Gérard.
7: Ouais,
10: t'es dégueulasse. En plus, ça sent
7: l'entartique. Vous habite. Ouais, t'es vachement limité, Gérard.
2: Allez, comment ça, les gonflés, hein.
7: Mais on peut rien te gonfler.
14: Tu racontes, on te gonfle quoi?
10: On peut même plus rigoler.
2: Ouais, bah, il a rigolé. Maintenant, je réponds à la question de charmant jeune homme, parce que je voulais bien finir avec ça, parce que après, on va attaquer le deuxième débat. Donc, alors, pourquoi que les camions roulent moins vite que les voitures? Donc, c'est normal. Donc, je disais qu'ils étaient limités.
7: Comme
2: et que les voitures ne sont pas limitées.
7: Voilà. Et donc, ils roulent plus vite.
2: À part si on tombe. sur des voitures électriques ou des espèces de petites Fiat, Fiat ou des même. Je sais même pas. Là, je pense que j'ai dû en voir une ou deux.
7: Des Panda
12: comme bah, la Julie. Voiture de Julie n'est pas limitée.
2: Non, elle n'est pas limitée. Et je vais vous dire une chose, que souvent j'en ai croisé et ça avance pas sur l'autoroute. Je suis désolé, ça avance pas, ça fait un potin pas possible. Ça avance pas du tout, c'est comme les voitures électriques, on devrait les...
12: C'est quoi comme voiture?
4: Je défendrai ma voiture jusqu'au bout, ma voiture roule très bien et elle roule jusqu'à 165 km.
7: Bah, c'est... Oh, Julie, comment t'es fort!
12: C'est
7: pas une voiture.
12: C'est quoi comme bagnole?
2: J'ai pas de voiture, malheureusement.
7: Ah, il a pas le permis.
4: Non, mais Gérard,
7: il a pas de voiture, hein, putain. Gérard, il se déplace en roller, lui.
2: Non, mais moi, je me déplace à pied et en transport en commun, ou de temps en temps, j'ai...
7: C'est en ambulance qu'on déplace, Gérard.
2: Comment?
7: C'est en ambulance qu'on déplace.
2: Ah, ouais.
7: Un roller sur bouteille, Gérard.
2: Ouais, bon. Allez, c'est bon. Donc on va attaquer le deuxième débat.
4: On va faire la conclusion.
2: On va changer un peu le monde parce que là ça commence.
7: Qu'est-ce que c'est que ces débats, putain?
12: Non, non, mais Gérard, on a... attends quand même.
2: Non, non, mais on fait la conclusion des transports en commun. On fait la conclusion des transports. On fait la conclusion des transports en commun. On fait la conclusion des transports.
12: Ouais,
2: on fait la... Vous allez me laisser parler?
7: Non, tu vas la fermer.
2: On fait la conclusion des transports en commun. On met un disque et on prend d'autres gens. Voilà.
12: Non,
7: putain, non, moi,
12: pas d'autres gens.
4: Stop, on se calme. Merci. On va commencer le deuxième débat et le disque, on le mettra plus tard. Parce qu'on va enchaîner les disques comme ça non plus.
7: Hein. Ah, ouais,
2: j'ai pas vu la conclusion de d'autres personnes. Parce que...
7: j'ai pas, c'est pas le meilleur mix. Hein.
4: T'inquiète pas, Gérard. C'est bon, je vais en trouver d'autres.
2: Alors, Alexandra, qu'est-ce que t'as pensé du débat?
12: Les questions n'étaient pas très intelligentes. Mais c'est tout ce que j'ai pensé.
2: Non mais attends, je vais dire une chose, normalement je vais préparer 10 questions, j'en ai fait quand même 12. Alors si c'était pas 12 questions intéressantes sur un débat comme ça, eh ben je sais pas ce qu'il
7: faudrait. Ouais, t'as réussi à faire 12 questions, waouh.
2: Oui, et le deuxième aussi, il a 12 questions.
7: C'est la même que t'as répété 12 fois, Gérard.
2: Et le deuxième, il a 12 questions, hein, si je vous préviens d'entrer.
12: Non, ça c'est fou. Gérard, tu as fait beaucoup touché, pour hein.
7: Comment? 24 questions d'une semaine, Gérard, t'as fait, waouh.
2: Qui c'est qui me parle?
7: Vous êtes un livre ou pas?
2: Donne ton nom, s'il te plaît.
7: Non.
2: Oh, c'est pas toi, tu commandes ici.
4: Je crois qu'il y a une jeune fille qui veut parler, merci.
12: Oui, c'est Alexandra.
2: Oui.
12: Tu prépares longtemps tes débats à l'avance?
2: Je
12: prépare pas les débats.
7: Et Alexandra, tu fais quoi après le débat?
12: Comment?
7: Tu fais quoi après le débat?
12: Mais je fais ce que tu veux.
7: Ouais.
2: Mais de toute manière, elle a 17 ans, alors si tu veux faire un détournement de mineur, mon petit, c'est ton problème.
7: Détournement de mineur, ça passe dans 15 ans. Moi, attends.
2: Mais attends, tu m'encules. Je veux dire une chose, Jean-Daniel ou Niel ou Tom, tu restes poli, d'accord?
12: Les mecs?
7: Tu vas pas faire croire qu'il a jamais fait ça, Gérard, en détournement au mineur.
12: Les mecs, de toute façon, c'est Gérard qui m'intéresse.
7: Ouais.
2: Bah, c'est bien, alors.
7: Vraiment, les gros chiots, tu vas être en gros ton, toi, alors. Tu n'es pas obligé d'avoir bon goût, hein.
12: Ouais, exactement.
2: Bon, vous calmez maintenant, Coralie, pour toi, le débat.
12: Alors, moi, je partagerai un peu l'avis d'Alexandra, et puis moi, je dirais que le métro, ça se prend, on évite de les prendre aux heures de pointe, si on veut être tranquille.
7: Et toi, ça se prend comment, toi?
12: En plus, on risque sa vie.
7: En plus,
2: ça c'est vraiment bus, ça.
7: Tu racontes n'importe quoi.
2: Tu te calmes, le mec. Hein.
7: Tu risques ta vie de quoi dans le métro?
12: Il y a des bombes, mon pote. T'as pas entendu les attentats?
7: Non, regardez la journée d'enfer.
12: Non, ça passe au canal plus dans pas longtemps. Mais attends, pour les mecs, c'est plus facile de prendre le métro.
2: Ouais, j'ai l'impression. Il y en a beaucoup qui fraudent. Donc, Florence.
12: Oui, alors, les questions sont connes et tu bafouilles trop.
2: Bon, maintenant, si les questions sont connes, ma petite, hein, tu fais une chose, t'écris à la radio et tu me donnes des thèmes de débat. Mais je te préviens, avec les questions...
12: Là, c'est pas fou, j'entends rien, enfin.
2: Mais tu fais des débats avec les questions, sauf sur le sida et le préservatif que je ne ferai jamais la nuit.
12: Je t'en enverrai.
2: Eh ben, alors, tu fais, tu réfléchis.
12: Je vais t'aider parce que je t'aime bien, va.
2: Comment?
12: Je vais t'aider parce que je t'aime bien, va.
2: D'accord. Eh ben, t'écris au 143 rue Charles de Gaulle, 92-521, Neuilly-sur-Seine, Sedex. Ouais. Voilà. Donc, Jean-Daniel, ta conclusion. Jean-Daniel, ta conclusion, s'il te plaît.
7: Allô?
2: Ouais.
7: C'est pas Jean, moi, c'est Jean-Daniel.
2: Eh ben, c'est ce que je viens de dire.
7: C'est Didi. Ou c'est Didi, en regardant.
2: Les oreilles, c'est comme le cul, ça se lave.
7: Ouais, je me suis lavé le cul, je me suis lavé les oreilles avec.
2: Bon, alors, ta conclusion.
7: Parce que le coton-tige, il sert et pour le cul et pour les oreilles.
2: Ta conclusion.
7: Bah quoi?
2: Ta conclusion.
7: C'est pas la peine de culer.
2: Ouais, tu réponds et c'est tout.
7: Eh, mais c'est bon, t'as vu comment tu me parles, toi?
2: Bon, allez, dégage.
7: Ouais, c'est bon,
2: dégage.
7: C'est bon,
2: dégage.
7: C'est parce que tu fais de la radio qu'il faut choper la grosse tête, là.
2: Ouais, tu commences à me dégonfler, je te demande ta conclusion, je te demande pas tes règles.
13: Je te demande un petit peu de respect, c'est trop demandé ça.
2: Non, mais moi je te demande une conclusion, je te demande pas à quelle heure il est, d'accord?
13: Eh, la Constitution, elle dit qu'on a le droit, qu'on a des droits, ok? Alors tu me respectes.
2: Bon, allez hop. Viel ou Niel?
13: Non, c'est Niel.
2: Niel.
13: Et te laisse pas dire, Niel, apprends à lire. Bon, moi je voudrais dire que pour ton premier débat, ça allait, t'es pas trop énervé. On va tâcher de continuer pour le second.
2: Mm-hmm.
13: J'espère que t'auras pas des questions à la con comme pour le premier. Voilà, c'est ce que j'espère.
2: Bah, tu verras bien, les questions, c'est moi qui les prépare.
13: Ouais,
2: hein,
13: bah ouais, ça, j'ai remarqué, ça peut pas être quelqu'un d'autre. Hein. C'est clair.
2: Bah, si t'es pas content, tu fais comme Florence, t'écris à la radio. Voilà, et tu me présentes des thèmes de débat avec tes questions. Si ça m'intéresse, je les prends. Si ça m'intéresse pas, moi, à la poubelle.
13: Ouais, mais bon, tu vois, on va pas être

0: 94.
1: 3.
0: Et petit roux, 22 ans.
2: Petit pou.
0: Petit pou de 22 ans de Limoges, la fréquence.
3: 92.4. Bonsoir à mon pote GG de Fun. Mon pote GG de Fun.
0: 92.3.
3: Ouais.
0: Ouais, ben, toi, t'as intérêt à te faire gaffe parce que.
3: Y a pas de problème.
0: Ouais. Ok. Donc, alors, bon, bah, malgré qu'on soit en retard, c'est pas de ma faute, hein.
1: Ouais, bah.
0: Donc, on attaque. Alors, que pensez-vous du passage des 39h aux 35h? On va demander ça à. On va demander ça à. Un gros
3: Chamallow.
0: Chamallow.
4: Ouais. Bah, ouais, 39h à 35h, enfin, ça dépend ce que t'entends par là, quoi. Est-ce que c'est sur une semaine, c'est sur un mois, comment?
3: Ah, il y a la radio là. Hein.
4: Allô?
2: Oui. Non, mais on t'écoute, gros Chamallow, vas-y.
5: Ah, on t'écoute.
4: Ah non, je te posais une question, c'est-à-dire le passage des 39 aux 35 heures, mais c'est par rapport à quoi? Une semaine, à un mois, à quoi?
0: Mais justement, la question va être posée. Donc moi je te demande, que pensez-vous du passage des 39 heures aux 35 heures? C'est
4: okay,
0: tout.
4: Ok, bah, je vais te répondre. Alors s'il s'agit du boulot, bon bah je trouve ça plutôt bien, mais si maintenant il s'agit des heures de sommeil, je trouve ça moins bien.
3: Tu m'as déçu, Batman.
0: Bon, je crois que sur qui c'est qui m'a choisi les auditeurs?
3: Je sais pas. Bon, on peut faire c'est le débat là parce que je me lève tôt demain, donc t'es déjà à la bourre.
0: Oui, Tony. Alors, Tony, tu vas fermer ta gueule.
3: Ouais, d'accord, pas de problème. Mais on peut faire le débat quand même.
0: Ouais, non, mais tu vas fermer ta gueule. Okay, tu t'appelles comment, toi?
3: Gros Chamallow.
0: Ouais, bah alors, il m'avait bien semblé avoir dire que je ne voulais plus que tu passes dans mes débats. Je ne veux plus que tu passes dans mes débats.
3: Je me suis assagi et je m'excuse.
0: Non. Terminé.
1: Ah, rigolez, malade. Hop. Allez, c'est bon.
0: Non, mais moi, je veux plus que...
5: Gérard, calme.
0: Oh, non. Eh, qu'est-ce que...
5: Calme, Gérard, crie pas.
2: Bon, il est pas là, il est parti.
0: Non, mais... attendez, 5 minutes là.
2: Qu'est-ce qu'il y a, Gégé?
5: Qu'est-ce qu'il y a?
0: Qu'est-ce que j'avais dit?
2: Non, mais je suis d'accord, mais je viens d'arriver. Hier,
0: il a appelé. Ouais. Il a dit à demain. Donc moi, je veux pas qu'il passe dans les débats. Il a interdit le débat. Parce que j'aime pas qu'on me dise que je viens de la DAS. Ok.
2: Ok.
0: Clair et net, précis.
2: Ok, remets ton casque, on y va.
0: Tu me reprends quelqu'un d'autre.
2: Ok, on y va. Allume ton micro, voilà.
5: Bon, Gérard.
0: Alors, Rigaud.
5: Oui, donc pour calmer un petit peu tes émois, il y a Davy One sur l'IRC qui me demande comment on va faire pour travailler 35 heures par jour vu qu'il n'y a que 24 heures dans une journée.
0: Ben ouais, mais là c'est le problème. Mais ça, la question, on va y arriver. Parce que c'est vrai que en fin de compte, on travaille que 24 heures dans une journée, mais c'est de la faute à qui? C'est pas de notre faute, c'est de la faute du gouvernement. C'est le gouvernement qui a décidé de passer aux 35 heures. Pourquoi? On n'en sait rien. Peut-être pour créer plus d'emplois. On ne sait pas. Parce que pour l'instant, même avec les 35 heures, il n'y a pas beaucoup d'emplois. Merci Manu de me baisser le son.
2: J'ai coupé les auditeurs.
5: Ouais.
0: Ouais, non mais...
2: C'est pour que tu puisses mieux parler, Gérard.
0: Ouais, mais...
2: Commence pas à m'engueuler, c'est pour ton bien que je fais ça.
0: Ouais, mais...
5: Ça fait du bien, ça fait moins de souffle.
0: Donc, en m'attendant... il est content?
5: Bah, je lui ai demandé. Et sinon, on me demande 35 heures, ça fait combien en minutes?
0: Bah, 35 heures, ça fait 1h05, hein, c'est tout. Hein.
2: Bah oui, c'est pas con.
0: Bah, en plus,
2: c'est clair.
0: Hein.
2: C'est clair. Gérard, à la place de Tony,
5: il est content, hein, il est content, le mec.
2: On accueille Petit Sourcil. Bonsoir.
0: Non, mais attends.
2: Non, mais c'est pas lui.
0: Attention, attention.
2: Bah, dis-lui
0: attention,
2: bonsoir,
0: non, attends. Oui. Attends, Fildar, avant d'accueillir la personne,
2: oui.
0: Moi je vais te dire une chose, c'est pas la peine, même avec Apolline qui a été à côté, c'est pas la peine d'essayer de me virer les gens pour les prendre sur d'autres.
2: Non. Mais essaye.
0: Parce que là,
2: je sais.
0: Là, non, mais moi je vais te dire une chose,
2: oui.
0: Si vous jouez comme ça, la semaine prochaine, il n'y aura qu'un débat.
2: Ok. Tiens, bonsoir, Petit Sourcil.
6: Allô?
2: Bonsoir.
0: Oui, bonsoir.
6: Bonsoir, Gérard.
0: Bonsoir.
6: Ça va?
0: Bah, je sais pas, j'ai pas regardé.
6: Ouais.
0: Mais en plus, j'ai pas bu mon café, donc je suis de mauvaise humeur.
6: Ah non, mais t'inquiète pas.
0: T'appelles d'où?
6: De Tulin.
0: Et c'est quelle fréquence?
6: 98.8.
0: 98.
5: Non, parce qu'il note, hein.
0: Il note. 8. Tulin, c'est où ça?
6: Ouais, c'est pas loin de Grenoble.
0: Ouais, c'est ça, d'accord. Ok, je vois. Ok, donc on va revenir sur la première question. Si je si je pouvais avoir un peu plus de lumière pour lire les questions, ça serait un peu... Okay, ça serait sympa.
7: On va gérer la lumière.
0: Voilà. Alors donc, on va demander maintenant ça à Vatkassé.
8: Ouais. Moi, je pratique une profession qui ne nécessite pas de travailler beaucoup. Je fais un métier de rue. Donc, je travaille environ 20 heures par semaine à 400 balles de l'heure. Ça me fait 8000 balles par semaine. Donc,
0: Non, mais attends, Vatkassé.
8: Oui.
0: Je te demande pas combien tu gagnes et tout ça. Moi, je te demande, que pensez-vous du passage des 39 heures aux 35 heures, c'est tout.
8: Bah, moi, ça me concerne pas, je te dis, je bosse 20 heures. Mais sinon, pour ceux qui se crèvent le cul à bosser 39 heures, bah, tant mieux pour eux, quoi.
4: Et c'est quoi tes tarifs?
0: Non, mais attends, toi, celui qui parle derrière, pour l'instant, tu te tais, s'il te plaît, merci.
4: Non, je demandais ses tarifs, c'est
8: non,
4: tout.
8: Non, mais c'est pas cher.
4: C'est combien?
8: Tarif de groupe, 500.
0: Ah, bon, ouais. Alors...
9: Pas mal, c'est vrai.
4: Tu fais des réductions pour les chômeurs.
0: Eva, Guillère.
9: Oui, c'est moi. Bah, alors là, je pense qu'avec les 35 heures, je crois qu'on nous ment, on nous spolie. Ouais. Parce que les 35 heures, c'est quand même un gros mensonge. Hein, parce qu'on ne pense pas assez aux pêcheurs de poissons qui, eux, ils font beaucoup plus de 35 heures ou de 39 heures.
7: C'est vrai.
9: Et je trouve que c'est dégueulasse, quoi. Et je voulais dire.
0: Non, mais attends, hé. Eva Laguiller. Pour l'instant, je te demande, que pensez-vous du passage? Que pensez-vous du passage? Je te demande pas si c'est vrai ou si c'est faux. On s'en fout. Mais pour l'instant, moi, je te demande l'histoire du passage. C'est tout.
9: Bah oui, mais je te le dis, Gégé, je trouve que c'est dégueulasse parce que c'est pas assez, quoi. C'est encore trop, je trouve.
0: Mais ouais.
9: 35 heures, c'est beaucoup trop.
4: Gérard.
0: C'est qui?
4: Ouais, c'est Gros Chamallow, parce que j'ai une question à te poser.
0: Gros Chamallow, normalement, il ne doit plus être là.
4: Ouais, attends, deux secondes. Je voulais juste savoir...
0: C'est qui qu'on a viré?
4: Quand ça passe des 30...
7: C'est Tony qu'on a viré.
0: Ouais, mais à la place de qui?
7: Tony, c'était Petit Pou. Excuse-nous, Gros Chamallow. Hein.
4: Bah oui. Non, je voulais savoir, quand ça passe des 39 heures aux 35 heures... Qu'est-ce qu'on fait des 4 heures enlevées? On les replace où?
0: Non, ouais. Mais attends, mais là...
8: Bah, dis bonjour si t'as le temps.
0: Non, oh. Vous vous calmez, s'il vous plaît, merci.
4: Ok, monsieur.
0: Moi, il y a une question qui me vient à la tête. C'est vrai que les 4 heures à Passou... Bon, les 4 heures, c'est pour aller chercher vos enfants, ceux qui ont des enfants qui sont à la crèche ou autre.
7: Ça prend 4 heures, ça?
0: Mais non, mais même, ça leur permet... Non, mais, s'il vous plaît. Mais non, mais attendez, laissez-moi parler.
4: Non, mais c'est un vrai problème, moi, j'ai...
0: Oh, mais merde, laissez-moi parler, c'est moi qui commande.
4: Ça me prend plus de 4 heures, quoi.
0: Oh là là. Mais c'est qui, ce bouffon, là, qui parle?
7: C'est intéressant, ce qu'il dit, pourtant.
0: Oh ouais, bah là, tu me mettras encore plus de son.
5: Gérard.
0: Oh là là là.
5: Sur IRC, il y a
0: Belgique. Putain, Manu.
5: Gérard. Sur IRC, il y a Belge Boris, et il te demande, vu qu'on passe de 39h à 35h, est-ce que le TGV Paris-Bruxelles passera de 3h à 2h?
0: De toute manière, le TGV, il a toujours fait 2h. Hein. Ça bougera pas. Maintenant, ça va être les machinistes. Et ça, justement, les questions, on va y arriver. Mais à une condition que, Manu, tu me fasses un boulot correct.
7: Je coupe les auditeurs quand tu parles.
0: Pour l'instant, j'ai un retour de son. Là, pas possible.
7: Non, mais il y a une petite réverbe, mais comment rien, on va pas travailler comme ça. Vas-y, mon chou.
10: Vas-y, ça y est.
7: Vas-y, ma biche.
0: Alors, donc, on va demander à Petit Roux, il est plus là, donc c'était Tony.
7: Et à la place, t'as Petit Sourcil. Hein.
0: Et à la place de
7: Petit
0: Tony,
7: roux.
0: Petit Sourcil.
7: Voilà.
0: Alors, Petit Sourcil, à toi.
11: Ce que je pense des 35 heures.
0: Oui.
11: Non, je pense que si on parle des 35 heures, il faut quand même parler des fonctionnaires.
0: T'appelles d'où, s'il te plaît,
11: si c'est bien. Moi, j'ai dit Tulin.
0: Tulin, et ta fréquence, c'est 98.8.
11: Bingo.
7: Tu la sens bien, non?
0: Ok. Vas-y. Qui c'est qui a un portable? Qui c'est qui a un portable?
5: Non, crie pas, s'il te plaît.
0: Oh là là. Hé. Bon, alors, attends, Rigo, oui. Si tu veux pas que je crie,
5: ouais.
0: Retire 5 minutes ton casque, parce que là, je vais m'énerver.
7: Ah, merde.
0: Alors, c'est à vous.
7: Oui.
0: Là, vous avez fait quoi? Vous m'avez choisi des auditeurs avec des portables?
7: Mais non, il n'y en a aucun.
0: Non, si.
7: Mais
0: si, non, si, si, si, si, si. Ouais. Tiens. Tiens, ta fiche.
12: Allô, Gérard?
0: Tu vas faire ton boulot correctement. La semaine dernière, tu étais malade. Hein? Alors maintenant, tu as écouté ce que je vais te dire. Sinon, ça va pas aller.
10: Ok, ok.
0: Alors maintenant, vous...

0: cette histoire-là. Donc, que je sois payé 35 ou 39, ça ne regarde personne.
1: Okay.
0: Alors maintenant, moi, une chose que je vais vous dire, vous avez intérêt de faire votre boulot correctement, bien avant que j'arrive. Parce que là, vous me choisissez des auditeurs que j'aime pas.
2: Mais ils étaient bien avant que tu arrives, mais ouais, t'es arrivé trop tard, en fait.
0: Oui. Alors, Tony, hier, j'avais bien précisé que Tony passait pas. Et pourquoi qu'il est passé ? Hein ? Au lieu de regarder ce que tu vas mettre comme musique.
2: Bah oui, excuse-moi, hein, je prépare.
0: Ouais, non, mais tu prépares, mais moi, je voudrais bien que tu répondes. Hier, c'était bien précis.
2: Bah, j'avais pas compris ça, moi.
0: Ouais, t'avais pas compris, tu comprends jamais rien.
2: Bah non, hein. Je suis désolé, Sandy, elle m'avait dit que c'était possible, donc c'est pour ça.
0: Non, Sandy, elle passe, c'est le deuxième débat, et personne va la faire chier à la maison. Parce que maintenant, les gens
2: c'est
0: qui vont
2: faire... C'est pas ça que je te dis.
0: Maintenant, Sandy, vous allez lui foutre la paix, les autres.
2: D'accord, mais c'est pas le débat.
3: On fait le débat ou pas?
2: Voilà.
0: Alors, tu me refais la liste correctement.
3: Ouais. Pour l'instant, il y a donc, il y a Eva Laguillet qui voulait répondre.
0: Donc, Eva Laguillet, je t'écoute.
4: Bah, j'ai déjà répondu, hein, GG. Pardon.
0: Alors.
3: Ça va casser.
0: Ça a déjà répondu aussi.
4: Exact.
3: Ah, gros chamallow.
0: Ouais. Il a déjà répondu.
3: Eh bah, il y a petit sourcil alors.
5: Non, mais j'ai pas répondu, Gérard.
3: Voilà.
0: Qui ?
5: Petit sourcil.
0: Bah, alors, je t'écoute.
5: Donc, je disais que pour parler des 35 heures, il fallait avant tout parler des fonctionnaires. Parce que...
0: Ouais, mais attends, petit sourcil.
5: Oui.
0: Ça, c'est une question que qui est dans les débats.
5: Ah, d'accord.
0: Mais moi, je te demande, que pensez-vous du passage des 39 heures aux 35 heures ?
5: Ah, ok, non, j'avais
0: est-ce que
5: compris.
0: Pour vous, est-ce que pour vous, les 35 heures sont bien ou les 39 heures ? Que préférez-vous là-dedans ?
5: Ah bah oui, non mais oui d'accord. Non, moi je sais pas, non moi je préfère les 39 heures, comme ça c'est comment dire, c'est plus traditionnel comme horaire.
0: Mm-hmm.
5: Et alors que 35 heures, ça fera plus feignant si tu veux. Ça fera plus fonctionnaire justement.
0: Ouais non mais de toute manière tu fais 39 heures c'est 7 jours sur 7. T'es d'accord avec moi ?
5: Ouais bah ouais.
0: Et 35 heures c'est tu retires 2 jours, ça te fait 5 sur 5.
5: Ouais, à peu près, ouais.
0: Hein?
4: Ça fait 1.
0: Ça te fait lundi, mardi, mercredi, jeudi, vendredi.
5: Ouais.
0: Parce que t'en as qui travaillent le samedi et le dimanche.
5: Ouais.
0: Ça, c'est pour les agents de sécurité et tout ça.
5: Mais ça fait combien en euros?
0: Ah, ben ça, justement, on
3: c'est
0: verra
3: question,
0: ça après.
3: C'est une question, hein, oh.
0: On verra ça après.
3: Ils avancent vite, hein, ce soir.
1: Gérard? Okay. Gérard, c'est moi. Sur IRC, on est déjà 6022.
0: Oh là là, hein, joli.
1: 6022.
5: Ça, c'est beau, ça.
1: Et il y a Rip qui te demande si maintenant les épiceries seront ouvertes 35 heures sur 35.
0: Alors, les épiceries sont ouvertes 7 jours sur 7. On est bien d'accord. Donc, ils sont fermés un jour par semaine. Donc, ça fait 7 jours sur 6. Mais c'est vrai que... les épiceries, je ne pense pas que puissent faire les 35 heures, à mon avis. Et sur l'IRC, comme j'ai oublié de préciser avant d'arriver, je veux qu'on atteigne qu'on dépasse le record de la semaine dernière, c'est-à-dire les 8723. Je veux qu'on arrive à 10 000. Parce que Max, en semaine, il n'arrive pas à faire ça.
5: Donc,
4: ouais, mais c'est pas toi aussi.
0: Comment ?
4: Ouais, mais c'est pas toi aussi. Soit t'es doué aussi pour attirer les gens sur l'IRC, quoi.
5: C'est vrai.
0: Non, parce que la question est pas là.
2: C'est pas le débat sur Internet.
0: Non. La question est pas là.
1: On enchaîne.
0: Alors, pensez-vous que les 35 heures, il y aura moins de chômage ? Pensez-vous qu'avec les 35 heures, il y aura moins de chômage ? Voilà la question. Alors on va demander. Oh là là.
1: Genre avant
3: non,
1: que avant...
3: J'ai trouvé. Excuse-moi, Rigo. J'ai trouvé en fait. C'est pas un portable. C'est que petit sourcil est dans une cabine. Parce que chez lui, il a un problème de téléphone, donc il a préféré.
0: Ah ouais, mais là.
3: Ouais, mais la cabine.
5: C'est faux.
3: Bon...
5: C'est faux.
3: Non, petit
0: quoi,
3: sourcil.
0: C'est faux.
5: C'est pas vrai. J'ai un bon téléphone.
0: Ouais, mais qui c'est qui a un bruit comme ça là?
5: Ah, c'est pas moi, Gérard, je t'assure.
0: Non, c'est ma soeur qui bat le cul d'un catcheur entre à 90 à l'heure.
3: Ouais.
0: Oh, putain, ça. Ok. Ouais,
3: vas-y, Rigo. Excuse-moi.
5: C'est beau.
0: Rigo.
1: Alors, c'est Snooze qui te demande est-ce qu'on va être obligé de tous racheter des montres où il y a 35 heures en fait ? Parce qu'il n'y en a que 24 pour l'instant. Enfin,
0: non. Non, on n'a pas besoin de racheter de montres pour ça. Donc, alors la question c'est pensez-vous.

0: qu'avec les 35 heures, il y aura moins de chômage. On va demander ça à gros chamallow.
1: Bah écoute, moi je pense que le problème c'est qu'il y a un moment, il y en aura moins, et puis il y a un moment, il y en aura plus. En fait, parce que comme tu es au courant, il y a l'heure d'hiver et l'heure d'été. Alors, je sais plus, là, c'est en été où on gagne une heure ou je sais plus quoi, et puis en hiver.
0: Mais attends. Tu me laisses parler. Bon, allez, hop, terminé pour lui. Hop, au revoir. Gros chamallow, bonsoir. Parce qu'on parle pas des heures, ok?
1: J'allais te répondre si tu me laisses.
0: Non. Allez, hop, bonne nuit, au revoir.
1: Ben non, mais attends, et si tu
0: veux
1: me
0: donner
1: une réponse,
0: non, non, moi je te dis au revoir. Je veux plus t'entendre. Bon, alors Manu!
2: C'est pas moi, Gérard!
0: T'arrêtes tes conneries ou sinon je te balance ça dans ta gueule!
2: Instructif, arrête! C'est pas moi, regarde!
0: Vous arrêtez vos conneries avec Christine! Ok!
3: Piquez des euros dans mon porte-monnaie!
2: Ce n'est pas moi, Gérard! Calme-toi!
4: Mais c'est qui alors, Manu?
2: Je sais pas, mais c'est pas
5: qui,
2: moi!
5: Ça vient d'où?
4: Ah là là!
2: Gérard,
5: tu vas où, là,
2: Gérard,
5: vas-y, ouais, ferme la porte pour sortir, c'est mieux.
4: Ah, Gérard! Je pense qu'il cherche son chef. Bon, qui a fait Christine, là?
0: Tu es la lumière de toi, je chope Max.
2: Bah vas-y, mais c'est
0: non,
2: pas
0: non,
2: moi
0: tu,
2: alors, c'est
0: tu
2: pas
0: me
2: le problème.
0: Les DVD là.
2: Mais il y en a pas.
0: Tu me retires ça.
2: C'est le répondeur.
0: Ouais, mais je m'en fous.
2: Bah ouais, tu t'en fous. Ouais.
5: Viens t'asseoir, il a entendu, il va arriver.
0: C'est toi, Christine.
5: Oh là là.
0: J'en ai marre.
2: C'est pas moi, c'est un auditeur.
0: J'en ai marre.
4: Gérard va se rasseoir. Ça y est, t'as fini?
0: Ok. Tu me rapaces, Christine. Je te balance tout là.
2: Mais c'est pas moi.
0: Tu te démerdes!
2: Bah, je peux pas gérer les auditeurs
0: tu
2: de l'AREA.
0: Tu te démerdes!
2: Bah non.
0: Je veux pas te savoir!
2: D'accord. Allez, on reprend
0: non,
2: dans le calme.
0: Non, vous allez pas me casser les couilles ce soir, hein!
4: J'ai dit, on reprend dans le calme.
0: Ça va se casquer?
1: Putain, il peut Cassé. Pas quitter son va tranquille, lui.
3: Oui? Ça y est, t'es calmé?
0: Gros chamallow, tu me le vires, hein?
2: Ouais, il est viré.
0: J'en veux plus.
2: Ouais, ouais.
0: Alors, ça va se casser?
3: Je sais plus ce que c'était ta question, tu m'as. Est-ce qu'avec les 35 heures, tu penses qu'il y aura moins de
0: chômage? Alors, pensez-vous qu'avec les 35 heures, il y aura moins de chômage?
3: Il y aura plus de travail, ouais.
0: Non, moins de chômage.
3: Bah oui, il y aura plus de travail.
0: Ouais, mais bah, la question c'est, pensez-vous qu'il y aura moins de chômage ou pas?
3: Mm-hmm. C'est ce que je te dis, Gérard.
0: Oui, d'accord. Mais il y aura plus de travail à une condition que le.
3: Il y ait moins de chômeurs.
0: Non, mais à une condition que les patrons soient d'accord pour embaucher.
3: Ah bah ça, c'est leur problème. Hein. Il y aura moins de chômeurs, il y aura moins de travail.
0: Mm-hmm.
3: Mais ils gagneront plus.
0: Ouais, mais ils gagneront plus sur quoi?
3: Bah sur leur fiche de paye.
0: Ouais,
4: peut-être.
3: Tu vois pas ce que je veux dire?
0: Si, mais je pense pas, hein, à mon avis.
3: Bah c'est pourtant simple, hein, mais...
4: J'attends, Gérard, que tu finisses, parce qu'on va accueillir le nouvel auditeur.
0: Ben, on peut l'accueillir tout de suite, si tu y as...
4: c'est pas ça, le premier auditeur. C'est André. Il a 26 ans, il appelle...
0: Alors, je te préviens, Fildar.
4: C'est André qu'on accueille, c'est pas un Ro.
0: Non, mais moi, je te préviens.
4: Oui.
0: Ou ce soir, vous me faites du boulot correctement.
4: Ouais, mais il va être correct.
0: Ou vous me faites de la merde tous les deux. Parce que là, pour l'instant, l'autre, toi, t'es en train de dessiner quoi, là? Hein? Tu dessines, là, ça sonne, tu fais rien.
6: Écoute, Gérard, t'as assez d'auditeurs,
0: Non, moi, je veux pas le savoir. Alors, vous démerdez. C'est à vous de faire votre boulot, c'est pas à moi. C'est pas moi qui est au standard, ok? C'est okay. À vous de faire votre boulot.
4: Vas-y, j'ai accueilli André, là, il s'impatiente.
0: Ouais, tu vois.
4: André, 25 ans de Bourges, salut.
1: Ouais, salut, ça va? Gérard, salut, c'est André.
0: Salut.
1: Ça va?
0: Qu'est-ce que ça peut te foutre?
1: Bah, je sais pas, je demandais comme ça pour être poli, quoi.
0: La question, c'est, pensez-vous qu'avec les 35 heures, il y aura moins de chômage? On va demander ça à la Guillet.
7: Ouais, alors, pour les 35 heures, à mon avis, de toute façon, il n'y a plus de boulot, hein, la boucle est bouclée, le système à la tête sous l'eau.
0: Attends.
1: En quatrième top.
0: Oh, ta gueule, toi!
7: Mais non, mais j'essaie de répondre
1: exactement.
7: À ta question.
0: Bon, alors, au quatrième top, il sera qu'on va mettre un disque. Et vous me faites chier!
7: Mais non!
0: Vous me faites chier! On va mettre un disque! Les ouvriers en retard avec après bouffer, c'est.
5: Répète du début, Gérard, parce que là, on n'a rien compris.
0: Les ouvriers en retard avec après bouffer, C'est
4: Hiroshima.
0: Hiroshima dans mon slip. Et on se retrouve juste après.
8: Et les ouvriers en retard avec après bouffer, c'est Hiroshima dans mon slip. Donc vous êtes toujours sur Fun Radio, donc il y a toujours Manu qui vous attend à l'aria.
4: Ouais.
8: Donc
4: vous allez attendre longtemps.
8: Fil d'art au 0803-070-5000.
4: Et 0803-08-5000, pas 70-5000.
8: Faudra peut-être que je le marque et je m'en souviens.
4: Bah oui.
8: Et toujours Rigo qui est sur l'IRCWW.fr Fun Radio.
9: Toujours, toujours. Et il y a Rip qui te fait un compliment. Il dit que tu es le politicien de notre débat.
8: Eh, c'est bien. Et on est combien, s'il te plaît?
5: On est 6847.
0: Putain. J'avais une fiche.
4: Bah, elle est là. Je t'ai renoté là, juste là, parce que j'ai.
0: Bah non, mais j'avais déjà marqué un chiffre.
4: Bah oui, il est là, 6000.
0: 6000.
5: Il a remarqué que le record.
0: Ouais, mais il me l'a effacé. 6847. Hein, voilà. C'est ça?
5: Ah bah non, ça a monté en fait. Depuis, on est 6924.
0: Ah, 6924. On accueille pour la suite des débats. Donc, vous êtes toujours sur Fun Radio, donc avec Gérard, les débats du jeudi. Donc, on accueille pour ça Vascassé.
10: Salut Gérard.
0: Ça va casser, pardon.
10: Salut, ouais.
0: Ouais. Eva Laguillet.
11: Oui, bonsoir.
0: André.
12: Salut, tu vas bien?
0: Et Henri.
4: Kratzabi.
0: Henri Kratzabi, 23 ans de Lille.
12: Oui, bonsoir, bonsoir à toi, Gégé.
0: Bonsoir à toi.
12: Bonsoir à toute l'équipe.
0: Salut.
12: Salut.
13: Salut.
0: Alors, la question, c'est. On en revient toujours à la même question. C'est que pensez-vous des. Pensez-vous que les 35 heures, il y aura moins de chômage?
11: Alors moi, j'étais en train de répondre, Gégé.
0: C'est qui?
11: Eva Laguillet.
0: Oui.
11: Alors en fait, je te disais que, en fait, avec les 4 heures en moins, là, il y aura moins de rendement. Donc forcément, il va falloir rattraper les choses. Donc forcément, les patrons, ils vont plus embaucher. Donc, à mon avis, il y aura moins de chômage.
0: Oui, mais il y a une question que je veux te poser.
11: Oui.
0: Par exemple, si la personne veut, non mais ça c'est des questions que je vais passer lors du débat.
11: Question, oui.
0: Mais qu'est-ce que tu penses toi? Ça fera moins de chômage. Par exemple, est-ce qu'ils vont remplacer les personnes qui sont pré-retraitées? Est-ce qu'ils vont les remplacer par des jeunes ou pas?
11: Bah, à mon avis, oui, il y aura plus de jeunes. Il y aura des systèmes de stage pour... Les pré-retraités, à mon avis, ils vont faire des systèmes de stage avec les jeunes pour expliquer le métier, des trucs comme ça, tu vois.
0: Tu penses que les jeunes de moins de 25 ans, parce que maintenant, d'après ce qu'on voit sur les journaux, et j'en ai encore vu un hier, tu penses que les moins de 25 ans... si tu as plus de 25 ans, tu pourras trouver un emploi ou pas?
14: N'importe quoi.
11: Bah, je pense pas. Enfin, disons que les études, elles sont de plus en plus longues déjà. Donc, avec un bac plus 2, t'as rien. Donc, on fera des études de plus en plus longues. Donc, avant 25 ans, c'est dur de trouver du boulot.
0: Mmh.
11: Et après 25, c'est assez difficile, mais ce sera plus facile plus tard, à mon avis.
0: Non, mais moi...
11: Voilà,
0: moi...
11: je suis optimiste, mais bon...
0: Non, mais moi je pense une chose, c'est que... là, j'ai vu un reportage encore aujourd'hui. J'ai vu un reportage,
11: ouais.
0: Mais je peux vous dire une chose, que l'histoire des 35 heures, à mon avis, c'est de la merde. Parce que je vais vous dire pourquoi. Parce que ça, par exemple, une personne qui a 55 ans, par exemple, c'est un machiniste.
11: Ouais.
0: Un conducteur de bus ou autre.
11: Ouais, je vois bien. Ouais.
0: Hein? Il va pas être remplacé par un jeune, parce que le jeune va falloir le former.
11: Ben voilà, c'est ce que je disais tout à l'heure. Ouais.
0: Et donc la formation, qui c'est qui la paye?
14: C'est le contribuable.
0: Non.
12: Les vieux.
0: Non, ça va pas être l'entreprise, ça va être la NPE. Et la NPE, en ce moment, ils sont en déficit et ils sont pas capables de trouver du boulot.
14: Boucher le trou de la NPE.
0: Hein? Donc.
14: Boucher le trou de la NPE.
0: Bon, toi, tu fermes ta gueule.
12: Boucher, moi, ton trou.
0: Bon,
5: Gérard.
12: Allez.
5: Sur IRC, il y a Ice-T qui me dit. Aïsti qui me dit, Gérard, c'est 35 conneries toutes les 35 secondes et un changement de slip toutes les 35 heures, ça changera donc pas grand-chose.
0: Bon, lui, il va se faire foutre. Hop, terminé pour lui, sa réponse, elle est claire. Alors donc, pour répondre à Eva Laguillet,
13: oui.
0: Donc moi, je vais te dire une chose, en fin de compte, c'est pas nous qui décidons, c'est les entreprises. Et les entreprises, s'ils n'ont pas envie de prendre un jeune de moins de 35 ans, ne pourront pas.
12: Un jeune de moins de 50.
0: Oh, tais-toi, toi.
12: Ah, mais précise.
0: Ta gueule, à toi. Pour l'instant, je t'ai pas appelé Potchum. Okay, quand je t'appellerai Potchum, tu sortiras de sous le lit, ok?
12: Vas-y, enchaîne.
0: En de bon entendeur, salut.
12: Ciao.
13: Mais tu sais, de toute façon, je pense que les patrons, c'est des pourris. Faudrait leur mettre la tête sur un pic.
15: Mmh. On va faire la révolution.
0: Ah, mais non, mais même, de toute manière, faut voir les patrons qu'il y a à l'heure actuelle. Maintenant, les patrons, c'est quoi? C'est des vieux. Ils sont même pas capables de partir à la retraite pour laisser la place aux jeunes.
13: Et ouais, et ça, je trouve ça dégueulasse, voilà. En fait, faudrait faire... que des gens à peu près de moyenne de 30 à 40 ans.
0: Hein. Ben ouais, mais regarde, t'as qu'à voir, n'importe où, même pour remplacer une personne qui part à la retraite, le patron, dès que t'as un jeune qui se présente, oh ben non, de toute manière, on reprend personne. Pourquoi? Parce qu'il sait très bien que sa boîte, elle va couler.
13: Ben oui, forcément, ils veulent pas prendre du fric pour les former, donc forcément, ils prennent.
0: Et voilà. Et voilà. Alors, pourquoi il y a tant de chômage? C'est à cause d'eux.
13: Ben voilà, c'est ce que je disais tout à l'heure. Faut
0: ok. Ok. Merci Eva.
13: De rien.
0: Donc André.
16: Ouais. Tu vas bien?
0: Tu réponds s'il te plaît. Il y a plus de tu vas bien maintenant. Ah, ok.
16: Bah moi je crois que ouais effectivement ça risque de. Moi je suis pas tout à fait d'accord à ce que j'ai entendu parce que je crois que ça risque de comment de servir un peu le chômage quand même. Ouais.
0: Bon André.
16: Ouais.
0: T'as du monde derrière toi?
16: Bah non, j'ai personne derrière moi, non.
0: T'es avec un portable?
12: Je veux bien être derrière André, moi.
0: Bon,
16: Non, c'est pas un portable, c'est simplement un vieux téléphone qui est depuis 1978. Mais
0: Non, mais attends, André, tu vas aller voir Pildar parce que pour l'instant, t'as un son pourri. Non, mais j'en ai marre.
4: Gérard, c'est pas que André a un son pourri, c'est qu'en fait, quand tu mets quatre auditeurs ensemble, t'as l'impression que André a du son pourri. Tu vois ce que je veux dire?
0: Ouais, non, mais attends, parce que là.
16: Gérard, je t'entends super bien, tu vas bien? Allô?
4: Oui, il t'entend, André.
17: Il est énervé, je crois.
4: Demande à Henri Krabzobi.
12: Ouais, GG.
0: Bon, Henri.
12: Ouais, c'est Henri Krabzobi. Bah, moi, je suis pas du tout d'accord avec toi.
0: Pourquoi?
12: Parce que je pense que si tu travailles seulement 35 heures au lieu de 39, ça te laisse quand même 4 heures de plus dans la semaine pour aller chercher du taf. Donc 4 heures de plus pour trouver du taf, donc moins de chômage quand même.
0: Si non mais attends, Henri.
12: Bah si, ça te laisse 4 heures de plus pour aller à la
0: Henri.
12: Ouais, tu peux m'appeler Krabzobi. Ouais.
0: Henri.
12: Oui.
0: Moi, je vais te dire une chose. C'est que pensez-vous, les 35 heures, y aura-t-il moins de chômage?
12: Bah oui. Parce que t'as 4 heures de plus pour trouver du taf, c'est évident.
0: Non,
12: c'est mathématique.
0: Non, mais attends, Henri.
12: Ouais.
0: Henri, faut te dire une chose, que si c'est passé aux 35 heures, c'est que t'as pas 4 heures de plus pour passer pour aller rechercher du taf, c'est que t'as 4 heures de plus pour être chez toi. Pour être chez toi avec ta famille, c'est tout.
12: Ou pour chercher du boulot, j'ai le droit de chercher du boulot si je veux pendant ces 4 heures.
0: Ah ouais, mais attends, dans ces cas-là, quoi, tu rentres dans une catégorie qui est pas bonne. Si tu me dis pendant 4 heures je vais chercher du boulot, vu que t'as un boulot, donc toi tu rentres dans une faute.
12: Ben non, pourquoi? Je veux juste trouver un petit boulot de 4 heures pour compléter ma semaine, comme
0: ben
12: vous
0: oui,
12: temps.
0: Ben oui, mais alors ben et alors, alors ça s'appelle quoi, ça?
12: Ben j'ai le droit d'avoir
0: du blague. Ça s'appelle du travail au noir.
12: Non, j'ai le droit d'avoir de taf.
0: Non.
12: Ah ben si.
0: Parce que faut que ça soit déclaré à la sécu.
13: Alors t'as le droit, hein. Vas-y Henri.
12: T'as le droit. Hein.
0: Oh mais Manu, arrête de gueuler, de dire que c'est faux. D'accord.
13: Frigo, il est malade.
12: Eh, t'as des mecs qui sont animateurs de jeudi brésilien le reste de la semaine.
0: Putain, tu me fais chier toi, hein.
18: D'accord.
5: Il a quand même réussi à percher le soutif sur un.
0: Gars, tu commences à me percher, hein.
16: Ouais.
0: T'es épaules là.
18: D'accord.
16: Ouais, Gérard, c'est André. Moi, je voulais juste dire qu'effectivement, on a le droit d'avoir plusieurs emplois.
0: C'est faux.
16: Parce que tant que tu
0: t'as un certain
16: nombre d'heures par mois, c'est bon, quoi.
12: Ouais. T'as des animateurs le jeudi, des Brésiliens le reste de la semaine, hein, ça existe. Hein.
0: Tu veux parler qui, du Brésilien de Max? Alors Max, je t'emmerde, d'accord ? Alors toi, tu vas te faire enculer. Tu vas te faire enculer. Tu dégages. Tu dégages.
14: Mais tout le monde.
0: Non. Allez hop.
4: C'était qui, Henri Kratzobi, c'est ça ?
0: Je veux pas le savoir. Hop, tu le dégages. Hop. Dehors. On n'insulte pas un chef comme ça.
14: Mais pourquoi tu dis que c'est une insulte, un Brésilien, quoi ?
0: Non, mais attends.
4: C'est pas sympa pour les Brésiliens.
0: Oh, faut arrêter vos conneries un peu, là, bande de caves, hein. Rigo, une question IRC ?
5: Ah bah il y en a plein, faut que j'en trouve une parce qu'elles sont toutes aussi bien les unes que les autres. Alors, je te jure c'est grave. Voilà, on va prendre celle de LGM, le Gérard Masqué, qui se demande si passer aux 35 heures, c'est pas avancer vers le bug de l'an 2000.
4: Super.
0: Ça c'est vrai que là on arrive bientôt sur l'an 2000 et c'est vrai que
5: le bug de l'an 2000.
0: Ouais mais je pense que si on va taper dedans hein. Malheureusement.
4: Taper dans quoi?
0: Dans le bug de l'an 2000.
4: On parle pas de pont.
0: Arrête, j'ai rien fait.
4: Et toi,
0: j'ai rien fait,
4: Gérard.
0: Toi, tu fais gaffe à ta gueule.
4: J'ai rien fait. Arrête de péter.
0: Je te signale parce que sinon tu vas aller voir ton bébé rose.
4: À la place d'Henri Kratzobi, Gérard, que t'as viré, on accueille Jean-Hubert, 27 ans de.
0: Ouais, non, mais attends. Toi, c'est pareil.
4: Mais regarde, il est là.
0: Ouais, non, mais toi, c'est pareil. Va falloir trouver des auditeurs sympas.
4: Bah, ils sont sympas, mais tu les jartes tout le temps.
0: Gérard. Ouais.
4: Salut Jean-Hubert.
17: Oui, bonsoir Gégé.
5: Mon salut, pote Jean-Hubert.
17: Bonsoir tout le monde.
14: Salut Jean-Hubert.
17: Ciao.
0: Donc alors, pour toi, que penses-tu des...
17: Mon pote.
0: Bon, tu réponds à la question correctement et c'est tout.
17: Oui, c'est un standard, Gérard. Tu peux
0: me répondre. Oh non, je répète plus les questions.
17: Désolé, j'étais au standard, moi.
0: Je ne veux pas le savoir, t'avais qu'à écouter la radio, plus les questions.
17: Mais c'est pas de ma faute.
0: Je ne répète plus les questions.
17: Alors, je vais te répondre.
14: Je peux répéter à ta place, Gégé, si tu veux.
17: Ouais, vas-y.
14: Bah, en fait, est-ce que tu penses qu'avec les 35 heures, il y aura moins de chômage?
18: Mais c'est pas ça, c'est si tu veux faire 39 ou 35 heures.
17: Comment?
18: C'est pas ça du tout la question.
14: Ouais, c'est vrai.
0: Bon, ouais.
17: Gérard, je vais te répondre.
0: Bon, Fildar.
17: Je suis tout à fait d'accord avec toi.
4: Oui, Gérard.
0: Fildar.
4: Oui, Gérard.
0: Tu vas me les calmer tous. Parce que ça va mal se terminer. Bon, pour l'instant, t'es en train de me faire un débat en couille.
5: Gérard, pour te calmer, vu que je trouve que c'est toi qui es le moins calme dans ce débat, il y a Turpentine, sur IRC, qui te demande. En fait, elle dit que donc on travaille 35 heures par jour, mais vu qu'il n'y a que 24 heures par jour, où sont passées les 11 heures qui manquent ?
0: Non. Justement, la question, on va la poser, c'est est-ce que vous travaillez 35 heures par semaine ou par mois ? Parce que par jour, tu ne peux pas faire 35 heures, c'est impossible. Mm-hmm. Parce que tu as 12 heures dans une journée.
4: Ouais. Tu en as 24.
5: Ah non, 12.
19: Mais non, 12. Ah, c'est con, quoi.
0: T'es vraiment con, toi.
4: Mais les mecs qui bossent de nuit.
0: Il y a 12 heures.
4: Dans une journée, bien sûr.
0: Et ça commence. Tu fais de minuit à midi, ça fait 12. Mmh. Et après, tu refais.
4: De midi à minuit, ça fait 12, ça fait 24.
0: Ouais, et 24. Et alors, et après, 24 et 24,
4: 48.
0: 48 heures. Est-ce que le patron va te payer 48 heures ?
4: 4 plus 2.
0: Il va pas te payer 48 heures, il va te payer combien ?
4: 7 divisé par 3, ça fait combien ?
19: Racine de 12.
0: Il va te payer combien ?
4: Bah 24 heures.
0: Non, il va te payer 35 heures.
4: Ah putain. Ouais.
0: Et alors, est-ce que les heures supplémentaires sont payées ? T'en sais rien. Ça, c'est une question que je vais poser.
4: Ça, c'est du blague, c'est ce que tu fais, c'est ton bise.
5: Gérard.
4: Ça, c'est pas mon problème.
5: Gérard, sinon, il y a Catel sur l'IRC qui te demande comment on va faire pour les décalages horaires par rapport aux autres pays, vu qu'ils n'auront pas les 30...
0: On en a rien à foutre, Rigo, ta gueule !
5: Oh.
0: Bah attends, ta gueule toi-même ! Espèce de con !
5: Donc, je répète.
19: Répète pas, lâche l'affaire.
0: Oh, hey. Toi, tu fermes ta gueule. Parce que là, pour l'instant, vous êtes deux PD en train de me faire des conneries.
19: Tu kiffes, mon chou ?
20: Un slipote, ouais.
0: Bon, Max. Max, il est où ?
5: Non, mais il va arriver, vas-y.
20: Vas-y, on rigole.
5: Donc, c'était pour savoir.
0: Bon, allez, hop.
20: Moi, je travaille pas avec vous.
0: Non, mais on plaisante, Gérard.
5: Vas-y, Gérard. Putain, la pauvre Catel, elle va pas avoir de réponse à sa question. Ouais. Comment on va faire ?
20: Avec
17: la pauvre Catel.
4: Rappelez Gérard.
5: C'est barré.
17: Catel.
14: C'est toi, Catel.
4: Gérard.
0: Reviens.
4: Mais on rigolait. Bon.
0: Allez,
4: Gégé, viens.
5: Bon.
4: Rigo, repose ta question sérieux.
0: Allez,
4: repose ta question sérieux. Allez, vas-y, Rigo.
5: Elle va pleurer, en plus, à cause de toi, elle va pleurer, Catel. Vas-y, reviens, Gérard, merde.
4: Vas-y, pose ta question.
5: Ne me mets pas dans la merde comme ça.
4: Vas-y, vas-y, vas-y. Mais les auditeurs, man.
5: Bon, les auditeurs.
2: Ouais,
4: je voulais appeler. Allez, Gérard.
2: Gérard.
4: Il t'appelle, là. Il t'appelle tous. Gérard. Vas-y, reviens.
2: Je.
4: Allez, Gérard.
2: Non,
21: c'est pas ta star.
22: Non, non, là, je veux pas que lui. Lui, il fait des conneries. Lui, là-bas, c'est pareil.
21: Ah, il est là.
22: Et puis l'autre,
21: il
22: est pareil. Au
2: pote.
4: Au pote.
2: Rico.
22: Oubliez-moi, c'est fini. Travaille pas comme ça.
2: Laisse tomber.
22: Travaille pas comme ça.
4: Allez, Rico, repose ta question.
22: Allez, vas-y, pose ta question. Non. Il y a une question.
5: On est à 7427.
4: Oh putain, 7427.
23: Ça cogne.
5: J'aimerais bien que tu te rassoies. Allez.
22: Hop. Tu balances deux disques et.
23: Ah bah non, c'est pas possible.
22: Non, mais t'en mets un, moi je veux pas te savoir. Ça arrive pas comme ça.
4: Mais ok. On a embêté un peu Rigo.
22: Non, je veux pas te savoir. Rigo. J'arrive pas à l'emmerder. Il y a que lui qui fait du bon boulot. Regarde, là ça sonne. Là ça sonne. Et là, tu prends personne.
4: Bah oui, mais j'attendais que Rigo pose sa question.
22: Tu m'appelles Tony et tout ça.
4: Non, il est pas là.
22: Non,
5: il est pas là.
22: Non, tu l'as pas appelé en premier.
4: Ah non, moi je suis arrivé, il était déjà là.
22: Ouais.
5: C'est vrai.
22: Alors moi, il est hors de question que les habituels passent.
4: C'est vrai.
23: Mais elle savait pas, Pauline, c'est pas de sa faute.
22: Non, je veux pas te savoir. C'était bien précisé hier.
4: Et c'est un pot qui a fait une connerie.
24: Mais tu te regardes le score, 7000, mais comment tu vas battre tout le record encore?
22: Un disque.
24: Si tu me fais 10 000 connectés, moi j'arrête la radio. C'est pour me battre le
22: temps. Moi je m'en fous, moi. Manière, on verra dimanche combien qu'on prend. Alors pourquoi que le gouvernement a voté les 35 heures et on se retrouve après?
4: Alors viens de mettre un 10.
22: Non, je veux pas te savoir.
5: Gérard, tu t'assois. Gérard.
22: Par ta faute, à cause de toi, le débat, je vais pas faire les 10 questions.
4: Mince. Que la troisième?
22: Oui. Bah ouais.
5: Il avance pas.
22: Mais attends. Ils arrêtent pas les connards là. Là, ils sont même pas capables de me les gérer.
4: Tu vas vous en être qu'à la troisième question.
5: Mais ouais.
4: Ça vous déconner ou quoi? Là, on fera pas le deuxième débat parce qu'on va.
5: En plus, j'ai une question qui attend.
22: Mais arrête pas de me gérer les auditeurs.
4: Mais quoi? Je me change à chaque fois que tu les vires.
22: Non, tu te démerdes, tu me dois. Moi, j'attaque le deuxième, hop.
4: Mais non,
22: moi je fais les connexions, c'est tout. Non, c'est de la merde là. Là, tu me fais de la merde.
4: Mais arrête.
22: Tu me fais de la merde.
4: Arrête de gueuler.
22: Attends. Non, moi. Allez-y. Vas-y.
4: Non, mais on est en direct là.
24: Mais reviens, Gérard.
22: Non, mais je m'en fous.
4: Non, viens, allez.
22: Mais attends, on a la troisième question, ne fait que de la merde. Ils sont pas capables de faire quelque chose.
4: Putain, mais ça fait 3 quarts d'heure, vous avez fait 2 questions en 3 quarts d'heure. Mais non, il y a un disque, on a pas posé des questions internet, il y a des petits sondages en plus, tu parles même pas des sondages.
24: Bon, alors pourquoi le gouvernement a voté les 35 heures?
4: Mais ça, on a répondu, c'est bon.
22: Non.
4: Ah bon?
22: Personne n'a répondu, c'est la question que je viens de poser.
4: Bon, bah alors, mais les auditeurs.
24: Allez, vas-y, on y va, allez, on attaque.
22: Putain, mais vous faites chier là.
5: Franchement, direct. On va enchaîner avec cette chère question internet.
22: Non, moi.
2: Un gros vent, à moi.
22: Toi, tu fermes ta gueule, ok?
4: Ah oui?
22: Tu fais le standard et tu fermes ta gueule!
5: Remix!
2: GG! Remix direct!
4: C'est clair!
2: Un truc de ouf!
22: Cela, qu'est-ce que tu vas prendre dans ta gueule?
2: Enfin, un bon remix!
22: Oh, ta gueule à toi!
2: Gérard, on prend le débat?
22: Bon, alors maintenant, pourquoi que le gouvernement a voté les 35 heures?
24: Ah, tu cartonnes, 8000 pratiquement!
2: Oh, 8000!
4: Ah ouais.
22: Pourquoi que le gouvernement a voté les 35 heures?
21: Tu peux crier encore plus fort parce que j'ai pas entendu.
22: Mais t'es enculé, salope!
2: Ça c'est malin.
22: Allez hop, tu dégages!
2: Gérard, je vais te répondre.
22: Alors, allez hop, au revoir pour celle-là!
2: Allez hop!
22: Putain, mais vous faites quoi la bande de PD là? Un fil d'air manu!
2: Un verre c'est bon, deux verres, bonjour les dégâts.
22: Allez hop!
4: Non, mais il se passe rien en plus!
22: Mais arrête!
5: Oh, il est en train de frapper!
22: Tu m'as fait quoi toute la journée? Tu vas chercher de la merde!
4: T'as pris du fumier!
24: Arrête! T'es fou ou quoi?
4: T'as pris du fumier maintenant!
5: Arrête,
24: calme-toi ou pas là!
22: Et toi, tu m'as fait quoi?
4: Moi j'ai rien fait, moi je travaille!
22: Tu travailles quoi?
4: Allez, c'est moi qui travaille aussi! Je travaille l'auditeur!
22: Et l'autre là, elle est où là? Elle est où ta
4: Pauline?
22: Ta suppléante, elle est où?
4: Elle est partie.
22: Elle est même pas là! Elle est malade encore!
4: Elle est partie faire une petite crotte.
22: Ouais, elle est malade.
2: Un petit caca d'Apolline.
22: Bon, elle est malade.
4: Bon, c'est pas, c'est toi là qui est malade. Toi, tu bats tous les records d'internet. Il y a 8000 connectés. Alors, tu me reprends le débat. Maintenant, t'as décidé de t'énerver. Tu reprends ça calmement. Sinon, c'est moi qui arrête tout là. Parce que ça se passe bien. J'écoute depuis tout à l'heure. Alors, tu
2: vois. C'est mortel.
22: Ouais, t'écoutes.
21: Oui, j'écoute. Bien.
22: Ouais, bah t'écoutes. Tu prends mieux.
4: Ouais, bah, je vais les calmer. On se calme.
22: Ouais.
2: Ouais, on est calme.
22: Non, mais dis-le, toi.
4: Vous vous calmez tous les deux.
1: Ok,
4: d'accord. Voilà. Et là, je veux du bon boulot.
22: Alors maintenant, tu.
2: Ouais.
22: Alors pourquoi le gouvernement a voté les 35 heures? Tu me vires.
1: Oui, c'est fait, c'est fait, c'est fait.
22: Et tu me cherches quelqu'un d'autre?
1: Ouais.
22: Et tu vas et. Ouais, ouais, vas-y, tu vas me mettre qui?
4: Bah attends, je vais chercher.
22: Ouais, ouais,
4: bah, tu garde vas... la feuille, je te redonnerai tout à l'heure.
22: Non, tu cherches là, ben, sur les lignes. Parce qu'il y en a ras-le-bol maintenant. Hein, d'appeler les habituels. Hein.
4: Alors,
22: pourquoi que le gouvernement a voté les 35 heures? On va demander ça à Eva Laguillet.
21: Alors, à mon avis, tu es, ils nous ont pris pour des cons, parce que en fait, on n'arrêtait pas de faire des manifs et tout. Alors, ils se sont dit, bon, bah, pour les calmer, on va leur donner 35 heures, on va leur enlever 4 heures. Comme ça, ils vont être contents. Mais en fait, c'est n'importe quoi. Voilà.
22: Ouais, mais justement... là, il y a le truc, qu'on se pose. Bon, celui qui renifle comme un bouc, arrête.
5: Gérard, il est peut-être malade. Hein. Moi aussi, je suis malade et je renifle, mais...
2: Oh, j'ai attrapé une angine, excusez-moi.
5: Pas comme un bouc.
22: Oh là là, putain, mais il y a encore des habituels ou quoi, là?
1: Mais il a attrapé une angine.
22: Non, tu me prends pas dans le bouquin.
2: J'ai attrapé une angine.
22: Non, tu me prends en standard.
2: Laissez-moi,
22: je suis pas d'habituel.
21: Bah, on est pas
5: d'habituel. Oui. Donc, alors attention, ça va cartonner fort. Attention, ça va péter. Ah, j'ai un petit sondage, ça peut être bien ça. Un petit sondage de Davy One sur l'IRC.
1: Ah,
5: alors, 25% des internautes travaillent 70 minutes par heure. 22% des internautes aimeraient réentendre le titre du dernier disque qu'on a entendu sur Fun. Tu peux le redonner ou ça c'est le prochain? Non, bah on peut pas.
22: C'est les ouvriers en retard avec. Après avoir. Avec. Après. Alors ça c'est une écriture à fil d'art. C'est pas grave. C'est les ouvriers en retard avec après avoir bouffé. C'est Hiroshima dans mon slip.
5: Voilà, 15% des internautes trouvent que parler travail à 1h30 du matin c'est pas humain. Et 89% des internautes espèrent que le débat va durer 35 heures.
22: Non, mais alors attends. Attends, il y a une question que je voulais dire, que travailler, il y a une question là que j'ai pas très très bien suivi. Tu me dis, sauf à part faire 35 heures lors des débats, mais c'est l'autre avant.
5: Comme quoi, 25% des internautes travaillent 70 minutes par heure.
22: Ouais.
5: Bah voilà.
22: Il y a bien des routiers qui travaillent plus que ça.
5: Plus que 70 minutes par heure.
22: Ah oui. Mmh. Donc, faudrait qu'ils se mettent d'accord. Hein.
5: Bah, c'est clair.
22: Donc, alors, donc c'est toujours la même question.
21: Mmh.
22: Ouais, on
5: André.
22: Est combien
5: Bah, on a perdu un peu, comme t'as gueulé, t'as dit que t'allais arrêter et que ça avançait pas, mais on est quand même à 7238.
2: C'est beau, c'est beau.
21: Bravo, Gérard. Ouais.
5: Alors on y va dans le calme, comme ça va remonter.
22: Alors pourquoi que le gouvernement a voté les 35 heures? Alors me dites pas oui parce que c'est des entreprises, ceci, cela. Moi j'ai une réponse à ça. Donc on va demander à
2: Jean Hubert.
22: Non, à André.
3: Ouais, salut, tu vas bien? Alors. Moi, je pense que le gouvernement a voté 35 parce qu'il voulait s'aligner comme on travaille 5 jours par semaine et que 39, rien qu'au niveau des chiffres premiers, c'est pas tellement ça. Moi, je
22: pense que. André,
3: ouais.
22: André, et les agents de sécurité, ils travaillent combien de temps par semaine?
3: Ouais, non, mais attends, je parle pas des agents de sécurité.
22: Comment qui c'est qui dit qu'il vient de. Qui c'est qui dit ça, là?
3: Non, mais je parlais pas des agents de sécurité, je dis.
22: Non, mais attends, André.
3: Il
22: y en a une, c'est qui a dit Épouterien.
3: Ah, bah, c'est pas moi.
21: Ah, c'est pas moi.
22: Non, c'est pas moi. Non, mais c'est une bonne nana, et à part ça.
4: Je vais trouver, vas-y, je continue.
22: Donc, alors, André, pour toi.
3: Bah, moi, simplement, je pense qu'ils essayaient au niveau des chiffres de s'aligner sur 5 jours. On travaille 5 jours par semaine. Donc, il est normal que le nombre d'heures, bah, ça se termine également par un 5.
22: Ouais, mais non, mais c'est pas parce qu'il y a 5 normalement dans une semaine il y a 7 jours. T'es d'accord avec moi?
6: Ah bah complètement.
22: Bon, certaines entreprises ne font que 5 jours par semaine.
6: Oui.
22: Donc dans les bureaux, ils travaillent que 5 jours par semaine.
6: Oui.
22: Les agents de sécurité font 7 jours sur 7. Ah, les chauffeurs routiers font 7 jours sur 6. On est bien d'accord. Les chauffeurs de taxi font 7 jours sur 7.
6: Oui.
22: Les infirmières font 7 jours sur 7.
21: Les ambulanciers.
22: Les ambulanciers, c'est pareil. Les chauffeurs de taxi, c'est pareil. Donc,
6: ils travaillent dans les casinos.
21: Les agriculteurs aussi. Hein.
22: Non, mais faut dire, même à la radio, même que tout le monde soit relayé, n'ayez crainte, tout le monde fait 7 jours sur 7. Alors, pourquoi que le gouvernement a demandé les 35 heures?
5: Gérard? Sur IRC, il y a Snooz qui me dit que selon un journal, il m'a donné la marque, mais je le citerai pas parce que pas de marque, le vote a été truqué.
22: Ça, on sait pas parce que ça a été voté à l'Assemblée, donc on sait pas. Mais moi, je peux vous dire une chose que là-dessus, je suis contre. Mais c'est tout.
4: Gérard, je voulais te demander pourquoi ils ont choisi 35 heures et pas 36 ou 34.
5: Ouais. Bah ouais.
22: Et non, mais ça c'est pour pourquoi pour qu'il y ait moins de chômage.
23: Mais changé quoi si c'était 34 ou 32 ou...
22: Non, mais même, de manière que tu me dises 34 ou 36, de manière ça reviendra au même. On aura autant de chômage. C'est pas pour ça que les jeunes de moins de 25 ans ou plus de 25 ans trouveront du boulot. C'est pas possible.
23: Ça, c'est pour ça qu'ils ont choisi 35 alors.
22: Mais pourquoi? Mais ça, c'est le gouvernement qui l'a voté. C'est pas nous. Nous, c'est sûr, quand on vote pour les élections pour élire un président, maintenant, on l'a. On en chie. Donc, c'est quand même avec lui. Lui, il a fait son gouvernement pour tout. Donc, maintenant, on en chie.
23: Et tu as voté, toi?
22: Moi, je vais dire une chose. Tu sais ce que je fais, moi?
23: Ben non, mais j'aimerais bien que tu me le dises.
22: Tu vois, moi, je prends ça.
23: Ouais.
22: Je mets ça dans l'urne. Hop. Juste un truc blanc. Parce que moi, j'en ai rien à foutre. Parce que ça soit 35, 39, de manière, on en chiera quand même. C'est pas pour ça qu'il y aura moins de chômage. Au contraire. C'est, à l'heure actuelle, le chômage, il augmente. Grâce à qui? Grâce à eux. Et c'est pas eux qui vont nous déboucher. Parce que pour l'instant, ils sont dans les entreprises. Dans les entreprises. Ils sont même pas capables de remplacer ceux qui s'en vont en prêt, en retraite.
23: Mais comment on va faire alors? Ça va être le bordel, hein?
22: Ah ben, il y aura plus de chômeurs. Là, le chômage, il est arrivé à 7 300 000, je sais plus combien. Sur l'IRC.
4: Oui. Est-ce que tu peux avoir les 7 millions de chômeurs sur l'IRC en même temps?
22: Non, mais moi, je voudrais que sur l'IRC, il y a quelqu'un de sérieux qui me donne le chiffre réel du chômage à l'heure actuelle.
4: Wow. Gérard, j'ai un mec au standard là, qui l'a.
22: Non, je m'en fous moi.
4: T'as le chiffre, 8 millions 42.
22: Non, je m'en fous.
5: 8 millions 42, ouais, combien ouais. Après? Parce que moi on est en train de
4: 722. 47.
5: 47, ouais.
22: Voilà. Ouais, bah, je pense qu'on a, on a plus de 8 millions de chômeurs. On a plus de... On attend. Alors, qui c'est qui a pas répondu? Pâté en coute.
7: Bonsoir Gérard.
22: Bonsoir.
7: Je sais plus.
6: Ah non, c'est pas bon ça.
22: Alors toi, c'est non, pas bon, tu fermes ta gueule.
7: Je viens d'arriver à l'antenne en fait.
22: Non, mais c'est pas toi que je m'intéresse.
4: C'était Jean Hubert, mais il disait c'est pas bon, ça se souvient pas de la question. Mais la question
22: non,
4: c'est
22: mais,
4: pourquoi
22: lui,
4: le gouvernement a-t-il choisi 35 heures?
7: Ah d'accord.
22: Alors moi, je vais dire une chose, Fuldar.
4: Oui.
22: Tu vois, on va faire une pause.
4: Ouais.
22: Je vais poser la quatrième.
4: Non, passe à la cinquième, parce que celle-là, on a répondu, c'est bon.
5: Ouais, c'est vrai, on passe à la cinquième.
6: Tiens, mon ego.
4: Passe la 5 et mets un peu d'huile.
22: Alors, est-ce que les pays étrangers ont accepté les 35 heures?
5: Non. Bon, vu qu'ils ne répondent pas, Gérard, sur IRC, il y a l'IA qui dit « J'ai fini ta cassette et joue au jeu, merde ».
22: Ah bah c'est bien.
6: Ouais, j'ai même pas pu répondre à la question sur les 35 heures.
22: Et on va se mettre Gigi le Brésilien de Suresnes avec de la glu 3. Je m'épile l'arrêt et on se retrouve juste après.
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9: Et voilà, vous venez d'écouter le Gigi des Brésiliens de Suresnes avec de la glu 3. Je m'épile avec l'arrêt.
10: C'est bien ça.
9: Vous êtes toujours sur Fun Radio, donc il y a toujours Fildar et ben Fildar pour l'instant est en train de voir quelque chose, je sais pas où.
24: Il va arriver.
9: Au standard, donc 0800 70 5000, c'est bien ça le numéro ?
24: Non, 0800 08 5000.
9: 0800 3 08 5000.
24: Voilà.
9: Et toujours le 3615 code Fun Radio rubrique direct, Manu qui est à l'arrière.
24: Venez, donc, voilà, je vais lire vos messages.
9: Donc, si c'est des messages bidons, c'est pas la peine.
24: T'inquiète.
9: Ok. Et toujours Rio sur l'internet www.fr/funradio. Et on est combien ?
5: Alors, attends, faut que j'attende une seconde. On est 7847 moins 1.
24: 7 000. Ah mince.
5: Parce qu'il y en a un qui est entre...
9: 7847. Là
24: et là. Ah ouais, mais c'est quelqu'un de bien.
5: Ouais, c'est un pote.
24: Ouais. 7847 et je veux que ce soir on atteigne les 10 000 rien que pour faire péter l'audimètre à max. Donc on reprend, donc c'est toujours les débats sur les 35 heures. Donc on va abréger parce que vu que
10: à 2 heures on passe à l'autre.
24: Ouais ben je le sais.
10: Max a dit.
24: Ouais ben je le sais, t'avais qu'à venir avant.
10: Alors vas-y.
24: Avant on aurait pu faire les 10 questions. OK. Alors pour quel genre de métier seront acceptés les 35 heures? Et...
11: Ouh là là.
21: Oh putain.
11: Ça c'est le téléphone de quelqu'un, ça va.
24: Non mais c'est pas mal, Fildar. Ouais, Fildar.
13: Attends.
24: Ouais, bah pour l'instant on n'a pas d'auditeur. On a plus personne.
11: Mais je suis là, Lascar. Je te lâcherai jamais, mon pote GG.
24: T'es qui, toi?
11: Moi, je suis Jean Hubert.
24: Ouais, ben, toi, tu vas te calmer, d'accord?
11: Ah, ben, moi, j'ai la pêche, Lascar. Y a pas de problème.
24: Ouais, ben, Lascar, moi, je t'emmerde.
11: Bah, c'est gentil, Lascar.
24: Ok.
10: T'as rien dit?
11: T'as rien dit?
24: Non, mais moi, arrêtez de me prendre la tête.
11: Ok, d'accord.
24: Hein?
11: Ok, pas de problème.
24: Alors, pour quel genre de métier seront acceptées les 35 heures? Donc, pour toi?
11: Pour les métiers de journaliste.
24: Mm-hmm.
11: Des boueurs.
24: Ouais. Non mais attends, attends. Déjà les éboueurs, ils font pas 35 heures. Hein. Parce qu'ils ils commencent par
11: non,
24: exemple.
11: Y en a aussi, hein.
24: Non, pas tous. Hein.
11: Pas tous, mais il y en a certains quand même.
24: Non, pas tous. Tony, tu fermes ta gueule.
11: Quoi ?
24: Il y a pas de Tony, Gérard.
11: Ça va pas, Gérard ?
21: Il y a pas de Tony là.
11: Il y a pas de Tony.
24: Oh !
11: Il y a pas d'habituel. Hein.
24: Ouais, non, il n'y a pas d'habituel, on verra. Donc, moi je te dis, Jean Hubert.
11: Jean Hubert.
24: Ouais, ben. Moi je te dis, les éboueurs ne font pas les 35 heures.
11: C'est
24: faux.
11: Ils ne font pas les 35 heures.
24: Non, parce que.
11: Bon, bah, d'accord, bah, je te crois.
24: Ils commencent à 5 heures du matin. Oui. À 8 heures, ils sont dans leur lit.
11: À 8 heures, c'est quoi, du matin ou du soir?
24: Non, du matin.
11: Oui.
24: Hein, ils sont couchés. T'es d'accord avec moi?
11: Okay.
24: Jusque-là. Après, ils reprennent sur un coup de 17h.
11: Oui.
24: Hein?
21: Mm-hmm.
24: Et ils finissent à 20h, 21h.
11: Okay, ouais.
24: Okay. Donc, ça fait combien d'heures en tout?
11: Ouais, ça doit bien faire 35 heures.
21: Ouais, vers les 35, non?
24: Non, parce que faut dire une chose que certaines villes, t'en vois pas beaucoup. Hein.
11: C'est vrai, il y a des villes, c'est un peu crade quand même.
21: Ouais, c'est
11: ça. Ça se sent bien.
24: Donc,
5: Gérard, sur IRC, il y a Yankee qui dit que les animateurs de débats pourris, ils font pas 39 heures.
24: Il y a aussi Bocal qui dit sur le Minitel que les éboueurs, ils travaillent 35 heures devant la baraque à GG. Alors Manu, tu fais une chose, tu vas me remonter le clavier.
10: Bocal, c'est pas gentil.
24: Non, mais tu me remontes le truc avant que ça soit moi.
10: Ça y est.
24: Et je veux plus entendre parler du Minitel. Donc
10: d'accord.
24: Le Minitel, ça sert à rien. Donc IRC, la question c'était.
5: Il y a Lagafou qui me demande de regarder mon mail parce qu'il voulait connaître une bonne zik techno, je sais pas quoi.
24: Bon, la musique techno, peut-être qu'on en aura.
10: André, excuse-moi, André est parti, on accueille Force Ouvrière à la place, bonsoir.
15: Oui, bonsoir.
11: Bonsoir.
24: Eva.
15: Mon pote.
21: Alors, en fait, il fallait que je cherche les métiers de ceux qui acceptaient les 35 heures, c'est ça?
24: Pour quel métier? Pour quel genre de métier seront acceptés les 35 heures?
21: Bah,
24: mais
22: Je vais vous dire une chose, c'est pas parce que je suis arrivé à la bourre, mais il faudrait peut-être que, qu'on active parce que dans moins de deux minutes, je change.
12: Oui, bah alors, papa.
22: Alors, vous acceptez? Vous répondez vite fait?
21: Ouais, on répond alors.
22: Eh, ceux qui n'ont rien à dire, vous fermez vos gueules.
12: Et aussi compte tes pieds.
22: Alors, va te faire enculer.
12: Oh, ça, c'est pas gentil ce qu'il a dit, lui.
21: C'est clair.
12: C'est pas gentil.
22: Eh ben, l'aiguillère.
21: Oui, l'aiguillé, s'il te plaît. Et, ben, en fait, je pense qu'il y a les ouvriers, donc genre les fabricants, genre ceux qui font les escaliers, les pantalons et tout. T'as les docteurs, à mon avis, ils font 35 heures. T'as, je sais pas, moi, les éboueurs, ouais, je suis d'accord, ouais. Mmh. Puis, Non, c'est vrai que les animateurs, ils font pas leurs 35 heures, à mon avis.
22: Non, mais pour quel genre de... Tu me la dégages. Allez, hop, terminé. Oh non, mais... Non, je m'endors pas sur une nana comme ça. Hop, au revoir. Salut. Pâté en croûte.
15: Oui. Oui. Moi, je pense que ce sera les professions libérales.
22: C'est-à-dire ?
15: Comme les buralistes, les vendeurs de journaux, les grossistes en cigarettes. J'ai pas de marque. Hein.
12: Les dealers aussi.
15: Les dealers.
22: Oh, attendez.
15: Oui.
22: Hey, les mecs, vous fermez vos gueules maintenant. Parce que sinon, moi, je vais conclure et j'attaque le deuxième débat dans moins de deux minutes.
12: Pas de problème.
22: Pas de problème, Tony, hein ?
12: C'est pas Tony. Mais Gérard, c'est pas Tony, là, c'est Jean-Hubert.
22: Oh ouais.
12: Continue, Gérard.
15: Je continue, il y a les caissières, les professeurs d'auto-école, les gens qui vendent des trucs sur le marché, les gens qui balayent dans la rue, mais ça on en a parlé tout à l'heure, les pilotes d'avion.
22: Non mais
15: aussi les DJs.
22: Attends, c'est qui là?
15: C'est pâté en croûte.
22: Pâté en croûte. Tu fermes ta gueule toi quand je parle?
15: Oui, je t'écoute, Gérard.
22: Hein? Donc, pour quel genre de métier seront acceptés les 35 heures? Donc, tu précises des jobs. Mais pourquoi tu parles pas des chauffeurs routiers, tout ça, les ambulanciers?
15: Ça les concerne pas. Ils bossent déjà 55 heures par semaine. On va pas les faire bosser 34 heures en plus. Hein.
22: Non, mais attends. Est-ce que tu penses qu'eux, ils font 35 heures?
15: Non, ils font pas 35 heures.
22: Attends, 5 minutes derrière, s'il te plaît, celui qui parle.
12: Oui.
22: Est-ce que tu penses que les ambulanciers font 35 heures?
15: Ben non plus, ils font non pas plus. 35 heures.
22: Est-ce que les chauffeurs de taxi font 35 heures?
15: Mais non.
22: Non. Est-ce que les animateurs font 35 heures?
15: Oh ben non, loin de là.
22: Bon, ben alors. Donc, dans ces cas-là, je me demande pourquoi. Donc, je reviens là. On aurait pu la mettre avec la 3. Mm-hmm. Pourquoi que le gouvernement a voté les 35 heures?
15: Pour faire chier, justement, ceux qui ne font pas 35 heures.
22: Mais oui, mais si les patrons ne veulent pas que les employés passent les 35 heures, donc, est-ce qu'ils seront payés plus cher ou moins cher?
15: Les patrons?
22: Non, les employés.
15: Mais ça dépend ce qu'ils font.
22: Ouais, mais attends, tu prends un chauffeur routier. Non, mais attendez.
12: Ouais.
22: Est-ce qu'un chauffeur routier, lui, par exemple, il part du dimanche soir.
15: Il part d'où?
24: Bordeaux.
22: Bon, de Bordeaux.
15: Il part de Bordeaux un dimanche soir à quelle heure?
24: Non, pas Bordeaux, Nantes. Nantes, c'est mieux.
22: Nantes, tiens, de Troyes. Rien que pour faire chier.
24: Bah, ok, si tu veux.
22: Allez. Il part de Troyes. Non, ils partent de Troyes.
15: Ah d'accord, ils sont trois.
22: Non, ils partent de Troyes, la ville de Troyes.
12: Ah, ils partent tous les trois.
22: Là où c'est les Andouillettes.
15: D'accord.
22: Donc,
15: j'ai compris.
24: Tiens, non.
22: Ils partent de là-bas.
15: Ouais.
22: Ils ont un truc en urgence à livrer en moins de 24 heures.
15: Un piano, par exemple.
22: Voilà, sur la région parisienne.
15: Mais où?
22: Sur la région parisienne, je te dirais pas où. Est-ce que...
15: Non, on précise.
24: Rue de Convention.
15: Rue
24: de la Convention.
22: Rue de la Convention, admettons. On va prendre cette rue-là, comme c'est Fildar qui le dit.
15: Donc, quel arrondissement?
22: Bon, tutoie. T'as de te foutre de ma gueule ou sinon tu dégages?
15: C'est bien de préciser.
22: Non, mais attends, t'es en train de te foutre de ma gueule
24: ou quoi là?
15: Ouais. Bah vas-y, explique, t'arrives à quelle heure?
24: Allez, dégage.
22: Hop,
24: allez.
22: Bonne nuit, pâté en croûte.
12: Mais non, mais Gérard, ça se fait pas.
24: À la place de pâté en croûte, on accueille Stéphanie Roger, bonsoir.
12: Direct.
22: Stéphanie.
16: Oui, bonjour.
22: Salut.
12: Salut Steph.
16: Salut
18: Steph.
16: Salut.
12: Salut Hugo.
22: Bon, pour finir, parce que...
12: Salut Fildar.
22: Salut. Oh, ça y est.
12: Salut GG.
22: Ta gueule.
14: Oh bah attends, je t'ai dit bonsoir.
22: Tu fermes ta gueule. Vous avez fermé vos gueules un peu.
14: Voilà, t'écoutes Gérard. Oui, maître.
22: Bon, de manière, Gérard, dans une minute, on arrête.
5: Sur Yastri, il y a Esti qui te dit que, en fait, qu'est-ce qu'on fait avec la parité? Parce qu'en fait, ça fait 17,5 heures pour les femmes et 17,5 heures pour les hommes.
22: Oh, mais ouais, non.
14: Les filles, elles en branlent pas, c'est connu.
5: Parce que lui, il préfère regarder ses cassettes du Big Bill plutôt que d'écouter le débat, si tu comprends pas, quoi.
22: Non, mais attends, parce qu'il y a des trucs qu'il faut bien se mettre dans une chose, dans sa tête, c'est que le gouvernement a voté les 35 heures. Pourquoi? On n'en sait rien. Pour qu'il y ait moins de chômage. Mais à l'heure actuelle, il y a plus de chômage qu'autre chose. Parce que tu vas pas me dire qu'un chauffeur routier fera 35 heures. C'est faux. Ça regarde.
23: Il en fait bien moins.
22: Hein? Tu rigoles? Non, c'est toi qui viens de parler. Non, c'est toi parce qu'il est en train de chercher. Et il dit rien. Alors c'est toi qui viens de parler. Les chauffeurs routiers. Les chauffeurs routiers, eux, ils font plus de 35 heures.
23: C'est faux. Mais toutes les combien aussi?
22: Non, mais attends. Ils partent le dimanche.
23: Ouais.
22: Hein, et ils rentrent un jour sur deux chez eux. Mm-hmm. Et t'en a qui partent.
23: Eh ben, ça
22: plus
23: fait
22: loin.
23: 20 heures, ça, par semaine.
22: Oui, 20 heures par semaine.
24: Gérard, mais je voulais te demander, attends, si le mec il met 35 heures pour amener une baguette de pain, elle va être pourrie, hein, la baguette.
22: Non, mais attends, on ne parle pas des boulangers.
24: Non, mais parce les routiers qui mettent le pain.
22: Non, j'ai jamais vu des smirmes
23: de pain.
22: Non, j'ai jamais vu des smirmes qui lèveraient le pain. Et puis, toi, tu fumes la moquette, toi, t'es comme la gaffe, hein. Enfin bref, passons.
24: Une dernière question quand même.
14: Parce que moi je vais te faire un petit truc, Goldo. J'ai pas répondu,
22: je crois que...
14: Vas-y, réponds. Alors c'est Force Ouvrière, je peux répondre?
22: Ouais, Goldo.
24: Non, bah, Force Ouvrière.
14: Pas du tout, tu reconnais pas la voix, c'est pas... Non. Donc les professions, alors moi j'ai réfléchi un petit peu, vous parliez des éboueurs, je suis pas du tout d'accord.
22: On parle pas des éboueurs. On parle de tous les métiers en général.
14: Justement, je vais étayer.
22: Bon, attends, 5 minutes. Il y a une question IRC.
5: Il y en a plein, et comme Shkoumoun il va aller se coucher, je vais lire sa question. En fait, il voulait savoir si les prostituées, elles vont sucer 35 heures maintenant.
14: Pour le même prix, faut préciser.
5: Ouais, pour le même prix.
24: En euros.
5: En euros ou en francs, c'est pareil, c'est le même prix.
14: Bah non.
22: Putain, mais arrêtez de parler d'euros!
24: C'est vrai, merde.
22: Putain, mais éteins ton micro et fais ton boulot là, il y a des lignes qui sonnent, prends-moi des gens pour le deuxième débat.
14: C'est fait.
24: Non, mais regarde.
22: C'est qui pour le deuxième débat?
24: Bah, j'ai pas les noms, mais j'ai les numéros, regarde.
22: Ah ouais, fais voir.
24: Je rappelle tout ça.
22: Fais voir.
24: On fait le débat, allez.
22: Ouais, je te préviens, gare. Si ça va mal, le deuxième débat, il fait comme le premier, on arrête à la septième.
14: Ouais, Gérard, tu peux répéter la question?
22: Non.
14: Oh, le Rio.
22: Comment se passe une journée de 35 heures?
14: Ouais, Gérard, tu peux répéter la question?
21: Une journée de 35 heures, ça va être chaud.
22: Allez hop,
5: 35 heures. Gérard, faudrait peut-être faire la conclusion là en fait.
22: Allez hop, terminé, on fait conclusion. Non, les 35 heures, on les reprend un peu plus tard parce que là vous me faites chier.
14: On les fera dans 35 heures, un truc comme ça.
22: Ouais, toi tu fermes ta gueule.
14: Pas de problème, mon pote GG.
22: Toi tu fermes ta gueule parce que là vous me faites chier.
14: Bah, on est gentil avec toi.
22: Ouais, non, mais prenez-moi les habituels, allez-y.
14: Oh bah non,
22: allez-y,
14: ouais,
22: bravo.
14: Bah non, on va pas
22: bravo,
14: Fulda. Faut pas prendre les habituels, Gérard.
22: Bravo. Bravo.
24: C'est très bien qu'il n'y ait aucun habituel.
22: Non, presque pas.
14: Attends, Tony, tu l'as viré tout de suite et il a pas
22: fait
14: de
22: c'est ça. Conclusion.
14: Le pauvre Goldberg, ça se fait pas.
22: Ouais.
24: On fait la conclusion, les auditeurs.
14: Allez, conclusion. Bon, c'est Force Ouvrière.
22: Ouais, vas-y.
14: Ouais, bah, Gérard, tu peux répéter la question?
22: Non.
14: Alors, conclusion. Donc, je te disais, moi, je trouve que pour un gars qui fait deux pauvres heures d'émission par semaine, je te trouve gonflé de faire un débat sur les 35 heures. Et voilà, je vois pas trop ce que tu connais aux 35 heures, à part 35 heures de foncedé ou de tease, je vois pas trop.
22: Mais sinon, alors toi, bien. Tu vas te faire enculer, toi, espèce de sale pédé. Au revoir. Merci.
14: Ouais, Gérard.
22: Ouais.
14: C'est moi?
21: Direct.
14: Jean Hubert. Donc, ouais, pour un mec qui a 35 heures de retard, je trouve que aussi, faut être un peu grande gueule pour parler d'un débat de 35 heures. Parce que c'est clair que tu bosses une heure par semaine ou deux. Et donc je trouve que tu devrais continuer à t'excuser auprès de tous les auditeurs jusqu'à 4h du mat.
22: C'est ça, t'as raison. Alors là,
23: je suis pas d'accord.
22: Là tu vas te faire foutre.
14: Quoi, t'es pas d'accord?
23: Non,
14: je te kiffe, Manu.
23: Merci.
22: Ouais, d'accord, on t'a à peine reconnu, toi.
4: Et il y a quand même Stéphanie
21: ouais,
4: Roger.
21: Ouais,
4: et
22: Stéphanie.
21: Ouais, alors moi je trouve que quand même, j'ai pu remarquer que t'étais quand même vachement calé en politique. Hein. Je suis quand même pas mal impressionnée. Hein. Tu connais vachement de trucs sur les 35 heures. Donc ouais, c'était intéressant. Non, bien.
22: Non, mais ce qu'il y a, je suis pas calé en politique. C'est qu'en ce moment, ils n'arrêtent pas d'en parler. Ils nous parlent des 35 heures sans arrêt, mais ils nous gonflent.
21: Bah ouais,
22: maintenant, va essayer de... par exemple, moi, je demande, est-ce que le gouvernement va trouver du boulot pour un jeune de moins de plus de 25 ans? Non.
21: Bah ouais, c'est clair, mais...
22: Ils trouveront pas.
21: Bah ouais.
0: Bon, Gérard, t'es toujours d'accord pour le...
22: Ta gueule, toi, derrière.
21: Mais je trouve que t'es quand même pessimiste, hein. Il y en a quand même quelques-uns qui arrivent à trouver un petit peu de boulot, quoi.
22: Ouais, non, mais attends, mais faut se dire une chose, c'est que le gouvernement, c'est eux qui l'ont voté, c'est pas nous.
0: C'est
22: faux
0: ce que tu dis.
22: Ta gueule, à toi, c'est faux, là, tu vas te faire enculer, toi, tu me fermes ta gueule, maintenant. Ok. Oh. Et vous, toi, tu fermes ta gueule aussi, Manu.
23: J'ai rien dit.
22: Maintenant, vous arrêtez. Vous allez pas me faire chier pour le deuxième débat. Parce que sinon, je vous éclate.
23: Pas de problème.
22: Ok.
23: D'accord.
22: Alors maintenant, c'est le gouvernement qui a choisi ça. Ouais. Maintenant, le gouvernement, il fait ce qu'il veut. Maintenant, c'est qu'ils se plaignent pas que même s'ils ont pas, même pour les étudiants, c'est malheureux à dire. Même si les étudiants, ils ont pas assez de professeurs pour réussir leurs études, c'est à cause d'eux. Ouais. C'est à cause du gouvernement, parce que c'est le gouvernement qui pousse à merde.
21: Par contre, je peux te poser une question. Est-ce que les enseignants vont faire 35 heures, à ton avis?
22: Mais ouais, mais tu vois, la question, je te renvoie à la balle. Pourquoi que le gouvernement a voté les 35 heures? Ben, est-ce que tu crois que les enseignants vont faire 35 heures? Moi, je te dis non. Pourquoi que le gouvernement a voté les 35 heures? Pourquoi qu'il nous les a pas laissés à 39 heures?
24: C'est vrai.
21: Bah ouais, non, c'est vrai. On peut se poser la question. Hein.
22: Donc cool. Alors pourquoi? Donc maintenant, c'est au gouvernement de voir ce qu'il a à faire.
0: C'est ce que tu dis.
22: Ouais, tu me les vires là. Parce que là, j'en ai ras le bol. Et toi, tu vas mettre les bidules là, parce
23: rien.
22: Que tu m'énerves.
23: Y a rien.
22: Donc moi je peux dire une chose, que c'est de la faute du gouvernement.
24: C'est faux.
21: Ouais, mais ils abusent de la bière, à mon avis. Hein.
22: Bon, Stéphanie.
21: Oui, non, je te dis, ouais.
22: Non, non, parce que. Non, mais pour l'instant, à mon avis, c'est quelqu'un qui s'amuse à passer sur toi. Donc, moi, je peux
23: te. Merde, on kiffe tous.
22: Je réponds à ta question. Donc, c'est de la faute du gouvernement, c'est pas de notre faute.
21: Ouais,
22: c'est tout.
21: Ouais.
22: Nous, c'est vrai que tout le monde a voté. Maintenant, on l'a. On a ce gouvernement-là. On va en chier pendant 5 ans.
23: Coupe-le.
22: Donc voilà.
21: Ouais, non, c'est dur.
22: Et maintenant pour ce qui est des 35 heures, maintenant ça va être dur parce que maintenant tout le monde va avoir du mal à s'habituer aux 35 heures. Même l'EDF, tu vois, l'EDF.
4: GDF aussi, GDF.
22: EDF, GDF, c'est pareil. Alors merci pour celui qui me l'a dit. Donc eux, c'est pareil. Ils en ont marre parce que faire 35 heures, ça leur fait travailler que 5 jours dans la semaine.
4: Les acteurs.
21: Si EDF, GDF travaillent que 35 heures, nous on fera comment pour avoir de la lumière, de l'électricité?
22: Non, mais attends. Mais le problème, il est.
4: Oh là là.
22: Non, mais attends. Je lui réponds. Je vais répondre à sa question quand même.
23: Oh non.
22: C'est comment qu'on va avoir du courant? Bon ben, ils nous le branchent et c'est tout.
21: Ah oui.
22: Mais ils travaillent le lundi, le mardi, le mercredi, le jeudi et le vendredi. C'est tout.
23: Bon,
22: ça fait 5 jours. Mais sur 5 jours, alors tu fais pour atteindre 5 fois 7,
4: 42.
22: 7 fois
4: 42.
21: 52,
22: oui. Non, 6 fois 5, 30.
5: Gérard, comme tu sais pas compter sur IRC, on me dit qu'il faudrait mieux que tu fasses ta conclusion, quoi. Ça sert à rien d'essayer de compter.
22: Ouais,
5: mais
22: moi, je les emmerde sur l'IRC maintenant. Donc, voilà, donc je pense que j'ai pu te répondre à ta question.
21: Ouais,
4: super.
21: Complètement. Ouais.
22: Mais c'est bête parce que il y avait d'autres questions, mais.
4: On leur fera le débat, de toute façon, les 35 heures, c'est pas encore passé. Hein.
5: Bah ouais.
22: Comment c'est pas encore passé, les 35 heures? Si, ils sont passés.
4: Ah bon?
22: Maintenant, tout le monde, a voté pour les 35 heures. Maintenant, on fait 35 heures.
4: Merde.
22: Une conclusion sur l'IRC à part.
5: Il y en a plein. Alors, il y a Perfouras qui dit à RIP qu'officiellement, il peut pas faire rentrer de gens, mais pour cette fois, ça sera bon si c'est l'IA ou si c'est Catel. Je vois pas trop de quoi il parle. Et il y a Turpentine qui te dit connard de Gérard, ton débat il a ni queue ni tête comme toi.
22: Eh ben moi je l'emmerde elle. Parce qu'elle, elle commence à me casser
4: les noix.
22: Couilles.
4: Les noix.
22: Oui.
4: Les noix.
22: Elle commence à me casser les couilles. Alors au deuxième débat, je veux pas t'entendre pour ta conclusion. On était combien pour finir?
5: Alors là, on a dépassé les 8000, contrairement à ce que Arnett me dit, parce que lui il est sur un autre serveur et il me dit que chez lui il y a personne, je sais pas pourquoi. On est 8200. 40.
22: Manu, ouais. S'il te plaît, tu arrêtes de couper le micro à Rigaud. Ça ne sert à rien. T'as rien touché, mon cul.
1: J'ai rien touché.
22: Alors, tu laisses Rigaud parler, s'il te plaît, merci.
5: Donc, on est 8000.

0: Alors celui que...
1: Voilà.
0: J'ai compris.
2: Sinon, il y a Fesse de Babouin qui dit que les 35 heures, c'est comme tes débats, c'est une aberration.
0: Ouais, ben lui, il va se faire foutre, lui, parce que son numéro, il est déjà transmis au commissariat de Suresnes, alors qu'il fasse gaffe à sa gueule.
3: Alors, le deuxième débat, ça porte sur quoi, Gérard ?
0: Ça portera sur les collections. Alors, la première question qu'on va poser, c'est que peut-on collectionner de valable ou autre ? Et on s'écoute les fonctionnaires de ce branle avec « Viens me raboter les parois anales ». Et on se retrouve tout de suite après.

0: Belgique, donc
1: Yankee, pardon.
0: Qui nous écoute. Donc, on va attaquer le deuxième débat, les moyens de communication. Donc, on va attendre que M. Fildar se réveille.
2: Ça arrive, Gérard.
0: Parce que là, pour l'instant, j'ai pas de nom à vous annoncer. Donc, ah, si, ça y est, c'est fait. Ok, alors, on va accueillir 40 bars, 23 ans d'Angoulême.
3: Bonsoir, Paris, bonsoir, Christophe Coutant.
0: Comment?
3: Non, t'énerve pas, Gérard.
0: Bonsoir. Non, mais quand bonsoir, on dit bonsoir, tu dis bonsoir. D'accord?
3: Bonsoir, oui.
0: Alors, Bénur, 27 ans Paris, on est... non, 21 ans, pas 27, oui. Excuse-moi, 21 ans.
4: Oui, bonsoir GG, bonsoir AD, bonsoir la France.
0: Bonsoir.
4: Bonsoir.
0: On accueille Pustule, 27 ans de Nice, où qu'on peut écouter Fun Radio sur 107.2.
5: Bonsoir Gérard, bonsoir les garçons.
6: Bonsoir Pustule.
4: Bonsoir.
6: Bonsoir la
4: Je parie qu'elle est dans le coup elle aussi.
0: Hein. Ah ouais, Tourniquet, 26 ans Damien.
5: Oui, bonsoir.
0: Mais
6: ah merde, deux tourniquets Gérard.
0: Comme, non, j'ai un bourriquet et un tourniquet.
6: C'est bourriquet moi.
0: Non, mais bah attends, pour l'instant, je ne t'ai pas appelé. Ah, okay. Alors, on dit bonsoir, Tourniquet.
5: Bonsoir, Gérard.
6: Bonsoir.
0: Bourriquet, maintenant.
6: Oui, bonsoir, Gérard. Bonsoir.
0: 19 ans d'Orléans.
6: Salut, bonsoir, Fildar. Bonsoir, Ego.
4: Salut, Bourrico.
6: Bonsoir à tous.
4: Bon, Bourriquet.
0: Oh, ça y est.
6: Bonsoir à Agathe, qui nous écoute aussi chez elle. Dans son lit, s'il vous plaît.
0: Comment?
6: Continue dans son lit.
0: Qui?
6: Gaël.
0: Non, mais attends, c'est bien, toi, de dire des conneries comme ça, hein.
6: Ah, ok.
0: Prout apparente de Versailles, poutre.
6: Ouais, salut Gérard, c'est dommage que vous ne m'ayez pas appelé le débat précédent, j'avais des choses marrantes, là ça va être tout raide, je vous le dis direct.
0: Okay.
6: C'est pas grave. C'est bon, tu peux te lâcher,
4: j'ai reconnu.
0: Non, mais ça y est, vous vous calmez, merci.
6: On connaît les voix.
0: Non, c'est moi qui commande pour l'instant, c'est pas vous.
6: Non, c'est bon.
0: Ok, alors le débat c'est moyen de communication. Donc,
6: okay.
0: Quel moyen de communication possédez-vous? On va demander à Carambar.
3: Les hormones.
0: Hein?
3: Les hormones, les papillons, tout ça, voilà.
0: Ah, ça, pour toi, c'est un moyen de communication, les hormones?
3: Ouais, avec les pecs que je lâche, des fois, ça fait fuir mes copains et tout, et ils comprennent tout de suite que j'essaie de communiquer.
0: D'accord,
6: c'est quand tu veux qu'ils s'en aillent de chez toi, c'est ça?
3: Voilà.
0: Bélire!
4: Ouais. Ouais, ben moi j'ai la bouche, hein, comme tout le monde, pour communiquer.
0: D'accord.
4: J'ai aussi un portable.
0: Mmh.
3: D'ailleurs, j'ai ton numéro.
4: Ouais.
0: Benur, tu fais gaffe, parce que tout à l'heure,
4: C'est pas moi.
0: C'est qui vient de dire qu'il avait mon numéro?
3: Polo.
0: Hein?
6: Jean-Luc.
3: Jean-Luc!
0: Pustule.
5: Oui. Moi, je possède des phéromones, qui sont des hormones sexuelles, voilà.
6: Ouais,
5: et aussi un téléphone.
6: Vrai,
4: pas de marque.
0: Mmh.
4: Comme moi, cochonne.
0: Tourniquet.
5: Moi, j'ai un portable.
0: Ouais, c'est tout.
5: Ouais, c'est tout, mais c'est déjà pas mal, tu sais.
0: Ok, bourriquet.
6: Moi, j'ai un portable, j'ai un tatou. J'ai une cibie.
0: Mmh.
6: Et voilà, j'ai du papier, du stylo, et j'ai tout, quoi.
0: D'accord, question.
1: Vite fait, un petit sondage vite fait. Par le biais de quel appareil préférez-vous communiquer? 96% par la bite, 15% par la langue, 45% par portable, 25% par téléphone, 28% par Game Boy et les autres consoles de jeux vidéo.
0: Et prout apparente?
6: Ouais, moi j'ai un pigeon voyageur qui fait caca sur les balcons.
0: Je vois pas.
6: Regarde bien. Regarde bien sur ta terrasse.
0: Ouais, fais gaffe, toi, parce que tu pourras peut-être dégager avant la fin du débat.
6: C'est bien possible. Dégage jamais, lui.
0: Ouais, non, mais c'est ce qu'on verra. Parce que c'est pas lui qui commande, ce sera moi. Donc, qu'est-ce que je voulais dire d'autre? Quel moyen de communication possédez-vous? Ben, moi, j'ai simplement un portable.
1: Qu'est-ce que t'as, toi, Gérard?
0: Moi, j'ai un simplement portable. Un tatou, ça me suffit largement.
1: Non, t'as un portable.
0: Ouais, ben.
1: Un tatou.
0: Les
1: hémorroïdes.
0: Le portable et le tatou, voilà, c'est tout.
1: Et quand même, Gérard, tous les gens de l'IRC reconnaissent qu'ils utilisent Internet pour communiquer.
0: Ouais, mais ça, justement.
6: Internet.
0: Voilà. Donc, pensez-vous que l'Internet a beaucoup changé de nos jours? On va demander à 40 bars.
3: Comme dit Tony, pourquoi moi?
0: Alors, 40 bars.
3: Mais Internet, bien sûr que ça m'a changé ma vie, ouais. Bien sûr, je fais mes courses par Internet. Plein de trucs par Internet, bien sûr, c'est génial Internet, bravo Internet, merci Internet.
0: Ah mais attends, parce que tu vois là, ce que tu dis de faire ses courses par Internet, ouais. Moi je vais te dire une chose, hier ils m'ont appelé pour ça, et j'avais vu le reportage là-dessus, comme quoi que tu pouvais acheter des vaches et tout ça par le moyen de l'Internet. Attends, toi, qui c'est qui vient de sortir ça?
1: Je sais pas, on va chercher,
0: c'est bon,
1: continue. Benur.
2: Non mais continue ce que t'as, ce que t'es en train de dire, GGZ, sur ce que t'as vu à la télé.
0: Non parce que sur parce qu'on parle de l'internet, donc c'est vrai que tu peux acheter beaucoup de choses.
2: Qu'est-ce que tu peux acheter par exemple sur internet?
0: Bah, tu peux faire tes courses, tu peux acheter des vaches, des bagnoles, un appartement, tout ce que tu peux trouver.
2: Avant tout carrément.
0: Bah, ce que t'as besoin dessus.
2: D'accord, donc si tu veux, tu passes une annonce, tu tapotes là, ouais, voilà, je cherche une vache même de 40 des années 80 d'occasion.
0: Même des CD, hein, je pense que tu peux trouver ça par le bien de l'internet hein, maintenant.
2: Ah, carrément.
7: Des funèbres de Ricky Martin.
0: Ben Hur.
7: C'est Ben Hur et je voulais dire que, comme on dit, ouais, ça a bien changé. Hein. Mm-hmm. C'est plus ce que c'était à l'époque. Au bon vieux temps, on faisait des Pac-Man, maintenant c'est Internet, c'est autre chose.
0: Mm-hmm. Mais non, mais pour toi,
7: et je pense que toi, t'en es resté quand même un peu à l'époque du Pac-Man, en général, quand même, non ?
0: N'importe quoi, toi.
7: Quand même.
0: Pustule !
8: Ouais, moi, j'ai pas Internet, je suis pas in. Par contre, j'ai une console Sega, donc...
0: Ouais. Merci pour le Larsen.
9: Merci pour le son.
0: Tourniquet !
8: Ouais, ben moi, j'ai Internet, et depuis le temps que je l'ai, ben, je bouge plus de chez moi.
0: Et tu peux préciser ?
8: Bah oui, je fais mes courses, au lieu d'aller au supermarché, je vais sur Internet. Je veux des cigarettes, et ben je vais sur Internet. Je veux tout ce que je veux, je le prends sur Internet et je bouge plus de chez moi.
9: Une bite.
2: Mmh. Tu prends ton pied sur Internet aussi, non ?
8: Ça dépend avec qui, ouais. En général, ouais, parce que je loue les services.
9: Tu prends ton pied de Rigo.
7: Oh, Rigo, il s'en fait pas mal, hein, le Rigo, là.
0: Ça y est, bon, bourriquet.
7: On reste tranquille. On touche pas que des boutons. Hein.
9: Tu caches pas derrière ton écran.
0: Ouais. Bourriquet.
10: Oui, bonsoir à tous. Oui, donc, faut dire, ouais, c'est vrai, ça a bien changé l'internet. Moi, je me souviens encore du temps où ça s'appelait Intermarché. Je suis en faire mes courses et puis je draguais la caissière.
0: Bourriquet. Attendez, bourriquet.
10: Ouais.
0: T'as bien compris le sens de la question ?
10: Ah bah ouais, aussi bien que toi.
0: Non, problème. Mais je crois pas, hein.
10: Ok.
0: Parce que ça, t'avais qu'à écouter ce que j'ai dit déjà tout à l'heure.
10: D'accord.
0: Prout apparente.
10: Oh.
0: Bon, alors qui c'est qui a un portable et qui s'amuse avec de la flotte là, depuis tout à l'heure ?
10: Ouais, parce que ça me donne envie de pisser. C'est moi, je suis dans ma main, je veux faire un jardin secret.
0: Eh, hey, ça commence à bien faire vos conneries maintenant.
10: Je veux venir me masser le dos là.
2: Ah, il y en a un qui a coupé.
10: C'est voilà. Pas moi.
2: Manu.
10: Non.
0: Donc, prout apparente.
10: Je kiffe aussi les boom blasters qui ont... Okay. Quand tu baisses les basses, c'est un son pourri. Et quand tu montes, c'est carrément une discothèque.
0: N'importe quoi.
2: Oh là là, il y a des portes.
0: Hey,
10: partout là-haut.
0: Manu, c'est pas moi qui ai pris les auditeurs. Gérard, c'est Fildar, moi je comprends rien à ce qui se passe.
1: Pour en revenir au débat, ouais. Et à Internet, il y a Delight qui dit que Internet, ça a bien changé. Il y a même des blaireaux comme toi qui savent ce que c'est.
0: Bah, si je suis un blaireau, bah lui, pourquoi il s'amuse à tapoter pour avoir des notes astronomiques ? Parce qu'il n'y a pas que l'Internet qui fonctionne aussi de nos jours, hein, qui peut changer. Il y a aussi le bien du Minitel, mais ça coûte plus cher que l'Internet, je crois.
2: Pourquoi ?
0: Donc, le Minitel, ça coûte cher, et l'Internet, c'est pareil, ça doit coûter aussi cher, parce que déjà, faut que tu t'abonnes là-dessus.
2: C'est faux.
0: Non ?
2: C'est faux.
0: Non, ça m'étonnerait.
2: C'est faux.
0: Ça m'étonnerait, moi, je te dis.
2: T'as cherché dans le dico ce que ça voulait dire Internet ou pas ?
0: Non.
2: Pourquoi ?
0: Non, parce que j'ai pas pensé à regarder. Et Internet, et voilà. Internet, ça veut dire ce que ça veut dire.
7: Et bon, en tout cas, t'as pas de
0: problème. Attends, toi, celui qui me dit abrège, il va se calmer. Non, Fildar, tu vas commencer par te calmer parce que tu m'as trouvé des auditeurs qui sont nazes.
7: Ouais, ouais.
2: Tu crois que c'est facile en 5 minutes de trouver des gens qui tabent.
11: Gérard, d'ailleurs, il y a Bourriquet qui est parti, ouais. Et on accueille Je pue de l'arrêt.
10: Ouais, bonsoir. Ça, c'est l'invité mystère.
11: Donc c'est Je pue de l'arrêt à la place de Bourriquet.
10: Appelle l'invité mystère. Bonsoir Gérard, bonsoir à tous.
7: Salut à Tulip.
0: Salut. Ouais. Salut. Donc alors, je te répète la question.
10: D'accord.
0: Pensez-vous que l'Internet a changé beaucoup de nos jours ?
10: Ouais, c'est vrai que ça a pas mal.
0: Oh, mais c'est quoi là, ce bordel là ? Manu, tu vas te prendre une gonfle, hein.
1: À propos d'Internet.
11: Chocolat, banane.
1: D'Internet, il y a, s'il vous plaît, il y a Ouragan sur l'IRC qui dit que le meilleur moyen de communiquer maintenant, c'est. Oui, tout à fait. C'est le site ggtroumoilecul.com.
0: Oh, n'importe quoi, ce con. Alors, je pue de l'arrêt donc pour toi.
10: Ça a pas mal évolué. J'ai déjà cliqué sur Mulot hier soir. J'ai été d'ailleurs sur ton site de www.tantousdesurenne.fr.
0: Alors je pue de l'arrêt, tu tous à ton merde, tu dégages.
9: Allez, là,
0: voilà, comme ça, ça va être vite fait, je pue de l'arrêt. Hein.
9: Mais c'est un nouveau celui-là.
1: Je me disais bien que tu puais de l'arrêt.
9: C'est un nouveau celui-là, c'est pas un habitué.
0: Ouais. Merci pour les Larsen encore. Possédez-vous un portable, un tatou pour votre travail, on va demander à 40 bars.
9: Non, ni l'un ni l'autre, et j'aimerais bien que tu m'en offres un jour.
0: Non, bah ça, tu vois, tu fais comme tu viens de faire. Tu demandes à ta pelle quand il y a la possibilité d'en gagner. Tu téléphones, ouais. Tu fais le 0875 000 et...
2: Non, bah tu t'as qu'à regarder Fun TV, il y en a gagné cette semaine.
0: Voilà. Donc, pour toi...
12: Voilà, Katob.
0: Putain, il commence à me coincer les couilles, cette espèce de petit con, là.
1: C'est au standard, Manu.
0: Et alors, Bénure.
12: Voilà, Katob.
9: C'est le gamin qui est habitué, là.
0: Bénure
9: que... Oui, je suis là. Non, mais il a raison, le gamin.
0: Bénure, tu réponds correctement, tu dégages.
9: Ouais, ben je voulais te dire que j'ai un portable et si tu veux le numéro pour marteler Lascar, tu peux toujours rêver.
0: Bah toi aussi, tu peux rêver.
9: Mais je t'ai rien demandé.
0: Non, bah alors, tant mieux.
9: Mais tu peux me le filer quand même. Hein.
0: Non, bah là, tu iras te faire sodomiser.
2: Gérard, j'ai calmé, je pue de l'arrêt.
0: Non, je t'ai dit de le dégager, j'en veux plus.
2: Mais il est calme, là.
0: Non, mais moi, je veux plus le savoir, moi. Quand je te dis de virer la personne, tu la vires. C'est bien, ça marche. C'est pas la peine de la calmer, tu le vires. C'est tout. Ça va vite avec moi.
9: Il est propre, il sent bon de l'arrêt maintenant.
0: Alors, pustule.
12: Ouais. Moi, j'ai ni tatou ni portable, mais je veux bien
9: le
12: numéro de portable de Benny.
9: 01 42.
0: T'as
9: rien, non?
0: Bon!
9: 92, 99.
12: 72, combien?
0: Non, c'est bon là, Manu, tu peux me gérer là, il y en a deux là qui sont en train de s'échanger des numéros.
2: Ah mince, à l'antenne, merde, Manu.
0: C'est nul. Mal, hein.
2: C'est nul, c'est naze.
12: 01.
0: Oh
9: 43.
2: Oh putain, voilà. Je suis là, hein.
0: Tourniquet.
13: Oui. Oui, ben moi je m'en sers énormément parce que en fait je suis commerciale. Et en fait donc je vends des portables.
0: Ouais.
13: Et je m'en sers énormément parce que j'ai de la clientèle qui m'appelle régulièrement pour justement acheter des portables.
0: Bon, attends, parce que là,
1: c'est lui qui est dans sa baignoire. Là.
0: C'est qui là qui est dans sa baignoire?
9: C'est moi. C'est
0: qui?
9: Moi, c'est Poutre Apparente. Ah, mais attends, je voulais dire une chose, que peut-être que Poutre Apparente il est dans sa baignoire, mais lui au moins il se lave quoi.
0: Attends, moi je t'emmerde, d'accord? Alors, c'est qui?
9: C'était Pépito.
0: Eh putain, mais Manu, Manu,
2: je sais pas par où il passe, je sais pas ce que Fildar a sélectionné.
0: Prout apparente, tu réponds à la question et je sens qu'on va poser une question, on va mettre un disque et on va changer d'auditeur.
2: Ah, carrément. À la place de je sais plus, je pue de l'arrêt, on accueille Viens dans mon trou. Non, putain, mais c'est quoi?
9: Bonsoir. Notre famille. Bonsoir à tous, c'est un Romain.
0: Salut.
9: Bonsoir. Prout apparente. Ouais, répète-la, s'il te plaît.
0: Prout apparente.
9: Répète la question.
0: Non, non, attends, tu fous de ma gueule ou quoi, là?
1: Pour calmer le débat, Manu, sur IRC, il y a Arnett qui te demande de le rappeler.
2: Okay. Non, dès que j'ai une ligne.
9: Ouais, dès que tu viens, le nouveau qui vient d'arriver, là.
0: Alors, Prout apparente.
9: Ouais, c'est pas un habitué, lui. Ouais, non, mais répète-la moi, parce que j'étais au standard, s'il te plaît. Ouais. Je faisais du Larsen, c'est vrai en plus.
0: Possédez-vous un portable ou un tatou pour votre travail?
9: Non. Je travaille pas, je suis au chômage.
0: D'accord.
9: J'ai des émergements, en fait.
0: Viens dans mon trou.
9: Faut pas trop le dire, parce que je suis dans l'arbalète.
2: Pas tous en même temps, s'il vous plaît, pas tous en même temps. Allô? Pas tous en même temps, merci.
9: Ouais, okay. Viens dans mon trou. Ouais, moi j'ai un portable, j'ai un tatou, et j'ai deux pots de yaourt avec une ficelle.
0: D'accord. Celui qui s'amuse à faire du mort s'arrête.
2: Pourtant, c'est le débat. Attends.
0: Celui qui fait du mort, s'arrête.
9: Attends, j'essaye de faire un copie, là. Ouais, non. Grosse merde. Ta femme, elle pue, là.
0: Bon, alors...
2: Ça y est.
0: Le disque.
2: Ouais. Bah, pose la question, moi, Gérard.
0: Non, mais de toute manière, on va changer, parce que là, ça va pas être...
2: Tu peux poser...
0: On va changer tout le monde.
2: Ouais. Tu peux poser la question pour les futurs auditeurs qui écoutent déjà la question de chez eux.
0: Alors, pensez-vous que le phoque est un meilleur moyen de communication que le morse?
2: Ah, bah, tu vois, on y revient.
0: Et on se retrouve juste après, donc vous pouvez toujours nous appeler au 0800 308 5000 et 0800 70 5000, et toujours Rigo qui vous attend sur l'IRC www.fanradio, et on s'écoute
2: un petit cadeau, c'est un petit
0: bonsoir.
2: Remix.
0: Donc bonsoir, et voilà, donc vous pouvez toujours nous appeler au 0... Et qui c'est qui s'amuse avec ça là depuis
2: Manu,
0: tout à l'heure?
2: Manu,
1: il n'y a personne on air au standard.
14: Si.
0: C'est non, bizarre, attends, parce que c'est bizarre. Là ça s'arrête là.
2: Ouais, comme par hasard, Manu.
9: Ouais.
0: Donc,
9: je vais te dire, ouais.
0: Qui c'est qui répond déjà là?
9: Je dis, il était pourri le remix.
0: Alors, si t'es pas content, tu restes chez toi, toi.
9: C'est Jean-Luc.
0: Ouais, bah
9: Jean-Luc,
0: tu restes. Alors, tu dégages, tu peux rester chez toi, ça me perd des vacances. Donc, vous pouvez toujours nous appeler au 0800 308 5000 et 0870 5000 et toujours.
9: Je te copie.
0: www.funradio.fr, ce point .fr Fun Radio sur l'IRC. Donc Rigo vous entend. Vous fermez vos gueules là ou quoi quand je parle.
1: Gérard, à propos de ta question, il y a quelqu'un qui répondait tout à l'heure à ta question, tu vas la reposer peut-être pour les gens qui n'ont pas entendu.
2: Laquelle?
1: La dernière.
0: Que pensez-vous que le phoc est un meilleur moyen de communication que le morse? Alors, celui qui s'amuse à ça, comment ça...
1: Justement, il y a Panel sur l'IRC qui me demande la différence entre l'invité mystère et un phoc. Il me dit qu'il y en a un qui a des moustaches qui sent le poisson et qui est énorme, et l'autre c'est un mammifère marin.
2: Non, ça c'est les auditeurs, Gérard.
0: Bon, Manu, t'essayes de me trouver qui c'est qui s'amuse à ça.
2: Ça y est, j'ai trouvé, je vais aller le kicker en live tout à l'heure.
14: Il y a l'un des deux qui s'est joué au jongler avec un ballon aussi. Ouais.
0: J'avais oublié, j'ai un petit truc à vous dire. Là, il y a sur la première question, quel moyen de communication possédez-vous? Donc, il y a 40% des Français qui en veulent pas chez eux. 20% de Français ne savent pas ce que c'est. 18% des Français n'ont pas compris la question et 15% des Français aiment le Communiquinique. Alors ça, je vois pas du tout.
2: Le Communiquinique.
14: Ouais.
0: Alors on récupère 40 barres.
14: Ouais, bonsoir.
0: Ouais, bonsoir. Moros.
14: Bonsoir, machin.
0: Non, vous fermez vos gueules.
2: Et pas tous en même temps, s'il vous plaît.
1: Ouros. Ouros, il s'appelle.
14: Ouais, c'est Ouros.
1: Ouais.
14: C'est Yougoslave.
0: Ouros.
14: Sois poli.
0: Ouros.
14: Oui, je suis là, bonsoir. C'est
0: bonsoir.
14: C'est un nom pédé, ça.
0: Tomate. Ouais, mais parlez plus fort devant les combinés quand
1: parlez pas tous en même temps, surtout parce qu'on n'y comprend rien sinon.
0: Alors Tomate.
15: Salut Gérard.
0: Salut Luciole.
15: Salut Gérard.
0: Salut. Blanchis-moi la
14: la caverne. Salut Gérard.
0: Salut. Et je pue la pisse.
14: Ouais, je sais.
1: C'est moi.
0: Non, c'est
14: toi.
0: Je ne sais pas lire, pardon.
14: Ouais. J'ai compris, il y a que moi qui ai un nom normal, quoi.
0: Ouais. À part des noms des autres qui prennent des noms de
14: non, non, allez, vous habituez, reprenez vos noms, merde.
16: Non, mais attends, Gérard.
17: Ouais, je te copie. Roger. Ouais, Bréco, t'as taillé.
0: Oh, tu te perds un peu, là, toi.
14: Plaque de verre gras.
17: Tu veux du
14: verre gras à 300 mètres.
2: Ouais, bon, Manu, s'il vous plaît, vous gérez un peu, là.
0: Manu, tu gères un petit peu, là.
2: Pose ta question et on enchaîne.
0: Eh, mais merde, tu vas... Je vais pas la répéter 50 fois, tu vas calmer tes...
2: Demande aux gens un par un, alors.
0: Alors, 40 barres.
15: Oui, au début, ouais, avant que je le quittais.
2: D'accord.
0: Qu'est-ce qu'ils disent? Qu'est-ce que c'est que ce salope, là?
2: Je te jure, je sais pas.
14: C'est quoi ce délire? Et tu sais ce qu'il aime bien?
2: Non, ça non.
0: 40 barres.
14: Oui, tu peux répéter parce qu'il y a que le bordel, j'ai pas entendu.
0: Oh là là, mais vous commencez à me les casser à 2h14, là, hein. Alors, pensez-vous que l'époque est un meilleur moyen de communication que le morse?
14: Bah, ouais.
0: Et ouais, celui qui s'amuse à ça, arrête, Manu.
2: Je vois pas la lumière verte.
1: Bon Gérard, pour revenir au débat, il y a Delight qui dit qu'on utilise le morse parce que le phoque est en voie de disparition et qu'on n'a plus le droit de l'utiliser.
0: Ah, moi, je pense, ouais. Mais enfin.
14: Ouais, je suis d'accord, ouais.
0: 40 barres, toi?
14: Je vais dire, ouais, encore.
0: D'accord, bah, encore 40 barres, ça va être.
14: Sur manque d'inspiration, j'ai ce soir, là. Je sais pas ce que.
0: Ouais, bah, moi, dans ces cas-là, si t'es malade, tu dégages.
14: Mais non, ça va bien. T'as qu'à teaser comme moi, drogue-toi.
0: Ouros.
14: Ouais, c'est Ouros. Ben, je voulais dire, tu parles des phoques, je crois qu'on devrait appeler Brigitte Bardot, il y a que ça à faire, parce que les phoques, comme on l'a déjà dit, c'est une espèce protégée. Mmh. Et je pense que l'armée, parce que c'est l'armée qui utilise le morse et le phoque, devrait pas se servir de ce genre de choses, et je voulais savoir si toi, c'est vrai que t'étais spécialiste, non pas en phoque, mais en phoque.
0: Non, pas du tout.
14: D'accord.
0: Une question IRC avant.
1: Oui, sur IRC, il y a Super Ouragan qui m'explique qu'on utilise le morse parce que le teckel est trop lourd à porter.
0: N'importe quoi, lui. Tomate.
18: Mais ils ont été sur moi.
0: Fildar, fais gaffe.
2: Mais c'est pas moi.
0: Fais gaffe, Fildar. Fais gaffe à toi, Fildar.
14: La DAT, merde.
0: Fais Tomate.
18: Je sais pas parce qu'il dit que c'est ses amis qu'à lui. Il faut pas que je téléphone à ses amis, tout pas.
14: Au début.
0: Eh, ça pas commence pas. À bien faire.
18: C'est ce qu'il aime bien.
2: Non. J'ai coupé.
0: Tomate.
2: Tomate.
0: Voilà, je sens que la conclusion elle va se faire vite. Mais...
2: Non, Tomate.
1: Gérard, parle bien dans ton micro aussi.
0: C'est Tomate.
19: Oui, je te réponds, regarde. On utilise le morse parce que ils arrivent mieux à voler que les pigeons voyageurs.
0: Non, mais ça, je vois. Non, mais le morse, c'était un moyen de communication avant.
19: Oui, mais le pigeon voyageur aussi, et les morses arrivent moins bien à voler que les pigeons. Donc,
0: ouais, mais le morse, il est quand même long. Il était quand même long à...
19: Ouais,
0: envoyé, hein.
19: Il nage vite.
0: Mmh. Okay.
14: Grosse bête, hein, non?
0: Luciole.
16: Ouais, bah en fait, le phoque comme le morph, c'est quand même assez dépassé comme moyen de communication maintenant.
0: Bah maintenant, ça existe plus. Si, non, je crois que ça existe plus.
16: Si, ça existe encore dans certaines postes.
0: Mm-hmm.
16: Et non, mais maintenant, il y a des moyens beaucoup plus adaptés, comme le courrier, par exemple.
20: C'est toi qui mets des tampons.
0: Ouais. Bon, ça y est.
20: Une technique et je les mets avec les dents.
0: Blanchis-moi la caverne.
20: Ouais, moi je voulais dire que j'étais pédé comme un phoque et il y avait ma grosse bite qui s'amorce.
0: Oh là là.
20: N'importe quoi. Ça fait pas mal ça.
0: Ouais. Et je sais.
20: Ça peut faire du genre au casse.
0: Ben, je ne sais pas.
20: Moi, c'est tout.
0: Je ne sais pas lire.
20: Non, le morse je maîtrise pas trop. Gérard.
0: Ouais.
20: Que fait blanchis-moi la caverne. Je veux savoir si t'es... Ah, j'entends pas parler. Toi, t'es un rigolo, toi. Vas-y. Je veux savoir si t'avais déjà utilisé les Toki Whisky.
0: Les Toki Whisky.
20: Les Toki Whisky.
21: Zéro, allez, viens-le, reprends Arnett.
20: Arrête, ça.
0: Mais vous fermez vos gueules un peu, maintenant.
21: On est Arnett, merde.
0: Je ne sais pas lire.
21: Mais il montait sur moi.
20: Ouais, non. Le morceau, sachant que je t'ai dit que je maîtrisais pas, je préférais le... Enfin,
0: ouais,
21: comme
0: disait la jeune. Mais fil d'art. Ils me font rire les auditeurs, Gérard, j'y peux rien. Fais gaffe parce que tu as pris une télécommande.
2: La télécommande de la télé, on en a
0: besoin. Bon, Manu, je te préviens.
2: Ouais.
0: Putain, c'est le connard là au deuxième débat. Parce que c'est pas possible de travailler comme ça.
2: Ça marche.
0: Et toi, t'arrêtes de balancer n'importe quoi.
22: Arrêtez là, le débat, c'était bien là.
0: Hey, dégage!
21: On est
0: dans le
21: cul, Gérard!
0: Non! C'est toi qui fais des conneries!
2: Mais non!
22: C'est vraiment une merde!
0: Toi, t'es un branleur pas possible, hein! 4% de mes couilles!
21: C'est bon!
0: Mais non, t'as avec tes 4%, ça m'étonne pas que t'es aussi con!
1: Bon, Gérard!
0: Bon, allez, vous fermez le Jovadjan maintenant!
1: Gérard, pour revenir au débat, on me demande si tu préfères le morse ou le fist fuck.
0: Je vois pas du tout le rapport.
16: N'oubliez pas!
0: Vas-y,
2: Gérard,
0: t'es pas
2: lancé. Attends, Gérard, il est debout. Il a lancé quelque chose contre Fil d'art.
0: Et qu'est-ce que je fais, moi, Gérard, là? Rigo, faut que tu viennes m'aider, là.
1: Ouais, je vais au standard.
2: Viens m'aider.
1: Bon, je veux juste dire aux gens de l'IRC que je vais au standard, vu qu'il n'y a plus Fil d'art à l'arrière, faut que Manu y aille.
0: Alors, donc, pour la question sur le morceau... Oh là là là là là là là là, ça commence à m'énerver cette histoire.
21: Le roi des cons.
0: Bon, Manu,
2: tu vois,
0: là, il y a des trucs qui vont pas.
2: Bah attends, je viens d'arriver, je regarde. Ah, regarde.
0: M'excuse. Non, toi, tu vas dégager.
16: Ouais, vas-y.
0: Non, tu vas là, je veux plus te voir. Je veux plus te voir. Je veux pas te voir à l'arrière, tu vas y au standard.
2: Non, je te promets, Gérard. Je te promets, Gérard, j'arrête.
0: Non, c'est je te préviens, fais gaffe.
2: Non, j'arrête, promis.
0: Fais gaffe.
2: Ouais, je fais gaffe.
22: Gérard, c'est lui qui décide, hein.
2: Je fais gaffe.
0: Alors, tu vas au standard.
2: Non, parce que je connais pas les auditeurs, j'aime pas.
0: Ouais, mais t'aimes pas, tu voudrais peut-être faire ton boulot correctement. Parce que tu commences à faire chier ton monde, toi, aujourd'hui, hein. Alors.
16: Oh non.
0: Bon, Manu,
2: je vais essayer de gérer. C'est quand même.
0: Non. C'est toi qui fais des conneries. C'est
2: moi, je fais mon possible, hein. Ouais, mais il peut les calmer, quand même.
0: Alors.
2: Bon.
0: Pour la cinquième question, Jésus J.S. utilisait-il encore des pigeons voyageurs pour communiquer?
20: Qui ça? Jésus.
0: Putain. Ils vont se calmer, ces bandes de cons.
20: Eh oh, tu te calmes, Golien, s'il te plaît, mon Golien.
23: Reste poli, hein.
0: Si vous êtes pas content, vous raccrochez vos téléphones, on prend d'autres personnes.
20: Mais tu nous parles sur un autre ton?
0: Ouais, bah si je veux, d'accord.
24: Il va se calmer, l'hydrocéphale.
16: Comment il va?
20: Le bulbe rachidien.
0: Bon,
20: écoute, le trison.
0: Alors, 40 bars.
20: Oui, est-ce que tu peux répéter, s'il te plaît?
0: Alors, JS, utilisait-il encore...
20: JS.
0: JS. Oh là là. Non, mais vous êtes lourd ce soir.
20: Qui utilisait-il quoi?
0: Des pigeons voyageurs pour communiquer.
20: Bien sûr, et même c'était dans la Bible et tout. C'était beau, oui.
0: D'accord. Orose.
20: Oui,
0: oh là là, tu sais qu'il s'amuse à faire ça, là.
20: Mais c'est la DAT, putain, c'est ça.
24: Ouais, c'est Orose.
0: Ouais.
24: Ouais, je voulais dire que JS, le KGB, la CIA, tout le monde utilise des pigeons voyageurs. C'est connu.
0: D'accord. Tomate.
16: Ouais,
20: il utilisait
16: les pigeons voyageurs, et en fait, quand il en recevait, bah, il les bouffait.
0: Mm-hmm.
20: Il m'a volé baldi dans mon porte-monnaie.
0: si ça vous fait rire, moi ça me fait pas rire parce que celui qui s'amuse à ça, il m'a dégagé, je vais pas chercher qui c'est maintenant.
24: Oh là là,
0: Luciole.
24: Oh,
0: merde.
16: Ouais, tu peux répéter la question s'il te plaît?
0: Alors, fais gaffe toi le connard à ce que tu dis toi.
24: Ouais.
16: Théo.
0: Alors JS, utilisait-il encore des pigeons voyageurs pour communiquer?
16: Oui, mais c'est qui, JS?
0: À votre avis?
16: Je sais pas, je te demande.
2: C'est pas le gars dans Dallas?
0: Non.
24: Hier.
0: Oh là là.
24: John Soros.
2: Mais non, mais dis-leur qui c'est parce qu'ils captent pas.
0: C'est Jésus-Christ, on voulait pas le dire, espèce de con, m'a dit aussi. Je commence à faire
2: mais ils captent pas les auditeurs, faut bien leur expliquer.
0: Alors voilà, Luciole maintenant.
16: Ah ouais,
0: c'est
16: pas
0: trop. Oh là là là là là là là.
24: Oh là là.
0: Là, vous allez fermer le gueule quand les gens ils parlent maintenant.
2: Tu vois, pour une fois que c'est pas moi.
0: Luciole.
16: Ouais, bah on fait pas de religion à la radio, Gérard.
3: Là, c'est n'importe quoi.
0: Là, je crois, de cette manière, ça va être la page, j'arrête à la 5.
3: Non, non, non, mais là, il faut mettre Manu.
2: Ça y est, c'est bon.
3: Non, mais le standard...
0: Non, non, mais attends, pour l'instant que...
3: Tu les calmes, hein.
2: Ça y est.
0: Ouais, bah,
2: écoute, tu vas voir.
0: Luciole.
16: Je dis, bah, te laver les fesses, tu pues.
3: Oh là là!
1: Non, mais, Gérard, sur IRC, ils trouvent ton débat tellement nul qu'ils se demandent si t'es le vrai Gérard.
0: Non, mais attends, si ça leur plaît pas, dans ce cas-là, ils arrêtent, ils se demandent, ils en prennent après Manu et Pildard qui font les cons. Alors, Luciole, tu réponds maintenant?
16: J'ai dit, bah, te laver les fesses, tu pues.
0: Bon, alors,
2: Dégagez.
0: Terminé pour celle-là, ça va vite fait, moi, maintenant.
2: Ça y est.
0: Alors, blanchis-moi la caverne.
16: J'ai dit, bah, te laver les fesses, tu pues.
2: Attends, Manu, tu gères, là.
0: J'ai plus personne, mère.
2: Attends, c'est pas n'importe quoi,
0: ouais,
2: que tu dis, hein.
0: Ouais. Blanchis-moi la caverne.
2: Pas ouais. Maintenant, j'ai pas le temps.
0: Et quoi, tu veux un bouquet?
24: Allô?
0: Ouais.
24: Ouais.
0: C'est donc, pour toi?
24: Attends, j'entendais pas parce que j'étais pas sur l'antenne.
0: Putain, mais vous avez décidé de me faire chier ou quoi aujourd'hui, là?
24: Bah, tu peux me répéter, s'il te plaît.
0: Alors, Jésus-Christ utilisait-il encore les moyens, les pigeons voyageurs pour communiquer pour un 16e point à la question que je répète?
24: Ouais, c'est fort possible. Ouais, je pense que ouais, ça doit être écrit dans la Bible et puis, tout ça, c'est... Ça, c'est de la religion, ouais, je pense que c'est possible.
0: D'accord. Je ne sais pas lire.
24: En fait, ces animaux-là, c'est indomptable, parce que c'est pas comme les chiens, ils donnent patte, tout ça. Tu leur dis d'aller porter un message à ta dulcinée, ce qu'ils font, c'est qu'ils pécorent des grains de pain, ils t'écoutent pas, ces animaux-là.
0: Non, mais attends, de toute manière, les pigeons, bon, attends, n'importe quoi, les pigeons voyageurs, de toute manière, ça existait.
24: Ça jamais, ça délivrait les messages.
0: Si.
24: Non, attends, faut pas déconner.
0: Mais attends, c'est ce que je dis.
24: J'ai essayé d'en dresser quelques-uns, j'ai jamais réussi. Si je leur attachais des trucs à la patte, des bagues, des bagues avec des messages, oui, j'ai envie de te baiser comme une chienne, tout ça. On m'avait coupé le portable, en fait. Et j'envoyais le pigeon comme ça, et jamais il y allait.
0: D'accord.
24: J'ai eu des problèmes, je me suis...
0: Non, mais ça y est, on a compris.
24: Je me suis retrouvé avec une grosse...
0: Ça y est, on a compris.
1: Oui, Gérard, sur IRC, il y a Super Ouragan, il te demande comment tu fais pour envoyer les pigeons voyageurs assez loin.
0: Avec une bague.
1: T'arrives à lancer les pigeons avec une bague.
0: Non, mais les pigeons voyageurs,
1: tu l'envoies à 2000 km, comment tu fais?
0: Ils s'envolent, ils prennent leurs ailes et puis ils volent. Hein.
1: Oula, j'ai perdu 1000 personnes là, d'un coup, ils m'ont dit que c'était à cause de Manu.
0: Voilà, bravo.
24: Non, c'est à cause de Christine.
1: Bravo Manu.
0: Donc, c'est quoi comme... On va s'écouter un disque.
2: Tu poses la question, Gérard, le temps que je te
0: donne. Alors,
24: pour
0: celui-là, tu me le vires.
2: Tu le vires, même.
1: Je le trouve et je le vire.
0: Non, mais tu vois, ça va aller vite. Alors, pour... Rigaud.
1: Non. Ouais.
2: Rigaud, pendant que... Pose une question Internet pendant que je note.
0: Non,
1: alors, peut-on dire que GG est transgénique mi-pigeon, mi-phoque?
0: C'est quoi, ça? Je sais pas.
1: C'est Citrouille qui demande ça. Et il y a Jarvis Cooker qui demande si on peut attraper des maladies Viagra ou autre en communiquant.
0: Ouais, ça, c'est plus le débat sur les maladies. Qui c'est qui s'amuse avec cette musique de merde?
1: Sinon, il y a Yankee qui me dit qu'on utilise le morse maintenant parce que les phoques font de la radio.
0: Non, mais je vois pas du tout le rapport. Donc, la sixième question. Pour draguer, vous servez-vous de votre regard comme moyen de communication? Et vous pouvez toujours nous appeler au 0870-5000, 0803-08-5000, et toujours Rigo qui vous attend sur le site www.
1: Ouais, j'arrête pas d'attendre depuis.
0: Point Fun Radio, et on s'écoute Riri, Fifi, Loulou avec Moi c'est mieux, avec du couscous. Et on se retrouve tout de suite après pour la suite du débat et la fin.
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0: Et voilà, donc vous êtes toujours sur Fun Radio. C'est la suite du débat sur les moyens de communication. Et on vient de s'écouter Ricky, Fufi, Loulou avec ses... Moi, c'est mieux avec du couscous. Donc, en parlant de couscous, on va être bien servi parce qu'il y a justement...
2: Ah, il y en a quelqu'un qui a amené du couscous.
0: Non, mais on a un auditeur qui s'appelle Couscous et qu'on avait eu depuis longtemps. Donc, on récupère...
6: Il y a Couscous qui est là ?
0: 40 bars, bonsoir.
8: Oui, bonsoir. Gérard,
0: oui.
8: Est-ce que tu me permets pour une fois d'être gentil ?
0: Mmh.
8: Je voudrais dire bonsoir à ma petite amie Jessica. Bonsoir Paris, bonsoir Jessica.
0: Voilà, ok.
8: T'as pas de petite amie. Si,
0: bon, là, ça y est, là, vous allez pas recommencer pour la lapin.
8: Oui.
0: Ok. Ou Rose.
24: Ouais, je suis dans la place et je voudrais dire bonsoir à ma main droite.
0: Ok, Tomate.
23: Bonsoir à tous.
8: Ah non, Tomate.
23: À la main droite.
0: Carotte.
25: Salut.
0: Couscous.
26: Ah, bonsoir.
0: Couscous.
26: Bonsoir
0: à tous,
26: bonsoir
0: à toi
26: et bonsoir
0: à Abdelwahid. Ok, c'est bon, Couscous.
8: J'ai pas remarqué que les autres habitués en voulaient pas, là, ce mec.
0: Oh, on se calme, s'il vous plaît, hein, maintenant.
26: Et bonsoir à tous les terroristes qui m'écoutent.
0: Non. Mais ta gueule toi-même, toi, connard.
8: Oh là là.
0: Mon doigt.
8: J'aime pas Couscous.
26: Mon doigt sans le caca.
0: Ouais. Allez, va sans le caca.
8: Ouais, ouais,
0: pour terminer.
8: Ouais.
0: Alors. Bon, ça y est, là, oui. On va commencer, on va finir le débat maintenant.
2: Non, ils sont cool. Hein, ils
0: alors,
2: sont cool.
0: Pour draguer, vous servez-vous de votre regard comme moyen de communication? On va demander à 40 bars.
8: Ouais, pour comment encore? Ouais, tout à fait, ouais. Énormément, ouais.
0: Mm-hmm.
8: La persuasion, et en plus... attends, bouge pas, je change de côté la cassette.
0: Non, mais attends, si t'enregistres en même temps...
8: Tout ça, c'est des trucs à moi, ça. pour lui après. En plus, je suis serveur, donc ça aide.
0: D'accord.
8: Et je me fais plein de nanas, mais là, depuis quelques temps, je me suis calmé, je suis avec une super fille et je l'embrasse très fort.
26: Voilà. Ok, d'accord.
8: Je t'aime. Ah là là.
27: Attends, il passe ses messages perso, c'est quoi ça?
2: Il est amoureux.
0: Elisabeth
8: Guigou.
0: Non, 40 bars, c'est bon.
26: J'ai été dit, ça nous écoute.
0: C'est bon pour 40 bars, hein.
26: Tu peux vibrer, Elisabeth.
0: Ouros.
24: Ouais, bah écoute, moi j'ai un petit problème dans la vie, c'est que j'ai un regard de tueur, donc bon, je suis un peu obligé de mettre des lunettes de soleil, parce que sinon les filles, les fusils, ils regardent.
0: Oh, vous arrêtez de vous marrer, là.
25: Vas-y.
0: Oh, là, ouais. Je sens que ça va se terminer vite, fait, Manu, avec toi.
2: C'est pas possible que ça vienne de moi, je les ai presque
0: sans chance.
26: Vas-y, c'est bon. C'est
0: quoi, Tomate.
24: C'est quoi la voix de Moby Dick, là, c'est quoi?
0: Comment?
25: Moi, j'ai un petit appareil dont je tairai le nom, qui, en fait, envoie des messages à quelqu'un qui a le même appareil. Donc, si j'ai envie de... Si je croise quelqu'un dans la rue et que j'appuie sur un bouton, ça sonne sur son appareil.
2: Ouais, c'est le nouveau truc, Gérard. T'as vu à la télé? C'est le truc pour les amoureux, là.
0: Non.
2: Des espèces de beepers.
0: Les
2: fuck lovers, là. Les fuck lovers.
0: J'ai vaguement vu ça, ouais. Carotte?
25: Bah moi j'ai des sales yeux donc je me sers pas du regard pour draguer.
2: Sors du cul.
25: D'ailleurs je drague pas et puis on drague jamais parce que je suis moche, on se compare toujours à Sandy donc tu vois ça m'arrange pas.
0: Alors Carotte, tu vois, tu viens de dire un nom qu'il fallait pas donc tu peux retourner chez toi, c'est terminé pour toi. Au revoir.
2: Ça y est.
0: Salut. Couscous. Putain mais ils sont chiants ou quoi là?
26: Allô.
0: Ouais, Couscous. Couscous, on t'écoute.
26: Pas de match. Moi, on m'appelle la classe, Nikos. Moi, quand je la regarde, c'est méchant, c'est terroriste.
0: D'accord. Et mets-moi le doigt dans le caca, là.
26: Non, moi, je suis borgne.
0: Tu peux quand même répondre à la question ou pas?
26: J'ai qu'un œil, donc ça le fait pas, tu vois.
0: Bon, d'accord.
24: Sans manquer de respect, faut pas se moquer des aveugles.
0: Ouais, entre parenthèses, voilà.
26: Super Montagnier, si tu nous regardes.
0: Oh, c'est bon, là, on se calme. Ouais,
26: Non,
0: il y a personne à la place de Carotte.
2: Il y a personne.
0: Ah, attends, je vais. Tu vas te manier maintenant.
24: Remplace ça, Carotte.
0: Alors, question IRC. On se calme, là. Le ticket de mystère, il t'emmerde.
2: Le ticket de mystère.
0: Ok. Alors, Rigaud, question IRC.
28: Alors, question de hâte. Les pigeons, ouais, mais voilà, ils parlent des pigeons voyageurs parce qu'il y a un délai avec Internet. Quand ils écoutent par Internet, ils écoutent ce qu'il y avait il y a 20 minutes.
0: Mmh.
28: Donc ils me parlent encore des pigeons voyageurs.
26: Gérard, je voudrais demander à Tekel si c'est possible qu'elle me suce ma saucisse à quatre pattes.
0: Va te faire foutre, toi, abruti.
26: Ouais,
0: c'est qui vient de dire ça?
26: Polo, Jean-Luc.
0: C'est abruti qui vient de s'amuser à dire ça.
4: Je vais le trouver, j'irai un petit. Et d'ailleurs, à la place de je sais plus trop qui, on accueille Thon à la catalane.
0: À la place de carotte alors.
4: Voilà, exactement.
0: Alors vas-y, Thon.
6: Oui, bonsoir Gérard.
0: Bonsoir.
7: C'est Griselda.
0: Bon, tu t'as compris la pour draguer, servez-vous de votre regard comme moyen de communication pour toi la question.
6: Oui, bah en fait je louche, alors tu vois, c'est pas très évident pour moi.
9: Et sur moi, c'est tout.
7: Oh non.
0: Oh, ça commence à... Vous laissez parler les gens ou pas?
7: C'est gros Thon qui vient de dire ça.
6: Il arriverait pas à me faire jouiller. Non mais vous êtes pas sympa parce que je louche et j'ai un grave problème.
0: Hey, je sens que le prochain qui s'amuse à dire ça va dégager.
6: Il jouissait pas. Si juste joyeux, je suis juste resté avec lui.
0: Manu, quand
4: je suis en train de les chercher.
0: Oui, alors.
6: Je suis dans mon porte-monnaie.